0: je veux pas parler avec un mec qui dit je m'attaque à un procureur alors que c'est faux. Donc dans ce cas-là,
1: il s'est trompé.
0: Des trucs comme ça, terminé. Mais et moi, son système de drague, il se débrouille. Mais c'est toi qui t'es trompé,
1: alors,
0: mon grand.
1: Le problème, c'est que la technique de drague, il se débrouille. Après, on aura une demoiselle qui veut des techniques de beauté, donc on va pas la prendre parce qu'apparemment, tu vas lui dire qu'il va falloir qu'elle se débrouille.
2: Si, veut
1: on
2: bien
1: demande,
2: ça,
1: on demande à ce que tu nous confies tes fantasmes. Donc tu vas nous dire que ça ne te regarde pas, c'est d'avis privé. Donc, bien entendu, on va pas pouvoir passer sur l'antenne. Mais on a quelqu'un également qui voulait avoir des techniques pour rentrer dans le milieu de la radio. Donc, c'est encore une fois plus ta vie professionnelle, ça ne les regarde pas. Donc, on les passe pas à l'antenne non plus. Donc, quels sont
0: Mais attends, t'es marrant, toi.
1: Quels sont les sujets qu'on a le droit d'aborder? Les sujets qu'on a le droit d'aborder, monsieur le dictateur?
0: Non, mais attends, t'es marrant. Déjà, là, ce que tu m'as donné. J'ai pas les piches sous les yeux.
1: Cyril hallucine.
0: Non, mais j'ai pas la feuille sous les yeux. Donc, l'autre, son système de, quoi, de beauté. C'est qui?
1: Non, mais on va pas le faire.
0: C'est qui? C'est une nana.
1: J'ai zappé.
0: Si tu zappes tout le monde, dans ces cas-là, c'est pas la peine. On arrête et puis terminé.
1: C'est pour ton bien que j'ai fait ça.
0: Non, mais dans ce cas-là, moi...
1: Tu veux pas faire les techniques de drague, mais tu veux faire les techniques de beauté?
0: Mais attends, son truc de beauté, c'est quoi? Qu'est-ce qu'elle veut?
1: Non, c'était un mec, Flavien.
0: Ah, c'était un mec. Un mec qui veut se faire...
1: T'as vu, c'est un mec, il en veut plus.
0: Bon. Mais putain, mais les nanas appelaient!
1: Non, mais elles ont... Comment?
0: Le standard, il est en train d'exploser, vous prenez personne!
1: Mais ils appellent pour demander de fermer ta gueule parce que t'es toujours en train de critiquer les gens. Sois cool avec eux, dis-leur, voilà.
0: Mais alors, mais dans ce cas-là, c'est mon problème. Dans ce cas-là, faut dire une chose. S'ils veulent pas, dans ce cas-là, vous faites une chose, on repart comme au départ, terminé, point final à la ligne, vous allez plus m'entendre et vous allez gueuler. C'est tout.
1: Qui va gueuler?
0: Les auditeurs, parce qu'ils vont me dire, oui, Gérard, comme ça s'est passé il y a pas longtemps.
1: Oui, c'est ça.
0: Même avant-hier. Alors ouais, ça commence à bien faire.
1: Bah oui, mais alors si tu veux que les gens, alors qu'ils sont contents de te revoir,
0: mais ils sont contents.
1: Alors sois souriant à l'antenne, sois heureux d'être là.
0: Mais ils sont contents, c'est rien que des mecs. J'en ai rien à foutre.
1: Mais il y a que des mecs qui écoutent le soir.
0: Moi, il y a des nanas.
3: Pour l'instant, tu fais peur aux filles.
1: Mais évidemment,
3: tu cries beaucoup, là.
0: Mais parce que je donne mon point de vue, j'en ai marre d'entendre que des mecs. C'est tout.
3: Mais alors, fais un petit appel doux.
0: C'est tout, je veux que des nanas.
2: Non, mais plus doux.
0: Terminé. Des nanas. C'est tout.
1: Putain, mais c'est grave.
0: Rien d'autre.
1: Mais c'est impossible d'avoir des nanas dans un comportement pareil, Gérard. C'est ça que je suis en train de t'expliquer. C'est pas méchant, ce que je te dis. Comment veux-tu?
0: Comment veux-tu que je m'en cul? Ainsi de suite.
1: Non, mais c'est impossible. C'est impossible.
0: Non, mais moi, je vais te dire une chose. Dans ce cas-là, on va faire une chose.
1: Tu veux des nanas qui disent juste je t'aime, c'est tout ce que tu veux?
0: Non! Moi, je veux des nanas qui soient au moins sérieuses. Pas des boudins ou
2: des salopes.
1: Mais des sérieuses pour quoi faire?
0: Pour discuter.
1: Mais de quoi?
0: Mais de discuter pour savoir ce qu'ils recherchent, c'est tout.
1: Ils recherchent
0: quoi? Moi, je veux discuter.
1: Et si une nana appelle pour discuter de la pollution, justement, de n'importe
0: quoi. Mais j'en ai rien à foutre de la pollution.
1: Non, donc il faut qu'elle discute de toi. Il faut qu'elle discute pour toi.
0: Je veux pas faire deux heures de libre antenne sur moi.
2: Alors,
0: je lance un appel. S'il y a des gens, des nanas, je dis bien.
2: Alors, c'est pas des gens,
0: des nanas. Qui veulent discuter avec moi.
1: De quoi?
0: Sérieusement.
1: De quoi? De n'importe quel sujet.
0: De savoir si il y a une possibilité d'entendre, voire infinité, si plus, qu'ils appellent au 0825 08 5000. Voilà.
1: Donc
0: ou qu'ils écrivent au 22 rue Bayard.
1: Non, mais là, c'est pas possible. Moi, je dis non. Moi, j'interdis parce que tu fais ta popote, là. Tu fais juste ta popote. Donc, toi, tu demandes aux gens de faire, toi, tu viens prendre la radio avec des millions de personnes qui écoutent, mais tu dis...
0: Alors, comment tu m'as fait connaître l'autre?
1: Non, mais d'accord.
0: Parle bien de ça.
1: Oui, mais...
0: Alors, donc, j'ai bien le droit. Toi, t'essayes bien de te faire draguer en direct. Donc, j'ai bien le droit aussi.
1: D'accord. Mais là, t'es en train de dire aux gens, vous êtes 90 000, je sais pas, on va dire qu'il y a 100, on va imaginer qu'il y a 100 000 personnes qui nous écoutent. Et, donc, tous ceux qui sont de sexe masculin, ils vont se faire foutre parce que tu en veux pas. Les nanas, qui ne souhaitent pas te draguer, elles vont se faire foutre aussi apparemment. Donc, c'est juste les nanas qui ont envie de te rencontrer, de boire un verre avec toi, qui t'intéressent. C'est ça? On est bien d'accord?
0: Non, mais pas boire un verre, de discuter.
1: Ouais, plus
0: et
1: infinité.
0: De boire, si plus infinité, c'est tout. Je demande pas la lune.
1: Donc, il y a que pour toi. Mais comment veux-tu qu'une fille soit intéressée par un mec, un qu'elle ne connaît pas, qui deuxièmement est constamment agressif avec les gens, donc on a l'impression que t'aimes pas communiquer avec les gens, que t'aimes pas les gens. T'aimes les gens ou pas?
0: J'aime les gens, mais ça dépend des questions qu'on pose, c'est tout.
1: Donc, mais est-ce que
0: c'est tout? Parce que même moi, dans mon entourage, quand on me demande quelque chose, je l'envoie chier. C'est tout.
1: Pourquoi?
0: Parce que y a des questions qui vont trop loin.
1: Mais quelqu'un qui simplement veut te demander des conseils en tant que grand frère, même un mec qui a envie de te demander des conseils de drague, tu veux pas le conseiller?
2: Je trouve que ça va un
0: mais
2: petit
0: attends,
2: peu.
0: Mais attends, mais comment tu veux que je lui réponde?
1: Bah je sais pas, dis-lui voilà, en tout cas il y a des choses à pas faire, faut pas être vulgaire, il faut être propre sur soi.
0: Bah attends, mais de toute manière ils savent depuis le temps qu'ils m'écoutent.
1: Bah ils mais savent merde, surtout que quand tu t'écoutes, t'es tout seul. Donc si t'es tout seul, c'est que tu sais pas très bien draguer, c'est que t'es tout seul.
0: Mais attends, mais depuis le temps qu'on se connaît, c'est bon.
1: Bah oui, bah ils voient que t'as eu deux nanas depuis qu'on se connaît, que t'as eu deux râteaux.
0: Non mais attends, ouais, Cyril. Cyril, je vais te dire une chose. Je veux bien être gentil. Je veux bien que tu restes avec nous. Mais quand c'est moi qui parle, t'éteins ton micro parce que sinon, si c'est pour te foutre de ma gueule, c'est pas la peine. D'accord?
2: Non, je suis tout à fait d'accord.
0: Ça va être clair et net.
2: Non, mais c'est vrai, je trouve qu'il y a des gens qui ont été trop loin avec toi ce soir.
0: Et pour me dire ce que j'ai à lire, c'est moi qui commande encore.
2: Non, mais je te dis, il y a des gens qui ont été trop loin avec toi.
1: Non, mais tu commandes.
2: Qui t'ont poussé à bout.
1: Ouais, en plus, il y a
0: non, raison. Mais, moi, de manière, je suis pas d'accord.
1: Non, mais.
0: Moi, si
1: tu
0: c'est
1: commandes, pas... tu commandes pendant tes débats, mais moi, je suis là, et c'est pas toi qui commandes pendant que je suis là, et tu le sais très bien, et tu sais que très
0: mais
1: bien.
0: Mais de
1: que...
0: manière, on a discuté tout à l'heure, on avait dit qu'on faisait une libre antenne, et qu'on allait faire des poèmes, je t'en ai fait. Maintenant.
1: La libre antenne, ça a commencé, à savoir un mec qui voulait avoir des conseils, il voulait savoir quels sont tes fantasmes.
0: Non, mais attends, bah, mais
1: c'est ça la libre antenne.
0: Mais attends, mes fantasmes, je veux pas lui dire en direct.
1: Mais pourquoi? Je le fais bien, alors c'est quoi la libre antenne pour toi? Donc, faut pas parler de ta
0: alors,
1: vie privée.
0: Attends, passe-moi le,
1: Non mais donc on peut pas parler de ta vie privée.
0: Non mais attends, c'est qui? Non, mais c'est qui veut les fantasmes?
1: On peut pas parler de ta vie privée.
0: Mais attends, c'est qui veut des fantasmes?
1: Mais c'est un mec.
0: Bah qui?
1: Vulve.
2: Vulve.
0: Attends, c'est quoi encore ce nom de merde?
1: Mais calme-toi. C'est, bah, une, c'est fille. Une fille, en plus c'est une fille. Vulve.
4: Ah. Vulve. Ah, allô.
0: Bon, c'est bien, tu dis que c'est un mec et c'est une nana.
4: Mais non, Gérard.
1: Mais de toute façon, je vais te le dire tout de suite ma chérie, il te répondra pas parce que ça ne l'intéresse pas, parce qu'il y a qu'un truc qui l'intéresse, c'est que tu lui dises je t'aime
0: bien. Non, mais attends, ça dépend. Mais attends, tu permets, je réponds à Max.
1: Non, bah.
0: J'ai le droit.
1: Non, bah, vas-y.
4: Vas-y, réponds à Max.
1: C'est quoi tes fantasmes? Alors, c'est quoi, quelle est ta question, Vulve?
0: Voilà.
4: Ben, déjà, je me présente, je m'appelle Vulve. Donc, j'ai 22 ans, je suis en Bretagne. Et en fait, ben, je suis ravie que Gérard soit revenu. Et en fait, j'ai plaqué mon mec pour Gérard.
0: Voilà. Et pourquoi?
1: Ah, quand même.
0: Pourquoi?
4: Oui.
0: Pourquoi?
4: En fait, c'est ta sensibilité, Gérard.
0: Non, mais attends.
4: Sensibilité.
0: Ouais, mais non, mais attends. Tu plaques un mec à cause de moi?
4: Mais oui, mais parce que j'aime tes poèmes, j'aime ton humour, je te trouve très séduisant.
1: J'aime ton slip.
4: Ça, j'ai pas vu encore.
2: Et magnifique.
4: Comment?
2: Il y a un magnifique slip, Gérard.
4: Je ne sais pas, je ne veux pas savoir pour le moment, je voudrais d'abord apprendre à le connaître, en fait.
0: Ah, mais quoi, alors... Gérard? Bah, moi, je suis 1m70.
4: Oui. Pardon?
0: À peu près 50 kilos.
4: Oui. Oh, tu es bien foutu, alors.
1: Ouais.
0: Bah, disons, comme moi, je mange pas beaucoup, c'est normal.
4: Mm-hmm. Vas-y, continue, je t'écoute.
0: Donc, 1m70 pour 50 kilos.
4: Oui.
0: Bon, attends.
4: Oui.
0: Là, ça suffit, Cyril. C'est tout. D'accord? On est clair, net et précis. Parce que il y en a un qui est au standard. Je sais pas. Non, j'ai dit non. Je réponds à la personne. D'accord? Donc je fais 1,70, 50 kilos.
4: Oui, tu l'as déjà dit.
0: Donc 40 ans, les yeux
4: oui,
0: marrons,
4: je sais.
0: Châtain.
4: Oui.
0: Donc voilà.
4: D'accord.
0: Donc.
4: Tu veux savoir comment je suis?
0: Ben oui.
4: Donc, je suis brune, je fais 1m70, 60 kilos, j'ai les yeux verts, donc je suis mince aussi comme toi.
0: Ben, les yeux verts, il y a un proverbe qui dit yeux de vipère.
4: Peut-être, je ne sais pas. Enfin, en tout cas, on n'a jamais fait la réflexion.
1: Attends, dis-lui, parce que là, Cyril.
0: Non, mais c'est bon, ça y est. Oui, je continue à t'écouter.
4: Et donc, en fait, depuis que t'es revenu à l'antenne, j'arrête pas de rêver de toi. J'aimerais bien que tu me fasses des poèmes, parce que j'adore tes poèmes. Et voilà.
0: Bah, dans ce cas-là, tu fais une chose. C'est comment ton nom?
4: Moi, c'est Vulve. C'est breton.
0: Bah, dans ce cas-là, tu fais une chose.
4: Oui.
0: Tu donnes ton adresse à Karine hors antenne.
4: Oui.
0: Si tu veux.
4: Oui, tout à fait.
0: Et tu donnes deux...

0: Attends, tu sais ce qu'on va faire?
1: Oui, vas-y, je t'écoute.
0: Tu réfléchis. On va faire une pause. Je bois un café, je fume une cigarette.
1: Et tu reviens en forme.
0: Tu donnes à Karine.
2: T'as vu comment il change, là, il a le sourire, là, il a la
0: pêche. Tu donnes. Non, non, mais, attention, vulve.
2: Et puis,
1: Oui.
0: Je te préviens.
1: Oui, préviens-moi.
0: C'est que ça soit pas un coup monté que tu me fais.
1: Mais non, c'est pas un coup monté.
0: Dans ce cas-là,
1: pourquoi ça serait un coup monté?
0: Tu me laisses.
1: Je t'adore, Gérard.
0: Tu fais une chose. Tu laisses tes coordonnées à Karine.
1: Oui.
0: Hein?
1: Oui.
0: Je te fais tes deux poèmes.
2: Et il est fait en direct, d'accord? Tu bouges pas, vulve, hein, parce qu'apparemment, il est très loin la détente. On va revenir dans un instant au 0825 08 5000. Il y a peut-être d'autres surprises qui se préparent. Bon, Cyril, t'oublie pas d'éteindre ton micro.
3: Oui, oui, vous inquiétez pas.
2: Hein, parce que il a tendance à perturber un petit peu Gérard. Ça t'agace un petit peu que Cyril est à côté de toi, oui?
3: Ouais. Mais je sais pas ce qu'il y a entre nous. J'ai l'impression qu'il y a de l'animosité envers moi, Gérard.
0: Non, mais surtout là, je voulais savoir quelque chose et apparemment, j'ai pas trop su. De toute manière, je vais la prendre quand même hors antenne pour un petit peu avant d'aller boire mon café.
2: Là, ça va mieux là quand même, hein.
0: Je vais la prendre hors antenne.
2: Attention les enfants, il va y avoir du gros son, deux gros morceaux, spécial casse dédié pour Cyril. Ah, le papa, celui qui va arriver maintenant, mais celui d'après. Mais ça, c'est un truc qui va te faire plaisir. C'est la merguez partie.
3: J'adore.
2: Les musclés.
3: Ah, j'adore.
2: Et juste après, François Valéry, mon pote le DJ.
3: Non.
2: Ah, si.
3: Oh oui.
2: Juste après, deux disques, rien que pour Cyril.
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2: Voilà, c'est toujours la nuit, c'est toujours Fun Radio, et il y a toujours Gérard de Suresnes qui est en train de se concentrer pour le moment. Cyril, finalement, on n'a pas eu l'occasion d'intervenir tant que ça sur l'antenne, hein, parce que bon, il y a eu le bulldozer. Non, mais c'est quelqu'un qui quand même maîtrise le métier, le sujet.
3: Non, mais c'est quelqu'un de très bien, Gérard. Et d'ailleurs, je suis tombé sur Méduse, un de ses poèmes.
2: Ouais,
3: alors voilà, non mais Gérard, si tu le prends comme ça, tu sais, je vais quitter la salle, ça va être aussi simple que ça.
2: Ah ouais, non, parce que là...
3: Gérard, vas-y, non mais qu'est-ce qui se passe entre nous là?
2: Bah, ce qui se passe, c'est que...
0: Non, mais ça c'est des trucs que personne n'a le droit de dire et c'est tout.
2: Voilà, non mais
3: non,
2: ça
3: mais,
2: c'est...
3: Gérard, j'ai l'impression que t'es pas content que je suis...
0: Non mais je cherchais quelque chose. Je suis en train de chercher un truc pour quelqu'un, et faut que je prépare d'autres choses derrière. Ah,
2: le truc de quelqu'un, à savoir la demoiselle avec qui tu devais le faire, ça t'aura le temps de le faire chez toi tranquillement,
0: non, et
2: de passer à l'antenne.
0: C'est pour ça.
2: Alors c'est pour ça. Vulve, on lui a dit au revoir.
0: De toute manière, je vais la rappeler tout à l'heure.
2: Alors, il va y avoir, et je tenais à le dire maintenant, on va l'annoncer, hein, le temps que tu prépares les questions, mais là, à mon avis, il va y avoir de l'audience vilaine, ça va faire mal ce soir sur l'antenne et sur la bande FM. Un débat de Gérard vient de se préparer, un mini-débat comme les mini-mars. 4 ou 5 questions maximum. Il est en train de boire son café. Si vous voulez participer au débat de Gérard, que vous connaissez par cœur, ça fait plus de 5 ans que ça existe, 0825 08 5000, il va y avoir une nouvelle équipe qui va donc être essayée. Il est pas sûr que Gérard les garde, parce qu'on en a fait il y a pas longtemps, il a testé une nouvelle équipe. Il a déjà licencié 2-3. Donc ce soir, il y en a qui vont être testés, ils se présenteront tout à l'heure, à part Thomas que vous connaissez. Il y a un nouveau également qui va venir nous rejoindre à l'AREA, à côté de Karine également, peut-être un petit jeune nouveau qui va être essayé et qui sera peut-être pas gardé non plus. On va voir comment ça va se passer. Gérard est extrêmement concentré. Cyril, toi qui es à côté, tu peux...
3: Bah, il a fond dans le débat, il a fond dans son boulot.
2: Il veut pas que tu copies.
3: Ouais, je vois ça, ouais.
2: Non, mais il est en train de...
3: Non, mais j'ai l'impression que Gérard n'est pas content que je sois là ce soir.
2: Non, si, mais il est en train de se concentrer. Donc, le problème, c'est qu'il est en train de...
3: Gérard, on peut se parler?
2: Non, il est en train de travailler là. Ah, Gérard, c'est ça? Tu veux être concentré, c'est ça?
0: Non, mais je peux.
2: Ah, bon, fou.
0: Je peux écouter ce qu'on dit, hein.
2: C'est... Voilà. Mais tu veux rester concentré, c'est ça?
0: Bah, disons, j'écoute, mais si.
2: Il prépare les questions là. Il improvise. Hein. C'était pas prévu ce débat. C'est moi qui lui ai demandé. Et à mon avis, ça va faire mal. C'est-à-dire que bon, il y a une certaine recherche de la, tu sais, des questions.
3: Ah ouais, là, il a fond sur les questions. Là, on est à la deuxième question. Elle est pas mauvaise. Hein.
2: Elle est pas mauvaise. Mais il va pas la donner. Hein. Faut pas la donner parce qu'il faut les garder. Donc là, il est très concentré. Non, faut pas les dire. Mais non, voilà, il va.
0: Non, mais c'est bon.
2: Je vais faire sortir Cyril. T'inquiète pas, Cyril, si tu continue à perturber comme ça, on va être obligé de te mettre.
3: J'essaie de voir un petit peu ce qu'il fait. Attends,
2: fini,
3: Gérard,
2: fini,
3: je
2: m'intéresse
3: à ton travail.
2: Non, mais là.
0: Non, mais ça, c'est mon boulot, c'est pas, ça regarde personne.
2: Bon. Gérard, est-ce que tu peux faire...
0: Mon débat, c'est mes débats. Donc, ce que je prépare, c'est de l'improvisation. Donc, ça ne regarde personne. Même mes poèmes, ça ne regarde personne.
2: Est-ce que Gérard, par contre, tu peux aller très très vite pour préparer des questions?
0: Attends,
2: t'as l'habitude quand même maintenant.
3: Mais ça suffit là, avec ce que t'as, c'est bon là. On peut faire un mini débat.
0: Bah, on a que deux questions. Questions qu'il me faut.
3: Si, c'est deux questions, Gérard.
2: Combien t'en faut? 4, 5? Combien 4? Au moins 4.
0: Bon,
2: là, c'est en train de se préparer au stand.

0: que ça appelle grave pour les débats, ouais, quand même. Hein. Oui, donc là, tout le monde est prêt, tout le monde est dans les starting blocks, comme on dit, Gérard, et on attend plus que tes... tout le monde attend plus que tes questions pour ce fameux débat à 1h37 du matin. Vous ne rêvez pas, Gérard de Suresnes est bien là. C'est lui, il va prendre le contrôle de la radio, il va vous aider à faire, à mieux comprendre ce qu'est la Saint-Valentin avec un débat qui risque de faire très très mal. Et pendant ce temps-là, pour patienter, voici 14 secondes de pur bonheur. Si vous voulez avoir un message répondeur, écoutez bien celui-ci.
1: Alors là, c'est un message à part le bip, et je manque encore de vous rappeler.
0: Voilà.
1: Deux balles.
0: Voilà. Juste le temps que Gérard finisse de préparer ces deux, trois questions, hein. On se met un petit remix de Vandame, Jean-Claude Vandame, parce que sinon on va pas combler comme ça pendant des heures. Je compte sur vous. Pour le débat,
2: il y a deux questions pour
0: 0825 085, mais à mon avis tu le perturbes, donc je vais t'obliger de te demander de quitter le plateau.
2: Bah écoute, puisque c'est comme ça, je vais quitter le plateau.
0: Voilà,
2: c'est simple que ça, voilà.
0: Moi-même d'ailleurs, je vais quitter le plateau, je vais mettre un petit son et toute la nouvelle équipe de Gérard et de son débat vont s'installer, bien sûr. Remercions Cyril quand même qui est venu ce soir et tu reviendras. Tu vas revenir
2: Tu l'emporteras pas au paradis, Gérard.
0: Voilà. Le 0825 085000 à tout de suite.
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5: Maxime, qui est avec nous, qui a que 16 ans et qui veut absolument faire une déclaration de haine à son pote qui pue de la gueule. Il a une haleine de bouc.
6: Ouais.
5: Sont vraiment très mauvais.
6: Vraiment trop.
5: Mais tu l'aimes bien, c'est un pote à toi.
6: Ouais, on est vachement copains, mais on a essayé plusieurs fois de lui faire comprendre que franchement, il attaquait au niveau de la laine. Et puis ça a pas l'air de le toucher quoi.
5: D'accord, ça me fait penser à
7: Anka.
5: Anka, brutalement c'est ça.
8: Ouais, qu'est-ce qui se passe?
5: Rien. Écoute, RFM, c'est
7: pas, y a pas de problème.
5: Non, c'est arrivé près de chez vous où il y a Benoît Poelvoorde à ce moment donné qui est avec le Réa, puis il dit oh, tu devrais arrêter de parler devant la bouche, je sais des nez des gens, c'est désagréable, tu sais, t'as une haleine, c'est désagréable.
7: Non, je prends 5 minutes, je lui explique.
8: Ah d'accord. Non, mais j'ai compris, j'ai entendu le mot haleine, le mot Anka, j'ai fait le rapprochement. Merci beaucoup.
5: Voilà.
8: Encore un compliment, ça fait plaisir. Je le note dans mon petit cahier à vanne.
5: C'est fil d'art. Manu, ils sont toujours là en train de chercher. Attention, on y va, c'est parti. On appelle, comment il s'appelle?
6: John,
5: on appelle John donc pour cette petite déclaration de haine amicale entre deux copains pour dire à l'autre que bon, bah, il pue de la gueule.
7: Il n'y a pas de portable donc c'est son fixe. Donc
5: en plus c'est le fixe donc c'est les parents. 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
9: Allô?
6: Allô.
9: Allô.
6: Bonjour, est-ce que Jonathan est là, s'il vous plaît?
9: Oui,
6: Maxime.
9: C'est de la part de qui?
6: C'est Maxime.
9: Oh Maxime, je t'ai déjà dit de pas appeler trop tard comme ça. Attends, je te le passe, hein.
6: Ouais.
5: On n'est plus là. Allô, ton...
9: Allô.
6: Allô.
9: Ouais.
6: Jonathan.
9: Ouais.
6: Ouais, en fait, je voulais te dire, franchement, tu sais, on t'a offert plusieurs fois des produits.
9: Oui.
6: Pour ton haleine.
9: Ouais.
6: Franchement, tu trouves pas que tu pues de la gueule?
9: Ouais, je pue peut-être de la gueule, mais toi, tu pues du cul, quoi.
6: Ouais, ben, de toute façon, on a toujours bien avec les copains, on t'a toujours offert des produits, t'as jamais voulu les prendre parce que t'es trop fier.
9: Ouais, mais toi, tu pues du cul, quand on est en classe et tout ça, tu pètes, t'as les babines du cul qui vibrent et tout, quoi.
6: Ouais, mais moi, je préfère faire ce que tu dis, hein.
9: Ouais,
6: vraiment, parce que franchement, tu ramones.
9: Ouais, mais toi, quand dans le slip, t'as les traces de pneus. C'est même plus des traces de pneus, c'est une grille de départ.
6: Non mais moi je trouve franchement qu'un...
9: Ouais,
6: je sais pas, essaye d'accepter un produit alors on va te renseigner.
9: Ouais mais toi moi je t'apprendrai à cabrer en scooter quoi.
6: Ouais mais ça on parle pas de ça.
9: Ouais.
6: On parle de ton haleine.
9: Ouais mais normal avec mon haleine, t'es tellement pédé que dès que je te vois je m'amuse à me faire puer de la gueule quoi.
6: Mais
9: j'ai pas vu que tu me roules un patin.
6: Avec moi, je suis jamais méchant avec toi, moi je te fais toujours comprendre, gentiment.
9: Elle comprend, mais toi tu pues du cul aussi, chacun ses goûts.
6: Ouais, ben moi je veux bien dire ce que tu crois.
9: Ouais.
6: Moi je trouve que franchement, tu ramones.
9: Ouais, peut-être, mais pas un peu scooter, c'est une dos franchement.
6: Mais attends, deux minutes.
9: T'as un pilote dans les murs.
6: Tu sais où qu'on est là?
9: Non.
6: Tu sais sur quoi tu parles?
9: Non.
6: Tu parles en direct sur Fun Radio.
9: Ouais, c'est ça, moi, t'es connu.
6: Mais tiens, Max, dis-lui.
9: Allô?
6: Ouais.
9: J'entends personne, j'entends que toi là.
6: Mais je te jure que t'es en direct sur Fun Radio.
9: T'es un gros plan.
6: Et tu me crois pas, j'ai voulu.
9: T'as pleuré Sébastien, Anthony, tout ça, tu verras.
6: Franchement, t'attaques.
9: Ouais, t'apprendras aussi à cabrer quoi.
6: Mais je m'en fous de ça.
9: Ouais, je fous de la gueule, peut-être.
6: Peut-être. Et tu vois bien que tu pues de la gueule.
9: Bah, je crois pas. Et toi, tu pues du cul. Et toi, t'as zéro.
6: Tu dis que t'as une copine.
9: Hein?
6: Je me demande comment qu'elle peut supporter la laine. Hein.
9: Mais toi, t'as un être près de la bouche.
6: Oui, mais ça, on parle pas de ça, on parle de toi.
9: Mais moi, qu'est-ce que j'ai?
6: Toi, tu pues de la gueule.
9: Bah oui, mais...
6: Je sais pas que tu dois manger des cimetières.
9: Je bouffe de l'ail, je mange de l'ail. Pourquoi? Bah c'est comme t'as un PD, j'ai pas envie que tu me roules un patin.
6: Et je te demande pas de rouler un patin.
9: Je te dis que t'attaques. Mais que je pue de la gueule, c'est fait exprès.
6: Allez, je dis rien. Hein, mais franchement, et c'était pour te dire, mais franchement, on est plusieurs à le penser. Il y a Sébastien, Camille et tout, ils le pensent.
9: Ouais, mais je crois pas, Thibaut, tout ça, Anthony, tout ça, quand tu veux, quoi.
6: Mais moi, je te dis que tu t'arraches.
9: Ou quoi?
6: T'arraches. On t'a offert plusieurs fois des produits, t'es trop fier pour les accepter.
9: Ouais, mais toi, tout le monde aussi dans la classe, tout le monde te dit de changer de chaussettes. T'as toujours les chaussettes jaunes, Lacoste, tout ça, faudrait peut-être te changer.
6: Ouais, mais moi, on n'est pas ça, moi, je te dis, franchement.
9: Oui.
6: Comment ta copine, elle peut faire, moi qui est à côté de toi? Tu peux pas supporter, je peux pas.
9: C'est non, mais ma copine, c'est ta sœur. Ma copine, c'est ta sœur. Elle aussi, elle pue de la gueule, on va bien ensemble.
6: Mais je m'en fous.
9: Eh, ma copine, elle le supporte. Va demander à ta sœur comment elle le supporte.
6: Mais moi, je sais pas.
9: Et puis moi, je suis plus au stade petit bisou-bisou, hein.
6: Alors on en a rien à battre de ça.
9: Eh ben
6: moi,
9: ouais.
6: Je te dis que t'arraches. T'es arrache.
9: Eh ben arrache, j'y vais à toi qu'à les moyens, tu vas acheter un tube de dentifrice.
6: Mais non.
9: Puis tu te fous trop dans le cul.
6: Moi, je te propose, c'est pas un tube de dentifrice qui te faut, c'est une tonne de dentifrice.
9: Une tonne, mais pour te mettre dans le cul, tu gonfleras comme un ballon. Ça fera des bulles.
0: Oh, ils sont hardcore. Oh, mais il était fort ce petit, je me souviens, le petit Maxime, il cartonnait quoi. D'ailleurs, on en a fait des jingles, Thomas, il était bon. Non, ouais. On avait fait un remix, je me souviens.
10: Tu as gonflé comme un ballon.
0: On avait fait un remix.
11: Thomas avait fait un remix.
0: Thomas, oui, avait fait du bon boulot encore. Hein. Magnifique, Thomas. Bon, c'est la suite dans un instant. On va faire une petite pause parce que M6 en a fait autant. Hein. Donc, ils sont en pub, donc on va pas se gêner, on va faire autant. Donc, on va se retrouver dans un instant avec la suite des événements, avec Max en direct dans l'émission. Il y aura aussi la suite, bien sûr, de cette déclaration de haine. Et puis, on fera un petit point aussi avec Guillaume dans un instant. Il se prépare, il est en train de réviser ses fiches. C'est bon?
11: Je vais aller
0: savoir.
11: Ouais, grave.
0: T'es sûr?
11: Ouais, je suis.
0: Ok, on se retrouve dans un instant avec Gomez et Tafarez. Le titre, c'est quoi, Manu, déjà?
11: C'est Les Ripoux sur la compil Mission Suicide.
0: Et c'est super, à tout de suite, bougez pas. Qu'on vous a passé, donc c'est Maxime et on va le retrouver au téléphone avec son je sais pas si c'est son meilleur pote.
11: Si, ouais c'est lui qui veut pas se laver les dents et qui sent.
0: Je pense que c'est un de ses meilleurs potes parce qu'autrement il lui demanderait pas, tu vois, de faire des efforts pour moins puer de la gueule. Donc, c'est un mec qui l'appréciait pas, il ferait pas tout ce tintamarre avec Max pour essayer, tu vois, d'améliorer les choses. Donc on va s'écouter la fin de cette déclaration de haine et on se retrouve juste après pour la suite des aventures avec Max en direct sur M6, les rapports de stage de Guillaume qui sont de plus en plus intéressants.
11: C'est pitoyable,
0: on peut le dire. Donc voilà, ne bougez pas, la suite de cette petite déclaration de haine et on se retrouve juste après.
6: Et je te jure, je sais pas, c'est quelque chose. Autrement, je te préviens, demain au CFAI, je serai pas à côté de toi.
9: Oui, si tu veux, allez.
6: Moi, je te préviens, demain, tu te brosses les dents, autrement, t'es tout seul.
9: Ouais, et aussi, aujourd'hui, en français, là, tu pourrais laver mieux que ça les carreaux, ouais. Ah, dès que t'as lavé les carreaux, on voyait les troubles.
6: Ouais, on s'en fout.
9: On veut du brouillard.
6: On s'en fout des conneries que je fais en cours. Moi, je te parle que t'arraches.
9: Eh ben ouais, j'arrache, eh ben. J'en ai de la chance, je trouve pas.
6: Et réglons régler ce problème.
9: Tu voudrais régler le problème?
6: Ouais, moi, je veux régler le problème.
9: Eh ben, demain, je vais te prendre tes gros boulettes du ventre, je vais te faire quatre tours, je vais te friter, du moment, ça va être vite réglé.
6: Eh, moi, je veux juste te dire.
9: Ouais. Hein?
6: Tu dis que je suis gros.
9: Ouais.
6: Mais il faudrait peut-être se regarder, hein.
9: Ben ouais, mais si t'es pas content, t'as qu'à changer d'école.
6: Mais moi... Je te demande pas de changer d'école. Je
9: ouais, te demande de changer d'identité. Sébastien et tout, ils disent que t'as un gros puant et tout, alors casse-toi.
6: Et moi, je m'en fous de ce que tu peux dire. Je te dis que tu arraches.
9: Arrache, ouais.
6: T'as un problème, je sais pas.
9: Moi, j'arrache, mais demain, je vais t'arracher la gueule.
6: Sur un dentiste, un médecin, ce que tu veux, mais renseigne-toi.
9: Ouais. Mais y'en a marre.
6: Tu vois.
9: Allô?
6: Oui.
9: Allô?
6: Oui.
9: Oui, ouais, mais il y en a marre quand même.
6: Mais moi, je te parle pas de ça.
9: Tu t'amuses à rappeler.
6: On est copains quand même, on est copains.
9: Ouais, ouais.
6: On sent la gueule et tout en cours.
9: Mais
6: il y a qu'un problème. Quand tu pars, je suis obligé de tourner la tête de l'autre côté. T'es obligé de tourner à la tête de l'autre côté tellement que tu pues.
9: Bah ouais, mais ça c'est... Bah si t'es pas content, barre-toi du CFA.
6: Mais je m'en fous, moi, de ça, je te parle pas de ça, moi.
9: Eh ben ouais.
6: Je te parle que t'as vraiment un problème d'haleine.
9: D'haleine, ben ouais, peut-être. Eh ben, me demande à ta soeur si j'ai un problème d'haleine.
6: Mais elle s'en fout, ma soeur, tu crois ce que tu veux.
9: Oui.
6: Hein? Franchement, tu arraches.
9: Eh ben ouais, j'arrache, et ça fait quoi, vas-y, là, voilà.
6: Tu arraches, et je peux pas comprendre comment ma soeur peut faire pour supporter un...
9: Eh, tu tournes la tête parce que t'es amoureux de la prof, aussi.
6: Amoureux de quoi?
9: De la prof.
6: Non, mais ça, c'est pas ça. On parle pas de ça.
9: Oui.
6: C'est vrai que la prof, elle est bonne, mais... Je te parle pas de ça, moi.
9: Elle est bonne, mais laquelle, hein? Je vais tout casser.
6: Non, mais ferme ta gueule avec ça. Moi, ouais. Je te parle de quelque chose qui est franchement important. Tu arraches.
9: Ah bah ouais, j'arrache. Et puis là, qu'est-ce que tu dis, j'arrache? Et puis...
6: Quoi?
9: Oui, j'arrache. Et puis maintenant, qu'est-ce que t'as à dire?
6: Mais, je sais pas.
9: Donc, tu as trouvé
6: la bien pour... qu'on se renseigner à deux. Au dentiste,
9: oui, au médecin général. Mon cul, j'en ai fait des brosses.
6: Hein?
9: Tu ne verras plus les boules de mon cul, j'en ai fait des brosses.
6: Mais c'était pas...
9: Mais bon, moi, j'arrache. Toi, tu pètes, ça fait des boulettes.
6: Moi, je te préviens.
9: Attends, 5 kilos, ça fait du boulot pour honorer mes gosses. Oh, repluant, qu'est-ce que t'as?
6: Non, mais arrête de chanter, tu m'énerves.
9: Hein?
6: Tu m'énerves.
9: Oui.
6: Tu m'énerves, Romain.
9: Eh ben, demain, on verra qui c'est qu'on aura plus de dents. Sur 32 dents, t'en restera plus de 4.
6: Tu m'énerves.
9: Eh ben, autant pour moi.
6: Quoi? Moi, je te préviens. Tu changes pas d'haleine. Un truc comme ça, tu me fais pas ce coup-là deux fois.
9: Ok, oui, mais toi aussi t'arraches de la gueule.
6: Non, moi je te... Non, bah alors là, non. Moi je me brosse les dents tous les matins.
9: Ouais, oui, mais toi t'arraches des bourrelets à la piscine quand tu t'amuses à faire des bombes avec tes bourrelets, là.
6: Mais moi je te parle pas de ça.
9: Tu me parles de quoi?
6: Je te parle que tu pues de la gueule.
9: Ouais, mais là, même toi, à travers le téléphone, ça pue du cul, je sais pas où que c'est que t'es, là. T'es peut-être un fun, mais fun, ça pue, là.
6: Quoi?
9: Enfin, ça pue, là.
6: Ça pue pas?
9: Ouais, si.
6: Eh, moi, je serais toi, je dirais pas de mal de fun, quoi.
9: Mais demande à Max.
6: Bah, demande-lui, toi.
9: Allô, Max? Ouais. Bon, allez, Max, où que c'est que t'es, là? Bah, c'est rien, maman.
6: Mais tu fais rien, ou quoi, Max?
9: Y'a maman.
6: C'est bien beau, on appelle et tout, et puis
0: Vous avez baissé la radio?
9: Ouais.
0: Ouais, ça va?
9: Et toi?
0: Ouais, toi?
10: Mais c'est vrai que tu pues.
0: Bon alors, qu'est-ce qui se passe? C'est quoi cette histoire là? C'est Maxime qui voulait absolument t'appeler. C'est quoi cette histoire? Moi je trouve que tu sens pas mauvais, tu sens très bon.
9: Bah ouais, mais lui, il pue du cul.
0: Bah ouais.
9: Ouais, t'es pas d'accord avec moi?
0: Si.
9: Il pue du cul, je te jure, hein, franchement.
0: Ouais.
9: Et il pète à l'école après, il monte son cul à tout le monde, il y a des traces de pneus.
0: Ouais, j'ai adoré la réplique quand tu lui as dit que tu sortais avec sa soeur et qu'elle puait de la gueule aussi, que tu ferais mieux de demander à ta soeur pourquoi je pue de la gueule.
9: Sa soeur, je te jure, c'est une horreur, cette famille.
0: Quoi? Elle pue de la gueule,
6: c'est
0: sa soeur?
6: C'est pas de famille.
0: Alors, comment ça
6: je
0: se fait?
6: Je te jure que ça arrache.
9: Elle, quand elle pète, elle est baguette du cul.
0: Bon alors qu'est-ce qu'on fait là? C'est quoi la fin de l'histoire là? Maxime, tu voudrais réellement que ton copain fasse des efforts?
6: Oui, qu'il fasse des efforts, moi je veux bien en faire. Mais lui aussi quoi.
0: D'accord, donc toi tu changes de chaussettes et puis t'arrêtes de prouter, puis toi de ton côté tu te laves les dents le matin avant d'aller au boulot.
9: Moi aussi tu demanderas, il y a un scooter.
0: Ouais.
9: Et tu demanderas que je l'apprendrai à cabrer.
0: Mais ça c'est autre chose, ça n'a rien à voir ça, non, d'accord,
6: c'est...
0: ok. Bon d'accord. Bon d'accord, c'est important de savoir cabrer quand même avec son scooter.
9: Eh ouais.
0: Vous êtes des gars du Nord vous.
9: Ouais ouais, comment tu le sais?
0: Bah ça s'entend quand tu t'es énervé, ça fait plaisir. Rappelle-moi ton prénom, le copain de Maxime.
9: John,
0: c'est bien.
9: Jonathan.
0: Jonathan, enfin en tout cas j'aime bien ta façon de parler,
9: Jonathan.
0: Ta répartie. Jonathan, j'aime bien ta façon de réagir.
9: Ok.
0: En tout cas c'est bon esprit.
9: Ok.
0: Mais vous êtes deux bons potes alors.
9: Ok.
6: Ouais.
0: Vous êtes deux potes.
9: Ouais.
0: D'accord, ok. Bon, on se fait la bise.
9: Ok, ouais.
0: Bah, non, ça rend fou, là, non, ça sent trop mauvais de la gueule.
6: Hey, moi, Max.
0: Ouais.
9: Ouais, gros bisous.
0: Bisous à toi, Jonathan, à demain. Hein?
9: Bonne bourre.
0: Bonne bourre à toi. Salut, tu salues tes parents. Bisous.
12: Bisous.
13: Alors, je mesure 1 mètre. 45.
0: D'accord, 1m45, très bien.
13: D'accord, et est-ce qu'on le voit dans les magazines People, si on le voit beaucoup?
0: Très bonne question. Est-ce qu'on vous voit dans les magazines People avec toutes les stars, invité mystère?
13: Ce serait vrai, mais dans un pays étranger.
0: Ah, vous êtes connu dans un pays étranger.
13: Enfin, connu, c'est pas exactement le mot, hein. Disons que y a un peu.
0: Il y a un peu de quoi?
13: Ben, il y a un peu de...
10: Des conneries.
13: Non, c'est pas des conneries, non.
12: À Euro Disney, peut-être?
0: Non.
13: Non, pas du tout.
0: Non. Bon, d'accord, ok. Donc, vous pourriez être connu, en tout cas, vous pourriez être dans les magazines People, mais à l'étranger.
13: À l'étranger, mais pas en France.
0: À l'étranger, mais pas en France. D'accord, on est bien d'accord. Gaël, est-ce que tu as un nom ou deux, éventuellement, de star ou de personnalité?
10: Moi, je pensais à
0: Elise et Moon. À Elise et
13: Moon. Non, c'est pas Alex et Moon.
0: C'est pas Alex et Moon. Je suis désolé. C'est pas Alex et... Gaël, ce n'est pas Elek Semoun.
10: D'accord.
0: Je suis désolé, je t'embrasse très fort, Gaël.
10: Ok, moi aussi.
0: Merci de ta fidélité. On embrasse la Corse, bien entendu. Jeff est avec nous. JF, hein. Jean-François, j'imagine.
14: Ouais, c'est ça.
0: Salut, 17 ans. Tu nous appelles d'où, Jean-François?
14: De Saint-Quentin, dans le 02.
0: Très bien. Des questions pour l'invité mystère également?
14: Bah, ouais.
0: Elle t'écoute, vas-y.
14: Bah, tu m'as donné un petit indice là avec l'abbé Pierre.
0: Ah.
14: Donc j'avais une petite question sur le moyen de transport de l'invité.
0: Ah.
14: Je voulais savoir s'il circulait en papa mobile.
0: Ah.
13: Non, je circule pas en patin.
0: En papa mobile.
13: Non plus.
0: Moi je vais continuer dans ta question. Est-ce que l'invité mystère a un vélo? Est-ce que donc vous aimez la pédale?
13: J'aime la pédale, mais par contre, c'est pas pour ça que je mange le vélo.
0: D'accord, donc vous aimez la pédale. Est-ce que vous en êtes une?
13: Une vraie, oui.
0: Ah, d'accord, alors là on commence
12: pédale.
0: Alors là on commence à en savoir un
12: ma
0: peu
12: gloire.
0: Plus. Alors vous n'êtes pas ma gloire.
13: Non, je suis pas ma gloire. Non.
0: D'accord. Jean-François, est-ce que t'as une petite idée de l'invité mystère?
14: Bah, moi, je pensais au pape, mais vu qu'il cherche le temps, papa mobile.
0: Ah, c'est une bonne question. On va quand même demander. Est-ce que c'est le pape qui est avec nous ce soir comme invité mystère?
13: Non, c'est pas le pape.
0: D'accord.
14: Là.
0: Très bien. Je suis désolé, Jean-François. T'as une autre question ou c'est terminé pour toi?
14: Non, c'est terminé. Moi, j'étais certain pourtant.
0: Non, mais on est tous d'accord. Il y a beaucoup de doutes qui ont été posés. Alors, je tiens malheureusement, ça va être certains auditeurs sur les SMS vont être très déçus. Ça ne peut pas être Cousteau et Dalida pour des raisons bien précises, tout comme Claude François
12: et Nelson Montfort aussi.
0: Mais enfin, quand là, c'est encore différent parce que Nelson Montfort il est vivant, mais pour les trois autres, ils ont un point commun quand même les trois. Hein. Voilà, c'est surtout ce que je voulais dire.
12: Arrête, donc,
0: non, mais elle savait pas. Non, mais le problème, c'est que je vais dans une direction, elle croit. Merci Jean-François.
14: Ouais, Max, je peux te demander un truc?
0: Oui.
14: Est-ce que je peux faire un peu de pub pour mon site internet?
0: Je t'en prie, vas-y.
14: Donc, c'est un site sur Nintendo, ça s'appelle perfect-nintendo.com.
0: D'accord.
14: Donc voilà, c'était juste pour faire un petit peu de pub.
0: Bah, y a pas de malaise, c'est fait.
14: Ok.
0: Salut Jean-François.
14: Merci beaucoup.
0: Salut. De rien, à bientôt et merci de ta fidélité. Steven est avec nous ce soir également, ça sera le dernier avant la pause. Il y aura d'autres auditeurs qui passeront pour poser des questions à l'invité mystère. Bonsoir Steven.
15: Bonsoir Max, bonsoir toute l'équipe.
0: Bonsoir, l'invité mystère t'écoute.
15: Bonsoir invité mystère. Alors moi, la voix étant maquillée, je me demande si justement ça ne repose pas sur la voix qui doit être au naturel assez belle. Alors, invité mystère, je pense que vous pourriez peut-être nous chanter quelque chose.
0: Ah, est-ce que l'invité mystère peut chanter quelque chose?
13: Ben oui, pourquoi pas.
0: Alors, on y va. On va essayer de deviner. Ça se trouve, c'est un chanteur.

0: Allô? L'invité. Oui, allez-y, allez-y.
1: Oui, donc c'est l'invité mystère.
0: Oui, mais allez-y, l'invité mystère, chantez apparemment. Chantez.
1: Et puis, vous allez voir.
0: Mais mon. C'est un western.
1: Martinique, oh là là, j'ai décroché les cocos et les bananes. Mon Dieu, c'est un pays merveilleux.

0: Monsieur. Juste un morceau.
1: Oh, bravo!
2: Ouais, ouais. Marianne James.
1: On peut l'applaudir, bravo. Steven, vous, ouais. vous êtes convaincu, c'est peut-être un chanteur, notre invité mystère.
3: Ouais, alors moi je pensais à Robbie Williams.
1: Oh!
3: Mais finalement, je me demande si c'est pas plus Carlos ou peut-être Carlos, ouais.
1: Est-ce que c'est Carlos?
0: Non, c'est pas Carlos.
1: En tout cas, les gens disent c'est incroyable la voix qu'il a, l'invité mystère. On se croirait dans la Nouvelle Star. Est-ce que vous avez déjà participé à des émissions comme la Nouvelle Star ou Star Academy?
0: Jamais.
1: Est-ce que vous auriez aimé y participer?
0: Ah oui, j'aurais aimé, oui, ah oui.
1: Alors je pose une question à Steven, pareil dans la foulée, c'est des questions SMS. Est-ce que l'invité mystère est ou souhaiterait devenir un jour milliardaire?
0: Oui, je le souhaite et j'y compte.
1: Et comment il fait? Comment il va faire l'invité mystère pour devenir milliardaire? Comment il va s'y prendre?
0: Bon alors, il va falloir chercher avec les détecteurs de métaux. Partout en Écosse et en Angleterre.
1: Oh là, ça c'est un indice, en Écosse ou en Angleterre?
0: En Angleterre.
1: Oh, j'ai l'impression que l'invité mystère adore l'Angleterre.
0: Ah tout à fait, c'est un pays adorable.
1: Très bien, Steven, merci pour votre appel.
3: Mais de rien, ça fait plaisir.
1: Et puis vous rappelez quand vous voulez, hein, Steven.
3: C'est cool.
1: Merci.
3: Merci Max, merci toute l'équipe.
1: Merci, l'invité mystère, vous ne bougez pas, on se retrouve dans un instant.
0: D'accord.
1: Palam, palam, palam.

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1: Nous reviendrons avec Alexis pour la radio libre. L'invité mystère, j'imagine, est toujours dans les parages. Vous êtes l'invité mystère?
2: Oui, je suis toujours là.
1: Alors, il y a deux, trois petites questions. Juste pour confirmation, il y a un auditeur qui dit sur les SMS, alors je tiens à préciser que certains ont trouvé depuis le départ et qu'on le sait, mais que voilà, aussi bien pour ceux qui appellent au 3228, mais qu'on fait ça un petit peu dans l'esprit deuxième degré, donc je tenais à le préciser pour ceux qui pensaient que on avait mis de la difficulté sur l'invité mystère. Invité mystère, est-ce que par hasard, l'invité mystère a un vélo comme moyen de transport principal?
2: Oui, j'ai un vélo de transport, oui.
1: D'accord. Une autre question par le SMS, c'est Alex qui nous demande ça de... Je suis pas, de Pinas apparemment. Est-ce que l'invité mystère a une caravane avec un lit en baldaquin?
2: Oui, j'ai une caravane avec un lit en baldaquin.
1: Ça, c'est vrai, ça?
2: Ah oui, c'est vrai, oui.
1: Oh là là.
2: D'ailleurs, pardon.
1: Oui, oui, allez-y, allez-y, allez-y.
2: C'est confirmé.
1: Pardon?
2: C'est confirmé.
1: C'est confirmé?
2: Oui.
1: D'accord. Est-ce que l'invité mystère aime le rouge?
2: Ah oui, j'aime le rouge énormément.
1: D'accord. Et une dernière question sur le SMS. Est-ce qu'avant qu'on en ait d'autres en direct, est-ce que l'invité mystère aime le bois de Boulogne?
2: Non, j'aime pas le bois de Boulogne.
1: Est-ce qu'il fréquente le bois de Boulogne?
2: Non, je fréquente pas le bois de Boulogne.
1: D'accord. Est-ce que l'invité mystère connaît quelques prostituées?
2: Non.
3: Ah si, si, si.
1: Si, si, on nous dit que si, nous, non?
2: Non, c'est pas possible.
1: Même pas une fois? Même pas non. Non, pas possible, d'accord, ok, très bien. Vous êtes seul ou vous êtes avec votre manager, non? Vous êtes tout seul dans le studio ou il y a des gens qui sont là pour... Vous avez un manager, un secrétaire?
2: Oui, il y a deux managers, oui.
1: Ah d'accord.
2: Il est fort.
1: Je tenais à dire à l'invité mystère que M6 avait téléphoné tout à l'heure pour la nouvelle star.
4: Oui.
1: Allô?
4: Allô?
1: Oui, je disais à l'invité mystère que M6 avait téléphoné pour la nouvelle star.
4: Ah bon?
1: On vous retrouve tout à l'heure, invité mystère?
4: Oui, d'accord, oui.
1: Allez,
3: il a eu, hein.
1: Oh, les vieilles voix que vous lui faites, toutes pourries. Bon, allez, Alexis au 3228. Ça va être difficile, on va se concentrer, mais on va le faire. Alexis, bonsoir. Alexis est avec moi. Ça va, Alexis?
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1: Nous rappelons que ce soir, à 21h, nous avons eu la chance d'une visite qui n'était pas prévue. Et il s'est transformé, cet invité, en invité mystère. Nous essayons de découvrir qui est cet invité mystère. Alors, on avait dit qu'on dévoilerait son nom à 22h30. Pour l'instant, personne n'a réussi à le trouver. Bon, on commence à avoir quelques petites précisions. L'invité mystère est toujours avec nous?
2: Oui, je suis toujours avec vous.
1: Alors, je tenais à préciser que l'invité mystère qui a chanté tout à l'heure un titre magnifique, effectivement, et comme ce soir, il y a la nouvelle star sur M6, les gens font l'association des deux et pensent qu'effectivement, on a le droit à un chanteur. Est-ce que l'invité mystère est Michel Sardou?
2: Non, c'est pas Michel Sardou.
1: Est-ce que l'invité mystère a un certain talent dans la chanson?
4: Oui, pour une grande maison, oui, je l'ai.
1: D'accord, très bien. Alors, invité mystère, attention, il y a quelques auditeurs au 3228 qui souhaitent vous poser des questions. Et c'est promis, hein, dans 10 minutes, un quart d'heure, on va arrêter et on va essayer de découvrir qui il est. 3228 pour lui poser des questions. On a Sébastien, 23 ans. Salut Sébastien.
5: Salut Max, ça va?
1: Ça va très bien Sébastien. Tu as quelques questions pour l'invité mystère?
5: Ouais, je voulais savoir si des fois il avait des poils dans le cou.
1: Ah, la bonne question.
5: Je sais pas, ça peut toujours aider.
1: C'est clair. Bonne question. Invité mystère.
2: Oui, c'est vrai, j'ai des poils dans le cou.
1: Oh. Ah bah dis donc, t'as le droit de poser une autre question du coup, Sébastien.
5: Bah ouais, s'il les entretient. Et comment il fait pour les entretenir?
1: Ouais.
2: Ben moi, pour les entretenir, il n'y a pas 36 solutions. Je les arrache.
1: Ah, tu les arraches, d'accord.
5: Je les arrache.
1: Ouais. Est-ce que t'as une petite idée, Sébastien, de l'invité mystère éventuellement?
5: Je pense à Raymond Poulidor.
1: Raymond Poulidor?
5: Ouais, je sais pas, avec le vélo et tout.
1: Ah oui, poils. C'est vrai qu'il adore le vélo, il se coupe les... Oui, il s'arrache les poils. Est-ce que vous êtes Raymond Poulidor?
2: Non, je suis pas Raymond... je suis pas Raymond Poulidor.
1: Mais par contre, vous confirmez que vous avez un vélo et que vous aimez le vélo? Pourquoi? Bon, on a rien compris là. Qu'est-ce que vous dites?
4: J'aime le vélo.
1: D'accord. Bon, Sébastien, désolé.
5: Ok.
1: On connaîtra le nom de l'invité mystère dans 5 minutes. Hein.
5: Ah, ok, d'accord.
1: Merci de ton appel, Sébastien.
5: Merci
1: à toi. Alors. Tiens, Virginie au 3228 également de Bretagne, ça cartonne. Hein. On veut savoir qui se cache derrière la voix de l'invité mystère. Bonsoir, Virginie.
3: Bonsoir.
1: Bonsoir, Virginie. Quelques questions pour l'invité mystère. Il t'écoute ou elle t'écoute, on ne sait jamais. Hein.
3: Je voulais demander est-ce qu'elle porte toujours des chapeaux.
2: Oui, je porte toujours des chapeaux.
1: Oh,
2: pardon, oui. Max. C'est de naissance.
1: C'est quoi?
2: C'est presque de naissance.
1: Ah, c'est presque de naissance.
3: Mm-hmm.
1: Ah, l'invité mystère porte des chapeaux et c'est presque toujours de. Ça a été, c'est presque de naissance.
3: Mm-hmm.
1: Ça donne une, je crois que tu as une idée, Virginie.
3: Oui, oui. Geneviève de Fontenay.
1: Ah! Est-ce que c'est Geneviève de Fontenay?
2: Pardon. Non, c'est pas Geneviève de Fontenay.
1: Ah, Virginie, je suis désolé, ce n'est pas Geneviève de Fontenay. Comme on aurait pu croire à Geneviève de Fontenay, c'est vrai.
3: Oui, je croyais.
1: C'est vrai, c'est vrai. Mais quel âge avez-vous, invité mystère?
2: J'ai 52 ans.
1: Ah non, parce que Geneviève, elle a quasiment le double. Donc ça peut pas être ça. Je suis désolé, c'est pas bon, Virginie.
3: Ok.
1: Désolé à toi.
3: C'est pas grave.
1: Bonne soirée.
3: Bonne soirée, bisous.
1: Alors l'invité mystère tout à l'heure, avant que d'autres auditeurs encore ne vous posent des questions, il y a Bastien et Alain qu'on va voir dans un instant. Est-ce que vous pourriez éventuellement refredonner ou rechanter quelque chose?
2: Bien sûr.
1: Alors qu'est-ce que vous voulez nous interpréter?
2: Eh ben,

0: Le pauvre massacre.
1: Ça ne dérange pas.

0: On est désolé hein, pour les auditeurs, ça maltraite les oreilles. Hein.
1: J'aurais pu continuer, il y en a d'autres.
0: Bravo, bravo invité mystère, je vous applaudis, bravo. Ah, en tout cas, ici, on est vraiment très séduit. Hein. Bravo, félicitations. Donc, est-ce qu'il s'agit d'un chanteur ou pas d'un chanteur? Ça, c'est une autre question. On sait qu'en tous les cas, il aime le vélo, qu'il aime l'étranger et qu'il serait prêt à partir longtemps à l'étranger, l'invité mystère.
1: Oui, parce que oui, je serais. C'est prévu que je parte longtemps.
0: D'accord. Est-ce que l'invité mystère a des bijoux sur lui?
1: Oui, j'ai des bijoux. Oui.
0: Quel genre de bijoux? Est-ce qu'ils donnent leur langue au chat? Presque, quasiment, encore un ou deux auditeurs. On a Bastien, invité mystère, qui patiente depuis un certain temps. Bonsoir Bastien.
2: Salut Max, salut toute l'équipe de Fun.
0: Salut, tu nous appelles d'où Bastien?
2: Lyon.
0: Lyon, très bien. Alors un Lyonnais qui va poser une question à l'invité mystère. Est-ce que d'abord l'invité mystère connaît Lyon?
3: Oui, je suis passé beaucoup de fois à Lyon.
0: Alors laissez-lui la petite voix aiguë quand même, qu'on puisse bien comprendre. Bastien, ta question à l'invité mystère.
2: Voilà, je voulais savoir s'il a eu déjà des problèmes en avion avec des hôtesses de l'air ou autre.
1: Ben, j'ai jamais pris l'avion en fait, hein.
0: Ah, effectivement, là c'est un petit peu embêtant, mais.
2: Autrement, est-ce qu'il a des dents en or?
0: Ah.
1: Non, j'habite pas dans le Nord, non.
0: Repose ta question, Bastien, il a pas compris.
2: Est-ce qu'il a des dents en or?
1: Non, j'ai pas de dents en or.
0: Non, il a pas de dents en or. Bon, toi, tu penses à qui, Bastien?
2: Joe Star.
0: Ah! C'est pas Joe Star?
1: Non, c'est pas Joe Star.
0: D'accord, désolé Bastien.
2: Bon, c'est pas grave.
0: Bah, merci pour ton appel en tous les cas.
2: Merci.
0: Merci à toi. Allez, au 3228, on a Alain de Lyon. Salut Alain.
4: Ouais, salut Max.
0: Un autre Lyonnais. Salut Alain, merci.
4: Un autre Lyonnais, là, Lyon en force là.
0: Ah, grave.
4: Je voulais poser une question à l'invité mystère.
0: Ouais, vas-y, t'écoute.
4: Alors, est-ce qu'il est en procès actuellement?
0: Ah, est-ce qu'il est en procès?
4: Démêlé avec la justice?
1: Non, je suis pas en procès.
0: On entend la voix qui se double derrière, je sais pas ce qui se passe, on entend une double voix. Oui, non, l'invité mystère n'est pas en procès en ce moment. Pourquoi tu pensais à qui, Alain?
4: Bah moi je pensais à Michael Jackson.
0: Ah, ça aurait pu être Michael Jackson, c'est vrai, parce que quand on entend cette voix, mais bon. Est-ce que vous êtes Michael Jackson?
1: Non, je suis pas Michael Jackson, non.
0: D'accord, on revient, Alain, il y a d'autres questions qui viennent sur les SMS, hein. Je vais en lire quelques-unes. Tout à l'heure tu disais que tu vivais dans une sorte de rouleau de caravane, c'est bien ça?
1: Oui, une petite caravane.
0: D'accord. On nous demande depuis combien de temps tu y vis?
1: Depuis 5 ans, 6 ans.
0: D'accord. Qu'est-ce qu'il y a? Oui, on nous demandait si c'était le... Ah oui, d'accord. On nous demande si tu as déjà entendu parler d'un certain Turing. Je ne vois pas trop ce qu'ils veulent dire.
1: Oui, j'ai entendu parler d'un certain Turing.
0: D'accord, parce que sur les SMS, il y a pas mal de mecs qui disent que ça serait pas le connard du Turing. Mais non, je pense pas, non.
1: Non, pas du tout, non.
5: Connard, oui, mais pas Turing.
0: Ouais.
1: Ou Omar.
0: Ouais, là, parce qu'il y a quelques SMS quand même, ça me gêne un peu, hein, mais c'est comme ça, c'est le direct. Hein. Ouais, ça serait pas l'autre blaireau du Turing de Grande-Bretagne, non.
1: Non.
0: Ça n'a rien à voir.
3: Ah, ça n'a rien à voir. Alors là, ils ont tout fait.
0: Ils ont tout faux. D'accord, ok, très bien. Parce qu'il y a beaucoup de gens qui disent depuis tout à l'heure, ouais, c'est l'autre gros con qui va avec son vélo.
1: Ils ont pas de bol, ils tapent à côté.
0: Est-ce que l'invité mystère nous demande est-ce que l'invité mystère aime les douches?
1: Bah oui, comme tout le monde, forcément, j'aime les douches.
0: Voilà, et... voilà. Donc d'accord. Ah, c'est emmerdant parce que les gens continuent à dire, ouais, j'ai reconnu la voix, c'est l'autre trou du cul. Ils disent que c'est l'autre trou du cul avec son vélo.
5: Il y a Dark Vador qui rigole à côté.
0: Ça n'a rien à voir.
3: Non, ça n'a rien à voir, non, non, non.
0: Ah, voilà, donc beaucoup de... Je continue encore des questions, l'invité mystère. Hein?
3: Ouais.
0: Non, je me demande sur SMS si l'invité mystère ce n'est pas la vieille fiotte de... la vieille fiotte de Londres.
3: Oh non, certainement pas.
0: Ah ouais. Voilà, donc il y a des questions qui nous viennent. C'est marrant, hein, les gens continuent, ils sont persuadés. Hein, pour eux, c'est dingue, hein, l'invité mystère. Hein, pour eux, ah ouais. Pour eux, c'est le trou du cul en vélo avec ses sacoches. Là. C'est ce qu'ils disent, hein, sur les SMS. Mais c'est pas ça, ça n'a rien à voir. Hein.
1: Oh, non, non. Je pense qu'il tape à côté.
0: Il tape à côté.
1: Ils n'ont pas de bol. Hein.
0: Voilà, ça c'est vraiment dommage. Hein, ça,
1: oh,
0: c'est...
1: Oui.
0: D'accord, très bien. Eh ben écoute, putain, on va pas finir par savoir qui c'est, hein, c'est très emmerdant là, putain, qui peut être l'invité mystère? Ah là là là, est-ce qu'on continue l'invité mystère ou est-ce qu'on va finir par savoir qui vous êtes et dévoiler?
1: Ah, vous savez, on peut continuer, hein.
0: Sinon, est-ce que vous pouvez pas donner un indice ou deux?
1: Ben mon indice, c'est que bon, je suis professionnel maintenant, hein.
0: Professionnel, d'accord, professionnel dans votre métier.
1: Oui, tout à fait.
0: Mais c'est quoi votre métier, vous êtes chanteur?
1: Ben, mon métier, c'est surtout connaître des pays.
0: D'accord. Est-ce que vous pourriez donner un indice sur le sport? Vous avez dit le vélo, hein, c'est ça, hein?
1: Oui.
0: Ouais, mais c'est ça, mais les gens continuent, hein. Les gens, ils continuent du fait que vous dites ça, ah le là, vélo et tout ça, les gens, ils disent, ah, je suis sûr, c'est le trou du cul.
3: Ouais, mais il n'y a pas que moi qui fais du vélo.
5: On parle de trou de balle.
0: Il n'y a pas qu'un trou du cul sur Terre.
3: Non, mais il y a des trous de temps aussi.
0: Pour eux, il n'y a pas de doute possible. Ils disent, ah ouais, la caravane, tout ça, bois de Boulogne, bois de Boubou. Ah ouais, pour eux, il y en a qu'un trou du cul. C'est, voilà. Pour eux, c'est dire, voilà, ça doit être le trou du cul sur son vélo qui vient en danseuse à Paris avant de partir vers l'Angleterre. On comprend plus là. On comprend
3: pas.
0: Hein?
3: Ils ont un peu raison.
0: Ils disent qu'ils... Ils ont un peu raison.
1: J'aurais leur demandé.
0: Oui.
1: J'aurais leur demandé, est-ce qu'ils comparent pas un gars qu'ils ont, qu'ils connaissent ailleurs, qui font du vélo aussi, parce que je suis pas le seul, hein.
0: Ah non, mais moi ils me disent, ouais, c'est pas le trou duc qui vient souvent dans ton studio. Et qui vient nous chanter des chansons de merde. Mais je sais pas si c'est l'invité mystère. Ils ont un peu raison, non?
1: Bah oui, ils ont un peu raison, oui.
0: Donc tu serais donc cet invité. Bon bah écoute, je crois qu'il y a quelques personnes qui ont deviné qui tu étais. Hein.
1: Ouais, ouais.
0: Ouais. Comment on fait alors? On donne la réponse ou pas, vos mystères?
6: Bon allez, on va leur donner. Ça va être perdu, allez.
5: Condition qui rentre pas dans le studio.
0: Alors, attention.
7: Bah, tant qu'à faire.
3: Il manquerait plus que ça.
0: Alors, écoutez bien. À un moment donné, il va falloir reconnaître quand il n'y a plus la voix trafiquée. Parce que même la voix en original, on pense que la voix, elle est trafiquée. Est-ce que la voix mystère peut parler normalement?
1: Oui, on peut parler normalement.
0: Alors, prends ta voix normale, voix mystère.
7: Ben, par exemple, comme ça. Allô, maman, bobo, nanana, je sais que t'es pas beau.
0: Voilà, alors, la voix mystère, qui êtes-vous?
7: Alors, la voix mystère, qui je suis?
0: Attendez, vous êtes perdu dans une cave, là.
7: Ouais, mais j'ai pas de lanterne, gros, là.
0: Attendez, faut vous remonter à la surface, vos mystères, parce que vous êtes tombé dans un trou, là.
7: Ouais, mais il fait quoi?
0: Putain, Martin.
8: Ouais. Je le vois, je crois que je vois une lumière. Il y a de la fumée, tout ça pique les yeux, c'est une horreur.
0: Il est où, là?
8: C'est
9: Ah, je sais pas, il est tombé derrière dans la machine.
0: T'as l'invité.
9: Oh, c'est un bordel, il y a des câbles dans tous les sens, merde.
7: Voilà. Et puis j'ai les rats qui me chatouillent.
0: Vous êtes tombé bas là, hein.
7: Oh, oui.
0: Mais bon, alors, Martin, va nous chercher l'invité mystère.
9: Oui.
0: Ah, ça y est, c'est mieux.
9: Je vous le rapporte. Je l'amène.
0: D'accord, ok.
7: Ça y est, il m'a retrouvé.
0: Hein?
7: Il m'a retrouvé, hein.
0: Ah bah oui. Oh, une voix de vocodeur comme ça, comme c'est beau là, un peu de flinge là, c'est mignon comme tout. Bon, voix mystère, vous êtes qui alors?
7: Bon, ben, on va leur demander, est-ce qu'ils donnent leur langue au chat?
0: Bah pour eux, il n'y a pas de doute possible, c'est le trou du cul qui vient en vélo, il y a l'autre blaireau qui chante ses chansons de merde, je crois qu'ils ont quand même bien sur la voix.
7: Bon, ça va, les sont tombés, je suis au pied du mur, là, ça va, c'est bon, c'est bon.
10: Fond du trou.
0: Vous êtes au fond du trou, là, vos mystères?
7: Oui, là, je suis dans une espèce de cave, là,
0: ouais.
7: Où il y a des gouttes d'eau qui tombent de la voûte.
0: D'accord. Alors, qui est la voix mystère?
7: Bon, allez, je vais leur dire. C'est Bruno.
0: Non, mais qui êtes-vous, vous m'avez dit?
11: Je suis Bruno.
7: Aux abris.
0: Mais c'est pas possible. Là, on dirait un personnage de la Guerre des Étoiles. Vous êtes sûr?
11: Oh, que si, j'en suis sûr.
0: Z6PO, tu sais, les vieilles voix. Mais Bruno qui?
11: Bruno du Touring de Grande-Bretagne.
0: Ah, les vieilles voix. Allô?
7: Allô? Là, je suis dans une cave. Je cherche la sortie.
0: Ah, putain, on n'entend plus rien. Comment vous êtes en train de me le fracasser? Ça serait Bruno? Non, j'arrive pas à reconnaître sa voix. C'est pas possible. Allez Bruno, si c'est vraiment Bruno du Turing de Grande-Bretagne, chante-nous une chanson.
7: D'accord.
0: Trouve lui un autre effet parce que là on comprend plus rien là.
7: Et ça sera pas une chanson de moi, hein.
0: D'accord, vas-y.
7: Ça sera une chanson de Petula Clark.
0: D'accord, mais t'es loin là, rapproche-toi du micro.
7: Mais là je suis prêt. Je peux pas manger le micro quand même.
0: Alors vas-y, attention, on y va. Chante une petite chanson et après tu viendras dans le studio. On vient de découvrir l'invité mystère. Apparemment, ça serait Bruno du Turing de Grande-Bretagne. On t'écoute.
7: Oh.

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1: Ah, bravo, bravo, bravo. Il n'a jamais été déstabilisé, jamais déconcentré. Dieu sait si c'est dur, hein, de pouvoir faire tout ça avec des effets pareils sur la voix. Bruno, c'est bien ça?
2: Ouais, c'est ça.
1: Bruno du Turin de Grande-Bretagne?
2: C'est ça, tout à fait.
1: C'était l'invité mystère?
2: Oui.
1: Eh ben, l'invité mystère va venir me rejoindre dans un instant dans les studios.
2: D'accord, allez, je suis parti.
1: A tout de suite, invité mystère.
2: Oui,
1: ouais.
3: On se bouche le nez.
1: Et faites péter les encens.
4: Ne bouge pas. 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
5: C'est parti.
6: Oh là là.
5: Attention, vous allez prendre des coups là. Ça y est, la chorégraphie est lancée, les auditeurs de Fun Radio, c'est chaud. C'est parti.
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0: chorégraphie est fort ce soir.
1: Just beat it.
0: Attention, c'est parti, la chorégraphie. C'est un truc hallucinant.
1: Hein.
0: Mardi sur le net.
1: Ça va,
0: on va se détendre un peu. Je crois que là on peut lui faire une standing ovation. Il est là, il réclame des applaudissements. Allez pour les fans, allez pour Alain Mauvaise. Il a les yeux fermés. Il a les bras en croix. Et ce soir c'est de la folie dans les studios sur Fun Radio. Alain de Brest est avec nous ce soir.
2: Coup de feu pour le radio.
0: Coup de feu. C'est de la folie furieuse ce soir dans les studios de Fun Radio. On a rarement eu une ambiance aussi folle dans les studios. Et en plus d'avoir comme ça Alain qui nous fait la première des 2-3 chorégraphies à venir ce soir, car il y en aura d'autres, on aura le droit au Moonwalker.
3: Il se remet. Hein.
0: Ça va, ça y est, tu te remets un petit peu là, ça va l'émotion? Ça va aller?
3: Si t'as besoin de quelque chose, Alain, tu le dis. Hein.
0: De l'eau? Non, peut-être de l'eau, un coca?
1: Non,
3: une douche?
0: Ça va aller?
1: Non,
0: plus tard dans la soirée, non?
1: Non, allez, ça m'empêche pas de. On va faire un petit défi. 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

0: Alain apparemment apprécie les standing ovations quand il y a des standing ovations. Faut quand même le préciser, il est debout, il a les bras en croix et il
1: les
0: ferme les yeux.
1: Ouais,
0: les yeux fermés, très important.
2: Ouais. Bah, un petit peu, quoi.
3: Pour eux. Faire le vide un petit peu.
0: Voilà, faire le vide et profiter.
4: Je peux vous interrompre pour passer un message très personnel?
0: Bien sûr.
4: Faudrait qu'on ramène de l'encens.
1: Voilà, oui,
0: dans les studios, dans les bureaux, il doit y en avoir. On va des encens de Michael Jackson, bien sûr, pour avoir une meilleure ambiance de Michael Jackson. Alors, Alain, ce que je te propose, c'est de reprendre ta petite chaise, de t'installer, de remettre le casque sur les oreilles. Est-ce qu'on va faire pour les. Pour notre ami Alain et puis pour tous les auditeurs qui nous écoutent ce soir, nous sommes allés, comme le disait Mélanie, dans la rue
1: faire un petit micro-trottoir.
0: Et nous avons récupéré donc quelques petites interventions d'auditeurs fans de toi, Alain. Et dès qu'on leur a dit, que tu étais dans les studios ce soir, voilà ce que ça a donné en exclusivité micro-trottoir, rien que pour toi, Alain Debrest sur Fun Radio, on écoute.
5: Ouais, Alain, je voulais te dire, moi je suis fan à fond de ce que tu fais, ça fait depuis le début je te suis, t'es mieux que Michael, tu mérites plus que lui, en tout cas tout le public est conquis, t'es le meilleur.
6: Hey, it's Dennis. I'm from Los Angeles, and I just want to say, when you get back to Michael Jackson, I know you're best friends. Can you please say hello to him for me?
3: Ouais, là, franchement, je te kiffe, franchement, toute ma cité et tout, on est au taquet sur toi, mon gars. Franchement, Michael Jackson, c'est une peine à côté de toi, garçon. Vas-y, mets le dawa ce soir, on t'entend sur Fun Radio, là, vas-y, gars.
7: Alain de Brest, bonjour. Donc, c'est André et Collégramme à l'appareil, patron d'Epic. Bah, écoutez, donc, je suis au courant donc, de votre carrière, qui est qu'on peut comparer, en tout cas, au niveau français à celle de Michael Jackson dans le monde. Bah évidemment, donc tout d'abord vous féliciter pour votre parcours, vous dire que c'est quelque chose d'exceptionnel. Rarement au niveau mondial on a connu une telle évolution de carrière.
0: C'est pas trop difficile, hein.
7: Vous dire qu'évidemment Michael Jackson, qui n'a pas pu être là ce soir, vous dit merci. Merci de le servir aussi bien, merci de l'aimer autant. Voilà, c'était André et Collégramme d'Epic.
1: Alain Debrest, je connais vachement bien. En fait, j'avais suivi une conférence de presse de Michael à Paris il y a quelques années et il nous avait parlé d'Alain et ça m'avait assez intrigué, donc je suis allée à la pêche aux infos et puis maintenant je suis grave red dingue fan de ce mec là et Michael il est aux oubliettes maintenant, quoi. Vive Alain.
8: Alain de Brest, votez pour lui, wesh gars.
9: Oui, c'est Jean-Pierre Breton, maire de Brest. Je voulais moi vous parler d'Alain de Brest justement pour vous dire merci Alain d'apporter à la ville de Brest cette renommée, cette crédibilité et ce sens du spectacle qui transpire de vous à travers vos cheveux, vos ongles et vos vêtements. Donc au nom de la ville de Brest et des Bretougnards, bravo. Et je finirai pour vous dire bravo à la de Brest. Vous êtes la verrue sur le pouce.
0: Ah, bravo. Ça c'est une belle phrase. Vous êtes la verrue sur le pouce. Et d'ailleurs, il faudrait que les sandwichs Paris-Brest soient peut-être rebaptisés Alain de Brest.
1: Ouais.
0: Je voudrais un Alain de Brest. Ça serait quand même beau.
1: Alain,
0: petite réaction, Alain. Alors, on a entendu le maire de Brest et puis surtout le c'était qui le
1: monsieur Collégramme, patron d'Epic.
3: Ouais, est-ce que c'est des riches? Ah ouais, il y a une émotion, c'est obligé, quoi.
0: Voilà, et concernant surtout le maire de Brest, monsieur Breton.
3: Disons que Jean-Pierre Breton, je connais pas. Non, c'est comme François Cuyandre, le nouveau maire, mais là je vois pas.
1: Ah, alors, c'était l'ancien peut-être, ou le futur.
3: Parce qu'il y a eu Jacques Berthelot, il y a eu Pierre.
0: Ah non, mais là c'est le futur maire, ça c'est le maire 2008, hein, je crois qu'on a eu au téléphone. Ouais. On l'a eu en exclusivité, c'est le prochain maire, ça, hein, des prochaines élections.
1: Très enrhumé. Hein.
0: D'ailleurs, le maire lui-même ne le sait pas, oui, il est très enrhumé, il doit être le pollen là-bas, le pollen de Brest, mais il avait le nez pris apparemment, le maire. On réécoutera ce micro-trottoir dans la soirée parce que.
3: Mais ça fait plaisir quand même, non.
0: Parce que les auditeurs là, on vient d'entendre, mais
3: cette ambiance chaleureuse, ça
0: fait plaisir.
3: Ça fait plaisir, voilà.
0: Effectivement.
3: De donner encore le meilleur de moi-même.
0: C'est gentil, Alain.
3: Pour toujours, donnez-le pour que Fun Radio soit la number one FM.
0: Je dis ça parce que
3: il y a bien sûr
0: Il y a Johan qui est avec nous de 19 ans de Brest qui est avec nous. Tu voulais peut-être
1: poser des questions.
0: Ouais, qui voulait te poser des questions. Salut Johan.
10: Ouais, salut, c'est Johan. Je suis fan
3: c'est la radio U.
10: Michael Jackson, quoi.
0: Voilà, de Radio U.
10: Ouais, mais je suis fan à donf, quoi.
3: Non, c'est vu pour tu m'as eu plusieurs fois à l'antenne.
10: Ah ouais, mais je t'ai entendu. Je t'ai même vu à Landerneau. Je suis vraiment fan de toi.
0: Ah, Landerneau. Landerneau, un gros concert qui avait été donné. Hein. C'était ça où le Stade de France avait choisi.
2: Contre la guerre, là. Et qu'on...
0: Ah, carrément, ça c'est bon.
2: Et on m'a reconnu.
0: C'est bien. Johan, quelle est ta question pour Alain, s'il te plaît, parce qu'on est très speed.
10: Une question, en fait, c'est pour savoir est-ce qu'il avait une alimentation spéciale, en fait, pour avoir une aussi belle.
0: C'est vrai. Alors d'abord, comment ça se passe, tu bois pas d'alcool, tu fumes pas.
2: Non, pour garder un timbre de voix intact, il faut. Et puis travaille beaucoup sur les vocalises.
0: D'accord.
2: Indispensable.
0: Donc, et ton alimentation, tu fais attention, tu manges quoi tous les jours? Des échardes ou...
2: Non, la viande, mais des choses simples, beaucoup de laitage aussi, quoi.
0: Beaucoup de laitage. De la laitue,
10: moi,
0: c'est ça?
10: J'ai essayé le gingembre, en fait, mais ça marche pas trop.
1: T'as essayé quoi, toi?
10: J'ai essayé le gingembre, en fait, ça marche pas trop. C'est en bas que ça travaille, c'est pas trop de la voix.
0: Tu manges de la viande, toi, personnellement, Alain, ou pas?
2: Ouais, bien sûr.
0: De l'eau, c'est de l'eau plate.
2: Mais non, je prends.
0: Du sport aussi, tu veux du sport?
2: Ouais, je.
0: T'as vu quoi comme film dernièrement?
2: Du footing.
0: T'as acheté des disques?
2: C'est un recordman de natation.
0: Oui, c'est vrai, un recordman de natation. Faut quand même le préciser. C'est un sportif complet, Alain de Brest. C'est pas seulement une voix, c'est aussi un corps et c'est aussi des muscles. Donc, c'est quoi comme sport que tu pratiques aujourd'hui?
2: Pour le moment, disons que. Comme je t'ai dit aussi, j'ai appris tout seul le coup.
1: Tout ça
2: pour moi c'est pour c'est développer une plus grande polyvalence, la beauté du geste et avoir un meilleur mental et faire abstraction à la violence
0: ou ouais, ça c'est beau ça.
2: Parce que c'est

0: parle en japonais, il parle plusieurs langues.
1: Il sait tout faire, finalement.
0: On a eu en exclusivité sur Fun Radio Mélanie, ça c'est une exclusion, on pourra le mettre dans la presse demain, qui avait quand même eu Michael Jackson en direct de Los Angeles.
2: C'est fou.
0: Et qu'on est sur le point d'avoir tout à l'heure George Michael ou Elton John au piano, qui va nous interpréter un petit titre. Et peut-être que là tu vas nous interpréter un petit a cappella, quelque chose, mais de doux, avant de faire la petite pause obligatoire. Il nous reste 2 minutes. Ça c'est quoi?
2: Girl is mine.
0: The girl is mine.
1: Respect.
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1: Bravo. Il va y en avoir d'autres dans la soirée, ne vous inquiétez pas, il va se décontracter un petit peu, il va retourner dans sa loge, juste le temps de se reposer un petit peu, et on va se retrouver en direct sur Fun Radio. Mélanie, toujours tes réactions dans lundi?
2: Toujours lundi? Oui, toujours lundi.
1: Voilà, et vous n'êtes pas encore au bout de vos surprises, car il y a d'autres chansons encore à interpréter de Michael Jackson, les dernières, les Jackson 5 également, ABC, I Want Your Back. Enfin, encore un petit medley va venir dans la soirée. Je suis très perturbé parce que côté les lunettes, il y a eu quand même qu'il y a les petits motifs encore, oui, qui sont restés sur les verres de Michael Jackson. Ce sont des lunettes de Michael, hein.
2: Oui.
3: Tu vois, c'est
1: d'accord.
3: La réplique exacte de que Michael porte.
1: Voilà. Et ben écoutez, c'est
3: avec
1: sur
3: le logo donc de
1: MJ.
3: MJ, voilà.
1: Voilà.
3: Exclusif.
1: D'accord.
2: Exclusif.
1: Et ben nous allons revenir dans un instant pour la suite de la Radio Libre avec Michael Jackson, Alain de Bresse, le meilleur ami. Si vous souhaitez lui poser des questions, vous n'hésitez pas. Il y a également les SMS. Vous connaissez la musique par cœur. On fait la courte pause. On revient tout de suite.
4: Question numéro 5. Qu'est-ce qu'un cousin? A. Insecte à métamorphose complète, à deux ailes, dont la tête est munie de pièces buccales en forme de trompe, servant à piquer et à sucer. B. Frère et fils de la sœur de mon oncle. Frère du fils, pardon. De la sœur de mon oncle. Et C. Petit énergumène malodorant, de poils longs, sous l'appendice nasal et poussant des cris du style mon marron. Everest est encore un joker, je le précise. Hein, si vous voulez absolument.
5: Trouve, c'est...
4: On appelle un moustachu.
5: Inconnu.
4: Ça
5: serait une couche, c'est une femme ou ça?
4: Ouais.
5: On dit une trompe, oui.
4: Prête à piquer, prête à sucer, c'est quand même. Piquer du blé.
5: Moi, ça dépend si c'est un insecte que je lise. Le frère du fils de la sœur de mon nom, c'est pas possible, c'est pas un cousin, il s'appelle Jean-Pierre.
4: Non, puis ça.
5: Ouais. C'est bon. C'est pas ça. C'est pas forcément pas ça.
4: Puis, ouais, dans ce cas-là, moi, c'est mon demi-frère.
5: Ouais. En plus, moi, j'ai pas de frère. Ouais, donc ça serait.
4: Donc,
5: ça serait ridicule.
4: C'est une argumène.
5: C'est une argumène malodorant, ça m'a tellement.
4: C'est sûr.
5: Poil long sous l'appendice nasal, ça, c'est plus.
4: Ce sont des cris, bon.
5: C'est quoi le cri? Bama.
4: Bon, utilisez votre joker. Vous avez encore un joker. Rappel, quand même, pour les téléspectateurs, il y a l'appel à un moustachu inconnu.
5: On va
4: le risque. Vous prenez votre joker.
5: Appel à un moustachu inconnu.
4: Pourquoi vous prenez votre joker, Franck?
5: Parce qu'on n'est pas sûr.
4: Pas sûr de quoi? Vous hésitez entre quoi et quoi, là?
5: Bah, nous, on hésiterait entre le A et le C.
4: Mm-hmm. On est donc pas sûr de la réponse.
5: Et le B.
4: Vous hésitez entre les trois possibilités,
5: ouais,
4: de réponse.
5: Ouais.
4: Moi, j'hésite moins pour le B. Hein, parce que...
5: Mais moi, j'hésite moins pour le C.

0: Buccal, nasal. Buccal ou nasal.
1: Apparemment, ça va.
2: On hésite pour les trois, en fait.
1: J'hésitais pour les trois.
2: Ouais, on sait pas du tout.
1: Moi, j'hésite plutôt entre la A, quoi.
3: Sachant qu'il vous reste plus qu'une réponse et un joker, vous voulez bêtement utiliser votre joker. Enfin,
2: bah, c'est-à-dire que si on répond bien là, on n'aura pas utilisé notre joker.
1: On peut le ramener chez nous. Non, peut-être.
2: Autant l'utiliser.
4: Elle a un moustachu, ça peut être sympa.
3: Parce que votre mission aussi.
1: Qui veut des euros?
2: C'est pas d'ailleurs qui
4: tout le monde.
3: Tout le monde veut des euros.
2: On veut tous.
3: Donc on va appeler le moustachu inconnu.
2: D'accord.
3: Qui est-ce qu'on doit appeler?
2: Un moustachu inconnu.
3: D'accord. Nous allons donc appeler un moustachu inconnu. On appelle. Avec les soins là. Oui, bonjour monsieur, je vous laisse avec Franck et lui poser la question.
2: Bonjour moustachu.
5: Oui, bonjour.
2: Vous êtes vraiment moustachu?
5: Oui.
2: Et inconnu?
5: Oui.
2: Mais moustachu, comment?
5: Moustachu.
2: Avec moustache?
3: Il reste une minute, faut poser la question.
2: D'accord.
3: Faut lui poser la question.
2: On a une question, si vous pouvez nous aider, la réponse c'est qu'est-ce qu'un cousin? Petit A, un insecte à métamorphose complète à deux ailes dont la tête est munie de pièces buccales en forme de trompe servant à piquer et à sucer. Petit B, le frère du fils de la sœur de mon oncle. Petit C, petit énergumène malodorant, muni de poils longs sous l'appendice nasal et poussant des cris du style « Bon bah... » Vous sachez ?
5: Voilà, je fais...
2: Petit A, insecte à métamorphose complète.
3: Ah ouais, mais là, vous avez été beaucoup trop long, malheureusement.
1: Eh ouais.
3: On remercie quand même ce moustachu inconnu qui n'a pas pu nous aider.
2: Merci, moustachu.
4: J'ai mal au cœur. À barbouiller.
3: On a bien été quand même là.
0: Ouais. C'est bon, calme.
3: Ah, maintenant, Franck,
2: bon, bah,
3: on n'a peut-être pas été.
2: Bon, bah.
3: Il faut une réponse sur cette question, hein, 15,32€.
4: Moi, j'éliminerais la B, hein, quand même.
3: C'est pour ça que vous disiez qu'il
2: déjà tout de suite. Facile. Enfin, a priori, pour moi, un coussin, c'est quelque chose sur quoi on s'assoit.
3: Non, oui, mais c'est pas ça un coussin, faut que c'est un cousin.
4: Il n'y a qu'un S.
2: Ah, un cousin, c'est un insecte à métamorphose complète à deux ailes dans la tête et munie de pièces buccales en forme de trompe, servant à piquer à sucer, normalement.
3: C'est comme un moustique, en fait.
2: C'est un moustique, c'est ça.
3: Ah, oui,
2: un coussin.
3: Ah oui, non.
4: Un coussin, c'est pour s'asseoir.
2: C'est pour ça que je comprenais pas. Je me disais, j'ai visité avec petite énergumène malodorante pour s'asseoir.
3: Oui, bien sûr, mais.
2: Ah oui, donc ça doit être là, alors. Ah, moi, j'irais là.
3: Quelle réponse?
4: Ah, ouais, là, hein.
2: Bah, c'est-à-dire.
4: On peut réfléchir un peu, mais.
3: On peut sortir sur l'intello de l'équipe, Anne Catherine.
0: Ouais. Je sais pas, moi, cousin, ça finit par 1.
2: Ouais.
0: La fin de la, du C, c'est bon, ben. 1, 1.
2: C'est pas con, c'est
0: peut-être un truc, je sais pas. Mm. Moi, c'est la A ou la C, hein, c'est
2: bon. Et en même temps, donc, cousin, il y a cou. Ça a pas de cou, un moustique. Mais il y a où?
3: Donc, il nous faut une réponse. Vous avez vu utiliser votre joker.
2: Un piège.
3: Je sais pas, on fait un plouf plouf.
4: Ça, par contre, un moustique, ouais, ça suce. Hein. Donc, je pense que le cousin suce.
3: Un moustique, ça suce.
2: Un cousin, c'est le cousin suce.
4: Le cousin suce. Moi, j'en avais.
3: Alors, un cousin de forme humaine qui suce.
4: J'en avais dans le nord qui suçait, ils n'arrêtaient pas.
2: Il y a des cousines aussi qui.
3: Ah,
2: ouais.
3: Toi.
2: Bon, bah, on va répondre. On répond à l'insecte. Ouais.
3: J'ai laissé tomber.
2: On va répondre.
3: Attendez.
2: A. Réponse A.
3: Attendez. Donc, ça veut dire que vous laissez tomber le frère du fils de la sœur de mon oncle, ça, c'est oublié.
2: Ouais.
3: Et vous mettez également de côté le petit énergumène malodorant, lui de poils longs.
2: Ouais, qui fait bon bah.
3: Ça, vous êtes sûr? Pour vous, c'est pas ça. C'est...
2: Non.
3: Non. Pour vous, ça serait autre chose.
2: Donc, ce serait ni le B ni le C.
3: Alors, voilà.
2: On hésite avec la.
3: Il faut une réponse, Franck, maintenant. C'est la mission qui veut des euros. Il nous faut une réponse. Vous utilisez tous vos jokers. Malheureusement, vous pouvez plus en utiliser un autre.
2: Non,
3: ou vous arrêtez là. Vous laissez tomber, vous êtes joueur et vous décidez de répondre à cette dernière question et prendre le risque de tout perdre ou de gagner 15,32€.
4: Et si on arrête, Jean-Pierre, on gagne combien?
3: Rien du tout.
4: D'accord.
3: Aïe.
2: Donc
4: ça mérite la réflexion.
3: Si vous arrêtez là sans avoir répondu.
4: Oui.
3: Ah si, vous repartez avec vos 10,23€ de
2: pas mal,
3: la
2: déjà.
3: Question précédente.
4: C'est déjà bien.
3: Partagé à
4: 3. Très bien.
3: C'est un truc.
4: 4, ça fait pas baiser. Hein.
3: J'ai un indice. Anne-Catherine, dans Anne-Catherine, il y a un A. Dans Franck, il y a un A. Dans Emmanuel, il y a un A. Et dans Philippe, il y a un A. Donc ça doit être la réponse A.
2: Bon ben.
0: Bien vu.
3: C'est peut-être un indice qui peut nous aider. Franck, il faut une réponse.
2: Moi, je vais me pencher. C'est vraiment un indice incontournable. Je pense que je le dis sans. Je le dis.
3: Donc, en gros, le cousin est un insecte.
2: Sans hésiter.
3: Sans hésiter.
2: C'est pas un insecte, mais c'est dans le. C'est dans nos noms, en tout cas.
3: C'est ça.
2: Sans hésiter,
3: Franck, est-ce que vous confirmez votre réponse? Vous confirmez?
2: Oui, Jean-Pierre Delbadois, je confirme.
3: On ne peut plus revenir en arrière. Maintenant, il va falloir une réponse. Et nous allons la voir. Tout est gagné ou tout est perdu.
6: Aïe, aïe, aïe, aïe. Je peux me mettre à chialer.
3: On reprend un peu de, dans ton verre.
6: Là-bas. Attends, t'es trop dur.
3: Qu'est-ce qu'un insecte, ils ont choisi? Le cousin était un insecte. Plutôt qu'un frère du fils. La capacité d'argumène malodorant, voici la réponse à cette question. L'ambiance est à son maximum.
7: C'est gagné,
3: effectivement, bien joué, c'était exactement ça, c'était bel et bien l'insecte. Eh ben écoutez, super. Quel plaisir ça. C'était chaud, mais vous y êtes arrivé. Bravo Franck, bravo la famille, on peut encore les applaudir.
6: Merci, ouais.
8: Que je n'y vais pas. Eh bien, c'est simple, c'est qu'on a demandé des discothèques de Tours. Pour une fois, on avait fait la demande. Ou il y en a qui ont refusé parce que c'est pas techno.
9: Il n'y a pas vraiment de grande salle à Tours.
8: C'est vrai. Mais même une petite boîte, mais elles ont refusé. Donc je lance un quoi ?
9: Faudrait que tu vois avec.
8: Je lance un.
9: Il y a une petite radio locale qui s'appelle Radio Béton.
8: Ouais, Béton.
9: Ils font des trucs sympas.
8: Ouais. D'accord, ok, non, mais d'accord, mais moi c'est pas avec une radio que je veux travailler, c'est avec une discothèque, je veux faire une soirée. Donc je suis prêt à venir à une soirée, à Tours. Quoi?
3: C'est pas dire gratos, c'est ça?
8: Non, j'ai pas dit gratos, attention, ne me faites pas attention, hein. Faites pas dire ce que je n'ai pas dit, attention. Non mais je veux venir à Tours, donc j'aimerais bien, donc si je lance un appel officiel, je veux venir à Tours, car je sais pas, toutes les filles avec qui, et tous les mecs qui passent de Tours, déjà, à chaque fois que c'est Tours, il y a toujours une nana, c'est vrai, hein? C'est vrai, c'est donc on a l'impression qu'il y a que des nanas là-bas, et en plus vous êtes généralement...
9: Ça m'a pas mal.
8: C'est vrai que vous êtes sympa, en plus c'est étudiant, en plus généralement elles ont entre 21, 22 et 24 ans, donc je me dis tiens, ça doit être joli, ça doit être tout mimi tout ça, hein? Mm-hmm. Il doit y en avoir des bonnes, hein? Hein? Il doit y en avoir des bonnes là-dedans, là, aïe aïe aïe, chaud comme la braise. Moi j'y vais, je casse tout la baraque, hein. Attention, hein. Quoi, qu'est-ce qu'il y a, hein? Quoi?
9: Il
6: y a un énorme problème.
8: Pourquoi? C'est quoi le problème?
6: Ça pue.
8: T'as pété?
6: Si, non.
8: Oh, t'es dégueulasse,
6: c'est
8: Mimi. On est en train de parler de d'amour et de beauté. T'as largué?
6: Franchement, c'est chaud.
8: Mais c'est comme ça que moi je
3: prouve mon amour à Manu, c'est tout.
8: Émilie,
6: mais tu m'aimes beaucoup.
8: Et je vais aller sentir quand même, hein, je reviens.
9: Vas-y.
3: Même toi, ça va s'évaporer.
6: Tu m'aimes beaucoup quand même, hein.
3: Mais y'a rien là.
6: Si, ça pue.
3: Mais non.
6: Si, ça sent.
3: Ça sent encore moins que tout à l'heure, hein,
6: ah oui,
3: je rassure.
6: Mais...
3: Putain, ça sent la pourriture. Mais ouais, bah oui, j'ai bouffé des œufs durs ce soir, hein, j'y peux rien. Et c'est.
6: Oh,
3: et voilà, je sais pourquoi quand je pète, ça sent mauvais. C'est parce que je mange des œufs durs à la cantine.
8: Ah, ça me pique à la gorge.
3: Ouais, bien sûr.
8: Ah, ça pique à la gorge.
3: Mais ouais.
8: Ah non, mais attends.
3: Hey, c'est Tchernobyl. Émilie.
8: Émilie.
9: Ouais.
8: Ah, il pique à la gorge, son prout. Oh, sans déconner. T'as bouffé de la pourrie.
3: Bah, je sais pas, on demandera ça à Sogeres.
8: Oh, t'as prouté grave.
3: Ah oui, mais j'arrête pas depuis tout à l'heure.
8: Oh là là là là, la violence.
6: Alors, quoi, donc?
8: C'est pour ça que le petit Manu, il est pas bien en ce moment. Regarde, il a ses moustaches qui sont en train de friser.
6: Je me sens mal.
8: C'est plus des moustaches, c'est du gazon qu'il a. Bon, Émilie, revenons un petit peu à notre sujet de départ, à savoir le Québec.
9: Ouais, bah en fait, je suis partie pendant 2 mois.
8: Bah, je sais bien, tu m'as bien manqué, tu sais, toi. Mais on va se rattraper, tiens, prends.
9: Ouais, je suis partie pendant 2 mois, en fait, mon village est jumelé avec un village du Québec.
8: Ouais.
9: Je suis partie dans une famille avec une amie.
8: Ouais.
9: Et mes parents ont reçu une Québécoise.
8: Ouais.
9: En fait, j'ai découvert donc le Québec et les Québécois qui sont très très sympathiques.
8: Ouais.
9: Et tu serais impressionnée par les Québécoises à mon avis.
8: Ouais. Bah tiens, elles vont prendre.
9: Elles sont enfermées 8 mois de l'année à cause de du temps.
8: Ouais.
9: Ok.
8: Donc du coup, elles sont enfermées, elles sont dans leur lit quoi.
9: Nous là-bas, ils sont assez pudiques.
8: Ouais.
9: Et c'est interdit de faire seins nus par exemple.
8: Ouais. Ah, de quoi?
9: Et c'est interdit de faire seins nus.
8: De quoi?
9: Les filles n'ont pas le droit, que ce soit sur les plages ou dans les piscines, de faire seins nus, c'est interdit.
8: Ah, de faire seins nus?
9: Ouais.
8: Ah, j'ai compris, ils n'ont pas le droit de faire ça nu, en parlant du sexe. Je me dis, comment ils font
9: de
8: alors?
9: De faire seins nus.
8: Ah, de faire seins nus. Mais il y a beaucoup d'endroits, on était en Italie. Moi, j'étais au Club Med en Italie cet été, et c'est vrai que je l'ai quand même souvent dit, mais on n'a pas vu une Italienne seins nus, quasiment, non. Elles sont toutes, non, mais c'est vrai, hein. Elles ne montent pas leurs seins, c'est marrant, hein. C'est dommage.
9: Alors, ils idéalisent parce que la France, tu vois.
8: J'étais en forme au club.
9: Tout ça.
8: Tu vois ce que je veux dire?
9: Mais en fait, je suis allée en boîte à Montréal et les filles sont carrément sans culotte, quoi. Un peu comme à Paris, elles se déchaînent complètement.
8: Ouais, il fait chaud. C'est où ça?
9: C'est à Montréal.
8: À Montréal, ouais.
9: Ouais.
8: Ouais. Et tu parles un petit peu le.
9: Ben, je suis capable, par exemple, de te dire que je vais bien et puis que ça crée sa tabarnak.
8: Ah ouais, mais ça, c'est les mots faciles,
9: ouais,
8: ça.
9: Ouais,
8: tiens, par exemple, j'ai avec moi le dictionnaire de la langue québécoise.
9: Mais non, mais je sais que. C'est pas ça qu'il faut. Ce qu'il faut, c'est la parlure québécoise.
8: Parce que quand on appelle le Québec pour faire le jeu des trois mots.
9: Ouais, voilà, c'est ça. Mais en fait, je t'explique, c'est que là-bas, tu peux pas prendre le dictionnaire comme ça.
8: Voilà.
9: Ils ont vraiment des expressions.
8: C'est ce que je leur disais à Phil Darmanin. Je veux rien comprendre.
7: Bien sûr.
9: C'est ni américain, ni français, quand même.
8: Bah, évidemment.
7: Ah, bah oui, j'ai claqué 65 balles pour que dalle, alors.
9: Pour dire, regarde la belle voiture, ils vont dire, tu sais que donc, c'est des beaux chars.
8: Ouais.
9: Tu vois?
8: D'accord.
9: Donc, c'est vraiment un mélange américain, français, québécois. D'ailleurs, il y a un film qui s'appelle Elvis Graton et qui fait une parodie un peu là-dessus sur la langue québécoise, quoi.
8: D'accord. Donc tu nous conseilles un dictionnaire, tu nous conseilles pas le dictionnaire?
9: Non.
8: Putain, mais j'en étais sûr. Mais je vous l'ai dit, bande de cons, bande de tabernacles.
7: T'as raison.
8: Putain, vous êtes vraiment, putain, sans déconner.
7: Espèce de baloche.
9: D'avoir les buzz et puis déjà tu vas t'initier un peu au langage québécois.
8: Non mais nous on a besoin plus que d'aller voir des gens pour apprendre, on a besoin simplement d'un bouquin qui quand on décide de prendre un mot et de le faire dire dans le jeu des trois mots, que les gens de l'autre côté ils comprennent, quoi.
9: Ouais,
8: j'ai cherché sur internet, putain, tabernacle, tabernacle, sans déconner, bon c'est grave ça. Je prends, c'est quoi, bon, c'est vrai que le mot le plus connu et qui est le plus marrant, c'est quand on dit comment vont tes gosses, on dit que les gosses c'est les couilles.
9: Ouais, voilà, c'est ça.
8: Par exemple, ouais. Bon, par exemple.
9: Attends, je t'apprends un truc, c'est que pour eux les seins c'est les boules.
8: Ouais.
9: Ils appellent ça les boules.
8: Ouais, c'est comme voilà. Au lieu de dire un juron, on dit sacristie.
9: Ouais, ouais.
8: Ah, c'est des trucs, c'est marrant quand même.
9: Sacrement, ou maudit hostie, des trucs comme ça.
8: Ouais. Moi j'ai fait également le Québec, puisque je suis allé faire une soirée techno dans la forêt il y a 2-3 ans. Bah ouais, c'est vrai. Bon, bah j'ai fait ça, je me suis fait attaquer par des moustiques.
9: Ouais, les maringouins.
8: Oh putain,
9: ouais.
8: Des trucs énormes, et des trucs ça devait faire. C'est... Ah, non mais attends, moi j'ai joué, ouais, attention, ouais. J'étais avec un pan électrophone là. Comment ça s'appelle? Pas un sonotone là. C'est un truc où t'éclairais la lumière là, c'est un dictaphone là.
7: Un électrogène?
8: Voilà, un groupe électrogène.
7: Ouais, d'accord. Okay.
9: D'accord.
8: Donc on était chauffé à l'électrogène pour la lumière, et donc on jouait, c'est comme une rave en plein air.
9: Ouais.
8: Et donc moi je jouais vers 1h, 2h du matin, et ce qui fait qu'avec la lumière des spots et bien sûr de la régie qui était dehors avec les lumières de la platine et la tête de mixage, putain je me prenais des trucs dans la gueule, mais des trucs qui allaient... Non mais ça arrivait, mais c'était immense, c'est des trucs, ça fait combien? Ça fait 15 kilos ces bestioles.
9: Non mais en fait on est allé au parc national de la Mauricie, et on a passé un week-end l'enfer, quoi. On s'est fait bouffer partout.
8: Tiens,
9: on
8: blinde, tiens, attends. Attends.
9: Ouais, c'est pire que ça, hein. C'est vraiment pire que ça.
8: Ah non, c'était des gros trucs.
9: C'est infernal.
8: Ça arrive, ça fait... Et puis d'un coup ça fait...
9: Oui, c'est une colonie.
8: Ah bah à un moment donné tu mixes, mais d'un coup t'as le disque qui se barre en couille parce que l'autre t'as un gros truc, un gros furoncle qui doit faire à peu près 15 mètres de long qui vient te tomber sur ton disque.
9: Non, et puis ils te vendent des crèmes à 13 piastres pour rien d'extraordinaire, quoi, franchement.
8: Pas dans les rêves, hein. Non, pas dans les rêves. Bah ça me fait plaisir, t'as l'air sympathique, Émilie. Non, bah t'as l'air souriante d'avoir la pêche, ça me...
9: Ouais,
8: non mais ça va, sérieusement, ça me fait bien plaisir.
9: Tous les soirs, je m'endors avec toi, d'ailleurs je regrette que tu sois pas là toute la nuit, parce que je suis un peu insomniaque.
8: Bon,
9: vois,
8: ce soir, bah,
9: je
8: vais faire un peu de rab avec le débat entre minuit et une.
9: Tu sais, il y a des bons groupes aussi au Québec.
8: Oui, c'est bien, c'est qu'elle écoute vachement ce que je lui dis, elle. Tous les deux. Non mais on irait bien ensemble tous les deux, parce que je n'écoute rarement les gens qui me parlent.
9: Très bavarde, très bavarde.
8: Non mais bavarde ne veut pas dire ne pas être attentive.
9: Bah, c'est vrai, mais bon.
8: Non mais j'ai le même défaut que toi, alors je te rassure.
9: J'ai des idées qui fusent tout le temps, donc tu vois, j'ai envie de dire les trucs.
8: T'es comme moi, toi. Tu travailles, non, t'es comme moi, toi. Ouais, t'es comme moi, putain, sans déconner.
9: Oh, je pense qu'il y a plein de gens qui sont comme toi, mais...
8: Ouais, mais enfin, tous les deux, comme on s'entend
9: particulièrement. En tout cas, au départ, j'étais très intimidée, mais bon...
8: Mais c'est vrai que je mets à l'aise, finalement. Parce que j'impressionne de l'autre côté, et quand on est sur l'antenne, on se dit, oh là là...
9: Tu vois, hors antenne, je suis là, je participe et tout, j'ai pas le téléphone à la main, quoi.
8: Ouais.
9: Tu vois, je suis là, je fais des commentaires toute seule, et puis bon...
8: Et puis quand tu te dis que je vais tomber à l'antenne, je vais flipper, finalement,
9: ouais,
8: je suis tellement gentil, je suis tellement beau, je suis tellement souriant, je mets tellement les gens à l'aise.
9: Je n'ai jamais vu.
8: C'est
9: absolument pas...
8: Ah, c'est pas beau à voir.
10: C'est pas beau à voir. Il y a des photos là que Fildar est en train de regarder, des photos de vacances du Club Med. Uh-huh. Elles sont sur internet, les photos que tu voyais, non?
7: Non, c'est
10: des photos perso.
7: Des amis,
10: ouais, ouais.
7: Que t'as
10: par contre, il y a une ou deux photos de il y a une ou deux photos de vacances de cet été que dont j'ai accepté que les amis qui ont pris ces photos les mettent sur internet. Elles y sont?
7: Ah, je sais pas, dans le chez toi, dans
10: oui.
7: Ton site.
10: Ouais.
7: Ah, il faudra que j'aille voir.
10: Bon, en tout cas, sachez qu'il y aura peut-être quelques.
11: Non, eh oh. Écoute bien quand même.
10: Tu vois ce que je veux dire ou pas?
9: Non, absolument pas.
10: Bon, alors écoute bien, je te rajoute du texte.
9: Ouais, non, c'est bon, c'est compris.
10: Je te rajoute.
9: Non,
10: mais je te rajoute du texte.
9: T'envole pas.
11: Je vais te baiser.
10: Non, t'inquiète, t'es célibataire, toi?
9: Je pose une question.
10: Ah, bah ça tombe bien, je suis là, t'as de la chance.
9: Est-ce que t'es comme ça avec tes copines ou tu es charmant?
10: Ah non, je suis adorable. Je n'ai rien à voir avec ce que je suis à l'antenne.
9: D'accord,
10: mais
9: d'accord.
10: Alors, rien à voir. Je suis une. Non, j'ai un défaut. C'est que.
9: En tout cas, la jeune fille qui est en amour avec toi, qui est dans le sud de la France,
10: oui.
9: elle doit avoir de la chance.
10: Oh.
9: Mais je pense qu'elle a de la chance.
10: Ah, tu crois? Mais moi aussi, j'ai peut-être de la chance de la voir aussi.
9: Oui, je pense.
10: Bah, peut-être aussi.
9: Bah, si tu l'as choisie, c'est qu'elle est bien.
10: Ah oui, elle a quelque chose. Oui, ça c'est sûr. Oui, elle me plaît. En plus, elle a un bon caractère. Elle est douce. Elle est jeune. Elle me prend pas la tête. Je lui prends pas la tête. Uh-huh. Non, ça se passe bien. Non.
9: Tu gâtes ma dépendance.
10: Non, moi j'ai un gros problème qui est un gros problème dans la vie privée, c'est que je suis très très souvent en train de penser au boulot et voilà. Non.
9: Mais t'as l'air d'aimer ça en plus.
10: Non mais j'adore, j'aime ça, putain. Tu vois ce que je veux dire ou pas?
9: Ouais, là c'est bon.
10: Non mais sérieusement, voilà. Bon, pour revenir au Québec, quoi, fabuleux, hein, vraiment. En tout cas,
9: non,
10: moi,
9: mais ça vaut le coup parce que si tu veux, ils sont la mentalité est complètement différente.
10: Génial, c'est vrai qu'ils sont gentils.
9: Tu peux aller chez le voisin comme ça. Ils mangent à 5h le soir.
10: Ah, tu peux venir, tu t'installes à leur table et tout. Il y a pas de problème.
9: Ils ont le temps. Non, mais si tu veux, ils ont le temps de vivre. Ils respirent là-bas. Ils sont pas les uns sur les autres. Faut savoir.
10: Ils ont de la place aussi, par rapport à nous.
9: Rien que le Québec, ça fait 6 fois la France.
10: C'est ce que j'allais dire. Ils ont de la place.
9: Ils sont très peu.
10: C'est vrai.
9: Avantage. Alors,
10: j'ai vu les baleines là-bas.
9: Ah ouais?
10: Ah ouais, bah, je sais plus où, dans quel endroit ça se trouve exactement, mais il y a un endroit.
9: J'ai vu des orignaux, par contre.
10: Il y a des endroits où on peut aller voir des baleines, donc tu vas avec des caddies, là, des.
9: Ouais, des trucs.
10: Des zodiacs.
9: Ouais.
10: Voilà, j'allais dire des caddies. Des zodiacs, parce qu'en caddie, tu coules là. Tu vas en zodiac, 7-8 là-dedans, et puis tu vas avoir des belugas et des baleines à bosse. C'est impressionnant, hein.
9: Ouais.
10: Non mais c'est vrai, ça donne peut-être, de la façon dont j'en parle, ça donne peut-être pas envie d'y aller, mais franchement, ça vaut le coup.
9: Non, mais tu vois, en plus, ceux qui sont allés voir South Park, j'ai pas le Québec par rapport à ça, c'est absolument pas comme ça.
10: Par rapport à South Park?
9: Bah, parce qu'en fait, dans le film South Park, ils font tout un truc.
10: Oui. Non, mais je pense pas que les. Non, mais déjà, South Park, ça s'adresse vraiment aux 15-19, donc rassure-toi, le public qui est potentiellement un peu allé là-bas.
9: Je suis pas d'accord avec toi.
10: Oh, attends, tu crois que les gens vont faire par rapport au dessin animé? Attends, on s'en sort pas alors.
9: Non, mais c'est parce que tu sais, il y a des gens qui sont un peu primaires, quoi, comme ça.
10: Bon. Ouais, d'accord.
12: En plus, c'est couillon parce que les héros du film qui sont les gamins, ils sont pour le Québec.
9: En plus, voilà.
10: En
9: plus, ils se gourent un peu dans le film parce qu'ils confondent Canadien, Québécois, donc ça n'a rien à voir.
10: Ouais, c'est vrai, ouais. En même temps, je ne pense pas que le président de l'Irak a un aussi gros zizi qu'on le voit, dans le South Park en même temps.
9: Ouais.
10: Bah, ça me fait bien plaisir, en tout cas, Émilie, d'avoir discuté un petit peu avec toi. Quelque chose à rajouter ou pas?
9: Moi, il y a un truc que je voulais savoir. Est-ce que tu fais toujours des recherches pour la fille qui devrait être assistante avec toi?
10: Oui.
9: D'accord.
10: Bah, j'en ai déjà vu 7.
9: J'imagine que t'en vois énormément.
10: Non, j'en ai vu 7 cette semaine. Je peux vous dire, pour celles qui nous écoutent et qui ont déjà eu l'entretien, qu'il y en a 2-3 qui m'ont bien intéressé, que la semaine prochaine, j'en vois encore 7 ou 8.
9: Là.
10: Et je crois en voir encore la semaine d'après encore 7 ou 8.
9: Et ce serait pour quand exactement?
10: Oh, bah, le plus vite possible, mais comme il y a beaucoup de demandes et que je vais rencontrer beaucoup de gens, on va dire qu'au maximum pour 15 octobre, 1er novembre. Grand maximum 1er novembre le poste est pris, voilà, et j'espère avoir quelqu'un de compétent qui voilà, je ne dirai pas ce que je recherche, que il y a des petits trucs pièges. Voilà. L'entretien, ça dure 10 minutes, c'est très sympa, c'est juste pour le plaisir de se voir. Tu peux toujours venir.
9: Ouais, pourquoi pas.
10: Voilà, hein. Voilà. Tu vois ce que je veux dire?
13: Oui, très bien.
10: T'es célibataire ou pas, toi?
13: Eh bien, écoute...
10: Ouais, t'es un copain, d'accord.
13: Ouais.
10: Bah, ça, quand la fille commence à dire, bah, disons, c'est genre la
14: c'est pas un problème, amène-le, on le casse.
13: Je vais pas te mentir, hein. Je vais pas te mentir, ça servira à rien.
10: Non, mais il faut pas, non, mais justement, j'attends pas à ce qu'on me... Non, pas du tout. T'es bien, t'es heureuse avec lui, t'es bien.
13: Tu zappes quand c'est une fille, ouais, bon, d'accord, t'es pas célibataire.
10: Non, mais t'es bien, t'es bien avec lui, ça va, tu serais prête à...
13: Il est à l'armée, donc voilà, quoi.
10: Ah, ouais, d'accord. T'es prête à le quitter, t'es prête à... Pourquoi tu cherches un boulot pour la radio?
13: Comment? Bah, ouais, j'aimerais bien être sur Paris, en fait.
10: Viens, je te dis tout. Je rigole, Émilie. Ouais, c'est vrai, mais t'as raison. Pourquoi je suis comme ça? Alors, je suis pas comme ça dans la vie privée. Mais c'est hallucinant.
13: Bah ouais, mais j'imagine que travail, t'es comme ça, quoi.
10: C'est une part de folie. Mais c'est ce que je disais à l'antenne. C'est la part de folie qu'on a en nous. Moi, je l'exploite entre 21h et minuit.
14: On a fait un entretien, il nous a niqué.
10: Voilà, exactement.
14: Putain, on a pris, hein.
10: Voilà, exactement.
14: Oh là là, on a encore mal.
10: Je les ai attrapés, les deux, hein. Ouais. Ouais, Émilie. Ils en redemandent encore.
13: Écoute, je pense que je vais t'écrire et puis je t'envoie un petit truc.
10: Bah exactement, non mais très bien, très vite.
13: D'accord,
10: et puis je réponds à ce que Manu me demande depuis à peu près un mois, il redemande un entretien, il va l'avoir.
14: Non, c'est gentil, merci.
10: Voilà, je t'embrasse, Émilie.
13: Mais moi aussi, Max.
10: À très bientôt.
13: Bye.
10: Oh putain, la voix qu'elle a, elle. Ah, quand même, hein, elle est encore là, Émilie, quand même, t'as une voix, toi, quand tu dis au revoir, redis au revoir.
13: Au revoir.
10: Oh là là, elle est bien, hein, hein?
14: Ouais, bien.
10: Ah non, mais elle est, j'aime bien, moi. T'as fini tes études?
13: Bah, en fait, je fais des études par correspondance.
10: Ah oui, d'accord.
13: Et je bosse en même temps parce que ça me permet de voyager. Je suis assez indépendante.
10: Tu veux voyager sur Paname, toi?
13: Ouais, pas seulement, à l'étranger aussi.
10: Non, mais là, tu resteras. Attention,
13: ah ouais,
10: hein.
13: Évidemment.
10: C'est un vrai job, hein.
13: Sur Paname, hein.
10: C'est un vrai job, c'est pas un stage.
13: Ouais,
10: hein.
13: Bah, j'ai bien compris.
10: D'accord, tu feras la correspondance via Paris.
13: Ouais, bien sûr.
10: Voilà, très bien. Au revoir, Émilie.
13: Bye.
10: Hein?
13: Au revoir.
10: Oh, dis-moi au revoir, toi. Tu sais que tu me mets la gaule, toi. Hein? Tu sais ce que tu vas gagner, toi? Tu sais ce que tu vas gagner?
13: Allez, vas-y.
15: Ton poids en malabar qui croque, le malabar qui croustille au goût pomme ou fraise.
10: Ouais, voilà, c'est ça ce que tu veux.
13: Formidable.
10: Hein, ça te ferait plaisir ou pas?
13: Ouais, carrément.
10: Non, mais c'est bien, c'est bien. Bah écoute, à bientôt.
13: Bye.
10: Oh, t'as la voix ici.
14: Dis pas au revoir.
10: Tu sais ce que tu vas gagner, toi?
15: Ton poids en malabar qui croque, le malabar qui croustille au goût pomme ou fraise.
10: Ah ouais, oh là là. Non mais c'est vrai que t'as une putain de voix, toi.
13: On dit aussi que j'ai un joli sourire. Hey.
10: Ah ouais, c'est vrai?
13: Ouais.
10: T'es comment physiquement?
13: Bah écoute, je suis 1m65. Je pèse 49 kilos.
10: Ouais.
13: Je suis châtain, mais en fait, là, je suis blonde avec le soleil du Québec. Et
10: ouais.
13: J'ai deux noisettes.
10: Ouais. T'as la chatte rasée ou?
13: Ça me fait regarder ça.
10: Ça me regarde pas, dis donc.
13: Pas pour l'instant.
10: Oh, oh. Elle l'a dit. Oh, je vais te donner. Tu sais que je vais te donner, toi. Ah ouais, non mais là... C'est que toi, attention, hein.
13: Mm-mm.
10: Attention, hein. C'est que tu vas peut-être tomber dans mes filets, toi.
13: Non, c'est possible, hein.
10: Non mais c'est possible, hein. Non mais on rigole. Peut-être que je vais avoir une cagoule rouge et quand tu vas arriver, direct, je vais attraper, hein. Hein. Peut-être que je vais bouffer la moule direct, hein. Ah, alors.
13: Je pense pas que tu sois aussi audacieux.
10: Oh, les gars.
14: Ouais, bah,
10: ah,
14: ouais.
10: C'est mal me connaître, hein.
14: C'est clair.
13: Bah, écoute, je te connais vraiment pas, donc.
10: Eh ben, viens sans culotte. Eh ben, viens. Viens sans culotte. Direct.
14: Oh, non. Hein. Tu fais pas l'aéroport, hein.
10: On ferme la porte et tout. On fait l'entretien cuisse écartée, tu vas voir un peu. Hein?
13: On n'est pas là pour faire un film pornographique, hein.
10: Bah, non, mais tu dis que peut-être que je parle trop. Hein?
13: Non, mais j'ai pas voulu dire qu'il fallait que tu me montres que t'étais capable.
10: Ah bon, d'accord. Non, en plus, je suis pas comme ça.
13: Ouais, non, je pense pas non plus.
10: Non, mais j'aime bien parce que t'es percutant, je me dis qu'on pourrait bien s'entendre ensemble, ouais. Dans les bureaux. Bah après, il faut travailler quand même, hein. Il y a du boulot, hein.
13: Moi,
10: il y a les maisons de disques, il y a le courrier à réceptionner, il y a les disques à écouter, il faut s'occuper des émissions du dimanche soir éclectique. Tu connais l'émission du dimanche?
13: Ça dépend.
10: Faut pas mentir.
13: À quelle heure?
10: 22h minuit.
13: Ouais.
10: La nouvelle émission, là, sur la musique.
13: Ouais.
10: Éclectique, t'as déjà entendu?
13: Faut s'occuper.
10: Non, je crois. Non. On ne croit pas.
13: Je t'écoute tous les soirs.
10: Toi, tu m'écoutes, mais moi, je te kiffe. Tu vois ce que je veux dire?
9: Ouais,
10: t'as compris
9: vois.
10: Ou pas là?
9: Oui, je vois.
10: Ouais, ouais. Tu sais ce que tu vas gagner, toi?
9: Vas-y.
15: Ton poids en malabar qui croque, le malabar qui croustille au goût pomme ou fraise.
10: Je vais te croquer, moi, la salope. Non, je rigole, Émilie. Je suis obligé de dire ça à chaque fois. J'ai tellement peur que les gens finissent par le prendre mal ou alors, tu sais,
9: non,
10: des fois.
9: Non, mais absolument pas. Non, parce que je connais un peu ton humour, donc ça va.
10: Mais des fois, on s'entend bien avec des gens et pourquoi il faut quand même que je sois un peu vulgaire?
9: C'est comme ça.
10: C'est comme ça, c'est la vie. Hein. On se refait pas. Voilà. Hein, on change pas une équipe qui gagne.
9: Tout à fait.
10: Je t'embrasse très fort, Émilie.
9: Moi aussi.
10: Et à très vite.
9: À bientôt.
10: Wow, tu sais que t'as une putain de voix. Tu sais ce que tu vas gagner?
15: Ton poids en malabar qui croque, le malabar qui croustille au goût pomme ou fraise.
10: Ah ouais, non mais là c'est clair. Non mais toi, faut qu'on reste en contact, hein.
9: Tout à fait.
10: Ah ouais, non mais attention, j'ai dit que j'étais amoureux. Bon, que j'aimais bien une personne. D'accord. Mais c'est quand même dans le sud, alors toi t'es à Tours, tu vois.
9: Ouais.
10: Et toi tu veux venir sur Paname très vite.
9: Si tu veux, je t'envoie une photo demain et tu reçois ça samedi. Donc, tu me diras des nouvelles dimanche soir ou lundi. Dans la radio.
10: Tu vois ce que je veux dire? Souris un peu. Ça y est, j'ai la photo. T'es bonne, tu peux venir, t'es prise. Non mais viens, envoie-nous une petite photo, ouais, ça me ferait plaisir. D'accord? Hein?
9: Ouais.
10: Bah, on fume pas par contre. Alors ça par contre tu fumes pas, hein.
9: Comment?
10: Tu fumes là?
9: Non.
10: Menteuse. Tu fumes ou quoi? Tu suffais quoi là? T'es en train de bouffer? T'es en train de sucer une queue. Oh là, c'est étouffé. Bon bah écoute, avale et puis avale. Ça va?
9: Allô, ouais, ça va.
10: Mais tu faisais quoi?
9: Je buvais.
10: Oui, d'accord, ok. Ouais. Ouais, j'ai bien compris. Bon, bah très bien, Émilie, à très vite. Allez, je t'embrasse très fort et envoie-nous vite la photo, ton CV ou un petite lettre de motivation et on prendra contact ensemble, d'accord?
9: Ok.
10: Je t'embrasse.
9: Au revoir.
10: Wow, t'as une voix, toi, putain. Bon, on lui repasse le standard, c'est une tueuse celle-là. Émilie, 20 ans, de Reims, dans un instant, on parlera des sapeurs-pompiers. Depuis 2 ans, son mec...
16: Non, depuis 2 ans, les sapeurs-pompiers, son mec l'accepte pas.
10: D'accord, très bien, il y aura le jeu des trois mots, mais il y a aussi 23 ans de Villeneuve-d'Ascq. Bonsoir, Peggy. Peggy, t'es avec nous?
17: Ouais.
10: Peggy, une fois, Peggy, deux fois.
17: Elle est là, Manu s'embrouille, là.
10: Peggy,
17: voilà, c'est bon.
10: T'es là, Peggy?
18: Oui, allô?
10: Voilà, ça va, Peggy?
18: Oui, ça va bien, merci.
10: Bon, très bien. 23 ans, donc, de Villeneuve-d'Ascq.
18: Oui.
10: Jean de Neubert est ce soir encore en vacances. Il a la gentillesse de bien vouloir faire sa petite voyance par téléphone.
18: Ouais,
10: d'abord, ta date de naissance pour Jean?
18: Le 13 janvier 1976.
10: Alors, 13 janvier 1976. Et Peggy, ta question pour Jean qui t'écoute.
18: Voilà, ça serait pour savoir si dans les 2 prochaines semaines qui vont arriver, est-ce que tous mes problèmes, enfin, les problèmes, c'est-à-dire un problème d'examen, et enfin et surtout un problème d'argent va enfin se résoudre.
19: Alors moi j'aurais tendance à dire que le plan matériel va être effectivement peut-être beaucoup plus à la hausse, mais pas forcément dans un délai aussi rapide que les 15 jours à venir. À mon sens, il est important quand même de miser au moins sur la période du début d'octobre, qui devrait quand même améliorer plus facilement même mi-octobre, qui devrait donc améliorer cette situation matérielle. Qu'est-ce que tu entends par rapport à problème d'examen?
18: Parce qu'en fait, il s'est avéré, je suis en train de repasser...
10: Parle bien dans ton micro, Peggy. Hein.
18: Je suis en train de repasser ma session de septembre, là.
19: Oui.
18: Et c'est surtout que je ne veux surtout pas redoubler. Et il s'est avéré que ma fac a oublié de nous afficher nos examens. Donc nous, on ne s'est pas présenté aux examens et ils nous considèrent comme absents, donc nous avons 0.
10: T'inquiète pas, Jean va jeter un sort sur l'examinateur.
18: Parce que c'est quand même assez catastrophique, surtout que c'est pas récent, enfin, c'est pas la première fois que ça leur arrive, quoi. Allô?
19: Alors, on va regarder ça de plus près. Donne-moi 4 chiffres ou nombres entre 0 et 21.
18: 5. 5, 7, 13 et 15.
10: Alors, 5, 7, 13 et 15.
18: Ouais.
19: Bon, on a l'impression déjà qu'il y a une action peut-être multiple, à savoir plusieurs personnes qui sont dans le même cas que toi.
18: 20.
19: Qui devrait peut-être faire bousculer les choses de façon à ce que toute cette procédure soit revue de plus près, et ça, au moins, ça ne vous empêche pas de devoir refaire votre année. Donc par rapport à cet aspect-là, hein, de la partie de ta question, moi j'aurais tendance à dire que en ce qui te concerne, tu dois tout de même être en mesure de pouvoir trouver la bonne solution, et ce sera surtout d'éviter de refaire l'année.
18: Ouais, d'accord.
19: Hein, mais par contre, c'est une action qui me semble être quand même multiple, hein, c'est-à-dire plusieurs personnes Bon, ils vont peut-être au niveau de la direction ou un peu plus haut au niveau du rectorat, mm-hmm. de façon à bien expliquer et à trouver la bonne solution.
18: D'accord. Mais en fait, j'ai pas compris, pour mon année, je la refais ou je la refais pas, en fait?
19: Pour moi, j'aurais tendance à dire que tu ne la refais pas.
18: Oui, merci.
11: Oh, l'autre, ouais, champagne et tout, on va se bourrer la gueule, ouais, super.
10: Ah, c'est grâce à la formule magique que Jean vient de nous faire avec des mauvaises herbes. Donc, tu vois, ça marche comme ça. Bah voilà, Peggy.
18: Merci beaucoup.
19: Voilà, Peggy, en tout cas, tu nous tiens au courant.
10: Ah bah oui, comme d'habitude.
18: D'accord, bah ouais, non, mais de toute façon, je pense que...
10: Ça va. Ouais. On va d'abord aller du côté du courrier, parce que ça fait longtemps qu'on attend. Et puis, bien sûr, Aurélie, ensuite, on fera une pause, mais on parlera de sapeurs-pompiers. On prendra tout notre temps, ne t'inquiète pas, Aurélie.
18: Hein. Ok.
10: Alors, le courrier, Aurélie, tu sais qu'on peut nous écrire très bien. Hein, donc, tu prends un papier et un stylo. Même avec des fautes de français, on les prend, il n'y a pas de problème. Et donc, d'ailleurs, ça va vous aider encore plus à nous donner envie d'envoyer du courrier. 22 rue Bayard dans le 8e à Paris. Donc, du courrier d'abord, les lettres, et ensuite, on ira du côté de l'IRC, où tu ne le sais peut-être pas, Aurélie, bien que si, on peut nous envoyer des photos, des messages. Enfin bon, on sait que c'est quand même le courrier moderne, maintenant Internet, hein, Aurélie. Hein.
18: Ouais.
10: Faut se mettre à la page. Hein,
18: mm-hmm.
10: Parce que moi-même qui suis largué, maintenant, j'ai compris que si on n'avait pas d'Internet, on était mort. Alors, ouais. Donc, le courrier d'abord.
16: Alors, le courrier écrit, donc, on a reçu un CD, tu sais, on avait reçu déjà un CD de Bibix.
10: Ah, excellent.
16: Qui avait envoyé des parodies.
10: Tu connais Aurélie, non?
18: Non.
10: C'est dans le hit parade en ce moment de Ricky Larsen le lundi soir. Bibix qui
18: nous regarder. Ah,
10: faut pas trop regarder la télé, la radio, faut l'écouter.
18: Ouais.
10: Alors c'est la parodie de Tu pourriras de La Rousseau. Tu pourriras. Tu connais pas?
18: Ouais.
10: Bon bah voilà. Non mais tu la connais ou tu la connais pas? Ne me dis pas ouais comme ça.
18: Je connais la version originale.
10: Bah voilà, mais je te parle je te parle de la parodie.
18: Non,
10: quand même. Tu me suis un peu ou pas, toi?
18: Ouais.
10: Quand même,
18: t'es
10: avec moi ou pas là?
18: Ouais.
10: D'accord. Bon maintenant c'est français. On peut dire en féminin, je sais pas, non?
18: Ouais, on peut dire pompière.
10: Bon, bah t'es sapeur-pompière.
18: Ouais.
10: Depuis 2 ans.
18: Mm-hmm.
10: Et ton mec n'est pas très d'accord.
18: Voilà.
10: D'accord, on en parle dans une fraction de seconde.
18: Ouais.
10: Pimpompin les pompiers. On revient dans un instant pour la suite de la Libre de Bretagne et Radio Libre, bien entendu, avec Max, avec toute l'équipe, Fildar et Manu, avec le 0 803 08 5000. Vous pouvez d'ailleurs éventuellement, même sans savoir ce que va dire Aurélie là-dessus, nous appeler. Il y a nos malaises de ce côté-là. Qu'est-ce qu'il reste donc à faire donc,
16: on va faire le petit karaoké avec des Crevers.
10: Ah,
16: Dimitriel, pardon.
10: Et Dimitriel avec une demi-seconde, ça peut être drôle. Et puis surtout les Monsieur McDo, et ça peut être très sympathique. Et puis il y aura Nothing by Nature avec Hip Hop Race sur Fun Radio. Je le dis et je le répète, pour ceux qui ne le savent pas encore, pour ceux qui sont là depuis le début, c'est du bourrage de crâne. Gérard ne sera pas là ce soir, ne sera peut-être pas là la semaine prochaine, ne sera peut-être pas là plus jamais, enfin bref, si vous voulez éventuellement, puisque je vais quand même faire un petit débat entre minuit et une heure, le débat portera sur j'ai trompé ou j'ai failli tromper la personne que j'aime, vous allez bientôt pouvoir être sélectionné pour pouvoir éventuellement en débattre, à tout de suite. Un temps de Reims. Je fais une petite précision à Julien, 19 ans, département 19. Salut Max, je viens d'arriver. Pourquoi Gérard n'est pas là ce soir? Il a la diarrhée, voilà. Comme ça, on aura répondu à ta question. Peux-tu me redonner le titre que tu as passé dans... dans Eclectique. Tout le monde écrit ça d'une manière E-2-C-L-E-C-T-I-Q-E-S. Alors moi, j'explique de la manière dont j'écris Eclectique. Hein. C'est qu'avec des K. Voilà. Quand vous sentez un Q qui arrive, vous mettez un K à la place. D'accord, Aurélie?
18: Okay.
10: Et il demande le morceau remixé par Yann Poulet. Alors là, bien entendu, c'est 13P. C'est simplement Scheiser, le morceau. Le titre du morceau, je ne m'en souviens plus. Mais pour préciser à Julien que la programmation de Eclectique du dimanche soir est tout simplement sur le site internet ou sur Minitel. Il suffit d'aller se balader Minitel ou internet. On est bien d'accord, Aurélie?
18: Ouais.
10: Alors, Aurélie, tu veux donc qu'on parle des sapeurs-pompières, puisqu'on peut dire sapeurs-pompières.
18: Ouais.
10: Hein, depuis 2 ans, tu l'es.
18: Mm-hmm.
10: Pourquoi donc?
18: Bah, c'est parce que mon copain, il apprécie pas que je fasse ce métier-là.
10: Mais d'abord, pourquoi t'as choisi ce métier?
18: Bah, c'est un peu en rapport avec mon père, parce que lui, il est gendarme.
10: Ah oui.
18: Et il me racontait tout le temps les interventions qu'il faisait et le travail des pompiers, quoi.
10: Tu pourrais me faire sauter des PV?
18: Ça, c'est avec mon père qu'il faut voir.
10: Ah, parce que moi, j'en collectionne en ce moment.
18: On
10: est gâtés dans le 8e arrondissement à rue Bayard, hein. Donc t'es sapeur-pompier.
18: Ouais.
10: Hein, tu préfères qu'on dise sapeur-pompier ou pompière?
18: Pompier.
10: D'accord. Donc t'es sapeur-pompière.
18: Ouais.
10: Donc ton mec est pas d'accord, mais il le savait depuis le début quand il est sorti avec toi, il savait. Hein.
18: Ouais. Ah, je l'avais expliqué un peu et puis plus ça vient, moins il admet quoi.
10: Mais de quoi il se plaint, c'est que
20: Bah, c'est parce que chaque fois que je pars en intervention, il a peur qu'il m'arrive quelque chose.
10: Ah bah ouais, que t'es le feu au cube.
20: Ah, par exemple.
10: On peut déconner un petit peu quand même, hein, Aurélie. Hein.
20: Ouais.
10: Hein,
20: il faut, parce qu'autrement...
10: Bah, il faut, surtout avec ce métier, c'est vrai que c'est, ça fait flipper. Hein.
20: C'est pas rose tous les jours, quoi.
10: Non, c'est même plutôt rouge, jaune ou orange, on dirait même. Hein, il fait chaud. Hein. Ça monte à combien de degrés? Parce que ça m'intéresse, tout ça.
20: Oh, ça monte, bah exactement, je sais pas, mais...
10: Ah ouais, quand même. Ah ouais, c'est impressionnant. Hein. À votre avis, Fildar et Manu, vous pensez que à quel degré, à votre avis, ça peut monter un feu?
21: Un feu?
22: Ouais, je balancerai bien 1000 degrés direct.
10: Oh, ouais.
21: Non, bah non, ça boue pas un feu.
10: Non, non, combien? Non, combien d'après?
21: Non, mais attends, ça peut monter à 10, ah ouais, quand même. 10 15 000 degrés. Hein.
10: Ouais, 15 000 degrés, ouais.
21: Attends, ça brûle, hein.
10: Ouais, c'est clair, ouais. Sur, et c'est combien, Aurélie, sur l'échelle de Richter? Un
20: feu. On peut pas mesurer comme ça, mais quand on est devant...
10: On peut pas mesurer avec l'échelle de Richter?
20: Non.
10: T'es sûr?
20: Ouais.
10: Ça me paraît bizarre, ton histoire.
21: Oh là. Allô.
10: Non, Aurélie.
20: Ouais.
10: Donc, alors...
21: l'embrouille pas.
10: Bah, capte rien la gamine, là. Aurélie.
20: Non, parce que là, tu avais plus de 24 heures, alors.
10: Et alors?
22: C'est la top.
10: Et alors? Moi, tu veux que je te raconte ma journée, moi?
20: Hein? Non, je me doute. Hein.
10: Levé midi. Ensuite, je suis allé à Moving avec Fred pendant 1h30. J'ai levé de la fonte.
22: Ça nique.
10: Ensuite, j'ai bouffé avec un pote, Chaz, qui vous embrasse. Quoi, j'ai dû bouffer, allez, bon, à tout casser, on a dû rester, allez, 2h30 à table.
21: Ouais, bien.
10: Vers 17h, je me suis ramené à la radio. Bon, j'ai un peu briefé l'équipe. Bon, aujourd'hui, il va se passer ça. Il va y avoir un jeu des trois mots comme d'habitude. Vous me faites ça aux petits oignons. Je veux des auditeurs et des auditrices ce soir. J'ai commencé à leur faire tout un sermon en leur expliquant que ce soir, on allait démarrer à 21h et que j'allais probablement pas m'arrêter avant minuit. Donc tout ça, ça prend du temps. Ensuite, je suis allé boire un verre avec un pote. Et normalement, j'étais censé aller où? Je te le donne en mille, au Monoprix, pour aller acheter quoi? Du sopalin, du PQ, des filtres à café, du café que je n'ai pas acheté, ainsi que...
21: Capote? Des slips?
10: Non mais ça fait crade, je dis pas.
21: Oh là là.
10: Du savon.
21: T'as plus de savon?
10: Ça fait une semaine. Non, mais je plaisante.
21: Oh la crado. Oh,
10: attends, moi crado, mais non, je plaisante.
22: Ah, tu t'es lavé à Moving? Ils en avaient là-bas.
21: T'as fait un petit sauna, c'est bon.
10: Alors, tu vois, Aurélie, j'ai des journées bien chargées. Hein.
20: Ah ouais.
10: D'accord.
20: Ah, comme tout
10: et
20: monde,
10: demain, hein. Qu'est-ce qu'il faut que je fasse?
21: Hein? Ah, ça, c'est la question. C'est une bonne question.
10: Alors, 10h30, j'ai rendez-vous.
21: Moving avec Fred?
10: Non. Il n'y a pas tous les jours, je vais pas tirer de la fonte tous les jours, sinon je m'en sortirai pas. 10h30, j'ai rendez-vous avec Jean-Marie K dans une maison de 10 pour aller dealer pour un nouveau compilation pour gagner de l'argent.
21: J'ai eu peur, je croyais que tu dealais.
10: 13h.
22: Moi, je croyais qu'il tirait Jean-Marie K.
10: Ah, ça, Aurélie,
21: la moustache, il lui tire la moustache.
10: Aurélie ne comprend rien de ce qu'on raconte, hein. Mais je prends le prétexte d'Aurélie pour m'adresser à mon public vénéré, pour leur dire que donc à 13h j'ai un déjeuner, et ça va pas être simple, parce que c'est tranquille. À 15h je vais chercher la petite.
21: La petite à Aurélie.
10: Non, ah. Justement, c'est à l'autre.
21: Ah merde, ah, bah, oui.
10: Et ensuite, après c'est la
22: gang bang.
10: Non, alors, après, tiens, justement, tiens, ça tombe bien parce que je vais aller voir Franck Dubosc à la Technozone.
21: Au Splendide,
10: qui fait sa rentrée et on aura l'occasion de l'inviter et d'offrir des places. Je sais pas si tu connais Aurélie, Franck Dubosc.
20: Non.
10: C'est le compère d'Elie Semoun dans Les Petites Annonces.
20: Ouais.
10: Ça te dit quelque chose?
20: Ouais.
10: D'accord. Et après, on va aller dîner et ensuite samedi je vais aller peut-être à la techno parade s'il fait beau et ensuite je vais aller à Bercy avec fun à la Magic Garden. Voilà, donc ça va être chaud, Aurélie, hein.
20: Ouais.
10: Donc voilà le programme. Bon, alors évidemment on a un tout petit peu dévié de ton sujet, bon, des sapeurs,
20: très léger,
10: des sapeurs pompiers, mais c'est là où j'y reviens en te disant que à mon avis ce week-end ça va être chaud.
20: Ouais.
10: Oh. Et là je reviens direct, chaud, ça va brûler, etc. Et là on parle des pompiers.
20: Ouais.
10: Alors qu'est-ce que tu souhaites dire? Bon, alors comment ça se passe aujourd'hui? Est-ce que t'es vraiment comment t'es en persévité par rapport à ton mec ou?
20: Bon, ça se passe bien, mais. C'est souvent des réflexions, quoi.
10: Ouais, mais comment ça se passe? C'est-à-dire qu'il t'a passé une commande ou...
20: Non.
10: Non.
20: Non.
10: D'accord. T'as tergiversé par rapport à cette envie de te dire bah tiens je vais voir avec lui, il faut qu'on en parle parce que ça peut être un danger surhumain.
20: Bah on en a déjà parlé, mais lui.
10: Oui, mais par rapport à la, tu sais, par rapport à tout l'environnement qu'il peut y avoir autour de ce phénomène de jouissance de feu, de cette demande, non.
20: Non.
10: Il a plutôt été comment il a plutôt réagi d'une manière acliptique ou
20: Au début, quand je lui ai annoncé que j'étais donc sapeur-pompier, il l'a bien pris, il était même plutôt fier.
10: Mais ensuite, il est devenu très acliptique, quoi.
20: Et disons après, quand il a vu les sorties que je faisais, ben, il s'est reposé des questions, quoi.
10: Ouais, des questions du genre, est-ce que c'est bien de...
20: Bah déjà, ouais. C'était vraiment un métier pour filles.
10: Voilà, oui, d'accord, oui, tout à fait, oui, d'accord. Voilà. Mais bon. Mais ensuite, dans sa réaction, il a plutôt été comment? Je veux dire, il a plutôt été acliptique ou.
20: Bah,
10: ou haute, à la rigueur.
20: Plutôt froid, quoi.
10: Ah, oui. Donc c'est emmerdant pour quelqu'un qui va au contact du feu d'avoir un mec voilà, assez froid, ouais, c'est sûr, ouais. Ouais, c'est sûr.
20: Ouais, ouais.
10: Aujourd'hui, bon, on t'en parle. T'es en train de dîner avec lui. C'est pas ça la question.
20: Non.
10: Mais disons que t'es en train de dîner avec lui. Bon, le ton monte un peu parce que vous discutez de ce sujet, je pense régulièrement, parce que vous voyez régulièrement.
20: Ah, ouais.
10: Vous êtes quand même ensemble depuis 2 ans. Est-ce qu'il t'est déjà arrivé de t'apercevoir qu'il pouvait avoir un comportement, je dirais, un peu acliptique?
20: C'est-à-dire?
10: Bah, c'est-à-dire le mec qui a plutôt tendance à tergiverser dans ses questions ou à cliquetique, hein, ou autre. Non, je te demande ça en toute évidence.
20: Ouais.
10: Non, mais sérieusement, je voulais savoir comment t'envisages un avenir avec des enfants, avec un mec qui réagit d'une manière un peu acliptique par rapport à ton métier, qui est noble, hein, d'ailleurs.
20: Bah, pour le moment, c'est mal barré, quoi.
10: Mm-hmm.
20: C'est mal barré, parce que bon, c'est sûr que des fois, bah, on fait des repas ensemble, je suis bipée, donc je suis obligée de partir.
10: Ouais, c'est
20: et
10: ça le problème.
20: Et ça, il me le remet tout le temps dans les pattes.
10: Ouais, le problème, c'est que voilà, c'est ça. Le vrai problème, il est là, c'est que quand on est sapeur-pompière, comme sapeur-pompier d'ailleurs, je tiens à informer les gens qui souhaiteraient demain s'inscrire sur des listes de pompiers, il n'y a pas d'heure, on peut se faire biper à n'importe quelle heure, quoi.
20: Voilà, aussi bien le jour que la nuit, quoi.
10: Eh ouais, voilà. Parce qu'il y a des gens qui pensent que bon, on est sapeur-pompier, d'une certaine heure à telle heure, par exemple. Et même entre les heures, des fois, faut savoir une chose. Non, mais sérieusement, non, mais c'est un truc, c'est bien que t'en parles parce que j'attends ça depuis le début.
20: Ouais.
10: On peut se faire biper.
20: Ouais.
21: Mais t'aimes bien biper, toi, ou pas?
10: Non, elle bipe pas, elle, attention.
21: Elle bipe pas.
10: Non, attention, là, elle, ça serait
20: moi,
10: bien.
20: Je suis bipée.
10: Oui, voilà, c'est elle ça, voilà. Non, mais c'est ça le truc important, c'est ça que l'équipe a pas compris, qu'il y a peut-être des gens qui se posent des questions, et c'est bien d'avoir posé cette question un peu idiote, Philippe.
21: Merci.
10: C'est, attention. Elle se fait biper, mais elle ne bipe pas.
20: Non.
10: Ah.
20: Non,
10: on est bien d'accord, hein.
20: Ouais.
10: Non, mais sérieusement. Alors, ça consiste en quoi le bipage?
20: C'est pour rappeler, donc, les hommes, quand il y a une intervention.
10: Voilà. C'est-à-dire que biper, c'est pas les mots interdits, par exemple. C'est pas...
20: Non,
10: mais parce que bon...
21: Il y a des études de bipage ou pas?
20: Non,
10: mais arrête de déconner. Non, il faut être sérieux 2 minutes. Le bipage, si ça correspond, ça se vit de quelle manière?
20: C'est toujours... éviter de prévoir des choses.
10: Ouais.
20: Parce que à tout moment, on peut être appelé pour aller sur une intervention.
10: Tout
20: quoi.
10: À fait. Par exemple, je bipe, tu bipes, il bipe, nous bipons, vous bipez, il bipe.
20: Voilà.
10: Je bipais, tu bipais, il bipait, nous bipait.
20: Ouais.
10: Alors, c'est comme ça. C'est à l'époque, dans le Moyen-Âge, je bipais, mais tu n'étais pas là.
20: Voilà.
10: D'accord. Ou nous fîmes biper.
21: Je bipe le jus.
10: Alors, bon, le bipage, c'est ça, hein, quelque part.
20: Bah voilà.
10: Alors ça, faut pas confondre. Ça, c'est bipé radio.
20: Ouais.
10: Quand je te dis, tu es vraiment une grosse, tu vois, et je t'en... Bon, ça, c'est le bip, tu vois, c'est pour éviter de dire, tu es une grosse salope, je t'encule. Donc, on a tendance à censurer, donc, tu es une grosse... et je tends. Voilà, hein, d'accord, on est bien d'accord. Okay. Alors que le bipage, bon alors par exemple, on peut prendre un autre truc. Alors par exemple, je suis en ce moment avec Filda et Manu. Mmh. Hein, on est en train de boire un verre, on est en train de dîner. Tranquille. J'explique aux auditeurs qui n'auraient pas évidemment, on est trop tranquille, on est tralala, on est en train de tralala, on est tranquille, on picole, on boit un verre, c'est pas ça la question, on est là, on plaisante et
21: oh,
10: tout.
21: Oh, dis donc, quand même,
10: d'accord.
21: Oh, tu l'as vu,
10: merde. Et là, et là, moi je suis avec mon beeper, hein, tu me dis Aurélie, hein, tu me dis, c'est pour les auditeurs, donc moi, je suis sapeur-pompière.
20: Ouais.
10: Hein, mon mari ne veut pas que je le sois, mais c'est un choix.
21: Bah je souhaite ta vie.
10: Hein. Je fais ma vie.
21: Voilà. Ta vie, Maxime.
10: Voilà. D'un coup, c'est pas ça la question. Il y a au bain douche, tout le monde a le feu au cul.
21: Oui, c'est clair.
10: Je me fais piper.
21: Qu'est-ce qui se passe, Maxime?
10: Rien, je me fais piper.
21: Merde. Ah. Tu dois.
10: Qu'est-ce qu'il y a? C'est d'urgence? C'est des bains.
21: Merde.
10: Ils ont le feu au cul.
21: Merde, ah. Faut qu'il y aille, fonce.
10: Faut que tu casses. Fonce. Qu'est-ce qui se passe, Aurélie, dans ces cas-là?
20: Quand on est bipé, il y a un message qui s'affiche.
10: Voilà, donc il y a un message. Au bain, ils ont le feu au cul.
20: Il
10: y a un numéro de téléphone.
20: C'est déjà rendez-vous à la caserne.
10: Voilà.
20: Ensuite, ça dépend parce qu'il y a plusieurs casernes à Reims.
10: Ouais.
20: Donc, on se rend à la caserne qui est donc notée sur le bip.
10: Voilà, exactement.
20: Et puis, après, on a les renseignements, à quel véhicule on est affecté, avec quelle personne on y est. Et...
10: Alors, je précise quand même, ça c'est important, qu'il ne faut pas y aller avec sa caisse.
20: Ah non.
10: Hein, parce que moi, j'ai vu des mecs...
21: Tu n'as pas de place pour l'échelle, toi. Hein.
10: Non, mais attention.
21: Oui.
10: Parce qu'il y a des... Moi, je connais un mec qui est pompier volontaire et qui vient tous les jours à la radio en skate. Et quand il se fait biper, il va
21: sur intervention.
10: Il va sur intervention skateboard.
21: C'est pas facile.
10: C'est galère, je sais pas si c'est bien, hein. D'accord, parce que
20: le skate est
10: en bois, le skate peut prendre feu, hein. C'est pas ça la question, mais après, bon, c'est un peu dangereux. N'allez pas pompierer non plus en rollerblade.
21: Non.
10: Ça, c'est
21: impossible.
10: C'est non d'office. D'accord. Aurélie,
20: oui.
10: Comment tu peux citer la demande de sapeur-pompier ou autre?
20: Comment j'ai fait pour rentrer?
10: Non. Comment t'en arrivais en fin de compte à tout ça? Et depuis combien d'années tu as tendance à arroser?
20: Ça fait 2 ans maintenant que j'y suis, mais avant je faisais partie des jeunes sapeurs-pompiers, ce qui m'a beaucoup aidé pour donc y rentrer.
10: D'accord.
20: Et donc, ça fait maintenant, ça fait en tout 6 ans, si je compte les années de jeune sapeur-pompier.
10: Donc ça fait 6 ans que...
20: Que je suis dans les pompiers, quoi.
10: D'accord. Je peux te poser une...
20: Ouais.
10: Une demande ou...
20: Vas-y.
10: Bon, est-ce que t'es prête à envisager de quitter ce métier, je veux dire?
20: Non.
10: Donc là, c'est clair.
20: Ça fait quand même pas mal d'années.
10: Même si je te bipe là, par exemple, tu peux te faire biper, par exemple là.
20: Non, là, je suis pas de garde.
10: Ah, mais par exemple, t'es au téléphone avec un mec en radio, puis d'un coup, tu te fais biper. Comment ça se passe? C'est-à-dire qu'on passe après ou plutôt de l'autre côté où on est avant, ou qu'on considère qu'à partir du moment qu'on est sur une antenne, quand même.
20: Je fais déjà mes excuses à l'antenne et puis après je suis obligée de partir. Le devoir m'appelle, quoi.
10: D'accord. Donc on peut dire que la sapeur-pompière est une femme polie.
20: Ouais.
10: D'accord. Elle dit je m'excuse, je suis en train de me faire biper, faut que je vous quitte. Il y a le feu au lac.
20: Ouais.
10: Faut que je me barre.
20: Alors
10: il y a sa fameuse expression et après on est obligé de se quitter. Et là franchement, tu vois, mine de rien comme ça, je réfléchis et des questions me viennent comme des fusées. Comment, pourquoi on dit le feu au lac? D'où vient cette expression? Parce que bon, le lac, c'est de l'eau et on peut pas mettre le feu à l'eau aussi.
20: Sauf s'il y a du pétrole. Hein.
10: Ah! D'accord.
21: C'était
10: pour savoir. Non, mais je veux dire, c'est pour savoir. D'accord, ok, d'accord, ok. Donc c'est pour ça. Aurélie, peut-être une question à me poser ou autre?
20: Non.
10: Non?
20: Non.
10: Les gars? Voilà,
20: c'était juste pour dire que mon copain est un peu macho, quoi.
10: Ça c'est sûr. Ouais, en plus quelque part, c'est sûr que bon, il est macho.
20: Ouais.
10: Mais est-ce qu'il est macho mais
21: macho man?
10: Macho man. C'est la question. Je veux dire, tu comprends?
20: Non.
10: Non, bon d'accord. Dernière question et ensuite on arrêtera là.
20: Ouais.
10: Et ensuite, tiens, Fildar a une très très bonne idée, il est en train de nous caler un petit son. Est-ce que t'es plutôt éclectique, je veux dire. Le dimanche soir de 22h à minuit par exemple, dans mon émission.
20: Non.
10: D'accord, ok. Bon bah écoute, sur ces bonnes paroles, on va être obligé de te laisser.
20: Ouais.
10: On aurait voulu te faire écouter du son, mais le temps que Fildar nous fasse marcher la bécane, demain on y est encore.
20: Mm-hmm.
10: Je pense qu'il faut que tu ailles dans le côté disco, hein, mon petit Philo. Donc pour le moment, Philippe. Non mais là t'es dans les années 80, donc ça va être très compliqué. Bon ma petite chérie, on va te laisser là. En tous les cas, on aura appris pas mal de bonnes choses.
20: Ouais.
10: Hein, on se sera bien amusé.
20: Mm-hmm.
10: On te remercie encore pour tout ça.
20: Bah y a pas de quoi.
10: Je comble l'antenne, mais là je n'en peux plus. Écoute, on fera ça une autre fois, Fildar. Merci en tout cas pour tout. Bah écoute, on va lui mettre autre chose. On voulait te mettre, les, je pense, les Village People.
20: Ouais. Hein,
10: mais bon, comme on n'a pas. Et je pense que ça sera la devise de cette petite conversation. Voilà, non, rien n'a changé. La vie doit continuer, ma petite Aurélie,
20: ouais,
10: d'accord.
20: Ouais.
10: Donc quitte ton mec, n'hésite pas une seule seconde, tout droit, fonce. Je veux dire, on va pas se mettre des barrières, on est bien d'accord.
20: Ouais.
10: Hein, puis les barrières, on y mettra feu et tu viendras les éteindre.
20: Ouais, pas
10: et puis
20: de
10: voilà. Je profite qu'on parle des pompiers pour m'adresser directement à la direction de Fun Radio et à mon PDG. Ainsi que la direction d'antenne pour dire que ce n'est ni Fildar ni Manu qui volent les extincteurs.
22: Merci chef.
10: On est bien d'accord.
20: Merci. Ah, c'est une mauvaise
10: d'accord
20: chose. Hein.
10: D'accord.
22: Non, on les trafique, mais on les vole pas.
10: Voilà, on les trafique, mais on ne les vole pas. Voilà, on trafique, mais on ne dira pas pourquoi ni comment.
22: Non,
10: voilà,
22: on peut
10: c'est
22: pas.
10: Tout. On ne peut pas. Voilà, c'est tout ce que je voulais dire. Bon bah sur ce Aurélie, je t'embrasse.
20: Ouais, moi aussi.
10: À très vite et bah voilà.
20: Ok.
10: Je t'embrasse, à bientôt. Bonsoir Mickaël.
1: Oui, bonsoir.
10: Comment allez-vous?
1: Ça va et toi?
10: Bon, dans un instant on parlera de Pipe Show ensemble.
1: Ouais, voilà. Ouais.
10: Eh bah dis donc, vous êtes branché cul ce soir, hein, ça fait bien longtemps. Tu quittes pas?
1: Ouais, d'accord.
10: Et on va revenir dans un instant pour la suite et fin de la Radio Libre au 0803-08-5000. Quand je dis fin, parce qu'ensuite on va imposer un sujet, vu que Gérard ne sera pas là ce soir, je vais le remplacer entre minuit et une heure avec un débat plus ou moins sérieux. J'ai failli tromper l'homme ou la femme de ma vie, mon amour de toujours. Pour cela, vous pouvez appeler dès maintenant au 0803-08-5000.
4: Bon, on est bien, on est bien. Attends, je vais voir, première chambre d'écho. Ah. Et après la deuxième. Attention. Hein.
5: Timothée de Permanente, ça vient à l'hôtel.
4: Timothée?
5: Oui.
4: Ouh, bonjour mon bébé, c'est Fidjela l'appareil. C'est Timothée?
5: Non, c'est Timothée de Permanente.
4: C'est Timothée?
5: Non.
4: Bonjour mon cœur, comment ça va mon... Ça va mon cœur? Ouh.
5: Allô?
4: Ouh. Bébé? Ouh. Timothée? C'est moi mon cœur, c'est Fidjela. C'est le trap de Boubou. Comment ça va mon trésor? Ah bah dis donc hein. Dis donc ce week-end le croque-la-chatte là c'est... Croque-la-chatte le week-end mais alors il n'y a plus personne la semaine hein. Comment ça va mon cœur? Tu rigoles hein. Ouhou. Biquette. Là je te reconnais bien là hein. Ouhou. Quand est-ce qu'on se fait un petit croque-la-chatte? Tu me manques mon bébé, oh. C'est Fidjela bébé. C'est Timothée l'appareil?
5: Pas du tout.
4: Timothée, c'est là, c'est toi? Il n'y a plus personne là. Ouh. Bébé. Ah bah là, je suis loin là. C'est moi. Ouh. Tu m'entends?
5: À travers vous.
4: Mon cœur. Eh, ouvre la porte là, parce que là, je ne peux plus là. Hein? Ah bah oui, parce que là, si tu ouvres pas la porte, là, je pourrais pas. Hein? Ça va mon trésor? Hein? Allô? Ah bah non! Elle fait pas le connerie là, hein? Voilà. Ah bah non, t'as fermé la porte là!
5: Ouh! Toujours affecté.
4: Timothée, ouvre la porte là! Ouvre la porte! Ah bah oui, quand même! Bon. Ah bah dites-nous! Ah, j'étais parti en impro. Bon, c'est drôle, mais c'est vrai que quand la personne reste au bout du fil, qu'elle réagit pas, qu'elle soit contente de rire, tu vois, je suis pas payé pour faire rire les gens.
22: Ah, c'est vrai,
4: bon,
22: en même temps,
4: là. Bon, alors, on continue, là. On appelle un deuxième Timothée.
23: C'est parti.
4: Attention.
24: Timothée, le quartier, la Tassaïde, bonsoir.
4: Oui, Timothée?
0: Oui, monsieur.
4: Bonjour.
0: Oui, bonsoir.
4: Bonjour, Timothée. Comment tu vas, mon biquet? Bébé.
0: Oui, monsieur. Que puis-je faire pour vous?
4: C'est Timothée à l'appareil?
0: Absolument.
4: Ouh, bébé.
0: Que puis-je faire pour vous, monsieur?
4: Ça va, mon bébé? Mon petit croque-la-chatte. Dis donc, eh oh, t'étais là ce week-end, mais t'es pas venu, dis donc. C'est Timothée à l'appareil?
0: C'est Timothée.
4: Ah, c'est Timothée. Bonjour, mon bébé. C'est Fidjela à l'appareil. Comment tu vas, mon cœur?
0: J'ai jamais entendu parler de votre prénom ou comment vous vous dites déjà.
4: Attends, ouvre la porte, voilà. Ah bah là, ah bah non, mais la ferme pas.
2: Ah bah bravo. Allô. C'est moi, bébé. Tu me reconnais? Oh, croque la chatte. Eh, dis donc. Où le bouffeur de cuisse? Ouvre la porte. Ouvre la porte.
4: Ah bah quand même. Voilà, bon, alors,
0: Que puis-je faire pour vous, monsieur?
4: C'est Timothée.
0: J'ai des clients qui m'attendent.
4: C'est Timothée?
0: C'est Timothée.
4: Ouh.

0: Ouvrez! Ouvrez! Cette fusée-là m'a enfermé, là! Timothée! Mon cœur!
1: Ah bah quand même!
2: Ah bah quand même!
1: Oh, le vieux aïe, aïe, aïe. On s'en fait un petit dernier? Allez, pour le plaisir, pour le fun. Il y en a qui comprennent rien. Moi, j'hallucine quand les gens restent aussi longtemps au téléphone et qu'ils essaient de comprendre, quoi. Je crois que la chatte. Je suis sûr qu'ils vont faire. Il va y avoir bientôt.
3: Timothée?
1: Timothée
3: Nassion, oui. Bonsoir.
1: Bonjour.
3: Bonjour.
1: Bonjour Figiela, ça va?
3: Pardon?
1: Ça va, c'est Figiela?
3: C'est qui Viviela?
1: Attends. Ça va où? Eh hey, bébé. Bébé? Ouh, ouvre-moi le portail.
3: Allô?
1: Attends, bah, attends, je ferme le portail.
3: Allô?
1: Ça va mon trésor?
3: Pardon?
1: Ça va mon trésor?
4: Je l'aperçois.
2: Il t'a appelé Viviana.
1: Viviana.
5: Bah. Vous êtes en communication avec...
6: Il est rouillé ton portail, hein, faudra le faire.
5: Nous efforçons, déco.
3: Timothée Nation, bonsoir.
1: Oui, bonsoir, c'est moi, bébé. C'est Timothée?
3: Non, vous vous trompez, vous êtes dans un hôtel, monsieur.
1: Ah, bonjour Timothée, bonjour, c'est moi, bébé.
3: Vous êtes dans un hôtel, vous comprenez pas ou pas?
1: Bonsoir, monsieur. Ouh. Allô? Ah bah, attends, bah non.
0: Ah bah non, mais t'as fermé toi aussi. Ouh. Ouvrez. Bah, c'est pas drôle, là. C'est moi, mon cœur. C'est Timothée. Ouvre-moi. C'est Figiela. J'ai la pêche, là. Comme tu... Ouvre-moi, bébé.
1: Ah bah quand même. C'est pathétique.
6: Ah bah là.
1: Ah bah,
6: non,
1: ah bah
6: là. Non, t'as un degré assez important.
1: Ah bah,
6: bon. On est chaud là.
2: J'adore le coup du Viviana au début.
1: Alors, on s'en fait un dernier.
2: Qui Viviana?
7: Bon, dernier.
1: Un petit dernier, hein.
6: Un petit dernier, ouais.
1: T'as des coups de pistolet ou pas là?
6: Des coups de pistolet, hein? Oui, j'ai, oui.
1: Vas-y. Attention, hein. Moi, je te le dirai. Attention, ça va être chaud là.
2: Il y en a sur SMS qui nous disent qu'ils se pissent dessus. Hein.
1: Ah bah oui, c'est.
7: Oula.
1: Il y a des portes qui claquent.
2: Notamment Gaël se pisse dessus.
1: Parti. Voilà. Ah bah tu peux parler encore. On t'entend pas bébé.
8: Max.
1: Ah attends, tu me connais toi?
8: Je suis en direct là.
1: Tu me connais? En direct.
2: Ouais.
1: Tu me connais ou pas?
8: Ça c'est clair.
1: Hein?
8: Bien sûr.
1: Bon, tu m'écoutes tous les soirs?
8: Bien sûr, tous
1: bon,
8: les soirs.
1: Comment ça va?
8: Ça va très très bien.
1: Bon, très bien. Toi tu fais pas partie des marabouts, t'es pas marabout bambo? Ça va bien?
8: Ouais, ça va.
1: T'as entendu qu'on appelle les Timotels?
8: Ça, ne quitte pas.
1: Là. Ouais, je t'inquiète pas, ouais, tu vois. C'est que ça fout peut-être.
6: C'est un peu
1: au revoir. Faut que tu raccroches au nez, tu quittes pas.
6: Ah
1: hein,
6: ouais, ouais, ouais.
1: Attends,
6: ta gueule,
1: attends.
6: Attends,
1: on en fait un autre, là. Attention, on en fait un troisième, là. Un quatrième ou un cinquième, je sais pas où on en est, peu importe. Allez, un petit Timotel encore. Ça vous fait rire, hein, apparemment, de l'autre côté, hein. Voilà. Alors, un petit dernier, là, pour la route, là. Alors, qu'est-ce qu'ils disent, là? Ils disent que c'est comme des dingues. Dès qu'il invente les messages SMS et tout. Vous êtes comme des dingues, les mecs. Comme des dingues, vous êtes au taquet.
9: Timothée?
1: Oui. Timothée?
9: Vous vous enculez dans votre trou de cul ou quoi? Dites-moi là, le petit connard là de merde.
1: Allô?
9: Petit enculé de merde, vous parlez correctement là?
1: Bah. Ouais. Rappelle-moi, lui.
6: J'adore.
1: Je lui dis Timothée, il dit que je lui parle comme une merde.
6: Ah, il y a un méchant jingle qui se prépare.
10: Ah là, Thomas, il est au taquet déjà.
1: Timothée, attends quand même, parle.
6: Salaud. Tu vas te faire défoncer, Fidjela, moi je te le dis.
1: Allô? Bah ouvre-moi la porte au moins. Bah ouais bébé. Timothée?
9: De toute façon j'ai le numéro, j'appelle direct France Télécom pour savoir qui c'est. J'irai moi-même t'enculer, petit connard là. Tu vois ça? T'écoutes bien là?
1: Mais je suis bien sûr, c'est Timothée à l'appareil?
9: C'est pas Timothée mon enculé là, c'est un hôtel ici.
1: Ah pardon, je me suis trompé bébé. Bah écoute,
9: attends,
1: je suis désolé.
9: Bébé, il va t'enculer le bébé. Petit connard de merde.
1: Bah excuse-moi. Ah quand même, ouais. Ah quand même,
6: ah, là, ça y est là.
1: Ah, là. Ah dans la famille agressivité, le fils bonne pioche.
2: T'es wanted, t'es wanted.
1: T'as fait tous les numéros là?
2: Mais non, on tourne.
6: Non mais je crois qu'on arrive à saturation. On a dû refaire le même. Attends, il s'est emballé tout de suite.

0: Et y en a pas d'autres dans les Véro.
1: Mais c'est pour ça que je me suis aperçu qu'en fait, Timothée, c'était essentiellement dans la région parisienne.
2: On en avait beaucoup
1: au début, et ben maintenant on commence à tourner un peu rond, parce qu'on en a fait
0: tout premier. Faut prendre les tout premiers.
1: Ouais, ouais, on a déjà retapé les tout premiers, mais là, ça fait partie des tout premiers, puisque c'était Timothée du Jardin des Plantes.
0: Mais ça fait il y a combien de temps celui-là?
1: Ah bah alors, on l'a fait deux fois de
3: tout
1: au début,
3: six,
1: ouais.
3: 6-7 fois déjà, lui.
1: Ah ouais, t'as vu,
2: ils ont été appelés au moins. Mais comme ils se relaient, en fait, c'est pas toujours les mêmes réceptionnistes, donc des fois ça tombe bien, ouais, des fois ça tombe sur le même, et ils t'envoient chier.
0: Non mais lui, il est furax, hein.
1: Ah bah tu lui fous en l'air son taf, quoi.
0: Tu lui fous en l'air son taf,
2: je
0: passe un coup de fil, je me fais passer pour Timothée, et l'autre, il a l'impression que je l'agresse comme si je traitais de fils de pute d'enculé.
1: C'est clair.
0: J'aime bien les gens, quand même, ils ont l'impression, à peine tu les agresses deux minutes, ils ont l'impression que tu les insultes comme des porcs, et que
1: il a démissionné, il y a Fidjella qui lui casse les couilles tous les mardis soir.
2: Il a
0: mon numéro, c'est vrai.
1: C'est France Télécom, ça fait peur. Tu voulais dire bonne nuit ou non?
0: Non, on va rappeler tout à l'heure, Je vais attaquer quand même parce qu'il y a du monde qui attend.
4: Oui, bonsoir.
5: Bonsoir, quel est ton prénom?
4: C'est Julien.
5: Bonsoir Julien.
4: Star System FM Max Radio Libre sur Internet, sur Facebook, c'est génial. Voilà, et Max, bravo à toi, franchement.
5: Merci.
6: Ça me donne des frissons.
7: Oh, n'exagère rien, Mickaël.
6: Non, mais je te jure, Max, c'est émouvant d'entendre ça à la radio.
7: Non, on a décidé que cette fois-ci c'était sérieux. Tu veux vraiment passer, tu veux vraiment avoir l'air sérieux pour tes potes que tu disais avant que je te faisais passer pour un imbécile. Cette fois-ci, je te donne la possibilité de vraiment assurer. Mais attends, je te demande de ne pas gaffer.
6: Non, je veux pas gaffer du tout. Après ça, t'inquiète pas, je veux pas gaffer du tout devant
7: Chirac. Fred, tu restes avec nous?
6: Ah ouais.
7: Momo, tu restes avec nous?
6: Ouais.
7: Bon alors Momo, Fred, Patricia et Mickaël bien entendu. Dans quelques instants, on va te laisser encore. Faut quand même que je te prenne en antenne, Mickaël, pour que je te briefe sur 2-3 trucs, que tu me fasses pas le con, que t'arrives pas à dire des conneries, quoi.
6: Mais non, t'inquiète pas, ouais.
7: Ouais, non, mais je préfère assurer parce que qu'on n'ait pas de problème.
6: Ouais.
7: On va en discuter, on va voir s'il faut ou faut pas le faire appeler, on va voir, bon, parce qu'on veut pas non plus avoir des problèmes. Donc si vous souhaitez réagir à ça, 05 70 5000, on va voir un petit peu plus dans le détail. On revient avec Patricia, on revient avec Momo.
8: Max?
7: Attends, Patricia, non, oui, on n'est pas là, on va pas parler d'autre chose, Patricia.
8: Non, je ne parle pas d'autre chose. Oui. Il faut calmer Mickaël.
7: Mais non, Mickaël, t'es là?
6: Ouais.
7: Momo, t'es là? Il est là toujours, Momo?
6: Ouais, il est là, Momo.
7: T'es là, Momo? Et on a Fred.
6: Ouais.
7: Bon, vous êtes là tous les quatre.
6: Tout à fait.
7: Bon, alors, il y a énormément de gens qui, pendant la musique, qui ont conseillé, qui m'ont conseillé, enfin, disons que Florent m'a fait l'intermédiaire, qu'il fallait pas le faire.
6: Arrête.
7: Parce qu'on a eu on a eu un problème, c'est-à-dire que il y a des gens qui disent que ça, on a l'impression d'être comme au Canada, si on arrive comme ils avaient eu la reine d'Angleterre, que nous on aurait Chirac en ligne, ça serait une première, ça serait plutôt bien. Maintenant il y a un mec qui nous a dit qu'une fois il avait voulu le faire avec Mitterrand et qu'apparemment ils avaient repéré son appel et ensuite il a eu une amende de 3 500 francs.
6: Mais t'inquiète pas, il va pas y avoir de problème, non?
7: Bon, nous, il est bien évident que c'est juste une histoire d'amende. On s'est renseigné quand même sur le code juridique et que si c'est juste une amende, on est prêt bien entendu à la payer et à prendre le risque.
8: Ça va pas être le cas, là.
6: Ma parole, c'est super, ça.
7: Bah pour 3 500 balles, je pense que Benoît Billard, il nous dira pas grand chose, hein. Et si on peut avoir Jacques Chirac en direct en ligne, ça peut être fort.
6: On essaye, moi, t'inquiète pas, je vais faire tout mon possible.
7: Bon, d'accord.
6: Je vais pas demander
8: plus. Avec lui, hein. C'est Momo là qui parle, je suis toute l'heure avec lui. Hein.
7: Bon, d'accord.
6: T'es d'accord, Momo? Bah, bien sûr.
7: Bah alors. Qu'est-ce qui se passe, Florent? Il y a un problème?
8: Nickel.
6: Ouais.
7: Non, ça va, les gens sont. Les gens nous disent. Ils nous soutiennent. Bon, d'accord.
8: Tu vas te mettre l'état-major dans la poche, c'est le mieux. Hein.
6: Mais non, t'inquiète pas, je sais ce que je vais dire.
7: On va y aller, on va tenter le coup. J'ai envie de tenter l'aventure, c'est ça la nuit aussi. Hein. Je veux dire, Moi, j'ai tellement fait de trucs la nuit, je veux dire, ça, j'ai jamais fait. Je veux dire, si je peux avoir un homme politique en direct. Oui, Mickaël.
6: Dis-moi déjà où il s'est fait enterrer, Mitterrand.
7: Bon, bah, ça, je sais pas. Hein.
8: À Jarnac,
6: ouais.
7: D'accord.
6: Vas-y, go.
7: Ok. J'espère qu'on aura Jacques Chirac, ou même sa femme, si on peut avoir sa femme. Comment elle s'appelle, sa femme?
6: J'en sais rien.
8: Bernadette,
7: hein. On va essayer de voir, hein. Bon, on y va. On va mettre Patricia en attente. Fred et Momo, on garde plus que Mickaël. Mickaël, are you ready?
6: Vas-y.
7: Bah, tu n'es plus Mickaël, maintenant tu es...
6: Ouais, c'est bon.
7: Comment tu t'appelles?
6: Patrick.
7: Comment?
6: Patrick Bruel.
7: Ouais. On y va?
6: Vas-y.
7: Allez, c'est reparti. Tu vas sûrement tomber sur l'état-major ou le même personne, hein. On y va. Bonne chance.

0: Oui, oui, mais enfin, monsieur, oui, c'est Patrick Bouvet.
1: Vous m'avez appelé tout à l'heure, hein.
0: Oui, monsieur.
1: Bon, très bien. Monsieur Chirac va vous prendre, hein.
0: Merci, monsieur.
1: Il va falloir patienter 2 minutes, hein.
0: D'accord.
1: D'accord, merci.
0: Merci.
2: Michael.
0: Ouais.
2: Tu ne parles pas de fun.
0: Non, t'inquiète pas.
2: Ni de moi, ni de quoi que ce soit. Et s'ils ont récupéré l'appel, tu dis que c'est la radio ou je sais pas quoi, c'est une arnaque, tu dis que c'est une arnaque.
0: Ouais, ouais.
2: Tu cherches pas à faire le malin.
0: Ouais.
1: Vous nous avez dit que c'était à quel sujet déjà pour monsieur Mitterrand?
0: Eh bien, justement...
1: Chirac, pardon. Parce que vous nous avez dit que vous voulez parler de Mitterrand, c'est ça?
0: Voilà, c'est ça, ouais.
1: Oui. C'était pour dire quoi exactement?
0: Eh bien, justement, comment que ça s'est passé son enterrement et comment que ça a évolué carrément vers sa famille, si vous voulez. Parce que moi, j'étais sur le concert sur Montpellier.
1: Oui.
0: Et puis bon, le lendemain, quand j'ai appris le décès de François Mitterrand, bon, ça m'a fait un choc.
1: Vous étiez sur scène?
0: Comment?
1: Mais nous n'avons pas eu vos condoléances.
0: Comment?
1: Vous avez eu vos condoléances? Vous avez écrit à monsieur Chirac?
0: Justement, j'y avais écrit, ouais, justement, la veille. Le lendemain de son enterrement, je l'avais écrit. Et justement, je ne sais pas s'il a reçu mon courrier.
1: Bon, oui, on a reçu votre courrier, oui. Enfin, on a reçu un courrier au nom de Ben Guigui.
0: Comment?
1: Au nom de Ben Guigui.
0: Ah, ça.
1: Bon, on va voir, on va chercher, hein.
0: Merci.
2: Michael.
0: Quoi?
2: Toujours poli.
0: Ouais, ouais,

0: passer.
1: Merci, monsieur.
2: Oui, allô?
1: Allô?
2: Oui.
1: Oui.
2: Vous êtes où, vous m'avez dit?
1: Comment?
2: Vous êtes où, vous m'avez dit?
1: J'ai pas compris.
2: Quittez pas. Vous ne quittez pas, hein?
1: Oui, oui.
3: Est-ce que monsieur Mitterrand, passez là directement, c'est pour parler de monsieur Mitterrand ou monsieur Chirac. Voilà.
2: Il veut pas. Allô?
1: Allô?
2: Oui.
1: Ouais, bonsoir.
2: Bonsoir, monsieur. Monsieur Benguigui.
1: Comment?
2: Monsieur Benguigui.
1: Monsieur Benguigui, oui.
2: Oui, bonsoir.
1: Bonsoir.
2: Alors, qu'est-ce qui vous amène là?
1: Comment?
2: Quel problème? Qu'est-ce qui vous amène?
1: Vous êtes sûr que c'est Jacques Chirac à l'appareil?
2: Non, non, c'est son collègue.
1: Est-ce que c'est possible de parler à Jacques Chirac, s'il vous plaît?
2: Écoutez, ça va être très difficile. Je peux vous aider.
1: Comment?
2: Monsieur Chirac est juste à côté, il vous écoute. Enfin, il est dans la pièce à côté.
1: Mais vous pouvez me passer, s'il vous plaît?
2: Oui, c'est monsieur Brunel.
1: Voilà.
2: Oui, comment ça se fait que vous nous appelez à une heure si tardive, à 2h moins le quart?
1: Comment?
2: Comment ça se fait que vous nous appelez à 2h moins le quart?
1: Ah ben, c'est-à-dire que, bon, moi j'étais carrément en concert la semaine dernière sur Montpellier.
2: Oui.
1: Et puis la veille, ben, j'avais reconnu que François Mitterrand, ben, justement, qu'on avait perdu un super ancien gouvernement.
2: Oui.
1: Alors c'est pour ça que j'appelle, pour savoir comment que ça s'est passé. Au niveau de sa famille, au niveau de...
2: Oui.
1: Non mais vous foutez de moi, si
2: vous... Ce n'est pas monsieur Brouin, c'est une escroquerie, là.
1: Comment?
2: C'est une escroquerie.
1: Ah, pas du tout, monsieur.
2: Nous avons repéré l'appel.
1: Ah, comment?
2: C'est un numéro 05, vous me dites? Attendez, parce que j'ai mon assistant. Trouvez le numéro, là. 05 70, c'est pas du tout, vous n'êtes pas du tout là.
1: Qui est à l'appareil? Qu'est-ce que vous me racontez, 05 là? Je connais pas le 05 moi.
2: Nous sommes en train de localiser votre appel là, monsieur. C'est l'état-major, hein, de monsieur Chirac.
1: Non mais sans.
2: Repérez l'appel pour voir, juste pour vérification, s'il vous plaît, merci. Mais ne quittez pas, monsieur, hein.
4: Michael, hein.
5: Max, c'est toi qui fais ça.
4: Mais non, arrête tes conneries. Tu raccroches, hein, s'il y a un problème. Non,
5: ah ouais.
4: Attends, là, j'ai les boules. Attends, j'ai...

0: Allô ?
1: Allô ?
0: Allô ?
1: Oui ?
0: Oui, bonsoir, monsieur.
1: Oui, bonsoir.
0: Qui c'est à l'appareil, s'il vous plaît ?
1: Ah, c'est monsieur Jacques Chirac, c'était monsieur Patrick Bouel,
0: c'est ça ? Voilà, c'est ça, monsieur.
1: Oui.
0: Je vous appelle au niveau, parce que moi, je vais vous expliquer mon cas. C'est que le jour que le décès de François Mitterrand, moi j'étais sur Montpellier, je ne savais pas qu'il était décédé. Oui. Et je voulais savoir, d'après vous, est-ce que vous pouvez me dire un peu de détails, comment que ça s'est passé son enterrement au niveau de sa famille ?
1: Écoutez, ce sont des choses, disons, confidentielles, c'est familial tout de même.
0: Non, parce que moi, c'est-à-dire que bon, ben, moi, tout d'abord... j'ai regardé carrément la messe que vous avez évoluée carrément dans Paris pour lui, Jacques, monsieur Jacques Chirac. Vous savez quand vous avez fait une messe, comment ?
1: Oui.
0: Quand vous avez fait une messe carrément dans Paris, que tous les Français sont venus assister à la messe pour faire un neveu.
1: Du moins une partie, oui.
0: Voilà, à monsieur François Mitterrand. Oui. Moi je peux tirer carrément un coup de chapeau. Mais c'est pas ça que je voulais savoir. Mais comment d'après vous, ma question c'est ça, comment d'après vous, comment que ça s'est passé au niveau de sa famille quand vous avez été à Jarnac pour assister à son enterrement à M. François Mitterrand ?
1: Écoutez, jeune homme, je n'étais pas à Jarnac, mais j'étais à Paris. Vous avez suivi les informations, non ?
0: Oui, mais moi je croyais que vous étiez à Jarnac. Parce que moi je croyais que vous avez fait le déplacement pour aller le voir, justement.
1: Ah, pas du tout, monsieur. Non, par contre, si vous voulez savoir à propos de sa famille, ce que nous pouvons dire, c'est qu'elle est surtout touchée en ce moment par le livre-là qui est sorti, vous savez.
0: Oui, oui, je comprends très bien, oui.
1: Donc, si vous voulez parler un peu de sa famille comme ça, en ce moment, c'est un petit peu délicat.
0: Oui, oui, je comprends. Oui. Mais je peux vous poser une dernière question, monsieur Jacques Chirac ? La dernière question, d'après vous, bon...
1: Oui.
0: Bon, j'ai envie, vu que M. François Mitterrand est décédé, d'après vous, est-ce que pour vous, pour me donner votre opinion ou pas, est-ce que, d'après vous, est-ce qu'il faut que je sorte, justement...
1: Écoutez, je suis assez pressé, là. Est-ce que vous pourriez passer demain matin ?
0: Demain matin ?
1: Oui.
0: Vers quelle heure, à peu près ?
1: Disons, 10h30, à l'état-major ?
0: Vers 11h, ça serait possible ?
1: Non, écoutez, 10h30, ça serait tout à fait parfait. Hein. J'ai un emploi du temps qui est très chargé.
0: Vous avez un emploi du temps très chargé. Autrement, moi, si par exemple, il y a un problème...
1: Je vous passe l'état-major, vous voyez avec eux, moi je suis occupé.
0: Eh bien, merci pour votre conversation, monsieur Chirac.
1: De rien, monsieur Bruel.
0: Au revoir.
1: Au revoir, monsieur Bruel.
0: Allô, oui, bonsoir.
2: Oui, pour le rendez-vous de demain, monsieur Jacques Chirac me faisait signaler.
0: Oui.
2: Alors, vous, 10h30 ?
0: 10h30.
2: Vous pouvez passer à l'état-major ?
0: Oui.
2: Bon.
0: Par contre, est-ce que je peux vous poser une question ?
2: Oui, très bien.
0: Si, par exemple, j'ai un problème, est-ce que de ma part, je peux vous rappeler ?
2: Oui, bien sûr.
0: D'accord, très bien. Bon, ben, c'est parfait, alors.
2: Bon, ben, écoutez, monsieur Chirac, en tous les cas, a l'air d'avoir été ravi d'avoir pu discuter quelques instants avec vous.
0: Eh ben, je
2: vous
0: remercie beaucoup.
2: Excusez-nous pour tout à l'heure, nous avons fait une erreur de manipulation. Nous pensions que c'était une... Vous savez, nous sommes toujours obligés de vérifier les appels. Nous avons tellement d'appels.
0: Ah,
2: nous
0: oui.
2: sommes obligés de temps en temps de...
0: Non, mais je vous comprends, parce qu'avec tout ce qui se passe en ce moment, je comprends très bien.
2: Mm.
0: Eh ben, je vous remercie beaucoup, monsieur, pour tous les détails.
2: Et puis, donc, n'oubliez pas, monsieur le Président de la République vous donne rendez-vous donc demain à 10h30. Hein.
0: D'accord.
2: Alors, si vous avez un problème, n'hésitez pas à m'appeler à l'état-major, vous avez le numéro. Hein.
0: D'accord, monsieur.
2: Au revoir, monsieur, bonne nuit.
0: Au revoir.
2: Au revoir, monsieur Poël.
3: Oh là là, oh, hé. Hey.
4: Chapeau.
3: Là. Là, Mickaël. Et je sais pas comment on va faire, faut appeler pour annuler, parce que sinon, on risque d'avoir de gros problèmes.
5: Hey, Max.
3: Ouais.
5: Je pensais pas que c'était lui qui était à l'antenne.
3: Ah non, mais moi non plus. Attends, alors là, je vais te dire...
5: Des boules.
3: Attends, mais j'ai la tremblotte. J'ai jamais autant...
6: C'est bloquant.
3: J'ai jamais autant flippé de ma vie.
6: Attends.
3: J'en tremble.
6: Attends, avoir le président là... Putain, mais c'est...
3: Oh là là là là là là. Ah, il y a Caro sur le Minitel, tout le temps. Les réactions Minitel, c'est... ils n'arrivent pas à imaginer qu'on a pu avoir Jacques Chirac en ligne.
6: Moi non plus, quoi.
3: Non, mais là, j'en reviens pas, là. Comment l'autre, sur Minitel, elle nous a donné le numéro de Jacques Chirac.
5: Et on lui retéléphone pour le remercier.
3: Non, t'es fou, non,
5: déconne,
3: non, non, tu rigoles, attends, t'es fou, toi.
5: C'est pas mal, hein.
3: Ah, putain, mais attends, mais là, t'assures.
5: Hein?
3: Là, bravo. Là, bravo. Que ce qu'en pense Patricia et tout ça, là, bravo, quoi.
5: Mais je sais pas qu'est-ce qu'ils en pensent.
3: C'est pas.
5: Oui, bravo.
3: Ah, là, Patricia, Oh, j'en reviens pas, ouais.
5: C'est méga.
3: Max. Ah, t'assures, grave.
5: Max,
3: Ah oh là là là là.
4: C'est pas Chirac, hein.
3: Hein?
4: C'est pas Chirac.
7: Ouais, attends, il m'a fait baliser un moment, oui.
3: Ah oui, t'as fait baliser,
7: oh,
3: quoi.
7: J'ai eu au téléphone, si c'était pas possible, ça peut être lui. Oh la vache, ça m'a fait drôle.
8: Michael.
7: Quoi?
8: Michael, tu crois vraiment que c'est Jacques Chirac qui est
4: mais,
8: ça?
4: Mais oui.
7: Mais ouais, c'est lui qui j'ai eu. Oh,
8: mais attends, mais Max, Max.
3: Yeah. Ouais. Oui, hein? Qu'est-ce qu'il y a?
8: Parce qu'apparemment, avec l'état-major, là, ça a été la même voix qu'avec Jacques Chirac, hein.
3: Ah non, c'est pas la même voix,
7: ah
3: mais
7: non,
3: tu plaisantes ou quoi?
7: Pas du tout, pas du tout.
3: Mais pas du tout.
7: Non, parce que moi je la connais carrément quand il
3: parle. Bah évidemment, non, je crois que t'as rien capté là. Ah non, mais là j'ai la tremblote quoi.
8: Bon, je te dis mon opinion.
3: Ah ouais, non, mais là.
8: Bah, tu vas me dire, je me trompe sûrement.
3: Ah la voix, non, mais attends, la voix c'est la voix de Chirac, je l'ai reconnue la voix de Chirac.
8: Ah mais moi je vois ça faire la voix de Chirac.
3: Non, mais mets la radio plus fort encore, alors les filles, il a rien compris. Ok, tu vas me le mettre aux antennes, mais tu vas lui faire comprendre déjà que la radio il faut éviter de la monter quand on est sur l'antenne. Bon, bah bien, non, mais bien, Michael.
7: Non, mais qu'est-ce qu'elle en pensait, Patricia? Est-ce que elle a cru que c'était Chirac ou pas?
4: Ah, moi j'ai trouvé Chirac et l'état-major d'enfer, hein.
3: Non, mais ils sont gentils, ces mecs. Hein. Attends, je pensais pas que t'aurais eu. Tu sais, c'est comme le mec qui avait fait au Québec qui avait réussi à avoir la reine d'Angleterre aussi facilement à l'antenne, quoi. Par contre, les hommes politiques, ils sont accessibles, quoi. Il suffit d'avoir leur numéro, tu appelles et puis c'est bon, quoi.
7: Ouais.
4: Bien sûr, bien sûr.
7: Et comment il s'appelle le gars qui m'avait félicité là pour les imitations, hein?
3: Je sais plus.
4: Ah, c'est ce que tu fais des imitations?
7: Ouais.
3: Ah non, mais il vient de te faire Patrick Bruel.
4: Bien sûr.
3: Bravo,
4: génial.
3: Michael, bravo.
7: C'est pas mal, hein?
3: Non, c'est pas mal. Hein? Michael, merci en tous les cas d'avoir appelé.
7: Bon, est-ce que je peux avoir un t-shirt ou un truc comme ça?
3: Oh, là, tu vas. Là, tu mérites quelque chose parce que là, franchement, t'as assuré, quoi.
4: Un pif de Jackie les croissants chauds.
3: Il y a même DJ Romain qui me dit sur Mitel qu'il a même le numéro de Yasser Arafat. On va peut-être éviter d'appeler Yasser Arafat.
7: Non, mais
3: quoi.
7: Je te jure, moi, je suis là que je pensais pas l'avoir.
3: Ah, bah, attends. T'imagines, ça te fait même pas bizarre, toi, d'avoir eu le président de la République?
7: Mais si, carrément, ça m'a fait bizarre quand je l'ai eu.
3: Mais moi, je pensais qu'ils allaient pas nous le passer, que c'était une arnaque et tout au début.
7: Mais attends, moi qui m'a fait peur, c'est quand il m'a dit que j'étais pas à l'enterrement.
3: Bah oui, c'est là où, parce qu'évidemment, il était à Paris, idiot, il était resté à Notre-Dame de Paris.
7: T'as vu, je l'ai félicité pour la messe.
3: Ah, t'as bien bifurqué, hein? Après, t'as assuré comme un chef.
7: T'as eu peur, t'as avec ça?
3: Peur, si tu veux, c'est le président de la République, donc il suffit que tu fasses une gaffe et qu'après il sache que c'est Fun Radio, bah ça se trouve, il le sait peut-être, hein. Peut-être
7: c'est con. Et c'est dommage que tu m'as pas enregistré.
3: Non, mais demain, oh là, ça repassera, ça, à mon avis.
7: Hein?
3: Ça repassera, ça, à mon avis. Parce que ça, c'est un grand moment de radio, ça.
4: Au bêtisier.
7: Mais c'est dommage que Max...
3: Ouais. Oh, Michael. Ah, Michael a coupé, là. On a eu un problème, Florent. T'as pas raccroché? Oh là. Bon, bah, écoute, notre ami Michael a coupé. On essaiera de le récupérer tout à l'heure. Merci, Patricia, en tous les cas.
4: Oui.
3: J'en reviens pas.
4: Non.
3: Ah non, mais attends, c'est un grand moment de radio là ce soir. Alors là, si vous venez de nous rejoindre, on a réussi à avoir le numéro du président de la République et à l'appeler en plus. Et grâce à notre ami Michael qui a fait l'imitation de Patrick Bruel et apparemment ça a fonctionné. J'espère qu'on n'aura pas trop de problèmes quand même. Hein. Ok, tu quittes pas? Merci Patricia.
9: Non, on est dans les choux.
10: On est dans les ronces.
9: Et après, on est dans un hôpital. Mais au début, on
10: va vers ma tête. T'étais déjà malade quand t'es né, hein?
9: Pardon?
10: T'étais déjà malade quand t'es né?
9: Oui, j'étais déjà malade. Moi, je suis né dans un hôpital et non pas dans une clinique.
10: D'accord.
9: Voilà.
10: Et ça, c'est le Minitel qui branche.
9: Ah, c'est la musique de Pérou, mais expérimentale.
10: Et dans Pérou, il y a Rou et c'est tout.
9: Voilà.
10: Il y a Papé.
9: Et il y a P également, non, dans le corps. Donc, Didier, coucou mon petit mage, je voudrais juste te faire d'énormes bisous tout partout et n'oublie pas de laisser quelques-uns à ton petit fil d'art, profites-en, dis-nous.
11: La musique,
9: 17 ans, sympa. Oui, bien sûr, oui. Max dit à Didier que c'est mon pote. Et vive les Belges, c'est de la part de Sirius qui est également belge. Il y a beaucoup de Belges, hein, Rigaud, hein, je crois, hein, qui vont venir à cette soirée, là. Et j'espère que ça va être blindé, hein. Ouais, c'est éclaté comme des bêtes.
11: J'ai rien entendu parce que, je n'ai pas baissé de son de.
9: Alors on disait avec Karine que c'était quand même musicalement assez fort. Et c'était quoi le nom de l'artiste? Que ça intéresse beaucoup de gens. Ils aimeraient avoir les références du morceau.
11: Deuter. D-E-U-T-E-R.
9: Note Karine, hein.
10: Deuter, ouais. C'est avec The Rebel, non?
9: Voilà, Yves de Reuter, voilà, The Rebel.
11: Au Pérou, c'est la musique que Écoute.
9: Didier. Oui, après on arrête là, hein. Et après, on aura Jean-Pierre Sauzère ou pas ce soir?
10: Ouais, il est là.
9: Bon, Jean-Pierre est là, on peut avoir Jean-Pierre avec Karine. Attention, Karine, tu vas avoir deux malades, hein.
10: Oui.
9: Mais un gentil. Salut Didier. Jean-Pierre.
12: Salut les gars. Jean-Pierre. Hein.
13: Jean-Pierre est déçu, il est encore numéro 2, il n'est pas numéro 1 du hit parade.
12: Ah bah non.
13: Jean-Pierre, t'es où?
12: Je
13: t'entends pas, t'es trop loin.
12: Oui, je suis sur la terre, comme toi.
13: Mais écoute, mets-toi plus fort, je t'entends pas.
12: Devant. J'entends mieux.
13: Mais parle devant ton combiné.
12: Mais je te parle.
13: Bah ouais, bah alors c'est l'autre avec sa musique de Pérou, là.
12: Il couvre tout,
13: bon,
12: là.
13: Alors, coupe-moi le péruvien, là.
3: Coupe-moi le péruvien, ça y est.
13: Ah, je crois que j'ai jamais vu un belge aussi taré. Hein.
12: Ouais, c'est vrai. Dans le genre, il était assez costaud, quand même.
13: Alors, on n'a rien contre les Belges. Non, là, non, c'est vrai que là, on fait une image encore des Belges, les pauvres, avec Didier, qui dit, ça va encore passer pour des cons. Mais rassurez-vous, on en a en France aussi, on en a bien plus qu'il doit y en avoir en Belgique.
12: Oh, il y a le même pourcentage dans tous les pays, je pense.
13: Ma petite Karine, avant qu'on parle ensemble, tu peux remonter un petit peu le moral à notre ami Jean-Pierre, il n'a pas l'air d'avoir le moral.
12: Bon, JP, je sais que t'es sur la terre, comme nous, mais là, il faut se reprendre, là, hein, allez, hop, on t'écoute. Allez, vas-y, JP, lâche-toi. JP ?
13: Jean-Pierre ?
12: Jean-Pierre ?
14: Oui.
13: Bah alors, elle te parle.
12: Jean-Pierre, pas du tout.
13: Elle te parle, Karine.
14: Faut faire attention, là.
13: Oh là là, dis donc, t'entends pas bien, toi, hein ?
12: C'est vrai, moi, on m'entend bien, je parle assez fort, mais...
13: Non, toi, t'es impeccable, t'es bien, toi.
14: Oui, bah, qu'est-ce qu'elle me disait, ça m'a parlé.
12: Non, je te disais que t'étais sur la terre comme nous, mais qu'il fallait quand même être un petit peu plus présent, quand même.
14: Ouais, je suis présent.
12: C'est vrai que c'est intimidant de passer à la radio et tout ça, mais bon, faut se dire qu'en fait, que c'est comme si c'était une conversation à toi, quoi.
14: Mais bon, je vais faire passer, là.
12: Hein. Eh ?
13: Qu'est-ce qu'il y a, Jean-Pierre ?
14: Je te dis, j'ai un message à laisser à passer, puis voilà.
12: Oui, la vérité est ailleurs.
13: Attention, alors, tu permets, Karine, avant bien qu'on parle de Gogo Danseuse, du message, parce que ça peut être important et ça peut être pour le bon déroulement de cette émission.
12: D'accord.
13: Jean-Pierre, c'est quoi le message à passer?
14: Mais j'ai un message à passer à Mademoiselle Séno, procureur de la République, voilà. Je voulais sortir avec elle, sinon je compte plus passer sur la radio, voilà. C'est ma vie, de toute façon, elle le sait.
13: Parle devant ton micro, mais qu'est-ce qu'il a sur ton...
14: Je sais pas ce qui se passe, hein.
13: Sur ton microphone, c'est ton...
14: Parle doucement,
13: c'est ton
14: parle normalement, comme avant, hein.
13: C'est ton téléphone, alors?
14: Peut-être, ouais, il y a quelque chose, je sais pas quoi, mais enfin, bref, m'entends...
13: C'est peut-être les ondes,
14: hein. Mieux, là, non?
13: Bah, c'est peut-être...
14: Ouais, voilà.
13: C'est peut-être le procureur de la République qui est en train de nous interdire l'accès à l'antenne.
3: Oui, oui.
13: C'est possible.
14: Pas de dire.
13: Alors vas-y, donc c'est quoi ton message?
14: Alors je voudrais dire, je vais sortir avec elle et voilà, et le parquet de Dieppe, ils le savent et m'encourage que je sorte avec elle.
13: Ouais,
12: mais t'as quel âge, Jean-Pierre?
14: Moi, ouais, j'ai 32 ans, je vais avoir 33 ans, là, le 4 avril.
12: Et ta fiancée, elle est jeune?
13: 4 avril, tiens,
14: noté. J'ai personne. J'ai personne, voilà.
12: Oui, mais la fille à qui je déclare ta flamme ce soir, elle a quel âge? Elle a ton âge ou elle est plus jeune?
14: Tu regardes pas?
12: Bah, c'est pour ça, savoir, boulot. Attends, moi, c'est pour t'aider, oui!
14: Mais ça, là, ça fait un âge. Voilà. Moi, je. C'est comme je suis comme ça, et voilà. Et je suis prêt à ne pas signer avec les maisons 10 avant qu'elles sortent avec moi. Et c'est
13: d'accord.
14: Ma carrière.
13: Donc, Jean-Pierre. Tu sais quoi, on va rappeler Jean-Pierre tout de suite parce qu'on a un problème de ligne, hein. D'accord, ok, Jean-Pierre, tu raccroches, on te rappelle tout de suite.
14: Ok, ouais.
13: Ok, parce qu'on a un problème avec la ligne. Karine, on va parler des gogo danseuses ensemble.
12: D'accord.
13: Tu fais ça depuis combien de temps?
12: Moi, je commençais un petit peu vers 94-95 en.
13: Non, mais
12: en
13: pas
12: rêve.
13: Ton tour de poitrine, hein. Je te demande ton. Depuis combien de temps t'as fait ça? Allons.
12: J'ai commencé en teuf un peu comme ça, de temps en temps, parallèle à mes études.
13: Ouais. Alors, qu'est-ce qu'une gogo danseuse?
12: Ouais, et puis depuis un an et demi, je tourne régulièrement avec une copine.
13: Ouais.
12: Et depuis le mois de septembre, je suis intermittente du spectacle. Donc,
13: d'accord.
12: Je commençais à rentrer dans le chemin légal, en fait, du métier, quoi.
13: D'accord. Alors, qu'est-ce qu'une gogo danseuse?
12: Alors, une gogo. Alors, il y a plusieurs sortes, en fait. Il y a celles qui font du topless.
13: Alors, c'est quoi? Je comprends rien.
12: Alors, topless, c'est string et les seins à l'air. Et bon, putain.
13: Ouais, faut être bien foutu là, hein.
12: Pardon?
13: Là, faut être bien foutu, hein.
12: Ouais, bah, ça dépend, tu sais, tu vois des nanas, des fois tu te demandes, elles ont que le nom de gogo, quoi, parce qu'elles ont pas vraiment le rythme, elles sont pas souriantes,
13: ouais.
12: On dirait que ça les fait chier de travailler.
13: Des gaga danseuses, des gaga danseuses.
12: Ouais, c'est les gogoles, ou alors les grosses danseuses.
13: Non, des gaga danseuses, c'est comme des filles quand on dit, t'es un peu gaga, toi.
12: Ouais, hein. T'es une gaga.
13: Une gaga danseuse, ouais.
12: Et donc voilà, en fait, nous, avec ma copine, Donc déjà celle qui coud, qui fait tous les costumes, donc ça nous permet d'avoir une création un petit peu plus originale.
13: Mm-hmm.
12: On reprend pas mal de thèmes, style le cinquième élément, mais, Tomb Raider.
13: Oui, mais Karine, tu disais, pour finir la définition d'une gogo danseuse, tu disais qu'il y a celle qui est en string, topless, machin,
12: ouais.
13: Et puis apparemment... Donc,
12: des habits.
13: Et donc c'est pas ton cas?
12: Non, et puis celles qui sont plutôt axées sur le côté suggestif,
13: on s'en fout de ça, putain, quand on déballe, quand on défend 10 francs, 100 francs, une gogo danseuse, on veut repeindre, le caleçon.
12: Ouais, mais attends, t'as des établissements où c'est généraliste, où la clientèle est super jeune, et puis...
13: Bien sûr, je plaisantais.
12: Ils sont pas du tout réceptifs à ce genre de délire, quoi.
13: Bien sûr.
12: Et ils vont être là, voilà. Les filles vont te traiter de salope, ou des trucs comme ça, quoi.
13: Et ce qui est bien, non, pas forcément, ça peut être des spectacles où tu vois ça à l'air, c'est pas pour ça qu'on va les traiter de salope. Ceci dit, ce qui est bien, c'est que si t'es bien foutu et tout ça, et qu'on ne peut pas voir ce qui s'y cache en dessous, c'est vrai que ça
12: côté beaucoup plus excitant, quoi.
13: Grave.
12: Il y a plusieurs sortes de réactions quand je bosse. T'as souvent les nanas qui sont un peu jalouses, qui t'insultent de loin. Et puis bon, t'as les mecs qui sont vachement curieux, qui se mettent juste en bas du podium et puis qui attendent.
13: Salope, t'es bien foutu, t'es qu'une salope,
12: ouais,
13: t'es belle, t'es
12: bien
13: moi, t'es une salope. Ouais, si j'avais une queue, je la foutrais dans la bouche.
12: Attends,
13: Non, c'est comme ça que les nanas. C'est pas ce qu'elles disent, c'est ce qu'elles pensent.
12: Ouais.
13: Jean-Pierre est avec nous de nouveau, hein.
12: D'accord, salut Jean-Pierre.
13: Jean-Pierre, t'es là?
15: Oui.
13: Putain, mais.
12: On l'entend toujours pas très bien.
13: Ah, non, mais il est complètement
15: dans le. Qui parle pas fort.
13: Non, mais il est dans le désespoir, Jean-Pierre. Il a décidé d'être désespéré, donc laissons-le dans son trip.
12: D'accord. Et donc, ouais, puis bon, après, les gens voient que tu changes de costume, parce que nous, on fait plusieurs passeurs, on change de costume à chaque fois. Et ils voient que tu te déshabilles pas, puis donc, en fait, après, ils sont plus cool, quoi. Ils font moins attention à toi, ils t'harcèlent moins, et ils sont plus dans le délire à te regarder danser, à délirer, à te faire des sourires et tout ça, quoi. C'est sympa.
13: Ouais, non, mais c'est sûr, ouais. Et tu fais ça, donc, tu gagnes bien ta vie avec ça?
12: Ça va, ouais, c'est tranquille. C'est pas évident, le statut d'intermittent.
13: Tu gagnes combien, sans être indiscrète? Je me mets à ta place, hein, donc je me mets tout au féminin. Hein.
12: Ouais.
13: Sans être indiscrète, tu fais combien?
12: Par soirée, c'est assez.
13: Non, de tour de poitrine.
12: Ah, tour de poitrine.
13: Mais non, combien?
12: Non, moi, je suis pas trop développée à ce niveau-là. Je fais un 90
13: pas. Non, je voulais savoir combien tu gagnais.
12: Par soirée?
13: Oui. Non, mais au total, par mois, ça te revient...
12: Ah, par mois ça dépend, en fait. T'as des mois qui sont un peu creux, comme...
13: le mois de février, il y a moins de jours, oui.
12: Voilà. Ou le mois de février, ça dépend, entre 10 000 ou 8 000, je sais pas.
13: Ouais.
12: Et par soirée, ça va de 800 à 1000 francs par fille, avec les frais de transport et l'hébergement, la bouffe. En principe, on bouffe avec l'équipe de la boîte.
13: T'as moyen de faire un peu plus d'argent et plus de soirées?
12: Non, je pense que c'est pas la peine de forcer trop à ce niveau-là, parce que
13: dommage.
12: C'est un métier qui est très fatigant.
13: Dommage, je me serais occupé de toi, tu vois.
12: Ouais.
13: J'avais
12: non,
13: la musique, j'avais tout ce qu'il y avait, tout, la musique de cirque. Hein. Approchez, messieurs dames, approchez. La gogo danseuse non salope qui ne se fout pas le string dans le cul.
12: Ouais, le string en comme ça le chat, il s'amuse.
13: Venez acclamer un petit 90A comme jamais vous n'en verrez. Non, madame, non, elle n'est pas vulgaire. Non, elle n'aime pas se faire critiquer. Voici la belle Karine. C'est moi, il y a un rideau qui se lèvera et tout à l'intérieur.
12: C'est Clooney.
13: Je te foutrais un vieux balai et puis tu te frotterais dessus.
12: Ouais.
13: Hein?
12: Ce serait super.
13: Bah, je pense qu'on pourrait faire quelque chose à deux.
12: Ouais. C'est un peu l'image qu'avait ma mère, en fait. Parce que mes parents, si tu veux, quand je leur ai fait plus ou moins comprendre que je voulais faire ça, c'est pas qu'ils sont très vieux, mais c'est pas des gens qui sortent en boîte, tu vois. Donc, pour elles, le go-go dancer, c'était go-go girl, genre dans les films de M6. La fille en string avec les dollars dans le string en train de se frotter au bar comme dans les séries américaines qu'on voit sur la 6, quoi. C'est vrai que quand ses amis lui demandaient, Karine, qu'est-ce qu'elle fait maintenant? Elle est danseuse en boîte. Alors de suite, cette image vachement sulfureuse,
13: danseuse en boîte, ça fait plus entraîneuse, salope.
12: Hôtesse, bar américain, bar à pouf.
13: Milieu de la nuit, forcément, on se dit déjà, elle a une mauvaise fréquentation, la drogue, la boisson, et elle est là pour aguicher les clients et finir leur soir avec.
12: Alors que ça en
13: Apolline,
12: avant, en fait.
13: Tu pourrais pas faire gogo danseuse?
16: Non. Ouais, non.
13: Non,
16: ça me branche pas trop.
13: Non, ça te branche pas trop.
16: Non, mais c'est sympa.
13: En privé.
16: Je critique. Ah, en privé, c'est différent.
13: Genre en privé.
16: Non, mais je critique pas du tout ce métier, mais ça me branche pas. Non,
13: tu me balanceras un petit string ou pas en privé ou pas?
16: Un petit string en privé, pas à toi déjà.
13: Non, pas à moi, mais en privé, tu mettrais un string ou pas?
16: Un string, j'aime pas les strings, tu devrais le savoir.
13: Oui, non, mais
16: il y a une belle polémique sur ce fameux string d'ailleurs.
13: Ah bon? Ah, de la dernière fois, là. Non, mais je parle d'un vrai string, pas celui
16: non,
13: que...
16: Non, je mets jamais de string.
13: Non, jamais, non.
16: Non, franchement, non.
13: Non, plutôt de culotte, bateau.
16: C'est celle culotte en coton blanc.
13: Oh là là, quelle horreur.
12: Ce qui est bête avec les culottes en coton, c'est que ça marque sous les jeans, les tarques et les trucs comme ça.
13: Un manque de chic, tu fous quand tu descends.
12: Je sais pas, ça fait bizarre, quoi.
13: Putain. Ouais. Ça peut avoir de temps en temps son petit côté sympa.
12: Ouais, non, moi je sais, j'aime bien les grosses culottes en coton, mais selon comme tu te fringues, c'est clair
13: chaque
12: que
13: fois,
12: ça fait
13: se taper des petits bateaux, ça devient pas gros. Hein. Hein?
16: Ouais, quel jeu de mots.
13: Non, mais c'est vrai, de temps en temps, mets un peu de dentelle, tu mets un peu
16: mais
13: de dentelle à peau.
16: En dentelle.
13: J'ai pas eu chance de l'avoir, malheureusement, je suis tombé au mauvais moment. Une période a été plutôt coton que dentelle.
16: Ah bon? Je m'en souviens plus de ça.
13: Et non, mais justement.
16: Ah oui, à cause du fameux soutien-gorge.
13: Non. De quand à l'époque on était ensemble.
16: Ah ouais, j'ai pas vu ma culotte, je l'avais déjà retirée.
13: Ah, ça, je m'en souviens pas. Alors, ou alors vraiment, ce jour-là, j'avais dû prendre beaucoup de drogue. Ouais. Je devais être calé parce que j'ai rien compris. Mais non, mais Karine, mets un peu de dentelle.
12: Qui, moi?
13: Bah oui.
16: Elle met que ça, Karine.
12: Bah non, moi, je mets des shorts en vinyle. Et chancré, mais pas de string, tu vois.
13: Ça, c'est pas mal. Ça, c'est bon. Alors, t'as forcément un beau corps. Faut avoir des belles formes.
12: Ouais, c'est assez musclé, ouais, en fait.
13: Ah non, mais t'as un cul qui rebondit bien. T'as un joli cul, quoi. T'as pas de...
12: Vaut mieux avoir une bonne santé, un bon physique, quoi, pour faire ce métier. Ouais, parce que c'est clair que c'est assez fatigant.
13: Non,
12: la nuit, c'est... C'est un phénomène de lassitude. C'est pour ça que, comme disait la jeune fille, je me rappelle plus son prénom.
13: On s'en fout.
12: Alors, les prénoms. Mais c'est un métier hyper. Je compare pas au Valentina, mais.
13: T'es en train de faire des exercices là ou t'es avec un mec?
12: Là, je suis avec mon copain.
13: Ah oui, d'accord. Il est en train de te tripoter là, non?
12: Voilà.
13: Très légèrement, non?
12: Bah, en fait, il m'a plus tripoté pendant que j'attendais au téléphone parce que j'ai attendu pas mal de temps.
13: Pourquoi faut-il? Alors qu'on a 24 heures sur 24 heures en général. Au moment où tu passes à l'antenne sur une radio, il faut qu'il vienne t'emmerder. Mais tu peux pas lui demander, bah, les pattes et te concentrer.
12: Mais non, mais il m'emmerde pas.
13: Non, il te tripote. Je l'ai senti te tripoter. Je t'ai senti bouger à un moment donné, un mouvement. Et j'étais persuadé qu'il se passait un truc.
12: Ouais. Là, il vient de s'allonger sur moi.
13: Voilà, je le sens, mais évidemment.
16: En live.
13: Regarde, là, elle parle même plus. Ça y est. Tu veux qu'on te laisse? Il va te bouffer la chatte, c'est bon?
12: Non, ça y est, c'est déjà fait.
13: Il t'a bouffé la chatte pendant qu'on parlait?
12: Ouais.
13: Non, tu déconnes.
12: Non, pendant que vous parliez, mais j'étais pas à l'antenne.
13: D'accord, mais maintenant, est-ce qu'il pourrait te rebouffer la chatte pendant qu'on parle tous les deux, là?
12: Ouais, ça se pourrait, ouais.
13: Bah, non, ça se pourrait pas, demande-lui.
12: Est-ce que tu pourrais me bouffer la chatte? Non,
13: c'est faisable? Le dire ça pourrait, faut qu'il le fasse juste comme ça.
12: Non mais là, disons que on est pas, j'étais allongé sur le ventre et il est en train de masser.
13: Tu sais ce qu'on va faire?
12: Ouais.
13: On va continuer à discuter.
12: Mm-hmm.
13: Et puis lui, il va se faire un cunnilingus.
12: D'accord.
13: Et on va voir si tu peux rester concentré.
12: D'accord.
13: Ok. D'accord. Et comment il s'appelle le prénom de ton pote?
12: Philippe.
13: Philippe, il m'entend?
12: Non, il t'entend pas parce que c'est le téléphone de l'hôtel et.
13: Ah, vous êtes dans une chambre d'hôtel.
12: Ouais.
13: D'accord. Tu peux demander au client. Excuse-moi. Tu peux demander à ton client de...
12: Non, c'est pas mon client.
13: Non,
12: ton fiancé,
13: de te faire un cunnilingus et de lui expliquer que pendant ce temps-là, on va continuer à discuter et voir s'il est capable de te déconcentrer.
12: D'accord.
13: Alors, on y va.
12: Alors, il faut que tu me fasses un cunnilingus. Donc, je passe à l'antenne pour savoir si tu es capable de me déconcentrer.
13: Ouais. Alors, je réponds à sa place.
15: Ouais, ça peut se faire.
13: Ça peut se faire. Donc, il est en train de le faire, là?
12: Non, encore? Là, non.
13: Il le fait pas?
12: Non.
13: Ah merde!
12: Ben, je t'ai dit, on a déjà tout fait pendant que.
13: Oui,
12: que
13: ben, en fait, quoi. Parce que vous l'avez fait une fois, que vous le refaites plus, ne me dis pas que t'as fait l'amour une seule fois dans ta vie avec lui, qu'après vous l'avez fait, vous avez plus jamais refait.
12: Oui, justement.
13: Bon. Alors, vas-y, allez. Écarte-moi ces guiboles, enlève-moi cette vulgaire culotte, et qu'il vienne te foutre le nez dans la grotte.
12: Là.
13: Hein?
12: Je suis toute nue.
13: Bon, ben alors, écarte-moi ces guiboles, et tu me fais ça gentiment, voilà. Ce qui serait bien, c'est que lui se mette au milieu et voilà. Qu'il vienne te tourner. Allez, qu'il te tende la pelouse. Bon, voilà. Oh là, t'as du mal à te concentrer?
12: Non, ça va.
13: Ça va, il te fait quoi là pour le moment?
12: Non, pour l'instant, là, il me caresse le dos.
13: Ah, mais t'es sur le ventre?
12: Mais oui!
13: Ah, mais mets-toi sur le dos!
12: Mais non!
13: Monsieur, allez, fais-moi plaisir, Karine.
12: Je vais te calmer, hein?
13: Non, mais juste pour me faire plaisir.
12: Ah, pour te faire plaisir. Et toi, qu'est-ce que tu fais pour me faire plaisir?
13: Ah, bah moi, pour l'instant, je suis debout et si tu veux, après, je pourrais me branler en téléphone. Déjà, je devais faire un Paris by Night et finalement, là, je suis pas parti, là, je sais pas ce que j'ai, là.
16: Demain.
12: T'es pas en forme?
13: Non, mais si, ça va, mais j'ai une séance de photo avec Capot dans les chiottes pour faire la photo de ses seins pour la mettre sur internet. Il faut absolument qu'on le fasse et voilà quoi. Donc, tu t'es mis sur le dos ou pas?
12: Non.
13: Allez, mets-toi sur le dos.
12: Ah, mais de toute façon, je pourrais te dire oui, puis je pourrais adresser.
13: Oui, non, mais évidemment, le délire, c'est de jouer le jeu, effectivement. Sinon, c'est pas. Évidemment, tu peux faire semblant, j'ai rien pour vérifier, mais c'est le fun, c'est ça qui est marrant.
12: D'accord.
13: Et où tu joues le jeu pour déconner avec ton mec juste deux minutes, c'est juste pour tester un truc.
12: D'accord, moi ça y est, je suis sur le dos.
13: D'accord, tu te mets vraiment sur le dos?
12: Ouais.
13: Bon alors demande-lui, je sais pas, ou même pas forcément te faire un cunis, mais je sais pas, tu vois, te caresser les seins. Il peut s'asseoir sur toi?
12: Ouais, non, mais c'est pas trop confortable. Non, je préfère rester comme ça, ça va, c'est tranquille.
13: Non, mais toi, oui, mais lui, qui s'assoit sur toi.
12: Bah, disons qu'après, j'essaie d'avoir un peu...
13: Envie. Ah, mais quand t'en as marre et que t'as vraiment envie de lui, à ce moment-là, tu me dis, je te lâche, et puis tu raccroches, et quand t'entendras...
12: Non, mais au départ, je téléphonais pour parler du gogo. Bon, ça, si ça t'intéresse pas,
13: hein. Ah ouais, bah, maintenant, on parle d'autre chose, quoi.
12: Ouais. Hein? Ouais, surtout ça, ouais.
13: D'accord.
12: Bon, alors, la Belgique, c'est comment?
13: Pardon?
12: La Belgique.
13: On y va ce week-end.
12: Ouais.
13: Mais ce qu'il est en train de te faire, ton mec, en ce moment, c'est comment?
12: C'est bon, c'est romantique, bah. C'est doux, c'est plein de tendresse.
13: Mais qu'est-ce que vous foutez à l'hôtel, par contre?
12: Ben, parce qu'en fait, si tu veux, moi, je suis venue le voir et il travaille dans la région. Là, il est directeur d'une discothèque.
13: Ouais.
12: Et comme ils vont bientôt réouvrir, il prépare ça pour le mois de mai.
13: Il doit s'en faire des meufs pendant que t'es pas là, alors.
12: Ah, bah ben ouais, moi, je pourrais dire pareil, alors.
13: Bah oui, non, je sais bien, mais un patron de boîte, attention, ça y va. Moi,
12: non,
13: tous les patrons.
12: Patron, directeur.
13: Bah, c'est encore pire. Les gérants, c'est ceux qui mènent la boîte. C'est eux qui mènent. C'est eux qui ont l'argent. C'est eux qui prennent dans la gueule dès qu'ils n'ont pas les résultats. Mais pendant qu'ils ont les résultats, c'est eux les kings.
12: Ben, en fait, quand j'ai téléphoné hier soir, c'était pour, un peu pour parler, pour revendiquer. Les problèmes qu'il y a dans.
13: Attends,
12: dans
13: qui
12: le
13: tripote
12: monde de
13: pas
12: la
13: trop,
12: vie.
13: Hein, qui tripote pas trop parce que des fois tu te déconcentres, hein.
12: Non, je me déconcentre pas du tout, je cherche mes mots. Pour être clair et audible. C'est-à-dire que le milieu de la nuit, comme tout le monde le sait, c'est un milieu très masculin.
13: Mettre la gaulelle. Non, pas toi particulièrement, c'est le principe, c'est la situation dans laquelle tu te trouves.
12: Et donc en fait, ce qui se passe souvent, c'est que par rapport aux mecs de la sécurité dans les discothèques, j'ai remarqué qu'il y avait un peu un abus de pouvoir. Et c'était vraiment. Surtout remarquable dans le sud, quoi. C'est vraiment, t'as l'impression que t'as des milliards à l'entrée, quoi.
13: Oui, c'est
12: genre
13: vrai.
12: Le mec, il arrive, tu passes, tu viens de finir ton passage, tu descends, t'es encore en tenue, en costume. Le mec, il t'attrape par le bras, quoi. Il te tire, s'il attend, je te présente quelqu'un, et tu le connais, lui. Et moi, non, je le connais pas. Et le mec, et moi, tu me connais? Et moi, non, je te connais pas. Le mec, ouais, ben, heureusement que tu me connais pas. Hein. Vaut mieux pas que tu saches qui je suis.
13: Pourquoi? Ah oui, d'accord,
12: mec, c'est un problème de la sécu. Gros loup, tu sais, qui fait le mia, style, attends, je vais te présenter une nana, toi t'arrives, tu passes par là, tu te fais emporter par le bras, mais tu sais pas d'où ça t'arrive.
13: Okay.
12: Je veux dire, c'est puis même par rapport aux jeunes clientes, quoi, des fois t'as des nanas qui vont en boîte qui sont assez jeunes, assez impressionnables, elles ont un peu vu, je veux dire, devant un mec plein d'autorité, un peu balèze.
13: Oui, non mais bien sûr, mais oui, bon, c'est vrai, mais en même temps, on aura beau le dire, et c'est vrai qu'on le dit à chaque fois, il faut quand même faire attention, je dis pas qu'à ce moment-là, la fille n'y est pour rien, mais elle est aussi quand même, les parents acceptent qu'elle sorte, donc les recommandations des parents, effectivement, ce sont que des phrases, et après on dit toujours, et puis on le fait pas, mais faites attention à ça, ouais, c'est vrai qu'il faut être super prudent, parce que... Ah, Rigaud !
15: Il l'a trouvé !
13: Je l'ai, Rigaud ! Non, j'ai trouvé, chercher un truc. Non, mais quand même, les filles, c'est vrai que quand elles sont à 16-17 ans, il y en a des mignonnes. À 18 aussi.
12: C'est des filles qui osent pas dire non, quoi, qui osent pas refouler les gros relous, quoi, en fait.
13: Voilà, donc
12: c'est eux les plus dangereux, quoi, parce qu'en fait, ils sont pas méchants. Mais il suffit de leur dire un non catégorique, franc et net. Et puis bon, ils comprennent de suite où ça va, quoi. Je veux dire, le mec, à la limite, il m'aurait demandé, tu sais qui je suis, j'aurais pu dire non, t'es un gros con.
13: Ouais.
12: Ça m'intéresse pas de savoir qui tu es.
13: Des fois, il y a des noms de filles qui sont un peu bref. Non, mais c'est... après, tu vas me sauter, et après, tu m'aimeras plus. Toi, tu dis, mais je suis, alors que je suis pas,
12: Mange-moi,
13: Puis après, tu fais comme les filles qui avaient témoigné une fois qu'ils se faisaient sauter dans les chiottes de boîte et tout. Quelle horreur.
12: Non, chacun fait ce qu'il veut avec ses cheveux, mais bon, il faut avoir un minimum de respect d'amour propre pour sa personne.
13: Non, évidemment, avoir du sperme dans les cheveux, ceci dit, ça colle bien, c'est un peu comme. On a vu ça dans Marie à tout prix, pour ceux qui n'ont pas vu ce film.
12: Ouais.
13: Bon, enfin voilà. Bah, t'as l'air d'être déconcentré, ma petite Karine, à cause de ton mec, hein, à cause de ton patron de boîte là.
12: C'est toi qui fantasme, en fait. Je suis toujours allongée sur le ventre.
13: Non, je ne fantasme pas. Mais je préférerais que tu sois sur le dos. Ça m'exciterait beaucoup plus. Mais c'est parce que t'as pas grand chose à montrer au niveau des seins que tu te mets sur le ventre.
12: Voilà.
13: Hein, que tu te mets sur le dos.
12: Voilà.
13: Bon, en tout cas, t'as un très joli cul, je tenais à te le dire. Non, franchement, et t'as bien fait de te mettre de dos. Et d'ailleurs, pour toi et ton copain, vous n'avez pas la radio derrière vous aussi?
12: Non.
13: Ah bon, bah, d'accord. Non. C'est dommage, parce que là, tu vas rater un truc, parce que du coup, tu m'as donné envie de mettre un extrait d'une face B d'un Bob Sinclair, c'est un monsieur qui fait de la house.
12: Ouais, je connais.
13: Il a sorti un maxi sur une face B, il y avait un morceau qui s'appelle L'Autostoppeuse.
12: Ouais.
13: Et en fin de compte, c'est pas du tout un morceau, c'est un extrait de film de cul qui démarre tout doucement où c'est un mec qui prend une autostoppeuse et commence à lui parler. Il va dans la forêt et au début c'est gentil et après ça devient très très violent.
12: Ah ouais.
13: Ah ouais. Donc. Public jeune, s'abstenir d'écouter la radio à ce moment-là, on vous aura prévenu. Bien qu'il soit minuit et demi passé, que vous devrez déjà être couché, donc il faudra
12: un suppo au lit.
13: Par contre, si vous êtes d'un certain âge, fille ou garçon, et assez vicieux ou vicieuse, si vous aimez le sexe, c'est le moment d'écouter très attentivement cet extrait, car je vous demanderai peut-être de remettre ça ce week-end en live et d'enregistrer. Mmh. Et vous serez récompensé avec une musique de nuit. Non, je plaisante. Voilà, ma chère Karine, je t'embrasse.
12: Oui.
13: Très fort, à bientôt, bonne nuit. Et sois sage. Dans un instant avec Apolline, nous allons aller du côté du courrier, hein, ouais. Bien sûr, hein, en pleine forme, Apolline.
12: Bien sûr, en pleine
13: toujours
12: forme,
13: là.
12: En
13: et voilà, très bien. Et si vous voulez faire la dernière ligne droite de cette radio libre du Star System, les enfants, Manu vous attend au standard. Je veux que les 24 lignes sonnent, sinon je me casse. Il y en a que 7 ou 8 qui sonnent. 0-803-08-5000. Tiens, je mets même pas l'autostoppeuse tant qu'il n'y a pas les 24 lignes qui sonnent. Donc ça va être très vite. Donc si vous voulez en plus l'enregistrer,
12: oui,
13: voilà.
12: Ça arrive, ça arrive,
13: non, mais bien sûr que ça arrive. Mais les 24 lignes ne sonnent pas encore.
12: 5000, oui.
13: Voilà. Et vous continuez à les faire sonner, bien entendu, avec dans le but de venir défoncer l'antenne de la radio. 0-803-08-5000. Et les filles, on vous défoncera le cul. Enfin, je veux dire, l'autostoppeuse, et puis juste après, un bon vieux souvenir. Tu viens de ça, Hugo? Mel Brooks.

0: Attendez que je baisse un peu la radio, on s'entend pas. Vous avez eu de la chance de me trouver. C'est plutôt désert par ici.
1: Je désespérais quand j'ai entendu votre voiture.
0: Quelle chaleur!
1: C'est orageux. Ça me rend nerveuse. Oh, je n'arrête pas de transpirer.
0: Vous n'êtes pourtant pas très couverte.
1: Ça vous choque?
0: Ça me donnerait plutôt des idées.
1: Je sais que faire du stop comporte quelques risques.
0: Ligue, ça grimpe.
1: Vous croyez que c'est nécessaire de mettre la main entre mes jambes pour changer de vitesse?
0: Votre peau est moite.
1: J'ai si chaud. Ça ne vous dérange pas que je remonte un peu mes jupes?
0: Quelle question.
1: Oh, mais regardez devant vous. Vous allez rentrer dans un arbre. C'est la vue de mes seins qui vous congestionne à ce point.
0: Dans ce sentier.
1: Pourquoi y faire, mon Dieu?
0: Ah, tu me fais à ce point bander que je ne peux plus conduire.
1: Oh, mais je suis une fille sage.
0: On va voir ça. Oh, tes seins sont brûlants. Pointe tout humide.
1: Oh, arrêtez.
0: Menteuse. Tes cuisses sont pauvres de désir.
1: Oh,
0: tu n'as pas de culotte?
1: Oh, jamais. Ces chaleurs, ça m'irrite.
0: Oh, je vois la naissance de ta chatte.
1: Oh, tu déchires ma jupe. Attends.
0: Oh, tes poils sont noirs comme l'ébène. Oh, branle-moi, mon petit.
1: Oh, redresse-toi un peu. Je peux pas défaire ta braguette. Trop impatient. Ton slip est déjà trempé.
0: Oh, dépêche-toi. Oh,
1: comme tu as une grosse bite.
0: Suce-la. Elle est pleine de toi. Oh, comme tu fais bien les pipes. Oh, comme j'aime. La langue à peine appuyée le long du filet. Oh,
1: baisse-moi, tu m'affoles.
0: Oh, je vais juste me branler un petit peu entre tes seins.
1: Quel est ce bruit?
0: Oh, ça n'est qu'un chevreuil.
1: Je ne les avais pas voyés. Reprends mes seins avec ta queue, mon amour. Oh, que c'est bon. Parle-moi le plus possible. C'est doublement plaisir.
0: Mordis-moi le gland. Il est à l'auteur de tes lèvres.
1: Embrasse-moi les fesses. Elles sont tendues comme un tambour.
0: Que c'est indécent, ces miches si blanches avec ces poils sombres qui courent le long de l'arrêt.
1: Oh, chérie. Enfonce ta langue dans le trou de mon cul. Oh, oui. Oh, imagine-moi. Rends-moi le coin avec tes doigts.
0: Oh, tu décharges, petite gâtée. J'en ai plein les mains.
1: Je t'en supplie. Recule-moi.
0: Attends, il faut que je baisse ton dossier. Mets-toi la tête contre le siège arrière. Là, écarte bien les jambes. Ton cul vers le pare-soleil. Cramponne-toi à la capote.
1: Oh, que c'est bon, bichon. Tu es énorme.
0: C'est pas moi, c'est le levier du changement de vitesse.
1: Oh, viens.
0: Mais tourne-toi plus à droite.
1: Oh, pénètre-moi.

0: fait?
1: Attends, c'est mon cul qui appuie sur le klaxon.
0: Oh, oh, que veux-tu là? Oh, j'ai un rire de bonheur. Oh,
1: te branle le con avec le manche de ma naine. Oh, oh, tourne-toi maintenant. Oh, mon régal. Je mords le chat de pleine dent. Je vous bouffe le nez dans l'échange de tes fesses.
0: Oh, oh, oh, c'est joli. Oh, baisse ma part de moi. Prie-moi le ventre.
1: Oh, vite. Mets-moi le doigt entre une balle.
2: Mais c'est pas grave, je prends. Et en ce moment, j'ai la trice, j'ai envie de tirer n'importe quoi.
0: Attends, celle qui vient, là, elle va te plaire, je pense.
2: Ah oh, non, mais la saison, non, mais...
0: Ouais, non, mais alors là, il y a Aurélie, elle a 20 ans, et elle appelle de Toulouse.
2: Ouais.
0: Et je crois qu'on l'a en ligne. Elle est un peu timide, donc elle a, elle a peur. Mais je me suis dit, bon, Max, il va l'aider.
2: Mais non, mais non, on dirait ma sœur, là, je peux pas, elle lui ressemble trop, c'est trop le style de ma sœur, ça. Elle est là, en direct? Allô? Bonsoir.
3: Bonsoir.
2: Ça va bien?
3: Oui.
2: Bon, alors, cher Max, je découvre le courrier que je ne lis jamais, hein, je le rappelle. Mm-hmm. Alors, je reçois... Torche-toi le cul avec ma lettre? Mm. Putain! Je m'appelle Aurélie, j'ai 20 ans, c'est ça?
3: Oui.
2: T'auras 20 ans le 11 mars prochain, donc c'est-à-dire...
3: Jeudi.
2: D'accord, ok. Prochain, et je serai toute seule chez moi.
3: Oui.
2: Ça veut dire quoi, ça?
3: Je suis déprimée parce que mes parents sont partis à une soirée, donc voilà, j'ai passé mon anniversaire toute seule.
2: Et tes potes, bah, mais enfin, généralement, c'est comme ma soeur ou n'importe qui, quand ça tombe pendant la période des vacances et qu'elle est au ski, tout ça, on attend qu'elle rentre, ou alors quand c'est en semaine, on attend le samedi soir.
3: Bah ouais, bon, je vais essayer d'organiser un truc.
2: Bah oui, c'est le samedi soir que ça se passe. Bah, c'est pas à toi d'organiser un anniversaire, les 20 ans. On n'a pas tous les jours 20 ans, ça n'arrive qu'une fois seulement, tu connais?
3: Oui,
2: l'occasion,
3: oui.
2: Il faut la saisir, hein?
3: Oui, oui.
2: D'accord. Voilà. Je t'en prie, viens, et puis... Tu me tires. Non, tu n'es pas ça.
3: Vulgaire.
2: Non, faire l'amour, si c'est vulgaire, faire l'amour, alors là, je suis désolé. Alors non, alors
3: d'accord,
2: là, non, alors là,
3: non, non.
2: Alors, je t'écris, je souhaiterais que tu quoi?
3: Ah, tu me donnes des nouvelles.
2: Ah, tu me donnes, non, que tu donnes aux auditeurs.
3: D'accord, oui.
2: Ah oui, des nouvelles aux animateurs standardisés suivants. Arnold. Alors, Arnold. Arnold, je le vois très souvent, parce que Arnold, faut que je te le dise hors antenne, mais...
3: Oui.
2: Bon, attends, je vais te le dire hors antenne, vite fait. C'est pour elle, c'est de l'excuse, c'est son anniversaire. Je vais te dire quand même un truc sur...
1: Allez, vas-y.
0: Un scoop.
2: Vas-y. Bah oui, elle peut pas les autres, on veut.
0: Ouais, donc il coupe le micro. Oh là là,
2: on est passé dans les débats de Gérard, d'accord?
0: Wow.
2: Donc tu l'entends régulièrement sans le savoir, d'accord? Je peux pas te dire qui c'est, mais d'accord. Ok, il était jeudi dernier. Donc voilà, ça c'est une première chose. Sinon Arnold, je le vois très souvent parce que en ce moment je fréquente des gens avec qui il travaille indirectement. Donc je le vois dans les locaux, d'accord, de temps
3: d'accord.
2: en temps. Je peux pas te dire quoi parce que c'est concernant ma vie professionnelle et c'est pas encore fait. Mais c'est vrai.
3: D'accord.
2: Mickaël, grâce à qui j'ai retrouvé un ami, à Mickaël qui m'avait remplacé à la période où je faisais le matin.
3: Oui.
2: Aucune nouvelle. Pas de nouvelles, bonne nouvelle, donc il va bien. Rigo, peut-être tu as des nouvelles, peut-être, de Mickaël.
4: Mickaël, ouais, il va très bien, ouais.
2: Ouais, c'est ça. Ouais. Tu vois, donc j'avais raison, quelque part. Pas de nouvelles, bonne nouvelle, c'est toujours comme ça. Et enfin, Jim. Bah, Jim est toujours à fun.
3: Et il fait quoi?
2: Et il est excité, pas mal. Et quand je vais lui montrer ta photo, à mon avis, il va avoir envie à ce que tu viennes lui rendre une petite visite à Paris quand tu seras là.
3: Et quel âge il a, Jim?
2: Et Jim, il doit avoir 23, 24 ans, un truc comme ça, 24 ans. Tu peux l'appeler 1664, Croc. Enfin, tu
3: c'est
2: ses petits surnoms à lui, hein. C'est...
3: D'accord.
2: Voilà, très bien. Mais t'es une très jolie fille, hein.
3: Merci.
2: Comment ça se fait que t'es célibataire?
3: Pardon?
2: T'étais pas célibataire?
3: Oui.
2: Mais comment ça se fait?
3: Ah, bah c'est comme ça.
2: Tu le souhaites ou pas?
3: Non, je cherche pas non plus.
2: Non, ouais, on vient, ça tombe comme ça, un peu comme une crotte de moineau qui vous tombe sur le cou, on sait pas.
3: On est bien célibataire, il y a vachement d'avantages.
2: À qui le dis-tu? Alors là, je vais te dire, bien sûr qu'on est bien. Mais de temps en temps, d'avoir de la visite, d'avoir quelqu'un comme ça.
3: Ouais.
2: Pas trop longtemps, hein.
3: Ah non, si.
2: Parce qu'après, on se lasse, hein, ça va vite, hein.
3: Il faut avoir quelqu'un, autant avoir quelqu'un de sérieux.
2: Voilà, c'est le mot que je cherchais depuis tant d'années en ce qui concerne la vie à deux. Sérieux, quelqu'un de sérieux, voilà, pour faire quelque chose
3: sérieusement.
2: Voilà, exactement, avec qui on pourrait boire quelque sérieux. Tu connais pas ce que c'est qu'un sérieux? C'est de la bière, c'est un demi,
3: d'accord.
2: C'est un demi-litre. C'est ça, c'est un demi-litre de bière,
3: un demi-litre
2: de rien. Je me souviens d'ailleurs un copain à moi que je vois toujours, qui est grenoblois, et qui avait un tic, qui faisait non, sérieux, non, tu sais, faisait un petit, et après il y avait Danny Boone qui faisait non, sérieux, je vous montre un petit peu de sérieux, mais lui disait non, sérieux, c'est truc de Grenoble, c'est typiquement grenoblois, C'est on était à Sainte-Maxime et on était il avait déjà bu un ou deux sérieux. Et il y a le serveur qui vient et qui lui demande, c'est une histoire vraie, c'est une connerie, c'est pas très drôle.
3: D'accord.
2: Mais qui vient et qui demande si on avait envie de boire quelque chose. On était au deuxième verre, je fais non, c'est bon. Et toi, il me fait non. Et puis l'autre, il fait non, sérieux, plus sérieux, c'est bon. Non, sérieux. Et l'autre, il revient avec un sérieux.
3: Ok.
2: Donc, Grenoble,
0: ouais, mais c'était drôle quand même.
2: Non, j'ai dit que ça n'était pas forcément drôle, mais c'était une anecdote. Mais c'est vrai que quand il est arrivé avec le truc, il dit, mais j'avais commandé, mais si vous avez demandé un sérieux. Et lui, il disait, mais non, c'est là, je lui ai dit, mais si, tu vois, ton tic de dire toujours, non, ouais, sérieux, bah, ouais, l'autre, il a cru que tu voulais un sérieux.
3: Bah, voilà. Ouais.
2: Je l'ai bu, je me suis défoncé la gueule. Je me souviens encore avoir vomi sur les pavés de Saint-Tropez. Oh, comme si c'était hier.
4: C'était hier.
2: J'ai même dreamé que j'enculais Eddie Barclay. C'est pour te dire à quel point j'étais fracassé. Non, mais attends, j'ai fini.
4: Mal,
2: là,
4: ouais.
2: Oh là là, j'ai fini cul nu dans un yacht, là. C'était extraordinaire, là. Enfin.
3: Bah, c'est bien.
2: Ah, bah, c'est le soir où j'ai sucé Johnny. hein oui. Attention, prends pas trop de crack, hein, parce que moi j'ai pris beaucoup de crack à une époque. Hein.
3: Tu parles à moi ?
2: Bah oui.
3: Mais je prends pas de crack, en
2: fait. Les mecs ils testent et tout. Hein ? C'est oui. Comme là, tu connais pas le sketch de Sylvie Joly quand elle teste Sylvie Joly ? Tu connais Sylvie Joly ?
3: Oui, oui,
2: grande comique, c'est celle qui a influencé énormément Muriel Robin et notre ami Pierre Palmade, entre autres.
3: Bien sûr.
2: Ah bah oui, parce que. Non mais c'est vrai ?
3: Ah non, c'est pas vrai.
2: Ah, c'est la vérité vraie, tu demanderas, tu verras, Pierre Palmade a été influencé, ça a été son modèle. Sylvie Joly qui dans les
4: années.
2: Il l'a dit dans Fréquence Star en plus, et je le savais.
4: Moi j'ai vu,
2: et à l'époque, elle était déjà comique, à l'époque où il y avait Guy Bedos et Raymond DeVos qui étaient déjà à l'apogée de leur truc également. Elle aussi, en 1976, a sorti un album qui est mortel, hein, et lui, écoutez, t'es tout gamin, et si tu écoutes bien, et si vous écoutez bien Sylvie Joly, à l'époque des années.
3: D'accord.
2: Au début des années 70, bah, tu retrouves exactement les mêmes intonations et le même style d'écriture que Palmade.
3: Ah.
2: Et donc, à un moment donné, elle a un sketch qui est très très drôle où il y a sa fille qui va sortir, et indirectement, elle fait. Tu sors ce soir ? C'est genre comme toi, t'as 20 ans, t'as envie de t'amuser, genre t'as plus de compte à rendre, t'es majeur et tout. Tu sors ce soir, hein ? Tu vas t'amuser avec tes copains ? Il y aura des filles ? Hein ? Non ? Il y aura que des garçons ? Non, puis elle dit pas comme ça, elle dit, hein ? Puis tu vas boire un peu ? Puis tu fumeras aussi un peu ? Hein ? C'est la mère qui essaye indirectement de c'est le truc de l'histoire du crack que je te demandais. Ça va, tu craques un peu ?
3: Non.
2: Hein ?
3: D'accord, non.
2: Très bien. C'est quoi tes passions ?
3: Mes passions, bah, j'écoute beaucoup de musique, je fais du piano.
2: Fun, Max, tout ça.
3: Non.
2: Non, ça non.
3: Non, si, j'écoute depuis 5 ans, je suis une fidèle aussi.
2: D'accord, ok, une fidèle. Tu m'as jamais trompé alors ?
3: Non, jamais.
2: D'accord, mais t'es jamais venu, toi, à Toulouse. On a fait des soirées, t'es jamais venu ?
3: Ouais, non.
2: Non, d'accord, ouais, non, ça c'est des trucs.
3: J'aime pas trop l'ambiance des boîtes. En
2: fait. Mais on s'en fout, une occasion comme celle-ci. Je viens une fois tous les 36 du mois à Toulouse, oui, l'autre elle m'écoute depuis 5 ans et elle vient pas.
3: Ouais, non.
2: Bah, t'as tort, parce qu'on s'est bien amusé. C'était où à Toulouse qu'on était c'était sympa, bah, c'est au James, je vais y retourner d'ailleurs, c'est super sympa.
3: D'accord.
2: Ah, t'aurais dû venir, techno, mais sympa, quoi, bon esprit.
3: Okay.
2: C'est à l'Opéra Night, je crois que ça s'appelle le club, je vais y retourner avant la fin. Tu viendras ? D'accord. Hein ?
3: Bon.
2: D'accord ?
3: Je promets rien.
2: Attends, je vais bien regarder la vitesse, je vais bien regarder la lumière. Attends.
0: Il se méfie de moi, Aurélie.
2: Non, oui. Je regarde. Oui, donc je disais. On reviendra.
0: Ah.
2: Je veux dire, ça serait quand même dommage que tu viennes pas. Hein, Rigo, elle est, faut dire ce qu'elle est. Elle est
0: Rigo bouge, Rigo
2: 20 ans, mais elle est jolie.
3: Mais ta sœur, elle est
2: elle a du charme, voilà.
3: Tu ressembles pas à ta sœur.
2: Non, t'es dans le même esprit aujourd'hui. Je vous vois toute grande.
3: Ah oui, faux.
2: Le visage très légèrement allongé et les cheveux mi-courts, voilà. Donc c'est un peu le style en ce moment des filles d'une vingtaine d'années.
3: Oui, mais j'ai les cheveux qui ont raccourci parce que c'est une photo qui a été prise il y a un an.
2: Et malgré que t'es 20 ans, t'as une voix un peu femme. Et t'entendrais ma sœur au téléphone. Elle m'a laissé un message avant-hier. Parce qu'il y a l'anniversaire de ma mère samedi.
3: Oui.
2: Et quand j'entends le message de ma sœur, j'ai l'impression que c'est une nana qui me drague. J'ai putain qu'elle laisse son numéro de téléphone et tout, tu vois, je me la pécho et tout. Ouais, c'est ta sœur, c'est Gersand. Je putain, tu sais, là, je redescends d'un ton, non, je reconnais sa voix. Mais attends, mais j'hallucine maintenant, c'est une vraie femme.
3: Eh ben ouais.
2: Et c'est vrai que c'est malheureux, mais bon, ma sœur, elle a 21 ans. Mm-hmm. Mais pour moi, ça reste, c'est vrai, c'est con, hein, je le dis à chaque fois, mais ça reste ma petite sœur.
3: Bah oui.
2: Et malgré tout, bah, je me dis, merde, elle a 21 et tout, on parle de son mec, elle va plaquer et tout, ça fait 3 ans, elle sait plus. Elle a une période, ça a été dur. Donc tu te retrouves à parler, moi j'aime bien, des fois je dis, ça va avec ton mec et tout, comme ça, des fois elle me lâche un peu, elle me crache la valda, tu vois, elle me raconte un petit peu ça. Tout. Bah ouais, parce que c'est très bien que je côtoie ça tous les soirs à l'antenne et tout, etc. Donc, je sais pas forcément aborder correctement le sujet, mais ça me dérange pas d'en entendre parler.
3: Bah oui.
2: Et quand elle raconte son truc, tu vois, je me dis putain, c'est dingue pour dire que elle me parle de ses problèmes et tout.
3: Ah ouais.
2: Nanana.
3: Elle a grandi et
2: voilà.
3: Toujours ta petite sœur.
2: Voilà, exactement. Voilà. J'ai jamais demandé ses fantasmes, elle a jamais osé demander les miens, mais un jour on abordera le sujet. Je sais qu'elle nous écoute.
3: C'est curieux.
2: Hein ?
3: C'est curieux. Hein.
2: Bon, c'est juste pour en savoir un petit peu plus sur ma petite sœur.
4: Voilà.
3: Ouais.

0: ça.
1: Bah ouais.
2: Claire. Hein, ouais,
1: hein. Claire.
0: T'as une photo dédicacée de moi, je vais la faire
2: ouais,
0: tout de suite.
2: Ouais, on va en avoir une.
0: Bon bah très bien, en tout cas Aurélie, ça m'a fait plaisir. C'est quoi ta couleur préférée? Oh, le bleu.
1: Bah oui.
2: Ah. C'est pas Alice.
0: Voilà. Ah, comment j'ai baisé tout le monde. Et tout le monde se demande comment il a fait. Je sais pas, j'ai dit au pif.
1: Okay.
0: Non, mais c'est le bleu.
1: Bah oui.
0: Tu vois comment j'ai devancé le truc, hein. Toi, tu fais un 74, un 75, non?
1: Non, 70.
0: Ah, tu vois.
1: Tu veux mes mensurations aussi?
0: Ouais.
1: Alors, je vais commencer qu'à partir de la taille.
0: Non, on s'en fout de ça, on s'en fout ça.
1: Bon, ouais. D'accord.
0: Si, c'est important la taille, quoique des fois vous avez des trucs et puis. Bon, vas-y, la taille.
1: 60 de tour de taille.
0: Ouais, d'accord, ok.
1: Et 85 de tour de hanche.
0: Ouais, voilà. et le bonnet?
1: Non, ça on ne dira pas.
0: Hein, non? Bon, alors la cagoule alors?
1: Non, pas du tout.
0: Non, non plus. Bon, c'est du petit ça. Hein. Oula, tout de suite, parce qu'elle sait que j'aime le 90. C'est que quand tu... De toute façon, c'est simple pour moi de savoir, parce que quand je commence à aborder des sujets qu'elles veulent pas et qu'elles me connaissent par cœur, ça veut dire qu'elles savent que j'aime les. Si elles disent non, j'en parle pas, ça veut dire que.
1: Bah, tu vois, Gaëlle, ça devait être à peu près la même chose.
0: Ok,
1: pense.
0: Au revoir. Aurélie, tu ne quittes pas, hein, d'accord? On va revenir dans un instant, parce qu'on est très pressé. Curtis, pour la musique, dans un instant, avec Super Stardog. Appelez-nous 0803.
3: Oui, ça va.
0: Et bah, continue à avaler.
4: Bon.
0: Voilà. Oh, ça va, c'était pour plus. Oh, non. Et si on gagne, c'est pour moi, hein. Alors, Valérie, on est en train de gratter.
3: Alors? Mm-hmm. 10 francs.
0: Déjà 10 francs pour le morpion. Donc, ouais. C'est bien.
3: Moi, que dalle.
0: Pour l'instant, Apolline, que dalle. Je vais vous laisser gratter, tu vois. Voilà. 0?
2: Ouais. 10 balles.
0: 10 balles aussi. Donc, ça fait 20 balles pour l'instant de gagner. Ouais, on continue à gratter. Francs. 5 francs, non, c'est vrai? Putain, deuxième morpion encore. 5 francs, ouais. Valérie. Vous voyez, Valérie?
5: Moi aussi, je fais partie de la princesse des jeux, hein.
3: 5 francs.
5: On peut me gratter, moi aussi, hein.
0: Attends, j'enlève.
2: 100 francs.
0: Là.
2: 100 balles, 100 francs.
4: Non,
2: c'est
4: pas
2: 100 francs.
4: Non,
0: ah, là,
4: non,
0: là.
4: Je crois pas, je le crois pas.
2: C'est un vieux mensonge, ça, c'est.
4: Non, c'est pas vrai.
3: 130
5: Alors
0: Valérie, pour l'instant, eh, sans déconner.
6: C'est le combien? 115 francs, quand attends, 3 morpions.
0: Manu, alors attends,
2: je te donne quand même mes 10 balles.
0: Yeah. Alors attendez, 100 francs, là il y a 10 francs.
2: Tiens, 10 francs là.
0: Là, 10 francs, qui dit vieux?
2: Mais il y a de la thune de partout.
3: 15 francs.
0: Attends, mais c'est hallucinant.
3: Tiens, 10 francs et 5 francs.
0: Encore là?
3: Ouais.
0: Non, t'as gagné aussi à Pau?
3: Ouais.
0: Oh putain, mais qu'est-ce que c'est chaud.
6: Je te vois venir plus souvent, je trouve.
5: 100, c'est de la chance.
0: 100, 110, 120.
4: Eh ben.
0: Alors attendez, 120, 130, 130, là c'est combien? 130, 135, là c'est combien?
3: 10 francs.
0: 135, 145,
3: 10 francs.
0: 155,
3: 5 francs.
0: 160 francs. 160
2: resto.
0: Francs.
2: C'est joli, hein? C'est bien ça.
0: Bon, voilà. Alors, donc voilà, plus le reste? Les autres?
3: Ouais, mais d'ailleurs, je comprends pas parce qu'on avait un gros tas et il diminue tous les jours. Je vois qu'il.
0: C'est vrai?
3: Ouais, donc on se demande si Manu n'achète pas ses clopes avec les trucs à gratter. On se pose des questions.
2: Je crois que j'ai besoin de caillasse, moi, mais je suis blindé, cocotte.
3: Ouais, je sais pas qui, alors. Sildar pour ses vacances, j'en sais rien.
0: Non, mais tous les. Excuse-moi, Valérie. Oh, Valérie!
5: Ah non!
0: Tu te prends pour qui? Ah, c'est vulgaire, ça.
5: Copain,
0: ah bon, ça va, j'ai eu peur.
5: Ah non, non.
0: Ah, je déteste ça. Oh, ta bouche, toi, putain, tu peux pas lui demander de fermer sa gueule.
5: Ah, ça pue.
0: Ah, ça pue.
5: Bon. Ah, moi, j'ai trop d'oignons, là.
0: Où est-ce qu'on a? Je la coupe deux secondes, c'est comme soulève. Qui c'est qui a piqué les morpions?
5: J'ai mangé.
0: Je m'inquiète pour ta santé. Hein.
5: Ah, merci.
0: Non, sérieusement, je m'inquiète pour ta santé. Hein.
5: Mais, Oli.
0: Oh là. Vous êtes malade ou quoi?
5: Mais attends, il arrête pas de me toucher, Olive. Pour une fois qu'il vient dans le studio, il faut qu'il me touche.
0: Ah, mais il est excité, tu l'as excité.
5: Ah ouais, ouais.
0: Voilà, hein.
5: Alors. Son petit air lubrique.
0: Mmh. Il est chaud comme la braise, le gamin. Valérie?
5: Oui.
0: Bon, ça y est, t'es calmée?
5: Oui.
0: Il faut que je te tège.
5: Ah non, mais franchement, je sais pas ce qu'il a pris, mais là, je me suis isolée de la pièce.
0: Bon.
5: Parce que là.
0: Valérie, de quoi
5: allons-nous.
0: Valérie?
5: Oui.
0: De quoi allons-nous parler?
5: Ben en fait, je voulais dire que j'avais besoin de toi.
0: Ouais, alors que t'es avec un copain qui rentre, bah tu parles, ça donne vachement
5: mais
0: envie.
5: Non,
0: alors
5: mais
0: tu
5: non,
0: parles,
5: mais je
0: alors...
5: le connais pas.
0: Ouais, tu le connais pas, mais il est avec toi.
5: Mais il est avec moi, mais je le connais pas.
0: Il est où alors? T'es où là? T'es dans un appartement?
5: Ouais. Et alors, en fait,
0: il est descendu de la cheminée? Il est tombé comme ça du ciel?
5: Il est venu avec un copain. Je sais même pas c'est qui.
0: Attends. Alors.
5: Et il a pris toute la confiance.
0: Il est venu avec un copain. Que lui, le copain, tu le connais?
5: Je le connais, ouais.
0: Bon, alors, tu me fous ça dehors. Tu me fous ça dehors et après je vais t'expliquer ce qu'on va faire tous les deux. Parce que moi j'ai ma bagnole et je sors, j'avais envie de sortir, je vais venir te rejoindre. Alors, tu me fous ça dehors.
5: Allô?
0: Tu me fous ça dehors,
5: ça
0: Valérie.
5: Est, il est parti.
0: Non, mon cul, ouais.
5: Je te promets, il est parti.
0: Tu me le fous dehors de l'appart.
5: Il est parti de l'appart.
0: Mon cul. Tu vis seul, Valérie?
7: Mais attends, deux secondes, je vais le faire sortir.
0: Ouais, tu parles, c'est des conneries.

0: Non, non, je te promets.
1: J'aime pas ça, les cravateuses.
0: Mais attends, je vais, justement, je fais ça, c'est pour être
1: moi,
0: seule avec
1: toi. Moi, j'ai confiance en toi, Valérie.
0: C'est pour être seule avec toi.
1: Ouais, mais justement, j'ai confiance en toi, ne me trahis pas.
0: Non, je te trahis pas, je te promets.
1: Je te promets, si 500 euros, même à 50 mètres,
0: tu... Non, je te promets, ah, tu vas rien sentir et
1: tu parles.
0: Tu vas faire que moi.
1: C'est que j'ai ma. Je suis venu avec ma caisse
0: et
1: aujourd'hui.
0: Moi aussi, je vais te sentir.
1: Quoi?
0: J'ai dit, moi aussi, je vais te sentir.
1: Ouais, ah, ouais, c'est ça.
0: Tu t'attends deux secondes, je vais faire.
1: Parce que Colombes, c'est à combien de kilomètres de Paris?
2: Ah, Colombes, mais c'est tout.
1: C'est juste à côté.
0: Ouais, c'est pas très loin.
1: Donc je peux venir?
0: Oui.
1: Bah oui, je vais venir avec un pote peut-être, donc fous-moi ça dehors.
0: Ça y est, c'est foutu dehors. Je lui ai dit là.
1: D'accord.
0: Il m'a entendu par le téléphone, je vais essayer, il est parti.
1: Ah, maintenant...
0: En fait, je le connais pas à la base, hein, donc là, je l'envoie chier, quoi.
1: Oh, ok. Maintenant, tu commences à bouger un peu ton cul, c'est beau, c'est artistique, c'est pour la radio, tu fais ça. Hein, c'est pour la valise RTL, fais-moi ça pour la valise RTL.
0: Ça y est.
1: Voilà, encore un petit peu.
0: C'est
1: voilà,
0: bon,
1: tu vas être tranquille.
0: Non,
1: voilà.
0: Là, ça tourne de tous les côtés.
1: Très bien.
0: Droite, gauche.
1: T'as la tête qui tourne ou pas?
0: Un petit peu, ouais.
1: Bon, tu sais qu'est-ce que j'ai dans la poste?
0: Comment?
1: Les bilis.
0: C'est pas
1: des
0: vrai.
1: Bilis dans le cul, sur la fesse droite et sur la poche gauche, j'ai de l'encens. T'as déjà fumé de l'encens ou pas?
0: Ouais.
1: Ah, oh, putain. La dernière fois, je me suis défoncé le crâne à la cannelle. Je me suis pris un petit cannelle. Je me suis fumé un bidise et je me suis défoncé au bidise. Tu fumais des bidises, Rigo, à une époque? Moi, je fumais des bidises.
2: Ah, c'est dégueulasse.
1: C'est ce qu'ils m'ont donné de fumer des joints, d'ailleurs.
0: Eh, dis-moi, Rigo, il y a du matos?
1: C'est
0: Il y a du matos, je vais dire.
1: Avant de fumer des joints, faut fumer du bidise. Du matos, mais tu le prends pour Ikea ou quoi, lui?
2: Sérieux?
1: Non, mais attends, vous rigolez ou quoi? Vous appelez aux heures de bureau pour avoir du touch entre 14h et 21h. Pas après, c'est tout. Arrêtez les commandes un peu. Non, faut arrêter parce qu'on a eu des problèmes avec la. Oh, l'autre, elle va faire comme la gamine au début d'émission. Oh, Valérie!
0: Oui!
1: Bon, calme-toi.
0: Oui, je suis calmée.
1: Avec Rigo, on a eu des problèmes. La dernière fois, je l'ai pas dit, ça s'est pas ébruité. Rigo, il était pas au courant, mais quand il y a eu REM qui est venu à RTL, il y avait la Sécu, mais ils étaient pas venus parce que ils sont arrivés, ils m'ont dit, bon, toi, on t'a repéré tout de suite, on sait très bien que tu travailles dans ta bande, il y a un mec qui s'appelle Rigo, je te préviens tout de suite, s'il vend du buzz à REM, on le saccage. Voilà. Par contre, s'il avait un gramme de coke pour le chanteur, ça lui ferait bien plaisir. Donc, je me suis démerdé comme j'ai pu, j'ai pris ce que j'avais, du Viacal, je me suis démerdé avec, je lui ai dit, écoute, il peut pas le sniffer, il a qu'à le boire. Il a bu du Viacal, il est là, c'est bon, ça. Viacal,
0: mais non, mais c'est la cigarette du bonheur, moi je dis. Hein.
1: Le Viacal, c'est aussi efficace que le Dragée Fuca, hein. Tu peux y aller. Hein. Bon, Valérie,
0: oui.
1: Ça sent le trou du cul qui est derrière toi. Ah, ça sent pas, ça pue le trou du cul qui est derrière. Donc,
0: ah, non,
1: si,
0: non,
1: si,
0: non.
1: Si, je l'ai entendu.
0: Mon appart, il est totalement parfumé.
1: Non, mais je sais bien, mais je dis le trou du cul, pas ton cul à toi, mais mon Dieu, qu'elle est con, elle. Tu vois le problème des jeunes.
2: Ouais, je t'écoute, ouais.
1: Non, mais tu vois le problème, tu m'écoutes.
2: Ouais, pas
1: le problème des jeunes, tu vois, c'est ça. C'est que Valérie, elle est sympa. Elle dit, c'est toi l'autre.
0: Non, l'autre gars qui vient
1: pas. Ça te regarde pas. Non, pas du tout. Qu'est-ce que t'en sais rien du tout. Tout ce que je peux dire, c'est que tu vois, on est là, on discute. Quand je te parle des trous du cul, c'est tes petits copains qui sont derrière.
0: Mais je les ai sortis.
1: Moi, je voulais faire quelque chose de sérieux avec toi. C'est-à-dire que j'étais prêt à m'engager à aller te rendre une petite visite, à partir.
0: Sérieusement, là, je commence à en avoir marre. Franchement, je dis sérieusement, il n'y a personne.

0: Allez, ça pue.
1: Ouais, encore.
2: Oh, Olivier.
1: Ouais.
2: Tu m'as fait le DJ.
1: D'accord.
2: Ça, c'est l'effet DJ, ça.
1: Comment?
2: C'est dans la guerre des étoiles, ça. C'est DJ dans la guerre des étoiles.
1: Oh.

0: Ouais.
1: Ouais, c'est cassoulet. Ouais. Bon, alors, qu'est-ce qu'on fait, Valérie? Tu fais quoi dans la vie?
2: Étudiante.
1: Ouais, en quoi?
2: En sciences humaines.
1: Hein?
2: En sciences humaines.
1: Non, mais sérieusement, tu fais quoi?
2: Moi, je suis étudiante.
1: Bon, là, tu sais que si je fais un Paris by Night et que je sors, si je commence à prendre l'air, moi, je peux pas me permettre de perdre mon temps avec des boudins. Hein. Tu le sais, ça, Valérie, que j'ai pas le temps de perdre mon temps avec des boudins.
2: Pas moi qui rappelle.
1: Qu'est-ce que c'est que ce truc? Hey, attends, mais tu me fais un truc dans une cave, là. Allons. Hey, Valérie.
2: Oui.
1: Bon, on passe à un autre jour, c'est pas grave. Hey, Valérie.
3: Tu le sais, ça, Valérie. Hein.
2: Ouais, c'est ça.
3: Tu l'as valé bien.
2: Comment?
3: Tu l'as valé bien.
2: De quoi? Oh, ouais, c'est bien, ouais. Allô? Mais je veux qu'on parle sérieusement maintenant. With my love to you.
3: Hey! Ah oui, Max, je fais une petite parenthèse, que j'ai Manu qui transpire de la moustache et c'est pas bon. Les Mongoliens qui appellent au 0800 308 5000, s'il vous plaît, vous appelez dans la journée, vous appelez Difool, mais l'hôpital psychiatrique, c'est de l'autre côté que ça se passe, c'est pas chez moi, d'accord?
2: Oh, bien parler.
3: Non, mais là. Là, je commence à en avoir ras-le-bol, d'accord?
2: Je t'adore que tu parles comme ça.
3: Là, je commence à en avoir ras-le-bol, d'accord? Non, mais franchement, je commence à en avoir ras-le-bol.
2: Oh, j'aime trop comment tu parles.
3: Ouais. Je te fais kiffer un petit peu.
2: Ah ouais, là, tu
3: fais. Bon, d'accord, kiffer. Ok, très bien, ça va. Non, mais là, sérieusement, arrêtez de nous faire chier, soyez cool. Hein?
2: À qui tu parles?
3: Mais aux gens, à lui, oui, à toi, pas à toi. Non, pas toi, non, mais je regarde. Te sens pas visé à chaque fois que je te montre du doigt. Je montre les gens qui sont derrière, mais tu restes devant. Alors comment veux-tu? Pousse-toi. Voilà,
2: ça y est,
3: merci.
2: Voilà,
3: c'est bien. Mets-toi sur le côté.
2: Je disais,
3: mets-toi complètement sur le côté.
1: On peut pas faire gauche-droite.
2: Je suis complètement sur le côté.
3: Ah, pour elle? Alors, vas-y, parle.
2: Je suis complètement sur le côté.
3: Ah, mais là, moi aussi. Ah, voilà. Donc, mets-toi là. C'est bien comme ça? T'es bien?
2: Ouais, je suis très bien.
3: Voilà, comme ça. Donc, moi, je disais. Non, mets-toi plutôt de l'autre côté parce que. Voilà. C'est mieux?
2: Voilà.
3: Ouais, là je préfère comme ça.
2: D'accord.
3: Voilà, donc comme ça
2: je.
3: Bah,
2: mais
3: parce
2: je
3: que,
2: plus,
3: hein. Bah oui, mais parce que. Et donc je vous disais, hein, n'est-ce pas? Quoi?
2: J'ai dit je bouge.
3: Ne reste
2: plus,
3: pas devant.
2: Non, mais tu m'as
3: voilà,
2: dit que je suis sur le côté.
3: Voilà,
2: ça y est, je suis là.
3: Voilà, t'as assez sur le côté.
2: Plus.
3: Oui, mais là t'es sur le côté.
2: Ouais, là je suis sur le côté.
3: D'accord. Donc je disais à vous, donc public adoré, qu'il serait peut-être temps que vous puissiez vous réveiller au bout de 6 ans d'émission. Je pense que maintenant vous avez compris le système, que. On peut pas se permettre de prendre des gens qui ont un QI inférieur à 50. On l'a fait à une époque, hein, on en était obligé, c'était notre gagne-pain, je le reconnais, mais maintenant il faut arrêter. Donc, QI de moins 50 ou moins de 18 ans, au 0803 08 5000, vous lâchez l'affaire, hein, Valérie?
2: Bah ouais,
3: ah bah tu peux revenir au milieu, hein, tu peux.
2: Moi je suis. Ouais,
3: ah bah
2: bon.
3: Voilà, c'est bon, voilà.
2: C'est bon, ouais, je suis pas concerné, ça.
3: Voilà,
2: va.
3: C'est bien, ouais. Donc, Valérie, t'es open bar.
2: Comment?
3: T'es open bar.
2: Mais non, mais je voulais te poser une question.
3: Ouais, bah ça tombe bien celui-là, ça tombe bien, tu vois.
2: Est-ce que t'as une grosse bite?
3: On me dit pas long, mais on me l'a dit large.
2: Large, waouh.
3: Voilà, épaisse.
2: Waouh.
3: Voilà, ouais. Quand je pénètre, ça griffe.
2: Épaisse comment à peu près?
3: Pardon?
2: Épaisse comment à peu près?
3: Pardon? Épaisse comment?
2: Ouais, à peu près.
3: Non, c'est en diamètre, en fin de compte, toi, ça c'est. Je sais pas, tu vois un lance-roquette?
2: Parce que là, je me touche.
3: Ouais, c'est bien. Ouais, je vais te dire. Ouais.
2: Ça me fait.
3: Tu peux demander vraiment. Ça, c'est très important parce que franchement, en plus, il a une sale gueule de boutonneux. Tu peux demander au trou du cul, vraiment morveux de mes deux qui est derrière toi, vraiment de sortir de la pièce.
2: Mais il est sorti.
3: Non, mais il regarde par le Judas. J'aime pas trop. Si tu peux demander au sale boutonneux qui nettoie d'abord son. Voilà.
2: Vas-y, va à côté, laisse-moi parler tranquillement.
3: Voilà.
2: C'est bien, arrête.
3: Tu demandes au gros vilain qui est derrière qui.
2: Ça y est.
3: Qui s'occupe de son acné et ensuite on discutera. D'accord?
2: Voilà, tu m'écoutes quand je te parle.
3: Voilà, exactement. Tais-toi, écoute et enregistre comme disait si bien notre ami. Voilà. Donc déjà, t'es une sale petite menteuse parce que tout à l'heure tu m'as dit qu'ils étaient partis et là tu viens de nous prouver qu'ils ne l'étaient pas.
2: Mais il est revenu entre temps.
3: Donc ce qui veut dire que tu es une pauvre souverette et que tu n'arrives pas à donner des ordres
2: attends,
3: à un homme.
2: Je vais pas remettre la porte à la clé.
3: Moi mon fantasme c'est de me faire dominer.
2: Pas,
3: donc.
2: J'allais quand même pas te quitter toi pour aller voir cette crapule.
3: Mais bien sûr que si. Et mon fantasme à moi c'était. Mon fantasme ça serait de me faire dominer. Donc une femme qui aurait.
2: Je vais dominer, mais je te préfère mille fois à toi que lui.
3: Bah oui, mais moi pour être convaincu
2: mais
3: qu'une
2: lui,
3: femme
2: lui,
3: puisse
2: mais
3: véritablement.
2: Mais lui là, il se croit chez lui, mais putain, mais.
3: Mais putain, exactement, c'est le mot, putain,
2: exactement,
3: mets-le dehors, fous-le dehors.
2: Mais ouais, mais ça y est, j'ai foutu dehors, là. Mais franchement, elle m'a trop fait chier. Hein.
3: Bah ouais, bah écoute. Mais moi, je venais en plus, hein. Je viens, c'est ça qui est le pire, c'est que.
2: Mais attends.
3: Tu bois un truc peut-être, non, t'as soif.
2: J'ai marqué exprès welcome.
3: T'as soif?
2: Ouais.
3: La bière, ouais. Il fait aimer la bière. Tu sais quand tu fais une sorte de bar, tu viendras en tigresse dessus. Hein, tu viendras ou pas?
2: Bien sûr.
3: Ah of me. Ça fait combien de temps que tu m'écoutes à... Comment tu t'appelles déjà?
2: Valérie.
3: On s'en fout, Valérie, ça fait combien de temps?
2: Ça fait pas très longtemps en fait.
3: Combien? Combien?
2: Bon, un mois.
3: Un mois? Ah
2: ouais.
3: Ouais. Ma pauvre.
2: C'est un début, maintenant je suis plus quittée. Hein.
3: Non mais.
2: J'ai craqué sur toi à la loco.
3: Mais tu sais que.
2: À la loco,
3: j'ai craqué. Faut que tu te méfies, Valérie, parce que j'ai l'air gentil comme ça, mais je suis un cinglé. Hein.
2: Non, on m'a pas dit ça.
3: Oh là là, qui t'a dit quoi?
2: Non, je t'ai renseigné tout.
3: Les pauvres gars qui viennent à la loco et qui sont des auditeurs ne me connaissent pas. Ils me connaissent que ce que je leur donne, c'est à l'antenne et derrière une disque, derrière des pauvres platines.
2: Non.
3: Personne ne me connaît personnellement, à part mes vrais amis, mais tu ne les verras jamais à la loco. Tous ceux qui viennent à la loco et qui viennent ne sont que des amis, mais c'est pas des gens qui connaissent ma vie.
2: Okay.
3: Ne crois pas ça.
2: Et bon, je sais que c'est quelqu'un de bien, c'est modeste. Hein.
3: Et méfie-toi tout particulièrement d'un grand d'un mètre 85 avec les cheveux rasés. Hein.
2: Ah, c'est qui?
3: C'est l'organisateur
2: Olivier
3: de la loco. Voilà. Celui qui pense tout savoir, celui qui aime tout savoir et qui ne sait jamais rien et qui déforme tout. Méfie-toi de lui parce qu'il a tendance à inventer. L'organisateur de la locomotive est un parano. Et un mytho. Il invente des choses. Il est à lui seul ce qui est Paris Match et VSD et Gala, c'est-à-dire qu'il prêche le faux pour avoir le vrai. Ah, c'est vrai?
0: C'est complètement vrai.
3: Voilà, faut le dire. Méfiez-vous. Hein.
2: T'es méchant.
3: Hein. Ouais.
2: Non, t'es méchant là.
3: Ouais. Non, je suis pas méchant.
2: Mais si, t'es méchant.
3: Mais non, j'ai une muselière, je ne crains rien, je peux pas griffer, je peux pas mordre. C'est que toi, je vais te.
2: T'aimes quoi?
3: Tu sais que ce truc, pourquoi je veux mettre.
2: T'aimes quoi? C'est ta phrase.
3: D'accord. Écoute bien, j'ai un truc.
2: Dis ta phrase.
3: Bah non, mais justement, je vais te. Venez ça.

0: Il y a une sale surprise pour toi. Hein.
1: Une sale surprise ou une bonne surprise?
0: Bah, beaucoup de filles, et je vais comprendre de plus en plus, elles trouvent que t'es naze et elles peuvent faire beaucoup mieux, elles peuvent relever le niveau, elles vont faire ça dans un instant, mais attention, pour le moment.
1: Quoi? Tu vas mieux que moi?
0: Ah bah oui, Océane est avec nous, je pense, hein, d'ailleurs, hein, à ce propos. Océane, t'es là?
2: Oui, oui, je suis là.
0: C'est Océane que je connais?
2: Oui, oui, oui.
0: Voilà. Attention, danger. Hein.
2: Pourquoi danger?
0: Mais non, ça rappelle des bons vieux souvenirs. Attention. Vous connaissez Rtakit?
2: Non.
0: Non,
2: ouais,
0: personne.
2: Connais, ouais.
0: La grande tigresse, écoutez bien, écoutez, écoutez. J'aime bien, j'adore sa voix. Ah, c'est le maxi, hein. C'est grâce à Léo d'ailleurs qui fait la famille qui m'a offert ça.

0: moi, ce qu'il faudrait que vous me fassiez là, il y a un truc qui est marrant, c'est d'avoir juste le. Merde, c'est d'avoir juste le début. C'est possible ou pas?
1: De quoi mettre l'intro en boucle?
0: Non, c'est ça. Pas ça. Prends juste.
2: Max.
0: Max. Ah. Oui.
2: Tu m'as manqué.
0: Comment tu vas?
2: Ça va.
0: Bien en forme?
2: Attends, là, à mon avis, elle se plante, hein. Elle pense que tu lui parles, mais.
0: Bah, qui c'est qui me parlait là?
2: Là, c'était Valérie, mais là, moi c'est Océane, hein. Franchement, Valérie, elle est naze et. Qu'est-ce que tu racontes, toi?
0: Mais attends, Océane, tu n'as pas 20 ans.
2: Tu sors d'où, d'abord?
0: T'as 20 ans?
2: Ouais, pourquoi? T'es qui, toi, d'abord? T'es qui?
0: Et t'es la Océane de Neuilly?
2: Tu te prends pour qui, là, parler comme ça?
0: Ah, ouais, putain, je me disais, mais attends, je
2: me rends
0: compte.
2: Océane, pas du tout. Comment tu te sens sur Terre, hein? Tu te prends pour qui, parler comme ça? Attends, mais jugé comme ça.
0: Non, attends,
2: rien.
0: Oh, les pucelles, là. Oula, oulala, oulala, oulala, oulala, oulala, oulala, oulala, oulala, oulala.
2: Je te trouve bien agressive, hein, agressive, mais c'est toi qui es agressive depuis
0: le
2: début.
0: Bon, va me chercher la musique de Rocky quand même.
2: Valérie, à l'école.
0: Attendez, les filles, attendez, oulala, chacun.
2: Attendez.
0: Valérie, et Océane.
2: Non, mais je ne peux pas la virer là parce que je peux pas parler.
0: Océ.
2: Oui.
0: On se connaît, nous?
2: Non, mais on connaît de l'antenne. Elle connaît pas l'école.
0: On se connaît de l'antenne, d'accord. Parce que je pensais que c'était la Valérie, la Océane que je connaissais, qu'on est allé une fois filmer et tout.
2: Non, pas du tout.
0: C'est pas la même.
2: Ceci dit, vous pouvez venir me filmer, il n'y a aucun problème.
0: Non, parce qu'on avait filmé une fille à l'époque, c'était très très chaud avec un.
2: Elle a une sale voix.
0: Elle était venue chez elle, je m'en souviens en direct live.
2: Et moi, j'ai pas de nazes derrière qui sont.
0: Ceci dit, mais la blague, la blague. Oh, vos gueules, putain, les filles, merde. Putain, vos gueules, s'il vous plaît. Mmh. Merci, ça me vient une idée, Océane.
2: Oui.
0: Je vais te faire des Paris by Night comme je l'ai fait 4-5 fois.
2: J'aime bien.
0: La ferme. J'aime bien me renouveler. Ce que je vais faire, c'est que.
2: C'est pas
0: une mauvaise idée, ça.
3: Vas-y.
0: Caméscope. Je filme Paris comme je le vois quelqu'un conduit quand il y aura Fildard de retour. Et j'irai faire des Paris by Night. Dans le sens où j'irai chez les gens et je filmerai. Comme là, Océane me proposait, toi, elle m'a donné l'idée. Je vais avec mon caméscope, je vais en rencontre de quelqu'un et je filme et après on met sur Internet. D'accord?
3: Ouais.
0: Ok?
3: Ouais.
0: Ça vaut quoi? Ça vaut deux boulettes, ça? Tout de suite.
2: Arrête de parler avec cette débile.
0: Allez-y, les filles, c'est bon, vous pouvez y aller.
2: On peut y aller.
0: Attendez. Je vais pas mettre celle-là. Attendez.
2: Tu manques de classe, hein, ça. Je manque de classe. Tu t'es regardé ma petite chérie. Comment? Tu t'es regardé ma petite chérie. Là, pardon, là. J'ai dit, tu t'es regardé, ma petite chérie.
4: Ouais,
2: va te laver les oreilles parce que.
4: Je te trouve ridicule avec tes deux nasses derrière.
2: Deux nasses derrière, mais qu'est-ce que tu racontes? Mais tu te prends pour qui là? Tu crois c'est tout savoir?
4: Ouais,
2: c'est. Mais tu sais rien, t'es rien quoi.
4: Ouais, bah toi non plus, hein. T'es ridicule, t'es.
2: Je suis ridicule, mais t'es qui pour me juger? T'es qui pour dire que je suis ridicule? Tu me
4: connais? Attends, mais si tu veux, on propose à Max de nous juger chacune, et franchement, c'est pas sur des mots que t'arrêtes pas d'aligner.
2: Non,
4: c'est un vocabulaire
2: entre toi et moi, ma chère. C'est entre toi et moi.
4: Mm-hmm.
2: Dis-moi, c'est quoi le problème là? Tu te prends pour qui de me juger comme ça?
4: Non, mais je trouve que sur l'antenne, ça devient lourd ce que tu dis, donc je voulais quand même relever le niveau.
2: Mais qu'est-ce que tu
4: savais rigoler?
2: Comment? Vas-y, parle, c'est trop intéressant, vas-y, on t'écoute.
4: Ouais, mais
2: qu'est-ce que t'as à dire?
4: Je pense que je relève plutôt l'audience.
2: Vas-y, je t'écoute.
4: Ok.
2: Silence complet, vas-y.
4: D'accord, déjà, tu fais quoi toi dans la vie?
2: Je suis étudiante.
4: T'es étudiante en quoi?
2: En sciences humaines.
4: Ah, bah, c'est intéressant.
2: Ouais,
4: assez. Ouais, c'est bien. Et t'as appelé pourquoi exactement?
2: J'ai appelé pour parler avec Max.
4: D'accord, et tu penses que ce que tu disais, ça l'intéressait? T'as pas remarqué qu'il se prenait pour une débile, quoi?
2: Non, excuse-moi, c'est plutôt toi la débile, tu vois.
4: Ouais, c'est ça, mais t'as pas remarqué ou je sais pas, tu. T'as pas capté que.
2: Mais c'est quoi, je repasse ce que je viens de dire là, qu'on voulait t'écouter. Je te propose
4: de venir te voir
0: Je pourrais pas m'immiscer dans votre dialogue, les filles, mais entre,
2: non, mais Max,
0: entre les trois qui sont à l'antenne, c'est encore OK que je préfère. Écoutez la musique, là.
2: Stop dans la tête de
4: Océane et ça résonne.
0: Non mais l'idée qu'Océane, c'est pas l'idée qu'elle va s'éliser, m'a dit ouais je suis prêt à me faire filmer, why not quoi.
4: Ah ouais mais il y a aucun problème hein. Bon surtout vous pouvez venir, vous pouvez déjà venir prendre un café.
2: Ah ouais.
0: Oui ça m'intéresse. J'aimerais bien refaire comme à la bonne époque. Hein.
4: Ouais mais franchement vous pouvez. Mais laisse-moi parler.
0: Pour ça, il me faut mon pote Zofil là. C'est quand même lui qui est de corvée. Généralement, c'est lui qui monte, il voit comment ça se passe.
2: Je vais chauffer le moteur.
0: Je
4: m'intéresse pas, putain. J'en ai marre de toi.
0: Oh là. Et qui c'est qui parle là?
4: Mais ça, c'est l'autre, là. Elle est grave. C'est Valérie qui parlait.
0: Bon, Valérie.
4: Oui.
0: Bon, on va te laisser avec tes copains.
4: Mais je suis pas avec mes copains.
0: Bon, attends un peu, ça va.
4: Non, mais je te promets, ils sont sortis. T'as vu comment je lui ai parlé?
0: Ça sent le boutonneux derrière, Adipa.
4: Non, mais je t'assure, il n'y a personne dans la pièce.
0: Ça sent l'ado.
4: Non, ils sont sortis, je te promets.
0: Mais c'est vrai que t'as pas mis le niveau très haut.
4: Comment je peux te prouver?
0: Non, mais même, t'as pas mis le niveau très très haut.
4: Quel niveau?
0: Je sais pas, montrer que t'es quand même pas avec n'importe quoi. Je veux dire, j'ai quand même 10 ans de différence, donc il faut quand même avoir un niveau un peu plus élevé que...
4: Ouais, mais tu m'aides pas.
0: Mais je t'aide pas, c'est toi qui appelles à l'antenne, nom de Dieu, c'est toi qui me demande.
4: Ouais, mais tu me casses, là.
0: Mais non, pas du tout, tu me dis je suis chaude, machin, on veut déconner, puis tu t'aides derrière, j'entends... Et des copains derrière...
4: Mais attends, mais ils sont cons, ils sont sortis, là.
0: Mais non, sans déconner, moi je voulais sentir l'encens à la poire, je voulais...
4: Mais non, mais moi j'ai une bougie à la vanille.
0: Je voulais une bougie tamisée.
4: Océane, tu veux pas te casser là?
0: Non. Océane reste ici pour le moment.
4: C'est gentil,
0: Valérie.
4: Bah écoute, je vais vous laisser si vous voulez rester tout seul. Hein.
0: Mais c'est pas une question de rester tout seul, Valérie.
4: Non, mais attends, à la base, je vais parler avec toi, je veux pas d'une Océane au milieu. Hein.
0: Valérie.
4: Surtout elle, quoi.
0: Les filles, ça va. En plus, on est une scène de ménage.
4: Ah, mais j'ai rien dit, moi.
0: Valérie.
4: Quoi, tu m'as rien dit?
0: Valérie!
4: Ah, mais toi, je te jure, si je te voyais dans la rue, je savais que c'était toi. Oh là là! Je te dis, tu manques de classe, hein, c'est bon. Je manque de classe.
0: Valérie.
4: Avec toi, il faut bien que je me mette à ton niveau. Hein.
0: Non mais ton merde, on m'entend plus ou quoi?
4: Oui, Max.
0: Valérie.
4: Oui, Max.
0: Soyons sérieux.
4: Oui, mon bébé.
0: Non. Commençons pas là-dessus. Non. Valérie.
4: Non, mais vas-y.
0: Océane.
4: Non mais vas-y, oui. C'est quoi Max?
0: Océane.
4: Oui.
0: Oui Valérie.
4: Allonge-toi et c'est mieux pour la voix quoi, c'est bon pour la voix.
0: Oui. Bon alors je vais m'allonger. Valérie.
4: Et moi tu peux me salir. Hey, Max. Moi aussi je suis allongée là.
0: Oh là là là là là là. Ça me rappelle, vous savez quoi? J'aime bien parce que en ce moment... Valérie, je vais te dire une chose maintenant. Attends, on va essayer d'être plus clair, je vais arrêter de déconner. D'accord. Si tu fermes pas ta gueule, j'excuse d'être vulgaire, si tu fermes pas ta gueule quand je parle, et que tu te contentes de Valérie et que j'ai l'impression de parler dans le vide, il me faut une demi-seconde pour demander à Manu à ce qu'à ce moment-là on te mette hors antenne et qu'on arrête.
3: Il n'y a pas de problème.
4: Ah mais tu pourrais parler plus gentiment déjà.
0: Ça fait 10 fois que je te demande Valérie, ça fait 10 fois que tu continues à faire Océane, Océane, Océane. Non, elle t'agresse pas du tout. C'est pas vrai, le coup est parti d'ailleurs.
4: Ah, mais franchement, elle m'embête.
0: Le
4: là.
0: Coup est parti d'ailleurs, c'est d'un Toulousain, je ne dirais pas qui c'est. Il s'est montré du doigt, il s'excuse. Non, je disais juste.
4: D'accord, bah, je te laisse parler, vas-y.
0: Voilà, donc tu la fermes.
4: Non, mais tu vas pas comme ça, je te laisse parler.
0: Et tu la fermes.
4: Non, tu dis pas la ferme.
0: Je vais compter jusqu'à 3. Tu fermes ta gueule, et si tu fermes pas ta gueule dans les 3 secondes qui suivent, je te dis au revoir définitivement. 1, 2, 3. Donc, Valérie, ta gueule aussi, à vous.
5: Ok.
0: Donc, je disais que, de l'autre côté de la radio, je suis intimement persuadé que ça n'a ni queue ni tête et que vous nous pensez qu'il y a une chose, c'est que ça zappe. Et ça ne zappe pas, parce que je sais qu'à ce moment-là, c'est là où je fais ma force et que j'excite tout le monde dans le sens où je les hérite. Mais en même temps, ça me rappelle des bons vieux souvenirs d'il y a 2-3 ans où, pas le fait qu'il y ait deux filles, machin, par rapport à moi, le principe de côté un petit peu, on se rentre dedans, on s'aime pas, on... Voilà, c'est tout ce que...
6: Ah, c'était beau.
4: Bravo. C'est fort. Allez, je peux continuer, c'est pas bien.
6: Ça m'a retourné.
0: Non, parce que c'est pour moi, c'est du flashback souvenir. C'est un petit peu comme quand on dit à quelqu'un Kajagougou ou Axel Bauer, tout de suite, c'est 82-83. Bah moi, pour moi, c'est 95-96. Ah, voilà, c'est tout. C'est comme ça. Et quand je repense au Paris by Night dont je parle depuis plus d'une semaine... dès que mon chauffeur sera revenu de vacances, il aura pris des couleurs, ça va être génial.
4: Et moi je suis sur la liste.
0: Hein. Et je viendrai avec mon caméscope et je filmerai non seulement ce qu'on va voir dans Paris, mais en plus les personnes avec qui nous serons en contact. Oui.
2: Max, tu vas aller voir Océane, là?
0: Là, non.
2: On est allé
0: la voir. Oh, et vous savez quoi, les filles, vous allez rester aux antennes.
2: Attends, j'ai rien dit, Max, je suis désolée. J'ai pas pu te parler encore.
0: Non, j'ai dit, vous restez hors antenne. On va. Moi, j'avais l'intention avec.
2: Elle aime sucer, toi. Elle aime sucer, Océane. Ouais, c'est ça, bien sûr.
0: C'est vrai?
2: C'est ça, bien sûr.
0: Et toi, Valérie?
2: Ouais, mais moi je suis honnête.
0: Bon, d'accord. T'aimes bien sucer?
2: Ouais.
0: Eh ben alors, sucer, c'est gagné.
2: Pour cela, tu gênes. La caresse avec le doigt, la petite.
0: Oh là là, non!
2: Vulgarité, mais n'importe quoi, c'est naturel.
0: Océane, là,
2: tu connais rien à la vie.
0: Tu sais, quand un homme de l'âge, à l'âge que j'ai, Océane, quand j'entends une fille, même si c'est dans le cadre d'un délire du fantasme, le fait de parler à un homme d'un certain âge comme moi et de me parler comme ça, ça me laisse pas indifférent, tu sais. Moi, je vieillis, tu sais que dans le double de mon âge, je ne banderai plus. Je ne banderai plus dans le double de mon âge. Donc, faut que j'en profite. Donc, dès qu'on parle de fellation, de sucer, de cunilingus, de seins, de cul.
2: Bah, je t'ai proposé, tu vois, parce que je voudrais participer au concours sur les seins. Et le problème, c'est que je veux pas me prendre. Enfin, c'est pas évident de se prendre en photo. Donc, je peux aussi te proposer de.
4: T'as l'air coincé, toi. Hein,
2: de venir prendre une photo.
0: Mais moi, je vais filmer tout ça.
2: Ouais.
0: Eh ben, c'est pour ça qu'Océane, quand je disais, je me souviens d'une Océane à Neuilly où une fois je me rappelle et je crois que Fildar était déjà de l'école et il y avait un autre pote, on était parti au caméscope, je ne sais pas si Rigo écoutait la radio à cette époque-là, on l'avait fait à un moment donné qui était très chaud, je ne sais pas si tu te souviens Olivier ou Manu, on était allé à Neuilly chez une fille qui s'appelait Océane, on est allé, on a fait une libre antenne avec un casque et un micro, on s'est retrouvé chez elle, dans un bunker, dans un truc, et on a commencé en direct à danser chez elle, on était fracassés, mais ça va me reprendre, c'est sûr. Et à un moment donné, elle a commencé à se dessaper et tout, et nous, on filmait au caméscope, on était allongés, j'étais allongé dans le lit. Oh là là là.
2: Max? Max?
3: C'est extra vieux quand même, hein, c'est vieux.
0: Ça a 3-4 ans, mais ça peut se refaire.
3: Ah bah oui, ça arrête.
0: Ça peut se refaire et ça va se refaire parce que là, ça me redonne trop envie, là. Même d'aller filmer avec le caméscope, avec le matos que j'ai, là. Oh là là, pour peu que l'autre, il va me filer 2-3 bits déjà roulés. Je vais me faire un rigo. Et puis, on va faire fumer tout ça aux petites, hein. Là, on va. Attention, il y a de la bonne pelouse sur les terrasses d'RTL. Bon, Océane et Valérie.
2: Oui.
0: Vous n'allez pas bouger toutes les deux, parce que j'avais quand même dans le but, non pas de faire un by night ce soir, mais de me balader un peu dans Paris avec mon pote le chauffeur.
2: Mon pote le chauffeur.
0: Donc, Olivier va faire chauffer le moteur, on va y aller. On va m'appeler sur le portable. Et puis, on aura Med également, 22 ans d'Épinay-sur-Seine. Salut, Med. Med?
5: Oui.
0: Ça va bien?
5: Ça va, tranquille.
0: Bon, bah, je vais bouger dans Paris, mais on va discuter ensemble du portable dans la bagnole.
5: Ouais.
0: Je vais me balader un petit peu, juste comme ça, pour le plaisir, juste pour voir un petit peu ce qui s'y passe.
5: Ouais.
0: Et on récupérera Océane et Valérie également, d'accord?
5: Ok, y a pas de problème.
0: J'aimerais quand même, les demoiselles, que vous puissiez faire la paix entre vous.
5: Ouais, parce que
0: moi, j'ai un fantasme avec deux nanas, quand même.
5: Ouais.
0: Une que j'attrape et l'autre qui regarde. Hein.
5: Parce que le QI, il est vraiment
0: les filles.
2: Moi, tu m'attrapes, alors.
0: Alors, vous bougez pas. Allez, vous bougez pas, on revient dans un instant pour la suite de cette radio libre 0803-08-5000. Vous nous appelez en masse, les garçons et les filles, bien sûr, je vais aller dans Paris. Peut-être que si vous avez une idée ou deux de choses que vous aimeriez que je fasse, je sais pas, montrer mon cul aux passants, ou alors, je sais pas, moi, je sais pas, aller fumer un Bounty. Tu vois ce que je veux dire, Rigo?
1: Faire un 9-4 by night.
0: Voilà, hein, pour que dans ma tête j'ai un peu le goût de paradis.
1: 9-4 by night.
0: Voilà, vous appelez dès maintenant au 0803. Non, j'ai défait, c'est bon. 0803-08-5000. Et puis un extrait de balade nocturne, de musique de nuit, pardon, volume 4. Avec.
5: Bien.
2: Voilà.
5: Ouais, danseur Rouge-Rou, Pont-Orléans.
2: Exactement.
5: Bon, j'ai Rigo qui est derrière.
3: Il est présent, Rigo.
5: Hein?
3: Ah bah dès qu'il n'y a plus l'internet.
5: On est allé avec comment il s'appelle déjà, c'est le truc des cartes de France là. On a une identité derrière.
2: Bah faut s'équiper, hein.
3: C'est Michelin.
5: Ouais, très bien. Tu fais quoi dans la vie?
2: Je suis étudiante.
5: D'accord. Et en quoi déjà tu m'as dit?
2: En médecine.
5: Oh là, bah oui, d'accord, ok. Wow. Donc on pour remémoriser hein, aux gens, hein, donc je suis dans la voiture avec Olivier et avec Rigo également, c'est une petite sortie, il pleut, il fait un temps dégueulasse sur Paris, je sais pas quel temps il fait. T'es d'où toi, Matt, t'es ?
7: Moi, je suis d'Épinay, moi.
5: Oh, donc t'es dans la banlieue aussi ?
7: Bon, il flotte. Ah,
5: dans la banlieue
6: 95.
5: Parisienne. Et là, c'est vraiment pas bon, on est près de la Concorde, on l'a dépassé, mais en ce moment, ça roule pas terrible. Alors, je sais pas, Rigo, c'est quoi la direction à prendre aussi ?
8: Là, le mieux, c'est de tourner à droite, arriver à la Concorde.
5: Ah, à la Concorde à droite, d'accord.
8: Et d'aller vers boulevard Saint-Germain, les Gobelins.
5: Ok, tout ça, quoi. Bon, c'est là, on s'approche de chez toi, en fin de compte, hein, mine de rien.
4: Ah, bah écoutez, franchement, voilà. Si vous voulez passer pour. Bon, pour prendre un café ou je sais pas, mais...
7: Ouais, ça commence par un café et on sait pas comment ça finit, hein.
4: Oui, mais c'est pas grave, il y a tout ce qu'il faut.
7: Ah, bah c'est bien.
5: Il faut des capotes multipliées par trois parce qu'on est trois, hein.
8: Non, deux, s'il vous plaît.
5: Ah, pardon, excuse-moi, d'accord, ok.
9: Non, une seule.
5: Ok.
4: Ouais, ah, mais...
8: Apparemment, une seule.
5: Ah, une seule, bon, bah, alors une seule capote, alors.
4: D'accord.
5: Donc, bah, une fois, il va se faire bander, hein, problème, il est là. Il va pas recharger des batteries, c'est vieux, hein. Oh. Même il y a le gasoil.
4: Ouais, mais je sais.
5: C'est plus le gasoil que Super 98, hein.
4: Il y a tout ce qu'il faut, il y a tout l'équipement ici.
5: Il y a tout l'équipement ?
4: Ouais.
5: D'accord, ok, très bien. T'aimes bien te faire fouetter ?
4: Ouais, bien sûr.
5: Et puis, apparemment, elle aime bien se souhaiter. Si tu voulais accélérer un tout petit peu, j'aimerais bien vite arriver, hein, d'accord. T'aimes bien te faire insulter, genre, salope, t'aimes ça.
4: Ouais, j'adore.
5: Non, sans déconner.
4: Non.
5: Tu détestes ça ?
4: Ah, ouais, complètement. Je suis pas du tout dans les relations, ça doit être.
5: T'es très câlin.
4: Ouais, plutôt, ouais.
5: Ah, d'accord. Médée.
7: Ouais.
5: Comment ça se passe ?
7: Bah, ça se passe tranquille, quoi. Je suis un peu embêté.
5: T'es sur l'antenne, hein. Tu restes avec nous, Océane, et donc avec Médée, on parle ensemble de.
7: Ah, mon parnasse.
5: C'est pas grave.
7: D'accord.
5: Ils vont se perdre.
7: D'accord,
5: hein, t'es juste derrière, hein, quand même.
7: Ouais, c'est vrai.
5: Bon, alors, vas-y, Médée.
7: Ouais, donc je t'appelais parce que j'ai 22 ans, là je suis en train de bosser bien sûr.
5: Tu fais quoi ?
7: Je suis agent de sécurité.
5: Ah oui, wouhou !
7: Donc voilà. Donc en même temps, un petit message à notre ami Gégé.
5: Oui.
7: Il faut savoir que Gérard dit que les agents de sécurité travaillent 7 jours sur 7.
5: Ouais.
7: Et il faut savoir que les agents de sécurité sont en service 7 jours sur 7, 24 heures sur 24, non-stop.
5: Ah bon ?
7: Voilà.
5: Donc vous dormez jamais ?
7: Bah, on dort, si, on dort quand même.
5: Vous êtes comme des pompiers, quoi. C'est-à-dire que si on a besoin de vous, vous devez venir.
7: Voilà.
5: D'accord, ouais.
7: Donc c'était un petit message à lui dire, comme ça, ça lui éclaircira un petit peu les idées.
5: Mais quand vous dites que tu dois travailler 24 heures sur 24, c'est-à-dire qu'on peut t'appeler, c'est au cas où vous changez, il faudrait remplacer au dernier moment un collègue qui serait malade.
7: Voilà.
5: D'accord. Mais
7: donc,
5: c'est pas...
7: En train de bouffer, on t'appelle, faut qu'il y aille, quoi.
5: Non, mais on t'appelle pas en cas d'urgence, si.
7: Bah, ça peut arriver.
5: Il y a un problème sur le terrain, quelqu'un qui a besoin de renfort, tu peux venir aussi, on t'appelle pour ça.
7: Voilà, ça peut arriver, mais bon, faut qu'il y ait vraiment une grosse merde, quoi.
5: D'accord, ok. C'est pas comme les pompiers, on peut travailler pour un oui, pour un non.
7: Ouais, voilà, non.
5: D'accord.
7: Voilà. Donc moi, je t'appelais pour avoir quelques conseils.
5: Ouais, ça tombe bien.
7: Donc je suis...
5: On a des conseils en ce moment.
7: Ah bah, c'est bien.
5: Ah, regarde.
7: Donc si tu veux, moi, j'aimerais avoir une expérience avec une femme de 40-45 ans.
4: Oh là, mon pauvre.
5: Tu quoi?
7: J'aimerais avoir une expérience avec une femme de 40-45 ans.
5: Ah bah, je maîtrise le sujet parce que j'ai un de mes meilleurs potes qui a 26 ans, qui a traîné pendant un an et demi ou deux avec une fille de 50 balais, et là, maintenant, il va se marier avec une fille qui en a 40 et quelques, donc il a à peu près 15 ou 20 ans de moins qu'elle.
7: Putain, c'est de la balle, ça.
5: Non, bah, c'est de la balle. Oui, il dit que c'est de la balle, lui.
7: Ouais, ça doit être le pire, franchement.
5: Et généralement, des jeunes comme toi qui ont envie d'avoir des relations avec des femmes plus âgées comme ça, ou c'est dans le cadre d'un enfant. Et si ça veut être plus sérieux, c'est des gens qui ont eu des problèmes avec leur maman, manque affectif.
7: Ah non, moi, il n'y a pas de problème de manque affectif avec ma mère.
5: C'est quoi le délire, alors, d'être avec une nana?
7: Bah, je sais pas, c'est une expérience, c'est un petit fantasme, quoi.
5: Ouais. Attends, excuse-moi, ce qu'il faudrait, c'est que Apolline récupère Océane Orandaine et qu'elle puisse nous donner l'adresse afin qu'on puisse quand même trouver exactement où ça se trouve, parce que là, on va pas pouvoir donner l'adresse en direct.
4: Ouais,
7: c'est clair.
5: D'accord, ça roule.
10: Et elle va la redonner à Rigo, comme ça va être nickel.
5: Bah, exactement, elle va la redonner à Rigo, exactement. Et sur le coup, le menu, ça va, t'es tranquille, t'es chef, menu?
10: Ah, je suis bien, moi.
5: C'est bien. T'as pour ça trop avec Apolline, ça va?
10: Ouais, c'est cool.
7: Il se prend pour le boss.
10: Bah non, mais bon, on est bien là.
5: Ah bah oui. Et donc ton délire c'est quoi avec,
7: Bah moi c'est déjà que tu me donnes quelques conseils, parce que bon, j'ai
5: mais
7: déjà...
5: Mais quels conseils? Je veux dire, si tu vois bien les conseils que tu vas avoir, déjà faut trouver des endroits. Ce qui est plus compliqué comparément aux nanas, c'est trouver... Parce qu'on peut pas accoster une nana de 40 ou 50 balais dans la rue de la même manière qu'on accosterait une nana.
7: Ouais, ça c'est clair.
5: À 22, 23 ans.
7: C'est clair.
5: Donc par définition, il faut que, si vraiment on est intéressé par ce genre de relation, c'est où t'as quelqu'un de ton entourage qui a une mère ou quelqu'un qui connaît un peu plus âgé dont on sait qu'elle est célibataire ou parce que son mari est divorcé ou décédé ou machin et qu'elle recherche en ce moment le mâle, plus jeune.
7: Ah ouais, mais il n'y a pas moyen. C'est déjà essayé, il n'y a pas moyen.
5: Hein?
7: Il n'y a pas moyen, c'est déjà essayé tout ça.
5: Bon, ou alors il faut carrément traîner dans des endroits, des discothèques, des bars où on sait qu'il y a des nanas d'un certain âge qui sont intéressées par rencontrer des jeunes. Maintenant, est-ce que c'est des nanas qui ont envie de rencontrer uniquement des mecs pour des histoires de cul ou pour effectivement créer quelque chose de sérieux? J'en sais rien. Toi, tu veux juste une histoire de cul?
7: Bah, ouais, pour l'instant, ouais.
5: Et puis, alors, il y a encore mieux, et après, ça va beaucoup plus simple, et ça s'appelle des putes. Ah,
2: mais
5: là, non, ça va beaucoup plus rapide.
2: Les jeunes filles de 20 ans peuvent s'occuper de ça très bien. Hein.
5: Oui, mais lui, apparemment, veut autre chose. Lui, il veut une histoire. Il a le droit, en même temps, d'avoir une histoire, un fantasme. En même titre qu'il y a des mecs qui ont 40 balais, des fois, qui ont envie de sortir avec des nanas.
2: Ouais, mais il ne faut pas forcément les réaliser pour autant, quoi.
5: Non, mais là, c'est pas un fantasme. C'est pas un fantasme quand on dit il y a fantasme et fantasme. Quand on dit qu'un fantasme ne se réalise pas, je pense qu'il y a des fantasmes qui sont vraiment dans le cadre d'un fantasme pur. Je sais pas, genre dire je veux faire l'amour dans l'espace, je veux faire l'amour en plein air sur un deltaplane, dans un avion, là oui c'est le cas du journaliste, parce que c'est dur à réaliser maintenant. Dire moi mon truc c'est une nana, mon fantasme c'est de me faire une nana, c'est plus de dire c'est un rêve. C'est pas le même.
2: Bah, écoute, quand tu vas me voir, je pense que ça va être ton fantasme.
7: Oui.
5: Peut-être, oui. Non mais t'as une très jolie voix, en tout cas t'as l'air. Non, ce que j'aime bien c'est que t'as l'air correct.
2: Oui, tout à l'heure. Je pense correct. Que quand tu vas me voir, je pense que tu vas effectivement me trouver correct.
5: Non mais correct, pas physiquement, je parle correct, t'as l'air...
7: Bon langage, ouais.
2: Oui, voilà,
7: langage,
2: c'est exactement, ouais.
5: Voilà, exactement. Donc voilà, t'as préparé quand même les gâteaux, les machins, les strings,
2: J'ai pas trop ça, mais j'ai du café, attends, j'ouvre mon placard. Café, j'ai des petits grillés, je sais pas si...
5: Tu veux bien que je convienne chez toi, mais t'avais rien prévu au cas où.
2: C'était un petit peu improvisé, mais je pensais à des petites tours.
5: Tu voulais, mais t'avais pensé que les choses, c'est des draps propres, quoi.
2: Ouais, exactement. Ils sont tout propres. J'ai d'ailleurs bien refaire mon lit pour bien tendre les draps et tout. C'est plus agréable.
5: D'accord.
2: Voilà.
5: Okay.
2: Mais non, vous me direz ce que vous voulez, quoi. Enfin bon, vous servirez, quoi. Vous êtes des grands, hein.
5: Bah, en tout cas, si ça se passe bien ce soir, on reviendra à ce moment-là officiellement lors d'une nuit spéciale où on ira dans les rues se balader à ce moment-là.
2: Exactement, on est
5: en repérage.
2: Voilà, exactement, vous êtes en repérage et
5: voilà.
2: Exactement. Voilà.
5: Exactement. Quoique le café, après on va aller se coucher. Moi je bois beaucoup moins de café qu'avant.
2: Ah bah,
5: Médé, t'es toujours avec nous?
7: Ah ouais, toujours, ouais, toujours.
5: On va finir avec Médé, on reviendra après. On a toute la nuit devant nous.
2: Oui.
5: Voilà le truc, non, mais pourquoi pas. Donc il faut que tu ailles dans des endroits comme ça. Mais c'est pour une histoire de cul, j'ai pas trop bien compris, parce que j'entends mal, mais c'est vraiment... Et pourquoi tu veux cette phase-là?
7: C'est déjà au début pour une histoire de cul. Bon, si je vois que la personne accroche, bon, j'accrocherai peut-être aussi, quoi.
5: Mais c'est juste dans l'histoire de... Pourquoi? C'est pour l'expérience?
7: Ouais, pour l'expérience.
5: Ou c'est pour apprendre d'autres choses? Parce qu'il y a des nanas qu'on vend comme Océane ou plus, qui ont d'expérience autant qu'une femme de 40 ans. Hein.
7: Ouais, mais moi, je vais dire, franchement, pour l'instant, je me suis pas gratté, franchement, au niveau d'aller à droite, à gauche. Et à chaque fois, j'ai grave été déçu.
5: T'as grave été déçu?
7: Ouais.
5: Ah
7: ouais?
5: T'as été déçu pourquoi? C'est que les filles, elles n'étaient pas assez rapides, elles étaient trop coincées?
7: Ouais, trop coincées.
5: Bah, ça souvent.
7: Comment on pourrait dire, trop réservé, des trucs, ça y est, tu lui parlais d'une petite levrette, ça y est, la nana, on la rougissait, quoi, elle en pouvait plus, donc c'est pas bon, quoi.
5: Bah ouais, mais enfin, si tu gères des histoires de cul, tu le sens dans le comportement de la fille lorsque tu commences à l'aborder pour la première fois ou la seconde fois et tu commences un petit peu à parler, tu sens si c'est une nana qui est plutôt vive et puis qui va au pieu bouger, ou si tu sens que c'est plutôt timide, réservée, dès que tu parles de cul, elle est un peu plus gênée, tu te dis, bon bah voilà, ça risque pas d'être le délire au départ et que ça peut le devenir après.
7: Ouais, mais moi je veux dire...
5: C'est à toi de le voir et de le comprendre, de le ressentir aussi, non?
7: Ouais, bah...
5: Vous en pensez quoi, les gars?
9: On est d'accord, parce que il y a un truc avec
5: l'adresse, là. Océane.
2: Oui.
5: On a une galère là, pour avec l'adresse, là.
9: La rue, j'ai trouvé la rue, mais elle est pas du tout dans le 14e.
2: Ah bah si, attends, alors...
5: Parce que je rappelle qu'on est en direct sur Fun Radio, bon, ça c'est un fait.
2: Vous êtes où, là? Vous êtes où, exactement?
5: On est dans ma voiture.
2: Oui, non, mais d'accord, mais alors quel endroit de Paris, je veux dire?
5: À quel endroit? On est dans Montparnasse.
2: Bon, bah c'est pas très loin. Allez déjà sur l'enfer.
5: Bon, on va te récupérer en antenne de nouveau.
2: Ouais.
5: D'accord, ok. Est-ce qu'on pourrait...
11: Ça marche.
5: Je vais récupérer une ligne pour qu'on puisse me repasser la petite Valérie, quand même. Elle est encore là ou pas?
11: Elle doit être là, je sais pas. Où elle est là, Valérie? Ouais, elle est là, elle arrive.
5: Bon, Valérie, t'es là?
12: Oui, je suis là.
5: T'es calmée?
12: Bah, j'ai toujours été calmée, hein.
5: Quoi?
12: J'ai toujours été calmée, hein.
5: T'as quoi?
12: J'ai toujours été calmée.
5: Ah bon, parce que t'avais l'air... Donc, Valérie...
12: En fait, je voulais te dire...
5: Oui.
12: Parce que bon, peut-être que t'as pas envie de me venir me voir ou quoi.
9: Mais t'es
12: non, mais bon, j'ai envie de
9: t'en
12: jeter un morceau.
9: T'es à Courbevoie.
12: J'ai envie de t'en jeter un morceau.
9: Mais j'aimerais.
12: J'ai envie,
9: j'aimerais.
12: De, j'ai envie de réveiller mes voisins, je vais mettre ça à fond. J'ai trop envie de les réveiller là.
9: Vas-y, vas-y, mais.
12: Je te fais écouter. Hein.
9: Attends, attends, moi aussi je vais mettre de la musique après.
13: Oh là là. Oh là là, eh oh, oh.
9: C'est bon ça.
13: Eh, hey, t'es que me drôme là.
12: Allô?
9: Ouais.
12: T'aimes bien?
9: Bah c'est sympa ça.
12: C'est sympa. Hein
9: ouais, c'est super adorable.
12: Pourquoi tu fais pas ça à la loco? Pourquoi tu fais pas ça à la loco?
9: Pourquoi je fais pas ça à la loco?
12: Hein?
9: Pourquoi je fais pas ça à la loco?
12: Ouais.
9: Parce que ça c'est bon pour être écouté simplement entre 3h et 3h05. Et que Max il a pas de la musique caca comme ça chez lui malheureusement.
12: Bah, si tu peux m'en bien.
9: Si tu... Non, je déteste ça.
12: Ah bon?
9: Non, ouais, c'est trop violent. J'ai les voisins, mais je déteste ça. Mais dans une soirée, non, non, et pas question. Ah, téléphone, apparemment les affaires.
12: Attends, j'ai un autre truc là, faut que je cherche.
9: Bon, ouais.
12: Si je le retrouve, c'est cool parce que c'est là.
9: Ah, on va venir avec toi m'aider.
12: Tu vas aimer, hein.
9: Vas-y.
13: Vas-y, c'est quoi?
12: Je cherche. C'est de la trance.
9: La trance?
12: Ouais.
9: Ouais, c'est trance.
14: Ça l'est grave.
9: Ouais, grave. En parlant de trance, hein, je profite pour dire qu'on sera en Belgique hein, avec Rigaud. Ah, tu le savais, ça m'aidait, Med?
14: Ouais, je le savais, mais comme je bosse, je peux pas venir, je suis bien vénère.
9: Merde, on sera à Pondron, dans une salle qui s'appelle le... Comment s'appelle, Silda, Manu?
13: Je ne sais plus.
9: J'ai dit deux, trois fois dans la soirée. Comment s'appelle la salle, déjà, où on va jouer?
13: Bah oui, mais je me souviens plus.
15: C'est à Pondron, mais je me rappelle plus du nom de la salle.
9: Ça s'appelle...
13: Je sais que c'est pas, loin de pas loin du tout de Namur.
9: C'est à combien de kilomètres de Namur? À 40 kilomètres de Namur, à
13: c'est
9: peu
13: à,
9: près
13: c'est à ouais, une quarantaine de bornes de Namur et de Liège, 150. Voilà.
9: Bon, ok. Alors, on a retrouvé le chemin, Océane. Hein.
12: Ah. Ok, d'accord.
9: Là, ça y est, on vient de redémarrer. C'est reparti. En plus, je suis venu avec mon pudding parce que j'ai acheté une part de
15: tigre.
9: Il me reste combien de temps, là, Manu?
13: Il te reste combien de temps? Combien de temps? Avant quoi?
12: Max, je vais dire.
9: On voulait jouer à la chasse au trésor. Oh là là là là. Il est complètement à l'ouest.
13: Hein?
9: Manu, si tu n'écris pas le texte 24 heures avant.
13: Mais non!
9: Mister Impro.
13: Mais ouais, j'avais pas capté.
9: Oui.
12: Max?
9: Oui, Océane.
12: Oui, ça y est, Non, c'est Valérie. Hein.
9: Valérie, oui.
12: Ne me confonds pas avec elle, s'il te plaît.
9: Non, mais laisse tomber la musique parce que je suis avec mon portable dans la bagnole.
12: Non, j'ai trouvé. Regarde, deux secondes.
9: Non, mais j'entends rien.
14: Mais on t'a dit non.
9: J'entends rien, Valérie. Valérie.
13: Oh là là,
14: mais elle fume, elle.
9: Bah, vous êtes aussi, vous venez vendredi soir à la loco, d'ailleurs, j'en profite pour dire que je joue avec Jean-Marie Caestambeck également. Et que ce genre de musique, c'est beaucoup, beaucoup techno. Oui.
12: T'aimes bien?
9: J'entends rien, je suis avec mon portable. T'es chiante toi quand même, hein. C'est vrai. Hein.
13: Grave.
12: Mais non, mais attends.
9: Valérie, tu viens vendredi?
12: Vendredi? À la loco?
9: Oui.
12: Ouais.
9: Tu viens?
12: Quoi, tu seras là?
9: Bah oui, je joue.
14: Bah oui, il sera là, il le dit à chaque fois.
9: Non, mais là il va jouer. Là, je mixe, ça va être techno, ça va être très techno.
12: Alors c'est clair que je viens. Hein.
14: Et moi, je bosse.
9: Bah toi, tu bosses.
14: Et moi,
9: toi, tu fais quoi?
12: Moi, rien. J'ai un babysitting.
9: T'as quoi?
12: Un babysitting.
9: On se connaît, nous, non?
12: Non, pas du tout.
14: Mais t'as qu'à emmener les enfants avec toi là-bas, la loco, ça leur
9: fait penser à quelqu'un. Je te connais pas du tout.
12: Non, bah écoute, non, hein, on s'est jamais vu, tu vas me voir pour la première fois.
9: Ouais, bon, d'accord. C'est là qu'on voit l'affichage, tu vois. T'as Valérie qui dit, tu fais quoi? Ouais, je viens à la loco, c'est clair, c'est techno. Bah ouais, je viens, et t'as l'autre qui dit, tu veux venir? Ah, je peux pas, j'ai un babysitting.
12: Bah ouais, faut se faire de l'argent, c'est ça.
9: Bah ouais, t'as mes enfants, toi, hein.
12: Oui, j'adore.
9: Tu me fais penser à une copine. Tu me fais penser à une copine qui va venir justement vendredi à la loco, avec qui je serai, qui est une très jolie fille, et qui comme toi, qui a 20 ans et qui aime bien aussi les enfants, qui fait du babysitting et tout ça.
12: Ouais, mais.
9: Elle a représenté, tu vois, comme deux gouttes d'eau.
12: Eh ben écoute,
9: si t'es aussi jolie qu'elle.
12: Elle est magnifique.
9: Oui, Valérie.
12: Je voulais te dire, bah. Je te fais écouter un dernier morceau et après je te laisse tranquille.
9: Ah non, mais j'entends rien. Arrête avec tes morceaux, j'entends rien, je suis avec le portable.
12: Ah ouais?
9: Ouais.
12: Bon bah c'est pas grave.
9: Bon alors vas-y, alors mets fort et on va mettre fort dans la voiture.
12: Attends, je le mets. Hein.
9: Allez, vas-y, mets-le.
12: Ça arrive. Deux secondes, je règle.
9: Oh là là, on serait dans Star Trek.
15: Tu dois avoir un bouton secret sur ton téléphone.
9: Mais non, ça marche pas.
12: C'est prêt.
9: Allez, vas-y,

0: Mais vous êtes fou.
1: Oui.
2: Océane. Océane.
1: Oui. Oui.
2: Je plaisantais,
1: oui.
2: Hein, je plaisantais. Hein.
1: J'ai pas trop entendu ce que t'as dit.
2: Tu disais qu'on arrivait, qu'on allait défoncer le cul, mais c'était pour les connaître.
1: Oui, mais de toute façon, je pense qu'on peut toujours essayer, vous allez voir.
2: Elle dit qu'on peut toujours essayer, qu'on verra. Bon, allez, soyons sérieux deux minutes. En fait, t'as de la chance, Valérie, parce qu'aujourd'hui, je suis particulièrement bien sapée, j'ai mis la veste à gonzesse. Hein.
1: Oh Il part avec moi, excuse-moi. Valérie. Moi, je suis pas hyper bien, faut peut-être que je me prépare, là.
2: Ouais, ça serait bien, parce que là...
1: Tu rigoles, là,
2: bon, Valérie. Med.
3: Ouais.
2: À vous, quand même, c'est barré, là.
3: Hein?
2: À vous quand même qu'on est un peu barré quand même.
3: Bah ouais quand même.
2: Ah un peu quand même. Ah, on est un peu Wentworth un peu. On est un côté très Trainspotting dans notre tête. Hein.
3: Ouais quand même.
2: En parlant de Trainspotting, j'ai une part de diplomate, un peu de pudding.
1: Mais
2: pas manger. Oui.
1: Alors t'as aimé le morceau ou pas?
2: Ouais, remets-le à fond.
1: D'accord, je remets à fond.
3: Mais ça y est, t'en passes.
2: Je vais mettre à fond dans la bagnole, ça va l'arsener avec mon portail, vous allez voir, je vais vous faire du nouveau son, vas-y.
1: Oh, tu te fous ma gueule là.
2: Allez, vas-y, mais
3: allez,
2: écoute, vas-y.
3: Allez, pêche-toi.
1: D'accord, écoute, je le mets.
2: Allez, vas-y, mais
3: qu'est-ce qu'elle est longue en plus?
2: Attention, attends, on va attendre.
3: Ouais, ça fait des blancs là, ça fait des blancs.
2: C'est long avec elle,
1: oui,
2: on ne fait pas des blancs comme ça là en boîte.
1: Ça y est, c'est prêt. Attention.
2: C'est bon. C'est ça qui est Valérie, c'est que une gamine, on peut rien, c'est toutes les demi, faut revenir à l'ordre. Fais ci, fais ça. Fallait laisser la musique, putain. Que vous avez entre 19 et 20 ans, 21, 22, le premier idée, c'est que.
1: Je te la remets tout de suite.
2: Fais ça, putain, mais.
3: Le QI, il est 10.
1: Écoute, je te la remets tout de suite, hein. Écoute.
2: Non, c'est fini, écoute, c'est trop tard. Hein.
3: Regarde, ça fait Rainman.
1: Écoute, je l'ai.
2: Attends, on est carrément. Océane.
1: Oui.
2: On est arrivé quasiment.
1: Ah, bah écoutez, je mets le réchauffé alors.
2: Tu sais comment je le sais qu'on est arrivé quasiment?
1: Non.
2: C'est la boule.
3: Eh ben,
2: j'ai super la gueule, les gars, c'est qu'on est vraiment.

0: J'entends rien du tout. Ok.
1: Merci à toi.
2: Ah, voilà. Ça fait du bien.
1: Pauline.
3: Ouf, oui.
4: Ouais, ouais, ça va, ouais.
1: Tout se passe bien.
4: Très bien.
1: Bon, on a, tu lui dis, t'embrasses Valérie, tu lui dis à vendredi, tout ça, pas de problème. Hein. Alors attendez, c'est la merde ici.
0: Vous êtes où alors? Vous êtes loin là finalement?
1: Bon, quoi?
0: Je disais, vous êtes loin de chez Océane
1: là? On est quasiment arrivé, on est quasiment arrivé. Bah, on est où là? On est arrivé, vous savez, pas lire un plan ou?
5: Qu'est-ce qu'on fait? C'est que les rues sont à sens unique.
1: Les rues sont à sens unique.
4: Ah bon? Mais attends.
1: Mais regarde. Ah ouais, on est dans le noir. Putain, alors on va s'adresser directement à Tibérie, à Lume Paris. Allume-nous ce putain de Paris, bordel, Paris
6: boussole,
1: by night.
6: Dans la boussole.
1: Non, mais on fait un Paris by night dans le noir, qu'est-ce que c'est ce bordel? Tu déconnes?
0: Ça sent le traquenard quand même. Hein.
1: Ça sent le traquenard, hein. J'ai l'impression. Moi je vais voter socialiste la prochaine fois. Je vais plus voter RPR. Hein. On se fout de notre gueule, hein. On
0: calme.
4: Oui.
1: On demande à Pauline, tu demanderas à Tibérie quand même quand tu revoteras la prochaine fois qu'il t'allume un peu, parce que quand il y a des Paris by night avec fun.
4: Ouais, écoute.
1: C'est quoi la rue? Comment s'appelle la rue?
5: C'est bon.
1: Attends, c'est quoi la rue? Stop.
4: Ne dis pas le nom, s'il te plaît.
1: J'allais demander ça là. Ouais.
4: Ne dis pas le nom, s'il te plaît, ça va.
1: Non, mais on a le nom de la rue. Ah oui, c'est vrai que je suis. Ouais, je suis.
5: Tu peux aller à gauche.
1: Mais ouais, pour moi, je suis au téléphone avec ma petite, quoi.
0: Bon, déjà.
1: Hein?
0: Non, je disais déjà, tu vas vite.
1: Ouais, on est déjà. Alors, Med.
7: Oui.
1: Comment on fait pour ton histoire de nana, là?
7: Moi, ce que je propose, à la rigueur, oui. C'est que, parce que là, je te téléphone.
1: Propose juste que tu comprends, parce que ta vie nous intéresse énormément. Passionne.
7: Ouais, à la rigueur, moi ce que je te propose, je laisse le numéro de téléphone de la société où je suis là ce soir.
1: Ouais.
7: Je le laisse là au standard.
1: Tu penses qu'il y aurait des gros de vinasse d'une cinquantaine d'années qui seraient intéressés par ton annonce?
7: Ah non, attends, pas une grosse vignasse, attends, ça va pas, non.
1: Combien tu veux, quel âge?
4: La Françoise.
1: Quel âge tu veux, quel âge?
7: Hein?
1: Quel âge tu veux dans les combien?
7: Je sais pas, 35-40 ans, quoi.
4: Françoise.
7: Voilà. Donc moi ce que je propose, si il y en a qui doivent écouter, ça c'est clair, c'est même sûr. Moi ce que je leur propose, je vais laisser le numéro de téléphone au standard, d'accord? Ouais. Là je t'appelle avec le téléphone de la société et le problème c'est que c'est une ligne.
1: Je me suis appelé avec le numéro de téléphone de la société.
7: Aïe, voilà. Et donc le problème c'est que c'est une ligne d'urgence. C'est une ligne d'urgence. Donc s'il y a une urgence, je suis un peu dans la merde.
1: Bien
7: donc
1: sûr.
7: À la rigueur, moi ce que je vais faire, je vais laisser le numéro de téléphone au standard.
1: Ouais.
7: Il y en a qui entendent, et ben ils vous appellent, et après ils ont qu'à m'appeler, et on s'arrange même un rendez-vous si elles veulent dans la nuit, parce que moi je suis là toute la nuit.
1: D'accord.
7: Ok.
1: Ok, bah écoute, Pauline va te récupérer en peine.
7: Ok.
1: T'es toujours là, Pauline?
4: Ouais, je suis toujours là.
1: Ah, t'es là.
7: Mis à part.
6: Je suis là moi aussi, hein.
7: Ouais, mais t'as pas droit, moi j'aime pas faire un pot, moi elle a une belle voix, pot.
1: Rigole, si tu pouvais justement me trouver vite fait la rue.
6: Ben on y arrive là, c'est juste que Paris c'est plein de sens unique.
0: Ouais, un peu,
6: voilà. Là c'est à droite.
4: C'est facile à partir.
6: Oh, mais t'inquiète, on va arriver.
1: Ouais, attention, le mec il traverse, ça peut l'écraser.
0: C'est pas grave, tu traces.
1: On va en écraser un.
6: Donc là tu vas à droite.
1: Ok, m'aider, on te récupère en antenne, bonne bourre à toi.
7: Ok, ciao, salut.
1: Ciao. Bon, Océane.
4: Oui.
1: On est quasiment arrivé, on rappelle qu'on est en direct dans ma voiture sur Fun Radio.
4: D'accord.
1: Max à la place du mort, au volant de la voiture, Olivier de la production et Rigo bien sûr derrière qui est en train de faire le chauffeur, d'expliquer un petit peu Monsieur Bison Futé.
6: Alors Olive, tu vas tout droit et là tu vas voir une rue en biais en face.
1: Et on arrive chez une auditrice qui s'appelle Océane, qui est en direct, hein, Océane, t'es toujours là?
4: Oui, bien sûr.
1: Et on arrive chez toi d'ici très peu de temps.
4: D'accord.
6: Voilà, c'est une rue en biais,
1: ouais.
6: Et ce sera une impasse qui est sur la droite.
1: D'accord.
6: Ce sera d'ailleurs la deuxième à droite.
4: Bingo.
6: Voilà, tu prends celle-là et c'est la deuxième à droite.
1: Et
6: là, on est au parc Montsouris.
1: Ce qu'on fait là, même on... Il faudrait faire des cassettes pour avoir Stern aux États-Unis pour qu'on lui envoie ce qu'on fait, parce que je suis sûr que ça lui est en train de faire ça sur New York. Non, New York, il aurait peut-être envie de faire ça. Non? Bon, Manu, lui,
0: quoi,
6: moi, je t'ai dit, ouais.
1: Manu, je suis en train de noter.
6: Attends, c'est peut-être sur la.
1: Sinon,
6: si c'est une impasse,
1: si vous voulez nous appeler, bien sûr, et nous proposer des choses à faire pendant. Oh putain, c'est joli par là. Hein. 0803-08 Samy, je sais pas si le standard est mort, Apo, ou si ça s'appelle encore un petit peu.
0: C'est moyen, c'est très moyen.
1: Moyen.
6: Ah, ça doit être ça.
1: Alors, bande de nains.
4: C'est pour ça que je suis là.
1: Bon, alors, 0803-08-5000. Oh putain, mais t'habites où, toi? T'es friqué?
4: Écoute, tu verras.
1: Non, tu vis chez tes parents?
4: Non.
1: Ah d'accord, mais tes parents ont du pognon?
4: Non, pas spécialement.
1: Ah
4: mais...
1: non, d'accord, ok, mais c'est sympa par là. Oh, c'est la rue là ou pas? une rue piétonne, c'est une petite rue pavée.
4: Ouais, voilà, exactement. Bah écoutez, je vais vous voir la fenêtre.
6: C'est celle qui est juste avant, on peut se garer là. Hein.
1: Non, mais c'est juste là. Alors nous on
4: arrive. Ouais, garez-vous peut-être en bas et puis vous montez.
1: Bah, on va pas se garer en haut, on va pas monter à l'étage avec ma caisse, ça c'est pas question.
6: Hein. on pourrait mettre
1: dans un ascenseur, ça c'est clair.
0: Océane,
1: donc pour dire que si vous voulez éventuellement venir faire les cons, toujours avec nous 0803 08 5000, on déborde un petit peu. Regarde là, tu peux te mettre là par exemple, ça c'est impeccable. Regarde juste là. Je me la bousille pas.
6: Mm-hmm.
1: Ah, tu fais ça proprement, sinon je le fais. Hein.
4: Et est-ce que qu'est-ce que vous voulez que je vous prépare là, pendant qu'on y est là?
1: Bah, pour moi, ça sera une pipe.
4: Oui.
1: Je vais me remettre à fumer, ça, je crois. C'est-à-dire hein?
4: Oui, bien sûr.
1: Ok, puis non, mais rien. On va arriver, on va venir, on va passer parce qu'il y a déjà une heure, hein, mine de rien. Vas-y.
4: Bon.
1: Ah, tu me fais ce créneau, oh là là. Là tu
2: sens bien.
1: Oh là là.
2: Pas ta voiture.
1: On dirait, putain, Mimimati.
4: Ok, d'accord.
0: Oh bah non.
1: Je ne sais pas. Quand tu es dans une mégane, on a l'impression que tu es dans un bus.
4: D'accord.
1: Ok, non, mais vous restez, tu restes là, toi, Olivier.
0: tu gardes la voiture, Olivier.
1: Bon, Olivier, tu peux laisser.
2: Elle se ferme même plus.
1: Non, mais tu laisses un petit peu ouverte, mais comment elle se ferme plus?
4: Vous êtes dans la voiture, là, ou pas?
1: Voilà. Quoi?
4: Parce que là, je crois que je vous vois de la tête.
1: Tu nous vois, t'es où?
4: Moi, je suis en haut, là.
1: Parce qu'au combienième étage?
6: Non, mais c'est pas celle-là, c'est celle d'après.
1: Ah, c'est celle d'après, d'accord, ok.
0: Ah,
1: elle est toujours aussi avec la voiture. Elle est toujours avec son portable, c'est génial. Dire qu'on est en direct sur une radio nationale. Dire qu'on passe là dans toute la France. Ouais. On passe dans toute la France et la Belgique, et nous... Qu'est-ce que tu fais? Ah, parce qu'il y avait les warnings.
0: Oh là là.
1: Attends, il faut éteindre les warnings, là, sur le côté. Là, à la place du volant. Non, c'est à côté du... Attends, je vais le faire.
2: De merde.
1: Ah, tu l'avais mis là, je sais pas ce que t'as.
3: Mon petit Fildar, tu es avec nous?
8: Ouais, toujours.
3: Alors donc, la petite prostituée qu'on devait aller voir, Belinda, pour l'instant n'a pas encore pris le service?
8: Non, ouais, je pense qu'en avis il est trop tôt, donc on y retournera un petit coup, parce que les auditeurs sont venus pas pour rien, donc je les emmènerai un petit coup là-bas à 23h.
3: Ouais, il faut attendre.
8: Là j'attends le pas de GG, parce que on s'est dit tout à l'heure, on a une bonne idée, je trouve, c'est d'emmener Gérard chez Desmonia.
3: Ouais.
8: Donc en fait il arrive, là il était dans la boutique du PSG.
3: D'accord.
8: Donc avec sa patte folle, bon à mon avis il va pas tarder. Donc on prend Gérard, on va directement chez Desmonia voir mon pote Youssef.
3: D'accord, parce que c'est vrai qu'avec Belinda, quand même, pour préciser, c'est qu'il faut attendre qu'il fasse nuit noire.
8: Bah ouais.
3: C'est mieux pour elle quand même, hein.
8: Non, puis bon, la vie là, tu vois, elle est juste sous sa douche là. Elle a commencé la douche à 17h, avant là, se termine quoi.
3: Parce que le problème c'est que les clients, s'ils la voient en plein jour...
8: Ah, ils vont flipper.
3: Ah bah là, ils vont flipper, déjà qu'elle s'en fait pas un pendant la nuit, alors si elle est encore en pleine journée...
8: Ils vont flipper direct les chéris.
3: Il y a encore plus de danger. Très bien, bah Fildar, on se fait un petit point. Dès que t'as notre ami Gérard sous la main, vous partez en bagnole et puis disait un petit quart d'heure, on fait un petit point pour où on en est, tu me passeras le petit GG pour voir s'il est en forme ce soir. D'ailleurs, je sais même pas les questions des débats de ce soir, c'est préparé, c'est taffé, non, c'est pas, on sait
8: pas. Ouais, si, c'est bien taffé. Je te ferai même un petit point virgule, je pense.
3: D'accord, à tout à l'heure.
8: Ok, pas de petit blague, non, c'est tranquille.
3: Allez, à tout à l'heure. Ouais. Alors, est-ce que notre ami Fildar a réussi à rentrer en contact avec notre ami Gérard? Alors, on va vérifier tout ça.
8: On rentre en contact avec Gérard.
3: Alors, Fildar, Gérard est là?
8: Ouais, tu quand on est, tu fais. Tu rentres direct en contact avec lui. Moi, je te le passe, il est là, je te le passe.
3: Ouais, ça sent la merde, il doit pas être loin.
8: Et puis, il vient de me frapper, alors je te le passe.
3: D'accord, très bien.
9: Allô?
3: Ouais.
9: Ouais.
3: Comment ça va?
9: Ça va.
3: Très bien, en forme?
9: Ouais.
3: Ah, content d'être là?
9: Ouais.
3: Bon, très bien. Alors, mon petit Gérard, là, tu vas aller en direction de Desmonia?
9: Ouais.
3: Tu sais ce que c'est?
9: Non.
3: Alors, il t'a pas expliqué, Fildar?
9: Non.
3: Bah alors, et c'est...
9: Bah, il fait son boulot à moitié, comme d'habitude. Hein.
3: T'aimes bien te faire fouetter?
9: Non.
3: Foutre des boules de geisha dans le cul?
9: Non.
3: Non, même pas un petit godemiché comme ça, suis ça avant d'aller se coucher?
0: Il y a des cotons-tiges en cuir.
3: Des cotons-tiges en cuir, paraît-il.
9: Non.
3: Bon bah, tu vas dans un magasin qui s'appelle Desmonia avec Fildar, et c'est un magasin spécialisé dans du matériel plutôt SM.
9: Ah, ok.
3: D'accord.
9: Bon, ok.
3: Donc vous allez là-bas, puis tu vas pouvoir commenter avec Fildar ce qui s'y passe. Vous êtes où, là, pour le moment?
9: Bah là, normalement, d'après ce qu'il a dit, on est loin du magasin, on doit pas être loin là.
3: Bon d'accord, alors le temps d'accueillir Joël le Belge, on parle un petit peu de naturisme et puis ensuite on revient avec vous, d'accord les gars?
9: Ok.
3: Allez, à tout à l'heure.
9: À tout à l'heure.
3: Voilà, Fildar qui est dans la rue bien sûr et qui ira de nouveau tout à l'heure voir sa charmante amie Belinda, la prostituée, avec des auditeurs, car on devait le faire à 21h30, on l'a fait, mais Belinda n'avait pas encore pris son service. Fildar, il faut faire ça maintenant, paraît-il, il est en direct avec...
9: Ah,
3: ah oui, ça va être à mon avis plus rond dedans.
9: Non,
3: Morgan reste avec nous.
8: Bah oui, reste j'ai avec pas... nous Morgan. Mais là, on va parler un peu de croustillant. Là, on est devant Desmonia. Ça y est, on est arrivé. Là, je vais frapper.
3: Allez, on y va.
8: Ah bah, Youssef m'attend. Youssef m'attend. Bonsoir Youssef.
10: Salut.
8: Enchanté, Fildar. Donc là, je suis avec Marco, mon copilote, et Gérard. Tu connais Gérard, non?
10: Pas du tout.
8: Pas du tout. Bah, c'est le plus bel animateur du monde. Si tu veux, Max, tu peux rappeler Youssef.

0: Direct.
1: Alors je vous décris en fait un peu comment ça se, comment elle, enfin, tu entres par une porte,
0: ouais.
1: Et t'as un couloir avec en fait des tissus léopards, hein, qui en fait fait comme une petite voûte, tu vois. Et déjà sur les côtés des mannequins qui sont avec des espèces de je sais pas de lingerie fine avec des cordes.
0: Ouais.
1: Après bon, t'arrives à la fin du couloir, tu entres, donc là t'as la pièce principale,
0: ouais.
1: Avec à ta droite direct en entrant t'as une espèce de mannequin encore un avec une espèce de gode, je sais plus, c'est une espèce de gode ceinture, mais tu vois culotte.
0: Mais
1: pas ceinture seulement, ça fait culotte god.
0: T'es là Youssef?
1: Ouais.
0: Salut Youssef, bah, si tu Salut. Peux rajouter des commentaires par-dessus ce que dit Fildaus, si t'as des choses à dire, enfin à changer.
2: C'est une culotte god ceinture, tout à fait.
0: C'est une culotte god ceinture, ouais.
2: Couleur rouge latex. En
1: fait. C'est chaud, c'est
2: avec un magnifique bracelet avec une hématite pendante.
0: D'accord, continuons donc la visite de ce magasin.
1: En fait, ça c'est un god avec un bracelet, c'est-à-dire que quand tu pénètres avec ça, t'as le bracelet qui te rentre dans l'arrêt des fesses aussi, quoi.
0: T'as carrément la... Ah ouais, ah
1: ouais. Ah oui, t'as le truc. Bon, après, on arrive dans le rayon string en cuir. Avec accessoires, donc bien sûr,
2: ce n'est pas des téléphones ou...
1: il y a des godes à foison ici.
0: C'est vrai. Gérard,
1: il est en train de rêver, il est en train d'en foutre plein ses poches. Donc après, on arrive dans le rayon latex. Alors,
0: ouais.
1: Il y a plein de trucs, genre des tuniques, des espèces de pantalons en cuir avec le cul à l'air.
0: Ouais.
1: Qu'est-ce qu'il y a d'autre? Moi, j'hallucine ici. Hein.
0: Ah, il doit y avoir des trucs assez hallucinants, ouais.
1: Ah là là, ouais, qu'est-ce que... Là, Youssef me montre un truc, c'est quoi ça?
2: Des magnifiques culottes pour faire pipi la nuit.
1: Ah ouais, d'accord, ça c'est une espèce de short, tu vois, avec des élastiques en bas.
0: Ouais.
1: Donc en fait, quand tu le portes, tu vois, ça peut pas couler, quoi, et tu peux pisser dans ton...
0: Tu peux pisser
1: la nuit.
0: Ah mais attends, Youssef.
1: Ouais.
0: Y a des mecs qui aiment, c'est-à-dire c'est quoi? Pourquoi, si vous vendez des culottes pour pouvoir faire pipi la nuit, c'est-à-dire qu'il y a des gens qui ont un trip, c'est de pisser...
2: Bah c'est pour le c'est au niveau des doubles fantasmes, quoi. Il y a aussi bien le niveau de la bébéphilie, quoi.
0: Ça veut dire
2: les mecs qui veulent retourner en enfance.
0: Ouais, d'accord. Donc
2: qui quand on est très petit, on fait pipi dans sa culotte.
0: Ouais.
2: Et après le deuxième fantasme, c'est le fantasme urbain, quoi. C'est de pouvoir sentir, si on peut dire, un liquide chaud et agréable sur son corps.
0: D'accord, mais c'est sa propre pisse qu'on dort avec, quoi.
2: Tout à fait, voilà.
0: Oh putain, sans déconner. Mais
2: il y en a
0: beaucoup. C'est une minorité ou il y a bien plus de gens qu'on l'imagine comme ça?
2: Non, il y en a beaucoup comme ça. Ouais.
0: Ah ouais, d'accord.
2: Moi, juste à rechercher et encore ouais, l'uro et il y a après le scato, quoi. Ça permet aussi de faire ça aussi. Hein. C'est,
0: ouais, caca.
2: C'est totalement étanche.
0: Caca dans le slip, quoi.
2: Tout à fait.
0: Putain, bah dis donc, ça va loin. Fildar, continue un petit peu cette petite visite.
1: Attends, je prends des notes, là, je prends des prix pour faire des cadeaux de
0: ça
1: Noël.
0: Ça coûte combien d'ailleurs une culotte comme ça?
2: Pas loin de 600 francs.
0: Ah, hein, quand même, mais pourquoi c'est aussi cher que ça?
2: Parce que c'est du travail, hein, c'est du latex naturel.
0: Quoi que c'est du travail que de se pisser dessus et de se chier dessus. Hein. Ça prend du boulot quand même. Alors que tu prends une pauvre couche et tu te la fous autour du cul et tu te fais caca.
2: 649 francs exactement.
0: Combien?
2: 649 francs.
0: Putain, mais c'est hyper cher.
2: Bah ouais, mais ça se trouve pas par nulle part. Hein. J'ai trouvé un autre jour, ils avaient pas.
0: Non, mais tu pourrais mettre une couche pour adultes, parce que ça existe des couches pour adultes.
2: Ouais, mais il y en a qui ont beaucoup plus de difficultés à aller justement dans les pharmacies et demander des choses de ce genre de choses.
0: Ah ouais, ah ouais là, d'accord. Ouais, ils peuvent très bien dire que c'est pour la grand-mère, puis voilà,
2: ouais,
0: terminé.
2: Ouais, mais bon, si le mec qui vient tous les 3 jours, c'est un peu bizarre.
0: Ouais, remarque, c'est vrai, ouais.
2: Alors, ça salit pas, le truc, tu le nettoies toi-même, c'est du latex. Donc.
0: Ouais, c'est vrai. Bon, alors.
2: Ça fait très longtemps.
0: Alors, qu'est-ce qu'il y a?
1: On en prend deux, Youssef?
2: Oui, alors,
0: qu'est-ce...
2: Comme taille, toi.
0: Qu'est-ce qu'il y a d'autre comme objet? Vas-y, continue, Phil.
1: Il y a une vitrine avec des colliers, tu sais, des colliers avec des pointes, là. Genre, ça, c'est pour le sadomasochisme, ça, non?
0: Ouais. C'est pour les soumis, ça.
1: Ou alors c'est pour les chiens, je sais pas.
2: Non, c'est pour les dames et les messieurs. Hein,
1: pour les chiennes, quoi. Okay.
0: Ouais, mais là, c'est pour être soumis, quoi. C'est les gens qui jouent le rôle du chien ou des choses comme ça, non?
2: Ouais, là, c'est des trucs avec des décorations, mais ça.
0: Ouais, c'est de la décoration.
1: C'est de la déco, ouais.
2: C'est de la déco plutôt.
0: C'est de la déco, d'accord. Ok, très bien. Des
1: grands. Juste à côté, t'as la vitrine des boules de geisha, donc t'en as toutes les couleurs. Il y en a avec des petits picots. Il y a des doubles, des triples, des quadruples. Enfin, il y a la totale.
0: Et là, on explique des boules de geisha, c'est un truc qu'on se met, qu'on met quoi dans la foufoune, dans le derrière?
2: Dans le vagin.
0: Dans le vagin, d'accord. Ok. Il y en a qui se mettent dans le derrière aussi, non?
2: Il y a des boules de geisha anal, ouais, bien sûr.
0: Ah ouais, d'accord. Qui sont différentes? Tu sais quelle est la différence entre des boules de geisha anal ou pour mettre dans le vagin?
2: Alors les vaginales vibrent,
0: ouais.
2: C'est une petite boule en acier dans la coque en plastique. Et les anales sont c'est un chapelet composé de 6 à 8 boules qu'on enfonce les unes après les autres et qu'on retire plus ou moins violemment pour procurer des sensations différentes à madame.
0: Bon, alors il faudrait justement foutre dans l'anus de Gérard.
2: Ah bah c'est déjà fait, je suis désolé là, c'est pas un scoop.
0: Passe-moi Gérard Fildar 2 secondes pour voir un petit peu.
1: Ouais.
0: Mon petit GG.
1: Yeah.
0: Alors, qu'est-ce que tu penses de la boutique dans laquelle on vient de t'emmener, là?
1: Non, mais je regarde comme ça, c'est tout. Moi. Ouais,

0: Ouais, je regarde pour Fielder parce que comme il est passionné, lui, je regarde non, pour lui.
1: Pour ta femme, pour Bibi.
0: Non, je ne veux pas dire ça, faut pas déconner.
1: Non, mais comme elle aime bien
0: tous les week-ends, c'est pas la peine.
1: Voilà, exactement. Non, mais comme elle aime bien le, comme elle aime bien se faire sodomiser, peut-être que il y a peut-être un ou deux trucs que tu pourrais lui offrir, ça lui ferait peut-être plaisir.
0: Ouais, attends, j'avais vu les tarifs, laisse tomber, c'est pas du tout dans mes prix, hein.
1: C'est plus des boules de déchets, c'est des boules de bowling.
0: Il a précisé qu'il y avait une barre de suspension de, une barre de suspension rotative, quand même 1349 balles.
1: Ah ouais, d'accord. Ben Gérard, justement, Gérard.
0: Ouais.
1: Continue un petit peu à nous décrire ce que tu vois en ce moment. Et puis justement, Youssef nous dira si effectivement c'est ce que tu dis est vrai. Alors vas-y.
0: Voilà, donc on vient de passer le truc. Bon, là je suis devant des vitrines, donc tu as des menottes et puis tu as différents godes. Différents godes avec des petits genres de mannequins en forme de figurines.
1: D'accord.
0: Et puis là à côté, bah, tu as les fouets, tout ça.
1: Hein, ouais.
0: T'as les fouets, t'as des boules piquantes encore.
1: Ouais, bah ouais, ça c'est vrai.
0: T'as des petites menottes, puis t'as toujours des figurines.
1: Il y a des oursins, quoi, c'est ça?
2: Ouais, à peu près.
0: C'est des boules
2: en acier qu'on place à l'entrejambe de la dame.
1: Ouais.
2: Pour l'obliger à avoir les jambes écartées.
1: Ah ouais, d'accord, ok, très bien. Voilà. Qu'est-ce qu'il y a d'autre encore? Ouais, qu'est-ce qu'il y a d'autre encore à montrer là, notre ami Gérard là, Gérard, est-ce que tu peux continuer un petit peu à nous commenter ce qu'on voit dans la boutique?
0: Bah là, t'as un caddie où c'est marqué panier solde. Alors t'as un peu de tout dedans.
1: Alors qu'est-ce qu'il y a dedans?
0: Bon, il y a un peu de tout.
3: Il y a des godes à 99 francs, hein, Gérard, tu peux y aller.
0: Ouais.
1: Alors quoi d'autre encore? Mais vas-y, commente un petit peu, Gérard, pour les auditeurs.
0: Mais t'as des godes, c'est tout, hein, il y a que ça dans le panier.
1: T'es sûr?
0: Ouais.
1: Faut bien
0: ta
1: main dedans pour voir un petit peu s'il n'y a pas autre chose.
0: Non, il y a ça, là, t'as quand même un gros truc à...
3: Ça s'appelle une grosse bite, hein, tu peux le dire. Hein.
0: Vendu sans boîte à 639 balles.
1: D'accord. Youssef.
3: Attention, pas de Youssef.
1: D'accord. Est-ce que tu as des anecdotes à nous raconter concernant certains clients, des choses assez rigolotes que t'as eues ou même carrément étranges? Enfin, ça fait combien de temps que tu travailles déjà dans la boutique?
2: Ça fait bientôt 5 ans.
1: D'accord, donc t'as dû en voir, quoi. Hein. Tu dois être blasé.
2: Ouais, j'ai dû en voir, ouais. J'en ai vu pas mal, ouais, mais bon... Après, c'est des choses qui se passent surtout en boutique, quoi. Il y a beaucoup de gens qui viennent ici ou pour s'exhiber ou pour se travestir parce que justement c'est réservé à un public mineur.
1: Ah d'accord, mais donc
2: ils peuvent faire ça ici, entre guillemets, devant tout le monde, sans être montré du doigt ou enfin c'est le lieu, quoi.
1: Mais t'as déjà eu une anecdote ou un truc assez surprenant qui t'a été demandé ou quelque chose que t'as vu qui t'a quand même paru un petit peu bizarre malgré tout ce que t'as pu voir? Non?
2: Bah, depuis un certain temps, on en a un certain qui vient tous les jours et qui se met à poil toute la journée dans la boutique, quoi, qui se met par terre. Voilà.
1: Qui se met par terre?
2: Voilà, et qui reste à poil toute la journée.
1: C'est tout.
2: Voilà.
1: D'accord.
3: Il y a quand même une cage, tu sais, dans les interdits, on avait vu une femme qui était dans une cage.
1: Ouais.
3: Et là, en fait, il y a la cage qui est là. Donc, je vais essayer de l'ouvrir.
1: Ouais.
3: Tiens, Gérard, viens voir. Mais viens, je te fous dans la cage, viens.
1: Allez.
3: Mais vas-y, ça va attraper ton... Viens, ça va attraper ta...
1: Allez, vas-y, allez, mets-le dans la cage.
3: Allez, Gérard, viens, allez.
0: Non, vas-y.
3: Allez.
1: Putain, il aurait fallu l'appareil photo, là, ça aurait été énorme.
0: Non, je t'ai dit, vas-y.
3: Bah, il veut pas aller dans la cage, c'est pénible.
1: Putain, mais mets-le dans la cage, vas-y.
3: Ça lui rappelle trop de mauvais souvenirs. Allez, viens, Gérard.
0: Vas-y
3: ou je te mets un gode dans les fesses, dingue-toi.
1: Vas-y.
3: Je te mets un roco, les rocos, c'est des
0: allez,
3: plus gros.
0: Va dans la cage, toi.
3: Bon, allez, je le fous dans la cage. Je le force. Attends, je referme. Attends, vous entendez bien les mots de la cage, là, hein?
4: Kina, tu pourras ramener un roco au bureau?
3: Pour toi, je sais, une cage, tu ramènes ça, y a pas
4: tu
3: de problème.
4: Voilà.
3: Ah, t'es beau, Gérard, dans la cage.
1: Ça y est, dans la cage, là?
3: Ouais, il fait le singe, comme d'hab.
1: Mais il faudrait un appareil photo, quand même. Hein.
3: Bah ouais, mais il faut que j'emmène ça, quoi. Bon, allez, $100.
1: Allez, parce que là, franchement, ça valait le coup d'avoir un appareil photo.
3: C'est clair.
1: C'est un grand magasin, c'est petit, c'est comment?
3: Ouais, c'est assez grand, c'est, je sais pas, ça fait combien de mètres carrés, là, USS, ça fait 300
2: vraiment... mètres carrés.
3: Combien?
2: 300 mètres carrés.
3: Ouais, alors il y a des caves, montre-nous les caves, là, il y a des trucs.
2: Non,
3: il
2: n'y a pas de caves.
3: Mais si, j'ai vu, il y avait des meufs dans des cages, là. Ah, t'étais dans celle-là?
2: Peut-être celle-là, la suspendue là-haut.
1: Ah ouais.
3: Ah ouais, d'accord.
1: Ah, y a pas d'endroit un petit peu comme j'avais vu aussi des reportages où y a des mecs qui descendent, t'es dans le noir et puis après tu mets ton zizi dans un trou, ça passe de l'autre côté du mur et puis tu sais pas que c'est.
2: Boîte à trous, ça, ouais, on met ça, c'est souvent dans les clubs échangistes ou dans les.
1: Ah ouais, comment ça s'appelle ça?
2: Boîte à trous.
1: Des boîtes à trous.
2: Voilà.
3: Putain, et là y a les cagoules, tu sais, en cuir là, qui te met sur la tête, on te reconnaît pas là.
1: Ouais.
3: Ah, c'est bon ça.
1: Combien ça coûte ça?
3: Ça coûte, attends, je vais te dire ça, j'ai le prix là. Putain, 640 balles, les gars, vous faites quoi avec ça, là?
1: Mais tu vas m'en ramener une, tiens, pour.
3: Après, on va te foutre dans Fort Boyard, tu sais.
1: Exactement, exactement. Bon, il y a encore des choses à dire
3: oui,
1: ou pas?
3: Oui, alors, de l'autre côté, t'as des. Ah oui, il y a un truc très, très intéressant, là, c'est un pénis en sucre.
1: Ouais.
3: C'est-à-dire qu'en fait, bon, c'est comestible, bien sûr, donc tu le manges. Ça coûte pas trop cher, c'est 89 francs. Donc, à mon avis, tu le suces, attends, jusqu'à temps que ça fonde.
2: Tout à fait, oui, tu le prends dans le café, ouais.
3: Tu le prends dans le café, ouais, il faut avoir une grosse tasse quand même. Et il y a des cœurs, là, des espèces de cœurs avec des clous, c'est quoi ça, dans une vitrine? C'est des coussins. C'est des coussins quoi?
2: Fétiches? Des coussins en latex, pour les fétichistes du latex, justement.
3: Et ça veut dire que tu te les mets où?
2: Non, tu peux t'allonger dessus, tu peux te frotter le corps. Ou...
1: Oh là là là là là là là là là là là là, il y a des shows quand même hein, dans ce pays. Hein.
3: Donc, juste beaucoup, derrière, ouais. Après, t'as le coin vidéo.
1: Ouais.
3: Il hein, y a des magazines, il y a des vidéos, donc des cassettes spéciales d'Emonia avec Laurie, Doris. Ouais, il y a pas mal de ouais, Youssef me montre des espèces de magazines de travestis là, avec des meufs avec des seins et des.
1: Et Gérard, faut lui montrer à Gérard tout ça, faut lui montrer à Gérard.
5: Il a même à la maison les seins et les couilles. Hein.
2: Gérard, ah, il a un caddie déjà qui est plein.
3: Ouais, voilà, Gérard, il fait des courses là, il se croit monopoly là. Il a un caddie plein.
1: Je suis sûr que comment elle s'appelle merde, j'ai oublié.
3: Bibi,
1: pardon, ouais, Sandy. Parce que maintenant j'ai bu. Je suis sûr qu'elle lui préparait une liste. Tu sais comment on a fait pour faire les courses? N'oublie pas d'acheter du sucre, du beurre. Tiens, si tu vas chez Demonia, tu prends un god, tu prends des boules de geisha jaune avec des petits clous. Il y a pas de petite liste. Il faudrait absolument que Gérard puisse ramener quelque chose de là-bas. Hein.
3: Non, mais t'es sûr, j'ai fait exprès d'amener Gérard ici pour que tu vois, il n'oublie pas l'adresse et qu'il revienne avec sa chérie.
1: Exactement,
3: quoi.
1: Exactement.
3: Là, je suis tombé sur un truc qui me fait halluciner. C'est généralement dans les films porno, tu sais, les nanas, elles ont toujours des pompes compensées, tu sais, à l'avant et derrière avec des talons énormes. C'est-à-dire qu'elles gagnent facile 20 cm.
1: Ouais.
3: Et là, je suis devant ces pompes-là et je suis en train de bloquer, quoi.
1: Bah, c'est vrai que c'est bloquant, ouais. Morgane.
6: Oui.
1: T'as déjà entendu parler de ce genre de boutique?
6: Oui.
1: Ah, tu sais, ouais. Parle devant ton micro.
6: Oui.
1: Parle devant ton micro qu'on t'entende bien. Ouais, voilà. T'en as déjà entendu parler?
6: Oui.
1: Et alors?
6: Bah, et alors, disons qu'en fait, ce sont pas vraiment des choses qui m'intéressent, quoi.
1: Non, mais ça intrigue, non? Ça t'intrigue pas? Ça te choque? Ça t'emmerde?
6: Ah, dans pas ton... du tout, non.
1: Non,
6: ça me choque pas, ça m'emmerde pas non plus, mais ça m'intéresse pas.
1: Ça t'intéresse pas, ouais. Voilà. Plus tard, elle est encore un peu jeune et c'est bien normal. Plus tard. Comme tout le monde, tu verras, tu tomberas dans le panneau. Bon, Filda, encore un petit truc à rajouter ou alors?
3: Ouais, attends, je suis en train de faire un essayage avec Gérard de pompe d'espèce de drag queen, là.
1: C'est vrai?
3: Bah, tu pourras essayer de compenser sur les déséquilibres de la jambe. Et, on a fait à peu près le tour. Il y a la fameuse croix là, tu sais, là où on peut enchaîner quelqu'un là.
1: Ouais.
3: Espèce de, c'est pas une croix Jésus parce que c'est une croix genre comme au Cadox, tu vois. Et c'est assez bloquant, mais moi je suis paniqué quoi ici.
1: Ouais, il y a des trucs assez surprenants, c'est clair. Hein.
3: Ouais, ça fait bloquer qu'il y a des gens qui se servent de tout ça quoi.
1: Et ouais, il y a des gens qui aiment ça, ouais. C'est vrai. Bon, bah, merci Youssef en tout cas pour cette petite visite très rapide, mais bon, c'était bon esprit.
3: Ouais, bah, de toute façon, Youssef va avoir son cadeau, hein, une Latino Groove. Hein.
1: Ah bah, putain.
3: On n'oublie pas.
1: Hein. Une compilation Latino Groove pour notre ami Youssef, et puis Filda, on se retrouve tout à l'heure avec Gérard dans les studios, puis vous allez retourner vite fait aller voir Belinda.
3: Ouais, ma chérie, on ira vers 23h, 23h15, quoi. À mon avis, elle a pris du service cette soirée.
1: D'accord, ok, très bien. C'est où exactement, Demonia?
3: Alors Demonia, ouais, bien sûr, c'est un peu de pub, donc c'est 10 cités jolies, c'est dans le 11e à Paris, donc c'est dans une petite impasse, vous pouvez pas vous gourer parce qu'il y a une enseigne, c'est un énorme dé.
1: Ouais.
3: Et donc après les portes c'est pareil, c'est un dé dessus et c'est ouvert en fait tous les jours de 10h à 19h30.
1: D'accord, très bien, en tout cas...
3: Du lundi au samedi, tous les jours, 10h-19h30 avec Youssef, il est super cool.
1: Bah, merci en tout cas Youssef d'être resté jusqu'à si tard pour l'émission, on le remercie encore.
2: Sans problème, et, bah, je vous remercie d'être passé.
1: Bah, y a pas de problème, on repassera.
2: Ok, bah je vous ferai des très bons tarifs.
1: D'accord, on viendra.
3: Génial.
1: Je viendrai en privé. Je viendrai en privé. D'accord, ok. Merci encore et à tout à l'heure, Fildar.
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8: Merci d'être avec moi encore ce soir, avec nous, je dirais avec toute l'équipe, avec moi, nous, avec nous, moi, avec eux et avec moi, et moi, vous, on est une équipe, voilà, tu es une équipe, elle est une équipe, tu es une équipe, je suis une équipe, donc voilà, tout va bien à bord, merci d'être avec nous ce soir.
9: Je disais quand même que c'est con, parce que ça, il y a des trucs à voir.
8: Ah ouais, qu'est-ce qu'il y a à voir?
9: Ça va être chaud. Si, il y a une surprise.
8: T'as pas remarqué que t'as pas de fiche, t'as pas de guitare, t'as rien là? J'attends depuis tout à l'heure d'ailleurs, en plus c'est vrai, j'étais en train de dire, vous êtes gentil quand vous voulez, vous vous mettez à bosser, parce que je vais pas lire toute ma soirée.
9: Vas-y. Fais rentrer Marco.
8: Vas-y. Oh là là, qu'est-ce que vous faites comme surprise à deux balles. Deux balles, c'est noté.
9: Tu vas voir.
8: Jean de Demers.
9: Je pense que tu vas t'excuser direct.
8: Jean de Demers est bientôt de nouveau parmi nous. Hein. Il s'est fait réopérer une troisième fois, donc il vous salue. Il sera peut-être là jeudi prochain.
9: Ah, pour nous faire peut-être un petit coucou.
8: Un voyant, une voyance.
9: Un petit bonjour.
10: La surprise arrive.
9: Oh, c'est pas vrai.
8: Ah non, alors là, je m'y attendais pas. Ah non, alors là, mais comment vous avez su ça?
10: Bien, bien,
8: à quelle heure c'est arrivé ça?
10: Bah, c'est arrivé quand on était dans un grand magasin de
8: disques. Mais tu le savais, c'était préparé.
10: De quoi?
8: Bah, qui vient?
4: Ça fait 5 semaines qu'on est sur le.
8: Non, sérieusement. Ah, je peux pas te le dire.
10: Non, mais parce que
8: sur la tête de ma mère, il se passe un truc de ouf, c'est que Alain de Michael Jackson est avec nous ce soir. Bonsoir Alain.
11: Bonsoir Max.
8: Comment ça va?
11: Ça boum, ça boum.
8: Bon, alors on va lui donner notre micro parce qu'il est pourri son casque. Attends, il est pourri son micro, il marche pas. Où c'est là? Je crois que c'est la tranche celle-là qui est morte, il faut la brancher sur une autre. Voilà, faut aller vers celui-là, je sais pas.
10: Non, mais vas-y, gère, je vais le faire.
8: Voilà. Bon, comment ça va?
10: Attends,
8: on va lui donner un micro, j'y crois pas. Alain de Michael Jackson est avec nous ce soir.
11: Bonsoir Max.
8: Ouais, bah c'est pareil.
10: Je pense que c'est sa voix.
8: Je pense qu'il a un problème avec sa voix. Comment ça va Alain?
11: Ça va Max.
8: Content de t'avoir.
11: Bah c'est réciproque.
8: Bon, et qu'est-ce que tu fais à Paris?
11: Bah depuis que j'ai la chance de passer en direct, j'ai dit au lieu de rester en direct faire une démonstration, autant passer avec voilà, avec mes preuves, avec Michael Jackson et puis la cassette vidéo que j'ai avec à ma possession d'ailleurs.
8: Mais t'es venu comment, avec quel moyen de transport?
11: Ouais, moi en train.
8: T'es venu en train?
11: Ouais.
8: Mais t'es d'où toi déjà?
11: Je suis de Brest.
8: Putain, et tu rentres quand? Tu restes cette nuit là?
11: Ouais, bah on va voir, ouais. Je vais voir comment que ça se passe, quoi.
8: Oh là là, quel plaisir! Mais alors là, mais cette exclusivité là, c'est énormissime! Quel plaisir!
11: Voilà.
8: Ouais. Oh là là là là là là. J'arrête pas à croire que c'est le vrai. Vas-y, chante-moi Billie Jean.
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8: oh la la la la la la la la la. Il est dedans, hein. Y a pas le caméscope là. Oh putain, va le chercher, je vais pas le chercher chez toi. Ça vaudrait trop le coup là. Oh non putain, ça vaut trop le coup là. T'es loin là ou pas? T'as pas un caméscope toi pour filmer?
11: Non mais j'ai la vidéo que je prends.
8: Mais bon, là il faut qu'on filme ce qui se passe là. Il y a quelqu'un qui m'écoute, qui travaille à la radio, qui travaille à Fun Radio, qui a un caméscope et qui peut venir, je sais pas, on peut.
11: Y a pas un esprit de tout bas. Tout bas, tout bas, tout bas. Why don't you speak my story? Tout bas, tout bas.
8: Qu'est-ce que c'est que ce bordel? Mais c'est un comédien, c'est pas vrai? Mais t'es un comédien! Mais c'est quoi cette tornade que m'avait foutu à 21h? J'en reviens pas, mais c'est extraordinaire! Mais t'es surexcité! Et là, tu sais comment il respire, ça va, et oh! Ça va aller,
11: ça boum, ça boum!
8: Ça boum!
11: Putain, mais c'est quoi ce bordel?
8: Ah, j'en reviens, mais attends, mais je suis presque choqué! Même Gérard m'a pas fait cette impression, ouais! Ça va?
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8: Ouais, c'est le vrai, c'est lui.
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8: Ça va, Alain?
11: Ça boum, ça boum.
8: Oh, j'en pleure. Je suis tellement ému.
11: T'as un petit esprit de Mourad. 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
8: Hey, ça va, putain, mais t'es sûr que... Ça va aller? J'ai jamais démarré une émission comme ça de ma vie, je crois. Honnêtement, jamais. Généralement, les surprises, elles arrivent vers 9h30, 10h, moins le quart, à 9h direct. Là. Et je jure sur la tête de ma mère, 8 ans, j'ai jamais, je peux vous assurer, hein. Oh, le mercredi, on est combien? Le 7 février 2001, je peux vous jurer que ça va rester dans ma mémoire. Jamais j'ai démarré une émission comme ça. Jamais. Ah, oh, c'est. J'en reviens pas.
10: Ça va, Alain?
11: On fait encore un petit esprit de.
10: Bah attends, garde-en un peu.
8: Moi je crois qu'on va se défaire toute la vie en boucle.
11: Juste
10: recule-toi un peu alors pour bien gueuler.
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8: Ah ouais.
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9: Ça va?
12: Ça boum, ça boum.
9: Et ça, c'est l'intro. Hein. C'est le chauffer un peu quand même parce que. Putain, mais c'est hallucinant. T'es une vraie tornade, toi.
12: Hein. Ouais, tu veux partir pas... avec ton blouson, non?
9: Non, mais t'as pas trop.
12: Oh là!
9: Ah ouais, c'est le vrai. T'as les pompes de Michael avec toi?
12: Non, parce que là.
9: Ouais, il fait trop, ouais.
12: Non, puis les chaussures de Michael, bon, avec les admiratifs qui m'ont demandé de faire des démonstrations.
9: Ça va, en fait, t'as pas été emmerdé, ça va, sur la route pour venir jusqu'ici?
12: Si, un peu. Ouais, dans le quartier surtout. C'est...
9: On m'a dit, ouais, il y a un mec, il y a un fan de Michael, il y a Michael qui serait sur Paris. C'est ce que j'avais cru comprendre. Enfin, quand on parlait de toi, probablement.
12: Oh bah ouais, c'est ça alors.
9: Oh putain, j'en pleure, putain, mais c'est grave. Oh là, t'es. Extraordinaire.
12: Merci.
9: Ah, franchement, là. Bon, en plus, les lunettes, on voit pas tes yeux.
12: Ah, star. Hein.
9: Jamais?
12: Non, ça m'arrive, justement, j'essaye toujours de garder un certain mystère, et puis ça permet de faire le vide, justement.
9: Ça permet de pas voir tes yeux, quoi.
12: Voilà, puis de faire le vide.
9: Ça va commenter sans lunettes? Quand même, que je vois un peu, ce que je puisse raconter, quand même. Ah ouais? Ah, c'est pas mal non plus, quoi. Ah ouais, c'est bien. Ouais, putain, enfin, on va s'en remettre, hein, calmement. Hein. Bon, vous l'aurez compris, ce soir, à mon avis, il va y avoir un programme qui risque d'être modifié. Vous oubliez tout ce que je vous ai annoncé. À mon avis, il va y avoir beaucoup de changements lors de la soirée. On va passer beaucoup de temps hors de Michael Jackson et d'Alain. Donc, Alain de Michael Jackson, vraiment, c'est la grosse surprise. Est avec nous dans les studios à Paris. C'était absolument pas prévu. Mais qui le savait quand, quand même, hein, vous pouvez le dire.
13: Non. C'est la magie de la radio.
9: Non, mais tu le savais.
13: On le savait, on était en pourparlers, voilà, ça s'est fait ce soir.
9: Ah, et vous étiez tous de mèche. Toi aussi.
12: Une grosse mèche.
9: Ah putain, ouais, d'accord, donc moi je me suis fait avoir, quoi. J'ai... Putain, oh là, t'es venu avec des cadeaux.
12: La vidéo que Michael a vue en personne et qui a trouvé super, d'ailleurs qui doit figurer sur l'album de D'Angelos, voilà.
9: D'accord, ok, donc on va en parler.
12: Voilà. Et... Bah
13: ouais. Il y a un grand sac, dis-moi, pour une toute petite cassette.
12: Voilà.
13: Elle est sous plastique et tout, hein.
12: Ouais, tel document. Comment on pourra faire un petit peu le retournement, parce que une admiratrice, enfin malheureusement, je suis pas trop content, a enlevé quelques petites séquences et où on voit le pas justement robotique, le pas lunaire que Michael a vraiment m'a trouvé super. Mais enfin le reste c'est pareil, il y a le rap c'est une merveille. Hein,
9: est-ce qu'on pourrait demander, je sais pas si Benjamin nous écoute du SAR System là, du faudrait qu'il se pointe, là il faudrait des photos, on peut pas avoir des photos et des films de ce qui se passe ce soir dans les studios pour pouvoir demain les montrer sur le site internet, je sais pas, faut que.
12: Il y a quelques photos d'Hollywood lors de ma prestation sur l'étoile de Michael justement.
9: Montre-moi un peu.
12: Et puis.
9: Ah oui, l'étoile de Michael Jackson, voilà. Bien sûr. Oui. Oh là là là là là. Ah oui, effectivement. D'accord. Ok, je vois le genre. Ah oui, tu connais.
12: Et là, c'est le gant des répétitions de Michael que j'ai. La ceinture Shaco Body qui m'a offert celle-là. Le gant des répétitions de Michael. Le gant des répétitions et la ceinture Shaco Body, voilà.
9: Putain. Ah oui, donc ça rigole pas.
13: Tu sais que je suis impressionné, moi, de te rencontrer perso.
12: Ça
13: fait
12: très bizarre. On t'en remercie. Voilà, affirmation plus preuve.
9: Voilà, exactement. Donc là, ce soir, je vous le disais, Michael Jackson, du Michael, beaucoup de Michael Jackson. Donc si vous voulez poser des questions à Alain, 0803-08-5000, on reprend nos esprits, on va mettre un petit disque. Et on se retrouve juste après avec toi.
12: Ok.
9: Après, voilà, il n'y a rien d'autre à rajouter, c'est le vrai Alain, qui va nous réserver des surprises durant toute la soirée. On a des karaokés, je sais pas, on va devoir faire beaucoup de choses autour de Michael. On va se démerder pour faire le maximum. Oui.
13: Et des Spice Girls aussi.
9: Et des Spice Girls, on parlera des Spice Girls également.
12: Les Spice Girls, j'ai envoyé la cassette audio qui leur a plu énormément, et parce qu'ils voulaient à tout prix que je travaille sur le nouvel album. Seulement, mon manager a dit, mais il a déjà des propositions avec Michael Jackson.
9: D'accord, t'as ramené le courrier de Michael, les lettres et tout ça.
12: Les lettres de Michael Jackson, les lettres des Spice Girls.
9: D'accord,
12: voilà.
9: Donc on les relira en direct, tu nous les liras en direct.
12: Voilà, ok.
9: Ok, ne bougez pas dans un instant, nous lirons donc les lettres que Michael Jackson a envoyées en personne à Alain, qui est un des meilleurs amis, si ce n'est le meilleur ami de
13: de Michael, là, il le dit lui-même, Alain, t'as quel âge déjà? 36, 37 hein,
12: 36.
13: 36 ans, donc vous voyez, donc il est sain de corps et d'esprit, c'est pas un gamin, c'est quelqu'un qui sait très bien ce qu'il dit. Radio Libre 0803 08 5000, ce soir, si vous venez d'arriver, vous arrêtez un grand moment, c'est l'un des plus grands moments, un des 10 plus grands moments de l'histoire du Star System, ça c'est sûr, et c'est peut-être, je disais tout à l'heure, peut-être comme ça pour mettre dans l'ambiance, mais en tout cas c'est sûr, une des 3 plus grandes émissions que j'ai démarré à 21h pile, puisqu'il est là ce soir. J'étais pas au courant du tout. J'ai appris maintenant dans les locaux qu'il était prévu qu'il vienne dans les jours à venir, mais même l'équipe n'était pas au courant que c'était ce soir qu'il allait débarquer dans les studios. À 21h pile, il a fait son apparition, et on a bien fait, car on a passé un quart d'heure de franche rigolade, parce que c'est quelqu'un qu'on aime beaucoup. Alain, le fan de Michael Jackson, est toujours avec nous.
12: Oui, Max!
13: Non, voilà, c'est pas peine de crier, parce que sinon,
12: on va... Oui, oui, Max!
13: Comment ça va?
12: Ça va impeccablement.
13: Bon, d'accord. Alors, tu nous as interprété des trucs. Moi, j'aimerais réentendre, s'il te plaît, avec les claquements de doigts.
12: Billie
13: Jeans.
14: On va plus qu'un peu, alors, pour chanter.
13: Billie Jean, est-ce que c'est possible?
12: Ok, ça marche.
13: C'est reparti, cool. Écoutez.
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0: Oh là là, il finit le geste, genre le mec. Ce qu'il faut savoir, c'est qu'en plus, quand il finit, il est content, il sort. Je vous ai donné quoi. Voilà, ça fait. T'es dedans, t'es un artiste.
1: Merci, ouais. Mac.
0: Voilà. Est-ce que tu pourrais nous faire un petit moonwalker, le pas de Michael Jackson?
1: Le pas robotique, par exemple?
0: Oui, par exemple. Il va nous le faire. Donc, il va enlever son casque, il va poser, il va se mettre debout. Alors, je vais vous commenter, bien sûr. Attention. Oula. Il s'est chaud.
2: Fais-le comme ça.
0: Voilà.
1: Oh là, il faut le voir.

0: arrêter parce que. Oh là là, c'est à voir, c'est frustrant de notre côté de ne pas pouvoir le voir. C'est énorme, énorme. Je suis en train de rigoler. Ça fait une demi-heure que je rigole. Ça fait une demi-heure que je pleure de rire. Qu'est-ce que c'est? Mais t'es dingue, mais c'est un robot, mais tu es un robot.
1: Ouais, j'ai travaillé beaucoup, justement, comme ce pas-là que.
0: Il faut un caméscope, hein. S'il y a un auditeur.
1: C'est inspiré justement, encore là, il y a une chorégraphie. Une de mes cassettes où Michael s'était inspiré d'un de mes pas, mais elle n'est pas sur celle-là, mais enfin. Disons tout ce que j'ai envoyé, ça lui a plu énormément. Bon. Puis voilà quoi, c'est clair.
0: Soyons très clairs, nous n'avons malheureusement pas notre possession parce qu'on ne savait pas. J'ai pas le mien, Fildar n'a pas pu ramener le sien, personne n'a le sien. S'il y a un auditeur qui habite pas très loin de Paris, une auditrice, ne venez pas à 50, mais je vous en supplie, il en faudrait un dans le quart d'heure, dans les 20 minutes qui suivent. Si vous pouvez venir avec un caméscope numérique, hein, tant qu'à faire, cassette vierge que vous pouvez nous laisser, qu'on puisse après la diffuser, faire profiter tout le monde, et après on vous fera le plaisir, en plus vous aurez l'archi, c'est qu'après vous récupérez la cassette. D'accord? Voilà, donc s'il y a quelqu'un qui aurait la gentillesse de venir, mais rapidement, et en plus il aura le privilège d'être dans les studios et de voir Alain en chair et en os, de voir, est-ce qu'on peut te filmer ce soir?
1: Oui, c'est pas un problème.
0: C'est vrai, tu nous donnes ton autorisation?
1: Oui, oui, c'est pas un problème.
0: Oh, alors ça fait vraiment plaisir.
2: On va avoir le temps de discuter un petit peu quand même avec Émilie, 23 ans de Toulon. Bonsoir Émilie.
3: Voilà, comment tu vas?
2: Bah ça va plutôt pas mal et toi?
3: Ouais, ça va.
2: T'es dans une cave ou quoi?
3: Non, pas du tout.
2: T'es où?
3: Je suis au boulot.
2: Ah oui, d'accord. Tu peux pas parler plus près de ton combiné pour qu'on t'entende un peu mieux?
3: Ça va.
2: Non, parce qu'on a l'impression que t'es dans une cave ou...
3: Non, il n'y a pas qu'un seul téléphone ici.
2: Il faut qu'ils achètent des meubles alors.
3: Ouais.
2: D'accord, alors donc qu'est-ce qui t'amène?
3: Alors moi je suis un peu dans le même cas que toi.
2: C'est-à-dire?
3: Parce que bon, toi tu n'as pas beaucoup d'appels à la radio.
2: Si, si, ça y est, c'est revenu. Un coup de speed, ça s'est calmé encore là ou pas? Ça se calme, il y a des hauts et des bas. De toute façon, là ça va, c'est bon, il est 23h16, la pub, il y a encore deux personnes. Après, il y a le hit parade de Ricky Larsen. Oh non, c'est bon, on a fait le plus dur. On peut dire qu'on a bien ramé. Hein.
3: Ça va.
2: Alors, Émilie. Bah,
3: en fait, je travaille pour une messagerie.
2: Ouais.
3: Rose. Donc, moi, si j'ai pas beaucoup d'appels, donc c'est pour ça que je prends un petit peu 5-10 minutes pour parler.
2: Quel genre d'appel tu reçois, toi aussi? C'est des trucs de cul?
3: Ouais, voilà, c'est ça.
2: C'est ce qu'on a. On en a discuté il y a pas très longtemps avec une auditrice ou un auditeur, je ne me souviens plus, mais enfin, une auditrice, hein.
3: Mm-hmm.
2: T'as entendu, non?
3: Non, non.
2: D'accord, ok.
3: Désolée, mais moi, je fais les nuits, donc.
2: Ça fait combien de temps que tu fais ce métier?
3: Ça fait 2 mois.
2: Ça fait 2 mois. Donc ouais. Pour te payer les études?
3: Non, pas du tout.
2: Pas du tout.
3: Mes études.
2: D'accord, ok. Et ça t'a amené donc des études de quoi t'as fait?
3: J'ai fait des études de force de vente.
2: Voilà, force de vente pour finir par faire des simulations de cul, voilà, parler de zizi, te suce des bites au téléphone. C'est beau, c'est du propre.
3: Par téléphone, ouais.
2: Très bien. Et tu prends plaisir à ça?
3: Ouais, ça dépend en fait du client. Il y a des cons comme tout le monde.
2: Quoi. Et quand tu dis que ça dépend, c'est plus de la connerie du client ou c'est de ce qu'il va te demander de faire?
3: Non, parce que s'il me demande de faire, moi ça me dérange pas du tout. Quoi.
2: Ça va jusqu'où?
3: Ça va,
2: est-ce que
3: ça
2: donne mal
3: aussi?
2: Ah, carrément, donc c'est un serveur. Ah, c'est un serveur qui peut aller jusqu'au scato?
3: Voilà, c'est ça.
2: Donc il y a des mecs au téléphone, ils se chient sur la gueule.
3: Voilà, c'est ça.
2: Et
3: au son de ma voix.
2: C'est au son de ta voix.
3: Ouais.
2: C'est-à-dire que toi, t'es là, tu lui fais vas-y, pousse, et lui, tu l'entends au téléphone, il fait.
3: Voilà, et une fois ça, qu'il... et après,
2: Et une fois qu'il a crotté, tu lui demandes de se barbouiller la gueule de merde.
3: Je lui demande de se branler avec, hein, pour qu'il jouisse.
2: Ah, d'accord.
3: Voilà.
2: C'est-à-dire qu'il fait caca d'abord. Non, mais pour être sérieux, parce que là, on a l'air de plaisanter, mais pas, malheureusement, il y a quand même des gens tarés qui ont besoin de faire ça. Donc, ils font caca et avec la crotte, ils
3: se branlent.
2: C'est très bien.
3: Voilà.
2: Et après, ils sont tout contents.
3: Après, oui, ils sont contents. Bon, moi, je m'en fous parce qu'ils ont payé, parce que c'est payable quand même.
2: Bien sûr.
3: Mais...
2: Toi, personnellement, comment tu prends ça complètement au deuxième degré? Enfin, deuxième degré, c'est-à-dire que tu prends ça...
3: C'est-à-dire que la première fois, j'ai eu un peu de mal quand même.
2: Ouais.
3: Bon, je suis mes clubs sur clubs, ça. Mais bon, maintenant, si je m'en fous, quoi, je les écoute, je parle et je suis avec un magazine et ma peur, quoi.
2: Combien de temps ça dure
3: Putain, ça varie. En fait, ça va de 10 à 30 minutes.
2: Et ça coûte combien? Ça dure une heure, par exemple, ça coûterait combien?
3: Une heure, bon, la dernière, c'est 380 quand même.
2: D'accord, ok.
3: Une heure, il faut compter...
2: 700 balles.
3: Voilà.
2: Un truc comme ça.
3: Ouais, 760.
2: Bon, ça va. Ah, bah tiens, j'ai moins cher, moi, là.
3: Ah ouais?
2: Ouais, pour une heure, j'en ai pas 700.
3: Ah ouais. C'est réel ou c'est par téléphone aussi?
2: Ah non, c'est réel, hein.
3: Ah ouais, mais c'est différent, là. Ouais.
2: Hein? Moi, je me pisse à la gueule, ça me prend une heure, et la nana au téléphone, voilà, c'est tout.
3: Ok.
2: Ouais, j'ai des problèmes de vue en ce moment, mais sinon, des fois, ça me pique un peu aux yeux. C'est pour ça que j'ai les yeux jaunes. Parce je me pisse à la gueule toute la soirée. Je téléphone à une nana généralement vers le coup d'une heure du matin quand je suis rentré à la maison. De une à deux, ça prend du temps. Hein. Mmh. Bon, et tu comptes faire ça encore pendant longtemps?
3: Ouais, assez, parce que bon, c'est pas mal payé.
2: Combien en gros, forfait?
3: Je suis pas en temps plein quand même.
2: Ouais.
3: Je touche à peu près 3000 balles pour un mi-temps.
2: Mmh.
3: Après, il y a des primes qui peuvent aller jusqu'à 7000 francs, voire 15000 francs.
2: D'accord.
3: Voilà. Mmh. Donc ça varie en fait des clients quoi.
2: D'accord.
3: Mais j'aimerais bien qu'ils m'appellent quand même. Hein,
2: donne un numéro. Alors non, le numéro de téléphone peut-être pas, mais hors antenne on va le donner éventuellement s'il y a des gens qui seraient intéressés. D'accord, ok, très bien. C'est de quelle heure à quelle heure que tu travailles?
3: Putain, la sieste, c'est à 2h du matin.
2: Ah, t'es comme moi, toi, t'as un sale tic et le mot putain toutes les deux secondes.
3: Ouais.
2: Hein. Ah, moi j'en glisse pas mal, mais alors toi t'as l'air d'être balèze aussi là-dedans.
3: Mmh.
2: Eh ben très bien, Émilie. Merci d'avoir appelé en tous les cas. Et ça t'a donné des idées pour la vie privée, non?
3: Ouais, bah de toute façon, la vie privée, en ce moment, ça va un peu bas.
2: C'est vrai.
3: J'en ai réveillé un pour qu'il écoute justement la radio.
2: Tu quoi?
3: J'en ai réveillé un.
2: Ouais.
3: En fait, mon mec, lui, c'est à 3 ans et demi.
2: Ah oui, d'accord.
3: Donc je l'ai réveillé, je dis, ouais, écoute la radio, tu vois. Et en fait, ça vole bas, quoi, en ce moment.
2: Tu veux, avec lui, ça vole bas?
3: Ouais.
2: Pourquoi?
3: Parce que c'est pas trop la période, tu vois, avec le boulot et tout ce qu'on me demande, non, c'est pas trop la période.
2: D'accord, quoi. Donc t'as peut-être pas envie de, lui offrir une petite simulation pendant qu'il nous écoute.
3: Il risquerait de m'attendre, quoi.
2: Allez, vas-y. T'as pas envie qu'il t'attende et justement pour faire l'amour?
3: Non. Moi ça me dérange pas, je voulais le réveiller de toute façon.
2: Ça c'est le top, ça, hein. De réveiller son mec et tout.
3: Bon, surtout que j'ai des petits points particuliers, quoi. Donc,
2: t'as quoi?
3: J'ai des petits points particuliers.
2: Qui sont?
3: Piercing à la langue.
2: Ah là, j'ai rencontré une fille ce week-end, on en a vu une là, qui a un piercing à la langue, ça a l'air de exciter les garçons. Hein.
3: Ouais, c'est le top.
2: C'est vraiment le top.
3: Ouais.
2: Parce qu'en fin de compte, quoi.
3: Tu passes juste sur le frein avec ce bijou et ça, c'est.
2: Voilà, exactement. Et quand tu mets un petit coup de piercing sur le frein, ça accélère. Hein. Contrairement aux voitures où ça freine, là, ça accélère pas mal. Hein.
3: Ouais. Bah, un petit doigt derrière avec.
2: Et un petit doigt dans le cul derrière. Bah, dis donc, en prime, c'est bien. Ah bah écoute, j'en prends note. Hein. Donc toutes les filles avec les piercings à la langue, attention, si un jour vous êtes amené à faire une fellation à Max, n'oubliez pas de lui mettre un petit doigt dans le cul. Hein.
3: Mmh.
2: Excuse-moi Aurélie, hein, qui écoute, qui est peut-être un peu choquée, hein, qui est dans le studio, non pas trop? Non, il faut lui mettre ton micro?
4: Non, j'ai un peu l'habitude. Hein.
2: T'as vu l'habitude, pourquoi?
4: Ah
2: oui, voilà, d'accord. T'as pas de piercing?
4: Non.
2: T'as de la chance, toi. Sinon,
4: non,
2: tu m'aurais mis un petit doigt dans le cul avant de partir.
4: Non.
2: Tu te calmes. Oh, ça va. Je vais pas te la piquer, ta meuf. Ça va.
5: J'ai un client pour Émilie.
2: D'accord. Bah alors, Émilie, dans un instant, on aura un petit client pour toi, apparemment. Okay.
5: C'est
2: voilà.
5: Ça.
2: Enfin, je veux dire, okay. Ils veulent le numéro. Ils veulent le numéro. Donc, il y a des clients potentiels. Hein, d'accord. Donc, qui quitte pas, Émilie, par contre, on t'embrasse très fort.
3: Ok.
2: Et merci d'avoir appelé en tous les cas et bonne continuation.
3: Bye.
2: Ciao, bisous. Chantal, 25 ans de Melun, dans un instant. Salut, Chantal.
6: Oui, bonjour.
2: On parlera de quoi dans un instant?
6: De Max.
2: De Max, bah, c'est moi. Hein.
6: Et de son machisme.
2: Et de quoi?
6: De son machisme.
2: Et de mon machisme, hein, bon, parce que je suis macho, d'accord. Ouais. Bah, c'est la première fois. Bah écoute, comme ça on apprend tous les jours dans l'émission. Donc voilà, j'apprends ce soir, en ce lundi, combien on est aujourd'hui, 13 septembre, que je suis machiste. Bah très bien. Underworld à venir avec Jumbo, extrait du dernier album et le single. Excellentissime morceau, on le dit. T'es avec nous, Chantal, donc tu veux parler de moi?
6: Oui, je veux parler de toi.
2: Vas-y, je t'écoute.
6: Je voulais savoir pourquoi tu étais autant misogyne.
2: Ah ouais, tu peux me redonner la définition exacte du mot misogyne, s'il te plaît?
6: Quelqu'un qui déteste les femmes.
2: Bah, je déteste les femmes, d'après toi?
6: Ouais, parce que tu les traites de salopes, grosses tues, enfin, je vois tout à l'heure, par rapport à Émilie.
2: Mais non, c'était pas Émilie, c'était Sandy.
6: Ouais, Sandy, Émilie, de toute façon, c'est deux filles, à mon avis, qui n'ont pas l'air d'avoir d'amour propre. Hein.
2: Mais Émilie, absolument pas. Elle parlait de messagerie rose, c'est son travail.
6: Ouais, un travail, vous appelez ça?
2: Ouais.
6: Ouais, ben moi, j'appelle pas ça un travail.
2: C'est quoi, alors?
6: Ben, je sais pas, peut-être un moyen de gagner de l'argent.
2: Et quel est le rapport avec moi, comme quoi je serais misogyne, ce qui est totalement faux, d'abord, donc...
6: Ouais, c'est un peu le quiproquo, parce que tout à l'heure, je voulais te traiter de macho, puis en fait, les auditrices que t'as, je me disais peut-être que c'était peut-être par rapport à ça que t'étais autant... spécial vis-à-vis des filles, quoi.
2: Mais absolument pas, je suis rien de spécial vis-à-vis des filles, bien au contraire, j'adore les femmes, j'adore les filles, et la preuve, c'est qu'il y en avait une dans le studio ce soir, et que j'ai 50% d'audience de nana, et que le courrier, 99%, ça vient des filles, et je pense que si j'étais véritablement misogyne, et si ça se sentait sur l'antenne, j'aurais pas d'appel de nana, je recevrais sûrement pas du courrier avec des photos, ni d'internet, et à mon avis, elle viendrait pas dans les studios, ou en tout cas, elle me ferait savoir plus souvent.
6: Non,
2: tu dois être la première en 7 ans de radio que j'entends quelqu'un me dire que je suis misogyne, que je suis macho. C'est autre chose, mais c'est pas la même chose.
6: Ouais, mais bon...
2: Et macho, je le suis pas du tout, hein.
6: Selon ce que j'entends, quoi.
2: Oui, mais c'est un personnage. Mais c'est pour jouer. Oh là là, sois pas idiote. Putain, c'est pour plaisanter. Alors quand toi, à la télé, tu vois un mec dans un sketch ou alors à la télévision dire le mot salope, alors pour toi, il est misogyne ou alors...
6: Je sais pas, on va pas traiter un mec de salope.
2: Non, bon, heureusement, parce que sinon c'est quelqu'un qui est vraiment con, parce qu'on dit un salaud, mais j'ai entendu plein de nanas dire t'es un salopard, un connard, pardon ?
6: Ouais, mais je comprends bien, hein.
2: Non, mais là, c'est complètement débile ce que tu racontes, excuse-moi de te le dire. Là, effectivement, ça prête à plus aimer les mecs que les nanas, parce que tu dis n'importe quoi.
6: Non, je sais pas ce que j'entends, parce que je t'écoute à un moment, c'est certain, ton
2: émission. Bah alors, à un certain moment, tu m'entends tout le temps.
6: D'accord, faut pas te vexer, là.
2: Mais c'est pas ça, ça n'a rien à voir, c'est que ça n'a rien à voir. Il y a un truc qui me gonfle horriblement, c'est quand les gens, dès qu'on essaie de me taquiner, moi j'aime bien à ce moment-là répondre, parce que je me laisse pas faire, je suis pas quelqu'un de faible. Mmh. Et c'est pas parce que je réponds à tes attaques, qui me semblent pas du tout fondées, qu'automatiquement je me sont agressés et qu'on dit oui ça y est Max voilà ça y est je vais pas me laisser critiquer en essayant d'écouter et de dire après Chantal bah oui t'as raison je t'ai laissé parler
6: bien, ouais.
2: Voilà donc c'est
6: non,
2: tout
6: c'est pas une attaque personnelle
2: pas du tout
6: c'est juste pour jouer aussi peut-être
2: non je crois pas non parce que ça s'entendrait sur le son de ta voix excuse-moi de te dire qu'à mon avis tu joues pas du tout ça et que à mon avis tu penses réellement ce que tu viens de dire et que si réellement il y a des critiques qui sont fondées et que si elles sont vraies il peut m'arriver des fois de pas toujours les accepter mais après de réfléchir et dire ils ont peut-être raison et ça m'arrive des fois de dire
6: mais
2: bon bah oui
6: parfait, hein.
2: Mais complètement mais t'as dit deux grosses conneries une peut-être plus grosse que toi je suis pas du tout misogyne et je suis
6: grosse,
2: pas du tout bah écoute je sais pas mais
6: non mais 55 kilos ça va encore
2: ouais mais enfin bon toujours est-il que je suis pas du tout misogyne et je suis pas macho du tout pour un sou hein. Franchement
6: d'accord
2: excuse-moi de te décevoir hein. Peut-être que c'est ce que t'aimes et c'est
6: non,
2: ce que tu recherches
6: non.
2: Mais je vais te décevoir
6: non, c'est à titre personnel je voulais savoir
2: ouais, mais bon.
6: Parce que j'écoute un peu tous les jours
2: ouais,
6: mais si tu réagis comme ça c'est que c'est bien alors.
2: Non puis tous les jours c'est des conneries encore ce que tu racontes parce que tous les jours ça m'étonnerait que tous les jours tu m'entendes systématiquement
6: non,
2: chier sur les bonnes femmes et dire que je les déteste
6: non,
2: si j'étais misogyne à ce moment-là où je les passerais je les casserais ou j'en passerais pas du tout sur l'antenne ce qui serait okay. Encore plus simple franchement
6: non mais je voulais savoir comme ça
2: voilà.
6: Mais bon, c'est vrai que selon ce que j'écoute à la radio, avec les meufs qui jouissent en plein téléphone, avec leurs copains à côté qui dorment, je veux dire, c'est un peu 50-50.
2: Non, mais pas parce que t'entends une meuf jouer avec son mec à côté que ça veut dire que je suis misogyne, ça n'a aucun rapport.
6: Mais ça veut dire qu'il y a aussi des filles qui font des bêtises, et puis voilà.
2: Ouais, parce que quand tu m'entends dire être misogyne, c'est bien d'arriver quand même avec des exemples bien précis et tailler un portrait de la personne pour éventuellement confirmer tes pensées, parce que là...
6: Non, mais de toute façon, animateur radio, c'est un peu comédien, c'est un peu acteur.
2: Oui et non, ça dépend des moments, oui, ça dépend, ouais, c'est ce que je dis.
6: Peut-être des fois t'es acteur, peut-être des fois t'es humain.
2: Oui, mais c'est ce que j'ai dit 50 000 fois, hein. Il y a des moments, c'est du théâtre, et puis il y a des moments, c'est vrai, c'est à vous de voir quand il y a du vrai, il y a du faux, mais...
6: Là, c'est du vrai, alors.
2: Oui, non, mais oui, parce que j'ai déjà dit 1000 fois,
6: Qu'on soit tout à fait.
2: Voilà.
6: Donc tu vas me détester, là.
2: Pas du tout, absolument pas, on peut pas dire que j'ai passé un moment agréable de radio... j'ai pas pris mon pied parce que je sais pas non je encore ouais, macho par des moments ah bon
6: il faut que je te raconte une blague
2: oh non je me passerai bien de ce service je te remercie
6: mais tu vois t'es rancunier
2: ah pas du tout non j'en ai rien à branler je suis pas rancunier du tout moi alors en plus
6: dire de gros mots.
2: Malheureusement je crois que t'as tout faux t'as tout faux avec moi non je suis dans la vie non plus je suis pas rancunier non généralement peut-être sur le moment quand il y a quelqu'un qui me fait chier mais dès que j'ai passé une nuit le lendemain déjà j'ai plus la personne sur qui je veux me venger j'ai déjà oublié parce que finalement je te dis que ça sert à rien quoi
6: et c'est bizarre j'ai jamais vu ta tête dans Voici
2: ouais bah c'est normal je ressemble à rien je suis un gros laidron voilà je t'embrasse très fort à bientôt bah dis donc c'était très intéressant ça hein. C'est encore ça avait été constructif je dis pas. Mais alors là, la pauvre, elle a tout faux. Hein. Plus intéressant, à mon avis, que cette charmante demoiselle, le hit parade de Ricky Larsen. Attention, les enfants, on va attaquer. 1, 2, 3, 4. Petite Lucie.
7: Alors non, c'est 103.4.
2: 103.4. Comment vas-tu, ma petite Lucie?
7: Moi, ça va.
2: Bien en forme?
7: Ouais, très bien.
2: T'as repris les cours?
7: Oui.
2: T'es en quoi, là?
7: Je suis en bac professionnel.
2: En bac professionnel. Oui. Tu prépares quoi?
7: Je fais l'agriculture.
2: Dans l'agriculture?
7: Ouais.
2: Comme c'est marrant.
7: Ben oui.
2: Comme c'est étrange. Attends, je vais faire un truc. Tu as deux secondes, Lucie?
7: Ouais.
2: Je vais essayer un truc, là. Parce que là, je suis en train de faire des installations du matos. On va prendre le carton, on va le mettre là, et je vais mettre le Minitel à la place. Allez, vas-y. Allez, allez, vas-y, allez. Allez, vas-y. Allez, dis-moi que je te plais, que tu me trouves rigolo, marrant, timide, et que tu me dis oui, mais je te le dis tout de suite que j'ai couché avec, que je couche. Vas-y, allez. Allez, vas-y.
7: Non, allez. Comme ça, j'ai envie de demander.
2: Allez, vas-y. Allez. Non, allez, vas-y. Allez, vas-y.
7: Bon, allez, je te trouve très drôle, très mignon. Et j'ai
2: accepté
7: un garçon, donc ça peut brancher.
2: Voilà. Salope. Et voilà, et ça marche pas, tu vois. T'as vu la réaction du mec tout de suite. Bon, Lucie, on a Laurence, qui a 19 ans, qui est de Paris, qui a le même âge que toi, vous allez bien vous entendre. Lucie, Laurence. Laurence est lesbienne, hein, c'est ça, Laurence?
7: Ça va pas, non?
2: Non, ça va pas, non, Max, attends. Moi, je couche qu'avec des mecs.
7: Non, mais non, j'ai pas les filles.
2: Vous n'avez jamais été tentée, toutes les deux, d'avoir une relation sexuelle avec une fille?
7: Non, pas du tout.
2: Ah bon?
7: Bien sûr.
2: Alors, Laurence.
7: Oui. Mon cas, alors, dans mon cas, c'est, je vais te citer un de mes exemples, bien que j'en ai pas tant que ça.
2: Ouais.
7: L'année dernière, en fait, j'étais amoureuse d'un type, pas très longtemps après le début de l'année, quoi,
2: ouais.
7: À la fac.
2: Mmh.
7: Et,
2: ah, c'est pas moi, ça, déjà, parce qu'à la fac, j'y suis jamais allée, ça peut pas être Manu non plus,
7: non,
2: parce que lui,
7: c'est...
2: Non, ça peut pas être Fildar.
7: Non.
2: Personne de l'équipe.
7: Ouais, et puis il m'a pas mal plu, quoi. Et puis on est restés amis pendant un an, parce que j'avais vraiment la trouille du seul premier pas. J'avais peur de savoir comment elle allait réagir. Je savais pas du tout ce qu'il pensait de moi, quoi. Et j'ai jamais osé lui demander, en fait. Du coup, on s'est très bien entendu pendant un an. Et au bout de cette année-là, il s'est fait une copine. Et puis moi je restais toute bête parce que j'avais pas osé, quoi. Et voilà, maintenant je suis toute seule, quoi.
2: Non, oh, pauvre petite malheureuse. Oh, la pauvre Laurence.
7: Oui.
2: Je sais pas, ça t'aide un peu Lucie là-dedans ou pas?
7: Bah ouais.
2: Non, là, c'est juste...
7: que, franchement, il faut vraiment saisir les opportunités, parce que sinon ça nous passe
2: sous. Oui, ceci dit, c'est vrai. Là, je rejoins Laurence, c'est que, en étant un peu sérieux, Lucie, parce que bon, on a pas mal déconné pendant 10 minutes, mais bon, c'est joli l'histoire qui t'arrive, hein, Lucie, quelque part. Bon, c'est peut-être dur à vivre de ton côté parce que t'arrives pas à l'accoster, tu sais pas comment t'y prendre, t'as peut-être peur de quoi, enfin, compte de mal t'y prendre, ou tu penses que c'est à lui de venir faire le premier pas?
7: Non, j'ai peur de mal t'y prendre, ouais.
2: T'as peur de mal t'y prendre. Mais comme le dit Laurence, je suis assez d'accord, il faut pas rater l'occasion de le faire. Moi, je vois, j'ai laissé passer suffisamment de choses à côté, je te le dis sincèrement. Évidemment, hein, j'en ai profité en faisant autre chose, mais j'ai raté des trucs, et je peux te dire qu'aujourd'hui, je regrette, parce que des nanas, des auditrices, j'aurais dû en sauter pas mal, et je l'ai jamais fait. Et je l'ai jamais fait, mais je me rattrape là en ce moment. Non, mais je me rattrape là maintenant. J'ai décidé que finalement, j'allais être un mec couche-toi là, et puis voilà, c'est tout, quoi. Si, pourtant je peux t'assurer que ça va être vrai. Je commence à partir de cette année, j'ai décidé de m'ouvrir et vous faire rentrer dans les studios. Et tant pis, quitte à rougir pendant que je baise, mais tant pis.
7: Ça dépend, tu vas me dire, ça dépend de plein de paramètres au niveau des filles, quoi.
2: Ouais, bah évidemment. J'irai pas jusqu'à mettre ma main dans un chapeau, mais si tu vois ce que je veux dire, Laurence, parce que je t'ai reconnu, parce que je la connais, Lucie, la petite Laurence, hein. Ah ouais. Bon, enfin voilà, bon écoute.
7: Non, en plus, c'était planté, c'est pas un chapeau.
2: Ah, c'est quoi
1: fougasse, c'est
2: une fougasse, ouais,
1: non, c'est comme ça.
2: Bon, c'est pas grave.
7: Non.
2: Bon, Laurence, en tout cas, merci pour ton témoignage. Lucie, je ne sais pas si on t'a forcément bien aidé.
7: Ouais, si, quand même.
2: Non, mais t'es pas obligé de mentir devant les auditeurs, parce que eux le savent quand j'ai vraiment réussi à aider quelqu'un et quand je n'y arrive pas. C'est une situation délicate, et le seul conseil qu'on peut te donner, et je pense que tout le monde va être d'accord avec moi, ils disent oui déjà, alors j'ai même pas dit pourquoi, ni comment, ni qui suis-je, je te dirais, Lucie, il faut foncer. Franchement, il faut pas hésiter.
7: Ouais.
2: Ça fait combien de temps que tu le vois comme ça?
7: C'est
2: 3 semaines de trop, Lucie. Il faut y aller, il faut foncer.
7: Mais pas trop vite quand même, sinon ça gâche tout.
2: Non, mais quand je dis faut foncer, je veux pas dire qu'il faut aller traverser la rue en disant bon bah voilà, ça fait 3 semaines que je te regarde, j'en peux plus, je kiffe, t'as l'air tout timide, tout coincé, mais moi je vais m'occuper de toi. Mais.
7: Ah, pourquoi pas, remarque.
2: Mais non, mais il faut lui dire autrement, tu vois. Ok, ma petite Lucie.
7: Ouais,
2: bon, bah écoute, s'il y a d'autres témoignages sur la timidité, vous n'hésitez pas à appeler. Et dans ces cas-là, Lucie, tu reviendras sur l'antenne et tu auras l'occasion de dialoguer avec ces gens-là. Et sinon, ce qui serait bien quand même avec Manu, éventuellement, puisque c'est lui qui t'a sélectionné, c'est qu'on puisse rester en contact ensemble. Et si dans la semaine, tu te décides, ça serait bien que, je sais pas, demain, tu ailles le voir.
7: D'accord.
2: Non, mais tu le feras sérieusement ou pas?
7: Non, sérieusement.
2: Bon, bah demain, tu vas le voir. Demain, tu vas le voir. Tu lui dis plutôt ce que tu as envie de faire que plutôt qu'on te donne des conseils alors qu'on ne te connaît pas. Et demain soir, en ouverture d'émission à 21h, on démarre ensemble et tu nous dis comment ça s'est passé.
7: D'accord.
2: Je te repasse la petite Fifi, mon cher Manu, en espérant que tu t'occuperas bien de la petite Lucie.
1: Y a pas de problème.
2: Voilà. Quant à Laurence, on t'embrasse très fort.
7: Merci.
2: Bonne soirée.
7: À bientôt.
2: Et à très plus. Dans un instant, la suite de la Radio Libre et de Max vous rend service. Bien entendu, vous êtes là au 0800 308 5000, et vous avez bien raison. On reviendra alors avec Carmine, c'est ça? C'est ça, oui. Carmine est avec nous, 28 ans de Nantes. Salut Carmine.
8: Salut.
2: C'est bien la première fois que j'entends un prénom comme celui-ci.
8: Eh ben oui.
2: C'est d'origine quoi? C'est quoi?
8: Carmine, c'est italien. En fait.
2: C'est italien, d'accord, d'accord. Voilà, t'es avec nous?
8: Ouais,
2: j'ai cru que tu t'étais électrocuté avec ton portable alors. Très bien, on parlera de quoi Carmine dans un instant?
8: Eh bien on parlera du petit mec sur qui j'ai flashé qui a 19 ans.
2: Ah bah dis donc, alors donc t'es marié et t'as flashé sur un mec de 19 ans.
8: Eh oui.
2: On en parle dans un instant, tu bouges pas, d'accord?
8: Ok.
2: Et nous avons également Armel, 19 ans de Bordeaux. Bonsoir Armel.
9: Bonsoir.
2: Comment vas-tu?
9: Ça va bien, merci.
2: Bien, les vacances se sont bien passées?
9: J'ai pas eu de vacances.
2: Bon, très bien, bon, t'embrasseras quand même tes parents de ma part. Armel, on va parler de quoi ensemble?
9: Je vais essayer de te tirer les verres du nez, genre on va jouer au jeu de la vérité.
2: Au jeu de la vérité? Tu veux me tirer les verres du nez? T'es pas la première à avoir essayé, hein, tu sais. Hein. Peut-être que ça va marcher ce soir. À tout de suite, Armel.
9: À tout de suite.
2: Ne bougez pas, donc le jeu de la vérité. Effectivement, je suis peut-être plus pour les mecs que pour les nanas. Elle avait peut-être raison, mademoiselle, d'hier. Ça va, Christophe?
10: Ouais, ça va.
2: Bon, ça va bien, en forme?
10: Ouais, tranquille.
2: Bon, excuse-moi, je t'ai zappé complètement. Non, grave, j'étais complètement voûté. Deux nanas qui passent derrière toi. Il y avait deux nanas avant. J'ai dit, putain, ce soir, c'est une nuit 100% nana. C'est de la balle, et pourtant, non. Et tiens, en parlant de la balle. Ouais. Christophe, ça tombe bien que tu me tendes la perche.
10: Ouais, ouais, ouais.
2: On a un auditeur qui se prénomme Sistac, puisqu'il fait partie des 5 auditeurs qui sont sur le Minitel. C'est une catastrophe nucléaire, ce Minitel. À 21h22, qui a 20 ans, département 31, et qui me dit « Je rêve de faire un ping-pong avec Max, alors si tu le permets,
10: ouais, ouais.
2: Engagement, on y va, Sistac. » Bon, ouais.
10: Oula, joli.
2: Il se démerde. Pas
10: mal.
2: Oh, attends, attends. Joli. Et attends. Attends, Sistac. Pas mal, ouais, ouais, ouais, ouais, ouais, pas mal. Ouais, maintenant ça joue, hein.
11: Elle est balèze, hein.
2: Ouais, 1-0 pour moi quand même.
10: Ouais.
2: Faut pas perdre. Ouais, pas mal, pas mal. Ouais, ouais, mais attends, je vais le slicer, hop là, 2-0. Attention, c'est encore à moi, merci. À moi la balle, merci. Ouais. Ah, je le fais cavaler le cochon.
10: Ah, il mouille le maillot là. Hein.
2: Allez, une dernière. Ah, 3-0, hein, voilà. Donc si vous voulez jouer au ping-pong, hein, n'hésitez pas. Vous nous appelez sur le Minitel et on fera des petites parties ensemble. Christophe, donc 23 ans de Toulouse, soyons sérieux. Ouais. Parlons peu, mais parlons bien, parlons de toi.
10: Alors moi, je suis en peine dans les examens là, si tu veux.
2: D'accord.
10: Examen session de septembre. Et
2: Combien? Le combien?
10: Session de septembre, non? Qu'est-ce que tu dis?
2: C'est au combien, mais c'est, tu passes les examens?
10: Ouais.
2: C'est au combien, tu me dis au mois de septembre?
10: Foutons de ma gueule, là.
2: Au mois de septembre, répète ouais, après moi. Répète après moi. Septembre.
10: Au mois de septembre.
2: Voilà, septembre. Parce que tu m'as donné une date exacte, là, ou tu m'as dit juste au mois de septembre?
10: Au mois de septembre.
2: Au mois de septembre, d'accord. Ouais. Ok, donc tu passes un examen au mois de septembre.
10: Ouais, et là, je suis donc à Toulouse. Tu as dû le reconnaître mon accent.
2: Bah, évidemment, bah, en plus, c'est marqué 23 ans de Toulouse. Ça aide un peu aussi. Hein. Quand je dis Christophe, 23 ans de Toulouse, et que tu me dis que t'es de Toulouse, je veux bien te croire. Bon, et alors?
10: Et je monte à Paname, en fait. La semaine prochaine, en gros.
2: Et t'es en train de flipper parce que tu vas aller dans une grande ville et je te comprends, Christophe.
10: Ah non,
2: Je crois que tu voulais qu'on te rassure tout de suite en te disant que bon, d'accord, ok, vas-y.
10: Non, pas du tout, non, c'est qu'en fait, j'ai pas d'appart.
2: D'accord.
10: Et donc, il me faudrait trouver un appart, genre dans le 13e.
2: Bah attends, bah donne-nous le numéro de la rue aussi, puis si tu veux combien, 150 mètres carrés, tu veux vue sur un jardin, pas trop de voisinage, pas trop de pollution, tu veux une femme de ménage?
10: Non, en fait j'aurais juste besoin de quelqu'un qui m'accepte genre une semaine.
2: Mais pourquoi dans le 13e arrondissement?
10: Ouais, parce que c'est là que j'ai cours et...
2: Oh mais attends, tu peux prendre le métro et comment ils font les gens? Tu crois qu'ils habitent tous dans l'arrondissement dans lequel ils font leurs études, où ils travaillent? Non mais attends, tu m'as vu où toi? Allô, tu te crois où? Allô, McFly, y'a quelqu'un là-dedans?
10: C'était juste...
2: Allez, toi, tu sais ce que tu vas gagner, toi?
10: Une balade nocturne.
12: Non, toi, en Malabar qui croque, le Malabar qui croustille, au goût pomme ou fraise. Alors, réponds vite à cette question.
2: Oui, dans quel arrondissement tu penses aller dormir, Christophe?
10: Le 13e.
2: Eh non, c'est perdu. Eh non, pour toi, ça sera la banlieue parisienne.
10: Ouais.
2: 93.
10: Ouais.
2: Voilà. Tu vas séjourner une semaine chez les NTM.
10: Ouais.
2: Bon, Christophe, donc tu cherches un appartement.
10: Précisément, je chercherai quelqu'un qui m'héberge genre une semaine, temps que moi je trouve un appart.
2: Ouais, parce que tu crois qu'on trouve un appartement en une semaine sur Paris,
10: Non, mais après, quitte à prolonger un auberge de jeunesse.
2: Si tu vas dans les bidonvilles, tu peux trouver ça même en 24 heures, mais dans Paname, trouver un appartement.
10: Ça, je me doute, mais c'est pour pas m'incruster trop longtemps.
2: Non, mais en même temps, je te le souhaite. souhaite, Christophe, de trouver un appartement en une semaine sur Paris, mais là, il va pas falloir faire le difficile, parce qu'à mon avis, trouver un appartement...
10: Ah ouais, non, mais je sais bien, ouais.
2: Vu comment t'es difficile déjà dans ton choix pour t'héberger, non, mais... qu'est-ce que ça doit être si tu cherches ton propre appartement, hein?
10: Je dis Paris 13 pour indiquer, quoi, pour pas qu'on m'envoie, je sais pas, moi.
2: Bon, alors, très bien. Alors, un appartement dans le 13e à Paris, si on peut éventuellement, enfin, plus que trouver un appartement, c'est de dépanner, tu aurais besoin de quelqu'un qui pourrait te dépanner, mais dans le 13e arrondissement...
10: Non, et... non, mais pas exclusivement, non.
2: Non, mais j'ai bien compris, enfin, tu
10: peux... Loin, quoi,
2: voilà. À partir de quand?
10: Ben à partir du 21 septembre.
2: 21 septembre, ça nous donne quand ça? Ça nous donne séquence, hein, quelle date?
11: Une semaine.
2: Une semaine prochaine, lundi, à partir de lundi?
10: Ouais, mardi plutôt.
2: Mardi prochain, d'accord. Ouais. À partir de mardi prochain jusqu'à dimanche inclus, donc dimanche combien? Ouais, ben 21, on est mardi 21, mercredi 22, enfin bon, vers le...
10: 25.
2: Ouais, voilà, un truc comme ça, jusqu'au 27-28 quoi, ou disons jusqu'à la fin du mois.
10: Ouais,
2: hein,
10: ouais,
2: allez, Christophe, on va être très large.
10: Soyons larges. Hein.
2: Donc, vous avez la possibilité de faire loger un petit Toulousain avec des accents, 23 ans, qui reprennent ses études à partir du 24 septembre, c'est plus exactement dans Paris, dans le 13e arrondissement. Eh bien, sans déconner, si c'est faisable,
10: ouais, cool.
2: Appelez-nous et on fait suivre, pareil, en direct sur l'antenne de Fun Radio. J'espère pouvoir te rendre service, mon petit Christophe, avant 22h.
10: Hein. Ça serait cool. Ouais.
2: Bah, y a pas de problème. Moi, tu sais, j'essaie de faire ce que je peux, mais c'est pas moi, malheureusement, qui veut pouvoir le...
10: Non, mais t'as pas de la place, c'est toi, toi.
2: Non, et moi, je suis en banlieue parisienne, en plus de ça, et j'ai un tout, tout petit appartement. Hein, j'habite dans un petit appartement avec mes disques. Voilà, très bien. Par contre, dans cet appartement, peut passer des auditrices, comme ça, avec qui je pourrais coucher pour un jour ou deux. Ça va bang, bang. Et... Ah non, mais là, cette année, l'année 99-2000...
11: Ça pue le gain.
2: Ça va être, je sais pas, il y en a qui disent que c'est l'année du, je sais pas, du requin ou l'année du... L'année du chat?
11: Oui. Et toi, ouais.
2: Ah ben, en banlieue, ça va être l'année du sperme. Okay.
11: Non, non, l'année de la chatte.
2: Ah, ça va être l'année de la remplissage de crabouille, c'est moi qui vous le dis. Christophe, à tout à l'heure, j'espère pouvoir te rendre service. Okay. Appartement sur Paris à partir du 21 septembre.
10: Ouais.
11: Moi, j'ai quelqu'un là qui est dans le 8e, en face de la tour Eiffel, dans un 100 mètres carrés.
10: Ah, ça serait nickel.
2: Bah non, on veut le 13e malheureusement, Fidar. Ah, on est désolé, on est désolé, non, ça ne le fait pas, non. On cherche bien un appartement là-bas, près des restaurants chinois. Hein, donc,
11: j'ai un truc au-dessus du Lotus Bleu.
2: Bah,
11: ça pue le nem.
2: Ouais, d'accord. Oh, ça pue pas le nem, ça sent bon, dis donc, mon salaud.
11: Bah, longueur de journée, non, ça pue.
2: Bah, attends.
11: La friture, hein, c'est comme la frite, ça. Hein.
2: Je demande à tous les Asiatiques de venir devant Fun Radio et de venir avec des nems afin de prouver à notre ami Fidar que les nems ne puent pas.
11: Amenez des nems.
2: Voilà. Là, si tu es asiatique, chinoise et que tu veux goûter du nem,
11: du vrai, du faux. Voilà. Il sent mauvais aussi, celui-là, je te rassure.
2: Oh, du don, en fait, t'es pas venu goûter, viens sucer, toi.
11: Ah non.
2: Alors, tu penses en connaître, dis donc. Manu, dis-lui, toi, que ça sent bon.
11: Mais je lui ai dit, mais il veut pas me croire.
2: Bah alors. Allez, ça roule comme ça, on a hâte de dire des cochonneries. Bonne bourre à toi, Christophe.
10: Ok, merci.
2: Et à tout à l'heure, j'espère. Je mets ta fiche de côté. Alors là, on récupère cette fois-ci Carmine, 28 ans de Nantes, qui est mariée, Carmine, hein.
13: Oui,
2: c'est ça. Et Carmine est mariée et elle est tombée amoureuse apparemment d'un jeune homme qui n'aurait que 19 ans. D'abord, quel âge a ton mari?
13: 30 ans.
2: Depuis combien de temps vous êtes mariée?
13: Depuis un an.
2: D'accord.
13: Je l'aime.
2: Et tu l'aimes, d'accord. Mais tu as eu le coup de foudre pour un jeune homme de 19 ans.
13: Voilà, j'ai craqué pour un petit mec que j'ai rencontré au boulot, en fait.
2: Raconte-nous tout ça. Alors d'abord, tu fais quoi comme métier? Enfin, il faut rester peut-être dans l'anonymat, non?
13: Ouais, mais bon, ça se sent comme
2: ça. Non, je peux transformer ta voix. Hein.
11: Ah ouais. Attends, t'inquiète pas. Alors attends.
2: Voilà, on va faire un essai pour voir si ça fonctionne. Faut éviter que moi, effectivement, ma voix soit transformée. Alors voilà, pour le moment, un, voilà. Vas-y. Ah mais c'est inaudible, malheureusement. Vas-y, redis. Ouais, c'est un peu calme comme ça. Là, ça fait. Là, je peux
11: c'est
2: te
11: bien,
2: dire. Là, tu peux dire tout ce que tu veux. Là, tu peux dire tout ce que tu veux.
13: Je comprendrai rien.
2: Karim, ah oui, mais là, Carmine, là, tu peux y aller tout. Vas-y. Alors, attends.
11: Je vais faire un autre essai. Avec autre chose.
2: Mais une voix DJ.
11: Ah ouais.
2: Vas-y.
13: Salut.
2: Voilà, comme ça c'est impeccable.
11: Bien.
2: Donc tu travailles dans quoi comme société?
13: On va pas dire.
2: Ah bon, d'accord, on dit rien alors?
13: Non, on dit rien.
2: Bon d'accord, ok. Donc on
13: c'est pas le but, hein.
2: D'accord, ok. Bon allez, soyons sérieux, et alors?
13: Eh ben en fait voilà, quoi, j'ai rencontré ce petit jeune qui fait un boulot d'été, quoi.
2: Ouais.
13: Et puis, ben, je sais pas quoi. Déjà, je suis assez dragueuse de base, donc bon.
2: Oh là là, on t'entend mal avec ton portable, ma petite Carmine.
13: Ah ouais, alors j'essaie de parler plus fort. Hein.
11: Non, bon, ça change rien, c'est les coupures, c'est pas parce que tu parles trop fort ou trop faible. Non, non, mais c'est pas grave, vas-y.
13: Alors donc voilà.
11: Il a fini son stage là, j'imagine.
13: Ouais, il a fini son stage.
11: Oh là là, ça coupe tout le temps. Est-ce que vous êtes sortis ensemble?
13: Oui.
11: Vous avez couché ensemble?
13: Non.
11: Mais c'est ce que tu recherches ou tu cherches plus? C'est quoi que t'attends aujourd'hui de lui?
13: Non, en fait, c'est pas... Moi, tu sais, je suis une adepte des débuts d'histoire parce que je trouve que rien n'est aussi magique entre deux personnes que les débuts, quoi, que les premiers rendez-vous, que les premiers baisers. Je trouve ça hyper excitant, quoi, effectivement, quand je vis avec mon mari, quoi.
11: Pourquoi? Déjà, au bout d'un an de mariage, il n'y a plus rien?
13: Bah, ça fait 5 ans et demi qu'on est ensemble, mais je veux dire, ça n'a plus fait ma vie des premiers instants, quoi.
11: Ouais, et ça te manque? Qu'est-ce qui te manque aujourd'hui?
13: Ben, c'est ça, quoi, c'est... C'est pas savoir qui va m'appeler, d'ailleurs il m'appellera.
11: Oh là là là là, ma petite Carmine, te tapote un téléphone, on n'entend rien, on entend un mot sur six, je te promets, c'est une catastrophe. Et...
13: Oh,
11: ah là non, là c'est fini là. Allô?
13: Allô?
11: Ouais, je t'entends pas très bien.
13: Ouais, je suis désolée.
11: Non mais c'est pas grave, mais c'est que ça n'avance, on peut pas t'entendre et c'est pas très intéressant, c'est dommage parce que bah, ça pourrait l'être.
13: Bah je rappellerai un autre fois.
11: Ah non! Ah non, non, non! Pas une cabine à côté là, une cabine?
13: Non, non, non, c'est un cambrousse là.
11: Pour toi Carmine, je n'ai que 19 ans. Bien passer les nuits dans la banlieue parisienne.
13: Bah, non. Ça fait un peu long.
11: Mais y a pas une cabine quelque part, un endroit où on pourrait entendre un peu plus le son de ta voix sans que ça soit coupé par non.
13: Non.
11: Allez, fais un petit effort.
13: Non, je suis en pleine campagne.
11: Bon, y a pas moyen de te rappeler éventuellement demain et qu'on en rediscute, mais d'un autre numéro qu'on puisse gérer, je sais pas avec.
13: On va faire comme ça.
11: Non, mais ça serait vraiment bien parce que là, ça coupe tout le temps. Quoique là, ça va un petit peu mieux. On peut continuer. Vas-y, on essaye une dernière fois et si ça le fait pas, on refera ça demain. Vas-y.
13: Ouais, d'accord. Bon bah voilà quoi, enfin j'avais à peu près fini mon histoire parce que on s'est vu plusieurs fois, enfin moi j'ai un peu j'ai essayé d'envoyer des petites piques pour voir si ça marchait quoi.
11: T'as son numéro de téléphone, t'as des coordonnées?
13: Ouais.
11: Et alors?
13: Ben en fait ça a été pire que ça quoi, parce qu'il y a un week-end où je suis rentrée chez moi, je me suis dit il part la semaine prochaine, je peux pas le laisser partir quoi. Et le lundi je ne travaille pas, donc j'ai été l'attendre à la sortie du boulot en me planquant parce qu'évidemment tout le monde me connaît là-bas.
11: Quoi. Ouais.
13: Et j'ai fait genre, on s'est rencontrés par hasard à un feu rouge. C'est-à-dire, je me suis mis côte à côte, hein, j'ai mis ma voiture côte à côte avec la sienne. Et j'ai fait comme si je le voyais pas. Et je me suis dit, on va bien voir si lui me regarde et s'il a envie que je le voie. Donc, il m'a klaxonné, on s'est arrêté, on a été boire un verre.
11: Ah, comment tu vas? Qu'est-ce que tu fais là? Ah, bah, comme par hasard, on voit si on allait boire un verre.
13: Tu vois, genre, l'air de rien et tout. Et puis voilà, quoi, quand, il a pris une seule voiture, j'ai emmené boire un verre. Et puis quand je l'ai ramené, il m'a dit, je m'en vais. Il me dit, ça s'appelle à l'aller. Je lui dis, non, j'ai envie que tu m'embrasses. Et il a été un peu pris de court parce qu'il est un petit peu timide, il est un petit peu jeune.
11: Ah bah oui, il a moins d'expérience que toi, effectivement. Puis d'une femme de 10 ans de plus, forcément.
13: Oui, puis en plus, il savait pas que j'étais mariée, donc si tu veux, ça l'a un peu...
11: Tu lui as dit?
13: Ouais.
11: Et alors, comment il a réagi?
13: Eh ben, pas très bien, quoi. Enfin,
11: ça fait classe devant ses copains de dire que, je suis en train de me faire une femme mariée.
13: Bah, le problème, c'est que à la limite, il a plus de scrupules à tromper sa copine qui a 17 ans que moi à tromper mon mari qui en a 30.
11: Dans un sens, c'est dommage pour toi, mais c'est tout à son honneur. Ça prouve en tous les cas que c'est... tout à fait. Bon, maintenant, est-ce qu'il avait réellement des sentiments pour toi
13: Je sais pas.
11: Tu sais pas. Est-ce que tu sais que ça va te mener à rien ou est-ce que tu penses que ça peut t'amener à quelque chose?

0: au bout de 5 ans et au bout d'un an de mariage, t'as déjà des pulsions. Bon, peu importe l'âge du gamin. Enfin bon, là, il était jeune et on en parlera dans un instant avec Christophe qui veut parler de la différence d'âge. Mais c'est vrai que là, c'est quand même assez honnête de ta part et c'est bien réfléchi de remettre en question le fait de l'enfant. Maintenant, s'il était prévu d'en faire un et que ton mari te pose la question, pourquoi aujourd'hui tu ne veux plus d'enfant, qu'est-ce que tu vas lui répondre?
1: Non, parce que bon, lui, si tu veux, ça fait un an qu'il en réclame un. Enfin, depuis qu'on est mariés. Et puis bon, il sait très bien que je suis pas vraiment prête, quoi. Moi, j'avais dans l'idée de lui faire la surprise à la limite de tomber enceinte pour lui faire plaisir, mais bon, c'est une idée que j'ai vraiment mis de côté pour l'instant.
0: Mais faut que t'aies envie, parce qu'il faut pas faire ça, c'est un cadeau empoisonné que de faire plaisir à son mari en se mettant c'est enceinte si t'en as pas envie.
1: C'est pour ça que, bon, j'étais partie dans l'idée que, bon, j'avais un peu envie, mais pas trop, et donc que ça allait venir. Et là, ça vient pas du tout, quoi. Je me comporte vraiment comme une gamine. Je veux dire, ce mec-là, depuis qu'on ne le voit plus, je veux dire, vendredi soir, j'étais à une fête à 300 mètres de chez lui, enfin 300 mètres de chez ses parents. J'ai rien trouvé de mieux à 1h du matin, complètement bourré, que d'aller chez ses parents pour fouiller sa voiture, tu vois.
0: Ah, donc, carrément, à ce point-là, ouais.
1: Ah ouais,
0: t'es rentré dans sa bagnole?
1: Ouais, mais
0: comment t'as fait?
1: Ben, en fait, sa voiture est grande ouverte parce que sa voiture est dans le jardin de chez ses parents.
0: Et qu'est-ce que t'as trouvé dans la voiture?
1: Et ben, en fait, c'était la deuxième fois que j'ai refouillé, en fait, parce que si tu veux.
0: T'es déjà jalouse de lui, alors tu sors même pas avec, dis donc, c'est bien.
1: Si, on est un peu sortis ensemble, si tu veux.
0: Ouais, bah
1: ouais. On a un peu flirté, on va dire.
0: Il l'embrasse bien?
1: Ouais.
0: D'accord. Waouh. Wow. Ouais, oh, la petite Carmine, elle est love. Dis donc, c'est dangereuse. Hein. Alors, qu'est-ce que t'as trouvé dans la voiture?
1: Ben, en fait, j'étais un peu déçue parce que la première semaine où on était ensemble, il m'a dit qu'il préférait qu'on arrête là parce qu'il avait peur de ma situation, quoi. Il avait peur que ça nous mène à rien, il avait peur de souffrir, de me faire souffrir. Donc, je me suis retrouvée pas très loin de chez lui, donc j'ai fouillé sa voiture une première fois. Et alors qu'il venait juste de me dire qu'il voulait plus qu'on se revoie, j'ai retrouvé mon numéro de téléphone dans ce papier, alors que je ne l'avais pas donné. Donc, ça veut dire qu'il avait cherché à essayer de me joindre, quoi.
0: D'accord.
1: Donc, ça m'avait fait du bien, on va dire. Donc, j'avais... en fait, c'est reparti après, quoi.
0: Ouais.
1: Et puis, bon, bah, la semaine dernière, on a eu à nouveau un petit... pas un accrochage, mais bon, apparemment, lui, c'est un peu dur à assumer pour lui, quoi.
0: Ouais.
1: De se voir en cachette.
0: Bon.
1: Et puis bon, bah là, j'ai fouillé sa voiture, j'ai trouvé des bougies, si tu veux. Donc, c'était beaucoup moins excitant que mon numéro de téléphone. Mais bon.
0: Oh, c'est toujours marrant de conduire avec une bougie dans le cul. Moi, je l'ai déjà fait. C'est toujours un côté excitant. Je voulais juste dire à Dr. Lu sur le Minitel, ça n'a rien à... Enfin, si, ça rapporte directement avec le sujet qui fait, ouais, à 17 ans, il a une bagnole mytho. Il a 19 ans et non pas 17 ans. Donc, à 19 ans, on a son permis. Et puis, sinon, il y a Dr. Lu également qui répond juste après, qui fait vivre le jambon de pays. Je ne sais pas si c'est un rapport direct avec notre sujet.
1: Bah, écoute, je vais voir.
0: Hein, on va faire vite, qu'il nous reste 3 minutes. On a Christophe, 21 ans, qui est de Aix-les-Bains, qui voulait réagir concernant la différence d'âge. Bien que c'était pas le sujet, effectivement, mais,
1: bon. Que bon, ça n'a pas marché.
0: Ouais, non, mais bon, enfin bon, c'est surtout que tu étais marié et qu'il l'a appris et que lui, il avait quand même une copine et qu'il ne se sentait peut-être pas d'attaque à assumer une femme de 28 ans. Christophe, bonsoir.
2: Oui, bonsoir.
0: Bonsoir Christophe, comment tu vas?
2: Bien,
0: ça va bien?
2: Oui, très bien.
0: D'accord, les enfants, tout ça?
2: Impeccable.
0: Bon, très bien. Alors, vas-y, on t'écoute.
2: Eh ben voilà, Christophe, 21 ans.
0: T'as le droit de parler un peu plus, putain, avec les portables, entre l'autre qui coupe et les portables où on n'entend rien, c'est tout sourd, alors là, c'est une catastrophe.
2: Ouais, c'est vrai.
0: Vas-y, alors si vous le savez, prenez un téléphone fixe, ça vous fera plaisir à tout le monde.
2: Peut-être, ouais.
0: T'en as pas un fixe?
2: Non, j'en ai pas.
0: Ah là.
2: Enfin,
0: faut vivre avec son temps.
2: 21 ans.
0: Ça, je sais, t'as 2 minutes, hein, je te le cache pas, même pas, t'as une 30, alors.
2: Bon,
0: alors,
2: ça va être bref. Alors, je suis en concubinage depuis un an avec mon ami qui a 34 ans. Donc ça fait une petite différence d'âge.
0: Ouais, combien? Ça fait combien de calculs, la vite fait, là? Ça fait 13. Bien joué.
2: Ouais.
0: Ouais. Ouais.
2: Donc, voilà. Et je vais revenir à la demoiselle qui est à l'autre bout du fil pour lui dire que j'ai une anecdote il y a 2 ans. J'avais donc 19 ans et j'ai une relation avec une femme qui a 37 maintenant, qui avait 35 ans, qui était mariée et avec qui je suis sorti pendant une semaine ou deux. Et ça n'a rien changé, quoi. C'est pas... Enfin, moi, je lui dis que... Enfin, elle a dit qu'elle s'était remise en question parce qu'elle pensait faire un bébé et tout ça.
0: Avec toi?
2: Non.
0: Ah bon?
2: Je te parle de la demoiselle qui était au bout du fil. Elle disait qu'elle s'était remise en question.
0: Voilà. D'accord, ok, d'accord.
2: Et j'ai dit que... Enfin, faut pas qu'elle voie ce gars parce que ça sert à rien. Au contraire, elle risque de se remettre en question assez souvent, de repenser à cette histoire alors que ça n'aboutit à rien.
0: Ça, c'est assez vrai, ouais.
2: Donc moi je le sais parce que je parle en connaissance de cause.
0: En même temps, les sentiments, Christophe, tu sais, quand t'aimes quelqu'un, c'est toujours plus facile à dire qu'à faire. On s'en fout dans cette phrase-là, mais dans certaines situations, elle prend toute sa valeur. Et là, ce qui est un peu le cas, parce que quand tu commences à avoir des sentiments pour quelqu'un, même si on sait que ça ne peut pas marcher, c'est toujours difficile de pouvoir oublier comme ça.
2: C'est vrai, je suis d'accord avec.
0: Putain, je parle comme les livres.

0: Il y a sûrement monsieur Flammarion qui doit m'écouter. S'il y a Flammarion qui appelle ou un truc comme ça, hein? Tu le tèges.
1: Je le tège.
0: Tu lui dis qu'il a aucune chance avec moi.
1: Salut.
0: Bon, Christophe, malheureusement, on est très pris par le temps. Ouais, ouais. Je suis désolé de pas te laisser parler plus longtemps.
2: Bon, ben
0: en tout cas, c'est gentil de nous avoir.
2: Le seul conseil que je peux lui donner, c'est qu'elle arrête de le voir, même si ses sentiments sont plus forts que le reste.
0: Voilà.
2: Ça sert à rien, parce que vu qu'elle est mariée et qu'elle comptait faire un bébé, je pense que c'est plus important.
0: On est bien d'accord.
2: La vie de famille qu'une relation aucun plus fort que de rien du tout.
0: On est bien d'accord, Christophe. Il me reste 20 secondes, malheureusement. Carmine, bon. Je t'embrasse très fort.
2: Bah ouais, bah bisous à tout le monde.
0: Et à bisous. Et merci Christophe, il me reste 15 secondes. Carmine, tu quittes pas, on va te récupérer en antenne. Armel, dans un instant, 22 ans de Bordeaux, elle veut me poser des questions pour une thèse apparemment, donc on va tout savoir sur moi dans quelques instants. Et si vous...
3: Bonsoir.
0: Et je rappelle au passage, ma petite Armelle, que si vous êtes un garçon ou une fille, que vous n'êtes pas sur Paris, vous voulez participer à la Radio Libre et venir me parler comme vous êtes en train de le faire en ce moment, ma chère mademoiselle... Que le numéro de téléphone est le même que celui que j'ai donné, c'est-à-dire le 0803-08-5000. Armel, je crois qu'un petit courrier tu m'as envoyé, que Manu, non, Fildar va nous lire, et qu'ensuite, suite à ce courrier, nous t'avons appelé, et que tu vas donc pouvoir dialoguer avec moi. Mais d'abord, mon petit Fildar, le petit courrier.
4: Ah, un peu de lecture.
0: Ah oui.
4: Bonsoir à tous.
0: Bonsoir.
4: Ça va?
0: Très bien.
4: Bon, alors c'est Armel qui a donc envoyé une lettre, qui, donc Armel est étudiante en information. Et communication en quatrième
1: année. Merci Philippe Pavé.
4: Voilà.
1: On rappelle qu'il y a des cours de lecture qui ont lieu tous les jours.
4: Ça va, oui, oh.
1: Merde. Non, oh, tu vas te calmer, tu peux te fermer la salle écriture. Alors vas-y.
4: Non, bon, sérieux. Bon, Armel est étudiante et donc elle doit faire un mémoire pour la fin de son année et donc elle a choisi les émissions de Libre Antenne.
1: C'est gentil, c'est pas la première fois qu'une un auditeur ou une auditrice choisisse pour une thèse la Libre Antenne.
4: Ouais. Et donc Armel a un problème, c'est que le soir elle travaille dans un restaurant et donc elle ne peut pas enregistrer les émissions, donc elle ne suit pas beaucoup ce qui se passe. Donc elle aurait aimé bien sûr ce soir que tu lui donnes plus d'informations. Information sur toi, sur l'émission.
1: Ouais, mais alors,
4: tout ça.
1: Armel,
3: ouais.
1: Si tu fais une thèse sur la Libre Antenne ou sur moi en particulier?
3: Non, c'est pas une thèse, c'est un mémoire.
1: C'est un mémoire sur la Libre Antenne ou sur moi particulièrement?
3: Sur la Libre Antenne, donc alors, c'est franchement limité, ça fait 3 émissions.
1: Il y a Difool, il y a également France Inter. Ouais.
3: France Inter.
1: Ah bah non, oui, France Inter avait quand même Macha, quand même. Macha.
3: Mon intitulé, c'est les émissions de Libre Antenne sur la bande FM.
1: Ah, je suis désolé, France Inter est sur la bande FM. Hein.
4: Radio Anguien.
1: Elle est Bordeaux, elle est à Bordeaux. Oui, là c'est une mauvaise réponse pour de ta part, Armel. Alors qu'est-ce qu'il y a en dehors de moi et Difool, il y a quoi comme autre Libre Antenne?
3: Et Maurice.
1: Maurice, il est sur Internet, il est pas sur
4: Sud Radio.
1: Ah, il passe sur Sud Radio.
3: À Bordeaux, Sud Radio.
1: Ah, d'accord. Bah, tu l'embrasseras de ma part d'ailleurs, parce qu'il a eu un petit mot sympathique me concernant sur entrevue. Il a dit qu'on avait quand même, Difool et moi, du mérite et du courage, enfin du talent pour faire ce qu'on faisait, parce que c'était pas facile.
3: C'est vrai.
1: Et c'est vrai qu'on en chie.
3: C'était pas dans ce contexte, mais c'est ça.
1: Ouais. Si, c'est un peu ça qu'il a dit. Si, parce qu'on lui a demandé ce qu'on pensait de moi et de Difool.
3: Ouais.
1: Ah oui, j'ai lu l'article quand même, ma chérie, contrairement à toi.
4: Pierre Bassi aussi.
1: Ouais. Et alors?
3: Et alors, non, mais voilà, c'est vrai que bon, je suis un peu embêtée parce que je peux pas toujours écouter l'émission, alors je loupe plein de choses quand tu t'es confié un peu à tes auditeurs. Et bon, il y a des trucs. J'avais des questions bien précises, mais bon, finalement, je me dis que ça va être plutôt difficile pour toi de te confier parce que c'est toi qui tiens les rênes, c'est toi qui...
1: Vas-y, pose une question.
3: Il y a un truc, par exemple, sur Internet, j'ai trouvé une bio de toi qui est un peu succincte.
1: Ah bon?
3: Il y a des zones d'ombre.
1: Ah bah vas-y, bah alors...
3: Entre ton enfance heureuse, c'est les mots, hein, et ton arrivée à fun,
1: ouais.
3: Il y a un gros trou, on sait pas ce que t'as fait.
1: Comment ça?
3: Qu'est-ce que t'as fait? On sait pas si t'es allé à l'école déjà.
1: Non, jamais, non.
3: Non, t'es jamais été à l'école?
1: Non.
3: Ouais. Et si t'as fait quelque chose avant d'être à fun, quoi.
1: Quelque chose avant d'être à fun?
3: Ouais.
1: Bah j'étais à l'école.
3: Donc t'as bien été à l'école.
1: Ouais.
3: Non, mais tu vois, j'imagine que t'as peut-être pas envie de raconter...
1: Bac à sable.
3: Ouais, bac à sable.
1: Ouais.
3: D'accord. Ok, donc t'es au moins arrivé jusqu'au bac à sable?
1: Même pas.
3: Même pas?
1: Non.
3: D'accord.
1: Non.
3: Non,
1: j'ai vraiment du talent. Hein. C'est que vraiment, je suis très doué pour ce métier et pour parler aux gens.
3: Ah, d'accord.
1: Il y a même des gens dans la médecine qui m'ont dit que je ferais un très très bon psychologue parce que les gens arrivaient facilement à venir me parler et que j'arrivais facilement à les faire parler.
3: Ouais, évidemment, ouais. Mais c'est finalement ce qu'on étudie un peu, nous, en com, parce que c'est le téléphone qui fait que...
1: Mais alors...
3: Mais par exemple, tu vois, t'es entré à Sun il y a 8 ans, à peu près, c'est
1: ça ? Plus de 10 ans. Novembre 88.
3: Pardon.
1: J'ai fêté mes 10 ans au mois de novembre 98 et tu n'étais même pas là pour me les souhaiter.
3: Attends, c'est mon téléphone qui est en train de se décharger.
1: C'est vrai?
3: Voilà.
1: Ah, ouais, ouais.
3: Le pauvre truc. Alors attends, je vais résoudre ça tout de suite.
1: Oui.
3: Merci. C'est bon, ça va aller, je vais le faire.
1: Attention, hein, Armel, il faut mettre du rythme, hein, sinon tu vas être obligé de zapper.
3: Pas de problème. Alors,
1: d'accord, moi je dis ça, c'est pour les...
3: Est-ce que tu as envie ce soir, puisque tu l'as fait il n'y a pas longtemps...
1: De quoi, de me foutre à poil?
3: De cœur, de te foutre à poil, ouais, devant tes auditeurs.
1: Ouais.
3: Ouais, tu peux?
1: Ouais, ouais.
3: Alors vas-y, dis-nous ce que tu as fait entre la fin de l'école et puis... Et puis ton arrivée à Sun, par exemple.
1: Entre la... j'ai terminé, j'ai commencé... Qu'est-ce que tu veux que je te raconte exactement? Tu veux le passage entre la fin de mes études et l'école? Bah, c'est que ça s'est, en fin de compte, ça s'est emboîté l'un sur l'autre et que tout en continuant à faire les cours et en travaillant un petit peu chez mon père, j'ai rencontré quelqu'un qui m'a dit « Va travailler dans une radio qui s'appelle Fun Radio, il cherche des assistants » et j'ai commencé à faire les deux. Après, j'ai commencé à arrêter mes études. J'ai commencé à faire le matin travailler chez mon père en me levant à 6h30 du matin et en bossant pour lui de 7h30 à midi. Et de midi à 14h, j'avais à la fois le temps d'aller manger et d'aller directement à Fun Radio qui était au 143 avenue Charles de Gaulle et je commençais l'émission de 13h à 17h avec un mec qui s'appelle Bill qui aujourd'hui sévit sur Europe 2 et c'est avec lui que j'ai appris ainsi qu'un autre une autre personne qui s'appelle Juvie et qui est aujourd'hui directeur de l'antenne de RTL2 et que je vois régulièrement dans les couloirs, voilà.
3: D'accord, mais bon, donc...
1: Mais ça, je l'ai déjà dit, hein. Si ça n'a pas été marqué sur ma bio, c'est que la personne qui l'a faite l'a mal faite, mais en tous les cas, tout ça, ça a été dit sur l'antenne. Hein.
3: Mais je crois que c'est Julien Augean ou quelque chose comme ça.
1: Mm-hmm.
3: Sur un des sites
1: je ne sais pas qui c'est, je m'en fous du site internet, je m'en branle complet. Pose-moi des questions, vas-y, ouais, on s'en fout des sites. De toute façon, tous ces sites-là, maintenant, je ne veux plus en entendre parler, et je monte mon propre site, et c'est moi qui vais le diriger, parce qu'on met tout et n'importe quoi dans ces putains de sites.
3: J'attends d'ailleurs ça impatiemment, je pense.
1: Ouais.
3: Et il y avait un autre truc aussi, tu disais, dans une interview que Max, tu répondais que c'était, celui que t'étais, quand t'es arrivé à Fun Radio, mais alors quitter maintenant quoi.
1: Quoi, qu'est-ce que j'ai dit dans une interview?
3: Le mec il t'a posé comme question qui est Max, et tu as dit en fait c'est un peu celui que j'étais quand je suis arrivé à Fun.
1: Oui, c'est-à-dire qu'en fin de compte, toutes les conneries que je peux faire, ou le fait d'être des fois emmerdant, ou d'être pertinent, ou de faire rire la galerie avec des conneries, ou tout simplement d'être relativement lourd, tout ce que je fais depuis longtemps, bien que je me suis un petit peu calmé aujourd'hui du parlage et là peut-être le fait d'être las de faire ça depuis 7 ans, c'est ce que je faisais effectivement dans les couloirs. Jusqu'au jour, il y a quelqu'un qui m'a dit mais pourquoi tu ferais pas tout ça à l'antenne? Alors j'ai dit ma foi pourquoi pas, et problème c'est qu'on m'a demandé de le faire à l'époque où la libre antenne n'existait pas, c'est-à-dire la nuit des week-ends sur des intros de 20 secondes toutes les 20 minutes. Il est beaucoup plus compliqué de faire rire sur une intro de 15 secondes sur un disque que tu n'aimes pas que de pouvoir parler comme ça à blanc pendant un quart d'heure avec des gens, quoi.
3: Mm-hmm.
1: Ou une demi-heure, ou une heure, comme je l'ai fait de temps en temps. Donc, je veux dire par là que j'étais dans la vie quasiment pas toute la journée, mais c'est vrai que je faisais le pitre assez régulièrement, comme je le fais aujourd'hui un peu sur l'antenne. Voilà. Et puis je crois que quelque part, c'est marrant parce qu'il y a une conversation que j'ai eue avec un pote à moi il n'y a pas très longtemps et souvent je me suis posé la question parce que on me demande tellement souvent ou en tout cas on remarque tellement souvent par les gens qui me connaissent après dans un peu plus intimement en privé qui me disent quand même t'as rien à voir avec ce que t'as à l'antenne, chose que je ne cesse de répéter et je dis oui et je me suis quand même et je crois que, enfin je sais pas hein, peut-être que je me trompe mais je suis quand même en écoutant les gens parler depuis 7 ans intimement persuadé que tous quelque part on a une part de folie, on a une part de folie en nous, ou en tout cas des choses qu'on aimerait faire et qu'on n'ose pas faire. Alors souvent on parle de cul avec des fantasmes qu'on a et qu'on ne veut pas réaliser. Je crois que quelque part aussi on a une part de folie en nous et que grâce à cette émission que je fais depuis 7 ans à raison de minimum 3 à 5 ou voire 6 heures par jour, ce qui a été le cas, ça m'a permis de faire tout ce que peut-être je n'aurais jamais fait et qui m'aurait peut-être rendu encore plus zinzin mentalement que si je l'avais pas fait, quoi. Grâce à cette émission, peut-être ça me permet d'être un petit peu plus posé et un petit peu plus normal dans la vie de tous les jours.
3: Ouais, mais tu vois ce que je veux dire? D'un autre côté, est-ce que c'est pas l'émission qui te fait jouer un rôle?
1: Non, parce que c'est moi qui l'a... Non, parce que c'est moi qui crée cette émission d'où cet univers. Donc quelque part, moi, ce que je dis toujours, c'est que bon, moi, mon vrai prénom c'est Franck, et le pseudonyme qu'on utilise à l'antenne c'est Max. Et quoi qu'il arrive, même si Max est un personnage, il est quand même interprété par Franck.
5: Et donc, même s'il y a du moment, il y a du max, il y a du franc à l'intérieur, parce que de toute façon, les canulars ou des kikidons, on peut dire, ouais, ça c'est de la comédie, c'est pour déconner, c'est des choses que je faisais avant justement d'être à l'antenne. J'aimais bien appeler des gens dans la nuit, le samedi soir, avec des copains, d'enregistrer les conversations et de faire le compte, faire des canulars. J'aimais bien inventer des personnages comme ça. Tout ce que je fais aujourd'hui, je le faisais à longueur de journée. Donc, aujourd'hui, je le fais... en le regroupant en 3 heures d'émission, c'est-à-dire que je le fais plus comme ça, entre, tu vois, 5 minutes par-ci, 5 minutes par-là, c'est pendant 3 heures, à un moment précis de la journée, qui est aujourd'hui 21h minuit, qui a été 22h 1h, 22h 2h, quoi. Mais, de toute façon, Max est interprété par Franck.
3: Mm-hmm.
5: Ah bah oui, quand même, oui. Mais même si c'est un jeu, quoi.
3: Finalement, pour parler de toi, ceux qui sont mieux passés, c'est quand même tes collègues, quoi. C'est quand même Fidar et Manu.
5: Ouais. J'aime pas le mot collègue, hein, je te le dis tout de suite, parce que pour moi ça fait fonctionnaire et ça fait trop RATP, SNCF, et donc c'est pas du tout le genre de la maison. Je sais pas, ouais, pose-leur des questions vite fait, vas-y. Fidar et Manu, apparemment.
3: Il faudrait qu'ils nous parlent, eux, quand vous préparez l'émission, comment ça se passe, est-ce que t'es stylé, est-ce que tu tiens à tout gérer, ou est-ce que c'est eux ou alors est-ce que tu les laisses tout gérer
5: Ils me connaissent depuis, juste avant qu'ils puissent répondre. Manu, lui, travaille avec moi depuis 2 ans et demi, 3 ans, et Fidar, c'est quoi, 4 ans. Donc attention, hein, il leur manque 3 ans d'émissions qu'ils n'ont pas vécu avec moi, plus tout ce que j'ai fait encore avant, c'est-à-dire
1: c'était pas la même chose, je pense.
5: C'est pas la même chose, ouais.
4: Et puis moi je te suivais, hein. Je t'ai suivi pendant 3 ans, tu m'as pas vu.
5: Voilà, et lui je l'ai suivi pendant... c'est vrai, Manu, il m'a suivi pendant 3 ans, écoutez, je pense très sérieux, très souvent, et c'est vrai que j'ai dû pas très souvent le calculer dans la radio.
4: C'est clair, mais c'est clair.
3: Tu fais pas exprès quand même de t'entourer de gens qui te connaissent à travers la radio?
5: Qui quoi?
3: Tu fais exprès de t'entourer de gens qui te connaissent à travers la radio, qui t'avaient déjà écouté avant, parce que...
5: Ah non, pas du tout, non.
3: Non, pas du tout, non.
5: Même la plupart de ceux qui ont travaillé avec moi au départ ne le sont pas. Maintenant, oui, plus, oui. Oui, plus, ouais. Parce que je deviens plus exigeant, et surtout parce que je demande un peu plus. Donc tant qu'à faire, si la personne peut déjà savoir un petit peu dans quel univers je fonctionne, ça me permet de gagner du temps, ouais. Par rapport au début, ou au même titre que quand je démarrais la radio libre, les gens qui m'entouraient vivaient avec moi l'aventure du départ, et donc on était tous dans le même bateau et on évoluait tous en même temps. Autant aujourd'hui, quelqu'un qui vient nous rejoindre dans l'équipe, c'est quelqu'un d'une assistante que je recherche, tu vois, dernièrement là, à temps plein pour m'assister dans la journée, ouais, voilà. Là, effectivement, je sais ce que je veux exactement, et j'ai malheureusement pris beaucoup d'avance sur cette personne qui va venir me rejoindre, et je sais exactement ce que je veux, donc je suis plus exigeant, et c'est plus tout à fait la même chose. Maintenant, faut que Fidar et Manu répondent aux questions. Donc, qui sont? La première, tu demandais quoi? Savoir si j'étais exigeant, si je voulais tout gérer, comment j'étais?
3: Ouais, en gros, si t'étais chiant, quoi.
5: Ouais.
3: Pour travailler avec toi, parce que je sais pas, faut l'informer, la nénette qui va.
5: Non, mais elle est informée. Alors Manu va répondre, après
1: Manu,
5: moi,
1: le pisteur.
5: Je vous dirai ce que je dis quand même lors des entretiens, parce que j'en ai eu 4 aujourd'hui avec des charmantes demoiselles et j'en aurai 4 demain. Donc je vais vous dire un peu ce que je dis lors des entretiens. Mais Manu, alors, par exemple.
4: Pour donner un exemple précis, c'est par exemple pour le boulot, il va te dire faut faire ça, ça, ça et ça. Lui, il va pas être là. On va faire ça, ça, ça et ça. Il va arriver, il va faire. Ah non, les gars. C'est pas ça que je veux. Et donc on se retape tout avec lui, en fait.
5: Voilà.
4: Ça fait qu'on le fait 2 fois, tout le temps.
3: Ouais, donc c'est un vrai chiant, quoi.
1: Ah oui, mais tout à fait, c'est un vrai chiant. Mais comme il disait, étant donné que maintenant il a l'expérience et la maturité pour faire vraiment ce qu'il a envie, donc si tu suis pas derrière, tu te fais engueuler d'une part, parce que t'as incompris.
5: Engueuler, c'est un bien
1: non, engueuler, enfin je rigole. Disons
5: que c'est la passion du métier, quoi.
1: Voilà, alors qu'à ses débuts, étant donné que bon, il était pas sûr de ce qu'il faisait parce qu'il expérimentait un peu tout, et ben tout ce qu'il faisait avec ses assistants, tu vois, il pouvait pas leur dire non, c'est pas bien, parce qu'en fait, il connaissait pas le résultat.
5: Voilà.
1: Tu vois, donc en fait, on est vraiment arrivé trop tard, on est dégoûté.
5: Non, c'est pas ça.
1: Non,
5: c'est qu'en fin de compte, j'ai un énorme défaut, c'est que j'ai du mal souvent à écrire ou à expliquer réellement ce que je veux, et pourtant, je l'entends et je le vois. Et quand effectivement je leur demande de travailler sur telle ou telle chose et qu'ils me disent qu'est-ce que tu veux, donne-nous des éléments pour pouvoir travailler dessus, je dis mais attends, vous me connaissez, vous savez très bien ce que je veux. Donc eux ils bossent sur quelque chose, moi entre-temps je reviens, j'ai fait quelques trucs à côté, et au moment donné où je leur demande de faire le truc, faut pas non plus dire que tout est c'est à refaire, mais souvent c'est vrai que c'est le jeu qu'ils donnent n'est jamais bon du premier coup, ce qui veut pas dire qu'ils sont pas compétents et qu'ils comprennent rien ou que voilà, ils sont pas à la hauteur de ce que je demande. C'est que je vois tellement la chose faire et tellement truc, et comme il y a que moi qui me gère tout seul et que c'est compliqué à me gérer, il y a forcément des choses à revoir, et comme le dit Manu, souvent on se remet à taffer. Mais ceci dit, ils sont ils font du bon boulot, maintenant ils me comprennent bien. S'ils étaient pas bons, ils seraient pas avec moi depuis 3 ans et demi, 4 ans, parce qu'il y en a qui sont partis, il y en a que malheureusement avec qui j'ai arrêté de travailler, parce qu'à un moment donné ils m'apportaient pas grand chose, ou parce que l'aventure devait s'arrêter là et basta. Et des fois c'est pas facile, c'est vrai, je le reconnais, mais je leur dis, hein. Et quand je fais les entretiens avec les demoiselles là pour le poste, je leur dis bon, effectivement c'est un poste plus simple parce que c'est dans les bureaux et c'est pas directement dans le studio, mais je leur ai déjà annoncé la couleur que je suis dans la vie comme je suis à l'antenne, à savoir un bordel organisé. C'est-à-dire que ça a l'air d'être bordélique, mais en fin de compte je sais très bien où je veux mettre les pieds, je sais ce que je veux, et j'ai un, comme mon père, j'aime pas trop répéter deux fois les mêmes choses, et j'aime m'entourer de gens qui sont non pas à ma merci ou à la sur leur garde, et qui doivent dire amen à tout ce que je dis, mais qui soient vraiment dans le même délire et qui me comprennent pour qu'on puisse effectivement gagner du temps et aller très vite, quoi. Mais je leur laisse faire un peu ce qu'ils veulent, hein. Je veux dire, je suis pas derrière eux sur les horaires, je suis pas derrière eux sur l'emploi du temps, je suis pas derrière eux là-dessus. Je laisse les gens s'exprimer, et s'ils ont envie de faire des choses, je leur interdis pas, bien au contraire. Mais c'est vrai que c'est pas facile à gérer.
3: Et ça doit pas être simple en plus de gérer en ce moment, vu que vous êtes que trois.
5: Non, c'est très très bien. Non, ça va. Non, on sort. Non. C'est sûr que la personne qui était avec nous, c'est-à-dire Gaëlle, nous a apporté beaucoup. En tout cas, elle était très professionnelle dans le travail. Que tout ce que je lui demandais de faire était fait, qui était souvent bien fait. Elle prenait des bonnes initiatives. Elle est aujourd'hui sur une radio parisienne parce qu'il fallait qu'elle vole de ses propres ailes, et on lui souhaite bon courage. Et donc, il faut la remplacer par quelqu'un, et ça sera obligatoirement une nana. Et donc, j'en profite puisque tu me tends la perche pour lancer un appel, bien qu'on ait déjà eu une bonne cinquantaine de CV en 3 jours. Et qu'on va en rencontrer une bonne vingtaine. Si vous êtes amateur de Max, si vous voulez souffrir dans un bureau, si vous voulez entendre de la musique toute la journée, si vous voulez gérer plein de choses, avoir un contrat déterminé et gagner un petit peu d'argent, eh ben faites vite, hein. Il y a toujours la possibilité de venir nous rejoindre dans l'équipe. Voilà. Encore d'autres questions, Armel ?
3: Ouais, il y a un autre truc aussi que je voudrais savoir, c'est le fait déjà que tu sois passé à 21h en appelant ça Max vous rend service.
5: Oui.
3: C'est parce que tu trouves que la libre antenne, elle peut vraiment avoir une véritable fonction, une véritable utilité maintenant cette soi-disant société où tout le monde se parle sans s'entendre, où les gens ils se voient plus, se parlent plus, et la libre antenne, pour toi tu accordes cette importance là?
5: Alors déjà je suis pas tout à fait d'accord sur le fait qu'on dise que dans la société aujourd'hui on ne se voit plus, on ne se parle plus, tout est gris parce qu'on donne des mauvais exemples, et que c'est comme ça qu'on a envie que ça soit, et que c'est nous qui faisons que ça le devienne comme ça. Moi je sais pas si effectivement il y a 40 ou 50 ans c'était différent, ça devait l'être. Aujourd'hui il faut vivre avec son temps. Je pense qu'il y a quand même des belles choses à voir, que tout le monde ne se fait pas la gueule. Il y a des endroits sûrement où on se fait plus la gueule que d'autres, comme le métro, mais ça s'y prête. On se fait peut-être plus la gueule le matin à 7h au métro que quand on va en vacances, ça c'est sûr. Et d'ailleurs c'est vrai qu'il y a un comportement bizarre des gens, c'est que quand ils sont en vacances ils sont bien, et que quand ils vont au boulot ils sont aigris. Et combien il y en a des fois qui sont même aigris pendant les vacances parce qu'ils veulent servir vite parce que c'est les vacances. Et ta question, excuse-moi, je me suis un petit peu échappé, c'était exactement...
3: Je pense que la libre antenne, le fait de se parler,
5: donc, pour être très clair sur ce sujet, je pense pas qu'on a attendu de cette émission pour rendre service aux gens. Je pense qu'on leur rend service même en faisant les cons, sans leur donner un, sans solutionner un problème, simplement peut-être en les amusant, en les faisant rire. Donc de toute façon, peu importe la libre antenne, on rend service aux gens. Le fait de leur ouvrir un petit peu l'esprit, de déconner, ou alors d'apprendre des choses pour certaines d'autres émissions de libre antenne, ou en tous les cas, tu vois ce que je veux dire. Des gens qui étaient dans la merde, des gens qui sont avec des difficultés financières, des gens qui ont des problèmes de santé, qui nous écoutent, et qui pendant 2 heures, ou des problèmes de famille, qui pendant 2, 3, 4 heures nous ont écoutés à raison de 2 ans, 3 ans, et on leur a rendu service en les rendant heureux ou en leur empêchant de faire une connerie. Ouais. Là, on a souhaité le faire parce qu'on en avait la possibilité, que je voulais consacrer spécialement une heure, enfin pas que ça, mais de possibilité de rendre service aux gens et voir si ça fonctionnait. Si c'était l'échec, on aurait arrêté au bout de 3 semaines, 1 mois. Et là, il s'avère que dès le premier jour, eh bien, il y a au moins 3-4 personnes qui appellent pour des services qui sont somme toute intéressants. Donc je le fais avec un grand plaisir, et que j'avais envie de m'ouvrir au bout de la 7e saison. Il faut aussi trouver des idées, et qu'on rend des services une fois de temps en temps au compte-gouttes dans l'émission, et que là je me suis dit que ça serait peut-être intéressant de le faire sur une heure concentrée comme ça. Et puis ça permettait à mon patron d'être content et de communiquer sur le fait que
1: Max avance d'une heure avec un nouveau concept à la gomme. Et comme ça, il est content, tout le monde est content. Et moi, je suis content, comme ça, je suis passé plus tôt. C'est moi qui l'ai souhaité, comme ça, je finis plus tôt. Et voilà, quoi. Ce qui m'empêche pas, ceci dit, comme la dernière fois, à faire une heure de mix entre minuit et une heure, ce qui sera sûrement le cas de la semaine prochaine, peut-être un peu plus techno, ou de consacrer le minuit une heure sans prévenir sur un monologue ou sur une radio libre un petit peu spéciale. Donc voilà quoi.
3: Et sans compter forcément les gens qui appellent, mais simplement ceux qui sont chez eux et notamment les plus jeunes ou ceux qui sont seuls,
1: ouais.
3: Seuls dans le sens où bon ils peuvent pas parler ou. Ou du moins ils savent pas trop à qui s'adresser ou qui écouter pour avoir tel ou tel conseil. Est-ce que toi toi-même tu es convaincu que la libre antenne elle peut avoir cette fonction là?
1: De quoi? C'était long comme
3: d'aider
1: question.
3: D'aider un peu de participer à un mieux-être de ces gens là quoi.
1: J'en sais rien du tout. Bah si je te l'ai dit tout à l'heure, je te l'ai dit, j'ai répondu à ta question, j'ai déjà répondu à cette question là tout à l'heure, puisque je te disais que en faisant la libre antenne comme on l'a fait depuis longtemps, on a probablement réussi à rendre des gens pas plus heureux, mais à leur faire oublier pendant un moment donné, un moment précis, leurs problèmes qui pouvaient être d'ordre financier, familial ou alors de la santé. Donc oui, forcément, oui, je te réponds oui. Mais bon, on s'en rend pas compte. C'est quand tu fais l'émission, tu parles derrière un micro tout bêtement, tu ne sais pas le nombre de personnes qui t'écoutent, ce qu'ils font au moment donné où tu t'écoutes, où ils t'écoutent, pardon, et tu...
3: T'as
1: on n'arrive pas à imaginer qu'il y a des gens dans la merde comme ça, et c'est vrai que j'ai eu deux, trois très forts témoignages hors antenne qui m'ont beaucoup touché, et je me suis dit, putain, on fait les kékous, on se plaint, mais il y a des gens, mais bon, c'est comme ça.
3: Ben voilà, en gros, c'est ce que je voulais savoir.
1: Et ben voilà, comme ça, tu sais tout.
3: Et comme ça, pas mal d'auditeurs... te connaîtront un peu mieux.
1: Moi, mais toutes ces questions, j'y ai déjà répondu. Hein. C'est-à-dire, évidemment, il y a peut-être des nouveaux qui nous écoutent aujourd'hui, mais
3: c'est pas exactement une nouvelle. Mais
1: pour celui qui nous écoute,
3: je disais, je travaille le soir, je peux pas toujours enregistrer les.
1: On est d'accord. Mais le plus
3: voilà,
1: intéressant dans des cas.
3: On aura résumé ce que tu auras pu étaler sur des mois et des mois. Et
1: ah
3: des
1: non, on n'a pas du tout résumé.
3: Ah
1: non, absolument pas. Non, c'est pas avec 6 questions qu'on va résumer 7 ans de Radio Libre et 30 ans de vie. Ça, c'est clair. Mais ça, je le fais et je le réserve exclusivement lors des nuits monologues que j'ai déjà donné à 2 reprises et qui, d'ailleurs, il y en aura une, je ne connais pas encore la date, parce qu'elle n'est pas arrêtée dans ma tête, mais avant le 31 décembre, je ferai une nuit monologue, c'est-à-dire un minuit, 3 heures où je parlerai tout seul. Et là, effectivement, t'en sauras probablement beaucoup plus, mais peut-être trop tard pour ta thèse. Que tu n'en as appris ce soir. Voilà, je t'embrasse Armel.
3: Moi aussi.
1: Ciao, la suite de la Radio Libre, les enfants, toujours au 0803-08-5000. Si vous voulez participer au jeu des trois mots, vous nous appelez dès maintenant. On appellera à Montréal ce soir des magasins de sport et des garages. Trois mots que vous devrez faire dire à la personne au bout du fil en une minute maximum. Il y aura également David, 17 ans de Paris, pour un kiki donc qu'on fera à sa grand-mère, 70 ans, qui s'appelle Paulette. Donc ça va être chaud. Et il y aura également le courrier de notre ami Fildar. Et également Enrico Mic en direct du Festival de la Blague. Ne bougez pas. Pour la musique, ça sera Zebda avec Tombe la chemise.
6: Vous aimez Maria Carré?
7: Un petit peu.
8: Vous avez un passeport?
7: Yes.
6: Vous seriez prêt?
1: Victorieuse, hein?
9: Non!
1: Je dis n'importe quoi, je sais pas. Ouais. Je suis parti dans une galère. Elles sont là toutes les deux, toutes les trois? Il y en a
10: qu'une? Non, il y a que Sacha pour
1: l'instant. C'est tout?
10: Oui, mais ça arrive les autres. Sacha, 31 ans de Paris, ça va Sacha?
11: Il y a que moi, oui.
10: Je te poserai juste une question. Tu vas y réfléchir. Est-ce que tu es mignonne? Voilà, réfléchis bien à ça, ça n'a pas l'air d'être gagné. Je vous le dis tout de suite, hein, si vous n'êtes pas mignonne, même si je me déplace jusqu'à chez vous, ne croyez pas que c'est gagné, que des compiles vous seront offertes
11: non,
10: et que du temps...
11: J'avais demandé avant de monter dans la voiture quand même, j'avais demandé.
10: Et que du temps vous seront consacrés. Non, mais je monte chez vous. Hein.
11: Ah ouais.
10: Ah oui.
11: J'attends en bas.
10: Marion, 19 ans de Paris, est également avec nous. Bonsoir Marion.
12: Oui, bonsoir.
10: Je te poserai la même question que Sacha, es-tu mignonne?
12: Ouais, ça va.
10: Ça va?
12: Ouais.
10: Bon, généralement, quand on me dit ça va, ça ne l'est pas, hein.
12: Bon, merci alors.
10: Attention, mesdemoiselles, je suis prêt à prendre le risque d'aller gratuitement et perdre de l'essence et mon temps jusqu'à devant chez vous, à vous demander d'être en bas, à passer devant vous, et si je vous trouve pas belle, de repartir aussi sec. Vous seriez prête à prendre ce défi?
12: Bah, moi, ouais.
10: Marion, oui?
12: Marion, oui.
10: Sacha aussi?
12: Ah, oui.
10: Bang, bang, gang, bang. Par contre, si ça se passe bien, je freine, je m'arrête, je me gare. Et ça gang, bang. Vous couchez tout de suite le premier soir ou...
12: Eh non, ah ouais. Ben non, pas vraiment.
10: Marion, non, mais Sacha.
12: Ah ouais.
10: Hein?
12: Mm-mm.
10: Pourquoi pas?
12: Non.
10: Oui ou non?
12: Non.
10: Non, le deuxième soir?
12: Certainement pas.
5: Le troisième?
12: On couche pas.
5: Non, mais on coucherait. Non, mais je veux dire, avec un mec, tu coucherais le troisième soir, quatrième soir?
12: Pourquoi pas?
0: Par contre, tu es de Nancy à la base,
12: oui.
0: Et tu es étudiante, et plutôt que de venir cingler, puisque tu es déjà plongée dans tes livres et dans tes révisions, bah tu nous écoutais, et puis t'as appelé pour qu'on vienne te rendre une petite visite près de chez toi.
12: Oui.
0: C'est ça, Marion?
12: Ouais, c'est
0: j'ai bien
12: ça.
0: Résumé tout ça.
12: Exact.
0: D'accord, ok. Physiquement, t'es comment quand même pour pas que, parce que bon, on
12: alors,
0: rappelle pour que je vais aller me balader. Je vais quand même préciser que je suis amené à aller à ton contact tout à l'heure. Donc, d'ici peu de temps, Filda est déjà descendu, parti chauffer la voiture. Donc, t'es comment physiquement?
12: Alors physiquement, je fais 1m70, j'ai les yeux verts, je suis blonde. Tu veux en savoir plus un peu là?
0: Ouais.
12: Bon alors, mon tour de poitrine 90C.
0: Bon, on arrive tout de suite, tout de suite, tout de suite, on arrive.
12: Non.
0: On arrive tout de suite, Marion, on est déjà sur la route. Enfin, en tout cas, je suis encore dans le studio, mais ma tête est déjà dans Tessa, dans la voiture.
12: Ouais, ça va.
0: Oh là là, je plaisante, ma petite Marion, tu vas voir, tu vas pas être déçue. Sacha, 31 ans de Paris.
12: Je vous parle plus à tous les deux, quoi.
0: Quoi?
12: Je vous parle plus à tous les deux,
0: pourquoi,
12: quoi.
0: Pourquoi tu dis ça?
12: Oui, c'est
0: affaire. T'as pas de poitrine?
12: Non, pas du tout.
0: Eh ben, c'est pas grave.
12: C'est pas grave, Marion.
0: Eh ben, c'est pas grave. Sacha, tu es d'origine quoi?
12: Marie-Galante, Angleterre.
0: D'Angleterre, d'accord, très bien. Et tu fais quoi dans la vie?
12: Je fais un métier que vous n'aimez pas, mon cher. Enfin, je travaille dans un lieu que vous n'aimez pas.
0: C'est quoi?
12: L'administration.
0: Oh, c'est pas que j'aime pas, non.
12: Non, mais c'est vrai que c'est pas aimé.
0: Non, eh, à vous, franchement, non, attends, je vais pas dire que j'aime pas. Uh-huh. J'ai des amis à moi, j'ai un de mes meilleurs amis, que j'ai appelé pas plus tard qu'aujourd'hui, qui est sur, dans les France Télécom, donc tu sais, hein.
12: Non, mais okay, je trouve. D'accord, mais bon, c'est vrai que c'est pas la peine assez, quoi.
0: C'est vrai, hein, non, c'est surtout au niveau du service, c'est qu'on se dit que c'est un service, et que généralement, à partir de 16-17 heures, bien souvent, il n'y a plus personne, que ce soit dans les banques ou l'administration, quand il faut appeler pour des renseignements, je sais pas, moi je vois dernièrement pour les impôts.
12: Non, mais là c'est plus grave, c'est hôpital là.
0: Ouais, tu vois. Ah oui, d'accord. Non, parce que je vois les trucs, par exemple, les impôts, c'est genre, il faut appeler le mardi, c'est 9h30 à midi, le mercredi c'est seulement de 16h à 16h30, le vendredi il faut appeler entre
12: bon,
0: 11h et 14h.
12: J'ai des trucs sympas quand même, j'ai des trucs sympas.
0: Non, mais j'en doute
12: alors,
0: pas.
12: En fait, bon, moi j'ai pas de poitrine, mais bon, j'appelle quand même pour, en même temps, hein, aux ans, pour le poste d'assistante, quoi.
0: J'ose
12: parce que. Parce que Max, s'il est à l'image de ce qu'il dit, il doit connaître un homme qui s'appelle Alexis Grus. Oui, si, c'est un circassien.
0: Un le quoi? C'est un quoi?
12: Un circassien.
0: Un circassien?
12: C'est un des derniers grands patrons de cirque à l'ancienne.
0: Oui, d'accord, ok, ouais. Enfin bon, j'en ai entendu parler, je te vois malheureusement pas commencer. Tu vois qui c'est, Marion, toi?
12: Non, pas du tout.
0: D'accord. Et donc?
12: Et donc voilà quoi.
0: Je te fais penser à lui?
12: Ouais.
0: Ah bon? Et qu'est-ce qu'il.
12: Par certains traits de caractère.
0: Hein?
12: Ah, par certains traits de caractère.
0: Ah, j'avais compris, par ce sale caractère. Alors je me suis dit, c'est agréable.
12: Aussi, bon, ça c'est.
0: Oui, j'ai un sale ceci dit caractère, hein, Marion?
12: C'est pas forcément des choses.
0: Hein, j'ai un sale caractère.
12: Ah oh, oui.
0: Ça fait combien de temps que tu m'écoutes, Marion?
12: Moi j'ai écouté pas mal, ça fait 2-3 ans, j'ai beaucoup écouté l'année dernière parce que je bossais pas mal l'année quoi.
0: D'accord.
12: C'était sympa, voilà.
0: Et Sacha, toi, ça fait combien de temps que tu m'écoutes?
12: Comme je disais à Filder, moi j'ai beaucoup entendu, mais là ce soir j'ai écouté quoi.
0: T'as beaucoup entendu, mais
12: oui,
0: ce soir t'écoutes.
12: Parce que je zappe beaucoup à la
0: d'accord,
12: radio,
0: okay.
12: Donc je reste pas forcément sur
0: d'accord.
12: sur Fun quoi, j'avoue, donc ce soir je.
0: On s'en fout de Fun Radio, on parle de moi.
12: Oh, mais pourquoi toujours Max?
0: Parce que Max, je suis Max, je serais Benoît, je ferais Benoît, je suis Max, donc c'est Max dont on parle, voilà. Mais
12: Max.
0: Non, mais c'est pour ça, je veux dire, que t'écoutes pas Fun Radio dans la journée, bon, à ma foi, tant pis, mais que tu m'écoutes pas moins régulièrement, attention.
12: Voilà, disons la bonne personne au bon moment, voilà, Max ce soir, quoi.
0: Voilà. Donc tu m'écoutes de temps en temps, mais tu as envie de postuler pour le travail d'assistante.
12: Tu es culotte. J'aimerais bien, sérieux quoi, avoir un rendez-vous en forme, en rêve.
0: Allez, je t'en donne un là, je t'en donne un dans deux trois minutes. Je vais descendre dans la voiture et on va aller en contact de l'un de l'autre.
12: Ça, c'est examen, c'est subjectif. Ça.
0: Oui, mais déjà on va voir si ça colle entre nous. Ça se trouve ça va être le coup de foudre pour le travail, j'entends bien, et je vais annuler tous les rendez-vous de demain et annuler toutes celles qui sont déjà passées et directement te choisir.
12: Bah ça va forcément le faire comme ça pour une quoi.
0: C'est-à-dire?
1: Ah bah non.
12: Il va bien sortir du lot, quoi.
7: Oui, mais il est possible qu'il y en ait 3-4 qui m'intéressent et je serai amené à les revoir. Enfin, on va pas rentrer dans les détails parce que ça peut ne pas intéresser grand monde. Ça n'intéressera les gens que le jour où j'aurai trouvé celle qui m'aura convenu. Je vous la présenterai en direct, mais pour le moment, ce n'est pas vraiment le cas. Marion, tu n'es pas intéressé pour travailler avec moi éventuellement?
12: Ah non, moi je peux pas, là, vraiment pas. Hein.
7: Tu refuses.
12: Je préfère rester à écouter chez moi, c'est plus sympa.
7: Tu refuses mes avances?
12: Ah non, pas du tout.
7: Bon, ça veut dire que éventuellement, si je te trouve sympa, on pourrait être amené à écouter la compilation Balade Nocturne que je risque de t'offrir en tête à tête, tous les
12: deux.
7: Si tu veux,
12: autour d'un bon cocktail, si tu veux, ouais.
7: Ouais.
12: Ouais.
7: Ça n'ira pas plus loin.
12: Bah écoute, j'ai un copain donc.
7: Ouais, mais bon, moi tu sais, moi maintenant j'ai décidé d'aller vite et de
12: ouais,
7: pas perdre de temps.
12: Voulu,
7: donc, non, mais c'est à dire que autant avant je n'aimais pas marcher sur les plates-bandes des autres, aujourd'hui même je me dis une fille qui me plaît, même si maintenant elle a un mec, je fonce.
12: Mm-hmm.
7: Et même si cette nana veut rester avec ce mec et qu'elle veut juste une aventure avec moi, je me dis pourquoi pas. Je veux dire par là que même si t'as un mec, je suis quand même assez ouvert.
12: Ouais, d'accord.
7: Tu vois ce que je veux dire ou...
12: Ouais, ouais, tout à fait, ouais.
7: D'accord.
12: Ouais.
7: Donc, prépare des capotes. Oh, ma petite Marion, sérieusement, avec Sacha, je vais vous laisser en compagnie de Manu quelques minutes. Vous allez dialoguer avec lui, c'est pas chose gagnée, ça va pas être simple, hein, d'accord.
9: Non, mais surtout que je vais venir aussi, moi.
7: Bah alors, qui va réaliser?
9: Eh ben, c'est Olive, non?
7: Oui, mais alors...
9: Comme ça
7: oui, mais alors, qui va animer à l'antenne pendant ce temps-là? Je sais pas si ça va être faisable, mon petit Manu.
9: Ah bah, je sais pas, moi, sinon je...
7: Ah bah Manu, j'ai une bonne nouvelle pour toi, tu vas rester là.
9: Ok, bah je reste
7: non,
9: là.
7: Non mais il va peut-être falloir que vous restiez là, parce que qui va le standard
9: je sais pas,
7: et tout
9: y
7: ça.
9: Il y avait Marco qu'on avait prévenu.
7: Ah bon, il est là?
9: Ouais, il est en face.
7: Ah bon, d'accord. Ah bon, d'accord. Bah alors que tout le monde se ramène. Et alors comment on fait si Marion m'intéresse et que Sacha m'intéresse et que je veux les ramener dans la voiture? Et on va se retrouver à 5 dans une voiture, on va être serré.
9: Nous on prendra un taco.
7: Vous avez un gros cul les filles?
12: Sacha, toi, dis-toi.
13: À deux, non, je pense pas, non.
12: À deux,
13: et
12: ça
13: par contre,
12: aller.
13: Mario, moi j'ai une faveur à demander à Max. Voilà,
7: oui,
13: ça,
7: mais
13: ça va lui plaire, ça va... plaît comme ça.
7: Non, mais je suis là, mais.
13: À demander à Max.
7: Tu me demanderas ça dans la voiture, ma petite Sacha, ça nous permettra de combler un petit peu l'antenne. Bon, l'équipe est là. Marco, Olivier, tu bosses, tu fais quoi?
14: Il reste là, là, Manu, là.
7: Tu bosses, toi, ou pas?
14: Non, mais je peux réaliser, mais Manu, il reste là, il me laisse pas tout seul.
7: Mais non, mais t'es avec Marco.
14: Manu, je suis mauvais, j'ai besoin de Manu.
9: Mais ouais, c'est bon, t'as déjà les deux meufs, là, t'as rien à faire, elles sont déjà au standard.
7: Bon, ouais, mais il va falloir en trouver d'autres quand même, hein. Vous allez me trouver des nanas, il y a encore...
9: Ouais.
7: Oh, puis ça sonne grave, alors y a pas un appel, putain, bande d'enfoirés. Bah, de toute façon, dès que je commence à parler avec des nanas, généralement, tout le monde laisse tomber. Je sais qu'il y a encore de l'audience, qu'on le sait par les quarts d'heure et les sondages, mais tout le monde se met à écouter. En fin de compte, tout le monde est pendu à mes lèvres, et plutôt que de rater quelque chose d'intéressant sur l'antenne en nous appelant, et donc d'être un petit peu, déconcentré, ils préfèrent être très attentifs à tout ce qui est en train de se faire sur l'antenne. C'est pour ça que Marion, Sacha, sachez-le, pour le moment, personne n'appelle, parce que tout le monde nous écoute. Voilà les filles, en tout cas vous avez l'air passionnante et c'est tout à fait le genre de nana que je cherche, c'est des filles qui au bout de 2 minutes alors qu'on ne se connaît pas nous font déjà des blancs et n'attendent qu'une chose, c'est qu'on leur pose des questions pour pouvoir amener une conversation. Moi j'aime les filles quand même qui ont du contenu, qui parlent, qui sont faut essayer de
12: vous laisser parler.
7: Non mais il faut essayer de me couper la parole, moi j'ai besoin d'être convaincu par des choses comme celle-ci quoi. Des filles qui sont déjà à ma merci, tu vois.
12: Je vais avoir mon rendez-vous.
7: Bon, allez, Marion et Sacha, j'arrive. Fildar doit être dans la voiture. On l'appelle, il est là en direct, je sais pas. On peut l'appeler éventuellement et que je descende vite fait. Il me reste 7 minutes avant une pause. On va dire 7 plus 3 parce qu'il y a une fois, on est dans 10 minutes. Donc on va essayer de faire assez vite. Et d'ici un petit quart d'heure, 20 minutes, je serai chez toi, Marion. Et après, Sacha, je viendrai. Peut-être que je prendrai Marion avec moi pour aller à ta rencontre, Sacha.
15: Mm-hmm. Allô?
7: Allô, Filou?
15: Ouais.
7: La voiture est prête?
15: Ouais, t'as un PV, hein.
7: Oh putain, les bâtards.
9: C'est pas grave, on va virer.
7: Tu vois pourquoi ces connards d'administration, Sacha? Voilà.
15: Bon, ça chauffe. Hein.
7: Allez, on y va, c'est parti, je descends. Sacha et Marion, vous restez en direct avec Manu. Non, Manu va venir avec nous, non, merde. Avec Marco et avec... on est obligé de prendre Manu, hein, Philippe. Hein.
15: Ok, pas de problème, je fais de la place.
7: D'accord, ok.
9: Oh, ça va, oh.
7: Fais de la place. Ok, fais gaffe parce que j'ai des problèmes avec mes suspensions. Arrière en ce moment. Hein. Donc c'est Marco au standard et Olivier à l'area qui va un petit peu dialoguer avec vous les filles.
15: Oh merde.
7: Bon allez, je vous laisse.
12: À plus tard.
14: Et t'as prévu le disque d'après?
9: Ouais. Kenny Williams, le nouveau. Il est
14: le
9: là.
14: Disque. Le disque, c'est quoi?
9: Il est là, le Kenny Williams.
14: Il est là.
9: Voilà, c'est le prochain. D'accord. C'est après la pub, t'as le temps.
14: C'est sur celui-là.
9: Allez, ok.
14: Génial. Eh ben, je suis pas dans la merde. Salut.
15: Salut Olivier.
14: Salut, c'est qui?
15: C'est Fildar.
14: Bon, ça va, ça chauffe?
15: Ouais, ça chauffe.
14: Bon, vas-y.
15: Les petites, on va venir chez vous, là.
16: Bah déjà, c'est, ouais. C'est mal parti parce qu'il y en a une qui a raccroché, je sais pas qui.
17: Hein? Marion, elle est toujours là.
16: Marion est toujours là, donc Marion est toujours là, mais Sacha a raccroché, c'est ça?
17: Ok.
16: C'est Sacha, hein?
18: Ouais, c'est ça, c'est ça.
16: Bon. Fildar?
15: On m'a coupé.
16: Fildar, non, t'es là. Non, on t'a, pas coupé, non.
15: Ah, bah c'est gentil.
16: Vas-y, comble.
15: Bah, comblé,
16: parle,
15: simple,
16: parle.
15: Marion, tu es là?
17: Ouais, je suis là,
15: mais
17: ouais.
15: Bon, Marion, comme l'a dit Max, on va certainement venir te chercher et aller chez Sacha.
17: Mm-hmm.
15: Donc, tu fais plaisir à Max, faut que tu sois la plus belle ce soir.
16: Elle a dit qu'elle était belle déjà naturelle.
15: C'est vrai parce que j'ai pas écouté en fait d'écouter un petit peu parce que moi j'ai complètement zappé là, comme j'étais en train de.
16: Mais faut pas qu'elle mette trop de maquillage, tu te souviens parce que Max il aime pas
15: trop.
16: Ouais
15: non
16: quoi.
15: Mais nature, il faut que tu restes surtout très naturel Marion.
17: Ouais.
15: Hein, faut pas non plus que.
16: Une
15: que
16: culotte, ça suffit.
15: Tu vois, non, ça sert à rien de mettre une mini-jupe ou des cols en noir, enfin tu vois. Histoire de faire limite prostituée du.
17: C'est pas mon style.
16: C'est mieux de rester qu'une nue.
15: Tu restes naturel comme tu es d'habitude. Max kiffe grave les filles naturelles.
17: Ouais.
15: Et voilà. Donc là, je viens d'étudier le plan pour aller chez toi.
17: Ouais.
15: Bien sûr, tu dis pas où t'habites, hein, parce que moi je le sais, mais personne d'autre le sait.
17: Ouais.
15: Donc ça va être très rapide.
17: Ouais.
15: Si t'es à poil, tu te mailles. Tu te mailles à t'habiller, parce que dans 5 minutes, on est là.
17: Ouais.
15: Donc, t'es habillé là déjà?
17: Bah ouais.
15: T'as quoi là?
17: Là, je suis en jean et en pull. Hein.
15: En jean et en pull?
17: Ouais.
15: Ouais, non, mais
17: tu peux pas... J'ai des aussi, éventuellement, ouais.
16: Bah, c'est bien.
15: Mais peut-être une robe, ouais, même si c'est pas très chaud, parce
16: c'est
15: que...
16: Bien, bon,
17: non,
16: jean.
17: Non, il fait trop froid, là, faut pas déconner, quand même.
15: Non, non, il fait pas froid en ce moment.
17: Si, si, il fait froid.
15: Déconne pas. Parce que si Max, il arrive et qu'il doit avec un vieux pull blanc-bleu tout pourri et un vieux jean tout craqué, laisse tomber.
17: Mais non, c'est pas un vieux truc que pourra, arrête de voir.
15: Dis bon, ok, d'accord.
16: Dis qu'elle sait pas s'habiller pendant que tu...
15: Bon, voilà, là, je viens de démarrer, donc je vais prendre Max avec moi, là. Donc, tiens-toi prête.
17: Ouais.
15: Parce que là, maintenant, c'est dans moins de 10 minutes online, mm-hmm. avec The Star System que je vais te passer tout de suite.
16: Ouais.
15: Le temps que Manu réussisse à monter son gros cul dans la caisse.
16: Ça fera du bien.
15: C'est fait, donc je te le passe. C'est parti.
16: Ah.
15: Alors. Allô.
16: Ouais.
17: Bon. Allô.
15: Qui c'est quoi? Il y a Marion, là.
17: Ouais, il y a Marion, ouais.
15: Et Sacha a raccroché?
18: Sacha a raccroché, ouais.
15: Et vous êtes prêts à s'en occuper chez elle?
18: Bah, le problème, c'est que Manu a eu l'intelligence de pas laisser le numéro.
15: Mais si, vous avez les fiches devant vos yeux.
18: Non,
15: il y a pas les fiches devant les
16: si,
15: yeux.
16: Si, regarde, tu vois, tu me demandes. Voilà, je te
18: fais
16: le numéro.
18: Ah, bah, d'accord, c'est Olivier qui a.
15: Numéro, putain, cela. Donc j'ai un PV Marion.
17: Ouais.
15: Allô.
16: Ouais, ouais, c'est bon. Allô.
15: Allô, allô.
17: Allô.
16: Ouais, c'est bon.
15: Y'a plus personne.
16: Mais si, y'a quelqu'un, c'est ton téléphone
17: si,
16: là.
17: Si, je suis là.
16: Bah voilà, il nous entend plus là.
17: Allô.
16: Bah voilà, bah, ou alors il le fait exprès, tout bêtement quoi. Ça l'amuse beaucoup, non, il le fait pas exprès, il vient donc de raccrocher. Par contre, Marco, là, faudrait peut-être rappeler Max avant de rappeler Sacha. Marion.
18: Oui, je rappelle tout le monde, hein.
16: Ah, parce que tout le monde a raccroché.
18: Parce que tout le monde a raccroché d'un coup.
16: D'accord, c'est pas la merde du tout.
18: Il faut que tu meubles, Olive.
16: Oui, il faut que je meuble, c'est ça. Bah ouais, super. Donc, le Minitel.
17: Bon, bah, je suis devant chez moi.
16: D'accord.
17: J'attends que ça arrive.
16: D'accord.
17: Je suis pas toute seule dans la rue, j'ai pas les boules.
16: Il y a beaucoup de monde dans la rue?
17: Non, il y a personne.
16: Bon, d'accord. C'est bien.
17: Et bah, il y a deux mémés qui traversent, là.
16: C'est pas grave. Et t'es resté habillé pareil que tout à l'heure, en fait. Jean, pull.
17: Ah, ouais.
16: D'accord. Et les chaussures, c'est des grosses chaussures de grosses chaussures ou des petites?
17: Non, c'est des chaussures où on voit mes doigts de pied.
16: Ah bah c'est bien ça. Ah voilà, c'est parfait. Bon, ça y est Marco,
18: on est en train d'appeler Phil, j'espère que ça...
16: D'accord. D'accord, t'as le numéro de Max sinon?
18: Oui, oui.
16: Bon.
15: Allô?
16: Ouais.
15: Ouais, bah je vais en profiter pour dire aux gens qui sont derrière d'éviter de muter parce que c'est pas un pareil by night avec trois tocards qui nous suivent, donc... Ça fait sa route, nous on fait la nôtre et puis ils font la leur. Voilà.
16: D'accord.
15: C'est juste pour prévenir la Clio derrière.
16: Et moi j'en chie énormément pour meubler pendant que t'étais pas là.
15: Eh bah oui, je suis désolé, mais Marco, un petit peu des moufles parce que pour faire un numéro de téléphone de portable.
16: Eh oui, ça marchait pas la première fois, je te préviens.
15: Ah, voilà. Ah bon.
16: Donc voilà, donc il y a Marion à l'antenne, en fait il y a Marion et voilà quoi.
15: D'accord, donc c'était juste déjà pour remercier pour le petit PV de 230 francs.
16: 230 balles.
15: Je remercie d'avance celui qui pourra me le faire sauter.
16: 230 balles.
15: Voilà, donc s'il y a des gens qui pourront... donc on va demander aux deux tocards de derrière d'arrêter de nous suivre, si c'est possible, merci d'avance. Mais quand je le dis réellement, je le dis avant que je m'arrête à un feu et que je leur demande encore un peu moins gentiment. Ah, je déteste un truc, Marion.
17: Ouais.
15: C'est d'avoir... quand je demande aux gens de venir à un rendez-vous pour des CD, ça va. Et j'aime être dans l'anonymat le plus total et avoir la paix et ne pas avoir une tribu de gens qui me suivent pour aller dans des rendez-vous où je me rends. Et même si ces rendez-vous, je les donne en public à l'antenne, ensuite, une fois que je suis dehors, on peut considérer que c'est comme un rendez-vous privé. Donc on va demander aux deux Fonzi qui sont même amis un petit peu plus loin de ne plus nous suivre. Vous êtes gentils, vous faites votre route, vous faites votre chemin, vous faites votre vie, je fais la mienne. J'espère que j'ai été clair.
16: Est-ce que enfin ils arrêtent de te suivre?
15: Je sais pas, je regarde plus dans le rétro.
17: Mais c'est toi un rêve, Max.
15: Ah mais là, insupportable.
18: Ouais. On a récupéré Sacha quand même.
15: Pourtant je les aime bien ces gens qui m'écoutent, je les aime bien, j'aime bien regarder leur tronc, j'aime bien leur regarder ces deux petits jeunes, c'est sympa, tu vois. Pas méchant ce que je leur dis, mais je sais pas, j'aime pas être suivi. J'aime pas qu'on me regarde dans le studio travailler quand j'ai décidé que deux personnes ne veulent être dans le studio, au même titre que voilà. Les gens qui me suivent comme ça, j'aime pas.
17: C'est bon, Marion. Ouais, mais en fait, j'entends pas très bien. Non, dans la rue, il y a des voitures qui passent, donc.
15: Ah, j'ai mon téléphone qui sonne, excusez-moi.
16: C'est un peu le bordel là quand même.
15: Ouais, c'est un peu le bordel, mais oui, mais c'est
16: ça. On a récupéré Sacha sinon.
15: Ah, ah. Bah voilà, quand même. Sacha est avec nous.
17: Exactement.
15: Sacha, est-ce que tu es là?
17: Oui.
15: Bah dis donc, c'est quoi les problèmes que t'as avec ton téléphone?
16: Sacha? Allô?
15: Oui.
16: Donc Sacha n'est plus là.
15: Sacha encore n'est plus là, bon alors laissez tomber Sacha et Sacha...
17: Ah non, rappelez-la.
15: Non mais Sacha, ça n'arrête pas de couper Marion, et puis jusqu'à preuve du contraire, tu n'es pas là pour donner des ordres.
17: Ah non, je ne suis pas là pour donner des ordres.
15: Déjà parce que t'es
17: sympa.
15: Une fille, deuxièmement parce que t'es une auditrice, et troisièmement parce que tu n'as que 19 ans, d'accord?
17: D'accord, c'est bien.
15: Au moins.
17: Oui. J'avais bien la notion de la hiérarchie quand même.
15: Je pensais qu'on avait oublié les balades nocturnes, mais on y a pensé, c'est bien.
17: Ah, c'est bien.
15: Bah non, mais on aurait... ça aurait été dommage de venir voir les gens et de ne pas voir la compilation. Alors attends. On y va, on continue à rouler. Hop là. On va voir.
16: Mais vous êtes où là? Dans Paris?
15: Là, on n'est pas très très loin là.
16: D'accord.
15: Donc là, on continue à rouler.
16: Pas très
15: on n'est pas arrivé.
16: Voilà. Il y a un bordel dehors.
15: Mais
16: Marion?
17: Ouais.
16: Mais t'as peur de te retrouver toute seule, c'est pour ça qu'il faut aller chercher Sacha?
17: Non, ce serait plus sympa, je veux dire, moi j'ai tellement galéré pour téléphoner,
15: Sacha, c'était le même bordel. Ça marche pas.
17: Elle devait être contente de vous avoir.
15: C'est son portable, ça doit mal capter, mais Sacha, si tu nous écoutes, sache qu'on est quand même, on a ton adresse et qu'on va venir en bas de chez toi et qu'on te préviendra. Et que, bien entendu, en main propre, on te donnera la compilation balade nocturne, et puis si ça se passe bien, on prendra un rendez-vous, et voilà, etc., etc. Ne t'inquiète pas, ma petite Marion. De toute façon, une partouze, ça se fait avec deux nanas. Hein.
17: Ah, mais je l'entends bien.
15: Quoi?
17: Je l'entends bien.
16: Max. Max.
15: T'as déjà eu des relations sexuelles.
17: J'entends plus rien. Là.
16: Marion, Max te demande si t'as déjà eu des relations sexuelles.
15: Hein?
16: Oui.
17: J'ai un copain accessoirement, donc ouais.
15: Tu peux pas là?
16: Non, elle te disait qu'elle avait un copain, donc accessoirement, oui, elle avait déjà eu des relations sexuelles.
15: Ah oui, d'accord. Bon, on peut avoir un copain sans avoir une relation, puis on peut avoir faire un gna-gna.
17: Ah bah oui.
15: Hein? T'es pas en période de un gna-gna. Bon, allez.
17: Non, je suis pas en période, là, ça va.
15: Bon.
16: Bon, sinon, j'ai une grande nouvelle.
15: Oui. Ouais.
16: Marco a trouvé une auditrice.
15: T'as bien regardé les pubs, toi, qu'on se tape pas la... On a le temps encore, là?
16: Bah, une 35.
15: Bon, une 35, donc on va peut-être faire une pause. C'est qui? C'est Sarah encore?
16: Je sais pas qui c'est, Marco.
18: Ah non, c'est Elodie.
15: C'est Elodie. Bonsoir, Elodie.
18: Elodie.
15: Salut Elodie.
19: Ça va?
15: Ça va, t'es sur Paris?
19: Ouais, non, moi je suis en 91 là. Hein.
15: T'es dans le 91 en banlieue, donc on va lâcher l'affaire. Tu quittes pas?
19: Non, je quitte pas.
15: On va revenir dans un instant avec toi, ma chérie.
19: D'accord, c'est
15: d'accord, on va revenir toujours au 0800 3 08 5000. Je rappelle qu'on est en ce moment en direct dans la rue et qu'on va au contact de Marion qui est en direct avec nous et de Sacha qui, je l'espère, nous... On va pas tarder à arriver, voilà.
16: Oui, Sacha?
15: Hein?
16: Donc on oublie Sacha là?
15: Non, on n'oublie pas Sacha, on va en direction de chez Sacha, donc on est pas loin de chez Sacha là. Hein.
16: D'accord, Sacha.
15: Donc c'est juste pour la prévenir du fait qu'on a du mal à la joindre, qu'on est quasiment en bas de chez elle, et si elle nous écoute et qu'elle veut toujours sa compilation balade nocturne, qu'on va lui offrir en main propre, eh bien qu'elle descende en bas de chez elle et on viendra à son contact. Ouais.
16: Mmh,
15: bon, on est avec Elodie, Caroline et Elodie, c'est ça?
16: Bah je crois, ouais, normalement.
15: Alors
16: c'est
15: Caroline...
16: Ça.
15: Caroline, tu viens d'où et tu as quel âge? Et Elodie, tu viens d'où et tu as quel âge? D'abord Caroline, tu viens d'où?
19: Moi j'ai 21 ans, je viens de Neuilly.
15: Tu viens de Neuilly?
19: Oui.
15: Bon.
19: Paris 17e plutôt.
15: Paris 17e.
19: Juste à côté, je suis juste à côté de la Porte Maillot.
15: D'accord. Tu es côté de la Porte Maillot?
19: Ouais.
15: Tu fais quoi? T'es étudiante?
19: Oui.
15: Bon, bah, juste le temps de relarguer Marion après auprès de chez elle. Et je vais être en contact. Non, je rigole, Marion. Je plaisante. Très bien. Et l'autre machine, là
4: Élodie.
19: Merci pour la machine, hein, c'est gentil.
15: Élodie.
19: Ouais, voilà. Alors, moi, je suis en 91 et vous allez vous dépêcher, vous allez venir me voir, là.
15: Okay. En tant qu'on mal parle, écoutez, attendez, écoutez, ça c'est bon, ça. J'aime bien un peu les filles brutales. Écoutez, je vais remonter le son de la radio dans la boutique et tu vas dire exactement ce que tu viens de me dire. Donc je te repose la question. Élodie, tu viens d'où?
19: Moi j'ai dit, tu vas te dépêcher, tu vas mettre tes fesses et tu vas te ramener là à la ferté tout de suite que je m'emmerde, tu vois.
16: C'est bon ça.
19: Non mais je sais pas, tout à l'heure vous parlez, mais vous êtes bien là. Franchement, il y a des meufs qui viennent, mais elles ne savent pas parler.
15: On parle, t'as qu'à bouger ton gros derrière et puis tu viens à la radio aussi.
19: Mais moi, j'ai bougé mon derrière, moi j'arrive dans un quart d'heure, tu vas voir.
15: Eh ben viens.
19: Bah oui, bah bien sûr, c'est voiture, parce que j'ai pas de voiture avant.
15: Eh ben attends, il y a notre chauffeur de taxi, notre ami Philippe, qui est un auditeur et qui est également notre chauffeur.
19: Elle est assez grande pour bouger, putain.
15: Non, mais attends.
19: Qu'est-ce qu'elle a dit, celle-là?
15: Attends.
19: C'est un problème.
4: Non, arrêtez.
15: La racaille, là. Oh là là, racaille. Si tu continues à parler comme ça, tu vas l'écouter Difool. Lui, il aime bien les racailles comme ça.
19: Excuse-moi, Caroline, tu m'entends?
20: Oui, je t'entends.
19: Non, mais c'est bon, t'inquiète pas, je suis pas racaille, j'ai pas d'agressé, mais c'est...
20: Ah, moi, j'ai rien dit, c'est pas parce que tu viens du 91 que j'ai dit que t'es une racaille, hein.
15: Du
20: 91, en plus, ça craint pas trop.
15: Oh, la vilaine. Avant que tu zappes de l'antenne définitivement et que tu te vends ta banlieue, c'est pas parce que tu viens de la banlieue qui était la racaille, c'est la façon dont tu commences à parler et à agresser, en fait, tu veux tirer les cheveux de tout le monde. Donc tu veux venir?
20: Jamais, t'es pas en forme.
15: Mais si, je suis très en forme, bien au contraire, ne dis pas ça, oh là là. Tiens, j'ai la boule de folie.
20: Il y a des connes qui arrêtent pas de te faire chier, donc c'est pas grave.
15: Non, mais attends, alors donc, qui c'est qui est de la banlieue parisienne et qui veut venir?
20: Bah, moi.
15: C'est qui, toi, déjà?
20: Caro.
15: C'est Caroline. Donc, moi, ce que
19: je comprends... Elle est quel coin, Caroline?
15: Non, attends.
19: Pardon?
15: Attendez, fermez vos bouches. Attendez, vous allez fermer vos bouches, Caroline.
20: Oui.
15: Je te propose parce que si notre auditeur, chauffeur de taxi.
20: Oui.
15: Comment il faut faire? Comment il faudrait qu'il fasse? Voilà. Qu'on récupère ton adresse. Est-ce que tu veux bien nous donner ton adresse? Hors antenne, bien sûr.
20: Ouais. Elle a raccroché l'autre?
16: Ouais, elle a raccroché.
15: Ouais. Ouais. Laisse tomber. Ça l'a raccroché. On est devant, on est en bas de ces chasseurs.
16: Non, on peut récupérer son numéro et moi j'appelle Philippe si tu veux.
15: Ouais, alors faut téléphoner à Philippe, il faut récupérer ton adresse, ma chérie.
20: Oui.
15: Tu m'entends bien?
20: Oui, je t'entends.
15: On la donne à Marco, on appelle Philippe, notre chauffeur de taxi, et je pense qu'il serait d'accord pour qu'il aille te chercher et te ramener à la radio.
20: Mais le petit problème, c'est qu'on est deux, en fait, je suis avec ma sœur.
15: Eh ben, à quel âge ta sœur?
20: Elle a 19.
15: Et toi?
20: Et moi, j'ai 21.
16: Ah, bah, très bien.
15: Vous êtes bien?
20: Ouais, franchement, quoi.
16: Allez, Philippe.
15: Moi, j'y crois pas que vous soyez... Le problème, c'est que bon...
20: Exprime-toi, Max.
15: Pardon?
20: Exprime-toi.
15: Bah, je suis en train d'expliquer, je veux pas que tu sois déçu, mais des filles qui se disent être pas mal le sont pas vraiment, et aller au contact des filles qui se disent bien et venir, comme on fait le pas,
20: oui.
15: Et prendre le risque de te faire venir dans un arrondissement chic, alors que t'es peut-être vilaine, et qui se disait dans les locaux de la radio, où normalement t'es censé avoir une bonne image avec des locaux propres et une belle moquette.
20: Oui.
15: Je sais pas.
20: T'as peur que j'essaye ta belle moquette, c'est ça?
15: Non, mais te faire venir un mini écart pour finalement être déçu.
4: Ouais, ça craint. Hein.
20: Ouais,
15: dans le cadre de l'émission, ça va, mais si t'arrives en fin d'émission, en fin de course, en début de nuit avec ta sœur, pour finalement. Faut vraiment être sûr qu'il soit mignonne. Pour ça, il faudrait que t'ailles dans la glace, t'en regarder.
4: Non, mais Philippe peut juger, ceci dit, sur place. Et puis si ça va pas, il prend personne.
15: T'es prêt à prendre le risque, Caroline?
20: Écoute, étant donné que t'es pas en forme, on laisse tomber. Pour
15: ah non, je suis très en forme, c'est toi qui as que de la bouche.
4: Ah, il pète la forme, au contraire.
15: Moi, je suis là, moi. Ah bon,
20: on dirait pas.
15: Hein?
20: On dirait pas.
15: Ah si, je suis en pleine forme, la preuve c'est que je suis dehors, Marion peut témoigner, hein. Je suis venu, je suis là, hein. Voilà.
20: Ouais.
15: Non, c'est toi qui fais ta grande bouche, qui veut tirer les cheveux de toutes les nanas qui sont sur l'antenne.
20: Ah, mais j'ai jamais dit ça, mais
4: non, c'était pas elle, c'était l'autre.
20: C'est Elodie qui disait ça, c'était pas moi.
15: Bon, bah alors viens avec. Ah, c'est l'autre.
4: Ouais, c'était l'autre, celle qui a raccroché.
20: C'est 91 qui a commencé à m'agresser.
15: Allez, où
4: elle a raccroché.
15: Ah, excuse-moi alors.
4: Voilà.
20: Je suis vexée, quoi.
15: Ah non, d'accord, tu t'es vexée?
20: Ah oui, non, mais là, oui, je suis vexée.
4: Mais non.
15: Tu peux raccrocher.
20: Non. Je ne raccrocherai pas.
15: Bah si.
20: Non.
15: Parce que t'es vexé.
20: Non mais c'est pas grave.
15: La moindre des choses, c'est de raccrocher au nez de l'animateur qui t'a vexé.
20: Non.
15: Pour que je le sois à ta place.
4: Après on te rappelle, c'est pas grave.
15: On attend quand même que Sacha descende qu'on est en bas de chez elle. Donc si ça... Hein?
2: Mais tu avec attends, Max.
15: Je suis avec Marion. Gagné, alors très bien, je vais me mettre derrière, oui.
2: C'était sérieux quand tu disais que t'allais arrêter l'émission?
15: Caroline.
2: Oui.
15: On n'est pas là pour parler de ça.
2: Non, mais je te demande juste une question.
15: Non, je te répondrai pas à cette question.
2: Bon, d'accord.
15: Parce que c'est pas une question importante.
2: Okay. Si, c'est important.
15: C'est important pour toi?
2: Oui.
21: Bon, Max.
15: Viens me voir en direct.
21: Max.
15: Oui.
21: J'ai Philippe au téléphone, il me demande des news, là, il veut avoir son rapport, qu'est-ce qu'il fait?
15: Philippe, je sais pas, elle est où, là, la...
21: Elle est à Neuilly, enfin, à côté de Neuilly, je crois.
15: Qui?
21: Caroline.
15: C'est Caroline, oui, mais Caroline, elle est comment physiquement?
21: Elle est là avec sa sœur.
2: Oui, ma noisette, 1m70.
15: Elle est mignonne ou pas?
2: Ouais.
15: C'est con, rappelle... Bon, on va demander à Marion, je sais pas, il faudrait... Est-ce que Marco, tu peux rappeler Marion?
21: Ouais, je peux la rappeler, ouais.
15: Ouais, alors rappelle-la derrière, elle est juste derrière moi.
21: Ok, attends. Non.
15: On va la rappeler.
21: Parce que là, Philippe, attends.
15: Avec Marion, plutôt que de lui passer le bon téléphone pour savoir ce qu'elle pense de tout ça, et qu'elle puisse directement vous répondre avec son portable.
21: Philippe attend des nouvelles pour savoir ce qu'il fait, quoi.
15: Mais Philippe qui?
21: Le taxi.
15: Ah, il est là.
21: Là, il est avec moi au téléphone, sur l'autre ligne. Voilà.
2: Ouais.
15: Bon, Marion, t'es en direct. Attention, t'es à l'antenne ou pas, là?
2: Là, ouais.
21: Ouais.
15: Voilà, maintenant, elle y est, Marion. Bon, alors, attendez. Tu veux qu'on aille te chercher avec ta sœur Amélie?
21: Caroline,
15: non, elle est là.
2: Non, elle veut pas venir, elle vient cash, quoi.
15: Ah elle est là. Allô?
2: Oui.
15: Bon, ils vont se serrer là. Hein. Normalement, c'est une voiture qui est pas faite pour avoir autant de monde dedans.
2: Ah oui.
15: Il a bien géré. Mais non, t'es parfumé, Sacha. Elle a mis le paquet, hein. À mon avis, ce soir, on va en boîte, hein. Parce que vu comment c'est parfumé. Bon, Philippe.
22: Ouais, salut.
15: Non, Philippe, le chauffeur.
21: Ouais, en fait, là, il se dirige quand même vers la porte maillot. Il sait pas ce qu'il va faire, donc il se dirige vers la porte maillot.
15: Bon, va aller chercher, alors.
21: Bon, alors, Philippe, t'écoutes la radio, tu vas aller chercher. Donc, je te rappelle, je te file l'adresse. Si Caroline est toujours d'accord, je sais pas. Hein.
2: Oui, oui.
21: Ok, d'accord, ça marche.
15: Ouais, je sais pas ce qu'on va faire. Hein. Moi, j'en sais rien, on va. Moi, vous voulez aller où, les filles?
23: Étienne,
15: là. Marion, t'es en direct sur l'antenne, hein, donc tu peux te chercher avec moi.
23: Ah d'accord, faut combler, d'accord.
15: Je sais pas, qu'est-ce qu'il faut que tu... Qu'est-ce que... Elle est juste derrière moi, elle est à 30 cm de moi, mais...
23: Je sais pas, on a qu'à faire un super jeu, genre...
15: Tu veux passer Sacha? C'est à côté
23: de
15: toi?
23: Ouais, je te la passe. Hein. Bonsoir.
21: Bonsoir
15: Sacha. Je suis juste derrière elle.
23: Bonsoir.
15: T'as mis quoi? Tu mets quoi comme parfum, Sacha?
23: Là, c'est du Calvin Klein ce soir.
15: C'est du Calvin Klein? Ouais, ça sent, hein. Non, ça sent bon.
23: Calvin Klein, quoi. Ça pue bon, quoi.
15: Ça sent. Marion, il dit que ça... Manu dit que ça sent fort. Ça sent le parfum, quoi. Hein.
23: Non.
15: Ouais, ça sent fort.
22: Le parfum.
15: C'est vrai que nous, à minuit, au bout de 15 heures de travail, on a plus les... On sent plus le parfum. Voilà, c'est comme ça. C'est la vie, c'est vous les jolies.
23: Pardon.
15: Alors là, on fait quoi, là? Sacha, vous voulez faire quoi? Vous voulez aller à la radio?
23: Ouais.
15: Bon, allez, on vous dérange. On tourne à la radio. Pour Marco.
21: Ouais.
15: Pour faire plaisir à Marco et pour faire plaisir à Olivier, on va à la radio, quoi.
21: Ouais, ça va nous changer.
15: Donc là, on y va. Hilda est en train de prendre des lignes blanches. Putain, on est en train de griller deux feux rouges. Voilà. On n'a pas le permis sur nous, on n'a pas la vignette, on s'en fout. Et j'ai un PV de 220 francs.
23: 230 francs.
15: 230, ouais. C'est 230 ou 220?
23: 230.
15: Ah, 230,
23: ouais. Oui.
15: C'est cher.
23: Je suis un peu à 6, je suis...
15: C'est vrai que... Ce qui est bien, c'est que...
23: Un PV. Sors le PV.
15: Ah non, mais là, c'est pas grave.
22: Les PV sont sous ton cul, donc...
23: Ah, un cul, mon cher, j'ai un peu sérieux. Aïe.
15: Ah, c'est chaud, là, ça commence à être chaud. Bon, Caroline, est-ce qu'elle est toujours là?
21: Ouais. Caroline,
15: t'es là?
2: Oui, je suis là.
15: Bon, toujours, donc là, on est, nous, on retourne vers la radio.
21: Max?
2: Ouais.
15: Oui.
21: J'ai eu Philippe au téléphone, je lui ai filé l'adresse de Caroline, donc il arrive, là, il est pas très loin, donc il va falloir descendre.
15: Bon, Caroline?
2: Oui.
15: Tu ne t'inquiètes surtout pas quand tu verras Philippe, tu ne prends pas peur.
2: Attends, il y a trop de bruit, j'entends rien du tout.
15: Je disais, quand tu verras Philippe, notre chauffeur de taxi arriver, surtout, tu ne paniques pas.
21: Max, hein? Max.
2: Attends, vide.
21: Non, mais...
2: Ah, mais tu fais pas un bon boulot, là, Marco, là.
21: Non, c'est lui qui parle pas devant son combiné. Parle un peu moins fort. Ah, voilà, c'est le portable. Je sais pas ce qui a coupé, mais ça a coupé, en tout cas. Hein. Ça, c'est direct, ça pardonne pas. Y a qui, là? Ouais.
3: Ouais, c'est Max.
21: Ouais.
3: C'est... Bon, parce que j'ai le portable, j'étais en train de dire le portable de Philippe, il est pourri, il coupe toutes les 3 minutes.
21: Oui, c'est de la merde, ouais.
3: Ouais, ça merde. En fin de compte, l'autre, elle a un truc, on dirait une planche à voile, mais. Un portable, ça fait du pas mal. Mais au moins, ça fonctionne, quoi.
21: Donc, Caroline.
23: Oui. Oui.
3: Avec. Hein? Oui. Vous m'entendez bien?
23: Oui, on t'entend.
3: Donc, je te disais, Caroline.
23: Oui.
3: Que quand tu verras la tête de notre chauffeur de taxi, Philippe.
23: Oui.
3: Tu ne prends pas peur,
23: oui.
3: Tu t'en fuis pas au mais tu vas où?
6: Mais t'inquiète pas, c'est ma vie.
3: Non, alors là, il est en train de m'emmener c'est dans un endroit alors que t'aurais pu le pied, il y en avait pour
6: mais
3: deux.
6: Non, mais non.
3: Mais non, mais non, mais tu fais n'importe c'est quoi.
6: Là,
3: bon, je disais, Caroline, tu prends pas peur, t'inquiète pas. Il est. Mais attends, mais tu sais que tu refais le tour là? Ah non? Mais tu me prends pas. Il est en train de faire n'importe quoi, putain, je t'explique pas.
21: T'inquiète pas, c'est sa vie, il gère.
3: Non, à chaque fois qu'il conduit, il faut toujours qu'il nous emmène dans des endroits pas possibles.
21: Il faut qu'il fasse des conneries.
3: Mais là, il est en train de nous faire n'importe quoi.
6: Hein. Tourne au shopping.
3: Oh, oh là, là, là, là, là, là, là. Je sais pas ce qu'il a fait. Il a dû fumer des cornflakes, j'en sais rien, mais c'est une catastrophe là. Bon, bref, Caroline, tu prends pas peur, tu montes dans le taxi du monsieur, d'accord?
23: Oui.

0: Et directement sur la petite place près de la radio, j'explique aux auditeurs qui n'arrivent pas à situer où on se trouve. Philippe nous fait passer par des petites ruelles.
1: Et Caroline, il faudrait peut-être qu'elle se prépare à descendre.
2: Oui, bah oui, peut-être, oui.
1: Ok, donc Caroline, tu peux y aller.
2: Ok.
1: Voilà.
0: Bye. Elle est où, Caroline, là?
2: Bah ouais. Là, je suis chez moi encore au téléphone.
0: D'accord.
2: Bah, je raccroche, là.
0: Ah, tu raccroches?
2: Oui.
0: Ah, d'accord.
1: Ah oui, parce que Philippe arrive.
2: Bah, je peux pas rester au téléphone avec toi et en même temps descendre pour prendre le taxi, quoi.
0: Pourquoi?
1: Ah non, mais c'est un petit...
0: Ça t'arrive jamais d'être au téléphone et de marcher en même temps, non?
2: Oui, mais c'est pas un téléphone sans fil, donc non.
0: Ah, d'accord. Mademoiselle ne peut pas manger et réfléchir en même temps. Très bien. Bah, raccroche, va vite dans le porte, va vite dans le taxi et Marco te rappelle dès que t'es dans le taxi.
2: D'accord.
0: On te donne 2 minutes.
2: 2 minutes?
0: Allez, vas-y.
2: Plus quand même, non?
0: Non. De toute façon, comme t'es censé être bien foutu, t'as un petit cul, donc tu peux te dépêcher à monter dans un taxi.
2: Oh,
0: allez, vas-y, dépêche-toi, allez.
3: Est-ce que tu veux qu'on essaye d'appeler des meufs, là, ce soir?
4: Non.
3: Allez,
4: pourquoi pas.
3: Allez, j'ai des numéros de meufs, là, tiens, regarde, j'en ai une, là, par exemple, qui est en direct. Je ne sais pas si c'est mytho ou pas, on fait au pifomètre, hein, je te le dis tout de suite. Là, je suis en train de composer un numéro de téléphone qu'on m'a laissé par SMS.
4: Tu te rappelles les 12?
3: Ouais, les 12, on va en faire des 12, tiens. Je suis brune, 1m78, et je vais faire 19 ans, je suis très mignonne, mon numéro de téléphone est voici. Max, je t'adore, DJ Maxime, attention, on l'appelle, je ne sais pas qui c'est cette demoiselle, c'est peut-être du mytho, on va voir ça tout de suite. Hein. Laissez votre numéro de téléphone par SMS, je vais appeler en live. Putain, ça marche ou pas? Ça n'a pas l'air de le faire, merde.
4: On fera plus tard dans la soirée.
3: T'inquiète pas, on va en faire une autre sinon. Attends.
5: Nathalie.
3: Ah oui, Nathalie, donc ça a l'air de fonctionner. Il y a bien quelqu'un derrière ce numéro de téléphone qui n'a pas voulu décrocher. On va en faire un autre, tiens, j'en ai un autre pour toi, DJ Maxime. Tu veux bien?
4: Oh, pourquoi pas.
3: Quel genre de nana tu kiffes, que DJ Maxime?
4: Je sais pas.
3: Hein?
4: Oh, je sais pas.
3: Physiquement, tu les préfères blondes, brunes, tu les préfères comment?
4: Blonde avec les yeux bleus.
3: Blonde avec les yeux bleus.
6: Mais cette voix qu'il a,
3: ah
6: sort,
3: oui, lui, il est chaud comme la braise, lui. Hein.
4: Voilà,
3: je crois que ce soir, on va faire un total avec le DJ de Lyon, là aussi. Là. Comment il s'appelle, notre ami de Lyon?
6: David.
3: David.
6: David,
3: on va
6: prendre tout de suite.
4: Dédicace à David.
3: Attention, elle s'appelle Maureen.
4: Oui.
3: Ça se trouve, elle est très jeune. Attention, il faut faire attention. Hein. Les filles, laissez-moi vos numéros de téléphone par SMS. On va vous appeler. Ah, ça n'a pas l'air de marcher non plus. Allez, ça ne fonctionne pas. Qu'est-ce qu'on fait alors sinon là? On va où? On va dans quel coin là?
6: J'en ai un sur SMS aussi, pareil, on va tenter le coup, on va voir ce que ça donne.
3: Allez, on y va, SMS 61386, voilà, comme ça j'aime bien.
6: Il est chaud tout seul.
3: Alors?
7: Oui, allô?
4: Bonjour, c'est DJ Maxime. Chou,
3: allô?
4: On dirait sur Radio Scoop.
3: Quel est ton prénom?
7: Martine.
3: Martine, tu as quel âge?
7: 21 ans.
3: 21 ans, on est dans lequel coin de la France, Martine?
7: Dans le sud.
3: Très bien, tu nous as laissé un petit message SMS, hein?
7: Oui.
3: Tu cherches un mec?
7: Ben oui.
3: D'accord, tu es comment physiquement?
7: Ben je suis blonde, les yeux verts.
3: Bien sûr, c'est ça.
4: Ça m'intéresse pas.
3: Tu es une bombe sexuelle et t'es tellement belle que personne ne veut sortir avec toi, c'est ça?
7: Ben oui.
3: Comme par hasard, tout le monde dit ça, ça fait 10 ans qu'on entend toujours les mêmes conneries.
7: Oui.
3: Qu'est-ce que tu fais dans la vie, toi?
7: Ben je suis caissière.
3: Eh, tu peux pas être belle.
6: Oh salaud.
3: Ah non, mais les caissières, tu n'es pas belle. Tu as forcément un peu de moustache. Ah t'es obligé. Ah bah oui. Ah bah oui, c'est obligé. Je suis désolé les filles caissières, mais c'est souvent comme ça que ça se passe. Non, je plaisante bien entendu. Ce que je veux dire, c'est que tu dois être belle, mais pas très intelligente. Non, je rigole aussi. C'est pour plaisanter. C'est pour plaisanter. On peut plaisanter avec les caissières comme ça quand même alors. Hein.
7: Ben oui.
4: Ça va partir en live.
3: Ah, oui.
6: En live. Ouais.
3: Ce soir, on fait de live. On est en live et non pas. Oui, c'est ça. Oui, c'est en live ce soir. Hein, Didi
4: c'est
3: Maxime.
4: En live. Ouais.
3: Tu veux parler avec la demoiselle?
7: Oui.
3: Vas-y.
4: La braise, tu dois être mignonne. Et faut y aller au show, faut aller en boîte. Live.
7: Ben oui, je sais.
4: Allez, on met le dawa.
8: Allez,
4: on met le dawa.
3: Bon, c'est tout ce que t'as à dire à cette demoiselle?
4: Eh, je peux te dire, caissière, bon courage pour le boulot. Hein, et je te dis, t'es mignonne et je te fais une grosse bise.
3: Waouh, comme il est mignon. Qu'est-ce que t'as à rajouter, ma chérie?
7: Eh ben, je sais pas, je cherchais un homme.
3: Mm-hmm.
7: Ben voilà, s'il y en a qui pourraient m'appeler.
3: D'accord, ok, mais là, avec la patate que t'as, là, les mecs, ils vont flipper. Hein. T'es un un peu momolle, là, il faut te réveiller, ma chérie. Tu sais, pour passer une annonce, il faut quand même avoir donné envie aux gens d'appeler.

0: Ben oui,
1: Alors vas-y, vas-y.
0: ben je suis blonde, les yeux mères, verts.
1: D'accord, tout à l'heure t'étais blonde, t'étais... Non, t'étais...
2: Non, c'est ça, blonde, les yeux verts.
1: Je crois qu'elle avait changé.
2: Ah, non, c'est bon.
1: D'accord, ok, blonde, les yeux verts.
0: Max,
1: tu mesures combien?
0: 1m60.
1: D'accord, et ton tour de poitrine?
0: 85B.
1: Éliminé.
3: Oh, salaud.
1: Non, je rigole. On y va, c'est parti. C'est dans le sud de la France que ça se passe. Si vous êtes intéressé, bien entendu, par cette demoiselle, n'hésitez pas. Tiens, on va faire un autre numéro de téléphone également qui nous a été laissé par SMS. Tu veux bien, Maxime?
4: Je vais te donner un numéro vite fait parce qu'il y a un numéro de radio, ça doit être chaud. Faut que tu appelles tout de suite.
1: Attends, deux secondes. J'ai un numéro de téléphone pour toi. En plus, c'est une demoiselle qui est là et qui s'appelle Margot et qui est chaude comme la braise. Attention, on y va, c'est parti. On appelle en direct live. Ça se trouve, c'est un mail. En live.
5: Allô?
1: Margot?
4: Allô? Oui.
5: Allô? Attends, c'est la radio.
1: Bonjour Margot.
5: Salut.
1: T'as quel âge?
5: J'ai 29 ans.
1: Et on est dans quel coin de la France?
5: Je suis dans l'Isère.
1: Très bien.
4: Est-ce que tu connais un DJ Maxime?
5: Eh oui, DJ Maxime. Alors, qu'est-ce que tu recherches? Tu recherches vraiment une nana?
4: Oh non, j'ai envie de mettre le feu, mettre le dawa. J'en veux pas.
5: Ah bah vas-y.
4: Tous en bois, pompé-nope. Mais tu es mignonne.
5: Ah, je suis très très belle.
4: Oh, et sexy comme la braise.
5: Ah oui. Vas-y.
1: Non, vas-y, et chauffe la boutique. Vas-y, chauffe la boutique, Maxime, vas-y.
4: Tu es bien chaude comme la braise. Hein. Mais toi, tu dois avoir des beaux yeux canons. Hein.
1: Des beaux yeux canons. Allez.
5: Et des yeux marrons, ça te plaît?
1: Ça te plaît ou pas là? Tiens, j'ai une autre meuf, elle est où? C'est sur la 5, c'est ça? Qu'il faut aller chercher? Non, c'est autre chose.
2: Ah, c'est David qui arrive derrière.
1: Ah, ça, mais ça, c'est plus tard, d'accord, ok, on met ça en attente.
5: Didi Maxime.
1: Quel est ton prénom?
5: Dis-moi, Margot.
1: Margot, ouais.
5: Dis-moi, tu recherches vraiment une nana ou t'as vraiment envie de faire quoi là par téléphone?
4: J'ai envie de mettre le bordel ce soir.
5: Vas-y, ben montre-moi.
4: Tu veux que je mets comment quand je fais le feu comme d'habitude?
5: Voilà,
1: c'est le mec, genre je te fais comme d'habitude, je mets le dawa sur l'antenne de Fun Radio.
4: Chou comme la braise.
1: Quel âge tu as déjà, Maxime?
4: Je vais avoir 30 ans cette année.
5: Eh bien, vous avez 28.
4: Tu vas avoir 29 ans cette année.
1: Ouais. Elle va avoir 29 ans, ouais.
4: Oui.
1: Elle est très coquine, hein.
4: Elle est très mignonne.
1: Tu restes là, Margot?
5: Oui.
1: Tiens, je vais appeler une autre demoiselle, tiens. Elle s'appelle Vanessa, elle fait soi-disant, hein, je dis bien. Elle fait soi-disant.
4: Hey, Margot, je te fais des grosses bises.
5: Pardon. Moi aussi.
1: Mais elle reste avec nous. Attention, j'en appelle une autre, elle s'appelle Vanessa. On va vérifier si ça fonctionne. Après, j'ai Elsa. C'est une bombe qui est très très chaude. Mais pour l'instant, Vanessa, soi-disant 95C. Allez, on essaye.
6: Allô?
1: Ouais, allô? Salut Vanessa. Vanessa, oui. T'as quel âge?
6: Allô?
1: Vanessa?
6: Oui.
1: T'es en direct sur Fun, tu le sais?
6: Oui, j'ai reconnu ta voix.
1: D'accord, t'as quel âge?
6: 21 ans.
1: Enfin,
6: bientôt à la fin de l'année.
1: 95C? c'est de la mytho. Ça, c'est de la mytho, ça. Ça, c'est de la mytho, ça. Hein.
6: Non.
1: Non, c'est vrai, dans quel coin de la France on est là? Je te présente DJ Maxime.
4: Oui, DJ Maxime, le retour à l'antenne pour mettre le dawa.
2: Ah, il se fait son habillage.
1: Vanessa, tu cherches un homme?
6: Non, j'en ai un.
1: Tu cherches quoi alors? C'est juste pour le plaisir d'appeler comme ça, de laisser son numéro de téléphone?
6: Non, à mon avis, c'est pas moi qui ai laissé mon numéro, c'est
1: évidemment
6: mon copain.
1: Mais t'as reconnu tout de suite qu'on était en direct sur Fun, hein?
6: Ouais.
1: Bon, très bien. Qu'est-ce que tu fais dans la vie, Vanessa?
6: Je suis secrétaire, je suis en formation pour être secrétaire médicale.
1: D'accord, donc en gros, aller faire les photocopies, chercher les cafés, et puis sucer ton patron.
2: Enragé contre les métiers, tu sais.
1: Mec, il gaste tout le monde,
2: ouais, c'est ça.
1: Mec, il veut dire, bon, ok, je suis avocat. Ok, en gros, tu es là pour entuber les gens, de faire du pognon sur la misère. Et tout le mec, il est là pour emmerder toutes les professions.
2: Il gaste tout le monde.
1: Bon, écoute, ma petite chérie Vanessa, tu embrasseras ton petit copain qui a dû laisser ton numéro de téléphone sur les SMS.
6: Okay.
1: Et je te souhaite un excellent week-end, ma chérie.
6: Merci à toi aussi, Max.
1: Bisous, ma chérie.
6: Salut.
1: Ciao. Ah, d'accord.
7: Parce qu'il faut être disponible, parce qu'il faut savoir qui est-ce qui va jouer en premier. Donc c'est ça la disponibilité.
1: Bah ouais.
7: J'avais dit dynamique, mais j'avais dit n'importe quoi. Parce que
1: tu sais, ça t'arrive souvent de dire n'importe quoi. Hein.
7: C'est disponible, énergie, plaisir. Voilà, cette fois-ci, c'est pour devant.
1: T'as rarement dit des choses qui étaient intelligentes, hein. C'est très rare. Hein. Tu m'as dit tout baigne, même pour les gens qui se plaignent. Tu connais donc Ménélique?
7: Oui. Oh, je connais ça. Ah, bye,
1: vas-y.
7: Bye.
1: Ouais. Vas-y, on va improviser tous les deux parce qu'on va faire des impro-théâtre. Vas-y.
3: Tu es la seule qui m'aille, je te l'ai dit sans faille. Reste cool Manu, sinon je te dirai bye bye.
7: Allez, je sais pas, pas chanter en rap.
3: Bon, je commence. T'es prêt?
7: Oui, d'accord.
3: Merde. Bon, c'est pas grave, on a pris du retard. Où t'étais, Manu? Je t'ai cherché partout. T'étais pas au théâtre, t'étais même pas au cinéma. Je t'attendais pour pouvoir faire ces petites impros comme tous les samedis. Mon Dieu, mais où est-ce que t'étais? Super Manu, donc là normalement t'es censé me répondre en improvisant Manu. Hein.
7: Non, mais c'est pas chanter en rap. D'ailleurs j'aime pas ça.
3: Je te demande pas si t'aimes ou t'aimes pas. Je te demande de faire ce que je te dis.
7: Ah, excuse-moi.
3: Quel naze celui-là alors. Tu te crois où toi? Ici t'es chez moi, dans le Star System, alors avec moi, d'accord?
7: D'accord.
3: Non mais on croit rêver des fois. Attention,

0: L'extraterrestre. Et donc, l'extraterrestre, j'ai trouvé que c'est nul, à part le deux inconnus qui jouait très bien. Dans la compo, et Pascal Zikimus.
1: Yeah.
0: Et
1: dans l'impro, Manu.
0: Et
1: dans la salle.
0: Et
1: il n'y a que toi,
0: et
1: tu
0: gères. Didier Bourdon.
1: Ouais. Yes.
0: Yeah.
1: Ouh.
0: Yeah, yeah.
1: Ouh.
0: Bourdon, compo, Zikimus.
1: Yes. Attention, c'est à moi. Toi qui nous écoutes ce soir, peut-être que tu vas t'amuser. Il faudra nous appeler au 03 800 5000. Je bafouille, mais c'est pas grave. Je vais continuer avec mon petit Manu. On va partir dans une impro. Alors Manu, qu'est-ce qu'on fait ce soir? Des petites impros de théâtre qu'on attendait hier.
0: À motiver les gens à faire des impros avec moi. Je suis très fidèle.
1: Ça va, c'est bon. T'es à chier,
0: Ouais,
1: tu t'es à chier quand même. Ouais, reconnais-le quand même, tu peux le dire.
0: Ouais, bon, ça va.
1: Bah dis-le.
0: Chier.
1: N'aie pas honte de regarder les gens quand même quand tu le dis. Vas-y, retourne-toi et dis-leur.
0: Chier, non. Putain.
1: Non, tu dis, tu te retournes, tu regardes les gens gentiment, Manu, en souriant, tu leur dis, je suis à chier.
0: Oh les gens, je suis à chier.
1: Voilà, et au moins il a de l'humour, c'est super. On va attaquer tout de suite les impros, Manu.
0: Ben oui, sans plus tarder qu'aussi que samedi, je vais aller voir Franck Dubosc.
1: D'accord, alors on t'en a préparé trois impros ce soir.
0: Ah.
1: Alors la première est la suivante, j'ai taffé dessus. Hein. Tu es dans un... Alors on rappelle quand même pour ceux qui ne connaissent pas très bien Manu, pour ceux qui connaissent malheureusement vont entendre toujours la même sérénade et toujours les mêmes textes. Manu est un professionnel du théâtre et surtout spécialisé dans l'impro.
0: Oui.
1: Vous en allez avoir la démonstration tout de suite. Je vais donc lui imposer un thème, Manu.
0: Oui.
1: Tu es donc dans un restaurant.
0: D'accord.
1: Tu es seul à table, tu manges. Et malheureusement, la bouffe, alors que tu étais dans un grand restaurant où tout le monde t'avait dit qu'on mangerait bien, la bouffe est dégueulasse et donc tu appelles un serveur pour te plaindre. D'accord?
0: D'accord.
1: Écoutez. Manu rentre en scène.
0: Pardon, ah j'arrive tout simplement, oui, pardon, qu'est-ce qu'on mange de bon?
1: Non, on recommence.
0: Ah.
1: C'est que t'es pas au restaurant, t'es à table, t'es déjà au restaurant.
0: Ah oui, d'accord. T'es
1: en... Tu viens de goûter ton plat, tu appelles un serveur pour te plaindre car c'est dégueulasse.
0: D'accord.
1: Alors que tu es dans un grand restaurant et que tu es très déçu. Donc on oublie, d'accord, t'as déjà commandé, t'as déjà l'assiette, tu viens de manger, tu viens te plaindre. Hein.
0: D'accord,
1: ne fais pas plus Google que tu... Je peux m'exprimer ainsi. Manu rentre en scène.
0: Berk, qu'est-ce que c'est ce plat? Ah mais c'est horrible. Mais c'est vraiment horrible. Qu'est-ce que c'est de bon? Ah mais c'est vraiment affreux. Ah, des endives au jambon. Mais vous savez très bien que j'aime pas les endives au jambon, surtout que cuisiner dans un bois de conserve, j'ai horreur des bois de conserve. Moi, je fais toujours des choses frais. Et c'est vraiment bon. Là, des bois de conserve, j'en ai horreur. Ça me rappelle petit. Bon, encore petit, ça va, parce qu'il faut les goûter. Mais en plus, vous faites être dégueulasse. Qu'est-ce que c'est ce restaurant? Je vais aller me plaindre au patron. Garçon, s'il vous plaît. Appelez-moi le patron. Ah oui. Ben, je vous dis tout simplement que votre employé, qu'est-ce qu'il cuisine là? Oui, ben d'accord, ben de toute façon vous dites à vos employés, aux cuisiniers, qu'ils fassent bien la bouffe, parce que sinon je rentre plus au restaurant et puis terminé, hein, puisque si c'est comme ça, ben je m'en vais, allez. Parce qu'il n'y a pas de choses à vous supporter, hein, parce que c'est dégueulasse, c'est vraiment affreux, et je suis pas content du tout. Moi qui viens manger rarement, tous les jours je mange ailleurs, ça se passe très bien, et tandis que là, c'est horrible. Qu'est-ce que c'est ce restaurant? Ah, c'est un restaurant chinois, vous appelez ça des restaurants chinois? Eh ben, punaise, bravo, hein. Eh ben, pour ça, ben, je vais voir avec les gens qui sont autour de vous, et puis vous allez faire un procès verbal.
1: Le gong vient de retentir. Bon, ben, Manu, 3 sur 20. Hein.
0: Merci.
1: Hein? Deuxième. C'était pas terrible, hein. Mais j'attendais, moi, je voulais que tu rentres tout de suite dans le sujet, que tu appelles le mec, t'es pas content, pas besoin de... Bon, bref. Attention, un petit peu moins fort les enfants. Deuxième improvisation de Manu. Autre situation, tu es dans un aéroport, d'accord?
0: Oui.
1: Et tu es un homme d'affaires. Et l'avion que tu dois prendre pour aller à Rome pour faire du business, malheureusement, est complet. D'accord, mais il faut absolument que tu prennes cet avion. Donc tu es face à l'hôtesse, tu sais, au guichet pour avoir ce billet. Il faut absolument que tu essaies d'expliquer à l'hôtesse que tu es en face de toi, tout en essayant peut-être de la séduire, que tu es un homme d'affaires. Il faut absolument que tu prennes cet avion pour Rome, c'est extrêmement important. C'est une question peut-être de vie ou de mort dans le business, d'accord?
0: D'accord.
1: Attention.
0: Oui.
1: Manu rentre en scène.
0: Pardon, excuse-moi, il faudrait que je prenne l'avion pour... Ah oui, aller voir l'homme d'affaires. Bon, c'est à tout prix, oui, je suis un homme d'affaires, je vous dis tout simplement. Qu'est-ce que vous voulez? Je veux voir l'hôtel parce que vraiment, je vais prendre l'avion, il faut à tout prix, je prenne cet avion pour aller à Rome. Parce que je suis le directeur de l'aéroport Air France.
2: Le petit Manu est attendu à l'accueil, merci.
1: Continue toi!
0: Ah oui, attends, je cours. Voilà. Ah, merci. Oui, je sais pas qui c'est, vous le devinez. Et puis donc, je dois à tout prix, parce que c'est vrai que je dois dîner avec...
2: des amis. Tout de suite, on embarque pour Porto-Sainte.
0: Merci. Merde. Qu'est-ce qui se passe? Mais à tout prix, vous jouez à parler. À quelle heure il est le prochain départ? Oh putain, il faut que j'attende une heure.
2: Départ du vol pour Rome, débarquement immédiat.
0: Bon, je vais courir vite. Bagage, c'est bon. Bon, je vais y aller. Je commence. Ah, attends, je panique. Oh putain, mais j'ai rien oublié. Merde, mon portefeuille. Bon, je peux plus retourner. Trop...
1: Ah mais c'est dingue, hein, ce que t'es bon, hein.
0: Merci.
1: 2,5/20.
3: Ouais, pas mal.
1: Non, c'est bien. Aucun progrès. Dernière situation, Manu.
0: Oui.
1: Avant qu'on se quitte. Hein.
0: D'accord.
1: Et après, on aura Fred, une demoiselle qui fait du théâtre à Dax et apparemment qui a été très impressionnée, je pense, par ce que tu es en train de nous donner sur l'antenne, hein, ce côté affligeant. Imagine-toi, tu es seul, assis sur un banc.
0: Oui.
1: Et tu fais le point sur toi. Donc tu parles dans ta tête, mais tu parleras tout fort. Tu fais le point sur ta vie privée, sur ta vie professionnelle et sur ta vie amoureuse. Est-ce que tu en es capable?
0: D'accord.
1: Très bien. Et réponds aux questions, ça fait plaisir. Donc je rappelle, tu es seul sur un banc. Imagine que tu parles tout fort et tu parles et tu fais le point donc sur ta vie privée, professionnelle et amoureuse.
0: D'accord, pas de problème.
1: Dernière impro de Manu. Manu rentre en scène.
0: Ah, j'en ai marre. Oh ben punaise, oui ben j'en ai marre parce que j'en ai marre. Puisque tout simplement ce qui se passe c'est que ça va pas dans la tête. J'ai eu l'injection le 7, donc...
1: Mais là tu parles à personne, là, tu parles tout seul. Hein.
0: Oui, c'est ça, mais oui c'est ça. Mais j'ai parlé à personne. Hein.
1: D'accord.
0: Ouais, donc le 7 février j'ai eu l'injection et puis donc je suis fatigué, je suis crevé. Bon heureusement que je pense à Max au Star System pour mes jeux d'impro parce que c'est intéressant. Mais là, ouf, revenons à mardi 8. Ben, mardi 8, je suis allé au cours. Ah, c'est génial. Bon, c'était splendide, ça va, les cours, ça va. Je sais qu'on va faire un spectacle début mai. Mais ce que vous savez pas, c'est qu'on ne sait pas les dates. Hein. Bon, ben, enfin, je vais réfléchir. Et puis, bien sûr, j'ai pensé, je vais dire, qu'est-ce que je vais dire à Fida, qu'est-ce que je vais dire à Manu. Ah, voilà.
1: Donc, je crois que là, on a touché le fond. Je dirais un petit 1,5/20. Hein, qu'est-ce que t'en penses?
0: C'est pas terrible.
1: C'est surtout pas terrible, ça vient surtout pas terrible de ta part, oui, c'est sûr, oui. Franchement, Manu. Tu sais, quand tu dois improviser, t'es seul assis sur un banc et tu fais le point sur toi, t'as l'impression que tu parlais à quelqu'un.
0: Mais non, quand je parle seul, je parle à quelqu'un, mais en fait, je parlais seul, vraiment, je parlais pas à quelqu'un. Hein.
1: Décontracte-toi, écoute-moi ça.

0: Ça va pas mieux là?
1: Oui.
0: Non, franchement, attends, tu nous as fait n'importe quoi. On a Fred avec nous, 18 ans de Dax, qui est une demoiselle. Bonsoir Fred.
2: Bonsoir.
0: Et donc t'as écouté ce qu'a fait Manu, tu fais toi-même du théâtre.
2: Ouais.
0: Et alors toi, tu penses pouvoir mieux faire?
2: Ouais, je pense pouvoir mieux faire, ouais.
0: Alors on va écouter Manu ce que fait Fred.
1: D'accord.
0: On va te mettre dans une des trois situations, d'accord? Donc on est au restaurant, tu es dans un grand restaurant qu'on t'avait conseillé, tu dînes seul ou tu déjeunes, comme tu veux. Et au moment donné, la nourriture t'est arrivée devant toi, tu goûtes et tu t'aperçois que c'est pas très bon, même dégueulasse. Et à ce moment-là, tu viens te plaindre à un des serveurs, d'accord?
2: Ok.
0: Attention. Silence dans la salle. Le rideau se lève. Et Fred entre en scène.
2: Monsieur, monsieur, s'il vous plaît. Monsieur, oui, vous pouvez venir, s'il vous plaît? Oui. Écoutez, voilà, je viens de goûter, là. Je sais pas comment vous appelez ça, franchement. Des riz de veau, poêlé, enfin bon, je sais pas du tout. Hein. Mais c'est franchement ignoble, quoi. La crème fraîche, je vous ai mis la crème fraîche dedans, je sais pas, elle a un goût passé, mais tenez, goûtez. Goûtez, franchement, c'est dégueulasse, quoi. Je suis désolée, je suis franchement outrée, quoi. Bon, pour le par rapport au prix que je vais payer, je pense pas que ça vaille le coup. Donc, est-ce que je pourrais avoir affaire au directeur de l'établissement, s'il vous plaît? Bon, ben, je vous remercie. Oui, monsieur, oui. Voilà, ben écoutez, je viens dans votre restaurant, j'ai réservé là depuis 2 mois. Bon, d'accord, vous avez du monde, je sais bien, donc que ça tourne, ça marche, mais enfin franchement, je sais pas comment. Je viens de goûter vos plats. Par rapport qualité-prix, je sais que manger au petit chinois du coin, c'est vraiment meilleur. Voilà. Oui. Et je compte pas payer, quoi. Qu'est-ce que je dois faire là? Je mangerai pas ça. Même ma grand-mère cuisine mieux. Et c'est pour dire. Oui. Oui. Non, non, non, je compte pas manger ça, non, du tout. Du tout, voilà. Oui.
0: Pas mal du tout. Pas mal du tout, effectivement. Ça fait combien de temps que tu fais du théâtre?
2: Ben, j'en ai fait à peu près, ouais, 5-6 ans, ouais.
0: Manu.
1: Oui.
0: Tu te rends compte un petit peu du fossé qui entre toi et elle, quand même?
1: Ouais, mais j'étais fatigué, comme j'avais dit.
0: Aussi. Ouais, c'est
2: Manu,
0: ça, ouais.
2: Manu, assure pas trop, hein.
0: Ouais, Manu, quand même, merde.
1: Voilà, d'habitude la semaine dernière j'étais en forme et tout, et puis donc là j'ai eu mon injection, il n'y a pas très longtemps, c'est la vérité en plus. Hein.
0: Oui, je te crois, ensuite tu te fais injecter effectivement, dans ces cas-là, mollo mollo Manu. Hein.
1: Ouais.
0: Ouais, il faut te reposer un petit peu. Arrêtez, ils sont en train de se moquer de Frédéric. Non mais c'est pas vrai, c'est pas vrai.
2: Elle est mon cœur.
0: Mais c'est pas vrai, c'est pas vrai, c'est pas vrai, c'est pas du tout ce que je voulais dire. Dax, la fréquence de Fun Radio, Dax, maintenant c'est devenu des feignasses, ils mettent plus les fréquences. C'est quoi la fréquence de Dax?
2: 95.3.
0: 95.
2: Parce que là où je suis, je capte pas vraiment, quoi. Je capte que quand il fait beau.
0: Ah, il fait beau donc en ce moment?
2: Ouais, enfin il pleut vite, mais bon, ça dépend du temps.
0: Ah, c'est peut-être pour ça que t'entends des Manu un petit peu mal, c'est pour ça,
2: ouais,
0: que quand
2: voilà.
0: Il pleut, t'as ton portable qui sonne là?
2: Non, c'est pas le mien.
0: D'accord, Manu, dis donc, il y a ton portable qui sonne alors.
1: C'est donc. Là, j'ai essayé un téléphone fixe.
0: D'accord, Dax, c'est où, dans quel coin? C'est dans les environs de...
2: C'est dans le sud-ouest, c'est près, ouais, de Biarritz.
0: Ah d'accord, ok, très bien. Biarritz, et puis il y avait une autre... où est-ce que c'était déjà où j'étais allé, moi, 2-3 jours? C'était vachement bien. Juste à côté de Biarritz.
2: Anglette, Bayonne.
0: Non, une autre... un truc balnéaire, un truc... juste à côté de Biarritz, c'est que... Hein?
3: Andaille.
0: Non.
2: Saint-Jean-de-Luz.
0: Saint-Jean-de-Luz, voilà, superbe.
2: Ouais, ben je bosse à côté, quoi.
0: D'accord, ok, très bien. Ok, très bien. Bon, en tout cas, c'est très sympa de nous avoir appelé. Fred, tu fais quoi dans la vie?
2: Ouais, et pardon?
0: Super, ça fait plaisir. J'aime bien quand les gens, tu leur poses une question, tu fais ouais.
2: Non, mais j'entends mal.
0: Tu fais quoi dans la vie?
2: Je suis en train d'étudier la coiffure là.
0: Eh ben c'est bien. Eh ben écoute, on te souhaite. Qu'est-ce qu'il y a? Pourquoi vous moquez? Putain, mais c'est un beau métier.
4: Quoi, je ne sais pas moquer, moi.
0: C'est chiant par contre, parce que c'est un métier difficile. Coiffer des cheveux gras, enfin laver des cheveux gras, bah t'imagines un peu?
4: Mais je me moque pas.
0: Ah, quelle dégueulasse, bah.
2: Ouais, ben bosser la radio, c'est pas forcément mieux.
0: Ben j'ai pas dit, mais au contraire, j'ai dit c'est très courageux de ta part. Il se moquait, moi je crois que c'était un beau métier.
4: Mais je ne me moque pas.
0: Si vous vous moquiez.
4: Non.
0: Si elle a dit, je veux couper,
4: je suis pas moqué.
0: Si vous avez rigolé. Si vous avez rigolé.
4: Non, parce que moi, c'est un métier qui m'aurait plu si j'avais été gay.
0: Tu pas. Oh, tout de suite, putain. On salue tous les homos qui nous écoutent ce soir. 50% des gens qui nous écoutent sont homos. Alors on vous salue. Bien sûr, bah, évidemment qu'on en connaît plein. Bon, très bien, Fred. Merci de ton appel en tous les cas. Puis on espère qu'il fera beau pour que tu puisses nous écouter le plus souvent possible.
2: Ouais, ben je peux faire un petit coucou.
0: Bah vas-y, coucou. Voilà, très bien, c'est passé. Puis quant à Manu d'Aix-en-Provence, on te souhaite bon courage et puis bonne injection et puis à très vite.
1: Bah oui, mais ça va, il n'y a pas de problème.
0: Bon, écoute, repose-toi bien, tranquille, pépère. Et puis peut-être qu'on t'aura demain ou après-demain si t'es en forme, d'accord?
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0: 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À mon avis, ça s'adresse directement à une femme intellectuelle. Donc, pour ceux qui n'auraient que un ou deux neurones dans la tronche, vous laissez tomber parce qu'à mon avis, Nicolas a mis la barre très, très haute. Et Nicolas, je ne résiste pas au plaisir de le réécouter une deuxième fois.
3: Ah bon, alors je recommence?
0: Non, non, non.
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0: C'est parti pour 6 heures de pure radio libre et surtout du meilleur, du best-of, du méga super, méga cool, du meilleur de la radio libre et du Star System. Max pour vous accompagner de 20h jusqu'à 2h du matin avec Lolo, avec ouais. Manu, ils sont tous là. On va se régaler durant cette soirée. Viviane dans un instant qui recherche un mec, on parlera de courrier avec elle, grand moment. Je m'en souviens aussi comme si c'était hier, un petit canular, on avait appelé des hôtels Vivis, grand moment. Et puis bien sûr, pour commencer cette soirée, un grand grand moment, il y aura du kiki donc, hein, je vous le dis aussi par avance. Elisa avec Jean-François Maurice, grand moment de Radio Libre.
7: Ah, souvenez-vous,
0: hein, tu te souviens?
7: Oh là là,
0: Manu, hein, comme si c'était hier. Allez, c'est parti, le best-of de Max, super méga Radio Libre, Star System sur Fun Radio, c'est parti.
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0: Alors Elsa?
8: Ouais, ben voilà, j'appelais parce que je suis tombée mais follement amoureuse d'un mec et c'est toi qui me l'as présenté. Ce mec il s'appelle Jeff. Enfin, c'est moi qui l'appelle Jeff.
0: C'est qui?
8: Il s'appelle Jean-François en vérité.
0: Jean-François Maurice?
8: Oui. Max, c'est incroyable parce qu'avant, c'est vrai que je flashais pas mal sur Ricky. Et depuis que tu me l'as présenté, je crois il y a deux nuits, un truc comme ça. Mais flash total, quoi. Je pouvais pas m'endormir sans l'écouter un petit peu.
0: Bah écoute, je vais piquer le disque à Ricky Larsen, tant pis. Hein. Je sais qu'il va revenir dans l'île. Par contre, je sais pas quel est le morceau parce qu'ils ont tous bien marché apparemment. Ouais. Je sais pas quel est celui qui sera le single. Hein. Je peux pas te le dire.
8: Je sais pas, moi j'aime bien le coup du whisky et le Monaco. Ah. Monaco.
0: Monaco.
8: Oui.
0: Monaco.
9: Monaco.
0: Ah ouais.
9: 28 degrés.
0: Putain, c'est bon ça. C'est vrai que c'est bon, c'est de la vie.
9: C'est fou.
0: C'est fou.
9: C'est trop
0: fou. Vas-y Jean-François Maurice, fais péter le snow. On est tout seul au monde.
8: Ah non, il a une voix trop suave.
0: Tout est beau, tout est clair.
9: Tout est beau.
0: Tout est clair. Ouais.
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0: Que Serge Gainsbourg aille se coucher, Jean-François Maurice is not dead. Oh, Elsa raccroché sous l'émotion. Nous allons la rappeler, mais écoutons cette musique comme elle est belle. Elsa, pourquoi as-tu raccroché? Elsa, je t'aimais tant. J'aurais voulu te laisser un message sur ce répondeur. Mais à chaque fois que je t'appelle, je n'entends que cette mélodie au loin. Je ne dis rien.
10: Embrasse-moi quand tu voudras.
0: Elle a raccroché, erreur de manipulation. Mais heureusement, il vient d'arriver. Il vient de faire pipi. Il a perdu quelques centilitres. Il est tout excité. C'est notre ami Florent qui va recomposer le numéro d'Elsa. Elsa, reviens. Oh là là, le prénom est extraordinaire. Alors Elsa, qu'est-ce qui s'est passé?
8: C'est ma maman qui est arrivée, elle a piqué une crise parce qu'elle en a marre des coups de fil très tard.
0: De quoi, d'écouter?
8: Des coups de fil très tard parce que le téléphone sonne souvent très tard.
0: Ah oui.
8: Et la nuit dernière, elle m'a déjà fait une réflexion et puis là, elle s'est ramenée et puis elle a un peu craqué. Quoi.
0: Ah bon, d'accord.
8: Donc j'espère qu'elle va pas recommencer.
0: Mais non, il y a nos malaises.
8: Ouais.
0: Et celle-là, elle est pas belle? Pas de slow pour moi, DJ. Ah non, mais ça, Jean-François Maurice, je veux dire, il n'y a rien à dire.

0: de slow pour moi. Je suis seul, accoudé au comptoir. Je suis désinvolte, je n'ai l'air de rien. S'il te plaît, Caroline.
1: Alors, tu sais comment je m'imagine, Max? Alors moi, j'imagine avec une chemise hawaïenne ouverte.
0: Ouais, c'est tout à fait ça.
1: Sur son torse bronzé, qui est très marqué par les 3 mois d'UV.
0: Je vais être très jaloux de Jean-François.
1: Et tu sais, genre toison d'or,
0: ah oui,
1: avec une chaîne en or,
0: ouais,
1: avec un gros pendentif, genre son signe astrologique.
0: Ah ouais, ouais, ouais.
1: Genre gémeaux, un truc comme ça.
0: Ouais.
1: Et un suit moulos.
0: Oh ouais,
1: et
0: putain.
1: Des fentes tiag.
0: Ouais.
1: Et un brushing avec des mèches décolorées blondes.
0: Ouais.
1: Et une bonne gourmette.
0: 28 degrés à l'ombre. Pas de slow pour moi, t'entends, c'est le pareil. Eh ben, écoutez, au revoir, musicienne.
1: Ça promet.
0: Genre, ça change de style.
1: Imaginez ça. Oulala, qu'est-ce qui m'est arrivé ?

0: le piano t'allait bien.
1: Le piano t'allait bien.
2: Il est bien là.
0: Avant de quitter la scène, un maestro se souvient.
1: Oh là là, Didier Barbelivien, grave.
0: Tu sais, musicienne.
2: Oui.
0: C'est l'automne à pic.
1: C'est qui va finir par nous faire chialer, ce con.
0: La musique n'est plus la même.
1: Oh là là, c'est trop beau, j'ai rien à dire. C'est...

0: c'est beau.
1: Non, c'est trippant, quoi, y'a rien à dire.
0: Ah, c'est beau, hein.
1: Ah, ouais. Moi, il fallait que je l'écoute avant de m'endormir.
0: À quoi choisir?
1: Non mais je sais pas si t'as remarqué, Max, c'est toujours ce genre de génie qui sont reconnus après.
0: Ah bah écoute celui-là alors.

0: Ouais, c'est Elsa.
1: Tu vas bien?
0: Ouais, et toi?
1: Ça fait longtemps que je te regarde marcher comme ça sur ce trottoir.
0: C'est vrai?
1: Je te trouve ravissante.
0: Waouh.
1: Est-ce qu'on pourrait dîner ensemble?
0: Je sais pas, faut voir.
1: Tiens, je te donne mon numéro. Appelle-moi.
0: Peut-être.
1: Ça me ferait plaisir.
0: C'est un
1: Salut.
0: Jour. Salut.

0: rien. Je t'en supplie, Elsa, si tu m'écoutes, tu dois m'appeler, je t'en supplie.
1: Allô.
0: Elsa, je t'en supplie si tu m'écoutes.
1: Max,
0: je ne sais pas où tu es.
1: Allô.
0: Je ne sais pas où tu es. Mais où que tu sois, Elsa, je t'en supplie. Il faut que tu m'appelles. Ah, le téléphone sonne. Génial.
1: Allô.
0: Je vais décrocher. Allô.
1: Allô.
0: Salut.
1: J'ai appelé plusieurs fois, tu répondais pas.
0: Qui c'est?
1: C'est Elsa. Tu joues au mystérieux?

0: bien. T'aimais bien ton brushing l'autre jour. C'est pour ça que j'ai flashé.
1: J'ai jamais cessé de penser à toi. Depuis le moment où je t'ai donné mon numéro, je me suis dit... Mais tu n'appelleras jamais. Je commence à être désespéré, Elsa, tu le sais.
0: Tu vois, la vie est pleine de surprises.
1: Je sais. La vie est parfois difficile, il faut savoir se battre. Il faut savoir donner des coups pour avancer. Tu sais quel est mon métier?
0: Non.
1: Je suis bûcheron.
0: Bûcheron?
1: Ça te plaît?
0: Ça me plaît.

0: toujours là ?
1: Je suis toujours là.
0: Dis-moi.
1: Quoi ?
0: Un petit dîner en tête à tête, ça te brancherait ?
1: Peut-être, ouais.
0: Oh, c'est génial. Ah, j'adore. C'est génial. Elsa ?
1: Ouais.
0: Je vais être obligé de te laisser parce que j'ai mes raviolis.
1: Ah ouais.
0: Et j'ai peur qu'après...
1: Après ravioli trop cuit...
0: Ravioli trop cuit...
1: C'est fini. Quel gâchis.
0: Je t'embrasse.
1: Moi aussi, je t'embrasse.
0: Salut.
1: Salut.

0: trop fort.
1: Tu vois comme quoi on peut faire du Jean-François Maurice en deux secondes.
0: Ouais,
1: hein, c'est pas si compliqué que ça. Hein.
2: 28 degrés à l'ombre. Saint-Tropez.
0: C'était plus ça.
1: Ah ouais, non, mais je peux faire. Hein. Attends, ça va. Attends, moi je vais te le faire. Hein.
2: Écoute bien.
1: Avec la mer et tout, comme si on était 28 degrés à l'ombre. T'entends?
2: Du matin. Tu es là?
0: Oui.
2: Tu es bien? Tu es bien là?
0: Je suis bien là.
2: Elsa, je t'ai vu discuter avec ce disque jockey. Non. Pas de slow pour moi, DJ. Pas de slow. Je me souviens même plus de ton prénom. Est-ce que tu t'appelles Juliette? Est-ce que tu t'appelles Maëva? Non, DJ, pas de slow pour moi. Il est 28 degrés à l'ombre. Je sais plus où j'en suis. Il fait chaud, j'ai la grosse tête. Hé, hey, Florent, t'as demandé un scotch au gros barman? 28 degrés à l'ombre. Monaco ou Strasbourg. Je sais plus bien où j'en suis.
0: Hé, hey, tu sais quoi?
2: Non.
0: On devrait écrire un
2: truc. Au revoir,
0: disco.
2: Musicienne. Au revoir, musicienne.
0: Avant de partir, tu veux pas qu'on écrive un truc disco?
2: Tu as gâché toute ma jeunesse.
0: Non.
2: Je sens que je vais écrire un tube disco avec
0: voilà.
2: Didier.
0: Voilà.
2: Hé, hey, Florent, fais tomber Juliette au grand bar.
1: Moi aussi, je peux te faire une compile de Jean-François Maurice, hein?
0: C'est très très fort.
1: Ah ouais, non, mais c'est drôle, hein?
0: Ouais, j'adore. Excellent. C'est quoi ça?
1: Hey, tu connais pas ça?
0: Ah,
1: le grand blond, la chaussure noire.

0: quel talent.
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2: Rémi, 27 ans de Saint-Dié, avec toi on va faire un petit canular.
3: Ouais.
2: On va appeler qui ?
3: Salut Max, on va appeler mon supérieur hiérarchique qui est assistante de direction.
2: Ouais.
3: Elle travaille dans un hôtel.
2: D'accord.
3: Et on voudrait lui annoncer qu'on vient d'avoir un bus de 50 personnes.
2: Ouais.
3: Et le problème c'est qu'ils veulent manger aussi.
2: Ouais.
3: Alors donc normalement on termine notre service à 22h30, que la réceptionniste est complètement paniquée, qu'elle est à deux doigts de la crise de nerfs, et qu'il faut absolument qu'ils descendent pour filer un coup de main. Hein.
2: D'accord.
3: Il n'y a aucun problème normalement.
2: C'est quelle nationalité on va dire le bus ?
3: On va dire hollandais.
2: Hollandais ?
3: Ouais.
2: On y va, c'est parti.
3: On y va, c'est parti.
2: J'espère que tu vas pas te faire engueuler par ton supérieur après.
3: Ah bah je vais peut-être me faire virer, on verra bien. Oh, je pense pas.
4: Oui, allô.
3: Allô Frédéric ?
4: Oui.
3: Oui, c'est Rémi.
4: Ah bonsoir.
3: Et écoutez, on a un gros problème là. Oui. Il y a un bus qui vient d'arriver.
4: Oui.
3: De 50 personnes.
4: Oui.
3: Et puis le problème c'est qu'ils veulent manger encore en plus.
4: Non.
3: Et ils sont arrivés à 10h25, ils veulent tous des notes individuelles et puis tous. Magali elle est complètement paniquée hein,
4: à la SPEDA. Hein. Ouais mais 11h10 ils veulent manger à cette heure-ci.
3: Mais non mais ils sont arrivés à 10h25. Là, déjà Magali elle est en train de taper des notes et tout le bordel. Hein.
4: Oui, mais ils dorment là ou pas?
3: Oui, ils veulent dormir là. Attendez, il est là le responsable.
4: Oui.
3: Il est là le responsable, je vous le passe. Hein.
4: Oui.
5: Je le prends là. Allô? Allô?
4: Oui.
5: Bonjour monsieur.
4: Oui, bonsoir monsieur.
5: J'ai parlé un peu français. Et vous, c'est possible de manger parce qu'on dit que c'est pas possible.
4: Ah non, c'est pas possible parce que là vous arrivez, vous êtes combien de personnes là?
5: Nous sommes 38, je crois, personnes.
4: Ben, 38 personnes, monsieur, on prévient à l'avance. On n'arrive pas dans un restaurant à 38 personnes sans réserver. Ça, c'est pas possible.
5: Mais là, nous payons monsieur.
4: Ben, je suis d'accord que vous payez, mais il faut prévenir à l'avance quoi. 38 personnes, on n'arrive pas comme ça à 38 dans un restaurant, surtout à 5 minutes de la fermeture.
5: Oui, mais nous avons juste charcuterie, des trucs comme ça, des trucs légers, puis après nous allons faire dodo. De toute façon, nous partons demain matin à 8h. Moi, je suis avec un bus des Hollandais. Moi, je suis le personne qui s'occupe du driving et je suis belge et je suis désolé, je suis très déçu.
4: Bon, des chambres, c'est pas un problème parce que les hôtels Ibis, c'est d'abord un hôtel. La restauration, c'est un service à la clientèle, bon, qui fonctionne jusqu'à 22h30, mais 38 personnes à
5: 22h25. Il était 22h25, monsieur, quand nous sommes arrivés.
4: Je sais, mais 38 personnes à 22h25, ça s'est jamais vu, ça.
5: Eh ben, c'est une première, c'est bien pour vous, ça vous fera souvenir.
4: Ah bah oui, c'est une première.
5: Ça nous fera des souvenirs, monsieur.
4: Ah oui, vous parlez d'un cadeau.
5: Non, vous avez un problème de tolérance, monsieur. Permettez-moi de vous dire, vous avez un problème de tolérance, vous n'écoutez pas et vous n'en faites qu'à votre tête. C'est toujours la même chose. Les clientèles, vous en avez rien à faire.
4: Mais pas du tout, monsieur. Au contraire, nous, notre hôtel marche très très bien toute l'année. On a une très forte clientèle, mais ça se prépare, un groupe, ça se prépare.
5: Mais nous avons téléphoné à 10h.
4: À 10h. Et vous avez dit que vous alliez manger ?
5: Que nous étions sur la route. Non !
4: Ah non !
5: Mais non,
4: ah,
5: mais parce
4: d'accord.
5: Que...
4: D'accord. Alors vous voyez, donc les chambres, je viens de vous dire, c'est pas un problème, ça je vous l'ai dit. La restauration, c'est une autre chose.
5: Il nous faut... Voilà, j'espère qu'on aurait au moins les 38 chambres, hein, parce que c'est chacun des groupes à part. Hein.
4: Quoi, c'est des chambres de une personne ?
5: De une personne, 38 chambres. Nous avons téléphoné il y a 20 minutes, hein. Pour demander en arrivant, on nous a dit qu'on allait avoir 38 chambres.
4: Oui, bah, je pense que ça doit être possible. Hein.
5: Mais j'espère bien, monsieur, pour vous. Je préfère.
4: Je pense que ça doit être possible, 38 chambres, oui.
5: Parce que là, je ne laisserai pas passer. Hein. S'il n'y a pas les 38 chambres, nous dormons sur le palier. Hein.
4: Non, mais écoutez...
5: Nous ne partirons plus, nous sommes fatigués,
4: écoutez,
5: nous sommes éreintés.
4: Vous qui faites la loi dans mon hôtel, d'accord ?
5: Je n'ai jamais dit que vous ne faisiez la loi, mais
4: si... Je vous préviens, c'est pas vous qui faites la loi dans mon hôtel, c'est clair et net. Si vous voulez 38 chambres, je pense qu'on peut vous les
5: donner. Si vous n'êtes même pas là pour gérer votre problème, vous êtes chez vous, vous êtes bien. Nous sommes fatigués, nous sommes 38, nous voulons 38 chambres.
4: Mais qui est-ce qui m'a dit qu'à 22h, 38 personnes allaient débarquer ? Personne ?
5: Bah ça, c'est parce qu'il y a une mauvaise gestion de chez vous et qu'on ne vous passe pas les mots, monsieur. Je ne suis pas, si vous êtes responsable, vous avez une lacune au travail de la direction, c'est tout.
4: Mais certainement pas.
5: Mais bien sûr que si, monsieur.
4: On n'a jamais vu un organisateur de voyage, et je dis bien organisateur, débarquer dans un hôtel et demander 38 chambres.
5: Moi, c'est ma
4: première. C'est de l'inconscience de débarquer avec un bus.
5: C'est la première fois que j'organise, c'est la première fois que je fais.
4: C'est la première fois, monsieur. Alors là, je suis désolé de vous le dire.
5: Moi, on m'a dit que je pouvais être reçu cordialement. Je suis reçu. C'est limite si on ne me met pas un coup de pied dans les fesses pour demander qu'on ne peut pas manger.
4: Ce que je vais faire, moi, je vais venir à l'hôtel, là, parce qu'il y a des conditions à mettre en place, notamment au niveau du règlement, parce que vous arrivez comme ça, on ne sait même pas qui va payer, comment ça va être réglé.
5: Alors ça, nous réglons, ça après, c'est la société qui paye.
4: Quelle société qui paye ?
5: Notre société d'organisation.
4: Qui va payer quand ? Demain matin ?
5: Non, ça c'est un règlement qu'on en verra.
4: Alors je suis désolé, il n'y a pas de chambre sans règlement sur place, c'est clair et net.
5: Pardon ?
4: Il n'y a pas de chambre sans règlement sur place, ça c'est clair et net.
5: Mais qu'est-ce que c'est que cette histoire ?
4: Il n'y a pas de qu'est-ce que c'est que cette histoire, vous avez...
5: Écoutez monsieur, je ne parle pas d'ici, je veux 38 chambres et je veux dîner.
4: Vous avez une prise en charge pour les 38 chambres écrite ? Vous avez faxé quelque chose ou envoyé un courrier ou envoyé des arts ? Non.
5: Non, c'est vrai.
4: Il n'y a pas de paiement sur place, il n'y a pas de chambre. Bon, de toute façon, je descends tout de suite.
5: Je vous repasse votre responsable, ça ne va pas se passer comme ça, monsieur.
4: Oui, bah justement, je descends, et si vous nous créez des problèmes parce que vous ne voulez pas régler, moi, je vous préviens, j'appelle le commissariat, et je vais vous mettre dehors tout de suite.
5: Eh bien, bravo la clientèle, bravo la France, bravo, bravo.
4: On n'a pas à vous donner de chambre sans paiement.
5: Bravo l'hôtel Vivis, bravo l'hôtel Vivis, bravo l'organisation, bravo. Alors là, je vais vous dire, monsieur, je ne sais pas qui j'ai affaire, mais ça ira loin, cette histoire, monsieur.
4: Mais moi aussi, ça ira loin.
5: Je ne quitterai pas ce lieu sans avoir les chambres.
4: Si vous ne voulez pas payer, il n'y a pas de chambre, c'est clair.
5: Non-respect de la clientèle, ça ira loin.
4: Mais quel non-respect de la clientèle ? Vous dites que vous, il faut envoyer la facture, on n'a aucune garantie.
5: Mais écoutez, garantie, c'est moi la garantie, faites-moi confiance.
4: Mais je ne vous fais pas confiance, monsieur.
5: Oh, vous me traitez de qui ?
4: Mais je vous traite de rien, je vous dis que...
5: Je ne suis pas un voleur, monsieur. C'est vous qui nous volez pour l'instant.
4: On est en droit de vous faire payer même d'avance, c'est clair ?
5: Je ne veux plus vous parler, je ne veux plus que je vous reparle votre collègue.
4: Bon, d'accord, passez-moi le... Frédéric ? Oui, ouais, c'est de nouveau moi. Bon, vous dites à Magali qu'elle ne lui donne pas une seule chambre, je descends tout de suite parce qu'en plus, il faut envoyer la facture.
5: Moi, je veux les chambres, hein, monsieur, je vous préviens, vous dites à votre directeur, je veux les chambres.
4: Il n'y a pas de chambre, je descends tout de suite, d'accord ?
0: Vous descendez,
4: je descends. Tout de suite.
0: Non, mais n'écoutez pas ce qu'il dit, c'est pas grave. Moi, je suis quand même annoncé là-dedans, je vais dire à Magali...
4: Mais qu'elle donne pas une seule clé,
0: Ouais, qu'elle donne pas une seule clé.
4: Ils veulent 38 chambres, elle fait la facture pour 38
5: moi,
4: chambres.
5: Je veux les chambres, je vais les poser les vêtements. Je veux les chambres, je veux poser les bagages, je veux manger.
4: Non.
5: Petit déjeuner.
0: Mais écoutez-moi, Frédéric.
4: Oui, j'écoute.
0: Le principal, est-ce que je les accepte pour manger ?
4: Mais est-ce qu'il a de l'argent pour payer ?
5: Vous pouvez l'entrer, on va manger. Venez, rentrez tout le monde.
4: S'ils ne veulent pas payer, vous ne leur servez rien du tout, c'est
0: donc
4: clair ?
0: Donc je ne leur sers rien du tout s'ils ne veulent pas payer ?
4: Non.
0: Hein ?
5: Tout le monde rentre.
4: Non.
5: Tout le monde rentre. Voilà,
0: C'est pas grave. Donc s'ils ne veulent pas, je dis à Magali,
5: nous ne partirons pas sans avoir mangé.
0: Pas de clé. Donc.
5: Mais on va manger, c'est bon. Le monsieur a dit qu'on allait manger, c'est bon.
4: Il n'y a pas de clé, c'est clair. Ou alors il paye d'avance. Bah, d'accord, il paye d'avance.
5: Tu sais, vous faites ce qu'il faut, c'est ce qu'on
4: paye d'avance. Mais d'où il sort ce cinglé là ?
0: Que vous descendiez pour ça.
4: Ah si, mais je vais descendre tout de suite là.
5: Bon monsieur, c'est bon, nous allons pouvoir le dîner, c'est bon, vous avez discuté.
4: Je vais au commissariat chercher les flics tout de suite.
0: Non, Frédéric.
4: Mais il est malade ce mec.
0: Non, mais Frédéric.
4: Il est malade.
0: Oui, je sais.
5: On discutera demain.
4: Je descends, j'appelle les flics et je descends tout de suite. Et de toute façon, dites à Magali qu'elle leur donne pas une seule clé.
0: Frédéric, je voulais vous dire. Frédéric,
4: oui.
0: Vous êtes en direct sur Fun Radio National avec Max.
4: Ah bah c'est super.
0: Ouais, vous êtes en direct sur Fun Radio avec Max.
4: Ah bah c'est super.
5: T'as été très fort.
4: Ah bah écoute, ouais. Moi je connais mon droit, alors je me laisse.
5: Bah évidemment, tu imagines s'il y avait comme ça un groupe de 38 qui venait à cette heure-ci, quelle horreur.
4: C'est de la folie quoi. C'est de la folie.
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2: Alors là, il y a un petit courrier qui est rigolo sur le que j'ai reçu avec une petite photo. Salut Max, désespéré de ne pouvoir te joindre, je t'adresse cette lettre pour que tu me viennes en aide. 21e année sur cette magnifique terre et toujours célibataire. Je m'adresse à toi afin que tu me délivres de cette solitude qui ne cesse de m'agresser. Je t'envoie ma photo pour que tu puisses trouver l'auditeur qui s'accommode au mieux avec moi. Je te fais entièrement confiance en ce qui concerne le choix que tu auras à me proposer, mais je voudrais un garçon intéressant, physique, agréable et vivant à Paris me serait approprié. Elle sait que la tâche est difficile, mais elle me demande de le faire et c'est ce que j'ai fait. Donc j'ai appelé Viviane et elle est là. Bonsoir Viviane.
6: Bonsoir.
2: Tu vas bien ?
6: Très bien, merci.
2: Asiatique ?
6: Oui.
2: Je pourrais dire 90C.
6: Oui.
2: Ah, ça se voit sur la poitrine. Hein. C'est marrant, hein, j'ai le feeling. Et donc ça fait 21 ans que tu es célibataire.
6: Oui.
2: Sans déconner, t'es jamais sorti avec un mec ?
6: Ouais.
2: Arrête de conneries.
6: Je rigole pas.
2: Mouah, tu nous fais marcher, va.
6: Ah non, pas du tout.
2: Mouah, allez, pas moi, ouais. T'as vu le physique que t'as ? Comment tu peux ne pas avoir de mec ?
6: Eh ben non, j'en ai pas.
2: C'est pas possible ?
6: Bah si.
2: Vends-toi un petit peu.
6: Bon.
2: Mais y du sexe à l'intérieur, sinon tu vas pas trouver. Hein.
6: Non, je peux pas, je suis trop timide.
2: Oh, alors comment tu peux envoyer un courrier avec un numéro de téléphone et une photo à quelqu'un que tu ne connais pas ?
6: Non, non, mais je pensais pas que...
2: Que je t'appellerais ?
6: Ouais, voilà.
2: En direct ? Tu voulais que je t'appelle où ? Alors pourquoi tu mets un numéro de téléphone derrière ta photo ? C'est pour que je t'appelle ?
6: Non, mais je pensais pas que...
2: Ah, tu penses pas, il fallait penser, ma chérie. Tu pensais quoi ? Que j'allais t'appeler, moi, tout seul ?
6: Non, que ma lettre, elle vient à la poubelle, quoi.
2: Ah, mais elle y va juste après, t'inquiète, va. T'inquiète pas, la poubelle, elle est là, hein. Écoute bien.
6: Entendu.
2: Là, elle est dans la poubelle, là.
6: Mmh.
2: Ah, bah voilà, Black, maintenant, j'ai mis dans la poubelle, et comme il y avait un petit peu du lait, Black, t'en as plein sur la bouche. Oh, c'est dégueulasse, faut que j'ai su ça, t'as du lait sur la bouche. Après, ça va être mal interprété à la radio, on va croire, on va dire, oh, regarde-moi cette fille, elle se fait prendre en photo juste après avoir fait une fella. Oh ouais, putain, vas-y, hein, c'est qui, hein. Vas-y, Max, passe-moi la photo. Oh, il y a un numéro, je vais la rappeler et tout, parce qu'ils sont comme ça à la radio. Hein. Ils sont très dangereux. Alors Julien qui demande quelle est la couleur de tes yeux sur le Minitel.
6: Ben marron.
2: Il a les yeux marrons, Julien. Est-ce que vous avez d'autres questions sur Minitel? Ah, on a déjà quelqu'un pour toi. Emmanuel, c'est une fille.
7: Non.
2: Non, je rigole. C'est un garçon, 21 ans.
7: Salut Max.
2: Salut, t'es d'Argenteuil.
7: Ouais, d'Argenteuil.
2: Allez, je te laisse avec Viviane.
7: Elle est bonne,
2: elle
7: sur la photo.
2: Bonne. Oh là là. Elle est un petit peu rondelette. Pas grosse, elle est un petit peu rondelette. Tu mesures combien, Viviane ?
6: 1m58.
2: 1m58 et tu pèses ?
7: Eric.
2: 75 kilos.
6: Ouais, voilà.
2: Non, tu pèses combien ? Je dirais. 1m58. Tu pèses sur la photo. Emmanuel, j'ai essayé de ne pas me tromper. 55-60 kilos, c'est ça, Viviane ?
6: Bien sûr.
2: Combien ?
6: Non, je dis pas.
2: Oh, c'est plus que 60.
6: Ouais.
2: Alors, c'est 65 ?
6: Ouais, ouais.
2: Non.
7: Max, t'as pas senti la photo, en fait, c'est pour ça que t'as...
2: Combien tu fais ? 65 kilos ? Mais c'est quoi, ce truc-là ? C'est un petit truc comme ça, gros comme ça. Tu as des grosses fesses, alors ?
6: Qui, moi ?
2: Ouais.
6: Je suis pas 65 kilos,
2: ça. Tu pèses combien, alors ?
6: Non, je dis pas.
2: Allez, dis-le, Viviane. 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Allez, Viviane, vas-y, combien tu pèses ? Alors, attention, taisez-vous. Silence ! Silence, silence ! Silence !
7: Vas-y, non. Viviane, moi je redonne.
2: Alors, Viviane, combien tu pèses ? Viviane, combien tu pèses ?
6: 55
2: kilos ?
7: Bah, tu as dit non tout à l'heure.
2: Bah, c'est pas très gros.
7: Bah, dis non tout à l'heure, tu as dit non.
2: C'est énorme ! C'est énorme ! Eh, ça fait un cul comment, Florence ? Qui a la radio derrière ? Teignez la radio. Ça fait un petit cul comment, comme ça ?
7: Bah,
2: non, oh, ça fait gros, hein.
7: Comme ça, ouais.
2: Est-ce que tu pourrais m'envoyer la même photo, Viviane ?
6: Oui.
2: Mais de dos ? C'est possible ?
6: Ouais.
2: Est-ce que je peux prendre une photo de tes fesses ? Viviane, c'est pour Emmanuel.
7: Ouais, une bonne photo. Franchement, ça se voit. Sinon, à la rigueur, moi, vu que je finis le boulot tout à l'heure...
2: Emmanuel, il nous envoie une photo de lui à poil.
7: Tu veux peut-être que je me décrive avant, Viviane ?
2: Vas-y, dis, crois-toi, vas-y.
7: Bah alors, moi, je mesure 1m74. Mmh. Je fais 72 kilos. Je suis châtain clair, les yeux verts.
2: Il y a plein de gens, Viviane, maintenant, qui veulent discuter avec toi. Hein.
7: Ouais, franchement...
2: Viviane,
7: qu'est-ce qu'on dit, d'ailleurs, de ce que je t'ai décrit ?
6: Ouais, ça m'a l'air pas mal, mais bon...
2: T'as l'air d'être très douce, Viviane.
6: Oui.
2: C'est vrai, hein ?
6: Mmh.
2: Oh là là, je suis excité.
7: Et Viviane, il y a pas
2: possibilité... Faut que je me rassoie, j'ai la gaule, c'est pas bon, ça. Oh là là.
7: T'es vers où, dans les Yvelines ?
6: Oh, vers Mantes.
2: Mantes, ah ouais, c'est...
7: Tu peux te déplacer ou faut venir te chercher ?
6: Non, une voiture.
2: En plus ?
7: Tu connais Argenteuil ?
6: Comment ça?
3: Tu connais Argenteuil?
8: Tu connais?
6: Oui,
8: ça te dirait
6: connais.
8: De venir? Eh, hein Viviane, et Neuilly, tu connais?
6: Oui.
8: Hein, ça te dirait de venir?
6: Pourquoi pas?
8: Et tu reviendras en petite culotte et avec Florent, on ferait descendre dans le studio et je la verrai, elle viendra
3: jouer. Ah, bah, à 4h du mat alors, carrément.
8: Hein. Tu viens devant la radio, je viens de dire Viviane, ça serait super.
3: Et dans la caisse, donner rendez-vous devant la radio, Viviane.
8: Je sens que toi et moi, Viviane, avec Florent, on pourrait faire des trucs super. Non, Viviane.
3: Carrément,
8: je vais te dire.
3: Carrément d'enfer.
8: Ouais, je vais te dire, Viviane, tu viendrais, je vais te dire, tu boufferais pas que de la salade, t'aurais du nem avec.
3: T'aurais du nem, ouais.
8: Tu vas t'en bouffer du nem.
3: Ton pâté impérial.
8: C'est pas du pâté impérial, c'est du gros nem. Tu vas venir, tu vas voir ce qu'on va faire, c'est super.
3: Et puis en plus, comme Max, il se les suit souvent, on tirait pas le Nokman.
8: Ah ouais, ça serait bien. Tu sais, ici on n'est pas très méchants. Tu peux venir, Viviane, avec ta voiture. Tu te gardes derrière la radio.
3: À 4h30 devant.
8: Ah ouais, tu pourras même venir pendant la cybertrance et puis tu danseras sur la console pendant que je mixerai, ça va être super. C'est avec Florent, on n'est pas des petits vicieux, on a juste envie comme ça de rencontrer des gens. Viviane.
2: Tiens, je te présente Tony également. 17 ans, il est de Saint-Malo. Alors lui, il habite juste à côté de Mantes-la-Jolie. Il est à Saint-Malo, lui. Et en plus, c'est tout à fait dans ta cordée. Il a 17 ans. Ça va, Tony?
3: Ne fous pas de ma gueule.
2: Parle à Viviane.
4: Bah, je voulais lui dire qu'elle avait une très jolie voix.
2: Ouais, mais alors c'est...
4: Et puis, qu'elle avait l'air très mignonne, d'après sa description. Et puis que... Oh bon, bah, quand j'irai à Paris, bah, qu'il faudra qu'elle vienne par où j'irai, quoi.
2: Si tu viens, je te prends. Viens à
4: ça. Ah, bah, je suis ému, hein, c'est la première fois que je passe à l'antenne. Moi.
2: Viviane.
6: Oui.
2: Si tu viens à la radio, ça va être super.
4: Bon, t'as fini de me foutre de ma gueule, ouais.
2: Je voudrais, Viviane. Si tu viens à la radio, ça va être super, hein, je vais dire. Ça va être super, Viviane. Hein.
4: Ouais, tout à fait.
2: Et Viviane,
6: oui.
2: C'est une moule, elle.
4: Ah oui.
2: Il a envie de la manger, la moule.
4: Ouais, elle doit être bonne à manger. Hein.
2: Ah, elle doit être bonne à manger, ouais.
8: Nous, on est pas des vicieux à la radio. On veut juste voir Viviane. On veut la Fifi. C'est de la moule pure. J'en ferai qu'une bougie.
4: Oh bah moi aussi, hein.
2: Arrête, t'es puceau, Tony.
4: Non, plutôt deux, tu me diras.
2: T'es puceau, Tony.
4: Bah oui, tout à fait, oui.
2: Oh, ah, c'est bon.

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1: J'ai cassé avec mon mec il y a 8 jours.
2: Oui.
1: Et je veux savoir si j'allais ressortir avec.
2: D'accord. Ça va pas bien en ce moment.
1: Ah bon?
2: Non, tu as pas des problèmes?
1: Ben non.
2: Il y a un autre garçon. Je vois un autre garçon. Je vois le prénom Denis. Ça dit quelque chose?
1: Non.
2: Alors D-E-N-I-S. Oui, oui, c'est Denis. Tu notes?
3: Ça te dit quelque chose, Laetitia, Denis?
1: Ben non.
2: Je vois aussi un Christophe. Non?
1: Ouais.
2: Non ou pas?
1: Ben ouais, enfin c'est un copain quoi.
3: Mais comment il s'appelle ton copain
2: justement,
3: en fait?
2: Justement, alors attendez, s'il te plaît, parce que justement Christophe, à mon avis, il y aura quelque chose entre lui et toi, tu t'intéresses à lui.
1: Non, pas du tout.
2: Si, si, dans tes rêves. Mmh. Tu rêves un peu?
1: Bah, je rêve pas du tout en tout cas. Hein.
2: Bon, des fois tu te sens plus pété.

0: êtes vu quand?
1: Hier.
0: Ah bah, tu vois. Donc vous êtes vu hier. Et j'ai fait des petits dessins, j'ai fait des petits croquis pendant le disque.
1: Ouais.
0: Je sais pas, j'ai dessiné une tour Eiffel. Et j'ai l'impression qu'il va se passer quelque chose sur la capitale.
1: Ouais, on doit y aller normalement la semaine prochaine.
0: Ah, donc moi je vois du bateau mouche. Hein. Enfin,
1: ouais.
0: Je sais pas si le bateau, mais je vois de la mouche. Mmh. Qui dit mouche dit pêche.
1: Ouais.
0: Qui dit pêche, la pêche à l'homme. Je vois un retour de Daniel en force.
1: Ah, ok.
0: Vous avez eu un petit différent. J'ai comme l'impression qu'il y a eu une histoire entre toi et lui.
1: Ouais.
0: Tu es sorti avec.
1: Ouais.
0: Ce serait pas ton mec avant?
1: Si.
0: Ah ouais, d'accord. Ouais. Très bien. Quelle est ta question?
1: Bah, si je vais ressortir avec.
0: Alors, moi, je vois un Bertrand.
1: Ouais.
0: Alors, B-E-R.
1: Mais je ne connais pas, hein.
0: Tu vas connaître. B-E-R, T-A-R-N-D. Bon, en tous les cas, Laetitia.
1: Ouais.
0: Je vois un week-end en solitude. Ce qu'il faudrait, c'est que tu restes enfermé dans ta chambre.
1: Mmh.
0: Et que tu ne rentres en contact avec personne. Laetitia, pour faire très vite,
1: ouais.
0: Hein, je t'offre une concon gratuite.
1: Une consommation gratuite.
0: Non, une concon, c'est pas pareil.
1: Ouais.
0: Je t'offre une consommation gratuite.
1: Ok. Mmh.
0: Hein. Tu choisis quoi? Coca ou Orangina?
1: Coca.
0: Coca. Sinon, je veux aussi un Pierre. Mais qu'en sort plus.
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0: Patrice Bouffon sur Fun Radio pour le nouveau Fort Bayard avec dans quelques instants une nouvelle équipe avec trois candidats qui vont venir nous rejoindre sur le Fort Bayard. Ils sont en bateau, je les vois de loin, ils ne vont pas tarder à arriver. Bien sûr, comme d'habitude, toute l'équipe est là avec, pour commencer, Passe-Toutou. Il est là. Le père Fougnas est là-haut, bien entendu. Il attendra l'intellectuel de cette équipe, sans oublier la tigresse, l'archibal, le magicien, Musclor et bien entendu les boyaux qui attendent cette fabuleuse équipe. Là, ils arrivent. Vous entendez le bateau. Ils ne vont pas tarder à arriver au port. La famille Jules est sur le point d'arriver. Ils ont l'air motivés en tous les cas. Le bateau s'approche. Les voilà qui arrivent. Bonjour à tous. Oh,
1: salut Bouffon.
0: Salut Bouffon. Vous pouvez m'appeler Patrice.
2: Salut Patrice. Salut Patrice.
0: L'équipe, la famille Jules.
3: Ouais, ça même.
0: Avec Alain. Bonjour Alain, vous êtes l'intello de cette équipe.
3: Salut Patrice, salut à toute l'équipe du Fort Bayard.
0: On aura l'occasion de parler de vous plus en détail.
3: Bien sûr, bien sûr.
0: Juste dire que vous êtes un collectionneur de ventilateurs, mais on donnera les détails tout à l'heure.
3: Pas de problème.
0: Vous avez le sportif de cette équipe, Pierre, Jules Pierre.
4: Oui, bonjour Patrice.
0: Voilà, donc on parlera de vous. Vous avez été renvoyé de l'école d'assemblage de Lego. Ah, on aura l'occasion d'en parler plus en détail en vous présentant lors, bien entendu, de cette émission.
4: Ok Patrice.
0: Et celui qu'on appelle le simplet de l'équipe.
3: C'est vrai.
0: Guy Jules.
5: Salut Patrice.
0: Salut Guy, bonjour Guy. Alors vous, on aura l'occasion d'en parler. On parlera de cirque, hein, parce que vous avez passé votre plus tendre enfance dans les cirques
3: itinérants. Tout à fait.
0: Donc aujourd'hui, bien sûr, le maximum de boyaux à récupérer.
3: Ouais. On espère
0: que vous êtes motivés.
3: Ouais, bien sûr.
0: Qu'est-ce qui vous a donné envie de venir dans ce fabuleux fort?
3: La passion.
0: Très bien, la passion.
3: Et les fruits.
0: Et les fruits, très bien.
3: Et la télé.
0: Et la télévision. Bah écoutez, tant mieux. On va bientôt aller vers la première épreuve. Juste avant, Passe-Toutou.
6: Salut, Passe-Toutou.
0: On rappelle qu'il vous faut absolument avoir ces trois clés si vous voulez absolument repartir avec les boyaux et donc accéder à la tigresse qui vous attend avec tous ces fauves. Hein.
3: Ouais.
0: Ce que je vous propose sans plus tarder les enfants, eh bien c'est d'aller rejoindre Passe-Toutou pour la première épreuve.
3: Allez, allons-y.
6: Allez, motivé.
0: On parlait de Alain Jules Dilantello. Il est de père divorcé et de mère alcoolique. Jules Alain est informaticien employé à la recherche sur les autruches polynésiennes. Il pratique l'apnée, collectionne les ventilateurs, comme je vous l'ai dit. Il en possède déjà plus

0: donc à cette première épreuve. Derrière cette porte se trouve une épreuve.
1: Oui.
0: Je vais demander au sportif de l'équipe, à savoir Pierre-Jules. Pierre.
2: Oh, j'ai la patate en plus.
0: Vous avez la patate ?
1: Oh, allez, Pierre-Jules, ouais, allez.
0: Bon, alors, vous savez que vous pouvez vous faire aider par vos deux amis.
1: Ah, on est là, hein.
0: De l'autre côté de la porte.
1: Ouais, les mecs, comptez sur nous.
0: En parlant de cette porte, mon cher Pierre, de l'autre côté, vous y allez y trouver une épreuve. À vous de retrouver la clé, bien entendu. Si vous l'avez, de sortir, vous avez le droit à un temps maximum de 40 secondes, bien sûr, vous connaissez la règle du jeu. Hein.
2: Patrick, tout à fait.
0: Alors, vous allez vous retrouver avec ce qu'on appelle... Oh, on vous le dit pas, puis vous allez découvrir par vous-même, hein, ça sera à vous de vous débrouiller. Est-ce que vous êtes prêts?
2: On y va, on y va.
0: Allez. Alors, attention, allez, on va y aller.
1: Allez, motivé. Allez,
3: moi, j'y vais, hein.
1: Vas-y.
3: Oh, la vache. Je vis, là.
0: Attends, faut que j'ouvre la porte.
1: Attends, il va ouvrir la porte.
0: Voilà, la porte s'ouvre.
3: Ok. Ok.
0: Voilà, on y est. Alors là, normalement, vous avez une sorte de bateau, une sorte de rameur, c'est ça?
3: Ouais.
0: Ok, bah il faut.
1: Monte sur le rame. Tu montes sur le rameur, bien sûr.
3: Rame.
1: Ouais,
3: bah
1: ouais. Monte dessus, tu rames.
3: On y va.
1: Allez, rame. Allez, encore. Allez. Et la clé va venir vers toi.
0: La clé vient vers lui, absolument. Il faut qu'il rame.
1: Regarde.
0: Il y va. Il y va, si je peux me permettre, il y va trop saccadé, il faut qu'il donne un mouvement toujours fluide. Hein.
1: Fluide, Pierre-Jules, sur tes mouvements, fluide, vas-y. Okay, et plus tu rames, plus la corde va ramener la clé vers toi. Vas-y, souffle bien, Pierre-Jules.
0: C'est bon, il a le temps, il est...
1: passe tout. T'as le temps.
0: Encore 20 secondes, passe tout.
1: Mène-toi quand même, t'as pas le temps. Vas-y, souffle, et vas-y, rame. Regarde devant toi, tu dois voir la clé, tu dois la voir.
0: Ça y est, il est prêt, il est, vas-y, qu'il se dépêche vite.
3: Allez,
0: si, elle est devant.
3: Elle est devant toi.
1: Ah, tu peux la voir, là, vas-y.
3: Regarde.
1: Tends le bras.
0: Allez, Pierre, allez.
1: Allez, tu l'as.
3: Sors.
0: Vite.
3: Sors.
0: Ouh là là. C'était limite.
1: Bien joué.
0: C'était limite. Bravo, Pierre, pas facile, hein.
2: Putain, heureusement, je me suis entraîné. Hein.
0: Putain, ouais. C'est moins qu'on puisse dire.
1: T'as la clé, là, c'est bon.
2: Ah, bah, chouette, tiens.
0: Merci, passe tout.
1: Combien de clés?
0: Une clé, ouais. Et bien entendu, l'indice, le voici.
2: Alors,
0: on ouvre. Attention, je vais ouvrir. Gomme.
1: Bon, les mecs, association d'idées, hein, tout de suite.
2: Barba, papa.
1: Moi, je pense à chewing.
0: Vous avez une idée?
2: À chewing.
0: On y va quand même vers la deuxième clé, la deuxième épreuve.
1: Ouais, on va réfléchir, allez.
0: Je peux lâcher un prout.
1: Allez-y, Patrice,
2: bouge.
1: Ça sent pas bon. Allez, on va le deuxième épreuve. Allez,
3: vite, on court.
0: Pierre-Jules a été renvoyé de l'école d'assemblage de Lego lors de son enfance. Jules Pierre s'est retourné très jeune vers les sports.
1: Allez.
0: Depuis, il excelle dans ce qu'on appelle la littérature, la lecture et la broderie. Il est également fan de ça. Jules, là. Écoutez, ça vous fait une clé, le mot gomme a été trouvé. Je vais demander à l'intello de cette équipe, ou plutôt Simplet, d'aller retrouver Pierre Founias là-haut.
1: Allez, Guichu, okay,
0: pour la deuxième épreuve.
1: Allez, Guichu, je compte sur vous. Hein. Allez, Guichu,
0: Et on va demander aux sportifs, non, peut-être pas, mais cette fois-ci à l'intello, parce que c'est un jeu de réflexion.
1: Ouais, je suis d'Alain, c'est bon.
0: Alain, vous allez vous retrouver derrière cette porte.
1: Ouais.
0: Le temps que Guichu aille voir Pierre Founias.
1: Bien sûr.
0: Derrière cette porte, il y a bien entendu une autre épreuve qui vous y attend.
1: Ouais.
0: Vous allez vous retrouver face à Archibald le magicien.
1: Ouais.
0: Hein. Et vous verrez bien ce qui s'y passe de l'autre côté, d'accord?
1: Ok, d'accord, c'est parti.
0: Attention, la porte va s'ouvrir. Mec. Attention, on y va.
1: Ouais.
0: Vous êtes prêts?
1: C'est parti.
0: On y va, là, on ouvre la porte. C'est parti, deuxième épreuve de Fort Bayard sur Fan Radio.
2: Allez, Julien, tu te laisses pas te concentrer par ses yeux, hein.
0: Ouais. Voilà, alors.
2: Pas déconcentré, hein.
1: Ouais, qu'est-ce que je fais?
0: Il a un marteau.
2: Un marteau,
0: À vous de deviner le bruit du marteau. Si c'est un vrai ou un faux, vous avez le droit à trois possibilités.
2: À toi de deviner.
1: Faux.
0: Ah non, il était vrai, vite.
1: Attention.
2: Faux.
0: Ouais.
2: Ouais, Jules Alain, vas-y comme ça, hein. Écoute bien surtout.
1: Un vrai.
0: Non. Attention, il ne vous reste plus qu'une chance, hein, dites-lui.
2: T'as plus qu'une chance.
1: Vrai.
0: Ouais. Oui, c'est vrai. Attention, Archibald le magicien va vous faire un.
2: Allez.
1: Faux.
0: Oui, vous avez la clé, bravo. Vous pouvez sortir, joué. Bravo, sortez.
2: Ouais,
0: bien joué. Pas facile, mais bien. Hein.
1: C'est pas évident parce qu'il est assez balèze comme magicien.
0: C'est vrai, la clé, s'il vous plaît, passe tout. Combien de clés?
2: Deux clés.
0: Clés pour passe tout, deux clés pour l'équipe Jules. On va découvrir tout de suite donc ce qu'il y a derrière. Bic.
1: Bic.
0: Gomme. Et bic, ça vous donne une idée?
4: Bic, chèvre.
0: Bic, peut-être. Je sais pas.
1: Je vous propose, si vous voulez bien, mon cher Alain et mon cher Pierre,
0: ouais,
1: d'aller rejoindre Passe-Toutou. Va vous emmener, Passe-Toutou.
0: Ouais,
1: il est là, vous allez le suivre.
4: Ah, il est marrant, okay,
1: il va vous emmener vers la prochaine épreuve. Tout dépend de ce que va se passer là-haut avec Guy et Père Founias. S'il trouve l'épreuve, il aura les trois. Et dans ces cas-là, vous irez directement retrouver la tigresse pour les boyaux.
0: Okay.
1: Vous allez rejoindre Passe-Toutou.
0: Allez.
1: Et nous, de notre côté, nous allons aller rejoindre Père Founias avec notre ami Guy Jules.
5: Alors,
6: bonjour Père Founias.
5: Père Founias. Deux épreuves, dites donc, ça va vite.
6: C'est bien, on est fort motivé.
5: Vous avez l'air d'être en forme.
6: Ouais.
5: Alors,
6: je vous écoute.
5: C'est pas l'énigme.
6: À votre gauche, je crois. Ah.
5: Très bien. Dès le 1er décembre, elle va pouvoir t'éclater avec la collection. De quoi s'agit-il?
6: Des cassettes vidéo?
5: Oui, mais laquelle? Dès le 1er décembre, elle va pouvoir t'éclater avec la collection. De quoi s'agit-il?
6: C'est tout, il n'y a pas d'autres indices?
5: Je peux t'aider avec deux indices.
6: Vas-y.
5: Karao et Dance.
6: Philippe Laville?
5: Je répète. Dès le 1er décembre, tu vas pouvoir t'éclater avec la collection.
6: Enrico Macias?
5: Le titre de cette collection est pour t'aider, Karao et Dance.
6: Karaoké?
5: Non.
6: Les collections karaoké?
5: Karo-Dance.
6: Karo-Dance?
5: Oui.
6: Ouais. C'est bon?
5: Apparemment, votre équipe en bas vous a entendu. Vous allez repartir avec la queue.
6: Avec le vent, c'est bon, j'ai
5: entendu. Tenez.
6: Merci.
5: Mais vous arrivez à monter jusqu'ici avec votre grosseur?
7: Bah, j'essaye, c'est pas facile.
5: Tenez, voici la clé et redescendez en bas. Bah, dis donc, pas facile aujourd'hui, hein. Il est con et gros, ce crocodile.
1: Eh bien, apparemment, je crois savoir les enfants, mais alors, que notre ami Guy va pas tarder à arriver. Pierre Alain, je crois que j'ai une bonne nouvelle pour vous.
0: Ouais, je l'ai eu.
6: Oh,
0: ouais.
6: T'es con, c'est pas grave.
4: Allez, on tape dans les
6: mains. Ouais, merci, les mecs.
1: Alors, donc, le monde.
4: Ça va le faire, là.
6: Karo Dance,
1: on a le mot gomme, on a le mot big, vous vous démerdez. Passe-Toutou. Les clés. Voilà ce que c'est quand on n'a pas préparé. Pour la fin de ce Fort Bayard sur Fun Radio, je rappelle le mot gomme, le mot big et le mot Karo Dance. Voici arrivé donc devant la tigresse et bien entendu les boyaux. J'espère pour vous que vous allez trouver le mot qui vous permettra avec les boules et bien d'accéder au maximum de boyaux. Alain, Guy et Pierre, vous réfléchissez tout doucement. Et j'en profite pour dire que Guy Jules, donc le troisième, débute sa plus tendre enfance dans un cirque itinérant. Jules Guy a voyagé de région en région. Cela lui a permis d'ailleurs de découvrir sa passion pour les poissons d'eau douce, avec qui il entretient des relations plutôt malsaines.
6: Alors,
1: la famille Jules, Alain, Pierre et Guy, on va se retourner vers Alain qui est le chef d'équipe de cette équipe.
8: Ouais, tout à fait. Donc, moi je pensais, par rapport au Karo Dance et le Bic, autographe.
6: Ouais.
8: Si tu te trompes, t'as la gomme. Efface.
6: Efface.
4: Non,
8: autographe.
4: C'est pas bête, non. Moi je pensais à chèvre, hein, Bic.
8: Flipper.
4: Karaoké, okay, Dance.
8: Flipper.
4: Chèvre.
8: Champ. Flipper, sa Bic. Tu peux dégommer.
4: Ah ouais, c'est clair.
8: Tu parles de Karo Dance.
4: Flipper en Bic.
8: Ouais, Flipper, c'est Flipper, les mecs. Okay.
4: Sûr.
8: Patrice, Bingo. Flipper.
4: Sûr, ça peut être que ça.
1: Flipper, vous êtes sûr?
8: Ouais, c'est ça.
1: Parce que vous m'avez dit Flipper parce que.
8: Flipper parce que bon.
6: Tu peux dégommer.
8: Tu
6: peux Karo danser. Tu peux biquer.
8: Il y a de la dance dedans. Tu karaoké grave et tu peux biquer.
4: Le Bic au Flipper.
8: C'est un Bic.
4: Hop.
1: Attention, on va demander à
8: Attendez, Patrice, on va s'organiser quand même.
6: Ouais.
1: Bon, qui fait quoi? Oui, c'est vrai.
8: Guy Jules, tu prends le F. Tu prends un boulet,
0: vous allez réutiliser vos deux jambes.
8: Ok,
0: hein.
8: Okay. Ouais, d'accord, le F et le L pour Guy.
1: Le F et le L. Okay,
8: donc, Guy Pierre, tu te prends le I et le P.
4: Ouais, j'ai vu, ils sont, okay, à côté. Ils sont,
8: voilà,
4: à côté.
8: Tu prends un boulet.
4: Je mets mes deux jambes.
8: Ok, d'accord, c'est bon. Et moi, je prends le E et le R. C'est bon, on y va.
0: Ok, très bien. Pas besoin de boule.
8: Non, si, il y a Guy Jules qui a pris un boulet.
9: Je prends une boule, moi.
0: On va demander à la tigresse de ranger ses bestiaux.
4: Bonne la tigresse.
8: Allez, les mecs.
0: Qui est fait. Attention, la porte va s'ouvrir. La porte. Allez, on y va. On rappelle que la famille Jules a choisi le mot flipper pour essayer de maximiser le maximum de boyo en direct sur Fun Radio Fort Bayard avec Patrice Bouffon, votre animateur préféré. Okay. Reste Toutou, Perfounias, la tigresse, Archibald, le musicien, Musclor, vous êtes prêts?
8: On est prêts.
0: Tout est bon?
8: Ouais, Guy Jules, c'est bon?
9: C'est bon, le F et le L.
8: Jules Pierre.
9: C'est bon, la I et le P.
8: Mais moi, c'est bon, ER, c'est bon.
0: Très bien, attention, on va demander à la tigresse d'ouvrir et d'espérer que vous allez gagner le maximum de boyo. Allez, on y va. Attention, concentration, silence. On y va, elle tourne.
8: C'est tout ?
0: C'est déjà pas mal. Allez, on y va. Allez, dépêchez-vous, allez. Bah dites-moi, c'était limite pour que notre ami Alain reste enfermé. Alain, c'était juste... limite, hein.
8: Ouais, j'ai failli lui perdre une jambe.
9: Jules, fais gaffe, comme on a dit là.
1: Bah ouais, mais attends,
0: c'est pas grave, ne vous énervez pas, ne vous énervez pas, surtout. Parole de bouffon.
9: Ouais,
0: bah
9: non, ça va.
0: Ne vous énervez pas, c'est normal, c'est la pression, c'est une émission de radio. Ce n'est pas toujours évident.
8: Putain, les mecs,
0: on va mettre les boyaux. Bon bah venez avec votre main, parce que de toute façon c'est dans le creux de la main que ça tienne, vous mettez ça là-dedans, voilà.
8: On a gagné les mecs.
0: Et on va regarder combien vous avez.
4: J'espère que ça fait beaucoup.
0: Gagné, on va regarder ça tout de suite.
8: T'inquiète.
0: Attention. Allez. 267 francs.
8: Oh là là.
0: C'est déjà pas mal. On rappelle que vous avez joué pour une association. Il s'agit de la défense des conservateurs des hôtels Formule 1. Donc on vous...
8: C'est cool.
4: Alors, bah, ça fera des euros.
8: Ouais, c'est cool.
0: Ça fera surtout des euros si je peux me permettre, puisque nous en passons bientôt un euro.
8: Bientôt un euro. Ouais.
0: Peut-être un petit peu de conclusion pour l'équipe Jules et pour Alain, son capitaine.
8: Ouais, ça a été encore un grand plaisir en nom de toute l'équipe de venir sur le fort. Excusez-moi, je suis un peu essoufflé encore.
0: Ça donne envie aux autres équipes de venir, il faut qu'ils viennent, n'est-ce pas?
8: Voilà, c'est ça, donc je voulais conseiller à tout le monde de venir quand même sur le fort, c'est super sympa, toute l'équipe est sympa, Bouffon, Passepartout, Toutou, Perfounias, tout ça, donc j'encourage tout le monde, et en plus c'est pour une bonne cause, donc venez tous, on s'éclate, en plus il a fait super beau aujourd'hui, donc on a pris des coups de soleil, c'est génial.
1: C'est bien marrant.
0: Super bien, écoutez, sur ce, je vais aller de ce pas rejoindre le Perfounias, bien entendu, pour la pensée du jour, et puis quant à vous, je vous dis à bientôt, vous allez repartir avec le bateau.
8: Salut.
0: Remontez sur le bateau.
8: Salut,
0: voilà.
8: Salut,
0: et à bientôt.
8: Salut Patrice, salut.
9: Ouais,
8: salut.
9: Coucou maman.
0: Les voilà qui s'en va, et quant à moi, je vais aller rejoindre de ce pas notre ami le Perfounias.
10: Eh bien dites donc, peu d'argent, hein.
0: Oui, mais c'est quand même pas mal, Perfounias, hein, vous vous rendez compte, une association comme ça pour la défense du Formule 1, des hôtels, c'est quand même bien. Alors la pensée du jour, mon cher Perfounias.
10: Elle est très simple. Quand tu regardes les oiseaux voler au-dessus du fort, n'oublie pas qu'en Californie du Sud, ils te chient sur la tête pour moins que ça.
0: Merci, Perfounias. C'était la pensée du jour. La Radio Libre sur Fun Radio avec le méga ultra super best-of, le meilleur de la Radio Libre et du Star System pour vous accompagner Max jusqu'à 2h du matin, toujours avec Manu, toujours avec Lolo.
9: Ouais.
0: Et attention les enfants, on va se marrer encore, puisqu'elle va venir le premier canular en fin de cette soirée, je m'en souviens. Une dame, enfin c'est avec la complicité bien sûr, avec quelqu'un de l'entourage. On est censé faire péter du carrelage directement chez une personne. Ouais. Je me fais passer pour une entreprise et là ça part en sucette, je vous le dis par avance. Et puis enfin. enfin, le premier kiki donc d'une longue série jusqu'à 2h du matin. Il s'appelle Tristan. C'est pas le tout premier kiki donc, mais celui-là.
11: C'est pas le tout premier, il est bon, attention.
0: Mais celui-ci, bah, effectivement, il est très très fort. Ça nous rappelle de bons vieux souvenirs. C'est le best-of du Star System sur Fun Radio. Tristan, on va quand même appeler ta grand-mère, parce qu'on avait prévu un kiki donc avec elle. Elle s'appelle Monique. Elle a 74 ans. Elle est à Nantes. Je suis Radio Bleu avec Francis. Elle veut gagner un beau voyage.
12: Allô.
0: Bonjour, vous allez bien, c'est Monique?
12: Oui.
0: Oh là là, la limite des appels. Bonjour, c'est la radio du Kiki donc, c'est la radio de Nantes, local Radio Bleu, c'est Francis.
12: Ah ben, j'étais couché, alors dépêchez-vous, hein.
0: Ouais, comme ta joie, hein. Vous allez bien?
12: Oui, ça va.
0: Vous allez bien, vous êtes en pleine forme quand même?
12: Oui.
0: Ah, vous saviez que vous allez, on attendait de vos appels?
12: Pardon?
0: Vous saviez qu'on allait vous appeler quand même?
12: Ben oui, mais jusqu'à 10h, on m'avait dit, alors j'ai...
0: Ah non, l'émission commence à 10h, c'est jusqu'à 11h30.
12: Ah, oui.
0: Vous êtes la dernière ce soir pour un superbe voyage en Irlande. Vous êtes contente d'être avec nous quand même?
12: Mais oui, sûrement.
0: Hey, contente d'être avec nous, Bibi? Chose ce soir, Monique, puisque nous avons offert déjà 8 voyages ce soir.
13: Ouais.
0: Et que vous êtes la dernière de la brochette, d'accord? Ok.
12: Oui.
0: Qu'est-ce qui vous ferait plaisir comme destination?
12: Oh, n'importe quelle.
0: Hein?
12: Alors, ça m'est égal.
0: Vous avez entendu le cadeau?
12: Non.
0: J'ai un voyage pour deux personnes en Alabama. Ouais. Vous nous écoutez régulièrement quand même?
12: Non, j'écoute rien du tout.
0: Oh, dis donc, on nous a dit quand même, on va reçu une carte postale. Le public est déçu, c'est normal. Alors, vous savez que nous sommes une émission publique, bien sûr. Vous connaissez la règle du jeu, faut-il que vous la rappelez?
12: Non, pas du tout, non, non, c'est mon petit-fils qui a dû vous donner l'adresse, le numéro de téléphone.
0: Absolument, absolument, c'est votre petit-fils qui s'appelle...
12: Tristan.
0: Pardon?
12: Tristan!
0: Absolument, Tristan! Vous êtes au courant quand même alors. Vous, êtes, hein, vous connaissez la règle du jeu parce que quand même vous connaissez le prénom de votre petit-fils, ça veut dire que vous suivez l'émission de temps en temps.
12: Non, non, je ne suis pas du tout l'émission.
0: Alors comment
12: il
0: vous connaissez?
12: Il m'a téléphoné ce soir.
0: Comment vous connaissez le prénom de votre petit-fils?
12: Ah bah quand même, hein, je connais bien le prénom de mes petits-enfants.
0: Un peu quand même. Elle a dit un peu quand même. Un petit peu quand même. Bon, alors attention, vous allez jouer un voyage pour 4 personnes. Vous êtes prête?
12: Oui.
0: Je vois l'espèce de règle du jeu quand même. Hein?
12: Expliquez.
0: Alors, très simple, vous êtes bien concentré, vous avez les oreilles ouvertes, vous avez sur notre toilette, quand vous êtes munis de votre matériel.
12: Quel matériel il faut?
0: Dentier, sonotone, dictionnaire.
12: Ah non, bah, j'ai rien du tout ça près de moi, là.
0: On peut rigoler quand même, vous êtes une fidèle. Vous écoutez la radio de temps en temps régulièrement?
12: J'écoute la radio, oui.
0: D'accord.
12: Radio Bleu, non.
0: En fréquence mégaire, 108.7 quand même.
12: Non, c'est rare quand je l'écoute.
0: Hein. C'est rare, mais de temps en temps. Quand c'est rare, ça veut pas dire que c'est de temps en temps quand même.
12: Bon, dites-moi, pressez-vous un peu, parce que je suis pressé, voilà.
0: Calme-toi, joie. Le public, elle a l'air quand même bien speed, hein, quand même. Attention, on y va, Monique, hein. On y va?
12: Oui.
0: Alors, 2 kilatines, 3 kilaniques, attention. Première question, Monique. Bienvenue à l'association Joker. Hein. Bien sûr, vous savez que vous avez un apesanteur de points susceptible de vous donner une atmosphère. Bien sûr, vous le savez, ça, vous connaissez bien la règle du jeu, que bien entendu, chaque interférence qui vous sera donnée par satellite vous donne un accord direct. Vous êtes muni d'une parabole?
12: Oui.
0: Elle est munie d'une parabole, TPS. Vous êtes sur SFR, Itineris? Vous êtes sur le câble satellite?
12: Satellite, oui.
0: D'accord, TPS, Itineris, c'est Bouygues?
12: Oh, je sais pas
0: c'est quoi. Bouygues, vous êtes SFR Bouygues?
12: Oui, je pense.
0: SFR Bouygues! Alors, bien sûr, attention à la règle du jeu. Attention, on est parti maintenant pour la première question avec Alex et pour vous, mademoiselle. Je vous appelle mademoiselle, ça vous dérange pas?
12: Non, pas du tout.
0: Un voyage pour deux personnes, je vous l'ai déjà dit, peut-être au Danemark. Hein.
12: Ah bon, alors, ça a changé alors.
0: Alors attention, vous êtes prête? Vous êtes prête à la première question?
12: Oui,
0: attention. Top, c'est parti, on vous écoute. Allez Monique, allez-y.
12: Qu'est-ce que vous dites?
1: Dans le public, erreur de ma part. J'ai oublié les règles du jeu. J'ai oublié de poser la question, Monique.
12: Mais quelle question voulez-vous que je pose, moi?
1: Allez-y, n'importe laquelle. Il faut que je réponde obligatoirement par oui ou par non. Hein,
12: donc, ah, vous?
1: Oui.
12: Quel âge avez-vous?
1: 20 ans.
12: Oh, vous êtes jeune, hein.
1: Il faut que vous me posiez des questions, soyez pas idiote.
12: Non, non, bah, que voulez-vous que je vous pose une question, moi?
1: Mais des questions, il faut que je réponde obligatoirement. Vous avez 10 secondes. Pendant,
12: ah,
1: ces
12: oui
1: 10, pendant ces 10 secondes, vous devez me poser des questions pour que j'arrive à vous dire au moins une fois oui ou non en répondant, d'accord?
12: Alors, êtes-vous marié?
1: 20 ans.
12: Avez-vous des enfants?
1: Pas pour le moment. Allez, public!
11: Allez, Monique!
1: Des questions, allez, il faut que je réponde, oublié, il faut que j'arrive à répondre par vous, pardon, vite, il vous reste 3 secondes, 2 secondes, vite!
12: Est-ce que vous avez des parents près de vous?
1: Ils sont pas là!
12: Ils sont pas là!
11: Allez, Monique!
1: Vite, vite, des questions, vite! Demandez-moi! Elle a oublié le sonotone quand même!
12: Une seconde.
1: Oui. C'est gagné. Vous connaissez la règle du jeu quand même. Vous m'avez posé la question piège. Qu'est-ce que vous voulez que je vous pose comme question? Et je me suis fait avoir en vous disant oui. Vous êtes une fidèle de l'émission quand même.
12: Non, mais je vous ai dit non déjà.
11: Allez, Monico, allez,
1: allez
11: ou pas?
1: Et on hein? Ta grande gueule. Vous êtes prête à la deuxième question?
12: C'est vous, hein?
1: Vas-y, capte ta joie, toi. Deuxième question, bien entendu, Monique. On vous rappelle que vous avez 84 ans. Un peu sourde d'oreille, quand même. Hein.
12: J'ai pas 84 ans, je suis pas sourde d'oreille. Hein.
1: Elle est pas sourde, quand même. Allez, attention, deuxième question, Monique, avec elle à la clé, je vous le rappelle, un voyage pour la Turquie.
12: Ah bon, ça change?
1: Je t'en pose, moi, des questions. Vous êtes prête, quand même?
12: Oui, allez-y.
1: Attention, deuxième question, attention, vous êtes littérature, histoire ou mathématiques, je vous écoute.
12: Oh là là, alors là, hein, comptez pas sur moi pour ça. Hein.
1: Ouais, vas-y, game, t'as joué.
11: Allez, Monique,
1: allez-y, c'est très simple, j'ai une question piège.
12: Non, non, mais alors là, les littératures et tout le reste, là, alors là, comptez pas sur moi pour vous poser des questions là-dessus, hein.
1: Histoire, littérature ou géographie, on ne discute pas.
11: Allez, vous allez.
1: Vous êtes en direct sur Radio Bleu quand même dans l'émission du Kiki donc 114.5 FM. Si vous êtes en muni d'une parabole satellite SFR, vous suffira à la faire. D'accord?
12: J'ai une parabole.
1: Oui, mais j'ai compris, vous êtes sur SFR.
12: Ouais.
1: Et vos programmes sur SFR?
12: Non, j'apprécie pas trop.
1: On en discutera juste après, d'accord? Faut faire vite, parce que la deuxième question, choisissez littérature, histoire ou géographie?
12: Oui, alors géographie, donnez-moi donc le numéro du département de la Vendée.
1: Vas-y, comme ça, joue.
11: Allez, allez.
1: Vous êtes prêts, vous allez choisir géographie?
11: Allez, allez, allez.
1: Attention, question très simple. Quelle est la capitale de Paris? Quelle est la
12: capitale? Ah ouais, vous me demandez ça?
1: Bah ouais, pas ta sœur.
12: Quelle est la capitale de Paris?
1: Allez, on y va, allez, Monique, allez! Vous avez 8 secondes! Quelle est la capitale de Paris? On vous écoute, il y a un piège là-dedans.
12: Il y a sûrement un piège.
1: Comment?
12: Il y a sûrement un piège.
1: Allez-y!
11: C'est facile!
1: Allez, attention, pour acquisition d'un deuxième joker point bonus. On rappelle que vous écoutez, bien entendu, en parole satellite, parabole SFR itinériste.
12: Et toi, ça dure longtemps, votre truc, hein?
1: Bah plus tu réponds pas, plus c'est lent.
12: Hein. Ah
11: ouais.
12: Non, bah moi je vais raccrocher. Hein.
11: Oh non.
1: Attention, je rappelle que si vous raccrochez, il y aura 20 CD pour votre petit-fils qui partent en fumée.
12: Hein. Bah tant pis pour lui. Hein.
1: Tant pis pour sa gueule. Après tout, le public a l'air énervé. Je mets juste 2 secondes. Le public, on a le droit d'avoir des grands-mères qui n'aiment pas ses petits-enfants. Ça nous est déjà arrivé l'année dernière, rappelez-vous, public. La capitale de Paris, il vous reste 8 secondes hein, quand même.
12: Bah, je dis Paris, la capitale de Paris.
1: Et c'est une bonne réponse.

0: Pas trop fort, les gamins. Son automne peut exploser. Alors attention, vous avez deux bonnes questions, Monique, en utilisation Joker, bien entendu. Vous savez que vous avez un voyage qui va vous être pour la Suisse. Suisse normande, d'accord? Ok, Monique?
1: Oui, j'entends.
0: Pour deux personnes en Suisse normande.
1: Ah bon?
0: Départ Paris bus, arrivé le lendemain, 24 heures de bus. Pour ça, bien entendu, dernière question, est-ce que vous êtes prête à...
1: Allez-y.
0: Est-ce que vous êtes prête à assumer?
2: Encore, Monique?
3: Ouais, Monique, répétez, Monique.
0: Je vous demande... est-ce que... Monique?
1: Oui, j'écoute.
0: Dernière question du Kiki, donc en direct sur Radio Bleu avec Francis, votre animateur, phare. Est-ce que vous êtes prête à assumer la troisième question? Je vous laisse réfléchir.
2: Allez, Monique, allez.
0: Monique réfléchit, roulement de tambour. Monique, est-ce que vous êtes prête à assumer la troisième question de Joker? Elle dit oui! Alors, je vous rappelle bien entendu que si vous gagnez, vous aurez le cadeau bonus Scrabble. Ça vous fait plaisir? Plus une paire de gants et c'est faire. D'accord? En laine de canard, ça vous fait plaisir?
1: Ah, tout à fait.
0: Bon. Le public ricane. D'accord? On rigole, c'est harmonie. Vous savez, vous êtes la dernière téléspectatrice.
1: Oui, mais dépêchez-vous. Hein? Allez, j'écoute.
0: Qu'est-ce que vous avez dit avant?
1: Je dis dépêchez-vous.
2: Allez, pas de fin, Monique.
0: Calme ta joie. Bah. Monique, est-ce que vous êtes prête à calmer votre joie? Attention Monique, sérieusement, pour votre petit-fils Tristan, dernière question, on va vous faire écouter un extrait musical, d'accord?
1: Oui, allez-y.
0: En fonction de l'extrait musical, on va repartir directement, d'accord? Vous êtes prête?
1: Allez-y.
0: Vous savez même pas de quoi je parle, d'accord?
1: Rien du tout, non?
0: Bah alors, vous vous battez gueule. Elle fait la maline, elle a bien raison, elle a deux questions de joker, attention. Vous avez votre télé allumée?
1: Non. J'étais couché, vous m'avez réveillé alors, hein.
0: Vous étiez couché?
1: Oui, j'étais couché.
0: Vous écoutez la radio par parabole satellite? Grâce.
1: Non, j'étais couché là. Hein.
0: Menteuse.
2: Attends, c'est jamais, Monique.
0: Elle écoute la radio sur parabole satellite SFR. Attention, un extrait musical, Monique.
2: Ouais.
0: L'heure est...
2: Ah.
0: L'heure est... Ben non, l'heure est 23h34 quand même. C'était une boutade pour mettre un peu de décontraction parce que vous m'avez l'air crispé. Un peu de suspense quand même, Monique. Dans ta voix. Attention, Monique, je rappelle pour vous jouer pour 250 CD. Pour Tristan. Votre père. Non, votre fils.
1: Petit-fils.
0: Combien mesure-t-il?
1: Ah, Tristan, je sais pas combien
0: il
1: mesure, peut-être
0: 1m65. Ah, bah, un petit-fils, c'est un fils, quoi. Petit-fils, sur Radio Bleu, c'est en dessous d'1m60, ok?
1: Je sais pas combien il mesure exactement.
0: Et voilà, ça connaît pas la règle du jeu. Et ça ouvre son entier quand même. Hein. Attention, Monique, on plaisante, vous êtes prête? Là, c'est, on va enlever la musique, s'il vous plaît, réalisateur. Merci. Je vous fais écouter un extrait.
1: Oui?
0: Monique, je regarde d'entier face en dentier. Écoutez bien. Oh, c'est facile.
2: Allez,
0: mais t'as vu qui dit donc l'extrait quand même. 1965. Alors, à votre avis, Monique, l'extrait de musique, c'est un groupe quand même que vous avez dû connaître. Alors, on va le remettre. Attention, le public. Attention, il y a beaucoup de public. Attention, écoutez bien. Vous êtes prête?
1: Oui.
0: Écoutez. Oh, c'est facile, ça.
1: Vous vous moquez de moi, non?
0: Je me permettrai pas. Attention, c'est facile.
2: Facile.
0: C'est simple. Attention, on ne souffle pas dans le public. À votre avis, Kiki Donc, allez, 8 secondes. C'est un groupe des années 60, 1900.
1: J'ai rien entendu.
0: C'est un groupe des années 50. Pour vous aider, je vais vous donner la D. 1957. Un groupe des années 60.
2: J'ai rien entendu. Facile.
0: Allez, dites au pif.
1: J'en sais rien du tout,
2: ouais. 103.
0: Allez, le titre de la chanson rappelle Noël. Le titre de la chanson rappelle Noël. Un groupe des années 60, puisqu'ils ont commencé leur carrière en 62. Et ça, c'est un morceau qui a été enregistré en 1957.
1: Oui, mais j'ai rien entendu.
0: À votre avis, Kiki donc?
2: Ils ont un chien.
0: Ils ont un chien, propriétaire d'un chien.
2: Pas dégueulasse, après le nom. Allez, Monique.
0: Alors?
1: Je sais pas du tout.
0: Dépêchez-vous, on se magne.
1: Non, mais je connais pas du tout, j'ai rien entendu.
0: C'est chiant, d'ailleurs.
2: Allez,
1: bah oui.
0: Bah oui, vous êtes chiant quand même. Vous savez, vous êtes la seule grand-mère ce soir qui va faire perdre à son petit-fils la totale des cadeaux. Vous n'avez pas.
1: J'ai rien entendu.
0: Il y a quand même un merveilleux voyage pour la Sologne, merde.
1: Oui, bah écoutez donc, moi je vais raccrocher.
0: Non, mais écoutez bien l'extrait. Attention, le gong vient de retentir, malheureusement. Je vous donne la réponse.
1: Allez-y, mais j'ai rien entendu.
0: Le groupe des années 60, enregistré 1962. Leur premier morceau, ça c'est un morceau de 57, ça s'appelait Les Ganglions. Et pour vous aider, puisque je vous faisais référence à Noël, le titre c'était Les Guirlandes. Vous avez jamais entendu parler du groupe Les Ganglions? Mais nous non plus. Alors bien entendu, Monique, tout s'écroule, le château de cartes, le château de la Belle au Bois Dormant. Alors bien entendu, les CD pour votre petit-fils, n'a rien du tout.
1: Oui, mais ça n'a pas l'importance. Allez, je vous dis bonsoir, hein.
0: Vous nous laissez tout de suite?
1: Oui, allez, bonsoir et merci.
0: Vive le Kiki, allez-y, je vous écoute, vive le. Merci bien. Voilà, la radio du Kikidon, bien sûr, sur 104,70 MHz. On remercie, bien entendu, notre amie Monique, et puis surtout, notre ami Tristan, le petit-fils de Monique, 15 ans. Non,
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0: Bah, c'est-à-dire qu'en fin de compte, à cause du carrelage que vous avez mis, probablement de l'épaisseur, ce sont des carrelages sur le balcon d'abord. Hein. D'après les renseignements, enfin j'avais vu, c'est un balcon de 20 mètres, c'est ça, sur un mètre. Et vous aviez mis des carreaux de carrelage de 20 cm sur 20 cm, c'est ça?
1: Oui,
0: sur le balcon et dans la cuisine.
1: Oui.
0: Et en fin de compte, ce qui va se passer, c'est que par rapport à la sécurité de l'immeuble, ça risque de faire des fissures et en fin de compte de faire un écroulement. Donc nous allons donc être obligés de retirer ce carrelage. Alors, ça, c'est une obligation.
1: Oui.
0: Donc nous allons venir lundi.
1: Lundi.
0: Alors lundi, vous êtes à quelle heure? On peut passer.
1: Vous pouvez me dire à quelle heure, monsieur?
0: 15h.
1: 15h.
0: 15h.
1: C'est là, oui.
0: Attendez, je regarde. Non, 15h, ça va pas être possible. Je vais passer à 7h du matin. 7h, c'est bien, 7h.
1: Ah non, pas 7h du matin, monsieur.
0: 7h30.
1: Ah bah non, moi je me lève pas à 7h30.
0: À quelle heure vous vous levez?
1: Ça, moi j'ai déjà un problème de santé, alors...
0: Bon, alors on va dire 15h, alors je vais me débrouiller pour 15h.
1: Alors 15h.
0: Voilà, donc le carrelage, il va falloir le retirer, donc ce que je vous propose, c'est que déjà dès ce week-end, vous puissiez un petit peu dégager un petit peu tout ce que vous avez dans la cuisine, hein, vous me faites le vide, d'accord?
1: Ah, mais là, moi je suis toute seule, alors je peux pas faire ça.
0: Hein. Ah, bah il va falloir donner un petit coup de main avec les voisins. Donc on va faire péter le carrelage, on va retirer le carrelage, vous voulez peut-être le garder, peut-être pour le coller au mur ou quelque chose comme ça, parce qu'on peut mettre du carrelage au mur si vous voulez.
1: Bah, ça, je verrai. Écoutez, bon, moi, je vous attends lundi à 15h, monsieur.
0: Et le balcon aussi, hein.
1: Alors, lundi, 15h.
0: Est-ce que vous voulez qu'on vous remette un petit coup de peinture ensuite, si on enlève le carrelage, il faut remettre de la peinture. Je vous propose que nous, on a du jaune éclaté, hein. Ça vous intéresse?
1: Non, pas du tout, hein.
0: Alors, on va mettre ça en jaune, hein. On va vous commander quand même deux barils de peinture jaune éclate.
1: Oui, mais ça, c'est pas la peine, hein.
0: Mais écoutez, j'insiste.
1: Ah bah ça non.
0: Alors je vous l'offre. En tout cas, je vous.
1: Un lino et c'est tout, monsieur.
0: Hein?
1: Non, je vais remettre un lino simplement.
0: Non, on va mettre parce que.
1: Non, je suis quand même chez moi, monsieur. Je regrette.
0: Oui, hein. Mais enfin, nous sommes l'entrepreneur du bâtiment. Bah,
1: l'entrepreneur, c'est une chose, mais ça, moi, je fais ce que je veux après. Bon, pendant le carrelage, je suis d'accord. C'est un problème de sécurité.
0: Bah, c'est à dire que.
1: Je remets un balatum comme c'était avant.
0: C'est quoi comme carrelage en plus? C'était quelle couleur?
1: Oh bah ça, je peux pas vous dire. Écoutez, bon, vous êtes monsieur.
0: De la société Osim.
1: De
0: Sozine. Oui, de la société aussi.
1: Je note. Donc lundi à
0: 15h. Oui, vous avez quelle couleur le carrelage?
1: D'accord, monsieur.
0: Vous avez, il paraît que vous avez en bordeaux.
4: Elle est fâchée, hein.
0: Lynn,
4: Sam.
5: Ouais.
0: Elle est dure, hein.
5: Ah, oui, hein.
4: Mais il faut rappeler.
0: Il faut rappeler,
4: il faut que tu la proposes qu'en fait le carrelage, tu vas enlever du parterre, mais tu vas le mettre sur le plafond.
0: Ah, je vais lui proposer autre chose.
1: Allô?
0: Excusez-nous, on a été coupé.
1: Oui, alors,
0: pour le carrelage, laissez tomber. Écoutez, je vous propose quelque chose, sinon un arrangement.
1: Oui.
0: Parce que là, j'avais mon supérieur qui part déjà comme ça.
1: Oui.
0: On peut s'arranger par rapport au propriétaire de l'immeuble. Je vous laisse le carrelage.
1: Oui.
0: Et on s'arrange autrement.
1: Oui, mais c'est-à-dire, moi, c'est ça le problème, parce que là, si vous voulez, bon, moi, là, je me retrouve toute seule. Hein, donc, il faut que j'enlève tout le week-end. Hein, alors, laissez-moi le temps. Demain, ça va être vendredi.
0: Faites-moi une liste des objets que vous avez chez vous, et puis on va s'arranger. Si vous n'avez pas d'argent, on pourra s'arranger avec éventuellement une télé ou un magnétoscope.
1: Ah, non. Si, par contre, non, ça, c'est pas le problème.
0: Oh, je fais péter le carrelage.
1: Voilà.
0: Je fais péter le carrelage,
1: bah,
0: alors.
1: Oui.
0: Alors, fais péter le carrelage. Je vais. Écoutez, je regarde. On peut passer demain, si vous préférez.
1: Ah, demain, je suis pas là.
0: Moi, je fais venir une équipe de déménageurs.
1: Oui, mais moi, je suis pas là demain, monsieur, parce que là, je pars en week-end.
0: Eh ben, c'est pas grave. Vous nous laissez les clés sous le paillasson?
1: Ah ben, certainement pas, non.
0: Non, mais vous inquiétez pas, c'était aussi quand même, c'est monsieur Bossy qui vous appelle.
5: Non, je vais pas faire rentrer quelqu'un chez moi pendant.
0: Non, mais vous faites rentrer personne, on rentre, mais on ressort, c'est juste pour déménager, on fait péter le carrelage, nous, vendredi.
5: Non.
0: On fait tout sauter. Ça risque de s'écrouler aussi, le problème, c'est ça les risques.
5: Qu'est-ce que vous. Ne vous inquiétez pas, venez donc lundi à 15h.
0: Que va dire le voisin du dessous?
5: Voilà, comment?
0: Que va dire le voisin du dessous si ça s'écroule pendant le week-end? On sait jamais, moi, je sais pas, vous mettez un disque, vous dansez dans le carrelage qu'une nuit, et puis d'un coup, le carrelage tout s'écroule.
5: Je vous en prie, hein.
4: Attends, il faut lui dire. Elle va
0: une dernière fois.
4: Non, tu l'expliques, hein, Max. Tu sois cool parce qu'elle va flipper la peau. Ouais, mais tu proposes que tu mets le carrelage sur le plafond. Oui, là, ça va lui pousser.
6: Et peut-être
4: tu
6: me la passerais pour la calmer aussi.
0: Bah ouais,
4: on va
0: calmer.
4: Te passer après,
6: Sam.
0: Super, Max. Ouais, t'inquiète pas.
5: Allô.
0: Excusez-nous, on a été coupé.
4: Allez, encore une fois. Parce que là, elle va vraiment flipper. Hein.
0: Tu lui dis, vas-y, fais-le.
4: Vas-y, Sam, vas-y, tu
0: fais-le,
4: vas.
0: Fais-le, Sam.
5: Allô?
6: Allô, Lily?
5: Oui.
6: Salut, t'as eu un entrepreneur là?
5: Qui est à l'appareil?
6: Ben, Sam. T'as embarqué mon briquet tout à l'heure.
5: Et qui?
6: Écoute, c'était un canular, c'est Fun Radio.
4: Mais attends, tu connais même pas cette dame?
6: Si, c'est Lily.
0: Lily, c'est Sam. Avec qui?
6: Lily. T'es toujours là?
0: Oh là là.
4: Attends, Sam, tu nous as monté un plan. Tu connais
6: non,
4: même pas?
6: Non, absolument pas, je t'assure, bah, c'est ma copine.
0: Bah, elle t'a pas reconnu? Oh putain, l'autre va péter le carrelage, je vais entrer avec des emmerdes, moi.
6: Non.
0: Parce que si on n'arrive pas à lui dire,
6: je vais l'appeler, je vais la rassurer, je vous assure.
0: Rappelle, parce que l'autre va péter le carrelage ce week-end.
4: Non, ça va l'occuper, promets, ça va l'occuper, on est dans le merde.
6: Est-ce que je peux faire, moi?
5: Allô?
6: Oui, Lily?
5: Bah, ça va durer longtemps, là, qui êtes-vous?
6: Bah, Lulu, Ahmed.
5: Bah, tu dis Ahmed, c'est Sam, c'est.
6: Ben, c'est pareil, c'est mon surnom, écoute. C'était un canular qu'on t'a fait par Fun Radio pour casser le carrelage, c'est moi qui a donné tous les renseignements, voyons.
5: Ah oui,
6: et t'as raccroché 36 fois.
5: Ah ben oui, mais moi, je viens de porter plainte parce que j'ai appelé chez Jojo pour demander s'il m'avait pas fait une farce. Et Michel dit non, je t'assure.
6: Ah non, c'est Fun Radio, t'es en direct sur la radio, là.
0: Il faut retirer la plainte, hein, madame.
6: Il faut retirer, Lily, parce que c'est.
4: Il faut surtout pas faire plainte, hein,
6: mais
4: Lily.
6: Non, elle a pas posé de plainte, alors, simplement, alors... elle le dit.
4: Oh, ok.
6: Oula.
0: Bravo, Sam.
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0: Et Nicolas, 20 ans, tête pariée. Salut, Nicolas.
7: Salut.
0: Tu vas bien?
7: Ouais.
0: Bon, alors vas-y, fais péter.
7: Eh ben, en fait, je voulais dire que parler du spiritisme, mais les fausses, vraies fausses séances de spiritisme.
0: Oui.
7: Ouais, mais en fait, faire bouger un verre, c'est hyper simple. Alors, il y a les trucs tout bêtes avec les films, en fait, c'est un petit peu voyant. Mais si tu veux détourner l'attention, par exemple, t'as prévu un verre qui va glisser sur une table à côté et tout ça, et t'en profites en tournant l'attention, tu fais faire ce que tu veux au verre, et les gens, ils se retournent, ils font « Putain, il a bougé », des trucs comme ça.
0: Ouais.
7: Voilà.
0: Non, mais c'est pas con ce que tu viens de dire.
7: Bah ouais, mais là, je me souviens...
0: On se fait une petite séance, là, de spiritisme, là? On va se foutre une petite ambiance, là, tiens, on va se foutre une petite ambiance un petit peu... Bon, alors il faut qu'on s'approche là, il nous faut 400 personnes là. Alors il nous faudrait Nicolas reste avec nous.
7: Ah bah ouais.
0: Prenons Momo.
8: Ouais.
0: Momo t'es là?
8: Ouais.
0: On va faire une petite séquence de spiritisme, d'accord?
8: Je la sens mal là.
0: Ah mais moi aussi, t'inquiète pas, Nicolas, ne bouge pas.
9: Lionel,
0: fais péter Lionel.
8: Ouais.
0: Ça va Lionel, t'appelles
8: d'où? Ça va.
0: T'appelles d'où?
8: De Nîmes,
0: t'as quel âge?
8: 16 ans.
0: Oh là, trop jeune là pour le spiritisme. Faut pas être.
8: C'est
0: pas être,
8: bon.
7: C'est tellement de mineur.
0: Faut pas être majeur là?
8: Ah non, faut pas être majeur.
0: Parce qu'avec Nicolas, Momo et Florent, je te préviens, on va rentrer en contact avec des gens bizarres. Hein.
8: Bah, je vous passe avec collègue alors.
0: Non, mais tu peux rester si tu veux, mais je te préviens, on va rentrer dans un monde étrange. Hein.
8: Ouais, c'est bon.
0: Bon, alors s'il y a des gens qui sont intéressés par un petit peu de spiritisme là, qui nous appellent, on va faire du spiritisme en direct. J'aimerais bien qu'on. Avec qui on rentre en rencontre? Avec.
9: Moi j'aimerais bien avec soit Jimi Hendrix, soit Jim Morrison.
0: Ou Jim Morrison, ouais. Ou alors, parce que ça fait au moins 15 jours qu'on l'a pas eu, Napoléon.
9: Ah,
0: Napoléon.
9: Oui.
0: Napoléon, ça fait longtemps qu'on l'a pas eu.
7: Ah, Napoléon.
0: On aurait bien aimé avoir Hitler pour savoir exactement la vérité de ce qui s'est passé en 39-45. Hein, mais parce qu'il y a trop de gens qui restent en contact avec, moi je veux de l'exclu.
7: Ouais, mais attends, pour Napoléon, il y a une petite variante, c'est plutôt un cendrier qu'il faut plutôt qu'un verre.
0: Ouais, tu vois, t'as raison, ouais.
7: Une petite variante.
0: Mais tu sais, pour Hitler aussi, hein.
7: Ouais, alors.
0: Zitrone.
7: Il est tout frais, là.
0: Bon, c'est un peu trop frais.
9: Ouais.
7: Non.
0: J'ai peur. Non, il sait pas bien encore où il met les pieds là-haut. Laissons-le le temps de s'installer, de trouver ses marques, et après on le rappellera. Avec qui on va rentrer en contact? Moi, je veux de l'exclu parce que qui c'est qui pourrait y avoir d'intéressant là, putain.
7: Marley, Bob Marley.
0: Hein? Bob, ça pourrait être sympa, sinon.
7: Si, ça serait cool, non?
0: Ah, ça pourrait être bien.
10: Bob, non?
0: Ah ouais, ça pourrait être bien, tiens. T'as pas d'autres personnes, Florent, là?
11: Si, il y a Elsa.
0: Elsa, ça va, t'as quel âge? Elle t'appelle d'où, Elsa?
12: J'ai 20 ans,
0: moi. Oh là là, ouais.
12: J'appelle de Paris.
0: Ouais, mais là, j'ai peur que là, on est entre mecs, là. Elle va encore nous dire que tout ce qu'on fait, c'est bidon. Ouais, parce que les filles, généralement, elles sont là, ouais, c'est bidon.
12: Quoi, quoi,
0: quoi, quoi? Vas-y.
12: Non, y a pas de problème, je m'en fous.
0: D'accord, ok.
11: Il y a quelqu'un, j'en ai déjà une.
0: Alors, c'est qui? Bah, passe-la nous. Allô?
12: Allô?
0: Quel est ton prénom?
12: Raphaël.
0: Raphaël, t'as quel âge?
12: 24 ans.
0: 24 ans, et t'appelles d'où?
12: Saint-Étienne.
0: Putain, déjà, déjà, rien que par la pensée, je vais essayer de faire du spiritisme avec des gens de Paris, région parisienne, et des gens de la province. Ce qui est déjà un exploit.
10: Hein?
0: D'accord?
12: On va essayer.
0: D'accord.
11: Puis, Scarface.
0: Hein?
11: Scarface.
0: Scarface. Bonsoir, Scarface.
10: Bonsoir.
0: Ça va?
10: Yo. Ça va, ouais.
0: Tu vas bien? Oh, la radio, faut éteindre tout, la radio.
10: Ça va.
0: Aïe, aïe, aïe, aïe, pitié. C'est fait.
10: C'est fait, Tony Montana, c'est toujours les choses en règle.
0: Bon, alors vous connaissez la règle du jeu de spiritisme, c'est comme tous les samedis soirs quand vous êtes entre amis, il faut que parmi un de nous sept, il y en a un qui veut bien jouer le rôle de l'esprit. Alors, qui veut faire le rôle de l'esprit?
10: Bah, moi j'ai l'habitude.
0: Alors, vous battez pas, hein, comme pas tout le samedi, qui va faire l'esprit?
10: Scarface.
0: Exactement.
10: Bon,
0: alors on va te rappeler, on va prendre ton numéro, on va te rappeler.
10: Mais, ok.
0: D'accord, hein, tu joues, en plus ça tombe très bien parce que t'es vraiment le plus sombre de nous tous, ça s'entend sur le son de ta voix. Donc, on va rentrer en contact avec, peut-être avec Bob Marley, donc tu risques d'être Bob Marley. On te rappelle.
10: Ok.
0: D'accord. Bon, alors moi je fais la. Attends, je fais la simulation la plus totale, attention, hein, c'est pas du prévu. Hein. Ah, je crois qu'on est rentré, il y a Jimmy, il y a même. On est en contact avec Jimmy Rockwell, hein. Ainsi, il me semble.
10: Ah ouais, mais...
0: J'entends les esprits, il y a un truc bizarre ce soir. Je sens qu'il y a une ambiance bizarre. Hein.
10: Faut faire la prière.
0: Hein? Ok. Bon, Florent.
11: Ouais.
0: Bon, alors nous, on n'a pas parlé à la soirée, on a amené des amuse-gueules, hein, on va faire une petite soirée cacahuète.
10: Ça me passe un petit four là.
0: Et on attend la venue, comme chaque samedi soir, de nos copains et de nos copines, c'est-à-dire de Raphaël, d'Elsa, de Nicolas et de Momo. On vous met en attente, et puis. D'accord?
12: Ouais.
0: Bon, alors vous êtes tous les quatre, pour l'instant vous ne parlez pas. Putain, Florent, ce soir, putain, sans déconner, je ferais bien du spiritisme. Hein.
11: Toi aussi?
0: Putain, j'espère que Nicolas va pas tarder avec Momo, puis vienne avec leur copine, je crois, Raphaël et Elsa.
13: Ah, cool.
0: Au passage, Elsa, je me la ferais bien, mais bon.
13: Ouais.
0: Bon, ce soir, spiritisme, bon, ça va cartonner. T'as amené les wawawettes?
13: Ouais, les wawawettes. Ouais.
0: Putain, on fait une soirée wawawettes, hein. C'est les cacahuètes chez nous. Hein. Allez. Ah, ça a sonné.
13: Tiens, peut-être qu'il
0: s'est. Ça doit être Elsa avec Nicolas ou Momo avec Raphaël. Ouais. Salut, oh bah c'est Elsa et Nicolas.
12: Salut Mac.
10: Salut Mac.
0: Ça va? Ça va?
10: Salut Florent.
0: Ça va Nico?
11: Ça va et vous?
0: Ça va Elsa?
12: Ça va.
0: En forme? Très bien. Vous connaissez mon pote Florent?
12: Bah ouais.
0: Hein,
11: salut.
12: Ça va?
0: C'est un berger des Vosges. Qui est monté sur Paris pour chercher du boulot pour travailler dans un McDo, donc je l'ai recueilli. Il m'a bien aidé quand j'étais en vacances cet été aux 4 étoiles dans les Vosges et il m'a fait plaisir quand je l'ai vu. Je le voyais tous les matins partir avec ses moutons. Oh bah,
12: une
0: sur
12: le dos.
0: Vous voulez des wawawettes?
10: Ah ouais.
0: D'accord, bah prenez des wawawettes le temps qu'on arrive.
10: Sympa.
0: Il y a Raphaël qui devrait pas tarder avec Momo là. Je sais pas ce qu'ils foutent d'ailleurs, putain, l'heure qu'il est. Je sais pas ce qu'ils sont en train de blander, mais putain, ils devraient pas tarder. Qu'est-ce qu'il fout être dans la vie, Florent?
13: Bah, à mon avis.
10: C'est le temps de tuer une moto quoi.
0: Ah, 2 secondes, téléphone. Oh là, attends, j'y vais, hein. Ouais, allô?
12: Allô?
0: Ouais, Raphaël?
12: Ouais.
0: Putain, qu'est-ce que vous foutez? On vous attend.
12: Ah, on a fait le coup de la panne, donc c'est pas grave, on arrive. Hein.
0: Il est où, Momo? Il est derrière la bagnole?
10: Je pousse la voiture.
0: Va me chercher Momo, Raphaël.
12: Il est juste à côté de moi.
0: Passe-le-moi.
12: Vas-y.
10: On a dit allô?
0: Ouais, Momo.
10: Max, ouais.
0: T'es avec Raphaël?
10: Ouais.
0: Je crois que tu voulais la plaquer.
10: Non, mais.
0: Bon, vous arrivez là? Qu'est-ce que vous foutez? Vous êtes loin là?
10: Bah, attends, je pousse la voiture, on est à 50 mètres là.
0: Hein?
10: On est à 50 mètres de chez toi.
0: Sur deck.
10: Sérieux?
0: Attends, mais je vais demander à mon pote là. Je suis avec un pote, un berger là. Et ça va lui faire plaisir, il va prendre l'air.
10: Tu l'envoies?
0: Bah, attends, je vais le chercher. Attends, quitte pas.
13: Oui?
0: Tu. T'as ta craie ouverte devant, il y a une bagnole qui doit pas être loin là. Elle comment? C'est quoi comme bagnole que t'as déjà?
10: Une bagnole pourrie.
13: Oui?
0: Oui? C'est une voiture. Ça, on dirait de funacelle dans le grand restaurant.
13: Ouais.
0: Il faut aller chercher, tu vas les aider?
13: Ouais, je vais les aider. Ouais.
0: Ok, bah, okay. On arrive, hein.
13: Moi, j'y vais à tout.
0: Quand
13: vite.
0: Même le comble, le mec, il a un téléphone dans sa caisse, il a une voiture pourrie, c'est bien tous les mêmes, ceux-là. Hein. Bon, tu me repasses Raphaël?
12: Oui, allô?
0: Ouais, t'es là?
12: Oui.
0: T'es encore avec lui?
12: Bah,
0: je te préviens.
12: Ouais, galère. Hein.
0: C'est la dernière fois que je te vois avec lui. Hein.
12: Ah ouais, non, mais je te jure.
0: T'as intérêt à lui dire, sinon, moi, je sors avec Elsa.
12: Ouais,
0: bon, à tout de suite, il y a mon pote le berger qui arrive, là.
12: D'accord.
0: Hein? T'as qu'à l'appeler Michel, ça lui fera plaisir.
10: Moi, tu sais avoir un berger à la maison, Mac.
0: Ah, Ah, c'est bien le même, celui-là, le berger. Il aurait pas pu prendre les clés. Ouais, j'arrive. Ah, salut.
14: Ça va, ça y est, j'ai
0: c'est bon. Ouais, ouais. Salut, Momo, ça va?
15: Ouais, ça va.
0: Tape dans les mains, c'est bon.
15: Ouais, voilà.
0: Donne-moi 5.
15: Va pas sur la bouche, s'il te plaît.
0: Ouais. Ça va, toi, Emmanuel? Raphaël?
16: Salut, ça va.
0: En forme?
16: En forme, la
0: bon,
16: personne.
0: Très bien. Servez-vous pour les ouais, ouais, ouais.
16: Ouais, pas
15: trop.
0: Tu connais Momo, hein, je te présente pas Nicolas, tu connais Nicolas, Elsa, Elsa, Nicolas, Raphaël, Momo, la grosse teuf quoi, hein, d'accord, pas de problème.
15: Okay.
0: Nos malaises. Installez-vous, installez-vous. Allez dans le salon, passez dans le salon. Ah ben on y est. Restez dans le salon. Vous voulez voir quelque chose? Qu'est-ce que vous voulez? Coca pour tout le monde?
15: Ouais, Coca.
0: Coca, Coca.
14: Ouais, ouais. Du lait de chef pour moi.
0: Faut des lait de chef pour Michel. Pour Michel le berger, un petit peu de chef. Et puis moi, je vais prendre un petit whisky, tiens. Ça fait longtemps que j'ai pas bu, tiens. Ah là là là. Elsa?
16: Ouais.
0: Tu peux venir m'aider, s'il te plaît?
16: Ouais. J'arrive.
0: Et je te préviens, qu'est-ce que tu fous encore avec ce con, là?
16: Moi?
0: Ouais.
16: Mais moi, je m'en fous de lui, c'était juste pour passer la soirée.
0: Ouais, mais pour quelle idée de me le ramener à la maison, quoi?
16: Mais c'est lui.
0: Déjà, je me paye le berger toute la soirée.
16: Tu voulais ouais. Que je fasse.
0: Il pue des pièces salauds, hein. Putain. Parce que toi, t'as pas vu le truc, tu vois, quand il va rentrer dans la jambe, ce con, il nous a ramené la brebis, hein.
16: Non. Ouais, mais c'est pour ça, alors que ça pue comme ça.
0: Putain, il s'achemine. Tu crois, je peux pas lui dire, il va se vexer, le pauvre.
16: Ouais, ouais, il a
0: fait ses petits. On est le combien? On est le 28 novembre, là, le 30, là.
16: Mm-hmm.
0: De toute façon, il se casse le 1er avril, donc.
16: Oh, c'est pénible, hein.
0: Oh là là.
16: Pénible, ce garçon.
0: Bon, tiens, va apporter les coca, j'arrive le temps de me servir.
16: J'ai pété le coca.
0: Toi, tiens, un sweet.
15: Salut Elsa, t'as les coca?
14: Ah, la boisson, enfin.
15: Ouais, salut, merci.
14: Merci.
0: Putain, je bois du whisky pur, je vais pas boire devant eux.
16: T'as des pailles,
0: Max? Oh putain, ça marche! Ah, qu'est-ce que vous dites?
16: Je veux des pailles.
0: Ouais, attends, deux secondes, je suis en train de chercher un truc là. Oh putain, le whisky, putain, ça marche. Ah, ça y est, je suis cassé.
16: Attends, après une gorgée, t'es cassé.
0: Ouais, salut. Bon, alors, on y va?
16: On essaye?
0: Ouais, si on faisait du spiritisme.
15: Ah, cool, super.
0: Ouais, ça serait cool.
15: Ah ouais.
0: Si on faisait un petit peu de spiritisme.
14: Ouais.
0: Ça changera que de regarder toujours les cassettes, là, les bronzés, là, ça va nous changer pour un samedi soir.
14: T'as le guéridon?
0: Ouais, non, mais j'ai deux tréteaux, là, attends.
14: Ouais,
0: Momo, tu viens m'aider?
15: Ouais, pas de problème, j'arrive.
0: Bon, Michel? Michel?
14: Ouais, ouais. D'accord, j'y vais.
0: Tiens, tu me prends la. T'as qu'à prendre le lit là, tiens, on va foutre ça, on va le foutre à l'envers. Tiens, prends les. Nicolas, ouais. Va me chercher les deux tréteaux là, tu vois là au bout là.
15: Ouais.
0: Ah ouais, c'est de là là. Voilà. Attention, chaud devant les filles, poussez-vous. Bon, allez, vas-y, pose. Mais attends, mais pose pas, Momo, mais qu'il est con, Nicolas. Fous les tréteaux en dessous.
16: Ah, c'était gauche. Mais c'est
15: pas ouvert. Mais les tréteaux avant.
0: Mais les tréteaux, Nicolas. Oh là, parce qu'il est cru, je suis là alors. Mais les tréteaux, nom de Dieu. Bon, putain, fait chier, c'est que j'ai. Mais il faut un verre pour ce truc-là, non?
15: Un verre qui est pas trop cassé, quoi.
0: Non, dans l'évier, il doit y avoir un peu dégueulasse.
15: Un gobelet, c'est bon.
0: Non, j'ai pas ouais, ça, mais j'ai plus rien. J'ai plus de gobelet. Par contre, je vais récupérer. J'ai bouffé du yaourt. Il doit bien avoir un petit.
15: Un petit
0: pot de yaourt, ça va pareil.
15: Un pot de yaourt vide, ouais.
0: Voilà, un pot de yaourt. Voilà. Bon, on s'en fout des lettres, hein. Parce que nous, on sait avec qui on veut rentrer en communication, c'est Bob Marley, on avait dit. Hein.
15: Bah ouais.
0: Hein, donc on a le B, on a le O, on a tout ce qu'il faut là.
15: Faudra peut-être qu'on fasse tourner un business avant.
0: Si tu veux, j'en ai plus, mais on va essayer d'en avoir de là-haut.
15: Ah ouais, carrément.
0: On va lui demander, tant qu'à faire.
14: Ouais, il va peut-être nous.
0: Putain, sans déconner. Et les gens, ils nous croient pas que ça peut exister, les graves. Hein. Parce que bon, Momo,
15: ouais.
0: Et Nicolas, tout ça là. Moi, quand je suis à l'antenne, là, d'habitude de la semaine, là, la nuit, là, les gens, ils n'arrivent pas à croire que c'est vrai. Putain, je leur dis que c'est vrai, que tous les week-ends avec des potes à l'antenne, je leur dis. L'antenne demande à. Il y a Florent, c'est con que Florent n'ait pas pu venir ce soir, mais putain, à l'antenne, toutes les semaines, j'arrête pas de dire, ouais, moi, je suis spédiatiste, mais tout, tous les samedis, avec des potes, c'est du sérieux, c'est pas du bidon. On fait pas comme tous les autres. Et putain, il me croit pas, c'est con. Hein. Bah, il croit que je bluffe, ça y est, c'est Max, il fait le con. Putain. Bon, Michel?
14: Ouais.
0: Mais... il est con, alors. Hein. Il aime bien ça, le berger. Bon, alors, bon, on fait péter, là?
14: Ouais,
15: éteins la lumière.
16: Oui, il faut
0: me quitter. Ah non, j'ai peur. Non, vous savez, déconnez pas, j'ai peur quand on éteint la lumière. Si on éteint, après, je risque d'y croire.
16: Bah, une bougie ou ton zippo.
0: Bon, alors, un zippo à la rigueur.
15: Ouais.
0: Non, ça me fait chier. En plus, c'est bientôt net. Si on fait péter des crac-crac. On fait péter des crac-crac.
16: Allez.
0: Faisons péter des crac-crac, on va en mettre partout. Allez, c'est parti. Bon, allez, on se concentre, on se met les doigts, là.
17: Allez, on respire bien fort.
0: Bon, je fais le médium, hein, parce que c'est qui l'a fait la semaine dernière? C'était Elsa?
16: Ouais.
0: Ouais, c'est à mon tour. Hein.
16: D'accord.
0: Ouais, c'est à mon tour. Hein.
16: T'assures que moi, j'ai assuré la semaine dernière, hein?
0: T'inquiète, moi.
16: J'ai les mains sur la table, un peu sous la table.
0: Ouais, j'ai bu deux verres de whisky pur dans le, derrière votre dos, c'est pas pour... tu vois, le médium, comme j'ai deux verres, ça me dit. Ah là là là là, je vais vous la faire péter, l'imagination, moi. Oh. Allez, on y va, on se concentre, hein.
16: Ta main, Max.
0: Arrête, c'est pas moi, hein.
18: Elle est où ta main?
0: Arrête Momo, t'es lourd, tu le shadow, t'es lourd. T'es lourd, arrête.
18: Elle est où ta deuxième main, Max?
0: Elle est là.
18: Où?
0: Bah évidemment, vous allez vous mettre dans le noir. Tu vois rien, toi, t'es bigleux, évidemment, tu vois que dalle.
18: Non, mais elle est sous la table, elle est pas sur la table.
0: Elle est pas sous la table, bien sûr qu'elle est, elle est là. Qu'est-ce que tu crois qu'elle est où? Tu
16: non,
0: crois qu'elle
16: elle est
0: sur
16: la. Sur ma cuisse, là.
18: Ouais, bah, c'est ce que je vois aussi.
0: Sur la cuisse de qui?
16: De Raphaël.
0: Mais t'as le sud, Raphaël, tu dis n'importe quoi. Michel! J'avais pas les mains.
17: Non, non. Bon. Par contre, tu te trompes de pied, là.
0: Bon, ouais, on va détendre l'atmosphère, Michel.
17: Ouais.
0: Bip, bip.
17: Ouais.
0: Youhou. Allez, on y va, c'est parti, on se concentre.
18: Ouais.
0: Concentrons-nous. Je mets une petite ambiance, hein, parce que sinon, ça va être... Attends, on se concentre.
16: Arrête ta main.
0: Arrête.
16: Mais non,
0: on se concentre, on se concentre, on se concentre. Nous allons rentrer dans quelques instants en contact avec Bob Marley. Arrête, t'es lourd, Momo, je te jure, arrête, t'es lourd. Pff, voilà. Du coup, il veut d'arrêter, putain.
17: Concentrez-vous,
18: Momo,
17: les gars,
18: concentrez-vous.
0: Ouais. Concentrons-nous. Nous allons rentrer en contact dans un instant avec Bob Marley. Nous allons entrer en contact avec Bob Marley. Juste avant, j'ai besoin de savoir si les gens qui sont autour de ma table et autour de moi sont des gens sains de corps et d'esprit.
18: Oui.
0: Esprit. Si ces gens sont sains de corps et d'esprit, je te demanderai de ne frapper qu'une fois. S'ils ne le sont pas et s'il y a un imposteur parmi nous ce soir, quelqu'un qui ne croit pas en ce que nous faisons, de frapper deux fois. Esprit, je te demande de me répondre. Apparemment, c'est bon, ça roule. Ne tapez pas trop fort sur la table, après vous allez me la péter, j'ai que ça. Nous allons rentrer dans un instant avec Bob Marley. Est-ce que vous êtes d'accord?
16: D'accord.
0: Est-ce que vous êtes d'accord?
16: Oui.
0: Apparemment.
16: Oh, je sens un truc.
0: Apparemment. Vous avez entendu?
16: Oui, oui, oui.
0: Chut, écoutez bien. Bob Marley, est-ce que tu es là?
19: Le 36-15, côté OB.
0: Chut. Bob Marley, est-ce que tu es là?
19: Oui, oui. Qui m'appelle? Qui m'appelle? Je rappelle.
0: Arrêtez. Bob Marley, ce sont des gens sains de corps et d'esprit qui t'appellent.
19: Présentez-vous, Dame Beauclap.
0: Je m'appelle Max.
16: Max, j'ai peur.
19: Quel Max?
0: Mais présentez-vous, putain.
18: Momo.
0: T'as pas à avoir peur, c'est un pote.
20: Je m'appelle Nicolas.
19: Tout. Je veux cette personne autour de la table.
0: Nous sommes... Il y a Momo, il y a moi, il y a Elsa, Raphaël, il y a Nico, et...
21: Michel.
0: Et Michel, et... Il y a une brebis aussi.
16: Et la chèvre.
0: Et la brebis.
19: Pourquoi voulez-vous me déranger? J'étais avec Dja et agissez, c'est l'acier en train de fumer la ganja. Pourquoi me dérangez-vous?
0: Putain, on entend, vous entendez les mecs?
16: C'est dingue.
0: Sans déconner.
21: C'est dingue, hein.
0: Oh là là. Oh le délire.
19: Que veux-tu, Max?
0: On voulait savoir avec des potes si tu pouvais nous avoir un petit peu d'herbe.
19: D'herbe? Mais Dja est déjà en train de toute la fumée.
0: Non, mais on parlait d'herbe bien coque, hein.
19: D'herbe bien coque. Ou un peu de tushi.
0: Attends, écoutez les mecs. Sans avec.
19: Tu es Max?
0: Ouais, Christophe, c'est Bob. C'est Max.
19: C'est Max?
0: Ouais, Christophe, ça va? Non, rien, excuse-moi.
19: Christophe. Max?
0: Oui.
19: C'est toi, Max?
0: Ouais, c'est moi, ouais.
19: Tu es sûr?
0: Ouais.
19: Je ne reconnais pas ta voix d'abruti d'animateur de Fun Radio.
0: Putain, mais aide-moi, Elsa.
16: Moi, Bob, je reconnais pas ta voix, elle est trop...
22: Eh, Bob, parle-moi.
19: Vous croyez que je suis le voisin d'en dessous?
0: Non. Nous savons que tu es le vrai Bob. Bob, est-ce que tu pourrais nous mettre un morceau pour leur prouver? Moi, je sais que t'es le vrai.
1: Bob,
2: t'aurais
1: avec ton...
2: N'importe lequel. Celui qui sort la compile, là, tu sais, la plage 5.
1: La plage, quelle compile, là, tu t'es encore fait arnaquer dans ces pauvres supermarchés.
2: Ouais, ça y est, il a mis la plage 5 de la compile.
21: Il a mis la plage 5, ouais.
2: Putain.
23: Oh,
2: non, arrêtez, mais pas trop fort, sinon les voisins vont gueuler.
23: C'est ma préférée, Bob, on a fait de la télépathie en plus. Oui, mais Bob, on n'entend que ta musique, mais on t'entend pas chanter.
1: Je ne chante plus, maintenant. Voulez-vous que je disparaisse comme le vent?
2: Ouais, non, vas-y, reste avec nous, vas-y.
21: Reste.
2: Vas-y, déconne pas, parce que sinon, on sait pas quoi foutre. On sait qu'il y a un truc de bien à partir de minuit, c'est Metal Express sur M6, mais juste avant, on sait pas quoi faire.
1: Reste avec nous.
2: Non, vas-y, pars pas.
1: On va prendre Freddy Mercury.
2: Si on rentre en contact avec Freddy Mercury.
1: Ouais,
2: bon, Christophe.
1: Psycho, je sais que tu es cool.
2: Eh, Bob. Oui. Tu raccroches et tu fais Freddy.
1: Je fais Freddy.
2: A tout de suite.
1: Ouais.
24: Je suis Freddy.
1: Ouais.
2: Putain.
24: Et tu le fais plus cool, Freddy.
2: Putain, ça marche.
1: Cool parce que Bob...
2: Ouais, fais plus cool parce que après les gens vont croire qu'on n'est pas.

0: c'est toujours les mêmes esprits. On est toujours avec le pot de yaourt là. Il y a toujours Elsa, ouais. Machine et toutes les autres là, c'est des copains.
1: Ouais.
0: Freddy, t'es là?
2: Freddy.
1: Affirmatif.
2: Freddy.
1: C'est Freddy. Ouais, il
0: nous
1: a parlé.
0: Putain.
1: Bonsoir les enfants.
2: Salut Freddy.
1: Que vous racontez-vous?
0: Tu l'entends chanter? Putain, j'ai l'impression qu'il est pas tout seul. Putain, il est avec Bob.
1: Oh,
0: eh les mecs, c'est une exclu, on est en train de se taper un bœuf, ça se passe là-haut, tout en haut. Allez, on arrête, ça me fait trop faire le pire. Allez, rallume, rallume, rallume.
3: Attends, je rallume, ouais.
0: Rallume.
3: Ouais.
0: Oh, putain.
3: Oh là là, la France.
0: Oh, c'était génial. Oh, c'était grand.
2: Mais comme quoi, ça existe pour de vrai.
0: Ah ouais, ça existe. Je pensais que c'était faux, les trucs. Oh putain, je crois que mes parents, ils vont pas tarder à arriver, là.
2: Oh, la
0: craignos,
2: hein.
0: Ça craignos, là.
2: Oh, ils sont cool, non?
0: Quoi?
2: Ils sont cool.
0: Ouais, ils sont cool, ils sont cool, ils sont cool. Faut le dire vite, hein.
2: Ouais.
0: Oh non, je préfère qu'on y aille. Hein.
2: Ouais, mais on peut être
0: très avec eux. Sans déconner.
3: Oh, il veut plus partir.
0: J'ai la zig dans la tête maintenant. C'est quoi?
2: Merde.

0: Max sur Fun Radio.
1: Ouais.
2: T'es là?
1: Ouais, salut Max.
2: Bon alors, toi, ta sœur t'oblige à faire la vaisselle.
1: Ah ouais, mais ça m'énerve quoi. Je rentre le soir et puis à chaque fois dans les vieilles, il y a une pile de vaisselle avec un mot, il y a fait la vaisselle quoi.
2: À quel âge cette grognasse?
1: Elle a 19 ans.
2: Ouais.
1: Franchement, elle me prend la tête quoi.
2: Et elle t'oblige systématiquement?
1: Ah ouais, non mais elle part et puis le lendemain, si c'est pas fait, elle gueule carrément quoi.
2: Et tes parents?
1: Bah mes parents, ils habitent pas à Caen, ils habitent à Rouen quoi.
2: Ah oui, d'accord, tu viens avec ta sœur.
1: Voilà.
2: D'accord.
1: Voilà.
2: Et tu souhaiterais casser ta vaisselle en direct?
1: Ah ouais, j'ai envie de me faire un méchant délire avec ma
2: mais
1: vaisselle.
2: Mais ma foi, je ne dis pas non.
1: J'en ai tellement marre, quoi.
2: Vas-y, je t'en prie.
1: Tu peux m'aider? Je commence par quoi, là? J'ai la bouteille d'eau, j'ai des assiettes, j'ai des verres, j'ai des couverts.
3: Un verre, moi.
2: Un verre.
1: Un verre?
2: Allez.
1: Commence par un verre.
2: Un verre.
1: Je prends le verre, quoi.
2: Oui. Ouais. Voilà. Une assiette?
1: On entendait bien, là, c'est bon.
2: Ouais, on entend bien. Une assiette?
1: Une assiette, hein. Attends.
2: Ouais.
1: Eh ouais, ça.
2: Mais t'es hystérique, Yann.
1: Ah ouais, mais ça me calme, quoi.
2: Aïe.
1: Oh là là.
2: Oh putain, les bouts de verre, ils viennent jusqu'ici, fais gaffe.
1: Ah ouais.
2: À l'hystérie.
1: Attends, je vais marcher dessus, là.
2: Non, Yann, fais pas le
1: rien,
2: con.
1: J'ai des docs, c'est bon.
2: Ouais, non, fais pas le con, ouais. Après, ça va être blessé, après, on va
1: tu
2: encore.
1: Tu veux des couverts sur la vaisselle, là?
2: Bon, alors, vas-y, un petit couvert.
1: Allez, on y va, là.
2: Rapidos.
1: Voilà. Encore un petit verre,
2: Oh l'hystérie. Ce qu'il faut que tu fasses maintenant, c'est que tu laisses comme ça en bordel et tu dis à ta sœur, c'est j'ai fait la vaisselle, c'est à toi de la ranger maintenant.
1: Ouais, ça serait bah, cool quoi.
2: Tu t'es occupé de la vaisselle et tu lui demandes de la ranger.
1: Ouais, mais je saurais où elle est, je l'appellerai quoi, pour lui dire quoi.
2: Ouais.
1: C'est à l'antenne, mais.
2: On devrait presque appeler une pharmacie ou un hôpital et puis tu fais semblant de casser des. Tu sais, tu reprends des verres cassés, t'as par terre, puis tu dis que tu deviens hystérique et que tu casses tout.
1: Ouais, ça serait cool. Hein.
2: Pour voir un
1: on
2: petit
1: le
2: peu.
1: Fait.
2: Comment ils réagissent?
1: On le fait.
2: Tu leur dis, ouais, je deviens hystérique, j'en ai marre, ma soeur, et tout. Tu racontes exactement le même problème, tu dis pas que t'as la radio. Et tu fais semblant, tu casses de la vaisselle, mais tranquille.
4: Bonsoir, j'écoute.
1: Oui, bonsoir, j'ai un problème, c'est que dès que ma soeur rentre, il y a de la vaisselle à faire, et je deviens hystérique et je casse la vaisselle, quoi. Ça devient grave, quoi. Ça a pas marché, Max.
2: Si, il te passe un poste.
5: Eh, bonsoir.
1: Oui, bonsoir, j'ai un problème, c'est que dès que je vois de la vaisselle, je veux la casser, quoi. C'est hyper grave, quoi.
5: Ah ouais?
1: Ouais.
5: Ah bon. Mais vous avez que ça à appeler les.
1: Bah non, mais vous avez pas, des psychiatres ou des psychologues, quoi. C'est...
5: Oui. Non. Vous pouvez aller à Sainte-Anne si vous voulez. Il y a.
1: À Sainte-Anne?
5: Oui.
1: Merci, madame.
5: Je vous en prie.
1: Au revoir.
2: Bah voilà.
1: Ouais, Max, c'est excellent là.
2: Mais t'aurais dû casser la vaisselle. On va faire. Ça va me donner l'idée de faire des petits jeux comme ça. Tiens, dès lundi, on va mettre ça en œuvre.
1: Ouais.
2: On va faire des petits jeux, ouais. On avait fait une fois, on avait appelé les sex shops, il faut les trouver, il faut les mettre des noms à l'intérieur. On va faire autre chose. On y va, Yann.
1: Ok.
2: On va appeler Sainte-Anne.
1: Ouais, je continue.
2: Mais prends la vieille vaisselle qui est déjà cassée, n'en casse pas d'autres, mais pendant que tu leur parles, tu casses de la vaisselle.
1: Ok.
2: Allez. Qu'ils entendent bien le son et qu'ils voient bien que t'es hystérique.
6: Sainte-Anne, votre appel est enregistré.
7: Oui.
1: Oui, bonsoir, j'ai un problème, c'est que dès que je vois de la vaisselle, je la casse, quoi.
7: Dès que vous voyez de la vaisselle, vous la cassez?
1: Ah oui, c'est. Je sais pas, je deviens hystérique, c'est.
7: Ouais.
1: C'est. Vous n'avez pas, des psychiatres ou un psychologue à

0: à me présenter, quoi.
1: Vous voulez casser un psychologue?
0: Bah, je veux bien, ouais.
1: Vous voulez le casser?
0: Comment?
1: Vous voulez le casser?
0: Ah non, je voudrais que vous m'en passiez un, si vous en avez un sous la main. Ah, parce que...
1: Mais vous avez encore de la vaisselle chez vous?
0: Bah, plus beaucoup, quoi.
1: Plus beaucoup, bah alors, attendez, ne quittez pas.
0: Merci.
2: Yann? Yann?
0: Ouais.
2: Faut que tu casses la vaisselle pendant que tu parles de la vieille vaisselle, de la vieille, hein, pas de la nouvelle.
3: C'était moi, bonsoir.
0: Oui, bonsoir, vous êtes psychologue, non?
3: Non.
0: Non, parce que j'ai un problème, dès que je vois de la vaisselle, je la casse, quoi.
3: Comment? Vous habitez où?
0: J'habite où?
3: Oui.
0: Bah, j'habite à Paris, quoi.
3: Oui, non, mais c'est pour vous donner l'adresse du dispensaire, du secteur dont vous relevez.
0: Ah bon?
3: Donnez-moi votre adresse, je vais vous dire dans quel dispensaire il faut aller.
0: Je donne mon adresse, là?
3: Oui, mais vous ne donnez pas votre nom, donc ça ne vous engage à rien. Dites-moi simplement l'adresse, c'est tout.
0: Ouais.
3: Le nom de la rue, le numéro.
0: Donc j'habite 25 boulevard.
3: Oui.
0: Maréchal Juin.
3: Maréchal Juin, c'est dans quel arrondissement?
0: C'est dans le 12e.
3: 12e, alors je vais vous dire, hein, vous ne quittez pas.
0: Merci. Putain, vacherie de vaisselle, tiens.
3: Allô?
0: Oui.
3: Oui, écoutez, je ne trouve pas cette adresse-là dans le 12e. Vous êtes sûr que c'est dans le 12e?
0: Ah oui, je suis sûr, oui.
3: Maréchal Juin?
0: Oui.
3: J'y ai comme le mois de juin.
0: Bah oui, bon. Je suis peut-être devenue sénile, je sais pas.
3: Non, je ne sais pas.
0: Je suis carrément désabusée, quoi, je sais plus quoi faire.
3: Parce que je ne trouve pas le nom de la...
0: Chez moi, c'est un vrai taudis, il y a plein de vaisselle par terre, elle est cassée.
3: Ah bon?
0: Ah oui, bah oui, je peux marcher dessus si vous voulez regarder, écoutez. Hein.
3: Mais je ne vois pas.
0: Comment?
3: Mais vous vivez seule?
0: Bah, je vis avec ma soeur, mais elle est pas là ce soir.
3: Oui, et c'est ça qui vous... ça vous perturbe?
0: Ah bah, carrément, ouais.
3: Oui. Vous n'avez jamais consulté un psychiatre?
0: Ah bah non.
3: Non, d'accord.
0: Non.
3: Est-ce que vous avez un moyen de locomotion pour venir?
0: Bah moi, j'ai un scooter, quoi.
3: Vous pensez que vous allez pouvoir venir en scooter?
0: Ouais. Mais y'a pas de problème, hein.
2: Qu'est-ce que c'est que cette vaisselle cassée?
0: Non, mais arrête ça, papa, c'est
2: sérieux. Qu'est-ce que c'est que ça?
0: Non mais papa, mais...
2: Qu'est-ce que mettez au téléphone avec qui?
3: Écoutez monsieur,
2: allô.
3: Oui, je vais vous expliquer, moi je suis la surveillante du CPOA, consultation psychiatrique.
2: Qu'est-ce que c'est?
3: Mais qu'est-ce... Sainte-Anne.
2: Mais la vaisselle cassée, qu'est-ce que c'est?
3: Alors écoutez,
0: mais
3: moi...
0: Mais papa, t'en mêle pas!
2: Attends, s'il te plaît, vous êtes qui madame, excusez-moi?
3: Monsieur, moi je suis service d'urgence psychiatrique.
2: Mais quel hôpital?
3: De Sainte-Anne.
2: Ah bon?
3: Si vient de m'appeler,
2: oui.
3: Elle m'a dit qu'elle vit seule. Et qu'elle casse de la vaisselle chaque fois qu'elle la lave. Alors elle voulait une consultation, c'est pour ça que moi je comprenais pas, j'essayais de l'aider.
2: Mais il n'y a plus de vaisselle, il a tout pété ce con. Viens ici petit con.
0: Non, on me frappe pas papa.
2: Attention hein.
0: Non.
2: Qu'est-ce que c'est que cette plaisanterie là?
0: Non. Mais... Je suis dans ma chambre alors.
2: Ouais, fous le camp dans ta chambre, on verra ça après, oui. Allez, fous le camp, fiche, allez, fiche. Alors madame,
3: oui.
2: C'est vous qui lui avez demandé de casser la vaisselle?
3: Monsieur, non, écoutez, non, soyez raisonnable quand même.
2: Ah bon?
3: Non, soyez raisonnable.
2: Ce n'est pas vous.
3: C'est un appel au secours qu'il me demande.
2: Mais il y a
3: un
2: appel...
3: Il qu'il ne va pas bien.
2: Mais il appelle tout le temps.
3: Il appelle, il est, vous êtes là, vous avez là le service psychiatrique d'urgence,
2: mais c'est
3: l'hôpital Sainte-Anne là.
2: Mais je comprends pas, c'est des vaisselles en carton. Yann!
3: Il l'a sorti de carton.
2: Viens, Yann!
0: Oui, papa.
2: C'est de la vaisselle en carton que t'as cassé.
0: Non,
2: et des gobelets en plastique, pourquoi tu le dis pas à la dame?
0: Mais papa, je savais pas, moi je suis bête, hein.
2: Bon, madame?
3: Oui, non, mais je crois qu'il a quand même un problème.
2: Bon, bah Yann, on va chanter tous ensemble.
0: Oui, papa.
2: Vaisselle cassée, c'est la fessée.
0: C'est la fessée.
2: Vaisselle foutue,
0: pampan
2: cucu.
0: Pampan cucu.
2: Vaisselle cassée, c'est la fessée. Vaisselle foutue, pampan cucu. Bon, bah ça va mieux, madame. Ça y est, c'est fini.
1: Ça va mieux?
2: Ouais, ça va mieux.
1: Au revoir.
2: Au revoir. Ça y est, ça va mieux, Yann. Ça y est, t'es,
0: ouais,
2: ça
0: impeccable,
2: va mieux.
0: Ouais.
2: Tu vas mieux?
0: Ah ouais, carrément.
2: Ça y est, t'es calmé?
0: Ouais.
2: Bon, bah voilà.
0: Ouais.
2: Mais faut plus jamais faire ça, hein.
0: Ah non.
2: Parce que papa, sinon il va pas être content, hein. Bon, bah Yann, on te souhaite une bonne soirée.
0: Tu peux remplacer Florent, là?
2: Ouais, tu quittes pas.
0: Et je pourrais pas vendre une compile d'ACDC par hasard?
2: Oh, bon, on va te filer quelque chose, l'album. Ouais, on va te filer quelque chose.
0: Ok, merci.
2: Bonne bourre.
0: Merci.
2: Et on salue les hôpitaux, bien entendu. Y a rien de mal, hein. Ça pas de mal à faire rire. Ça fait toujours du bien de rigoler. Bonne bourre, Yann.
0: Ouais, salut.
4: Ciao. 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
5: J'espère que vous passez une bonne et agréable écoute du best-of. Dans quelques instants, vous allez pouvoir écouter une improvisation qui a été faite la nuit. Et vous allez décoller, bien entendu, pour un bon et agréable voyage sur la Starline. Allez, on y va, c'est parti.
6: Mademoiselle, s'il vous plaît.
7: Oui, monsieur.
6: Excusez-moi, on décolle à quelle heure?
7: Nous allons décoller dans quelques minutes.
6: Parce que bon, il est bien gentil, le commandant de bord, mais ça fait déjà une plombe qui nous tchatche, là, on a compris.
7: Oui, non, c'est parce que nous attendons l'autorisation.
4: de la tour de contrôle.
6: D'accord, vous avez fait le plein, tout ça, ok.
4: Le plein est fait, etc. Nous allons bientôt décoller, monsieur. Si vous voulez bien attacher la votre ceinture de sécurité, ainsi que celle de votre femme, merci.
5: Oh, ils ont un problème.
6: Mais qu'est-ce que c'est, votre commandant de bord? C'est un charlot ou quoi? C'est quoi ce travail? Moi, je décolle pas, mademoiselle.
5: Oh, raison d'un problème de
4: L'avion prend son élan, maintenant.
5: Attention, hôtesse, contrôle. En raison d'un problème de plein, malheureusement, nous ne pourrons décoller.
6: C'est quoi,
5: la journée d'une heure et demie, gardez vos ceintures attachées.
6: C'est quoi ce bordel, mademoiselle?
4: Je vous explique, monsieur. C'est-à-dire que le pompiste a tout simplement oublié d'enlever la pompe.
5: Attention, hôtesse, contrôle, vis-à-vis vos vis-à-vis, contrôlez vos vis-à-vis, attention. Je m'adresse directement à la clientèle, commandant, c'est pour faire l'appareil. Le décollage va s'effectuer dans tout juste 2 heures. Au moment de nous prendre patience.
6: De quoi? 2 heures?
5: Oui, tout juste.
4: Ne vous appelez pas. Un tout petit problème technique, c'est-à-dire que nous attendons les aides de l'avion.
5: En raison d'un gros problème technique. Bon, j'ai plus.
6: Oh, le commandant. En décolle, on démarre, vas-y. Bon, mademoiselle.
4: Oui.
6: Alors, je vais vous expliquer. Hein. Ça fait déjà une demi-heure qu'on est là.
4: Oui.
6: Hein, ma femme s'impatiente, elle est à côté
4: oui.
6: de moi. Et
4: je
6: puis,
4: comprends, oui.
6: Puis voilà, on n'a pas que ça à faire. Donc on aimerait bien quand même décoller. Si vous voulez, on vous aide à pousser s'il y a un problème.
4: Non.
5: Ici le commandant de bord, vérifiez vos vis-à-vis au contrôle.
6: Et il sait dire autre chose, le commandant. Je sais pas, je me pose des questions quand même.
4: Non, disons que pour une question de sécurité, nous devons perpétuellement vérifier nos vis-à-vis.
6: Ah ouais?
5: Toute équipe de déminage de Orly arrive au question d'une bombe dans un sac à bagages.
6: Quoi?
5: Vous m'entendez de garder patience.
6: Qu'est-ce qu'il dit là?
4: Un tout petit incident, ne vous affolez pas.
6: Ah bah y'a de quoi quand même?
5: En raison d'un problème technique, bougez pas au commandant de bord vis-à-vis. Contrôlez vos vis-à-vis.
6: Mais vis-à-vis de quoi, là? Vis-à-vis de quoi il parle?
5: Vis-à-vis du contrôle.
6: Mais quel contrôle? Vis-à-vis de quel contrôle? Mademoiselle, arrêtez de ricaner!
4: Excusez-moi, monsieur.
5: Nous avons demandé à toute l'équipe de descendre vis-à-vis une bombe à exploser.
4: Excusez-moi, monsieur.
6: Non, mais je suis désolé, moi je suis navré. Je sors, ouvrez la porte, je sors.
4: Non, je suis désolé.
6: Je sors!
4: Je suis désolé, nous ne pouvons plus ouvrir les portes maintenant.
6: Pourquoi?
4: Parce que seul le commandant de bord peut le faire et or, lui-même n'en a pas l'autorisation pour l'instant.
5: En raison d'un problème technique. Les portes ne pouvons être. Nous voulons donc sortir pas libre.
6: Mais ma femme ne passera jamais! Elle passera jamais! Comment on fait? Restez là, grosse!
4: Nous la ferons glisser sur le toboggan! Nous la ferons glisser sur le toboggan!
6: Chauffez le toboggan, allez-y, on la lance!
5: Contrôlez vos vis-à-vis!
6: Ah, c'est terminé, je prends plus jamais l'avion, c'est terminé!
5: Nous vous remercions sur le moche!
4: Écoutez, monsieur!
5: Starline System! On espère que vous avez passé un agréable non-décollage!
6: Ah, bah c'est clair, merci! Merci Starline Airlines! Bravo!
4: Ne vous inquiétez pas, un bus va très vite être affrété. D'accord?
6: Oui, bien sûr.
5: En raison d'un problème technique de bus. Malheureusement. Une fois que vous allez descendre de l'avion, bien entendu, le Starting Airlines va bien entendu vous envoyer directement à votre hôtel.
4: Voilà, si vous voulez bien me suivre, monsieur, je vais vous emmener à votre hôtel, d'accord? Mesdames et messieurs, pour le confort de tous, nous vous remercions de ne pas fumer dans ce bus et de ne surtout pas aller faire une grosse envie dans les toilettes situées au fond du car.
8: Ici le chauffeur.
6: C'est le même.
5: En raison.
6: J'ai arrivé en s'en
5: est. En raison d'un problème technique. Vous rappelons que étant donné qu'il n'y a plus de fausse pension. Vérifiez vos vis-à-vis. Arrêtez plus.
4: Ne vous inquiétez pas, nous allons bientôt arriver à l'hôtel.
5: D'ici 3/4 d'heure, 1 heure, nous serons arrivés à l'hôtel.
6: Il a 2 km, l'hôtel, faut pas déconner quand même.
5: En raison d'une déviation, vérifiez vos vis-à-vis.
4: Vous pouvez admirer sur la gauche un magnifique champ de betteraves.
5: Contrôlez vos vis-à-vis. Tout va bien à bord. J'espère que vous passez un agréable voyage. En raison d'un problème technique, nous voici arrivés à la piscine municipale d'Orly.
6: Jamais, mec. Je peux pas foutre ma femme en maillot de bain, c'est impossible.
5: Tous en maillot de bain, contrôlez vos vis-à-vis.
4: Monsieur, nos hôtesses sont là pour la remplacer.
6: Ah bah d'accord.
5: Ladies and gentlemen, welcome to the swimming pool. The commandant Fraser, come to all the task on the plane to France. You said the hôtesse coming back, and you said arrived. Thank you very much for your choice, the commandant board.
8: Sinon, on va en slip.
4: Mesdames et messieurs, vous allez bientôt avoir la possibilité d'admirer notre commandant de bord en slip.
8: Oh, ils ont un problème technique.
6: Il n'a pas son slip, on se casse.
8: Le commandant de bord va sauter tout nu.
6: Non!
8: Il y a un concours d'allumettes au plongeon du deuxième qui doit faire. N'oubliez pas de contrôler vos visages.
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2: Alors, comment Françoise nous prépare un petit plat de moules?
3: Alors, déjà, t'achètes tes moules.
2: Ouais.
3: C'est une chose.
2: Ouais, je note.
3: Après, tu nettoies correctement.
2: D'accord. Alors, comment on nettoie correctement des moules, Françoise?
3: Eh ben, tu enlèves toute la pourriture, je veux dire. c'est pas une pourriture, mais c'est les algues.
2: Écoutez! Faut enlever des algues. Faut enlever les algues, pas la pourriture des moules. Parce que la moule, il n'y a pas de pourriture. Non, mais c'est tout est bon à manger dans la moule, c'est vrai.
3: Moi, je préfère la moule d'Espagne, alors.
2: Hein?
3: Moi, je préfère la moule d'Espagne.
2: Ah, alors, Françoise préfère la moule d'Espagne. Mais alors, la question qu'on peut se poser, Françoise, c'est pourquoi la moule nantaise est plus grosse que la moule espagnole?
3: Ah, mais...
2: j'en sais rien.
3: Alors, là...
2: Non, bon, j'en sais rien. Alors,
3: que dalle.
2: Hein?
3: Que dalle.
2: Attends, bon, alors, un bon plat de moule. Alors, prenons une moule espagnole, hein, des moules qu'on appellera Conchita.
3: Conchita.
2: Non, mais un plat de moule, disons qu'on va l'appeler Conchita. Alors, donc,
3: Conchita,
2: t'as un plat de moule.
3: Si tu veux.
2: Alors, le plat de moule.
3: Alors, un plat de moule. Bon, tu fais... tu nettoies tes moules correctement. Déjà, tu passes pratiquement... ça dépend... Combien de moules tu veux?
2: Oh bah une déjà, c'est déjà bien, une bonne moule.
3: Tu manges une assiette complète, parce que moi c'est pas une assiette complète, moi il me faut. Hein.
2: Ah bon, tu te fous maintenant, mais par exemple moi il me faut.
3: Moi, c'est
2: ah, il me faut une bonne cinquantaine de moules.
3: C'est deux assiettes qu'il me faut. Hein.
2: Ah bah quand même. Ah, toi, il te faut deux assiettes de moules?
3: Ah oui.
2: Eh bah dis donc, c'est pour la nuit.
3: Et je les mange pratiquement crues.
2: Ah, tu les manges pratiquement crues?
3: Ouais.
2: Alors que moi je me contente d'une moule. Hein. Alors, la moule, ensuite.
3: Tu la grattes correctement, tu enlèves toutes les genres de les genres de ficelles là, machin, là, les algues.
2: Ah, les tampons. Non, comment
3: déjà,
2: ça s'appelle? Les ficelles. Les ficelles de la moule. Comment on appelle les ficelles de la moule?
10: Les tampons.
2: Les tampons.
3: Ah bon?
2: Alors,
3: t'enlèves le tampon.
2: Le tampon de la moule. Alors la moule est propre, tu l'as grattée, tu dis de gratter, il faut la gratter délicatement quand même.
3: Tu la nettoies correctement, tu la rinces au moins. Au moins trois fois. Moi,
2: oh, je suis épuisé là.
3: Fait au moins trois ou quatre fois. Hein. Après, tu la. tu les machines. Tu les grattes sans arrêt. Tu les rinces sans arrêt. Moi, je le fais pendant. Mais je remplis pas un bac. Hein.
2: Ouais.
3: Non, je remplis pas un bac. Hein.
2: Bon, alors ensuite, elle est propre.
3: Bon, elle est propre. À ce moment-là, je fais cuire. Un peu d'ail.
2: Directement.
3: De l'oignon.
2: Ouais.
3: Du sel, du poivre.
2: Ouais.
3: Du vin blanc.
2: Ouh là là là là.
3: Du thym, du laurier.
2: Bah non, de la corde, de la ficelle. Non?
3: Oui.
2: Un petit peu de...
3: Tu fais un petit bouquet.
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2: Félicie, 20 ans de Marseille. Félicie.
11: Oui.
2: Oh si.
11: C'est moi.
2: Elle avait le gros petit sein et elle aimait quand les tripotes Félicie. Aussi. Je la voyais qui marchait, elle voulait qu'on la ramasse Félicie.
12: Aussi.
2: Ouais. Je la voyais qui marchait bien, son petit cul qui trimbalait Félicie.
12: Aussi.
2: Il est jamais dans le temps, t'arrives pas.
12: Hein.
2: T'étais en retard là. Bon alors, comment vas-tu?
11: Bien.
2: Ouais.
11: Ouais.
2: Alors, qu'est-ce qui t'amène, Félicie?
11: Alors, j'ai un gros problème.
2: Oh, qu'est-ce qui t'amène, ma petite Félicie?
11: J'ai des blattes chez moi.
2: Des quoi?
11: Des blattes.
2: C'est quoi, des blattes? Ah, les petites bêtes,
11: ouais,
2: là.
11: Les petites bêtes,
2: aïe,
11: moi,
2: aïe, aïe, aïe, aïe. Aïe.
11: Et je sais pas comment m'en débarrasser, alors je me demandais s'il y avait des auditeurs qui auraient pu me donner une éventuelle solution.
2: Je suis là, moi, madame. Je vais pouvoir essayer de venir, quoi.
11: Oui.
2: Tu veux que je vienne? Je vais essayer de les tuer, ces bestioles.
11: Oui.
2: D'accord?
11: Oui.
2: On y va.
13: Allô?
11: Ah.
13: On me reçoit, salut.
2: Ça y est, t'es arrivé?
13: T'es là?
11: Oui.
13: Ok, tout va bien.
2: Tout va bien, c'est
11: il
2: bien.
11: Il est arrivé.
13: Ouais. Salut, ça va, Félicie?
11: Ouais, et toi? Ah bah, j'avais pas tort, en fait. Hein.
10: Ah ouais, c'est vrai, hein. Je suis pas beau, hein. C'est vrai, hein. Mais enfin, je quand même dois avouer que j'ai été rarement également agréablement surpris en voyant les auditrices, quoi.
11: Ouais.
10: Ouais. J'ai même déjà été surpris de voir le nombre de gens, comment les gens peuvent être malheureux et frustrés dans la vie, au point de fantasmer sur des gens qui ne voient pas. Mais enfin, ça, c'est un autre problème.
11: Ah ouais.
10: Alors, où sont tes bestioles?
11: Bah, regarde, là. Viens voir, là, dans la cuisine.
10: J'ai l'impression que t'en as une à toi toute seule, hein.
11: Oh, oui, une grosse.
10: Il faudrait passer du produit dessus. Hein. Ça serait du détergent, ça serait bien, hein.
11: Au moins.
10: Je vais revenir à la... Attends, j'y retourne, parce que là, à mon avis, il va falloir quand même... Oh, là, le bordel chez toi.
11: Ah, ouais, c'est...
10: Florent,
12: ouais.
10: T'as du détergent, la radio?
12: Ouais, il y en a un peu, là-bas, ouais.
10: Bon, je reviens, attends.
12: Ok.
10: Parce que là...
2: C'est bon. Rate que ça.
11: Tu ramènes une cargaison, hein, parce que là c'est l'horreur. Hein.
2: Ouais, bah je crois que c'est surtout pour elle qu'on va en avoir besoin.
11: Hein. Ah ouais.
2: Ouais. Parce que ça critique, bah alors quand tu vois ça en face, mon pote, je vais te dire, t'es vite fait, t'es content de retourner à Paris et de savoir que t'as des mannequins qui viennent passer la nuit dans les radios parce que. Putain, là je veux dire, j'ai pris une claque. Hein.
10: Ouais.
2: Ah ouais, ça veut faire la manine comme toutes les autres là, mais alors putain, quand tu vois ça en face, mon pote, je vais te dire, ça donne envie d'arrêter de changer.
12: Faut désinfecter avant.
2: Je vais te dire, j'espère qu'elle aussi elle fera pas de la télé non plus. Hein. Ouais, t'as du truc détergent, tout ça.
10: Ouais, tiens, y en a là.
2: À la rigueur, même si t'avais même un masque de farce à la trappe, comme ça je pourrais lui mettre sur le visage, ça pourrait toujours servir.
10: Ça.
2: Ouais, je vais me la jouer, ouais, genre, je vais me la jouer genre qu'on va faire la teuf, quoi.
10: Okay.
2: Fais-en moi, je vais m'en mettre un sur la tête comme ça parce qu'elle va croire qu'il y en a que pour elle, quoi. Merci.
10: Tiens, regarde, je suis parvenu les mains vides.
11: Ah ouais, je vois.
10: Il y a un masque et un chapeau.
11: On va pouvoir faire la fête.
10: Tiens, je vais prendre le chapeau, t'as qu'à prendre le masque.
11: Ah ouais, ok. Merci.
10: Il met le masque. Ah ouais, ça te va bien, ouais.
11: Ouais.
10: Ah, t'es drôle comme
11: c'est
10: ça.
11: C'est déjà mieux.
10: Ah, je te préfère comme ça, ouais.
11: Bon, ça va alors.
10: Bon, alors on va y aller, hein.
11: Ok, c'est parti.
10: Allez, on y va, c'est parti. Alors, ça c'est petit chez toi. Hein.
11: Bah, c'est un studio, hein.
10: Ouais, c'est minuscule, hein. Tu devrais faire de la radio, tu gagnerais bien ta vie, au moins tu pourrais. Hein. Enfin, bon, si les gens savaient combien on gagnait, ils seraient fous, quoi. Voilà. Eh ben, dis-moi. Ouais, c'est pas du joli, hein, tout ça, madame, hein.
11: Ben non.
10: Alors c'est là-dedans, c'est dans ce lit-là, là.
11: Ben oui.
10: Putain, sans déconner. Allez, au petit bonheur, la chance, le métier, c'est comme ça, on s'amuse pas tous les jours, comme on dit, y a pas de sous-métier, mais alors...
11: Vas-y, Max, vas-y, je te regarde faire, hein.
10: Alors ce serait bien qu'il y ait d'autres sous-vêtements, hein, parce que... Allez, on y va. C'est parti, au petit bonheur, la chance, on s'en va sur les draps.
13: Oh putain.
10: Alors là, je suis sous les draps. Je me trouve en ce moment chez Félicie. Ça sent tellement bon que les yeux piquent. Aïe, aïe, aïe, aïe, aïe. Je vais essayer de enlever pour nifler. Oh, je sors.
11: Ça va, c'est supportable.
10: Oh, ma petite dame, Félicie, il va falloir faire quelque chose. Hein.
11: Bah, j'aimerais bien, justement. Qu'est-ce que tu me conseilles?
10: Ça remonte à quand, le dernier bain ou la dernière douche que vous nous avez fait, ma petite dame?
11: Quelques semaines, peut-être même quelques mois. Hein.
10: Ok, donc je vois d'où ça peut venir.
11: Oui.
10: Mettez-vous pieds nus. Oh. Ok. Ok, je vois ce qu'il y a. Donc il faut des gros ciseaux à pince là pour enlever les croûtes tout autour. Je reviens. Florent.
13: Oui.
10: Tu me sors, tu me prépares, je reviens sur Paris. Tu me prépares
12: quelque chose?
10: Bah tu me prépares le gros ciseau pour enlever les croûtes aux pieds là parce que la petite dame ça fait un mois qu'elle ne s'est pas lavée. Et,
12: bon, à ce point là.
10: Ça vient de là.
12: Ok, plus. Bah je prépare tout ça.
10: Bon, bah ma petite dame, vous bougez pas, je vais revenir. Hein.
11: Ok.
10: D'accord, à tout de suite.
2: Je suis dans une galère là. Hein. Je t'avoue que je vais pas rester très longtemps là-bas parce que j'ai l'impression que l'autre elle va me faire un kidnapping. Ça va être malsain dans le lit. De toute façon, j'ai la tête qui tourne.
14: Ouais, à ce point-là.
2: Bon, alors.
14: Masque à gaz.
2: Tu sors la. Oh, vas-y, tu peux me trouver la grosse clé anglaise là.
14: Ouais,
2: là,
14: tiens, je te l'ai préparée. Ouais.
2: Hein.
14: Allez,
2: ouais, tu pourrais presque y aller pour une pince, monseigneur, parce qu'il y a 2-3 croûtes, mon pote, je te dis, j'en ai pour un petit quart d'heure. Hein.
14: Tiens, je te joue ça là.
2: Putain, c'est lourd, enculé. Oh la vache.
14: Fais gaffe.
2: Bon, alors, tu me prépares tout ça. Prépare-moi un petit peu. Oh, y a, qu'est-ce qu'on pourrait y mettre là-dedans là. Peut-être pour essayer une horreur. Ce que je vais faire, c'est que je vais la plâtrer, la dame. Hein. Comme ça va éviter les mauvaises odeurs.
14: Carrément le sac de plâtre.
2: Bon, allez, attention, on y va, on va y retourner là. Bon, allez, tout à l'heure. Hein.
14: À tout à l'heure.
2: Tu peux me souhaiter bonne chance parce que je peux te dire c'est quoi.
14: T'inquiète pas, on est tous avec toi.
11: J'espère que tu m'apportes une bonne surprise.
2: C'est pas marrant tous les jours.
14: Ouais, hein. On est tous avec toi, vas-y.
10: Petite dame, alors que là ça pas de soucis, vous allez mettre votre pied, vous allez mettre votre pied, tiens mettez-le là sur ce beau guéridon là, c'est
11: magnifique. Ok.
10: Voilà, vous vous posez bien délicatement.
11: Ouais.
10: Alors vous allez avoir une petite douleur, mais ça fait pas très mal. Hein.
11: Vous m'arrachez le pied, quoi.
10: Donc vous vous inquiétez pas. Hein.
11: Ok.
10: Voilà, donc la pince Monseigneur.
11: Pas d'anesthésie.
10: Non, non, non, ce sont des grosses croûtes épaisses de 10 bonnes centimètres. Alors, de toute façon, avec l'épaisseur de la peau que vous avez, de toute façon, c'est de la peau morte. Hein. On peut considérer que votre pied, c'est de la peau qui pue, c'est de la peau qui meurt, quoi. C'est...
11: Je mords dans ton bras, quoi.
10: Voilà.
11: Ok.
10: Attention. C'est parti. Mmh. Aïe, aïe, aïe, c'est pas du joli. Hein.
11: Oui, oui, oui.
10: Aïe, aïe, aïe, aïe, aïe, aïe, aïe. Je sens qu'on va pas s'en sortir, là. Hein. Aïe, aïe, aïe, ça bouge, bougez pas, madame.
11: Non.
10: Ah, la folle. Elle est complètement...
11: C'est dur, quand même. Hein.
2: Attends, on m'a dit qu'il fallait de la soude. De la soude, donc je t'envoie ça.
10: Hein?
2: Je t'envoie de la soude, il paraît que ça marche bien.
11: Ah oui?
10: Bah, je vais revenir, tiens, ça va me faire tout un point de
2: voyage. Ok, ouais, ça te fera prendre l'air.
10: Vous ne bougez pas, vous restez bien, votre pied comme il est comme ça, vous ne bougez surtout pas. Hein.
11: Ouais, ouais.
10: Ah, je reviens.
2: Mais moi j'y retourne plus.
13: Ah, t'y retournes plus?
11: Ah, c'est mais
2: moi je m'en fous, tu dis à la dame, tu lui fais crédit, tu lui fais n'importe, tu lui dis que c'était gratuit, mais moi j'y retourne pas, c'est pas possible. Hein. Oh non, là ça fouette trop, là. Attends, je t'explique pas, c'est une horreur quoi.
13: Ouais, bah je te comprends.
2: Non, mais file-moi le marteau piqueur parce que là je vais te dire, l'autre, je suis avec c'est même pas la peine. Attends, avec la passe Monseigneur, mais les croûtes, mais mon pote, tu verrais les croûtes, mais ça chlingue là-dedans,
11: mais
2: sans déconner.
11: C'est comme ça pour les blagues.
2: Je suis persuadé que si elle me demande un ravalement complet, je vais retrouver de la croûte dans l'anus. Je suis sûr,
13: c'est
2: l'arrêt des fesses, c'est une horreur, la dame.
13: Tiens.
2: Ah, le marteau piqueur.
13: Putain, enculé.
2: Ah, file-moi ton truc là.
13: La soude, ouais.
2: Je vais l'endormir parce que ça pue trop. Hein.
13: Ok, bah tiens.
2: Bon, ça va. Allez, on y va.
13: Ouais, c'est logique.
2: À tout à l'heure.
13: À tout à l'heure, bon courage. Ouais.
10: Ça va toujours bien, ma petite dame?
11: Ça va, ça va.
10: Bon, très bien. Alors, on va essayer de faire ça, hein.
11: Ouais, bah bon. C'est parti, hein. Je vous fais confiance.
10: Alors, attendez, ma petite dame. On va essayer de faire ça correctement. Alors, faut pas vous inquiéter, hein. D'accord.
11: Ben,
10: et il vous sera frais au carnaval.
11: C'est la dernière solution.
10: Je suis un orfèvre en ce qui concerne les croûtes des pieds, je connais bien ça. J'ai fait ça, j'ai opéré ça sur ma petite copine, mon ex, dont je connais bien. Attention, on y va, petit bonhomme, la chose est partie, attention. Hein.
11: Non.
10: Non, ça ne fait rien, madame, attention, ça ne fait rien. Hein. Voilà, comme ça. Bougez pas, nom de Dieu.
11: Aïe.
10: Aïe, aïe, aïe, aïe, aïe, aïe. Aïe, aïe. Voilà, ça y est, ça part. Je sens la croûte qui part.
11: Ah, moi aussi, là.
10: Laurent, je sens qu'on va gagner. Je tiens le bon bout.
15: C'est bon, courage, vas-y.
11: Ah ouais, là, je sens.
13: Ah. Tiens, bon, vas-y.
11: On est presque, hein.
10: Voilà,
13: Excellent.
10: Et voilà, la petite dame, y'a qu'à demander.
11: C'est
10: du travail d'orfèvre, tout ça. Il faut pas vous inquiéter.
11: C'est royal.
10: Ce n'est rien. Donc, en fin de compte, si tous les morpions, si toutes les sales bestioles viennent, une sorte d'alluvion d'appartement qui viendrait, en fin de compte, s'introduire dans votre... Bon, c'est d'une part que vous va falloir changer les drains de C4, madame. Hein.
11: Oui.
10: D'autre part, ce qui serait quand même tout à fait honnête, c'est quand même que vous puissiez acheter un petit bout de savon et puis vous puissiez commencer à vous laver.
11: Oui.
10: Et puis tertio primo, bon bah les croûtes là qui sont parties peuvent revenir, hein, elles peuvent revenir.
11: Bon, hein, je vous rappelle alors.
10: Rappelez-nous dans ces cas-là.
11: Oui.
10: Ce que je vais faire, c'est que je vais vous faire gratuitement l'installation d'un petit pansement.
11: Ok.
10: Hein.
11: D'accord, donc, c'est gentil.
10: Hein, vous n'allez pas bouger.
11: D'accord.
10: Voilà, j'ai tout l'attirail. Alors vous inquiétez pas, vous enfoncez quelques petits clous. Hein.
11: Ouf.
10: De toute façon, c'est dans la croûte. Hein,
11: je suis plus à ça près. Hein.
10: Hein, alors on y va, c'est parti. Au petit bonheur, on y va. Allez, voilà. Aïe, aïe, aïe. Ça vous fait pas mal?
11: Bah un peu quand même. Hein.
10: Voilà, comme ça, c'est parfait.
11: Parce que sous la croûte, quand même, il y a...
10: Attention, là, c'est le plus dur. Hein. Voilà.
11: Oui.
10: Voilà.
2: Ça part?
10: Ah, c'est parfait. Oui, c'est parfait, là. Très bien sur Paris, vous m'entendez?
2: Ouais, on t'entend.
10: C'est bon, bah, ça a marché, hein.
2: Mais t'as fait que les pieds, là?
10: Là, j'ai fait que les pieds, là. Je ne peux pas.
11: Non, le reste, ça sera pour une prochaine fois.
10: Ouais, je crois, là, parce que là, là c'est l'apocalypse la plus totale.
11: Ah, ouais.
2: Ok.
10: Ah, mais non, mais j'ai rarement vu de la chair aussi peu fraîche, hein.
2: Je te plains, c'est dur comme métier quoi.
10: Ah oui, comme elle dit la petite dame, faut ce qu'il faut, ouais. Mais y arrive à un moment donné, il faut plus, hein, parce que là, quand on arrive à un débordement, il y a des bords. Je veux dire que vous débordiez un petit peu de pas vous laver, mais alors là, déborder autant de croûtes, là je crois, je veux te dire. Hein. Bon bah voilà ma petite dame.
11: Bah merci.
10: Bah écoutez, si on peut vous rendre service, y a pas de problème.
11: Ah bah je vous rappelle.
10: Ouais.
11: On fait comme ça.
10: Je vous donne, voici ma carte.
11: Ok, merci.
10: Voilà. La facture, on vous l'envoie comme d'habitude à la même adresse.
11: Ben c'est ça.
10: Hein, règlement sous 30 jours.
11: Bien sûr, hein.
10: Très bien.
11: D'accord.
10: Au revoir ma petite dame, à bientôt.
11: Au revoir.
10: Au revoir.
2: Ah.
10: C'est parti quand tu veux.
2: Ça y est, c'est parti.
10: On va y aller.
2: Ça passe pas.
15: Ne vous inquiétez pas, ma petite dame, ça va.
16: Voilà.
11: Ah, bah, je vous garde, hein.
15: Allez, c'est parti.
16: Ah.
11: Ah, c'est bête.
16: T'as bien branché le récepteur?
15: Mais c'est.
11: Mais je crois qu'il y a un problème, hein.
15: Aïe, aïe, aïe, aïe, aïe, attendez.
16: Aïe, aïe, aïe.
15: Attendez.
11: Vous voulez pas un règlement nature?
15: Là, je crois que la dame commence à m'apporter des embrouilles, Florent.
16: Bah, quand tu veux, tu moi, c'est réglé, c'est réglé.
15: Je le sens mal, elle me propose des choses malsaines.
16: Hein. Aïe, aïe, aïe. Vas-y, on réessaye.
15: Vous ne bougez pas, ma petite dame?
11: Non, non, non.
15: Florent, tu me ressens?
16: Mais moi, ça va.
15: Bon, alors, la dame, elle me propose du nature, il en est hors de question. Alors, tu me téléportes tout de suite, je suis dans la merde, ça chlingue, je n'en peux plus.
16: Mais moi, c'est réglé chez toi pour le retour.
15: Ok.
11: Vous voulez peut-être rester dîner?
15: J'ai quitté ma copine pour plus être dans la merde, c'est pas pour me retrouver à Marseille.
16: Ok, ok.
15: Pardon, ma petite dame?
11: Vous voulez peut-être rester dîner?
15: Non, non, j'ai encore beaucoup de travail, hein.
11: Ouais, c'est dommage.
15: C'est question de quelques temps, il faut que. Florent, okay. tu me téléportes?
16: Ça doit être réparé, on va y aller, ouais.
15: Allez, c'est parti.
16: C'est bon, c'est parti. Ça marche pas?
15: Ça ne marche pas, là.
11: Ah, bah,
16: putain,
11: je vais vous préparer un petit repas, alors.
16: Je crois que je vais être obligé de te laisser là-bas parce que je peux plus rien faire.
15: Ah non, déconne pas.
11: En plus, il y a votre téléphone qui sonne.
15: Attendez, attendez, attendez. Merde. Oui? Allô? Oui, je suis à Marseille, là. Hein. Hey. Mais non, Christine, je suis à Marseille. C'est pas le moment, je suis chez une cliente. Tu me rappelles? Mais non, je te trompe pas. Je te raconte pas des conneries, je te dis que je suis à Marseille. Comment ça, je suis censé être dans le studio de la radio? Écoute, ne cherche pas à comprendre, je suis en téléportation. Mais non, je te dis que... Mais je te... Ne t'énerve pas, Christine, ce n'est pas le moment.
11: Mais peut-être que je lui parle.
15: Je passe pour un con. Écoute, je te dis que, Florent, je te... Christine! Christine! Christine! Allô? Et derrière, ma petite dame, c'était simplement mon patron qui me demandait
11: oui.
15: si je rentrais au bureau avant de partir. Bon, Florent,
11: j'imagine que vous lui avez répondu non.
15: J'ai été assez...
11: Que vous allez accepter mon invitation.
15: Ça aurait été avec grand plaisir, madame, mais malheureusement, il va falloir que j'y aille.
16: Max,
15: ouais.
16: Max, j'ai changé les codes, ça devrait passer. Vas-y, c'est bon.
2: Je te parle, Florent. Ça, ce sont des erreurs qui ne doivent jamais arriver. Ça, c'est un truc que je ne pardonnerai jamais. Hein.
16: Ouais, mais les paramètres ont changé, excuse-moi.
2: Ah ouais, non, mais là, attention. Hein, là, tu me fais prendre des risques complètement de folie. Hein.
16: Ouais, mais.
2: Je me retrouve dans la merde. Enfin, je t'en parlerai.
16: C'est bon. Là, t'es sain et sauf.
2: Bon, bah, Félicie.
11: Oui.
2: Voilà, on a pu rendre service grâce à SOS Dépannage. Ils sont là, c'est des amis à nous. Donc, n'hésitez pas. Hein, de temps en temps, quand vous êtes dans la merde, il y a des téléportations. Ils peuvent ils peuvent être là pour vous rendre service. Merci Félicie.
11: Merci.
2: Félicie.
11: Aussi.
2: Elle avait le gros lichon. La la la la la la la. Félicie.
16: Aussi.
2: Ouais. Ça c'est grand ça. Bonsoir Estelle.
17: Écoute, le mois dernier j'étais en boîte.
2: Oui.
17: Avec des copains.
2: D'accord. Jusque-là il n'y a pas à avoir honte.
17: Non. Jusque-là ça va. Mais bon, il y a des mecs qui me draguent. Là non plus il n'y a pas à avoir honte.
2: Bah non.
17: Enfin, jusqu'au moment où ils m'apprennent, quoi, qu'ils sont pédés. Et ils me prenaient pour un mec.
2: Tu fais garçon manqué?
17: Bah, physiquement, je trouve pas, quoi.
2: Non, t'es comment, physiquement?
17: Physiquement, je fais 1m70.
2: Ouais.
17: 55 kilos.
2: Ouais.
17: J'ai les cheveux serrés qui sont courts, quoi.
2: Ouais.
17: Mais bon, je suis pas trop moche. Hein.
2: Ouais.
17: Ça m'a foutu les boules.
2: T'as les cheveux de quelle couleur?
17: Noir.
2: Noir?
17: Oui, brune.
2: Ah ouais? Mais donc, t'as pas de poitrine?
17: Bah, faut dire que j'avais un truc ample, quoi, pas moulant, il a peut-être pas fait gaffe.
2: Ah ouais, mais tu t'habilles peut-être comme un garçon aussi, si tu mets un blouson, un pull, si tu mets un pantalon, non?
17: Je sais pas.
2: Ah bah, ouais. Moi, tu crois que je sais, moi?
17: Non,
2: parce
17: non,
2: que c'est, faut toujours, je devine, moi, c'est toujours pareil, quoi.
17: Ouais, mais ça m'a démoralisé, quoi, maintenant, chaque fois qu'un mec me drague, je me dis, putain, j'espère que c'est pas un PD, quoi.
2: Un homo. Puis il y a plein de gens qui ont des problèmes. Il y a pas que toi qui a des problèmes.
17: Mais ouais, je sais.
2: Tout le monde a des problèmes. Moi aussi j'ai des problèmes.
17: Oui, Mac. D'accord. Hein? Oui, Mac.
2: On a tous des problèmes.
17: Oui, Mac, je sais.
2: C'est vrai quoi?
17: Oui, Mac.
18: Tu sais, Estelle, moi aussi je suis élu François. Je n'ai pas eu une jeunesse très facile. Je suis rejeté de toutes les discothèques. Je ne vais nulle part, je suis toujours enfermé dans le noir.
17: Oh, la rime, elle est bien, celle-là.
18: Je n'avais que pour seul ami une peluche me prêtait un petit enfant qui était enfermé dans un placard.
19: Je suis le petit enfant. Je suis toujours enfermé dans le placard. Papa ne veut pas que je joue avec mes amis. Moi aussi, vois-tu, Estelle. Bien souvent, je m'ennuie. Je suis solitaire. J'aimerais tellement rencontrer des gens, pouvoir m'amuser, profiter de ma jeunesse. Mais je ne peux. Je dois rester seule et enfermée dans ce placard. Je suis malheureux, mais j'ai un ami. Il veut te parler encore.
18: Chouette, Estelle, quand nous allions dans les jeux, quand nous allions dans les fêtes, papa ne voulait jamais nous donner de la barbe à papa. Il était dur et méchant, il nous laissait seuls. Papa était très méchant, il nous donnait de temps en temps des choses à manger qu'il nous jetait par terre comme de vulgaires animaux. Il n'est pas une jeunesse très facile, tu sais, Estelle. Souvent, je pense à mon petit frère qui est enfermé dans le placard, le petit garçon, pour qui vous vous êtes fait d'amitié, pour qui vous avez craqué. Moi, je reste seul et je comprends vos problèmes.

Je me souviens d'une histoire où papa, lors d'une sortie, vous avez interdit de manger de la barbe à papa. Il nous avait jeté un bout qui était dans la boue. J'étais si malheureux. Mais j'étais heureux de pouvoir voir tous ces jeunes et tous ces enfants. Et j'avais la tête de tout.

remercier tous ceux qui nous écoutaient la nuit de temps en temps et qui pensaient à nous. Tous ces mots doux, toute cette attention et cette jeunesse.

0: femme du meilleur de la race du libre.
1: On va appeler des monsieur et madame Tuyau et on va leur demander si tout va bien. Allez, on y va, c'est parti. Allô ?
2: Allô ?
1: Allô, Tuyau ? Allô ?
2: Allô, oui ?
1: Allô, Tuyau ?
2: Oui ?
1: Allô ?
2: Allô ?
1: Oh.
2: Allô ?
1: Allô ? Bah, t'es bouché ou quoi, Tuyau ? Allô, Tuyau ? Allô ? T'es bouché ou quoi, Tuyau ? Oh, aïe, aïe, aïe, aïe, aïe, aïe, aïe, aïe, et d'une. On en fait une autre, quoi, genre à la Sacha ?
3: Vas-y, c'est parti.
1: Qu'est-ce qu'on a fait des tuyaux ? Viens, fais écouter.
4: Qu'est-ce qu'on a fait des tuyaux ?
1: Oh, j'adore.
3: Tout à l'heure.
1: Maintenant.
3: Tout à l'heure.
1: Maintenant. Faut que ça marche. Faut que ça décroche. Je fais allô, tuyau ?
3: Oui.
1: Et toi, t'en balances. Allô, tuyau ?
4: Qu'est-ce qu'on a fait des tuyaux ?
2: Allô.
1: Allô, tuyau ?
2: C'est qui, ça ?
1: Allô ?
2: Oui ?
1: Allô, tuyau ?
4: Qu'est-ce qu'on a fait, les tuyaux ?
1: Ah, ça a raccroché ! Oh, c'est plus... Ça dure pas longtemps, mais mon Dieu que c'est bon ! Oh, qu'est-ce que c'est sympathique ! Un troisième, monsieur et madame tuyau ! Jamais 203 ! Allez, c'est reparti ! Qu'est-ce qu'on a fait, les tuyaux ? Bon, kiff. Les nouveaux numéros de téléphone, c'est ça, les nouveaux standards, c'est la technique facile, est extraordinaire. Hein. Attention, ça va sonner. Je le sens, ça va être chaud. Ouais, non, je sais pas, une autre.
5: Allô ?
0: Allô, tuyau ?
5: Allô ?
0: Allô, tuyau ? Allô, tuyau ?
5: Oui.
0: Bah, t'es bouchou ou quoi ? Allô ?
5: Quel appareil ?
0: Allô, tuyau ?
1: Ouais, c'est moi.
5: C'est qui ?
1: Tu m'as reconnu ?
5: Non.
1: Ah non, t'es bouchou ou quoi ? Tu me reconnais ou pas ?
5: Non, pas du tout.
1: Ça va, tuyau ? Allô ?
5: Qui c'est ?
1: Tuyau, c'est moi. Comment ça va ?
5: C'est qui l'appareil ?
1: Elle parle plus fort, t'entends, je t'entends rien, t'es bouché ou quoi ?
5: C'est qui l'appareil ?
1: C'est le plombier, tuyau ! Allô ?
5: Allô ?
1: C'est le plombier !
5: Le plombier !
1: T'es bouché, tuyau ?
5: Je vois pas du tout, là.
4: Qu'est-ce qu'on a fait, les tuyaux ?
1: Alors, tu m'as reconnu ?
5: C'est Philippe ?
1: Ouais !
5: Ça va ?
1: Comment ça va ?
5: Comment on va ?
1: Et toi ?
5: Ben ça va très très bien.
1: Excuse-moi, je t'ai un peu blagué.
5: Oui, non, mais c'est bien, mais je cherchais, j'ai dit ben...
1: Allô, tuyau, t'es bouché, tout ça, ouais, c'est le plombier.
5: C'est la chanson, là.
1: Bah ben ouais, j'avais calé le CD. Attends, je vais te la remettre. Remets le CD.
4: Qu'est-ce qu'on a fait, les tuyaux ?
1: T'entends bien ?
5: Ouais.
1: Comment ça va, mon con ?
5: Ben ça va, ça va.
1: En forme ?
5: En forme, toujours, oui.
1: Ouais, ça a l'air, putain, t'as la frite, toi.
5: Hein ?
1: Oh, t'as la frite, hein ?
5: Pas trop, mais c'est, ça va quand même.
1: D'accord, ok.
5: Le soleil est là, c'est...
1: Ah bah, si t'as la frite et qu'il fait chaud, faut mettre de l'huile, hein.
5: Ah bah oui.
1: Eh ouais. Faut surtout mettre de l'huile quand il fait chaud qu'on a la frite, hein.
5: Bien sûr.
1: Faut bien griller.
5: Ouais. Ah, ça va, ça marche, toi, la musique ?
1: Ouais, ça va toujours, très bien, toujours. Toujours le même instrument, toujours le... Tu te souviens de ce que je fais ?
5: Accordéon ?
1: Bah évidemment, de l'accordéon, alors. Hein ?
5: Ouais.
1: Je vais t'en jouer un peu après, là, de l'accordéon. Alors, qu'est-ce que tu racontes ?
5: Ben, tout du vieux, hein.
1: Tout du vieux et tout, ouais, bien sûr, ouais. Alors, comment la santé, ça va quand même ?
5: Ben, moi, ça va, hein.
1: Ah, tranquille, hein. Allez, je suis en train de chercher mon accordéon, là. Je vais te jouer un petit air, là.
5: Ouais.
1: Oh, bah, Edou, ça me ferait bien plaisir, quand même. Depuis le temps, je me disais, tiens, comment il va, ce tuyau ? Hein ?
5: Je sais pas.
1: Ah, le délire. Ah, là. Ça va bien ?
5: Ouais, oui.
1: Je pensais pas de joindre à cette heure-ci, moi. Je me suis dit à tous les coups, il doit être. Hein ? Et puis non. Il est là, hein ? Attention. Tu m'entends ?
5: Oui.
1: Alors ? J'ai pas perdu, hein ?
5: Ah bah c'est bien.
1: Tiens, attends. Je vais te faire une imitation en même temps, d'accord ?
5: Oui.
1: T'essaies de reconnaître. Je la travaille en ce moment, d'accord ? Tu me dis, hein ? Oh bah dis donc ! T'as pas vu mes chaussures ? Oh bah dis donc ! Je ne soutiendrai pas Jean Thibéry à la mairie de Paris. Alors ?
6: Allô ?
1: Qui t'a... Allô ?
6: Oui ?
1: Salut !
6: Salut !
1: Comment ça va ?
6: C'est qui ?
1: Bah c'est moi !
6: Moi qui ?
1: Alors ?
6: Alors quoi ?
1: Ah, la famille tuyau, hein. On les a tous les uns derrière les autres, hein. Une vraie tuyauterie là-dedans.
6: Une vraie tuyauterie.
1: C'est le plombier !
6: C'est qui ?
1: C'est le plombier ! Vous vous souvenez de ça? Oh, qu'est-ce qu'on a pu rigoler, ça. Oh là là, Fernand Reynaud. C'est le plombier.
6: Ça me dit toujours pas qui c'est.
1: Bah, il l'a reconnu tout à l'heure.
6: Il a rien reconnu.
1: Bah si, il m'a reconnu.
6: Non.
1: Philippe, c'est Philippe à l'appareil.
6: Mais quel Philippe? Bah,
1: allons quand même.
6: Oui, quel Philippe?
1: Ah, la grosse blague.
4: Qu'est-ce qu'on a fait les tuyaux?
1: Tu me reconnais?
6: Non.
1: C'est qui à l'appareil?
6: C'est qui
1: là? Eh ben c'est Madame Tuyau que j'ai au bout du fil. Alors, tu vois, je vous reconnais.
6: Bah oui, non, mais c'est facile ça.
1: C'est Philippe à l'appareil.
6: Mais quel Philippe?
1: Bah le vrai, celui que tu connais. Bah, ton Philippe à toi, Filou.
6: Hein?
1: Filou.
6: J'en connais plein des Filous.
1: Bon allez, arrête. C'est vous les Filous, vous me faites marcher là.
6: Ouais.
1: Philippe la menace, toujours le même. Comment il va? Tu me le repasses?
6: Ben non, mais il sait pas qui c'est.
1: Bah, et puis tout à l'heure, on discute ensemble, allons, quand même. Oh.
6: Ben oui, non, mais il sait toujours pas qui c'est.
1: Bah, tu m'as reconnu, toi, quand même.
6: Non, pas du tout.
1: Bah, tiens, allez, on sait très bien que les bonnes femmes, elles sont quand même plus rusées que les hommes, va. Tu m'as bien reconnu.
6: Non, mais la bonne femme, elle a rien reconnu du tout.
1: Elle a reconnu, attends, quand même, oh.
6: Non.
1: Hein?
6: Je cherche bien.
1: Cherche dans tes tiroirs.
6: C'est une connerie, ça.
1: Cherche dans tes tiroirs à souvenirs.
6: Mais en cherchant dans les tiroirs. Hein.
1: T'es sûr?
6: Oui.
1: Bon.
6: Alors?
1: Ça te dit rien?
6: Non.
1: Et là? Attends, celui-là, je vais te jouer un autre accordéon.
6: Ça te dit rien du tout.
1: Bah, Philippe qui joue de l'accordéon.
6: Bah, qui joue de l'accordéon, où?
1: Bah, y'en a pas 36.
6: Philippe qui joue de l'accordéon. Il habite où?
1: Ça te dit rien, ça?
6: Il habite où?
1: Dans le sud de la France.
6: Dans le sud?
1: Bah oui! Allons!
6: Non.
1: Bah, et tu te souviens pas de la fameuse chanson?
6: Ben non, mais la chanson, j'en entends tous les jours.
1: C'est là, écoute bien. Mon petit caca, mon petit coin.

0: Alors ?
1: Non, toujours pas.
0: Alors ?
1: Toujours pas.
0: Et là maintenant, je prends ma vraie voix là ?
1: Oui.
0: Philippe du Pas-de-Calais ?
1: Hein ?
0: Philippe de Béthune ? Philippe Béthune ? Tu me reconnais ou pas là ?
1: Non.
0: Bon alors ? Je suis autre croate là, qui te me reconnaît ou pas là ? Qu'on allait au carnaval de Dunkerque là, qu'on allait s'éclater là ? Attends, je vais te mettre le CD là, tu vas voir si tu reconnais pas là. Attends bien toi. Attends, il y avait un CD là, on avait de la...
1: Attends, mon mari, il est comment ?
0: Ouais, mais il est à côté de toi, qu'est-ce que
1: tu crois
0: là ?
1: Hein ? Il est comment ?
0: Mais il est à côté de toi !
1: Oui, mais comment il est ?
0: Bah, il est debout sur ses jambes.
1: Non, mais physiquement, il est comment ?
0: Bah, il est beau, il est comme toi !
1: Ah bah, moi, je suis pas bien, justement.
0: Ah bah ouais, toi, t'es pas bien parce que t'es pas en forme, mais si tu l'avais été, crois-moi que tu serais bien, moi. T'as de la chance, moi, parce que j'avais de la truc de Dunkerque, là, on l'a plus, c'est pas grave.
1: T'habites pas l'Yverdun, toi ?
0: Quoi ?
1: T'habites pas l'Yverdun ?
0: Et alors, comment tu me reconnais pas quand même ? Dis donc, t'en as mis du temps. Ça va les tuyaux ?
1: Attends.
0: Ça va ?
2: Allô ?
0: Ouais ! Tuyaux ?
2: Oui.
0: Alors, ça y est, on m'a reconnu ? Eh ben non, t'es bouché tuyaux ce soir, hein ? Tu m'entends ?
2: Oui.
0: Vas-y, bah, t'es bouché ou quoi ce soir tuyaux ? Hein ? Un petit coup de desktop là pour mettre dans les oreilles parce que tu m'entends pas bien, hein.
2: Bah oui, mais je vois pas qui c'est, hein.
0: Ah ouais, mais là, tu vas me foutre un coup de desktop dans le tuyau parce que là c'est pas possible, t'es bouché là ou quoi ? Ah ouais, on t'est dérangé ou quoi ?
2: L'Yverdun, t'habites ?
0: Ouais.
2: Ah bah oui, mais c'est que dans le sud je cherchais, j'ai dit Philippe Lacourléon.
0: Bah non, tu m'as dit quoi ? Que j'habitais où ?
2: Hein ?
0: Où ça que t'as dit ?
2: L'Yverdun ?
0: Bah oui, mais l'Yverdun, dans le sud de l'Yverdun, bien sûr, au sud de l'Yverdun.
2: Ah.
0: Et alors la grosse russe, comment ça va mon con ?
2: Ben ça va
0: bien, t'as la... Ah, j'y crois pas, comment tu m'as fait marcher toi avec ta femme ?
2: Bah oui, mais toi aussi, la Corléon, tout ça.
0: Ah bah attends, quand même.
2: Bah oui, c'est à toi, merci, j'ai dit qu'est-ce que c'est.
0: Quand même,
2: ouais.
0: Bah alors. Quand même, hein.
2: Ouais.
0: Alors. Hein. Oh.
2: Bah t'es où, là?
0: Où tu veux que je sois au téléphone? Il y a mon con. Ah, tu me feras toujours autant marcher, toi. Hein. Ah, dès qu'il faut faire un canular, t'es toujours là, tuyau, hein.
2: Ouais.
0: Hein. Aïe, aïe, aïe. Ça va, mon con?
2: Bah
0: en
2: oui,
0: forme quand même, j'espère que je te dérange pas là, hein, oh.
2: Hein ?
0: Oh ! Ah, t'es sourd ou quoi ? T'es bouché là, hein ? Un coup de ah desktop oui. Là ?
2: Je dormais là.
0: Eh ouais. Alors ? Hein ?
2: Je dormais.
0: Ouais, tu dormais, ouais.
2: Ouais.
0: Ouais. Ça va toi ?
2: Ben moi ça va toujours.
0: Bon, en forme quand même.
2: Ouais.
0: Oh. Oh, sérieux ?
2: Alors, c'est quoi le but de ton appel ?
0: Bah, passer un petit bonjour, un petit coucou quoi.
2: Ouais,
0: ah bah, on passe coucouter maintenant, c'est fini. On a passé une certaine heure, on coucoute plus les amis.
2: Hein ?
0: Dis donc, oh ! Si c'est pas moi qui appelle, hein ?
2: Ouais.
0: Non, je disais, si c'est pas moi qui appelle.
2: Bah ouais, mais j'ai pas ton numéro, moi.
0: Ah bah ouais, mais justement, c'est pour ça que t'appelles pas.
2: Bah ouais, voilà.
0: C'est d'une logique, ça. Si t'as pas le numéro, comment tu veux m'appeler ? Il est con, alors ! Tu changeras jamais de tuyau, hein ?
2: Ouais.
0: Aïe, aïe, aïe. Tiens, en parlant de tuyau, là, t'en as pas une sur la quatrième, là ? KT+ ? Ah, bah dis donc, ça a mis du temps, hein.
3: Clara, qu'est-ce qui t'amène ?
4: Voilà, et donc, il y a ma sœur, Stéphanie, elle a une meilleure copine qui s'appelle Sophia.
3: Ouais.
4: Et j'ai envie de l'appeler et lui faire croire que je suis attirée par elle.
3: Waouh ! Genre, t'es amoureuse. Mmh. Et bah, c'est parti.
4: D'accord.
3: Comment s'appelle la fille en question, Sophia ?
4: Sophia.
3: D'accord. On y va. Ah, vous avez peut-être pas le numéro de téléphone ?
4: Si, si.
3: Non, mais j'avais la feuille. Bah, allez, on y va, parce que là, on va essayer d'accélérer le tempo. Allez, on y va, c'est parti. Oh, on attend. Allez, on y va.
4: Allô ? Allô, bonjour, Sophia ?
5: Ouais.
4: Écoute, c'est Clara.
5: Ah, Clara ?
4: Oui. Écoute, j'ai quelque chose à te dire. Je sais pas comment trop te le dire, c'est assez délicat.
5: Ouais, qu'est-ce qu'il y a ?
4: J'aimerais bien que ça reste entre nous, en fait.
5: Ouais, qu'est-ce qu'il y a ?
4: Écoute, ça fait un bon bout de temps. Des fois, je pense à toi. Et j'ose pas trop m'avouer. C'est vrai, c'est dur. Penser qu'en fait, on est attiré par une fille... Mais en fait, voilà, je voulais dire, j'ai envie de toi, quoi. Je peux plus tenir, c'est...
5: Oh, ça va pas, là, Clara ?
4: Comment ça va pas ?
5: Non, mais attends. Attends, je suis fatiguée, là. Attends, Stéphanie, elle est là ?
4: Mais elle dort, Stéphanie.
5: Tu lui en as parlé?
4: Non, j'ose pas, j'en ai juste parlé à ma personne. Je peux pas, j'arrive pas, c'est trop dur pour moi, tu sais, c'est...
5: Mais ça a commencé quand, cette histoire-là?
4: Ben, ça fait 2-3 mois, je pensais souvent à toi et je me disais quand même. Et puis j'ai du mal à me l'avouer, mais en fait, tu vois, je te veux, quoi. Mais c'est pas ta timide, je sais que toi aussi, au fond, tu le veux aussi.
5: Non, mais...
4: Tu m'aimes bien, tu me titilles, tu me souris.
5: C'est Clara?
4: Oui.
5: Attends, ça va plus, là.
4: Comment ça va pas? Mais si, mais réfléchis.
5: Tu rigoles, c'est... Non, mais attends, c'est...
4: Mais même si c'est normal que ça te rebute au début, mais en fait, c'est on pourrait essayer. Écoute, tu sais, souvent, je pense à toi la nuit.
5: Tu penses à moi la nuit, Clara?
4: Oui. En fait, tu me fais fantasmer.
5: Mais t'as déjà fait ça avec une fille ou...
4: Non. Sorti avec des mecs, mais toi, tu m'attires. C'est différent. C'est pas pareil.
5: Mais t'es pas très bien en ce moment, je sais pas.
4: Mais si, mais ça va, tout va bien. Justement, je pense à toi, je suis heureuse.
5: Ah bon?
4: Imagine que je suis là. J'arrive chez toi. Tu es assise. Dans ta jolie petite chemise de nuit.
5: Ah là.
4: Mais te bloque pas, écoute-moi. Je te vois.
5: Oh là.
4: Je pense à toi, je m'approche vers toi. Je le prends pas mal, tu sais.
5: Non, mais je le prends pas mal, mais je suis un petit peu surprise, quoi, parce que c'est la première fois que...
4: Je suis sensible, moi, je suis fragile, faut pas me laisser.
5: Mais je sais ça, Clara.
4: Écoute les petits oiseaux. On va s'entendre, ça va marcher, toutes les deux.
5: Écoute, je sais pas ce que je vais pouvoir faire pour toi, parce que, écoute, tu me prends un peu comme ça, là.
4: Mais non, mais écoute, je m'approche vers toi. C'est une fleur, c'est une rose. Elle est rouge, comme l'amour.
5: Oui.
4: Elle est pour toi.
5: Non mais attends, je te suis plus. C'est quoi? C'est de l'amour ou c'est du désir, Clara? Là, je te suis plus du tout.
4: Je sais pas, c'est la passion.
5: La passion?
4: C'est la passion.
5: La passion, d'accord. Tu sors avec un mec en ce moment ou t'es vraiment en manque, là?
4: C'est toi que je veux, au fond. C'est mon copain, bon.
5: Mais qu'est-ce que tu veux exactement? Parce que je te comprends vraiment pas. T'as besoin de tendresse? T'as besoin de quoi?
4: De tendresse, d'amour, de toi.
5: Ah là là.
4: Tu sais, des fois, je te titille. En fait, c'est parce que je t'aime, au fond.
5: Non, mais moi, je vais plus vouloir aller dormir chez toi. Enfin, c'est Stéphanie, quoi. C'est fini, moi.
4: Mais n'aie pas peur. Écoute, si tu veux, je l'ai dit qu'à mon cousin.
5: Ouais.
4: Mon cousin Max, si tu veux, il peut te le dire, lui.
5: Ton cousin Max?
4: Mon cousin Max.
3: Oui, je suis là, oui.
4: Max, dis-lui, s'il te plaît, elle veut pas me croire.
3: Il faut la croire, il faut vraiment la croire. Elle t'aime, elle est amoureuse. J'ai essayé de la conquérir, mais elle ne voulait pas m'entendre. Elle n'entendait qu'une chose, c'était toi. Sophia.
4: Tu vois, Sophia, je t'aime.
5: D'accord, moi aussi, je t'aime.
3: I love you. Ich liebe dich, t'es Kiro.
5: D'accord.
3: Sing Gigi, coco mamaka. Coco et topo mamate, au maca, non, momo, qui disent là-bas. Tomateo, comme maman tété, Ça, c'est ce qu'ils disent à Tahiti.
5: Oui.
3: L'amour est ainsi fait, Sophia, tu dois te laisser faire.
5: Ouais.
3: On doit.
4: Entre dans mon jeu.
3: Ouais.
4: Entre dans la danse.
3: Entre dans la danse. Il faut te laisser faire. T'as envie maintenant? Fais-le pour elle, j'ai besoin, je suis avec elle tous les soirs, elle se met à pleurer, elle a envie.
4: Écoute, sois sérieuse, écoute-moi. Franchement, j'ai vraiment envie de toi, je peux plus. Depuis quelques jours, là, je pense à toi sans arrêt. Au lycée, tout le temps, j'ai l'impression de te voir partout.
3: Et puis comme moi aussi, Sophia, j'ai envie de toi. On sera tous les trois, on fera des trucs à trois, ça sera beau.
4: Non, pas toi, Max.
3: Non, mais des trucs à trois, on jouera aux cartes, on fera des choses à trois. On peut faire plein de trucs, on peut faire un poker, on peut faire des trucs comme ça.
4: Un strip poker
3: à trois. Ça serait fabuleux, Sophia, qu'est-ce que t'en penses?
5: Pas de problème.
3: Wow.
4: Mais tu vas même la piquer, Max, mais t'es qu'un salaud, mais ça se fait pas. Mais tu sais bien, je la veux.
3: Mais c'est pour l'amour. Mais je te la prêterai le samedi.
4: Non, c'est moi qui la prêterai le samedi.
3: D'accord, moi je la prends le vendredi alors. Non, file-la-moi, c'est à moi, donne, tire, arrête de tirer.
4: Mais non, mais j'avoue, allez.
3: Non,
4: lâche,
3: c'est à moi,
4: lâche.
3: Donne ça, lâche.
4: Mais
3: c'est la mienne, lâche. C'est la mienne. Arrête, je te mets une claque.
4: Mais t'es dégueulasse.
3: Oui, c'est comme ça.
5: Bravo, hein.
6: Bravo, Clara.
4: Bravo. Mais dis-moi que tu m'aimes aussi.
6: Mais je t'aime, il n'y a pas de problème. Je t'aime.
0: Elle t'aime, elle te l'a dit. Bah, tu baignes alors.
4: Ah, bah, c'est cool alors.
0: Ah, bah, c'est super. Bah, bon, voilà, elle a compris la demoiselle.
6: Ouais, ouais.
0: Bon. Tu sais où t'es alors?
6: Ouais, bravo, ouais.
0: T'es où?
6: Tu sais pas, Max.
0: Bah, voilà.
4: Ouais, tu sais pas.
0: Elle sait pas où elle est.
4: Elle
0: d'accord.
4: Je sais pas où t'es.
6: Mais si, je sais aussi.
0: T'es
6: à
0: où?
6: Fun.
0: Bah, voilà, t'es à Fun, t'es dans bravo. Les studios, t'es en direct à la radio.
6: Bravo.
0: Bon, bah, si vous vous aimez, c'est tant mieux. Vous quittez pas.
4: D'accord.
0: Hein? On va vous filer des capotes. Des petites capotes pour mettre sur le machin et on vous embrasse.
7: Max, 10 ans de radio libre.
0: On récupère Fred.
8: Ouais.
0: 21 ans donc de mots. Alors qui allons-nous appeler?
8: Alors c'est un autre Fred.
0: Un autre Fred, d'accord, ouais.
8: Mais alors justement avant, faut que je t'explique un petit truc parce que c'est un gros fan de Johnny, mais vraiment fan quoi. Puis on n'arrête pas de le chambrer avec ça parce qu'en fait c'est un collègue de boulot.
0: Ah oui.
8: Et on n'arrête pas de le chambrer avec ça. Et faudrait faire, bah, comme j'ai dit à Florent, faudrait mettre une musique de Johnny derrière, et puis faire style qu'il va gagner un gros truc avec Johnny, je sais pas, une journée avec Johnny. Ouais.
0: D'accord.
8: Un truc bien comme ça, quoi.
0: Alors on va faire genre Johnny, la Lorada.
9: Un week-end à la Lorada.
0: Ok.
8: Faut faire un truc sur Johnny, quoi, absolument, quoi.
0: Il a quel âge, ce garçon?
8: Je sais pas, il a une vingtaine d'années.
0: Tu sais pas l'âge exact, à peu près 25
8: non,
0: ou 26 ans?
8: Il a mon âge, quoi, une vingtaine d'années à peu près.
0: D'accord, ok, allez, on y va. C'est parti.
8: Ouais.
0: Allô?
10: Oui.
0: Allô, là, là, là, là, là, là, allô?
10: Oui, c'est moi, je suis là.
0: C'est Fred?
10: Oui, c'est Fred.
0: Fred, donc, je te rappelle, ouais. Fred, t'es là toujours?
8: Bah ouais, je suis là. Ouais.
0: Faut qu'elle décroche, faut qu'elle décroche.
8: Bah ouais, faut qu'il y ait quelqu'un qui décroche.
0: Donc,
10: c'est
0: un copain à toi, donc il a 21 ans, il appelle de l'année. On appelle à l'année, là.
8: Ouais,
0: c'est parti,
8: oui,
0: donc on appelle.
8: C'est un collègue, quoi. C'est pas. Si, c'est un copain aussi.
0: C'est un collègue. C'est un,
8: quoi,
0: un fan de Johnny.
10: Ouais, oui, exactement, ouais. Oui.
0: Alors, je te rappelle que si Fred décroche, il y a donc un week-end pour aller à la Lorada avec Johnny Hallyday.
8: Ouais, bah ouais.
0: Ça fait 3 jours que tu nous appelles pour l'appeler.
8: Ouais.
0: Et malheureusement, je crois que c'est le répondeur, ça ne répond pas.
10: Je suis là.
0: Quel dommage.
8: Il m'a dit qu'il serait là, j'ai dit qu'il irait d'appeler, mais. Ouais. Apparemment
0: il est pas là. Il vit tout seul, il est avec une copine ou quelqu'un?
8: Non, il a une copine.
0: Oh là.
8: Il nous copine, je crois.
0: Décrochez.
4: Attendez.
0: Il faut que ça décroche.
4: Merde.
0: Il y a un week-end donc pour passer chez Johnny à Saint-Tropez à Lorada.
8: Et il y a pas moyen de gagner aussi un kilo de croissant, non? Parce que vu que c'est Jackie les croissants chauds.
0: Bah, ça pourrait être, c'est faisable, Fred. Mais il faudrait que ton pote décroche, Fred.
8: Ah ouais, cool,
0: il te connaît? T'es un copain? Tu le connais depuis longtemps?
8: Ça fait 6 mois que je le connais. Ça fait 6 mois qu'on bosse ensemble.
0: Il fait quoi dans la vie, ce mec? T'as ça sonne dans le vide. Au standard, vous me dites, hein, dès que quelqu'un décroche chez Fred, Alani, vous n'hésitez
9: ça
0: pas à nous
9: ça
0: le faire savoir.
9: Dans le vide, il y a toujours personne.
0: Il y a toujours personne, allô, malheureusement. Je suis désolé, on va laisser 4-5 sonneries, et puis malheureusement, le week-end pour Johnny, ça sera remis.
8: Il va être dégoûté, quoi.
0: C'est un spécial, donc on fait un.
8: Tu vas faire écouter la cassette, il va être dégoûté.
0: Tu sais que c'est une nuit spéciale Johnny Hallyday ce soir.
8: Bah ouais, je sais, l'autre fois c'était Aznavour, mais Aznavour.
10: Il y a quelqu'un.
0: Mais il est fan ou pas de Johnny?
8: Ah bah ouais, à mon avis, c'est un gros fan, quoi, parce qu'à chaque fois il en parle et tout. Il y a un autre collègue aussi qui est fan.
0: Quel dommage.
8: Lui, quoi.
0: C'est dommage, tu vois. En plus, je voulais le faire chanter. J'avais préparé un karaoké. Il y avait un souci que ce soit. Tu sais que t'as entendu le karaoké spécial Johnny.
8: Ouais.
0: Et on aurait bien aimé que, bon, Fred, s'il avait décroché, qu'il nous chante par exemple Noir c'est Noir, s'il avait été capable, quoi.
8: Bah ouais, je pense qu'il connaît.
0: C'est dommage, quoi. C'est Noir c'est Noir, il n'y a plus d'espoir. Tu connais ça, Fred?
8: Il
0: n'y a plus d'espoir, c'est désespoir même. Toujours rien.
10: Il y a quelqu'un.
0: Fred, si tu nous écoutes, je sais pas où tu te trouves. Si t'as quelqu'un que a reconnu Fred de l'ami, si vous voyez qui on est en train d'appeler en ce moment, dites-lui s'il vous plaît qu'il rentre chez lui vite fait, qu'il décroche ce téléphone qui sonne dans le vide, vous l'entendez? C'est abominable.
8: C'est abominable.
0: C'est dommage. Moi j'aurais tellement aimé offrir ce.
10: Oh merde.
8: Mais s'il répond pas, tu peux au moins y envoyer un pin, non, de Johnny?
0: Ah c'est con.
8: Hein?
0: Pardon?
8: Tu peux au moins y envoyer un pin s'il répond pas, non?
0: Bah, le pin de Johnny, mais si on lui dit qu'il est passé à côté d'un week-end avec Johnny à la Lorada, je veux dire, il y a 3-4 auditeurs qui ont gagné. Je vous signale que donc vous pouvez toujours appeler pour ce grand concours. Et puis, par l'intermédiaire d'un ami, c'est ce que toi tu as fait, on peut offrir des voyages à des gens pour aller voir Johnny à la Lorada. Donc, il y aura un concert un concert privé à la Lorada.
8: Bah ouais, ça serait
10: cool.
8: Mais il n'y a pas le truc, il n'y a pas une phrase à répéter ou un truc, non?
0: Il faudrait qu'il répète, mais je pensais qu'il connaissait la règle du jeu, effectivement.
8: Bah non, parce qu'il connaît pas, il écoute pas.
0: Ah, il écoute jamais. Bon,
8: il m'a dit qu'il écoutait la journée, mais.
0: Non, c'est une radio, c'est la radio, c'est Jackie, donc la radio locale sur Meaux, et puis c'est suivi de décrocher, de répéter 2 fois Jackie les croissants chauds, Jackie les croissants chauds, et puis c'est gagné, hein, c'est tout simple. Ah là là là là là.
8: C'est dommage, quoi.
0: C'est sur 107.8 la fréquence, il faut qu'il décroche.
10: Je suis là.
0: Oh là là, il faut qu'il répète 2 fois la formule de Jackie les

0: torse-nez, hein. Allô, oui.
1: Quel dommage.
2: Ben, je
0: Frédéric,
2: dire,
0: non,
1: tu rappelles au standard, faites un effort quand même, faites un effort, rappelez pour voir Fred. Hein? Rappelez pour voir. Oh, c'est quand même dommage.
2: Bah ouais, c'est con, quoi.
1: Ah ouais, c'est vraiment dommage. Et il a raccroché parce que du fait que j'ai dit attends, on va rappeler, il a dit putain, attends, je raccroche. Alors vas-y.
2: Alors,
1: ce que tu fais, c'est que effectivement, on entend Florent d'abord, fais ce numéro, non, fais le numéro là, fais ce poste là.
3: Ouais.
1: Ça, c'est laquelle? C'est la ligne de chez nous, ça?
3: Ouais.
1: D'accord, maintenant, t'appelles l'autre, de nouveau.
2: Ah ouais, ouais, comme l'autre fois.
1: Comme l'autre fois, et ça, c'est grandiose. Donc là, vous inquiétez pas, là, on est en train d'appeler dans la radio, donc c'est un poste qui va sonner dans le vide. Allô?
0: Allô?
1: Oh là là là là, ça sonne.
0: Allô?
1: Dans le vide, vous l'entendez, c'est en direct?
0: Allô?
1: Ça sonne, bah ouais, toujours dans le vide. Il faut qu'il décroche et qu'il répète deux fois Jackie les croissants chauds, Jackie les croissants chauds, c'est gagné, c'est la fin. Quel dommage, quel dommage. Quel dommage.
0: Je suis là. Jackie les croissants chauds.
1: Oh là là là, j'écoute, je vais mettre un petit peu de Johnny parce que là je suis perturbé.
0: Les croissants chauds, bordel.
2: Il y en a plein qui a voulu le gagner le voyage, je crois, en plus.
1: Oh là là là.
0: Jackie les croissants chauds. Je suis là. Jackie les croissants.
1: Quel dommage, quel dommage. Est-ce qu'en plus il connaît Noir c'est Noir ou pas?
2: Oh bah je pense.
1: Il connaît
0: Noir c'est Noir.
1: Oh là là. Ah là là, c'est quoi déjà? C'était comment des toirs? C'est non, boire c'est boire. Non, non, noir c'est noir. Noir c'est noir. Je suis dans le désespoir. Attends, noir c'est noir. Je suis dans le désespoir. Ah ouais, c'était ça. C'est. Ah, je vais boire au bas. Oh là là là là là là là là, je suis. Écoute, Fred, écoute, Fred, Fred.
2: Ouais.
1: Bon, puisque Fred apparemment n'a pas l'air d'être là, il ne veut pas décrocher malheureusement.
2: Ouais.
1: Il a dû faire la fête, il doit être en train de faire la teuf avec sa copine.
2: Ouais, ça doit être ça.
1: Ça arrive en semaine, des fois on sort. Bon, je pense qu'il vaut mieux pas lui dire qu'il est passé à côté d'un week-end pour Johnny.
2: Bah ouais.
1: Hein, tu vas me donner son adresse aux antennes au standard et on va lui envoyer quand même une boîte de jeu et un pins.
2: Ouais, ok, ouais.
1: Hein, et
0: Est-ce
1: que je te propose, Fred, par contre, c'est que tu vas nous donner un autre numéro d'un ami aux antennes, un autre copain à qui tu pourrais faire plaisir, à quelqu'un, quoi.
2: Bah ouais, si tu veux.
1: Et comme tu nous l'as donné, comme tu. On va essayer de voir, parce que là, on laisse chenner. On continue à laisser chenner chez Fred.
0: Il y a quelqu'un.
1: On continue à laisser chenner chez Fred. Et malheureusement.
0: J'ai dit les croissants chauds.
1: Oh là là là là là là. Fred, Fred, décroche, allez, ça sonne.
0: Eh oh, j'ai dit les croissants chauds. Coucou.
1: Ah là là, ça sonne.
2: Ouais, ça sonne.
1: Fred ? Allô, Fred ?
2: Lequel, moi ou l'autre ?
1: Est-ce que Fred Delany nous entend ? Ah, il a raccroché, c'est pas possible. Ah, il est lourd. Tu rappelles Fred de Jackie de Fred
2: Delany. Il a raccroché là ?
1: Ouais.
0: Jackie les croissants chauds, ça sonne. Allô ?
2: Allô ?
0: Allô, oui ?
2: Oui. Ouais.
0: C'est Frédéric.
2: Ah, Jackie les croissants chauds, Jackie les croissants chauds.
0: Jackie les croissants chauds.
1: Ouais, c'est gagné !
2: Ouais !
1: Oh !
2: Je suis un copain de Fred, j'écoutais la radio là.
0: Ça fait deux fois que
2: tu... Ah, c'est Patrick. Ouais, salut, putain.
0: Excuse-moi, j'ai mal réveillé.
2: Ah là là là là. Et donc, j'ai gagné un autre pote, mais apparemment, il répond pas.
1: Écoute, Patrick, figure-toi qu'on a voulu appeler Fred Delany qui ne décroche pas. Donc, du coup, Fred a décidé d'appeler un autre pote à lui. C'est donc Patrick qu'on vient d'appeler. Donc, toi, tu repars avec un week-end pour aller à la Lorada et passer un week-end complet avec Johnny Hallyday. T'es content?
2: Oh, c'est carrément génial. Alors là, je veux dire, je suis hyper content, quoi. Ouais, tu peux me remercier, quoi.
1: Bah, en tout cas, ça nous fait.
2: Ah ouais, merci Fred Delany, génial, hein. Bah ouais, bah
0: il a pas répondu.
2: C'est Fred Demont.
0: Bah
2: ouais. Ah non, mais Fred Delany, il a pas répondu.
0: Ah ouais, là, Frédéric, c'est qu'il est croissant chaud, je suis là, hein.
1: Ah là là là là. Bon, en tout cas, bon. Quel dommage. Bon, en tout cas, Fred.
0: Ouais.
1: Fred Demot, très content d'avoir pu offrir à Franck un voyage. Et bon, bah, Frédéric Delany, tu lui diras rien. Ou tu lui dis pas qu'il veut pas décrocher. Pourtant, tu m'as dit qu'il était là cette heure-ci.
2: Je pense, parce qu'on bosse de bonne heure quand même.
1: C'est très bizarre parce que Lani, tout à l'heure, on a appelé Fred et il y avait son répondeur. Et maintenant, ça sonne dans le vide. Ça veut dire qu'il a enlevé son répondeur. Ça veut dire qu'il sait qu'on l'appelle. Pourquoi il décroche pas?
2: Il a pas envie de parler ou. En tout cas, bon, moi, je suis content d'avoir gagné ce séjour à la place de Fred, moi je suis content.
1: Bah oui, mais il faut qu'il décroche, hein. S'il veut pas décrocher.
2: Moi en tout cas, bon.
1: Patrick, tu quittes pas, on va prendre ton adresse et on t'envoie donc. On va t'envoyer les billets d'avion, tout ça. Hein. D'accord?
2: Ouais, ok, bah écoute, d'accord. T'es content au moins? Ouais, bah c'est super, merci. Hein. Ouais, bah de rien. Et puis Fred Delany, je sais pas s'il nous entend où il est, mais je suis désolé de lui avoir piqué son cadeau, mais s'il décroche pas, tant pis. Hein. Bah ouais, bah tu peux pas y aller avec lui, non?
1: Tu quittes pas, Patrick, on te reprend en antenne. Hein. Voilà, bon bah, oh là là là là. Dommage.
2: Bah ouais, c'est con.
0: Allô?
1: C'est malheureusement terminé, Fred, je suis désolé. Le jeu est terminé.
2: Il y a plus de sable dans le sablier, quoi.
1: Hein?
2: Il y a plus de sable dans le sablier.
1: Non, mais il y a plus de sable dans le sablier, je veux dire, mais c'est un peu dommage. C'est la première fois que je fais une émission la nuit.

0: ou comme ça je me retrouve à pas pouvoir offrir à des gens.
1: Bah ouais, parce que je sais que tout le monde répond, je sais pas.
0: C'est quand même dommage quoi.
1: Putain, c'est quoi je sais pas quoi. Ouais. C'est bizarre.
2: J'ai acheté les croix sur ce chou là.
0: Est-ce qu'il connaît ça? Tu crois qu'il aurait reconnu ça? Parce qu'en plus je voulais lui faire un petit blind test. Ah, retiens ouais, la nuit, il connaissait ça? Retiens la nuit.
1: Retiens-toi la nuit.
0: Ah, il aura su la chanter, tu crois ça? Tu m'avais dit qu'il était fan, mais c'était surtout fan à partir des années 80, quoi. Lui, tout ce qui était avant Johnny, avant des années 80, il aimait pas trop, quoi.
1: Je sais pas trop quoi en fait, parce qu'il m'a dit qu'il aimait bien Johnny, mais je sais pas. Je trouve qu'il connaît que la dernière, hein, je sais pas.
0: Parce que tu es sûr que c'est peut-être un fan de Charles Aznavour, c'est peut-être pas un fan de Johnny, alors là c'est un peu dommage.
1: Ouais, l'autre fois justement, il y avait le truc coffret Charles Aznavour, il m'a rien dit, peut-être qu'il aime bien aussi, remarque. Hein.
0: Bon bah écoute, on va lui envoyer un petit album de Charles Aznavour. On a bien un live à l'Olympia qui traîne de Charles Aznavour.
1: Ça va lui faire plaisir.
0: Ça va lui faire plaisir, tu crois?
2: Oh, je fous, moi, tout ce Johnny.
0: Ah bah c'est bon. Non, ça c'est fabuleux. En tout cas, tant mieux si on peut lui envoyer ça. Et puis on va lui envoyer également un. Je sais qu'il y a un nouvel album de Mireille Mathieu en préparation.
1: Ah bon?
0: Ça peut lui faire plaisir.
2: Merci, moi, merde.
1: Tu pourrais pas m'en envoyer. Oh merde. Tu pourrais pas m'en envoyer un au moins?
0: Bah toi je t'envoie l'intégrale de.
1: De Mireille Mathieu?
0: Non, je vais t'envoyer l'intégrale, écoute, je vais t'envoyer l'intégrale de Johnny Hallyday.
1: Ah bah c'est sympa.
0: Allez, grand seigneur.
1: Un CD quoi quand même.
0: Ok?
1: Ouais.
2: Putain, mais qu'est-ce que c'est bim, chat? Allô?
0: Bon, en tout cas, merci d'avoir appelé. Puis bon.
2: J'ai en ligne pourtant.
0: Mille excuses, Fred Delany.
1: Bah ouais, bah c'est dommage, j'espère qu'il écoute pas la radio. Quoi.
0: Bon, on va peut-être essayer d'ici. On va essayer. Peut-être qu'on va rappeler dans la nuit, au moins pour lui annoncer la mauvaise nouvelle. C'est peut-être la moindre des choses quoi.
2: Ouais.
0: Plutôt qu'il l'apprenne par d'autres personnes, ça me gênerait quand même.
1: Bah ouais, c'est sûr.
0: Ok?
1: Ouais, ok. Ouais.
0: Bon, on rappelle dans 5 minutes, on essaie de rappeler dans 5 minutes.
1: Ouais, ok, on va faire comme ça alors.
0: D'accord?
1: Je quitte pas alors. Hein.
0: Merci Fred.
1: Ouais.
0: Ok, bah tout de suite, ne bouge pas.
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0: On récupère Fred, vite fait, 21 ans de mots.
1: Ouais, ouais.
0: Allez,
1: ouais.
0: On termine notre délire très rapidement.
1: Tu pourrais pas finir sur un kiki donc?
0: Le kiki donc. Allez, on y va, on appelle.
1: Ouais, dès que c'est style que tu as.
0: On y va.
1: Non, je baisse là.
2: Oui? Allô?
0: Allô? Allô? Est-ce qu'il y a quelqu'un? Oui, allô?
2: Oui, je suis là, oui.
0: Bonjour. Vous allez bien?
2: Ouais, mais par contre, moi j'étais en ligne tout à l'heure, hein. Je vous ai entendu tout, moi.
0: Alors, je vous appelle pour le kiki donc. À votre avis, qui c'est? Alors, est-ce que vous écoutez la radio d'habituellement? Est-ce que vous êtes fidèle à notre émission?
2: Ben, j'écoute pas souvent, moi, parce que moi, avec le
0: travail. Très bien. Est-ce que vous connaissez, bien entendu, le mot de passe?
2: Jacques, les croix chanchons?
0: Ah non, là, nous appelons pour un autre jeu.
2: Non, parce que moi, c'était un, c'est pour Johnny. Non, là, je vois pas qui ça peut être. Pas du tout.
0: Alors, ce n'est pas grave. Nous allons vous donner un indice. C'est une couleur. C'est la couleur de la pomme.
2: Vert ?
0: Eh oui, c'est l'indice vert. Alors attention, on remet un petit peu de sable dans le sablier. Que nous retournons, voilà qui est fait. Alors, à votre avis, qui donc ?
2: Une aigrette verte ? Une aigrette verte ? Merde.
0: Ah, ce n'est pas la bonne réponse, malheureusement.
2: Merde.
0: Dépêchez-vous, le temps s'écoule.
2: Merde, ça peut être. Merde, je vois pas là du tout, je vois pas du tout.
0: Ah là là là, la musique c'est cool, on ne l'entend plus malheureusement.
2: Non.
0: Aïe. Vous nous écoutez régulièrement quand même?
2: Bah non, parce que moi je travaille, voilà.
0: Vous écoutez la radio à quelle heure?
2: Bah l'après-midi, moi surtout parce que moi.
0: Très bien, l'après-midi, donc vous nous écoutez, génial.
2: Ouais.
0: Hein, c'est fabuleux. Mmh. Hein, vous aimez bien tous les 45 tours qui passent sur l'antenne?
2: Oui, ouais, c'est bien.
0: Très bien. Alors attention, deuxième indice. Est-ce que vous avez écouté l'indice de cet après-midi?
2: Non, pas du tout, cet après-midi était parti.
0: Alors, vous avez le droit, bien entendu, à utiliser un joker. Est-ce que vous l'utilisez?
2: Oui, je vais le prendre. Hein.
0: Alors, vous le prenez, vous connaissez bien entendu la règle du jeu, vous n'avez pas plus le droit à 4 jokers. Donc, on peut considérer que vous utilisez donc le premier. Donc, il en restera plus que 3. Le joker et la question est la suivante. Je suis plusieurs ou je suis seul?
2: Plusieurs.
0: Eh oui, c'est la bonne réponse. Alors, à votre avis, qui donc?
2: Ça peut être plusieurs.
0: Ça me dit
2: quelque chose en plus.
0: Alors, j'ai pas de réponse. Pardon? Ah non, mais vous êtes pas loin là, hein?
2: Oh,
0: alors, vous utilisez un autre joker? Vous utilisez un autre joker ou pas?
2: Bah ouais,
0: alors nous utilisons donc un deuxième joker. L'espace est ensartiel. L'espace est ensartiel. Je suis une...
2: Le temps ?
0: Qui brûle. Non, non, mais ça, c'est quelque chose qui brille la nuit.
2: L'étoile.
0: Eh oui, c'est une bonne réponse.
2: L'étoile verte ?
0: Alors ?
2: Les étoiles vertes ? Non ? Pas l'étoile verte, non, c'est pas ça. L'étoile verte, merde.
0: Là, malheureusement, le temps est écoulé. Troisième indice, est-ce que vous voulez le troisième joker?
2: Bah oui, on va le prendre, on verra, ça va peut-être nous aider un peu plus.
0: Alors, vous avez trouvé vert,
2: mmh,
0: et le mot étoile.
2: Mmh.
0: Alors, à votre avis, si je vous dis le fermier en vend deux. Le fermier en vend deux.
2: Des vaches?
0: Et c'est une bonne réponse. À votre avis, qui donc?
2: Non, c'est pas les vaches vertes, c'est pas les négresses vertes, des fois? Non?
0: Ah, ça chauffe, hein.
2: Ouais. C'est pas les négresses vertes.
0: Ah, vous êtes pas très très loin. Attention, je peux pas vous aider de plus, sinon ça va être de la triche.
2: Ah bah oui, c'est pas les négresses vertes.
0: Et vous pouvez vous faire aider derrière, j'entends qu'il y a du monde derrière.
2: Oui, je suis pas tout seul.
0: Eh bien, faites-vous aider, regardez dans le dictionnaire, ça va être très simple.
2: On n'a pas de dictionnaire en plus, on l'oublie à la maison. Gold. Gold.
0: Pardon?
2: Gold, c'est pas gold.
0: Ah, allô?
2: Oui.
0: Oui, c'est...
2: Gold.
0: Ah non.
2: Hein?
0: Alors, à votre avis, qui donc? Non.
2: Rita Mitsuko, non.
0: Ah, ce n'est pas un groupe, hein.
2: Ils sont plusieurs.
0: Ah là là, vite, vite, vite, il n'y a plus de sable dans le sablier.
2: Merde, je vois pas du tout.
0: Je suis désolé. Heureusement que vous n'avez pas encore utilisé votre quatrième joker.
2: Je vais le prendre et puis on verra. Bon.
0: Alors, vous prenez le quatrième joker. Dernier indice, Fred. C'est le dernier indice. Alors, soyez bien attentifs. Vous écoutez bien entendu la radio régulièrement. Vous nous écoutez plus particulièrement l'après-midi. À votre avis, quel est l'indice de ce matin ?
2: Personne,
0: non. Ah, oui.
2: Personne.
0: Alors, pour vous aider, il a chanté Pour le plaisir en 1983. C'est une bonne réponse. Ça vous donne un indice supplémentaire. Alors, à votre avis, qui donc?
2: C'est pas Johnny Hallyday quand même.
0: Il me reste plus que 30 secondes.
2: Starmania.
0: À votre avis, qui donc?
2: Starmania, non?
0: Non, malheureusement, ce n'est pas la bonne réponse.
2: C'est
0: Ah, attendez, j'ai cru entendre que vous m'avez dit.
2: C'est pas Rita Mitsuko?
0: Ah, non.
2: Ça ressemble à Rita Mitsuko.
0: Alors, à votre avis, Fred, vous pouvez vous faire aider. À votre avis, qui donc?
2: C'est pas Zouk Machine?
0: Ah, attendez, vous m'avez dit
2: Zouk Machine?
0: Zouk, non.
2: Merde. C'est pas Dick Rivers? Non.
0: C'est pas Dick Rivers, malheureusement. Mais Dick Rivers, je pense que vous en êtes pas très très loin.
2: Merde, Dick. Merde.
0: Et pourtant, la musique que nous vous mettons derrière devrait quand même pas mal vous aiguiller.
2: Bah oui, justement, je la connais, mais d'où? J'arrive pas à le savoir, justement. J'arrive trop de main.
0: La musique d'un film américain.
2: Avec Non,
0: avec Dustin Hoffman.
2: Aïe,
0: j'ai bien peur, Fred. Malheureusement que bon, malgré votre fidélité, je sais que vous nous écoutez régulièrement. Malheureusement, malgré les quatre jokers que vous avez utilisés.
2: Non, je peux pas le savoir.
0: Alors, on avait le mot vert. Le mot étoile, le mot vache et Herbert Léonard. Et il fallait trouver un nom de groupe. C'était effectivement, quand je dis que vous n'étiez pas loin, c'est-à-dire qu'effectivement c'était un groupe français. Et vous ne l'avez malheureusement pas trouvé.
2: Ah non.
0: Le groupe, c'est les Goulons.
2: Mais comment? Les Goulons? Ça ne dit rien. Non, là, je connaissais pas du tout.
0: Alors, c'est normal, c'est un groupe qui n'a pas sorti de disque.
2: Ah, d'accord.
0: Mais vous auriez pu trouver, parce qu'il y a eu beaucoup d'actualités sur ce groupe, les Goudrons.
2: Ça se trouve. Ah, d'accord. Ok. Ça ne me dit rien, moi.
0: Puisque... Alors, nous avions Herbert Léonard. C'est le fils d'Herbert Léonard.
2: Mmh?
0: qui a monté ce groupe Les Goudrons.
2: Ouais.
0: Alors, attendez, à votre avis, si vous me trouvez à la rigueur le rapprochement du groupe Les Goudrons avec le mot vert, vache et étoile, bon, je vous ai aidé, Herbert Léonard, on sait que, bon, vous le saviez probablement quand même, après réflexion, après avoir un petit peu réfléchi, que vous saviez que Les Goudrons était un groupe qui a été monté par le fils d'Herbert Léonard.
2: Oui.
0: Bon, ça, vous le saviez, je pense, hein, c'est sur l'émotion. Mmh. Ce sont des choses qui arrivent. Vous savez, vous en souvenez, ça vous dit quelque chose?
2: Bah, vaguement, quoi. Mais
0: ça vous rappelle quand même quelque chose. Alors, à votre avis, qui donc? Pourquoi le vert, l'étoile et la vache?
2: La couleur?
0: Le vert, la couleur.
2: Oui.
0: C'est une bonne réponse.
2: Les vaches, le fermier? Non, les vaches, les champs.
0: Les champs,
2: les étoiles.
0: Alors, les étoiles...
2: Le ciel?
0: Non.
2: Merde, les étoiles...
0: Ah, à votre avis, qui donc?
2: Les étoiles, mince. Les étoiles, les...
0: Alors, bon,
2: t'as,
0: alors...
2: T'as la T?
0: Alors, pour les étoiles, vous avez le droit à 4 jokers.
2: Voie
0: vous le savez, vous connaissez que vous avez le droit à 4 jokers.
2: C'est pas la Voie lactée, les étoiles, Voie lactée?
0: Ah non, alors, vous utilisez votre joker?
2: Bah ouais, ça prend, on verra.
0: Alors, le joker bonus... Attention, allez, pour vous aider, on vous rajoute normalement cette musique qui devrait quand même beaucoup vous aiguiller.
2: Hein. Bah ouais, ouais.
0: C'est un film qui a été fait avec Dustin Hoffman et Clint Eastwood.
2: Pour une poignée de dollars. Pour une poignée de dollars.
0: Ah là, vous vous trompez, c'était avec Stallone.
2: Ah merde.
4: Ah ouais, merde.
2: Bah alors quoi, avec Clint Eastwood, putain, j'adore le film. Je vois pas. C'est pas celui qui est Harry des fois.
0: Ah. Vous m'avez dit, pardon?
2: Comment t'as dit? Harry là.
4: Inspecteur Harry.
0: Ah non.
2: Bien, c'est avec un singe, je crois.
0: Avec un singe?
2: Oui, avec un singe.
0: La planète
2: des singes.
0: C'est une bonne réponse. Clint Eastwood avec Dustin Hoffman dans La planète des singes.
2: Oui,
0: le feuilleton, bien entendu. Hein. Écoutez, j'ai peur que la musique vous déconcentre, je vais l'arrêter, je vous laisse, on vous écoute. Et vous pouvez éventuellement discuter avec votre famille.
2: Okay.
0: Ah, excusez-moi, c'est peut-être pas la famille, non?
2: J'ai ma copine qui est un copain, quoi.
0: D'accord. Eh bien écoutez, on peut vous écouter, il faut qu'on vous entende, mais vous avez le droit à 30 secondes pour entre vous choisir un mot.
2: Alors attends, père, planète des singes.
0: Vous pouvez vous faire aider, demander derrière. Non, mademoiselle, si vous voulez, vous pouvez aider votre mari. Hein. Allez, il vous reste encore 25 secondes.
2: Non plus, je vois pas non plus. J'ai beau chercher, tourner en rond. Couleur vert, couleur.
0: Mais ne tournez pas en rond, concentrez-vous.
2: Étoile. Je suis concentré carrément sur le bout de papier, j'essaie de voir quelque chose.
0: Alors regardez bien, si vous regardez bien l'écriture du mot vert, du mot étoile et du mot vache, ainsi que Herbert Léonard. Si je vous dis les goudrons.
2: Attends.
0: Regardez, peut-être que vous pouvez faire. Et vous pouvez peut-être former des mots avec les lettres de chaque mot. Ah, à votre avis, Fred, je vous pose la question en toute simplicité.
2: Attends,
0: qui donc?
2: Vert.
0: Je vous rappelle que ça se passe en direct. Hein? Alors, il y a quand même.
2: C'est quoi ça, c'est une couleur, la planète.
0: Attention, il ne vous reste plus que 23 secondes.
2: Ça va pas, vert, V, E.
0: Ah là, j'ai peur que ça soit trop tard. Vous l'avez entendu, Fred, vous êtes un fidèle de l'émission. Le gong veut dire que malheureusement.
2: Hein. J'essaie de réunir tous les mots, toutes les premières lettres du mot.
0: Je sais bien, Fred, que nous n'avons pas pu vous laisser énormément de temps, je le reconnais.
2: Non, c'est vrai.
0: Nous sommes un petit peu pris par le temps.
2: Hein.
0: C'est dommage. Écoutez, je vais essayer de voir du côté du standard si éventuellement quelqu'un pourrait. Est-ce qu'on a quelqu'un?
5: Il y a Vincent.
0: Alors éventuellement Vincent pour aider Fred. Fred, tu es toujours là. Hein?
2: Oui.
0: Alors Vincent, bonsoir.
6: Bonsoir.
0: Alors à votre avis, qui donc?
6: Eh bien, qui donc? Moi je dirais Mouton.
0: Eh bien oui. Le mouton.
4: C'était forcément ça.
0: C'était le mouton. Vous avez trouvé tout de suite ou vous avez quand même du mal? C'est grâce en fin de compte à tout ce que Fred a pu vous aiguiller.
4: Voilà, exactement, parce que en fin de compte, quand on regarde bien, rien que le rapport avec Étoile, c'est le petit prince, dessine-moi un mouton.
0: Alors maintenant on va Fred.
2: Oui.
0: Ce qu'il fallait comprendre, c'est que bien entendu, la vache, c'est le meilleur ami, c'est quand même la meilleure amie du mouton.
2: Bon, oui.
0: Hein
2: oui.
0: Que avec le mouton, on en fait bien entendu de la. Pardon? Mais non, de la laine.
2: De la laine, oui,
0: la laine peut avoir plusieurs couleurs. Dont, ouais. Dont.
2: La couleur verte de la laine, oui.
0: Voilà. Du mouton. Et bien entendu, c'est l'étoile du berger.
2: J'avais cité.
0: Oui, non, mais oui, mais il faut aller trouver le mot. Et l'étoile du berger, c'est bien entendu l'étoile du.
2: Mouton.
0: Et voilà. Et puis, bien entendu, on sait que Herbert Léonard, qui a son fils qui a monté un groupe qui s'appelle Les Goudrons, qui va sortir un album bientôt, vit à la campagne, dans une ferme. Donc, le rapport avec la vache, les moutons, le verre et les étoiles.
4: Voilà.
0: Écoutez, Fred, désolé, mais malheureusement, vous ne pourrez pas repartir avec cette boîte de jeu.
2: Mmh.
0: En tous les cas, nous avons été ravis de notre côté d'avoir pu passer un agréable moment. Et juste avant, quand même, nous tenons à vous féliciter par l'intermédiaire de notre président de la radio qui est là ce soir, par hasard à la radio.
5: Mmh.
0: Allô?
5: Allô?
0: Oui?
5: Oui?
0: Fred?
5: Ouais?
0: Ah bah alors, Fred de l'ami?
5: Ouais.
0: Fred de l'ami?
2: Oui?
5: De l'ami.
0: Alors, à votre avis, qui donc le président?
2: C'est Frédéric de Triport?
5: Ouais.
2: Hein?
5: Ouais.
2: Et dis donc, ouais, je t'appelle là tout à l'heure, vous m'avez appelé? Je vous entendais exactement, hein, j'avais tout cité, j'avais tout sur la ligne. Hein.
0: Alors attendez, parce que là, ce n'est pas le même jeu. Vous appelez pour une. Là, vous parlez d'un jeu d'une radio concurrente.
2: Ah bon?
0: Alors à votre avis, qui? Et à votre avis? Qui donc?
2: Mais c'est Frédéric, c'est pas mon collègue de travail?
0: Non, pas du tout. Vous vous trompez.
2: Ah bon?
0: Qui donc, à votre avis?
2: Fred, c'est qu'il habite pas Triport?
0: Non, ce n'est pas le Fred de Triport, c'est une surprise. C'est un ami d'enfant, enfin, c'est plus de la famille.
2: C'est pas Fabrice Giroud, des fois, Frédéric. Un ami, un copain d'enfance.
0: C'est pas Frédéric, c'est quelqu'un qui est de votre famille.
2: C'est pas Cyril François?
0: Non.
2: C'est pas mon père? C'est pas François mon père, des fois, non?
0: Ah!
2: C'est pas mon père?
0: Ton frère?
2: Mon frère, peut-être?
0: Non!
2: Cyril?
0: Non.
2: Ma mère, Adi?
0: Non! Alors, écoute bien la voix de l'invité mystère.
5: Ouais, allô, tu m'as pas recollé.
0: Alors?
2: C'est Fabrice?
0: Pardon?
2: Fabrice Giroud?
0: Non.
2: Fabrice?
0: Alors à ton avis, Fred? Qui donc?
2: C'est pas Stéphane?
0: Non.
5: C'est pas Stéphane, hein.
2: Eric?
0: Alors,
2: c'est pas Eric?
0: Un petit indice pour t'aider, Fred, parce qu'il me l'a dit hors antenne, ce n'est pas la voix mystère qui va le dire l'indice, c'est moi qui vais te le donner. Il t'a rendu cocu trois fois.
2: Il m'a rendu cocu trois fois. C'est Stéphane.
0: Ah, c'est un jeu de mots. Hein, tu comprendras, c'est de l'humour. Hein.
2: C'est Stéphane.
0: À ton avis?
2: C'est Stéphane. Enfoiré, c'est tout, les collègues. C'est toi qui t'avais, Stéphane Giraud?
0: Ouais, c'est Stéphane Géraud.
2: Un enfoiré, celui-là je m'y attendais même pas. Attends.
0: Alors c'est la radio. C'est la radio de mots pour le Kiki donc, qui t'appelait avec l'invité mystère, les jeux mystérieux. Et malheureusement, nous ne pouvons pas t'offrir puisque tu as épuisé tes 4 jokers.
2: Ah ouais.
0: Mais nous avons pris plaisir, en tous les cas, d'avoir passé un agréable moment en ta compagnie. En tous les cas, bon, écoute, tu es fidèle de la radio.
2: Ouais.
0: Hein, tu nous écoutes sur 108.7, régulièrement l'après-midi.
2: Ouais.
0: C'est Mo Local qui t'appelle. Hein, c'est Mo, la radio Mo Local.
2: Ouais.
0: Et qu'est-ce qu'on pourrait. On te souhaite en tous les cas bonne continuation pour la suite.
2: Ouais.
0: Et mille fois merci d'avoir appelé.
2: Mais rien, c'est normal. Allez, au revoir.
0: Hein?
5: Allô?
2: Ouais. Oui?
5: Allô?
2: Oui.
0: Ah, c'est la voix mystère.
2: C'est Stéphane, hein, comme toujours.
0: Ah, Stéphane, on t'a reconnu.
5: Oui, tout à fait.
2: Ah non, Stéphane, qu'est-ce que tu fous là? Tu dors pas encore?
5: Comment?
2: Tu dors pas encore, Stéphane?
5: Non.
0: Allez, pour t'offrir quand même le petit pins de la radio Mo Local, une petite histoire drôle.
2: Ah oui.
0: Alors, raconte-nous une petite histoire drôle.
5: On raconte l'histoire de Toto, là.
2: Laquelle de Toto derrière les chiottes?
0: Allez, vas-y.
5: Ah ouais, vas-y, elle est trop bonne.
2: Tu connais Toto, celle qui est dans les WC?
0: Non ?
2: Non, bah moi non plus, il avait fermé la porte.
0: Alors là, ça mérite ça mérite presque le pins. Ouais, la deuxième histoire, et le pins, il est pour toi.
2: Ouais, et dis donc, et tu connais celle avec c'est Tarzan, il va dans une... Dans une pharmacie.
0: Ouais.
2: Alors, Popouille, Tarzan arrive, Tarzan vouloir capote pour faire le bon Jeanne. Il arrive, bon, mais il achète la dame, il donne la capote. Hein?
0: Ouais.
2: Déjà, Tarzan, il repart, tout content. Le lendemain, il revient, Tarzan pas content, Tarzan fort, capote, boum. Alors, c'est pas bon, la dame a dit, c'est bon, elle vient en une autre.
0: Ouais.
2: Pareil, le lendemain, il revient, Tarzan pas content, Tarzan fort, capote, boum. Ah, il en a marre, c'est pas possible, la dame, elle en a marre.
0: Ah oui.
2: C'est bon, elle va derrière le magasin, pour une vieille chambre à air.
0: Oui.
2: Elle prend son air, elle marque tout, elle donne à Tarzan. Bon, puis après, Tarzan, il ressemble à continuer gentiment. 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
0: Très bien, donc Fred, malheureusement, tu ne peux pas repartir avec ce pins. Je suis désolé. Ce n'est que partie remise, d'accord ? Hein ? Nous te souhaitons une agréable après-midi, hein, une très bonne matinée. Et puis, je pense que tu resteras fidèle à mon local. Hein.
2: Oui.
0: D'accord ?
6: Oui, il n'y a pas de problème.
0: Eh bien, on vous embrasse.
6: Au revoir.
0: Vous pouvez vous dire au revoir à la voix mystère.
2: Allez, au revoir Stéphane, à la prochaine.
0: Fred, mille excuses pour le jeu du Kiki donc.
2: C'est pas grave.
0: Mais attention, à chaque coin de rue peut apparaître le Kiki donc, donc sois très vigilant. Et il est possible qu'un de ces quatre nous te rappelions une nuit pour rejouer au Kiki donc.
2: D'accord.
0: Ok, sois un peu plus attentif et achète-toi un quid.
2: D'accord.
0: Super. Au revoir.
2: Au revoir, à la prochaine tout le monde.
6: Au revoir.
2: Bisous.
0: Au revoir les amis.
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0: Il est là ce soir de l'île de beauté. Je vous demande de l'accueillir, mesdames et messieurs, comme il se doit. 45 ans, Jojo. Jojo, êtes-vous là, Jojo ?
7: Je suis toujours là. Bonsoir.
0: Bonsoir, mesdemoiselles. Bonsoir, mesdames. Bonsoir, messieurs.
7: Le groupe France Télécom. Et bonsoir à tous les Français et les Tom de toute la France. Et bonsoir à tout le monde.
0: Alors, mon cher Jojo, vous allez nous interpréter une très jolie chanson.
7: Typiquement corse.
0: Ah,
7: je voulais dire, en pensant, bonsoir à une, je me rappelle plus, mais...
0: Qui c'est qui est derrière toi?
7: C'est ma maman. Bon, allez, je vais vous la chanter.
0: Il gueule déjà, il crie?
7: Non, il crie. Ça y est, attendez, je vais
0: te... Oh, putain, c'est reparti, c'est grave.
7: Je peux commencer?
0: Allez-y, Jojo Duss.
7: Allez, je vais vous chanter la chanson corse. C'est parti.
0: Allez.
7: Allez.
0: Avec la cassette.

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1: Allez, la médro.
0: C'est beau.
1: Est-ce que ça vous a plu?
0: Oh là là, quelle beauté! C'était beau! C'était beau! C'est une chanson triste, Jojo!
1: Ah bah oui, mais je sais bien, il faudra que je me trouve une chanson un peu plus gaie.
0: Ça parle de quoi cette chanson?
1: Parce ça qu'on a parle pas de, d'une dame, une demoiselle blonde.
0: Oui.
1: Je sais pas comment il faut la traduire.
0: Ah bah t'as la avec ta bouche, tiens.
1: Ouais.
0: Tu la feras avec ton cul plus tard.
1: Je voulais dire bonjour à Barbara.
0: Oui, non.
1: Et puis il y a une autre, je me rappelle plus.
0: Et au France Télécom quand même, et au.
1: À France Télécom, à toutes les Barbara de France Télécom.
0: Et on rappelle que t'es un fan de France Télécom, t'es un fonctionnaire.
1: Ah oui.
0: Ah, c'est bon,
1: en fait, j'ai trouvé un système pour tout le monde.
0: Oui.
1: Pour France Télécom, ceux qui m'écoutent plutôt.
0: Pour arnaquer France Télécom?
1: Non.
0: Ah.
1: C'est pour. Faire briller les cabines, pour faire briller les cabines. C'est tout simplement un spontex.
0: Attends. Alors écoutez bien les jeunes là qui passaient votre temps à casser, les casseurs là, écoutez bien. Maintenant vous allez arrêter de les casser, vous allez les faire briller. Ouais. Alors comment faire briller des cabines téléphoniques? Eh bien vous avez la réponse tout de suite grâce à un fonctionnaire de France Télécom. Jojo, bonjour.
1: Oui, bonjour. Alors, vous allez
0: alors
1: avoir...
0: comment et... faire briller alors cette belle...
1: Oui. Alors, je vais vous faire briller. Alors, il faut passer du spontex sur les appareils et avec un peu de l'eau. Et puis, ça fait briller les mailles.
0: Ça voilà. Gueule tout le temps derrière. C'est ta mère qui gueule comme ça, Jojo?
1: Il faut que je parle doucement parce que...
0: Bah, dis donc, Hein?
1: Oui.
0: Donc qu'est-ce qu'elle dit ta mère derrière? Pourquoi elle gueule? Pourquoi elle gueule?
1: Ben je sais pas.
0: Demande-lui, pourquoi elle gueule?
1: J'en sais rien.
0: Ben demande-lui.
1: Dans la salle manger, voilà.
0: Ah ouais, ouais. Alors embêtante.
1: On n'y voit rien.
0: Hein, elle te taquine quand même ta mère.
1: Ah oui,
0: hein.
1: Qu'est-ce que vous voulez faire? Il faut s'y faire. Et elle dit qu'il faut que je me lève de bonne heure et...
0: Ah, alors, écoutez, elle est derrière. À chaque fois que vous avez joué...
1: Écoutez.
0: Vas-y.
1: Bon. Allez, je vais me coucher. Oui, je vais me coucher.
2: Oui.
1: Oui, je vais travailler.
0: Bon,
1: je vous dis bonne soirée à tous et à toutes.
0: D'accord.
1: À toutes les demoiselles.
0: Bonjour Jojo, comment allez-vous?
1: Bonsoir.
0: Vous allez bien?
1: Ça va bien.
0: Qu'est-ce qui vous amène, Jojo? Vous allez chanter une chanson, paraît-il?
1: Ah oui, mais maintenant, je pourrai plus lundi prochain.
0: On vous écoute, allez-y.
1: Ah oui, mais là, je n'ai plus...
0: A cappella, allez.
1: A cappella, rock and roll music.
0: Ouais, rock and roll music. Jojo, est-ce que tu as la rock and roll attitude?
1: Ah non, je l'ai pas.
0: Est-ce que tu as la Ajaccio attitude?
1: Ajaccio attitude.
0: Attitude. Bah oui, l'Ajaccio attitude comme Johnny, il a la rock and roll attitude, toi t'as l'Ajaccio attitude.
1: Je peux même vous faire.
0: Ajaccio attitude.
1: Rock and music. Wow.
0: Vas-y, refais-le, Jojo, vas-y.
1: Rock and roll music. Wow.
0: Il est fort, lui. Il est
1: diable. Ah,
0: vas-y, parle comme les Jones.
1: Bonjour à toutes les demoiselles et tous les collègues. Je souhaite un bon joyeux Noël à toutes les fans, à tout le monde.
0: D'accord, merci encore, Jojo, et à bientôt. Eh bien, bonsoir et bienvenue, vous qui nous regardez devant votre poste de radio ce soir, de plus en plus nombreux. Aujourd'hui, de nouveaux candidats pour ce nouveau Chiffrer les lettres. Et quel candidat, puisque nous avons d'un côté une charmante demoiselle, Ludivine, 19 ans de Lyon. Bonsoir Ludivine.
3: Bonsoir Max.
0: En pleine forme aujourd'hui?
3: En pleine forme.
0: Très bien, vous avez peut-être un petit bonjour à passer à quelqu'un qui regarde la radio ce soir?
3: Non, pas du tout.
0: Très bien, c'est chose faite, le message est passé. Et vous êtes opposé aujourd'hui, et sur ma droite, à Xavier, 22 ans de Tours. Bonsoir Xavier.
4: Bonsoir Max.
0: Très jolie cravate en tous les cas. Hein.
4: Pardon?
0: Je vous trouve très jolie.
4: Ouais, pas mal.
0: Très bien, vous avez un petit bonjour à passer à quelqu'un qui nous regarde aujourd'hui à la radio? Très bien, bah, écoutez, je vous remercie Xavier. Nous allons y aller sans plus tarder car je sais que les gens sont très pressés de jouer aux chiffres et les lettres. Un jeu intelligent, un jeu fortement déconseillé aux enfants. Alors nous allons commencer avec Xavier. Vous choisissez consonne ou voyelle?
2: Consonne.
0: Console. Un P.
4: Voyelle.
0: Voyelle. Un A.
2: Consonne.
0: Un N.
4: Consonne.
0: Consonne. Un T.
2: Voyelle.
0: Voyelle. Un A.
4: Consonne.
0: Consonne. Un L.
2: Voyelle.
0: Un O.
4: Consonne.
0: Un N.
2: Et consonne.
0: Et consonne. Un S. Vous avez 10 secondes pour réfléchir. Le temps qui vous était imparti est écoulé malheureusement. Xavier, combien?
2: 9 lettres.
0: 9 lettres, Ludivine.
4: Pareil.
0: Pas mieux, on vous écoute.
2: Je dirais pantalon.
0: Pantalon, P-A-N-T-A-L-O-N-S.
2: Très difficile.
0: C'est une bonne réponse. Nous avions également la, L-A, A, ou ta, T-A. Enfin, il y avait plusieurs possibilités. Bon, nous allons maintenant aller directement du côté compte est bon. Est-ce que vous êtes prêts?
4: Oui.
0: Très bien. Eh bien, ça va être à vous de choisir, donc vous écoutons.
2: Première.
0: Première. 8.
4: Seconde.
0: Seconde. 10.
2: Troisième.
0: Troisième. 100.
4: Quatrième.
0: Quatrième. 15. Encore une dernière.
2: Cinquième.
0: Cinquième. À 1. On fait tourner la machine. 118. Et on laisse la musique 10 secondes de concentration pour essayer de trouver. 118 donc. Pas évident, pas évident, pas évident du tout. Attention, le temps qui était imparti est écoulé malheureusement. Nous allons du côté de Divine. Est-ce que le compte est bon?
4: Oui, le compte est bon.
0: Le compte est bon, nous vous écoutons.
4: Alors, 100 plus 10, 110.
0: Oui.
4: Plus 8, 118.
0: Exact. Bien joué. Moi, personnellement, je m'étais arrêté à 115. 100 plus 15 égale 115. Eh bien écoutez, tout le monde a gagné. Hein ? Donc c'est ça qui est un petit peu merveilleux dans ce jeu. Et j'espère que vous avez pris plaisir à venir nous rejoindre sur le plateau. Une ambiance très sympathique. Hein ?
2: Extrêmement, oui.
4: Tout à fait.
0: Je crois que même Ludivine, nous discutions 5 minutes avant le début de l'émission, elle me disait que nous avions une équipe derrière très sympathique, une équipe qui travaille énormément. Hein.
4: Oui, formidable équipe.
0: Très bien.
2: Extrêmement.
0: Très bien. Bon bah écoutez Xavier, tout comme Ludivine, nous allons bien entendu vous offrir la boîte de jeu du compte est bon. Et
4: merci.
0: Puis également bien entendu le Pins parlant du compte est bon. Hein ? J'ai été ravi en tous les cas d'avoir été là encore aujourd'hui. J'espère que les gens qui nous ont regardés devant leur poste de radio ont pu également prendre autant de plaisir que nous sur ce plateau. Et si vous souhaitez nous rejoindre dans le compte est bon, vous pouvez d'ores et déjà vous inscrire au numéro qui s'inscrit juste en bas de votre poste de radio. Voilà qui est fait. Très bien. Nous allons quand même saluer très rapidement, avant de laisser le mot de la fin à nos deux candidats, nous allons quand même remercier un nouveau fan club qui vient de s'ouvrir. C'est du côté de Dunkerque. Superbe jeu. Donc si vous souhaitez, dans la salle des fêtes de Dunkerque, samedi après-midi, il y aura un compte est bon et un chiffre et des lettres. Ludivine, un petit mot quand même pour les gens qui regardent la radio en ce moment.
4: Eh bien, je remercie tout.
0: Très bien, nous vous remercions Ludivine, et puis voilà. C'est ça de Ludo, et puis Xavier également.
2: Oui, oui, tout à fait. Je voulais...
0: C'est merveilleux. Très bien. Bah, écoutez, en tous les cas, très agréable d'avoir deux candidats comme vous aussi charmants. Et puis nous vous donnons rendez-vous la prochaine fois. Bisous à tous.
2: Au revoir.
0: Au revoir. C'est pas mal Florent, mais il va falloir trouver des candidats un petit peu plus percutants, puis surtout des mots un petit peu plus simples, hein, parce que ça a l'air un petit peu compliqué.
5: C'est
0: je
5: dur,
0: pense que
5: c'est dur, mais bon.
0: Il va falloir trouver des règles du jeu un petit peu plus simples, parce que là, j'ai un peu peur que ça soit un peu plus compliqué pour les gens, quoi.
5: Ouais, je sais pas.
0: En tout cas, on a fait une bonne émission, hein.
5: Ouais, c'était pas mal.
0: Super. Tu me chercher un café?
5: Ouais, j'y vais, d'accord.
0: T'appelles pour quoi, Nanar?
6: Salut, j'appelle pour faire gober des conneries à ma caserne, enfin à mon ancienne caserne, j'étais militaire.
0: Ouais.
6: Et je veux leur faire croire que j'ai déserté et que j'ai une pique P4, enfin la totale, quoi.
0: D'accord. Allez, on va appeler.
6: Ok.
0: J'espère que ça va pas m'attirer des ennuis, ça.
6: Non, je pense pas.
0: Ouh, l'armée, la police, tout ça, tu sais. Il y a toujours des filous, hein.
6: Non, mais ils sont cool, là-bas.
0: Bon, bah fais ça d'une manière clean. Allez, c'est parti. quoi que le mec qui va décrocher, on aura rien à foutre. À cette heure-ci.
6: Oui, bonsoir, canonnier petit.
7: Oui.
6: Allô, je vous appelle, donc j'ai un problème. J'ai un problème avec mon ami, donc je suis chez vous, donc à Draguignan. Et bon, il faut que je reparte immédiatement de Draguignan. Et là, je déserte pour retourner chez moi sur Saint-Étienne.
7: Non, mais attendez, vous désertez maintenant, là?
6: Oui, oui.
7: Et vous me téléphonez maintenant?
6: Eh ben oui, j'ai un petit peu de remords, quoi. Non, mais bon, j'appelle, je reviendrai demain, quoi. Mais bon, il faut absolument que je rentre chez moi et ça va plus du tout, quoi.
7: Et quelle batterie vous êtes?
6: La B13.
7: Ça, il est 1h du matin et vous partez maintenant, vous?
6: Ah ben oui, c'est qui est à l'appareil?
7: Ben, qui c'est qui vous a donné le numéro de téléphone?
6: Ben, on a les numéros de téléphone.
7: Bon, donc c'est Petit et prénom?
6: C'est Bernard.
7: Petit Bernard. Bon, ben, impeccable, hein.
6: Mais il y a un problème, bon, je peux revenir demain, non?
7: Vous faites comme vous voulez, vous me dites je déserte, bon bah vous désertez moi.
6: Bah disons plus
7: j'ai... Après vous me dites je reviens demain, vous revenez demain, hein. Si vous revenez demain c'est bon, si vous revenez après demain c'est bon aussi.
6: Ouais mais je vais prendre des jours de trop.
7: Ah bah sûrement oui.
6: Parce qu'en plus je viens de faire une bêtise je crois. Voilà. Disons j'ai pris une P4 et je suis tombé en panne d'essence, je suis à Saint-Raphaël.
7: Ah vous êtes à Saint-Raphaël, bah, c'est impeccable. Et comment vous avez fait pour sortir de Chambron?
6: Je suis passé par le portail du haut.
7: À quelle heure?
6: Je sais pas, il y a une heure à peu près.
7: Bah il était fermé le portail du haut.
6: Bah non, j'ai pu sortir.
7: Et vous avez le numéro de la P4, là?
6: Non.
7: Elle est où, la P4?
6: Eh ben, là, Saint-Raphaël, là, je suis avec, et je suis tombé en panne d'essence.
7: Ouais, mais elle est près de la cabine, là, vous avez le numéro?
6: Non, elle est pas près de la cabine, justement, j'ai marché pour aller à une cabine. Mais disons, ça... Parce que moi, ce que je voulais faire, je voulais rentrer sur Saint-Etienne avec la P4 et la ramener demain, quoi.
7: Bah ouais, bien sûr. Bah, à mon avis, ça va mal tourner, demain.
6: Ah, mais non.
7: De quoi?
6: Bah, disons, bon, je...
7: Mais non, mais il fallait prendre un char, aussi.
6: Ah bah non, pas
7: et comment char. On va faire pour récupérer la P4?
6: Bah je la ramène, mais il faut que je trouve de l'essence déjà.
7: Bah c'est pas de l'essence, c'est du gasoil.
6: Ah d'accord, mais vous voulez pas... Je voudrais bien vous demander un service, vous voulez pas me descendre de l'essence?
7: Non bah attendez, quittez pas, vous restez à la cabine, puis je vous amène un jerrycan aussi. Et comment j'y vais moi?
8: On y va là, dépêche-toi, c'est bon, on raccroche, on y va là.
7: J'arrive hein.
8: Ah j'ai trouvé un mec là qui va nous filer de l'essence pour ta cam là, pour ton camion là.
6: C'est bon?
8: Ouais j'ai trouvé quelqu'un là.
6: Ah d'accord.
7: Impeccable. Et vous avez pas le numéro, là, de la P4?
6: Eh non, j'ai pas le numéro, elle est pas là.
8: T'es avec qui, là? T'es avec ton frère?
6: Oui.
8: Bah dis-lui qu'il se ramène et puis qu'il vienne pousser le truc, parce que, putain, avec l'accident qu'on a eu, en plus, laisse tomber, ça va te rapporter que des emmerdes, hein.
7: Non, mais le mieux, c'est d'y foutre le feu, là, et puis vous la laissez sur le bas-côté.
6: Non, mais en plus...
8: Demande à ton frère de venir, dépêche-toi, putain.
7: S'il fait froid, là, vous y foutez le feu, puis vous vous chauffez les mains, là.
6: Mais non, ça va, je suis habillé.
8: Qu'est-ce qu'il dit?
6: Il dit, faut que je foute le feu et que je me réchauffe les mains.
8: Mais non, c'est ton frère qui est le déconneur. Non, dis-lui de se pointer, qu'il se magne, j'ai pas que ça à foutre.
6: Et vous pouvez pas venir parce que bon.
0: Oh non. Ah le pauvre, bien joué, hein. Pas mal.
6: Putain, j'y crois pas, il a raccroché.
0: Pas mal, nanar. On rappelle, appelons ce monsieur là.
6: Le même, ouais, on lui le dit même. C'est un canular.
0: Bah non, tu lui dis rien, tu lui dis, bon alors qu'est-ce qu'on fait?
8: Tu dis, on a été coupé.
7: Ouais, c'est Bernard Charron.
6: Oui, c'est toujours la même personne.
7: Ouais.
6: On a été coupé, alors je sais pas si...
7: Bah, on a été coupé parce que j'ai raccroché, parce que je veux pas passer à lui au téléphone. Vous appelez Petit, c'est ça?
6: Oui.
7: Bernard?
6: Oui.
7: Vous avez pris une P4, vous êtes à Saint-Raphaël en panne?
6: Oui.
7: Et ben voilà, qu'est-ce que vous voulez que je fasse?
6: J'ai eu un accident, en plus j'ai un peu accroché, quoi.
7: Ouais, vous voulez que j'appelle le Père Noël ou quoi?
6: Bah non.
7: Vous voulez pas me dire le numéro de la P4 et je sais même pas si vous existez?
6: Bah vous voulez pas venir me donner un coup de main?
7: Hein?
6: Vous voulez pas venir me donner un coup de main?
7: Mais non, parce que j'ai que deux mains, j'en ai une, j'ai un stylo, puis l'autre le téléphone. Donc le temps que je téléphone en B13, savoir si vous existez.
8: Bon.
7: Déjà?
8: Demande-lui qu'il téléphone à Europe Assistance.
6: Ouais, Europe Assistance.
7: Et vous voulez pas venir passer voir, là?
8: Bon, on va
6: là.
8: On a combien de kilomètres, là? On est loin?
7: Ah non, si vous partez maintenant, vous êtes là dans pas longtemps, hein.
8: Bon, on va là.
6: Oh, c'est pas
8: Dis-lui qu'on va pousser la voiture et puis on arrive.
7: Voilà, puis vous passez me voir, là, puis je vous parlerai.
6: Voilà, on peut appeler mon commandant du Metz, je suis du Metz, moi.
8: Non, mais est-ce que vous avez du café?
7: Ben, y a pas de problème, faut amener le sucre, puis je fais le café, j'ai mon camping-gaz, j'ai le café, là.
8: Tu me mets du sucre?
7: Ouais.
6: Mais c'est qui est au téléphone, là?
7: Eh ben, il n'y a qu'à venir me voir au poste et puis vous verrez qui c'est.
6: Non, pour ça, peut-être qu'on se connaît, je sais pas.
7: Bah, sûrement même. Puis on se connaîtra comme ça, pas de problème.
8: C'est Francis?
7: Hein?
8: C'est Francis?
7: Ah non.
8: Bon, bah dépêche-toi. Bon, hé, Bernard, viens pousser la voiture. Bon, allez, à quoi? Il y a 500 bornes à pousser, là. Allez, on y va, c'est parti.
7: Allez, c'est parti, en avant. Hein.
8: Pousse,
7: allez, salut.
8: Pousse, mais pousse, Bernard.
0: Ah, c'était bien.
2: Ah, j'y crois pas.
0: C'était court, c'était pas trop violent et c'était drôle.
2: Ah, mais il faut le rappeler quand même pour
0: alors,
2: le dire.
0: Mais c'est sérieux, faut rien dire.
2: Ah, si.
0: Tu vas les rappeler aux antennes, tu vas leur dire.
2: Ok, ça marche.
0: En tout cas, c'était bien, Bernard.
2: Ah, tu m'étonnes.
0: Ah, là.
2: Dis, Max.
0: Ouais.
2: Pour le risque, t'as pas un moyen d'avoir un petit CD?
0: Oui, on va te filer une compile Cybertrans.
2: Ah, c'est d'enfer.
0: Ok. Ça marche, Florent, tu lui offres?
9: Ouais.
0: Il était drôle?
9: Il était drôle, ça.
0: Ah, c'était drôle, on est pissé de rire, on est mort de rire.
9: Ouais.
0: Allez, on t'embrasse, bonne bourre, Bernard. Hein, Bernard, qu'est-ce que tu veux encore, toi?
2: Donc, je t'explique, j'ai rappelé le...
0: Ah, oui.
2: L'armée.
0: Oui, le canular.
2: Exactement.
0: Et
2: donc,
0: alors?
2: J'ai rappelé le gars, bon, je lui ai expliqué et tout, bon, il croyait pas.
0: Que c'était fun?
2: Il l'a pas cru.
0: Ouais.
2: Alors, je lui dis, bah écoute, que bon, moi j'enregistrerai la cassette, tu vas t'entendre dessus, je vais te l'envoyer et tout. Il fait, alors, qu'est-ce que j'ai gagné comme cadeau? Je lui dis, bah malheureusement, rien, j'étais emmerdé. Alors, il était tellement déçu, il fait, ouais, mais écoute, tu veux pas rappeler Fun Radio parce que moi je peux pas les appeler de la caserne et tout, on n'a pas le droit de sortir et tout.
0: Ah, mais alors il va falloir qu'ils chantent quelque chose. Hein.
2: Ah, bah une petite Marseillaise, parce qu'à Draguignan, je veux dire, tous les matins, on nous faisait chanter à 7h du matin sur la place des drapeaux. Donc je pense que la Judong va essayer de la chanter.
0: Ouais, alors ça, ou alors on va lui faire chanter le gendarme à Saint-Tropez, là. Le gendarme, hein. On va lui faire chanter le truc. Ça va être très bien, c'est impeccable, allez, on y va. On appelle l'adjudant alors. Dis rien au début. Ouais.
10: Bonjour, je sais pas.
0: Oui, je vous appelais, bonjour. On a eu tout à l'heure appel à un petit jeune là qui a fait une plaisanterie, c'est exact.
10: Oui.
0: Un certain Bernard, est-ce que c'est ça?
10: Ouais, c'est ce qu'il m'a dit, Bernard.
0: Oui, c'est ce qu'il a dit. Donc c'est un jeune homme que nous recherchons, qui est connu des services de police, et on va savoir un petit peu plus sur cette histoire.
10: Ben c'est bien, mais faut appeler un Fun Radio, alors.
0: Pardon?
10: Faut appeler un Fun Radio, pareil qu'il appelle Fun Radio.
0: Oui, non, ben enfin, c'est déjà ce qu'il est en train de faire depuis 2 mois. Il fait croire qu'il fait des canulars, mais c'est quelqu'un qui, effectivement, était recherché par la police. Hein.
10: Ouais, et qu'est-ce que vous voulez que je vous dise de plus?
0: Ben, qu'est-ce qu'il a dit?
10: Qui c'est déjà au bout du fil, là?
0: Viservozu, dans le commissariat d'Apache.
10: Ouais. Bah écoutez, quand vous le prendrez, vous lui demanderez ce qu'il a dit, hein.
0: Ah ouais, mais moi je peux pas joindre ce monsieur, qu'est-ce qu'il vous aurait dit?
10: Non mais là j'y crois autant que son coup, hein.
0: Pardon?
10: J'y crois autant que tout à l'heure, là.
0: C'est le commissaire Mauvaiset, le commissariat Mazet.
10: Ouais.
0: Répondez?
10: Ouais. Non mais là j'y crois autant que tout à l'heure, le coup de la P4, là.
0: Ah, vous avez bien raison, qu'est-ce que vous êtes fut-fut?
10: Ouais, ouais.
0: C'est Fun Radio à l'appareil, mon grand.
10: Ouais.
0: Tu ne crois pas, hein?
2: Si, mon adjudant.
0: Tu nous crois que c'est Fun Radio ou pas?
10: Bah,
0: il y a du mal,
10: bon,
0: hein.
10: Bon, bon.
0: Alors, c'était une petite plaisanterie d'un ancien de vos élèves, votre ami Bernard, qui a voulu faire une blague.
10: Ouais.
0: Aïe, aïe, aïe, mais ça n'a pas marché, on l'a tout de suite vu, hein. On a compris tout de suite dans le ton de votre voix que vous aviez compris que c'était quelque chose de bizarre. Hein.
10: Bah, de toute façon, la P4, ça peut pas. Hein.
0: Bah non, ça peut pas, et ça, vous l'aviez compris dès le début.
10: Ça peut pas, parce qu'elles sont cadenassées, le portail était fermé, puis en plus, on met pas de l'essence, on met du gasoil.
0: Bah oui, il avait un pauvre nanar, bah. Ça t'a servi à quoi d'avoir fait 10 mois, t'as perdu 10 mois de ta vie, et en plus, ça t'a appris à rien.
2: Mais j'ai pas fait 10 mois.
0: T'as fait combien?
2: J'ai fait un mois et 19 jours, j'ai été réformé.
0: J'ai fait 0 jours, moi. J'étais plus intelligent que toi.
10: Aussi.
2: Ils ont pas voulu me garder.
0: Alors, Bernard, il paraît que tu voulais qu'on te rappelle pour t'offrir des cadeaux.
2: Eh ben oui.
0: Eh ben alors, on va lui offrir des cadeaux.
2: Eh ben oui.
0: N'est-ce pas, là, du don?
2: Il faut qu'il le gagne, le cadeau, alors.
0: Bah, il va falloir qu'il chante.
10: Et si vous faut chanter?
0: Bah, vous allez me chanter. Louis de Funès, ça vous dit quelque chose?
10: Je sais pas, j'ai pas entendu qu'on chantait en ville.
0: C'est pas non, mais pas un chanteur, mais Louis de Funès, donc vous connaissez, c'est un acteur de cinéma. Gendarme à Saint-Tropez, ça vous dit quelque chose?
10: Ouais.
0: D'accord, ok. Et si je vous dis la marche des gendarmes, est-ce que vous savez siffler?
10: Ouais, je suis sifflé, ouais. Ça va être dur, mais bon.
0: Alors, essayons. Voyons voir si vous seriez capable de reproduire le même son que celui-ci. À vous? Non, non, c'est pas ça du tout.
10: Ah, mais je suis là, c'est la crève.
0: On recommence. À vous? Non, c'est pas bon. On recommence.
10: Ouais,
0: recommence.
10: Non, mais j'ai la crève, là. C'est bon, ouais.
0: À vous, sergent?
10: Ouais, j'ai trouvé quelqu'un d'aussi patient que moi, c'est bon, ouais.
0: Alors, allez-y.
10: Ah, mais j'ai la crève, je vais pas arriver.
2: Max, j'ai une idée.
0: Oui.
2: Il faut lui faire chanter à Marseille.
0: Non, il faut qu'il chante ça. Alors, s'il n'est pas capable de siffler, comment veux-tu qu'il chante? Pas compliqué. Ah oui, Sergent.
11: Ah oui,
0: voilà. Voilà, c'est pas mal, ça, c'est pas mal, hein.
11: Si je dure encore une heure, c'est bon, hein.
0: Ah mais là, bravo, hein. Bravo. Donc, ouais. on va vous offrir un pins et puis une photo de l'animateur.
11: Ouais.
0: Hein? On est content?
11: Ah ouais, bah si en plus la photo peut être dédicacée, là, mais pour quelqu'un, là.
0: Ouais, bien sûr. On va la dédicacer, pour qui ça serait?
11: Je donne le prénom.
0: Oh, le prénom?
11: Bah, Sonia.
0: Sonia, bah bien entendu. Quoi, est-ce que je lui mets gros bisous, je t'aime, j'ai envie de toi, des trucs comme ça?
11: Peut-être pas trop, quoi.
0: Ah.
11: On va attendre qu'elle arrive à 14 ans, au moins, là, donc...
0: Non, non, quel âge a-t-elle? 13 ans?
11: Ouais, 13 et demi, là.
0: Ah oui, non, on va attendre, alors, jusqu'à 14, hein.
11: Ouais, c'est ça.
0: Ah, jusqu'à 13, c'est je t'aime, 15, c'est je baise, machin. Ouais. Nous, on a quand même crèché de dos, on n'est pas des petits vicieux. Y a pas de problème, sergent, à vous offrir des cadeaux. Une dernière, quand même, avant de se quitter. Tout ça, je vais chanter avec vous. On y va. 1, 2, 3... C'est bien.
12: Ah, il est d'enfer là, Judon.
0: Repos, sergent. Bonsoir.
12: Ah bah, ils vont s'éclater demain, ils vont s'éclater à Chabron.
0: Si bon, bah, bonsoir, commissaire, et bonsoir, Bernard.
12: Salut Max, merci pour lui.
0: Et l'amiral, là, il va pas quitter, on va prendre son adresse. Hein.
12: Ça va.
0: D'accord.
12: Ça va.
0: Salut, mon lieutenant. Fun Radio. Alors, Carole de Clermont-Ferrand, ça va, Carole?
13: Oui, Max.
0: Où est-ce qu'on s'est déjà entendu?
13: Je sais pas.
0: Ah, si, la voix me dit quelque chose, une voix d'enfant comme ça.
13: D'enfant?
0: Ah bah t'as une voix un petit peu jeune, gamine, c'est merveilleux, ça c'est beau.
13: Mmh.
0: Ça fait toute innocente.
13: Mmh. Hein? Peut-être, je sais pas, je m'entends pas.
0: On dirait une petite vierge.
13: On dirait.
0: Oh là là, quelle voix. Oh, ça m'excite grave.
13: Ça t'excite?
0: Oh là là, ça... non mais ça m'excite, ça m'excite, c'est mental quoi.
13: Mmh.
0: C'est-à-dire que ça me fait tourner la tête, j'ai tendance dans ces cas-là à monter le son dans mon casque.
13: C'est vrai.
0: Oh là là là là. Oh, Carole.
13: Oui, mec.
0: J'ai envie de te faire plaisir.
13: C'est vrai?
0: Ouais. J'ai envie de t'emmener quelque part.
13: Dans ton jardin secret?
0: Carole.
13: Oui.
0: Il y a si longtemps que j'attendais le moment de trouver la personne à qui j'aimerais refaire repénétrer ce jardin secret. Le portail commençait à rouiller. Pendant l'été, j'avais même perdu le trousseau où se trouvait la clé. Ça y est, je l'ai retrouvé, Carole. Et ce soir, grâce à toi, nous allons pouvoir de nouveau repénétrer dans ce jardin secret. Tu connais le rituel de ce jardin, Carole?
13: Non, pas vraiment.
0: Tu n'en as jamais entendu parler?
13: Si, j'en ai entendu parler uniquement, mais j'ai jamais entendu.
0: Il va falloir te laisser guider par le son de ma voix. Il va falloir boire les paroles et exécuter tout ce que je te dirai.
13: Oui.
0: Car de toute façon, tu seras... ensorcelé. Carole, ce voyage va être merveilleux. Nous allons dans quelques instants nous approcher du portail de ce jardin secret. À l'intérieur de la serrure, j'y pénétrerai la clé. De tour vers la droite pour ouvrir ce portail. Celui-ci s'ouvrira automatiquement. Nous pénétrerons à l'intérieur dans la grande allée de ce jardin secret que nous n'avons encore jamais vu. Toi qui nous écoutes cette nuit, Carole, pourra voir les images que je lui donnerai par intermédiaire de la pensée. Toi, tu pourras seulement fermer les yeux et imaginer ce que moi et Carole nous verrons grâce à l'imagination. Carole, je te demande de prendre ma main.
13: Oui.
0: Et nous allons nous diriger vers ce portail qui tu as juste en face de toi. Est-ce que tu le vois?
13: Je le vois.
0: Il est là et nous y approchons. Ne sois pas pressé. Tu as les mains moites, Carole.
13: Oui.
0: Tu es excitée. Laisse-toi guider. Nous ne sommes plus qu'à quelques mètres de ce portail. D'un couleur bleu roi. Nous approchons et nous marchons. Ça y est, nous arrivons au côté du portail. Je prends la clé qu'il y a dans ma poche. Une clé en or massif. Je la fais pénétrer dans la serrure de ce portail. Je tourne une première fois à droite. Puis une deuxième. Je retire la clé de la serrure et comme par enchantement, le portail s'ouvre d'une manière magistrale. Il s'ouvre. Regarde comme c'est beau. Il est évident que cela pourrait se passer de commentaires si nous n'étions que tous les deux, mais bien entendu, nous avons besoin de expliquer aux gens qui nous écoutent cette nuit ce que tu vas pouvoir voir maintenant. Regarde bien cette grande allée, nous allons pénétrer dessus. Nous allons marcher comme si tu marchais sur des œufs. Carole.
13: Oui.
0: Suis-moi.
13: Je te suis.
0: Marche. tranquille. Marche, tu es bien.
13: Je suis bien.
0: Voilà. Regarde l'oiseau qui vole au-dessus de ta tête.
13: Ah oui.
0: Un oiseau d'un bleu turquoise, d'un jaune et d'un fuchsia. Toutes ces couleurs jamais vues encore dans n'importe quelle de ces forêts amazoniennes ou tropicales, ils existent ici, dans le jardin secret du Star System. Voilà, ça y est. Il va venir comme la tradition le veut, se poser sur ton épaule. Laisse-le. Voilà, il se pose. Regarde-le comme il est bien. Il sent la tranquillité de ton esprit, l'aisance de tes pas, la sincérité de tes gestes. Caresse-le.
13: Je le caresse, Max, je le caresse.
0: Voilà, comme ça. Doucement. Voilà. Dans l'allée. Le voici reparti, il reprend son envol direction l'arbre que tu vois sur ta gauche.
13: Oui.
0: Cet arbre extraordinaire, celui qui donne des pêches roses avec des feuilles mauves et un tronc bleu. Des images extraordinaires.
13: C'est beau.
0: Direction le puits de l'espoir. Le puits des pensées, le puits des miracles. Voici les quelques clés. Je te les donne. Ce sont des reproductions de celles de la clé principale du jardin secret. Prends-les dans tes mains.
13: Merci, Max.
0: Tiens. Mais ne lâche pas la mienne.
13: Non.
0: Voici la direction. Tu vas aller te rendre en face de ce puits gorgé d'eau. Chacune de ces clés, tu les jetteras une à une en fermant les yeux. Et à chaque fois que celle-ci viendra toucher le fond du puits, tu fermeras les yeux et tu exécuteras dans ta tête un souhait. Tu en as trois à pouvoir exécuter. Carole.
13: Oui.
0: C'est à toi, vas-y. Vas-y. Approche.
13: J'approche.
0: Vas-y, lance la première clé.
13: Ça y est.
0: Ferme les yeux et fais un vœu. C'est chose faite.
13: Ça y est.
0: Prends la deuxième clé dans tes mains.
13: Oui, je l'ai.
0: Vas-y, jette-la.
13: Ça y est.
0: Ferme les yeux.
13: Oui.
0: Fais ton deuxième vœu.
13: Ça y est.
0: La troisième clé.
13: Prends-la
0: dans tes mains.
13: Je l'ai.
0: Jette-la.
13: Voilà.
0: Ferme les yeux et fais un vœu.
13: Ça y est.
0: Ça y est, c'est fait. Je te demande de revenir vers moi maintenant, Carole.
13: Oui.
0: Sois tranquille. Merci pour ton sourire. Tu as un visage si délicat et si beau. Carole.
13: Oui.
0: Le moment est venu pour toi de décoller. Tu vas pouvoir voler et pouvoir regarder la ville la nuit, ce pays, cette terre, cette planète qui est la nôtre. Tu vas pouvoir regarder de haut tous ceux qui nous écoutent, pendus à mes lèvres et qui souhaiteraient un jour être à ta place.
13: Oui.
0: Carole, nous allons décoller.
13: Oui, tu me tiens la main.
0: Ça y est, nous commençons à décoller. Tes pieds ne touchent plus terre. Nous sommes surélevés de quelques centimètres, quelques mètres. Fais attention, la pression va être forte.
13: Oui.
0: Regarde comme on est bien.
13: Oui.
0: Regarde comme on est bien. Oui. Voilà. Comme ça. Nous avons déjà dépassé le premier banc de nuages. Toi qui nous écoutes cette nuit, nous sommes juste au-dessus de toi et nous t'observons avec Carole. Regarde-les comme ils sont petits.
13: Oui, ils sont tout petits.
0: Continue à garder ma main serrée tout contre la tienne.
13: Oui.
0: Sinon, tu risques de perdre le contrôle et de retomber sur terre.
13: Oui.
0: Continue. Voilà. Carole.
13: Oui.
0: Je vais t'obliger de te laisser quelques instants, te laisser.
13: Me laisser ?
0: Pour que tu puisses toi-même voguer.
13: Oui.
0: Et voler comme tu le désires.
13: Mm-hmm.
0: Carole, lâche ma main.
13: Oui.
0: Voilà. Maintenant, c'est à toi de jouer. Je t'observe de loin. Ne t'inquiète pas, je suis toujours derrière toi. À toi de nous raconter ce que tu vois de loin.
13: Je suis dans les nuages. Je vous aperçois tous. Tout petit. Je vois des formes. couleurs qui deviennent de moins en moins nettes. J'ai peur.
0: N'aie pas peur, je suis là derrière, j'observe. J'observe tout ce que tu vois. Je mémorise toutes tes pensées. Continue, Carole, encore quelques instants et je vais revenir à toi. Te reprendre la main, te réatterrir et ressortir de ce jardin secret. Mmh. Tu entends le bruit de l'eau ?
13: Oui.
0: C'est celui du...

0: petit.
1: Allez, continue. Nous allons recommencer à descendre. Par palier, nous allons continuer à planer.
0: Oui, tout doucement.
1: Continuer à suivre la cadence et la musique.
0: Oui.
1: Voilà. Nous descendons. Nous descendons encore. Encore. Nous ne sommes plus qu'à quelques mètres du sol.
0: Oui.
1: 10 mètres. 9. 8.
0: Tiens-moi bien, Max.
1: 3, 2, 1. Ça y est, nous retouchons le sol, Carole.
0: Oui.
1: Oh, nous n'allons pas tarder. Tu entends ces pas?
0: Oui.
1: Yes. On essaie de te faire comprendre qu'il est temps pour toi de regagner la sortie.
0: Oui.
1: Ce sont les pas que tu vas devoir exécuter à la même cadence que la musique. Carole.
0: Oui.
1: Je t'oblige de te lâcher la main.
0: C'est vrai?
1: N'oublie jamais mon visage. Car je n'oublierai jamais le tien. Carole.
0: Oui.
1: Marche. Ne te retourne surtout pas.
0: Non.
1: Vas-y, marche, Carole.
0: Je m'en vais. Je marche. Je ne me retourne pas, je marche.
1: Il ne faut surtout pas te retourner, sinon tout sera annulé.
0: Oui. J'avance.
1: Dans mon esprit est gravé à jamais ton visage. De tes yeux, tes lèvres et tes sourcils, tes cheveux, la couleur de tes yeux, ton petit nez et tes dents si pulpeuses et si blanches comme de la noix de coco. Marche, Carole.
0: Oui, je marche.
1: Marche. Tu n'es plus qu'à quelques mètres de ce grand portail, le roi.
0: Je le vois.
1: Tu le vois?
0: Mmh.
1: Marche en sa direction, ne te retourne surtout pas.
0: Non.

0: voilà arrivé, Carole.
1: Oui.
0: Carole, ne te retourne pas avant que le portail se referme derrière toi. Je tenais à te dire une dernière chose. Carole.
1: Oui.
0: Où que tu sois, quoi que tu fasses, quoi que tu penses. Carole.
1: Oui.
0: Je serai toujours derrière toi.
1: Oui.
0: Et se referme, Carole.
2: Un kiki donc avec Stéphane, 18 ans, de Villeurbanne. Stéphane, bonsoir et merci d'être avec nous.
3: Salut Max.
2: Ça va bien ?
3: Très bien.
2: Ouais. Nous avons Françoise qui, bien sûr, va également participer. Françoise de la Courneuve qui va participer à ce kiki donc. Bonsoir Françoise.
4: Bonsoir Mathéo.
2: Ça va bien ?
4: Ça va, ça va.
2: Alors, en deux mots, Françoise, je t'explique et Stéphane, je t'explique pourquoi Françoise est avec nous. Kiki donc, on va faire à ta grand-mère Monique qui n'a pas 67, comme on l'a dit, mais 71. À peu près, qui habite à peu près à une centaine de kilomètres de Lyon. Elle est assez dragueuse, divorcée, 5 enfants. Elle adore la série Amour, gloire et beauté.
3: Exactement.
2: Et c'est pour ça que Françoise va intervenir, puisqu'on risque de lui passer une spécialiste qui va lui poser des questions sur justement cette série. Et c'est pour ça que Françoise va falloir préparer 2-3 questions.
3: On verra ça, ouais.
2: Et nous avons également appris qu'elle était super jeune dans sa tête, qu'elle aimait les blagues assez cochonnes, etc. etc.
3: Elle aime bien l'humour, quoi, et le sport aussi.
2: D'accord. Alors, on y va. C'est parti. Nous allons appeler sans plus tarder ta grand-mère Monique. Pour le moment, Françoise, on te met en attente et dès qu'on a besoin de toi, hop, on te fait intervenir. On profite pour mettre Stéphane également en attente, comme ça va aller encore plus vite. Et attention, ça sonne. Chez Monique, on met la musique.
5: Allô ?
6: Allô, bonjour !
5: Allô ?
6: Allô ? Est-ce que c'est possible de discuter avec Monique ?
5: Oui, c'est tout.
6: Oui, bonjour, vous êtes en direct à la radio ! Vous êtes en direct sur Radio 2, Francis de Radio 2. Bonjour, comment ça va ?
5: Ben, ça va pas mal.
6: Le mot de passe.
5: Et vous, comment allez-vous ?
6: Ça, je vous répondrai une fois que vous m'aurez répondu. Le mot de passe.
5: Le mot de passe, qu'est-ce que vous voulez ?
6: Racontez-moi, donnez-moi le mot de passe pour pouvoir participer à cette émission.
5: Est-ce qu'il faut que je vous dise une histoire ?
6: Non, oui, racontez-moi une blague, oui !
5: Une blague ?
6: Allez-y.
5: Vraiment ?
6: Oui.
5: Une très comment ?
6: Une très salace, comme Monique, de qui la tienne, trois, vous savez ce que je dis, hein ? Attention, on y va, Monique.
5: Dites-moi, c'est une devinette, vous la voulez ?
6: Oui, je la veux, donne-la-moi.
5: Pourquoi...

0: ménopause n'existe-t-elle pas chez les hommes?
1: Je ne sais pas.
0: Ah ouais. Il reste coincé à l'adolescence.
1: Alors là, pour l'instant, malheureusement, le public siffle un peu le mot de passe, là, vous savez. Il s'agit de raconter une petite blague, et là, malheureusement, vous ne nous avez pas fait rire, Monique. Deuxième essai.
0: Ah ben si, moi, j'ai bien ri, hein.
1: Oui, mais enfin, ça suffit pas. Le problème, c'est que vous n'êtes pas là pour essayer de vous convaincre que vous êtes drôle, mais nous convaincre.
0: Alors, vous voulez une autre histoire?
1: Allez-y. Deuxième possibilité d'une autre blague.
0: Alors, une maman gronde son fils qu'elle vient de surprendre en train de regarder par le trou de la serrure de la chambre de la bonne. Tu n'as pas honte? Je ne veux pas que tu recommences, tu as compris? Que fait la bonne dans sa chambre ne te regarde pas. Mais maman, ce n'est pas la bonne qui m'intéresse, c'est ce que fait papa.
1: Elle est pas mal. Attention, on peut le dire. Vous avez réussi, bravo! Ok, très bien. Donc on va pouvoir parler un petit peu de sexe ensemble, Monique.
0: Bah voyons.
1: Ça va vous rappeler des bons vieux souvenirs? Car j'ai cru oui dire, pas votre petit-fils, car c'est vous qui c'est lui qui vous a sélectionné, Stéphane, bien sûr, que vous avez 5 enfants.
0: Oh ben non, j'en ai bien un, 4.
1: Vous êtes propriétaire de 4 enfants, vous êtes divorcé.
0: Oui.
1: D'accord. Et vous appréciez. Alors vous allez gagner des cadeaux probablement.
0: Je sais pas.
1: D'accord.
0: C'est vous qui allez me dire.
1: Eh bien écoutez, je vais vous le dire, bien sûr, grâce à Radio 2, bien entendu, Francis, votre anniversaire. Vous nous écoutez un petit peu quand même, de temps en temps, vous écoutez
0: oui,
1: Radio 2?
0: Bien sûr.
1: À quel moment, à quelle heure de programme que vous écoutez?
0: Ben écoutez, ça varie selon le temps qu'il fait dehors. Hein.
1: Alors par exemple, avec le temps qu'on a eu aujourd'hui, qu'est-ce que...
0: Aujourd'hui, j'ai pas écouté parce que j'étais dans mon jardin.
1: Parce qu'il faisait beau, donc comme il fait beau, on écoute...
0: J'ai ramassé des fraises.
1: Alors comme il fait beau, on n'écoute pas la radio, bien sûr, et vous avez des fraises.
0: Les fraises, elles n'attendent pas. Hein.
1: Elle est bonne, ta fraise?
0: Ah, délicieuse.
1: Elle est délicieuse, ta fraise. C'est vrai?
2: Oh bah, elle est
1: eh ben dis donc. Et on se les injecte en une soirée?
0: J'en ai mangé un kilo à 4 heures.
1: Eh ben dis donc alors. Oh, c'est bon ça pour le ventre, hein?
0: N'est-ce pas?
1: On va être gonflé après.
0: C'est rien.
1: C'est pas grave, qu'est-ce qu'il y a? Le public dit quoi?
2: Cacamou!
1: Cacamou après on dit.
2: Cacadou.
1: Eh ben écoutez, on blague nous aussi, alors attention. Vous allez peut-être, grâce à votre petit-fils Stéphane Monique, repartir avec un voyage. Ça vous fait un peu kiffer?
0: J'écoute.
1: Pour ça, bien entendu, il va falloir répondre à 2-3 questions.
0: Mon Dieu.
1: Avec, pour commencer, bien entendu, une série qui, apparemment, vous tient à cœur, c'est Amour, Gloire et Beauté. Est-ce que c'est vrai ou faux?
0: Pourquoi qu'il me tient à cœur?
1: Apparemment, vous êtes une fan de série, et particulièrement celle d'Amour, Gloire et Beauté.
0: Peut-être.
1: Comment ça peut-être?
0: Peut-être, oui.
1: C'est votre petit-fils Stéphane qui nous a mis ça sur sa carte postale avec un gros cochon tout nu.
0: Quel coquin.
1: Alors attention, pour ça, nous avons une de nos spécialistes de Radio 2 qui est au téléphone avec nous, Françoise de Radio 2. Bonsoir Françoise.
3: Bonsoir.
1: Françoise que vous retrouvez tous les matins vers 13-14h pour le spécial série télé, qui nous a d'ailleurs préparé un cococtage des meilleures séries, à commencer par Amour, Gloire et Beauté.
3: Oui.
1: Qu'on retrouvera bien sûr dès le début de la semaine, samedi, dimanche inclus. Alors, attention, petite question pour vous. Monique, posée par Françoise sur Amour, Gloire et Beauté, on vous écoute, Françoise. Et attention, soyez attentive, Monique. Hein.
0: Oui.
3: Monique,
0: oui.
3: Est-ce que vous pensez que le fils de Rick est son fils ou celui-là de Raymond, d'après vous? Le bébé que...
0: J'ai compris, je connais la série.
3: Vous pensez que c'est
0: peut-être celui de Raymond, mais bon, ça c'est une impression. Alors, peut-être celui de Raymond.
3: Vous pensez que c'est celui de Raymond?
0: Je pense qu'elle va avoir un petit noir, moi.
3: Ouais, moi aussi.
2: Bonne réponse.
1: C'est une bonne réponse, alors on dit que c'est une bonne réponse.
3: C'est une bonne réponse.
1: C'est une bonne réponse. Mais le feu, Monique. Pardon, Monique?
0: Pardon?
1: Vous me dites quoi?
0: Je dis, est-ce que ce sera vrai ce que j'ai dit? Vous savez d'avance qu'elle aura un petit noir?
1: Exactement,
3: oui,
1: bien
3: exactement,
1: sûr.
3: Oui.
1: Exactement, oui.
0: Ah, d'accord.
1: Nous sommes en contact direct avec la production d'Amour, Gloire et
3: Dévalisé.
1: Amour, Gloire et Beauté. Bien entendu, est-ce qu'il y a une deuxième question qu'on pourrait poser éventuellement à notre amie Monique concernant la série, Françoise?
3: Alors, d'après vous, Monique, est-ce que vous pensez que Brooke va se remettre avec Eric Forrester?
0: Eric?
3: Oui, Eric, le père.
0: J'ai pas l'impression.
3: Ah, ben, c'est une, une réponse fausse.
0: Ah.
4: Oh.
2: Ah, c'est dommage.
1: Et comment ça se fait? C'était quoi la bonne réponse, Françoise?
3: Ben, c'est que Brooke va se remettre avec Eric à cause de son fils. Ah. Et qui est marié avec Ambre.
2: Eh ouais.
1: Vous le saviez, Monique?
0: Ah ben, je peux pas deviner, hein.
1: Ah ben, vous pouvez pas deviner, dis donc, vous passez votre temps à rien foutre sur aucune chaîne. La télé, quand même, vous pourriez avoir...
0: On peut pas deviner la suite.
1: Mais vous plaisantez ou quoi? Vous avez que ça à foutre. Après, toute la journée, vous pouvez très bien cogiter tout le temps des mots croisés.
0: Je peux pas deviner la suite.
1: Non, mais vous pourriez imaginer, quand même, merde.
0: Certaines choses, oui.
1: Mais vous faites quoi de la journée, Monique? Après les séries télé, à partir de midi, vous faites quoi? Vous pourrez très bien faire comme Françoise, les
0: anges.
1: Oui, mais enfin, quand même, on mange pas un kilo de fraises en une journée complète.
0: Aussi, tous les jours.
1: Bah attendez, il suffirait d'enregistrer sur un magnétoscope ou sur un magnétophone le feuilleton, et après vous faites comme Françoise, vous le regardez 2, 3, 4 fois pour essayer de décoder.
0: Oui, mais
1: vous êtes pas en décodage, vous déconnez.
0: C'est ce qui va se passer.
1: Oui, mais justement, essayez de deviner.
0: Je ne suis pas médium.
1: Non, mais vous pouvez essayer d'avoir de l'imagination.
0: J'en ai.
1: Et alors, qu'est-ce que vous pensez? Qu'est-ce qui risque d'arriver dans cette série?
0: Plein de choses.
1: À savoir?
0: Moi, je pensais que Brooke se mettrait avec Ridge.
1: Françoise?
3: Ça se pourrait, mais c'est pas sûr. Ah. Donc c'est une bonne réponse, ça aussi.
1: C'est vrai,
0: je préférerais qu'elle se mette avec Ridge qu'avec Eric. Maintenant...
1: Ça, c'est un peu gros problème, d'ailleurs. On pourrait faire un petit débat plus tard dans la soirée sur Radio 2, sur Amour, Gloire et Beauté, mais bien
0: Encore
1: sûr...
0: Encore une fois, ils font ce qu'ils veulent, hein.
1: Là n'est pas la conjonction, bien sûr. Hein, c'est un peu chaud, ça peut devenir un petit peu violent. On n'a pas trop envie de parler de sexe et tout ça, c'est pas trop le genre de la maison. Hein. Françoise, est-ce qu'éventuellement, ce soir, nous faisons un petit kiki donc avec un spécial Amour, Gloire et Beauté? Bon, pour l'instant, malheureusement, Monique, vous ne gagnez pas ce voyage.
0: Bah voyons,
1: faut le mériter quand même, alors.
2: Ah ouais,
1: On se prend pour qui, dis donc, Monique?
0: Posez-moi une autre question.
1: On calme d'un ton, là, on se croit où, là? On n'est pas dans les années 50, hein? Hein? Calme ta joie, Minette. Alors, dernière question. Françoise, notre spécialiste d'amour, gloire et beauté.
3: D'après vous, Monique, est-ce que vous pensez que Taylor arrivera à garder Rich grâce au bébé qu'apporte?
0: Je pense pas.
3: Est-ce que vous pensez qu'elle va retourner avec le médecin?
0: Je pense qu'elle va être trop attirée par lui, elle va pas pouvoir résister longtemps. À mon avis.
3: C'est une bonne réponse.
1: Oh, bravo! Ouais. Oh, c'est bon ça, hein. Radio Monique, là franchement vous nous surprenez, vous êtes toujours en direct sur Radio 2.
0: Vous voyez, même si j'enregistre pas, vous voyez un peu, hein.
1: Allez, Françoise.
3: Oui.
1: Une question, si c'est possible, une dernière, mais très difficile.
0: Très.
1: On peut pas répondre.
3: Alors, très difficile. D'après vous, Monique, est-ce que Brooke et Taylor... c'est une question assez difficile. Étant donné qu'ils aiment le même homme, est-ce que vous pensez que il pourrait être... est-ce que vous pensez qu'il pourrait venir lesbienne?
0: Comment?
3: Est-ce que vous pensez que Brooke et Taylor, comme ils ont été mariés avec le même homme, est-ce que vous pouvez... est-ce que vous pensez que Brooke et Taylor risque de venir lesbienne à cause de Rich?
0: Je pense pas du tout.
3: Pas du tout.
0: Ben non.
3: Eh ben vous avez tort.
0: Ah bon?
1: En tout cas, grâce à cette question piège, malheureusement, Monique, le voyage vous passe sous le nez.
0: Ben voyons.
1: On se calme un peu là, hein. On est content. Eh ben dis donc, on est quand même content d'avoir participé quand même à l'émission.
0: Vous avez gagné quoi?
1: Rien, tiens.
0: Un petit CD, s'il vous plaît.
1: Un petit CD, tiens, rien du tout, hein, un petit 42,
0: Vous allez bien faire un petit geste.
1: Alors bien sûr, ce qu'on vous aime bien, Monique, bien sûr, on va vous faire un petit geste, bien sûr.
0: Alors.
1: Un petit signe de la main. Au revoir, Monique. Non, je plaisante, bien sûr, c'était pour taquiner. Est-ce que le public accepte qu'on offre un CD à Monique?
2: Oui.
1: Monique, grâce à Radio 2, vous gagnez la compile des plus grands tubes de Radio 2.
0: Ah.
1: Ok, au nombre de deux d'ailleurs. Avec la capella et l'instru. Hein. Quant à Stéphane, votre petit-fils, il ne repartira pas les mains vides. On lui offrira dans quelques instants des cadeaux, on aura l'occasion de lui annoncer. Merci Françoise, on vous retrouve demain pour un spécial amour, gloire et beauté à midi.
3: Ok.
1: Et puis sur Radio 2, bien sûr. Merci Françoise.
3: De rien.
1: Et merci à Monique d'avoir participé.
4: Ok.
1: Bisous, on vous embrasse. Salut Monique. À une prochaine fois, on vous embrasse. Bisous. Une petite blague pour nous quitter, peut-être, Monique. Peut-être.
4: Le catalogue est terminé.
1: Eh ben, deux blagues, dis donc, un petit catalogue minable, hein. Mais, donc, deux blagues dans votre catalogue et en plus, dont une pas drôle.
4: C'est tout.
1: Va falloir renouveler, hein.
4: C'est tout.
1: On vous embrasse.
4: Merci.
1: Ne quittez pas, très sympathique.
5: Maxime est avec nous, 24 ans, de Paris. Bonsoir, Maxime.
6: Bonsoir, Max.
5: Ça va?
6: Bonsoir, Igor, et bonsoir, Grishka.
7: Bonsoir.
6: Sinon, alors moi je voulais parler en fait parce que je m'intéresse depuis pas mal d'années en fait au phénomène OVNI. Donc j'ai lu pas mal d'ouvrages sur l'ufologie et tout ça, et j'ai lu dans plusieurs ouvrages qu'il y avait une hypothèse, bon, qui était peut-être jusqu'au boutiste, mais comme quoi le chaînon manquant, donc dans l'évolution de l'homme, alors là peut-être que Igor et Grishka en parleront mieux que moi, aurait une hypothèse extraterrestre, c'est-à-dire que il y aurait eu une intervention extraterrestre, donc d'être venu d'autres planètes.
5: Oh.
6: Qui, ouais,
5: des Jedi et tout ça,
6: je sais pas, mais apparemment c'est ce que j'ai lu, quoi, comme quoi il y aurait pu avoir une intervention extraterrestre sur l'évolution de l'homme pour qu'on arrive au point où on en est, quoi.
5: Ouais.
6: Donc je voulais savoir ce qu'ils en pensent, si c'est une hypothèse acceptable ou complètement qu'on peut totalement rejeter, quoi.
7: Bon, en science on peut pas a priori rejeter une hypothèse parce qu'elle ne paraît pas assimilable comme ça à première vue. Bon, il est vrai quand même que l'hypothèse d'une manipulation entre guillemets génétique qui aurait une origine extraterrestre est un petit peu difficile pour l'instant à étayer d'un point de vue scientifique. C'est-à-dire qu'on n'a aucune preuve selon laquelle notre évolution, qui commence il y a à peu près 80 millions d'années avec les Lémuriens, qui se précise il y a à peu près 5-6 millions d'années, donc on n'a aucune preuve que cette évolution-là ait été soumise à un coup de pouce d'origine extraterrestre. On a, au contraire, toutes les raisons de penser que l'évolution terrestre, c'est-à-dire le biotope naturel, a été suffisamment complexe pour produire, par palier de complexité croissante, justement, pour produire la vie, l'intelligence et l'homme. Donc, pour l'instant, en tout cas, les scientifiques sont économes sur ce point, pour l'instant, on n'a aucune raison de supposer que la vie sur Terre, et donc la civilisation humaine, soit le produit d'une manipulation génétique d'origine extraterrestre.
6: Oui, enfin, parce que c'est vrai qu'il y a pas mal de traces aussi qui remontent à, on va dire, des milliers d'années, comme par exemple les pyramides, la disposition qui rappellerait la disposition de certaines étoiles, ou enfin certaines traces, certains...
5: Qu'on n'arrive pas à expliquer comment certaines pyramides auraient pu être...
6: Ouais, voilà, enfin, même il y a des pictogrammes dans certaines grottes qui rappellent nos cosmonautes actuels, mais il y a aussi les lignes de Nazca qui font penser à des lignes d'atterrissage pour, on peut dire, pour des navettes spatiales.
5: C'est pris au sérieux, ça, d'ailleurs, dans le milieu scientifique, là, tout ça, dont on parle des pyramides, la façon dont... Des choses qui restent un peu inexplicables, comment on pouvait faire des choses pareilles en si peu de temps.
7: Bien, avec des... Disons que les scientifiques se diversifient d'une famille à une autre. Hein. Donc on a par exemple une famille de scientifiques qu'on appellera les archéologues qui s'intéressent aux marges de ces phénomènes et se posent des questions sur les origines effectivement de certains monuments, par exemple comme les pyramides, mais il y en a d'autres, qui posent des tas de questions.
5: Lesquelles?
7: Dans leur... bien, par exemple, on parle de certaines formations mégalithiques. Par exemple, on a un certain nombre de sites, justement, sur ce dont tu parlais tout à l'heure, sur les sites...
6: Il y a Stonehenge aussi.
7: Oui, Stonehenge, mais aussi les sites sud-américains, essentiellement. Hein. Mm-hmm. C'est-à-dire, effectivement, des Andes, on parle de Nazca, on parle d'un certain nombre de lieux, mais il y a aussi Hyperborée, etc. Enfin, il y a un certain nombre de légendes comme ça qui font apparaître l'idée que des interventions de civilisations beaucoup plus puissantes, infiniment mieux organisées et probablement d'origine extraterrestre, ont existé dans un passé lointain, passé qui se serait situé entre moins 100 000 et peut-être moins 1 million à moins 5 millions d'années, et qui auraient donc laissé des traces, et que ces grands anciens auraient disparu. Alors, en fait, les scientifiques, lorsqu'ils sont interrogés sur cet aspect-là, y compris d'ailleurs les archéologues, ont tendance à dire oui, mais si ces traces, si une civilisation très puissante avait existé sur Terre, les traces qu'elle aurait laissées seraient vraisemblablement beaucoup plus convergentes et beaucoup plus abondantes. En un certain sens, Il n'y a aucune raison pour qu'une civilisation importante qui aurait atteint le stade numéro 2 ou le stade numéro 3, une civilisation donc qui aurait manipulé une énergie telle qu'elle pourrait construire effectivement des monuments gigantesques et puis manipuler en quelque sorte des énergies qui seraient suffisamment consistantes pour ensuite engendrer les technologies, etc. Pourquoi est-ce qu'elle n'aurait pas laissé de traces plus directes de son passage sur Terre? C'est là où il y a effectivement un vide dans la théorie. La théorie se trouve confrontée à des traces archéologiques, et ces traces archéologiques, on peut malgré tout les raccorder à des interventions de type tout à fait terrestre pour comprendre leur évolution. Il y a quelques mystères, on ne comprend pas tout dans les pyramides, on ne comprend pas tout peut-être dans un certain nombre d'autres monuments, dans les principes de construction, mais malgré tout, on peut reconstituer 80 à 90% de la trame. Et c'est déjà beaucoup. Il est normal qu'au cours de, par exemple, 2500 à 3000 ans, on ait perdu 10 à 15% de l'information qui nous permettent de comprendre le secret de fabrication, par exemple, des pyramides. Hormis cela, on ne voit pas aujourd'hui, et aucun des scientifiques effectivement qui a pu se pencher même d'une manière sérieuse sur le problème, ne voit pas aujourd'hui de traces réelles d'une civilisation qui serait entre guillemets extraterrestre, qui aurait laissé sur Terre des signes suffisamment clairs de son passage pour qu'on puisse dire oui, c'est probablement une civilisation extraterrestre qui a engendré tel ou tel objet. De ce point de vue-là, malheureusement, les scientifiques ne sont pas hostiles, mais il leur manque tout simplement des évidences et des preuves matérielles. Mais les preuves matérielles, on ne les a pas.
5: Mais en même titre que, bon, moi j'ai vu à la télé, quand ils parlent des pyramides, on n'arrive toujours pas non plus à expliquer comment on a pu construire de choses aussi immenses avec des blocs de pierre, les monter. Enfin, j'avais regardé ça attentivement il n'y a pas très longtemps, ils n'avaient pas expliqué non plus comment tout ça a pu être fait, installé, monté, avec que des gens, enfin, humainement, et puis d'un temps aussi court.
7: Oui, mais c'est vrai ce que tu dis. Mais ça reste tout de même de la pierre. Oui. Quelle que soit la sophistication des moyens qui ont permis d'assembler ces pyramides, il n'en reste pas moins que le matériau lui-même renvoie à une image de la civilisation qui est primitive.
5: Oui.
7: Alors que si nous, aujourd'hui, nous sommes observés par des extraterrestres, par exemple, ils ne peuvent pas ne pas se dire ces êtres, c'est-à-dire nous, les humains, ont acquis une certaine maîtrise de l'énergie, de la manipulation de l'environnement. Ils sont capables de transformer les matériaux. Enfin, il suffit de se promener dans la défense pour se dire que là, il y a une vraie maîtrise des matériaux, de l'énergie, etc. Donc, la trace qu'on va laisser l'empreinte, en fait, de notre civilisation est une empreinte qui est réellement prégnante. Alors que c'est pas le cas pour tous les témoignages, si mystérieux soient-ils, issus du passé.
6: Mais tout à l'heure, tu parlais de convergence, et c'est un domaine qui intéresse pas mal le milieu ufologique, justement, c'est les similitudes entre les pyramides et le sphinx en Égypte, et le visage de Mars, et puis les structures pyramidales qui l'entourent sur Mars, quoi. Donc, enfin, c'est une grosse question dans le milieu ufologique, mais c'est vrai qu'elle est posée, quoi, donc...
7: Moi, j'ai l'impression que les similitudes qu'on va trouver, par exemple, entre les pyramides sud-américaines et les pyramides égyptiennes, sont liées aux contraintes purement physiques, je dirais géométriques et physiques, qu'ont rencontrées les constructeurs de l'époque. Parce qu'effectivement, les constructeurs se sont trouvés en face d'un certain nombre de contraintes gravitationnelles, notamment, et puis de manipulation des matériaux, de physique des solides, et il a fallu effectivement trouver une réponse. Et pour trouver une réponse qui soit, en un certain sens, la plus économe possible, conduit, et là on trouve un autre phénomène qui est le théorème de la convergence des formes, vers une forme définie qui est par exemple celle de la pyramide. On sait que la pyramide a des propriétés très particulières en géométrie, ou en physique des solides, et que c'est grâce à cela que effectivement elle a pu franchir les siècles. Alors on trouve évidemment à ce moment-là une troublante ressemblance, et pourtant elle s'explique par des principes de contraintes qu'on va qualifier effectivement de géométrique et de physique, qui explique ce principe de construction-là. Alors pour ce qui concerne effectivement le visage extraterrestre, ça c'est une autre aventure, parce que on va, à partir, par exemple, de l'interprétation d'une certaine physique des sols, trouver, par exemple, l'image d'un visage. En fait, on s'est rendu compte que lorsqu'on éclairait autrement le sol en question, eh bien, on n'a plus du tout la même image. Donc, l'image n'est pas stable en tant que telle, et c'est pas comme si elle avait été produite par une civilisation. Elle a été produite par un phénomène naturel. Ce phénomène naturel engendre quelque chose qui peut être interprété par nous, mais au fond, c'est une interprétation très subjective.
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0: Donia.
1: Oui.
0: 21 ans de Toulon est avec nous.
1: Oui.
0: Donia, bonsoir. Bon, c'est Max. Et Doudou donc est avec nous ce soir. Il remplace Jean Denebert qui n'a pas pu venir ce soir. Tu seras la seule à passer pour la voyance. Ta date de naissance, s'il te plaît, pour Doudou.
1: Alors, le 29 avril 78.
0: D'accord. Doudou, t'écoute.
1: Alors voilà, j'aurais aimé savoir comment allait se dérouler ma vie sentimentale par la suite.
0: C'est pas mal, ça. T'as 21 ans, toi. T'as eu des problèmes malheureuses. Tu as été malheureuse?
1: Oui.
0: Bon, il y a quelque chose, là. Je vois les toits de sphère. Top dopé. C'est bon. Je sens des... la pression, je sens que ça peut être bon. Hein. T'as été malheureuse, toi. C'est ça?
1: Non, pas du tout.
0: Pourquoi tu pleures, là, hein, c'est ça?
1: Non, non.
0: Je sais. T'es une fille malheureuse, t'es triste, mais Doudou va essayer de t'aider. Et je sens dans la pression... l'atmosphère du... de... l'enfant gâté. T'es pour gâté, toi?
1: Non, pas du tout.
0: Non, j'y... aujourd'hui, t'es pas très bien dans ta peau, hein. On va lancer les dés, quand même. Lancement de dés. Le 2 et le 1, le toit. C'est toi, voyant, ça. On rigole pas dans l'assistance. C'est toi, fois rien, ça va arriver, d'accord? Tu recherches l'homme de ta vie, et l'homme, il est là. Il est près de toi, Sondonia. Il travaille dans la métallurgie. Il travaille dans le fer, d'accord? Ok?
1: J'écoute, j'écoute.
0: Il travaille dans le fer, il travaille dans la métallurgie, il travaille de nuit.
1: Non, non.
0: L'homme de ta vie, tu ne le connais pas encore. Je vois son visage. Il est là. Il nous hante. Il est en toi et en moi. Il est en nous tous. Son prénom, Philibert. Il a 34 ans, il est déjà marié, il a deux enfants.
1: Ah merde alors.
0: Il habite à Dunkerque, mais il sent ta présence. Je vais regarder encore avec les dés. Le doigt et le doigt 6. Il va te siphonner, toi. C'est pas moi qui parle, ce sont les dés, d'accord, Donia?
1: Tout à fait, bien sûr.
0: Il va te siphonner à moi. Il va te donner, il va te donner.
1: Ah bon?
0: C'est les chiffres, toi et toi 6. D'accord?
1: Je pense, oui.
0: Voilà. Il y a un amour très fort entre toi et lui, tu ne sais pas encore. Tu es heureuse maintenant?
1: Je suis très heureuse, oui.
0: Parlez de la destratosphère.

0: Tu es prête ou pas?
1: Vas-y, c'est ton.
0: Attention, dans quelques instants. Pourquoi? Ah, ça parle! Ah, ça parle! Allez, allez! Viens ici! Viens là! Ah, ça parle, elle est là! Elle est partie! Où est-elle? Elle est là, voilà. Bah, c'est plus long à toi, placement. Voilà. On va arriver, t'inquiète pas, Dounia, on a pour deux secondes. Attends, moi aussi. Elle dit, tu me disais, tu me disais, tu me disais, tu
2: me disais, tu me disais, tu peux pas, attrape-la, elle est là. Attrape-la derrière, elle est là. Voilà, là. Mais soulève-la, là, voilà. Voilà. Tiens-la. Voilà, c'est bon. C'est bon.
0: T'inquiète, c'est bon. Voilà. Le sacrifice.
1: Ça y est, c'est terminé.
0: Ah, ça va pas commencer encore. Laisse-moi le temps de m'installer, on a déjà eu du mal. Là. Le coup est derrière, ça pourrait être facile. Mm-hmm. Maintenant qu'elle est là, le sacrifice va avoir lieu, d'accord? D'abord, on va nettoyer. On va nettoyer ton esprit, d'accord? Moi, j'ai pas ça. On va nettoyer ton esprit, ma petite Dounia.
1: Oui.
0: Concentre-toi bien.
1: Je suis concentré, Max.
0: Je nettoie ton esprit. Pas les pouvoirs. Je nettoie ton esprit est sale, je suis en train de nettoyer tout ça, c'est un sacré bordel. Ça va déjà beaucoup mieux.
1: Tu crois?
0: Ça y est, ça commence à arriver. Maintenant, on va pouvoir. C'est bon. Je demande la musique. S'il vous plaît. Au-delà des stratosphères.

0: perdre demain. À toi, Dieu, de donner raison de vivre. À Dunia, elle va se faire casser. Sacrifice pour toi. Le sacrifice a bien eu lieu. Tout va bien. Te voilà.
1: C'est vrai qu'on vous l'a pas souhaité tout au long de cette émission, mais c'était pas le but. Hein. C'était le but surtout de passer un grand moment, et j'espère que ça a été le cas. On est reparti pour 10 ans, on a remis les compteurs à zéro de Radio Libre. On vous souhaite de joyeuses fêtes, c'est vrai, hein, c'est un petit peu passé. Ça s'est peut-être fait ce soir, ça se fera demain, peut-être après-demain. Il y en a pour qui ça ne se fera jamais.
2: Jamais peut-être.
1: D'autres, ça s'est fait déjà depuis quelques jours, parce que des fois on le fête bien avant Noël. En tous les cas, bonne fête, profitez-en bien, pardon. Du best-of aussi de ce qui s'est fait cette année, l'année dernière, vont arriver tout au long de ces fêtes de Noël. Nous, on se retrouve le 4 ou 5 janvier,
3: c'est 5.
1: Le 5. J'ai le compteur, je sais plus. Je me suis éclaté à faire ces 6 heures de Radio Libre. Ça a été un grand moment de bonheur. On en aura d'autres, bien sûr. Hein. On espère avoir vos réactions. En tout cas, on vous souhaite de bonnes fêtes à tous. Manu et Fildar, à bientôt.
3: Fildar,
1: excuse-moi, pour moi, tu n'existais pas.
4: C'est un privilège pour moi d'être là.
1: Bien sûr, Manu et Lolo, ainsi que Pauline, qu'on retrouvera, et toute l'équipe de la Radio Libre à partir du 5 janvier. On vous souhaite de bonnes fêtes. Bisous, ciao.
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1: On va appeler pour le moment des particuliers, et tout le monde connaît bien entendu la valise RTL, et ce soir nous avons décidé de faire les sacoches Europe 3. Sauf qu'à l'intérieur, au lieu d'y mettre de l'argent, on va y mettre des objets, et que si, alors attention, on rappelle que si on donne dans l'ordre le mot brosse à dents, roller, slip jaune, tampax et roue de secours, tous ces cadeaux sont pour vous. Je rappelle, brosse à dents, roller, slip jaune, tampax et roue de secours. La sacoche Europe 3, on appelle un particulier, on espère qu'il nous écoute en ce moment. Et s'il arrive, je répète une dernière fois, brosse à dents, roller, slip jaune, tampax et roue de secours, tous ces cadeaux-là arriveront chez lui en chronopost en moins de 48 heures. Allô ?
8: Oui.
1: Oui, bonsoir madame, excusez-moi de vous déranger, vous êtes en direct sur Europe 3, c'est les sacoches Europe 3, est-ce que vous écoutiez la radio ?
8: Pas du tout.
1: Ah, est-ce que vous voulez essayer de nous donner les objets dans la sacoche Europe 3?
8: Pas du tout.
1: Vous voulez pas essayer?
8: Non, je vous remercie.
1: Dommage, vous aviez une brosse à dents, des rollers, des slips jaunes, des tampax et des roues de secours pour vous.
8: Ravi.
1: Voilà.
8: Merci,
1: bonne soirée madame, au revoir. Allez, tu me fais un autre numéro de téléphone d'un particulier, bien entendu. On essaye, on peaufine. Hein. Pour l'instant, c'est bien là, c'est la première fois. Si vous avez des idées un peu plus rigolotes que ça, vous n'hésitez pas à peaufiner le jeu. On improvise, hein, c'est comme ça, Carole. Elle n'est pas là, Carole, non, vous l'avez mis en attente, Carole. Carole!
9: C'est pas mal, je peux bien essayer.
1: Allô? Allô, bonsoir. Europe 3 à l'appareil, les sacoches Europe 3, est-ce que vous écoutiez Europe 3?
9: Pardon?
1: Vous êtes en direct sur la radio Europe 3, les sacoches Europe 3, est-ce que vous savez ce qu'il y a dans les sacoches Europe 3?
9: Non, ça m'intéresse pas.
1: Ah, vous voulez pas gagner des cadeaux?
9: Non.
1: Vous nous avions dans les sacoches des brosses à dents, des rollers, des slips jaunes, des tampax et des routes de secours?
9: C'est ça, oui.
1: Vous nous auriez répété ces objets, ben ils étaient pour vous.
9: Tant pis.
1: Très bien, on vous envoie des tampax quand même.
9: Ok.
1: Ok, salut. Merci. Ciao. Ah, j'aime bien, les gens n'aiment pas, les gens ne veulent pas jouer. Les gens ne veulent pas gagner. Bon là, c'est une connerie, mais les gens, de toute façon, à la base, ne veulent pas gagner. Ils ont trop peur que ça soit les témoins de Jéhovah et qu'on les embobine.
9: Faut dire en tout cas.
1: Attention, on réessaye. Je commence à avoir un petit coup de barre sympathique, moi.
3: Non.
1: Ah si.
9: Ah non.
1: Ah ouais, j'ai la grippe, là. J'ai l'impression que j'ai attrapé une merde froide. Je sais pas ce qui m'est arrivé alors qu'il fait beau.
3: Elle va te la remettre, la barre, Carole.
9: Oui.
1: Oui, bonsoir.
9: Bonsoir.
1: Oui, vous êtes en direct sur Europe 3, les sacoches Europe 3. Est-ce que vous savez ce qu'il y avait dans les sacoches Europe 3?
10: Qu'est-ce que c'est que cette connerie?
1: C'est un jeu, vous êtes en direct à la radio Europe 3. Les sacoches Europe 3, est-ce que vous savez quels sont les objets qui y a à l'intérieur de la sacoche pour pouvoir les gagner?
10: Non, mais attendez, c'est un canular ou c'est...
1: Ah, pas du tout.
10: Bah, non, parce que je raccroche. Hein.
1: Non, pas du tout. Vous êtes en... Vous êtes
10: sur... pas Europe 3, d'abord.
1: D'accord. C'est la nouvelle radio qui vient d'arriver depuis une semaine.
10: Bon, eh bien, écoutez, je suis désolé pour vous.
1: Ah, bah non, mais c'est pas grave, c'est pour vous. Vous voulez pas gagner des cadeaux?
10: Pardon?
1: Vous voulez pas gagner des cadeaux?
10: Écoutez, j'écoute pas la radio.
1: Non, mais au hasard.
10: Au hasard, mais qu'est-ce qu'il faut que je dise?
1: Voilà, ça s'appelle les sacoches Europe 3, c'est pour faire concurrence aux valises RTL.
10: Oui.
1: Sauf qu'à l'intérieur, dans nos sacoches, nous y mettons des objets. Si vous me citez les 5 objets que j'ai donnés juste avant de vous appeler, eh bien ils sont pour vous.
10: Ben oui, mais comme j'écoute pas la radio, je peux pas savoir. Écoutez, bonsoir monsieur.
1: Brosse à dents, roller, slip jaune, tampax et roues de secours. Ah, les gens ne veulent pas jouer, hein, c'est incroyable. Un dernier des derniers, comme ça, pour le fun, on a, bien sûr, on sera amené à mettre des mots beaucoup plus violents ou à peaufiner le jeu. C'est une première comme ça, ça m'a pris comme une envie de pisser, on devait le faire hier, on l'a pas fait, donc j'essaie de tenir parole ce soir. Attention, brosse à dents, roller, slip jaune, tampax et roue de secours, jusqu'à un moment donné, on va tomber sur un auditeur qui nous écoute et qui va dire, qui va nous donner. Allô?
2: Oui.
1: Oui, bonsoir madame. Vous êtes en direct sur Europe 3, c'est la nouvelle radio, c'est pour jouer aux sacoches Europe 3. Est-ce que vous savez ce qu'il y a dans les sacoches Europe 3?
2: Ah non.
1: Non, est-ce que vous, ce sont des objets? Si vous êtes capable de m'en citer 5, vous gagnez les objets que vous venez de citer?
2: Non. Alors, 3, tu connais?
1: Ça vient d'arriver, ça fait une semaine.
2: Oui. Qu'est-ce qu'il y a dans les
1: sacoches Europe
2: 3?
1: Non, ça vous dit rien. Vous n'écoutiez pas?
2: Non.
1: Malheureusement, il y avait des brosses à dents, des roller slip jaunes, tampax, également des roues de secours. Tout ça, c'était pour vous, si vous étiez capable de me les citer. Je suis désolé, Europe 3, sur votre région, c'est 108.7.
2: D'accord.
1: Merci. Merci. Au revoir, madame.
7: Et Nicolas, 20 ans, tête pariée. Salut, Nicolas.
4: Salut.
7: Tu vas bien?
4: Ouais, ouais.
7: Bon, alors vas-y, fais péter.
4: Eh ben, en fait, je voulais dire que parler du spiritisme, mais les fausses, vraies fausses séances de spiritisme.
7: Oui.
4: Ouais, mais en fait, faire bouger un verre, c'est hyper simple. Alors, il y a les trucs tout bêtes avec les films, ça, c'est un petit peu voyant. Mais si tu veux détourner l'attention, par exemple, t'as prévu un verre qui va glisser sur une table à côté et tout ça, et t'en profites, en tournant l'attention, tu fais faire ce que tu veux au verre, et les gens, ils se retournent, ils font « putain, il a bougé », des trucs comme ça.
7: Ouais.
4: Voilà.
7: Non, mais c'est pas con ce que tu viens de dire.
4: Ah ouais, mais là, je me souviens.
7: On se fait une petite séance, là, de spiritisme, là? On va se foutre une petite ambiance, là, tiens, on va se foutre une petite ambiance un petit peu... Bon, alors, il faut qu'on s'approche, là, il nous faut 4-5 personnes, là, hein. Alors, il nous faudrait... Nicolas reste avec nous.
4: Ah bah ouais.
7: Prenons Momo.
11: Ouais.
7: Momo, t'es là?
11: Ouais.
7: On va faire une petite séquence de spiritisme, d'accord?
11: Je la sens mal, là.
7: Ah mais moi aussi, t'inquiète pas, Nicolas, ne bouge pas.
12: Lionel,
7: fais péter Lionel.
12: Ouais.
7: Ça va Lionel, t'appelles
12: d'où?
7: Ça
12: va.
7: T'appelles d'où?
12: De Nîmes,
7: t'as quel âge?
12: 16 ans.
7: Oh là, trop jeune là pour le spiritisme, faut pas être majeur là.
12: Ah, non, faut pas être majeur.
7: Parce qu'avec Nicolas, Momo et Florent, je te préviens, on va aller dans... On va rentrer en contact avec des gens bizarres. Hein.
12: Bah, je vous passe avec collègue alors.
7: Non, mais tu peux rester si tu veux, mais je te préviens, on va rentrer dans un monde étrange. Hein.
12: Ouais, c'est bon.
7: Bon, alors s'il y a des gens qui sont intéressés par un petit peu de spiritisme là, qui nous appellent, on va faire du spiritisme en direct. J'aimerais bien qu'on... Avec qui on rentrera en contact avec...
13: Moi j'aimerais bien avec soit Jimi Hendrix, soit Jim Morrison.
7: Ou Jim Morrison, ouais.
12: Jim Morrison.
7: Ou alors, parce que ça fait au moins 15 jours qu'on n'a pas eu Napoléon.
12: Napoléon.
7: Napoléon, ça fait longtemps qu'on l'a pas vu.
12: Ah, Napoléon.
7: On aurait bien aimé avoir Hitler pour savoir exactement la vérité de ce qui s'est passé en 39-45. Hein, mais bon, parce qu'il y a trop de gens qui restent en contact avec, moi je veux de l'exclu.
12: Ouais, mais attends, pour Napoléon, il y a une petite variante, c'est plutôt un cendrier qu'il faut plutôt qu'un verre.
7: Ouais, tu vois, t'as raison, ouais.
12: Il y a une petite variante.
7: Mais tu sais, pour Hitler aussi, hein.
12: Ouais, enfin.
7: Zitrone.
12: Il est frais, là.
7: Bon, c'est un peu trop frais.
12: Ouais. Non.
7: J'ai peur. Non, il sait pas bien encore où il met les pieds là-haut. Laissons-le le temps de s'installer, de trouver ses marques, et après on le rappellera. Avec qui on va rentrer en contact? Moi, je veux de l'exclu parce que qui c'est qui pourrait y avoir d'intéressant là, putain.
12: Marley, Bob Marley.
7: Hein? Bob, ça pourrait être sympa sinon.
12: Si, ça serait cool, non?
7: Ah, ça pourrait être bien.
12: Bob, non?
7: Ah ouais, ça pourrait être bien, tiens. T'as pas d'autres personnes, Florent, là?
14: Oui, il y a Elsa.
7: Elsa, ça va, t'as quel âge? Et t'appelles d'où, Elsa?
15: J'ai 20 ans,
7: ma. Oh là là,
15: ouais. J'appelle de Paris.
7: Ouais, mais là, j'ai peur que là, on est entre mecs, là. Elle va encore nous dire que tout ce qu'on fait, c'est bidon. Ouais, parce que les filles, généralement, elles sont là, ouais, c'est bidon.
15: Quoi, les filles?
7: Quoi? Vas-y.
15: Non, y a pas de problème, je m'en fous.
7: D'accord, ok.
14: Y a quelqu'un, j'en ai déjà une.
7: Alors c'est qui? Bah passe à nous. Allô?
15: Allô?
7: Quel est ton prénom?
15: Raphaël.
7: Raphaël, t'as quel âge?
15: 24 ans.
7: 24 ans, et t'appelles d'où?
15: Saint-Étienne.
7: Putain, déjà, rien que par la pensée, je vais essayer de faire du spiritisme avec des gens de Paris, région parisienne, et des gens de la province. Parce que déjà un exploit. Hein? D'accord?
15: On va essayer.
7: D'accord. Puis,
14: Scarface.
7: Bonsoir Scarface.
16: Bonsoir.
7: Ça va?
16: Ça va, ouais.
7: Tu vas bien? Oh, la radio, il faut éteindre tout, la radio.
16: Ça va.
7: Aïe, aïe, aïe, pitié. C'est fait.
16: C'est
11: c'est fait, Tony Montana fait toujours les choses en règle.
7: Bon, alors vous connaissez la règle du jeu de spiritisme, c'est comme tous les samedis soirs quand vous êtes entre amis, il faut que parmi un de nous sept, il y en a un qui veut bien jouer le rôle de l'esprit. Alors qui veut faire le rôle de l'esprit?
11: Bah moi j'ai l'habitude.
7: Alors vous battez pas, hein, comme partout le samedi, qui va faire l'esprit?
11: Scarface? Exactement.
7: Bon, alors on va te rappeler, on va prendre ton numéro, on va te rappeler.
11: Mais... Ok.
7: D'accord, hein. Tu joues. En plus ça tombe très bien parce que t'es vraiment le plus sombre de nous tous, ça s'entend sur le son de ta voix. Donc on va rentrer en contact avec, peut-être avec Bob Marley, donc tu risques d'être Bob Marley. On te rappelle.
11: Ok.
7: D'accord. Bon alors moi je fais la... Attends, je fais la simulation la plus totale, attention, hein, c'est pas du prévu. Hein. Ah, je crois qu'on est rentré, il y a Jimmy, il y a même... on est en contact avec Jimmy Rockwell, hein.
11: Oh non.
7: Ah si, il me semble.
11: Bah ouais. Mais...
7: J'entends les esprits, il y a un truc bizarre ce soir. Je sens qu'il y a une ambiance bizarre. Hein.
11: Faut faire la prière.
7: Hein? Ok. Bon. Laurent.
16: Ouais.
7: Bon, alors nous, on n'a pas parlé à la soirée. On a amené des amuse-gueux. Hein. On va faire une petite soirée cacahuète.
11: Tu me passes un petit four là?
7: Et on attend la venue, comme chaque samedi soir, de nos copains et de nos copines. C'est-à-dire de Raphaël, d'Elsa, de Nicolas et de Momo. On vous met en attente. Et puis... D'accord ?
15: Ouais.
7: Bon, alors vous êtes tous les quatre, pour l'instant vous ne parlez pas. Putain, Florent, ce soir, putain, sans déconner, je ferais bien du spiritisme. Hein.
16: Toi aussi ?
7: Putain, j'espère que Nicolas va pas tarder avec Momo, puis viennent avec leur copine, je crois, Raphaël et Elsa.
17: Ah, cool.
7: Au passage, Elsa, je me la ferais bien, mais bon.
17: Ouais.
7: Bon, ce soir, spiritisme, à fond, ça va cartonner. T'as amené les wawawettes ?
17: Ouais, les wawawettes, ouais.
7: Putain, on fait une soirée wawawettes, hein. C'est les cacahuètes chez nous. Hein. Allez. Ah, ça a sonné.
17: Tiens, peut-être qu'il
7: sonne. Ça doit être Elsa avec Nicolas ou Momo avec Raphaël. Ouais. Salut, oh bah c'est Elsa et Nicolas.
15: Salut Max.
11: Salut Max.
7: Ça va?
11: Salut Florent.
7: Ça va Nico?
16: Ça va et vous?
7: Ça va Elsa?
15: Ça va.
7: En forme? Très bien. Vous connaissez mon pote Florent?
15: Bah ouais.
7: Hein,
16: salut.
7: C'est un berger des Vosges. Qui est monté sur Paris pour chercher du boulot pour travailler dans un McDo, donc je l'ai recueilli. Il m'a bien aidé quand j'étais en vacances cet été aux 4 étoiles dans les Vosges et il m'a fait plaisir quand je l'ai vu. Je le voyais tous les matins partir avec ses moutons. Oh bah,
15: une pochette sur le dos.
7: Vous voulez des wawawettes?
11: Ah ouais.
7: D'accord, bah prenez des wawawettes le temps qu'on arrive.
11: Sympa.
7: Il y a Raphaël qui devrait pas tarder avec Momo là. Je sais pas ce qu'ils foutent d'ailleurs, putain, l'heure qu'il est. Je sais pas ce qu'ils sont en train de blander, mais putain, ils devraient pas tarder. Qu'est-ce qu'il fout être dans la vie, Florent?
17: Bah, la vie.
11: C'est le temps de tuer une moto quoi.
7: Ah, 2 secondes, téléphone. Oh, attends, j'y vais, hein. Ouais, allô?
15: Allô?
7: Ouais, Raphaël?
15: Ouais.
7: T'as, qu'est-ce que vous foutez? On vous attend.
15: Ah, on a fait le coup de la panne, donc c'est pas grave, on arrive. Hein.
7: Il est où, Momo? Et derrière la bagnole?
11: Je suis là. Je pousse la voiture.
7: Va me chercher Momo, Raphaël.
15: Il est juste à côté de moi.
7: Passe-moi.
15: Vas-y.
11: On l'a dit, allô?
7: Ouais, Momo.
11: Max, ouais.
7: T'es avec Raphaël?
11: Ouais.
7: Je crois que tu voulais la plaquer.
11: Non mais
7: Bon, vous arrivez là, qu'est-ce que vous foutez? Vous êtes loin là?
11: Bah attends, je pousse la voiture, elle est à 50 mètres là.
7: Hein?
11: On est à 50 mètres de chez toi.
7: Sans deck.
11: Sérieux?
7: Attends, mais je vais demander à mon pote là, je suis avec un pote, un berger là, et ça va lui faire plaisir, va prendre l'air.
11: Tiens, tu me l'envoies?
7: Bah attends, je vais le chercher. Attends, quitte pas.
17: Oui?
7: Tu. Tiens, t'as créé ouvert devant, il y a une bagnole qui doit pas être loin là. T'as... Allez, comment, c'est quoi comme bagnole que t'as déjà?
11: Une bagnole pourrie.
7: Oui? Oui? C'est une voiture. Ça, on dirait de funesse dans le grand restaurant.
17: Ouais.
7: Il faut aller chercher, tu vas les aider?
17: Ouais, je vais les aider. Ouais.
7: Ok, bah, okay. On arrive, hein.
17: Moi j'y vais à tout.
7: Quand même le comble, mec, il a un téléphone dans sa caisse, il a une voiture pourrie, c'est bien tous les mêmes ceux-là. Hein. Bon, tu me repasses Raphaël?
15: Oui, allô?
7: Ah, t'es là?
15: Oui.
7: T'es encore avec lui?
15: Bah,
7: je te préviens.
15: Ouais, galère. Hein.
7: C'est la dernière fois hein, que je te vois avec lui. Hein.
15: Ah ouais, non, mais je te jure.
7: T'as intérêt à lui dire, hein. Sinon moi je sors avec Elsa.
15: Ouais,
7: bon, à tout de suite, il y a mon pote le berger qui arrive là.
15: D'accord.
7: Hein? T'as qu'à l'appeler Michel, ça lui fera plaisir.
11: Moi, tu sais avoir un berger à la maison, Max.
7: Ah, c'est bien le même, celui-là, le berger. Il aurait pas pu prendre les clés. Ouais, j'arrive! Ah, salut!
17: Ça va, ça y est, j'ai
7: des amis. C'est bon?
17: Ouais.
7: Salut, Momo, ça va?
11: Ouais, ça va.
7: Tape dans les mains, c'est bon.
11: Ouais, voilà.
7: Donne-moi 5.
11: Va pas sur la bouche, s'il te plaît.
7: Ouais. Ça va, toi, Emmanuel? Raphaël?
15: Salut, ça va.
7: En forme?
15: En forme, la
7: bon,
15: forme.
7: Très bien. Servez-vous, prenez des ouais.
15: Ouais, pas trop.
7: Tu connais Momo, hein, je te présente pas Nicolas, tu connais Nicolas, Elsa, Momo, Nicolas, Raphaël, Momo, la grosse teuf quoi, hein, d'accord, pas de problème.
11: Okay.
7: Non malaise. Installez-vous. Allez dans le salon, passez dans le salon. Ah ben on y est. Restez dans le salon. Vous voulez voir quelque chose? Qu'est-ce que vous voulez?
16: Coca pour tout le monde.
18: Coca.
19: Du lait de chèvre pour moi.
16: Faut des laits de chèvre pour Michel. Pour Michel le berger, un petit peu de chèvre. Et puis moi je vais prendre un petit whisky, tiens. Ça fait longtemps que j'ai pas bu, tiens. Ah là là là. Elsa.
20: Ouais.
16: Tu peux venir m'aider, s'il te plaît.
20: Ouais. J'arrive.
16: Je te préviens, qu'est-ce que tu fous encore avec ce con, là?
20: Moi.
16: Ouais.
20: Mais moi je m'en fous de lui, c'était juste pour passer la soirée.
16: Ouais, mais pour quelle idée de me le ramener à la maison, quoi?
20: Mais c'est lui qui s'est incrusté.
16: Déjà, je me pèle le berger toute la soirée.
20: Mais tu voulais que je fasse.
16: Plus des pièces, salaud, putain. Hein. Parce que toi, t'as pas vu le truc, tu vois, quand il va rentrer dans la jambe, ce con, il nous a ramené la brebis, hein.
20: Non. Ouais, mais c'est pour ça, alors que ça pue comme ça.
16: Putain, mais sache-moi, tu crois, je peux pas lui dire, il va se vexer, le pauvre.
20: Ouais, il a ses petits.
16: On est combien? On est le 28 novembre, là, le 30, là.
20: Mm-hmm.
16: Attention, il se casse le 1er avril, donc.
20: Oh, c'est pénible, hein.
16: Oh là là.
20: Pénible, ce garçon.
16: Bon, tiens, va apporter les coca, j'arrive le temps de me servir.
20: Ah, j'ai fait
16: le coca. Tiens, tiens,
20: Swiki.
21: Salut Elsa, t'as les coca?
16: Ah, la boisson, enfin.
21: Ouais, salut, merci.
18: Merci.
16: Putain, je bois du whisky pur, je vais pas boire devant eux.
20: T'as des pailles, moi?
16: Oh putain, ça marche. Ah, non. Qu'est-ce que vous dites?
20: Je veux des pailles.
16: Ouais, attends, deux secondes, je suis en train de chercher un truc, là. Oh putain, le whisky, putain, ça marche. Ah, ça y est, je suis cassé.
20: Attends, après une gorgée, t'es cassé.
16: Ouais, salut. Bon, alors, on y va?
20: On essaye?
16: On faisait du spiritisme.
21: Ah, cool, super.
16: Ouais, ça serait cool.
21: Fiche. Ah ouais.
16: Si on faisait un petit peu de spiritisme.
18: Ouais.
16: Ça changera que de regarder toujours les cassettes, là, les bronzés, là, ça va nous changer pour un samedi soir.
21: T'as un guéridon?
16: Ouais, non, mais j'ai deux très tôt, là, attends. Momo, tu viens m'aider?
21: Ouais, pas de problème, j'arrive.
16: Bon, Michel?
18: Ouais. D'accord, j'y vais.
16: Tiens, tu me prends la. T'as qu'à prendre le lit, là, tiens, on va le foutre à l'envers. Tiens, prends les. Nicolas, va me chercher les deux très tôt là, tu vois là au bout là.
22: Ouais.
16: Ah ouais, c'est de là. Voilà. Attention, chaud devant les filles, poussez-vous. Bon allez, vas-y, pose. Mais attends, mais pose pas Momo, mais qu'il est con Nicolas. Fous les très tôt en dessous.
20: Parce que c'est gauche, hein. Mais c'est pauvre.
21: Mais les tôt avant.
16: Mais les très tôt Nicolas. Oh là, ce qu'il est cru celui-là alors. Mais les très tôt, nom de Dieu. Bon, putain, fait chier, c'est que j'ai... Il faut un verre pour ce truc-là, non?
21: Un verre qui est pas trop cassé, quoi.
16: Non, dans l'évier, il doit y avoir un peu dégueulasse.
21: Un gobelet, c'est bon.
16: Non, j'ai pas ça, mais j'ai plus rien. J'ai plus de gobelet, par contre, je vais récupérer. J'ai bouffé du yaourt, il doit bien avoir un petit peu de yaourt. Un petit pot de yaourt, ça va pareil.
21: Un pot de yaourt vide, ouais.
16: Voilà, un pot de yaourt. Voilà. Bon, on s'en fout des lettres, hein. Parce que nous, on sait avec qui on va rentrer en communication, c'est Bob Marley, on avait dit. Hein.
21: Ouais.
16: Donc on a le B, on a le O, on a tout ce qu'il faut, là.
21: Faudra peut-être qu'on fasse tourner un business avant.
16: Si tu veux, j'en ai plus, mais on va essayer d'en avoir de là-haut.
21: Bah, ah ouais, carrément.
16: On va lui demander, tant qu'à faire.
18: Ouais, peut-être.
16: Putain, sans déconner. Et les gens, ils nous croient pas que ça peut exister, grave. Hein. Parce que bon, Momo,
21: ouais.
16: Et Nicolas, tout ça, là. Moi, quand je suis à l'antenne, là, d'habitude de la semaine, là, la nuit, là. Les gens, ils n'avaient pas à croire que c'est vrai. Putain, je leur dis que c'est vrai, que tous les week-ends avec des potes à l'antenne, si je leur dis. L'antenne demande à. Ouais, il y a Florent, c'est con que Florent n'ait pas pu venir ce soir, mais putain, à l'antenne, toutes les semaines, j'arrête pas de dire, ouais, moi je fais des spédiatismes et tout, tous les samedis, avec des potes, c'est du sérieux, c'est pas du bidon, on fait pas comme tous les autres, et putain, ils me croient pas, c'est con. Hein. Bah, ils croient que je bluffe, ça y est, c'est Max, il fait le con, putain. Bon, Michel?
18: Ouais.
16: Mais... il est con, alors, hein. Il aime bien ça, le berger. Bon, alors, on fait péter. On fait péter là?
18: Ouais, ah ouais, on y va.
21: Bon. Éteins la lumière.
20: Oui, il faut une petite lumière.
16: Ah non, j'ai peur. Ah non, vous savez, déconnez pas, j'ai peur quand on éteint la lumière. Non, si on éteint après, je risque d'y croire.
20: Bah, une bougie ou ton zippo?
16: Bon, alors un zippo à la rigueur.
21: Ouais.
16: Non, ça me fait chier. Puis en plus, c'est bientôt net. Si on fait péter des crac-crac. On fait péter des crac-crac?
20: Allez.
16: Faisons péter des crac-crac, on va en mettre partout, allez. C'est parti. Bon, allez, on se concentre, on se met les doigts là.
18: Allez, on respire bien fort.
16: Bon, je fais le médium, hein, parce que c'est qui l'a fait la semaine dernière? C'était Elsa?
20: Ouais.
16: Ouais, c'est à mon tour. Hein.
20: D'accord.
16: Ouais, c'est à mon tour. Hein.
20: T'assures que moi j'ai assuré la semaine dernière? Hein.
16: T'inquiète, moi.
20: J'ai les mains sur la table, un peu sous la table.
16: Ouais, j'ai bu deux verres de whisky pur derrière votre dos, c'est pas pour. Tu vois, le médium, comme j'ai deux verres samedi. Hein. Ah là, je vais vous la faire péter l'imagination, moi. Oh. Allez, on y va, on se concentre. Hein.
20: Ta main, Max.
16: Arrête, c'est pas moi. Hein.
21: Elle est où ta main?
16: Arrête, Momo, t'es lourd, tu me chatoues, t'es lourd. T'es lourd, arrête.
21: Elle est où ta deuxième main, Max?
16: Elle est là.
21: Où?
16: Bah, mais évidemment, vous allez vous mettre dans le noir. Tu vois rien, toi, t'es bigleux, évidemment, tu vois que dalle.
21: Non, mais elle est sous la table, elle est pas sur la table.
16: Elle est pas sous la table, bien sûr qu'elle est là. Qu'est-ce que tu crois qu'elle est où? Tu crois qu'elle est sur
20: la cuisse, là.
21: Ouais, mais c'est ce que je vois aussi.
16: Sur la cuisse de qui?
20: Raphaël.
16: Mais t'as les signes, Raphaël, tu dis n'importe quoi. Michel, j'avais pas les mains.
0: Non, non. Bon. Par contre, tu te trompes de pied, là.
16: Bon, on va détendre l'atmosphère, Michel.
0: Ouais.
16: Bip, bip.
0: Ouais.
16: Youhou. Allez, on y va, c'est parti, on se concentre.
6: Ouais.
16: Concentrons-nous. Je mets une petite ambiance, hein, parce que sinon ça va être... Attends, on se concentre.
20: Max, ta main.
16: Arrête.
20: Mais non, c'est
16: on
20: moi.
16: Se concentre, on se concentre, on se concentre. Nous allons rentrer. Nous allons rentrer dans quelques instants en contact avec Bob Marley. Arrête, t'es lourd, Momo, je te jure, arrête, t'es lourd. Oh, Nico, il veut d'arrêter, putain.
0: Concentre,
16: c'est
0: Momo, c'est
6: cool. Qui m'a tapé sur la tête, là?
16: Ouais. Concentrons-nous. Nous allons rentrer en contact dans un instant avec Bob Marley. Nous allons rentrer en contact avec Bob Marley. Juste avant, j'ai besoin de savoir si les gens qui sont autour de ma table et autour de moi sont des gens sains de corps et d'esprit.
6: Oui.
16: Esprit. Si ces gens sont sains de corps et d'esprit, je te demanderai de ne frapper qu'une fois. S'ils ne le sont pas et s'il y a un imposteur parmi nous ce soir, quelqu'un qui ne croit pas en ce que nous faisons, de frapper deux fois. Esprit, je te demande de me répondre. Apparemment, c'est bon, ça roule. Ne tapez pas trop fort sur la table, après vous allez me la péter, j'ai que ça. Nous allons rentrer dans un instant avec Bob Marley. Est-ce que vous êtes d'accord?
20: D'accord.
16: Est-ce que vous êtes d'accord?
20: Oui.
16: Apparemment.
20: Non,
16: apparemment. Vous avez entendu?
20: Oui, oui, oui.
16: Chut, écoutez bien. Bob Marley, est-ce que tu es là?
6: Le 3615, code B.O.B.
16: Chut. Bob Marley, est-ce que tu es là?
6: Oui, oui. Qui m'appelle? Qui m'appelle? Je m'appelle.
16: Arrêtez. Bob Marley, ce sont des gens sains de corps et d'esprit qui t'appellent.
6: Présentez-vous, Mambo Clap.
16: Je m'appelle Max.
20: Max, j'ai peur.
6: Quel Max?
16: Mais présentez-vous, putain.
6: Momo.
16: Mais t'as pas à avoir peur, sympa.
6: Je m'appelle Nicolas. Oui. C'est tout. Je veux 7 personnes autour de la table.
16: Nous sommes... Il y a Momo, il y a moi, il y a Elsa, Raphaël, il y a Nico, et
0: Michel.
16: Et Michel, et il y a une brebis aussi.
20: Et la chèvre.
16: Et la brebis.
6: Pourquoi voulez-vous me déranger? J'étais avec Ja et Alice et Célassier en train de fumer la ganja. Pourquoi me dérangez-vous?
16: Putain, on entend, vous entendez les mecs?
20: C'est dingue.
16: Sans déconner.
0: C'est dingue, hein.
16: Oh là là. Oh le délire.
6: Que veux-tu, Max?
16: On voulait savoir avec des potes si tu peux nous avoir un petit peu d'herbe.
6: D'herbe? Mais Ja est déjà en train de toute la fumer.
16: Non mais on parlait d'herbe et coque, hein.
6: D'herbe et coque.
0: Ou un peu de sushi.
16: Attends, écoutez les mecs. Sans avec.
6: Tu es Max?
16: Ouais, Christophe, c'est Bob. C'est Max.
6: C'est Max?
16: Ouais, Christophe, ça va? Rien, excuse-moi.
6: Christophe. Max?
16: Oui.
6: C'est toi, Max?
16: Ouais, c'est moi, ouais.
6: Tu es sûr?
16: Ouais.
6: Je ne reconnais pas ta voix d'abruti d'animateur de Fun Radio.
16: Putain, mais aide-moi, Elsa.
20: Moi, Bob, je reconnais pas ta voix, elle est trop...
0: Bob, parle-moi.
6: Vous croyez que je suis le voisin d'en dessous?
16: Non. Nous savons que tu es le vrai Bob. Bob, est-ce que tu pourrais nous mettre un morceau pour leur prouver? Moi, je sais que t'es le vrai.
6: Bob, t'es
16: le vrai. N'importe lequel. Celui qui sort la compile, là. Tu sais, la plage 5.
6: Quelle compile as-tu? Tu t'es encore fait arnaquer dans ces pauvres supermarchés.
16: Ouais, ça y est, il a mis la plage 5 de la compile.
0: Il a mis la plage 5,
16: ouais. Putain.
20: C'est ma préférée.
16: Non, arrêtez, mais pas trop fort, sinon les voisins vont gueuler.
20: C'est ma préférée, Bob. On a fait de la télépathie, en plus. Oui, mais Bob, on n'entend que ta musique, mais on t'entend pas chanter.
6: Je ne chante plus maintenant. Voulez-vous que je disparaisse comme le vent?
16: Non, vas-y, reste avec nous, vas-y. Vas-y, déconne pas, parce que sinon on sait pas quoi foutre. On sait qu'il y a un truc de bien à partir de minuit, c'est Metal Express sur M6, mais juste avant on sait pas quoi faire.
6: Reste avec nous.
16: Non, vas-y, pars pas.
6: On va prendre Freddy Mercury.
16: Si on rentre en contact avec Freddy Mercury.
6: Ouais,
16: ok. Bon, à Christophe.
6: Psst.
5: Psycho, je sais que tu es cool.
16: Hey, Bob. Oui. Hein, tu raccroches et tu fais Freddy.
5: Je fais Freddy.
16: A tout de suite.
5: Ouais.
8: Je suis Freddy.
5: Ouais.
16: Putain.
5: Freddy.
19: Et tu le fais plus cool, Freddy.
16: Putain, ça marche.
5: Cool parce que Bob...
16: Ouais, fais plus cool parce qu'après les gens vont croire qu'on n'est pas crédible.
5: Ouais, après ils vont nous prendre pour des cons.
16: Ouais, ils vont nous prendre pour des cons, c'est clair.
19: Là, c'est limite, là, hein. Bob un peu méchant. Ouais.
5: Comment ça, Bob un peu méchant je...
8: Mais t'es parti, Bob.
5: Mais je suis Freddy.
16: Mais t'es Bob, t'es parti.
5: T'es parti, on t'a pas rappelé.
16: Non,
5: t'es...
19: Mais attends, il faut qu'on frappe à la banque.
16: Arrêtez, sinon c'est pas crédible. Attention, on recommence.
5: J'arrive.
16: Non, arrêtez ou j'arrête, c'est lourd. Putain, je m'en vais, moi. Sans déconner, déjà qu'on devait pas faire ça chez moi ce soir, j'étais obligé de mettre mes parents dehors. Je vous préviens, il est colère, il est 11h30, moi à 1h mes parents ils rappliquent tout le monde dehors dans une demi-heure.
8: Ah c'est tes parents que j'y vais à l'autobus là.
16: Arrête tes conneries, ils sont où mes parents?
8: Dans l'autobus.
16: Ouais, arrête, t'es lourd, ils sont pas là.
5: Ouais, m'appelle Fred.
16: Bon vite, on rentre en contact avec Freddy. C'est toujours les mêmes esprits, on est toujours avec le pot de yaourt là, il y a toujours Elsa,
19: ouais.
16: Machine et toutes les autres là, c'est des copains.
5: Ouais.
16: Freddy t'es là?
19: Freddy.
5: Affirmatif.
19: Oh, c'est Freddy.
5: Ouais, il nous a parlé.
16: Putain.
5: Bonsoir les enfants.
19: Salut Freddy.
5: Que vous racontez-vous?
16: Oh, je l'entends chanter. Putain, j'ai l'impression qu'il est pas tout seul. Putain, il est avec Bob.
5: Oh,
16: oui. Eh les mecs, c'est une exclu, on est en train de se taper un bœuf, ça se passe là-haut, tout en haut. Allez, on arrête, ça me fait trop flipper. Allez, rallume.
23: Attends, je rallume, ouais.
16: Rallume.
23: Ouais.
16: Oh, putain.
23: Oh là là, la
16: fin. Oh, c'était génial. Oh, c'était grand.
19: Mais comme quoi, ça existe pour de vrai.
16: Ah ouais, ça existe. Je pensais que c'était faux, les trucs. Oh putain, je crois que mes parents, ils vont pas tarder à arriver, là.
19: Oh, la craignos,
16: ça. Ça craignos, là.
19: Oh, ils sont cool, non?
16: Quoi?
19: Ils sont cool.
16: Faut le dire vite, hein.
19: Ouais.
16: Oh non, je préfère qu'on y aille.
19: Ouais, mais on peut être très bien avec eux.
16: Sans déconner.
23: Oh, il veut plus partir.

depuis presque 2 ans. Ah non, merde, parce que je suis dans le noir, j'arrive pas à lire là du coup, parce que j'ai mis du fluo et je me suis mis dans le noir. Alors, âgé de bientôt 28 ans, j'ai la chance de vivre depuis presque 2 ans avec mon prince charmant. Après plusieurs galères sentimentales, je m'étais promis de ne plus habiter avec un homme. J'avais appris à ne plus avoir d'horaire, à vivre seul, sans contrainte. Et puis, jusqu'au moment où la perle rare est arrivée, elle est entrée dans ma vie, tout s'est bousculé. Depuis, je ne regrette pas une seule fois la liberté de célibataire. Donc, ça c'est le témoignage d'une première lectrice qui a dit que quand on vit avec quelqu'un, c'est forcément 24 heures sur 24, même dans la salle de bain. Ça, c'est un point d'interrogation. C'est la question qu'elle se pose. Ça, c'était une lectrice qui s'appelle Bénédicte. Il y a une autre lectrice.

0: Une vie sans un homme, quoi, et sans amour. Et il y en a une dernière, célibataire, ce n'est pas un défaut. Vivant en solo par défaut depuis un an après une passion houleuse et douloureuse, même si on a choisi, même si on ne choisit pas de vivre seul, oui, on peut en tirer bénéfice. Donc ça, c'est aussi des possibilités qu'on peut avoir, et c'était de la part de Eugenia, également une lectrice du magazine Elle. Et Julie, elle aussi, a repéré quelques petits trucs assez sympas sur la vie de célibataire.
1: Non, c'était dans l'article, en fait, original, qui s'appelait La vie en solo, le bonheur, donc c'est quand même un article pro-célibat.
0: Ouais.
1: Sur lesquels il y a des témoignages et j'ai fait des petits statistiques.
0: Donc on vend les mérites du célibat.
1: Voilà. D'accord. Ouais. J'ai fait des petits statistiques.
0: Oui, Fabrice, t'es là avec nous, mais. Oui, oui.
1: Sur les témoignages qu'on a.
0: Oui, attends, Fabrice veut dire un truc, oui.
2: Ouais, mais toi, tu connais peut-être un rayon, Max, alors la vie en célibataire, non?
0: Oui, c'est moi, ouais. Bon, c'est moi, Armina, par rapport à certains qui le sont depuis toujours. Hein.
2: Ouais, comme
0: oui, par exemple, comme toi aussi, mon pote.
2: Moi, j'ai 18 ans, quoi.
0: Ouais, mais enfin, ça fait 18 ans que t'es célibataire.
2: Ouais, bah toi, ça fait 28, quoi, en gros.
0: Non, ça fait pas 28 ans, moi, ça fait 6 mois.
2: Ouais.
0: Je suis sorti avec quelqu'un pendant 5 ans, là.
2: Hein. Ouais.
0: Ouais, d'accord.
2: C'est Cyril Ferrer, non?
0: Hein?
2: C'était qui, déjà?
0: Ah non, une femme intelligente, hein.
2: Ah.
1: Donc, il y avait donc des témoignages de femmes et d'hommes sur la vie en célibataire. Et en fait, en faisant des petites statistiques, à peu près 7 hommes sur 10 ne sont pas pour la vie en couple. Et 6 femmes sur 10 ne sont pas. Enfin, des témoignages. Mais comme c'était un article pro-célibat, ils ont quand même pris des témoignages de gens qui préféraient largement le célibat.
0: Ouais.
1: Pour des arguments pas mal. Et ils donnent ensuite 13 recettes pour célibatantes, parce que c'est un journal féminin. Enfin, ouais. C'est pour les célibataires en général. À savoir tout ce qu'il faut faire pour être.
0: Oh, mais là, c'est spécialement pour les nanas aussi. Là, c'est ciblé pour les nanas.
1: Ça va pour les mecs aussi, ça va.
0: Bon, alors vas-y, dis-les, mets devant le micro qu'on les entende bien.
1: Voilà, par exemple, ils te disent d'avoir un appart, un petit appart bien à soi où il fait bon rentrer.
0: Ouais.
1: Et d'être agréable tout seul. Sans
0: c'est mon cas.
1: S'entretenir impeccablement de la tête aux pieds, donc les fringues, la gueule, rasé pour les mecs, maquillé pour les nanas.
0: Mmh.
1: Se moquer une fois pour toutes du regard des autres.
0: Mmh.
1: Donc de la famille qui attend désespérément des petits-enfants, les copines casées qui vantent les charmes de la vie à deux et compagnie. Tout ça, on en voit chier. Rester connecté avec ses amis, rappeler régulièrement ceux que l'on a perdu de vue. Bref, entretenir ses relations.
0: Sur ces gens-là, on les rappelle parce qu'on revient en contact avec une fois qu'on s'est fait plaquer, qu'on est devenu célibataire. Quoi. Donc faut entretenir des relations, là je suis pas d'accord. Il faut, même quand on est maqué, il faut continuer à entretenir des rapports, surtout avec les personnes qu'on aime bien pour pas après retourner sa veste.
1: Quand t'es célibataire, t'as plus le temps.
0: T'as plus le temps, mais faut pas négliger ses amis au lieu d'une fois par semaine, une fois tous les mois et demi, deux mois. Quoi.
1: Voilà, il faut prendre n'importe quel prétexte pour organiser une soirée chez soi, une teuf, un anniversaire, n'importe quoi.
0: Ouais, mais ça, c'est plus pour montrer qu'on n'est pas seul. Quoi. Pas sentir la solitude.
1: C'est
0: un peu double sens, ouais.
1: Faut avoir toujours le congélateur bourré pour les dîners de dernière minute.
0: Ouais, ou pour tout simplement bouffer. Ou alors, tout simplement, parce que généralement, Fabrice est d'accord, quand on est célibataire, quand on se fait bien chaud, on a tendance à plus bouffer devant la télé.
1: Ils mettent un petit truc, avoir toujours des rochers Suchard dans son placard pour les coups de blues nocturnes.
0: Voilà. Donc, c'était un peu l'histoire du frigo, quoi, à la base.
1: Non, mais enfin, ouais, non, c'est pour les coups de blues. Quand les nanas, nous, on va pas bien, et qu'est-ce qu'on fait? On mange du chocolat.
0: Ouais, c'est vrai. Donc, on conclut. Qu'est-ce qu'il faut en conclure? Les filles qui sont grosses, qui ont un gros cul, c'est des filles célibat?
1: Non, parce que le chocolat ne fait pas forcément grossir.
0: Ah bon, ça fait quoi? Ça fait maigrir?
1: Non, ça fait pas maigrir non plus, mais ça fait pas forcément grossir. Tout dépend comment tu le manges, à quelle dose et tout.
0: Ah ouais, bah c'est sûr, si tu le manges par les oreilles, ouais.
1: descendre chaque matin, prendre son petit déj au café du coin, c'est beaucoup plus chaleureux. Tout ça, bon.
0: Mais ça veut dire qu'on a su. Non, mais là, tous les conseils qu'ils donnent, c'est des conseils pour ceux qui n'assumeraient pas d'être célibat.
1: Peut-être.
0: C'est la peur de la solitude. Ah bah ouais, mais c'est plus ça qu'autre chose, là. C'est plus ça que je dis.
1: Il faut enregistrer tous les épisodes des oiseaux se cachent pour mourir pour l'hiver.
0: Oui, bon, là, c'est clair, c'est vraiment fait pour ceux qui ne supportent pas la vie de célibat, quoi.
1: Voilà, il faut toujours avoir son portable branché, ça, tu en sais quelque chose.
0: Oui, parce que toi, c'est toujours branché, toi. Mais toi.
1: Non, je suis jamais branché, moi, je te signale.
0: Non, mais toi, tu passes à peu près. Tu dois bien essayer 4 fois dans la soirée entre 22h et 2h dans un petit bureau à essayer de joindre ta messagerie pour voir si t'as eu un message.
1: Tu l'interroges 2 fois.
0: Ouais, 2 fois par nuit. Tu te rends compte? Non, mais ça c'est pour ça. Mais je sais pas ce qui se passe pendant la journée. Tu dois l'interroger au moins 10 fois dans la journée.
1: Non, c'est branché.
0: Oui.
1: Ouais. Bon, il faut être au mieux avec son concierge ou avec son voisin. On a toujours besoin d'un homme à portée de main pour les petits travaux de bricolage. Ça c'est pour les nanas.
0: Mm-hmm.
1: Se connecter à Internet pour avoir plein d'interlocuteurs dans le monde entier. Ou alors avoir conscience à chaque instant de tout ce que nous offre cette liberté, pouvoir partir une semaine au soleil sur un coup de tête, bouquiner toute une nuit, héberger une bonne copine dans des routes sentimentales et compagnie.
0: D'accord.
1: Voilà.
0: Fabrice, toi qu'est-ce que tu...
1: Mais il y a aussi des inconvénients et moi j'en ai plein à dire.
0: Voilà, donc on va lancer une petite étude, débat, très bon esprit, deuxième degré, filles et garçons bien entendu, sur la vie de célibataire. Donc là c'était des articles, Fabrice, tu l'as bien compris, bien que tu n'étais pas très attentif sur sur ça. Et si vous avez envie de témoigner là-dessus, filles comme garçons, si vous êtes ex futur, si vous rêvez d'être célibataire, si vous rêviez de l'être et que vous l'êtes et que finalement vous le vivez mal, enfin bon, toutes les situations possibles et inimaginables. Fabrice, tu t'imagines demain, toi tu as déjà une idée un peu de ce que tu veux faire plus tard pour

0: La vie sentimentale, je veux dire par là, est-ce que tu souhaites absolument avoir une femme, des enfants, ou tu sais pas trop
1: Je sais pas trop, ça.
0: Non, mais il y a des jeunes, si, à 18-19 ans, ils disent, ils ont pas dit
1: qu'ils... toujours des idées ou quoi que ce soit, mais... tu peux pas prévoir.
0: On est là, hein, Fabrice, si tu veux parler devant ton combiné, on t'entendra mieux, on en profitera. On en profitera plus.
1: T'entends mieux, là?
0: Bah, c'est plus agréable.
1: Ouais, moi, je disais que tu peux pas prévoir.
0: Quelle voix sensuelle! Oh là là, les filles doivent craquer devant leur poste de radio, mon pote, en ce moment, Fabrice. Oh là là là là là. Moi, je suis à moitié allongé, je te jure, tu me donnes presque envie de... Enfin, oui. tu vois ce que je veux dire?
1: Ah ouais?
0: Non, mais sérieux, donc...
1: je veux dire, on peut pas prévoir comme ça à l'avance, quoi. Mm-hmm. Laisser faire le temps, quoi, je sais pas.
0: Avec le temps va, tout s'en va.
1: Ah ouais, en fait, c'est ça, je suis allé voir On connaît la chanson, là.
0: Donc, hein
1: Je sais pas si tu connais le film, là.
0: Baisse la culotte, ouais, baisse d'accord. La culotte. Non, c'est pas ça, c'est quoi?
1: Non, c'est On connaît la chanson, je sais pas si tu connais, c'est un film qui est sorti aujourd'hui.
0: Ça s'appelle
1: On connaît la chanson,
0: On connaît la chanson, c'est quoi ça, ça alors? Le gros cochon que celui-ci, que Max, là, tu le connais bien. Bon, allez, trêve de blabla, trêve de plaisanterie, montre-moi tes seins. Il continue, hein. Venir les ploter. Non?
2: Bah, non, pas trop.
0: Ah, t'es pas trop. Non, bah, pas trop, ça veut dire un petit peu.
2: Non, pas du tout.
0: Non, bah, pas du tout. Alors voilà, comme ça, c'est beaucoup plus clair. Magali, qu'est-ce qui t'amène?
2: Eh bien, j'ai.
0: Toujours les montagnes. Quand même. Non, on a Mazo Hard, 32 ans, qui voulait témoigner par rapport à Willy tout à l'heure. Ce qu'il disait, effectivement, il disait que. S'il te plaît, je viens d'écouter Willy, il est gentil, mais il a encore pas mal de choses à apprendre, je n'en doute pas un seul instant. Notamment que le terme SM recouvre les tripes de domination et soumission que tu as bien illustré par les bruitages et le trip sadomaso qui rentre en ligne de compte, c'est la maîtrise du corps. Et d'ailleurs, tu as laissé ton numéro de téléphone, on va t'appeler tout à l'heure après le débat sur la vie de célibat. Donc si Mazo Hard veut bien raccrocher, en plus on aura le témoignage également pour les SM d'une ancienne prostituée. Ça sera tout à l'heure. Je vais boire une petite gorgée, je vais accueillir Tony.
3: Oui, bonsoir.
0: Noémie.
3: Ah, bon, tout
0: va bien. Ah, yes, all right. Bonsoir, Noémie. Bonsoir, Noémie.
4: Bonsoir.
0: Bonsoir, Sophie.
4: Bonsoir.
0: Bon, salut, William.
5: C'est pas dur de passer après les deux filles. Hein.
0: Bonsoir, Marie.
4: Bonsoir.
0: Bon, et puis salut, Laurent.
6: Salut, Sir System.
0: Ouais. Allez, non mais je suis en train de boire du Joker, alors discutez entre vous deux secondes, je bois une grande gorge.
6: J'étais un froid.
0: Allez-y, parlez, allez-y.
4: Ouais, j'en profitais pour dire que c'est dégueulasse parce que j'ai bouffé au moins 200 Kit Kat avec des copains et on n'a rien gagné du tout comme place de ciné.
0: D'accord, puis alors là tu dois avoir, en ce moment, tu dois avoir le cul comme le visage plein
4: non,
0: de boutons.
4: Non, il n'y a pas que moi, on était une trentaine.
0: Qui c'est qui parle là?
4: Noémie.
0: Hein. Oh, Noémie, oh là là, tu dois avoir de l'acné, non?
4: Non, non.
0: T'as un beau visage? Est-ce que ton visage est aussi beau que ton prénom Noël?
4: J'en sais trop rien, mais enfin, c'est pas horrible.
0: D'accord, ok.
6: Je vais demander à Antoine, à mon avis, c'est pas bon.
0: Alors, on va parler ensemble, un petit peu ensemble, tous ensemble, regroupés pour une fois, parce que vous êtes habitués, comme moi, en ce moment, à la vie de célibataire, donc bien souvent seul et délaissé.
6: Depuis six mois.
0: Mais je ne tarde pas à redevenir marié d'ici peu de temps.
6: Il serait temps que tu t'affoles quand même un petit peu.
0: Alors, il y a une auditrice, là, tout à l'heure, que j'ai eu hors antenne, qui va peut-être rentrer dans le débat tout à l'heure, qui m'a envoyé une photo d'elle nue, mais qui s'est trompée, qui l'a envoyée au 144 de l'avenue Charles de Gaulle. Et en ce moment, il y a un mec qui est en train de se piner sur la photo de ma future femme, et je t'encule, mec, toi qui nous écoutes, parce que elle va venir demain me déposer des photos et tout. Je vais la ramener chez elle, je vais m'occuper de ton matricule, tu vas
6: voir. Max, célibat, toi ça te branche pas?
0: Pardon?
6: Max, célibat, toi ça te branche pas?
0: Oh bah, non, pourquoi?
6: Ça fait 6 mois, on y prend goût. Hein.
0: Non, mais oui, c'était pas voulu, hein. Ouais, parce que bon. Si tu poses la question si le célibat ça me branche, c'est quelque chose à ce moment-là que quelqu'un provoque. Mais moi, je cherchais pas à être célibataire, je l'ai été pas. Un peu à cause de moi, mais aussi contraint et forcé. Donc c'était un choix qui était obligé, quoi. J'étais obligé de passer par là.
6: Donc toi, tu préfères la vie de couple?
0: J'aime les deux. Enfin, bon, j'apprécie les deux. Mais on va en parler parce que ça dépend. On peut vivre en couple, mais sans vivre ensemble. Chacun de son côté. Chacun de son côté, comme dirait l'affaire Louis Trio. Alors, le courrier d'électrice du magazine dont on a cité le nom tout à l'heure. Alors, on rappelle qu'il y a âgé de 28 ans. La chance de vivre depuis 2 ans avec mon prince charmant. Après plusieurs galères sentimentales, je m'étais promis de ne plus habiter avec un homme jusqu'au moment où, hop, je suis tombé nez à nez avec, comme pour m'entendre dire, celui qui était l'homme de ma vie, qui a changé ma vie, etc. Alors d'abord, donc vous m'avez dit tous les 6 que vous étiez célibataire.
6: Oui.
0: Tony,
6: oui.
0: Par exemple, toi c'est contraint et forcé ou parce que t'as personne en ce moment, tu t'es fait plaquer dernièrement, c'est quoi l'histoire?
6: Bah, c'est plutôt que ce serait contraint et forcé plutôt.
1: Parce que, bah oui, ça c'est ça a cassé après les vacances d'été, là. Donc ça fait que je suis célibataire, mais c'est pas...
0: Putain, il nous fait chialer dès le début.
1: Non, c'est pas mon but.
0: T'en peux passer à Lucie quand même, merde.
1: J'aimerais donner une lueur d'espoir aux jeunes qui nous écoutent.
0: Petite pause pub, on se retrouve juste après.
3: Okay. Les Kleenex vous souhaitent une bonne journée à l'écoute de Fun Radio et le Star System. Tout de suite, la suite du débat avec Kleenex. Oh, on ne pleure plus pour un rien. Alors Tony, vous
1: avec disiez... Durex, on rigole.
3: Ouais, alors donc Tony, sérieux, donc contrat est forcé.
1: Oui. Non, enfin, contrat est forcé d'un commun accord, si tu veux.
3: Ouais.
1: Et, en fait, le célibat, je trouve qu'à 20 ans, enfin, 20 ans dans la vingtaine, quoi, 20 à 28 ans, c'est plus grave, hein. Je dis pas ça pour toi, Max. C'est quand même bien, parce que il faut des temps de pause, réfléchir, qu'est-ce qui s'est passé, faire le point sur la vie passée. Et après, repartir d'un bon pied vers l'avenir.
3: Noémie, t'es célibataire depuis combien de temps?
4: Depuis que j'ai 16 ans.
1: Ouh là là.
4: Ah ouais, non, c'est libre. Enfin, non, je vis toute seule depuis que j'ai 16 ans, mais dernière histoire, moi, ça fait 2 semaines, quoi.
3: Bon, d'accord, donc des histoires de cul.
4: Ouais, en gros, ouais.
3: En gros, c'est ça, quoi. D'accord, mais on peut dire que tu te considères comme célibataire, mais quand t'avais juste des histoires de cul, t'as jamais eu une véritable histoire d'amour.
4: Si, mais enfin, bon, ça m'a passé.
3: Donc. D'accord, Sophie, toi, de ton côté, célibataire depuis combien de temps?
7: 2-3 mois.
3: 2-3 mois, d'accord. Environ. Tu le vis bien?
7: Pas de problème.
3: Pas de problème?
7: Non, mais franchement, ça va.
3: Non, parce que c'est toi qui l'as voulu, peut-être.
7: Plus ou moins. Hein.
3: D'accord, bah tu vas nous expliquer tout ça, parce que ça nous intéresse. William, toi, célibataire depuis longtemps?
8: Depuis 1 an à peu près.
3: Ah oui, et alors là, tu le vis comment?
8: Très très mal, ça commence à être lourd un peu.
3: Devant ton combiné, quand ça t'entendra mieux.
8: Ouais, comment ça va là?
3: Ouais.
8: Ouais, bah ça fait 1 an. Ça commence à être lourd quand même, hein. Après 4 ans avec une personne.
3: Ah oui, d'accord, ok. On va rentrer dans les détails. Après, Marie, toi de ton côté, 32 ans, célibataire voulu ou...
9: Un petit peu par accident, quoi. En
3: fait. Ah, d'accord, ok. Sur un autoroute, tu l'as paumé comme ça dans un accident de voiture et tout, il est parti, il était sur la contre-allée, puis il s'est sauvé. Je suis célibataire, d'ailleurs, ça fait 4 ans que je vis au péage de Tarbes et si quelqu'un pouvait venir me récupérer.
9: Disons que l'autoroute faisait 1m75, tu vois. Elle était bien une belle fille, 1m75, donc c'était. Il l'a croisée, pof, puis voilà.
3: Ah, d'accord, ok. Donc ça faisait longtemps que t'étais avec lui?
9: 8 ans, ouais.
3: D'accord.
9: Ah
3: ouais. Oh putain, sans déconner, ils vont tous nous faire chialer ce soir. Laurent, toi, 22 ans, célibataire depuis longtemps?
10: Ouais, depuis toujours au départ, et puis contraint au départ, et par choix ensuite.
3: D'accord, ok. La première question que je vais vous poser suite donc à cet article, et une réponse du courrier d'une demoiselle qui s'appelait Eugénia, et qui nous écoute peut-être, hein, de Valence. Célibataire, ce n'est pas un défaut. Elle disait donc, vivre en solo défaut depuis 1 an, après... vivant en solo par défaut depuis plus d'un an, après une passion douloureuse et houleuse, même si on n'a pas choisi de vivre seul, oui, on peut en tirer des bénéfices. Si vous aviez de nombreux... Non, mais attends. Si vous saviez le nombre de mes copines mariées qui m'envient quelquefois, et donc ça peut se comprendre. Et quand elle dit également, je lis l'article, parce que j'abrège bien entendu, elle disait, je ne supporte pas les réflexions du genre, ma pauvre chérie, qui vit toute seule, ça doit être compliqué.
11: Oh, mais attends, t'as l'effet inverse aussi, ce que tu disais, que toutes ces copines qui envient sa liberté, t'as aussi toutes les nanas célibataires qui envient la vie de famille, où tu rentres, t'as plein de bruit dans la maison, c'est le bordel, la vie de famille, si tu veux.
3: Parce que justement, quand on est célibataire, il n'y a pas de bruit, donc on rêve d'avoir un petit peu plus de présence.
11: Voilà, t'as l'inverse qui se fait aussi.
3: D'où le fait de dire, d'avoir toujours un frigo plein pour faire la fête avec des amis, pour avoir... Quand on est célibataire, des fois, c'est vrai qu'on a tendance à vouloir avoir pas une cour autour de soi, mais de temps en temps avoir une présence pour savoir qu'on est aimé, apprécié, en tous les cas, qu'on est des amis.
1: Confond pas célibat et solitude, ça n'a rien à voir.
3: Non, mais on tombe dans la solitude quand on est célibat par moment. Moi, ça m'est arrivé. Alors, il y a des gens comme toi, peut-être jamais. Il y a des gens comme moi, ça m'arrive plutôt des coups de blues, mais ça dure 2 heures, 1 heure. Le temps d'une nuit, quand tu cherches à trouver le sommeil, c'est tout seul un dimanche après-midi devant ta télé. Donc, le fait d'être célibataire, oui, peut te faire tomber dans la solitude. Ouais.
1: Justement, ce qui m'a fait aimer le célibat, c'est que en tant que célibataire, je suis beaucoup plus entouré, j'ai beaucoup plus d'amis et je m'éclate en fait beaucoup plus.
3: Parce que c'est beaucoup plus simple, mais quand demain t'as une copine, même si tu décides de garder beaucoup d'indépendance, ce qui était mon cas aussi, forcément ça t'enlève quand même du temps libre sur tes amis, c'est obligatoire. Toi t'as de la chance peut-être d'avoir un tempérament qui oblige la fille à accepter que t'as envie de t'éclater. Simplement t'es tombé sur des filles qui étaient tolérantes, mais il y en a certaines qui quand même te demandent très rapidement que tu laisses tomber tout ce qui est autour de toi, et si t'es vraiment amoureux d'elle, et ben tu le fais.
10: Bah justement.
12: Mais là, faut que les choisir entre les familles. Passer un certain âge aussi, le célibat est mal vu, parce qu'il y a des termes péjoratifs comme on dit vieille fille ou vieux garçon.
3: D'accord, donc moi je suis considéré, Tony, comme un vieux garçon.
12: Non, pas du tout.
3: Non,
12: pas
3: non,
12: du
3: mais
12: tout.
3: Tony, c'est bon.
12: Non, pas
3: c'est bon. Bon, hey, Tony, de toute façon, je t'ai reconnu, c'est toujours les mêmes.
12: Alors, toujours les mêmes, c'est les habituels. Non, non, mais elle était belle, ma phrase, quand même.
3: Non, non, mais je suis d'accord avec toi, mais je sais pas si, s'il y a forcément un âge.
12: Non, mais je dis.
3: Moi, 28 ans, je m'alarme pas, quoi, par exemple. Hein.
12: Je disais plus la quarantaine, oui, cinquantaine.
3: Quoi?
7: Non, mais.
10: Bah, c'est une question d'âge dans son esprit, c'est pas une question d'âge. Pas,
7: ouais, voilà, il y a 20 ans, ça y est, si à 25 ans, t'étais pas maquée, c'était vieille fille, puis maintenant, si à 30 ans, t'es pas maquée.
10: Je veux dire, à 16 ans, je me disais, oula, à 20 ans, je serais vieux, à 20 ans, je me dis, à 25 ans, je serais vieux, quand j'aurais 25 ans, je me dirais, à 35 ans, je serais vieux.
3: Mmh. Alors, Sophie, toi, tu vois ça comment? Parce que t'es quand même la plus jeune d'entre nous, t'as 18 ans. Le célibataire, le témoignage donc de dans ce magazine d'une fille qui dit que ça donne des avantages et qu'une femme mariée, etc., de temps en temps, envie les moments de célibat de ses copines. Mais je pense que c'est des moments pris bien précis dans la journée, quoi.
7: Mm-hmm.
3: Ok, merci beaucoup, Sophie.
7: Déjà, je voulais dire par rapport à tout à l'heure, quand
3: d'accord,
7: vous parliez de...
3: Le monsieur te demande.
7: Déjà, quand vous parlez juste d'une question, vous savez, des amis et tout.
3: Oui.
7: Déjà, je trouve qu'il faut trouver le juste milieu par rapport à ses copains et à ses petits copains. Non, mais je sais pas, le célibat, c'est quelque chose qu'on vit bien. Bah, non, mais tout dépend dans l'état d'esprit dans lequel t'es aussi.
3: Mais, bien, on est bien d'accord, mais toi, tu le... Je sais pas moi, tu te vois plus tard, est-ce que tu t'étais fait déjà une idée de ta vie de demain, sans savoir quand ça tombera, mais est-ce que tu veux absolument avoir des enfants et te marier, avoir une vie de famille, ou tu sais vraiment vraiment pas où tu veux mettre les pieds plus tard déjà?
7: Ah non, mais j'espère évidemment avoir des enfants, être mariée, être le mieux possible plus tard. Pour l'instant je sais pas trop, parce que c'est vrai qu'à 18 ans t'es quand même vachement mal placé pour répondre.
10: Profites-en.
7: Ouais, tu prends les choses comme elles viennent de toute façon. Hein,
3: oui, non, mais t'as quand même l'idée d'avoir ça. C'est comme quelqu'un qui a 18 ans et qui se dit demain je rêve d'avoir une BMW, ça s'achètera peut-être qu'à 40 ans,
7: mais
3: dès 18
7: problème,
3: ans, son rêve, c'est de l'avoir.
7: Heureusement, mais.
3: D'accord.
7: Je sais pas à quoi c'est clair, je voudrais avoir plein de trucs plus tard, mais de toute façon, bon, ça va, j'ai 18 ans, je me plains pas, je suis pas trop vieille.
3: Non, t'es pas vieille 18 ans, non, parce que sinon, c'est 18 ans, tu te considères qu'elle est vieille, qu'est-ce que je dis moi à 28 ans? Alors j'imagine même pas Marie à 32, la pauvre. Marie qui n'a pas encore parlé, donc 32 ans, t'as vécu 8 ans avec quelqu'un, et raconte-nous un petit peu plus en détail ce qui s'est passé et comment tu vis aujourd'hui ton célibat. Oh, ça fait combien de temps que tu m'as dit que t'étais célibataire, Marie?
7: Ça va faire 6 mois.
3: 6 mois, raconte-moi un petit peu tout ça.
7: Dans la mesure où le célibat est un état d'une personne non mariée, moi j'ai toujours été une célibataire. Ça, c'est clair, parce que j'ai jamais été mariée.
3: Oh non, on
12: joue pas sur les mots, mademoiselle.
3: Oui, là on joue pas sur les mots, parce qu'on considère que...
7: Disons que ça me rassure quelque part, parce que moi...
3: Ça te rassure quelque part, mais alors quand tu vas dans une soirée et que tu sortais avec ton mec depuis 7 ans, moi je viens t'accoster, je te demande si t'es célibataire, tu me réponds oui parce que t'es pas marié.
7: Disons que je vis en couple, j'ai un partenaire, j'ai un ami, j'ai...
3: Oui, t'as un copain, mais bon, si le mec il te demande t'es célibataire, tu lui réponds non, je ne suis pas célibataire.
7: Oui.
3: Célibataire, c'est être seul dans la vie, c'est-à-dire ne pas avoir un compagnon, peu importe que tu sois marié avec, que tu sois dans ton lit ou...
7: Si on veut être direct, ok, à ce moment-là, je suis célibataire.
3: D'accord.
7: Mais,
3: Bon...
12: Si t'as un chien, ça compte pas. L'amour libre.
7: C'est vrai que, bon, ça fait 6 mois, quoi, que la chose est arrivée. L'accident, si on peut dire.
3: Ouais.
7: Bon, je le vis au quotidien, bien, mal, ça dépend des jours, en fait. Il y a des jours où on peut être très bien, où on se trouve totalement libre, on a plein de projets dans la tête, on voit plein de gens.
3: Quels sont les moments? C'est des moments où tu es seul, où tu penses vraiment à ça, et quand tu dis il y a des moments où on oublie dans la journée, c'est vraiment quand t'es entouré d'amis et que à cause de ça ou grâce à ça, ça te permet de pas y penser.
7: Voilà, ouais. C'est surtout le soir tard, en fait.
3: Ouais, bah c'est sûr, bah c'est ce que je disais, c'est ce que je disais à l'autre tout à l'heure en disant les moments de solitude en étant célibat, tu dis c'est pas la même chose. Moi ça m'arrive quand même de temps en temps, c'est obligé, on peut pas y échapper malheureusement, même si on le vit bien, et moi c'est mon cas, ça va quoi. Quand t'es vraiment seul et que tu peux te permettre.
7: En fait c'est comme si le corps répondait à une demande qu'on n'a pas, une présence.
12: Oui, exactement.
3: Mais voilà, une présence. C'est une présence.
12: Moi c'est surtout les massages, parce que moi je suis obligé de gratter le dos de tout seul là comme un bœuf.
3: Et on n'y arrive pas, c'est vrai.
12: Ouais, contre le mur, dans les champs.
3: Pour se gratter, pour se. Ouais, c'est vrai.
12: Il y a une cloque qui a sauté, ça, j'ai mis du sang partout.
3: Oh.
12: C'est dégueulasse.
3: Oh, alors que le
12: reste. Massage avec des doigts de fée.
3: Évidemment, Tony a toujours le mot juste. Toi, Noémie, de ton côté, ça se passe comment?
13: Ah, moi, ça se passe très bien. Je suis mariée, entre guillemets, avec une bande de copains. Et quand je veux qu'ils jartent, ils jartent. Et je suis tranquille toute seule. Et puis, quand ils viennent, quoi.
3: Bon, mais enfin, toute ta vie, tu penses quand même pas, c'est pas non, eux. Parce que non, eux, de non. leur côté, ils ont peut-être leur copine. Donc, c'est bien gentil. Ils t'entourent. Et puis, ils ont chacun leur petit truc. Et puis, voilà, quoi.
13: Mais, c'est assez cool. Enfin, moi, pour moi, perso, c'est cool, quoi. Parce que, bon, les moments de solitude, quand il y a un moment de solitude, tu sors. Machin,
14: elle peut pas toujours sortir, c'est ça.
13: Oh, vous. Moi, je me dis, oui, sérieux, quoi, mais
14: Il y a quand même tout.
15: Au début, tu dis ça,
13: au
15: début, tu dis que tu veux sortir.
14: Pour ceux qui travaillent le lendemain, par exemple, quand on doit se lever à 7h du matin et qu'on a un coup de blues à 3 ou 4h du matin, bon, c'est dur de s'habiller puis d'aller en boîte, quoi, je veux dire.
15: Oui, c'est pénible. Non, mais t'es pas obligé d'aller en boîte,
14: tout seul. Non, alors, c'est vrai que, l'homme manque, en fait.
15: Vous êtes jeune, vous avez tous 20 ans, vous êtes célibataire, mais moi, je laisse mon adresse hors antenne, venez chez moi, fouettez-moi, passez-moi, faites des trucs, là.
3: Allez-y.
15: Il y a quoi, ça?
3: Voilà, 20 exact.
15: Ans, là.
3: Non, mais c'est vrai, il a raison, Tony, il faut s'éclater. On va accueillir dans un instant une autre demoiselle, Sophie, que je connais bien, 22 ans d'année, qui nous parlera du célibat, elle en connaît rien là-dedans aussi. Comment ça va sinon?
13: Ah, mais ça va très bien.
3: La vie est belle, sinon vous êtes content. Laurent, toi t'as pas encore témoigné, je crois que c'est toi qui le vis pas très bien.
15: Non,
3: c'est William peut-être alors.
15: Oui, c'est moi.
3: Alors William, toi tu dis que tu le veux. Tout à l'heure, quand je t'ai demandé si tu le vivais bien, ça allait, t'as dit non, pas du tout, ça va pas très bien.
15: Voilà, parce qu'en fait, moi je suis resté 4 ans avec une fille, donc ça s'est très mal terminé. Maintenant je suis en appartement, enfin je gardais l'appartement. Et c'est vrai que là c'est le plus dur, c'est parce qu'en fait au départ, c'est vrai qu'on est célibataire. Et en fait, on se dit, j'ai l'appartement, je vais inviter des copains, je vais faire des soirées, je bouffe à l'heure que je veux. C'est vrai qu'on a tout ça, ce qui est bien, c'est qu'on a ça en plus.
3: Bah ça, c'est mon cas, ouais.
15: Voilà, ça, c'est le top. Là, on peut écouter la musique, on n'a pas besoin de se battre pour la télé.
3: Mais
15: c'est des petites choses qui font qu'en fait, c'est...
3: Oui, mais
15: génial,
3: c'est si tu vivais avec elle, ce qui était ton cas.
15: Ouais, voilà.
3: Oui, moi, c'était pas mon cas, ouais.
15: Non, mais ce que je veux dire, c'est que c'est des petites choses, on mange à l'heure qu'on veut, on rentre à l'heure qu'on veut, on peut sortir. Et là, c'est vrai, c'est dans ces moments-là où on n'a pas besoin de choisir entre
16: c'est la liberté de base.
11: Maintenant, ça peut très bien. Tu peux très bien faire la même chose avec ta nana, c'est-à-dire que tu te mets d'accord, vous mettez d'accord, t'as faim, pas faim, on bouffe.
15: Non, je suis d'accord.
11: Pas forcément parce que vous habitez ensemble, obligé de bouffer ensemble au même
3: soir. Non, mais bon, moi personnellement.
11: Vous trouvez un terrain d'accord, quand tu prends un magnéto, vous regardez le truc et vous enregistrez l'autre truc. Et puis,
3: non,
11: voilà.
3: Mais quand moi personnellement j'ai envie de venir avec mes amis la nuit, c'est vrai que là je me disais en vivant à deux, en vivant le train de vie que j'ai aujourd'hui, je peux pas le faire avec quelqu'un, quoi, c'est clair. Parce que.
11: Tu elle se fout dans la chambre si elle a envie de dormir et point barre.
3: Ouais, enfin bon, tu la réveilles.
13: Trop de liberté, tu la liberté aussi. Attends.
17: Non, mais il y a plein de problèmes différents aussi. Il y a d'une part le fait d'être célibataire par opposition à vivre en couple, par opposition à avoir un copain et une copine. Et il y a le fait aussi d'être célibataire, c'est-à-dire vivre ensemble ou vivre tout seul, c'est pas du tout la même chose. On peut avoir une copine et pas vivre avec elle. Et en fait, personnellement, pour moi, ce serait l'idéal. Mais bon, chacun ses choix.
15: Non, mais moi, ce que je veux dire, c'est que je suis fort. Enfin, c'est pas assez du forcé, parce que moi, je cherche autour de moi à avoir quelqu'un, justement. Bon, le problème, c'est que j'arrive pas à trouver. Je travaille même en discothèque le vendredi et le samedi. Et à la rigueur, beaucoup d'amis me disent que là-bas, je pourrais trouver...
17: Mais William,
15: c'est très dur. Et ce que je veux dire, c'est que je sors. Moi, j'essaie d'en profiter au maximum. J'ai trouvé un petit boulot.
13: Ouais, mais William, c'est pas un bon coup, il paraît.
15: Comment ?
13: C'est pas un bon coup, il paraît.
17: Non, mais William, le truc, c'est que tant que tu cherches, tu trouveras pas.
15: Non, mais ça, je suis d'accord avec toi. Mais ce que je veux dire, c'est qu'il y a un moment où t'en as marre, justement, de chercher, et tu laisses tomber.
17: Mais justement, tu laisses tomber. C'est là qu'en général, tout te tombe dessus, et c'est là que c'est génial.
15: Non, je suis pas d'accord avec toi, parce que justement, le problème, c'est que tu vas attendre sans faire attention, on va dire. Tu vas attendre, et à un moment, tu vas en avoir marre d'attendre. Et c'est pour ça que moi, je le vis très mal. C'est parce que ça fait à peu près un an maintenant que je suis célibataire, et au bout de 6 mois, tu commences à te dire, attends, qu'est-ce que j'ai? Je m'appelle le bossu? Attends, il y a un problème. Attends, je vais pas jouer dans Alien. Mais ce que je veux dire, c'est pas ça. C'est qu'il y a un moment où tu commences à en avoir marre d'être célibataire et tu le vis très mal. Et c'est dans ces moments-là où la liberté que tu avais au départ,
17: elle te pèse.
15: Commence à se retourner en négative en disant, c'est vrai qu'en fait, j'étais bien quand j'étais en couple.
3: De toute façon, tu ne profites même plus de ta liberté puisque tu t'amuses même plus à rentrer chez toi à 4h du matin avec des potes, à les accueillir, à faire un couscous. T'as même plus envie de regarder des films jusqu'à plus soif, jusqu'à 8h du matin. Donc voilà.
15: Et c'est ça la solitude qui a arrive tout à tout d'un coup. Et là, la solitude, c'est vrai qu'elle arrive très très vite.
3: Ouais, je vais m'adresser directement à Noémie. On va accueillir Sophie, une autre 22 ans de Neuilly. C'est cette fameuse Sophie. Bonsoir Sophie. Bonsoir Sophie.
16: Bonsoir Max.
3: I love you. Comment allez-vous?
16: Ça va très bien,
3: et vous? Ah, je me suis gouré, ça peut arriver. Donc, je vais m'adresser directement à Sophie, à Noémie et à Marie, mais bien entendu, William, Laurent et Tony, vous écoutez bien. Dans le témoignage, donc, toujours dans ce magazine, il y avait une fille, Juliette San Romeo, qui disait, donc, c'est à propos de la vie en solo, quel malheur. Alors, ça, c'était le titre. Et qui disait, tant mieux pour toutes celles qui se sentent épanouies comme ça, donc, le fait d'être célibataire, mais pour elles, le bonheur, s'il existe, ne peut pas venir de la solitude, de cette solitude qui jour après jour me ronge. Rien, ni le travail, ni la relation amicale, non, rien ne peut remplacer une belle histoire d'amour qui enfin ne finira pas mal, quel que soit, qui ne finira pas, quoi. Alors, donc, ça, pour cette fille, elle félicite et encourage les filles qui aiment ça et elle leur dit bravo, mais en tout cas, elle ne peut pas imaginer et envisager une vie célibataire et que pour elle, pour le bonheur et le fait de plus être solitaire, enfin, c'est pour être heureuse, quoi, il est hors de question de finir sa vie seule. Alors, j'imagine que pour Marie, Noémie et Sophie, vous êtes d'accord?
18: Tout à fait. Oui, tout à fait, d'accord.
3: D'accord. Sophie, toi, donc, Noémie, 22 ans, combien de temps que t'es célibataire?
18: Depuis le mois de juin.
3: Quoi?
18: Ouais.
3: Mais tu m'as trahi.
18: Pardon?
3: Mais tu m'as trahi.
18: Comment ça, je t'ai trahi?
3: C'est en direct que j'apprends que j'ai été trompé.
18: Comment ça, je t'ai trompé?
3: Je sais pas, moi. Je pensais que tu m'aimais. Tu m'as abandonné comme une vieille chaussette.
18: Ah, bah, c'est ce que je devrais dire.
3: Hein? Qu'est-ce que je devrais dire, dis donc? Bon, raconte-moi, alors, qu'est-ce qui t'est arrivé?
18: Non, là, j'ai l'impression d'arriver un petit peu tard par rapport, dans le débat.
15: Mais non.
18: C'est vrai que... Non, mais c'est pas ça.
3: Déshabille-toi.
18: C'est pas ça.
15: Mets-toi à l'aise.
18: Ouais. Non, mais en fait, c'est vrai que moi, j'apprécie énormément ce principe de liberté, à savoir dîner à n'importe quelle heure, pas me prendre la tête. Enfin, je sais pas si, par exemple, j'ai envie de me faire un surgelé, hop, au micro-ondes à n'importe quelle heure. Si j'ai envie de mettre ma musique à fond, telle musique, eh ben, je mettrai telle musique. Mais d'un autre côté...
15: Écouter la musique toute seule et bouffer le surgelé tout seul.
18: Exactement. C'est vrai que j'apprécie cette liberté. Mais d'un autre côté, c'est vrai que j'aimerais bien aussi partager mes petits plats tous les soirs avec quelqu'un, etc.
15: Moi, je te ferai une assiette de pâtes.
3: Bon, allez, Tony, t'es sur Paris. Noémie, c'est la même chose. Voilà. William, on va tous chez Sophie tout à l'heure.
18: Ouais.
3: On va profiter d'un bon plat. Après, on va bien manger.
15: On va décongeler des Findus, on va se faire une super.
18: Non, mais justement, en plus, c'est ça aussi. D'être célibataire, c'est de ne pas se prendre la tête.
3: Si j'ai envie de venir chez toi avec mes potes, là, et mes copines, on peut venir.
15: Bah oui.
3: Bon. Comment ça? Bah voilà.
15: Pourquoi?
18: Ça m'emmerderait, ouais.
3: Pourquoi?
18: Là?
15: Nous, on fait pas
3: de
18: chaussettes,
3: etc. Et tout de suite qu'on est des crados, on pètera pas, on fera rien, on enlèvera nos chaussures à l'entrée s'il le faut, je le fais bien chez moi.
18: Mais
3: je fais
18: chez moi,
3: c'est
18: un problème.
3: Bon. Donc là, ça t'emmerde qu'on vienne. Madame a sa petite vie de célibataire, il faut pas qu'on vienne la déranger, hein.
18: Voilà.
3: On accueille une autre personne également. Christophe, bonsoir, 24 ans de Valenciennes, ça va?
19: Bonsoir, ça va et toi?
3: Ouais, juste avant, il y a alors il y a Spermator 11 ans qui dit ouais, mais la solitude c'est comme le paradis après la mort car l'enfer c'est ici.
18: 11 ans.
15: Bon, si vous commencez à faire de la philo, je raccroche tout de suite.
3: Voilà, 11 ans, ça promet à mon avis. Il y a Marie, 30 ans, département 11 sur le 3615 Code Fun TV qui dit célibataire depuis 12 ans et mère célibataire depuis 5 ans. J'aime ma vie j'aime ma vie telle qu'elle. Ah pardon. Et même s'il n'y a pas de coup de cafard, être célibataire, ça ne veut pas dire sans homme. Voilà. Donc ça, c'était de la part de Marie.
19: Mère.
3: Hein?
19: Elle est mère.
3: Non. Elle dit qu'elle est célibataire depuis 12 ans et ah oui, d'accord, c'est ça. Et mère, mère célibataire depuis 5 ans. Ouais. Voilà. Excuse-moi.
19: Ce que tu disais tout à l'heure, c'est toujours la même chose. Et des fois, on a envie de retourner chez ses parents justement pour entendre le bruit. Les histoires, les engueulades, parce que chez nous, en fait, quand on habite, bien sûr, dans un appartement tout seul, quand on est célibataire, c'est le calme. Quand on rentre, c'est le calme.
3: Ouais, mais ce qu'on recherche surtout, c'est d'avoir une présence permanente.
18: Voilà. Il y avait un truc...
3: Oui. Ouais. Oui, Sophie.
18: Noémie,
3: oui. Oh, Noémie, quelle voix.
18: Ben, merci beaucoup. Non, moi, je sais pas comment c'est la vie en couple, quoi, mais moi, j'ai vécu pendant un an avec un bon copain, et c'est assez cool parce que chacun sa vie, et puis... Puis bah quand tu rentres t'as quelqu'un quoi quand même.
3: Oui mais là c'est un bon copain, c'est pas ton copain.
18: Non,
3: donc il y avait pas d'engueulade,
18: Non voilà, il y avait pas d'engueulade, il y a pas la vie de couple, mais bon c'est quand même cool parce que t'as l'impression qu'il y a quelqu'un, t'es pas toute seule abandonnée et tout machin.
13: mais sans avoir les... Enfin, je veux dire, c'est chacun sa vie, quoi. T'as pas à rendre de compte et tout. Mais c'est vrai que moi, je me pose plein de questions par rapport
3: à ça. Qui parle, hein?
13: C'est Sophie.
3: Bonsoir.
13: Non, mais je me pose pas mal de questions, justement, par rapport à la vie de couple, à savoir, je sais pas, par exemple, quand tu... Ouais, t'as envie de débarquer chez toi avec tes copines, il est 11h du soir, enfin, idem pour ton copain, quoi, c'est vrai, je sais pas, enfin, tout ça, ça change, quoi, est-ce que tu peux te le permettre, enfin, non, a
11: priori. Attends, il y a plein d'autres inconvénients, Sophie, tu dis débarquer chez toi avec des copines, mais regarde, quand tu veux te maquiller, peinard le matin dans la salle de bain, tu te fais engueuler parce que tu restes une heure dans la salle de bain. Quand tu veux traîner le week-end en pyjama, pas t'habiller, rester avec tes grosses chaussettes, ton jogging, et pas te maquiller, pas t'habiller, pas te coiffer, tu te faut engueuler parce que pareil, faut continuer à prendre.
13: Mais je sais pas, j'ai jamais.
11: C'est lourd,
3: fatal. C'est normal parce qu'on s'habitue tellement à vous voir maquiller que quand vous ne l'êtes pas, on dit mais là t'es laide. Fais comme t'es dans la journée, tu sais là, quand t'as ton pot de peinture sur la gueule là.
11: Du lit comme hyper maquillée pour une soirée, c'est pas.
3: Ouais, dans le sort du lit, mais dans le noir, quoi, sans ouvrir les volets, sans rien.
19: Mais moi,
13: c'est vrai, par expérience, j'aimerais bien connaître ce.
11: T'as plein d'inconvénients comme ça, le fait tu dis ouais je veux pas traîner en pyjama,
3: moi j'ai donné moi
11: hein. Machin, je me mine le cul dans la salle de bain.
3: Une fille maquillée matin au réveil, c'est bon, t'as l'impression d'être entretien avec un vampire.
13: Non, mais je rigole, on a bien se maquiller jamais.
11: T'as le mec qui laisse ses poils partout, qui pisse à côté
3: C'est beau ça. Là c'est plus vie.
11: Qui fait pas la vaisselle, qui nettoie, qui gueule quand il y a pas à bouffer.
3: Attendez, les filles célibataires.
11: Il y en a, moi j'ai une liste hein.
3: Là vous parlez de vie célibataire mais toujours du mec qui vit ensemble.
11: C'est la vie à deux, c'est la vie.
3: Ouais, c'est la vie à deux, c'est ça, c'est la vie de couple, la vie à deux.
11: T'as d'autres avantages quoi, t'as plein d'autres avantages, c'est que t'as quelqu'un à qui parler quand ça va pas, t'as quelqu'un qui s'occupe de toi, t'as quelqu'un qui.
3: Sans déconner, ça vous manque pas quand même sérieusement une fois célibataire les poils de cul sur la cuvette.
11: Non, mec. Ça non.
3: La traînée de chiasse un peu parce que ça n'a pas été nettoyé avec le quand même merde.
11: Mais c'est ça. Il faut être réel.
13: Il n'y a pas que ça.
3: C'est beau la vie.
11: Non, il n'y a pas que ça. Il y a plein d'autres avantages.
3: La vie, c'est beau comme un poil de cul sur une cuvette.
13: Et Max.
3: Oui.
11: Vas-y Marie.
13: C'est Marie à l'appareil.
3: Oui.
13: Oh, c'est bon.
3: Vas-y Marie, vas-y.
13: Oui, c'est bon. Bon. Ouais, je disais que là, vous parliez de tout ce qui est domestique, quoi. Bon, c'est vrai qu'il y a la vaisselle, il y a ceci, il y a le ménage. Mais quand on a une vraie vie de couple pendant quelques années, moi, je crois qu'il y a tout l'aspect matériel de la vie sociale aussi qui rentre.
3: Ouais, exact.
13: En ligne de compte. Parce qu'en fait, bon, quand on est jeune, quand on a 20 ans, 22 ans, 23 ans, bon, c'est vrai que c'est un peu romantique. On découvre tout ça. Alors, c'est un peu à l'eau de rose. Mais après, bon, bah, il y a tout l'aspect matériel, il y a plein de choses à voir et on n'est peut-être pas toujours forcément d'accord. Et c'est ça qui peut aussi détruire tout l'aspect un peu idyllique d'une relation.
19: Moi, si on me fait un message, je fais la cuisine, je repasse, je lave les
13: carreaux. Non, mais ça, c'est l'aspect domestique. C'est bien. Moi, j'ai vécu avec un homme qui était... qui faisait toutes ces choses-là, qui participait à
19: les
13: tâches de la maison, tu vois. Mais bon, il y a l'aspect social, il y a l'aspect du travail, il y a toutes les responsabilités.
11: Le partage des frais, etc.
13: Oui, voilà, il y a toutes les responsabilités qui rentrent en ligne de compte. Et puis, il suffit qu'on vive une période de chômage ou une période difficile. Eh bien, tout l'aspect relationnel du couple, jusqu'à l'aspect sexuel, d'ailleurs, peut en souffrir. Et je crois que c'est ce qui m'est arrivé, quoi.
19: Oh là là, t'es gravement atteinte.
13: C'est vrai, à un moment donné, il y a une espèce de distance qui s'installe. On communique mal, on parle mal, on s'explique mal, on se trompe.
11: Mais c'est ce que j'allais dire, Marie. À partir du moment où tu vis avec quelqu'un tous les jours, etc., finalement, tu te dis, c'est plus la peine de parler puisqu'il est à côté de moi. Alors que quand tu ne vis pas avec la personne, tu prends le temps de téléphoner, de se voir et finalement tu racontes mais 100 fois plus de choses que quand t'es vraiment avec la personne tous les jours,
13: oui,
11: si tu veux.
13: Tu partages pas les soucis.
11: Parce que tu partages pas les trucs intimes. Mais c'est vrai qu'une fois que t'as la personne avec toi, quand tu vis avec elle vraiment, tu te dis bon bah c'est pas la peine que je lui raconte vraiment ce qui m'est arrivé, machin, mes petites peines de cœur, ce que j'ai sur le cœur. Et c'est une connerie parce que je pense que c'est hyper important pour un couple de continuer à dire putain aujourd'hui il y a machin qui m'a fait chier, j'ai ça qui me fait chier, j'ai mes ragnagnagnas.
3: Ah oui, bien sûr, ça c'est très important.
19: Ça pour ça vous êtes forte.
11: Il faut que ça continue, c'est des trucs que tu dis quand t'habites pas avec la personne et une fois que tu t'insères avec elle, je pense qu'il faut que ça continue. C'est vrai qu'il y a beaucoup de personnes qui oublient de le faire et qui justement.
3: Moi j'aurais plutôt l'impression que moi j'en parlais un petit peu comme ça, mais que je pense que si je m'étais installé avec, j'en aurais parlé encore bien plus.
11: C'est des trucs qui s'installent, ce que disait Marie, dans le quotidien.
3: Il suffit
11: qu'il y ait un coup de barre, un moment où ça va moins bien, et là ça pète parce que justement on n'avait pas dit et que avant ça allait pas. Et que...
3: Non mais c'est à ce moment-là de montrer quand justement tu sens, moi je sais pas si j'avais vécu avec quelqu'un que quand elle rentre et qu'elle est pas bien, c'est à moi à ce moment-là lui demander pourquoi et ne pas faire comme si de rien n'était, dire je vais pas l'emmerder avec ses problèmes et ne pas en parler, c'est l'erreur.
11: Il y a des couples qui s'installent dans la routine et c'est, ils rentrent, c'est bonsoir chérie, ils font même pas attention à savoir si ça va, ça va pas, t'as passé une bonne journée. On s'en fout, qu'est-ce qu'il y a à bouffer et on y va, quoi.
3: Ouais, voilà, c'est clair.
14: Et ça, c'est dommage, parce qu'on bâtit quelque chose et puis on le détruit aussi vite.
3: On va faire intervenir Christophe, 24 ans, bonsoir de Valenciennes. Salut Christophe.
20: Bonsoir,
3: qui était bien calme là. On a dû quitter Laurent qui reviendra juste après. Christophe, donc, on écoute ton témoignage et ce que tu souhaitais dire sur ce débat.
20: Ce que je souhaitais dire, c'est que moi, je suis installé donc sur Valenciennes depuis le mois d'avril, donc en couple. Hein.
3: Tu peux parler un peu plus fort, parce qu'on n'entend pas bien les inserts sur Fun, donc.
20: D'accord. Donc moi, je suis installé. Ça va mieux là ?
3: Oui, parfait.
20: Voilà. Donc je suis installé sur Valenciennes depuis le mois d'avril. Hein. Et donc je vis en couple avec ma copine. Ça faisait longtemps qu'on se connaissait. Ça faisait quand même 7 ans.
3: Ouais.
20: Et effectivement, moi, aujourd'hui, je peux pas concevoir une vie de célibat, quoi. Parce que,
14: attends, ça fait combien de temps que tu vis avec elle ?
20: Non, depuis le mois d'avril que je vis avec elle. Officiellement avec elle, hein.
3: D'accord.
20: J'ai emménagé dans un appart, quoi.
3: Ouais.
20: Mais sinon, auparavant, on était chacun chez nos parents. On se voyait une fois toutes les 15 jours pendant les week-ends. Parce qu'on habitait assez loin l'un de l'autre.
3: D'accord.
20: Et aujourd'hui, c'est clair que je saurais pas concevoir une vie de célibat. Parce que bon,
3: Oui, mais ce qu'aujourd'hui, c'est... Aujourd'hui, tu t'imaginerais même pas partir une semaine et la quitter pour pouvoir justement retrouver ce côté liberté et t'amuser sans... Et où tu te dis que t'as besoin de faire aucune concession.
20: Partir une semaine comme ça pour retrouver... Non, j'ai pas besoin de ça. Franchement, j'ai vraiment pas besoin de ça parce que à ce niveau-là...
3: Mais t'étais avec elle depuis le mois d'avril, là, officiellement ?
20: Officiellement.
3: C'est hyper frais, on en parlera dans un an.
20: Ouais. Non, mais je veux dire, on vit ensemble depuis le mois d'avril, quoi.
3: Oui, mais c'est pour ça, oui.
20: Je veux dire, à ce niveau-là, au niveau des libertés, je me sens pas prisonnier, quoi, complètement.
3: Non, mais au début, là, évidemment, là, t'es dans un conte de fées, là, parce que tu la voyais que tous les 15 jours, et maintenant, t'as la chance de pouvoir la voir tous les jours, ce qui était probablement ton rêve et le sien pour le moment. Et je te souhaite que ça dure et que ça fonctionne. D'ailleurs, je vois pas pourquoi ça ne marcherait pas, mais à mon avis, normalement, à moins que ça soit un coup de foudre et que vous ne passiez l'un de l'autre, t'auras envie de temps en temps d'avoir un petit peu de liberté, quoi.
20: C'est vrai qu'il y a des moments où on apprécie forcément d'être un peu seul.
3: Surtout si on vit dans un 40 ou 60 mètres carrés, on finit vite par se taper sur la gueule, quoi.
20: Ah non, à ce niveau-là, ça va, quoi. Je veux dire,
3: d'accord.
20: Un appartement qui n'est pas trop petit, donc ça va.
3: D'accord, très bien, tant mieux.
14: Il y a Noémie qui essaye de caser un mot depuis une heure.
20: Mais
14: Vas-y, Noémie. Non, j'ai juste une question
3: pour toi. Vas-y, Noémie.
14: Le mec qui parle, je crois que c'est Christophe, je suis plus trop
20: sûr. C'est ça, ouais.
14: Ouais, t'as pas peur que ça se casse la gueule, je sais pas, dans un an et demi.
3: Ah, mais ça, oui, non, mais.
14: Oh, elle lui porte pas la poisse. Je sais pas, quand on
20: m'énerve, elle se casse la gueule. J'ai pas compris la question.
3: Elle demande si d'ici un an et demi, t'as pas peur que ça se casse. Je pense pas qu'on pense à ça. Hein.
14: Quand
3: t'emménages avec quelqu'un, c'est pas pour te dire, mais ça se trouve, dans un an, ça va se casser la gueule.
20: Non, mais je veux dire, pour l'instant, on est le 12 novembre 97.
3: Exact, bonne réponse.
20: On verra ce qui se passera dans un an et demi. Pour l'instant, on n'y est pas encore.
21: Et si ça se trouve, elle te trompe déjà, donc.
3: Puis deuxièmement, on est passé au 13 depuis 1h20, hein, donc tu fais quand même.
20: On est passé au 13 depuis 1h20. Non, mais je veux dire, on verra ce qui se passera pour l'instant.
3: Noémie, toi, quand tu te mets avec quelqu'un, dès le premier jour, tu te dis, putain, dire que tu t'imagines déjà que ça va casser ?
14: Non, voilà.
11: Mais c'est vrai qu'on dit souvent que la première année c'est toujours tout rose, tout beau, etc. Et qu'après la première année, finalement, ça finit par s'apercevoir de tous les petits défauts du quotidien de son partenaire ou de sa partenaire.
3: Ça peut être plus long, moi. C'est au bout de deux ans et demi que ça commence un petit peu à bouger.
11: C'est là que ça commence à se dégrader vraiment parce qu'on a tellement pris l'habitude que bon, on dit plus rien. Et puis bon, c'est des petits trucs. On a tellement rien dit au début parce que c'est tellement beau, tellement tout rose, c'était tellement content que finalement, on n'ose pas.
3: Ça se passe au-dessus de tout ça, ouais. On passe au-dessus.
11: Ça finit par des engueulades pour des conneries, quoi.
20: Pas du tout parce que
3: ça dépend des tempéraments de chacun. Moi, je me suis jamais engueulé, hein, vraiment officiellement, j'ai jamais eu une engueulade sérieuse. Oui,
20: s'engueuler, mais ça fait partie de la vie, quoi. Je veux dire, et il arrive. Je pense pas que ça puisse en arriver à ce point parce que bon, on a des choses à faire chacun de notre côté. Et quand on se retrouve ensemble, on est que très rarement dans l'appartement, quoi. On est toujours en vadrouille, quoi.
14: Dehors,
20: etc.
14: Max et Marie.
3: Oui.
14: Et comment on peut expliquer, enfin je vais demander aux auditeurs là, mais comment vous expliquez par exemple des personnes comme c'est William, c'est ça ton...
20: Oui, c'est moi.
14: Ouais.
20: Parce que c'est moi que tu veux parler.
14: Ouais, le nouvel auditeur vient d'arriver là.
3: Non, c'est Christophe.
14: Ah, c'est Christophe, pardon. Comment vous pouvez expliquer que des personnes, par exemple, peuvent se connaître pendant 5 ou 6 ans, se marient et puis au bout d'un an divorcent, hein, par exemple. Ça s'est déjà vu de nombreuses fois. Le mariage tue par exemple la vie de couple.
20: C'est vrai. Non, c'est vrai que c'est une question qu'on se pose beaucoup, mais à mon avis, la réponse, il faut aller la chercher loin, quoi.
3: Ouais.
20: Je sais pas, peut-être que...
14: Peut-être que tu disais, je suis mariée, je n'ai pas besoin de faire
20: quelque chose.
14: Comment ?
2: comme si c'était gagné d'avance, quoi. Ouais. C'est un acquis. Non, mais l'instant où on a l'acquis, on a l'impression qu'il n'y a plus d'efforts à faire. En fait.
3: Mais il est vrai, mais c'est vrai qu'aujourd'hui, les gens qui ont tendance à se marier aujourd'hui, c'est pour très vite après y faire un enfant. Donc là, rentre une troisième personne. Après, on peut avoir des problèmes.
2: Un enfant, Max. Non, mais après, ça l'a pas retenu.
3: Non, mais tu demandes pourquoi les gens, bon, d'un an, un an et demi, divorcent après alors qu'ils se soient mariés ou deux ans. Après, généralement, il y a l'enfant qui arrive ou qui vient d'arriver. Donc, on se marie des fois par contrainte parce qu'on précipite, en fin de compte, le mariage par le fait d'avoir un enfant. Donc, tu peux très bien avoir le projet. Bon, moi, je peux très bien avoir le projet d'avoir envie de me marier avec quelqu'un. Et puis, l'enfant arrive plus vite que la date d'avoir été la date. Donc, c'est vrai que des fois, les gens ont tendance à provoquer le mariage. Donc, c'est pas vraiment voulu à 100%. On le fait surtout pour l'enfant. Ensuite, ce qui peut arriver, c'est que, bon, la logique normale, tu viens de te marier. Très vite après, les gens, je sais pas si tu le remarques, mais moi, j'ai remarqué autour de moi, quelqu'un qui est marié dans l'année qui suit, ils ont un gamin. Puis, le fait d'avoir un enfant, déjà, ça commence à modifier pas mal de choses. Hein. C'est-à-dire, c'est toujours une bouche de plus à nourrir financièrement. Aujourd'hui, c'est plus compliqué. La vie de tous les jours est plus compliquée. Et demain, tu peux rencontrer... Il y a des gens qui se marient, puis pour qui la vie est belle, le mec gagne 20 à 25 000 francs, 30 000 francs par mois. Elle gagne, elle est très bien. Puis, du jour au lendemain, il perd son boulot, il a un gamin, puis ça se passe pas bien. Puis, tu tombes dans ce qu'on appelle le chômage. Et ça peut détruire très facilement.
2: Non, mais tu as certainement raison. Et moi, j'ai encore l'impression... Enfin, c'était encore pire, parce que l'impression que j'ai eue, c'est qu'en fait...
3: Des fois, tu peux te tromper. Hein.
2: J'ai eu le petit, il n'a plus été materné comme avant, tant qu'homme. Tu vois ce que je veux dire? Les hommes aiment
11: le bébé prend materné. La place.
3: Absolument. La question que tu posais, c'était pourquoi les gens peuvent divorcer un an et demi après après s'être mariés. Attention, des fois, ils ne peuvent pas avoir d'enfants. Il y a aussi des gens, on en a parlé hier ou avant-hier, et souvent, et c'est vrai que ça arrive à 99%, c'est pour les hommes, c'est que les hommes changent complètement de caractère et de façon de voir les choses. Une fois mariés, ils ont l'impression d'avoir réussi à avoir quelque chose. Maintenant, ils ont comme l'impression que t'appartiens, là redevient le côté macho, le mec. Et c'est pour ça qu'au bout d'un an et demi, la nana, elle n'en peut plus, elle se barre, elle se dit, je me suis trompé, quoi. Le mec était vraiment le plus gentil, génial. Et puis le jour où tu te maries, le mec, il se dit, ça y est, c'est fait. Cette fois-ci, je suis sûr de l'avoir pour la vie, elle a pu se barrer. Et là, le mec redevient lui-même.
2: Écoute, ça dépend des mecs.
3: Non, mais ça dépend des mecs.
2: Je ne veux pas être méchante avec les hommes. J'adore les hommes, ils ont des très bons côtés. Mais il y a toujours ce côté où ils aiment être maternés. S'ils n'ont plus la femme pour les
3: complètement.
2: Il y a quand même quelque chose qui leur manque. Il y a des choses qui changent.
3: Ce qu'on dit là, à mon avis, est un grand pourcentage de gens qui divorcent au bout de un an, entre un an et deux ans. Après, si c'est divorcé, si on divorce au bout de 5 ou 10 ans de mariage, à mon avis, c'est pour d'autres choses.
20: J'aime pas beaucoup. J'ai horreur de ça, moi. Quelqu'un qui est toujours autour de moi en train de materner, j'ai horreur de ça. Il y a des moments où j'apprécie.
3: Non, mais toi, tu le sais dès le départ. Mais un mec aime bien ça et qui, une fois marié, t'as un enfant et forcément la mère a tendance à aller plus vers l'enfant. Il y a des hommes qui peuvent mal le prendre. Il y en a d'ailleurs certains parce qu'ils adorent ça et ils disent ouais, tu t'occupes plus de ton gamin que moi. On te voit jamais. T'es toujours avec ton gamin. On a déjà entendu même dans Love in Fun une femme qui disait que depuis qu'elle s'était, une fois qu'elle a eu un enfant, elle avait plus du tout envie de rapport sexuel. Ça arrive aussi des femmes qui pendant 6 mois, 1 an après avoir eu son enfant n'a plus envie de rapport.
2: Moi j'ai vu le contraire.
3: Mais il y a ça aussi, ce qui provoque des fois aussi le problème, le problème. Mais pour en revenir au débat de vivre à deux machin et après d'être célibataire, donc compliqué quand même.
2: Il faut qu'on s'organise. Il y a un truc qui peut être pas mal à faire, c'est parce que mon père
3: qui parle
2: Noémie
3: ouais.
2: Parce que mon père fait avec la belle-mère quoi et en fait ils vivent vachement à côté, ils vivent enfin il y a deux immeubles, un truc comme ça, chacun ils ont leur appart mais ils passent pas mal de temps ensemble mais chacun a son truc quoi.
5: Ah ouais, c'est pas mal.
2: Et donc
5: moi je retiens.
2: Ils vont peut-être se marier, enfin, du tout.
3: Tu retiens, c'est simple, hein. C'est le fait d'avoir chacun son propre appartement, moi, c'est ce que j'ai fait, hein. C'est, c'est bien, mais c'est très dangereux, hein. Moi, ça m'a pas aidé non plus, hein, par moment, hein. C'est pas toujours évident. Moi, ça va, je le vivais bien, mais elle le vivait déjà beaucoup moins bien à la fin, au point où je l'avais dit qu'on allait s'installer, puis, à un moment donné, on aurait dû le faire, j'ai craqué, quoi. Parce que, en fin de compte, j'avais peur de perdre tout ce côté un peu célibat, donc justement de cette indépendance, de faire venir avec des copains à 4h du matin, de faire du bordel, de rentrer à 7h du matin après la loco ou 8h. Je savais que j'avais quelques petites concessions à faire, ce qui sont normales, quoi, tout en gardant ma liberté, mais je sais que par exemple, au lieu de faire probablement peut-être des fois 4 ou 6 soirées par mois, je savais que j'allais réduire à 3, quoi, parce qu'il fallait que je sois plus souvent présent, ce qui est normal et j'en avais envie aussi, mais je perdais d'un côté, quoi. Pour récupérer de l'eau probablement sur la longueur, mais au début, je le vivais mal. Au début, tu fais une concession. Tu prends pas plaisir à le faire. Tu faisais de la concession. Moi, ça a été mon cas. Peut-être qu'aujourd'hui, je raisonnerai autrement, même sûrement, mais à l'époque, en tous les cas, pour moi, c'était faire une concession, c'était revenir en arrière, et ça me faisait vraiment chier, quoi.
18: Peut-être que
3: là, je dis là que maintenant, je le ferai pas, et puis peut-être qu'une fois de plus, encore, je vais pas avoir envie de le faire, parce que à ce moment-là, je suis vraiment fait pour ça. Je suis vraiment fait pour être indépendant jusqu'à encore peut-être 1 an, 2 ans, 3 ans, 4 ans.
18: Ouais, mais
3: jusqu'à
18: tu es jeune, Marc, c'est 28 ans, tu es jeune.
3: Oui, non, mais bien sûr,
18: Oh, faut pas rigoler avec ça.
20: C'est vrai, mais à titre de comparaison, donc je t'ai expliqué que avant que je m'installe directement avec ma copine ici à Valenciennes, on vivait chacun de notre côté chez nos parents. Elle habitait à Lens, moi j'habitais Maubeuge, ça fait déjà un bout, ça avait plus de 100 bornes. Et c'est vrai que de ce côté-là, il y a toute une... C'est complètement différent parce que finalement, on a un côté un peu plus... c'est un peu plus libéral dans le sens où on peut bouger comme on veut. Il y a un aspect financier parce que financièrement, moi à l'époque, je pouvais me permettre de m'acheter, par exemple, de me faire toute une collection de CD ou de me racheter de la hi-fi ou etc., etc. Elle, pareil, de son côté, quoi, je veux dire. Et quand on s'aperçoit qu'on est ensemble, il y a des concessions à faire à ce niveau-là, de la même manière, quoi, de la même sorte, quoi.
3: Ouais.
20: Et c'est vrai que...
3: C'est clair, ma grosse télé reste dans ma chambre.
20: Au début, devant
3: le lit, hein.
20: C'est clair. Au début, t'as intérêt de faire attention, quoi. Je veux dire, pour pouvoir arrêter les extravagances, quoi.
3: Ouais.
18: Et Christophe,
20: elle t'a
18: parlé d'avoir un enfant?
3: T'as mal en ce moment, mon pauvre Tony.
5: Oui, j'ai mal partout.
20: Déjà abordé le sujet.
5: J'ai un manque de massage.
18: Attends, mais Christophe.
3: Je vais venir.
18: Christophe, réponds à ma question. Est-ce qu'elle t'a parlé d'avoir un enfant?
3: Donc Christophe, est-ce qu'elle t'a parlé d'avoir un enfant?
20: Elle a déjà abordé le sujet, mais
3: tu sais, tu peux avoir envie de demander simplement comment le mec avec qui tu vis envisage l'avenir. Ça veut pas dire avoir un enfant. Est-ce que tu vas avoir je veux un enfant dans les 6 mois?
18: Moi, je parle de ça, Max. Elle a suggéré d'avoir un enfant l'année prochaine, par exemple.
3: Moi, la mienne m'a déjà dit qu'elle voulait avoir des enfants, mais moi aussi, hein. Sans me parler de date ni de venir, j'en veux un dans un an, me dire plus tard j'en veux. Bah, je lui demandais combien elle en voulait, elle me disait 3, bah, j'ai dit, tiens, ça tombe bien, moi aussi, puis ça s'arrêtait là. On n'a pas dit, on va les faire 1 à 29, 1 à 33 et 1 à 35 ans.
18: Non, mais tu vois, ça veut dire, on tombe dans le rite du couple avec les enfants, et ceci, et cela, c'est beau.
3: Oh là là, les massages pour Tony. Oh là là, l'huile d'olive. L'huile d'olive.
5: Je recherche une jeune fille, en référence la vingtaine.
18: Avec une grosse.
5: Mon adresse au standard, et puis voilà.
3: Il y a Noémie qui est là, hein.
5: Oui, mais Noémie, j'ai pas leur antenne, ça.
3: D'ailleurs, on va appeler la petite là qui voulait passer une annonce qui est seule sur Paris, parce qu'il y a des célibataires. Il y en a une sur Paris, à mon avis, Tony, ça va te faire plaisir. Okay. Hein.
5: Bien.
3: Ouais.
5: Je la recommande.
3: Oui, Sophie.
18: Oui. Par curiosité, je voulais savoir, Christophe, vous avez quel âge l'un et l'autre?
3: Elle est célibataire aussi, Sophie.
20: Alors moi, j'ai 24 ans et elle en a 22. J'ai 24 ans et elle en a 22.
3: Ça t'intéresse, Sophie?
18: Non, pas du tout, c'est par curiosité, parce que je vois dans mon entourage de plus en plus de copines, de copains qui ont mon âge.
3: Tu cherches en ce moment, Sophie, ou pas?
18: J'attends.
3: Oh merde, t'attends quoi?
18: J'attends l'homme de ma vie.
3: Mais t'as le temps.
18: J'en ai
3: marre, Sophie, tu veux trouver?
18: C'est pas ça, j'en ai marre d'entendre t'as le temps, t'es jeune, amuse-toi, c'est pas moi, c'est pas ça. Et...
3: C'est pas toi, d'accord.
18: Bah non.
3: D'accord.
18: C'est la vieille qui parle, là.
3: Sinon, Sophie, il sort pour moi, mais tu viens à la loco, tu vois, je vais te présenter Gérard.
18: Pardon?
11: T'as pas plus de respect pour Sophie?
3: Tu viens à la loco, je vais te présenter Gérard.
20: Bon, tu retournes au combat et c'est bon.
18: Hein? Tu vas être gâtée, hein.
5: Ça va te faire un choc.
3: Elle le connaît, en plus, tu le connais.
18: Tu m'as présenté, oui.
3: Bon, physiquement, quand même.
18: Ah bah oui, quand même.
3: Hein?
18: Elle a de l'expérience, hein. Et puis les odeurs.
3: Ah, et puis ils sont bons, le PQ, sous les aisselles. Ah, il est bon. Non, mais c'est vrai, en plus, hein. Une fois, il faudrait, en fin de compte, Gérard, simplement, ce qu'il faut, c'est que, sous les aisselles, on lui mette, les arbres magiques, là, l'arbre, c'est qu'on met dans les voitures, là.
18: Ah, les sapins?
3: Ça s'appelle un arbre magique, là. Il en met un sous chaque aisselle, et puis c'est bon, l'affaire est dans le sac, hein.
18: T'as les glands magiques aussi.
3: Ouais,
5: ça, c'est moi.
3: Qui a remplacé qui, là? C'est Christophe qui est parti.
5: Le grand
3: meilleur,
5: c'est moi.
3: Hein? William est parti, on accueille Stéphane, 26 ans, de Metz. Bonsoir, Stéphane.
6: Bonsoir, Max. Bonsoir.
20: bonsoir tout le monde.
3: Voilà, et ensuite on va à la petite là qui voulait parler vite fait pour le...
11: On aura Aurélien, mais je voulais juste prendre Stéphane parce que je trouvais qu'il a un témoignage très très particulier.
3: Je vois que ça valait le coup.
20: Ah bon, voilà.
11: Stéphane.
3: Alors,
11: Stéphane, mais on
3: vas-y.
20: Ok Max, ben voilà, moi je téléphone parce que bon, j'écoute le débat, j'écoute tous les soirs Fun. Moi je voulais expliquer, j'ai 26 ans, je me suis installé avec une fille qui avait 13 ans.
11: Oh, oh, oh, oh. T'avais quel âge à l'époque?
20: Ça fait 9 ans qu'on vit ensemble, hein, tu fais le calcul?
3: Ça fait 9 ans.
20: 19 ans,
3: d'accord, 19 ans, d'accord. D'accord.
20: Ouais. C'est une fille que j'ai connue dans le Pas-de-Calais.
3: Ouais.
20: Moi je suis dans le département 57, à la Moselle.
3: Ouais.
20: Bon, on s'est pris d'amour et puis mon cœur a fait boum boum, donc j'ai compris que c'était la fin de ma vie. Et ce qu'il fallait faire pour l'avoir à mes côtés,
3: ouais.
20: Bon, c'était un dur combat parce qu'elle était mineure.
3: Ouais.
20: Donc au niveau des parents, ils ont eu du mal à m'accepter.
3: Oh bah c'est clair, t'as même eu de la chance qu'ils aillent pas un peu plus loin et qu'ils traînent pas devant les tribunaux.
20: Ah,
3: ou que
20: mais j'ai failli, hein.
3: Ah oui, c'est clair.
20: Ils m'ont menacé de détournement de mineurs et tout. Hein.
3: C'est clair, d'accord.
20: Ouais. Bon, comme je l'aurais dit, au pire, bon, j'irai en prison et puis je sortirai. J'irai quand même la chercher, votre fille. Si je la veux, je l'aurai. Et à l'heure actuelle, ça fait 9 ans qu'on vit ensemble. Elle m'a donné une petite fille de 3 ans et un petit bébé, un petit garçon qui va avoir 1 an le 26 janvier.
3: Et elle a quel âge aujourd'hui?
20: Elle a 22 ans.
3: D'accord, ouais.
20: Et ben c'est vrai que bon, moi je suis un grand solitaire, j'adore la solitude, je suis un ancien routier, mon métier je le faisais à fond,
3: ouais.
20: Moi j'adore la solitude, j'adore la route, maintenant que je suis avec ma femme, ça fait 9 ans qu'on vit ensemble, quand je vois des amis qui vivent seuls, qui se sentent bien comme ça, moi pour rien au monde je retournerai dans ce monde-là.
3: Mmh.
20: Pourtant je suis un grand solitaire, j'ai mené un grand combat pour avoir ma femme à mes côtés, bon maintenant on est ensemble, c'est vrai que j'ai mes petits moments de solitude. Mais je vois quand elle est partie à la maternité pour le deuxième, elle est partie une semaine, mais j'avais un vide à la maison, mais c'était phénoménal.
3: Ouais.
20: Et pour rien au monde, je retournerai dans le monde des célibataires.
3: D'accord, tu t'entends bien aujourd'hui avec elle, c'est l'amour parfait, quoi.
20: Ah, mais alors, on est complices à 100%.
3: Vous n'avez pas peur tous les deux, parce que toi aussi, ça a été quasiment l'une des seules vraiment sérieuses, et puis elle, c'est carrément, t'es le seul mec de sa vie, quoi.
20: Ah oui, je suis vraiment le premier.
3: Hein. Ah bah évidemment, j'imagine bien. Alors avant, vraiment, c'est du big bisou, là, c'est vraiment du Carlos. T'as pas peur? Vous avez jamais discuté de ça, qu'un jour, qu'elle a envie d'aller voir ailleurs pour essayer, ou alors vraiment, tu te forces, tu sais que tu vas devoir te forcer à la combler pour que jamais elle ait envie, à un moment donné, d'aller voir ailleurs?
20: Non, on en a énormément discuté.
3: Je te demande, hein, si tu t'es posé la question, si vous en avez déjà abordé le sujet.
20: Non, on en a énormément discuté. C'est vrai que moi, c'est tout ce que j'ai craint, comme je lui ai dit. J'écoute, t'as pas vécu ta jeunesse, tu n'as connu qu'un mec. Quand tu vas rentrer vraiment dans la fleur de l'âge, c'est-à-dire 18-19 ans, hein, c'est la discothèque, c'est les sorties et autres.
3: Tu l'as laissé faire, ça, c'est pas vrai, parce que tu me diras, toi aussi, t'avais encore envie de sortir, t'avais 22 ans, t'avais envie aussi.
20: Voilà, donc on a pas fait d'enfants tout de suite. On a un peu profité de la vie ensemble. Bon, moi, c'est vrai qu'auparavant, j'avais pas mal bourlingué, j'étais un salaud comme tous les mecs, hein. Donc là, on a un peu profité de la vie ensemble, et puis je lui ai fait comprendre que est-ce qu'elle va pas rechercher la liberté, les discothèques et autres, quand elle va vraiment rentrer dans la fleur de l'âge. Et bon, apparemment non, vu que elle pense avoir trouvé l'homme de sa vie.
11: Et
20: je peux poser une question?
3: Ouais, attends, juste avant, pour terminer, parce que tu parlais de ses parents tout à l'heure, et ses parents, justement, aujourd'hui, comment tu vis ça? Comment ils vivent ça? Ça va? Ça se passe bien?
20: Ah ben maintenant, j'ai mon beau-père qui m'a... Ouais, c'est tout récent, il y a à peu près un an de ça. On a eu une série de discussions ensemble, et puis il m'a avoué franchement qu'il avait un peu peur que je prenne sa fille, que je la salisse, et puis que je vais lui mettre sur le trottoir ou je lui passe tout simplement du mal, quoi.
3: Et aujourd'hui, il s'aperçoit qu'elle est heureuse et que tu lui as donné du bonheur, quoi.
20: Ben, aujourd'hui, il est...
3: Et pour te remercier, t'as offert un tracteur, non?
20: Voilà, il est heureux parce que bon, il est grand-père de petits-enfants.
3: C'est clair.
20: Il voit que sa fille est épanouie, quoi.
3: Génial. Alors, encore là, avant qu'il y en a quelqu'un pose une question, demain, non, tes enfants, quand ils vont apprendre que vous étiez, que vous avez commencé à sortir ensemble et qu'elle avait 13 ans, est-ce que si demain, je sais pas, attendez, c'est peut-être un peu loin, j'imagine, mais que tes enfants à 14, 15 ans, pareil, même délire, qu'est-ce que tu ferais? Tu les laisses vraiment faire ou?
20: Le garçon, ça c'est
3: dur
20: de ma part, mais bon, le garçon, oui, parce que, comme je dis toujours, le garçon, au pire, il viendra m'annoncer que je vais être grand-père, mais je crois que le plus dur, ça sera ma fille, parce que je voudrais pas, bon, c'est pas une erreur, loin de là, mais disons que j'aimerais, ma fille, c'est ma première, bon, c'était mon rêve d'avoir une fille, quand j'étais jeune, j'ai toujours dit que si un bon Dieu veut me donner une fille, je l'appellerais Tatiana,
3: ouais.
20: Mon rêve a été exaucé, ma fille est venue en premier, bon, je l'appelle Tatiana, c'est... Bon, j'ai pas de préférence pour mes gosses, mais c'est vrai que je dirais que le garçon aura plus de tolérance que la fille.
3: D'accord.
20: Bon, le garçon, il vient, je vois là, j'ai vu un reportage là, un garçon de 14 ans qui a mis sa maîtresse enceinte, c'est une histoire de procès et tout. Alors, je discutais avec ma femme là, bon,
19: le garçon, il vient, il me dit, papa, j'ai mis une femme de 20 ans, 30 ans enceinte. Je dirais que je serais tolérant. Par contre, la fille, elle vient, elle me dit, papa, à 14 ans, je suis enceinte, je veux
3: pas. Non, mais pas être enceinte, attention, parce que ta copine à 13 ans, 14 ans, elle était pas enceinte. Mais si ta copine de 13 ans dit qu'elle sort avec un mec de 19, 20 ans, comment tu vois la chose par rapport à ce que t'as vécu avec ton beau-père?
19: Ben, disons, j'apprendrai avant toute chose, j'apprendrai à découvrir la personne.
3: Ouais, tu feras pas l'erreur qu'a fait ton beau-père?
19: Voilà. Non.
3: D'accord.
19: Parce que, ben, le fait, c'est qu'il a, entre guillemets, il a un peu perdu sa fille parce qu'il y a un laps de temps où il n'y a plus de relation entre parents-enfants.
3: Ouais.
19: Donc, je ne courrai pas ce risque-là.
3: D'accord.
19: J'essaierai d'accepter la personne, d'apprendre à la connaître.
3: D'accord. Mais tu la mettras, enfin, disons que le copain de ta copine à 14 ans, tu le mettras sur tes gardes en lui racontant ce que toi t'as vécu et tu vas lui parler de ton expérience, surtout de pas être violent, je parle au niveau de sexuel, c'est-à-dire d'attendre qu'elle le fasse quand elle en aura envie et de la respecter comme une femme de l'âge du copain, d'accord?
19: Voilà, qui la considère pas comme une gosse et surtout qu'il la salisse pas parce que bien souvent,
3: c'est bah ouais, parce que gars, c'est vite fait, parce qu'à 14 ans, elle est légère, tu la pousses, elle tombe dans la boue, elle est salie, la fille. C'est les fringues du samedi, machin.
19: Ben, moi, c'était pas le même cas de figure aussi, parce que bon, il y avait
3: 500 km. Il n'y avait pas de boue à cette époque.
19: Il y avait 500 km qui nous séparaient. Ah. Je faisais ma semaine de boulot, je rentrais le vendredi, je posais le sac, je me changeais, je me lavais, et je faisais 500 km pour aller la voir.
3: C'est bien, parce qu'il y a des gens qui oublient de se laver des fois.
19: Non, mais moi, j'oubliais pas ça.
3: D'accord, ben c'est bien. Qui voulait poser une question?
19: Mais moi, je voulais poser une question.
3: Oui, ça. Allez-y, jeune homme.
19: Donc, moi, j'allais rebondir sur ce que Max disait tout à l'heure. Si, effectivement, il t'arrivait d'avoir ta fille qui aurait 13 ans et qui rencontrerait une personne beaucoup plus âgée qu'elle, je veux dire, est-ce que l'erreur qui est à pas commettre, ce qui est à faire, c'est directement d'assurer un suivi justement de cette relation. Je veux pas dire les suivre comme des petits chiens, comme des petits toutous, mais de suivre un peu la relation, de poser des questions, de s'intéresser un peu de plus près, sans pour autant jouer les policiers, quoi. Déjà, avant toute chose, j'apprendrai à découvrir la personne. Mm-hmm. J'ai fait, entre guillemets, une petite enquête pour savoir si vraiment cette personne est sérieuse ou pas.
20: C'est normal.
19: Deuxième des choses, il faudra que cette personne prouve vraiment l'amour pour ma fille.
20: Ouais, bien sûr.
19: Si je vois que c'est vraiment un amour sincère, bon là je
20: laisserai
19: la relation se poursuivre, tout en étant entre guillemets en essayant de la gérer, ouais. Pour que la personne qui côtoie ma fille n'essaie pas de lui faire du mal. Moi j'ai pas fait cette erreur là, mais bon je pense qu'il y en a d'autres qui essaieraient, qui le feraient. J'étais comme tous les gars, j'étais salaud, j'en ai sali, puis j'aurais promis vent et merveilles, puis rien ne s'est passé.
3: Ouais.
19: Bon j'ai rattrapé mes fautes parce que je jouais à peu près le même jeu avec cette fille-là, et on a eu une coupure de 6 mois quand on commençait à se voir, et elle m'a envoyé un courrier, et en bas de la lettre, elle a marqué PS, entre guillemets, et une tâche de ne plus jouer.
3: N'oublie pas de la... D'accord.
19: Et bien alors, c'est incroyable. Et c'est à ce jour-là que j'ai compris qu'une fille doit se respecter, et ce n'était pas à jouer.
3: D'accord. Ok, on va vite terminer avec Oriana, vite fait 22 ans de Paris. Bonsoir Oriana.
0: Bonsoir Max.
3: Voilà, c'est donc la future femme.
0: Oui.
3: Bon Oriana, sérieusement.
0: Oui.
3: Alors.
0: Oui.
3: Bah tu voulais réagir dans le débat, t'es célibataire, tu me l'as dit hors antenne, donc ouais. Puisque t'es célibataire, ça a rapport avec le débat et tu cherches des hommes plutôt musclés.
0: Non, en fait...
3: Je pourrais pas lever le doigt, malheureusement, mais c'est tant pis.
0: Mais c'est mignon, Max, toi.
3: Voilà. Alors, vas-y, dis ce que t'as à dire.
0: Non, mais en fait, quelqu'un de très simple, quoi, parce que jusqu'à présent, je n'arrête pas de rencontrer que des gens... Enfin, c'est assez frustrant. Là, dernièrement, j'ai rencontré un mec de... Enfin, un mec de 50 ans, quoi. Donc...
3: Ah oui, d'accord, oui.
0: Donc, bon, le mec, quand il dit, Oriana, tu peux venir vivre chez moi, gros cochon, bon... Ça va, quoi. Je veux dire, moi, je suis pas très matérialiste, donc moi, ce qu'il y a, ça ne m'intéresse pas du tout.
3: Ouais.
0: Moi, ce que je veux, c'est quelqu'un de simple, correct, et que, en fait, je voudrais vivre en couple libre. C'est-à-dire que si je dois vivre avec quelqu'un, si moi, j'ai envie de sortir le soir, tu me poses pas la question, oui, tu veux avec qui, qu'est-ce que tu vas faire, enfin bon... des détails comme ça, quoi.
3: Enfin, des petits détails. Moi, je suis pas tout à fait d'accord avec toi. Moi, je t'empêcherai pas de sortir, mais enfin, si je te demande tu fais quoi soir, tu me dis écoute, ça te regarde pas, on s'en sort plus, là, quand même.
0: Ok,
3: ouais, attention, hein. Non, vas-y, Oriana, fini après.
0: Non, bon, d'accord.
3: Non, mais j'ai compris ce que tu voulais dire.
0: Moi, si
4: lui a envie de sortir un soir sans moi, bon, je vais pas dire non, quoi, je vais pas dire...
6: Bah, évidemment.
4: Tu vois, oui, mais bon, jusqu'à présent, moi, je n'ai que ça, quoi, et donc, ça commence vraiment à me... C'est bizarre, ça, vraiment, oui. À imposer dans un couple.
6: Hein. Oui, qui veut parler? Il y a un garçon, oui, c'est qui?
22: Ouais, c'est Stéphane.
6: Oui, Stéphane.
22: Ouais, je voulais intervenir, là, sur ce que...
6: On va faire très vite, on arrête dans deux minutes, hein, donc, voilà. Vas-y.
22: Moi, ce que je veux dire, c'est qu'une une vie de couple se conçoit à deux.
6: Oui, ils sont rarement seuls, hein. Très voilà, rarement seuls, hein. C'est comme la solitude à deux, je connais pas non plus.
22: Moi, quand on prend des décisions, on les prend toujours à deux, pour qu'un couple fonctionne bien. Moi, je vois, ça fait 9 ans.
6: On doit les prendre. Alors, on les prend pas toujours. On doit les prendre, normalement. La logique voudrait, mais c'est pas toujours le cas.
22: Et des fois, on est devant le fait accompli.
6: Oui.
22: C'est clair. Moi, je sais que personnellement, avant de prendre une décision,
6: je consulte
22: d'abord en parler à ma femme, j'ai bien avoir son avis.
6: Ça demande des choses.
22: Là, je fais ce que j'ai envie de faire.
6: Oui, toi, tu lui dis que tu vas aller jouer 50 000 francs au casino et que tu vas mettre toute ta fortune, ouais, c'est vrai qu'au moins qu'elle soit au courant, c'est savoir au moins où te joindre, si t'es à Deauville ou si t'es à Angers.
22: Non, mais moi, c'est un principe, c'est
6: pas vraiment des choses.
22: On s'est promis qu'on disait tout. Donc, si moi,
6: mais ça dépend, parce que moi, souvent, elle était en train de bouffer, je me levais, elle me disait quoi, je dis, je vais faire caca, je reviens. Elle me dit, autant j'aime bien que tu me dises tout, il y a des choses quand même, tu les gardes pour toi. Parce que moi,

0: mais enfin bon.
1: Ouais, mais il y en a toujours un qui domine l'autre, hein, faut pas exagérer quand même.
0: Ah non, ben moi, c'est personnellement dans mon cas, il n'y a pas.
2: Il faut quand même garder un petit genre
1: de pensée. Parce que quand ta femme aura 26 ou 27 ans, qu'elle aura pris de la maturité, qu'elle aura élevé ses enfants, elle te tiendra peut-être un autre langage.
3: Non, une femme mature, 40-45 ans.
1: Ouais,
3: ouais. Pas 26 ans.
1: Mais les hommes, je t'en parle pas, Max.
3: Hein. Non, bah non. M'en parle pas alors.
1: Tu peux rajouter.
3: Non, m'en parle pas. T'as dit que t'en parlais pas. Tu vois, tu mens. Les filles mentent en plus. Elles disent qu'elles vont pas en parler et elles en parlent.
1: J'ai un grand nez.
3: Bon, en tout cas, c'est très sympa. Donc, Oriana, tu recherches des mecs.
1: Ouais.
3: J'ai levé le doigt tout à l'heure.
0: 57, alors.
3: J'ai déjà levé le doigt tout à l'heure en antenne. Hein.
0: Max.
3: Oui.
0: Pour conclure.
3: Pour conclure, Oriana, un petit truc à dire, non, peut-être.
1: Non, enfin, pas grand chose. En fait, comme je dis, je recherche des mecs. Enfin, mec aussi, quoi. Sur Bastille, enfin, sur Paris, voilà.
3: Voilà, c'est pour ça que tu m'as envoyé ta photo. Que je n'ai jamais reçue.
1: Non, mais enfin, il y a une erreur.
3: Hein. Enfin, il y a un mec qui se branle sur ta photo tous les soirs.
1: Ça fait un peu flipper, quoi.
3: Ben, il n'y a pas à flipper, je suis là maintenant. Hein?
1: Ouais, non, t'as mis ton adresse au dos. Hein.
3: Voilà, exactement, ouais.
1: Comment?
2: T'as pas mis ton adresse au dos?
3: Si, elle s'en est fait un tatouage, alors qu'elle se fout un poil, et puis dessus, sur son dos, il y a marqué son numéro de tatou et tout.
1: Moi, j'ai mis deux numéros portables et téléphone. Comme
3: Stéphane, 26 ans, donc la conclusion, Stéphane?
0: Ben pour moi, la conclusion, c'est que former un couple, c'est bien. Avant de se marier, parce que j'écoute pas mal de fun, j'en entends là, qui se marie au bout de quelques mois de vie commune.
3: Ouais.
0: Moi, ça fait 9 ans que je suis en vie commune, ça marche super bien. J'ai ma femme qui, ça fait 3 ans qu'elle parle de mariage. Je suis encore celui qui est vive, je réfléchis un petit peu, mais avoir une longue vie en concubinage afin d'apprendre à bien se découvrir, et à partir de là, si on juge que on est vraiment fait l'un pour l'autre, à partir de là, envisager le mariage, mais pas se précipiter.
3: D'accord, ok, très bien. Christophe, de ton côté, ta petite conclusion?
4: Ma petite conclusion, c'est de dire que ben, la vie de couple a toujours des aspects qui sont très intéressants, quoi, et qui donnent beaucoup d'expérience.
3: Mm-hmm.
4: Et en conclusion aussi, je voudrais dire à Gérard qu'il arrête de mélanger le caca dans les chiottes de la loco, quoi.
3: Ça lui fera plaisir, à mon avis, nous entend, et comme dirait Gérard, un bon entendeur. Salut Sophie, de ton côté, Neuilly, 22 ans, ta conclusion, je t'écoute.
5: Ma conclusion, ce serait de... Enfin, la vie de couple idéale, pour moi, ce serait de réussir à garder, à conserver une certaine indépendance qu'on avait acquis dès le départ, avant de s'installer.
3: Mmh.
5: Et voilà.
3: Ça, c'est la Sophie, ça, c'est... Très bien, Tony est parti, mais Noémie doit être encore là.
5: Ouais, ouais.
3: Ta conclusion?
5: Un peu la même que Sophie, et puis bah faites ce qui vous plaît, quoi.
3: Ouais, Sophie de Château est partie, William de Paris est encore là? Non, Marie, 32 ans de Tarbes?
1: Ouais, bah ma conclusion, c'est en espérant que tous les jeunes célibataires qui ont parlé trouvent l'âme sœur, et puis moi en priorité, quoi.
3: Très bien, Laurent est encore là aussi de Rennes? Non, il est parti également. Bah écoutez, merci en tous les cas d'être venu comme ça débattre sur ce petit sujet. Il y en aura d'autres. Hein. Là, ça part pas, et en plus, faut passer tes disques.
6: Bah ouais.
3: Non, mais
6: attends, attends.
3: Non, mais c'est ça. Non, mais tu te crois.
6: Ouais,
3: où,
6: non, mais attends.
3: On est pas chez mémé.
6: On est pas chez mémé, attends.
3: Ouais, ouais.
6: T'es même pas capable de me défendre sur toute ma mère.
3: Mais je peux te défendre, mais t'es tout le temps en train de gueuler.
6: T'es même pas capable. La semaine dernière, t'en as eu du courrier, tu ne l'as même pas dit.
3: Attends, j'ai pas entendu. Tu m'as dit que c'était quoi, hein?
6: Non, non.
3: Tu m'as dit que j'étais un...
6: T'es même pas capable de me défendre. Je t'ai même pas insulté, hein. Désolé. Bah, viens.
7: Tu es un incapable.
6: Ouais. Bah,
7: tu dénoreras avec ton avocat ce soir.
6: Ok.
7: Je vais être avocat.
6: Voilà.
7: Alors maintenant, tu vas faire les débats calmement. On va se calmer parce que là, ça a plus de possible, parce que là, j'ai la honte.
6: Ouais. Et bah, dans ce cas-là... Je préviens une chose, plus personne t'envoie du courrier de merde chez moi avec des publicités mensongères, c'est pas la peine. Alors, non, on parle pas de tribunal, ok?
7: Ah oui, mais tu veux pas.
6: Alors maintenant, je préviens une chose, je reprends le prochain débat à 2h05. Je vais essayer de me calmer.
7: On va se calmer, on va essayer de reprendre ça calmement.
6: Hein? Alors moi, j'en ai ras-le-bol.
7: Mais tu penses bien qu'un mec, si tu lui dis que c'est interdit, si c'est interdit de mettre du courrier chez toi, ils vont t'en envoyer encore plus. C'est évident qu'ils vont t'envoyer encore plus
6: de
7: courrier.
6: Ouais, mais dans ce cas-là, l'œil de l'un, c'est le fesse de babrin. Qu'il ait le courage d'appeler. Ils sont même pas...
7: Est-ce que j'y suis pour quelque chose, moi, qu'ils
6: appellent? Mais c'est un peu rouge. Il est même pas capable d'appeler.
3: Attends, même si Max, le Star System, ton ami, vient pour leur dire appeler, est-ce que tu crois qu'ils vont appeler?
6: Tu crois qu'ils vont pas les appeler parce que Julie et Gaël vont pas laisser le...
3: Mais arrête de parler de Julie et Gaël, elles sont pas là, ça n'a rien à voir.
6: Elles vont pas

0: Elles vont pas les sélectionner. Je suis désolé.
1: Mais non, parce qu'elles veulent les sélectionner quand t'es là, mais quand t'es là, c'est pas elle au standard, c'est Manu et Manu.
0: Et comme par hasard.
2: Je suis pas au courant, moi, Gérard.
1: Déjà, il est pas au courant, déjà, premièrement.
0: Ouais. Non, mais il est pas au courant. Déjà, il va se calmer. Il va faire ce que je vais lui dire, lui aussi.
1: Non, mais si tu te calmes pas, tu te rends compte qu'il est 2h du matin.
0: Et alors?
1: C'est plus la radio libre, c'est la radio trash, là.
0: Ouais, mais moi, je vais dire ce que j'ai à dire sur le cœur. Parce que j'en ai ras-le-bol.
1: Je suis d'accord avec toi.
0: Moi, j'en ai ras-le-bol d'en recevoir du courrier comme ça chez moi.
1: Moi aussi, j'en reçois chez moi, nous aussi, on reçoit des
0: messages. Non, Jean.
1: Écoute, je te le dis. Si moi, tu ne le crois pas, Gérard.
0: Je vais avoir le courrier d'hier.
1: Gérard, écoute-moi bien. Si tu me crois pas, j'en reçois du courrier chez moi. Moi, je ne te crois pas que tu reçois du courrier chez toi.
0: Ouais, et le numéro... Personne n'a donné ton numéro de téléphone à l'antenne.
1: Non, mais tout le monde l'a sur Minitel, il y en a plein qui
0: le donnent.
1: Bah oui, oui Gérard.
0: Bon, t'arrêtes avec ton flash là, s'il te plaît.
1: Alors, on peut reprendre le débat parce que là, pour l'instant, il ne s'est rien passé.
0: Ouais, mais il ne s'est rien passé. Pour l'instant, il va se passer quelque chose. C'est que moi, maintenant, ça va être simple. C'est t'arrêtes, s'il te plaît.
1: Arrête, s'il te plaît. On va peut-être même arrêter la caméra pendant à peu près un quart d'heure. Donc on va la poser, on va se calmer complètement, on va refaire de la radio en faisant un vrai débat sur des questions qui sont intéressantes. Pose les questions que tu n'as pas posées et que les gens y réfléchissent.
0: Ouais, si je retrouve les thèmes.
1: Non mais ils sont là, elle est là, sous les yeux. Non, c'est celui que t'as sous les yeux, c'est la feuille que tu viens de balancer là.
0: Non, non.
1: Si.
0: Non, c'est pas les portables.
1: Ah bah voilà, mais là t'as tout jeté alors.
0: Ah bah oui.
1: Ah bah oui, mais c'est de ta faute mon grand, si tu sais même pas...
0: Non mais attends.
1: Ah bah bravo.
3: Bon. Bah, il nous a pas déchiré des fois.
0: Il y a des limites aussi à...
1: Limites. Toi t'en as des limites, toi t'arrêtes pas de gueuler toutes les 5 minutes. Avant tu gueulais jamais, maintenant tu gueules toutes les 5 minutes.
0: Oui, pourquoi? Parce que j'en ai marre de recevoir des saloperies dans ma boîte.
1: Tout à l'heure ça, c'est le débat maintenant.
0: Oui, mais pour l'instant quand je te l'ai dit tout à l'heure, tu te marres derrière la
1: Mais attends, parce que tu me fais rire, c'est comme si moi à chaque fois qu'on me chie dessus à l'antenne, le lendemain je reviens en parlant du mec d'hier en disant ouais y a un mec qui m'a chié dessus, et puis après je vais dire avant-hier y a un mec qui m'a chié dessus. C'est bon, c'était tout à l'heure, on en a parlé, t'as fait l'ultimatum.
0: Et ça?
1: Mais c'est rien ça.
0: Alors?
1: Oh là là, mais il est où ton débat?
0: J'en sais rien.
1: Eh bah ouais, parce que t'es mal organisé en plus de...
0: Ouais, je suis mal organisé.
1: Ouais, bah écoute, je suis désolé, tu nous en fais la preuve. Alors c'est pas possible.
0: Regarde toi, avec ta caméra, t'as pas besoin de savoir ce qu'il y a dans ma manette.
1: Oh là là, Brège, il est 2h, y'a rien, on en fait plus qu'un débat. Eh oh.
0: Eh bah on en fera plus qu'un, on bon. Sur les portables, elle est terminée, mais moi je...
1: Comme ça, tu verras Stéphanie, parce qu'il y a que ça qui t'intéresse, t'as Stéphanie là-haut, comme ça, tu pourras aller la voir, comme ça, tu seras tranquille. Comme ça, tu pourras t'occuper d'elle.
0: Attends, Stéphanie là-haut,
1: oui, il y a que ça qui t'intéresse, toi, c'est qu'elle soit dans le studio à côté de toi.
0: Trouvez-vous cela utile, point final à la ligne.
1: Les autres questions.
4: Ouais, moi, je trouve ça vrai.
0: Non, mais on met un disque, c'est tout.
1: On met un disque, oui. On met un disque, hein.

0: à Franck Dubos qui vient d'arriver.
1: Bonjour tout le monde.
0: Franck, je ne sais pas ce que tu as fait à Mélanie, mais du coup, elle a pris peur, elle a pas voulu être là ce soir.
1: C'est vrai?
0: Non, elle a une panne de bagnole, elle est dans la merde pour le moment, elle est porte-maillot.
1: C'est pas vrai.
0: Si, elle a eu un accident avec sa caisse, enfin bon, un truc moteur.
1: Ah, c'est elle.
0: D'ailleurs, on va
1: prendre... passer la porte-maillot.
0: C'est vrai?
1: Ouais, la voiture a été enlevée avec le corps qui était à l'intérieur. Le corps a été enlevé et déjà jeté.
0: Tu saurais pas éventuellement à quelle morgue, parce qu'on essaie de joindre des morgues là et on a...
1: En ce qui la concerne, c'est pas envoyé une morgue, hein, c'est envoyé dans trois morgues. Parce que là, elle était en morceaux. Hein.
0: Elle était en morceaux. Merde, c'est pour ça qu'on essaie de la joindre, on n'y arrive pas.
1: Elle était en quatre morceaux. J'ai gardé un petit morceau pour moi.
0: D'accord, tu veux le ramener?
1: Lequel?
0: Ok.
1: Bah, les pieds.
0: Ouais, parce que les seins, c'est pas possible, non, ça n'existe pas chez Mélanie.
1: Non, il n'y en a pas. Donc,
0: Et Mélanie, on va l'appeler Laurent quand on aura fini ta pause.
1: J'ai dit, je vais prendre son dos, on m'a dit non, ce sont ses seins.
0: Franck Dubosc en spectacle, on l'a dit le 4, 5 et 6 octobre au Zénith à Paris, pas mal de dates en province, on s'est vu déjà tout à l'heure pour la Fnac à Saint-Lazare, c'était bon esprit.
1: Oui.
0: C'était sympa.
1: C'était vachement sympa.
0: C'était très sympa, ouais. C'était très bon esprit.
1: Mais toi, t'es parti, moi, je suis resté avec eux pour signer.
0: Je sais.
1: Où aller vendre mes places à la Fnac, j'avais mis le petit gilet vert.
0: C'est vrai, t'as mis le gilet de la Fnac et ça a marché?
1: Rigolo. Bah oui, bien sûr.
0: Ça cartonnait.
1: Non, mais c'était vachement marrant, c'était vachement sympa. Ils voulaient plus des autographes, en fait.
0: Que de signer, que d'avoir les billets, ils les avaient tous déjà, peut-être, les billets.
1: Mais comment dire? Bah, je sais pas, mais c'était vachement sympa. Non, mais j'aime bien faire ça, c'est assez rigolo. Ça me fait du bien de revenir là, ça fait un moment.
0: Bah, c'est grave, ouais, bien sûr. T'es tranquille, là, ici, c'est maison. Les SMS, on a tout ce qu'il faut, on est tranquille, on est peinard.
1: Oh là là.
0: Appelez Franck Dubosc si vous voulez lui causer dans le stepo 0825 08 5000. Et pendant ce temps-là, peut-être qu'on pourrait avoir. Voilà, elle est là. Mélanie, où est-ce qu'on en est, Mélanie?
2: Coucou, je suis en décédage.
0: T'es en décédage?
2: Je suis en décédage. À tout moment, je peux tomber. Hein.
0: Qu'est-ce qui t'arrive alors, ma pauvre?
2: Non, bah écoute, on vient de poser la caisse chez WAM, j'ai payé. Et bah, c'est simple, hein. Soit je me fais ramener à la radio par mon ami qui a gentiment fait le va-et-vient.
0: Ouais.
1: C'est bon ça.
2: Hein,
0: c'est bon le va-et-vient du Franck Dubosc.
2: Ah, c'est d'accord. Bonjour Franck.
1: Bonjour.
2: Je sais plus quand on est du tout. Donc voilà, bah écoute, voilà. Donc là maintenant, free.
0: Ah bah c'est à toi de
2: mais,
0: voir.
2: Mais du côté de chez nous quoi.
1: Mais si tu viens pas, tu seras pas payé ce soir. Hein.
2: Mais c'est pas grave. Hein. Que je suis payé, ça changera pas grand chose au salaire. Hein.
0: C'est depuis qu'elle a un canal maintenant, elle peut y aller, ça, elle peut s'en passer. Hein.
2: Mais alors, boutade.
0: Non, je sais bien que tu plaisantes.
2: Donc, comme vous le voulez.
0: Hein. Oh bah nous, si tu viens, t'es bien entendu la bienvenue. C'est quand même quelque part ton émission aussi.
2: Mais comme je suis un petit peu loin, c'est pas tout de suite.
0: Bah je sais bien, c'est ça le problème, c'est qu'après.
1: Celle-là, elle est en train de te demander si elle peut pas prendre son vendredi soir. J'ai l'impression.
2: On parle d'un vendredi soir, quoi, voilà le kiff. Hein,
0: faut que tu vois avec, va falloir voir avec. Écoute, on va appeler la direction en direct. On va leur demander.
2: La meilleure
0: solution. Oh là là, il y a le producteur qui arrive là.
3: Oh là là. Oh, t'es là dans 10 minutes là.
2: Oh là là. Tu vas envoyer un hélicoptère.
3: Américo, elle va aller chercher un moto. Elle est pas arrivée non plus. Hein.
0: Est-ce que ça te dirait éventuellement, Mélanie, que Olivier vienne avec sa pauvre 125 toute pourrie,
3: Mais autant qu'elle vienne en voiture, ça ira plus.
0: Ah ouais, là je crois déjà, premièrement. Puis là, il y a la honte aussi.
2: Oui, il y a aussi ça. Oui.
0: Elle fait comme elle veut ce soir. Je crois que ce soir, tu vas pouvoir te reposer tranquille, hein, parce que on sait que t'as des journées chargées. Parce que j'explique quand même à Franck, elle travaille très tôt le matin pour Canal. C'est le matin entre 7h et 9h. Bah, le matin.
1: Pour
0: le ménage.
1: Pourquoi?
0: Le ménage. Elle fait l'émission de télé. Non.
1: Où?
0: À Canal.
1: À quoi?
0: À Canal.
1: Oh putain, attends, je fais travailler ma mémoire. Canal.
2: Si. Moi, je vais pas venir, hein, finalement.
1: Canal. C'est cette télévision qui existait dans les années 80. 80, 90.
0: Oui!
1: Ah! Bah, c'est sur le câble?
0: Oui!
2: Tout à fait, exactement.
1: Ah, d'accord,
2: ouais,
1: ok.
2: Avec trois téléspectateurs, ouais.
0: Mais comme Mélanie, elle travaille le matin, et c'est vrai, là, la pauvre, en plus, elle a pu faire sa pause. Elle a eu la totale, la pauvre. Donc, depuis 4 heures, elle est debout.
1: Non, je plaisante, je suis allé m'amuser une fois l'autre jour chez Canal encore.
0: Voilà.
1: Ils ont encore la pêche. Je suis pas venu voir chez Mélanie en tout cas.
0: Non, mais c'est le matin ça.
2: Non, mais c'est quand tu veux, hein, Franck, y a pas de soucis, tu passes, c'est pas un problème.
1: Mais en plus, c'est vrai, c'est bien parce que je passe pas beaucoup la télé en ce moment.
0: Donc c'est vrai,
1: je vais pas faire chier. Ouais, mais je suis capable de me lever tôt, tu sais.
2: Ok, bah c'est alors c'est pris, hein.
1: Bon, bah on verra, on va voir ça là-bas.
2: Bien,
1: Mélanie, t'es avec Nicolas, c'est ça? T'es avec Nicolas Deuil?
2: Ouais, exact.
1: Bah tu lui fais un gros bisou, je l'adore.
2: Pas de problème.
0: On a fini les dédicaces, les pozzos là.
2: Oui.
0: On peut faire de la radio là. Bon, en tout cas, Mélanie, repose-toi plutôt, hein, et puis on se retrouvera lundi tranquille. En plus, c'est dommage. Alors, attends, Mélanie.
2: Oui.
0: Bon, allez, tant pis. Allez, au moins que tu manges ça minimum avant qu'on se quitte.
2: Ouais.
0: Parce que je vais quand même pas t'appeler à minuit pour faire un auto-sportif, parce que là, tu le prendrais très très mal. Et en même temps, ça m'embêterait que
3: ça aurait été drôle.
0: Bon, Mélanie, alors là, tu mets de la bonne humeur. Hein. Pour une fois.
2: De la bonne humeur et de la bonne volonté. Allez,
0: pour une fois, j'aimerais t'entendre dire, je sais pas, que tu me dises, par exemple.
2: Paris est magique.
0: Et que tu me dises, mais Max, je peux faire mon loto sportif quand même?
2: Max.
0: Oui.
2: Avant d'aller me coucher, je pourrais faire mon loto sportif.
0: Oh, allez, vite fait, allez, très bien. Attention, c'est parti. Écoutez bien donc les pronostics du loto sportif de Mélanie. Car il y a une journée de championnat ce week-end, où on parle beaucoup de.
1: Elle est championne de foot ou
0: championne de foot, Mélanie. De pronostics. Attention, Ajaccio Sochaux.
2: Ajaccio.
0: D'accord. Elle se dit, putain, j'y ai même pas pu y échapper. Hein. Je sais, je sais. Alors, fais vite.
1: Elle dit n'importe quoi.
0: Elle dit n'importe quoi.
2: N'importe quoi, mais.
0: Auxerre Sedan.
2: Nul.
0: Nul, d'accord. Allez, Bordeaux-Lens.
2: Bordeaux.
0: D'accord, bien sûr. Le Havre-Marseille.
2: Marseille.
0: Ouais. Ouais.
1: On dirait les noms de ma tournée. Les villes de ma tournée.
0: Lille-Guingamp.
2: Lille.
0: Lille. Lyon-Monaco.
2: Lyon.
0: Ouais. Nice contre Troyes.
2: Troyes.
0: Ah, d'accord.
3: N'importe quoi.
0: C'est clair, mais ça peut marcher. Paris Saint-Germain-Bastia, on va voir si tu dis vraiment des conneries là.
2: Allez, PSG.
0: Ah, ça va, non, tu dis pas que des conneries. Rennes-Nantes.
2: Rien.
0: D'accord, match nul. Rien pour Mélanie en football, c'est match nul.
1: D'accord.
0: Hein.
1: Rien. Ça peut être 6-6, hein.
0: Oui, ou ça peut être personne ne vient, c'est les gens ont oublié de venir. Et enfin, pour terminer, Strasbourg-Montpellier.
2: Montpellier pour Pauline, allez.
0: Allez, d'accord, allez. Maintenant, on va te souhaiter un excellent week-end. Repose-toi bien, car ta journée a été chargée. Et,
1: T'es sur les genoux, là?
2: J'espère que je croiserai Franck, un de ces quatre, tu vas le réinviter.
1: Bah ouais, oui, t'es sur les genoux, là, Mélanie?
2: Les genoux de qui? Comme j'y suis tous les jours, hein.
1: Sur les genoux de qui?
2: De personne.
1: Sur les tiens?
2: Pas mal, mais oui.
1: On va se croiser bientôt, j'espère.
0: Oui, pas de problème. Et comme Mélanie, on n'habite pas très très loin de l'un de l'autre, surtout, tu ne comptes pas sur moi pour t'aider ce week-end si t'as besoin d'un dépannage.
2: Si la voiture ne redémarre pas, je ne t'appelle pas.
0: Bah, ça risque de ne pas répondre.
1: Tu as moins cette chance, Mélanie.
2: Merci, Max.
1: Tu as cette chance, Mélanie, d'avoir une voiture et du travail.
2: Ouais, je
1: alors ne te plains pas s'il te plaît.
3: Pas truc du travail maintenant parce que la voiture
1: encore. Elle a du travail mais elle y va pas.
0: Voilà. Parce qu'elle a pas de voiture. Voilà, elle marche plus. Mélanie, on te souhaite une bonne fin de nuit et un bon week-end.
2: Vous aussi, passez un bon week-end à lundi.
0: À lundi, bisous.
1: Dis donc, regarde sur la télévision sur France 3.
0: Il y a quoi?
1: Omar Sharif.
0: Omar Sharif est de retour.
1: Ou alors c'est le Michel Drucker indien.
0: Ah, c'est possible.
1: Dommage, on le voit plus.
0: Ce soir, on va parler avec Franck Dubosc, hein, donc vous allez pouvoir vous lâcher. Il y aura des filles. Commencer par Hélène, tu attires les femmes de Nantes, 16 ans. Dans un instant, elle sera là, elle te posera, tu fais la gueule.
1: Mais non, pourquoi?
0: Elle est mignonne, elle est
1: mignonne,
0: toute belle.
1: Hélène de Nantes, 16 ans.
0: Et vous allez pouvoir également poser des questions par SMS. Je rappelle comment ça fonctionne. Au 61 386, c'est là où il faut envoyer les SMS. Et juste avant de mettre votre petit message, vous mettez Maxmel, M-A-X-M-E-L, un espace, la question pour Franck Dubosc, au 61 386. Et j'expliquerai à Franck que ce soir, on a quand même le meilleur ami de Michael Jackson qui se trouve en ce moment même dans une cabine téléphonique à Brest.
1: Je le connais, j'ai déjà
0: Alain.
1: Vu. Mais Alain. Ouais.
0: Et ben ce soir jusqu'à minuit.
1: Qui nous a fait des imitations.
0: Et ben voilà. Putain, mais c'est vrai que tu connais tout.
1: Ah ben moi j'adore revenir ici.
0: Il est là, Alain. Il est là, Alain, ou pas? Et tu sais quoi, le hasard, mais je sais plus l'allumer le mois direct. C'est que ça fait au moins un mois qu'on n'a plus de nouvelles de lui. Tu viens ce soir là et c'est le premier soir où il nous rappelle. Alain, t'es là?
1: Non, en concert quelque part.
0: Alain, t'es là?
4: Là.
0: Bon, voilà, Franck est mort de rire. Un petit extrait pour Franck Dubosc de Michael.
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1: Bravo.
0: Ouais, bravo, oui, ça c'est vrai, Franck a raison.
1: Alain, je suis passé aux States dimanche dernier et j'ai pas croisé Michael, mais j'ai croisé un ami à lui, tu dois connaître Jean-Philippe, il s'appelle Jean-Philippe Goubert. C'est un copain lui qui habite souvent chez lui et il m'a dit que Michael apparemment était surpris que de plus avoir de nouvelles.
4: Ah bon?
1: De toi, ouais. Moi, je te dis le message, hein.
4: Ouais, bah disons, j'ai mon manager qui
1: il bloque un peu, non?
4: Qui traite directement avec lui, parce que il a quand même eu, faut le rappeler, 3 fois au téléphone.
0: Faut le rappeler, c'est important. Hein.
4: Bah, c'est quand même, et puis, ou alors il écrit, il envoie des photos dédicacées, comme d'ailleurs Max, t'as eu la chance d'avoir la photo devant son étoile.
0: J'ai eu de la chance, effectivement.
1: Je l'ai vu, tu me l'as déjà montré.
4: À mon nom, ça c'est quand même un truc exclusif.
0: C'est exclusif.
1: Pareil, on va faire la pause vite fait, mais il y a un truc qu'il a pas aimé. C'est que quand ton producteur appelle, ton manager appelle, il appelle en PCV. Et ça, Michael Jackson, il supporte pas bien ce... Il a un petit forfait.
3: Un peu cavalier, oui.
0: Écoute, on va régler tous ces problèmes-là dans un instant, mais c'est bien de le dire, Franck. Écoute, apparemment, grâce à Franck Dubosc, Alain, tu auras sûrement des nouvelles de Michael Jackson dans un instant. Je crois que tu as des choses encore à lui dire. Hein. Ouais. On en parlera. D'accord, Alain? Puis on va interpréter ton titre tout à l'heure.
4: Ok, ça marche.
0: Puisque les gens ont voté encore pour Franck, pour Alain, pardon, de Michael Jackson sur les SMS. Courte pause, on revient bien sûr avec attention duo que j'adore, Toy et Cool Chain, un des membres bien sûr de NTM. Are you ready? Ça arrive juste après ça. Tout de suite.
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0: Et depuis 21h, Alain, le fan de Michael Jackson, est avec nous. Toujours bien?
4: Toujours Max.
0: Ça fait plaisir en tout cas de t'avoir. Franck Dubosc, donc, on en parlait avec lui tout à l'heure, ayant comme meilleur ami Bruce Willis. Toi, c'est Michael Jackson. Tu vas nous interpréter un petit morceau de Michael, peut-être encore quelque part, celui que tu n'as pas interprété. Je me permets de parler au nom de Alain en disant, mais attends, mais Max, t'arrêtes pas de le faire chanter, le pauvre, il n'en peut plus. C'est vraiment ce que t'aimes faire, parce qu'il est arrivé à 18h, et depuis 18h, dans les studios, dans les bureaux, même sans rien lui demander, on se retourne, paf! Tu t'es mis à chanter tout seul.
4: Ouais, ouais.
0: Quand tu nous appelles dans les bureaux pour prendre des nouvelles, savoir s'il passe à l'antenne le soir, à peine on lui dit bonsoir, et on est au téléphone, et paf, tu te mets à chanter. Donc je tenais à préciser que si je fais ça, c'est parce que je sais que t'as envie de chanter, c'est ce que t'as envie de faire.
4: Voilà.
0: T'as plus envie de chanter que parler.
4: Ouais, ouais, bah les deux sont bien.
0: Ouais, enfin bon, c'est ta came de chanter, c'est vraiment ce que t'adores.
4: Voilà.
0: Michael Jackson, lequel tu vas nous interpréter le morceau? J'aimerais bien, moi, celui que j'adore, Billie Jean, moi, c'est...
4: On va faire Billie Jean, alors.
0: Et après Beat It, ça me ferait, tu me fais ça pour moi?
4: D'accord.
0: Attention, Michael Jackson, Billie Jean et Beat It.
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0: Stéphanie le regarde avec admiration.
6: Ah oui, complètement. Je sais pas quoi dire.
0: C'est extraordinaire à voir. On filme là.
6: C'est incroyable.
0: Hein. Ah, ouais, Marco filme, hein, donc on va faire des gros plans sur son visage et tout qu'on puisse apprécier au maximum.
4: On est parti pour Billie alors?
0: Alors on est parti pour Billie.
4: Oui, c'est ça qu'il veut. C'est chanter, c'est Billie. C'est ça, chanter, c'est ta vie.
0: Vous voulez qu'on enlève le micro peut-être devant?
7: Non, ça va.
0: Alors attention, il y va.
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0: Tu te souviens quand t'es venu la dernière fois, tu m'as fait un truc aussi en fin d'émission, on n'en revenait pas. T'as fait un extrait très court, parce que je sais qu'avec ta voix c'est pas évident, tu vas pas te la casser non plus. En 30 secondes, t'avais fait un truc hyper, c'est un truc super agressif. C'est, je crois que c'était Billie ou Thriller, mais ça faisait peur, comme si tu faisais peur, c'est ya.
4: Ah ouais.
0: Tu te souviens c'était quoi?
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0: Ouais, ça fait peur, hein, quelque part, Franck, non?
6: C'est
0: impressionnant. Ouais, ça fait vraiment très très peur.
1: C'est impressionnant. Je suis sur le cul.
0: On n'en revient pas.
1: Le bien.
0: Ça va, tu tiens le coup?
4: Pas de problème.
0: C'est ça, c'est hallucinant, c'est que tu peux leur demander de chanter, il a tout le temps envie. Tu nous fais un petit pic, tu peux te
4: faire. Alors on va faire move your body, close your mind. 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
0: C'est impressionnant,
5: parce que moi je suis à côté quand il fait le geste avec la main parce que moi je me prends les coups quand même. C'est comme ça que il y a la pêche aussi. Hein.
7: Bah ouais, c'est vrai que bon, il reste pas inerte devant le micro, il bouge quoi, tu voudrais chanter debout peut-être.
5: Non, j'ai le micro dans les mains comme ça.
8: Non, c'est bien.
7: Tu vas pas être assis, t'es sûr. Hein. Si tu veux faire les gestes, si tu te sens plus à l'aise en chantant et en bougeant en même temps en faisant les gestes de Michael, n'hésite toujours pas.
5: C'est vrai, à la pause, enfin, dans la musique, j'avais vu juste danser.
7: Il a dansé. Et ça a été filmé au caméscope. Hein, donc, on va pouvoir mettre tout ça sur le site internet.
8: On va faire un petit esprit de voix. À moi, tu back.
5: Non.
8: À moi, tu back. 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
7: C'est génial.
5: Tu la redécouvres Michael Jackson.
7: Ça, on redécouvre Michael Jackson. I want your back. Nanana. I want your back. Tu connaissais pas?
5: Non.
7: Bah allons,
5: Non, moi j'aimerais bien chanter une que je connais, enfin pas que je veux pas la chanter moi, mais si tu peux la chanter Alain. C'est comment c'est la belle chanson là qu'il avait sur les enfants, tout ça.
8: In the world.
7: Ah mais il a déjà fait, mais il va la refaire. Tu veux la refaire?
8: Ouais.
7: Ça te dérange pas. Et après tu feras Earth Song ou...
8: On commence par Earth Song.
7: Ouais, commençons par Earth Song.
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7: Très fort.
5: C'est impressionnant, hein.
7: C'est ça qui
5: j'ai essayé de faire du playback. Là.
7: C'est ça que les gens ont envie de savoir, c'est quand tu pousses. Comment tu fais? Ah, c'est très impressionnant. Heal the world.
5: Heal the world.
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7: On va croire que c'est en allemand, mais
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7: Mais toi, debout, tu seras meilleur.
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7: Ça, un petit peu.
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7: Micro.
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0: Poser une question. Est-ce que Max,
1: oui.
0: Est-ce que quand Alain chante, là, est-ce que par exemple Michael Jackson il touche des droits sur l'auteur?
2: Non, par contre, il y a de fortes chances pour que Michael nous écoute de son ranch avec Internet.
0: Ah oui.
2: J'espère.
0: C'est quand même, il chante la les chanteurs touchent les droits d'auteur quand ça passe à la radio.
2: C'est-à-dire que s'il touche des droits, à partir du moment où la chanson n'est pas déformée, à partir du moment qu'elle est déformée.
0: Parce que là, l'assassin, il faut qu'il puisse reconnaître quand même la chanson.
2: L'avantage avec, c'est qu'on ne reconnaît pas.
0: Ouais.
2: Donc, il suffirait qu'on ne dise pas les initiales ou le nom de l'artiste qu'on vient de chanter.
0: Mais là, on m'en a dit ce qu'on a
2: là, dit. Non, là, il n'y a pas de possibilité.
0: Le titre que c'est dur. Mais tu dis à chaque fois le titre que c'est avant, donc ça leur facilite le boulot quand même.
2: Oui, mais après, quand ils écoutent, ils disent non, bah, apparemment, Max nous a mis en erreur. Ils essaient de nous faire croire que c'est du Michael Jackson, alors c'est autre chose.
0: Parce que mine de rien, quand même, Michael Jackson, là, finalement, tu files du pognon quelque part en chantant
2: ses chansons. C'est normal,
0: ouais.
2: C'est normal.
0: Est-ce que lui, il fait la même chose
2: Est-ce qu'il chante des chansons d'Alain?
0: Est-ce qu'il chante des chansons de toi en radio là-bas aux States?
3: Non mais disons que
2: pas tout mélanger
3: quoi. Tout ce que j'ai envoyé, bon bah il apprécie, bon bah il écoute des fois des cassettes qui sont en dehors de ce que je fais sur Michael, mais qui apprécie quand même.
0: Ouais, mais le problème c'est qu'il écoute pas avec ses vraies oreilles, c'est pas ses vraies oreilles. Il paraît qu'il s'est fait refaire les oreilles. Son visage est entièrement vrai, c'est ses oreilles qui sont faux.
2: Ses cheveux qui sont faux.
0: C'est
2: le visage est vrai, même les oreilles sont vraies.
0: Le visage
2: le nez,
0: vrai.
2: Par exemple, moi je l'ai vu la zone interdite, là, on le voit passer. Le nez, c'est clair, les gens disaient il sait faire le nez, non.
0: Non, non, pas du tout. Non, c'est vrai.
2: Les gens disaient les nettes, les pommettes,
0: quand
2: la bouche.
0: On voit jeune et vieux, on voit bien que c'est juste la maturité, quoi, qu'il a pris dans le visage.
2: Hein, et puis s'il est blanc comme ça, c'est parce qu'il y a longtemps qu'il n'est pas parti en vacances, c'est toi qu'il a besoin de prendre des vacances.
3: Non, non, s'il est blanc, c'est pour mieux s'adapter à la communauté, donc c'est pour ça qu'il a fait blanchir sa peau.
0: D'accord, la communauté blanche, pas pour mieux s'adapter à la communauté noire.
3: Voilà,
0: il a loupé son coup de l'autre côté.
2: Il a peut-être les pieds tout noirs encore.
0: Ouais.
3: C'est...
2: Tu le connais? Tu l'as déjà vu tout nu, Michael?
1: Non, mais ça, c'est secret.
0: Tu l'as vu torse nu?
2: Non, mais ça te regarde pas, Franck, c'est secret. On te demande pas si t'as déjà vu Bruce Willis à poil sous la douche.
0: Moi, je l'ai vu dans des films, ouais.
2: Ouais. Dis donc, puisqu'il a touché là, un petit peu le truc là, on parlait de Michael Jackson et des droits, il nous écoute, peut-être que tu veux lui dire un petit mot en anglais?
3: Ouais, bien sûr.
2: Michael, adresse-toi à Michael Jackson.
3: Bien sûr, je m'adresse à Michael.
2: En anglais, hein.
3: Ouais, bien sûr. I would like.
2: To Billie Jean.
0: Je vais traduire.
3: Je voudrais
0: te rencontrer.
3: It's a pleasure for me.
0: C'est un plaisir pour moi.
3: It's a great honor.
0: C'est un grand honneur. Pas très compliqué à traduire pour l'instant.
3: To work on your records.
0: De travailler sur tes disques.
2: Ou de marcher sur tes disques, non?
0: De marcher sur tes disques.
3: That's very wonderful for me.
0: C'est de Disneyland.
3: Non, that's very wonderful. Ce serait formidable pour moi, quoi.
2: Ah, ouais, pas anglais, laisse tomber.
3: That's very wonderful for me.
2: Ah, wonderful, ouais.
0: Ouais.
2: For what? For you, for who?
4: For you and for me.
2: For you and for me.
0: For you and
3: for me. For you and for me.
2: Yeah. But he'll do well.
3: You are the best artist in the world. Michael Jackson.
0: T'es un gros enculé, mais je t'aime bien.
3: Non, que le meilleur artiste
0: dans le monde.
2: Et tu lui redonnes son nom, qu'il aurait perdu sa carte d'identité. Michael Jackson.
3: Ah.
2: D'accord.
0: C'est un bon moment de radio.
2: Ah, non, mais là, je suis ému, là. Bon, qu'est-ce qu'on peut rajouter après ça, Alain?
3: Je sais pas, faire un petit extrait encore.
0: T'abuses peut-être un peu le.
3: Ouf.
2: Si, vas-y.
3: Bah, j'avais écrit un petit texte sur lui.
2: Tu peux faire le rap,
3: encore un petit rap, d'accord?
2: Non, mais Pouk, tu mets tes pas.
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2: Bravo.
0: Maintenant, on met toi le micro. Hein.
2: Et traduisez ce qu'on vient de dire. Ça va pas être simple. Hein.
0: Non.
2: Qu'est-ce que ça raconte ta chanson, ton rap, c'est quoi?
3: Le rap, c'est un...
2: Ce que tu viens de faire là, par exemple, c'est quoi les textes?
0: C'est toi les paroles?
3: Non, quand je dis par exemple...
2: Non mais tic-tic-tic-tic-tac, ça veut dire quoi?
3: Non, ça c'est...
2: C'est de l'impro.
3: C'est de l'impro, ouais, voilà, c'est...
2: Et en anglais, rappé?
3: En anglais, par exemple,
2: Move your mind.
3: Move your body, donc bouge ton corps.
2: Non mais vas-y, fais-le. Move your mind. Donc.
3: Move your body, close your mind. Hurry, hurry, you girls. If you want to stop your body, come here, your mind rappers. Come here, your mind rappers.
2: Put the fire.
3: Put the fire on the radio. Yo.
2: Yeah.
3: Yeah.
2: Voilà, ça c'est la signature, ça c'est fini.
0: Mais tu as travaillé au stade? Tu as travaillé là-bas?
3: J'étais plusieurs fois...
2: Pour travailler ou pour les
3: valeurs? Non, pour...
0: Les contacts?
2: Hors pérage.
3: Pour les contacts, voilà.
2: Hors pérage, ouais. T'as repéré du monde?
1: Tu t'es fait repérer, toi, quand même.
2: Ah oui, ça, oui, il a dû se faire repérer, oui.
0: C'était, ouais...
2: C'est... Mais t'as rencontré du monde, des producteurs, Quincy Jones?
3: Non, malheureusement.
2: Non, malheureusement, quoi.
0: T'as en parlé de Motown tout à l'heure, Quincy Jones.
3: Voilà, ah voilà, c'est, bah, disons, c'est.
2: Ah, si, oui, Quincy Jones, c'est Motown.
3: C'est le premier producteur, c'était Frank DiLeo, et après, voilà. Quincy Jones.
0: Ouais, c'est Quincy Jones.
2: Voilà. Au début, c'était pas lui, ouais.
3: Voilà.
0: Après, c'est lui, ouais.
3: Voilà,
2: la montagne. La montagne.
3: Ouais.
2: Le ski, quoi, le.
3: Non, Thème la montagne,
2: ça va. La montagne.
3: La grande société de production américaine, voilà.
2: Thème la montagne. J'ai compris la montagne, moi, j'avais compris que c'était le ski.
3: Non,
2: le ski.
3: Non.
2: Je crois que c'était des artistes qui chantaient dans les chalets de ski. Ah, ça a à voir.
3: La grande société de production.
2: Je veux savoir que Stevie Wonder avait composé sa première chanson sur l'interface. D'où Thème la montagne.
0: Ouais.
2: Ah, mais il avait rencontré des erreurs dans les œufs, non,
3: Comme tu parles de Steve Wonder, je voudrais dire qu'il a fait un super duo, c'était Galette avec Michael Jackson.
0: C'est vrai. Là, parle-en, il te regarde.
3: Voilà, c'est... Et puis je voulais dire aussi, bon, pas seulement chanter, mais de parler de Michael, la chanson que I Just Can't Stop Loving You, qui a
2: I
3: été...
2: Just Can't Stop, ah, vas-y.
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2: Bravo. Oh là là là là. Il ne s'arrête plus.
0: Dis donc, sur ta casquette, je vois que tu as des badges. Et tu as un badge de Prince.
2: Ah, des pins, c'est haut.
3: Non, c'est des pins. Non, c'est Michael de Billy Jean.
2: Ils viennent d'où, ça?
3: De Los Angeles.
2: Ah, bah,
3: c'était les pins officiels, ouais.
0: C'est les pins officiels de Michael Jackson.
3: Voilà. Ah, ouais.
0: On les trouve pas ailleurs?
2: Ah non.
3: Non. Exclu Los Angeles.
2: Los Angeles. C'est ça qui est bien, c'est qu'il reçoit tout de là-bas, grâce à son collègue qu'on appelle manager.
0: Comment il s'appelle ton collègue?
3: Il s'appelle Stan, que je.
2: Stan.
3: Je lui envoie un petit coucou là, donc d'ailleurs. Voilà. Et c'est lui qui traite tous mes dossiers, voilà.
2: Ça a du boulot. Voilà. D'ailleurs, Franck, t'appelles plus ton pote manager ou tu dis ton collègue.
0: Mon collègue, oui.
2: Voilà, ton collègue s'occupe de tes affaires.
0: Mon collègue qui s'occupe de mes dossiers.
2: Voilà, qui s'occupe de mes dossiers. Voilà. On va arrêter là, peut-être une petite conclusion de cette soirée qui a été encore une fois de plus extraordinaire.
3: Bah, c'était super, mais il y a un petit texte en anglais que je voudrais dire.
2: Ah, vas-y, je t'en prie, vas-y.
3: Un petit texte en français sur Michael, donc. Ce danseur et chanteur qui fait fureur dans le monde entier, qui fait exploser nos cœurs de toutes ces soirées. C'est l'homme aux mille facettes qui attire tous les publics. Sur un seul pas de claquette, on le trouve fantastique. On peut mettre une cassette ou un disque et prendre le risque d'écouter sa voix magique qui sort du plus profond de l'être. Il est le seul à reconnaître et associer le chant et la danse à la perfection, car il sait qu'il aura toujours de l'avance sur les autres artistes d'une autre génération. Il est prêt à enlever sa chemise comme au temps du showbiz, quand les gouttes de sueur tombent comme des terribles efforts, comme tombent comme des pleurs après ces terribles efforts qui semblent sortir de son corps. Voilà.
0: Bravo. C'est quand même dommage.
2: Tu préfères de même avec Bruce Willis?
0: Sauf si
2: tu préfères continuer à rester complètement anonyme.
0: Là, je peux pas rivaliser avec Alain. Je veux dire, Alain, c'est un texte.
2: Quel talent,
0: là. Il y a des rimes.
2: Il se rend compte, tu vois, il fait un oui de la tête, il sent que t'es pas de taille.
3: Non, je
0: peux pas. T'as un petit sourire moqueur vis-à-vis de moi.
3: Non,
0: je comprends.
3: Il n'y a pas de raison, je ne sais pas comment.
2: Chacun a sa place.
0: Ouais, c'est vrai.
3: Ben, pour terminer, je vais vous réciter donc Le Soleil, c'est un diplôme, où j'ai d'ailleurs un diplôme d'honneur de poésie internationale qui a été publié en France et aux États-Unis. Alors je vous le récite, c'est Le Soleil. Ranime mon âme engourdie pour vaincre sa soudaine vieillesse. Pas de produit miracle pour retrouver sa jeunesse. Seulement ta chaleur pour me guérir. Tu enlèves si bien cette douleur qui m'empêche de rajeunir. Tu es comme un copain pour l'éternité. Je fais un signe de la main pour te saluer. Notre langage, c'est la diffusion de ta lumière. Le seul message entre le ciel et la terre. Je veux t'apprivoiser par un regard, sans prendre ta liberté sans un revoir. Voilà.
2: Ah ben, bravo, oui. Avec ça, on vient de prendre un coup de soleil. Hein. Attention, mettez les crèmes, hein, ça va brûler. Hein.
0: Tu le connais en anglais?
3: Non, en anglais, non. J'ai pas...
0: Est-ce que ça rend aussi bien? Tu sais, on t'a dit, non?
3: J'ai pas travaillé encore en anglais. Mais...
0: Non, mais ah oui, d'accord. Non, mais elle a été traduite pour être.
3: Elle a été traduite, oui, voilà.
2: Ouais, voilà. Même pas dans plusieurs langues, hein, parce qu'aux États-Unis, mais aussi
3: dans le Middle West.
2: Ouais, voilà.
3: Dans le Middle West.
2: Pas les États-Unis.
0: Voilà,
2: c'est la traduction Middle West.
3: Voilà, j'ai une lettre d'ailleurs de l'éditeur américain, comme quoi il m'a félicité. Donc.
2: Le préfet du Middle West.
0: Ouais.
2: Voilà, il a un document. Tu les as pas les documents avec toi par hasard?
3: Ah, ils sont dans le sac.
2: On peut pas les voir?
3: Bien sûr, sans problème.
2: On peut aller chercher au sac, on peut quelqu'un lui chercher son sac. C'est quoi le gros sac?
3: Ouais,
2: on va te le ramener. Garde le casque, on va te le ramener. Et après, on va laisser Evan, bien sûr, faire son émission.
3: Il y a d'ailleurs le bouquin de Dentist Ludwig qui a été dédicacé par Michael.
2: Mais tu pourrais lire la lettre en anglais.
3: Une lettre de Michael, pas de problème.
2: Une lettre de Michael. Pour prouver que c'est vraiment le vrai Michael. Bon,
3: d'accord.
2: Une lettre qui a été tapée à la machine.
0: Ouais.
2: C'est Michael qui a tapé à la machine.
4: Alain peut rester, Max.
3: C'est quand même un
2: film. C'est pour ça.
4: Oui.
3: Exclusivité à un film.
0: C'est pour ça qu'il a des sparadrap.
2: Sa femme s'est tapée à la machine. Et voilà. Exactement. Il se fait des crevasses. Il se fait des crevasses au doigt parce qu'à force de taper pour ses fans ou pour communiquer avec Alain.
0: Tu savais qu'il était devenu homosexuel en fait? T'as vu ça? Non.
3: Non.
2: Arrête.
3: Il y a beaucoup de rumeurs.
2: C'est connerie.
3: On lance beaucoup. Il y a beaucoup de rumeurs sur lui.
2: C'est des rumeurs non fondées. Vaut mieux pas en parler.
0: C'est pas.
2: Lui parle de ses rumeurs non fondées.
0: Ouais.
2: Mais pour en parler, mais c'est pas vraiment... Je crois que ça soit très bien de parler de rumeurs non fondées.
0: De rumeurs non fondées, non.
2: Ouais.
3: C'est ça le concept. Je voulais justement ajouter un petit truc. Je sais que... Au magazine Black and White, il y a des super trucs sur Michael, la Magic Boutique. Mais tout ce qu'on reçoit, c'est le nom.
2: Ah, c'est le nom de la Magic Boutique.
3: C'est le nom de la... De...
0: Magic Boutique.
2: Magic Boutique.
3: Non, qui n'a rien à voir avec le côté.
2: Ouais, côté.
3: Non,
2: c'est pas des magiciens, quoi.
3: Non, Magic, ça veut dire. La petite institution, si on veut. Enfin, le petit magasin.
0: Qui est
3: le marketing de Michael.
0: Ouais.
3: Il y a plein de choses sur Michael, mais rien de dédicacé. Tandis que moi, c'est ça la différence. C'est que moi, il y a une transition entre être fan et devenir un ami personnel.
2: Bah, t'es son meilleur ami.
3: Voilà, même si je n'ai pas encore rentré, je suis quand même son ami personnel. C'est ça que je voulais quand même l'ajouter.
2: Mais c'est bien, mais t'inquiète pas.
3: Voilà.
2: Alors,
3: je vais montrer donc
2: les lettres.
3: Je vais regarder, garde ton casque parce qu'après ça va lancer les.
2: Garde ton casque, s'il te plaît, là. Voilà, il va sortir donc.
0: Ah, dans un sac tati.
2: À tous les deux, il est dans les. Il faut les protéger.
0: Regardez. Ah, bah oui, tiens, oui.
3: Faut les dédicacer en
2: plus. Attends, ton casque, attention, il y a des larcènes. Ouais. Alors, lis-nous les textes.
0: Ah, oui, la photo dédicacée, merde.
2: Tu peux nous les lire, les lettres, s'il te plaît Alain, c'est important pour la radio. Quand il a des enveloppes, il y a du Larsen, attention. Hein.
0: Oui, c'est une photo prise sur.
3: Il y a une donc, Dear friend, I have the pleasure to
2: sign. Excuse-moi, attends, là, ça va aller très très vite. Ce que vous allez entendre maintenant est une lettre que Michael Jackson l'a tapé à la machine.
3: Que Michael m'a écrit.
2: Qu'il t'a tapé à la machine pour toi personnellement.
3: Exactement, oui. Donc, Dear friend, I have the pleasure to send you to the model of my new album, Black and White, Record Isolation Station Studio Los Angeles. It's a unique present to prove my interest to you. I'm confirmed by the present later, your invitation to come to visit my magic board, witness my ancestor, Michael Jackson, donc je traduis.
2: Bon, voilà. Bon, non, ce n'est pas la peine de traduire, je crois que les mots parlent d'eux-mêmes. On a compris Michael Jackson, Los Angeles, I pleasure. Il n'y a qu'une lettre ?
3: Il y en a plusieurs, il y a plusieurs.
2: Alors, il t'écrit régulièrement des lettres, Michael ?
3: Ouais, mais comme. Mais là,
2: il t'a changé d'adresse, oui.
3: Voilà, donc il envoie des photos dédicacées.
2: Alors, ça se trouve. Attends, tu te rends compte, Franck ? Si ça se trouve, il y a un mec qui a pris ta nouvelle adresse qui a fait du courrier de Michael.
0: Impressionnant,
2: oui. Tu te rends compte ? Le mec, il ouvre sa boîte aux lettres, à chaque fois, il a dit courrier de Michael.
3: Un petit prix en Afrique, il m'a envoyé Michael. Donc là, Dear friend, I've received your parcel from friends and I would like to thank you and your friends for this. He will be very happy to meet you and as soon as possible. And waiting to this meeting, I say your color picture book compared by my friend and your grand Florey, Winners Man, Michael Jackson.
0: Là, je vois que sur celle-là, il t'invite une semaine en juin.
3: C'est ça, il y a eu plusieurs.
2: Ah, mais si t'as le billet, il va commencer à être périmé. Faut faire gaffe, faut que tu rappelles Air France, là, parce que à la vitesse où ça va, faut y aller, hein.
0: Ouais, c'est quand ton parfum, en plus.
2: Parfum. Qu'est-ce qu'il mettait en 92 ?
0: Papier
2: de Gigi Vanchy.
0: Papier de Gigi, ouais.
2: Ah, c'est bon ça. T'as encore du courrier ? T'as encore des trucs à montrer ?
0: Attends, un deuxième sac tatique.
2: Il y en a que ça, Ça sent renfermé par contre, hein, parce que bon, il les garde bien précieusement dans un sac.
3: À cause de tous les fans qui me crient par la fenêtre quand ils me voient maintenant, c'est
2: ça le problème. Franck, si un jour t'as des fans qui te crient par la fenêtre, pense à mettre tes vêtements dans des sacs.
3: Non mais c'est pas ça, c'est pas dès que je mets quelque chose, ouvrir un peu mes fenêtres pour aérer, de suite, Michael, ça n'en finit plus.
2: Alors, autant de rien à aérer, quoi, autant bien fermer et que ça sente
3: le rentable.
0: C'est le bouquin, là pour le coup c'est au stylo là. With Love, il y a trois croix et puis il y a la signature de Michael Jackson.
2: Alors,
0: avec
2: attends,
3: la
2: parce que là,
3: et la pochette américaine d'Angelos.
2: Voilà, ça, là il est en train de nous montrer.
3: Ils m'ont 10 exemplaires.
2: 10 exemplaires dans le monde.
0: Et j'en touche un là.
3: 4 sur 10.
0: I say thank you for all.
2: Voilà.
0: Lots of.
2: Avec la signature de Michael Jackson et une petite araignée en bas.
4: Incroyable. Hein.
2: C'est une araignée en bas, non, c'est même pas un cœur, c'est une toile d'araignée. Hein.
0: Non, il y a une toile d'araignée, mais il y a un cœur au-dessus.
2: Ah, il y a un cœur au-dessus, d'accord.
3: Les deux magiciens de Supri des Rolls qui ont fait la première partie à Las Vegas.
2: D'accord. T'as plus rien à nous lire là ? T'as plus rien du tout à nous donner ?
0: T'es pas sur la photo là. Non, je cherche.
3: Non,
0: Non,
3: bah c'est tous les
2: essais. Le bouquin, ouais, il est en train. Voilà, il a tout ramené.
0: Ah ouais, c'est pas pris sur la télé, on voit bien. Non, allez.
2: Non, c'est des vraies photos.
3: C'est aussi des contacts avec un imitateur de Michael Jackson qui s'appelle Michael Brown.
2: Ouais.
3: Voilà, champion de France d'imitation Michael Jackson qui m'a dédicacé son truc quand même. Ouais. Il a entendu parler de moi.
0: Ah, je l'avais vu à la télé, Louis.
2: Mais lui, limite, il sait pas chanter comme lui.
3: Ouais, c'est.
2: Ils sont français tous les deux.
0: Il est français ?
2: Oui.
3: Ouais, oui.
0: Mais il signe en anglais. Bon.
2: Et bah, parce qu'il veut une carrière internationale, Franck.
0: Ouais.
2: Alors, qu'est-ce qu'on fait ?
0: Il faudra peut-être qu'il fasse sa faute à Saint-Sylvain. Enfin, je sais pas vraiment pas non plus.
2: En même temps, c'est Michael, quoi. Qu'est-ce qu'on fait, Alain, pour conclure ? Cette soirée là, parce qu'il faut s'arrêter là à un moment donné.
3: Bah ouais, encore merci Fun Radio de m'avoir invité.
0: t'énerve.
3: Et puis
2: on se rend rendez-vous normalement le 22 juin.
3: Hein. Et ouais,
0: le 22 juin.
2: À un concert.
3: Voilà.
0: Il y a un concert ?
2: Ah, on va tâcher de faire un concert comme on avait fait à Jean-Pierre Sauzet. On va louer une salle, on va retransmettre le concert pendant une heure. Michael et 150 auditeurs privilégiés qui pourront voir le concert de Michael, de Alain, et retransmis sur toute l'antenne, donc France, Belgique, Luxembourg, Suisse.
0: Ah ouais.
3: D'accord.
2: Le 22 juin.
0: Il y a une première partie. Hein,
2: on voulait faire ça le jour de la fête de la musique. J'ai dit non, la fête de la musique, c'est une fois faire la fête, Alain.
0: Ouais.
2: Il y aura deux jours la fête de la musique. Ça sort deux jours.
0: De gâcher la fête d'Alain en chantant à la fête de la musique.
2: C'est surtout gâcher la fête de la musique dans le sens où si lui se met à chanter, je veux dire, ça va être la fête d'Alain et on va. Et après, c'est des gens comme Jacques Lang, on risque d'avoir des problèmes. Vous faites le concert d'Alain au même moment que la fête de la musique. Quelque part, c'est deux grosses soirées en même temps. C'est deux grands événements. T'es d'accord, Alain ?
3: Oui, mais je voulais justement, comme tu parles de la langue, c'est lui qui a créé justement la fête de la musique et ce serait bon, justement, c'est bien de le rappeler.
2: C'est lui qui a créé la musique de Michael Jackson.
3: Non, c'est lui qui a créé la fête de la musique, justement.
2: C'est lui qui a tout créé. Hein.
3: Qui a développé donc ce.
2: Qui a permis à Michael, donc.
3: Ce côté culturel et voilà. Et je trouve ça merveilleux parce que ça permet toujours de mettre. De découvrir de nouvelles tendances musicales et de découvrir son art, de le faire partager à un public, voilà. Que ça soit dans tous les styles différents.
0: Et donc demain, Alain, Brest.
3: Oui. C'est la sortie de mon livre.
2: Tout le monde va tomber dessus, hein.
3: Ouais. Oh, c'est ça.
2: Heureusement, tu vas rester enfermé, hein. Enfin, je veux dire, dans le sens où tu sors pas, j'entends bien.
3: Je serai prêt à fond.
2: Brest, là, on cartonne, ouais. Je vais faire une soirée d'ailleurs au mois de mai, juin, tu seras de la partie, je t'inviterai, tu seras avec
3: plaisir.
2: Toi. Ah ouais, c'est un carton total en plus, bref, ça marche bien Fun Radio là-bas.
0: Ouais.
2: Ah oui, là franchement, on va faire un gros carton, Alain. Merci mille fois.
3: C'est à toi que je remercie et puis à toute ta valeureuse équipe.
2: Franck, tu... comprendras bien que ce soir-là, tu reconnais, tu pourras qu'on.
0: Ah non, là, non, non, là, moi je suis venu en spectateur. Là, je
2: Je voulais que Franck vienne pour la dernière, puis pour rencontrer Alain.
0: Ah, non, là, moi c'est. Alain, écoute.
2: Attends, il t'écoute plus, Ranchon, ça.
0: Ouais, c'est pour ça
3: non, non, j'écoute.
2: Ah bon.
3: Bah, j'étais ravi de te rencontrer, voilà.
0: Quand Alain écoute, il parle.
3: Non, mais bah,
0: je suis très heureux. C'est un personnage.
2: Ah oui, c'est sûr. C'est, ouais, en tout cas, c'est quelqu'un de vrai. Qui vit sa passion à fond, qui est dedans, et voilà. Et donc, on lui donne la possibilité de venir à la radio. On va faire ce concert, et Abdel va te faire des morceaux, c'est promis. On va faire son medley, je te le promets, je te le jure. On fera tout pour.
3: Merci.
2: D'accord.
3: Ok.
2: Bon, bah, Myriam, Karim et Stéphanie, vous allez aller en discothèque?
4: Ouais, là, le coup.
2: Elles vont aller danser, hein. Ouais, c'est bien passé. Ah, ouais, les coquines, ouais.
0: Les coquines.
2: Célibataires, hein, les deux.
0: Bah, ça va les draguer à la loco.
2: Karim aussi, quoi, célibataire, au cas où tu voudrais, Franck.
0: Non, c'est quand même beaucoup plus mignonne que.
2: Hein. Elle est pas mal non plus dans son genre.
0: Elle est beau garçon, mais je suis plus sensible au charme des demoiselles.
2: C'est normal, je peux comprendre.
0: C'est adorable, toutes les deux.
2: Il est en train de ranger religieusement.
1: Tu veux pas me laisser, Max, pour la nuit, là?
2: Ah,
1: jusqu'à 2h, là.
2: Ah, non, je vais en avoir besoin. Ah, non, allez. C'est l'exclusivité Star System, Evan. Ah, non. Ah, non, moi, je te.
1: Oh, tu prêtes pas.
2: Moi, je te prends pas tes Dédiphones. Je te prends rien de tout ça.
1: Oh, les Dédiphones, tu ressors.
2: On a encore du travail avec Alain. Il va falloir qu'on fasse un petit peu de la danse dans les locaux pour pouvoir filmer et pouvoir faire profiter les auditeurs de sa prestation et de son talent de danse.
0: Il range délicatement.
2: Ouais. Ah oui, il range. Faut voir, hein, c'est un grand spectacle. T'es encore avec nous Ça boum.
3: Toujours.
2: Ça boum. Voilà.
0: Et un petit sac pour les
2: lèvres. C'est extraordinaire. Il range tout, mais religieusement, c'est mignon, c'est beau.
0: Un petit sac Intermarché, il met dedans, après on met dans un gros sac. Là, je vais te dire, personne ne peut lui piquer. Hein. Alors là, il s'est trié, donc il y a la photo, là.
2: Non, c'est normal, c'est des collecteurs. Il y a 10 exemplaires, Franck. Tu fais pas ça avec Bruce Willis, crois-moi. Hein.
0: Non, mais moi, je ne m'envoie pas ces photos, Bruce Willis.
2: Ouais, en même temps, c'est vrai. Ouais. Bon, allez, on se retrouve demain, 21h, bien sûr. Soyez sages. Bonne fin de nuit, éclatez-vous bien. Et voilà.
4: Bonne vacances,
2: je voulais dire demain. Bon, voilà, on est là demain, hein, pour la Radio Libre. Ça va être chaud. Le best-of, les meilleurs moments, etc. Les vacances, enfin tout ce qui va avec.
0: C'est les vacances.
1: Bonnes vacances alors.
2: Bah c'est gentil, merci.
0: Tu pars en vacances toi mon salaud.
2: Bah il faut bien par moment. Ouais, hein. Bah, on est obligé. Hein. Quand tu prends pas tes RTT, on t'oblige à prendre une semaine de vacances. Donc je le prends avec grand plaisir.
0: D'accord.
2: Je me suis même fait plaisir. J'ai pris un jour de plus. J'ai pris demain, tu vois.
0: Ah t'as pris, t'avais un pont que t'avais pas pris.
2: Ouais voilà. Puis c'est pour partir en stop avec deux surf dans le dos. C'est plus simple de prendre 24 heures de plus.
0: Et il vaut mieux. Oui.
2: C'est plus simple. Hein.
0: T'as trouvé un bon hôtel non un petit.
2: Oui.
0: Avec un mur en
2: crépi.
0: En crépu.
2: Tout ce qu'il faut.
0: En crépu.
2: Avec la moquette.
0: Le gros hôtel, c'est le mur en crépu, tu sais. La moquette qui pluche.
2: Ah oui, c'est bon. Ah oui, c'est très bien ça. Années 50, 60, 70.
0: Ouais, ça, j'adore.
2: Très joli.
0: Il range toujours.
2: T'es plus avec nous, là.
3: Toujours Max.
2: Ici, il est encore là. Il est encore là.
3: What's up?
2: Voilà. Voilà. Il est
0: complètement dingue.
2: Il est dingue, il est amoureux.
0: Dans le sens fou.
2: Ça, c'est fabuleux. Evan, l'antenne est à toi.
1: Merci.
2: Bonne bourre, amusez-vous bien.
1: Bah, demain, 21h pour le best-of.
2: Allez, on te la dit.
1: Allez, Alain, si tu veux rester, il n'y a pas de souci. Il suffit que tu traverses juste en face le couloir. Il est bien. Allez, on y va. C'est parti.
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2: Quel délice.
6: Allô ?
2: Oui, bonjour, vous allez bien ?
6: Oui.
2: Oui, vous allez bien ? C'est la radio qui vous appelle. Allô ?
6: Oui.
2: Bonjour, est-ce qu'il serait possible de parler à Florence ?
6: C'est moi.
2: Bonjour, vous allez bien ? C'est la radio qui vous appelle.
6: Oui.
2: Vous êtes en pleine forme ?
6: Ça va, oui.
2: Vous êtes contente d'être avec nous ?
6: Bien sûr.
2: Vous nous écoutez régulièrement ?
6: Dépend quelle radio.
2: D'accord. Vous êtes en pleine forme ?
6: Oui, impeccable.
2: Bon, très bien. Vous êtes contente quand même ? Vous avez passé une bonne journée ?
6: Oui, impeccable.
2: Bon, très bien. Vous êtes prête à jouer avec nous ?
6: Oui.
2: Alors, vous savez, vous connaissez l'angle du jeu ?
6: Pas tellement, non.
2: Ah, pas tellement, vous la connaissez un petit peu quand même. Ah, bon, vous rappelez bien entendu la règle du jeu, c'est très très simple. Quatre questions vous permettant bien entendu d'accéder directement au club gagnant qui vous donne directement l'accès au jeu surprise et bien entendu au mot de Mimo qui vous donne la possibilité, si vous répondez correctement aux quatre questions qui vont vous être posées à la suite des uns et des autres, de repartir automatiquement avec la possibilité d'un voyage. Ça vous fait plaisir ?
6: Oui, impeccable. Oui.
2: Très bien. Quelle est la destination qui vous ferait plaisir quand même un petit peu ?
6: Comment ? Allô ?
2: Oui, je vous écoute.
6: J'ai pas compris.
2: Quelle est la destination qui vous ferait plaisir quand même un petit peu à deux quand même ?
6: Voilà, une belle croisière.
7: Eh ben très bien. Alors, est-ce que vous êtes prêts à jouer avec nous, Florence, quand même, hein?
6: Oui, oui, oui.
7: Alors, attention, vous faites quoi dans la vie?
6: Je suis un agent administratif.
7: Un agent administratif, c'est très bien, donc vous avez le temps devant vous quand même de profiter du soleil quand même.
6: Oui,
7: hein.
6: Oui.
7: Alors attention, première question, j'espère que vous êtes bien attentive. Je sais que vous nous écoutez de temps en temps régulièrement.
6: Oui.
7: Hein, que vous êtes une fidèle, bien entendu. Alors attention, on va poser la première question, bien entendu. C'est la radio de Anne Céloca qui vous appelle. Hein.
6: Oui.
7: Alors, première question est la suivante. Les montagnes prennent leur envol plus vite que la nature, mais pourquoi reste donc si seul que je ne resterai plus à moi tout seul? Et vous trouvez qui donc qui a dit ça, ma chère Florence?
6: Oh là là, je sais pas.
7: C'est un écrivain très connu d'Annecy.
6: Annecy?
7: Je répète, bien entendu, vous voulez que je vous répète quand même?
6: Oui.
7: Les montagnes prennent leur envol aussi rapidement que le voudrait le Jean de Gazon. Mais attention, si la clé des meufs, ça la donne plus à l'accès le plus. Ça va trouver qui donc qui vous a écrit ça, s'il vous plaît, Florence?
6: Oh, j'en sais rien, je sais pas.
7: Ça fait si c'est bien, donner nous des noms quand même de gens très connus qui sont du côté d'Annecy quand même, hein. C'est pas que des bêtises quand même.
6: Écoutez, je réfléchis, mais... Je sais pas.
7: Apparemment, elle a du mal.
6: Oui, vraiment, là, oui.
7: On vous laisse réfléchir.
6: D'accord. Oh là là.
7: Eh bien, malheureusement, vous n'avez pas répondu correctement à la question, mes amoureuses. Vous êtes contente d'être avec nous, quand même?
6: Oui, je suis contente.
7: Vous nous écoutez régulièrement?
6: Oui.
7: Bon, très bien. Alors, c'était Pierre Leduc, bien entendu, qui avait dit cette phrase au combien célèbre. Pierre Leduc, bien entendu, un écrivain célèbre de Annecy, 1742-1832.
6: 1842,
7: il avait été...
6: Oui, 42, oui.
7: Il avait été centenaire. C'est le fameux écrivain centenaire d'Annecy. Vous n'êtes peut-être pas de la région d'Annecy, peut-être, hein?
6: Non.
7: Ah, d'accord, vous êtes de quel...
6: Faverges.
7: D'accord, ok, très bien, vous êtes apparemment de Venise Grenoble. Alors attention, deuxième question, Florence, beaucoup plus simple, ça va être un extrait musical, vous l'écoutez attentivement et vous nous dites ce que c'est, d'accord?
6: D'accord.
7: Vous êtes prête, hein? Vous êtes prête?
6: Oui, je suis prête.
7: Alors attention, on écoute, extrait. Oh, c'est facile. Oh, c'est très facile, attendez... Vous entendez bien, là?
6: Oui, j'entends bien, oui.
7: Ah, attention, vous êtes prête?
6: Oui.
7: Écoutez l'extrait. Oh, c'est extrêmement simple, ça. Votre avis, qui est donc, Florence?
6: Eh ben, écoutez, j'ai rien entendu.
7: On va vous laisser 10 secondes.
6: Oui.
7: Attention, top, c'est parti, les 10 secondes, c'est parti. Réfléchissez bien. Un chanteur très connu.
6: Oui. Ah mais j'ai pas entendu l'extrait.
7: Ah vous n'avez pas entendu l'extrait?
6: Non.
7: Ah oui mais attention là, parce que là la règle du jeu nous interdit normalement de donner accès directement une deuxième fois, bien entendu, à la différence de la musique. Alors attention, parce que c'est vous, parce que vous êtes en pleine forme, Françoise.
6: Florence,
7: parce que vous êtes une auditrice fidèle.
6: Oui.
7: Et que vous nous écoutez par conséquent régulièrement.
6: Oui.
7: Hein, vous êtes contente d'être avec nous. C'est
6: oui.
7: Le qui donc quand même le jeu. Alors attention Florence, pour vous faire écouter l'extrait, est-ce que la technique peut me faire écouter l'extrait? On me dit que oui, attention, c'est parti, deuxième extrait pour la deuxième fois, Florence, écoutez bien.
6: Oui.
7: C'est extrêmement simple, Florence,
6: écoute,
7: on vous écoute.
6: C'est bien simple, mais j'ai rien entendu.
7: Oh.
6: Vous avez rien mis.
7: Ah bah nous, on a bien entendu, hein, quand même. Hein. Un petit peu quand même, hein. Hein, Florence?
6: Je vous jure, j'ai rien entendu.
7: Il s'agissait de Michel Sardou, bien entendu.
6: Ah, évidemment, oui, d'accord, j'ai rien entendu. Hein.
7: Ah, bah oui, mais là, quand même, hein, on l'avait mis fort quand même, hein, on peut pas faire plus. Bon, alors, vous avez quand même bien retenu les indices, Pierre Leduc, Michel Sardou. D'accord.
6: Oui.
7: Attention, troisième extrait. Hein. Ah, maintenant, c'est une autre question, bien entendu. Françoise, Florence, pardon,
6: oui.
7: Là, décidément, je me demande si c'est la candidate juste avant vous. Hein,
6: oui.
7: Qui avait bien entendu bien répondu. Elle a gagné un voyage pour Limoges pour deux personnes, bien entendu. Viens, j'allais.
6: Oui.
7: Alors, attention, Florence, troisième question, quand même. Vous êtes prête à jouer au Kiki, non?
6: Oui.
7: Attention, écoutez bien, soyez bien attentive. Vous avez quel âge? 41 ans, c'est ça, on m'a dit?
6: Non, 40 ans.
7: 40 ans, excusez-moi.
6: Oh.
7: C'est le bel âge, 40 ans, quand même. Hein.
6: Ah oui.
7: Près de la retraite, quand même. Hein.
6: Oh non.
7: En bas, quand même.
6: En bas, non.
7: En bas, quand même.
6: Oh non.
7: En bas, 10 ans, quand même. Alors attention Florence. Vous êtes prête?
6: Oui.
7: En tout cas, je suis content de vous accueillir ce soir.
6: Ah bon, merci.
7: Alors attention, la deuxième question est la suivante. Si la fourmi est l'anthracite, le pourquoi, s'il vous plaît?
6: Pardon?
7: La fourmi est l'anthracite, le pourquoi, s'il vous plaît. Votre ami qui est donc, Florence?
6: Oui.
7: Alors je répète une troisième fois car peut-être qu'on a un problème de téléphone, peut-être qu'on a un problème
6: oui,
7: de standard,
6: possible,
7: peut-être
6: hein.
7: Que si la technique pourrait faire quelque chose, on a un petit problème de standard.
6: Oui.
7: Alors attention. Hein. Donc je sais que vous nous écoutez régulièrement quand même.
6: Oui.
7: On vous répète la question une troisième fois.
6: Hein?
7: La fourmi anthracite un petit peu là. Pourquoi à votre avis Kiki donc, Florence, c'est facile.
6: C'est facile, j'ai rien compris. Oh.
7: Je rappelle quand même qu'on joue pour une merveilleuse croisière.
6: Ah oui? Oh là là, j'ai
7: au
6: pas
7: sud
6: compris.
7: Des Baléares.
6: Oh là là.
7: On répète une dernière fois la question parce que je vous aime bien.
6: Oui.
7: Je t'aime, tu m'aimes, il m'aime. Nous aimons, vous aimez, il s'aime. La fourmi en anthracite, nous avons écrit pourquoi? À votre avis, qui est donc, Florence?
6: Écoutez, vraiment?
7: Oh là, c'est un film très connu. Très connu, qui a directement cartonné.

0: Alors soyez bien attentive, Florence. Bien entendu, émission du Kiki, donc si vous voulez nous écouter, d'ailleurs, que vous nous envoyez une carte postale.
1: Ouais.
0: Bien entendu, il suffit de nous écrire directement à l'adresse qui est indiquée en dessous, qui vous donne de, la possibilité, en l'espace d'une semaine, d'être directement acquéreur des questions suivantes, permettant d'y accéder directement au jeu, et vous permettre peut-être de gagner, comme Florence, un merveilleux voyage. Alors, je sais que vous nous écoutez, vous nous l'avez dit régulièrement, vous écoutez plutôt le matin, le soir, avant de vous coucher, c'est à quel moment vous nous écoutez quand même?
1: Le soir,
0: vous nous avez écouté juste avant, là, vers 9h.
1: Oui, par là.
0: Avec Francis, l'animateur Francis.
1: Oui.
0: Oh, bah alors ça va être très très simple, celle-là, je sais que cette question-là, elle est pour vous, Florence.
1: Oui.
0: Quel était l'indice que nous a donné tout à l'heure à 9h pile, notre ami Zaki, l'animateur?
1: Ah, pas 9h pile. Oh, c'est pas vrai, j'ai pas de temps.
0: Ne me dites pas que vous avez pas entendu, quel dommage.
1: Ah non, je vous jure.
0: Oh, quel dommage. Oh là là, c'était pourtant très très simple. Avec les trois réponses que nous venons de vous donner, plus l'indice supplémentaire de notre ami Jackie qui l'a donné à 21h, bien entendu, c'est la radio Geeky, donc ça vous donnait...

0: Ah bon, c'est très simple, 21h, qu'est-ce qu'il a dit?
1: Mais justement, 21h, j'ai pas écouté.
0: Ah, vous avez dit que vous avez écouté quand même, vous êtes mauvaise langue quand même.
1: Mais non, je suis pas mauvaise langue, j'ai pas écouté.
0: Bon, monsieur, quand même, vous êtes mauvaise langue, vous savez coller des timbres au moins.
1: Oui,
0: peut,
1: oui, oui.
0: On peut rigoler quand même, un petit peu d'humour quand même pour détendre un peu l'atmosphère.
1: Oui.
0: Eh ben, c'était le mot vache.
1: Vache, oui.
0: Ah, mais là, mais oui,
1: oh,
0: mais.
1: Pas mal.
0: Bah oui, mais là, c'était. Là, malheureusement. 4 mauvaises réponses.
1: Bah oui, 4 mauvaises réponses, oui.
0: Alors malheureusement, vous ne repartez pas avec le voyage en destination de Baléares.
1: Bah non.
0: Vous allez jouer un billet pour un billet aller directement à Clermont-Ferrand, ça vous ferait plaisir?
1: Oui.
0: Hein, quand même un petit peu Clermont-Ferrand, quand même, c'est un joli pays quand même.
1: Oui, ouais.
0: Alors vous avez les 3 indices, Pierre Leduc, Michel Sardou,
1: oui.
0: Microcosmos et le mot vache. À votre avis, qui donc, ma chère Florence, pour le jeu quand même?
1: Comment?
0: Alors, on vous laisse réfléchir, parce qu'apparemment, vous avez des morts de rire. On vous chatouille peut-être, non?
1: Non, non, pas du tout. Non, ça me fait rire, c'est tout.
0: Bon, bah, c'est un jeu sur la bonne humeur, quand même.
1: Oui, oui.
0: Alors, Michel Leduc, Michel Sardou, nous avons également Microcosmos et Vache, ou Pierre Leduc, hein, son frère. Hein
1: oui.
0: À votre avis, qui donc, s'il vous plaît, ma chère Florence?

0: c'est ça votre émission, hein.
1: Ah ben c'est la première fois que nous avons une candidate quand même qui n'arrive pas à trouver, parce que c'est pourtant simple, hein.
0: Ah bah écoutez, je suis perdue là, complètement, hein.
1: Ah, c'est bien la première fois, vous ne faites pas des mots croisés, des trucs comme ça?
0: Si!
1: Bah alors, ça devrait être facile pour vous quand même, hein.
0: Oh.
1: Eh bien, c'était le mot gratte-ciel, bien entendu. Oh,
0: ah,
1: bah oui, bien
0: oh,
1: entendu.
0: Oh, oh, oh, oh.
1: Vous étiez à 10 000 lieues, là, hein.
0: Oui, complètement. Mmh.
1: Ah, là, vous étiez complètement à la spin, là.
0: Oui.
1: Vous, là. Eh bien, écoutez, Florence, vous repartez avec rien, malheureusement, car vous n'avez pas été capable de répondre correctement aux quatre questions que vous avez été posées, bien entendu, non plus la liste de Joker qui vous donnait, bien entendu, l'accès directement.
0: Mmh.
1: Vous ne repartez pas, bien entendu, les mains vides, car la maison de disque est, bien entendu, heureuse de vous offrir la possibilité de quand même d'acheter des fréquences de la semaine prochaine. Vous
0: d'accord.
1: Vous écoutez cet été, vous partez où?
0: Pardon?
1: Bah, écoutez, ça nous fait bien plaisir.
0: Oui.
1: En tous les cas, on a été ravis de passer votre après-midi, notre nuit en votre compagnie.
0: Oui.
1: On vous souhaite une bonne fin d'après-midi.
0: Merci.
1: Bon début de soirée, puis n'hésitez pas à nous rappeler de temps en temps.
0: D'accord.
1: On vous embrasse très fort.
0: Oui, moi aussi.
1: Bonne soirée, au revoir.
0: Au revoir.
1: Mmh.
0: Dans quelques temps, ou alors je l'esquive. Puis au bout d'un moment, bah forcément, si c'est un super copain, quoi, si je le sens bien le coup, obligé, dans les deux jours qui suivent, oui, il vient me voir, oui, il me téléphone.
1: Ouais.
0: Mais alors, qu'est-ce que t'arrive? Vas-y. Puis alors là, c'est style en pleurs. Oh, écoute, j'en peux plus, moi.
1: Ouais.
0: Je veux pas être ta petite sœur. Je t'aime. Enfin, tu le comprends pas, quoi. Donc, je lui fais le gros plan. Et forcément...
1: Ouais. Un mec qui est plus âgé que toi.
0: Non, ou même de mon âge.
1: Ah ouais, il te considère comme étant ta petite
0: ouais,
1: sœur.
0: Ouais, parce qu'on est super copains, si on se connaît depuis vachement longtemps, on a d'autres relations.
1: Mais là, c'est un coup très particulier, là. C'est avec un mec avec qui t'avais cette relation-là, c'est pas en règle générale.
0: Ouais, un super copain.
1: Ah ouais, mais c'est pas une technique de drague en général. Là, c'était vraiment dans un cas très particulier.
0: Ouais, mais... Ouais, mais dans ce cas-là, moi, avec lui, on n'a jamais pensé à ça, quoi.
2: Mmh. C'est malsain, alors, dans ce cas-là.
0: Mais sinon aussi j'en ai...
1: Mais ça a duré longtemps ensuite, ça a vraiment été le coup pour tirer un coup, quoi, c'était pas pour
0: non,
1: le plaisir d'être avec lui.
0: Non, ça a dit peu, non,
1: ah
0: ça
1: bon
0: a duré 5-6 mois quand même.
1: Ah quand même, ah ouais.
0: Mais après ça s'est arrêté, mais maintenant on est un copain, mais encore plus, quoi.

0: différent, quoi.
1: Pour prendre cet exemple-là, tu peux par exemple, sans être super copain, tu fais connaissance avec quelqu'un au début en étant copain, machin, et puis après, bah, tu fais son plan, là.
0: Bah ouais. Sinon, j'en ai une autre, je l'ai pas fait, mais on me l'a fait, je suis restée bouche bée, j'étais sur le quai de la gare, et en fait, j'attendais le train, et j'avais une demi-heure d'avance, et je m'emmerdais littéralement.
2: On l'a posé, ça.
0: C'est pas de ma faute. Et y a un mec qui arrive, un peu paumé aussi, pareil que moi, puis il me demande, ouais, c'est bien là le quai pour aller à Paris. Je fais, ouais, y a pas de problème, c'est là. Et puis il commence à me parler, puis en fait je m'en foutais parce que j'étais en train d'écrire une lettre à un copain. Et puis en fait je m'emmerdais tellement que j'ai arrêté d'écrire et puis j'ai écouté. Mmh. Et puis il a commencé à me sortir le grand jeu, quoi, du style, ouais, franchement t'es mignonne, tu fais quoi de ta vie? Alors je fais, ouais, je fais du sport et tout. Il fait, ouais, mais franchement tu fais du sport et tout, t'es musclée, t'es bien. Puis il a commencé à me faire un de ses plans, quoi, le gros coup de drague. Mais j'étais tellement étonnée que je connaissais même pas, il arrivait de nulle part. Je suis restée bouche bée, j'ai rien pu faire d'autre que lui donner mon numéro de téléphone, quoi.
2: Il y a un mec sur Minitel qui fait, c'est moi, bébelle, toc toc. Voici, me voilà, c'est encore The Bizoba. Il y a des mondes sur Minitel, mais c'est toujours les mêmes qui me font rire, c'est quand même drôle. Bon, bah, on va accueillir pour conclure Jonathan, 19 ans de Paris. Bonsoir, Jonathan.
3: Bonsoir.
2: Bonsoir.
3: Bonsoir.
2: Alors, on t'écoute.
3: Bah voilà, bah moi c'est pour dire que Françoise, c'est déjà un bout de temps que je l'écoute.
2: T'es là, Françoise?
4: Oui, je suis là.
2: Gérard aussi, tout ça, hein, Fanny, ah, et ouais, tout, ouais. Ahmed, ouais. Aussi, Alvire est là.
4: Oui, oui.
2: D'accord, Yann aussi, ouais, okay.
3: Je voudrais pas trop dire okay, autour parce que bon, l'instant est solennel quand même. Puis bon, ça fait déjà...
2: Parle bien devant ton combiné parce qu'elle,
3: ouais,
2: va pas t'entendre là pour...
3: Ouais, ouais, ouais.
2: Voilà, parfait.
3: Bon, l'instant est solennel, Françoise, je m'adresse directement à toi.
4: Ça, oui, d'accord.
3: Déjà, ça fait déjà un bon bout de temps que je t'écoute sur Fun.
4: Mmh.
3: Bon, et je crois que je suis l'homme qu'il te faut, quoi. Je suis vraiment celui qu'il te faut, parce que il y a quelque chose qui se passe en moi quand tu parles, ta voix, tes expressions, je sais pas. En plus, t'as l'air d'aimer l'alcool un peu comme moi. Je suis qui dit
5: à le plan de drogue.
4: Ah, d'accord. Voilà, elle va t'envoyer chier, là.
3: Bah non, non. Ça va pas le faire.
4: Même pas? Non, même pas. Même pas, alors.
3: Puis bon, je sais pas.
4: Bah t'as rien à dire, Françoise?
5: Bah non, qu'est-ce que tu veux que je dise là?
3: Parce que je sais pas.
4: T'es ému?
5: Bah oui, complètement là.
3: Au moins qu'on puisse se rencontrer.
4: Regarde, il a l'air pas, tout. Vas-y, prends son numéro de téléphone. Ouais, c'est clair là. Attaque.
3: Ouf. Ah, je sais pas. Déjà, rien que de t'adresser la parole comme ça à l'antenne devant pas mal de d'auditeurs là.
2: Hein, on peut dire quelques-uns.
4: Quel effet que je te fais exactement?
3: Comment?
4: Quel effet que je te fais exactement?
2: Ah bah là, démerde-toi, bon courage.
3: Des frissons partout, putain, et quand je t'écoute, ma descente est encore meilleure, c'est de la folie, quoi.
2: On dit que Françoise est tellement désespérée qu'elle pourrait presque se taper Gérard.
3: Non, non.
4: Ah non, pas du tout.
3: Je suis mieux que Gérard, je pense être mieux que Gérard.
6: Ouais, oh, petit con.
2: J'aime bien quand je les ai, on l'entend pas mieux d'un coup. Ah, dis donc, ouais.
3: Non, pas mieux physiquement ou mentalement, mais je suis vraiment l'homme qu'il faut pour Françoise.
6: Non, mais attends, tu te jettes des plans, là, mon pote, ça se voit que le printemps, il...
4: Mais arrête,
6: il
4: lui casse son plan. Il est en train de me draguer.
6: Bon, dis-moi, toi, la crapette, là, tu vas te taire, ouais, quand je parle.
4: Ouais, mais non, mais c'est pas sympa pour Françoise, elle avait un plan, là. Eh oh, tu parles comme ça, il est tout gentil au téléphone, laisse-le parler.
2: Il y a un mec qui dit, Gérard, il est trois drôles de dames. T'imagines un peu le nouveau feuilleton. Ça serait fort. Et donc, qu'est-ce que t'en penses, Françoise?
5: Ben, je trouve que sa voix est un peu sexy. Et puis, bon, bah, s'il veut me rencontrer, il n'y a pas de problème.
2: Hein. Eh ben, good luck, Jonathan.
3: C'est bien cool, hein.
2: Ah, Jonathan a raccroché.
4: T'imagines
2: le délire? Oui, je veux te voir. Jonathan a 30 ans, c'est ça?
3: Non, non. 19.
2: 30 ans. Ah bah oui, bravo, tu gasses la barre.
4: 19, hein. Idiot.
3: 19, mais c'est bien les plus jeunes. C'est vachement
2: non,
3: bien.
2: Pas les plus jeunes, les puceaux.
3: Pardon?
2: Pas les plus jeunes, les puceaux.
3: Ah non.
2: Ah pardon. D'accord, alors.
3: J'ai fait Régine, attends.
2: Ah d'accord. Ça te dérange pas d'avoir un mec de 19 ans dans ton lit, Françoise?
5: Bah j'ai jamais essayé, hein.
2: Mais ça te plairait?
3: Ça dérange pas, pour aller dormir, hein. C'est pas grave.
2: Eh, ça te ferait quand même un lifting à la chatte, ça serait...
5: Cochon. Je sais pas, j'ai jamais essayé, alors je sais pas l'effet que ça ferait, hein.
2: Lécher?
5: Je ne sais pas, je n'ai jamais essayé.
2: Ah ouais, d'accord, ok, mais ça te plairait quand même, hein.
5: Ouais, pourquoi pas?
2: D'accord.
3: Je suis partant pour lui faire lifting.
2: Ah, il y a quelqu'un qui est persuadé d'être le mari, en tout cas l'homme idéal pour Françoise, puisqu'il est barman.
6: Ah bon, c'est faux.
1: Non, c'est pour plaisanter. Hein.
2: Jonathan, on va essayer de voir ce qu'on peut faire avec un rancard quand même pour François. Je pense que ça te vaut le coup, mais je sais que Gérard ne sera pas loin derrière et qu'à mon avis, Ahmed, il va s'arranger pour que ça ne se fasse pas.
6: Ah non, non, non, non, mais il faut que ça se fasse. Moi, je suis prêt à défier tous les concurrents qui en attendent. Parce
2: bon,
6: que,
2: on va voir ce qu'on peut faire alors. Hein.
0: Bah ouais. T'en as la chance, Françoise.
5: Ouais.
6: Françoise.
5: Ouais.
6: Voilà, devant tous les spectateurs. Pas les spectateurs, putain.
0: Les auditeurs.
6: Devant tous les auditeurs de Fun.
2: Oui. Non, mais tu sais, il y en a qui regardent. Tu sais, il y a des gogoles qui regardent leur poste de radio toute la soirée. Ils sont devant leur poste de radio et puis ils écoutent en regardant.
6: C'est vachement important. C'est vachement important ce que je veux dire, Françoise.
2: Ouais.
6: Je t'aime.
5: Ben, moi, je peux pas te dire je t'aime puisque je t'ai pas vu.
2: Bah, ben, elle, moi, lui non plus, il t'a pas vu, mais il t'a entendu.
5: Oui, mais moi, je peux pas dire je t'aime tant que j'ai pas vu la personne. Oui.
2: D'accord.
6: Je t'ai vu.
5: Tu m'as vu ?
6: Je t'ai vu.
5: Ah bon ?
6: Je t'ai vu.
5: Tu m'as vu où ?
6: Je t'ai vu, je peux pas dire, ça risquerait d'en choquer quelques-uns, mais je t'ai vu.
2: Oh, t'étais au jour de toi ce week-end, quoi.
1: Au fait, je confirme que Françoise est bien en photo sur Internet.
2: Ah ! Sur quel site ?
6: C'est quoi ? J'ai trouvé ce site aussi.
2: Non.
1: Non ? Non, attends, c'est un...
7: Starsystem.org.
1: Alors, c'est non, des photos de qui date de quand ? De ton anniversaire.
2: De mon anniversaire ?
1: Ouais, les photos de ton anniversaire.
7: Michael,
1: Françoise en photo avec Michael Decan.
2: Il y a alors, les enfants, allez-y, c'est collector, là.
1: Il y a même les photos de Maurice quand il était là dans le studio.
2: Carrément, alors c'est sur le 30... Non, sur le...
7: HTTP.
1: Starsystem.org.
2: Org, d'accord. Ok, très simple. O-R-G-U-E, tout simplement. G-E. Ah d'accord. Okay.
6: Attends, c'est quoi avant org ?
2: Quoi ?
6: C'est quoi avant org ?
7: Star System. Non, Star System. StarSystem.org.
2: Ouais. D'accord. Et avant, c'est l'adresse classique
7: www.starsystem.org.
6: Ok. Bon, bah, ça, c'est un bon
2: conclusion de Alvire, peut-être ?
0: Ouais.
2: D'accord.
0: Oser. Les mecs, oser.
2: Bah oui, mais quand on ose, il fallait pas. C'est un bordel.
0: Non, mais oser les choses classiques.
2: T'es à Versailles, toi ? Moi, je vais venir au château de Versailles. On se donne rendez-vous samedi derrière.
0: Ah bah, y'a pas de problème. Non, attendez, j'attends que ça, moi.
2: Je suis à Bruxelles, mais...
0: On va dire... week-end d'après.
2: Non, ou dans la semaine, là.
0: Ouais, bah, bien sûr.
2: Je suis bien, t'es où, du côté de Versailles ?
0: Plus du côté de Magny-les-Hameaux, quand même. Hein.
2: Non, je connais pas bien, là.
0: Mais moi, je connais bien plus.
5: Magny-les-Hameaux, à côté de Crécy ?
0: Tout à fait, bah, Crécy, ouais.
2: Non, mais Versailles, on se donne rendez-vous. Où est-ce que je peux être dragué, moi ?
0: Mais c'est tout paumé, ce coin-là.
5: Mais non, c'est pas paumé.
7: Mais sur les chutes, là.
0: Mal de mer en y allant.
5: Il y a même pas de mer, il y a pas de rivière.
2: Où est-ce qu'on va?
5: Mais je sais bien.
2: Oh là là, arrêtez les gamines entre vous là. Oh là là, c'est hallucinant ça.
6: On est plus seul là.
2: Putain, dès qu'il y a une conversation prout-prout, c'est bon, il y a deux nanas. Mais non, je te dis que c'est là où il y a le ruisseau, machin, truc. Mais non, t'es sûr? Il y a un café qui s'appelle Bob et tout. Voilà, ouais, on se donne rendez-vous devant.
6: Il y a un petit château sympa là-bas.
2: Versailles rive gauche.
0: Ah ouais, j'y vais. Ouais, ouais.
2: Ah voilà.
0: Il n'y a pas de problème.
2: Eh ben voilà.
0: Ah, mais maintenant, on va y aller maintenant. Putain, tu casses notre cou là.
2: Vendredi, on se donne rendez-vous.
0: Ouais, j'attends.
2: Il faut donner l'heure aux antennes.
0: Tout à fait.
2: Bah voilà, parce que sinon tout le monde va venir.
0: Et il y a des abrutis qui vont attendre toute la journée.
2: Bah, c'est pas grave, il y en aura des abrutis. Bah, ils nous verront 10 secondes.
0: Ah, ils sont sympas.
2: Et ben voilà, ça va être super.
0: Ah ouais, y'a pas de problème. Y'a pas une petite place pour une troisième ?
2: C'est qui là ?
0: Fanny.
2: Non, mais attends, c'est gentil. Déjà 19, l'autre, alors toi 17, c'est gentil.
0: Non, mais attends, moi je passe, dis bonjour, je m'en vais après.
6: À part l'autre, elle est à Mantes-la-Jolie, elle.
0: Non, mais attends, c'est bon, moi je suis en cours à Versailles, je connais.
1: Monte station, 19h30.
2: Voilà. Bon, bah pour toi, Fanny, rendez-vous devant la gare de Lyon, alors.
6: Carrément.
2: Mais pas à Paris, hein, vraiment la gare de Lyon, Lyon.
0: Dans un mois, j'ai 18, attends.
2: Ouais, non, mais là, c'est bon, je commence déjà à... J'ai donné.
0: Bah oui, mais c'est juste pour dire bonjour, je m'en vais.
2: Écoute, on va gagner du temps, on va pas attendre vendredi, t'as qu'à me dire bonjour tout de suite.
0: Et franchement, Mike, il y a un truc super en toi, c'est ton rire, quoi.
2: Bon, je t'embrasse, Fanny.
0: Ouais, super.
2: Merci, bonne nuit.
0: Bonne nuit.
2: Yann, merci d'avoir appelé.
6: Bah, de rien.
2: Et puis bonne bourre, et puis Jonathan également, à bientôt et bon courage avec Françoise. Françoise, on t'embrasse très fort.
5: Oui, moi aussi.
2: Et puis j'espère à bientôt. Hein.
5: Ah, bien sûr.
2: Et puis Gérard, bah bonne bourre.
6: Ok, toi aussi.
2: Ah, bosse-toi bien. Et puis jeudi, c'est quoi ? C'est une libre antenne jeudi. Hein.
6: Ouais.
2: D'accord, ok, très bien. Eh ben bonne bourre et amuse-toi bien.
6: Ok, toi aussi.
2: On va se retrouver dans un instant, toujours pour la radio libre de la nuit. Et si vous voulez nous appeler, peut-être qu'on aura notre amie, comment elle s'appelle, Ludivine. On va la rappeler, on va se faire un petit trip tranquille pour terminer avec de la musique douce et tout. On va se taper un petit délire entre nous, rien qu'entre nous. Voilà, si vous voulez, peut-être délirer avec...
8: Plus sérieusement, nous allons revenir avec notre David National. T'es toujours là, Dada?
9: Toujours là.
8: Alors David, pour l'instant, carton plein sur les SMS. 85% de gens qui veulent écouter un troisième extrait de tes interventions sur Radio Canus 102.2 du côté de Lyon. Ouvrez bien vos oreilles, les enfants, montez le son de la radio, car ça, vous pouvez penser que ça n'existe plus. Et pourtant, ça existe encore. Écoutez la troisième intervention de notre ami David.
10: C'est bon, ce rock 1978, oui. C'est comme du country, comme dans... Taxeur, rangeur, ce que vous regardez tout ça sur TF1. Bon, ouais, bon. Et maintenant, on continue avec un autre.
8: Ça vaut mieux.
10: C'est comme du tatam. Mais ça va venir, la guitare. Ça vient.

0: C'est bien là.
1: Yeah! Ça continue?
2: Non, ça m'aide.
1: Ah, d'accord.
0: Et oui, c'était du rock un peu gitan, hein, parce qu'il y a la guitare gitane. C'est une toutoum. Ouais, du rock gitan, hein. Il y a beaucoup de rock.
3: Oh, toi, tu vas faire guider les
0: couteaux, toi. Il y a du rock and roll, il y a du rock pure, rock country, rock gitan. Oh là là, il y a un paquet de rock, mais c'est pour ça. Une heure mix. C'est mix rock, and roll, rock.
3: C'est surtout crotte,
0: hein. Rock, love, rock, tout. C'est bon.
3: Mais putain, mais moi. Attends, David.
4: Ouais.
3: Tu nous fais un petit peu, là, les tam-tams, là.
4: Ouais, ok.
3: Vas-y. Hey, pas mal.
1: Ah ouais.
3: Carton plein là pour le moment, David.
4: Ah ouais.
3: Alors nous avons encore la possibilité d'écouter une quatrième intervention de l'émission de notre ami David. On remet les compteurs à zéro, ça vient d'être fait. De nouveau, vous votez. Est-ce que vous voulez un quatrième extrait? Ou là, on peut dire, il faut arrêter le massacre. À vous de décider. De votre SMS portable, vous faites vote VOTE 1. Si vous voulez que ça continue, le chiffre 1 avec un espace. VOTE, espace 2, si vous voulez que ça s'arrête. Vous envoyez vos SMS au 61-386. Comme d'habitude, on écoute une deuxième fois cet extrait. Ah. C'est toujours pareil, hein. C'est ce que je dis à chaque fois, après avoir entendu une fois et d'avoir halluciné. On en profite une deuxième fois. Tu es prêt, David ?
4: C'est prêt.
3: Allez, c'est parti. Et après, on va voir Elodie qui veut une relation avec des meufs. C'est parti.
0: C'est bon, ce rock 1978, oui. C'est comme du country, comme dans Texas Ranger,
3: ah,
0: ce que vous regardez, tout ça sur TF1.
3: Ah, vous êtes pas d'accord.
0: Bon. Et maintenant, on continue. Comme des tatanes.
3: Là, des tatanes.
0: Mais ça vient de là.
3: Je vois, ça se mettait au pire, mais des tatanes. On peut faire de la musique avec.

0: attention.
1: Ouah, allez, c'est bon là. C'est bien là. Et oui, c'était du rock un peu gitan, hein, parce qu'il y a la guitare gitane. Hein. Eh, du rock gitan, hein. Il y a beaucoup de rock, version rock, il y a du rock and roll, il y a du rock pure, rock country, rock gitan. Ouh là là, il y en a un paquet de rock, mais c'est pour ça. Une heure mix, c'est mix rock, rock, rock, rock, rock country, rock gitan, rock love, rock tout. C'est bon.
0: Eh, tu sais quoi, David? Je pense qu'un jour, je vais te faire venir de Lyon jusqu'ici, tu vas co-animer une soirée avec moi. Hein.
1: Ah ouais.
0: Ça te ferait plaisir? Enfin, moi, ça me ferait plaisir. Hein.
1: Ouais.
0: Ça te ferait plaisir.
1: Ouais.
0: Ah, sans déconner, on va faire
2: le niveau. Alors
0: on va te faire venir rapidement. Mais tu sais que quand je vois, quand j'écoute certains animateurs sur la bande FM, je me dis que des fois t'es pas très loin. Hein. David, quatrième extrait pour le moment. On en est à 77% de gens qui veulent réécouter un quatrième extrait de ton émission. Autant dire que c'est carton plein, David. Hein.
1: Ah super.
0: Tu sais qu'en plaisantant avec la pub qu'on te fait, mais dimanche matin, ça c'est impeccable, hein, parce que 10h-11h sur Radio Canu. 102.2 à Lyon, là c'est impeccable. Comme ça, après 11h midi, tu reviens sur TF1 pour regarder Téléfoot. Là, t'as la totale, hein.
1: Ah ouais,
0: là, ta femme peut te faire un procès, là. Hein. Une heure de David après une heure de Téléfoot, là, je pense que tu peux avoir des gros soucis. Si tu veux quitter ta meuf, ça, c'est la bonne solution tous les dimanches. David, on continue à voter et puis on se retrouve tout à l'heure.
1: Pas de problème.
0: À tout de suite, mec.
3: Alors, j'ai réfléchi et d'abord. Du lundi au vendredi, c'est toi, Fildar, qui va donc prendre le créneau minuit 8h du matin.
4: Ouais.
3: Alors, ouais. Avec entre minuit et 6h, le night show. D'accord.
4: Oui, je suis content.
3: Et ensuite, de 6h à 9h, tu me feras...
4: 8h.
3: 8h, ça s'appelle matin ensoleillé. On discutera ouais. Après du concept.
4: Je vais noter quand même.
3: De 8h à 16h... Nouvelle grille d'antenne, c'est toi Anka qui va prendre ce petit créneau. Ça s'appelle Galaxy Groove Dance. Donc j'espère que c'est ça satisfait tout le monde. On en fera part après, il y aura une campagne. D'ailleurs après il y aura bien entendu un communiqué de presse pour que tous les auditeurs, auditrices de Fun Radio puissent connaître cette nouvelle grille. Et 16h minuit, c'est donc toi Manu qui prends ce créneau. Ah. Toujours plus de groove. On a repris un vieux concept.
5: C'est le titre, ça?
3: Oui, c'est quelque part. C'est 6 groove dance d'un bloc. Donc c'est un nouveau concept, je vous expliquerai comment ça fonctionne et pourquoi nous sommes revenus vers une vieille idée de 89 qui avait fait ses fruits à l'époque. À part le vendredi soir bien sûr, où on ne néglige pas les auditeurs de Fun Radio, et ça c'est toi mon petit Phil, qui après avoir fait ton minuit 8h le vendredi,
4: ouais.
3: Petite sieste,
4: d'accord.
3: Et tu reviens à 20h wow. Jusqu'à minuit,
4: ouais.
3: Disco dance,
4: ouais.
3: Avec une avalanche de tube dance. D'accord.
4: Okay,
3: on expliquera pourquoi. Créneau du samedi et du dimanche, du week-end donc, hein, puisque vous avez été augmenté chacun de 500 francs, c'est pour ça que vous ferez quasiment du 7 sur 7. L'arrivée d'Azad.
4: Ah.
3: Avec de 6h. Après, il y a la bande, hein, entre dans la nuit de vendredi à samedi, à minuit, il y a la bande.
4: D'accord.
3: 6h, 7h, Azad pour un non-stop sans intervention.
4: M'excuse, je vous interromps.
3: Juste après, je finis la grille.
4: Ouais, non, mais oui.
3: 6h, 7h. Azad, le bienvenu, une heure, le non-stop, sans intervention.
6: Ouais.
3: 7h, 14h, Anka, le breakfast groove.
7: Breakfast groove.
3: D'accord. 14h, minuit, c'est pour toi, Fildar.
4: J'ai chaud. Est-ce que je voulais pousser, moi? Je voulais pousser le 21h, minuit jusqu'à 6h, mais bon, si je fais, après, bon... 14h combien?
3: 14h minuit.
4: Ok.
3: L'émission, je l'ai appelée Fildar Pelé.
4: Ouais, bah ouais. Ouais. Ouais.
3: Fildar pète les plombs. D'accord. Ouais. Entre 21h et minuit, puisqu'on est samedi, ça s'appelle l'électro groove.
4: D'accord.
3: D'accord. Ensuite, minuit 12h, Manu.
5: C'est un honneur.
3: Ensuite, de nouveau Azad qui vous épaule, le non-stop d'Azad, midi 13h. pas d'intervention. Et ensuite, 13-19h, là j'ai pas trouvé le titre, c'est toi Anka. Mm-hmm. Et de nouveau au fil, 19h minuit, l'ambiante groovy.
4: Faut du disque hein, quand même. Faut du disque.
3: Alors bon, hein. Voilà la nouvelle grille qu'on va annoncer dès lundi dans la presse, pour tous les auditeurs de Fun Radio. Alors si vous avez maintenant des questions à me poser, n'hésitez pas. Hein.
4: Ouais, moi j'ai une question.
3: Alors file.
4: Vas-y, c'est pas grave, vas-y.
2: Ouais, parce que justement, on commence par moi. Donc 6h-8h, là, le matin ensoleillé.
3: Lève ta tête, je ne te vois pas, ouais, je suis tout là. Là-haut. Ouais, t'es où? Ah d'accord, ok, ouais.
2: Je lève le doigt.
3: Ouais.
2: J'ai un souci parce que s'il y a un matin, par exemple, il n'y avait pas de soleil, comment je peux faire? Je vais avoir un problème.
3: Alors, les matinales, t'es là pour réveiller les gens.
2: Ouais.
3: Tu m'entends?
2: Ouais, je t'entends. Ouais.
3: Voilà. Les matinales, c'est fait pour réveiller les gens. Et même quand il pleut, dans ton cœur, il y a du soleil. Manu?
4: Ouais, non, je voulais savoir, au niveau de la communication et tu vois, de l'affichage, il y a peut-être une campagne, je voulais savoir, ça va être axé sur quoi? Sur quelle émission?
3: On va communiquer sur tout le monde. D'accord.
4: D'un autre côté, on n'est pas nombreux, donc c'est vrai qu'on peut.
3: Non, mais surtout sur les noms des émissions, car je crois que ce qui intéresse les auditeurs, quand même, pour qu'ils puissent pas être trop perdus, je pense qu'on va communiquer sur 2-3. D'abord, il va y avoir le matin ensoleillé. Je pense qu'on va communiquer sur le...
2: J'aurai des cadeaux, pas.
3: Si groove d'un bloc.
4: Ouais. D'ailleurs, en parlant de ça, je te dirai après, vas-y.
3: Et enfin, je pense qu'on va communiquer également sur une émission du week-end, enfin sur deux. Celle d'Anka sur le Breakfast Groove et sur Phil Dar pète les plombs.
2: Oui, ça va peut-être bien ça.
7: Et Galaxy Groove Dance, on le met de côté pour l'instant au niveau.
4: Disons, ça pue un peu.
3: Il va y avoir, Anka, quelques petits décrochages pour les fréquences locales.
4: Tu vas les mettre dans le 8ème.
3: Probablement entre midi et midi 15. Donc il va y avoir un quart d'heure de Galaxy Groove Dance qui n'existera pas pour les villes de province. C'est la raison pour laquelle j'ai décidé, en mon âme et conscience, de ne pas communiquer sur cette émission pour le moment. Mais je pense qu'on peut faire de très bons quarts d'heure à ce moment-là.
2: Ouais.
7: Okay.
2: Max,
3: je vous rappelle que la radio est au fond du sac, hein.
2: Oui, non, mais
4: on sait, on sait.
3: On va aider, on va aider. Dernier espoir.
2: Moi, j'avais une question par rapport.
3: Oui, Phil.
2: Par rapport donc à la matinale.
3: Lève bien la tête parce que je ne te vois pas. Hein. Je suis tout là-haut. Hein.
2: Juste à ta gauche.
3: Oui, d'accord. Ok, oui.
2: J'avais un problème au niveau de la matinale. Bon, il faudrait que j'ai des cadeaux quand même. Parce que à mon avis, je vais déjà être rincé après mes 6 heures de nuit. Donc si je vais avoir la pêche, même si j'ai le soleil dans mon petit cœur, il me faut du cadeau pour appâter. Hein.
3: Alors, pour le moment, on va se démarquer des autres émissions matinales qui offrent beaucoup d'argent, des voyages. Nous, on va se démarquer totalement sur une communication qui est zéro cadeau.
2: Zéro cadeau, zéro limite.
3: Pour 100% blabla.
2: Ok, c'est bien.
3: 100% blabla, zéro cadeau.
2: D'accord. Ouais.
3: D'accord.
2: D'accord.
3: Pas de disque, hein. Ça me convient. 6h, 8h, hein. C'est du non-stop, hein.
2: D'accord.
3: Okay. On est d'accord.
2: Ça me convient.
3: Donc, on
2: tu
3: mise.
2: Peux lire des livres
3: tous.
2: Ouais.
3: On mise tout sur toi.
2: D'accord.
3: D'accord.
2: Ouais,
3: mais d'accord. Donc, les bons plans. Je pense qu'on va s'associer sûrement avec le guide du routard, où tu vas pouvoir, pendant les périodes de vacances, donner des bons plans dans les pays étrangers ou villes étrangères, hein.
2: Tiens, justement, j'ai une idée qui me vient, là. J'aimerais bien mettre en place le jeu des cabines.
3: C'est-à-dire?
2: Eh ben, je prends le botin.
3: Non, attendez, attendez, attendez.
2: Je suis là à gauche.
3: On est une réunion, on fait une réunion stratégique. Les petits problèmes de chacun, on verra ça dans mon bureau.
2: Ouais, non, mais c'est pas un problème. Je pense que c'est une idée qu'on peut mettre sur tout le long de la journée.
3: J'ai des idées. Je vais pas toutes les donner maintenant.
2: Ah ouais, non, je comprends.
3: C'était une réunion simplement pour annoncer qui restait, qui partait. Non seulement tout le reste, mais il y a un nouveau venu qui ne parlera pas parce que lui fait du non-stop sans intervention.
2: Ouais.
3: Mais on n'est pas là pour régler nos petits comptes et essayer. Je suis là pour ça. On verra ça plus tard. Là, on était là pour annoncer la grille. Donc, éventuellement, on remettra, si tu veux, on peut en discuter, l'appel des cabines téléphoniques. Au même titre, d'ailleurs, qu'on va stopper l'Internet et on va revenir au Minitel.
2: Ah ouais, c'est mieux. Ouais, c'est mieux. C'est mieux.
4: Ça marche mieux, ça marche mieux, ouais. Max?
3: Oui.
4: Max?
3: Allô, ouais, c'est qui?
4: C'est Emmanu là.
3: Oui, je ne te vois pas.
4: Je suis là, je suis là.
3: Ah, t'es là, d'accord.
4: Oui, voilà.
3: Je te
4: voyais. Oui. Pour le concept là de Sea Groove Dance d'un bloc.
3: Oui.
4: C'est 16h minuit, c'est ça?
3: 16h minuit.
4: C'est un gros bloc.
3: C'est toujours plus de groove.
4: Toujours plus de groove.
3: Toujours, hein, toujours. Donc ça, c'est la promesse produit des auditeurs. Alors c'est un vieux concept qui.
4: Faut que je le vende comment? Excuse-moi, j'ai pas bien compris, j'ai pas bien saisi le concept en fait.
3: Bah c'est très simple, hein. C'est un truc qui m'est arrivé, ça m'est arrivé hier, j'avais vraiment pas d'idée pour toi.
4: Je pense bien.
3: Et en lâchant deux gros blocs hier, on allait me coucher, je me suis dit, pourquoi en offrir deux quand on peut en offrir six? Étant donné qu'on va rajouter un écran de pub supplémentaire, on n'aura pas la chance de pouvoir passer plus de 4 à 6 morceaux
4: par heure.
3: Par tranche.
4: D'accord.
3: Ce que je vais vous dire, bien entendu, même pour toi, Azad, qui est un nouveau venu, maintenant tu vas rentrer dans le secret des dieux des grandes radios nationales. Aucun auditeur ne doit savoir ça. Et ça tombe bien que tu me poses cette question, Manu, c'est qu'on va faire une promesse de 6 top dance, groove dance d'un bloc. On va leur donner Mm-hmm. Ok, parce qu'il y a toujours des cons qui vont compter.
5: C'est ok.
3: Sauf qu'on pourra jamais les passer dans l'intégralité. Donc on va faire des versions réduites de 2 minutes. Et pour promettre ces 6 groove dance d'un bloc. D'accord ?
5: D'accord, très bien. J'aurai des jeux dans cette tranche ou pas ?
3: Alors,
5: je pensais au stupido, moi.
3: La promesse produit, comme pour le matin, pas de cadeau.
5: On peut faire des jeux sans cadeau, fil d'art.
3: On fait des jeux sans cadeau.
4: Oui, oui.
3: À vous de vous démerder pour promettre aux auditeurs de l'interactivité, le prouver en donnant, faire des jeux, mais c'est à vous de vous démerder pour qu'il n'y ait jamais un gagnant.
4: Surtout, oui.
3: Jamais.
5: Max. Pas très bien.
3: Ah, sinon, les cadeaux, c'est de votre poche. Hein.
4: Oui, non, mais bien sûr, je pensais ramener des trucs de chez moi. Mais
3: oui, sinon, Phil.
4: Ouais, je suis embêté, assez embêté pour la grille là, parce que je vois qu'en fait il y a une bande le vendredi dans la nuit de minuit à quelle heure ?
3: Jusqu'à 6h.
4: Jusqu'à 6h.
3: Alors justement,
4: moi ce que je me propose, c'est d'enregistrer des speaks ou alors d'être là, de faire le lien avec le week-end.
3: Je voulais t'en parler pas devant tout le monde, mais pendant que t'es
4: mais
3: là,
4: bon, ouais.
3: Puisque c'est toi qui as la chance de clôturer cette semaine 20h minuit avec
4: ouais, je peux pousser.
3: Le disco dance, c'est qu'après t'envoies la bande.
4: Oui.
3: De peur que la bande s'emballe. Mm. Tu n'interviendras pas dessus.
4: Je peux la surveiller.
3: Mais tu la surveilles. Voilà. Jusqu'à 6h.
4: D'accord. Ah, ça me fait plaisir.
3: Donc
4: c'est
3: en
4: pour
3: gros,
4: l'antenne.
3: Donc voilà. Donc tu reviens à 20h le vendredi uniquement hein. Jusqu'à 6h du matin où là justement Azad intervient pour le non-stop sans intervention de 6h à 7h.
6: Mais moi, je pense qu'il faudrait plutôt faire 2 heures de non-stop. Ça attirera plus d'auditeurs.
3: Qui me parle ?
6: Je suis là, au milieu.
3: Oui, non, mais toi, tu ne parles pas. Hein. Tu n'interviens pas, tu ne parles pas. D'accord ?
6: D'accord.
3: Alors,
5: j'ai une autre... Max ?
3: Oui.
5: Et une autre question. J'ai calculé, on fait à peu près 16 heures en 2 jours hein, d'antenne. C'est sympa, c'est ce qu'on devrait faire dans une semaine. Au niveau de la rémunération, donc j'ai pas bien compris tout à l'heure.
3: 500 francs.
5: D'accord, donc c'est 500 francs
3: par mois.
5: Par heure.
3: Par mois. C'est 500 francs sur la fiche de paye par mois.
5: Attends, excuse-moi, c'est le cas, ça me rend sourd. T'as dit quoi ?
3: 500 francs de plus sur votre fiche de paye par mois. Soit à peu
5: avec
3: près
5: tout le
3: l'équivalent.
5: Que je te dois, Max, tu te fous de notre gueule ?
3: Non, mais attendez, on va pas commencer déjà à s'énerver. Je veux dire, on est là pour simplement vendre la grille. Si on commence déjà à s'énerver, à rien comprendre, à ce moment-là, chacun fait son truc, moi je me barre. À ce moment-là, vous n'avez pas besoin de directeur d'antenne. Moi, j'essaie de me mettre au maximum à votre hauteur. Je suis tout en haut, j'essaie de descendre un peu, j'essaie de faire au mieux.
5: On ne voit pas là, on ne voit plus là, t'es trop haut.
3: Mais vous m'entendez ? Bon, bah voilà, mettez-vous dans la peau des auditeurs, ils ne nous voient pas, ils nous entendent, donc c'est la même chose pour vous. Non, sinon, ça sert à rien. Hein.
5: C'était juste une question, hein,
4: je pensais.
3: Ouais, mais bon. Max ?
7: En même temps, si on n'a pas de cadeaux, pas de jeux, tu pourrais peut-être avoir un budget un petit peu supérieur pour nous et puis on se débrouillerait pour trouver des cadeaux nous-mêmes.
3: Non, alors ma petite NK, déjà tu vas te concentrer à faire correctement ton 16-20, parce que ton 28h-16h, hein, parce que la saison dernière, tu m'as fait des pieds et des mains pour avoir le 7h-22h, je te l'ai donné, ça a été une catastrophe. Donc cette année, tu vas te contenter de faire Galaxy Groove Dance le plus correctement du monde. Et ensuite, tu viendras avec tes idées. Chacun son truc. Je suis directeur d'antenne. Puis sinon, ça sert à rien. Moi, je me barre, alors, à ce moment-là. Tout le monde veut être directeur d'antenne, c'est
5: d'accord,
3: ça?
5: D'accord, très bien. Très bien. Max?
3: Non, mais là, faut arrêter, là, hein.
7: Non, Max.
3: Oui.
5: Un dernier truc, parce que, donc, moi, c'est 6 groove dance d'un bloc, hein, donc c'est groove dance.
3: C'est
5: Manu,
3: ton...
5: là, je suis là à gauche.
3: Oui, mais donnez votre nom, moi, je m'en souviens plus.
5: Excuse-moi, Manu.
3: Oui.
5: Ouais, voilà, donc, 6 groove dance d'un bloc. Et je comprends pas, j'ai regardé vite fait une programmation, j'ai vu Metallica. Tu pourrais m'expliquer ?
3: Oui, musicalement, on va varier. On fait une promesse produit groove dance, mais on ouvre sur toute la programmation.
5: Je sais pas si c'est bien ça, excusez-moi, mais...
3: Vous pouvez venir avec vos medleys, une fois par heure, des remixes, et la petite touche, mais ça on en parlera plus en détail. Chaque animateur pourra, une fois dans la tranche... Donc, il y a de quoi s'éclater en 8 heures.
5: Oui.
3: Vous allez donner votre petite touche de personnalité. Vous la caserez où vous voulez. Et là, vous pourrez mettre le disque où vous voulez et vous expliquerez pourquoi. C'est à ce moment-là qu'il va falloir en profiter pour vous démarquer des autres. Hein. Je vous rappelle quand même que vous êtes 4 animateurs maintenant, 7 jours sur 7. C'est le moment ou jamais de vous lâcher. Hein.
8: bien sûr, mais il y a des trucs qui sont un peu moins habituels qu'on fait souvent, quoi.
9: Comme ça m'intéresse, parce qu'en plus on se connaît, donc c'est pas la question en elle-même qui m'intéresse, c'est que comme je te connais, c'est plus intéressant pour moi, j'arrive un peu plus.
8: Alors, alors réponds à ma place alors.
9: Pardon ?
8: Réponds à ma place alors.
9: C'est-à-dire,
8: attends, vas-y, qu'est-ce qui m'intéresse ? Un peu plus original.
9: Bah en restant chez toi ?
8: Ouais, restant chez moi.
9: Dans ton lit avec lui ?
8: Ouais.
9: Oh, bah, des choses que tu faisais pas automatiquement au départ et que tu fais maintenant ?
8: Voilà, exactement.
9: Ah, ne me dis quand même pas que tu te fous des objets dans...
8: Non, c'est vachement soft encore.
9: D'accord.
8: Non, ça peut être genre...
9: Non, pas un objet man. Hein.
8: Non.
9: D'accord ?
8: Non, ça peut être debout, ça peut être...
9: Ah, debout ?
8: Ouais, comme
9: pas
8: ça.
9: Pas évident.
8: Non, ouais, c'est pas évident, ouais.
9: Ouais.
8: Ouais, il faut
9: quand même avoir une certaine maîtrise. Hein.
8: Faut avoir un petit peu de muscle dans les bras pour le bonhomme. Hein.
9: Ouais.
8: Voilà.
9: Bah, parce que bon, en plus, c'est costaud. Non, mais attends, j'ai pas dit que t'étais, mais parce que.
8: Je suis ronde, ouais.
9: Voilà, quand les filles maigrelettes, ouais. Ça va, mais une fille.
8: Ça maigrit quand même. Hein.
9: Oui, non, mais je sais bien, d'ailleurs, je te trouvais beaucoup plus excitante la dernière fois qu'on s'est. Je te l'ai dit.
8: Excitante ?
9: Ah, je te l'ai dit.
8: Tu m'as pas dit que tu me trouvais excitante.
9: Je t'ai dit que je t'ai trouvé. Je trouvais que t'étais plus mignonne, plus reposée de visage. On voyait mieux tes yeux sortir, on voyait mieux tes traits de visage, t'étais plus sympa. Je te l'ai dit.
8: Oui, tu m'as dit.
9: Séduisante, maintenant j'y réfléchis, je repense à toi et je trouvais que là t'étais beaucoup plus séduisante.
8: Très très gentil, tu m'as pas dit en plus. Si, tu m'as fait un petit compliment sur place.
9: Donc, ah non, mais attends, parce qu'après les gens pensent que comme ça, mais je me défile pas devant les gens. Hein. Quand je commence à connaître les gens et qu'il y a des défauts, je leur dis, parce qu'on n'a pas peur de me les dire, c'est normal.
8: Moi je préfère qu'on me dise franchement les choses.
9: Voilà, et comme je t'ai dit la dernière fois, ça prouvait que j'avais bien remarqué.
8: Bah oui, c'est-à-dire que je suis très très flatté, franchement.
9: Je suis observateur, je fais toujours attention. Moi, je suis très attentif au physique des filles. Non pas que je cherche la fille parfaite, mais quand je trouve qu'une fille s'arrange bien et fait des efforts, ce qui a été encore plus ton cas, ben, c'est bien de le dire, parce que je pense que c'était le but, ça n'a pas été fait comme ça sans que ça se soit voulu, ça a été voulu, ça.
8: Au départ, pour maigrir un petit peu, j'ai pas tellement choisi, en fait, je me sentais mieux dans ma peau et tout.
9: Et voilà.
8: C'est automatique, et après j'ai fait un effort. Quoi.
9: Voilà, et même, je trouvais que dans ton maquillage, plus soft...
8: J'avais été doré de niveau du maquillage.
9: Complètement, mais là je trouve qu'il était plus en accord avec le reste.
8: Ah, c'est très gentil.
9: Voilà, donc ça faisait ressortir tes yeux, tu te mettais en avant, t'avais une coupe de tes cheveux petite au carré, je me souviens.
8: Au carré ?
9: Très court, non ?
8: Ouais, court, c'est court.
9: Ah, c'est court par rapport à avant, non ? Tu les avais coupés plus courts que les autres fois on s'était vu.
8: Je suis pas retourné chez le coiffeur, c'est tout.
9: Pardon ?
8: Je suis pas retourné chez le coiffeur, c'est tout.
9: T'es pas retourné chez le coiffeur ?
8: Non, ils sont plus longs qu'avant.
9: Mais ils étaient bien au début quand je t'ai vu la dernière fois, il y a 3 semaines.
8: Tu comptes ? Ah, ouais, bah comme ça, voilà.
9: Bah comme ça c'est parfait.
8: Bah ils sont sûrs comme ça, normalement j'ai pas tiré dessus pour la nuit.
9: Ah là là là là là là.
8: Ah.
9: Peut-être qu'un jour je viendrai avec sur demande.
8: Ah bien sûr. Des promesses, hein, toujours des promesses.
9: Ah mais attends. Ah parce que tu crois que je tiens pas mes promesses
8: non,
9: des fois
8: je tiens pas tes promesses.
9: Ah bon ?
8: Non.
9: Je t'avais promis des choses
8: que
9: je n'ai pas faites. Qu'est-ce que je t'avais promis ?
8: Bah les promesses à café à la loco avant que tu mixes.
9: Avant que je mixe ?
8: Jamais fait.
9: C'est vrai.
8: C'est vrai.
9: Eh ben écoute, on va le faire, mais avec plaisir.
8: On peut, hein.
9: Non. Écoute, regarde la dernière fois le gamin au parc, dès que j'ai pu l'emmener, je l'ai emmené.
8: Au parc des Princes. Ah, c'est cool. Il y a... ta part. Ouais.
9: Bah voilà, donc j'y suis allé. Il y a d'autres promesses que j'avais dit que je tenais et que j'ai tenues. Et voilà, donc soit bon, c'est par rapport à tout ce que je devais faire, c'est un truc très soft que j'ai oublié de faire. C'est pas une envie d'avoir oublié, c'est que j'ai oublié. Et tu m'as pas relancé là-dessus, mais allez, d'accord,
8: non,
9: un café,
8: non,
9: dès qu'on peut.
8: Je rappelle jamais le.
9: Ah, bah oui, mais si tu veux, moi après, je fais 1000 trucs. Donc, le parc, ça va, si tu veux. J'aurais fait ça au mois de février-mars, j'aurais peut-être oublié. On m'aurait dit, ouais, tu vois, tu l'as, parce que j'aurais zappé, on m'aurait pas rappelé. Mais là.
8: C'est quand même un truc un peu plus important que.
9: Non, c'est pas plus, pas plus important que de boire un café avec Laurence.
8: Tu parles.
9: Non, mais ça me dérange pas.
8: D'accord.
9: Pas du tout.
8: Ça te dérange pas.
9: Mais moi, je veux. Attends.
8: J'ai la façon de dire.
9: Attends, mais. Laurence, pour être très clair,
8: d'accord.
9: Si on peut niquer un soir comme ça, son lendemain, pourquoi pas ?
8: Je suis sûr que c'est pas ton genre, ça.
9: Bah non, mais ça le devient.
8: Ça le devient ?
9: Ça peut le devenir.
8: C'est vrai que t'as peut-être raison d'en profiter avant qu'il soit
9: trop tard. Voilà, non, mais c'est pas parce que j'ai fêté mes 30 ans que je me dis, c'est que maintenant je me dis, merde,
8: Mais c'est marrant parce que toi, ça t'arrive à ton âge, mais moi, ça m'arrive de plus en plus maintenant.
9: Alors, tu vois.
8: Mais c'est-à-dire que du moment où il y a de l'affection, du respect.
9: Exactement. Voilà, c'est exactement ce que j'allais dire. Finalement, je me dis tant qu'il y a du respect.
8: Ouais, exactement. Tant qu'il y a du respect.
9: Dans le sens où si on est célibataire, ça clash avec.
8: Ouais.
9: Mais si j'étais célibataire ou machin, peut-être que je me garderais plus.
8: Exactement, c'est marrant parce que moi, ça me plaisait pas du tout parce que je voyais le côté, je te prends.
9: Attends, excuse-moi, ça se marre au standard.
10: Non, voilà.
9: C'est quand j'ai dit quoi ? C'est quoi ? C'est quoi ?
10: Non, c'est peut-être le mot.
9: Quoi ? Attendez, vous allez insinuer en direct ? Alors qu'il y a peut-être que je tromperais ma meuf.
10: Ah non, d'accord.
9: J'ai cru comprendre au début. J'ai cru qu'il y avait un rire qui genre
8: putain. Vous jouez à notre place, les mecs. Vous jouez à notre place, faites attention.
10: Non, pas notre place. Il n'y a pas de problème. Je suis comme la brasse, c'est tout. Il n'y a pas de problème.
9: Faux, je parle, je fais rien.
10: Bah oui,
8: non, mais. Je fais rien du tout.
9: Non.
8: Rien.
10: Non, non, on n'a rien dit. Hein.
8: Ah là là, je suis sûre que non en plus. Ouais. Mais bon, peut-être que tu débordes, mais je te connais pas assez.
10: Hein?
8: Je te connais pas assez pour savoir exactement ce que tu fais, mais t'as pas. En te voyant comme ça, j'ai pas l'impression que t'es le genre à aller voir à droite à gauche.
10: Ah bah, détrompe-toi, t'es qu'un jour en baisant.
8: Ah, ça, j'y crois pas une seconde.
10: Ah ouais, mais t'aimerais bien?
8: Sans commentaire.
10: Ah.
8: Sans commentaire. Non, mais... peut-être que ça suffirait pas pour moi.
10: Bah oui, non, mais c'est pour ça le problème, il est là, c'est qu'après c'est une histoire sans lendemain, donc si tu veux, après.
8: Mais c'est là qu'après je m'attache.
10: Voilà, c'est que les gens disent oui, parce que comme ça, après ils tombent dans les bras, puis après ils disent bon, après, puis quand tu te lèves, tu dis bon, maintenant, excuse-moi, voilà, je vais y aller, ou tu dis bah tu passes pas la nuit, mais je dis non, je vais rentrer.
8: Ouais, voilà,
10: bah là, oui, là ça tue, bah oui, là ça calme.
8: Ça m'est arrivé de pas m'attacher, mais ça m'est arrivé aussi de m'attacher, donc.
10: Ah, mais je peux t'attacher avec des menottes, te prendre, et puis après je te laisse attacher, comme ça tu vas t'attacher.
8: Tu vois ce que je veux dire, quoi, c'est pas.
10: Non, mais moi c'est.
8: Ça peut toucher émotionnellement si vraiment tu as trop calculé ton truc et tu flashes sur la personne, quoi. C'est pas forcément bon, parce que pour oublier tout ça, c'est pas... Mais bon.
10: Ah, mais attends, flash pas avec moi, hein, pas de photo, rien.
8: J'ai jamais pris une seule photo de toi.
10: Bah, je sais bien, mais il n'y en aura toujours pas.
8: Je sais pas, comme la jeune demoiselle qui l'affiche sur le mur pour masturber tous les soirs.
10: Quoi?
11: Mais oui, il y en a, punisseur.
10: D'accord, mais je ne suis pas punisseur, putain, c'est des gens qui rentrent.
11: Non, mais bon, l'esprit qui est en toi de punisseur.
10: Ouais.
11: Il y a des petits qui ont des fauteuils cassés qui se caressent.
8: Hein. Exactement, je suis sûr que ça.
10: C'est clair.
11: Ouais, la dernière, on est mal barré.
10: Un de quand même, faudrait que. Ouais. Parce que j'ai entendu parler d'un personnage.
11: Ah ouais?
10: Charisman. Peut-être qu'un jour il y aura celui-là.
8: Alors, si c'est Charisman, je le veux alors.
10: Hein?
8: Je le veux.
10: Ouais, Ah ouais, mais ouais, celui-là.
8: C'est
10: pas là souvent.
8: Préservé.
10: Bah écoute, on a qu'à demander avec. On a qu'à commencer avec Sodoman.
8: Non.
10: Ou Punisher, et puis après on verra Caresseur, on verra s'il peut bien.
8: Non, ça va aller là. Ça va aller.
10: Bon, en tout cas, Laurence, trêve de blabla.
8: Ouais.
10: Hein, on écarte les cuisses, on y va, là, t'en sais pas.
8: Non, mais alors toi, c'est quel genre de relation que tu te paierais là-dedans en fait?
10: Entre toi ou quoi? Mais.
8: Ben non, genre, tu. Une relation qui ne dure pas longtemps, quoi.
10: Ouais. J'en sais rien.
8: Qu'est-ce qui t'intéresse là-dedans, en fait? C'est un peu mon cul, quoi.
10: Non, c'est de rencontrer des gens comme ça, d'autres expériences, des trucs plus câlins, des gens moins coincés, des gens plus, tu vois, un peu de tout ça, quoi.
8: Ouais.
10: D'être surpris par des gens, d'apprendre le caractère de certains qui peuvent. Il y a des gens qui sont. Qui peuvent être grande gueule et qui feront rien. Il y a des gens qui. Voilà.
8: Tu vois comme ça, tu me donnerais le pardon sans
10: comprendre. Non, mais ce que c'est difficile parce que, comme je dis, après on arrête là, mais quand on parle de cul, quand on dit oui, quand on en parle beaucoup, c'est ceux qu'on parle le plus qu'on font le moins. Mais ceux, comme je dis toujours, ceux qu'on parle, c'est quand même des gens qui, s'ils en parlent et s'ils en parlent bien, c'est des gens d'expérience. Donc peut-être qu'ils en parlent et qu'ils le font. Il y a des gens qui parlent pas et timides et qui sont. Il y a des gens timides et qui le sont. Tu vois, il y a un peu de tout. Donc c'est un peu de rencontrer les gens, quoi. Ça se trouve, on discute de là, un jour, si on est amené à faire un truc, et puis tu dis, moi, je m'attends de toi à ce que tu sois un peu réservé, coincé, et puis si ça se trouve, peut-être qu'on va y avoir un bon feeling entre nous, et le fait que c'est que pour un soir, eh ben, peut-être que tu vas avoir envie de te surpasser un peu plus et de faire des choses que tu aurais peut-être jamais faites avec un homme en temps normal, parce que tu sais que c'est pour un soir.
8: Il y a un truc qu'il faut faire avec
10: moi. Pour ça, il faut que je vienne avec Sodoman.
8: Non, ce qu'il faut faire avec moi, c'est me mettre carrément en confiance, et puis, faut vraiment
10: discuter. Ah, bah, moi, je peux te glisser, sensuel, dans le creux de l'oreille.
8: Ah.
10: Je vais être sur le mien.
8: Non,
10: ça, mais je rigole. Non, mais bien sûr, ça, je respecte ta mort.
8: Hein. Ouais. Non, faut vraiment que tu respectes.
10: Bah, arrêtez, mais vous me regardez avec l'œil, genre, c'est ça le baratineur. Non, je respecte.
8: Ouais.
10: Attends, quand je suis derrière, ça va, je suis pas bigleux, je me trompe pas de trou quand même.
8: Respect, et en plus, j'aime bien qu'on me montre les choses. J'aime bien qu'on m'apprenne. Quoi,
10: ah, bah, y a pas de problème, je te mettrai le doigt dedans. Gros du cul. Répète après moi, alors. Gros du cul. Non.
8: Ouais,
10: non mais pourquoi pas, en même temps moi je suis pas non plus tu vois l'encyclopédie du cul, il y a des mecs qui en connaissent un milliard de fois plus, mais j'aime bien de temps en temps, enfin,
8: en
10: plus, me... en ça me coince, il n'y a pas grand chose qui me coince.
8: Toi t'as l'air assez bloqué envers les gens plus jeunes que toi.
10: Moi? Ouais, à mort, ouais.
8: Beaucoup plus jeunes que toi.
10: Ouais, à mort, ouais.
8: Ouais.
10: Non mais je vais faire un effort.
8: Et moi ce qui m'intéresse, ouais, c'est au-dessus, quoi.
10: Bah ouais, c'est sûr, ouais. Ok.
8: Voilà.
10: Bon bah en tout cas, demain on va venir avec le chauffe-eau te réparer, puis on s'y est au courant.
8: Mais ça, il a du mal à trouver.
10: Parler plus fort, tu n'entends pas que ta voix elle passe pas, on a un problème ce soir, donc il faut que tu fasses un effort.
8: Ouais, non, je demandais s'il avait du mal à trouver ou pas.
12: Non, je t'ai trouvé, mais j'ai tombé sur des filles qui voulaient pas créer un foyer et tout, quoi, je veux dire, qui voulaient vivre une aventure, c'est tout, voilà.
10: Laetitia.
13: Ouais.
10: Qu'est-ce que t'en penses, toi? T'as écouté la conversation qu'on avait, là?
13: Ouais, vaguement, mais je pense qu'il a pas besoin d'aller dans les pays de l'Est pour aller chercher des filles. Je crois qu'il y en a assez pas mal en France.
10: T'es où, toi, Laetitia?
13: Dans la région parisienne.
10: Eh ben voilà. Et Caro, toi, de ton côté?
13: Bah, moi aussi, je suis à Paris.
10: Eh ben voilà.
13: Je suis d'accord avec Laetitia. Voilà, et on peut dire que les parisiennes sont les meilleures.
10: Bah, ça, j'en sais rien, c'est pas le truc, mais bon, d'accord, on est d'accord qu'une fille de l'Est qui débarque, elle arrive à Beauvais, bon.
13: surtout Beauvais, quoi.
9: Bon, bah ouais, c'est pas...
14: Mais Beauvais, c'est connu, quoi.
9: Ouais, faut voir. Ouais, non, mais c'est connu, c'est connu. Non, mais c'est connu, mais c'est pour une fille de l'Est, elle vient, quand tu viens en France, c'est pour Paris, ou pour une grande ville, vraiment grosse ville. Mais tu viens à Paris, une fille, si elle est jolie, elle va vouloir... Elle veut profiter du mannequinat, elle va vouloir en profiter. Si tu ramènes une fille jolie de là-bas, elle va avoir envie d'autre chose.
12: Ouais.
9: Non, mais moi, je te le dis, c'est tout, je connais bien le business.
12: Ah bon, ouais.
13: Ah ouais.
9: Bah évidemment. Alors.
12: Faut que je laisse tomber alors.
9: Quoi?
12: Faut que je laisse tomber.
13: Oui.
9: Ouais, je sais.
13: Complètement.
14: Mais dans le nord, il y a des Polonaises aussi.
9: Non, mais, je sais, moi, je sais bien, ouais, je sais bien. Mais j'ai envoyé. Non, laisse. Non, mais attends, j'ai envoyé mes deux loups là-bas. Je parle de Sodoman et. Ouais. Et tout ça, ils sont allés.
13: Les Punisher,
9: ils sont allés dans l'est de la, dans les pays de l'est. Et vos petits culs m'ont rapporté Sodoman, hein. T'as des petits culs, il y en a. Hein. Donc, Jean-Marc, accroche-toi. Hein. Ceci, donc, on va demander à des filles de l'Est si elles veulent bien nous appeler, d'accord. Et puis après, on reviendra avec toi, notre ami Jean-Marc, d'accord.
12: Ouais,
9: on va se faire vite parce que là.
12: C'est vrai qu'on rencontre le fils.
9: Hein. Ouais, évidemment, ouais. Mais pour te ramener la même chose, le même genre de témoignage, semble.
13: Ben, en fait, d'un copain qui ne sait pas du tout ce qu'il veut.
9: Ah, il sait pas du tout ce qu'il veut.
13: Non, en fait, j'explique là.
9: Ouais, non, en deux mots,
13: En deux mots, bah en fait, je veux l'avis de la personne qui est à côté de toi, et puis des auditeurs ou des auditrices quoi, pour savoir ce que je fais. J'abandonne ou
9: d'accord.
13: Pour l'avoir.
9: Ok, très bien. Et on aura également donc Caro. Nous, on parlera de quoi ensemble, Caro?
15: Bah moi, on parlera de mon mec. Ça fait 3 mois que je suis avec lui et en fait, il me saoule. Enfin, apparemment, moi, je le saoule plutôt. Et il est pas très chaud.
9: Ah bah ça, quand les gens n'aiment pas boire, t'écoutes pas quoi. C'est quand?
15: Mardi à 22h.
9: C'est bien. Tu le savais, Caro?
15: Non, je le savais pas.
9: Putain. Attention. Monsieur et Madame Jésus.
16: Bonjour.
9: Ah bah oui, mais là, on n'arrête pas, là. On n'est pas gâtés, hein. Décidément, on tombe que sur des répondeurs ce soir. Oui, donc toi, Caro, tu ne le savais pas. Tu fais quoi dans la vie, Caro?
15: Moi, ce que je fais, je suis...
9: C'est quoi? Pourquoi tu m'as coupé? C'est quoi?
15: Étudiante.
9: D'accord. Et Laetitia?
15: Étudiante.
9: D'accord. En quoi, Laetitia?
15: En bac, hein. Et
9: toi, Caro?
15: En anglais.
9: Ouais, tu vois, en forme?
17: Bonjour.
9: Pardon.
17: Merci.
9: Ah bah non, on tombe que sur des Jésus qui ont des répondeurs, putain. C'est pas possible, merde. C'est fou avoir un Jésus qui est autant dans la technologie. Ça fait plaisir, Marc. C'est bien. Ah, tout à l'heure, on parlait de la religion. Pourquoi ça avance des fois? Faut bien que ça évolue de temps en temps. Oh, c'est un peu dommage. Alors, on réessaye à monsieur, madame Jésus, ce serait dommage, j'ai envie de tester quelque chose. C'est pas sûr que ça marche, hein, parce que c'est osé. Hein. Enfin, c'est osé. Il faut que la personne se prête au jeu, mais pour ça, il faut qu'il y ait du sérieux. Donc, Caro et Laetitia, dès que ça décroche, c'est pas trop de bruit. Là, ça sonne, là, chez un monsieur, madame Jésus, ça peut le faire. 23h24, toujours en direct. Après, on va parler de bite. Non, c'est ça, je t'avais décroché. On va parler de bite et de poil. Mais de sexe, vous voulez parler de problèmes. Ton mec, Caro, il assure pas?
15: Non, pas du tout.
9: T'as un naze?
15: Bah, en quelque sorte, toi. Ouais.
9: Ça fait combien de temps que t'es avec lui?
15: 3 mois.
9: Ah, oui. Et toi, Laetitia?
16: Moi, il me tape sur le système.
9: Hein?
16: Il me tape sur le système.
9: C'est hallucinant, ça.
16: Ouais.
9: C'est chaud, ça. Ah là là. Bon bah là, c'est impossible que les gens ne soient pas chez eux à cette heure-ci, hein, en plein milieu de la semaine, un mardi comme ça, comment les gens peuvent être dehors, j'arrive pas à y croire. On peut même pas faire un canular peinard. Attention, ça ressemble encore à notre numéro? Oh là là là là là, ça sans déconner, on peut pas avoir un miracle. Ça me fait... Ouais, ça décroche au moins.
17: Bonjour, vous êtes bien,
9: oui. Oh non, là, ils abusent là.
15: C'est la soirée répondeur.
9: Ah mais c'est dingue. Ah bah de toute façon, s'il y en a qui décrochent, je dirais que le mec c'est un miracle. Hein. C'est sûr, hein, même d'où qu'il appelle, le mec, pour moi, c'est le mec, il est de Lourdes. Hein. Automatiquement. Ah là là là là là là. Allez, on rappelle des monsieur, madame Jésus ce soir, en France. Êtes-vous là? Oh là là là. Bon, moi, je vais prendre la voix de Marie. Allez, je vais attaquer comme ça, direct. Hein.
18: Allô?
9: Oui, oui. Oh, excusez-moi de vous déranger si tard, je ne pensais pas vous déranger. Je suis bien chez monsieur, madame Jésus?
18: Oui.
9: Excusez-moi madame, je vous appelle, je suis travaille au France Télécom et je voulais faire un petit essai de téléphone quand on a eu des problèmes de ligne tout à l'heure dans la région dont vous vous trouvez.
18: Oui.
9: Est-ce qu'il est possible, mais sans hurler trop fort, de faire un petit cri pour qu'on puisse tester la ligne?
18: Oui.
9: Allez-y.
18: Oui.
9: Ah bah c'est bien ça, donc Jésus-Christ. Merci beaucoup, au revoir madame. Au revoir.
18: C'est des bêtises.
9: Au revoir madame, c'était juste pour tester si Jésus-Christ.
18: Ah oui, parce que j'ai pas rigolé derrière vous.
9: Oui, non, mais c'est ce que sont mes collègues. Jésus-Christ. Au revoir, madame. Et voilà, donc et de, quand même sympa quand même, hein. Il fallait oser, hein. Ouais. Voilà, on en fait un petit deuxième.
19: Oui.
9: Allez, un petit deuxième, parce qu'à mon avis, après on va arrêter. Hein. Alors on remet ça une deuxième fois. On va voir si ça peut fonctionner également. Oui, oui, Manu. Ah bah quoi. Ok, donc on va voir. Le dernier, après c'est le dernier. Hein. Ça va décrocher. Allô? Ah merde. C'est Caro et Laetitia qui... Il y a du monde avec vous?
19: Oui, non.
9: Il y a du monde, Caro?
19: Ouais.
9: Ton mec?
19: Non.
9: Ton copain?
19: Non, ma soeur et une amie.
9: Mmh. Elle a quel âge, ta soeur?
19: Ma soeur, elle a 19.
9: 19, c'est tout bon, ça. Tu me mets ça dans le répertoire de Punisher. Toi, t'es un peu vieille pour moi, mais...
19: Ah bon?
9: Bah ouais, pour moi, c'est un peu vieux, mais pour moi, et Punisher et mes amis, 19-20, c'est impeccable. C'est pour ça qu'on a fait venir Blandine, mais elle est beaucoup trop vieille, Blandine. Blandine, elle a 25 ans, elle est dans les studios, elle est beaucoup trop âgée. Bah, pour moi, c'est pas... Qu'est-ce que tu dis?
20: Je suis désolée. Hein.
9: Ah, c'est pas grave, mais bon. On essaye un dernier, c'était tellement... On en a fait qu'un, mais il était bien. Hein. C'est dommage qu'après, bon, on est tombé sur des répondeurs, donc c'est complètement indépendant de notre volonté. C'est le dernier qu'on fait.
21: Allô?
9: Ah, allô, bonsoir. Je suis... Excusez-moi de vous déranger, je suis bien chez Monsieur Madame Jésus.
21: De Jésus.
9: De Jésus, excusez-moi. Je suis France Télécom, on est désolé de faire, on est obligé de faire des essais, on a eu des petits problèmes de téléphone. Vous n'avez pas eu des problèmes dans la journée aujourd'hui?
21: Ah non.
9: Et c'est pour ça qu'on faisait des essais aussi tard, et veuillez nous en excuser.
21: Bah oui.
9: Ça prendra deux secondes. On aura besoin d'un petit essai, parce que je suis avec un collègue. Est-ce que c'est possible que vous fassiez un petit bruit, un petit cri pour voir si on entend bien les lignes? Mais très léger, hein, allez-y.
21: Que je crie?
9: Oui, mais très légèrement. Allez-y.
21: Ah
9: oh. Oh, un petit peu plus fort.
21: Ah
9: oh. Ah bah c'est bien, donc Jésus-Christ.
21: Voilà, Jésus-Christ.
9: Très bien, bah, c'est ce que je voulais savoir.
21: D'accord.
9: Au revoir madame.
21: Au revoir monsieur.
9: Eh bah voilà. Eh bah voilà, c'est impeccable, c'est tout mimi, c'est tout gentil, vous pouvez faire ça chez vous, c'est emballé, c'est pesé. Eh, faudrait penser à un truc là. Faut que lundi, ou peut-être demain, on appellera Nathan. Enfin, un jeu de société, moi. Et monsieur et madame.
22: Ah oui, non.
9: En jeu de société.
22: Oui.
9: Bah ouais.
22: Pour faire un vrai jeu, c'est pas dans le
9: non, mais
22: dans
9: ça sera
22: cadre
9: un genre,
22: des monsieur madame.
9: Non, c'est dans un vrai jeu pour Noël ou pour l'été, pour l'été sur les plages. Ah oui. Il faut que tu aies un portable avec toi, tu joues à un jeu, tac tac, tu tombes, tu fais le 6 avec tes dés, top, tu tombes sur le truc que monsieur madame machin, donc tu pioches, c'est où les où c'est des noms comme ça ou alors c'est des gens connus, tu pioches et avec le jeu on te joint un portable pour que tu puisses faire le numéro de téléphone et puis voilà, tu fais ça de où tu veux.
22: Ouais, c'est super.
9: Ça, tu peux jouer dans ta caisse, tu peux jouer.
22: Ouais, sympa.
9: Non,
23: c'est une bonne idée.
9: C'est une bonne idée, ça, non? Qu'est-ce que vous en pensez? Non, ouais. C'est pas une bonne idée, non?
22: Ouais.
9: Bah, hey.
23: Dites oui, dites oui.
9: Moi, je dis ça, c'est pour me faire un peu de fric.
23: Ah bah oui.
9: C'est une bonne idée pour se faire du fric facilement, non?
23: Ouais, y a
9: sur le dos des auditeurs.
23: En plus.
9: Moi, je mets ça à 200 balles. Je me prends 100 balles sur les ventes. J'en vends 500 000.
22: Putain, t'imagines déjà 500 000 portables, il faut 500 000 portables.
9: Bah ouais, mais enfin là, tu t'arranges. Tu travailles avec ouais, Bebop, tu refouques des Bebop.
22: Tu bises avec Bouygues.
9: Voilà, exactement, tu refouques des Bebop, tu refous des bandes, t'en refous partout sur les plages. Bon, alors, Laetitia.
19: Oui.
9: Ton mec te casse les bonbons, là.
19: Non, c'est pas mon mec, en fait. C'est-à-dire que j'ai rencontré ce mec-là, justement, il y a un mois et demi. Et en fait, ce qui s'est passé, c'est qu'on a eu une complicité énorme qui est arrivée comme ça, du jour au lendemain. Et donc, le problème, c'est que j'ai commencé à avoir des sentiments pour lui. Et le problème, c'est qu'en fait, il est resté pendant 4 ans avec une fille dont ça fait un an et demi que c'est fini.
9: Il a quel âge, ce mec?
19: 24. Hein.
9: Ah oui, plus âgé, oui.
19: Voilà. Et en fait, cette fille s'appelait aussi Laetitia. Donc déjà j'ai un grand handicap pour ça justement. Et cette fille il n'arrive pas à l'oublier quoi. Et je sais pas quoi faire.
9: Ah non mais
19: quoi,
9: quand
19: quoi.
9: Il donne ton nom c'est pour toi. C'est pas parce qu'il dit Laetitia qu'il pense à elle.
19: Non mais c'est à dire qu'en fait bon déjà on a le même prénom. Donc c'est un peu dur pour lui d'oublier ça hein. Et deuxièmement bon il arrive que parfois il voie un peu en elle, en moi. Ce qu'il voit un peu en elle quoi.
9: Ouais.
19: Et donc côté habillement, vestimentaire.
9: Oui
19: tout,
9: c'est
19: quoi.
9: Pas oui, il voudrait que tu lui ressembles un petit peu. Quoi,
19: non,
9: que...
19: je pense pas qu'il voudrait que je lui ressemble, mais je pense que des fois, il a tendance à la voir en moi, quoi.
9: Ah, carrément.
19: Bon, voilà. Mais il dit
9: donc
19: que
9: ça voudrait dire que le hasard fait que les vêtements que tu mets ressemblent un petit peu à ce qu'elle mettait aussi.
19: Voilà.
9: Ah oui, d'accord. Donc c'est pas une envie de sa part de te changer en elle.
19: Non, pas du tout. Hein. Et donc voilà. Et donc j'ai commencé à avoir des sentiments un peu pour lui. Je lui ai dit ce qui se passait et tout. Le problème, c'est que lui n'est pas tout à fait d'accord avec moi parce qu'il a du mal à l'oublier. et puis il essaye pas de l'oublier justement, et donc je sais plus quoi faire, je sais pas si je dois abandonner, si je me bats pour l'avoir, est-ce que ça mettra du temps ou pas, et je voulais avoir un peu l'avis de tout le monde parce que là ça commence vraiment à me peser et...
0: Bah tout le monde, là faudrait qu'on rappelle l'équipe, est-ce que tu peux joindre la direction et puis te faire une réunion d'antenne avec tous les animateurs de fin, toute la grille? On peut faire
19: non,
0: ça ou pas?
19: Déjà dans ton entourage, enfin la fille qui est à côté de toi hein.
0: Ah oui, parce que bon, mon entourage, moi, je leur fais pas...
23: aussi, hein.
0: Oui, c'est ce que j'allais dire. Ouais. Et puis, bon, déjà, il y a Caro qui est sur l'antenne. Et il y a également, on peut accueillir éventuellement Elda qui voudra réagir par rapport à Jean-Marc tout à l'heure. Mais bon, on peut rester sur le sujet. Elda, bonsoir.
1: Bonsoir.
0: Et puis également Blandine qui est là dans les studios. Et peut-être également, une autre Gwyn éventuellement. Philippe, chauffeur de taxi. Ex-grosse lesbienne.
23: Ouais.
0: Voilà. Bon, Caro.
1: Oui.
0: Par rapport à Laetitia, qu'est-ce que tu peux lui dire?
19: Je voulais dire une seule chose, c'est qu'il écoute là. Hein.
1: Ah.
19: Il sait donc donnez-lui, je sais pas, dites-lui des conseils ou dites-lui, je sais pas, essayez de lui faire comprendre ou j'en sais rien quoi.
0: Attends, j'ai pas eu le temps de noter la phrase. Tu voulais qu'on lui dise, je ne sais pas, il faudrait que.
19: Non.
0: Non, parce que c'est pas, tu dis, dites-lui, je ne sais pas, il faudrait qu'il... Donc je vais aller répéter, je ne sais pas.
19: Parce que moi, j'essaye de lui faire comprendre, je fais tout, quoi, et apparemment, avec moi, ça marche pas. Donc justement, j'ai fait exprès de passer par une antenne, enfin une station de radio, exprès pour lui faire comprendre, quoi. Donc si ça pouvait marcher, ça m'arrangerait beaucoup.
0: Ouais. Caro, quel est le conseil que tu peux donner donc à ce garçon qui se prénomme
19: Billy.
0: Pardon?
19: Billy.
0: Oh, déjà, faut changer de prénom. Ah, déjà, pour démarrer, mon petit Billy.
19: Non, c'est un surnom.
0: Ah, d'accord, ok.
19: Il faudrait, je crois qu'avec le temps, il faudrait voir les choses, quoi.
0: Enlever les posters des Forbans aussi. Et dans ta chambre, au-dessus de ton lit, déjà aussi. Ouais.
19: Mais je l'oublie ou pas? Parce qu'en fait, je le vois tous les week-ends, on sort ensemble tous les week-ends.
1: Mais tu lui en as parlé ou pas, franchement?
19: Non, oui, il connaît mes sentiments.
0: Mais pourquoi on l'appellerait pas en direct lives?
1: Ça serait bien, ouais, de régler les comptes.
0: Allez, on va l'appeler en direct. Laetitia, tu vas donner le numéro de téléphone à notre ami Manu, on va faire très vite. Et puis Caro, donc toi également, ton problème avec ton mec. Bon, ça va Elda, sinon, t'es d'origine quoi Elda?
1: Moi, je suis d'origine albanaise.
0: Voilà. Ah ouais, d'accord, ok.
1: T'aimes bien les polonaises, mais...
0: Non, je disais ça en plaisantant, parce que en ce moment, il y a une... Enfin, en plaisantant, sans plaisanter, j'ai pas une préférence pour les polonaises. C'est parce qu'il y a une fille qu'on a rencontrée il y a quelques temps du Fun Live qui est venue ici et qui est d'origine polonaise. On en avait parlé en direct avec elle et c'est pour ça que je disais ça, c'est pour faire une petite aparté.
1: C'est vrai qu'elles sont jolies, les polonaises.
0: Bah, y en a plein de jolies, mais il y a des françaises très jolies, des italiennes, des espagnoles, des portugaises, voilà. Des africaines, il y a de tout. Hein, Moi, je prends, hein, ce qui dépasse. Donc, Laetitia, on appelle ton mec, hein, Billy.
19: C'est pas mon mec, quand même.
0: C'est qui, alors?
19: On va dire que pour l'instant, c'est... Le problème, c'est que...
0: C'est une aventure de cul?
19: C'est une sorte de quoi? J'ai envie que ça soit mon mec, mais tu vois, il est tellement fragile et sensif que j'ai envie de le prendre dans mes bras, j'ai envie de le garder comme ami, quoi. Je sais pas.
0: Ah, Billy!
2: Oui.
0: Ouais, putain, attends. J'ai cru que c'était Punisher ou t'es une sorte de Punisher de Sodoman mélangé à tout ça ou quoi? Ça va, Billy?
2: Oui, toi.
0: Ah, ça me fait plaisir, merde! C'est toi qui fais internet sur TF1?
2: Non.
0: Ah, putain! Ah, parce que si t'as une tronche comme ça, ça peut pas être simple tous les jours. Bon, alors, sérieusement, Billy.
2: Oui.
0: Bon, on va te parler en homme. Pose ta banane. On va discuter en homme. Sérieusement, Billy. Bon, Billy, tu déconnes. Bon, qu'est-ce qu'on fait pour Laetitia, là?
2: Qu'est-ce qu'on fait? Il n'y a pas grand-chose à faire. Hein.
20: Mais t'as envie de quoi, Billy?
2: Ce que j'ai envie. De rester ami avec toi, c'est tout.
0: Non mais là c'était Blandine qui parle. Mais comme Blandine parle très fort également, donc on est bien aidé. Non mais alors comment on fait pour la petite Laetitia? Donc Laetitia, tu vois c'est dur. Mais quand vous voyez les week-ends, vous faites quoi? Bang bang? Ça gang bang ou pas?
2: Non.
0: Ah ça gang bang pas?
2: Non.
0: Laetitia?
19: Non.
0: T'en crèves d'envie toi?
19: Pas du tout.
0: Ah parce que tu peux te mettre dans l'agenda de Sodoman. Si tu veux, qui se remplit pas beaucoup par contre.
19: Il faut gang banger de temps à autre.
0: Ah bah
19: non, pas du tout. Déjà
0: entretiens l'amitié. Hein.
19: Déjà rien que de voir le week-end, c'est vrai que ça me fait vachement plaisir quoi. Et de le garder en tant qu'ami, déjà ça.
0: Non mais ça y a aucun problème hein Billy.
19: Le problème c'est que c'est soit je le garde en tant qu'ami, ou soit bon je continue à espérer. Le problème c'est que je peux espérer longtemps, ou peut-être avec le temps ça pourrait se faire, enfin j'en sais rien quoi.
0: Ouais.
19: Mais je sais qu'il y a un seul problème et pour l'instant tant qu'il sera pas réglé, je pense pas que...
0: Ah mais il sera jamais réglé, toi tu l'es tous les mois, mais bon lui ça va être plus compliqué quoi. Mais en plus, c'est pas facile, hein, se balader toute la journée avec un tampon dans le cul. Crois-moi que c'est pas simple. J'ai tenté l'expérience pour aider ma, pour voir un petit peu ce que ça pouvait donner avec ma meuf. C'est pas simple tous les jours. Non, mais sérieusement, bon, bah, Billy, tu vas rester bon copain avec elle.
23: Ah, ben oui, c'est tout ce que.
0: Parle bien devant ton micro, mon petit Billy.
23: C'est tout ce que je souhaite.
0: Mmh. D'accord, bah écoute, bah, je pense que vous en avez déjà discuté ensemble.
23: Ouais, pas mal.
0: Donc c'est ce qu'est en train de se dire là, Laetitia et Billy, ça, bon, ça n'apporte rien de plus pour lui comme pour toi.
21: Okay.
0: Hein? D'accord?
23: Non.
0: Bon, je sais pas quoi dire, et puis en plus ça jacte derrière Caro, je ne sais pas, il y a du monde derrière.
21: Laetitia?
0: Non, Laetitia.
21: Ouais. Qu'est-ce que tu veux vraiment? Mais vraiment, vraiment.
0: Rentrer dans.
21: Dis ce qu'il y a sur ton cas, enfin, sors-le ouais, quoi.
0: Tu veux rentrer dans le.
21: Ce que je veux.
0: Sodomane? Tu veux rentrer dans l'agenda de Sodoman?
21: Non, non, c'est bon.
0: Punisher, peut-être?
21: Ouais, peut-être, là.
0: Ah, c'est
21: ouais,
0: fou. Je préfère. Mais un succès, ce con.
21: Ouais.
0: Alors, qu'est-ce que tu veux vraiment au fond de toi-même? C'est sortir avec ce mec? Ça aurait été avec Billy, quoi.
21: Ouais, enfin, on va peut-être dire que je sais pas ce que je veux, mais de toute façon, même si je veux quelque chose, je sais que je pourrais jamais l'avoir, enfin, premièrement.
4: C'est que passager, je crois, ce que tu ressens, hein.
21: Non, je pense pas. Je pense pas.
4: Vaudrait mieux que tu gardes une amitié avec lui que de gâcher une amitié que vous avez déjà et pour essayer de sortir avec lui.
0: Ah, tu parles bien, toi.
4: Ouais, mais ça risque d'engrainer. Non, mais ça risque d'engrainer les choses.
0: Tu sais que je cherche une fille pour co-animer avec moi la nuit 100% nana. Ça va être toi,
21: alors,
0: Caro.
21: Qu'est-ce que
4: merci. Je voudrais bien.
21: Qu'est-ce que tu me conseilles? Je prends mes distances avec lui ou pas?
4: Non, sérieusement, non, je prends pas tes distances avec lui, vous restez
21: mais ouais,
4: amis.
21: Mais c'est dur pour moi aussi.
4: Mais je comprends tout à fait ce que tu ressens. Moi, je suis déjà passée par là et je sais que c'est pas facile. Mais moi, je trouve que tu devrais aller avec le. Enfin, je sais pas.

0: T'es en train d'enregistrer des nouvelles songs?
1: Non.
0: Ça... Non, ok, très bien. C'est Elda, Caro? Elda? C'est Laetitia, d'accord, ok, donc on va la rappeler. Billy, en tout cas, on te remercie. Et bah merci.
2: C'est Laetitia qui a raccroché?
0: Ouais, bah, y a eu un problème, ça a dû couper parce que c'est son portable. Billy, en tout cas, merci.
1: Bah ouais.
0: Ok, en tout cas, t'as une patate de folie et on doit s'éclater avec toi, ça doit être grave. Donc, quand elle dit que t'es timide, tu le prouves, hein, en ce moment, en direct sur l'antenne. En tout cas, merci d'avoir balancé tout ce que t'as balancé, parce que t'as dit des choses très fortes ce soir et c'était très impressionnant. Et bah écoute, ça fait plaisir, et puis surtout pour les mecs, quoi, on passe pas pour des cons. Merci encore, Billy, de tous ces témoignages que tu viens de nous apporter. Et on te... Franchement, merci. Et je pense que ce soir, tu nous as remué les tripes. Et que... Au moins, ce soir, la radio, ça parle. Et je pense qu'avec tout ce que tu viens de dire, Billy, ce soir, ça va jaser dans les couloirs au bahut. Ouais, Billy. Ok, très bien. En tout cas, encore bravo d'avoir osé sortir cette phrase qui vient du fond du cœur. Et je pense que ça va toucher les nanas. Et je pense qu'il va y avoir plein de meufs qui vont appeler ce soir pour tout ce que tu viens de dire et pour toute cette sagesse. Et puis voilà. Et puis de temps en temps, ça fait du bien d'avoir des grandes gueules sur l'antenne qui n'ont pas peur de crier haut et fort ce qu'elles pensent. Et bah merci pour tout.
1: Salut.
0: On peut... Énorme ce que tu viens de faire, c'est énorme ce que tu viens de faire, Billy. Merci encore pour tout. Merci, Billy. Laetitia?
3: Ouais.
0: Ouais, il est super, Billy. Il a plein de choses à dire, hein. Il est passionnant, hein. Hein? Je pense qu'il faut que tu sortes avec des gens de ton âge, hein.
3: Non, je crois pas.
0: Avec des mecs plus âgés?
3: Oui.
0: C'est marrant, hein, comme on est attiré par des hommes de nos âges.
3: Non, c'est pas ça, mais non. Ouais, non. Mon âge, ça irait pas du tout, quoi.
0: Bon. Bah écoute,
3: Bah, je te remercie beaucoup de m'avoir écouté.
0: Eh bah, écoute,
3: merci à Caro de m'avoir donné des conseils.
2: Bah, de rien.
0: Allez, Caro, tiens, Laetitia, reste avec nous vite fait. On parle avec Caro et il y a toujours Elda qui peut intervenir si elle le souhaite. Caro, je t'invite à la soirée 100% Nana mardi si tu veux venir dans les studios.
4: D'accord.
0: Pourquoi animer avec moi la soirée?
4: D'accord.
0: Ça te branche ou pas?
4: Ah, ça me branche à fond.
0: Voilà, très bien. Comme ça, bon, ouais. Donc j'animerai le débat, mais si tu veux, tu pourras toi aussi poser des questions aux filles qui viendront dans les studios ce soir-là. Hein.
4: D'accord.
0: D'accord.
4: C'est à quelle heure? 22h?
0: 22h minuit.
4: Ok.
0: Hein, puis on te ramènera après. Il y a Phil, le chauffeur de taxi, peut-être qu'il pourra te ramener ou moi si je te trouve. Bon, même si t'es un mec, hein, je peux te ramener.
4: D'accord.
5: Ça n'est pas où elle habite. Hein.
0: Oh, non, mais je m'en occuperai si elle est mignonne, t'inquiète.
5: Ouais.
0: Alors, Caro.
4: Oui.
0: On y va.
4: Bon, bah, mon problème, c'est que je suis avec un mec depuis 3 mois.
0: Mm-hmm.
4: Et en fait, une fois qu'on est au lit, il assure très bien, mais c'est toujours moi qui suis obligée de lui montrer que j'ai besoin de gangbanger, quoi. Et je sais pas comment lui faire comprendre qu'il devrait mettre un peu du sien aussi, que ça soit pas tout en moi qui doit aller vers lui.
0: Disons que ça t'emmerde d'être obligé de prendre les initiatives à chaque fois, même si après il assure.
4: Oui, exactement. Et en plus de ça, j'ai besoin... Parfois il m'envoie chier comme ça et moi je suis vexée et ça m'énerve. Après il me demande pourquoi t'es énervée et il comprend pas.
0: Putain, mais j'ai envie de gangbanger.
4: Mais oui, mais
0: ah ouais, faut le dire.
4: Pour qu'il ait plus envie de moi. Et je sais qu'il me kiffe, moi je le kiffe aussi, mais je sais pas, ça me frustre.
0: Ouais. Qu'est-ce que t'en penses, Laetitia? Ah, évidemment, quand on est vierge, c'est sûr, c'est pas évident. Blandine.
4: Oh, c'est méchant.
0: Bah, je sais pas, c'est ça, c'est le cas, Blandine. Attends, bah, tu vas voir, c'est ça, Laetitia?
3: Non, pas du tout.
0: Putain, merde, je pensais avoir.
3: Désolée.
0: Ah, non, mais il n'y a pas à être désolée, non, mais je pensais. Blandine.
3: Non.
6: Bah, je sais pas, est-ce qu'il aime, faire l'amour ou pas?
0: Bah, ouais.
4: Une fois qu'il y est, oui, franchement, il assure vraiment bien.
0: Surtout l'hiver, t'es dedans, t'es au chaud.
4: Et parfois, lui, il est chaud et moi, j'ai pas envie. Et quand moi, je suis chaude, il m'envoie.
0: Ah, mais oui, mais alors attends, mais là, c'est différent. C'est que, attention, si lui, de temps en temps, il en a envie, donc c'est peut-être lui qui prend les initiatives, t'as pas envie. C'est peut-être pas un
4: problème. Il a jamais envie.
6: Bah, tu dis qu'il prend les initiatives.
0: Bah, tu dis des fois, il a envie, mais toi, c'est toi qui as pas envie.
4: C'est très, très rare. Franchement, très, très rare.
0: Si en plus, dans des moments comme celui-ci, t'en profites pas, forcément, ça le met encore plus mal à l'aise. Mets-toi à sa place 2 secondes. Il prend peu d'initiatives. Il sait qu'il a ce défaut-là parce que tu ne cesses de lui répéter. Quand, au moment donné, il commence à faire l'effort.
6: Tu jettes.
4: Mais non, mais je suis exprès de pas avoir envie pour me venger, justement.
0: Oh, mais alors, là, qu'est-ce que tu veux? Tu veux un esprit de vengeance ou tu veux essayer de recoller les morceaux et essayer de trouver une solution?
4: Non, mais c'est ce que je recherche, c'est qu'il soit. Pour qu'il ait envie de moi, qu'il me donne des câlins, qu'il me fasse des câlins et que ça soit pas sur moi.
0: Mais tu viens de dire que de temps en temps il en a envie, qu'à ce moment là tu veux te venger, que tu lui dis non, mais
4: il
0: c'est
4: a fait
0: plus
4: ça qu'une fois.
0: Oui, mais tu l'expliques pas bien, Caro. Il faut le dire dans ces cas là parce que d'après ce qu'on comprend, c'est que apparemment 8 fois sur 10 c'est toi, mais que 2 fois sur 10 ça peut être lui, que tu refuses à chaque fois. Il l'a fait qu'une fois.
4: Oui.
0: Ah, mais bon, tu l'as frustré.
4: Bah, sympa.
0: Bah, non, oui, probablement, peut-être, sûrement, ouais, non.
4: T'as
0: ouais,
4: tu l'as avec lui.

0: T'as discuté avec lui?
1: Oui.
2: Vous en avez déjà parlé? Qu'est-ce qu'il dit de ça?
1: Bah, il dit non, justement, qu'il est pas attentionné envers moi. Il fait plein de petits trucs, mais il est pas très câlin.
2: Bah, mais ça, tu peux rien changer chez un mec. Il y a des gens comme ça, quoi.
1: Oui, mais c'est chiant, quoi. Je suis désolée.
2: Bah, oui, mais c'est comme ça, moi.
1: Je vois pas pourquoi je donnerais tout de mon côté et rien, quoi.
2: Non, mais attends, c'est pas parce que toi, tu donnes quelque chose qu'on doit te redonner la même chose. Je veux dire par là que moi, par exemple, je prends un exemple personnel de ma vie privée. Moi, j'ai souvent été avec des filles qui aiment bien appeler tous les jours ou deux fois par jour pour prendre des nouvelles et comme ça passer un petit coucou. C'est parce qu'elle me le fait que moi, je me dis, faut que je le fasse aussi. Moi, je peux faire peut-être autre chose qu'elle ne fait pas. Oui, on se complète. C'est pas parce que toi, tu le fais qu'il faut qu'il fasse pareil.
1: Mais sinon, attends, mais moi aussi, dans ma tête, je me dis qu'en fait, il m'aime pas du tout, quoi.
2: Mais non, parce que tu. Mais non, mais il suffit de lui poser la question. Puis peut-être qu'il te démontre qu'il t'aime par d'autres moyens. Tu me dis que toi-même, il est très attentionné sur autre chose.
3: Peut-être que tu lui demandes trop souvent.
1: Pardon ?
2: Non, mais est-ce qu'il est attentionné sur autre chose ? Est-ce qu'il te fait des cadeaux ? Est-ce qu'il te montre son affection par d'autres manières ? Je sais pas, même une complicité de regard, de discussion, même, je sais pas, dans des endroits seuls, restaurant, cinéma, balade, à pied. Bon, bah alors, c'est des preuves d'amour, ça. Il n'y a pas besoin de se retrouver au pieu et de prendre des initiatives pour prouver qu'on aime quelqu'un.
1: Je suis pas du tout satisfaite niveau cul, quoi.
2: Non, tu sais pas ce que tu dis, Caro, t'as dit que t'étais satisfaite au niveau cul. Simplement, ce qui te dérange, c'est que c'est toi qui es obligée d'amener la chose.
1: Il assure, mais je suis pas satisfaite niveau cul, ça lui arrive pas, enfin, ça arrive pas souvent.
2: Non, mais t'es pas satisfaite dans le sens, non. C'est que là, tu te contredis toutes les 5 minutes ou tu t'exprimes mal.
1: Oui,
2: parce que tu dis que t'es satisfaite, c'est-à-dire que t'es pas satisfaite de la cadence, du nombre de fois où ça se fait.
1: Voilà.
2: Et surtout que dans le nombre de fois où ça se fait, c'est tout le temps toi.
1: Exact.
2: Donc ne dis pas que t'es insatisfaite au pieu parce qu'on pourrait croire que c'est pas un bon coup.
1: Non, d'accord, j'ai du mal à m'exprimer, je suis désolée, mais voilà.
2: Non, mais c'est pour ça que je disais que je me suis permis de te le dire, parce que franchement, si on réécoute l'enregistrement, tu t'es contredit toutes les 5 minutes.
1: Oui.
2: Copines qui rigolent derrière.
1: C'est clair, elles se foutent de ma gueule.
2: Il y a ta soeur derrière.
1: Pardon ?
2: Il y a ta soeur derrière ?
1: Oui, une amie aussi.
2: À quel âge ton amie ?
1: Mon amie, elle a 20 ans.
2: Quoi ? Elle a 19 et 20 ans, c'est impeccable de franc.
4: Non, mais l'amie, chérie, tu vois.
2: Quoi ?
1: Non, pas du tout. Non, pas du tout.
4: Voilà, qui était à ton anniversaire, qui était
5: à la loco,
4: tout ça.
2: C'est qui ?
1: Il parle de Séverine.
4: Séverine, voilà.
2: Séverine, c'est qui Séverine ?
1: Mais Séverine, la nana qui t'a appelé de son bain un soir.
2: Mais j'ai déjà vu, moi.
5: Ben oui, elle est venue.
4: Mais c'est celle qui a débouché la bouteille de champagne dans le studio. Enfin, c'est des conneries, on rigole.
2: Non, mais ouais.
4: Ton anniversaire.
2: Ouais.
4: Et qui était là devant, enfin derrière toi là.
1: Non, c'est bon, il s'en souvient pas.
2: Non, mais je m'en souviens pas, mais c'est qui? C'est toi qui parle en ce moment?
1: Ah non,
2: c'est
1: pas
2: sa
1: du
2: copine.
1: Tout.
2: C'est sa copine qui est derrière?
1: Non.
4: Ah, pour une fois, non, d'habitude c'est toujours elle, mais pour une fois, tu vois.
2: T'as deux secondes, Caro, ou pas?
1: Pardon?
2: T'as deux secondes là?
1: Oui.
2: Je parle à Phil. J'ai kiffé ou pas elle?
6: Bon.
2: Non,
6: pas du tout. Tu passes.
2: C'est le truc à la con. Mec, il va voir son pote, tu te souviens pas? Mais attends, je l'avais kiffé elle ou pas?
4: Non.
2: D'accord. Bon, bah, Caro, on a plus le temps. Ah bah non, elle a raccroché, bah non. Caro, t'as raccroché?
4: Bah ouais. Pas dû le faire exprès.
2: Elle s'est vexée, non, elle a dû pas le faire exprès, ou c'est ta copine qui a dû raccrocher, tu me la rappelles. Laetitia, je t'embrasse très fort.
7: Ouais, moi aussi. Hein.
2: Et dans un instant, Elda, donc n'oublie pas la soirée 100% Nana, mardi soir 22h. Hein. Merci beaucoup Laetitia. Elda, on te retrouve dans un instant, bah décidément on est gâté. Manu, tu nous fais la totale.
4: Bah c'est pas lui. Hein.
2: Elda, on va revenir dans un instant Elda, d'accord? Tu bouges pas. Avec Jean-Marc, on va parler des filles de l'Est de la France et vous nous appelez au 0803-08-5000 et puis on va essayer de rappeler la chambre accrochée qui a eu un problème avec Elda également et Jean-Marc hein, qui va nous rejoindre également. Caro, pour conclure, donc ton mec, etc. Voilà, il n'y a pas grand chose à dire là-dessus. Hein.
1: Ouais,
2: il y a des gens qui sont comme ça, qui sont plus pacifistes et on peut pas obliger les gens à avoir des comportements qui n'ont pas en eux. C'est comme demander à ton mec s'il pouvait être un peu plus gueulard, un peu plus violent, un peu plus. Je sais pas. Il y a des trucs que tu peux pas, quoi. Hein.
1: Ouais, mais bon. C'est déprimant.
2: Bah, c'est déprimant. À ce moment-là, il faut s'en séparer. Hein.
1: Hein?
2: Faut s'en séparer, puis à ce moment-là, il faut. Voilà.
1: Bah ouais, je crois que je vais aller chercher ailleurs.
2: Non, mais si ça t'empêche de rester avec un mec, je trouve ça un peu dommage, quoi.
1: Ah non, mais pas du tout, mais je trouve ça frustrant, personnellement. Je sais pas.
2: Bah, va voir ailleurs.
1: Je me dis, ça y est, il me kiffe plus du tout, il ose pas me le dire, ou j'ai fait quelque chose de mal, je sais pas.
2: Bah, t'as peut-être fait quelque chose de mal. Regarde bien autour de son gland, peut-être que quand tu l'as sucé. Peut-être que tu. Hey!
1: Je suis pas une sauvage.
2: Non, mais d'accord, mais il y en a qui pensent bien faire et qui, sans faire exprès, viennent frôler avec leur les mailles, elles viennent toucher la peau et puis au moment donné, ça irrite et puis ça fait mal et puis à un moment donné, t'as plus envie. Hein.
1: Ouais.
2: Ah non, mais attends, là, je déconne pas. Baisse la radio derrière, par contre, si tu l'as. Merci beaucoup. Pour ceux qui écoutent la radio derrière, c'est bien, mais pour tous
1: ceux
2: qui.
1: C'est bon, hein?
2: Oh, c'est bon, là. Ah oh, ouais, putain, c'est bon, là, je peux te dire.
8: Tu cartonnes!
2: Il y a deux réactions qui veulent se faire avant qu'on attaque le sujet pour terminer de Jean-François Hilda. Baisse encore un petit peu la radio derrière pour tes copines. On s'en fout que tes copines n'écoutent pas la radio, Caro.
1: Ah, mais j'ai baissé la radio.
2: D'accord, ok. Blandine ?
3: Ouais, non, mais est-ce qu'elle lui demande trop souvent ? C'est ça la question. Pourquoi elle le laisse pas tranquille ? Peut-être que c'est lui qui viendra, non ?
1: Je l'appelle trois fois.
2: Ah, c'est lui qui est là, bah, faut lui dire. Alors, Jean-Marc, c'est toi qui as la radio ?
0: Allô ?
2: Jean-Marc, c'est toi qui as la radio derrière ?
0: Non, non, pas du tout.
2: D'accord, c'est Hilda qui a la radio derrière ?
1: Non, non plus.
2: Ah bon, d'accord. Ah, c'est son portable. Bon, bah alors laisse, parce que je voulais que Marc intervienne, ok. Donc, oui, est-ce que tu lui demandes souvent de faire ça, Caro ?
1: Bah, je lui demande trois fois, quoi. Enfin,
2: trois fois par jour ?
1: En trois mois,
3: Trois fois en trois mois ?
1: Ouais. J'en ai parlé trois fois en trois mois.
2: Ah, d'accord, mais tu aimerais avoir des relations, les relations sexuelles.
1: Oui, j'en ai parlé, bien sûr.
2: Les relations sexuelles, tu voudrais en avoir quoi, tous les jours ?
1: Tout le temps, ouais, exact.
2: Ah mais attends, ça c'est facile de dire, ça c'est beau, ça de parler tout le temps, attends. Tout le temps.
1: Non, mais à chaque fois que je suis
2: blablabla. Une fois que ça sert à gna, ça veut plus le faire, ça a mal à la tête, ça veut plus le faire, ça passait une chère journée, tu parles, je veux tout le temps.
1: Non, mais quand je dors chez lui, bien sûr, je voudrais que ça se passe, quoi.
2: Ouais. Mais ça se passe, mais il faut que ça soit toi qui prenne l'initiative.
1: Voilà.
2: Et alors, c'est pas un mal, peut-être qu'il a envie.
1: Moi,
2: peut-être
1: oui.
2: Qu'un jour on le fera ensemble et puis j'aurai besoin de me faire dominer et puis c'est tout. Ah bah ouais, de temps en temps, c'est un peu un petit délire.
1: Pourquoi pas ?
2: Ah ouais. Il me ferait bien sucer debout là en ce moment, c'est un trip. Non, c'est vrai, sans déconner, mais je dis pas que pour parler, je me ferais bien sucer debout.
1: Ouais. Pourquoi pas ?
2: Ah, je déconne. Pas mon truc ça. Non, je déconne aussi.
1: Non, mais c'est clair.
2: Qu'est-ce qu'il y a ? Bon, oui, malsain.
6: Oui, malsain. Oui, Caro.
1: Oui.
6: Bonjour, on se connaît.
1: Bonjour.
6: Déjà.
1: Oui.
6: Dis-moi, comment tu t'y prends là pour lui demander tes relations là ?
1: Bah, j'en parle comme ça.
6: Bah, tu lui sautes dessus comme une sauvage ou
1: Ah non, je saute pas dessus. Je lui montre, je me colle contre lui, je fais des bisous.
2: Elle connaît ça, alors.
1: Je le chauffe un peu, quoi.
6: Et alors, il
1: mais je lui saute pas dessus comme ça, j'ai envie de toi maintenant, tout de suite quoi, non.
2: Qu'est-ce que tu lui fais, Caro ? Raconte un peu. Parce qu'on se connaît un peu, puis tu vas venir pour la soirée, on sait jamais là. Juste pour que quand je te regarde dans les yeux, je puisse imaginer un petit peu ce que tu fais là.
1: Parce que c'est préliminaire, je sais pas, bisous dans le cou, des petites caresses dans le dos, je remonte son t-shirt, je sais pas.
6: Il passe la main sur le torse.
1: Exactement.
6: Et puis après, t'as la main qui descend.
2: Tu fais des massages et tout, tu masses un peu.
1: Ouais.
2: Tu caresses.
1: Ouais, je mordis les lobes de l'oreille.
2: Bon, hé, Caro, entre nous, est-ce que ça t'arrive des fois de foutre un doigt dans l'arrêt du cul ? Sans foutre le doigt dans le cul, hein, mais foutre le doigt dans l'arrêt du cul.
1: Ouais, pourquoi pas.
2: Ah, je sais que les nanas kiffent bien ça des fois, donc.
3: Bah ouais, c'est excitant.
1: Ah ouais.
2: Bah non, mais complètement, mais c'est pour savoir si vous le faites, parce que souvent les mecs, on leur fait pas.
1: J'ai déjà essayé, mais il a pas voulu.
2: Ouais, Fildard, tout de suite. Tu veux dire quelque chose ?
1: Il l'a pas voulu.
2: La meuf le fait ?
4: Oui, bien
2: d'accord,
4: sûr.
2: Non, c'est pas... non, bah, oui, bien dire, sûr, c'est... non, si je dis pas bien
4: non,
2: sûr.
4: Non,
2: parce
4: non,
2: que
4: oui,
2: c'est
4: oui,
2: pas
4: bien
2: pas...
4: sûr, mais ce que je veux dire, c'est que pour l'homme, c'est comme le plongée pour les filles, en fait.
2: Oui, quand on met dans la nuit, j'ai pas dit attention, le doigt dans la nuit, j'ai dit sur la.
4: Non, dans le coin, enfin, ouais. À l'entrée ou.
2: Voilà. Voilà, à l'entrée.
4: On est pas obligé de la serrure, enfin.
2: Voilà,
4: non,
2: parce que. Pas forcément, mais même d'aller caresser l'arrêt du cul, comme si. Comme quand t'as ton sexe qui vient sans pénétrer, juste sur l'arrêt des fesses.
1: Non, moi, c'était carrément à l'intérieur.
2: Ah, mais tu mets ton doigt, tu lui mets ton doigt dans l'anus.
3: C'est ça qu'il aime pas.
2: Caro, c'est ça ?
1: Oui.
2: Tu lui mets le doigt dans l'anus ?
1: Non, un soir pour délirer, je voulais et puis il m'a envoyé chier. Quoi.
2: Ah, oui, ça c'est clair. Ça c'est clair. Je veux dire, c'est même pas la peine qu'on demande à Sodoman de venir.
1: Parce non, que... mais j'étais gentil, j'ai pas été d'un coup comme ça.
2: Non, mais c'est sûr, mais ça faut le sentir aussi, hein, je veux dire.
3: C'est peut-être ça qu'il a pas aimé. Hein.
2: Bah ouais.
1: Ouais, peut-être c'est.
2: Non, mais il bloque ça. Peut-être quoi.
6: Ouais, et ouais. Toi, t'aimes bien qu'on te mette un doigt dans le cul ?
1: Non, pas trop. Non.
2: Bah alors ?
6: Bah pourquoi tu le fais aux autres ?
1: Je sais pas, c'était pour délirer.
2: Bah voilà, bah un jour il va délirer, ouais. Il va te foutre ton sexe, il va te foutre son sexe dans le cul.
6: Comme Sodoman.
2: Il va te sodomiser l'autre. Arrête !
4: Mais attends, ça va, on rigole. Pour détendre.
2: C'est pour détendre, on rigole, toi, on blague et tout. Allez, c'est bon quoi, putain. Ah, sacré Caro, va.
1: Ouais.
2: Ah là, je te voyais pas comme ça, moi.
1: Ah bon ?
2: Non, je te pensais, non.
6: Non parce qu'elle elle est.
1: Comment
2: non je te vois mais c'est
1: bien. Elle est plutôt comment?
6: Elle est plus diverse.
2: Plus soft là c'est bien, t'as l'air plus. T'as plus en bas, je t'as pas je donnais pas cette impression d'être peut-être pas, je dirais pas vicieuse, mais aussi entreprenante.
1: Les apparences sont trompeuses.
2: Je sais, non mais de temps en temps, des fois elles le sont, des fois il y a des gens calmes qui le sont, il y a des gens voilà, il y a des gens qui bougent et qui bougent vraiment, des gens qui bougent et qui font rien, mais Voilà, toi, donc... Ah ouais, t'es plutôt comme ça.
1: Bah oui.
2: Non, mais c'est bien. C'est tout
1: non,
2: à ton honneur.
1: Pardon ?
2: C'est tout à ton honneur. Moi, je trouve ça plutôt positif. En tout cas, pour moi,
1: ouais.
2: Mon genre de relation, je dis pas que je suis forcément... Je tombais que là-dessus sur des filles comme ça, mais c'est vrai que c'est sympathique.
1: Une fois de temps à l'autre, c'est bon.
2: Ah, mais je parlais pas du doigt dans le cul. Hein.
1: Mais non !
2: Faites de bouger, hein. Attention, hein.
6: Non mais elle est plus dévergondée au téléphone.
2: Bah c'est normal,
6: la radio.
2: C'est normal, c'est
6: la radio.
1: Non mais les dernières fois où je suis venue.
2: Mais tu peux pas. Attends.
1: J'étais pas timide. Hein.
7: Tu peux comprendre ça.
6: Mais ça. J'y suis devant.
7: Voilà, comme ça là.
6: Voilà, je suis devant.
2: Non mais comme t'as une sale voix à la base, déjà, si tu fais pas un effort de passer devant le micro, Philippe, on ne s'en sortira pas. Non mais c'est normal qu'elle soit plus intimidée parce qu'elle-même elle m'a dit aux antennes elle veut bien venir à la soirée mais elle a peur un petit peu d'être gênée vis-à-vis de d'être en face de moi. Si elle aime bien la personne, il y a des gens à qui ça gêne pas et des gens à qui ça peut bloquer complètement et d'autres qui vont mettre un certain temps d'adaptation, c'est normal. Donc
1: non,
2: voilà.
1: Mais aussi c'était la première fois que je suis venue te voir, c'est sûr que j'étais impressionnée mais bon les deux dernières fois où je suis allée ça allait quoi.
2: Ça allait mieux parce qu'on quand même on n'est pas si méchant, mais à l'aise quand même, on n'est pas désagréable.
1: Non pas du tout.
2: Ah c'est vrai, Blandine peut quand même le dire. Non c'est vrai qu'on n'est pas désagréable, ça reste très humain et très copinage comme on est copain à l'antenne et la complicité qu'on peut avoir de l'autre côté, on peut l'avoir dans le cadre de l'émission, c'est exactement la même chose quoi.
1: Ouais.
2: Voilà. Bon bah Caro en tout cas ça me fait plaisir. Mardi donc tu seras là pour animer avec moi la soirée.
1: Exact.
2: Putain, et de savoir que la nana qui est en face de moi, peut-être qu'elle pourrait me foutre un doigt dans le cul, ça va me faire délirer. Ouais, ça va me faire délirer.
1: Ouais.
2: Ah ouais. Et il y a tes copines derrière ?
1: Ouais, mais j'ai une amie, elle est déchaînée.
2: C'est vrai, passe-la moi.
1: Ok. Méloche,
2: viens ici.
1: Elle n'ose pas.
2: Elle est déchaînée du cul ? Elle est déchaînée comment ? Elle est contente que tu viennes, c'est ça ?
1: Bah oui, apparemment.
2: Ah bah génial.
1: Même ma sœur est super contente, elles sont super contentes que je vienne.
2: Ah ouais, d'accord. Ah ouais, parce que ça va te faire du bien de venir nous voir.
1: Ouais.
2: Non mais c'est vrai ?
1: Non, sérieusement, je suis super contente.
2: Ah bon, d'accord, ça te fait plaisir.
1: Non, ça me fait très très
2: plaisir.
1: Non,
2: mais je sais bien, je veux dire, elle a l'air, pour qu'elle soit aussi contente pour toi que tu viennes dans l'émission, je me dis, peut-être que ça te fait plaisir de, qu'elle se dise, tiens, ça, c'est bien pour notre, ma sœur ou pour ma copine qui a passé la soirée, on va passer la soirée ensemble.
1: Ouais.
6: Peut-être plus si affinité.
2: J'allais le dire, tu me l'enlevais de la bouche. Ah, il y aura peut-être...
1: Non.
2: Non ?
1: Non.
2: Tu me ferais quoi, moi ? Tu me mettrais un doigt dans le cul dès le premier soir ?
1: Non.
2: Non ?
1: Mais j'agresse pas dès le premier soir.
2: Ah ouais, d'accord, ouais. Ah, mais comme il y aura peut-être pas un deuxième, il faudra mettre le paquet dès le début, hein, tu sais, avec moi, il vaut mieux. Hein.
1: Vaudrait mieux être soft avec toi.
2: Il vaut mieux être soft avec moi ?
1: Oui.
2: Pourquoi ?
1: Non, je sais pas, je vois ça comme ça.
2: Ah ouais, non.
1: Moi aussi, je vois ça comme ça.
2: Ah bon, tu vois ça comme ça ?
1: Mm-hmm.
2: Ah bon ?
1: Ouais. Ou tu préfères être attaché, non ?
2: Ah, pas forcément.
1: Non,
2: pas forcément. Le soft quoi, tu me vois moi premier soir, vaut mieux être soft avec moi. Pourquoi ? Pour qu'on puisse avoir une chance qu'il y ait une suite ?
1: Ouais. Pas forcément.
2: Bah alors pourquoi tu penses qu'il vaut mieux être soft avec moi le premier soir ?
1: Bah pour faire durer le plaisir plus longtemps.
2: Ah oui, tu parles dans l'acte sexuel ?
1: Dans tout.
2: Ah oui, non mais c'est clair. Ah oui, non mais bien sûr. Ah oui, non oui. Oui, c'est bestial au bout de 5 minutes et puis après c'est fini, terminé. Non. Moi je ne suis pas. Je ne suis ni sodomane.
1: Ni punisher.
2: Ah non, ni punisher, non. Loin de moi cette idée, hein. Non, bien sûr que non. Bon, bah, Caro, à mardi.
1: D'accord.
2: Avec un grand plaisir.
1: Pas de problème.
2: Tu te fais belle, tu te maquilles pas trop, tu restes naturelle, spontanée, ouais. Tu mets bien ta poitrine en avant, comme t'en as le secret.
6: Tu t'habilles en fille.
2: C'est vrai que t'as une paire de seins magnifique, apparemment.
1: Merci.
2: Non, mais c'est vrai, hein.
1: Non, mais merci.
2: Tu viens avec un petit moule sein.
1: Un bon d'embras aussi, son pied, non.
2: Ah, je vais m'éclater comme une bête.
1: Et toi en string.
2: Hein?
1: Toi en string.
2: Et toi en string. Moi en string,
1: oui.
2: Ah mais moi j'ai un trop. Non remarque, c'est vrai que j'ai un petit cul, je pourrais. Hein. Je pourrais foutre un string. Hein. C'est vrai, je pourrais foutre un string. Mais on le verra pas, il y aura mon jean.
1: Ben on le verra après.
2: Ouais, mais j'en ai pas moi de string.
1: Ben je t'en ramènerai. Hein.
2: Ah oui, mais un string féminin sur un homme, c'est pas joli. Hein.
1: Ah non, mais non. Je verrai.
2: D'accord, bon on verra.
6: Parce qu'il faut, t'es outillé.
2: À mardi.
1: Ouais, exact.
2: Ah non, mais pas de string toi, Caro.
1: Ah non,
2: plutôt. Non, honnêtement, ça
1: juste
2: te va
1: un
2: pas.
1: Un petit Wonderbra, c'est tout.
2: Ah, un petit Wonderbra pour une grosse paire de seins. Un petit Wonderbra pour une grosse paire de seins. Tu mesures combien en seins ?
1: En seins ?
2: Ça me fait marrer. Bien un bon 90C.
1: Ouais.
2: En minimum.
1: Minimum, ouais.
2: Non, tu as plus encore, non ?
1: Non, c'est non. Parfait.
2: Plus ?
1: Ah non, pas du tout. C'est...
2: Attends, elle a pas des petits seins.
8: Moi,
2: non,
8: moins de 5 seins.
2: Mais tu fais combien ?
1: J'ai fait combien ?
2: En poitrine.
1: 90C.
2: Eh ben alors.
8: Arrête, t'es connerie.
2: Bah
8: toi.
2: Si.
8: Bah attends, elle est toute menue. C'est pour ça qu'on a l'impression qu'elle
6: est pas menue. Tu rigoles. Non,
2: attends,
6: on va rappelle plus.
2: On va toucher mardi, tu verras.
8: Non, on va peser. Ouais.
6: Attends.
2: Hein, Caro.
6: Tu l'as pas vu de près, quoi. T'es bigleux.
1: Qu'est-ce qu'il y a?
2: Lui, il a passé son temps à regarder dans le rétro quand il l'a ramené en taxi.
6: C'est Vildar là.
2: Non, mais Vildar, c'est toujours pareil avec les filles. Il est toujours un petit peu méchant et dur. C'est vrai qu'il y en a jamais une qui.
1: De toute manière.
2: Il rentre jamais dans le cœur de personne. Mais ce qui est bien, c'est que plus les gens, je les rencontre, puis ils me disent putain, ils sont sympas ton équipe, mais il y a un mec, putain, il est froid, il a l'air d'être un peu chiant.
8: C'est ça qui attire.
2: Ouais, ça attire au point qu'on me le dit tout le temps.
8: Ah bah c'est une bonne chose.
2: Ouais, c'est une bonne chose.
8: Comme ça, moi, je suis pas emmerdé.
2: Ouais, ça, c'est clair.
6: Il aime bien jouer le petit roquet.
2: Ouais, c'est vrai. C'est ce qu'on me dit. Mais c'est quoi ce petit roquet là? Il est froid, il est. Ah!
1: Il est chiant.
2: Voilà.
6: Tiens, t'entends derrière?
2: Voilà, exactement, ça boit derrière. Voilà. Et les deux petites derrière, elles se sont déjà fait casser le cul?
1: Non,
2: ah bah, j'arrête.
1: Oui, exact.
2: C'est vrai?
1: Ouais.
2: Sans deck?
1: Ouais. Non, sans deck, il est.
8: Ça t'a pas arrangé.
2: Il y en a déjà qui se sont fait sodome?
1: Ouais.
2: Non.
1: Si.
2: Balance. Non, on rigole. Et par contre, très sérieusement, là, on est très cru, très vulgaire. Excuse-moi, Eldar. Je suis désolé. Hein, c'est en plus c'est pas pourquoi je me lâche toujours à une heure tardive. C'est juste pour dire que y a un débat jeudi soir sur les pratiques sexuelles marginales. Hein, c'est entre autres sadomasochisme, esclave, domination. Et bien sûr, ça fait plaisir à Philippe, le chauffeur de taxi. On parlera des relations sexuelles qui ne sont pas forcément SM, mais un petit peu poussées, l'échangisme également, et enfin tout ce qui peut toucher, même peut-être, je ne sais pas, peut-être que jusqu'à du côté scato, je ne sais pas.
6: Tu veux des adresses?
2: Je ne sais pas, je l'espère, mais je ne sais pas, on verra. On n'a pas besoin de toi, Philippe, t'inquiète pas, on s'est déjà bien renseigné sur l'internet, on aura du monde intéressant. D'ailleurs, si vous voulez témoigner, puisqu'il est tard et qu'il y a des gens un petit peu vicieux qui nous écoutent de temps en temps à la radio le soir, tard dans la nuit, si vous voulez participer à ce débat pour témoigner, raconter un petit peu ce que vous avez vécu en bien ou en mal, si vous l'avez subi, si vous avez des gens dans votre entourage qui le sont, et que vous n'êtes pas du tout pratiquant, mais que vous l'acceptez ou que vous ne l'acceptez pas, ou que vous pratiquez à deux, qu'on vous a initié à certaines choses, en tout cas vous connaissez bien ce monde un petit peu étrange du milieu sexe de la nuit ou du jour, mais un petit peu différent. Appel à témoin bien sûr sur le répondeur du Star System 01 40 521 521 01 40 521 521. Ça fonctionne 24h sur 24. Caro à mardi.
1: Ok,
2: bisous.
1: J'ai juste un petit truc à dire, un dernier truc. Je voudrais juste dire bonjour à Véro.
2: C'est qui?
1: Véro, c'est une très bonne amie à moi.
2: Tu sais qu'on passe pas de bonjour?
1: Non, mais juste comme ça.
2: Bah ouais, mais tu sais que je pourrais te supprimer ta venue mardi?
1: Bah, si tu veux.
2: D'accord, bah c'est chose faite. Je suis désolé.
1: Bon.
2: À bientôt.
1: Ok.
2: Elda est avec nous, donc, et Jean-Marc, je ne fais pas de cadeau, moi, attention. Hein. Ah non, je ne fais pas de cadeau. Elda, donc, toi, tu es... tu veux réagir par rapport à Jean-Marc?
9: Voilà.
2: Eh bien, donc, Jean-Marc, on rappelle que toi, tu es plutôt attiré par... par les filles de l'Est, en disant que tu as été suffisamment déçu et maintenant que tu voudrais ressortir avec une fille de l'Est.
9: Bonjour Jean-Marc.
0: Allô, oui, bonjour Elda.
9: Bonjour. Alors moi je suis d'origine albanaise.
0: Oui.
9: Et puis je vous écoutais là tout à l'heure, j'ai appelé. Et puis bon, c'est vrai qu'il n'y a pas beaucoup d'Albanaises à Paris. Il y a des Polonaises, des Russes. Bon,
0: ouais,
9: pas longtemps.
0: Ouais.
9: Oui. Mais il y a pas mal de Français qui sont allés là-bas chercher des Albanaises et des épouser.
0: Ouais.
9: Donc je connais pas mal de couples et les Français sont pas du tout déçus et je te conseille de le faire en fait.
0: Ouais.
2: Pourquoi tu lui conseilles?
9: Bah, je sais pas. C'est pas parce que je veux vous dire que voilà les Albanais sont les meilleurs, mais c'est parce que les pays de l'Est sont des filles qui sont pas du tout dans. Enfin je sais pas. C'est pas la même chose que les Françaises.
2: Ah bah ça ouais, c'est sûr, on le sait ça. Hein, ouais.
0: Elda.
9: Oui.
0: Oui, tu conseilles pas spécialement les Albanaises, les pays de l'Est.
9: Enfin, bah écoutez, moi, enfin, je connais pas beaucoup les Grecs, les Roumains, les Bulgares, moi, bon, je connais les Russes.
0: Oui, mais la Russie, par exemple.
9: Ouais, c'est vrai que la Russie, c'est pas très, enfin, je sais pas.
2: Eh bien, avec toi, Jean-Marc, j'ai l'impression vraiment que tu cherches de la viande, quoi. Ouais, mais d'accord, ok, mais. C'est comme la viande anglaise, c'est... ouais, mais moi, je préfère...
9: Voilà, c'est ce
2: que ouais, mais
9: savoir,
2: bon, les Russes,
9: en fait. Oui,
2: moi, je suis branché.
0: Non, mais c'est pour savoir si...
9: Pourquoi tu vois des filles vierges qui n'ont jamais vu... Enfin, parce que là, c'est le cas, en fait.
2: Ouais.
9: Ce sont des pays de l'Est qui... Bon, des filles sortent pas sous le tutelle de leur père, de leur mère. Voilà, quoi. Donc, si tu veux vraiment une fille qui sait faire la cuisine, enfin, je sais pas, le ménage...
2: Ouais, faut
9: pas
2: une boniche du pays de l'Est qui parle pas trop la langue et que t'enfermerais chez toi, voilà, sans avoir un double de clé, ouais.
9: Voilà, si c'est ça que tu veux...
2: C'est ça, Jean-Marc?
0: Non.
2: Non, je sais bien,
0: Ah oui,
2: bien.
0: D'accord, je croyais que tu croyais que c'était...
2: Non, mais je sais bien que c'est pas ça.
0: Je trouve, enfin, quelqu'un qui... Je veux dire, qui n'aille pas voir ailleurs non plus, enfin, je veux dire... tu vois, comment dire... Qui regarde pas ailleurs, quoi. Si elle est avec moi, elle qui regarde pas ailleurs, quoi. Je veux dire, comme.
9: Mais ça dépend pas des filles de l'Est ou de l'Ouest, hein, ça.
3: C'est une soumise que tu veux.
9: Oui, voilà.
2: C'est ça, Jean-Marc?
0: pas du tout, non.
2: Non, tu veux.
1: Mais
2: non, pourquoi avoir envie tout seul, je veux dire, t'as une attirance pour ces filles par rapport à leur physique, quoi. Pourquoi pourquoi t'as été déçu par des Français? Tu veux des filles de l'Est? Tu pourrais très bien avoir une fille à ce moment, une Belge, une Suisse, une Luxembourgeoise, j'en sais rien, moi.
0: Je sais pas, parce que j'ai vu des publicités dans les journaux, tout ça.
2: Oh là là.
9: C'est vrai que les filles sont pas mal, hein.
2: Non, mais tu trouves pas ça malheureux, Jean-Marc, à 31 ans, alors que t'es jeune, d'en arriver à se dire, putain, il faut que je me trouve une meuf? J'ai vu dans les journaux qu'en ce moment, ce qui cartonnait, c'était les pays de l'Est. Donc je vais m'acheter une pays de l'Est, comme l'autre, il dit, tiens, j'ai vu une promo en ce moment.
0: Ouais,
2: il paraît que dans les Game Boy, c'est le jeu qui marche bien, je vais me l'acheter, il paraît que ça cartonne aux États-Unis. Non mais c'est malheureux de parler comme ça.
0: Non mais ouais, je sais que c'est un peu bête de parler comme ça, quoi.
2: Ah ouais, c'est clair. J'ai vu dans la presse qu'en ce moment c'est ce qui cartonnait.
4: Non mais c'est pas ça, mais j'ai vu un reportage là-dessus. Je pense que les filles de l'Est, elles sont plus... attachantes, ou elles ont une autre mentalité, c'est peut-être...
2: Ah bah c'est sûr que...
0: Oui, c'est vrai.
4: Et puis elles ont envie de s'en sortir, parce que dans leur pays, c'est la galère. C'est
2: non mais ça peut être pareil avec une Portugaise qui a envie de s'en sortir, ou une Française qui a envie de s'en sortir aussi, la galère. On n'aura pas besoin d'être dans les pays de l'Est, c'est vrai que...
4: Ah, ouais, Portugal, tu galères moins.
2: Non mais ce que dit Fildar, je le comprends, mais je comprends pas trop ton explication, Jean-Marc, du pourquoi t'es attiré par les filles de l'Est, Tu nous éclaires pas tellement sur cette question-là. C'est pourquoi cette attirance spatialement? On a l'impression que c'est simplement... On sait pas pourquoi, en fin de compte.
3: Sois belle et tais-toi.
0: Mais non, pas du tout. Non, c'est...
2: Non, bah c'est quoi, alors? Explique-toi.
0: C'est la mentalité, je pense, qui n'est pas pareil qu'en France, quoi.
3: Tu regardes trop les cassettes vidéo.
2: Donc t'es attiré par cette... par ça, quoi.
9: Mais qu'est-ce que tu fais?
0: C'est la mentalité. Je pense que quand elles ont un homme, elles vont
2: pas voir ailleurs. Non, mais c'est possible qu'elles soient plus fidèles.
0: C'est ça, moi, je pense qu'il n'est pas pareil.
2: D'accord.
0: D'ailleurs, Elda le dit, hein, elle-même. Franchement, non?
9: Mais oui, mais qu'est-ce que...
2: Au niveau du caractère, c'est pas au niveau physique, voilà, Jean-Marc, ton attirance pour les pays de l'Est.
0: Comment?
2: Non, parce qu'il y a un truc qui est pas clair, c'est que tu t'exprimes, excuse-moi un peu, mais tes pensées ne sont pas claires.
0: On se comprend mal, là.
2: Non, mais parce que, ben oui, mais je suis désolé, tu t'exprimes très mal. Je veux dire, si dès le début, il faut que tu nous expliques si t'as une attirance par les pays de l'Est par rapport au côté physique des filles
0: ou pas du tout.
2: Eh ben oui, mais tu le dis pas. Ça paraît normal, puisque les filles de l'Est, généralement, quand on parle des filles de l'Est, c'est des filles grandes, blondes, magnifiques. Et tout à l'heure, je suis désolé. Non, mais Jean-Marc, évidemment qu'il y a des vilaines, mais quand on parle de ces gens-là, généralement, on pense tout de suite aux mannequinats, aux top modèles, aux filles magnifiques, grandes et élancées, avec des jambes toutes fines.
0: Non, c'est pas du tout.
2: Donc c'est au niveau caractère, il faut le dire dès le début. Ça fait une heure et demie que t'es avec nous. Si dès le début, tu nous as dit, je suis attiré par ces filles-là parce qu'il y a un caractère qui me semble.
0: Tu l'as dit tout à l'heure, je crois, non?
2: Oui, mais alors mal. Non mais c'est pas pour te casser là que je te dis ça, c'est parce que si demain t'es amené à aller rencontrer des gens dans des agences ou je ne sais quoi et à bouger un petit peu, il faut quand même que tu saches arriver à expliquer ce que t'es pensé, quoi. Parce que si t'arrives pas à les traduire par verbal, c'est un peu dommage, quoi, parce que tu sais quand même ce que tu veux, ce que tu recherches.
0: Et tout à fait.
2: Il faut être capable de pouvoir les traduire verbalement pour pouvoir se faire comprendre. Donc toi, c'est une attirance pas physique forcément des pays de l'Est, mais c'est plus la mentalité.
0: Faut quand même bien place, bien sûr, mais moi, c'est surtout la mentalité.
2: C'est la mentalité qui t'attire là-dedans.
0: Je pense que c'est pas pareil qu'en France.
2: Complètement, mais là, je te rejoins peut-être un peu. Ouais, elles sont peut-être plus décontractées, moins prises de tête. Elles ont peut-être envie de plus découvrir. C'est vrai que il y a peut-être plus, comme on dit entre guillemets, de la misère, dans le sens où il y a beaucoup plus de choses qu'elles ne connaissent pas et qu'elles aimeraient découvrir. C'est vrai que dans les pays européens, les pays qui sont très attirants, c'est l'Italie, la France, l'Angleterre, la rigueur l'Allemagne. Et c'est vrai que pour eux, c'est une façon de s'épanouir et de s'éclater, de découvrir vraiment la vie comme on peut découvrir les gens des pays de l'Allemagne de l'Est et d'arriver à l'Ouest. Et après, c'est vrai que ça donne peut-être un caractère différent. Elles sont peut-être, c'est vrai, comme on dit, les filles suédoises ou norvégiennes, qu'elles sont toujours plus chaleureuses, machin. C'est vrai que c'est un état d'esprit, quoi. Comme les Européennes sont dans un style, les Américaines sont dans un style.
0: C'est ça, ouais. Mais non, le seul fait que pourquoi j'ai appelé, c'est que j'ai peur que, enfin, il y a toujours la crainte qu'elle vienne et qu'elle profite de la situation pour venir en France et puis après qu'elle...
2: Et pourquoi tu irais pas là-bas faire tu partirais en vacances pour donner même une petite idée comme ça pour toi personnellement, Jean-Marc, plutôt que de te dire je vois des témoignages de gens qui me confirment que les filles de l'Est, parce que des filles de l'Est, il y en a forcément des gens qui correspondent au caractère qu'il y a, mais il y a sûrement des filles aussi chiantes que des Françaises, peut-être, comme tu les décris.
0: C'est sûr, hein,
2: donc c'est comme... Alors pourquoi tu te ferais pas ta propre idée, puis je sais pas, t'attends tranquillement cet hiver ou tu pars 3 semaines, 1 mois et tu vas là-bas et puis tu fais un ou deux pays, mais juste comme ça pour faire connaissance, pour voir un peu l'état d'esprit des gens, voir comment ils sont, les nanas, comment elles sont physiquement, si elles te plaisent, si en plus tu arrives à discuter avec eux, de voir si vraiment elles sont différentes de caractère et un autre état d'esprit, etc. Bah, je sais pas, parce que si tu te bouges pas, c'est pas en restant à Beauvais et en disant j'ai vu un article dans une presse et je vais passer une annonce et puis ou alors je vais appeler un numéro de téléphone d'un truc. C'est un peu niais, quoi. C'est bien quand on est vraiment paumé total et qu'on a 40 balais et qu'on a rien fait de sa vie amoureuse. Mais à 31 ans, je veux dire, on a le même âge. Je veux dire, c'est bon, t'as encore largement le temps. Hein.
0: Et Elda, là, elle est venue comment
2: But people.
9: Moi, je suis étudiante.
2: Bah voilà.
9: Voilà.
0: Donc, ah d'accord, ok.
9: Non, c'est pas la même chose.
2: Elle est venue faire ses études en France, quoi.
0: Ah ouais, d'accord, ok.
9: Ah, je suis étudiante à la Sorbonne, ouais.
2: Mmh. Donc voilà.
0: Non, mais elle connaît d'autres personnes qui sont venues, des hommes qui ont rencontré des Albanaises, quoi.
9: Oui, en fait, c'est plutôt les militaires qui sont, enfin, qui étaient là-bas, qui ont rencontré des filles.
0: Ah ouais, d'accord, ok.
9: Enfin, non, pas les militaires. Bah, c'est parce qu'il y a eu pas mal de problèmes, la guerre de Kosovo et tout. Mmh. Donc, les Français sont allés là-bas pour...
0: Ils les ont ramenés, quoi.
9: Voilà. Donc...
2: Donc on va terminer hors antenne, puis voilà Jean-Marc, quoi. On n'a pas eu de témoignage.
0: C'est sympa, quoi.
2: Il n'y a pas de problème. Non, mais tu vois, je pense qu'il faut vraiment que par toi-même, tu ailles voir un petit peu ce qui s'y passe là-bas et te donner déjà confirmation que bah c'est bien ce genre de nana qui t'intéresse, en tout cas ce genre de caractère qui te branche, quoi. Voilà.
0: Ouais, bien sûr. Ouais.
2: Partant de là, ça pourra peut-être déjà t'aider un petit peu plus, quoi. En tout cas, ça va peut-être pouvoir t'éclaircir un peu mieux.
0: Ouais, non, mais c'est surtout là. C'est la crainte.
9: Non, mais c'est vrai, s'il cherche une mentalité différente des Français, c'est vraiment là-bas qu'il faut qu'il y aille, ouais.
2: Okay.
0: Ouais, c'est ça, moi c'est exactement ça quoi.
2: Et ben voilà.
0: Voilà.
2: Bon bah Jean-Marc, désolé de ne pas avoir pu s'avancer plus
0: que ça. C'est super sympa en tout cas.
2: Il n'y a pas de problème, on n'a pas fait grand chose, mais bon, il est déjà mis.
0: Si, parce que déjà il y a le témoignage d'Elda qui me rassure quoi.
2: Non mais c'est sûr, ça confirme qu'il faut aller dans cette ligne là, pour toi en tout cas, que ça a l'air.
0: La mentalité quoi.
2: C'est cette voie là, exactement.
0: Voilà quoi.
2: Ok Jean-Marc, tu ne quittes surtout pas, je te repasse Manu.
0: Ben, merci beaucoup.
2: Elda, je fais de même, je t'embrasse.
9: Okay.
2: Merci pour ton témoignage et bon courage.
0: Merci Elda.
2: Bon bah merci à tous encore de nous avoir suivis ce soir.
10: Alors Spermator.
11: Ouais.
10: Qu'est-ce qui t'arrive toi?
11: Non, je vous ai expliqué, c'est quand je fais des rêves érotiques, quand je me réveille, des fois j'éjacule.
10: Non, en fin de compte, t'as éjaculé, c'est après que tu sois réveillé.
11: Ouais, quand je suis réveillé.
10: Bah, c'est-à-dire que t'as fait un petit rêve érotique.
11: Voilà.
10: Qu'est-ce qui se passe dans le rêve érotique?
11: Je sais pas, moi, quand dans mon collège, il y a des filles vachement canons, puis bon, je fais plein de choses avec elles, quoi.
10: Ouais. Qu'est-ce que tu fais, par exemple?
11: Tu
10: dois nous raconter, il faut que tu nous racontes les rêves.
11: On est dans un lit, après on va dans d'autres endroits et tout ça, sur un canapé.
10: Ah ouais? Mais quoi exactement?
11: Je sais pas, elle me taille des pipes.
10: Ah ouais, à ce point-là?
11: Bah oui. Hein.
10: Alors donc, mais tu te rends pas compte que grâce au rêve érotique, des fois, on arrive à faire des choses qu'on a peut-être encore, que tu n'as jamais faites dans la vie? C'est ça que, c'est de la simulation, c'est comme si t'avais l'impression, tu trouves pas ça extraordinaire? Dans les rêves, tu peux des fois faire des choses qui peuvent arriver dans la réalité, parce que des fois, on fait des rêves où on imagine des trucs qui sont impossibles. Mais des fois, on peut effectivement faire des rêves qui ont un trait direct avec la réalité, donc des choses qu'on vit au quotidien.
11: Ouais.
10: Et c'est bon, alors, est-ce que ça t'a plu? Une pipe, ça t'a plu?
11: Non, mais c'est...
10: Est-ce que c'est agréable ou pas?
11: Ah oui.
10: C'est agréable?
11: Ouais, mais des fois, c'est un peu chiant quand même. Tu te réveilles...
10: Voilà. Et t'es déçu parce que t'aimerais vraiment que ça soit pour de vrai et c'est pour de faux. Ouais. Alors, qu'est-ce qu'on peut faire pour toi?
11: Ouais, tu m'avais dit que tu pouvais trouver un moyen pour que ce soit agréable, donc...
10: Bah, le moyen qui est agréable, effectivement, c'est d'essayer de... Ce qui est hyper agréable, c'est bon, c'est que tu arrives à te mettre dans la tête qu'effectivement c'est un rêve érotique. Ce qui est génial, c'est de le faire sur commande.
11: Ah oui, des fois j'essaie de me dire des trucs en m'endormir en espérant que ça va se passer dans mon rêve, quoi.
10: Ah bon, alors justement, de quoi tu rêves? Qu'est-ce que tu imagines? Tu imagines de rêver de quoi?
11: Que je suis avec un gros canon, quoi. Puis...
10: Un gros canon?
11: Ouais.
10: Alors, Spermator recherche un gros canon. T'es avec un pote, là?
11: Ouais.
10: Il fait ça, lui aussi, des rêves érotiques?
11: Non, mais lui, en ce moment, il est tout excité, là. Il a roulé sa première pelle, donc...
10: Ah ouais? Il faut qu'il... Passe-moi deux secondes.
12: Allô, Max?
10: Salut, c'est quoi ton prénom?
12: Alexis.
10: Alexis, t'as quel âge?
12: Moi, j'ai 12 ans et demi.
10: 12 ans et demi, ah ouais, donc t'es beaucoup plus vieux que Spermator.
12: Bien sûr.
10: Hein?
12: Bien sûr, 6 mois.
10: 6 mois plus vieux. T'es vraiment beaucoup plus vieux, quoi. T'es de loin l'aîné, quoi.
12: Ah,
10: alors,
12: on est que copains. On est copains, pas frères.
10: Non, mais je sais bien. Raconte-moi.
12: Mais je suis le grand.
10: Eh, Spermator.
12: Ouais.
10: Alors, vous en parlez tous les deux de temps en temps des rêves érotiques?
12: Bien sûr. Et puis moi, je suis excitée comment ça se passe dans la vraie vie.
10: Et tu l'expliques comment ça se passe dans la vraie vie?
12: Il raconte n'importe quoi.
11: ouais, c'est
10: qu'un seul
11: jaloux.
10: C'est un... Il a jamais couché.
13: Timothée Panasgaï, bonsoir.
14: Oui, Timothée ?
13: Non, Timothée.
14: Oui, Timothée, bonjour.
13: Bonsoir.
14: Bonsoir. C'est... C'est... Allô ?
13: Oui, je vous écoute.
14: Oui, c'est Fifia là, bébé. Comment ça va ?
13: Ça va, et vous ?
14: C'est Timothée ?
13: Oui, Timothée, oui.
14: Mon bébé, ça va mon cœur ?
13: Oui, ça va, ouais.
14: Bon, Timothée... Timothée, c'est tombé comme une crotte dimanche.
13: Comme une grosse merde.
14: Ça va mon cœur ?
13: Oui, ça va et toi, mon chou ?
14: Bah oui, ça va bien et toi ?
13: Ça roule.
14: C'est je suis en discothèque. Je suis pas dans la cave cathédrale.
13: Juste derrière moi, la discothèque, en plus.
14: Ah ouais, c'est vrai. Ça va, mon cœur ?
13: Ça roule, ma poule.
14: Bon, bah très bien. C'est moi, mon cœur.
13: Tiens, t'as pas des blagues ?
14: Ça va bien, mon trésor ?
13: Dis-moi, t'as pas des blagues ?
14: Bah écoute, je vais te faire une bonne blague.
13: Vas-y.
14: D'accord ? T'es où, là ?
13: Bah, au travail.
14: T'es là, mon trésor ? Bah oui, t'es où ?
13: Au boulot.
14: Ça, tu me manques ?
13: Bah ouais, aussi.
14: Ça, tu... Tu m'ouvres la porte, mon cœur ?
13: Bah, si tu veux.
14: Non, d'accord. Ça va bien ?
13: Fais gaffe que je t'assomme pas derrière.
14: Attention. Ah bah, qu'est-ce que tu fais, là, bébé ? Ferme pas la porte !
15: Ah bah non, mais là...
14: Bébé ! Timothée ! Ouvre-moi, mon cœur !
13: J'ai perdu la clé.
14: Ah bah d'accord, bah, c'est pas le genre, bah dis donc mon cœur, t'es enfermé dans la buanderie. Timothée ?
13: Oui.
14: Bah c'est moi mon trésor. Et alors ? On t'a pas vu ce week-end à Boubou ? Allô ?
13: Oui, non mais je t'écoute, je suis en train de lire mon journal en même temps.
14: Bon, bah je te laisse, hein, je te rappelle plus tard.
13: Vas-y, pas de problème.
14: Vers 1h du mat. Hein.
13: Si tu veux, tu m'appelles toute la nuit.
14: D'accord, bisous.
13: Allez,
14: mon cœur. Bisous. Bon, je crois qu'on en a quand même... Lui, à mon avis, ils en peuvent plus. Hein.
16: Je pense qu'ils en ont un peu ras-le-cul, ouais.
14: Bon, bah là, il en reste quoi ? Il en reste 3 numéros mémorisés. Allez, on va se faire... Bon, tu parles, ce que tu veux, toi.
16: Allez,
14: tu...
16: c'est parti.
14: Allez, c'est reparti. Il reste encore 4 timotales, 3 timotales à faire. Hein. Et surtout que c'est toujours les mêmes blagues. On varie bien les plaisirs. Hein. Attention. Ah, c'est un fax.
16: Ah, bon, fax.
14: Je prie de ne pas retomber sur notre ami là, tu sais, l'autre là, le gros énervé là. Attention, on en fait un autre ?
16: Ouais.
14: Allez, un autre.
16: Je suis sûr c'est le VLR celui-là.
14: Faut varier un peu les plis.
17: Bonsoir.
14: Allô ?
17: Oui, bonsoir.
14: Timothée ?
17: Exactement.
14: Bébé ? C'est moi mon cœur.
17: Allô ?
14: C'est Fidjala, comment tu vas ? C'est Timothée ? Ça va mon trésor ? Allô ?
17: C'est Timothée d'Italie, bonsoir.
14: Oui, bonjour mon trésor, comment ça va ? C'est Timothée ? C'est moi, c'est Fidjala, l'appareil. C'est moi, mon cœur. Je suis de retour. Après l'OP du Brésil, ça y est, je suis revenu. Allô ? Allô ? Allô, mon... Allô, mon cœur ? Allô ? Bon, lui, là, je sais qu'il y en a pour une plombe, donc on va raccrocher, on va s'en faire un autre. Ils en peuvent plus, là, tu les as tous fait, Laurent.
16: Ah bah là, ouais, je crois que ça y est. On les a rincés, attends.
14: Encore ? Ah bah là, on les a rincés direct.
18: Timothée, jardin des plantes d'enfer.
19: Aïe.
18: Hello.
14: Tu m'as fait même...
18: Mon ami de la soirée. Comment ça va ?
14: Ça va mon cœur ?
18: Ça s'est pas trop amélioré.
14: Non, bah, pas des masses. Tu vas bien ?
18: Ouais, bien. Et toi, comment vas-tu ? Comment racontes-tu de beau ce soir ?
14: Bah écoute, j'ai des... Écoute.
18: Oui.
20: C'est pas Timothée, mon enculé, là. C'est un hôtel, ici.
14: Ou encore ?
20: J'irai moi-même t'enculer, petit connard, là.
18: Ah, c'est pas beau, ça. C'est pas beau de s'exprimer comme ceci.
14: Je vous embrasse.
18: Ouais, moi aussi. Voilà. Bon, je vous laisse.
14: Bisous, mon cœur.
18: Bon courage.
14: Bisous à toi, bisous.
18: Ciao.
14: Tu vois que tout à l'heure, on va devenir tellement les meilleurs amis.
16: C'est des potes, maintenant.
14: Ah ouais. Ah ouais. Bah, lui, le problème, c'est qu'il nous a donné le must. Qu'est-ce que tu veux faire de plus? Après, c'est vrai qu'on risque de retomber de niveau et de ça devenir trop sympa. Ah, je rappelle que le monsieur qu'on vient d'avoir, c'est quand on a appelé Timothée, quand on avait fait ça, donc tout ce que vous avez entendu auparavant et que vous connaissez, c'est donc lui qui me a sorti les quatre fameuses phrases.
15: Est-ce qu'il est possible de te mettre un coup de boule dans ta gueule? Non,
14: c'est
15: merde.
14: Ça.
20: Tout enculé de merde. Vous
14: ça,
20: parlez correctement là.
14: Voilà. Alors que j'avais rien dit.
20: Je dirais moi-même t'enculer, petit connard là. T'es pas Timothée, mon enculé là. C'est un hôtel ici.
14: Ah, il est adorable, lui, on l'aime bien. Tiens, ça va devenir notre pote. Tu vas voir, à la fin, ça va devenir notre super pote.
16: Obligé.
14: C'est clair. T'as encore un Timothée, un petit
16: ouais,
14: dernier
16: on y va, ouais.
14: Allez, un dernier petit Timothée. Allez, on se fait plaisir. Attention. Pourvu que ça fonctionne là.
19: Timothée de Vermaline, ça m'a fait un bonsoir.
14: Allô Timothée? Ah, pas mal. Je crois que les
16: gens.
14: Dès qu'ils entendent ça, ouh, oh putain, merde. Il est là, elle est là, elle est là, la bête, elle est là, la bête. Faisons un dernier, t'en as encore, non?
16: Oui, bien sûr, bien sûr, bien sûr.
14: Allez, un petit dernier, allez, avant de faire la pause. Et un dernier Timothée.
21: Motel Saint-Georges, mais bonsoir.
14: Timothée?
21: Max et Max.
14: Ah, tu m'as reconnu, toi, tu sais qui je suis.
21: Je te reconnais toujours. Hein.
14: Comment tu le sais?
21: Ah, ben parce que je suis à l'écoute, là.
14: Ah, putain.
16: À l'écoute, c'est ouf. Ah, Timothée.
21: Hein? Ah, ben oui, hein.
14: Ah, ça le fait, hein.
21: Ouais, ça le fait. Ouais,
14: ah, putain, quoi. Ça le fait grave, non?
21: J'adore votre émission.
14: T'as entendu tes collègues un peu, comment ils réagissaient?
21: Bien sûr.
14: Il y en a qui te raccrochonnaient, l'autre, tu te rappelles de lui, là?
21: Oui.
14: Tu te rappelles, écoute.
21: Ils veulent, hein.
14: Allez, celui-là, écoute bien.
20: J'irai moi-même t'enculer, petit connard, là.
14: Voilà. Et celui-là, et celui-là, et celui-là, et celui-là, et celui-là, et celui-là, écoute bien, écoute bien.
20: T'es pas Timothée, mon enculé, là, t'es un hôtel ici.
14: Voilà. Et lui, on vient de l'appeler à l'instant, il est cool. Toi, t'es cool, toi, hein. Toi, t'es dans la place, hein.
21: Non, moi, c'est cool, moi.
14: Ah, c'est génial, c'est génial.
21: Ouais.
14: Bon, bah, très bien. Bah, écoute, on va prendre ton adresse, on va t'envoyer un petit CD si ça te fait plaisir.
21: Oui, bien sûr.
14: Eh bah, écoute, bonne nuit à toi.
21: Merci beaucoup, Marc.
14: Et j'en profite pour saluer tous les Timothées qui doivent nous écouter maintenant, par obligation.
16: Ah, obligé, hein.
14: Hein, pour filtrer.
16: Soit à l'affût, soit à l'affût.
14: Et puis d'autres comme lui qui doivent bien se marrer en écoutant les collègues. Donc voilà, on les salue tous bien bas. Si vous avez d'autres idées éventuellement, on va continuer les Timothées, hein. C'est loin d'être là, le début de la fin. Hein. Attention, on va pas les lâcher comme ça, les Timothées, hein.
22: Mon rep dit père, dit papa. Alors voilà, le micro, ça y est, tu vas pouvoir pour parler devant le micro.
23: Qu'est-ce que tu veux que je te dise?
22: Ah bah rien.
23: Putain, que tu nous emmerdes.
22: C'est la première fois que mon père. C'est pas la première fois que tu viens dans les studios, c'est la deuxième fois. Je me souviens d'une nuit où t'étais venu avec des amis à toi, il était tard la nuit et malheureusement j'étais sur un sujet de conversation assez cul.
23: Mais c'était tu... assez branché, oui, ouais, effectivement.
22: T'étais bien prêté au jeu.
23: Et là, je m'en sens pas remis d'ailleurs.
22: Hein. Quand on parlait de feuilles d'euro, c'est assez particulier, je m'en souviens.
23: Pour vrai, ça a été aussi pénible qu'un visiteur.
22: Bon, très bien, donc mon père est là, je sais pas si par hasard vous avez des questions à lui poser, faut en profiter. Quoi qu'il y aura bientôt un magazine qui va sortir un interview... qui s'appelle XL, où dessus on retrouvera des interviews, enfin sur moi, mais on a interviewé enfin mes parents, mon frère, mes amis d'enfance, en passant par Gaël, Julie, des gens qui travaillent dans les maisons de disques, etc., etc. Ça sortira pour le mois de novembre. Ma mère ne souhaite pour l'instant toujours pas apparaître devant la caméra et encore moins parler derrière un micro. Même pas un petit bonsoir. Un petit bonsoir. Bonsoir la France, il dit. Bonsoir Paris, bonsoir la France. Vas-y, allez. Ah, il n'y arrivera pas, hein. C'est pas possible. Donc vous n'entendrez jamais la voix de ma mère. Tout le monde attend ça avec impatience. Il y a mon frère aussi qui est dans les parages. Mais le problème, c'est que si je mets mon frère à côté de mon père, je n'aurai plus la parole. Donc on va faire un coup l'un, un coup l'autre. Si je fais les deux, tu veux essayer? Allez, essaye, vas-y, mets-toi en face. Vous allez voir, c'est le portrait craché. Il y a ma sœur, mais ma sœur, pour l'instant, elle est dans les bras de son mec.
16: Pas touche, pas touche.
22: Pas touche à la sœur.
24: On n'y touche pas, d'accord, ok. Je pense que tu peux faire un karaoké à Seb à l'antenne.
22: Ah, il y a mon frère qui est là. Sébastien, faut allumer ton micro, t'auras le... Voilà, hop, merci. Bonsoir.
25: Bonsoir.
22: Voilà, bon, il y a mon frère, il y a mon père, il y a moi, et il y a Julie et Gaëlle au standard de Fun Radio, si vous avez des questions à leur poser.
24: Oui.
22: Et la bonne, la mère, pardon, j'avais oublié, et la bonne, il manque plus que le toto, le 0870 5000 si vous voulez intervenir sur cette antenne et poser des questions. Je sais que Philippe a une question pour Gersand.
26: Oui, bonsoir, Gersand, t'es là?
22: Bébé,
26: t'es là, bébé?
22: Il y a son mec, à mon avis, va venir te casser la gueule, à mon avis, tu t'amènes pas l'émission dans de bonnes conditions, c'est du côté.
26: C'est seulement pour dire que j'entrerai très tard ce soir.
22: D'accord, ok, très bien. Bah écoute, ça arrange son mec apparemment, donc tout va bien. David, 25 ans de Bordeaux. Ah, mon David, salut David.
27: Oui, bonjour.
1: vous allez bien?
22: Ben, ça va plutôt bien, je te présente mon frère Sébastien.
1: Enchanté.
22: Mon père Christian, ouais. Et il y a ma mère qui est derrière.
1: C'est vraiment un honneur, alors, parce que je parle à toute la famille d'un coup, c'est cool.
22: Presque, oui, ma mère fait le service, je sais pas, tu veux boire quelque chose? Non? David?
1: Moi, oui, je veux bien.
22: Ah oui,
1: sûr,
22: c'est à toi que je m'adressais.
1: Ah, je croyais que tu parlais à ta mère.
22: Non, je parlais, je te demandais si tu voulais boire quelque chose.
1: Bien sûr, bah écoute, t'as ce qu'il faut pour me servir, là.
22: Qu'est-ce que tu veux?
1: Ah bah écoute, t'as qu'à me servir un truc avec de glaçons, ce que tu veux.
22: Là, avez-vous entendu? Écoutez. Ma mère commence à comprendre la radio, elle commence à faire du bruitage, donc à mon avis, si, m'a intérêt à bien se tenir.
1: Ta mère va faire péter les jingles.
22: Elle va faire péter les jingles avec des nouveaux bruitages, effectivement. Alors, je vais te présenter à tous ceux qui ne te connaissent pas encore, ou à mon frère et mon père, qui sont quand même des grands fans de l'émission, qui doivent écouter, qu'on doit écouter...
1: au moins une fois par an.
22: Ouais, à peu près, ça doit être ça. C'est tous les 21 octobre qu'ils écoutent, et après, ils en ont plein leur tête, et après, ils en peuvent plus. David est un auditeur qui me fait qui fait des parodies. C'est-à-dire, il prend sa guitare, il est de province, il est de Bordeaux, il a fait le déplacement une fois jusqu'à Paris, on l'a mis en studio, il est venu avec sa guitare et il a fait des parodies sur un certain Gérard, qui est un auditeur que Sébastien connaît, mais que toi, papa, tu ne connais pas, qui fait des débats tous les jours.
1: C'est le genre de personnage que personne n'a rien à gagner à le connaître.
22: Voilà, mais que tout le monde écoute et que tout le monde respecte et que tout le monde appelle. C'est un auditeur qui était un petit peu à la rue, que j'ai pris un peu sous mon épaule, qui fait de merveilleux poèmes et qui vient tous les jeudis, la nuit, faire de la radio à ma place entre 1h et 3h du matin, parce que c'est assez violent, donc on peut pas se permettre de faire ça plutôt qu'une heure du matin.
1: Je tiens à souligner que si Gérard n'est pas encore là, c'est parce qu'il est en train d'enregistrer une émission chez Bernard Pivot à Bouillon de Culture.
22: Très bien, voilà.
1: Pour présenter ses nouveaux poèmes.
22: Et Gérard, qui est donc l'auditeur star de mon émission depuis 4-5 ans, c'est là ce que j'explique à mon frère et à mon père, c'est fabuleux. J'ai l'impression de m'adresser à un public de deux personnes et je suis en train d'expliquer mon concept d'émission, ce qui est quand même extraordinaire. Donc je vous explique, donc et il va venir tout à l'heure nous faire 2-3 poèmes et nous raconter 2-3 histoires drôles, et je crois que là, de ce côté-là, aussi bien mon frère que mon père, on n'est pas en retard.
1: Et donc, pour donner un aperçu rapide de Gérard, si un jour vous entendez un cri dans la nuit du style « Jean-Luc !»
22: Voilà,
1: c'est Gérard.
22: Alors, je pourrais vous faire écouter... la voix de ce fameux Gérard, toi Sébastien, tu le connais, toi?
4: Je le connais par cœur.
22: Moi, parce que tu viens à la loco de temps en temps. Donc je vais te faire écouter, papa, quelques phrases de ce fameux Gérard. Ne sois pas choqué, enfin je pense pas, parce que toi t'en as entendu bien d'autres. Donc voici ce qu'il dit. Écoute, ça donne ceci. C'est des genres « Ta gueule !» Voilà, bon, ça c'est lui. C'est que des phrases qu'on a récupérées de ce personnage.
5: Alors, caramel, tu dégages, bonne nuit.
22: Voilà, c'est des choses comme celle-ci. Tu comprends pas grand-chose, mais c'est pas bien grave.
5: Bah, arrête, s'il te plaît, merci.
22: Voilà, donc c'est ce fameux jeune homme qui va venir nous rejoindre d'ici quelques minutes, qui est âgé de 37 ans et qui est de Suresnes, qui est
1: Quand t'as ta réponse, tu sortiras tout le lit.
22: C'est un petit peu ça, voilà. David,
1: ouais.
22: Merci encore pour la parodie du Star System.
1: Moi, je vais pas te souhaiter bon anniversaire parce que c'est d'un classique et d'un banal effroyable.
22: Oui.
1: Parce que depuis tout à l'heure, il y a des auditeurs, ils appellent, ils disent bon anniversaire et puis au revoir. Donc c'est un petit peu fade. Non, moi, c'est surtout que je voulais te dire que j'ai tous tes disques, j'ai tous tes livres. Et j'ai toutes tes peintures.
22: C'est marrant parce que pas plus tard qu'il y a une heure et demie avant de prendre l'émission, je disais la même chose à un producteur de la radio. J'ai dit, j'adore ce que tu fais, j'adore ton talk show sur France 2, j'ai tous tes livres, tous tes disques.
1: Et ben, tu vois, comme quoi on est fait pour se rencontrer, il n'y a pas à chier, quoi.
22: C'est vrai.
1: Et alors, justement, j'ai juste 2-3 petites questions très rapides parce que je sais que t'es quand même pressé.
22: Je t'en prie.
1: Par exemple, sur ton tableau, là, le tableau que j'ai acheté aux enchères, là, bon, par exemple, t'as fait une peinture qui s'appelle La femme en chaleur.
22: Oui.
1: Qu'est-ce que t'as voulu dégager par ce tableau?
22: Eh ben, c'était un soir d'été, mois d'août. J'étais avec une amie à moi et tout en discutant, après avoir fait un bon repas, et j'étais en train de boire mon café et j'avais un papier et un stylo dans les mains. J'ai commencé à dessiner et avec la chaleur, donc voilà, ça donnait la femme en chaleur.
1: Tout simplement.
22: Tout simplement.
1: Bah alors, quel temps fait-il à Paris?
22: Bah ici, le ciel est tout gris.
1: D'accord.
6: Ce qu'a fait Max. La plus belle connerie qu'il ait faite, en fait.
22: Ah, t'as du mal, hein. Alors là, c'est simple, hein. La plus belle connerie, c'est d'être venu au monde.
4: Voilà,
22: je vais sentir gros comme une maison, j'aurais presque pu répondre à sa place.
23: Et t'es au courant, moi, que Max est né à Versailles?
6: Non, mais Ah non, ça
22: aide. Ah, t'es tombé dans les pommes.
6: Tu es où?
22: Je suis parlé au père de Max, en plus je suis dans la même ville là où il est né, c'est extraordinaire.
6: Non, sérieux,
23: ça. Je parie que tu veux pas aller à Versailles, toi.
22: Je suis né aux Franciscaines, t'as qu'à y aller, vous y allez tous demain. Vous allez à l'hôpital clinique des Franciscaines, c'est ça? Non, c'est quoi? clinique de Launay. Vous allez là-bas, vous allez les chercher, vous dites oui, bonjour, je voudrais une photo dédicacée. Ça n'existe plus.
0: Ah oui, d'accord.
22: Bah, c'est pas grave, alors bah, vous allez emmerder celle qui habite maintenant à la place.
3: Ils ont fermé la clinique.
22: Vous allez emmerder celle qui habite à la place de la clinique et vous dites bonjour, j'aurais voulu une photo dédicacée de l'ancienne clinique qui était avant.
0: Ok, no problem. Voilà.
22: Non, c'était ça ta question ?
0: Non, j'en ai une autre aussi.
22: Non, mais c'était quoi la plus grosse connerie ? Quoique,
0: bah ouais, en fait,
22: c'est pas que je voudrais pas que mon père y réponde, parce que dans ce fameux magazine. Mon frère va peut-être en parler, mais est-ce que dans le fameux magazine qui va sortir d'ici peu de temps, le magazine XL, justement, toutes ces questions ont été posées à mon père et à ma mère.
0: Ouais.
22: Et tu auras les réponses dans le magazine. Donc ça serait un petit peu dommage de déjà tout dévoiler. Mais mon frère peut-être te raconter une connerie que j'ai faite, ouais, parce que.
3: Une belle connerie.
22: Ouais. Une parmi tant d'autres. Une parmi la quinzaine que j'ai pu faire. Enfin, si, j'en ai déjà fait une.
3: Pendant ta période de courte étudiante.
22: Ouais.
3: Étudiante lycéenne, même.
22: Ouais. Ouais.
3: Collégien.
22: Ouais.
3: Qu'est-ce qu'il a pu faire de...
22: Ah bah si tu cherches, c'est que ça n'a pas.
3: Le classique des classiques, c'est... Oh, le fameux carnet de notes trafiqué.
22: Oh, ah ouais, qui ne l'a pas fait?
0: Tout le monde l'a fait.
3: Ça. Mais alors tout le monde l'a fait, mais alors c'est celui-là, même pas. Le jour où tu le verras, tu vois, je l'ai gardé, moi.
22: Ah bon? Ah, j'en suis presque fier.
3: Ils avaient confondu le stylo rouge et un stylo feutre rouge, si tu veux.
22: J'en suis fier de ça. J'ai même incité, je me souviens, à 2-3 ans, aux jeunes qui m'écoutaient de faire la même chose. Ah non, c'est bien, il faut savoir bien imiter la signature de ses parents, c'est important. Surtout qu'aujourd'hui, je leur rends hommage parce que je fais le C de la signature de mon père et aujourd'hui, j'ai tellement imité la signature de ma mère que je fais la même. Donc, quelque part, aujourd'hui, grâce à mon père et à ma mère, je les oublierai jamais parce que dans ma signature, il y a un peu des deux.
0: Ah ouais,
22: donc,
0: d'accord.
22: C'est merveilleux, quoi. Donc, apprenez à imiter la signature de vos parents. Et s'il vous plaît, vous qui êtes jeune et qui avez des enfants en bas âge, n'ayez pas trop des signatures trop compliquées à imiter. Ouais. Parce que celle de mon père était impossible à imiter.
0: Ouais, j'en ai une autre aussi. Alors, c'est, je voudrais te poser une question. C'est, je voudrais savoir ce que tu aurais le plus aimé avoir à ton anniversaire, en fait.
22: Parce que,
0: le plus beau cadeau.
22: Je sais pas, rien, non, ça va, j'ai tout, quoi.
3: Il est comblé, il a son père et sa mère, et son frère et sa sœur.
22: Ah ouais, je pense que là, de ce côté-là, on peut pas se plaindre, quoi.
24: Est-ce que Standard peut poser une question?
22: Je sais pas, faut que je réfléchisse. Bon, allez, vas-y. Non, mais pour répondre, pour finir la réponse de Relia, moi, j'ai rien à demander, hein.
0: C'est vrai.
22: Non, sérieusement.
0: Même pas une belle femme. Je sais pas, moi.
22: Ça viendra, chaque poisson couvercle, t'inquiète pas. Donc, ça fait 7 mois que je suis célibataire, ça va venir, ça va revenir. Ça va... Je suis pas pressé de trouver. Hein. Ma mère, si, elle aimerait bien être grand-mère, mais moi, je suis pas pressé encore. Hein. Puis, il n'y a pas que moi, il y a mon frère, il y a ma soeur, et il n'y a pas que moi qui suis obligé de faire ça. Ouais.
0: Voilà.
22: Gaëlle, la question.
24: Une question, c'est quand on voit maintenant donc la famille donc de Max, donc quand on voit l'élégance de son frère, l'élégance de son père, on peut se demander pourquoi tu te réveilles comme un charclot.
22: Ah bah, t'es gentil, ma chérie. Tu sais combien ça coûte une chemise comme ça et un pantalon?
24: Non mais regarde la classe.
22: Il y en a pour 15 000 balles.
24: Et regarde la classe, regarde le coupé comme ça tombe net et
3: je suis sûr.
22: Bah si, je m'habille décontrasté. Voilà, je m'appelle de contrasté. J'aime bien être simple dans mes vêtements. Non, je suis tranquille, non, c'est bien. Malboro classique avec la petite vendeuse là. En plus maintenant, si je sors avec et tout, je vais être soigné, je vais tout avoir gratuit ou à moitié prix, ça va être très bien comme ça. Donc je vais continuer à m'habiller comme un salopard. Hein?
24: Mais rien n'est gagné.
22: Non, c'est pas gagné, c'est vrai que j'ai fait 90% du boulot, mais c'est pas gagné. Aurélien Bonnebourg, amuse-toi bien.
0: Toi aussi, salut.
22: Merci, on va revenir dans un instant. Prêt pour vous.
0: Bon,
4: la caméra déjà.
0: La caméra dégage.
22: Ah non, fais l'autre, ouais, voilà. Voilà, mets-toi là-bas, là-bas. Voilà, à côté de mon père, voilà. Bon, très bien. Ok.
7: On va allumer les micros.
22: Ok, c'est parti. Alors, vous allez lui faire la surprise, les autres. Hein.
24: Le trio devient aquatoire parce que je crois qu'on a oublié un auditeur très, très, très, très important. Je te le passe.
0: Carmel.
22: Allô.
0: Allô.
22: Allô.
0: Allô.
22: Qui c'est?
0: C'est Carmel.
22: Le téléphone est pourri, là. Un autre téléphone, merci parce que là ça sature. Salut Gérard.
7: Bonsoir Max, bon anniversaire.
22: Alors comment on dit en anglais?
7: Ah merde. Oh tais-toi, toi tu vas pas commencer à me prendre la tête.
22: Attendez.
7: Happy birthday to you.
22: Pardon?
7: Happy birthday to you et c'est bon. Et, hein. De toute manière ça fait déjà un merde, non.
22: Bon ouais, alors avant que je te présente le trio que je vais d'ailleurs mettre de côté pour l'instant parce qu'apparemment même pendant les débats
7: ils parlent. J'ai compris le trio que c'était.
22: Bon c'est bon, je te présente mon père.
7: Enchanté. Moi d'abord je le connais. Moi.
22: Voilà. Ma mère qui est là.
7: Bonsoir madame.
22: Et ma sœur, voilà, qui est là.
7: Ta gueule, pull d'arbre.
22: Voilà, donc le fameux Gérard auditeur, t'as mis du l'Antarctique, t'as mis
24: là,
22: quoi?
24: Alors,
22: du
24: parfum, j'ai dit, tu n'es pas une main forte. Hein,
22: attends, qu'est-ce que t'as mis comme parfum? Pourquoi tu tombes dedans à chaque fois dans le bocal là?
2: De toute façon, j'aime bien sentir le parfum que de la merde. Non, mais j'ai chargé sur Paco Rabanne.
23: Par contre, moi, j'en ai un filet de parfum, si tu veux. Hein.
2: Ah bah, je veux bien.
23: Tu essaieras Brice Danus.
2: Ouais. C'est quoi, ça?
23: C'est Métro.
2: Ah, je connais pas.
23: Bon, bah, tu lui enfileras un petit échantillon. C'est vendu à la RATP, ça, tu vois. Ah, Brice Danus, ça, ouais, c'est bien.
2: À la RATP, en plus.
23: Ah, ouais, du bon parfum de la RATP, ça peut être.
2: Attends, Miguel, tu vas voir de l'autre côté, si je suis, tu vas pas faire...
23: Voilà, comme donc c'est un numéro...
2: Sinon,
23: voilà.
2: Et la caméra va sauter.
23: Et que les gens arrêtent de penser que c'est un comédien, c'est un agent, c'est une vraie personne qu'on a récupéré comme ça un beau jour d'hiver. On va récupérer...
2: Un beau jour d'été.
23: Un beau jour d'été.
8: Voilà.
23: Bon, alors j'espère que vous êtes calmés. Non, pas ce soir, s'il vous plaît, merci, parce que les enculés, sinon tu les prends définitivement, je passe à autre chose.
8: On a pris d'autres.
23: Au moins ce soir, s'il vous plaît. Donc, ce soir, c'est l'anniversaire, on est là pour faire la teuf. Il y a mes parents, c'est pas pour dire enculé toutes les deux secondes.
8: Moi, j'ai deux questions à tes parents, là.
23: Ah, vas-y.
8: Déjà, je voulais savoir si c'était pas trop dur de s'habituer à dire Max à l'antenne plutôt que Franck, quoi.
23: Oh, bah non.
8: Non, ça,
23: ils n'écoutent pas, donc tu sais le problème.
8: Il y a quoi?
23: Mais ils n'écoutent pas, ils appellent pas, donc le problème se pose pas. Hein.
8: Ouais, mais voilà, donc c'est difficile.
23: On le voit une fois par an, alors c'est pas grave. Voilà.
8: Non, mais justement, c'est difficile de l'appeler Max, alors qu'on a tout le temps été habitué à l'appeler Franck et à pas de l'entendre Max sur l'antenne.
23: Non, non. Ça va être dur parce que là, Gérard fait son spectacle et là, mon père et mon frère hallucinent un petit peu parce que c'est vraiment. Bon, très bien. Gérard, reprends ton calme. La deuxième question, c'était.
8: Alors, moi, j'ai une autre question. Est-ce qu'il y a eu des maladies génétiques dans ta famille, parce que je crois que t'as une caisse de vide quand même.
23: Oui, alors est-ce qu'il y a une menace? Je crois que j'étais le premier, je crois.
9: Non, c'est le premier.
23: Attends, laisse répondre mon père. Je voudrais pas que les gens pensent que t'es mon père quand même.
9: Premier, si vous le prenez, on a un vétérinaire qu'on connaît bien, voilà. Et il s'occupe de nous.
23: C'est vrai qu'on a un vétérinaire qui habite juste en face de chez nous, et on va saluer son fils au passage qui se prénomme. Son prénom au gamin. Oh là là, comment il s'appelle,
9: Philippe,
23: le gamin?
9: Philippe.
23: Oh là là, les coins, c'est la mer. Oh, donc, chirurgien, vétérinaire, psychologue, machin, enfin peu importe.
8: Bon, j'aimerais poser une question à Monsieur Max.
23: Vas-y.
8: Je me permets.
23: Vas-y.
8: Monsieur Max.
23: Oui.
8: Est-ce que votre fils, non, je parle à ton père.
23: Mais il faut faire très vite.
8: Est-ce que votre fils était un enfant turbulent?
9: Non, pas du tout.
8: Non. Et parlez-nous de ces promenades dans la forêt de Fontainebleau où il tombait tête première sur les rochers.
2: La casquette.
23: Mais là ils inventent. Hein,
9: je savais pas qu'il allait à Fontainebleau. J'ai toujours connu ramasser les champignons au bois de Boulogne.
2: Pourquoi au bois de Boulogne?
9: J'ai couvert de copeaux à chaque fois. C'est un peu bizarre.
8: Donc c'est une révélation.
23: Voilà, c'est une révélation, une de plus.
8: C'est là que t'as rencontré Gérard, en fait. Hein.
23: C'est un petit peu là-bas, oui. C'était une nuit d'été, il nous l'a fait remarquer, non pas une nuit d'hiver, et il ramassait les préservatifs pour les...
2: Pour se faire
8: des chewing-gums.
23: Ouais, qu'est-ce qu'il y a?
2: Non mais attends, pas toi, Lascar, là, qui vient de dire ça.
8: Et Gérard, c'est qui à l'antenne, à ton avis?
2: C'est...
23: Ouais.
8: Donc, ouais, je vais te dire ouais.
23: Ouais.
8: Donc, je voudrais savoir si c'est lui qui a joué dans La Vérité, si je mens.
2: Tout à fait, mon frère.
23: Ah, là, tu le retrouves, effectivement.
2: Je te jure, c'est moi.
23: Le bon pied noir, comme il faut.
8: Comment vas-tu? Très bien.
2: Passe à la maison.
8: Tout ça, c'est la communauté.
2: Ouais.
8: C'est la pêche, hein, Gérard?
2: Tu es d'où, toi, ou quoi?
8: Hein?
2: Pourquoi tu es d'où?
8: Ah, moi, je suis d'Orléans, moi. Voilà.
23: C'est juste à côté de Oran et d'Alger, c'est pas
8: C'est un peu en dehors d'Alger, mais sinon tout va bien.
23: C'est dans la banlieue d'Orléans, c'est une trentaine de kilomètres. Mon père est né juste à côté d'Orléans, une trentaine de kilomètres. Hein,
2: c'est pas loin de la rue du Sentier, alors?
8: Ouais, j'ai un magasin de fringues.
23: Mais pourquoi cette question, Louis City?
8: Ben, je sais pas, j'ai trouvé qu'il avait un certain accent.
23: Un petit accent, ouais. Un petit peu pied noir.
8: Ouais.
23: Il se lave peu souvent les pieds. Hein.
8: Ah, c'est pour ça.
23: C'est vrai que de ce côté-là, c'est pas méga top. Hein. Gérard aussi, lui.
2: Attends, pourquoi tu me regardes en disant ça? Attends, on pose une question à.
8: Non, mais Gérard,
2: tu me regardes en même temps.
23: Parce que t'es un peu mon deuxième père.
2: Non, mais attends.
23: Mais depuis que tu te fais pousser la moustache, j'aimerais que mon père ne se la fasse plus pousser. Hein,
2: moi, je vais aller se pousser parce qu'en ce moment, je tombe en panne de rasoir. Et encore, t'as de la chance, j'ai trouvé un rasoir.
8: Ouais, mais Gérard, il est tombé en panne de douche aussi.
2: Bon, attends, je vais te dire une chose, Lascar, c'est pas ton problème, c'est le mien, d'accord?
23: C'est le mien aussi, parce que
2: là, c'est pas que j'ai pas ce soir.
23: C'est le nôtre ce soir, Gérard, quand même.
2: Vendredi,
8: je l'ai vu à loco, Gérard, c'est un sacré morceau.
2: Ouais, t'as été content de ta soirée?
8: Ah bah ouais.
2: Ouais.
8: Tu te souviens de moi, non?
2: Non, bah, je m'en fous, moi. J'en connais un qui m'a fait une vacherie, mais j'espère qu'il va pas me la faire ce soir pour son anniversaire.
23: Non, non, non, ça va bien se passer. Oui, Titi, je te remercie.
10: Ouais, de rien.
23: On va faire vite parce qu'on va devoir laisser la place à certaines autres personnes.
10: Tu m'étonnes.
23: On a un animateur de Fun Radio Belgique qui, de temps en temps, vient nous rendre visite au Punch quand on est attendu et qui est Sergio, qui viendra nous rejoindre d'ici quelques minutes. On a Audrey, 16 ans, de ouf.
11: De Caudry.
23: De Caudry, bonsoir Audrey.
11: Bonsoir Max, bonsoir Evelyne, bonsoir Christian, bonsoir Gerson, bonsoir Sébastien.
23: Voilà, il y a Françoise aussi qui est là,
11: bonsoir
23: et Gérard.
11: Bonsoir Françoise et Gérard.
23: Parle bien de ton combiné, on t'entend pas très bien. Hein.
11: Oui.
23: Voilà, très bien, parfait. Audrey, c'est où déjà la ville où tu te trouves
11: dans quel... Moi, je suis à peu près à 100 km de Lille.
23: D'accord, dans l'est de la France. Très bien, on t'écoute Audrey.
11: Ouais. Alors j'ai une question, enfin d'abord une question pour ton père.
23: Oui.
11: Alors, ce serait pour savoir comment était Max avec ses copines.
23: Ah, alors là, il répondra pas.
12: C'était comment ?
23: Ma mère connaît peut-être mieux le sujet. Mais là c'est pareil, je suis embêté parce que ça va tout être dévoilé dans le magazine, donc c'est un peu chiant. Ce sont des questions qui ont rapport direct. Non, mais on peut pas répondre. J'ai pas envie.
11: On en est déjà
23: traité. Sinon les gens vont pas acheter le magazine.
2: Il y a pas d'autres questions à poser que poser sur la vie privée de Max.
23: Non, mais ça c'est des questions qui ont été posées, dont on a répondu lors de l'interview à maintes reprises.
11: Alors, attends Max,
23: donc, ça m'embête d'y répondre.
11: Là, j'ai une question pour toute ta famille.
23: Oui.
11: Est-ce qu'ils n'ont pas un peu peur

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0: 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Et ouais. 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
1: Bah si, c'est plus marrant.
0: Non, mais bah, alors, dans ce cas-là, pourquoi tu dis que t'en as marre de... Non mais attends, là
2: je te rassure, c'est pas ton profil, c'est des postillons qui sont difficiles.
3: Tu seras surprise, parce que quand tu verras la gueule de Gégé, ben, tu verras.
0: Il va être maniard. Toujours dit, il y a un proverbe qui dit, avec un con comme moi.
1: On s'amuse et avec une conne comme toi, on s'ennuie.
0: Non, c'est le contraire. Avec un con comme moi, on s'amuse, et avec une conne... Encore, je suis polé parce qu'il y a beaucoup de nanas qui sont là, donc je vais modérer. Je veux dire, avec pas mal de cons, on se fait chier.
2: Voilà.
1: C'est ce que je viens de dire, hein,
0: Gégé. Ouais, ben attends, dans ce cas-là, si tu avais une question à me poser, si tu veux me poser une question...
2: Ah non, mais c'est pas toi qu'on pose des questions, bon. Gérard. Gérard, ouais. C'est pas ton anniversaire, hein.
0: Non, ben, manière sur le mien, manière, il y en a aucune qui a été capable de me poser une question réelle.
2: Voilà.
0: Donc c'est malheureux que...
2: Bah, quoi que si mon... Je sais pas, si mon père a une question à poser à Gérard...
0: Bah, moi, de manière, je suis prêt à répondre, malgré que ça soit pas le jeu de la vérité ce soir.
2: Tu sais pas, papa?
3: Non, moi, qu'est-ce que je veux dire? Moi, je le trouve très sympathique. Hein.
2: Ah oui, non, ça, c'est clair, c'est un bout en train. Hein. Ça, si t'aimes la blague... En parlant d'histoire drôle...
3: Il a l'air plus intelligent qu'il le paraît, toujours. Hein.
2: Ah oui, mais bon, en fin de compte, il paraît plus intelligent, mais on va...
0: Bah, c'est bête. Voilà. C'est bête, parce qu'il y a des devinettes, et bon, bah, comme je sais qu'il y a... Il y a des Belges.
2: Bon, bah alors...
0: Il y a trois Belges.
2: Ouais, il y en a trois, quatre. Ils sont 150 000 dans le studio, là, Belges.
0: Donc...
2: On va voir Estelle dans un instant, on reviendra avec Stéphane et pour conclure avec mes parents, mes frères et sœurs, peut-être deux, trois petites histoires drôles, des petites blagues. Fais gaffe, il y a mon père qui est en train de copier tes histoires là, cache-les. Hein.
0: Oh, de toute manière, si veut. Hein, de manière, il y a...
2: Alors, deux, trois histoires. Est-ce que tu pourrais nous faire un petit poème? Parce que mon père m'a dit en arrivant ce soir, ah si Gérard revient, j'aimerais bien entendre un de ses fameux poèmes.
0: Ah.
2: Alors, parce que Françoise, elle attend ça avec impatience aussi. Hein. Ça va, Françoise?
4: Ça va.
2: T'es peu bavarde.
4: Ben, peu bavarde, j'ai rien à dire pour le moment.
2: Ça va, Dallas, tout ça, TF1?
4: Ouais, Côte Ouest, TF1, M6, ça va.
2: D'accord. C'est quoi la série que tu regardes le plus en ce moment?
4: Côte Ouest.
2: Côte Ouest, ça parle. Qu'est-ce qui se passe en ce moment dans Côte Ouest?
4: Eh ben, pour le moment, sur Côte Ouest,
2: Vas-y. Tu te souviens plus?
4: Non, c'est pas ça, parce que j'ai raté celui-là d'aujourd'hui, alors je peux pas te dire exactement.
2: Celui d'avant-hier, ouais. Qu'est-ce qu'il disait? Qu'est-ce qu'il racontait celui d'avant-hier? C'était quoi? C'était...
4: Toi, tais-toi, Gérard.
2: Non, c'est bon. Vas-y, Françoise, raconte.
4: Non, parce que...
2: Vas-y, Françoise, vas-y.
4: C'était pour te réveiller, Gérard.
2: Françoise, vas-y, raconte, bon, vas-y. Moi, raconte.
0: Côte Ouest.
4: C'est que, en fin de compte, tout le monde croit que... Valène a raconté la vérité comme quoi que... comment ça s'appelle
1: Gary
2: mais ouais. Laissez-la. Non, mais laissez-la.
4: Ouais, Gilles a empoisonné Valène.
2: Ouais, alors?
4: Et alors, tout le monde croit.
2: Ah oui, alors que c'est faux?
4: Non, c'est vrai.
2: Ah bon?
4: Ouais, c'est vrai.
2: Ah bon, c'est vrai, alors merde, alors.
4: Non, c'est vrai.
2: Donc c'est vrai.
4: Bah hey. C'est vrai, justement.
0: Qui c'est qui peut me raconter l'épisode de Friends?
2: Le dernier, là, on va le raconter plus tard.
0: Ouais, de
2: alors,
0: ce soir.
2: Petit poème de ce soir, Gérard
4: de ça.
2: Bon, alors attention.
0: De quoi, qu'est-ce que tu viens de dire, Françoise?
4: Gérard de
0: De quoi?
2: De Friends, alors hors de feu.
0: Dans ce cas-là, moi, j'ai horreur de Côte Ouest, c'est des feux de l'amour et
4: je t'ai pas demandé de
0: le
4: regarder,
0: alors,
4: hein.
0: On va te dire, je
2: ne
0: regarde pas.
2: On arrête de chamailler deux secondes, on y va, c'est parti, petit poème. Alors, poème.
0: T'as voulu que je change, tu veux plus de bisous, tu veux plus de câlins, tu veux plus de rien, donc...
2: Qu'est-ce qui m'a fait? Caresse? Vas-y, feuille de rose.
0: Non.
2: Alors, vas-y. On y va.
0: Je croyais que c'était c'est moi.
2: Alors on écoute bien et après on va laisser la place aux autres.
0: Non, mais après on va demander à...
2: Vas-y Gérard, vas-y, on attend.
0: Alors toi Max, qui met 2 heures pour son jean roux. Toi Max, qui cherche tes clés pendant 1 heure. Toi Max, qui cherche l'âme sœur pendant des années.

0: Ça, c'est vrai. Tu peux pas démentir. Toi, Max, qui mixe très tard, le vendredi soir à la Loco. Toi, Max.
1: Devant le micro.
0: En ce jour de 21 et 10, c'est tous tes habituels sont là. Toi, Max, chaque soir, chaque... Toi, Max, qui chaque... Qui drague... Oh, merde, putain.
2: C'est dommage, un si beau texte, comme ça, abîmé par des... Oh, merde, c'est dommage. Ouais.
0: Bon, toi, Max, qui drague les nanas à l'antenne la nuit. Toi, Max, qui cherche sa route pour rentrer chez lui.
2: Ouais, c'est vrai.
0: Toi, Max, tu mets 45 minutes pour démarrer ta voiture. Mais laisse tomber les insultes sur Minitel. Bon, d'accord, je l'ai mal fait. Il a été mal fait parce que...
2: Bravo, bravo.
0: Donc, bon. Comme il y a des Belges.
2: Alors attention.
0: Alors une petite. Ils sont où les.
2: Ils sont là, ils sont
0: Belges.
2: Là. Ils sont juste là. Il y a Sergio qui est là qui va s'installer. Il y a également. Voilà. Ils sont tous là. Vas-y alors.
0: Alors.
2: Devant le micro toujours, Gérard, tu connais le principe de la radio.
0: Oui,
2: ah, prends ton micro, approche-le sinon.
0: Ouais, mais c'est pas mon siège.
2: Approche le micro de ta bouche. Voilà, voilà. Vas-y.
0: Alors. Pourquoi y a-t-il des merdes devant les magasins belges?
3: Parce que devant les portes, il crie poussez fort.
0: Et qui c'est quand vous allez me dire ça?
2: Bah la bonne réponse c'est un Belge, c'est Sergio, voilà, c'est Sergio le Belge qui a répondu à ta.
0: Ah parce que tu les connais?
2: Bah ouais.
0: Alors là,
3: c'est moi qui les.
2: Devant ton micro, vas-y, devant ton micro. Deuxième histoire, on y va, c'est parti.
0: La prochaine. Pourquoi les Belges font-ils leur course à... Pourquoi les Belges font-ils leur course à quatre pattes dans les supermarchés?
3: Pour chercher les prix les plus bas.
0: Ouais.
2: Bon, ça l'emmerde bien, Gérard.
0: Ok, apparemment, il doit connaître. Pourquoi les Belges?
3: 2-0, hein.
2: C'est peut-être un peu pour ça qu'il donne les réponses, alors.
0: Ouais, non, mais il doit les connaître, à mon avis.
2: Ouais.
0: Mais j'aurais bien voulu que le responsable de la soirée...
2: Le punch, ouais, qui réponde.
0: Voilà, et qu'il soit...
2: Il est pas con, Gérard. Il a vu que Sergio répondait, il dit non, mais c'est pas le Belge que je voulais, c'est l'autre Belge que je voulais.
0: Alors dis-moi... Non, non, mais on demande au responsable de...
4: Gérard, t'inquiète pas, on va le coincer. Qui c'est, là, qui répond? Toujours d'une façon positive, là.
2: De quoi?
4: Qu'est-ce qu'il vient de répondre, toujours?
0: Là, Sergio.
4: Sergio.
2: Ouais, il est là.
4: Alors, Sergio.
0: Il est là.
4: Eh ben, Sergio, je vais te poser une question, une histoire belge aussi.
2: Vas-y. Parle plus fort devant deux amigos.
4: Pourquoi les femmes belges, quand elles vont à l'église, elles ont toujours un seau?
3: Et une éponge pour l'Ave Maria.
4: Ah. Oh. Pourquoi les hommes belges qui vont à l'église?
2: Ah, il va se lâcher le réponse.
4: Toujours les deux mains sur les oreilles.
3: Parce que Jésus-Christ.
2: Voilà, j'allais la dire. Oh là là là là, mais là t'es gentil.
0: Hey, Sergio, Sergio.
2: Ah, le mec, tout le monde veut situer Sergio.
0: Sergio.
2: Qu'est-ce que dit deux scorpions belges, mec?
0: Comment reconnaît-on un belge dans un barrage?
2: Ah.
0: Ah, comment reconnaît-on un belge dans un barrage?
2: Personne ne sait.
3: Non.
2: Non, c'est quoi la réponse?
3: La plaque belge.
2: Parce que?
3: La plaque belge.
2: Parce que la plaque belge, non?
3: Non.
2: Non, c'est quoi?
0: C'est le seul qui donne des coups de rasoir électrique. Ah bah, moi, c'est la réponse que j'ai.
5: Je me suis tiré par les cheveux, là.
3: En fait, l'histoire, c'est comment reconnaît-on un loubar belge d'un loubar français? Et le loubar belge, c'est le seul qui se bat avec un rasoir électrique dans la rue.
2: Ah. Ah, toi, t'as mis un barrage au bout d'un loubar.
0: Bon, non, bah, ouais.
2: Et maintenant, Gérard, on regarde vérification avec mon père parce qu'il comprend pas. Il fait un ballon.
0: Dans ce cas-là, je vais demander au responsable de ta soirée de 15 jours
2: ouais.
0: S'il peut me répondre à la question.
2: Oui, du punch, vas-y, alors.
0: Ben, si des fois il est là.
2: Il est là. Il y a Sergio, vas-y, vas-y.
0: Sergio, tu dis rien si tu connais la réponse.
2: Donne, vas-y, pose la question.
0: Gérard,
2: pose la question.
0: Pourquoi les Belges comptent-ils à la fenêtre dès qu'il y a de l'orage?
3: Je sais, moi.
2: Alors, pourquoi?
3: Je peux le dire.
0: Non, je voudrais que...
2: Non, bah, personne ne sait, donc Sergio donne la réponse.
3: C'est pour être sur la photo.
0: Non. Oui.
2: Ouais.
0: Non, il a dû regarder avant mes réponses.
2: Quelle tête, quel phénomène ce genre. Françoise, t'as pas une petite histoire drôle toi de ton côté? Non, quel dommage.
0: Françoise.
5: Oui.
0: Françoise.
5: Oui, Gérard.
0: Comment fait Toto pour aller chercher un préservatif dans une pharmacie?
5: Voilà, aucune idée, mais
0: Et pourtant, je sais que plusieurs fois j'ai raconté l'histoire du préservatif.
5: Oui, mais sûrement que j'étais pas à l'antenne quand t'as sorti ça.
0: Ouais, d'accord. Donc c'est quoi la réponse? Donc à chaque fois que Toto va dans une pharmacie, dès qu'il voit une nana avec une mini jupe, il lui met la main au cul, puis la nana se retourne et elle lui dit: ah ben monsieur, c'est voilà, c'est un préservatif qu'il me fallait pour faire l'amour ce soir.
5: Ah, c'est pas con, ça.
0: Champion olympique de natation, attention.
5: Ah, c'est pas con, hein.
2: Elle est pas mal,
0: Bon, sinon, il y en a une autre.
2: Une dernière, on va pouvoir mettre un petit disque, ouais.
0: Alors, c'est... Ah là, celle-là, j'ai qu'un... Putain, mais vas-y. Qu'est-ce que c'est qui sonne? C'est pas mon tatou, il est
2: pas là. C'est pas grave, vas-y.
0: Donc, c'est Toto qui va chez le boucher, qui demande 1,5 kg de roast beef. Donc, le boucher lui dit: mais pour toi tout seul, Toto, c'est beaucoup. Donc, le boucher lui demande pourquoi. Alors, à ton avis, Françoise, ou même s'il y a des gens qui veulent réagir parmi nous, même au standard, même là...
2: On est dans une secte parmi nous, s'il y a des gens qui veulent participer, même là, les nouveaux, allez-y.
0: Donc, à ton avis, Françoise, pourquoi que le boucher lui dit: mais ça fait trop pour toi. 1,5 kg. Alors, Françoise, de manière, c'est un genre de devinette que je pourrais transformer en histoire drôle si je veux. Mais là, je la pose en genre de devinette.
5: Attends, Toto, il demande 1,5 kg
0: de roast beef.
5: Ouais. De roast beef.
0: Pour
5: lui tout seul.
0: Ouais.
5: Bah, dis donc, ça fait déjà beaucoup pour lui tout seul.
2: Alors, vite. Donne la réponse, parce qu'il faut qu'on speed là.
5: Ouais.
0: Bon, bah, dans ces cas-là, Toto, il en mange 500 grammes.
5: Ouais.
0: Et puis le chien, il en mange 1 kilo.
5: Bon, bah, dis donc, hein, c'est pareil, c'est tiré par les cheveux aussi.
0: De quoi?
5: C'est tiré par les cheveux.
0: Mais non. Mais le chien, il bouffe 1,5 kg, il bouffe la moitié du roast beef, et Toto, lui en reste plus que 500
5: oui,
0: grammes.
5: Mais c'est tiré par les cheveux, il faut trouver qu'il y a un clébeur derrière.
0: Mais Toto, il n'est pas obligé de dire à son boucher qu'il y a un chien qui va manger du roast beef. Il peut très bien dire qu'il a au moins 6 invités. Voyons. Et toi, quand tu vas chercher un roast beef pour manger chez toi, tu vas pas dire que t'as 50 invités, tu vas prendre n'importe quoi.
5: Ah non, je prends pas n'importe quoi, moi. Je suis désolé, moi. Si j'ai 5 ou 6 invités, je prends au moins 2 kilos.
0: Ouais. Et tu prends combien de bouteilles de Bordeaux?
5: De Bordeaux? Je prends pas du Bordeaux, je suis désolé.
0: Bon, ok, bon, bah, on va se dire.
2: Ouais, qu'est-ce qu'il y a?
0: Bon, on va faire quand même plaisir. Malgré que c'était pas prévu, j'espère que tu vas pouvoir les caler. Comme tout le monde attend ça, je crois qu'il y a pas mal de monde dehors et là dans les
2: studios. Remix.
0: J'espère qu'on va mettre un petit remix. Allez, vas-y, c'est ton anniversaire, tu vas pas me le refuser.
2: Monsieur, parce que c'est mon anniversaire, faut que je te fasse des cadeaux.
0: Non mais tu peux mettre un petit remix.
2: Bon, on va en mettre un. Non mais viens, il y a 2 minutes là, c'est où t'as gueulé, t'as dit qu'il fallait plus en mettre, t'as dit ouais c'était
0: bah non mais celui-là j'en ai rien à foutre. Mais le premier que tout le monde ressent en cœur, les poèmes de GG. C'est celui-là que tout le monde attend.
2: Bon, on va le mettre. Les poèmes de GG sont plus tardés. Et si vous voulez nous appeler pour la radio libre de la nuit avec Gérard et Françoise qui sont dans nos locaux, Stéphane qui reviendra à l'antenne d'ici quelques minutes, on aura également Estelle, 21 ans de Chartres, et Patrick de Poitiers, 15 ans. Vous ne bougez surtout pas. Nous allons revenir au 0800 70 5000 et 0800 30 08 5000. Et dans tout juste une demi-heure, nous serons également en direct de la loco pour la nuit de clôture du Discom où on vous attend. Il n'est pas encore trop tard pour venir retirer des invitations au 143 du Charles de Gaulle. La Neuilly, vous venez, invitation pour 2 personnes. A tout de suite, et voici les poèmes de GG.
0: Non, attends.
2: Il a Françoise, justement, il sort pas avec Françoise
0: Non, je sors avec personne, d'accord.
2: Mais c'est sauf ce soir, tu nous as dit
0: non,
2: ça.
0: Non, je sors avec personne. Donc, oh, une punaise de micro.
2: Ah, c'est pas grave, parle dedans, c'est pas grave, vas-y.
0: Bon, donc, Estelle,
2: qu'est-ce qu'il y a, Philippe?
0: T'es d'où?
1: De Chartres.
2: Non, mais attends, pas d'où.
0: Attends, de Chartres, je vais dire une chose, et t'appelles que maintenant pour venir à la loco ce soir?
1: Non, j'ai appelé hier, Gérard.
0: Oui. Hein? Ah ben hier, je ne pense pas t'avoir entendu, ma chérie.
1: Non, parce que
2: je dormais. Attendez, vous parlez tout le temps, systématiquement, deux par deux, ce qui veut qu'on entend aussi mal toi, Gérard, que elle. Donc hier, elle a appelé, mais sachant que t'étais pas là, elle est pas passée sur l'antenne. Et ce soir, elle profite de ta présence ici pour te demander si c'est possible que tu sois son cavalier à la loco. Est-ce que c'est envisageable?
0: Non mais attends, maintenant il est un peu tard.
2: Estelle, tu peux te déplacer?
1: Pas de problème, moi j'ai ma voiture, elle attend que de rouler.
0: Dans ce cas, tu prends ta voiture et tu viens jusqu'à Paris.
2: 21 ans Gérard, 21 ans. Hein. Et alors, c'est génial, c'est le bel âge, ça c'est fabuleux, pour moi c'est impeccable. Hein.
0: Non mais ça y est, mais c'est bon, mais de manière, mais arrêtez de me prendre la tête avec l'âge, de manière, là ça n'a rien à voir. C'est pas l'âge qui compte quand on a...
6: Non, c'est la moustache.
1: Ouais.
6: Non, c'est le pipsu, il ressemble à Linda de Souza, c'est pour ça qu'il s'est mis une moustache.
0: Mais non, mais c'est pas l'âge qui compte. Si on aime la personne, c'est tout, on reste avec cette personne. Là, ça n'a rien à voir.
2: À partir d'un certain âge, tu peux plus rien faire.
0: Non, mais de manière, faut dire une chose, que l'âge n'a rien à voir là-dedans. Quand on aime une personne, c'est pas là ce qu'il faut voir.
2: Voilà, exactement.
6: Voilà. C'est romantique.
2: François, t'es d'accord avec ça? Tu baisses ton micro, baisse un peu ton micro, voilà. T'es d'accord ou pas avec ce que vient de dire Gérard?
5: À moitié.
2: Ah, donc comme par hasard.
0: Pourquoi?
5: Ben,
0: pourquoi?
5: Tout simplement pour te contrarier, c'est tout.
0: Bon. Non mais attends, Françoise. Bon, c'est bon, de toute manière, le prochain
5: coup... Non, parce que j'ai un truc à te dire.
0: Ouais, bah dis-moi-le, et puis c'est bon, parce que de toute manière...
5: J'avais pas fini, parce que ça a été trop long vis-à-vis des coups de gueule.
0: Oh là là... tu vas pas me reprendre encore la tête avec les coups de gueule, punaise. Mais moi, tout à l'heure, moi, je vais arrêter, je me rentrer chez moi.
2: Attendez, moi, je suis entre vous,
0: comme
2: deux,
0: ça,
2: les gars. C'est pas facile pour faire du
0: moi, je vais gâcher tout. Alors, si tu veux que je gâche tout, continue.
5: Non, mais...
0: Vas-y, continue avec tes coups de gueule. Alors, vas-y, dis ce que t'as encore à dire. Comme ça, moi, je vais arrêter, je vais prendre mes claques et je vais rentrer. Et je dis, tu vas démerder, tu vas faire les débats.
2: Ah non!
0: Ok?
2: Non.
5: Une bonne fois pour toutes, tu dis sur l'antenne que tu n'as jamais dit que je suis venue sans culotte à ton anniversaire.
0: Non, attends, qui c'est qui a été de dire ça? Attends.
5: Parce que ça a été une rumeur.
0: Attends. Ouais. Arrête de jouer avec la bouteille de Bordeaux, ma petite. Hein.
6: C'est dangereux aussi.
0: Max, il a jamais été dire ça.
2: Non, j'ai jamais entendu ça.
0: Non.
2: Bon, attends, Estelle. Voilà, essaie d'aider un petit peu pour Philippe, parce que là, le pauvre, il pète un plomb.
1: Hein. Gérard, s'il te plaît, calme-toi. On va pas péter les plombs ce soir.
0: Françoise.
1: Sache que je vais te rejoindre.
0: Non mais attends Françoise,
2: calme-toi un petit peu.
0: Je crois que tu vas un peu trop loin sur
2: parce que je vais faire un droit de réponse, un débat tous les lundis ou mardis avec Françoise
0: parce
2: et
0: que dans ce cas, si tu veux tous les mardis que je participe à tes coups de gueule, ben dans ce cas-là, tu diras à tes abrutis qui s'amusent. Là, tu vois, je t'insulte, tu diras à tes abrutis.
5: Tu m'insultes pas, hein?
0: Ouais, mais tu diras à tes abrutis qu'ils arrêtent de me laisser des messages comme quoi que je t'insulte sur n'importe quelle radio.
2: Ok, bon, okay. Gérard, on se calme. Estelle, est-ce que tu peux venir dans les studios, alors, ou à la loco, là, très rapidement?
1: Non, pas de problème, justement, c'est ça que je voulais savoir.
2: Tu devrais déjà...
1: venir à la loco, si tu devais venir à la radio.
2: Tu devrais déjà avoir raccroché, déjà parti, parce que de Chartres à Paris, t'es quand même pas la porte à côté.
1: Ouais, c'est moi, tu vois, question... sens de l'orientation, c'est pas vraiment top, alors j'aurais besoin de deux indications.
2: Bah écoute, si tu viens jusqu'à Fun, on te donne des invites à ton intention, et je sais pas, peut-être que Gérard sera prêt à patienter jusqu'à ce que t'arrives et t'emmènera là-bas, à la loco.
0: Non mais attends, moi je vais pas patienter jusqu'à 6h du matin.
2: Bah, surtout si tu viens pas, que tu lui fais un sale plan. On va gérer ça aux antennes, d'accord? Tu quittes pas Estelle?
0: Je quitte pas.
2: On t'embrasse. Sergio, ton petit cadeau, on y va, et ensuite on va accueillir Stéphane l'alcoolo.
6: Attends, c'est comme ça que tu dis, ton petit cadeau et on y va, mais c'est quoi ça?
2: Non, parce qu'on a, il nous reste exactement,
6: mais c'est pas très cool.
2: Il reste 20 minutes et on a encore tellement de monde à faire et tellement de choses à dire qu'on n'aura pas le temps.
6: En fait, je voulais faire.
2: Merci beaucoup, ça m'a beaucoup fait plaisir.
6: Salut alors. Vas-y Sergio, qu'est-ce qu'il y a?
0: Non, moi je vais chercher un café, je vais aller 5 minutes.
6: Tu peux y aller, tu peux.
2: Ah, pas 5 minutes, 30 secondes, parce qu'on a encore plein de poèmes à nous faire, apparemment. Vas-y.
6: Bon, alors en fait, séquence émotion, on va appeler Nicolas Guillaume. Séquence émotion, tu vois. Je viens ce soir grâce et avec la discothèque Le Punch.
2: Ouais.
6: Tu te souviens, hein,
2: je m'en souviens pas du tout. Non, c'était il y a 10 ans, ça remonte à loin.
6: On a passé une bonne soirée, puis tu vas en venir le 13 décembre, comme ça on l'annonce et on en profite.
2: Ouais.
6: Et
2: perdez pas le nord, hein, le punch.
6: Non, on perd pas le bel.
2: C'est clair, ouais.
6: On perd pas la discothèque. Et donc, en fait, la direction de la discothèque Le Punch t'offre ceci que j'aimerais que tu. C'est bon, voilà, tu l'as. Que j'aimerais que tu lises.
2: Alors.
6: Et que tu racontes un peu aux gens ce qu'on t'offre. Parce que je crois que c'est un beau cadeau.
2: Ah.
6: Séquence émotion, il va chialer, attention.
2: Ah bon, alors, Atlantique Tour Belgium. Nous avons le plaisir de vous offrir un billet commandé par la discothèque Le Punch. Un billet aller-retour Bruxelles. Marrakech. piège. Ah, c'est vrai, c'est le.
7: Et ça s'applaudit, ça, bordel.
2: Ah oui, non, ça c'est gentil. Alors ça c'est très sympa.
7: Et oui,
2: c'est vrai que.
7: On fait pas n'importe quoi, nous.
2: C'est
7: on
2: vrai
7: pas
2: que.
7: Bruxelles pour rien.
2: Il est vrai qu'on m'avait mis, lors de ce deuxième séjour au Punch, l'eau à la bouche, par le Maroc. C'est du Maroc, parce qu'on est allé, on avait profité d'une belle après-midi de dimanche pour aller dans un petit café où on avait pris du thé à la menthe. Et là, on s'était véritablement régalé. Et on s'était dit pourquoi pas cet été partir au Maroc. Bah écoute,
7: c'est grande émotion quand même.
2: Ah, c'est clair, c'est clair,
7: ah,
2: c'est clair.
7: Ouais, non, mais on fait pas de conneries.
2: Ah, je ferai 10% de moins sur mon cachet. Non, je déconne.
7: Non, tu déconnes. 50. Non, parce que le boss est là aussi. Donc,
2: Gérard,
7: il dit 50. Hein.
2: Tu veux au Maroc? On veut plus de toi. Tu vas faire la radio au Maroc.
7: Il va faire ses débats.
2: Non, je remercie le
7: temps de 20 ans.
2: Je remercie toute la direction du Punch. Une partie est là. L'autre partie n'a pas pu venir. Mais la deuxième moitié doit nous écouter probablement et on l'embrasse. On va y aller. On va partir là-bas. Ah ben on va aller partir au Maroc. On va y aller. On va aller travailler là-bas. On va y aller. Je vais y aller. Bah, faut que je rembute une femme alors. Hein.
7: Bah, Gaël. Non, parce qu'elle, elle est venue au Punch.
2: Une vraie femme, quoi. Non, mais en plus, Gaël, elle a un mec et tout, tu vois, son mec va faire la gueule. Je préfère aller au Maroc, je vais y aller de mon côté, je vais me démerder pour trouver. Je vais faire un grand concours à l'antenne.
7: Mais non, tu vas là-bas, il y a des gonzesses là-bas.
2: Ah oui, mais je vais pas aller là-bas pour dire, tiens, Marocaine, toi qui es sur place, tu viens de gagner un billet en partant de Paris, mais t'es déjà sur place.
7: De Bruxelles, en plus.
2: De Bruxelles, donc, non, je vais m'arranger pour qu'à ce moment-là,
7: sinon j'ai quelques sœurs si tu veux.
2: Gérard, tu veux pas aller au Maroc avec moi?
7: Non, bah génial, ça m'arrange.
2: Non, mais ça m'arrange.
7: J'ai des auditrices belges qui attendraient que ça.
2: Oui, bon, faut qu'elles soient vraiment mignonnes. Ouais, alors, vraiment chidem peut-être, mais je pense que.
7: En plus, elles n'auront même pas le trajet à faire. Elles sont de Bruxelles.
2: Mais c'est vrai. Imagine. Non, mais je serais prêt à me déplacer jusqu'en voiture à Bruxelles pour emmener une demoiselle de Paris, quoi. Ah, je me débrouillerai, Sergio. Hein?
7: Ouais, mais il y a Marseille aussi.
2: Ben,
7: il y a toute la France.
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9: Jean-Pierre.
10: Ouais.
9: Et toi, qu'est-ce que t'en penses?
10: Bah, Jean-Pierre. J'en pense que chacun a ses opinions sur les secrets, hein.
9: Non, mais je te pose une question, réponds correctement.
10: Oui.
9: Quand c'est Max qui te parle, tu lui parles correctement, alors réponds quand même aux questions correctement qu'on te pose.
10: Pose-moi une question, vas-y.
9: Ben, je viens de te le dire, est-ce que c'est un secret si ta copine te trompe? Est-ce que c'est un secret pour toi ou pas? Ben, Jean-Pierre.
7: Il dort du coup.
10: Si elle me trompe, c'est plus un secret, c'est une réalité.
9: Mais est-ce que pour toi, c'est un secret si elle te le dit pas? Oh là là, mais Jean-Pierre, tout à l'heure,
10: c'est un secret de son côté à elle, voilà, oui.
11: Ouais, mais si elle te le dit pas, comment tu vas réagir?
9: Comment tu réagis? Voilà ce qu'on veut, la question.
12: Ouais, comment tu peux réagir à quelque chose que tu ne sais pas, Jean-Pierre?
10: Ouais.
11: Oh là là. Il a rien compris. Il va bien, Jean-Pierre.
9: Hey, non, c'est bizarre, tout à l'heure, il avait plus la patate. Hein.
12: Bon,
10: bien sûr, mais moi, c'est des sujets comme ça, moi, je sais pas répondre.
12: Bon,
9: Jean-Pierre.
12: Bon, alors, parce que là, bon, c'est vrai que le débat, malheureusement, tourne un petit peu en rond, là, sur les secrets. Je pensais que vous avez beaucoup plus de choses à dire là-dessus, quoi qu'on a un petit peu fait le tour. Il nous reste encore un petit peu de temps, et je voulais aborder également un autre sujet qui n'a plus rien avec les débats, c'est juste une discussion par rapport un petit peu à ce qui se passe, là, en ce moment. Mmh. Vous avez vu qu'il y avait de nouveau des barrages sur aux douanes, là, en Belgique. Vous avez suivi un petit peu les actualités.
13: Ouais.
12: Qu'est-ce que vous pensez de tout ça entre vous, là, si vous dialoguez entre vous?
9: Bah moi, de manière, ce que je peux dire, bon, c'est sûr, c'est vrai qu'il faut avoir suivi déjà la branche. Hein. Parce qu'en fin de compte, moi je leur donne tout à fait raison. Hein. Moi, je peux pas leur dire qu'ils ont tort. Au contraire, moi, je leur donne raison parce que qu'est-ce que tu as demandé à un chauffeur routier de faire 35 heures? Alors, il va travailler le lundi, le mardi, le lundi, le mardi. Le mercredi et le jeudi. Donc voilà, et après, terminé, le restant de la semaine, c'est cuit. Ils n'auront même plus le droit de rouler le dimanche. Alors moi, je suis pas d'accord, parce que quand tu vois que les étrangers, c'est eux qui...
12: Parle bien devant ton micro, parle bien devant ton combiné. Hein.
9: C'est les étrangers qu'on le plus d'avantages, parce qu'eux, ils se croient tout permis. Eux, on les arrête pas du vendredi jusqu'au dimanche soir, 22h. Eux, on leur laisse le champ libre. Et moi, je suis pas d'accord. Donc, moi, je leur donne raison.
12: Françoise.
9: Question gasoil. C'est vrai que ils vont un peu fort quand même d'augmenter le gasoil pour les routiers. Mais pour l'histoire des 35 heures, moi, je vais vous dire une chose, que moi, je leur donne tout à fait raison. Ils gagnent leur gagne-pain. C'est leur gagne-pain, donc moi je leur donne tout à fait raison. Maintenant, je sais pas si toi, Françoise, tu veux de cet avis-là.
13: Disons que.
9: Michael.
13: Moi, de toute façon, moi, j'ai une chose.
14: Disons.
13: Vas-y, Françoise, je te laisse
14: bon,
13: parler.
14: D'accord.
13: C'est à toi de parler.
14: Disons que je suis d'accord un peu avec Gérard, mais c'est vrai que les routiers, bon, c'est pas parce que je défends pas les routiers ni quoi que ce soit, mais c'est vrai que de temps en temps, les routiers, c'est des emmerdeurs.
15: Ouais, mais d'accord, mais je suis d'accord, Françoise.
14: Mais, parce que bon, la plupart des grèves et tout ça, déjà, ils font chier le monde. Mmh. C'est pas parce que c'est des routiers, mais c'est vrai qu'ils font chier le monde.
13: Ouais, mais attends, François, je comprends avec toi, mais tu vois pas les heures qu'ils font, ils travaillent le samedi.
14: J'ai connu des routiers, hein. J'en ai connu pas mal. Je sais que franchement, ils ont un boulot, formidable, parce que bon, quand ils ont une vie de famille et qu'ils passent pratiquement toute la semaine sur la route, bon, d'accord, c'est très dur pour les routiers. Mais l'inconvénient, c'est que bon, il faut essayer. D'accord, il faut les comprendre, les routiers, mais qu'ils arrêtent de temps en temps d'emmerder le monde, parce qu'ils sont pas tout seuls.
15: Françoise, alors dans ces cas-là, explique-moi pourquoi que, d'accord, c'est vrai que c'est un boulot chiant qu'ils font, mais alors pourquoi qu'on veut les mettre à 35 heures? Qu'est-ce que tu vas mettre un routier à 35 heures qui fait du dimanche soir au vendredi? Qu'est-ce que tu vas lui donner 35 heures?
14: Non, c'est vrai que tu peux pas, hein. C'est pas possible. De toute manière, c'est pas possible.
15: Tu peux pas, Michael, qu'est-ce que t'en penses, toi?
13: Moi, je pense que j'en pense, c'est qu'ils font... Il y a des routiers, tu vois, qui respectent l'heure, disons les heures. T'en as d'autres qui respectent pas les heures. J'en connais dans les Ardennes qui font quoi, qui roulent. Même je connais une dame, bon, je connais comme ça, hein, parce que j'ai discuté avec elle une fois. Hein. Mm-hmm. Et je te jure que la nana, elle part du lundi soir jusqu'au dimanche,
12: sans dormir.
13: Trois semaines, un mois, tu vois. Mm-hmm. Et sans voir son mari, sans voir ses gosses, elle a trois gosses.
12: Ah là là là.
13: Mais maintenant, je la vois plus, tu vois. Mais elle me dit, d'être routier, il faut avoir du talent, il faut en vouloir dans la culotte.
12: Ouais.
13: Parce que bon, quand t'es marié, quand tu couches dans une cabine, t'es toute seule. Bon, un mec, ça va. Mais quand t'es dans une cabine, tu couches toute seule et puis on tape dans la porte. Parce que tu vas pas me dire qu'une routière qui est dans un camion et un routier qui a 400 mètres, il ne va pas aller voir la routière.
12: Attends,
13: faut pas rigoler.
12: Jean-Pierre. Attends, Jean-Pierre, est-ce que t'as suivi toi justement l'actualité là avec les routiers?
16: Oui, j'écoutais Françoise qui disait, ouais, je connais des routiers et tout. Ben, Françoise, tu suces ou quoi, non?
14: Comment?
16: Tu suces des routiers, non?
14: Je cherche des routiers.
12: Non, si tu suces des routiers.
14: Et si c'est pour parler de ça, c'est pas la peine. Hein.
12: Jean-Pierre.
14: Qu'il s'abstient, hein, celui-là.
16: Exact. C'est comique, moi. Attention, je pose une pour faire rien.
12: Jean-Pierre, ouais, quand même, soit ils ont sérieux.
16: Bon, moi, m'exprimer là-dessus, je me dis que les routiers, bon, ils ont le droit
14: Moi, je suis pas ta petite copine, hein, je te signale, Jean-Pierre.
12: D'accord,
14: hein.
12: Ok.
16: Non, mais faut prendre ça la rigolade, hein, attention. Hein. Moi, je voulais dire que les routiers, bon, tant qu'ils font grève, ils font grève, voilà.
12: Attends, Gérard, un petit peu moins de bruit, un petit peu moins de bruit quand tu rigoles, ou alors enlève ton combiné quand tu rigoles, qu'on entend que toi. Jean-Pierre, qu'est-ce que tu veux dire sur les routiers, sérieusement?
16: Bah, je veux dire, tant qu'ils font grâce, tant qu'ils barrent les routes et tout, bah, ils ont raison, après tout. Ils défendent leur pain, c'est comme tout, c'est comme la CNCF ou n'importe quoi.
13: Et s'ils font la quête, qu'est-ce que tu fais?
16: Tu crois pas?
13: S'ils font la quête, dans les trucs, par exemple, s'ils font la quête, qu'est-ce que tu fais? Est-ce que tu leur donnes ou tu leur donnes pas, toi?
16: Bah, ça dépend pourquoi, mais après, principe, ils vont pas faire la quête, ils font...
13: Il y en a qui vont faire la quête. Il y en a qui vont la faire, la quête.
16: Ouais, bah,
13: oui, mais oui. Mais
16: c'est,
13: bah ouais,
16: c'est désagréable, ça, alors.
13: Moi, je trouve ça dégueulasse.
15: Bon, de toute manière, ils vont peut-être obtenir ce qu'ils veulent. Je sais pas s'ils vont obtenir ce qu'ils veulent vis-à-vis de leurs responsables, mais je pense qu'à mon avis...
16: Bah, t'as compté, si j'ai... S'ils n'arrivent pas à obtenir ce qu'ils font, ils font la quête de côté, tu vois, pour essayer de se faire entendre par ces motifs qu'ils font.
15: Ben oui, mais dans ces cas-là, voilà. que leur responsable essaye d'obtenir ce qu'ils ont besoin, et pas de les mettre à 35 heures. Je suis désolé, quand tu vois qu'ils vont prendre plus de 3% d'augmentation sur le gasoil. Attends, mais c'est inadmissible. T'as même pas 3% d'augmentation sur un salaire. Tu vas prendre 3% sur un litre de gasoil, ça veut dire quoi, là?
13: Tu vois pas le chiffre d'affaires qu'ils vont se faire, toi?
15: Mais ils vont perdre un chiffre d'affaires, mais de toute manière, c'est prévu bientôt. Tu vas voir, et tu vas voir le chômage qu'il va y avoir. C'est, ouais. malheureux qu'on n'a pas trop le temps d'en discuter.
12: Ah ouais, parce que l'émission touche à sa fin, là, malheureusement. Enfin, le débat, en tous les cas. Pas l'émission, mais le débat. Hein.
15: Mais moi, je peux vous dire une chose, que vous allez voir, le jour où ils vont... Hélas, c'est ce qui est prévu. Et le jour où ça arrive, faites-moi confiance qu'on va dire amen quand on va voir des rayons vides. Vous allez voir quand ils vont faire mettre... les camions sur rail comme c'est prévu, c'est en prévision. Mm-hmm. Eh ben,
14: mais il y aura moins d'accidents, jour... je te signale.
15: Oui, mais il y aura moins d'accidents, mais le jour où la SNCF se mettra en grève avec les camions frigorifiques, tu crois qu'ils vont les laisser passer, Françoise, ils les laisseront pas passer. Je suis désolé. Et vous allez voir qu'on va en chier. Et c'est peut-être pas prévu pour maintenant, mais ça, on a qu'à continuer de suivre. La situation, le déroulement de ce qui se passe à l'heure actuelle, et vous allez voir qu'avant la fin de l'année, le projet va être établi comme quoi que ça va être sur rail, et vous allez voir que...
12: On verra ça plus tard, Gérard, on va suivre l'actualité.
14: Jean-Pierre.
12: Pour conclure, vas-y.
16: Le gouvernement, il faut qu'il fasse leur travail pour éviter toutes ces conneries des uns des autres qui vont faire grève et tout, voilà. Il faut faire confiance, il faut la gauche et la droite qui cohabitent ensemble, et voilà.
12: Faire
16: des bons projets, voilà, il faut savoir répondre, voilà.
12: Très bien. Conclusion de chacun. Mickaël, conclusion. D'abord sur les secrets.
17: Sur les secrets, je suis tout à fait d'accord.
12: On sent que t'as passé un sale week-end, hein. Putain, t'as pas la pêche, hein.
17: Non, mais faut que je te parle en antenne.
12: Oh non, j'aurais pas le temps.
17: Deux secondes.
12: Mickaël, c'était ta conclusion. Merci, au revoir. Gérard, conclusion de débat sur les secrets quand même.
15: La conclusion, dommage qu'on a vite fait le tour du débat, parce que c'est vrai qu'en fin de compte, ça a été vite, hein, le débat sur les secrets.
12: Ouais, mais ça tournait un peu, ouais.
15: Dans l'ensemble, c'était bien.
12: D'accord.
15: Moi, par contre...
12: ce que je voulais, mais c'est pas grave. Quoi ?
15: Un petit message que je vais te lancer.
12: Vas-y.
15: Et ça, c'est un défi que je te lance. Si jusqu'à la fin de la semaine, dans les jeux des trois mots, ou hors...
12: Ok, on verra ça hors antenne. Merci Gérard. Jean-Pierre, conclusion de ce débat.
16: Excuse-moi quand même. Hein.
12: Jean-Pierre, pour petit
16: conclusion. Hein.
12: Vas-y.
16: Tu crois que tu suis une gâte ce soir?
12: Ah.
16: Moi, mes chansons, qui est passé sur la radio, là.
12: Sacré Jean-Pierre qui est en train de draguer François. Jean-Pierre.
14: J'ai passé l'âge de me faire draguer par un gamin.
12: Ouais,
16: je drague pas, je déconne.
12: D'accord, Jean-Pierre, ta conclusion.
16: Voilà, ma conclusion, ça souhaitait que l'an 2000, on va dans l'avenir, hein. Dans l'avance, voilà.
12: C'est super, c'est une super conclusion. Et enfin, pour terminer, Françoise, ta conclusion.
14: Ma conclusion, c'est dommage que vis-à-vis du débat des secrets n'a pas tourné comme on aurait espéré.
12: Ouais.
14: Parce que c'est vrai qu'il y a beaucoup de choses à dire vis-à-vis des secrets, mais étant donné que c'est quand même assez court pour répondre.
12: C'est vrai.
14: On n'a pas le temps de
12: on vous donnera
14: tout à fait de s'expliquer exactement.
12: On vous donnera plus de temps la prochaine fois, et puis si éventuellement vous avez des idées...
14: Mais sinon, autrement, dans l'ensemble, c'était bien.
12: Hein. D'accord. François, si tu as une idée éventuellement de débat de la semaine prochaine, si tu souhaites y participer, un thème que tu aimerais aborder, t'hésites surtout pas à nous le faire savoir.
14: Oui, je sais, au 01 40 521 521.
12: Bon alors, maintenant, qu'est-ce qu'on va faire, Florent?
18: On va peut-être faire la société de Noël.
12: Eh oui, les sociétés bonne année, la société bonne année.
18: Ouais, bonne année.
12: Est-ce qu'on a des jurys aujourd'hui?
18: Tout à fait.
12: Ah, qui sont là? Tout à fait. Qui est là? Pascal, peut-être de Toulouse.
19: Ouais, salut, c'est Pascal de Toulouse.
12: Salut, on a François, pardon, de Caen.
20: Ouais, François de Caen, je suis là.
12: Et enfin, Sarah de Otis.
21: Salut.
12: Tu vas bien?
21: Ça va.
12: Donc vous connaissez le principe, on appelle dans des villes un petit peu partout.
21: Ah, ouais.
12: On a choisi 4 villes de France, tout comme hier. Nous allons appeler chez des particuliers, nous ne savons pas sur qui nous allons tomber. Et en l'espace de 10 secondes, je leur souhaite une bonne année. On va leur demander ce qu'ils aimeriez souhaiter aux gens si par hasard ils étaient écoutés par des milliers ou des millions de gens. Et on va voir comment ils vont réagir. Et en fonction de l'accueil, on donne des notes.
20: Pas de problème.
12: Allez, on y va, c'est parti. Où est-ce qu'on appelle, Florent?
18: Bordeaux pour commencer.
12: J'ai même pas un stylo, alors Bordeaux. Écoutez bien, hein. Ah, ça va décrocher, j'espère.
20: Mais son nom, c'est le lendemain de compte, là.
12: Allô?
21: Allô?
12: Oui, bonjour, madame. C'est la société Bonne Année. Nous vous appelons pour vous souhaiter une bonne année.
21: Bien, merci.
12: Bien, est-ce que vous avez quelque chose à souhaiter?
21: Pas chaleureuse, la meuf.
19: Elle a zéro.
12: Elle a fumé pas cool, hein.
21: Zéro. Franchement, zéro, moi, zéro, je mettrais.
19: Ah, zéro.
20: Et hop.
12: Je suis vexé, là.
19: Pas cool du tout, Bordeaux, hein.
12: Alors là, on peut donner des notes en dessous de zéro? Alors là, je vais mettre moins 1 sur 5.
3: Moins 1.
12: Moins 2. Alors, moins 2 pour Pascal. Alors, moins 2 sur 5.
19: Ah, tout à fait.
21: Moins 1,5 pour moi.
12: Combien ?
21: Moins 1,5.
12: Ouais, alors toi, on imagine qu'on t'a pas entendu. Et
21: oh
12: François ?
4: Moins 15.
12: Moins 15. Ça peut le faire. C'est nul. Alors là, je vais te dire Bordeaux, nul. J'y mets pas les pieds à Bordeaux. Hein.
19: Ah, non, il va pas.
12: Sarah, tu veux mettre 1 parce que t'es de la famille à Bordeaux ?
21: Moi ?
12: Bon alors, allez, d'accord, ok. Parle à mon cul, ma tête est malade.
21: Et j'habite à Tiche, hein, j'habite
12: ouais,
21: à Bordeaux.
12: T'habites à combien de kilomètres de Tour ? Allez, on y va, on va faire une deuxième ville. On va où cette fois-ci, Florent ?
22: À Nantes.
12: Nous allons à Nantes. Et j'espère qu'ils vont être un peu plus chaleureux. Hein. Parce que Bordeaux, zéro. Hein.
19: Pas cool.
12: Tiens, Pascal, fais-le, tiens.
19: Ok.
12: Société Bonne Année, ça marche une fois.
19: D'accord.
12: Et tu lui demandes ce qu'elle pourrait souhaiter aux gens s'ils écoutaient... Imaginons qu'elle soit directe à la radio.
19: Allô ? Allô, bonjour monsieur !
23: Ouais, alors ?
19: C'est la société Bolognais !
23: Pardon ?
19: C'est la société Bolognais !
23: Bolognais ?
19: Nous vous souhaitons Bolognais, monsieur !
23: Ouais, ben moi aussi, je te dis bonjour, ça va ?
19: Comment ça va ?
23: Ouais, ça va.
19: Vous avez pris de bonnes résolutions pour l'année 96 ?
23: Ouais, ouais, pour toi aussi, hein.
19: Qu'est-ce que vous avez pris ?
23: Ouais, amuse-toi là bien.
12: Attends, monsieur, s'il vous plaît !
19: Allô, monsieur !
12: Allô ? Il a raccroché aussi, lui.
19: Ah là là,
12: bah ouais, mais t'es nul, Pascal, je t'ai demandé, Pascal.
19: Ouais.
12: T'es teubé, je t'ai demandé de lui dire après qu'il puisse souhaiter quelque chose à des gens en imaginant qu'il soit écouté par des milliers de gens.
19: Ah ouais.
12: Ah
19: ouais ? Du talent.
12: T'es ouais. Nul ?
19: Non, mais on va le rappeler.
12: Ah non, pas le temps, ouais. 3 sur 5. Okay. Pas plus. Pascal, tu donnes combien ? 3
19: deux,
12: aussi
19: deux.
12: Super.
19: Allez, trois.
12: François, tu mets combien ?
4: 3, 4.
12: 4 sur 5, oh, putain, t'es gentil. Et Sarah ?
21: Moi, je mets 2.
12: Ouais, voilà, alors là, je t'explique pas, l'autre. Pour une fois que c'était bien, elle nous met 2. Quand c'est archi à nul, elle nous met 1,5, elle.
21: Non, alors... j'ai mis moins 1,5 tout à l'heure.
12: Moins 1,5 !
21: Eh ben oui !
12: Je t'adore, toi. J'avais compris 1,5, moi. Allez, on y va, on appelle une troisième ville. C'est laquelle, cette fois-ci ?
22: On va aller à Limoges.
12: Allez, François, c'est à ton tour.
4: Ok.
12: Faut faire vite, hein. On est pris par le temps, hein, malheureusement. Qu'est-ce que c'est speed la journée, putain ? Tu me torches en 30 secondes, hein ?
4: Pas de problème.
12: Intérêt, hein ? Sinon,
4: Moi, je suis animateur.
12: Coup de fouet, hein ? Ouais.
24: Allô ?
4: Allô ?
24: Allô, j'écoute.
4: Oui, c'est la société Bonne Année.
24: Oui.
4: Vous allez bien ?
24: Allô ?
4: Ouais, vous êtes en direct sur la radio, là.
24: Oui.
12: Mais non !
4: Qu'est-ce que vous diriez à des gens pour leur souhaiter la Bonne Année ?
24: Oh, mais qui est là ?
4: Là, c'est la société Bonne Année. Il y a plein de monde qui vous écoute.
24: Ah, ben écoutez, non, moi, j'ai pas le temps de...
4: Oh, il faut participer. Après, vous pouvez gagner quelque chose.
24: Mais
12: non,
24: oui,
12: il
24: oui,
12: a rien compris.
24: Merci. Allez,
12: c'est
24: bonne
12: la
24: santé à tous. Hein.
12: C'était où, là ?
4: Limoges.
12: Mais t'es nul. Il faut pas lui dire qu'il est à la radio, mais ils sont... Oh, mais
4: tu m'as dit de torcher.
12: Ben oui, mais je t'ai pas dit de dire qu'on est en direct sur une radio. En imaginant qu'il y ait des gens qui l'écoutent, qu'est-ce qu'il pourrait souhaiter à des gens, mais pas lui dire qu'il est en direct sur une radio qui va gagner des cadeaux.
24: Ah là là.
12: Eh non, mais on a affaire à quoi ? Des sourds, là ? Les Deep Purple, là, il va falloir vous réveiller, là.
21: Bon, alors, on est...
12: Bah, on n'a pas l'air, hein.
19: Et si, on a la patate, là.
12: Bon, alors, Pascal, on met combien ?
19: Ouais, moi, je mets, allez, 2.
12: François ?
4: Non.
12: Ta prestation, elle vaut moins 1 aussi, hein.
19: Ouais.
12: Bon, allez, on a... Et 4. Sarah, 4, allez, Sarah, combien ?
21: 2
12: pour Sarah, on y va, une dernière ville. Pour l'instant, qui c'est qui l'emporte ? Ah oui, là, c'est Nantes, hein. Là, c'était Limoges, alors.
4: Ouais,
12: hein.
4: C'est Nantes, devant, ouais.
12: Allez, une dernière, c'est laquelle ?
22: On va essayer Dunkerque.
12: Alors, on va essayer Dunkerque et c'est Sarah qui va le faire, maintenant.
19: Dunkerque ?
12: Sarah ! Sarah !
21: Oui ?
12: Oh. C'est toi qui le fais.
21: D'accord.
4: Ça va être beau.
12: Oh, les vacances.
21: On va où, là ?
12: Hein ? Chez ta mère.
19: Allô ?
21: Bonjour.
19: Oui, bonjour.
21: Bonjour, c'est la société Bonne Année qui vous appelle.
19: Comment ?
21: C'est la société Bonne Année qui vous appelle.
19: C'est la société Bonne Année ?
21: Oui. Elle ouvre qu'une fois par an, quoi.
19: Pardon ?
21: Elle ouvre qu'une fois par an. Et je voudrais savoir qu'est-ce que vous souhaiteriez aux gens qui vous écouteraient si vous seriez sur une radio, par exemple.
19: Je n'écoute pas Fun Radio.
21: Mais je parle pas de Fun Radio, là.
19: Ouais, vous appelez qui, là ?
21: Ben, on appelle des gens au hasard. Hein.
19: Ouais, mais vous êtes qui ?
21: Je suis la gérante de la société Bonne Année, quoi.
19: C'est quoi, ça ?
21: C'est une société qui ouvre une fois par an.
19: Qui ouvre une fois par an ?
21: Oui ! Pour souhaiter Bonne Année à tous les gens, quoi.
19: Eh bien, c'est merveilleux, ça.
12: Est-ce que vous auriez quelque chose à souhaiter aux gens, s'il vous plaît, monsieur ?
19: Une excellente année.
12: Ouais, beaucoup de santé, hein. Je crois que c'est très important, ça. Hein.
21: Classique, quoi.
12: C'est vrai, hein. Mais est-ce qu'on pourrait pas leur souhaiter un peu de malheur ?
19: Pas du tout, comme ça.
12: Un peu de désespoir. Des accidents de voiture, du gel sur la route, je sais pas, moi. Non ? La nuit polaire.
21: Personnalité dans la vie.
12: Bah ouais.
0: Ou bien raccrocher au nez.
12: Faites-le.
0: Au revoir, monsieur.
12: Allez. Au revoir, madame. Il était plutôt cool, lui.
0: Ah oui.
12: C'était où?
1: À Dunkerque.
12: À Dunkerque.
0: Il était bien, ouais.
12: Bon, je m'aperçois qu'il y en a aucun de vous trois, par contre, qui a réussi à. Hein.
0: Attends, on vient de lui dire.
21: Désolé, mais on peut pas être comme toi. Hein.
12: Non, mais je sais bien. Mais moi, je pensais que depuis le temps que vous m'écoutiez, le soir ou la nuit, vous aviez pu un peu déteindre sur mon talent et pouvoir le projeter un petit peu dans les banlieues et dans les chaumières.
0: Mais on essaye, Max.
12: Bon, bah, je vais refaire toute une éducation alors. Hein.
21: D'accord.
12: Bon, en tous les cas, Pascal, François et Sarah, je plaisantais. Je vous remercie. Je vous souhaite une excellente année.
21: Bon,
12: ouais, bon
21: nous aussi.
12: Et mon cul, ouais.
0: Et Max.
12: Ouais.
0: On peut dire un truc?
12: Non.
0: Allez,
12: vas-y, vite fait.
0: Non, c'est juste pour ma copine, c'était pour lui dire que je l'aimais, quoi.
12: Oh, on l'aime tous, on vous embrasse.
0: Ouais. Max, attends,
12: non, vous rappelez d'ici quelques instants, 05 70 5000, on est là jusqu'à 19h. Et si vous souhaitez intervenir également avec Jenny qui va venir nous rejoindre d'ici quelques minutes, c'est au 16 1 47 22 5000. Voici Diana King sur Fun Radio.

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0: Ouais, allez, c'est parti.
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0: qui est en forme, qui a sa casquette de Nike, il l'a pas quitté depuis lundi.
1: Non.
0: Hein,
1: il s'est dormi avec.
0: Et il a pas quitté depuis lundi de l'année dernière. Hein. Ça fait quand même déjà pas mal de temps. À ses côtés, Apolline, encore là ce soir jeudi, qui s'est fait onduler ses cheveux. Une bombe sexuelle.
2: Wow.
0: On a même eu tellement peu honte qu'on est, on l'a même emmené sur les Champs-Élysées aujourd'hui car nous avons mangé à l'hippo des Champs-Élysées.
1: Ouais.
0: Vive les bonbons de l'hippo.

0: du monde de l'autre côté de la radio et ça pousse, baby. Nitro, c'est également là. Platini, Seigneur, Nico, Platini. Salut les fous de la nuit. Attends, il est soir, hein, il est 22h03. Ce soir, on est jeudi, mais ce soir, Gérard ne sera pas là car Gérard jambe dans le plat, on s'en fout, les gars.
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0: Audrey, t'es là?
1: The Rolling Stones and their nightmare.
0: Avec nous, ça va, ma chérie?
2: Ça va bien.
0: Ouais, Françoise est également avec nous. Ça va, Françoise?
2: Ouais, je suis là.
0: Attention, ma chérie.
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0: Audrey, 20 ans de Rennes, elle a la patate, là, Audrey, ce soir, hein?
2: Comment?
0: Elle a la patate, Audrey, ce soir.
2: Ah, la patate, là!
0: Vas-y, gueule, alors!

monter sur sa bagnole, sur son toit, sur son lit, faut sauter, faut s'exciter, faut bander, hein, n'est-ce pas? Qu'est-ce qu'il y a, Fiddler? Qu'est-ce qu'il y a? Vas-y, merde, allez, vas-y, monte sur la table, allez, vas-y, monte sur la table. Non, c'est encore du neuf, on sait jamais, hein. La direction peut traîner. Ouais. Attention.

0: sans ce poil, ça serait bon aussi. Hein. Don't you know somebody to love? Est-ce que Françoise est là ce soir?
1: Je suis là.
0: Est-ce que André est avec nous ce soir?
1: Je suis là.
0: Waouh!

0: s'éclater, on mouille la Françoise, je dis seigneur sur Minitel, hein, ça mouille la culotte, hein.
1: Ça mouille, ça mouille.
0: Ça mouille, ça mouille.
1: Ça mouille, ça mouille.
0: Et voilà comment on arrive à combler 7 minutes d'antenne en mettant un morceau. C'est ça aussi la magie du Star System. Bienvenue à tous, c'est le 0803-08-5000 est à votre disposition. Merci mon cher Jim Carrey. C'est véritablement extrait de la bande originale du film de Disjoncté. Et ce qui est très intéressant également à noter, c'est que bah c'est un film, c'est le morceau, on le retrouve quasiment dans son intégralité lors du film où il le chante réellement en direct. C'est assez énorme, c'est assez chaud, hein, voilà.
2: Attends, le morceau on le retrouve dans son intégralité.
0: Ouais, c'est marqué dans le livret.
2: Je le note. Attends.
0: Voilà, tu le notes, voilà. C'est marqué dans le livret. Donc okay. Ah, tu le notes, tu notes ce que je suis en train de te dire.
2: Bah oui, tu dis notez-le. Donc je note.
0: Ah, voilà, bah, c'est bien. Marqué dans tu le l'as livret. Noté, Audrey.
3: Ouais, ouais, c'est bon là.
0: Est-ce que t'as vu le film Disjoncté? Est-ce que tu l'avais déjà vu?
3: Non, mais j'aime pas Jim Carrey. Donc
0: t'aimes pas Jim Carrey?
3: Non, c'est un blaireau.
0: Ouais. Audrey, 20 ans, qui est de Rennes, on t'écoute, ma chérie.
3: Bah, en fait, bah, déjà, salut Max, salut Françoise, salut Mathieu, bah, j'appelle parce que, bah, en fait, mon but à moi, dans ma vie, bah, c'est de devenir Miss France. Hein. Et puis, bah, j'aurais voulu avoir quelques conseils, quoi.
0: T'aurais voulu
3: en plus,
0: être...
3: Françoise est là, parce que je sais pas trop comment m'y prendre, en fait.
0: T'aurais voulu être Miss France?
3: Bah, comment?
0: T'aurais voulu être Miss France?
3: Bah ouais, mais je vais être Miss
0: mais
3: France.
0: Mais tu peux être Miss France, je sais pas.
3: Tu veux être Miss France?
0: Qui a l'écho derrière? C'est Audrey, c'est Florence, Françoise qui a mis la radio derrière?
4: Non, non, j'ai pas la radio, moi.
0: C'est toi, Audrey,
2: c'est Audrey qui a un portable.
3: Non, j'ai éteint ma radio.
0: C'est quoi?
2: C'est Audrey qui a un portable.
0: Ah, c'est Audrey qui a un portable, d'accord, ok. Donc, ok, c'est pour ça qu'on entend de la répétition. Audrey, comment faire? Je sais pas, Françoise, toi qui as été Miss La Courneuve.
4: Ouais, Miss La Courneuve, mais pas Miss France. Hein.
0: T'as peut-être été la reine, toi, le 6 janvier, quand t'as tiré les rois, non?
4: Ouais, la reine déconne.
0: Audrey, comment tu peux dire une chose pareille de toi,
4: ça.
0: Ma chère Franfran, ma chère Françoise? Allons, on n'a pas le droit de dire des choses pareilles.
4: Bah oui, mais disons que j'avais un roi qui était con, alors.
0: Ah, qu'est-ce que... Mais attends,
3: c'est
0: Gérard.
3: Je
0: suis tellement
4: mais
0: content.
4: Gérard, il est avec Sandy. Hein.
0: Voilà, ça me fait tellement plaisir d'entendre ta voix, tu peux pas savoir, Françoise. Quelle joie, quelle jouissance, c'est énorme.
4: Bah ouais. Hein.
0: Ah ouais, ça fait vraiment plaisir. Audrey, c'est donc comment devenir Miss France, je ne sais pas trop. Je ne sais pas comment on peut s'y prendre. Bah, de toute façon, c'est trop tard. Hein. Maintenant, c'est pour Miss 2000. En plus, Miss 2000, ça va être énorme. Sauf que c'est qu'il va être Miss Monde, Miss Univers 2000.
3: Ah bah ouais, justement, ouais, mais
0: ça va être gigantesque. Oui, ma foi, pourquoi pas.
3: Tout le monde me dit que je ressemble à Julia Roberts.
0: Oui, bah moi, tu sais, déjà, je suis pas fan de Julia Roberts, donc déjà, c'est pas un bon point. Hein.
3: Ah
0: moi,
3: oui, mais bon, c'est pas Madame de Fontenay, dis donc.
0: Je préfère Apolline, quand même, de loin. Apolline...
3: Ah, mais j'ai pas vu, hein.
0: Ah, oui, là, Apolline...
5: Sympa.
3: Ouais. J'ai déjà été...
5: Veuillez patienter. Hein. Votre correspondant va vous reprendre
0: c'est
5: dans
0: bien, Françoise, qu'elle est double appel, alors on va la remettre en attente. Voilà, c'est bien, on va la mettre de côté, parce qu'elle a fait sa popote. Oui, tu peux la mettre en attente. Hein. Donc, Audrey...
3: Ouais.
0: Comment faire, je ne sais pas. Est-ce qu'il y a des gens qui sont de l'autre côté de la radio qui ont été Miss France? On a
3: bah
0: déjà
3: oui,
0: eu des Miss France,
3: bien,
0: on en a
3: quoi.
0: Déjà appelé, hein. Je sais pas comment ça fonctionne.
3: Toutes
0: mais...
3: les Miss France du monde m'appellent.
0: Voilà, exactement. Non, mais on va essayer de lancer un petit appel. Moi, je sais pas du tout comment il faut m'y prendre
3: bah,
0: sur
3: j'ai
0: Rennes.
3: J'ai déjà été Miss de mon village. Entre autres, j'ai été Miss Truite en 95.
0: Oh, comme tu es Mimi, t'essaies de te casser. C'est beau,
3: mais
0: ça.
3: Mais non, mais je m'appelais Miss Truite parce que je faisais toutes les ouvertures de la pêche à la truite dans mon village, la Chapelle Neuve.
0: C'est vrai? C'est
3: oui.
0: Vrai ce que tu me racontes?
3: Oui,
0: t'as vraiment été Miss Truite?
3: Oui, c'est vrai.
0: Quelle horreur.
3: Truite.
0: Ah oui, c'est
2: autre chose.
0: Moi, je pensais que c'était Miss Truite, c'est pour ça que je pensais qu'elle se foutait de notre gueule. Ah d'accord, t'as été Miss Truite.
3: Ouais.
0: Ouais, la pêche à la truite. D'accord, voilà. Okay, je comprends mieux, très bien. Audrey, on va essayer de lancer un appel officiel au 0803-08-5000. On rappelle que c'est le nouveau numéro du Star System, 0803. Puis tu mets cette télé là, ça me déconcentre là. Hop là, mets-moi ça. 0803, ils mettent la télé, ils mettent Fun TV dans les locaux de la radio. Non, c'est bon. Donc on va lancer un appel, 0803-08-5000. S'il y a des garçons ou des filles qui veulent également réagir à ça, il n'y a pas de problème. Il y a une petite Kirk qui a 23 ans, département 31. J'aime les truites, surtout farcies. Voilà, donc c'est un petit message bien sympathique. Il y a du monde ce soir, hein. On est plus d'une quinzaine, donc ça veut dire que ça marche. Miss France 98, il paraît qu'elle est sympa. Appelez TF1. Non, on va pas faire ça. Et puis si sur l'IRC, peut-être que Hugo peut essayer de trouver un site Miss France. Tu peux essayer de trouver ça.
2: Ouais,
0: il va essayer de trouver un site Miss France, Audrey. D'accord, on va te mettre en attente.
3: Si vous avez des relations, si vous pouvez me faire connaître des gens, moi je suis prête à coucher pour réussir.
0: Ah
3: hein.
0: Bah voilà, exactement. Si t'as
3: mais vu les... pas pour réussir. Hein.
0: Bah t'es comme, bah écoute, dans ces cas-là, je vais te passer à Pauline parce qu'elle en connaît un rayon. Comment réussir en couchant? Je veux dire, là, elle maîtrise la bête grave de chez grave. Hein. Je plaisante, Apolline.
6: Donc je ne dis rien.
0: C'est vrai que j'ai. Ouais. Françoise est avec nous, donc de La Courneuve, ça nous fait
6: là.
0: Bien plaisir. Ça va, Françoise?
6: Ouais, ouais, je suis là.
0: Alors raconte-nous, qu'est-ce qu'il y a?
6: Bah dis donc, hier j'ai vu.
0: Audrey, on la met en attente, hein, c'est terminé pour Audrey. Hein. Vas-y, Françoise.
6: Hier, j'ai vu l'émission Succès.
0: C'est quoi ça, l'émission succès? Ah oui, c'est la nouvelle émission de...
4: Voilà.
0: Comment il s'appelle? Julien Courbet, ouais, et alors?
4: Et puis, j'ai trouvé... disons que moi, j'ai aimé sans aimer. Parce que pour la bonne raison, bon, qui m'intéresse le plus, c'est plutôt Jordine.
0: Attends, il y a ton micro qui coupe tout le temps, là. Et...
4: Mais oui, parce que il y a un petit con qui me fait appel derrière.
0: Mais je ne comprends pas. Vous avez déjà pas beaucoup les moyens avec Gérard et vous payez le luxe d'avoir le double appel. Un appel, ça suffit pas?
4: Mais non, disons que moi, je l'ai fait exprès, c'est quand mon bonhomme, il m'appelle sur ma ligne et puis bon, à ce moment-là, je le prends, mais... Ce petit con qui essaye...
0: Bon, d'accord, bon, c'est pas grave, ok. Eh ben, justement, Jordi fait de la techno, il y a Fildar qui a récupéré un petit coupure de presse. Qu'est-ce qu'il y a, c'est Gaël? Ah, Gaël, c'est bien Gaël, a récupéré une petite bonus. En février 94, après les sifflets d'un auditoire au Salon Victoire de la Musique pour la meilleure exploitation des disques, le petit Jordi décide de tout arrêter malgré le triomphe de dans les 14 pays, dur d'être bébé, puis Allison... Plus de 10 millions de disques vendus. Vous vous souvenez de ça?
4: Ouais.
0: Allison, c'est ma copine à moi. Dur d'être un bébé. C'est dommage. J'ai craqué à vous, Patricia, la maman de chanteuse. Tout juste si on nous traitait pas de parents. Ah oui, des bourreaux, bah ouais, parce qu'ils exploitaient leur enfant, soi-disant. Alors que moi, je connaissais le père, je connaissais l'enfant. Hein, moi, je les connaissais un tout petit peu. Et ça se passait pas du tout comme ça. Et moi, j'étais d'ailleurs dans les studios à l'époque où ils commençaient à enregistrer leur fils. Mais je savais pas du tout que ça allait devenir un carton comme ça. Moi, je les connaissais un tout petit peu, mais voilà, quoi. Bref, la question, qu'est-ce qu'il y a de note d'intéressant? C'est con, parce qu'avec le fluo et dans le noir... Depuis 3 ans, on s'est lassé de la techno. Il n'y a même pas un mini concert dans une des discothèques de l'an passé. Bah, maintenant, ils font plus rien. Alors, qu'est-ce qui devient? Alors, c'est quoi cette histoire de Jordi? C'est devenu quoi, Françoise?
4: Disons que maintenant, il a acheté, d'après ce que j'ai compris, parce que j'avais
0: dit, ils se sont fait du pognon, hein. Auteur, compositeur, interprète et
4: tout. Par contre, d'après ce que j'ai entendu,
0: Alors, ça coupe tout le temps, ma Françoise.
4: Mais hein. J'y peux rien. Hein.
0: Je sais bien.
4: Rien, absolument rien.
0: D'accord.
4: Mais disons que je peux pas m'amuser sur faire R2.
0: Non, mais bien sûr. On va demander simplement à l'enculé qui est en train d'appeler Françoise de la foutre, de lui foutre la paix, ou alors c'est simplement pour le plaisir de saboter l'émission. Dans ce cas-là, c'est réussite à gagner, bravo.
4: Plus tu vas le dire, de toute manière, plus.
0: Oui, mais en même temps, ça fait du bien. Je le glisse quand même. Je le traite d'enculé quand même. C'est bien qu'il sache que c'est un enculé, mais qui fait ça. Bah ouais, voilà.
4: Par contre, qu'est-ce qui m'a déçu, c'est vis-à-vis du reportage sur les Poppins.
0: Ah oui, les Poppins, c'était quoi ça déjà, les Poppins? Je me souviens même plus, c'était quoi les Poppins?
4: Donc, ils chantaient Non, rien n'a changé, Noël 70 et tout ça. Ils étaient 14.
0: Bah Françoise, on comprend rien de ce que tu dis, parce que ça coupe un mot sur deux, donc on te rappelle dans la soirée, d'accord?
4: D'accord.
0: Ok, je t'embrasse.
4: En espérant qu'il n'y a pas un emmerdeur
0: qui
4: téléphone.
0: Exactement. Je t'embrasse très fort, ma Françoise, et à tout à l'heure plus tard dans la soirée. D'accord.
4: Ok.
0: Audrey, c'est promis, dans un instant, on va essayer de trouver avec Rigaud sur le site internet une adresse, un numéro de téléphone pour éventuellement te faire devenir Miss France de l'an 2000, d'accord?
4: Ouais.
0: En tous les cas, Miss Rennes, ce qui serait déjà pas mal.
4: Ah ouais.
0: Et puis Jojo d'Ajaccio est avec nous.
4: Oui, Jojo. Jojo, il pourra m'aider, lui.
0: Comment ça va, Jojo?
7: Et
0: toi, comment ça va?
7: Ça va bien. Et
0: on m'aurait menti.
4: Bonjour, tu m'excites.
7: Oh, à ce point.
0: Oh là là là là. Tu sais qu'elle a appelé pour être Miss France, mais elle est quand même super excitée par toi.
4: Je vais être Miss Jojo.
0: Et Apolline aussi, à mon avis, avec Jojo.
7: Je vais être
0: tu me fais jouir, toi. C'est que tu m'excites avec ta voix. C'est que t'as une voix. Jojo.
7: Oui.
0: T'aimes pas les garçons?
7: Non, j'aime les filles.
0: Et les garçons, si c'était Max, si c'était moi, tu ferais pas...
7: Je serais le roi de la Corse.
0: Mmh. Tu bouges pas, ma chérie, d'accord?
4: Ouais, pas de...
7: Bonjour, Miss France.
0: Non, c'est à Jojo que je parlais. Hein. Jojo, tu bouges pas, mon amour?
7: Non, mais ça va pas.
0: Tu bouges pas, mon amour?
7: Non, allez, je veux dire bonjour à la petite.
0: Ah, je t'embrasse,
7: non,
0: Jojo, tu bouges pas. Mais c'est qu'il m'embrasserait, ce cochon.
8: Il se caresse.
0: Fun Radio et le Star System 0803 08 5000. Manu et Apolline vous attendent au standard. Il y a nos malaises de ce côté-là. Ça commence à cartonner du côté du Minitel. On est plus de 22, donc ça marche. On salue Nico, Seigneur, Kirk, Fixeur, Apolline, Mexit, Grave de chez Grave. Donc ça a l'air de faire son effet. Bébé 1, Jojo, je t'aime. Ça y est, ça a des répercussions. Jojo l'alcoolo, c'est Daniel qui nous dit ça. Jojo, tout ouf, nous dit Nitrou. On a également Platini, arrêté. On t'a reconnu Amédée. Amédée, on n'a pas de nouvelles. Hein. Un petit peu de musique. Doc Gynéco sur Fun Radio avec Neyssi. Et puis on se retrouve juste après, 0803 08 5000. C'est le Star System sur Fun.
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0: Voilà, le 0803 08 5000 à votre disposition. Si vous voulez nous appeler, le Star System est en direct live avec toute l'équipe. Il y a même Jean Denebert qui vient de nous rejoindre. Ça va, Jean? Il faut que tu allumes ton petit micro.
10: Et oui, ça va super.
0: Ça chauffe.
10: C'est neuf, c'est
0: t'as vu
10: beau.
0: Les studios, alors qu'est-ce que t'en penses quand même? C'est beau, hein?
10: Ah, c'est impressionnant.
0: Ah, c'est du, ouais. C'est du joli matos,
10: c'est
0: hein?
10: C'est du sérieux.
0: Ah, ouais, là, c'est du sérieux, c'est du sérieux. Là, on arrête de rigoler.
10: C'est la cour des grands.
0: Ah, effectivement, là, c'est vraiment de la cour des grands. Audrey! On a récupéré pour toi, ma petite Audrey, t'es avec nous? Audrey, t'es là? Ah, on n'arrive pas à voir Audrey, donc il y a peut-être un petit problème, parce qu'on a voulu faire une petite bidouille de standard, mais on va essayer de la récupérer. Ceci dit, elle est là, Audrey? Normalement, elle devrait être là, donc on va faire une petite bidouille encore, bon, c'est pas grave. On a récupéré le numéro de... Ah, elle est là?
11: Non, c'est pas ça, faut dire à Joujou, s'il écoute de la radio, de raccrocher, parce qu'on essaye de le rappeler.
0: Voilà, en fait. Parce qu'on a fait une petite manip, on a dû éteindre le standard, donc on va demander à Jojo s'il nous écoute, et je sais qu'il nous écoute, il va falloir qu'il comprenne. Toi, Jojo, J-O-J-O, s'il te plaît, tu raccroches, et nous allons te rappeler, nous allons directement le faire pour toi, ça sert à rien de rentrer en contact avec nous. Je vais en profiter le temps que tu la mets quand même en air, et puis dès que la Audrey, elle parle, et puis dès qu'on aura l'occasion de pouvoir lui parler. Bob qui fait rigot, branle rien. Mais non, si, parce qu'il a trouvé les numéros de téléphone pour la petite Audrey. Il est allé très très vite sur l'internet. On a RTX qui dit Jean le voyant, fixeur, je veux connaître mon avenir. Oui, parce que tout à l'heure dans la soirée, on ira du côté de la voyance, mais un peu plus tard hein, quand même. Jean de Neneu, tu peux me retrouver mes clés? Alors ça, c'est peut-être envisageable. Il s'appelle Seigneur, il a 17 ans, il est département 94. Tu peux dire, rien qu'avec ça, est-ce que tu peux dire où est-ce que sont ses clés?
10: Absolument pas, non.
0: Même pas, tu non, pourrais non, pas non, essayer non. D'inventer ou d'essayer de créer.
10: Inventer, oui, mais ça,
0: alors,
10: tu peux
0: invente,
10: le faire,
0: invente. Parce que c'est pour. Méfie-toi. En dessous, il y a Derlich. Hein. Si tu nous fais chier, maintenant on est dans les locaux d'Hertel, moi je vais te chercher Derlich, ça va être vite vu. Hein. Alors, c'est vraiment.

0: me renseigner, est-ce que tu as besoin que je lance une annonce officielle pour le défi téléphonique?
1: Non, c'est parfait.
0: D'accord, donc vous continuez à appeler, Manu gère les auditeurs et voit les problèmes de standard, et Apolline essaie de trouver des gens intéressants au 0803-08-5000. Pendant ce temps-là, nous allons du côté du courrier où nous avait écrit Fun Radio 20 rue Bayard, 75-008 Paris. Hein, ça fait classe quand même, hein, quand même, faut le dire. Par contre, je veux plus de t-shirt, Fildar.
2: De quoi?
0: Je veux des chemises, hein, je veux être ça, je veux
2: dans
0: que ça
2: le studio.
0: Ouais.
2: Putain, c'est un t-shirt Gucci.
0: Ouais, mais je veux des chemises.
2: Ah, vous chier plutôt, mais.
0: Non, mais habille-toi en chemise quand même. Fais un petit effort. Regarde comment il s'habillait, voilà, l'autre. Sans déconner. Ouais. Mais pourquoi tu viens en pyjama, toi?
3: Merci, Max, hein.
0: Ah, elle est pas belle, la petite Apolline?
3: Elle est ravissante.
0: Hein, elle est comment? Elle est,
3: froide, chaude.
0: Attends, c'est pas parce qu'on parle de toi qu'à chaque fois il faut allumer le micro et être déconcentré et à parler, tu bosses.
4: Attends, j'ai envie de parler, j'ai le droit quand même.
0: Elle en profite. Elle est en train de se faire une cassette pour aller vendre sur les radios.
3: Hein? Vraiment envie de communiquer.
4: Tu vois?
0: Et dans communiquer, il y a niqué ou il y a commu, faut voir dans quel côté
4: on est. Niqué dans les toilettes.
0: Tu sais qu'elle m'a suivi jusqu'aux chiottes, hein?
2: Je sais. Je l'ai vu.
4: Oui, c'est pas vrai, c'est toi qui m'as suivi.
0: Ah, j'allais chier dans les chiottes des nanas. J'étais à deux doigts.
2: Pourquoi il y a de la fourrure sur le siège, là?
0: Ouais, puis faut pas me chercher, moi.
2: Je suis capable de tout. Je peux aller chier n'importe où. Oh, sacré, Max. Tu sais qu'il y a des douches, là. Hein? C'était peut-être les douches, hein, où tu es allé. Enfin, moi j'ai vu Jean-Noël Philippe Noiret cet après-midi. Et après, je suis allé faire caca à Sciences Po.
0: C'est excellent ce que tu sens, t'as un humour. Oh,
2: mais c'est vrai en plus.
0: Ah, les grosses têtes, c'est au moins un. Bon, il y a un petit avenir avec Apolline ou pas? Parce qu'elle est persuadée qu'elle va bosser pour nous. Elle est persuadée qu'elle est mieux que la fille de la semaine dernière.
4: Non, j'ai jamais dit ça.
0: Vas-y, dans la famille, je me la pète, je voudrais la fille bonne pioche. Alors là, ouais, je vais dire, on est tombé dedans. Regarde-la. Ouais, putain, non, pas de nom de famille, s'il te plaît. Ouais.
3: Je veux dire qu'elle a une
2: bidon.
3: Une bonne évolution en tout cas au niveau affectif. Alors je vais parler avec
0: quelqu'un. Un membre de l'équipe.
4: Qui?
2: Grégory.
0: Vas-y, balance un nom. Vas-y, balance un nom.
3: Par contre, une très bonne ouverture vers l'étranger.
0: Non mais
3: tu souhaitais être récemment partir à l'étranger.
0: Il y a des chiffres venus.
4: Ouais,
0: c'est
4: un montant, en fait.
3: Ah bon, d'accord.
0: Ouais, tu vois, il a écouté la radio.
4: Impressionnant.
0: Non, mais il est impressionnant. Il est très, très fort, ce mec-là. C'est un arnaqueur de première.
2: Envoie le CV, là.
0: Il n'est pas plus voyant que moi. Je suis astronaute. C'est un magicien à la base. Et puis, comme il n'a pas réussi à rentrer chez Drucker, on l'a récupéré. Attention, on va bientôt le voir, ton fréquence star. Il va faire des essais. Hein.
2: Ouais.
0: Grâce à Alain Boyer, qui est bureau juste à côté d'M6 de Technova, j'ai dit, prends-le-moi en essai et tout. Non, son truc à lui, c'est la magie. C'est pas du tout la voyance. Ah, on va essayer de voir si ça peut fonctionner. On fait des essais. Hein. Donc, on essaie de rejoindre Audrey ou Jojo. Ça fonctionne pas pour le moment. Donc, ça marche pas. On va refaire des essais. Jean, donc, l'avenir pour Apolline avec un de nous, là, ou pas là?
3: Avec Fun. Non,
0: mais
3: avec Fun.
0: On parle de Fun. C'est les membres de l'équipe. Là. C'est qu'on est tous sur le coup. Hein.
4: Ah bon?
0: On est prêts à tous à quitter notre nana pour
4: reprendre. C'est avec Grégory, hein. Mais les autres, non?
0: Non, on est tous sur le coup, là.
4: Ah bon?
3: Bon, je pense qu'il n'y a pas photo, hein, quand même, parce qu'à mon sens, elle a effectivement un renouveau affectif qui se prépare.
0: Mais c'est une cochonne, ça, déjà ça, ouais, ça, on le savait. Ouais.
3: Bien établie à l'extérieur de Fun, et donc vous pourrez tous aller vous la coller sur l'oreille. Et en ce qui la concerne, elle, en tout cas professionnellement...
0: Non, mais on s'en fout,
3: ça! J'insisterai sur une très bonne réussite professionnelle.
0: Ouais.
3: Donc, on ne revient pas sur la chose.
0: Est-ce qu'il y a une ouverture pour l'un d'entre nous, oui ou non?
3: C'est fermé, Max. C'est
0: pourquoi
3: fermé. Non, tu laisses tomber.
0: Pourquoi?
3: Attends, tu vas pas te faire toutes les standardistes qui...
0: Si on y est passé, merde, pourquoi pas elle?
3: Non.
0: Est-ce qu'il y a une possibilité? Mais je ne dis pas que c'est moi, je demande si dans l'équipe, il y en a un...
3: Au hasard.
0: Non, mais je demande sincèrement.
3: Commençons par un M.
0: Non, on demande d'entre nous.
2: Non, pas encore, non,
0: mais... Alors, vas-y.
3: Non.
2: Un faux voyant.
0: Mais vas-y, donne, balance des noms.
3: Il n'y a rien à dire.
0: Il n'y a rien, il y a quelqu'un ou il n'y a pas?
3: Non, il n'y a pas.
0: T'es sûr?
3: Oui.
0: Sûr?
3: Oui.
0: Sûr et certain?
3: Oui.
0: Bon, très bien. Alors, tant mieux, on va laisser tomber, hein, puisqu'apparemment, non.
5: On pourrait se la sauter quand même.
0: Non, ça va pas, non. On commence pas à montrer que t'es prête à jouer à ce jeu-là, parce que là, les gens, ils vont dire, oh là là, en plus, ils vont prendre une... Faut que tu dises non dans des cas comme celui-ci. Tu dis, vous êtes vraiment des nazes, vous êtes des blaireaux, je vous déteste. J'ai envie de travailler avec vous, mais je vous déteste.
4: Mais je vous déteste pas.
0: Bon, t'es gentil. Non, mais on ne pense pas un mot de tout ça.

0: D'ailleurs, t'as remarqué que ce soir, on t'avait acheté le fameux bouquet de fleurs qu'on avait offert à Sophie la semaine dernière.
1: Mmh. Avant le même ?
0: Non, on a oublié. Non, on a préféré, je sais pas, t'avais plus à une tête à t'offrir l'hypo que...
2: J'ai des bonbons, si tu veux.
0: Bon, alors on réessaye pour la énième fois Audrey. Est-ce qu'elle est là, Audrey ?
3: Ouais, je suis là.
0: Ah, bah voilà.
3: Ah, merde, on s'endort.
0: Non, mais c'est parce que on a voulu essayer une machine et puis je me suis pris les fils dedans et tout. J'ai pris un coup de jus et puis du coup, j'ai tout fait casser. Et voilà, et comme je suis chaud comme la brèche, je suis excité. Ah. Je tourne à 2500 volts et puis voilà, les techniciens me disent « T'approches pas trop des machines parce que c'est du 220, toi t'es trop chaud et tout. » L'important, c'est que ça marche. Alors Audrey, on a des numéros de téléphone pour devenir Miss France ou Miss Rennes ou Miss Jojo. Alors on y va, c'est parti, Jojo est avec nous. En plus, Jojo, on l'a récupéré. Non, on va essayer de le rappeler, d'accord, ok, c'est cool, vas-y Rigaud.
2: Donc le numéro du comité Miss France récupéré sur le site missfrance.com quand même, c'est le 01 47 71 22 25.
3: Et voilà. Tu peux répéter ?
2: 01 47 71 22 25.
0: Et genre, sans chiffres comme ça, juste en entendant le son de la voix pourrie d'Audrey, est-ce que tu...
3: C'est parce que j'ai un portable, hein.
0: Oui, je sais bien.
3: Mais t'as une voix pourrie avec un portable.
0: Elle a 20 ans de Rennes. Est-ce que tu crois qu'elle peut avoir un avenir dans Miss France de l'an 2000?
3: Mais bien sûr que j'ai un avenir.
0: C'est pas à toi que je parle, c'est à Jean, merci.
3: Oh.
4: Est-ce que je peux quand même lui demander sa date de naissance?
0: Non.
3: Moi aussi.
4: Hein?
3: Ouais,
4: Audrey.
3: Oui.
4: Audrey, quelle est ta date de naissance?
3: Le 9 mars 1978.
0: Alors, 9 mars 1978, on y va, c'est parti. Jean est en train, mais alors vraiment, en deux secondes, hein, on va pas mettre la musique et tout.
3: Ouais.
0: On va pas te mettre la musique des rois mages et tout.
4: Moi, je dirais relativement quand même faible.
3: Mais faible.
4: Qui ne tente rien à rien.
0: Effectivement.
4: Ouais. Et donc, j'espère que tu me feras mentir dans une année et que tu auras le plaisir de me rappeler pour... me traiter de tous les noms.
0: Voilà. Donc, mais t'as peu de chance, hein, quand même. Hein. T'as peu de chance.
3: Non, mais non, mais c'est parce qu'on m'a pas encore vu.
0: Non, mais attends,
3: pour ça.
0: Audrey.
3: Ouais.
0: Tu vas aller dans la salle de bain. T'es là
2: Je suis là, Philippe, je suis là. Manu, je suis là. Appelle-la.
0: Je suis là. Attention, on y va, c'est parti. Et ensuite, on ira du côté du défi téléphonique de 22h30 du Star System avec Pierre et Yannick. Vous allez voir, ça va choper. Le jeu des trois mots, on appellera des dépannages de voitures. Ça va être chaud au niveau du niveau. Peut-être que je me prêterai au jeu d'ailleurs dans la soirée. Attention, c'est parti. Comment il s'appelle déjà?
3: Philippe.
0: Philippe, t'es là?
2: C'est sa messagerie.
0: Qu'est-ce qu'on fait? On prend quand même?
5: Ouais.
0: Hein?
3: Ouais.
0: Ouais, vas-y, on y va. Je le fais. Attention, on compose le numéro de téléphone, Charlotte. Donc, on y va.
3: Ouais.
0: Allez, ça rigole. Tu fais quoi comme étude, Charlotte, sinon?
3: Je suis en BEP compta.
0: Je veux tout savoir de toi. Tu mesures combien?
3: 1m62.
0: Les yeux, quelle couleur? Les cheveux, comment?
3: Satin.
0: Long?
6: Vous êtes le
0: répondeur du... Attention. Attends, bah oui, mais là, je vais couper, t'inquiète pas, voilà. Nanana.
6: Vous pouvez laisser un message.
0: Attention, chut.
6: Parlez après le bip sonore ou appuyez sur la touche.
0: J'ai encore oublié le corneau. Hein.
7: Ah, ouais, sans rien. Sans rien, c'est okay, d'accord. Je t'en rappelle, sans rien. Ciao.
0: Oh là là, Manu, il écoute pas la radio, il sait pas où il est. Non mais quand tu vois que je fais un truc, tu restes concentré sur le truc, tu lâches le stylo et le papier. Et j'ai déjà trois auditeurs de près d'avance, donc tu restes avec nous, tu participes à l'émission, tu restes dedans. Charlotte,
3: ouais.
0: Je t'embrasse très fort.
3: Ouais,
0: sois sage. C'est quand les prochaines vacances scolaires? C'est quand que je note que je me barre en vacances aussi?
3: Mois de février.
0: Ah ouais, parce que j'ai décidé un truc.
8: Ouais. Quoi?
0: En moi-même, j'ai décidé qu'à chaque fois qu'il y aurait des vacances, je vous ferai des vacances, c'est-à-dire que je vous obligerai pas à m'écouter, je partirai en vacances aussi.
8: Ouais.
0: Non mais vous non hein.
2: Ah. Non mais de toute façon moi j'ai 23 jours à prendre encore.
0: T'as encore 23 jours avant le mois d'avril?
2: Ouais.
0: Putain, et moi j'ai quoi moi?
2: Non mais parce que moi c'est des arriérés qui m'avaient oublié donc.
0: Ah merde, c'est quand les vacances scolaires?
2: Je crois que c'est début mars.
0: Début mars?
2: Non.
0: Et ça repart?
2: Fin février, début mars.
0: Ah, et ça repart, février, mars, et ça repart, c'est drôle. Non, elle est bonne quand même. Merde alors, ouais. Bon, très bien. Je t'embrasse très fort, Charlotte.
3: Ouais.
0: Sois prudente hein, quand même. Hein.
3: Ouais, puis je voudrais passer un petit bonjour.
0: D'accord, bah c'est fait, c'est passé. Bonjour, Pierre et Yannick, 19 ans pour l'un, 16 ans pour l'autre, un de Paris, un de Montpellier. Vous mettez tout ça dans l'ordre et ça nous donne Pierre, 19 ans de Paris.
9: Ouais, salut Max.
0: Et ça nous donne Yannick, 16 ans de Montpellier.
9: Salut.
0: Yannick, oh, salut, ouais, je vous emmerde, c'est moi le meilleur.
9: C'est clair,
0: attention, Yannick, il va jouer. jouer pour sa troisième participation. Ce qui veut dire que si tu l'empoches ce soir, tu repartiras avec l'intégrale de musique de nuit, mon salaud. Hein, dis donc, hein, ça donne envie. Il y a même Rigaud qui m'a dit, je peux participer pour gagner la trilogie. Je fais non, non, non.
2: Mais je les aime.
0: Alors que Apolline, je lui ai donné hier la trilogie, hein. Et elle mouillait, et elle me disait. Bon, elle me faisait des trucs, et elle me disait quand même, musique de l'île, merde.
1: Mais j'ai pas pu l'écouter parce que j'ai pas de baladeur, j'ai rien. Quoi.
0: Ok, bon, toi t'es
1: virette. J'ai pas pu penser à toi cette nuit.
0: Toi t'es virette d'office, mais grave.
1: Mais j'irai avec toi, Max.
0: Bah, écoute, moi aussi j'y rêvais de toi. Il paraît que quand on rêve de l'un et qu'on rêve de l'autre, ça veut dire que ça va niquer grave dans les chiottes à 10h30.
1: Dans la pub, venez 10h30.
0: Entre 10h30 et 11h, il paraît que ça nique grave. Hein. C'est ce qu'on dit, Pierre, hein, Yannick. Hein.
5: Ouais, c'est pareil.
0: Il dit que quand on pense à une personne qui pense à toi, hein, c'est à dire que ça va niquer dans les water.
5: Ah, c'est sûr.
0: Bon, on arrête de dire des conneries. Yannick.
5: Oui.
0: Troisième participation, 16 ans de Montpellier. On y va, c'est parti, on se concentre. Attention, on va appeler. Attends, deux secondes que je lui donne les mots quand même, Manu Destress. Le jeu des trois mots, donc on va appeler des dépannages de voitures. Hein, apparemment, il n'y a qu'une voiture, parce qu'il n'y a pas de S à voiture. Donc, attention, méfie-toi, c'est tout au singulier. Il n'y a pas deux voitures, c'est une voiture. On va appeler des... Alors, le mot, c'est remorquage.
5: Oh là là.
0: D'accord. Bon, si tu dis dépannage ou remorquage, on l'accordera. On va être plus... Parce que remorquage, c'est quand même plus compliqué. Donc, dépannage ou remorquage. Moteur.
5: Oui.
0: Ok. Et coffre. On est d'accord ?
5: Ok.
0: T'as mis la radio derrière ?
5: Ouais.
0: Bah tu seras gentil de l'éteindre, t'es gentil parce que ça nous fait un écho. Alors on y va, c'est parti. On se concentre intelligemment et c'est parti pour une minute. Dès que ça décroche, il faut que tu fasses dire ces trois mots, remorquage ou dépannage, qui seront acceptés, moteur et coffre, en une minute maximum. Go, go, go. Allez, c'est parti. Et ça va. Bingo. C'est un tueur, je te dis, c'est un tueur.
5: Oui, allô. Allô, bonjour monsieur. Oui, bonjour. Je vous appelle puisque j'ai eu un problème. J'aurais besoin que vous puissiez remorquer ma voiture.
8: Oui.
5: Oui. J'ai un problème avec la partie derrière de la voiture où il y a où on range les objets. Comment ça s'appelle ça déjà?
8: Votre coffre.
5: Oui, voilà. Oui, c'est ça, le coffre.
8: Oui.
5: Oui. Et j'ai l'impression que j'ai ce qui fait fonctionner la voiture, c'est quoi déjà? La grosse partie à l'intérieur.
8: Comment ça,
5: la grosse
8: partie intérieure? Comment ça du moteur?
5: Oui, voilà, le moteur, oui. Oui, j'ai un problème avec cette partie-là, et est-ce que c'est possible que vous me rameniez avec une voiture, comment on appelle ça?
8: Une dépanneuse?
5: Une dépanneuse, oui, voilà.
8: Oui.
5: Une dépanneuse, c'est possible?
8: Oui, c'est
5: et
8: possible.
5: Oui. Comment ça s'appelle le fait de rapporter une voiture.
8: Combien ça fait?
5: Non, le fait de rapporter une voiture. Comment ça s'appelle ça?
8: Le fait de rapporter une voiture, oui. C'est-à-dire?
5: Bah, l'action. Voilà, il remorquage.
0: Oh, ça crache sur votre truc. Ça a craqué dans tous les sens. Ouais, remorquage. Ça n'a pas fonctionné, malheureusement. Bonsoir, monsieur. C'est Fun Radio. Vous êtes en direct. C'était un jeu. L'auditeur s'appelle Pierre et le but était d'essayer de vous faire dire.
5: Yannick,
0: le but était de vous faire dire trois mots en une minute. Le mot moteur, vous l'avez dit. Le mot coffre, vous l'avez dit. Il essayait de vous faire dire le mot remorquage. Trois secondes après que le gong est retenti.
2: En plus, il a dit remorquer ma voiture au début.
0: Voilà. Donc, monsieur, on vous remercie en tous les cas. On vous souhaite bon courage. J'espère que, comme le temps est quand même plus calme, que celui d'hier, vous avez quand même, bon, c'est vrai que vous aimez bien avoir du travail, mais que j'espère que vous n'êtes pas débordé, que vous avez le temps quand même.
8: Oui.
0: D'accord.
8: Oui, j'ai le temps.
0: Bon, très bien. Bah, avec le temps, on va, tout s'en va, et l'horizon qui reviendra. Un truc, etc. Vous connaissez la musique, monsieur,
8: hein? Oui.
0: Voilà, bah, c'était RTL3, on vous souhaite une excellente fin de soirée. Merci à vous.
8: Ok.
0: Au revoir, monsieur. Ok, oh. Cool. Tout ça. Yannick.
5: Bah ouais.
0: Bah bravo, hein. Pierre. Dans un instant, on va appeler donc un deuxième dépannage de voiture.
5: Ouais.
0: D'accord. Tu ne vas pas bouger.
5: On va se mettre.
0: Pardon.
5: Bonne chance.
0: Bah écoute. Et quand on parle de, bien sûr, de voiture, on parle de circulation. D'où le bruitage que vous entendez derrière en ce moment. Et voilà, et si vous voulez nous appeler, participer à Oustar System et à la Radio Libre, n'hésitez pas une seconde. Le standard vous appartient, on est toujours en plein cœur d'une heure sans pub. 0803 08 5000, le nouveau numéro du Star System pour nous joindre. 0803 08 5000 avec la deuxième partie du jeu des trois mots. Ça sera avec Pierre, 19 ans, de Paris. Les Daft Punk, comme dirait Gérard, les Daft Punk avec Daft Punk sur Fun Radio.

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1: On récupère Pierre pour le défi téléphonique, le deuxième de cette soirée, enfin le deuxième à participer hein, sur le défi téléphonique de ce soir. Donc Pierre, 19 ans de Paris, face à Yannick qui a gagné déjà deux fois, qui vient de déjà faire la première partie. Il a réussi à faire dire deux mots sur les trois en une minute. Toi, les trois mots qu'il va falloir essayer de faire dire à la personne que tu auras au bout du fil. Ah, tu l'as raccroché au nez. Donc on va le refaire. Mais des stress un peu, ils sont en air. Pourquoi tu les coupes alors qu'ils sont déjà en air?
2: Parce que je voulais mettre Yannick en attente. Et en
1: ah, fait, d'accord, ok. Bon, très bien. Donc c'est pas grave. Donc toujours la deuxième partie du défi téléphonique. Ensuite, on aura Mehdi du Gitan de Montreuil. C'est pas peine de me le passer juste pour dire qu'il veut des conseils sur son prochain lieu de vacances. Donc éventuellement, si vous avez quelques idées assez originales à nous soumettre pour les jours à venir, eh bien vous pouvez toujours le faire. On aura le courrier, Manu, enfin Fildar, lui, qu'est-ce qu'il y a avec des photos, des trucs, quoi, c'est chaud, Rigo, qu'est-ce qui se passe?
3: Ouais, il y a des trucs, il y a des photos, il y a pas
1: de belle. Rigo est en train de prendre le dessus sur Fildar, il prend le micro d'attaque, toi t'es là, t'attends que ça se passe, toi. Toi t'es là, tu fais du coloriage, t'es là, t'attends.
3: Oh, il write.
4: Non, je suis pas en train de faire du coloriage et tu dis Rigo, donc je vais pas te parler si t'appelles
1: Rigo. Non, je t'ai dit du courrier Manu.
4: Non, de Rigo, Manu, bah, moi c'est Fildar.
1: Ah, c'est Fildar.
3: Je te faisais signe, je te faisais un.
1: Voilà.
3: Un quoi? Un rond, je te faisais comme signe. Tu vois, pour un CD.
1: C'est voilà. Quoi ça?
3: Tu vois, le CD là.
1: Demain, on s'en fout de ça.
3: Ok, d'accord.
1: Mais non, on va le faire. Et donc, Fildar, tu disais?
4: Donc, il y a du courrier avec des photos et on le fait quand tu veux.
1: Fais voir, fais voir la photo. De loin, comme ça, pour voir.
4: Voilà.
1: Voilà. On va vite faire le courrier. Hein. La rubrique courrier va vite, vite arriver. Pierre.
5: Ouais.
1: Donc, les trois mots qu'il va falloir que tu fasses dire dépannage de voiture. J'ai l'impression que ça pue les photos, non? Faites pas des plans de pute, les gars. Faites pas des plans de pute sur les photos. Le mot huile, le mot jante et le mot volant. Je répète, le mot huile, hein, le mot jante, ça, c'est pour les voitures, les roues, là.
5: Ouais.
1: Et le mot volant, donc ces trois mots, il va falloir que tu les fasses dire à la personne que tu auras au bout du fil en une minute maximum. On est en train de composer le numéro de téléphone d'un dépannage de voiture. Et dès que tu entends le gong retentir, j'espère qu'il va pas saturer comme tout à l'heure, et bien dans ces cas-là, c'est chaud chaud. Attention, on y va, c'est parti. Mon Pierre-Pierre, bon courage à toi. Sois chaleureux, sois heureux dans la vie, on y va. Il va arriver, Manu, il va y arriver, il va y arriver. Comme il a des gros doigts et que le standard est tout petit, qu'est-ce qu'il y a?
6: Mais quand ça sonne pas, ça sonne pas. Hein.
1: Ah, ça sonne pas?
6: Allez.
1: Bon, on essaie, tranquille, pépère. Sinon, bah tant pis, hein. Pierre aura perdu, puis c'est tout, ça y est, c'est parti. Le numéro est en train de se composer, mon ami Pierre.
7: C'est Michel.
5: Allô?
7: Oui, allô?
5: Yes, bonjour monsieur. Voilà, il y a mon moteur qui est en panne.
7: Oui.
5: Et j'ai de l'essence, mais il manque quelque chose. Vous savez pas ce que c'est? Vous savez, de l'essence qui se mélange avec quelque chose pour faire tourner le moteur. Allô?
7: Oui, allô?
5: Oui, j'ai de l'essence, mais j'ai pas. Il manque quelque chose pour faire fonctionner le moteur. Ça s'appelle comment? Je suis en panne de quelque chose, mais je sais pas comment ça s'appelle. Vous savez ce qui est noir qui va dans le moteur?
7: L'huile?
5: Ouais, voilà. Là, il manque de l'huile. Sinon, vous savez, là où il y a le. Pour tourner, vous savez, là où il y a le Neyman, ça s'appelle comment?
7: Je sais pas, je suis pas français.
5: Vous savez, pour tourner, monsieur, pour tourner, j'ai l'impression que le Neyman s'est bloqué, mais ça s'appelle comment, pour tourner, vous savez, une voiture?
7: Oui, je sais pas, je suis allemand.
5: Pardon?
7: Je suis allemand.
5: Ah, mais d'accord. Mais vous savez, pour tourner, monsieur, la voiture, on a besoin de quoi?
7: Je sais pas.
5: Si, il y a des boîtes de vitesse, et pour tourner, vous avez besoin d'un truc pour tourner?
7: Oui, je sais pas.
5: Vous savez pas? Et sinon, la roue, allô? Allô?
1: Oh putain! Et en plus, il t'a raccroché au nez. T'appelais où, Badu, exactement, pour quand même on dénonce ce dépannage de merde?
2: Paris.
1: Donc, il y a des dépannages de merde sur Paris. En plus, allemand, on comprend rien et tout, mais le mec pas cool, hein. Bah, écoute, y a même pas besoin de délibérer. On peut le dire, Yannick, c'est gagné!
8: Ouais ouais ouais.
1: Voilà, Yannick.
7: Ouais,
1: c'est gagné.
7: Trop fort.
1: Ouais, trop fort. Ah ouais, j'ai été trop fort. Ah ouais, super. Donc, Yannick. Tu vas repartir avec la totale, ça va partir dès demain, j'espère, par courrier et en direction de Montpellier. La musique de nuit, volume 1 et 2 en coffret, la 3, et dès que la 4 sort, on garde ton adresse et on te l'envoie illico presto, d'accord?
7: Je peux passer un petit coucou?
1: Coucou, rapide. Allez, vas-y, coucou rapide, vas-y.
7: Et voilà,
1: le message est passé, si t'ont pas répondu présent à cet appel, c'est que c'est vraiment des enfoirés, c'est pas des copains. Hein. Pierre,
5: ouais, bah,
1: sans rancune, il fallait parler allemand. Hein. Ok Pierre, bravo, merci, je vais pas te déranger plus longtemps. Merci Pierre, en tous les cas, je te souhaite une bonne fin de soirée.
5: Ouais, ok.
1: Yannick, tu quittes pas, on prend ton adresse et on t'envoie tout ça très rapidement. Tu es le meilleur Pierre, j'aime quand tu es comme ça, quand tu es chaleureux. J'aime Yannick quand tu es heureux comme un fou, comme un bouc. Mehdi dans un instant, 18 ans de Montreuil. Salut Mehdi! Mais dis-moi tout, Mehdi, de quoi on va parler dans un instant ensemble ?
7: De voyage.
1: Ah oui, les fameux conseils, donc tu veux des conseils pour voyager ?
7: Ouais, voilà.
1: Pourquoi, t'as des vacances à venir bientôt, là ?
7: J'ai jamais été en France, en voyage en dehors de la France.
1: Ouais. Vas-y, parle français, Mehdi, vas-y, n'hésite pas, on va pas te bouffer, hein.
7: Ouais,
1: on te demandera pas ta carte d'identité, vas-y.
7: Je voudrais aller soit en Grèce, soit en Australie, donc s'il y a des auditeurs qui nous écoutent,
1: Ah, parce que c'est pas le même prix, c'est pas la même destination, entre la Grèce et l'Australie, la Grèce, on en a un au standard, et t'en parleras. Okay. L'Australie, ça coûte déjà beaucoup plus cher que la Grèce, hein. Déjà pour commencer, tu voudrais partir quand en vacances?
7: Juillet-août.
1: Juillet-août, d'accord, ok, donc tu t'y prends bien en avance, ce qui était déjà une bonne chose, ça c'est bien, mais par contre, là c'est vague, hein. Va falloir que tu sois un petit peu plus précis, Mehdi, parce que j'ai peur que sinon on t'envoie au standard assez rapidement et qu'on s'occupe pas de ton cas.
7: Ah, ok.
1: Ok, hein, parce qu'ici c'est un petit peu comme ça. Hein. Si ça bouge pas, ça bouge pas. Hein, parce que l'autre entre la Grèce et. Entre la Grèce et l'Australie. L'autre, c'est un voyage à 4000 balles ou alors un voyage à 25 000 francs. L'autre, attends, on va voir. Mehdi, t'as combien ?
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1: Vous avez bien eu, hein, les enfants, vous pensiez qu'il y avait un blanc, mais non, c'était le jingle, c'était fait exprès. 0870-5000, 0803-08-5000, vous nous appelez, le numéro a changé. Ça fait que des fois, on a des difficultés à être en contact avec vous, les enfants. 0803-08-5000, si vous n'appelez pas, je vous le dis tout de suite, je vous mets ça.

0: Mon pote
1: ouais,
0: de DJ
1: non.
0: Quoi?
1: Je connais pas trop.
0: Quoi? On le remet, t'es dans...
1: Pas du tout, même.
0: Quelle intro. Putain, c'est fort, hein, quand même. C'est une belle intro, ça, quand même, pour faire l'intro, hein. Allez, ouais, faut non. avouer, quand même. Bon après-midi, à l'écoute d'Énergie, tout va bien à bord. Une petite nouveauté, 1983, hein. Pour le kiff de tous qui écoutaient la radio, je suis à 23h, spécial dédicace. François Valéry, mon pote le DJ. Ah j'adore, moi j'adore. François Valéry, ah ouais. Franchement, je repense à un sketch de Monsieur Manhattan où il dit qu'il a récupéré le cerveau de François Valéry parce qu'il dit qu'il en a pas besoin. Hein, Mehdi. Donc toi tu veux partir toi tu veux des conseils pour partir en vacances, tes deux destinations pour
1: ouais,
0: cet été.
1: Me conseiller le meilleur endroit.
0: Ouais, alors donc c'est la Grèce ou l'Australie. Alors donc on a bien dit que c'était pas non plus le même, c'était pas le même ouais, prix, le budget, tout ouais. ça, c'était pas tout à fait la même chose. Ouais. On a pas eu de réaction véritable sur le standard, donc je t'avoue tout de suite qu'on risque de lâcher ton truc assez rapidement.
1: Okay.
0: Simplement que tu saches quand même, je te le disais tout à l'heure, que partir en Australie à l'âge que t'as avec plusieurs personnes, c'est à peu près 10 à 15, enfin il faut compter 15 000 balles de budget, 20 000 balles de budget par personne, donc ça coûte à mon avis très très cher. Il y a 18 ans, on a largement le temps de trouver un travail avec un bon emploi, avec un bon salaire, pour après plus tard avec sa femme partir en destination de lune de miel en Australie.
1: Ouais, mais je pensais pas que c'était aussi cher l'Australie, hein.
0: Ah bah et c'est au bout du monde, hein, donc il y a quand ouais. même 20 heures de voyage, hein. C'est comme quand tu dis que tu pars à Tahiti, bon tu peux avoir des prix, mais bon si tu pars en plein été, Tahiti, faut compter 8 à 10 000 balles le billet aller-retour. Hein.
1: Ouais c'est clair.
0: Ah bah oui quand même, faut arrêter de penser que c'est des destinations au bout du monde, mais du fait qu'il y a que des beaufs et des papous et des tahitiens, que ça veut dire que ça coûte pas cher, c'est des destinations, c'est de l'autre côté de la planète. Hein. Si
1: ouais,
0: t'étais aux
1: c'est
0: États-Unis.
1: C'est vrai que l'Australie ça me branche bien quoi.
0: Bah bien sûr le didgeridoo, Jamiroquai, je veux dire c'est l'Australie quoi, tout ouais,
2: kangourous.
0: Les kangourous, c'est plein de choses comme ça, c'est sûr.
1: Hein.
0: C'est les tribus, c'est les Africains, c'est les Maasai, c'est tout ça, hein. C'est les fourmis rouges, c'est l'Amazonie, hein, je veux dire aussi, l'Australie, c'est pas que le didgeridoo, je veux dire, c'est pas, bon, c'est le Jamiroquai, c'est les kangourous, hein, on l'a
1: c'est
0: dit, c'est la bouffe kangourou,
1: ouais.
0: C'est tout ça, hein, je veux dire, mais t'es sur Montreuil, donc tu peux venir à Paris.
1: Ah ouais, moi je suis à côté de Paris. Ouais.
0: Donc t'as qu'à aller dans un restaurant qui s'appelle le Oudoudou, je crois, de souvenir, et qui est du côté de Bastille. Puis une fois que t'auras bouffé du kangourou, moi j'y ai goûté, je peux t'assurer que t'auras plus du tout envie d'aller en Australie. Hein.
1: Ouais, non,
0: tu te contenteras d'un didgeridoo chez toi tranquillement, hein, ça c'est clair. Hein. Voilà Mehdi, bah écoute, on va pas te déranger plus longtemps, c'est un bon voyage. Hein.
1: Bah merci, bah hein? Moi je vous souhaite une bonne soirée.
0: Bah merci
1: une
0: d'avance. Et à mon avis, tu nous rappelleras en nous disant voilà, je m'appelle Mehdi, tu sais, je devais partir en Grèce ou en Australie, finalement je suis resté en France. Hein. Parce que mais va en Grèce, c'est plus sympa. C'est
1: ouais,
0: plus
1: mais en
0: sympa.
1: Grèce, je sais pas s'il faut que j'aille à Athènes ou sur les autres petites îles.
0: Manu va t'en parler.
1: Par écoute, contre, je voudrais dire un petit truc.
0: Attends, je vais mettre la musique, Manu. Attends,
3: vas-y.
0: Tu rigoles, on va mettre vraiment dans l'ambiance. Attends, il y en a pour deux secondes. Faut que je repère simplement. C'est peut-être la 3. Ouais, c'est la plage 3, j'allais le dire. Ok. Et là, je trouve pas, puis en plus ça se bloque. Il y a un problème avec cette machine qui se bloque tout le temps. Hein. Je sais pas si c'est les câbles, mais dès qu'on est frôle, donc il faut rééteindre, donc c'est long. Donc il va nous faire la Grèce a cappella, notre ami Manu. Écoute bien, mais il dit fermez les yeux.
1: Max, t'es encore là?
0: Non, attention, ouais, on est là, mais écoute bien, on va te faire la Grèce.
4: Mon casque ne marche plus.
0: Oh.
1: Pas du tout. Bah, je voudrais lui dire que
2: elle peut faire la Grèce
1: voix.
2: Aussi. Hein.
0: Elle a une superbe voix.
1: Et que, comme tu disais au début de l'émission, elle passe très bien à la radio.
0: Elle passe bien. Hein.
4: C'est ouais. cool. Hein.
0: Vas-y, passe d'ailleurs, vas-y, tourne, vas-y, passe.
4: Voilà,
0: passe,
4: je tourne.
0: De toute façon, même si on la prend pas à Mehdi, elle aura toujours le droit de venir devant le Varu Bayard et puis elle passera devant. C'est vrai que tu passes bien à la radio. Allez, Mehdi, vas-y, attention. Alors, attention. On va vous faire danser, on a envie de vous faire rêver, on a envie de vous faire voyager pour zéro franc. Donc attention, vous allez entendre à la fois la musique traditionnelle de la Grèce, c'est-à-dire ceci. Ah oui, d'accord.
1: Bon,
0: c'est carrément énorme. Ok, très bien. Bah écoute, merci en tout cas, Sofiane, pour ton témoignage. Et puis Franck, peut-être quelque chose à rajouter. T'as peut-être encore des choses à dire.
5: Ouais, ben je voulais demander juste à Sofiane, son araignée arboricole qu'il a acheté. C'est celle qui est des rouges.
0: Les amateurs, les mecs, attention, les professionnels.
5: Et violet.
6: Laquelle tu parles, la Metallica?
5: Ouais.
0: La Metallica,
6: ouais, le bout des pattes.
0: Pourquoi tu dis Metallica? C'est le surnom que tu lui as donné?
1: Non, non, ça s'appelle non, une Metallica.
0: Ah, ça s'appelle ça vient de là, leur nom, Metallica, tu crois?
1: Avicularia Metallica, ça, j'en sais rien.
0: Non, t'en sais rien, faut leur demander, ouais.
1: Ouais.
5: C'est le nom qu'on leur a donné.
0: D'accord, ok. Et qu'est-ce que tu voulais ça? Donc, tu disais, Sofiane, vas-y, termine, excuse-moi.
1: Mais ouais, il y a plusieurs races de Metallica. Il y en a qui sont de toutes les couleurs, il y en a qui sont de plusieurs couleurs.
0: Ouais.
1: Et moi, la mienne perso était noire avec des reflets verts, et le bout des pattes rouges, quoi.
5: Ah ok, ouais, d'accord.
1: Voilà, quoi.
0: Bon, très bien.
5: Très joli alors.
1: Bah ouais.
0: Ok, très bien. Bah, en tout cas, merci Sofiane et merci Franck. On vous souhaite à tous les deux une bonne fin de soirée. Amusez-vous bien. Bonne bourre.
1: Bonne continuation.
0: Soyez sages. Ouais, ouais, on va tâcher. Hein, on va essayer de faire. Hein. Et puis, bonne bourre et à bientôt.
1: Allez, ciao. Ciao.
5: Allez, bye bye.
0: Ciao, bye bye. Comme dirait Minelik. Vous ne bougez surtout pas. Le Star System est toujours en direct sur Fun Radio. Vous nous appelez, vous mettez le bois ce soir au 0803 08 5000. Le numéro a changé de. Ce soir, elle n'aura pas lieu. Elle est reportée à une date ultérieure, comme dirait Gérard. Gérard, dont nous avons eu des nouvelles et qui a apparemment se serait cassé la jambe. Il faudrait peut-être l'appeler, non?
2: Non, parce qu'en fait, j'ai appelé tout à l'heure, on m'a dit, Gérard s'est cassé la jambe, là il est à l'hôpital, donc n'essayez pas de l'appeler ce soir, il est pas là.
0: D'accord, ok, très bien. Donc, voilà. On peut essayer de le joindre sur son portable, peut-être qu'il est joignable, on va essayer de voir ce qu'on peut. Hein, vous avez même pas essayé de le faire, non? Vous avez
2: appelé si, messagerie.
0: Ah, d'accord, ok. Très bien, bah, alors ne bougez surtout pas, 0800 70 5000 08.
2: Attends, encore mieux comme ça quand je te vois pas.
0: Romain, 20 ans, est de Versailles. Versailles, quelle région, hein? Versailles, j'y suis allé. Quoi que, attends, ça m'énerve, que Vincent, t'es là? Romain.
3: Ouais, je suis là. Ouais.
0: Excuse-moi,
3: ouais.
0: Romain, t'es là?
3: Je suis là.
0: Bon, d'accord, ouais, non, ce soir, vous avez des grosses voix aux inserts, hein, profitez-en. Hein. Attends, je vais remettre un peu de lumière quand même, comme ça, pour qu'on puisse voir un peu ce qui s'y passe. Romain, donc dis-moi.
3: Ouais, bah ouais, mais en fait, ouais, j'appelle parce que j'ai un bon petit problème, là. J'ai des partiels dans quelques jours. Et en fait, je proposerai à quelqu'un, enfin, que je trouve quelqu'un qui assure certaines matières à ma place, quoi.
0: Mm-hmm.
3: Moyennant une petite rétribution, quoi.
0: Combien, c'est-à-dire, tu serais prêt à mettre combien?
3: Je serais prêt à mettre combien? Bah, ouais. Déjà, serait proportionnel à la note obtenue, quoi.
0: Ouais,
3: donc, minimum 10, quoi, pour...
0: Ouais, ouais, évidemment, ouais, c'est sûr. Toi, t'as autre chose à faire, bien sûr.
3: Ouais, j'ai quelqu'un à m'occuper, j'ai des billets, tout ça. C'est une couverture, tout ça.
2: On peut partir, ça? Si, on partirait, je vais voir un peu.
0: Ah, j'ai un cutter. Ouais, voilà, ouais. Et donc, ouais, tu me disais. Ouais, donc tu me disais, oui, Romain.
3: Ouais, donc cherche quelqu'un qui assure les partiels à ma place, quoi.
0: Ouais, donc, bah écoute, on va.
3: Les partiels déco.
0: On va voir ce qu'on peut faire, qu'est-ce qu'il y a?
2: C'est moins mieux, t'as une belle voix.
0: C'est mieux ou pas? C'est moins bien, c'est mieux.
2: C'est bien.
0: Non, c'est moins bien?
2: Non, c'est bien.
0: Moi, je préfère aussi. Moi aussi, je trouve que c'est plus sympa. Romain.
3: Ouais, je t'écoute.
0: Ouais, j'ai une voix d'homme, là. T'as, tout le monde doit avoir une voix d'homme, maintenant. Non, parce que dès qu'on parle tout doucement, je m'entends plus du tout parler. Romain, donc, on va lancer une annonce. Donc, 0803 08 5000, c'est quoi la matière?
3: C'est de l'écho, quoi.
0: Ouais, ok, c'est de l'écho, ok, on va
3: dire. Ça regroupe un tas de matières bien sympathiques, quoi.
0: Ouais, je vais te dire, ouais, d'accord, ok, ouais, pas de problème, Romain, ouais, bien sûr, ouais.
3: Ouais.
0: Et donc
3: voilà, quoi.
0: D'accord, ok, mais donne plus de détails, je sais pas, parce que j'ai pas tout compris en fin de compte ton appel. C'est que tu veux que quelqu'un
3: fasse les épreuves à ma place, quoi. Je cherche une doublure.
0: Mais comment?
2: Non, ça nous fait un point commun.
4: C'est ça.
0: Tu t'arrêtes en cinquième, en gros, un peu comme ça, pas loin?
4: Non, moi j'ai même pas fait la cinquième, sixième.
0: Sixième, bon, on est pareil tous les deux. Bah, c'est-à-dire qu'on est incultes tous les deux, donc on a tout à apprendre alors.
4: Ok, on s'apprendra des trucs.
2: Moi je peux t'apprendre la sodomie.
4: Ah c'est vrai? Ouais mais ça je veux pas.
0: Ah bon? Bah t'as pas envie?
4: Non.
0: Oh
4: non.
0: Romain, non, excuse-nous, on est sorti du. Non mais t'as raison, moi aussi je trouve ça dégueulasse. En plus on a un kéké de crado après. Bon, puis, et attention quand t'enlèves le casque et que t'oublies d'éteindre ton casque, ça fait du Larsen. Donc t'éteins d'abord le micro et t'enlèves le casque après, hein Romain? C'est comme ça que ça se passe?
3: Oui, bien sûr.
0: Bon, alors Romain,
3: je
0: donc.
3: Je connais bien la chose, quoi.
0: Voilà, donc Romain, qu'est-ce que tu. Donc, on fait quoi? Donc, tu lances une annonce officielle. Je te donne 10 secondes, enfin 20 secondes, allez, on y va. 20 secondes devant tous les auditeurs de Fun Radio.
3: Vends mon business.
0: Alors, vends ton business, essaie d'expliquer le plus simplement possible ce que tu attends d'eux.
3: Donc,
0: vas-y.
3: Je suis actuellement en première année d'économie, bien sûr. Et en fait, je cherche quelqu'un qui assure les épreuves. Qui débuteront la semaine prochaine, quoi.
0: D'accord.
3: Dès lundi, quoi.
0: Ouais, d'accord, ouais.
3: Moyennant une bonne argent.
0: Mais quoi, argent? C'est quoi en argent? C'est
3: non,
0: quoi?
3: Non, ça, c'est à débattre.
0: Mais non, mais c'est pas à débattre, tu rigoles. Il faut déjà donner envie aux gens d'appeler, parce qu'on va pas débattre à l'antenne du chiffre, parce que toi, tu vas dire, oui, mais on débattra un autre jour. Il faut que des gens, faut leur donner. Toi, tu leur demandes déjà de se mettre à contribution, c'est-à-dire de tout faire à ta place. Et en plus, toi, tu leur dis qu'il y a une récompense et que tu veux pas donner le montant, ça sert à rien.
3: Mais déjà, bon, les étudiants, ça a pas besoin d'énormément d'argent.
0: Un étudiant, voilà. Ça a pas besoin de réussir dans les études non plus, donc on va peut-être pas t'aider non plus à trouver quelqu'un qui va faire tout à ta place.
3: Un truc bien, quoi.
0: Ouais, mais c'est combien un truc bien, putain, mais donne-nous des nombres, donne-nous des chiffres.
3: Je sais pas, on va mettre 100 queues, quoi.
0: 100 francs?
3: 100 queues.
0: 1000 balles? 1000 balles, c'est que dalle, 1000 balles.
3: C'est que dalle, mais c'est pas bien. Ouais.
0: Pour se faire griller à vie, 1000 francs, c'est rien. Moi je dirais au moins
3: minimum quoi.
0: Moi je dirais 5000. Ouais, Rigaud dit 5000, moi je dirais 5000 balles.
3: Ouais, mais je suis pas un étudiant très riche en plus.
0: Ouais,
3: mon frère, bon,
0: alors t'avais qu'à bosser comme ça, t'aurais pas eu besoin de payer ce mec-là pour faire tout ton boulot à ta place.
3: Des petits inconvénients en fin d'année qui ont
0: perturbé
3: mon planning de révision.
0: C'est sûr. Bah oui, on préfère aller vendre du toche en bas à la sortie des lycées plutôt que de réviser ses cours.
3: On va dire ça,
0: Romain, dis donc. Non, t'es quand même pas un
3: simplifié quoi.
0: T'es quand même pas un dealer.
3: Non. Non,
0: mais c'est vrai que bon, ouais. Je suis dans la cam, tout ça. Ouais. Tu te drogues, Apolline, ou
3: je fais
0: tout
3: quoi
0: Tu fumes des pètes et tout Ouais, d'accord, ok. J'aime pas trop les drogués. Oh là là. T'es drogué? T'es guédro?
4: Ouais.
0: Non,
4: pas.
0: Mais tu fumes des ouinges et tout ça?
4: Non.
0: Quelle horreur. Oh là là. Ça fait encore un point de moins, ça. Hein. J'aime pas, moi, ça. Elle boit, elle aime bien picoler.
6: Elle
0: fume des tinges, elle boit la tech. Enfin bon, t'es une racaille, quoi. T'es...
7: On va finir avec le même nombre de points. Hein, après.
0: Ah ouais, non, mais là.
6: T'as déjà fait des tonneaux,
0: non? Ah, mais. Le week-end, tu mets des casquettes à l'envers, tu fais un truc comme ça?
4: Non.
0: Tu vas pas jusque-là, quand même?
4: Je fume que des pètes.
0: Hein?
4: Je fume que des pètes.
0: Tu fumes que des pètes et je bois
4: du Ricard.
0: Oh là là, la tion.
4: Et j'écoute Renaud.
0: Oh là là. Ah non, franchement, voilà, c'est laid. Hein. Franchement, c'est laid, ce que t'es en train de nous raconter. C'est pas du joli. Hein. Romain, tu écoutes Renaud, toi?
3: Ouais, tous les jours.
0: Ouais. Chante-nous une petite chanson de Renaud. Chante-nous une chanson de Renaud.
3: Mais tu ne veux pas nous chanter une chanson? Je les écoute sous de préférence, donc je retiens pas trop les paroles, quoi.
0: Apolline, une chanson de Renaud?
4: Non, je chante trop mal, ils vont pas reconnaître.
0: Un martyr et ma veste. Il m'a retiré mon jean. J'ai repris ma guitare.
6: Ouais.
4: Ça pue, c'est pas Renaud.
0: Elle est où, ma guitare?
6: Ah, elle est là-bas.
2: Elle a pas son badge, elle peut pas venir.
0: Ah bon? Un badge visiteur.
2: Ils ont pas le badge guitare.
0: Quelqu'un peut me trouver la guitare? Je vais te jouer un petit truc. Ah attends, mais j'ai du karaoké, mais en même temps avec la guitare ça serait bien. Bon, Romain, comme t'es pas très très intéressant. Ah tiens, j'ai retrouvé le CD du gamin.
6: Ouais.
0: Comme quoi tout est bien organisé quand même. Je vais retrouver attends un truc karaoké. Hop là, Romain, Renaud. Ah bah voilà, j'ai du Renaud là. J'avais plein de boîtiers avant, j'en ai plus un. J'ai deux. Ah non, t'as été sage, t'as pas beaucoup parlé, Romain. Hein.
3: J'ai bien aimé le solo de flûte. Hein.
0: Ouais,
3: bien plaisant.
0: Ok, Romain, bah écoute, on va te laisser sur ces mots, on va te souhaiter une bonne soirée. Et puis si éventuellement des gens sont intéressés par ton annonce, on rappelle que c'est en banlieue parisienne, que c'est sur Versailles. Ouais. Y a quelqu'un?
6: J'en ai un, mais je lui file.
0: Ah oui, d'accord. Orantène, tu veux pas passer en direct?
2: Bah non, le gars il veut pas.
0: D'accord, ok, très bien. Donc Romain, apparemment, on a quand même trouvé chaussures à ton pied, t'as bien de la chance, discrétion oblige quand il s'agit de passer les examens en fraude et en plus de ça prendre de l'argent en échange, effectivement il vaut mieux être discret. Donc Romain, je te souhaite une bonne nuit, amuse-toi bien et n'hésite pas à nous rappeler bien sûr si le cœur t'en dit. Voilà, bonne bourre à toi, on n'a plus rien derrière. Oh là, j'ai envie de raccrocher. On a assez travaillé ce soir les gars, non?
3: Ouais.
0: On a fait un monologue, mais en plus Apolline me parle d'un Paris by night, de se balader. En plus il a neigé dans Paris, il devrait presque se balader, hein.
2: Il a neigé sur les lacs aussi.
0: Voilà, c'était l'horreur. Le monde qu'il y avait dans les rues, c'est hallucinant. On devait venir me chercher, on n'est même pas venu me chercher. J'ai dû prendre le RER et puis après j'ai dû prendre le métro. Je me suis dit je m'en sortirais jamais et tout, et pourtant je m'en suis sorti quoi.
2: Et t'en pas reconnu dans le métro?
0: Plus, j'ai faim, du coup j'ai pas bouffé, il y a un casse-d'œil qui m'attend, je trouve que j'ai bien mieux à faire d'aller manger, non?
2: Ah mange, on va voir. Ah.
0: Puis parlez, même quand vous parlez pas, on vous entend.
2: Par contre, on a un remix de GG, tu sais, qu'on a récupéré.
0: Et maintenant, mais il y a Arnaud qui nous avait envoyé des remixes.
2: Voilà.
0: Il y en a d'autres, ils sont là, ils sont calés.
2: Ils sont calés dans le carton.
0: Et mais je voudrais bien écouter les messages répondeurs, remarque. Ah oui, mais l'UMD, on n'a pas le droit d'écouter là.
2: Bah, tu peux.
0: Ah non, mais ça craint quand même.
2: C'est quoi? Ouais, reste fun, des trucs comme ça.
0: Pourquoi ça se...
8: Ouais, Max, t'es qu'un fils de pute.
2: Et là, c'est le début. Bah, il faut que tu tournes la molette jusqu'au 37.
0: 37. D'accord, on y va. Hop. On y va un petit peu. Hop, attention.
9: Sont des vieux cochons.
8: Oui.
9: Alors qui, oui?
8: Banane.
9: Attends, banane, elle sort d'où? Je te fais pas la peur. Putain, c'est là, je te lâche ta gueule.
2: Je sais pas d'où elle sort.
9: Putain, merde. Tu me fais quoi, là?
8: Arrête.
9: Putain, c'est pas vrai, hein.

0: tu me prends sur les
1: 12 000 questions que j'ai passées à nouveau.
0: Non.
1: Ah, si, je suis désolé.
2: Suite de la radio libre, 32-28 et Guillaume, 18 ans de Herblay, qui est avec nous. Salut Guillaume.
3: Ouais, salut.
2: Comment ça va? Ça va bien?
4: Salut Guillaume.
2: Je comprends rien de ce que tu nous racontes, ça sature dans tous les sens. Qu'est-ce que tu racontes?
3: J'ai des mollets de vache.
2: Ouais, j'ai des mollets de vache. Ça, c'est pour notre ami Bruno du Turing de Grande-Bretagne qu'on retrouvera tout à l'heure. Et...
4: Ne le réveille pas.
2: Il est là, il est bien prêt. Guillaume.
3: Ouais, salut.
2: Vas-y.
3: Alors ouais, en fait j'ai un problème avec une copine que j'ai eue en juillet. En fait c'était une animatrice de colo et en fait j'essaie de la rappeler depuis et elle répond pas.
2: Alors raconte, alors tu l'as rencontrée donc cet été?
3: Ouais, c'était une animatrice, j'étais animateur et c'était une animatrice.
2: Comme toi à peu près dans les 18-20 piges?
3: 19 ans ouais.
2: Ouais, plutôt pas mal.
3: Ouais, plutôt pas mal
2: ouais. Ouais, t'es un peu à tripoter les châtaignes.
3: Ouais, exactement.
2: Est-ce qu'elle t'a bouffé le gland?
3: Je sais pas.
2: Comment ça, tu sais pas? Comment tu sais pas? Vas-y,
5: balance.
2: Allez, vas-y. T'étais dans la forêt, hein?
3: Non.
5: Elle a fait l'écureuil ou pas?
2: Ah non, mais attends, t'as l'air très croissant, ça.
4: Vas-y.
3: Non.
2: Est-ce que t'es là à la cueillette de la fougère?
4: Est-ce que t'es mignon?
2: La cueillette de la fougère, tu as le tiers ou pas?
3: Non.
2: Tu l'as allongé un petit peu dans les pissenlits?
3: Non, pas rien du tout.
2: Même pas un petit bouclé de coquelicot.
5: Il se lâche bébé, ce soir.
4: Hein? C'est pour ça qu'elle
3: attrape. Non, mais tu préliminaires, c'est tout, quoi.
2: Excuse-moi, Guillaume.
3: Lolo, ta gueule, hein.
2: Le problème, c'est que c'est Amélie, elle me gonfle. Voilà, surtout que je lui ai donné quelques petites consignes ce soir et tu dis à l'hôtel, elle te regarde dans le bureau dans la journée. Ouais, j'ai bien compris ce que tu m'as dit, y a pas de problème. Ça tient juste avant l'émission, il y a une fois que tu retournes à l'émission.
4: Allez,
2: je te jure,
3: claquer. Dans ta chambre, hein.
2: Si tu veux claquer une RTT, mais vraiment, je te le dis avec le sourire. C'est bon.
4: Non, mais c'est bon, je prends une semaine de vacances.
5: Non, mais une RTT semaine, ouais. Une RTT semaine.
2: Prends-la, mais la prends pas en même temps qu'on les prend vraiment. Prends-la avant. Hein.
4: Là,
2: ça fait double.
4: Non, c'est bon.
2: Alors, Guillaume, excuse-nous, on a été perturbé par une voix.
3: Non,
2: je plaisante. Donc, tu nous disais que. Donc, il n'y a rien fait, rien du tout. Même pas sorti avec, même pas copulé, que dalle.
3: Si, je sortais avec, mais ouais, non.
2: Non, mais.
3: Pas voulu, quoi.
2: D'accord. Alors, donc, les vacances se terminent. Vous rentrez chacun de votre côté. Toi, t'es à Herblay. C'est où Herblay déjà?
3: Herblay, dans le 95, à côté de Cergy.
2: Ah oui, carrément. C'est en région parisienne, d'accord. Ok.
3: Voilà.
2: Et elle est où, cette
3: elle
2: meuf?
3: Elle est du côté d'Anguin.
2: Anguin-les-Bains. Ouais, c'est pas très, très loin.
6: C'est à côté.
2: Son prénom?
3: C'est Bérangère.
2: Pardon?
3: Bérangère, comme Bertrand Bébert.
2: Non, je peux pas ce soir, je vois ma meuf Bébert. Je suis avec Bébert. Je me sinoche avec Bébert. Bérangère, bon bah écoute,
5: ça arrive, hein.
2: On va faire avec, hein, disons que voilà, donc on va faire avec. Quel âge elle a cette demoiselle, cette
3: dame? Elle a 19 ans.
2: Elle a 19 ans, d'accord, ok. Et elle te dit quoi exactement quand tu l'appelles et que...
3: Bah, elle répond pas.
2: Ah bah c'est bon signe. Bah décidément en ce moment on a la cote, hein, avec ça. Il y a que des gens qui veulent reconquérir des gens qui eux forcément ne décrochent plus. C'est une galère en ce moment, c'est quoi là?
3: Il y a
2: un virus ou quoi?
3: Quoi?
2: Il y a l'impression qu'il y a un virus qui se balade quelque part en France. Bah toutes les personnes qui commencent à fréquenter quelqu'un, on a l'impression que dès que l'histoire commence un petit peu à marchoter, ben il y en a un des deux qui se barre et puis après il donne plus signe de vie ou il décroche plus. On a que ça depuis une semaine, c'est hallucinant.
3: Ouais, mais je sais pas.
2: Ton histoire est d'une banalité.
5: Ça nous intéresse.
2: C'est déprimant. En ce moment, là, je veux te dire, franchement, c'est grave, hein, en ce moment. Ah là là. Et tu la kiffes ou pas? C'est-à-dire que toi, t'as pas eu l'impression d'aller au bout de l'histoire ou tu voudrais justement des explications?
3: Bah, les deux, ouais. Je voulais continuer et puis je voulais savoir pourquoi elle m'avait lâché.
2: Ah, mais quoi. C'est pas la même chose.
5: T'es resté combien de temps avec elle?
2: Ouais.
3: Je suis resté 2 semaines en tout.
2: Ouais.
4: Écoutez, j'ai un petit avis sur la question.
2: Si tu veux pas lui donner des explications, en fin de compte, demander des explications, c'est comme si ça s'était mal terminé, que simplement tu veux savoir ce qui s'est passé. Si maintenant tu veux encore la garder, il vaut mieux lui demander plutôt que des explications, lui demander comment ça se fait. Un peu innocent, genre.
5: Gentil, quoi.
2: Qu'est-ce qui se passe depuis un certain temps? J'ai plus de signes de vie, putain, ça me fait chier, qu'est-ce qui se passe, tu vois?
3: Ouais, bah plutôt ça, ouais.
2: Mais si la meuf, tu sais que t'en veux plus, mais que simplement pour par ego, parce que tu veux savoir exactement ce qui s'est dit, que tu veux des règlements de compte, à ce moment-là, ouais, à ce moment-là, tu vas et tu rentres dedans, quoi.
3: Ouais, plutôt le point.
2: Ouais. Guillaume, on va appeler cette demoiselle.
3: Oui.
2: On va donc appeler Bérangère.
5: Et Bébert.
2: On y va, c'est parti. Allez, c'est parti, on l'appelle.
5: Toujours, il se passe des trucs là. Avec les odeurs et tout, c'est chaud.
2: Ah ouais, là, Amélie et les odeurs de Bruno là, ça fait double.
5: Ah, c'est trop,
2: là,
5: c'est melting pot.
2: Ah ouais, bah va te remaquiller, tiens, parce que t'as besoin encore là. Ça va prendre une bonne demi-heure.
5: prends la truelle, elle est dans le bureau.
2: Ah, va faire un pipi d'une demi-heure, elle te trop maquillée. À mon avis, ça fait minuit. Non,
6: ouais. Ah, bonjour.
5: Bon signe.
2: Ah, belle voix.
6: Le répondeur SFR du...
2: Elle a une voix qui me dit quelque chose, ta Bérangère. Elle décroche pas, apparemment. Hein. Elle décroche pas, Guillaume.
3: Ouais.
2: Bah voilà.
3: On pourra se rappeler plus tard, non?
2: À mon avis, si elle décroche pas à 23h05, je ne pense pas qu'elle décroche encore plus à minuit et demi. Hein.
3: Ou bien demain, je sais pas.
2: Oui, mais bon, ceci dit, si tu veux, on peut réessayer un petit peu plus tard. Hein. Ça n'empêche rien. Mais une personne qui décroche pas à cette heure-ci décroche encore moins dans une demi-heure.
3: Ouais.
2: Enfin bon, moi, je personnellement. Hein.
3: Oui.
2: Non, mais maintenant. Tu vois ce que je veux dire, c'est pas que je veux éviter le sujet, hein, moins loin de là. Hein. Si je peux te rendre ce service et puis essayer de te la remettre dans le droit chemin et que tu puisses, ce que dans une semaine elle soit dans tes bras définitivement, moi je dis pas non. Hein.
3: Mm-hmm. Bah sinon on peut essayer d'appeler demain dans le début de soirée.
2: Ah bah avec grand plaisir, Guillaume, avec grand plaisir. Donc on fera ça en début d'émission.
3: Ok.
2: À bientôt, bonne bourre.
3: Je voulais te poser une question.
2: Ah bah vas-y. Ah bah Bruno il est là. Bah alors
5: viens Bruno.
2: Tiens viens Bruno. Voilà.
5: Ouais, serre les bras, hop, fais le pingouin. Voilà.
2: Ne bouge pas trop. Allez, vas-y.
3: Je voulais savoir le déo de Bruno.
5: Attends, il t'entend pas encore.
3: Ah, il y a des crottes dans...
5: Non, c'est qu'il est pas installé, tu sais, il prend son temps et tout.
2: Vas-y, alors Bruno,
5: vas-y. Branche le micro, hop.
2: Allez, vas-y.
3: Tu prends quoi comme déo, Bruno?
7: Quoi? Comment?
3: Comme déodorant.
7: Comme déodorant, oh, moi tu sais, je mets du parfum des fois, mais j'en mets pas tout le temps, hein. Moi le déodorant,
2: non.
7: Moi,
2: c'est pas
7: ma tasse de thé, hein.
2: Non.
7: Parce qu'après tu sens la cocotte après.
2: Ouais.
5: Là, tu sens la cocotte morte, quoi.
2: Ouais.
7: Non, il vaut mieux se mettre du bon savon parfumant que de se mettre de je ne sais quoi.
2: Alors lui il prend un savon, si tu veux, mais il se lave pas avec de l'eau. C'est-à-dire qu'il m'en prend deux savons, il se les met sous les bras.
5: Et il serre les bras.
2: En pensant que ça va forcément le laver. D'abord le déodorant, quand t'es sportif, forcément ça brûle.
5: Ah, c'est pas bon, ouais.
2: Ça peut brûler. Hein. Donc c'est pas forcément toujours bon, parce qu'il y a des fois de l'alcool dedans. Mais moi, j'ai souvenir, Bruno par exemple, un bon vieux Antarctique. Un bon vieux parfum Antarctique.
3: Prise de nuit de chez Prout aussi.
2: Oui.
7: Bon, du parfum Antarctique.
2: Non, sérieusement.
7: Oh non. Non, moi, c'est du bon savon. Bon, je me prends une douche avec et puis ça sent bon, hein.
2: Ouais.
7: Faut pas chercher de se mettre du parfum et puis de se parfumer. De toute façon, ça sert à rien parce que quand on se retrouve dans le studio ici, le parfum, ça sert à rien.
5: Quand même, si.
2: Est-ce que, pourquoi tu pourrais pas, par exemple, sur Champs-Élysées de chez Citroën?
7: encore que si c'est du parfum qui coûte terriblement cher dans les 100 balles du parfum. Bon,
2: tu connais ce parfum, non?
7: Non, je le connais pas, non. Mon petit Max.
2: D'accord.
7: Non, mais par contre, oui, mais il faut. Moi, je suis partisan de prendre du bon parfum qui dure longtemps, mais pas du parfum à la gomme.
2: T'as déjà testé un peu, parce qu'il y a un truc qui est vachement bon aussi, ça s'appelle Arc de Triomphe de chez Goodyear.
7: Ah, dis donc, à propos de...
2: Non, tu connais pas ces parfums?
7: Non, je les connais pas, mais dans la rue Bayard, avant, oui. Ils faisaient du bon parfum. Pourquoi qu'ils ont rayé le magasin de parfums?
2: Ils ont rayé le magasin.
7: Par contre,
5: si tu veux, Bruno, moi j'ai des sapins de voiture, si tu veux t'en coller un ou deux sous les bras.
2: Eh.
7: Oh, mais du parfum de voiture, c'est vraiment du pipi de chasse.
2: Tu me dis
3: ça. Il a plus de poils sur les bras.
2: Il en a encore quelques-uns. T'en as encore des poils sur les bras.
5: C'est poilu.
2: Pas besoin de nous le prouver, on te croit.
7: Non, pas la peine de le prouver.
2: Par contre, tu pourrais nous mettre deux, trois petits arbres magiques sous les aisselles.
7: Non, moi je sais qu'est-ce qu'il faut comme parfum. Il faut utiliser du parfum qu'on met dans une prise, dans une maison. Là, c'est du bon parfum. Ça tient.
2: Non, mais il a une très bonne idée. Non, mais c'est vrai que le parfum qu'on utilise généralement pour mettre dans les cabinets, toi, tu te les fous sous les aisselles.
7: Ouais, mais les parfums qu'ils ont dans les magasins, dans les Intermarchés, c'est du pipi de chat.
2: Ah ouais, c'est vrai. Ouais. Alors parlons de pipi.
5: Justement, ça tombe bien.
2: Qu'est-ce que t'as fabriqué?
5: Ah, et ça pue l'urine hein, depuis tout à l'heure.
7: Par contre, mon petit Max, tu sais, moi j'ai fait un essai.
2: Ouais. Ça a pas marché.
7: T'achètes du parfum qu'on met dans les prises, une petite bouteille, et ça dure longtemps, puis ça sent fort.
2: Hein. Et tu le mets où? Mais sur toi?
5: Tu pètes ça?
7: Partout. Et je vais en acheter parce que c'est Là pour le
2: t'en mets où,
7: partout il faut s'en mettre parce qu'autrement
2: sur le corps
7: partout il faut s'en mettre
2: hein. Sans déconner,
7: ça c'est pire que le gaz. Une fois que tu t'en mets dans un coin en dessous les vêtements, ça ressort par les vêtements et ouais. tu sens après.
2: Et qu'est-ce que tu nous disais pour le 16 novembre là, j'ai un peu peur.
7: Ben,
2: là.
7: Pas, pour le 16 novembre je vais tâcher de me procurer du parfum, mais pas n'importe quel parfum. Je vais acheter du parfum qu'on met dans une prise, dans une petite bouteille, et puis ça dure longtemps, puis c'est fort ça.
2: tu vas te le mettre sur toi?
7: Ben, il y a intérêt, parce qu'avec les 100 personnes qu'il y aura dans la salle en bas, il y en a au moins une qui va sentir mes odeurs de poulet.
3: Hein.
2: Ah là, ça va être chaud. Hein.
5: Ah, ça va être chaud.
7: Ah, ah oui, ça va être chaud.
2: Le 16 novembre, mais quand je pense qu'il va pédaler pendant 3 heures avec un vélo d'appartement et qu'on va essayer de le tester au transpirotron, là, ça risque de donner. Ça peut changer un petit peu les.
5: Ah, il y a des choses qu'il faut voir pour le
2: coin. Le parfum, ça peut changer les données là, de la machine.
5: C'est clair.
2: La machine va s'emballer. Elle peut s'emballer, à mon avis.
7: Qu'on prenne pas une douche, bon, ça passe.
2: Non,
7: mais qu'on se mette. Qu'on se mette du bon parfum, mais du bon. Alors là, à ce moment-là, qu'est-ce que vous voulez qu'ils sentent? Ils vont pas être à côté puis sentir là. Ils sont mauvais. Mais ils vont pas se poser cette question-là. Les gens, ils s'en foutent. Hein.
2: Bah oui, bien sûr. Je comprends bien. Bah, je suis d'accord. On est tous d'accord. Hein.
5: Ah ouais, moi je suis d'accord.
7: Moi, à mon avis, pour le 16 novembre, je me foutre un parfum, ils vont pas se poser des questions, ils vont pas se demander si j'ai pris une douche ou pas, ils vont pas se poser, puisque de toute façon, ils vont le sentir à 100 mètres, le parfum.
2: Ah là.
5: Mais là, t'as mis du reblochon, quand même.
7: Quoique les reblochons, bon, c'est bon, mais enfin, ça sent mauvais quand même. Hein.
2: Ouais.
7: Mais enfin, ça ne veut pas dire
2: que...
7: Il
2: nous a mis un petit parfum, genre Place Vendôme de chez France Télécom.
7: Mais bon, parfum qui frappe. Mais bon, je vais tâcher de prendre une douche avant le 16 novembre, quoi.
2: Alors, écoute, si c'est possible, je te cache pas que d'ici là, parce que là, on est le combien aujourd'hui? On est le 27 octobre.
7: Ouais.
2: C'est le 16 novembre, l'émission. Si t'avais l'intention de pas prendre une petite douche avant, là, je serais le pire, là.
7: Mais on trouvera bien un moyen.
2: Qu'est-ce que c'est en train de nous faire, Bruno? Mais j'espère quand même que tu as pris une petite doudouche d'ici 20 jours.
7: Non, mais c'est, je vais être franc avec vous. C'est sûr que si je dors pas à l'hôtel, il n'y a pas de danger que je prenne une douche. Hein. Bon, je peux... Il y a des piscines pour prendre des douches. Bon, certes, c'est vrai, bon.
5: Mais si tu galères, pourquoi tu veux pas en prendre une ici, sérieux?
2: Ce qui est génial, c'est que c'est Manu qui parle et puis il me regarde, il sait même pas qui parle.
7: Ouais, mais enfin, c'est pas une solution quand même. Enfin, bon, bah, c'est possible d'en prendre une, mais
2: ça fait perdre du temps. Pas ça,
5: c'est naze.
7: Comment il s'appelle le directeur là? Oh mince,
5: Victor.
7: Si ça va pas à ses oreilles, ça peut passer à la seule. Oui, je peux prendre une douche ici.
2: Non, arrête, t'es comme chez toi. Attends, tu fais ce que tu veux. Tu fais ce que tu veux, t'es un professionnel. C'est pas à toi qu'on va apprendre à pédaler. Tu fais ce que tu veux. C'est pas un problème. Non mais on plaisante.
7: Oui, je t'écoute.
2: Tu sais que les gens pensent que t'es un comédien, Bruno. Hein. C'est sûr que c'est un comédien. Ça se trouve on est en train de vous faire croire que c'est un mec. Alors que ça se trouve. Et si c'était un comédien, hein?
7: Ben
2: et
7: moi...
2: si tout ceci n'était qu'un scénario, qu'une escroquerie, et que ça serait pas de la real radio, hein? Ça se trouve.
7: Moi je vais vous dire.
2: Il est beau gosse. Hein.
7: Je vais vous dire une chose. Hein.
2: Il est fort.
7: Qu'on essaye de me.
2: Il improvise. Ouais, il sort du texte là.
7: Qu'on essaye de me mettre dans une salle de 800 personnes et vous verrez bien s'il y en a pas un qui va rigoler.
2: Non mais ça c'est...
3: Bruno?
2: Ouais.
7: Oui. Oui.
3: Tu m'entends Bruno?
7: Oui, je t'entends.
3: Je voulais savoir quand t'es sur le vélo, comment tu fais pour faire tes besoins? T'as pas le temps, tu roules toi.
2: Ouais.
7: Alors pour faire mes besoins, c'est clair. Moi j'ai pour habitude, moi je suis comme ça. Je prends du savon et de l'eau et je suis propre.
2: Ah ouais, voilà.
3: Après en fait le soir.
7: Non mais ça c'est de toute façon en pleine campagne, quand t'as pas de toilettes, eh ben il faut se les inventer les toilettes, hein.
2: Exactement.
3: Sur ta selle.
7: Comment?
2: Sur la selle, bah oui bien sûr, sur la selle.
7: Non mais de toute façon j'ai du linge de rechange, alors je me fais jamais avoir.
2: Voilà. Guillaume, on te retrouvera nous demain pour qu'on puisse appeler bien sûr ta copine, hein, Bérangère.
3: Ok.
2: Et puis merci d'avoir répondu et surtout d'avoir posé quelques questions à Bruno. Et puis bon, évidemment, on n'y est pas encore, hein, parce que la radio libre se fait au jour le jour. Mais je crois que vous l'avez bien compris. Hein. Enfin, j'espère que ça sera une grande réussite. Mais le mardi 16 novembre, Guillaume, où que tu sois, quoi que tu fasses, pense-y, note-le, hein, parce que cette soirée, elle va être énorme à mon avis.
3: Ouais.
2: Ça risque de peser lourd.
5: Ça peut claquer, hein. On va faire des monsieur et madame vite
8: d'accord.
5: fait. Hein, donc le but du jeu est relativement simple, c'est d'une manière sympathique un peu emmerder des gens qui n'y sont pour rien, qui ont des prénoms qui prêtent un petit peu à rigoler.
8: D'accord.
5: On en a fait beaucoup, des meuniers, des on a appelé des salopes. Qu'est-ce qu'on a fait hier ? On en a fait hier. Non, hier on en a pas fait, mais avant-hier.
8: Des
5: on a fait des monsieur madame.
9: Il y a eu des couillons.
5: Personne
9: des...
5: se souvient de ce qu'on a fait les derniers, je me souviens même plus. Il y en a qui des quoi ? La verge ? Non, on a fait des trouillards, oui,
9: des
5: voilà.
9: Trouillards, voilà.
5: Des trouillards, merci. Il y en a un ou deux qui me suivent. Ils connaissent mieux l'émission que moi, ça fait plaisir. Donc, tu veux essayer éventuellement, Sarah ?
8: Ouais, pourquoi pas.
5: Alors, le but
8: avec
5: du jeu est relativement simple. On appelle des monsieur et madame en France. Là, on va appeler un monsieur, le monsieur et madame Allô.
8: Ouais.
5: D'accord. Et bah, dès que ça décroche, tu fais Allô, bah, tu te démerdes.
8: Ok.
5: Le but du jeu, c'est d'essayer de faire le truc le plus con possible.
8: D'accord.
5: Allez, on y va, c'est parti. Donc, Noémie est en train de composer. Allez, c'est parti. Mais non, ça va vite, hein. C'est bien briefé tout ça, c'est du bon boulot. Ça va. Ne t'inquiète pas si ça sonne longtemps, hein. C'est normal, à cette heure-ci, ça dort.
8: Hein.
5: Et je rappelle qu'on est...
8: Allô.
10: Oui.
8: Allô.
10: Oui.
8: Allô.
10: Allô.
8: Bonjour, allô.
10: Qu'est-ce que c'est ?
8: Allô.
10: Oui.
8: Ah, bonjour, allô. Allô. Allô.
10: Ça me sonne mieux.
8: Allô.
10: Continuez.
8: Allô.
5: Voilà, bien. Alors c'est débile hein, comme jeu. Hein,
8: c'est comme ça que tu les veux.
5: Et en plus, ce qui est quand même remarquable, c'est là que je me dis, franchement, c'est le genre de jeu qu'il faut continuer, c'est que ça ne fait rire personne. Donc je me dis que c'est tout à fait le genre de truc qui me fait marrer, parce que généralement, les gens, quand ça les fait pas rire, bon, ça a tendance à me faire marrer.
8: Bon,
5: est-ce que tu as un autre numéro ? Un autre monsieur et madame ?
8: Et ce sera
5: un autre monsieur et madame, allô, je vais en faire. Non mais c'est toujours pareil, c'est moi qui vais le faire maintenant. Hein, on va faire le même système. Tu veux essayer aussi après ?
8: Non,
5: faut lui amener son micro, la petite. Attention. Alors, on y va. Pas faire trop de bruit. Oh putain, on a une sonnerie dans le casque, d'où ? On a l'impression que c'est un truc.
8: Oui.
5: Allô ?
8: Oui.
5: C'est madame Allô ?
8: Oui.
5: Allô ?
8: Oui.
5: Oui, bonjour madame.
8: Oui.
5: Oui, allô madame.
8: Oui. Bon, si c'est pour vous amuser, j'ai votre numéro de téléphone.
5: Non, non, non.
8: 11h du soir. Hein.
5: Allô ? Oui, allô madame ?
8: Oui.
5: C'est madame Allô à l'appareil. Allô ?
11: Allô ?
5: Oui, allô. C'est allô, monsieur Allô ? Monsieur Allô ? Allô ? Oui. Monsieur ?
11: Fils de pute, c'est toi qui paye là. Hein.
5: Allô, monsieur ?
11: Fils de pute, c'est toi qui paye là.
5: Monsieur Allô ?
11: Tu payes toi, fils de pute là.
5: Hein. Allô ?
11: Vas-y, amuse-toi toute la nuit, fils de pute, j'écoute. Hein.
5: Monsieur Allô ? C'est monsieur Allô à l'appareil ?
11: Ouais, c'est ta mère, c'est.
5: Oui, allô ? Oui, bonjour maman. Allô, maman ?
11: C'est ta mère, c'est. Tu vas te mettre debout, t'es ?
5: Allô maman ?
11: T'as vu Jamel Debbouze sur la télé ?
5: Maman ?
11: Oh, t'as vu Jamel Debbouze sur la télé ?
5: Je voulais savoir si tu m'avais repassé mon linge, maman.
11: T'as fait
5: allô
11: Jamel
5: maman ?
11: Debbouze ou quoi ?
5: Allô maman ?
11: Fils de pute.
5: Oui. Allô ?
11: Mais je fais discuter, c'est lui qui paye.
5: C'est monsieur Allô ? Je sais bien si c'est monsieur et madame Allô ?
11: Ouais, ouais, je suis ta mère aussi.
5: Oui. Ah bah justement, tu peux me passer maman, s'il te plaît ?
11: Ouais.
5: Tu peux me la passer ?
11: Ah, mais est-ce que t'as vu Jamel Debbouze ?
5: Est-ce que tu pourrais me passer la...
11: Jamel Debbouze sur la 1 ou quoi ?
5: Tu peux m'en passer la...
11: T'as
5: la
11: pas grouille... vu les enfants de la télé ?
5: Est-ce qu'on peut voir la vieille personne qu'on a eue au téléphone juste avant toi ?
11: T'as pas vu les enfants de la télé ?
5: Oui, est-ce que... T'as je suis bien chez monsieur... Je suis bien chez monsieur madame Allô ? Allô ?
11: T'as vu ta mère à côté ?
5: Allô ?
11: T'as vu ta mère à côté ?
5: Oui, je l'ai vu ma mère à côté. Oui, elle est bonne, oui. Tu l'as sauté ? Et tu l'as sauté ? Elle est bonne ?
11: Jamel
5: Debbouze,
11: tu l'as branché ?
5: Oui. Allô ? Allô ? On en dit... Allô ? Allô ? C'est monsieur Allô ? Bah je vous rappellerai plus tard dans la nuit monsieur Allô alors hein.
11: Mais rappelle.
5: Bah, je te rappelle, hein, je vous rappelle.
11: Moi, j'ai toute la nuit, demain c'est samedi.
5: Après, bon bah ça toi.
11: J'ai tout mon temps, d'accord
5: bah, je vous rappelle tout à l'heure. Hein.
11: Allez, tiens, ouais, passe-moi le bras de ta mère. Hein.
5: D'accord, ok, elle vous embrasse. Au revoir ouais. Monsieur Allô. Au revoir. Ah, faut avoir le moral hein, quand même. Hein, hein quand même, hein. Ah, là. Quoique.
8: Hein.
5: Ah ouais, je suis vraiment très fort, ouais. Je me fais insulter, ma mère et tout ça, moi je reste calme. Hein.
8: Tu garderais, tu garderais
5: ton calme, toi, Sarah, si on disait ta mère, fils de pute et tout ça ?
8: Ouais.
5: Vous voulez en faire un dernier, un petit dernier, quelqu'un ? On en fait un petit dernier ?
9: Il y a quelqu'un qui voulait en faire un.
5: Qui veut le faire ? Quelqu'un veut faire un petit dernier ? Allez, viens. Alors, il y en a plein maintenant.
9: Et
5: c'est un jeu à la con, mais
9: c'était
5: tout le monde veut venir jouer. C'est tellement simple, on peut tellement passer pour le maître comme ça, derrière un micro, en faisant tout simplement allô, allô. Donc on appelle un monsieur allô ou une madame. On va en faire un dernier. Ton prénom d'abord ?
9: Arnaud,
5: bien devant le micro, je te remercie.
9: Ouais.
5: Allez, on y va, c'est parti. On compose un dernier numéro de monsieur et madame Allô quelque part en France. Noémie, c'est parti. Ça va, on a le temps, Morgane, là.
9: Ouais, c'est bon, là.
5: Tranquille. Encore une petite demi-heure en direct de la loco et ensuite ça sera le mix.
2: Comment c'est tard là?
5: Ouais. Et après Sarah, il va falloir que je me foute à poil, c'est ça?
8: Oui, c'est exactement ce que je veux. C'est une fille qui va venir te déshabiller.
5: Ah mais elle est déjà là, elle a déjà été sélectionnée.
8: Ah, elle
5: ça sonne fort hein. Si ça fonctionne pas, Noémie, n'hésite pas à faire un autre. Hein.
9: On fait un autre numéro, c'est Marc.
5: D'accord, c'est déjà pas. Ok. Je vais te prendre comme Réa, Morgan. On mettra de la tech à mort dans les,
9: ah,
5: dans les
9: studios. Là, d'accord.
5: Allô? Non.
12: Allô?
5: Allô? Allô, monsieur Allô? Oui, je sais, monsieur Allô? Allô, allô?
12: Oui.
5: Oui, je suis bien chez monsieur Allô.
12: Ben oui.
5: Allô, vous m'entendez, me Allô? Allô? Allô? Bien, pas mal, ça raccrochait déjà.
2: Silence radiophonique dans le studio et silence radio de l'autre côté. 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Ça dure 3 minutes 50. 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
0: On est très gentil.
1: Oh oui.
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1: pas. Et il connaît les paroles par cœur, heureusement. Hein. Sinon, qu'est-ce que ça serait, hein?
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1: Il était pas bourré, hein.
0: Et voilà ma petite chatte adorée que j'aime du fond du cœur.
1: Alors,
0: c'était dédié pour toi spécialement et pour tous ceux qui ont eu des petits problèmes pour avoir des enfants. Donc j'espère que tu l'as bien enregistré. Donc on va essayer de te joindre d'ici peu de temps.
1: Alors Sandy, qu'est-ce que... Voilà. Mais il n'y a pas d'argent pour le moment, mais il y a de l'audience. Et donc plus on fera d'audience, peut-être qu'on aura encore plus d'argent pour vous.
2: Bah c'est bien.
1: Comment vas-tu Sandy?
2: Je suis un peu étonné, mais bon.
1: Bah écoute, nous non, je m'y attendais. L'équipe était un peu sceptique, se demandait si véritablement le fait que vous veniez le dimanche, ça allait apporter quelque chose de nouveau. Bien qu'on connaisse les talents de Gérard maintenant derrière un micro et tout particulièrement pour mener des débats. Et le fait de venir dimanche, Gérard a eu tout de suite un avis très favorable de la part des auditeurs. Te connaissant moi, ils étaient un petit peu sceptiques au début, donc ils ont dit bon bah. Moi j'ai fait un petit sondage, on va faire ses preuves, hein, on va attendre. Première fois que t'es venu à dimanche, Sandy, ça a plu. On s'est dit pourquoi pas qu'elle revienne une deuxième fois, ça fera juste deux nanas, quoi. Hein.
2: Pourquoi pas.
1: Hein, deux d'un bout, on s'est dit pourquoi pas, au lieu d'un, pourquoi pas deux.
2: Mais c'est un
1: deuxième dé, il y a eu deuxième apparition à dimanche, donc la semaine dernière, il y a 15 jours. Là ça a été l'explosion dans les sondages. Ça l'a confirmé le dimanche d'après, donc on est très heureux de t'accueillir encore une fois. J'aimerais des applaudissements pour Sandy tout particulièrement.
2: Mais c'est un plaisir de venir vous voir et puis de pouvoir délirer avec vous, c'est vraiment un plaisir.
1: Alors est-ce que tu es toujours aussi impressionné ou est-ce que maintenant on peut dire que ça va mieux ou comment ça se passe dans la tête de Sandy lorsqu'elle vient tous les dimanches?
2: C'est vrai que ça fait un peu drôle quand même dès que tu viens ici.
1: Aujourd'hui?
2: Ouais, même encore aujourd'hui,
1: ouais.
2: Mais je suis un peu, là je commence à rougir, ça y est là.
1: C'est vrai, bah oui, parce qu'en fait tu viens que le dimanche depuis peu de temps, donc c'est vrai qu'une fois par semaine, si c'était tous les jours, tu serais plus à l'aise. C'est-à-dire qu'à chaque fois, en plus, tu remets ta place en jeu tous les dimanches, quoi. Je veux dire, c'est quand même le challenge de venir tous les dimanches. Est-ce que tu es venu avec tes recettes de cuisine que tu dois nous faire depuis 15 jours, 3 semaines?
2: Je pense qu'elles sont dans mon sac, mais j'ai peur de les avoir oubliées, mais je pense pas. Bon, je sais pas, faudrait que je regarde.
1: On va vérifier tout ça.

0: tout à l'heure, hein, pendant la pause 10, parce qu'il nous reste encore une bonne trentaine de minutes avant de faire la première pause. Il y a l'IRC, bien sûr. Hein, Origo est déjà parti en apnée. IRC.funradio.fr. Donc là, il y a du monde ce soir, si vous voulez éventuellement dialoguer. Il y a nos malaises de ce côté-là. Et puis peut-être qu'on vous fera intervenir lors de cette émission. Très rares sont ceux qui ont la chance de venir le dimanche. C'est vraiment, faut vraiment être chanceux. Au 0803-08-5000. Il y a toujours les conseils de Gérard et Sandy. Hein, là, c'est officiel ce soir.
1: Bah ouais, comme la semaine dernière.
0: D'accord.
1: C'était pas prévu.
0: D'accord, ouais, sauf que c'était pas prévu, mais là c'est prévu. C'était un dimanche tous les 15 jours, donc ce dimanche-là était prévu. Bah écoute, peut-être qu'on pourrait démarrer directement par vous, ou je sais pas, non, on va peut-être démarrer par Fildar, qui a passé un week-end très mouvementé. Il faut le dire, hein, parce que vous avez été quand même pas mal dans l'équipe. Enfin, non, Marc II a été reparti un petit peu dans votre famille, dans votre. En campagne, dans votre village.
2: Voilà. Alors, je suis reparti chez moi parce que j'avais un mariage.
0: On peut rappeler d'où tu es, de quelle origine?
2: Je viens de Troyes.
0: Magnifique.
2: Dans l'Aube.
0: Oh là là là là, magnifique région.
2: Bourgade de 49 000 habitants.
0: Bien, joli, pas mal. Et donc, quand est-ce qu'on va faire une virée là-bas, là, pour qu'on aille voir les auditeurs quand est-ce que t'emmènes Max là-bas, là?
2: Bah, en été, déjà, c'est mieux.
0: Ouais, c'est vrai. On devait déjà y aller l'année dernière. C'est vrai qu'on a,
2: d'aller moment. On ira en juillet.
0: Ouais.
2: On peut y aller en juillet.
0: Ouais. Ouais, faut attendre vraiment juillet pour qu'il fasse beau là-bas.
2: Non, mais c'est pas le problème du temps. C'est surtout le problème de vouloir voir du monde.
0: Ouais. C'est vrai.
2: Parce qu'autrement, c'est mort. C'est
0: bah, juin, ça bouge un peu, non?
2: En juin. Ouais, mais vaut mieux attendre que les Allemands débarquent.
0: Ah bon? Ah, c'est sympa, ça?
2: Ouais.
0: Petites Allemandes sympas?
2: Je sais pas, j'en ai jamais vu, mais.
0: Ah bon?
2: Mais il y en a.
0: Il y en a. Voilà. Je sais que ça existe, mais t'en as jamais vu.
2: Ah, parce qu'il y a lac et je sais qu'il y a un camping, il y a tout ça.
0: Ah, oui, c'est sympa, ça, d'accord. Ok, très bien. Alors, ce week-end.
2: Donc, j'étais de mariage. C'est-à-dire que ma cousine se mariait, donc, bien sûr, j'étais invité.
0: Mm-hmm.
2: Donc, je suis parti vendredi soir, j'ai couché chez ma mère.
0: Mm-hmm.
2: Donc, ça s'est déroulé le samedi, à 17h, à la mairie, avec toute la famille. Donc, ça fait plaisir, j'ai revu tout le monde.
0: Quel âge a ta cousine?
2: Ouais, t'as une bonne question là. Bon, elle doit avoir entre 25 et 30.
0: 25 et 30 ans, ouais.
2: Voilà, enfin, ça fait longtemps qu'ils se connaissent parce qu'en fait, quand je suis arrivé à Paris, c'est chez eux que j'étais hébergé.
0: Oui, donc on peut quand même les remercier parce que s'ils avaient pas été là, peut-être que tu serais retourné du coup chez toi, de pas savoir où squatter, qu'on t'aurait peut-être jamais connu, malheureusement.
2: Ouais,
0: on n'aurait pu pas découvrir ce petit talent caché, troyen.
2: Voilà.
0: Après Bigard, Fildar.
2: Je les remercie, surtout qu'ils doivent m'écouter, Pascal et Sylvie.
0: Ouais. Ah, ils écoutent ce soir?
2: Ouais, certainement.
0: Ah bon?
2: Mais ils écoutent tous les soirs en fait.
0: Ah, je savais pas, c'est des auditeurs fidèles en plus.
2: Ouais.
0: Ah, je savais pas, donc le dimanche aussi. En plus, ils savaient que t'allais sûrement en parler parce que c'est le principe du dimanche.
2: Donc, je vous souhaite beaucoup de bonheur. Hein,
0: d'accord.
2: Ouais. Et donc, ça s'est bien passé. La mairie, c'est très rapide, c'est différent de l'église.
0: Ouais.
2: Et après, donc, on est allé à la salle, à une salle où il y avait la teuf, le DJ, le même DJ qu'à l'anniversaire de mon frère, DJ Yves.
0: Qu'on peut applaudir quand même au passage, DJ Yves. Et lui, il nous écoute pas, j'espère.
3: Salut Yves.
0: Il nous écoute pas, j'espère.
2: Si, je crois.
0: Malheureusement.
2: Si, parce que à un moment, donc, pendant la soirée, après le dîner, on a fait un peu de karaoké. Parce que c'est sympa, ça donne de l'ambiance.
0: C'est
2: et
0: vrai.
2: Donc, j'ai chanté karaoké Stéphane Echer, Déjeuner en paix.
0: Mmh.
2: Et à la fin de ma chanson, il fait... alors que j'étais en famille, hein, donc j'ai pas compris. On remercie Zouzou, bien sûr, Fildar de Fun Radio d'être venu parmi nous ce soir.
0: Oh, alors d'où là, applaudissements. Alors,
2: personne me connaissait, bien sûr, parce que j'étais en famille.
0: Ouais.
2: Enfin, c'est sympa, merci DJ Yves. Et donc il a mis exactement les mêmes disques qu'à l'anniversaire de mon frère.
0: Je fais des essais.
2: Ouais, vas-y. Éclate-toi.
0: Ouais.
2: Et donc j'ai retrouvé tout le monde et puis ça a fini. Enfin non, on en est parti vers 3h du matin parce qu'on était fatigués. Et le lendemain, on est allé manger les restes.
0: Ah, ça c'est pénible. Généralement, c'est le côté très très pénible de la chose, c'est quand il faut se remettre à manger les restes, quoi.
2: Oui, et puis surtout quand.
0: C'était quoi d'ailleurs? Qu'est-ce que vous avez mangé?
2: C'était simple, c'était un buffet. Donc en fait, t'avais tous les plats et tu devais aller te servir. Donc t'avais des entrées, des viandes froides, du fromage, tout ça. Et puis la pièce montée.
0: C'est plus que si c'était un buffet. À la fin, vous avez quand même pas mal mangé. Non, le lendemain, il devait plus rester que les tiroirs.
2: Si, il en restait.
0: Il devait plus rester que les tiroirs.
2: Ouais, il est commode. Enfin, il y avait.
0: Pas mal. Je ne suis pas persuadé que Sandy ait compris ma blague.
3: Mais si, hein.
0: Non.
4: Mais là, en plus, comme j'ai mal à la tête.
0: Oh, tu la tapes pas là-haut.
1: Tu refais pas ça devant moi parce que.
4: Non, mais il m'a pas fait trop mal.
0: Non, parce que tu sais ce que c'est qu'un buffet. Tu sais ce que c'est qu'un buffet.
4: Oui.
0: Mais c'est aussi un buffet, ça peut être comme une commode. C'est un buffet de table, un buffet. Alors, par contre, je disais, si t'as mangé un buffet, le lendemain, il devait plus rester que les tiroirs.
4: Ah, oh bah oui, c'est sûr, c'est une petite blague.
0: T'as cambré?
4: Oui, c'est sûr.
0: Elle est pas drôle? Elle est drôle?
4: Si, elle est drôle.
0: T'as fine, hein? Bon, maintenant, je m'adresse à ton homme qui est encore plus. Sous lui, c'est bien 3-4 fois. T'as capté ou pas le.
1: Ouais.
0: Ah, bah,
4: GG toujours, hein.
0: Oh, très bien.
2: Non, et donc on a mangé les restes parce qu'il y en avait énormément, donc il en restait beaucoup encore à midi.
0: Ouais.
2: Et donc après j'ai pris le train et je suis là. Voilà. Donc en fait ça s'est passé très vite, un week-end qui a passé très vite et très sympa.
0: D'accord. Voilà, donc
2: ouais.
0: Ça c'était vendredi ça.
2: Non, vendredi en fait je suis parti le soir.
0: Ah ouais, donc t'avais vendredi soir là-bas, le samedi toute la journée, samedi soir et dimanche t'es reparti midi, tu t'es retapé les restes.
2: Voilà.
0: D'accord, très bien. Donc bien, sympa.
2: Ouais.
0: Beau temps en fait ou pas là-bas? Quel temps il a fait? Parce qu'ici il a pas fait. Ça a été.
2: Il a fait beau justement vendredi. Non, samedi matin. C'est là que j'ai découvert la pochette de musique de nuit volume 4.
0: Ouais.
2: Donc,
0: ouais,
2: tu vois, il y avait du soleil.
0: En vrai.
2: Il y avait
0: beau,
2: du soleil.
0: Ah oui, explique bleu. À Gérard. Gérard, explique.
2: Ouais. Tu vois la pochette de musique de nuit 4.
1: Non mais prends-moi pour un con.
0: Ouais, t'as vu comment tu lui parles? Non mais attends, mais t'es complètement t'es con quoi?
1: Charbé là ou quoi?
0: Non, attends.
2: Tu sais, t'as des nuages.
1: Ouais, non mais.
2: Et puis t'as le ciel bleu. Eh ben moi j'avais ça en vrai.
0: En vrai, c'est-à-dire qu'il a vu, il a eu l'impression d'avoir la même image.
2: Ouais, j'étais en campagne et donc il y avait les champs de colza, tu sais,
0: les mêmes couleurs.
1: Il y avait pas des vaches.
2: Non,
0: les mêmes couleurs.
1: Oh, c'est dommage.
2: Avec le jaune, le bleu et le blanc.
1: Pourtant il y a des vaches à Troyes. Hein.
2: Oui, il y a des vaches, oui. Il y en a partout.
1: T'as un qui.
0: Qui connaît Troyes? Tu connais toi en tant que quand t'as été routier, tu connais bien Troyes, toute cette région, c'est
1: ouais,
0: quoi
1: ouais. Par contre, ils savent pas rouler là-bas.
0: Ils savent pas rouler.
1: Oh, ça, ils sont pire qu'à Paris.
0: Mais est-ce que réellement, Gérard, il y a des endroits où on ne sait pas rouler en tant que routier? Est-ce qu'il y a vraiment des endroits où tu te souviens quand dans ton métier où t'avais vraiment des régions de la France où tu disais ah là, enfin bon, pas la catastrophe, mais tu disais ah là là, je vais aller là, ils savent pas conduire, là ils savent bien conduire. Il y a des endroits où ils savent pas vraiment conduire. Où ils ont une réputation de ne pas savoir conduire.
1: Disons, ça va peut-être faire mal à ceux qui sont.
0: C'est pas grave, non, mais c'est une réputation.
1: Lyon, par contre, quand tu arrives au tunnel de Fourvière, là c'est la vraie catastrophe.
0: Oui, mais c'est normal, c'est parce que c'est le tunnel. Mais
1: non, même avant que tu rentres dans le tunnel, t'as une sortie pour aller.
0: Mais c'est parce que c'est normal. On peut dire qu'à Paris on sait pas conduire parce qu'à Paris quand t'arrives au périph c'est le bordel, tout le monde arrive en même temps, donc on va dire ouais, à Paris on sait pas conduire. Je te demande, est-ce qu'il y a des endroits, des régions, plus que un tunnel ou un périphérique, mais des régions ou des départements où on dit que routier, ah là, c'est là où on sait conduire, là on sait pas conduire. Est-ce qu'il y a des réputations qu'on fait de...
1: Non, pas...
0: Pas vraiment?
1: Non, pourquoi dans le 77?
2: La Seine-et-Marne.
0: Dans le Seine-et-Marne?
2: La Seine-et-Marne, c'est des vrais cons.
0: Ah bon?
1: Ouais,
2: au volant, c'est des vrais cons, je
3: Orléans sais aussi, la région d'Orléans aussi.
0: Ah bon?
2: Ah là là.
0: Pourquoi on dit ça alors? Mais c'est de réputation, c'est vrai, non?
1: Non, parce que bon, apparemment dans le 77, moi, du quel côté que tu veux dire?
0: Approche-toi de ton micro, vraiment.
1: Du côté de Meaux.
2: Ouais, voilà, oui, quand tu Marne-la-Vallée, tout ça, quand tu vas en direction de Marne-la-Vallée, tu vois.
1: Meaux, Fontainebleau.
2: Voilà.
1: Ouais, bah ça, c'est les coins de merde, oui.
0: Mmh.
1: Ouais. Alors, Orléans,
0: qu'est-ce que t'en penses, Rigo?
1: Orléans, je vois pas trop. Hein.
5: Ah, si. Moi non plus, Orléans.
0: Oh, non, mais...
3: Merci, merci.
2: Orléans.com.
0: Orléans.com.
5: Vous voulez la circulation sur Orléans?
0: Ouais, ça serait bien, on peut savoir ça.
5: Ouais,
0: ah bah, on va essayer alors. Non, mais sérieusement, donc il y a de réputation, non. Il n'y a pas d'endroit.
1: Quel est
0: de tout ce que tu as fait en France qu'on parle, c'est vrai que c'est une jolie région, j'imagine Troyes. Enfin bon, ça quand même, ça gagne à être connu.
2: Oui, bah oui, bien sûr.
0: Quel est le. T'as fait la France entière, t'as fait tous les départements, t'as quasiment tout fait. Parce que toi, t'étais routier, mais t'étais pas spécialisé dans une région. Tu faisais toute la France, tu livrais partout sur la France.
1: Ouais, Rouen, Le Havre. Par contre.
0: Ouais, mais donc ça, c'est dans le sud, mais est-ce que tu descendais dans le sud, dans le centre de la France? Est-ce que tu allais jusqu'à Marseille ou tout?
1: Non.
0: Ça? Non, jamais. Mais tu connais tous ces coins-là, tout partout.
1: Ouais.
0: Quel est pour toi, de tout ce que t'as fait, le coin qui t'a le plus marqué au niveau beauté du paysage?
1: Le Havre, pour le port et Rouen.
0: Le port Rouen,
1: c'est bien. Quand il y a la fameuse fête là sur les bords de Seine, là c'est super, super sympa à voir.
0: Il y a quoi? Il y a.
1: Je sais plus ce que c'est comme fête.
0: Saint-Denis, non, peut-être pour aider, non, peut-être
4: pas. Je sais pas, la fête foraine, je sais pas.
1: Bah ouais, c'est une.
4: Voilà, je sais pas du tout.
0: Je sais pas. Il y a d'ailleurs, mon frère m'a parlé d'un truc là, vendredi soir, après je raconterai un peu ce que j'ai fait, mais il me disait qu'il y avait un truc qui était super sympa également, où t'étais complètement dépaysé, qui est dans la banlieue parisienne, peut-être que là Rigaud pourra nous aider. C'est où carrément il paraît qu'il chante des vieux morceaux des années 30, 40, 50, c'est sur les bords de Seine, sur la Marne, près de la Marne.
3: La Guinguette, non?
0: Peut-être, ouais, je sais pas, c'est un endroit.
5: C'est à Nogent.
0: Ouais. Ah peut-être, ouais. Tu descends sur les quais, enfin comme dans Paris, t'es complètement perdu. Les gens, c'est des vieux bistrots et les mecs, il y a des expos, enfin tu peux acheter des vieux livres et les mecs jouent de la vieille musique des années 30, 40, 50. Ah ouais, c'est dans quel coin ça? C'est où exactement?
1: Nogent.
0: Ça me plairait bien.
2: Nogent sur Marne, c'est où j'habitais en fait.
0: Et mon frère m'a dit que c'était vraiment. Ah bon?
5: Je suis pas sûr, hein, j'ai dit ça comme ça. Parce
0: non, mais
5: que je sais
0: c'est,
5: qu'il y a des
0: c'est,
5: trucs.
0: C'est à Nogent-sur-Seine. Ça existe encore, hein, parce qu'il m'a dit que dernièrement il était allé et que c'était vraiment très joli et qu'il fallait vraiment le faire. Quoi.
2: Ouais,
0: donc,
2: c'est beau, ouais.
0: Ouais. Non,
2: c'est
0: mais même musicalement, il m'a dit t'as plus l'impression. À combien de kilomètres de Paris?
2: Mais c'est en direction de Metz-Nancy, tu prends Porte de Bercy.
6: C'est tout près, hein,
2: et tu prends la direction A4 et en fait t'arrives à Nogent-sur-Marne.
5: C'est pas loin.
0: Ah ouais, c'est carrément. C'est ça, oui, c'est ce qu'il m'a dit, oui. C'est à quoi? Une 30 bornes de Paris,
5: Disneyland. Non, mais même pas 10.
0: Ah ouais, même pas 10 de Paris.
2: C'est avant Disneyland.
0: Un samedi après-midi, je vais y aller parce qu'il paraît que c'est vraiment très sympa, ou un vendredi, il paraît que c'est cool, quoi.
2: Ouais, tu fais du vélo là-bas ou tu peux prendre des barques.
0: Même marcher, ouais. Il m'a dit sur les quais, les mecs jouent de la vieille musique, accordéon, vraiment habillés comme à l'époque. Donc
2: des canotiers, tout ça.
0: Tu connais ça, Gérard?
1: Non, bah ouais.
0: Ouais, bien, connais, bien.
1: Ouais,
0: et samedi, ouais.
4: Non, moi je connais pas du tout. Là.
0: Bah, on va falloir peut-être y aller, que tu l'emmènes. Hein.
4: Mais c'est vrai que c'est.
0: Tiens, d'ailleurs, hey, en parlant d'emmener quelque part, là, je vais un peu dans toutes les directions, mais on parlait du courrier de Gérard avant, quand même, pour remonter le moral, là, tout de suite, là. Bah merde, Apolline,
2: tu lui fais pas deux fois le coup, hein.
6: Qu'est-ce que tu fais?
0: C'est pas
4: non,
0: toi qui
4: non,
0: lui as pris, non.
4: Non, c'est là.
6: Tu vas aller au ciné, pépère.
0: Et voilà, vous avez entendu parler, j'imagine, du film qui s'appelle Je règle mon pas sur le pas de mon père, c'est avec Jean-Yann, le nouveau Jean-Yann, là où tu les vois marcher dans la rue. Non, sur le bord de l'autoroute.
2: C'est un film.
0: Un film de cinéma, tu vois ce que c'est? C'est un truc qui cartonne, qui est très drôle. Et de la part d'un ami à moi, tu connais Stéphane, c'est celui que j'ai dans Mix, le rouquin, là, Stéphane d'Enovergy. Et ben, je l'appelle le rouquin.
1: Hein.
0: C'est sa sœur, c'est grâce à sa sœur, qui travaille dans le cinéma, qui t'offre à toi et à Sandy deux places gratuites pour aller voir. Il faut y aller en semaine, hein, donc il faut y aller peut-être genre un jeudi après-midi avant les débats.
1: Non, c'est où tu peux aller dans n'importe quelle salle.
0: Ouais. Mais le mieux, c'est de venir sur les Champs-Élysées.
4: Bah, je remercie cette personne là qui nous donne ça, c'est gentiment.
0: Faut aller sur les Champs. Tu vas sur les Champs-Élysées vers 18-20h ou à 20h, et puis après tu sors 10h30, tu fais un petit McDo, puis voilà, puis tu arrives ici vers 11h30 minuit. Comme ça, le jeudi, avant de commencer tes débats, tu viens et t'arrives à minuit direct, t'as mangé et tu nous parles un peu du film.
1: Bah ouais. Tiens, bah comme ça, Sandy, jeudi tu viendras.
0: Bah voilà, jeudi tu viendras, ça te fera du bien en plus.
1: Comme ça, tu pourras pas enregistrer, mais tant pis.
0: Et ouais,
4: ça peut être une bonne solution.
0: Ça peut être une idée. Ceci dit, tu viens avec tes cassettes, on peut très bien enregistrer les débats d'un bureau. Hein. Rien l'un n'empêche pas l'autre. Hein.
4: Ouais, parce que j'adore les débats de GG.
0: Bah oui, c'est vrai que ça cartonne. On sera obligé exceptionnellement ce dimanche-là de revenir sur ce qui s'est passé jeudi.
1: Jeudi, oui.
0: Je n'ai pas tout entendu puisque j'ai enregistré Technomax et tu le sais puisque j'ai entendu que tu en avais parlé. J'ai récupéré quelques extraits de l'émission pour quand même les rediffuser pour que ceux qui n'ont pas suivi puissent comprendre de quoi on va parler. Parce qu'il s'est passé des choses
1: catastrophiques.
0: Je tiens à dire qu'on risque d'être dans la merde à cause des 300 000 francs.
1: Ouais. Ouais, mais ça.
4: Non, mais
0: ouais,
4: c'est
0: mais
4: ça.
1: Non, mais même, t'avais pas à faire ça lors des débats. C'était, de toute manière, tu sais très bien que quand le chef est pas là, c'est moi qui commande. Donc, t'avais pas à faire
0: ça. Ça, j'avais précisé dès le début. J'avais dit, c'est Gérard qui décide puisque je n'étais pas présent dans les locaux. Mais que t'avais comme sergent, en fin de compte, en deuxième, en bras droit, Fildar.
1: Ouais, mais lui, ça a été parce que ça s'est bien passé. Donc,
0: Bah, c'est ton pote, hein. Je veux dire, c'est clair. Pour lui, ça a tout. Regarde, il t'en demande 5. Putain. C'est clair.
1: Qui a super bien bossé. Bon,
0: laisse-moi deviner, Manu.
1: Non, Manu pas trop. Deuxième débat, il a foiré un peu.
4: Olivier.
1: Oh la race.
0: Olivier a bien bossé.
1: Olivier, il est venu aider Manu parce que j'avais viré Apolline des studios.
0: Bah, Apolline, c'était la catastrophe.
1: À cause des 300 000 là, qu'elle a fait gagner. Alors, plus deux CD qu'on peut jamais gagner le jeudi.
0: T'as fait gagner des CD le jeudi, toi.
4: Bah ouais, non, mais je me suis dit que ça pouvait faire.
0: Ouais, bah attends, ça va, tranquille.
4: Ça pouvait. Ça fait
0: monter. Non, ça fait pas gagner l'audimat, et en plus.
1: Non, parce qu'au contraire, avec tes conneries, on est.
0: Bah oui, bien sûr, ça fait perdre.
1: On est monté à 9000 et on est descendu à 7000.
0: Bah bien sûr, parce que les gens, s'ils entendent des CD à gagner, ils appellent plus pour participer au débat, mais en plus, les gens sur l'internet, ils éteignent leur ordinateur pour aller au standard.
4: Ouais, donc, mais bon, les CD.
0: Problème, il est là.
4: Les CD à gagner, du coup, les gens, ils sont pas très contents, Gérard.
1: Non, parce
4: que, du coup, ils reçoivent.
0: Ah, bah, ça, ils verront ça avec toi.
1: Ils verront ça avec toi. Vous appelez Apolline dès lundi pour savoir. Et
0: non, c'est bon. Alors, on va demander peut-être. On va peut-être aller. On va rester sur ce problème-là, qui est un problème sérieux. Et ensuite, on demandera un petit peu à Rigo. Je vous raconterai aussi. J'ai fait un très bon restaurant vendredi soir. Si vous êtes amené à venir sur Paris, parce que c'est des vacances, toute zone l'a confondu. Ouais. Quoi qu'il y en ait une qui reprend lundi déjà. Il y en a une qui reprend lundi, donc il y en a plus que deux.
2: Bon, bah, champomis, alors.
0: Si vous êtes amené sur Paris à la Bastille, il y a un très bon restaurant pour vraiment 400 balles par personne, on s'éclate. Hein. Pour 400 balles par personne, vous pouvez commencer à vous éclater un peu.
1: D'accord.
0: Donc
1: 400 balles pour déjà les trouver. Hein.
0: Ouais.
4: C'est vrai que c'est un peu cher. Hein.
0: Ouais, non, pas, non,
4: mais, enfin, pour ceux qui ont de l'argent, c'est bon, mais pour ceux qui
0: c'est tout bon, c'est tout bon. Alors, Sandy, tu disais?
4: Non, mais je disais pour ceux. Ah ouais, d'accord, c'est bien ce qu'il me semblait que j'avais entendu ça jeudi, mais je savais pas trop, trop ce que c'était. Mais enfin,
7: quoi,
4: voilà.
7: Quoi, t'as entendu ça jeudi?
0: Non. T'as rêvé, ma vieille.
7: T'as fumé la moquette.
4: Mais non, parce que quand j'ai participé à ton débat, là, c'est ça que j'ai entendu.
0: Bon, bref. Donc, on parlait des débats de Gérard. Alors, c'est toujours très embêtant d'en parler. C'est vrai que Gérard, c'est sûr, c'est tellement quelque chose qui marque la bande FM que c'est pour ou contre. Il y a des gens qui détestent, c'est normal. Il y en a une petite minorité, c'est normal. C'est tellement, ça gueule un peu. C'est des débats très engagés. On n'hésite pas à balancer, à dire ce qu'il faut à dire. Je sais que t'as fait un débat là, bon, qui s'est pas très très bien passé sur l'aide alimentaire, sur
7: l'humanitaire, donc qui sera refait jeudi.
0: Pas sûr.
7: Ah si.
0: Non, je vais t'expliquer pourquoi après, parce que mon patron a appelé et il préfère pour le moment, à cause du Kosovo qu'on oublie. Il a trouvé d'ailleurs très très bien de ta part que t'arrêtes au bout de trois questions, que t'avais pas jusqu'au bout. Alors je sais que c'est pas fait exprès, mais lui il pense que c'est toi-même qui a voulu arrêter. Il a trouvé que c'était une très bonne initiative de ta part, parce que pour le moment il a pensé que peut-être que tu t'es dit que c'était peut-être trop dangereux à cause du Kosovo. Il faut attendre un petit peu et on mettra ça une fois que la guerre sera terminée, parce que là il a dit que c'était très dangereux vis-à-vis du CSA. Donc on le met de côté, mais on le refera au mois de mai-juin cet été, juste avant les vacances.
7: Ouais, parce que je crois que l'autre.
0: Non, on va le refaire.
7: Ça m'étonnerait que ça soit fini d'ici le mois de juin. Hein.
4: Bon, merci,
0: bref, pour dire que bon, ça fait pas forcément l'unanimité, pour revenir à ce que je disais, et que c'est pour ou contre, mais que le dimanche, il est bien de parler un petit peu pour peut-être donner envie à ces gens-là qui sont encore réticents ou qui ont décidé de mettre, comme tu dis, la clé sous la porte. Pour les débats de Gérard du jeudi, il s'est passé un truc jeudi, s'est passé deux choses, trois choses. On écoutera la conclusion de ton débat et on va écouter tout de suite ce qui s'est passé avec Apolline. Et pour commencer, donc cette histoire de CD dont je n'ai rien écouté, qu'on m'a mis de côté, que je tenais absolument à faire écouter aux auditeurs pour dire qu'il y a eu un problème. Écoutez plutôt ce qui s'est passé jeudi avec Apolline pour commencer.
7: Je crois que t'as un petit peu vite là pour me changer l'auditeur, toi.
0: Mais non, regarde, on a des gens d'avance là. C'est bon, regarde.
4: Non, c'est parce que je l'avais trouvé. Donc.
7: Voilà,
4: Ouais. Si.
7: T'as trouvé quoi, toi? T'as trouvé la main de ma sœur dans un culotte d'un zouave. Alors, fais déjà ton boulot correctement, parce que pour l'instant, attends, Rigaud, s'il te plaît.
8: Oui.
7: Tu peux me contrôler ce qu'elle écrit sur ses feuilles.
4: Des noms d'auditeurs.
7: Ouais, tu peux.
8: C'est vrai, c'est des noms d'auditeurs.
7: Ah ouais, fais voir.
0: Non mais c'est le débat, Gérard.
7: Non, attends, parce que moi.
8: Là, tu fais pas le débat. Hein.
0: Alors.
7: Ouais, bien sûr, carrément avec l'adresse, ça veut
4: mais
7: dire.
4: Mais ouais,
7: quoi,
4: c'est pour envoyer un CD.
7: Non mais attends, police, ça va pas ou quoi?
9: Elle donne des
7: CD. Oh, tu te crois où là? Non mais t'es starbé ou quoi là? Tu prends des adresses pour envoyer des CD?
0: Ah ouais, quand même.
7: Depuis quand là?
4: Depuis ça?
7: Attends, fil d'art.
0: Non mais là, ça va pas là.
7: Oh non mais
0: calme-toi, Apolline, putain.
7: Merde, ça va pas, non.
8: Gérard.
0: C'est pas vrai, Apolline, calme-toi. Bon.
7: Non mais attends, dimanche, de toute manière, t'es grillé,
0: saqué,
7: toi.
0: T'es saqué, on le sac. Hein.
7: Toi, dimanche...
0: C'est fini.
4: Ok.
7: Oh là, attends, de toute manière, la paille, on va la garder.
0: Ouais.
7: Je vais
4: direct
7: dire.
4: Au flic, c'est ça?
7: Ouais, non, mais je vais la garder, je vais faire voir ça à Max.
0: Tu l'as?
7: Ça va pas, non? On te demande de prendre des auditeurs, toi tu prends des gens pour des CD. Qui c'est qui t'a dit qu'on gagnait des CD le jeudi? Personne.
4: C'est toi en début de débat.
7: Ah bon, c'est moi. Non mais t'es pas un peu folle là? Espèce de pétasse.
0: Voilà, donc ça c'est ce qui s'est passé dimanche.
7: Bravo.
8: Non, jeudi.
0: Jeudi, pardon, alors.
7: Non, mais de toute manière, moi je maintiens ce que j'ai dit. Les feuilles, vu qu'on a eu des petits problèmes pour venir, donc j'ai pas pu les prendre, donc je te les ramène ou je te les ramènerai dans la semaine là.
4: Mais Gérard, tu te rends compte des propos que tu tiens envers moi, comme t'es dur?
7: Et alors, t'avais qu'à faire ton boulot aujourd'hui correctement, ça serait pas produit, c'est tout. Maintenant, c'est tout ce que j'ai à te dire et c'est bon comme ça.
4: Ok.
7: Alors maintenant, si je l'ai dit à Max samedi quand il
0: m'a dit,
7: jeudi, je ne te veux plus dans mes débats. C'est terminé.
4: Ça y est, je suis viré.
7: Ouais, t'es viré de l'équipe pour le jeudi déjà.
0: Bah comme ça, elle apprendra. Hein. Déjà pour le 30 juin, ça commence un petit peu à l'apprendre. Hein, comme ça, un petit peu à se séparer de l'équipe, petit à petit. On va plutôt que d'y aller d'un coup fort. On va y aller petit à petit. Moi, j'avais l'intention dans 15 jours de déjà lui enlever le dimanche. Ouais, et on... Comme ça, jeudi, le dimanche, après on lui dira qu'elle pourra venir que du mercredi.
10: Lundi.
0: Puisqu'elle vient plus jeudi dans les débats, on lui fera plus venir jeudi pendant 2 heures, puis elle viendra que le mercredi. Le lundi, on lui dira, bah, prends un week-end prolongé, reviens mardi.
2: Puis t'as plus le droit à la cantine à voilà. partir de mai. Hein.
4: Ouais. T'es d'accord avec ça, Gérard?
7: Non, bah moi, de toute manière, Mike, s'il a raison, là, ce qu'il dit, hein.
4: Bah, ouais. Quand tu me défends même pas.
7: Ah, non, mais moi, je vais pas te défendre.
0: Bon, voilà, ceci dit, là, il y a un gros problème. Et là, je suis très sérieux concernant Gérard et Apolline. Et là, malheureusement, il va falloir qu'on lave notre linge sale en famille, en direct. L'histoire des 300 000 francs, qu'est-ce qui s'est passé avant que j'écoute? Parce que là, je n'ai pas écouté du tout et je vais le découvrir en direct. Qu'est-ce qui s'est passé?
7: Ben, je sais pas, elle avait une feuille verte et puis d'un seul coup, c'était marqué, ce qui fait gagner
2: ouais, les artistes en fait et
7: non
0: le mix suprême
2: les cordes le mix suprême
0: ouais donc, 300 000 francs carrément
7: carrément bah donc s'il y avait les données de sa poche hein, bah tu
0: le ah non parce que non, justement le problème pas. C'est que ça tient sur ton émission donc le problème quoi est-ce que la Pauline Salo t'es pas responsable parce que toi t'en as rien à foutre tu n'es que stagiaire c'est que ça va tomber sur ma tête donc sur celle de Gérard parce que c'était pendant ces débats
4: je vais expliquer après parce qu'en fait j'ai appelé la nana pour m'excuser pour les 300 000 francs
0: parle et, bien devant ton micro
4: il y a quelques petits problèmes donc enfin je vais en parler après parce qu'il va s'énerver quoi.
7: Non mais moi de toute manière je veux rien savoir, tu te donnes des merdes. Tu récupères, tu te démerderas, tu lui enverras un chèque de 300 000 balles.
0: Et puis mais c'est... non, mais les impayés, en plus de ça, ils vont te le retirer sur ta paye.
7: Alors moi,
0: de
7: si
0: toi.
7: Tu me retires sur ma paye, que je te signale que tu risques de morfler.
0: Ah bah oui, c'est clair.
2: Tu sais qu'il les fait pas en un an. Même en deux.
0: Hein. J'ai calculé 300 000 francs avec ce que tu gagnes, il faut 10 ans de débat.
7: Ouais, ben... donc, la pire qui est d'ici.
0: Donc, c'est encore dur. Hein. Pour ceux qui t'aiment pas, ça va être dur. Ça va être dur. On n'est pas prêts de se séparer de toi.
10: 2010.
0: Ah, attention, donc on va écouter ce moment que je découvre en même temps que vous. Là, franchement, pour moi, c'est live.
7: Non, mais, hé
11: hey
7: oh, oh Apolline
11: ouais.
4: Qu'est-ce qu'il y a, Gérard?
7: Non, mais tu recommences ou quoi, là?
4: Bah, c'est le mix suprême.
7: Elle a fait gagner les 300 000 balles.
10: T'es taré ou quoi?
7: T'es taré.
10: On va avoir des emmerdes dans la peau.
4: Elle a fait gagner les 300 000 balles.
10: Comment on fait?
4: Si. Elle est là, la fille. Je l'ai à l'antenne.
10: Ah, mais non, mais attends.
7: Oh non, moi j'arrête les débats là.
12: Non, mais c'est pas possible ça.
7: Non, moi je continue.
5: On n'a pas mis les 5 disques à peau.
4: C'est pendant le débat, le mix suprême.
7: Non, c'est terminé.
2: C'est 5 disques enchaînés.
7: Au revoir, bonne nuit à tous.
5: Gérard, assis-toi. Assis-toi, j'ai du monde qui revient là, tu vas pas faire ça.
2: Non. Allume ton micro.
7: Ouais. Non, je continue pas comme ça. Alors, Apolline, tu dégages.
2: Bon, Apolline, dégage.
4: Oui.
7: Non, arrête.
2: Balance pas toutes ces affaires.
7: Tu dégages.
12: Et tu t'en vas, quoi.
7: Hop, tu dégages. Allez, hop. Tu vas prendre ton casque.
2: Ouais.
7: Hop.
2: Dégage.
7: Hop.
4: Doucement.
7: Hop.
0: Ça t'a bien fait là.
2: Ça, là. Le mix suprême.
7: Non, attends.
2: Ça c'est des preuves, ça. Ça c'est des preuves, ma petite.
7: Non. Tu me donnes la fiche là que t'as dans les mains. Ouais. Hop.
12: Ça faut que tu le gardes, c'est des preuves, ça.
2: Assieds-toi. Sur RC, ils disent non, à peau, par pas.
7: Non.
12: Assieds-toi.
2: Non, attends, elle a fait gagner le mix suprême, elle dégage.
5: Je sais pas où tu lis ça, moi je vois salope.
7: Au revoir.
2: Ah oui, salope, par pas.
7: Hop, exact. Tu dégages. Je te préviens d'une chose. Apolline.
2: Oui.
7: Bah Gérard, reviens, on est à l'antenne là. Tu t'amuses pas à faire tes saloperies de jeudi.
2: Non. Ouais, c'est terminé. Allez. Ça.
7: Ok.
2: Fini.
7: Ciao.
2: Bon, allez, on reprend le débat en conscience.
0: Allez, putain.
2: Comment elle s'appelle la fille qui a gagné le mix suprême là, les 300
7: 000 francs? Non.
5: Bah si, pour qu'on lui dise qu'elle a pas gagné quand même.
7: C'est une Marie Dupré, donc...
5: Non, pas le nom de famille.
7: Marie, n'aie crainte, t'as rien gagné du tout.
2: Tu viens de paumer 300 000 balles, bravo.
7: Voilà, tu viens de tout perdre, parce que le jeudi, on peut pas gagner. Voilà, donc t'as tout perdu.
0: Bon, alors comment on fait pour cette histoire? Parce que moi, j'ai des comptes à rendre demain avec la direction d'M6, de Fun qui m'a appelé, et même d'M6, parce qu'ils travaillent dessus, parce que c'est M6 qui donne une partie de l'argent. Qu'est-ce que je fais?
7: L'histoire,
0: c'est que j'ai demandé, alors écoutez bien, alors moi, je sais pas, vous voyez ça entre vous, entre Apo et Gérard.
4: Ben voilà, Gérard, je suis un peu désolé, parce que bon, c'est vrai que pendant ton débat...
0: Il va falloir parler devant ton micro une bonne fois pour toutes.
4: J'avais pas à faire ça.
0: Voilà.
4: Et donc, ce que j'ai fait, c'est que j'ai appelé la fille... Et pour recoller les morceaux, et je suis tombée sur ses parents parce que elle est mineure, donc c'est ses parents qui toucheraient l'argent. Et ses parents, ils sont furieux et en fait, ils veulent déposer plainte. Et donc j'ai été convoquée dans le bureau d'Axel Duroux et il m'a dit que comme j'étais stagiaire et que c'était toi le chef,
0: alors le problème il est là.
4: C'est toute la responsabilité reposée sur toi et pas sur moi. Parce que moi, je suis que stagiaire. Donc,
7: dans ce cas-là, quand on est stagiaire, on fait pas des conneries comme ça, déjà, pour commencer. Une,
0: mais pour
7: deux. Ton contrat de manière, j'espère qu'on va te le couper parce que tu t'es pas capable de faire un boulot comme
0: ça. Non, mais ça, il s'en fout du débat. Axel, il s'en fout.
7: Maintenant, tu te démerdes. T'essayes de voir avec tes parents s'ils peuvent pas t'amoncer du fric. Mais...
4: non, et te démerdes. En fait, le truc, c'est.
0: Non, mais Gérard, le problème, c'est que ça reste entre nous comme ça en disant tu te démerdes. Mais le problème, c'est que pour la direction de Fun, ça se passera pas comme ça. C'est toi responsable. Ils s'en foutent que tu veux dire à Apo qu'elle se démerde. Elle risque d'être virée et toi, de ton côté, il va falloir que tu payes parce que moi, je cautionne pas. C'était toi responsable. J'ai bien dit, jeudi, j'étais pas là. Le problème, c'est que la famille, on l'a eu et qu'ils sont prêts à demander 30 000 ou 300 000 francs. Voilà. Mais ils veulent être payés. Tu vois, le problème, il est là. Non, mais c'est faute. Il y a une preuve. Je veux dire, ça est passé à l'antenne en direct. Il y a plein de témoins. C'est les auditeurs de Fun qui témoignent. Sinon, ils portent plainte contre Fun et les débats de Gérard. Et donc, on va être dans la merde.
7: Si on retire les débats, Pauline, de toute manière, tu risques de morfler. Tu vas morfler.
4: Non, mais on les retirera pas.
7: Non, mais moi, je te dis, c'est pas la peine d'essayer de jouer les gros bras. Hein, parce que pour l'instant, t'es que stagiaire, donc tu la fermes.
4: Gérard,
7: tu fais ton boulot au standard et c'est tout.
4: Si tu paies 30 000 francs, ils vont pas retirer les débats.
7: Mais ouais, c'est ça.
4: Il suffit que tu paies 30 000 francs.
7: Tais-toi. Arrête de dire des conneries, ça vaudra mieux.
0: Ce qu'on a qu'à faire, on a qu'à faire les débats de Bernard. Ce en pas qui est encore là, mais on fera encore des débats.
4: Non, mais sinon, moi, j'aurais peut-être une idée. On peut tous se cotiser pour donner les 30 000 francs, quoi.
0: Ouais.
7: Non, bien sûr.
3: C'est la connerie d'Apolline. Moi, je paye pas. Hein.
8: Non, moi non plus. C'est clair.
0: Gérard, toi, t'es responsable. Le problème, c'est que
7: moi, de toute manière, tu te démerdes demain avec.
0: Là, s'il y a une connerie qui est faite ce soir, c'est moi le responsable. Mais là, jeudi, c'était toi le responsable, Gérard. C'est que t'as pas été capable.
7: Tu te démerdes quand tu seras convoqué avec Axel Giroud.
0: Ah, mais c'est toi qui vas te convoquer. Faut que tu viennes dans la semaine déjà. Faut que tu viennes peut-être demain ou mardi pour. Ils veulent réécouter la cassette avec le CSA pour voir effectivement si ça a été gagné en direct ou pas. Et si ça a bien été gagné hors antenne.
7: Non, ça a été fait hors antenne.
0: Ouais, justement. Mais c'était pendant. Alors le CSA va te dire oui, mais c'était pendant quel débat? Pendant quelle émission? Pendant les débats de Gérard.
7: Ça a été
0: qui est monsieur Gérard? C'est toi, c'est toi le responsable.
7: Ça a été le premier débat. En plus, c'est bien, en espace de deux débats, en espace d'un débat, tu me fais deux conneries. C'est pas mal, je trouve.
4: Mais en fait, le problème, c'est que on n'aurait pas dû lui payer si t'avais pas mentionné son nom à l'antenne. En fait,
7: toi, pour commencer, t'avais pas à faire ça. Parce que le jeudi, t'as pas à prendre des gens comme ça au standard pour faire gagner des CD ou autre. Donc, t'es quand même la fautive. Si t'es pas capable de gérer un standard, tu fais une chose, tu restes chez toi, ou comme Max, il a dit, tu prends un week-end prolongé, tu reviens que le lundi. Et voilà.
0: Voilà.
7: La semaine prochaine, j'espère que tu viendras pas à l'Écho du Lac. C'est tout ce que j'ai à te dire.
0: Justement, tiens, ça tombe très bien que tu parles des soirées de l'Écho du Lac, puisque Rigaud va prendre la parole dans un instant pour nous raconter un petit peu ce qu'il a fait durant son petit week-end mouvementé, j'imagine. Il y a plein de choses. Est-ce que c'est un restaurant thaïlandais, chinois, japonais? Est-ce que c'est avec des copains
3: qui sont poivriers peut-être,
0: qui ont quitté la table en plein milieu du repas?
8: Je vais parler lentement comme ça. Ça va prendre bien du temps.
3: GTD.
0: Alors justement, Rigaud, qu'est-ce qui t'est arrivé, de mouvementer durant ce week-end, sachant que ton anniversaire arrive à grands pas. On en parlera juste après. Ton anniversaire arrive à grands pas, ouais.
8: Ouais, je sais.
0: Alors.
8: Donc, vendredi, rien de spécial.
0: Bien. Passons au samedi.
8: Reposé du débat qui a été éprouvant.
0: C'est vrai.
8: Pour mon crâne.
0: C'est vrai que c'est dur. Plus ça va,
8: plus j'ai mal à la tête quand je sors des débats.
0: Il faut savoir quand même, petite parenthèse, qu'on parle de débat en parlant de fatigue, que Gérard ne fait que 6 questions sur le premier débat, sur les 10, et que 3.
3: Donc, non, mais on les a travaillés à fond.
8: En plus,
0: c'est ça qui est dommage. C'est un peu ça qui est dommage. Et Rigaud, on était d'ailleurs très déçus déçu de ta part, Gérard, que t'abordes pas toutes les questions qu'il avait préparées avec toi.
7: Mais pourquoi? Parce que t'en as une qui faisait pas son boulot. On a été forcé de faire intervenir Olivier pour qu'il la vire parce que c'était la vraie catastrophe.
8: Elle était obligée.
0: Faites intervenir les flics la prochaine fois. Appelez le 12 ou le 13. Hein.
7: Non, parce que donc en fin de compte, on a fait 6 questions sur 10. Et c'est bête parce que les 4 autres qu'on avait sur le premier débat étaient pas mal non plus.
0: Donc samedi soir, donc après t'être bien reposé,
8: Je suis passé chez des potes comme d'hab.
5: Après, je suis rentré chez moi. J'ai fait un jeu qui s'appelle Baldur's Gate.
0: C'est quoi ça? Raconte-moi.
5: C'est un jeu de rôle. Tu crées un personnage, tu te balades dans un monde, machin, un truc.
0: Ah, mais c'est comme les livres, sauf que maintenant c'est sur ordinateur.
5: Ouais, enfin, ça fait des années, mais celui-là, il est bien.
0: Ah, celui-là, il est bien, d'accord.
5: Il fait 5 CD, c'est un peu beaucoup, mais c'est pas mal.
0: Voilà, donc là, tu vas jusqu'à 5-6 heures du matin devant l'ordinateur.
5: À peu près, ouais.
0: D'accord. Mais ta meuf, elle doit criser, non?
5: Elle était pas là, on vit ensemble.
0: Ah, ouais, d'accord. Non, mais même, je veux dire, le samedi soir, quand même.
5: Non, c'était vendredi soir.
0: Ah, vendredi soir. Ah ouais, d'accord.
5: C'était vendredi soir.
0: Bah, t'as fait des choses alors.
5: Et samedi, j'ai invité des gens à bouffer. Et on s'est fait une bouffe, voilà, entre potes.
0: Bien, c'est toi qui fais la bouffe.
5: Et ouais, j'ai fait une grosse salade, quoi.
0: Bien,
5: qu'est-ce que sympa.
0: Salade verte avec quoi dedans?
3: La sauce. Salade. La sauce.
5: Je garde ma recette pour la semaine prochaine.
3: Non, il n'y a pas de recette d'origo.
0: C'était quoi? C'était de l'herbe?
5: Non.
0: Non, c'est une salade, salade. C'est une salade, salade.
5: C'est une grosse salade.
3: Salade de shit. C'est des bouts de shit dedans.
5: Non, donc on a un peu picolé, on en est venu à parler de mon voisin de droite actuel, c'est-à-dire de Gérard.
0: Ouais, t'es vraiment parlé de toi d'ailleurs.
5: On s'est rematé les ovnis.
0: Ah, déjà sur les ovnis. Voilà,
5: que j'ai ramené à Manu et qui était tout content d'ailleurs.
0: Ouais. Très bien, tiens, en parlant de toi, Gérard aussi, on m'a parlé de toi, un de mes meilleurs potes qui travaille en maison de disque, que tu connais peut-être, c'est Sébastien, un de mes copains, non, tu vois pas, enfin bref, un de ses directeurs, donc des responsables de la maison de disque Mercury, est tombé pour la première fois jeudi dans les débats de Gérard, en zappant d'un rendez-vous, un dîner tard, d'une soirée, il a zappé sur la bande des femmes, il pensait tomber sur moi parce qu'il connaissait l'horaire, il tombe sur un truc et le lendemain il va voir un pote et il dit toi j'entends du taré qui gueulait et il dit mais c'est quoi ce truc, ce mec qui s'appelle Gérard, mais il y a eu un débat mais c'était complètement galactique, on comprenait rien, les questions c'était super compliqué, ça gueulait dans tous les sens. Donc là on lui a expliqué que c'était quelqu'un qui à la base était un auditeur qui était dans la rue machin, qui appelait et qui est devenu une star, et le mec il a halluciné quoi. Donc il a pensé peut-être à toi pour faire un disque.
7: Bon, on verra.
3: Oh là là,
0: non mais c'est vrai hein.
7: Joli, on verra bien.
4: Bravo.
0: Donc Sandy, qu'est-ce que t'en penses?
4: Là franchement bravo.
0: Là ça va vite, ça va très très vite.
3: Spirale, donc showbiz.
0: Donc j'imagine Rigo rien dimanche dans la journée.
5: Bonsoir.
0: Bonsoir Rigo. Donc on va revenir avec Manu hein, ouais, pour c'est vrai, en deux mots tu peux nous dire
3: Fais ça pendant la décro, vas-y. Tu feras ta 3000.
11: Non, j'ai vu des potes, j'ai mangé avec des potes, j'ai bougé. Non, tranquille, je raconterai ça après.
5: Le hein? Ménage.
0: Merci.
5: Le
0: ménage. T'as fait du ménage encore?
11: Happening.
3: Encore.
0: Bon.
3: Rester, ça va être mortel.
0: Les gens, ils en ont marre. Ils disent putain, la prog, c'est toujours la même sur Fun toutes les deux heures et tous les dimanches, Filda, Manu, dès qu'il fait un happening, c'est pour nous dire qu'il refait du ménage.
3: Ah, j'ai fait des trucs différents.
0: Ah bon.
3: J'ai pas passé l'aspirateur.
0: Il est passé sous le canapé, cette fois-ci, il a pensé à faire le canapé, ouais. Très bien. Gérard nous parlera de son week-end avec Sandy.
7: Ouais, bah attends, bah là, justement, il parle du ménage. Là, ça va être la vraie catastrophe, là. C'est la casse complète, là.
0: C'est vrai.
4: Là, il y a eu des casses. Hein.
0: Bon, très bien. Sandy également nous proposera une recette de cuisine en espérant qu'elle l'ait dans son sac avec Fildar. Apolline également nous parlera de son week-end. Elle est retournée dans le Nord. Il y a des choses spéciales à dire.
4: Raconte-nous. Ouais, j'ai un peu bossé. Ouais. Je suis sortie. Ouais, non, sympa.
0: Elle est un peu sortie, ouais.
4: Voilà.
0: C'était tard dans la nuit, elle a profité, elle a joui, elle a couché, pas qu'elle ah ouais, pas qu'elle a baisé tout le week-end.
4: Ouais. Ça a dû être crevant, hein.
0: Hein?
4: Ouais, elle a dû être crevant.
0: Ça se voit, d'ailleurs.
3: C'était drôle.
0: Elle en a gardé, elle en a mis encore. Regarde, t'as pas vu dans les joues, il y a encore un peu de sperme, là, il y a encore le.
4: Non, j'ai
13: pourtant, j'ai bien nettoyé.
0: T'as bien nettoyé?
13: Ouais.
0: Bon, bah, c'est parfait. On aura les gros melons, hein, qui vont arriver.
3: Ils sont à la bourre, mais ils arrivent.
0: Cabrel également viendra.
3: Non, je pense pas. Hein.
0: Je parlerai de mon petit week-end aussi.
3: Ouais.
0: Et puis, bien sûr, l'anniversaire dont on a touché deux mots tout à l'heure de Rigo pour ses 25 ans, c'est ça, si je me trompe pas? C'est samedi soir à l'Écho du Lac à Torigny-sur-Vire où toute l'équipe du Star System sera là au grand complet. Quand je dis toute l'équipe, c'est-à-dire monsieur et madame Fildar.
3: Enchanté.
0: Monsieur et madame Manu.
3: Monsieur et monsieur Rigo.
5: Monsieur Rigo et ses potes.
0: Et ses enfants.
5: Et ses potes.
0: Et ses potes.
5: Je vais pas lui infliger une soirée techno.
0: Monsieur et Madame Gérard.
3: Il y a une salle rap.
0: Monsieur et Madame Gérard, ouais. Vont venir également.
4: Si. Non, malheureusement, j'ai dit à Gérard que je voulais pas y aller.
0: Pourquoi?
5: Ah, on a du tout
4: sais
5: alors.
4: Pas, j'avais pas envie.
7: Non, je sais pourquoi.
0: Pourquoi?
7: Parce qu'elle a peur que là-bas, tout le monde lui dise que c'est une grosse.
0: Bon, voilà. Elle a tort parce que je peux t'assurer que là-bas, les gens et... c'est beaucoup plus simple pour toi parce qu'au lieu de juste d'en parler, Gérard y est déjà allé deux fois, je crois.
3: Ouais.
0: Et tu peux quand même témoigner qu'on a été reçus comme des rois.
3: Ouais.
0: Et non, que les auditeurs, Ah non, et que les auditeurs sont vraiment gentils comme
1: ils
0: tout.
1: Sont sympas, hein. Ils sont
0: adorables.
1: Ils sont pas,
0: écoute, moi j'insiste pas, si tu veux venir, tu viens, si tu veux pas venir, tu viens pas. C'est mais pas un problème, on va pas assister comme on le fait à chaque fois. Mais en tout cas, ça sera une très très grosse soirée. On fêtera l'anniversaire donc de Rigaud. Et il y aura d'autres personnes également, des amis proches qui viendront également. Enfin, ça va être sympa, voilà. On en reparlera tout à l'heure avec la soirée du vendredi. On parlera du courrier également très vite, d'un remix de Gérard également qui nous a été envoyé, qui est pas mal, qui est sympathique. Et puis, quoi d'autre encore?
2: C'est
0: quoi,
2: c'est
0: ça?
2: Du courrier, c'est pour aller avec le courrier.
0: C'est pour aller avec le courrier.
2: Voilà.
0: Très bien. Ah, c'est sympa, Marc.
2: Ouais, c'est sympa.
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0: Eh oui, dans un instant, sur Fun Radio, vous aurez le droit, bien entendu, au conseil de Gérard et Sandy.
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0: En parlant du bowling, c'était pour dire quoi? T'en avais fait un ou que...
2: Oui, j'en ai fait un.
0: Ah, t'en as fait un. Et alors, tu t'en es bien sorti?
2: Ouais, ça va, ça va.
0: Faire au moins deux parties. Toute l'équipe. Ah, tout le monde. Alors, mon petit fil d'art, petite recette aujourd'hui, de quoi les nouveaux donc nous préparer?
2: Je vais vous concocter un cake à la banane.
0: Eh bien, allez-y.
2: Alors, pour cela, il vous faut 100 g de beurre, 100 g de sucre roux, un œuf, 25 g de farine, 2 pincées de sel, une pointe de muscade, une cuillère à café de levure, 2 bananes et 50 g de raisins secs. Alors, vous fouettez les 100 g de beurre avec 100 g de sucre roux. Vous y ajoutez un œuf entier. Vous mélangez 250 g de farine et 2 pincées de sel. Vous y ajoutez une pointe de muscade et une cuillère à café de levure. Vous incorporez 2 bananes bien mûres, hein, réduites en purée, et ajoutez 50 g de raisins secs. Faire cuire dans un moule à cake beurré. Vous mettez au four préchauffé à 180 degrés pendant une heure. Et ensuite, bon appétit! Très bien, merci beaucoup!
0: Au revoir!
2: Eh bien, tout de suite, nous allons accueillir notre deuxième princesse.
14: Bonsoir. Bonsoir. Alors, moi, je vais vous contacter, un bavaroise aux fraises.
2: Vous contacter par téléphone.
14: Voilà. Alors, il vous faut 1 kg de fraises, 8 feuilles de gélatine, 240 g de sucre semoule et 30 centilitres de crème fraîche.
2: Bien, ce n'est pas terminé encore.
14: Alors, ce qu'il faut savoir, c'est que la préparation, c'est 20 minutes et faut mettre en réfrigération 6 heures.
2: Bien, et ensuite, passer ces 6 heures.
14: Alors, faut laver les fraises, équeuter et resserrer 200 g des plus belles pour la décoration.
2: Vous me donnez faim, ma chère Sandy.
14: Ensuite, passer passer le reste au mixeur.
2: Bien.
14: Faire tremper les feuilles de gélatine à l'eau froide pour les ramollir un petit peu. Préparer un sirop en portant à ébullition le sucre dans 20 centilitres d'eau.
2: Et ensuite?
14: Et hors du feu, incorporer la gélatine et ajouter la purée de fraises.
2: Superbe! Et ensuite?
14: Et ensuite, tourner vigoureusement pour bien mélanger et laisser refroidir.
2: Et ensuite?
14: Et ensuite, monter la crème fraîche au fouet lorsqu'elle est bien mousseuse, mélanger avec la préparation aux fraises.
2: Et ensuite,
14: verser le tout dans un moule à bavaroise, rafraîchi à l'eau froide, mettre au réfrigérateur au moins 6 heures.
2: Et ensuite,
14: pour finir, enfin, démouler au moment de servir, après avoir trempé le fond du moule, quelques secondes dans l'eau chaude, et décorer avec les fraises.
2: Et ensuite,
14: ce qu'il faut savoir, c'est que c'est 370 calories par personne.
2: Merci beaucoup.
14: Voilà.
2: Merci, Sandy.
14: Et bon appétit.
2: Merci, bon appétit. Vous pouvez nous retrouver tous les dimanches avec Sandy ainsi que Fida pour nos recettes de gâteaux. J'espère que vous les adorerez. À la semaine prochaine.
14: Salut.
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15: Et voilà, c'est la suite de la radio.
0: En plus, ça donne des couleurs à la peau.
16: Non, mais ça apprend à jouir.
15: Ça apprend à jouir. Et puis ça apprend à jouir.
17: Mais d'ailleurs, j'ai des couleurs.
15: Même à simuler, à jouir, même si c'est pour simuler, mais au moins ça apprend.
17: Ouais, c'est vrai que si je fais comme la fille, là.
15: Oh là là là là, catastrophe, ça, franchement.
17: Bon, bref, donc voilà.
15: Gérard, sans commentaire, apparemment. Il a bien raison.
17: C'est bien.
15: Et donc, sinon, allez, sérieusement.
17: Ouais, donc le midi, je suis allée bouffer au resto avec ma mère. Et puis...
15: Pas devant ton micro.
17: Vendredi soir, pardon. Non, samedi soir, je suis sortie. On est allé manger chez des amis. D'ailleurs, j'ai pensé à toi, Fildar, parce qu'il y avait une super recette du chili qu'il faudra que je te donne, qui est très facile à faire.
15: Ouais.
17: Voilà.
15: Merci.
17: Et oui, je t'en prie. Et puis, puis voilà, on est sorti à Lille, dans plusieurs bars.
15: Ah,
17: on est
15: rentré très tôt. Donc là, s'il y a des gens qui nous appellent pour dire qu'ils t'ont vu dans un bar bourré, ils pourront dire...
17: Non, j'étais pas bourré.
15: T'étais pas bourré.
17: J'étais en forme, mais pas bourré.
15: T'étais en forme, t'étais bien.
17: Non, j'étais, j'avais...
15: Je la vois bien se lâcher facilement, hein.
17: J'avais la pêche.
15: Ça va.
17: Donc voilà, on est rentré.
15: Est-ce que tu es une fille facile quand t'as bu ou pas? Ou t'arrives quand même à te contrôler, tu sais un petit peu ce que tu fais? Ça va.
17: Je me contrôle, quand même.
15: Ça va.
17: Franchement, je me contrôle.
15: D'accord.
16: Je vais te poser une question, Pauline, quand tu
15: vas aller là.
16: Hop, salut.
17: Oui, salut.
16: Quand tu vas dans les bars à Lille, étant donné que maintenant tu commences à être connu, est-ce que tu bosses à Fun, est-ce que tu te la pètes un peu?
17: Ouais, je suis là,
15: non,
17: je me balade avec un badge à Pauline de Fun Radio.
15: Bien.
17: Là, je plante vers gratos.
15: Et là, ah ouais,
17: ouais.
15: Et les
17: ouais,
15: mecs, ils ont pas plus envie
17: Ah si, si, bah, si. Ça a changé ma vie, quoi.
16: Sérieux, y a pas des gens qui commencent à te reconnaître ou pas?
17: Non. Non.
16: Bon, on sait jamais, attends, une blonde...
15: Non, mais les gens savent que c'est toi, Pauline de Fun, pour ceux qui connaissent,
17: ouais,
15: non, ça leur dit quelque chose, non?
17: Non,
15: discrétion,
17: non,
15: voilà, discrétion voilà. Oblige, c'est
17: ouais,
15: bien.
17: Tout à fait, et c'est blanc. Et donc on est...
15: Chili, si vous la connaissez, hein, la prochaine fois qu'elle vient dans le Nord, allez-y, allez la voir, allez-y, allez.
17: Allez-y, foncez.
15: Allez-y, foncez, lui de bord, allez-y, foncez.
17: Ouais. Donc voilà, ce matin, je suis rentrée avec ma sœur très tôt, et puis aujourd'hui, je suis...
15: Très tôt, c'est quelle heure, très tôt?
17: On est rentrée à 8h, en fait.
15: Voilà, donc elle est fatiguée.
17: Qui chantait.
15: Qu'est-ce que vous avez fait pendant toute cette nuit? Vous avez fait quoi, là?
17: En fait, on a fait plein de bars, et puis...
15: Jusqu'à 8h du matin?
17: Ouais.
15: Quelle horreur.
17: Non, c'était
15: quelle
17: sympa.
15: Horreur.
17: Il faut sortir dans la vie. Bah, on s'est amusé, on a dansé.
15: Fille, jusqu'à 8h, tout. Quelle horreur. Vous devez être pinté, ça doit être une horreur.
17: Non, honnêtement,
15: ça.
17: Puis voilà, j'ai dormi jusqu'à midi. J'ai pris mon train et je suis là aussi.
15: Bah c'est bien,
17: voilà.
15: Très bien, omniprésente ce soir une fois
17: de
15: plus.
17: Ouais.
15: Gérard quand même. Donc parlons un petit peu parce qu'on a dit qu'il y a des gens qui allaient trinquer. Donc le courrier qui nous a été envoyé encore extrêmement nombreux. Alors je commencerai par cette société, la Gigi World. Est-ce que t'as déjà entendu parler de cette Gigi World qui s'ouvrait soi-disant à Suresnes? Je donnerai ça à Sandy comme document. En voie d'une invitation, donc
18: non, elle se trouve pas sur Rennes, elle se trouve à Rennes normalement.
15: Ah, la Gigi World.
18: Ouais.
15: Bah écoute, là il y a marqué sur Rennes. Ah non, c'est ton adresse personnelle apparemment. Monsieur, peut-être ignorez-vous que nous organisons un grand concours, Monsieur Gérard. Alors il y a ton nom de famille, je le dirais bien. Le premier salon de printemps des routiers sodomisateurs d'Île-de-France. C'est la raison pour laquelle nous vous envoyons un carton d'invitation ainsi qu'une affiche où vous pourrez placer dans le lieu stratégique et subtil l'intéressé au grand nombre afin que nous rappelons le salon gratuit. Enfin bref. Donc ça c'est le bulletin de l'entrée gratuite. On rappelle que dessus il y a marqué que c'est du 1er au 4 mai 99 et qu'il y a la fermeture des portes pour les visiteurs. Ils le sauront une demi-heure avant grâce au générique du Big Bill.
16: C'est une entrée gratuite pour quoi? Pour CFS ou pour le...
15: Non, pour le soi-disant salon qui s'organiserait donc à Suresnes. Je la donne à Sandy, mais je crois qu'il y en a quelques-unes qui ont été distribuées devant la radio, ce qui prouve bien que ce salon existe.
16: Moi, je vais y aller.
19: Et d'ailleurs, avec cet invite, d'ailleurs, si pour deux God Sandy achetés, je crois qu'il y a une pipe GG offerte.
15: Ah? Oui, bah alors là, je vais te dire.
20: Ça, c'est pas sympa, hein.
15: Et là, il y a les affiches, donc apparemment, qui vont se balader partout dans Paname et un peu partout en France, parce que pareil, ce salon va être amené à bouger, à émigrer un petit peu partout en France.
20: C'est un peu sombre, hein.
15: Non, mais en tout cas, c'est des vraies affiches qu'on en a vu dans la rue, effectivement, des gens qui ont distribué sur les Champs-Élysées. Toi, t'en as vu apparemment devant la radio?
18: Ouais, des coupons comme ça.
15: Des coupons, donc des invitations, hein. Plus que des coupons, c'est des invitations. Donc, je tiens à dire à le président de la Gigi World, que ça ne se passera pas comme ça. Gérard, je sais pas, moi, que t'as un mot à dire ou...
18: Bah moi de toute manière ça se passe pas comme ça. De toute manière celui qui s'amuse à faire ça, de toute manière qui passe gaffe.
15: Maître Fougnias.
18: Ouais, mais qui passe gaffe parce que ça a été mis dans Suresnes aussi quand même. Faut quand même bien préciser que y a pas qu'ici que ça a été diffusé.
15: Donc voilà, Donc on tenait à dire, faut que ça cesse, bien qu'il faut qu'il y ait des entrées, parce que si ce salon ne marche pas, il faut dire tout de suite qu'il n'y en aura pas un deuxième, et que le salon des routiers existe, mais les automisateurs de l'Île-de-France, c'est quand même très spécialisé.
16: Tu vas y aller ou pas, Gérard?
15: Non, ça va pas, non. Attends,
18: t'es starbé, toi.
15: Tu boycottes un truc comme ça.
18: Bah, de toute manière, on va bien voir tout à l'heure quand tu vas nous raccompagner si on voit des affiches.
15: Voilà. Non, mais ça commence à partir de lundi, les affiches, normalement, dans Paname. Donc, on n'en verra peut-être pas ce soir encore. Les mecs vont risquer de mettre les affiches à partir de soir. Le Fuck GG 99, le mystère du pont enfin résolu, page 2. Les M&M's parmi nous sont faits. Il y a des sondages ainsi que du courrier. C'est un nouveau magazine. Alors là, je tenais à dire aux mecs que ça se passera pas comme ça, je vais le garder. Donc, on a dit tout à l'heure en début d'émission que les M&M c'était tout simplement les mammouths et les macaques. À qui s'adresse, toi, pareil, Sandy, là, je crois qu'elle a compris, moi aussi.
6: Je crois que oui, j'ai compris.
15: Il a pas voulu mettre de nom, hein, il a juste voulu mettre préciser Gérard C, mais bon, il a pas voulu dire qui c'était, mais j'ai peur que ce soit toi.
6: Mammouth, ouais.
15: Hein, le mystère du pont de Suresnes résolu. Enfin, notre équipe de reportage de choc et de charme ont pu s'introduire bien profond dans la sombre affaire qui s'est passée donc au pont de l'Alma. Ils ont découvert grâce à des caméras de surveillance les premiers hommes se livrant à une pénétration anale sur le pilier maudit à la minute du...
18: Ça te fait rire, toi?
6: Bah ouais.
16: T'es con, Manu.
18: Non, c'est pas
16: moi, je rigolais pas. Hein.
18: C'est pas à Manu que je m'adressais.
6: Non, c'est à moi.
15: Alors.
6: Quand t'entends des trucs comme ça, t'es obligé de rigoler parce que ça.
15: Bah ouais, parce que moi ça me fait rire, mais froid, mais franchement ça me fait froid dans l'homme parce que j'entends après avoir regardé donc et approfondi la cassette qui nous a été adressée, un portrait robot du père. Il s'agit d'un homme d'une quarantaine d'années, édenté, moustachu, aux cheveux gras. Et un testicule dans le cou. Alors là.
16: Il est remonté si haut.
6: C'est bien ta description.
16: C'est vrai, c'est...
15: Alors là, c'est grave.
16: C'est Monsieur Coutin.
6: Là, ça craint, hein, franchement.
16: Bernard Coutin.
15: Moi, ça me brûle les yeux.
6: Là, faut que ça sèche, GG. Hein. Faut que tu dises quelque chose, parce que là...
18: T'as beau leur dire que ça cesse, ils arrêteront pas. Alors
15: c'est des mais là, moi, je vais le donner. Je vais le donner de toute façon. Je vais le donner au commissaire de Bayard parce que, en plus, selon la cassette vidéo, il y aurait des témoignages du spécialiste qui, apparemment, il y aura un individu qui aurait retiré des morceaux du pilier du pare-choc enfoncé dans le rectum. Donc là, je vais dire, le mec qui a fait ce document, tu vois.
16: On le garde. Ça va mal aller.
15: Quoi, dis donc, toi, t'as rien demandé, Sandy, Pauline.
18: Quand je t'appellerai Potion, tu sortiras de sous le lit.
6: Ouais.
15: Oh. Au niveau des sondages, simplement.
18: Ce soir, t'as pas la parole en ce moment.
15: 98% des gens, il y a 0,0000% des gens qui veulent, le sirop de corps de l'homme de GG. Donc ça, c'est des sondages qui ont été donnés. Je lis pas le reste parce que c'est carrément, ça va trop loin. Mais
16: Gérard, Fildard, tu mets ça pour Gérard.
21: Je vais me laisser pousser la moustache.
15: Non, mais tu donnes ça au commissaire du 8e.
16: Ouais.
15: À Paris. Enfin, tu pourras remercier ça, Gérard. Ça te fera plaisir de la part de Magali.
16: La gaffe,
15: des coupures de presse, donc de ton idole, qui apparemment.
18: Donne-les à Sandy. Allez à côté.
15: Voilà. Et enfin, dernier courrier également qui nous a été envoyé de la main de Fildard. Je n'étais pas au courant. Donc, un nouveau magazine viendrait de sortir. Le Sodomag, incroyable, 69 francs. Dans ce numéro, vous retrouverez le Sodomite et sa dame, un poster géant. Donc, hop. Allez.
18: Ça, c'est encore l'autre qui s'amuse à faire ça.
15: Exactement. Ouais. Pardon.
16: Ah. Ouais.
15: Merci. Un petit try, ça fait de mal à personne. Et enfin, pour terminer, salut machin, je lirai pas le nom. C'est encore Gueule d'amour, ton voisin préféré. C'est la dernière fois que je reviens. Arrête de gueuler sur les auditeurs. C'est grâce à eux que tu peux bouffer et te bourrer la gueule, salaud. Ferme un peu ta grande gueule.
16: Qui c'est que c'est toi?
15: Non. Ça, c'est tapé à la machine, ça vient d'ici.
16: Ah.
15: Je viens de m'en apercevoir, regarde.
6: Attends, je vais regarder ça, je vais feuilleter. Alors.
16: Je crois que ça sent le parfum de fille en plus.
15: Ouais, lis-le.
6: Ah ouais, c'est tapé à la machine, exactement. Mm-hmm. Mais.
15: Ça, c'est tapé à la machine de quelqu'un de fun.
6: Et il parle du bois de Boulogne.
15: Ouais, alors ça, c'est une nana d'ici, une blonde.
6: C'est pas marrant, ça.
20: Ensuite, une rubrique mode sur quoi les tongs de l'été.
2: Ouais, bah alors là.
9: Ouais, ça c'est sûr.
20: Ah oui, là c'est.
2: Ah po. Hein? Ça serait pas toi par hasard?
20: Non, j'ai jamais su taper la machine.
2: Ouais.
20: Donc c'est pas moi.
2: Ouais, c'est ça.
9: On dit ça,
2: mais bon.
20: Un guide spécial régime testé par le bulldog.
2: Ouais, bah alors ça, ça
20: alors me dit. Alors ça, quand même, arrêtez de me traiter de bulldog parce que moi.
2: Non, c'est
20: si,
2: pas à peau là, alors c'est
20: si
2: pas à peau du coup.
20: Comme ça,
2: non. Mais alors là, allez, hop.
20: Poubelle.
9: Allez,
2: poubelle. Si je le chope, je vais lui casser la gueule. C'est moi qui te le dis.
20: Voilà, et t'auras affaire à moi si tu continues. Voilà.
9: Putain.
2: On va essayer de tenir le cahier des charges. Bonsoir et bienvenue au Gros Melon avec ce soir Apollire.
21: Bonsoir.
2: Rigaud de Kersauzon.
22: Bonsoir.
2: Manu Perrault.
23: Bonsoir.
2: Vildar Castelli.
24: Bonsoir.
2: Gérard Hernandez.
25: Bonsoir.
2: Et Sandy Plume.
26: Bonsoir.
2: Alors, pour commencer, à moins que vous ayez une petite histoire, mon cher Castelli ou mon cher Kersauzon, car je sais que vous êtes friand de faire rire le public d'Arteolche.
24: Vas-y, Rigaud.
2: Alors, Rigaud de Kersauzon.
22: Vous savez ce qu'il faut.
2: On va se noyer avec vous sur votre bateau.
24: Facile.
2: Allez-y, faites
22: vous savez ce que fait une femme après l'amour dans le lit.
24: Ouais, comme toi, elle ronfle.
22: Non, elle gêne.
2: Alors là, vous êtes un peu misogyne, mon cher Rigaud de Kersauzon. On voit que vous avez vu que des hommes sur votre bateau. Ça ne vous fait rien d'entendre des choses pareilles, ma chère sans diplôme.
26: Non, ça va, c'est pas trop. C'est pas trop mal.
2: Très bien. Ouais. Question de monsieur Passe-Devant. Qui a dit « Je suis prêt à harceler mes producteurs et des hommes politiques ?» Car je veux réussir. C'est un. Il faut vous aider, acteur. C'est quelqu'un de contemporain, quelqu'un qui est encore vivant. Hein.
9: Un acteur?
2: Il l'est sans le savoir et sans le vouloir, mais oui, quelque part, c'est un acteur, oui.
26: Est-ce qu'il a fait du théâtre?
2: Non, mais il aurait pu.
24: C'est un homme politique?
2: Non plus.
24: Non. Un chanteur?
2: Il dit l'être, oui. Mais bon, c'est pas forcément dit l'être. Permettez-moi
9: ce
2: petit mot. Oui, c'est un raté, oui.
24: Francis Lalanne.
2: Alors là, vous chauffez, car je sais que c'est un de ses idoles. Francis Lalanne, vous n'en êtes pas loin. Phil Darcasselli, je pourrais presque vous l'accorder.
26: Gérard Lenormand,
2: non, on s'en éloigne un peu, ma chère Apo.
26: Francis Cabrel,
2: non, vous n'y êtes plus du tout, là. Faites vite,
9: Jean-Pierre
2: parce que là...
9: Coff.
2: Pardon?
9: Jean-Pierre Coff.
2: Bah non. Et là, faites vite parce que la corde de bombe vient de ressortir, ça va nous coûter 500 francs. Hein.
9: Johnny?
2: Non, bah alors là, vous êtes très loin, en tout cas, c'est un idole, faites vite.
26: Bernard Coutin?
2: Non plus.
24: Je crois qu'il s'appelle Jean-Pierre, mais je me rappelle plus.
2: Oui.
22: Jean-Pierre Pernaud.
2: Jean-Pierre Sauzet, bonne réponse de Gérard Hernandez. Merci. Au revoir. À la prochaine fois.
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26: Eh bien, bonsoir à tous.
9: Bonsoir à tous.
26: Voilà.
9: Bonsoir.
26: Bonsoir à toute l'équipe. Hein, Manu, Apolline, Rigaud, et puis tout ça, quoi.
22: Ah, bonsoir, je t'avais pas vu.
26: Donc nous allons accueillir Stéphane, 20 ans de Reims.
29: Stéphanie.
26: Ah Stéphanie, excuse-moi, non, je crois que c'était Stéphane.
29: Vous allez bien?
26: Oui, ça va, je te remercie.
29: Là, je suis émue, hein. Je vais essuyer mes pieds là avant d'entrer.
26: Il n'y a pas de problème.
9: La fréquence de Reims, s'il te plaît.
26: Alors la fréquence...
29: 101.7.
26: Voilà, 101.7, voilà.
29: Ouais, exact.
26: Je voulais le dire et puis en fin de compte, tu m'as...
29: T'es devancé.
26: Voilà.
29: Bon. J'ai un petit problème, en fait, on va dire un gros problème. Hein.
26: Oui.
29: Gros. Voilà, les beaux jours, ils arrivent et on va dire, je suis très grosse, quoi. Et si quelqu'un pourrait me donner...
24: Les régimes. Coups,
29: voilà.
24: Ça, c'est clair que les filles commencent
26: c'est
24: à ne penser qu'à ça.
29: Ouais,
26: c'est
29: surtout qu'on m'a dit que Sandy était très forte hein, pour résoudre des...
9: Ah. Tu sais qui t'a sorti ça?
29: Non, très forte hein, pour les conseils.
24: Pour trouver des conseils, elle
26: voilà.
24: a dit.
26: Bien
24: très
26: sûr.
24: Forte pour trouver des solutions, apparemment.
26: Mais non,
24: moi
26: ce que je peux te conseiller, c'est si par exemple tu veux faire un régime, enfin je pense que c'est ce que tu veux faire, régime.
29: Oui, c'est un petit peu le but de mon appel. Hein.
26: Mais tu penses perdre combien de kilos hein? Énormément de kilos ou tu...
29: Énormément, j'ai honte de le dire.
26: Et tu pèses combien, si c'est pas trop indiscret?
29: Un petit peu indiscret.
26: Non, mais tu peux le dire, tu sais, on est entre nous, moi je me moquerai pas de toi. Non, et bah, personne.
29: Vous le dites à personne, hein. 103.
3: Oh la honte.
26: Combien ?
3: 103.
29: 103.
3: Respect ?
26: Non, mais tu sais, 103, c'est pas énorme, hein.
29: Non,
26: mais
29: c'est
26: bon,
29: pas énorme, je sais, mais bon.
26: Moi, ce que je peux te conseiller, c'est déjà évite les sucreries. Ça, déjà. Oui. Parce que si tu manges trop de sucreries, ça peut te faire mal aux dents et en plus, tu peux grossir. Mais moi, ce que je te conseille, c'est de ne pas manger de sucreries. Je sais pas si Gérard, t'es d'accord avec moi.
18: Bah, ça, c'est, mais il y a aussi la solution Weight Watcher.
29: Oui, ah, mais j'ai fait Weight Watcher. Hein.
26: Là, tu sais, les marques.
29: Attends, deux secondes, j'ai fait Weight Watcher et j'ai perdu 3000 francs.
26: Oui, voilà, non, mais, c'est sûr qu'avec des trucs comme ça, tu
18: non,
26: voilà,
18: mais
26: c'est de l'arnaque.
18: J'évite les sucreries et tout ce qui est.
26: Tout ce qui est gras. Tu vois,
18: les bonbons, par contre.
26: Bah, les bonbons, c'est de la sucrerie, hein. Je veux te dire, t'as les carambars, je sais plus, t'as des bonbons, quoi. Mais même le chocolat, évite surtout, hein. Mais tu peux faire, c'est Slim Fast.
29: Ouais.
26: Ça, c'est un repas, si tu veux. Tu prends le repas à n'importe quel moment. Hein?
29: Ça marche?
26: Oui, enfin ça marche. Moi, je sais pas. J'ai jamais essayé de régime spécial. Tu vois, bon, comme je disais souvent. Alors...

0: tombe amoureuse.
1: Et donc voilà, mais donc moi c'est pour ça que je te conseille de pas manger de trucs gras et pas de manger de sucreries.
0: C'est vrai que conseil de l'emploi.
2: Faire des grillades et manger que de la laitue.
1: Ouais, voilà, des crudités. Et ce que tu peux faire aussi, c'est
2: tu vois, quand tu veux.
1: T'achètes un truc pour faire de l'exercice ou même un vélo d'appartement.
0: Ça te muscle les jambes.
2: Ouais, mais ça, c'est avant de se coucher que toi, tu fais bien de la corde à sauter. Alors,
1: Justement, je fais de la corde à sauter. C'est pourquoi? C'est pour, si tu veux, c'est pour essayer de me muscler. Enfin, me muscler pas trop quand même, hein. Je vais pas ressembler à quelqu'un qui est vachement musclé.
0: Non, mais la corde à sauter, j'ai déjà essayé, je peux pas, hein. Je me suis étouffée avec mes seins.
1: Hein?
0: Mais
1: tu fais du combien en soutien-gorge?
0: 103F.
1: 103F?
0: Ouais.
3: Ah ouais, c'est bon.
1: Ah, je savais pas que ça existait et que ça allait jusqu'à 103,9.
0: Hein. Ouais, bah, je l'ai fait
2: sur mesure. Non, 103F, ça existe pas.
0: Mais si, je l'ai fait sur mesure, je te dis.
2: Ah ouais, là, d'accord. Ouais.
1: Non, mais moi, c'est ce que je peux te conseiller, d'éviter les sucreries et puis faire un petit peu de sport, c'est ce que je peux te conseiller.
0: Bah ouais, mais
2: tu peux faire de la, faire des balades, hein,
0: là. Mais je fais déjà du sport, je fais du chant.
1: Mais tu peux,
2: De sortir, de marcher, ça aussi, ça, aller d'où déjà?
1: Aller de Reims.
2: Bah à Reims, il y a des beaux trucs à visiter quand même.
1: Ouais, tu peux faire du footing.
3: Tu crois franchement que de visiter, ça va la faire maigrir?
2: Bah marche.
1: Mais non, malade. Mais ou alors elle peut courir dans la rue comme ça, elle court, elle met son petit short et puis son
3: t-shirt. Il faut accepter son poids aussi.
1: Un petit footing.
2: Bah ouais. Manière, faut se dire, on est comme on est, hein, dans la vie. Hein.
0: Ouais, bah c'est vrai.
1: Non, mais faut surtout éviter les sucreries parce que moi j'en ai mangé pendant un moment. Maintenant j'ai arrêté parce que ça me donnait trop mal aux dents et puis c'était.
2: Non, c'est pour ça que quand je t'achète des Kinder, tu te bouffes tout le chocolat en 5 minutes.
1: Bah un petit alors, peu de temps en temps, manger du chocolat, ça fait pas de mal, hein.
2: Ouais. Non mais sinon
1: en plus c'est bon pour la tête, hein, pour l'énergie. Hein.
2: T'achètes un truc à faire des grillades sans beurre et une bonne salade verte.
0: Je voulais aussi dire que bon, moi aussi je pensais que quand on était amoureuse on pouvait maigrir. Mmh. Moi je suis avec un garçon, hein, de mon âge. Il travaille, hein, dans le show business et il dit à tout le monde qu'il m'aime et qu'il me trouve bien comme je suis. Mais en plus j'ai l'impression qu'il a honte de moi. Je sais pas, qu'est-ce que t'en penses, Gérard?
2: Non, personnellement, il dit à tout le monde ou il te le dit qu'à toi?
0: Ouais, à tout le monde, hein, il travaille dans le show business, je veux dire, c'est bien répondu dans toute la France. Hein.
2: Non, mais ça, bon, bah tu le laisses dire ce qu'il veut, hein,
1: De toute manière, s'il sort avec toi dans la rue, déjà, c'est une chose, c'est déjà qu'il a pas honte de toi. Mm. Parce que s'il voudrait pas sortir avec toi, tu vois, te donner la main, il te donne la main.
0: Ouais, bien sûr.
1: Ouais, bah déjà, il a pas honte.
0: Sinon, un petit truc, je voulais faire appel, parce que je sais qu'à Fun Radio, on est tous très solitaires. Et je voudrais lancer une ligne de vêtements, hein, pour les femmes grosses.
1: Mmh. Ouais, ça
0: je cherche des mannequins. Hein. Si Sandy, tu connais quelqu'un?
1: Non, personnellement, non. Moi, je connais personne. Non. Parce que moi, je suis bien comme je suis.
3: C'est clair,
1: hein.
3: Apolline, par exemple, aurait besoin, donc.
4: Ouais, ok. Moi, je veux bien, ouais.
1: Moi, de toute façon, je vais dire une chose, c'est que je suis pas grosse, parce que pour la bonne raison je mets les pantalons de Gérard. Donc, Gérard, il fait du 40 et moi, je mets du 40. Voilà.
5: C'est bien.
1: Donc, si je mets du 40, c'est que je suis pas, je suis normale.
5: Moi, je mets du 38.
1: Voilà.
3: Mais toi, t'es mince, c'est peut-être pour ça, t'es dégoûté. Ouais. Voilà, c'est tout. Bon, bah, merci en tout cas. Comment je t'appelle, cette charmante demoiselle?
0: Stéphanie.
3: Bah, ouais. Écoute, très bien. On te souhaite une bonne fin de soirée.
0: Je t'embrasse.
3: Merci.
1: Bonne soirée à toi.
3: Merci.
0: Et voilà.
3: Ok, bah tu quittes pas, on va te repasser le standard.
0: Ok.
3: Ah, si t'avais 20 ans. T'aurais bien bouffé les seins. Hein. Ah, c'est clair.
2: Et là, maintenant, on va accueillir Victor, 23 ans, de Royan, qu'on écoute Fun Radio sur 99. Bonsoir à toi, Victor.
6: Oui, bonsoir à toi, Gérard. Bonsoir, Sandy. Bonsoir, tout le monde.
3: Bonsoir.
6: Donc voilà, Gérard, moi, j'ai un conseil à te demander. En fait, je voudrais savoir comment je pourrais faire pour arrêter de fumer.
2: Eh ben la solution qu'il y a, c'est que moi personnellement je ça me dit pas trop d'arrêter de fumer parce que j'aime bien fumer. Donc sinon
1: les petits trucs là aux réglisses là qu'il peut prendre pour arrêter de fumer.
6: Ah ouais, mais j'ai essayé le patch et les bâtons de réglisse et ça marche pas.
1: Voilà, c'est les bâtons de réglisse, ouais.
2: Non, mais t'as des chewing-gums pour ça.
6: Si t'as des chewing-gums.
2: Ouais, il y a des chewing-gums aussi qui servent à ça. Ou sinon t'as l'acupuncture, je pense pas que ça soit pour arrêter de fumer.
1: L'acupuncture, c'est les trucs que tu mets sur un peu les bras et tout ça là, avec les aiguilles, c'est ça?
6: Oui, voilà, c'est ça.
1: Mmh. Non, je sais pas.
2: Non, je pense pas.
1: Non,
2: mais sinon t'as la nigarette.
6: La nigarette, c'est quoi ça?
2: Je sais pas.
1: C'est pas plutôt la nicotine.
2: Non, c'est des chewing gums, la nigarette.
1: Ah, je crois que c'était la nicotine. Non, je crois que la nicotine, ça se trouve dans les cigarettes, je crois.
2: Bah ouais.

0: Attends, il faut pas. Ouais, oh, faut arrêter la moquette hein, le matin, toi.
1: Non, mais sinon, voilà, comme Gérard l'a dit, tu peux manger des chewing-gums, quoi. Voilà.
0: Ouais, ou sinon, essaye de voir autour de toi, d'éviter d'aller dans des coins trop fumeurs. Mm-hmm. Parce que là, c'est de manière maintenant, dans certains endroits, t'as pas le droit de fumer.
1: Dans les cafés surtout. Hein.
0: Si dans les cafés, t'as des coins fumeurs, donc évite les coins fumeurs. Va dans des espaces non fumeurs.
2: Ouais.
0: Et bon, bah si quelqu'un te demande est-ce que la fumée te gêne, tu dis oui surtout et tu te gênes pas à lui dire.
2: Oui, mais je veux dire, bon, je suis pas tout le temps dans des endroits. Enfin, je veux dire, quand je suis chez moi, j'ai toujours envie de m'allumer une cigarette.
0: Eh bah, ben, dans ce cas-là, tu te prends des cigarettes en chocolat. Ouais. Tu fais comme si tu avais envie de fumer. Mais ça, si tu veux arrêter de fumer, pour avoir la volonté. Parce que si t'as pas la volonté de le faire, ça servira à rien.
2: Hein. Y a pas d'autre moyen. C'est la volonté. Non.
1: Voilà. Tu t'arrêtes petit à petit, quoi.
0: Petit à petit, t'essayes de limiter le nombre de cigarettes.
3: Moi, j'y crois pas, ça.
0: Tu fumes combien de cigarettes
2: Ouais, je fume deux paquets par jour.
1: Oh là, c'est beaucoup.
2: Ouais, c'est beaucoup.
1: Mais je pense que tu dois fumer parce que t'es un peu crispé ou je sais pas, t'es un peu stressé dans la vie.
2: Non, parce que je fume, quoi. C'est comme ça.
0: Mais tu fais quoi
2: le soir, je m'enchaîne les clubs, quoi.
0: Mais tu fais quoi comme boulot?
2: Je suis électricien.
0: Bon, mais dans ces cas-là...
1: Si, entre deux, il peut fumer une cigarette. Hein. Entre deux, qui fait, par exemple, il branche un fil et puis hop, ça repart.
2: Voilà, hein. Exactement.
0: Ah ouais, carrément, toi tu lui mets carrément le courant, hop, il te met le courant, puis il fume sa clope, et si ça fonctionne pas, vas-y, attendez, je fume ma clope, hein, vous permettez.
1: Non, mais il arrête le courant d'abord pour pouvoir brancher des fils, sinon ça peut pas marcher.
2: Voilà, tout à fait.
1: Mm-hmm. Voilà, et entre deux, il fume une cigarette, quoi.
2: Voilà, mais, tout à fait.
1: Hein. Moi, je te conseille, c'est de limiter les cigarettes, et puis sinon manger du chewing-gum, comme on a dit. Hein.
0: Non, puis essaye d'avoir la volonté de le faire.
1: Ouais, voilà.
0: Ouais, faut se dire que tu fasses une chose, tu commences déjà à réduire. Au lieu d'aller jusqu'à deux paquets, essaye déjà à diminuer déjà la...
1: Un paquet
3: la... Ouais, plutôt que d'aller dans l'autre sens qui serait d'augmenter, quoi.
0: Voilà, et vite. Ouais. Prends de l'ultra light.
3: Ah, c'est bon, ça. C'est qui... Ouais, c'est bien, ça, Gérard, ouais.
0: Et sinon, je te dis, déjà diminue petit à petit. Essaye d'avoir la volonté de diminuer.
1: Mais sinon tu peux prendre des tic tac et puis tu vois entre deux tu prends un tic tac et puis ça repart.
0: Non,
2: c'est Mars.
1: Ah oui, c'est quoi, je confonds avec les Mars. Non, voilà. Mais enfin tu prends un tic tac et puis tu verras,
0: non, mais pourquoi
1: ça
0: pas,
1: t'empêchera
0: mais
1: de
0: pourquoi
1: fumer.
0: Pourquoi pas un nut?
3: Ah, les pubs là.
1: Mais un nut, ça fait grossir d'abord.
3: Bon, enfin bon, vous donnez pas encore des conseils, Tony Truant. Hein. Ouais. Je pense que la rubrique là, ça devient de plus en plus compliqué de dimanche en dimanche. Hein.
1: Mais moi, comme je fume,
3: par rapport
1: pas,
3: à l'époque, ça change. Hein.
1: C'est un peu délicat quand
3: même.
1: Bah
3: ouais, mais bon, quand
0: moi,
3: même.
0: Moi, je fume, mais en fin de compte, moi, j'arrive quand même à diminuer parce que je veux pas dire que je vais arrêter complètement, mais j'essaye d'avoir la volonté de diminuer sur les paquets.
3: Voilà. Bah donc, le premier conseil que te donnons, Gérard et Sandy, je pense que nous le partageons, c'est d'essayer d'avoir de la volonté et va dans le bon sens, qui est de diminuer plutôt que d'augmenter. Hein.
2: Ouais, voilà. Ouais.
3: D'accord.
2: Bon bah ouais,
0: mais sinon, si t'as vraiment pas le courage,
2: ah ouais, parce que je l'ai vraiment pas. Hein,
0: bah ouais, mais alors là, ça sert à rien. Ça sert à rien.
3: Continue alors dans ces cas-là.
0: Bah non, mais si tu, moi, attends, personnellement, moi, je diminue la cigarette quand même. Hein.
1: Voilà. Mais pour quelle raison tu diminues la cigarette?
0: Parce que plus t'auras envie d'en fumer. Plus t'auras le goût.
1: Mais c'est parce que t'es avec moi que tu diminues la cigarette ou?
0: Non, pas spécialement parce que je suis avec toi. Hein.
1: Donc voilà, enfin je sais pas si t'as une copine, essaye qu'elle te dise d'arrêter ou sinon je sais pas moi. C'est un peu vague ton problème parce que moi.
3: Je vais couper là parce qu'on est obligé de faire très vite malheureusement, c'est que ça fait à peu près 5 minutes que vous êtes sur le problème, vous trouvez aucune solution. Ce qui peut arriver de temps en temps. On retrouvera dans quelques minutes Émilie, 25 ans de Dinan, quel est son problème? Bonsoir Émilie.
4: Bonsoir Max, ouais. Excuse-moi.
3: C'est pas grave. Quel est ton problème Émilie que
4: en
3: nous
4: fait,
3: aborderons dans un instant?
4: Mon problème c'est que moi j'adore sortir, tu vois, je sors beaucoup en boîte, mm-hmm. En pub et tout. Et mon problème, c'est que je suis avec un monsieur depuis assez longtemps, et ce monsieur ne veut pas du tout sortir.
3: D'accord.
4: Il est très très casanier.
3: D'accord, ok, très bien. Donc on en parlera dans un instant plus en détail. Donc apparemment, elle a 25 ans, elle souhaite sortir beaucoup. Le mec avec qui elle est, c'est apparemment un monsieur d'un certain âge. Vous savez que maintenant, il y a des filles de 25 ans qui traînent avec des mecs de 40-50 ans et ces gens-là sont devenus un peu pantous, ils ont déjà vécu leur jeunesse. Donc j'espère que vous allez réfléchir pendant la pause pour éventuellement lui apporter des bons conseils.
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3: Voilà, suite et fin des conseils de Gérard et Sandy avant d'aller vers Balade Nocturne. Une dernière auditrice ou auditeur, Gérard ou Sandy?
0: Émilie. Émilie, voilà, 25 ans de Dinan, on peut écouter plein de radio sur 103.5. Bonsoir à toi, Émilie.
4: Et bonsoir, Gégé.
1: Bonsoir.
4: Bonsoir, Sandy.
0: Donc, on t'écoute.
4: Ah oui, ben, en fait, mon problème, je l'ai expliqué donc tout à l'heure, c'est que donc j'ai 25 ans. Bon, mon ami a, bon, je dirais pas son âge, hein, parce qu'il est assez vieux. En tout cas, son problème, c'est que.
1: Ah, mais tu peux dire son âge, y a pas de problème. Hein.
4: Ben, en fait, il a 57 ans. Et
1: bon, ça va, hein, c'est pas énorme. Hein,
4: bah, souvent, on me fait des réflexions parce que mes amis sont jeunes et ils comprennent pas trop ce que je fais avec lui.
1: Bah, t'inquiète pas, laisse-les tranquilles. Et puis, s'ils comprennent pas.
4: Oui, c'est vrai.
0: Laisse dire.
4: Bah, en tout cas, je l'aime et c'est comme ça. Mais
1: voilà, c'est le principal.
4: Mon problème, c'est que bon, ben bah, voilà, j'aime beaucoup sortir avec mes amis en boîte, etc. Et bon, mon ami est donc très casanier et ne sort jamais. Et, bon, évidemment, il m'aime. Des fois, il essaye de faire des gestes pour moi. Donc, par exemple, un jour, il m'a fait plaisir. Il faisait beau, il a ouvert la fenêtre, il a regardé dans la rue. Mais c'est tout ce qu'il peut faire.
1: Et est-ce que tu sais ce qu'il aime vraiment? S'il aime aller au théâtre, par exemple, tu pourrais l'inviter au théâtre.
4: Lui, ce qu'il aime, c'est regarder la télé, les émissions, genre le Big Bill, Question pour un champion.
1: Donc, il aime pas trop sortir.
4: Voilà, non, il n'aime pas du tout sortir, ouais.
0: Donc c'est plutôt
4: en fait,
0: un père.
4: Il a peur des gens dehors.
1: Mais il y a peut-être quelque chose qu'il aime en priorité. S'il aime les courses de chevaux ou s'il aime, je sais pas, aller voir un film au cinéma, pourquoi pas.
4: Bah lui, il regarde tous les films chez lui. En fait, il attend que ça passe à la télé.
1: Donc il a un stock de cassettes vidéo.
4: Voilà, énorme, oui, énorme. Donc
0: Non mais le mieux c'est bon, essaye déjà de voir pour l'inviter un soir à manger au restaurant avec
1: voilà,
0: toi.
1: Oui, au restaurant.
4: Oui. Mais en fait il est assez radin aussi, il aime pas trop payer.
0: Donc, oh non mais attends, là.
4: Mais
0: là ça devient
1: là,
0: grave.
1: Là je crois qu'il vaudrait quand même qu'il fasse quand même un petit effort d'essayer de t'inviter vrai, ou même toi tu peux lui faire une petite surprise, l'inviter au restaurant. Tu vois, il aime les restaurants chinois ou pas?
4: Non, en fait, il aime bien la bonne cuisine française, tout ce qui est bonne ratatouille.
0: Bah, c'est rare,
1: le couscous, non?
4: Pardon?
1: Le couscous?
4: Ah non, non.
3: Je vais même pas raconter ce que j'ai fait, j'en ai mangé un samedi, moi, c'est bon.
1: Non, mais sinon.
0: Et la paella?
4: La paella, c'est pas trop son truc. Non, il aime bien vraiment les bons plats français.
0: Alors, c'est-à-dire steak frites, poulet frites.
4: Dans le genre, ouais.
1: Jambon frites.
0: Ouais, voilà.
4: Voilà, c'est ça. En plus, il est nerveux en ce moment parce que. Il a arrêté de fumer, alors il arrête pas de mâcher des cigarettes.
1: Des
4: cigarettes.
1: Ah, je sais pas ce que
3: c'est. Des chewing-gums, ça.
4: Voilà.
0: C'est des chewing-gums.
4: Ah.
0: Non, donc, mais. Donc, pour le décider plus souvent, la solution que je pourrais t'apporter, c'est d'essayer de lui faire comprendre, d'y parler gentiment, de lui dire bon bah voilà, j'en ai marre que tu restes constamment à la maison.
1: Moi, je lui conseille,
0: avec moi le week-end.
1: Je lui conseille, c'est de lui faire une petite surprise. Tu l'invites un soir au cinéma et puis on verra bien sa réaction, s'il veut ou pas. Donc s'il veut pas, bon bah c'est vrai que c'est un peu délicat, mais bon s'il veut, bah ce sera bien pour toi et puis ce sera bon quoi.
4: Mais déjà il avait fait un gros effort déjà la dernière fois en ouvrant la fenêtre. Il s'est quand même mis aussi, il s'est mis sur le perron de la porte dans la rue. C'était quand même un gros effort pour lui. Il a regardé, il est resté à peu près une minute.
3: Ouais, mais là, on va être obligé de te couper, là.
0: Là, on va pas pouvoir continuer, là. Donc, malheureusement, la seule solution, comme on t'a dit,
1: c'est de lui faire la surprise.
0: De l'inviter au restaurant. Hein.
1: Voilà.
0: Voilà ce qu'on peut te dire.
3: OK.
4: OK.
0: Voilà. Donc, bonne soirée à toi.
1: Ouais, bonne soirée à toi.
0: Et puis, bonne semaine.
3: Ça va, on t'a pas trop bousculé, ça va, on t'a pas.
4: Non.
3: Ça va aller?
4: Oui, ça va.
3: Très bien. Eh bien, à l'année prochaine.
4: À la prochaine.
3: Dans 4 jours. Non, ouais, c'est pour déconner. Alors, bien sûr, c'est private joke, bien entendu. On la remercie, cette charmante demoiselle. On n'a pas eu le temps de voir, malheureusement, Francis Cabrel qui sera là lundi. Lundi, non, il sera là lundi. Il a dit, il est tout prêt, il est ready. On n'a pas le temps d'écouter la chanson de Gérard pour Bibi, mais on l'écoutera lundi en ouverture à 22h pile. On ouvrira avec cette, et peut-être qu'à ce moment-là, on vous aura en duo au téléphone pour démarrer l'émission de lundi. pour chanter une petite chanson en direct. Peut-être que Sandy aura une petite chanson en direct.
1: Il n'y a pas de problème. Très bien. Je suis ouverte à tout le monde.
3: On le note, ça, tout de suite. 22h30, bien sûr, les défis téléphoniques. Et puis, il y aura également le hit parade de Ricky Larsen. 23h30, minuit. Hit parade, je sais pas si Rigor, elle est pas dessus. Donc, bon, tant pis. Enfin, le classement est terminé. On arrête là. Les 10 premiers et les 3 premiers dans leur intégralité seront diffusés. Balade nocturne dans l'immédiat avec ce soir... petite surprise, encore un extrait de la compilation de la bande originale du film Alice et Martin. On aura également une nouveauté également au chant pour ceux qui apprécient les belles voix bien suaves. Un artiste que j'aime beaucoup, qui est peut-être l'un de mes artistes préférés, Michael Franks, qui viendra ce soir. On aura également Paul Savanet pour les connaisseurs. Si vous aimez la guitare acoustique, vous serez également servi. Plus un inédit, une exclusivité, puisque ça ne sortira que courant du mois de mai. C'est un artiste français qui s'appelle Thomas Otten. Ça sera le troisième morceau de cette balade nocturne. Il va bien falloir être présent, écouter. Si vous aimez les voix un petit peu d'opéra, eh bien là également, vous devriez prendre plaisir. Et puis, on va commencer avec un artiste qui a été présent dans Musique de Nuit 3. Il s'appelle Joe Hiashi, Two of Us, ça s'appelle. C'est extrait d'un album qui est sorti il y a un an ou deux, qui s'appelle Works 1. Très très joli artiste japonais. 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Merci.
6: Mais plaît vos noms.
3: Manu,
6: de rien.
3: Merci Fida, merci Rigo,
7: de rien. Ciao.
3: Et puis on arrête donc le classement de Ricky Larsen ce soir. Merci Gérard et Sandy.
1: Merci.
3: Et merci à Apolline également. Et ce qu'on peut vous dire, c'est que il y a du changement. Il y a il y a un nouveau numéro 1, numéro 2 qui n'était jamais rentré dans les 3 premiers, il y a un numéro 3 qui n'était jamais rentré dans les 3 premiers. Donc il va y avoir du 9 et du 9, 23h30, minuit. Voilà, on vous souhaite à tous une excellente fin de nuit. Restez bien avec nous car Balade Nocturne commence tout de suite. 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
6: Et c'est pas cher.

0: Oui, bonsoir.
1: Bonsoir, quel est ton prénom?
0: C'est Julien.
1: Bonsoir Julien.
0: Star System FM Max Radio Libre sur Internet, sur Facebook, c'est génial. 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
1: Merci. Nickel.
2: Allez. Tu fais tes comptes.
3: Quoi?
2: Tu fais tes comptes en même temps, ouais. T'as calculé.
3: 11 plus 10.
2: Allez. La grosse Yvette d'or. Mais une grosse peut en cacher une autre. La preuve, nous appelons maintenant...
3: La grosse Edwige.
2: La grosse Edwige. C'est parti. Eh ben ma grosse...
3: T'as
2: cavalé.
4: Bonjour.
2: Ouais bah oui, mais là on est sur la grosse Edwige. Malheureusement, ça ne fonctionne pas. Un autre ou une autre. La grosse... Il y en a plein. Il y en a des milliards.
3: Ouais,
2: des...
3: Une.
2: Hein?
3: On fait que des unes.
2: On fait que des unes. Alors c'est... Comment?
3: Là c'est Marthe.
2: Marthe. La grosse Marthe.
3: Ah, c'est une bagnole, ça.
2: Ouais.
3: Attends, ça...
2: Ça gague, ça gagague.
4: Ça vous demandez n'est pas attribué.
2: Ah, merde.
3: Bah, attends, je... attends, c'est peut-être pas le bon...
2: Bah, ouais, mais normalement, c'est Manu qui s'occupe de tout ça. Il nous manque dans les monsieur...
3: Bah, attends, c'est moi qui a écrit les numéros. Je devrais y arriver, non?
2: Bah, ouais, mais c'est lui qui sait les composer.
3: Tu parles.
2: C'est quoi, là?
3: Marie.
2: Marie.
5: Allô?
2: Allô, la grosse Marie?
5: Pas exactement, mais que désirez-vous?
2: Ah, je voulais pas la grosse.
5: Non, mais elle est pas là. Hein.
2: Elle est pas là.
5: De la part de qui?
2: Bah, ouais, un ami.
5: De qui exactement?
2: Du travail, là. Je voulais parler à la grosse Marie.
5: Ouais, mais dites pas, votre nom, ce sera plus simple.
2: Elle est dans... Elle est à la cuisine, elle bouffe peut-être?
5: Éventuellement, dites-moi votre nom, je lui transmets.
2: Christophe.
5: Christophe comment?
2: Le mince.
5: Elle a votre numéro?
2: Oui.
5: Moi, bon, éventuellement, elle vous rappelle.
2: Voilà, Christophe Lemince, Marie Legros.
5: Ok, d'accord. Dans
2: salut.
5: La semaine. Bye.
2: Merci, salut la grosse. Et voilà, ça raccroche, bien sûr. Allez, on s'en fait un autre. C'est bien, c'est quand t'as un mec au bout du fil et tu lui dis salut la grosse, c'est bien, ça fait sympathique. Allez, on y va.
3: On
2: n'a
3: pas le prénom, là.
2: On n'a pas le prénom, c'est pas grave, on va se démerder. Ne faites pas ça chez vous, hein. C'est uniquement à la radio qu'on a le droit de faire un truc pareil. Et ensuite, on ira vers le débat de l'amitié et on aura un petit morceau à vous.
6: Allô?
2: Ouais, salut la grosse. Allô la grosse?
6: Oui.
2: Tu me la passes?
6: Pardon?
2: Salut mon gros, tu me passes la grosse?
6: La grosse qui?
2: Bah, la grosse femme. C'est la grosse là au téléphone ou?
6: Oui.
2: Non, c'est le gros là.
6: Non.
2: J'ai dû me tromper, parce que je...
6: Monsieur la grosse.
2: Ah, excusez-moi. Excusez-moi. Je voulais parler avec monsieur le gros, j'ai dû me tromper alors.
6: D'accord.
2: Excusez-moi.
6: Au revoir.
2: Salut la grosse. Ça c'est bon, hein. Surtout quand ça percute pas du tout de l'autre côté de la radio, c'est plutôt marrant. Donc ça c'est plutôt sympa. On l'excuse, on s'excuse, hein, bien sûr. C'est complètement indépendant de notre volonté. Allez, un dernier monsieur et madame la grosse. C'est là que c'est qui là?
3: J'ai plus.
2: On n'a pas les prénoms, c'est pas grave. C'est vrai qu'on tombe souvent chez les hommes, hein. C'est rare que ça soit les femmes qui décrochent, hein. Quand ça sonne à cette heure-ci, c'est toujours le mari qui se... Toujours le gros qui se déplace, hein. C'est normal, ça dort. Quasiment minuit, à une minute près.
7: Oui.
2: Ouais, salut la grosse. Allô?
7: Oui.
2: Ouais, salut la grosse, ça va?
7: C'est la part de qui?
2: Bah, je suis bien... C'est la grosse au téléphone?
7: Oui.
2: Salut la grosse. Ça va? Bien bouffé? T'as bien bouffé, ma grosse?
7: Oui. C'était bon, hein?
2: Hein?
7: C'était bon.
2: C'était bon, hein.
7: Au revoir, pourri.
2: Hey.
3: Pourri.
2: Allez, un petit dernier, t'en as un dernier, allez, éventuellement, non ou pas? Ouais. Non, on s'arrête sur une bonne note. Okay. Allez, on s'arrête sur une bonne note. Il vaut mieux, on ira vers le...
3: tombé sur Mamie Mulder, c'est tout.
2: Hein?
3: Tombé sur une Mamie Mulder.
2: C'est quoi le prénom de Mulder?
3: Fox.
2: Ah oui, Fox. Fox Mulder. Fox Mulder. Tu regardais toi X-Files? Samantha?
8: Ah oui.
2: Ouais.
8: Pas trop.
2: Attention. Ça va décrocher.
8: Allô, oui.
2: Oh, merde. Mulder?
8: Oui.
9: La vérité.
2: Allô? Mulder? C'est Scully. Tu peux venir tout de suite?
8: Non mais ça va pas, non.
2: Ils sont quatre. Ils sont tout bleus. Allô? Elle a déjà raccroché, c'est génial. Oh, c'est tout naze. Putain, ça dure pas longtemps, hein. Ah là là là là là là là là. Qu'est-ce qui s'arrête? Qu'est-ce qui se passe?
3: On aura bien.
2: Samantha?
8: Bah, j'ai pas de chance hein, ce soir.
2: Bah ouais, merde, j'essaie de te faire rire. Ça marche pas, là.
3: Mets-toi un poil.
2: Hein? Attends.
4: Numéro que vous demandez.
2: Tu veux voir un truc?
3: Non, vas-y, fais rire, vas-y.
2: Triple pec.
10: Triple pec, que dalle.
3: Que dalle.
11: Oh non, si on peut.
2: Y'a que dalle.
3: C'est pas évident. Hein.
2: 3000 balles par mois, 2000 balles de poudre, y'a rien.
3: Ah, je te jure.
2: Attends, Samantha.
8: Oui.
2: Sans déconner, je fais presque du 90B.
3: Putain.
2: Mais regarde.
10: C'est pas possible.
2: Quoi? Non, ça commence à donner, je te le dis, moi.
3: Ah, ouais.
2: Oh là là là. Je vais au moving 3 fois par semaine, je vais tâcher maintenant. J'accélère. Oh bah ça te fait rire. Ça te fait rire. Ça fait rire la France entière, ça. Ça vous fait marrer, hein. J'ai aucune crédibilité là-dedans.
11: Encore, il ne voit pas, hein.
2: Oh là là. Attention, on appelle des monsieur et madame Mulder.
8: Allô?
9: La vérité.
8: Allô?
9: Est ailleurs.
2: Allô, Mulder?
8: Oui.
2: C'est Scully.
8: C'est qui?
2: C'est Scully. Viens vite. Ils m'ont mis un produit. Je deviens tout bleu. Qu'est-ce que tu fous? Ils ont réouvert le dossier. Mulder, je suis avec l'homme à la cigarette.
8: Ouais, c'est pas drôle, hein.
2: Mais viens, Mulder. Les extraterrestres sont là.
8: Qui c'est, là?
2: C'est Scully. Tu les entends? Ce sont les canards. Ils vont tout bouffer, putain. Viens ici, Mulder. Je peux pas te donner l'adresse. Rendez-vous comme d'habitude. Tu viens, tu te dépêches. Mulder.
12: Ouais.
2: Ouais, Mulder.
12: C'est qui a l'appareil?
2: Je t'ai reconnu. C'est Scully. T'es avec l'homme à la cigarette. Dépêche-toi. Je crois que j'en ai vu attirer deux. Il y en a un est tout grand, il est tout bleu, et l'autre il est tout petit et tout vert. Et viens vite.
3: Ces émissions amour, gloire et beauté.
2: Je vais tout faire. Allô? Oh merde,
3: t'as vu le faire trop tard.
11: Ah, t'as tout fait.
2: Allez, je vais vous faire une démonstration.
3: Ah non.
2: Allez,
3: pas le temps.
2: Si si. Tu me fais un numéro au hasard.
11: Oh là là là là là là.
2: Ah bon, allez, laisse tomber. Bon, allez. Allez vite, parce qu'après on va mettre un son là, et après on n'aura pas beaucoup de temps, après on a... On a le hit parade. Bon, non, même pas le temps là. Pfff, là. Vite fait alors. Hein. Samantha.
8: Oui.
2: Je vais vous faire une démonstration. Je vais vous faire amour, gloire et beauté. Vous savez quand les mecs ils sont.
8: Vas-y. Ils pas...
2: Avec l'intonation d'amour, gloire et beauté. Le mec qui est complètement.
3: Elle regarde.
2: Qui est complètement.
8: Vous êtes bien.
2: Ah oh, bah oui, mais là ça marche pas. Alors vite, un dernier. Ah oh, là là, qu'est-ce que tu fous?
11: Bah, allez,
2: on fait un dernier numéro. Si ça marche, ça marche. Sinon, on mettra ça à demain. Parce qu'après, il y a le hit parade de Ricky Larsen et tout. Avec Bibi et Bubu, ils sont tous là, ils sont chauds. Allô? Ça sonne chez un particulier, je vais...
8: Allô?
2: Allô?
8: Oui.
2: Ouais, il faut que tu viennes, tout de suite. Allô? C'est Christine? Ouais, c'est moi, c'est Jean-Daniel. Qu'est-ce qui se passe? Je comprends plus rien maintenant. Ils sont tous arrivés, Christian, Bob. La soirée vient de commencer. On en...
3: Amour de raté.
2: Qu'est-ce que t'en penses, Samantha?
8: Ça va déjà mieux là.
2: C'est énorme ce qui vient de se passer. Bon, Samantha.
8: Oui.
2: Quoi?
3: J'ai l'impression que ça vole pas.
11: C'est moi qui l'impression.
2: C'est génial. Oh là là là là. Mais qu'est-ce qui se passe? Bah, par exemple, donne-moi un sujet, n'importe lequel.
3: Dans le style à manger à la beauté, non?
2: Ouais, je suis tout seul. Alors Samantha avec Fidla et Manu, donnez-moi un sujet.
3: T'apprends que
13: ta femme est enceinte. Trompe,
3: elle est enceinte d'un autre.
2: Hein?
13: Elle est enceinte d'un autre.
2: Je la prends par un pote?
3: Ouais, non, la meuf avec qui tu sors, tu l'as pris, elle est enceinte d'un autre.
2: Ok, d'accord. Putain!
14: Ça commence mal.
2: Putain! Qu'est-ce que tu me racontes, Pamela? Ce gosse, il est pas de moi! Il est d'un autre! Mais de qui? Je sais tout maintenant, tu peux me l'avouer! Christian m'a tout dit tout à l'heure à la cafette! Putain! Mais moi qui t'aime tant, je vais tout donner pour toi! Qu'est-ce que je vais faire? Je vais pas le garder, ce gamin! J'en peux plus, moi! Je pense que je vais me tirer, tu vois! Et je vais aller ailleurs! Je suis dégoûté! Donne-moi les clés de la Jeep!
13: Ah, mais c'était bien! C'est bien.
2: Pas mal.
3: Ouais.
2: Samantha, qu'est-ce que t'en penses?
15: Ça va, t'aurais dû mettre la musique de fond.
2: Ah oui, c'est vrai. On pourrait penser d'ailleurs à trouver amour et beauté. Qu'est-ce qu'il y a?
13: Y a rien.
2: Ça vole pas haut, c'est ça? Putain, ils sont en train de me dire que l'émission vole pas haut ce soir, Samantha.
13: Non, c'est pas ça, mais c'est pas grave.
2: Ah bon, c'est quoi? C'est
13: non,
2: quoi
13: mais c'est rien.
2: Ah bon, d'accord, ok, très bien. Samantha, tu quittes pas, on va te repasser le standard et puis on va te chocher un petit peu en antenne.
15: D'accord, ok. Hein, en tout cas, avant que vous me coupiez, je fais des gros bisous à David, à Guillaume, à Jemila, et puis à tout.
2: Attends, c'est qui ces mecs? C'est qui ces mecs?
13: Tu me trompes.
15: Bah, tu vois, David, c'est mon petit neveu, il est en train d'écouter la radio de l'autre côté.
2: Ouais, d'accord, ok, ça va.
15: Super, quoi.
2: Et l'autre?
15: Et puis Guillaume, c'est mon meilleur ami, et voilà.
2: Ouais, d'accord, ok. Ah ouais, d'accord, ok. Bon, tu bouges pas, je te repasse au standard. Mais je te préviens, si tu raccroches, putain, je vais te dégoûter. Ok.
15: Ok, d'accord.
2: Ok, dans un instant, les enfants, c'est Ricky Arsène avec le classement du hit parade. Et bibi, bubu, mais pour le moment... Non, c'est pas ça. Séverine. Allô, Séverine?
16: Bonjour, je suis absente pour le moment.
2: Ah bon, bah Séverine, elle est absente pour le moment, Stéphane.
17: Non, elle est pas absente.
2: Ah bon?
17: Parle après le répondeur.
2: Après le répondeur, alors.
16: 35.
2: Attends, alors, tac, c'est bon.
17: Attends, je vais lui parler parce qu'elle va pas reconnaître ta voix.
2: Attention.
17: Ouais, Séverine, c'est moi, t'es là? Allô?
2: Séverine?
17: Allô?
2: Allô? Allô? Allô, Lolo? Bon, bah écoute, hein, on t'embrasse, Séverine. On lui dit pas qui je suis?
17: Si.
2: Bon, bah Fun Radio, Max en direct à l'appareil, soirée 100% sexe depuis 21h. Et Stéphane, ton copain, nous racontait l'envie, le besoin qu'il ressent à mettre des dessous féminins et que tu l'acceptes. On aurait voulu en parler un petit peu avec toi, mais Stéphane nous a tout dit et nous en a bien parlé. Voilà, on t'embrasse, Séverine. Et apparemment, t'es en train de découcher, c'est pas bien, Stéphane va se faire du mouron. Allez, bisous ma chérie, et Stéphane t'embrasse également.
17: Ah ouais.
2: Bon, Stéphane,
17: oui.
2: Pour conclure là-dessus, sur les dessous féminins, avant qu'on attaque avec Emma.
17: Oui.
2: Qu'est-ce que. Dans quelle catégorie tu rentres?
17: Pourquoi j'ai quoi comme choix?
2: Je ne sais pas. Je veux dire, par là, est-ce qu'on peut considérer que c'est un peu. Est-ce que ça rentre dans la catégorie fétichiste? Pas non, pas vraiment?
17: Non, je pense pas.
2: Non, pas vraiment?
17: Non.
2: Non, ça rentre dans une catégorie ou pas ça?
18: Moi, si je peux me permettre.
2: Mais tu peux tout te permettre, même jusqu'à se foutre à poil, vas-y,
18: okay,
2: fais ce que
18: on
2: tu
18: y
2: veux.
18: Va.
2: Attention, hé! Hey oh! J'ai dit, tu peux même. Elle dit, si je peux me permettre, tu fais ce que tu veux jusqu'à te foutre à poil. Elle me dit, c'est parti, on y va.
3: Oh, moi, je sors.
18: Avant non, la reste. Fin d'émission, peut-être que j'enlèverai quelque chose.
2: Vivement minuit.
3: C'est Sunset Beach ici, ça y est.
2: C'est vivement minuit, Stéphane et Emma, je vous le dis moi.
18: Non.
2: Alors, si tu peux te permettre.
18: Je pense que Stéphane en fait n'a rien de particulier. Il est certainement totalement normal. Mais je pense que les hommes ont une part de féminité en eux. Et c'est sans doute la manière que t'as trouvé Stéphane de l'exprimer.
17: Sans doute, il y a des chances. Maintenant ça me plaît.
2: Non mais c'est très bien, moi je trouve pas ça choquant. Moi personnellement ça me dérange pas, je le ferai pas, c'est pas ma cam, mais bon ça me dérange pas quoi. Ça me choque pas, je trouve pas ça excessivement choquant.
17: En généralité ça ne choque pas hein.
2: Non. Puis surtout que c'est quelque chose d'assez discret puisque ça ne se voit pas.
17: Bah voilà.
2: Hein, ça serait de plus embêtant si tu me disais que t'aimais bien te maquiller, te mettre du rouge à lèvres.
17: Non, mais tu vois,
2: je veux dire, ça c'est quelque chose qu'on voit et quelque part dérange parce que tu montres à tout le monde. Là c'est vraiment très privé, quoi. Savent que ceux à qui t'as envie de le dire, à qui tu peux avoir confiance, et ceux qui partagent ta vie privée.
17: Ah oui, exactement.
2: Voilà. Et puis nous ce soir, mais toujours dans l'anonymat, sans connaître ton visage.
17: Eh oui.
2: J'espère un jour te rencontrer.
17: Ah ben, pourquoi pas? Pourquoi pas? D'ailleurs, on doit monter sur Paris, elle et moi, pour chercher ce qu'on pouvait...
2: Super. Bah si tu veux avoir un petit string en 38, plutôt mauve pour cet été, ça m'arrangerait qu'il me sert bien dans l'arrêt du cul.
17: Bah pas de problème, je note ça. Faudra le mettre, hein.
2: Ah bah avec un grand plaisir.
17: En 38?
2: J'en sais rien, j'ai dit 38 comme ça.
17: Ah bah...
2: Je sais pas quelles sont les tailles pour... Les strings nana, c'est pareil.
17: Ouais, mais non, je ferais la différence, moi.
2: Non, c'est plutôt...
18: Moi, je dirais un petit 36.
2: Un petit 36, ouais. Ah, ouais. Oui, 36-38, ouais. Ça dépend. J'ai pris du poids, ma pauvre. Tu crois que j'ai quand comme ça, mais j'ai pris un peu de bide. Hein.
17: Ah, par contre, je voudrais dire une dernière.
2: Allez, deux secondes, parce qu'après, on a Emma, et après, on a Alain, on a pas mal de monde, on a Hank également. Il y a des trucs violents, hein, oui.
17: Ouais, alors vite fait, je vais laisser, si c'est possible, mon numéro de portable au standard. Mm. Parce que moi et ma copine, on va déménager, on va aller dans le sud pour se chercher une minette, voire donc pour son anniversaire à Sèvres, que bon, hein, son cadeau.
2: D'accord.
17: Donc s'il y a des nanas qui bon à qui ça plairait, à la limite à trouver un petit essai, bon, on est partant.
2: D'accord, il n'y a pas de problème, ton numéro de portable sur antenne, Stéphane, je te souhaite bonne soirée. Et dernière question, si tu avais le sexe d'une femme, le temps d'une soirée, à la place du sexe d'homme, quelle est la première chose que tu auras envie de faire avec ce sexe?
17: Ça serait pas suffisant une soirée, mais...
2: Non, mais oui, mais quand même.
17: Des doigts, des vibros, etc. pour voir la sensation que ça donne.
2: D'accord, bonne soirée à toi Stéphane.
17: Merci, de même.
2: Alors Emma, l'expérience oui. sexuelle à plusieurs avec trois garçons, raconte-moi comment c'est arrivé.
14: Eh ben en fait, c'était lors d'une soirée. À la base, on était plusieurs, quoi. Et en fait, les filles, elles sont parties. Et moi, je devais dormir chez mon pote, quoi. Et donc, j'ai dormi chez lui, bien sûr. Mais avant, on avait un peu bu, quoi. Même beaucoup bu. Mmh. Et ça a un peu dégénéré et j'ai commencé à faire un striptease.
2: Ouais.
14: Et donc, ils étaient tous d'accord, quoi. Malgré qu'il y avait quand même des petites copines à côté. Moi, ça ne me dérangeait pas. Et donc, j'ai commencé par faire un petit striptease sur un air de Bob Marley derrière.
2: Oh, oh là là, alors Bob Marley.
14: Là,
2: allez, un petit pétard. C'est ça?
14: Un petit peu.
2: Oh, c'est fais tourner. Bah tiens, tu penses bien.
14: Et puis...
2: Par contre, c'est un très mauvais mélange, hein, si je peux me permettre encore. S'il faut donner un conseil, bien que là, ce que je suis en train de dire, on est en train de parler de choses qui, moi, je ne touche pas, ni l'alcool, ni cigarette, ni drogue, ni quoi que ce soit, mais d'expérience, de ce que j'ai pu entendre, l'alcool et le pétard, je ne crois pas, fassent bon ménage. Hein.
14: Non, je crois pas non plus.
2: Non, mais au passage, parce que c'est un très mauvais trip.
14: Oui, je sais.
2: Bon. Et donc,
14: j'ai commencé à faire un striptease.
2: Mais un vrai striptease. D'accord.
14: Avec l'alcool qui coule sur la poitrine, qui est pas mal, ça. Mm-hmm. En faisant l'effet tous les mecs sur ma poitrine, quoi. Avec l'alcool. Et puis, je me suis caressée aux trois hommes.
2: Quand tu dis que tu t'es caressée aux trois hommes, c'est-à-dire que tu es venue te frotter?
14: Ouais, je suis venue me frotter en me déshabillant, tout en me déshabillant, bien sûr.
2: Et les mecs, ils étaient comme des oufs?
14: Ah, très excités, hein.
2: Ah, comme des dingues.
14: Ah, ouais.
2: Ouais?
14: C'était plutôt pas mal. Et donc après, j'ai commencé à sauter sur celui-là qui me plaisait en fait. Le mec qui me plaisait et ça a commencé à faire l'amour.
2: Ouais.
14: Ah bah là, ça, c'est devenu très très chaud parce que bon, t'imagines les garçons, ils sont venus sur moi.
2: Oh là là, les trois, ça les a pas gênés?
14: Ah non, pas du tout. Alors,
2: ils étaient complètement beurrés, eux, non?
14: Non, même pas. Tu
2: même
14: vois.
2: Pas, ils étaient tout à fait sains de corps et d'esprit.
14: La plupart, enfin, sur trois, il y en avait deux. Moi, j'étais l'amour en bon état, quoi.
2: Ouais.
14: C'était moi qui étais très sûre.
2: D'accord.
14: Mais avant, faut que je dise quand même, quoi. Il y avait la boîte de préservatifs, les 46 préservatifs qu'il avait achetés. Il a dû prévoir son coup, à mon avis.
2: Ouais.
14: Parce qu'il me connaissait un peu avant, quoi.
2: Parce que quand même, à la question, est-ce que vous mettez des préservatifs quand vous faites l'amour? Systématiquement 26%, de temps en temps 1%, rarement il y a 0, jamais 12%, ne se sont pas concernés 55%. Bah ça, effectivement, ça peut être des gens qui ont été sondés, qui ont un certain âge et qui vivent depuis longtemps avec leur conjoint. Donc les capotes, ouais, très important. Et donc là, c'est parti en sucette. Emma, raconte-nous, fais-nous chauffer.
14: Mais oui. Alors donc, j'ai commencé directement à masturber le premier mec. Et puis après, j'ai quand même fait la fellation, hein, obligé, parce que ça chauffe très bien. Mais alors après, les deux autres ont voulu arriver et bien sûr, ont voulu aussi avoir ce qu'ils voulaient.
2: Et quand tu vas à la fellation, tu vas jusqu'au bout?
14: Ah bah jusqu'au bout.
2: Ouais, c'est-à-dire jusqu'à l'éjaculation?
14: Ah bah oui.
2: D'accord.
14: Sinon, il n'y a pas d'intérêt.
2: Et t'aimes bien le goût?
14: Je
2: dis ça parce qu'il y a d'autres chiffres que j'ai lus tout à l'heure en parlant du goût du sperme, ceux qui aiment, ceux qui n'aiment pas. Non, il faut que je retrouve les chiffres parce qu'il y a carrément 75 milliards de chiffres. Donc ouais, toi, tu vas jusqu'au bout?
14: Ouais, jusqu'au bout.
2: Ouais.
14: Et j'avale aussi.
2: D'accord. Oh, ouais.
14: Bah oui.
2: Ça fait rire. Noémie, non, c'est pour ça que ça me fait rire. Parce que ta amie fait... Non mais attends, elle va où elle? Jusqu'où elle va? Gorge profonde. Alors gorge profonde, t'en es où?
14: Et puis donc j'ai commencé avec le premier. Les deux autres sont arrivés. Donc après, ça s'est... Ça a été encore
2: plus fort. Bon, d'accord, ok. Mais alors, t'as aimé tout ça?
14: Ah oui, alors j'ai adoré.
2: T'as adoré. Et depuis, tu ne jures que par la relation à plusieurs mecs?
14: Mais non.
2: Non, quand même pas.
14: Non, parce que je l'ai fait pendant un certain temps, et puis après j'ai arrêté parce que bon, je voulais passer à autre chose.
2: Bah c'est clair, une fois qu'on y a trop goûté, c'est comme un désir, un fantasme. Une fois qu'on l'a goûté une fois, deux fois, trois fois, parce que la première fois on trouve ça génial, parce qu'on y a enfin fait ce qu'on voulait. Après on reste dedans pendant une période, puis après on c'est vrai que ça peut.
14: Exactement.
2: Enfin je dis ça pas par expérience, mais c'est vrai que ça c'est comme toute chose. Finalement à un moment donné, ça finit par calmer quoi. Aujourd'hui Emma. 20
14: oui.
2: ans.
14: Oui.
2: Toi, je te connais, non?
14: Oui, tu me connais.
2: D'accord, parce que j'étais en train de me demander si je te connaissais. Qu'est-ce que t'as envie aujourd'hui? De quoi t'as envie? Qu'est-ce qui te ferait kiffer aujourd'hui? Sincèrement, est-ce que c'est toujours la relation sexe-sexe ou de l'amour? Parce que depuis tout à l'heure, on parle de sexe pour le sexe, mais n'hésitez pas à appeler si vous avez envie de parler d'amour. Hein.
14: Eh ben maintenant, aujourd'hui, je préfère faire l'amour avec tout en ayant avoir du sexe avec un homme que j'aime.
2: Avec un homme que t'aimes, ce qui n'a pas toujours été le cas.
14: Bah ouais, voilà.
2: C'était le sexe pour le sexe, sans
14: avant,
2: forcément.
14: C'était juste une attirance, et après le sexe, ouais.
2: Et le sexe, ça passait après. Le sexe, ça passait avant, pardon. Et le d'accord, ok.
14: Oui, oui, avant, oui, oui.
2: Ouais, d'accord.
14: La plupart du temps, oui.
2: Bon, bah écoute.
14: Ouais. Voilà quoi.
2: D'accord, il y a encore quelque chose que t'aimerais faire, il y a quelque chose qui te ferait bien triper.
14: Ah bah ouais, il y a plein de trucs qui me.
2: Comme
14: bah, le faire dans des endroits publics.
2: Ouais.
14: C'est...
2: Jamais fait pour le moment ?
14: Non, pas pour l'instant.
2: D'accord, et quel est l'endroit public que t'aimerais particulièrement ?
14: Je sais pas, dans un train, ça serait pas mal. Ça.
2: Mm-hmm.
14: Ou dans un lieu où il y a vraiment tellement de personnes qu'ils ne voient pas.
2: Dans un train à heure d'influence ou très très tôt le matin, tard le soir, où tu sais que tu peux être surpris mais qu'il y a quand même le vice de ne pas être vu ?
14: Bah, moi, ça serait plutôt... vers le moment où il y a plutôt le soir quoi.
2: Plutôt le soir.
14: Ouais, ça serait mieux. Mais un moment où il y a enfin un train où il y a vraiment beaucoup de personnes quoi.
2: Ouais, donc mais faudrait que ça soit assez discret, qu'il s'assoie sur toi ou tu t'assoies, je veux dire que tu t'assoies sur lui.
14: Ah bah oui, mais toutes les positions pour moi ça.
2: D'accord.
14: C'est un truc discret, mais quand même, tu vois un peu. Hein.
2: Mm-hmm.
14: Sinon, il n'y a plus le but.
2: Oh, bah attends, Emma, te connaissant. Avant de faire la pause et de revenir après avec Alain de Noisy-le-Grand, qui adore que sa copine fasse l'amour avec d'autres mecs, alors qu'il est terriblement jaloux. Bonsoir Alain, t'es là, t'es avec nous.
19: Salut Max.
2: C'est bien ça, en résumé ?
19: Ouais, en résumé, c'est ça.
2: D'accord, donc on en parlera.
19: Exactement ça.
2: D'accord.
19: Entre parenthèses, Emma, elle m'a mis le gourdin. Hein.
2: Ah non, mais Emma est chaude comme la braise, croyez-moi.
19: Ah ouais,
14: c'est clair.
19: Exactement.
2: C'est clair. Et puis on aura, alors ça, je sais pas s'il passera dans la soirée ou je sais pas comment on va aborder le sujet, parce que c'est quand même très très délicat. Hank, 21 ans de Bruxelles, qui a eu des relations sexuelles avec des animaux, donc on verra si on passera ou pas Hank, parce que c'est chaud. Et il faut quand même que je vois s'il arrive à en parler correctement, et surtout si c'est pas une grosse connerie, et qu'après on se retrouve avec des emmerdements, parce qu'il y a quand même des sujets très délicats à aborder à la radio. Si c'est fait n'importe comment, ça peut être pénible. Donc Emma, t'es toujours là ?
20: Ouais.
2: Emma, en deux secondes, Noémie va nous donner encore quelques chiffres, ou alors argumenter tout autour du sexe.
18: Une petite anecdote, comment s'appelle le piercing au bout du gland ?
2: Le piercing au bout du gland, Emma, est-ce que tu connais ?
18: Oui, Emma.
14: Non, je
2: le nom, tu veux le nom, c'est ça ?
18: Oui, le nom.
2: Non.
18: Ça s'appelle le Prince Albert.
2: Le Prince Albert ?
18: Du nom de son inventeur, qui en fait était un homme, un aristo, un prince, roi, je ne sais quoi. Ben, un Prince Albert.
2: Ouais, ouais.
18: Ok. Qui, au début du 19e siècle... qui au bout du 19e siècle, voilà, et bien s'est fait faire cette petite excentricité.
2: Enfin, une petite excentricité qui fait mal, parce que là, Emma, t'es une femme. Mais attends, hein, faire un piercing au bout du gland, croyez-moi, c'est comme se faire un piercing sur le clitoris. Non,
14: ça
2: pas dans la foufoune.
14: Très mal, hein.
2: Ah non, ça fait très mal, hein, au bout du gland.
14: Faut avoir, mais bon, moi.
2: Faut être vicieux quand même pour une chose pareille.
14: Un peu, ouais.
2: Encore un. On veut parler encore d'une. Tu parlais de personnes célèbres rendues célèbres par le sexe.
18: Oui, eh bien il y a aussi John Wayne Bobbitt, qui est celui dont la femme lui avait coupé les attributs avant de les balancer dans la nature.
2: C'était par jalousie, ça, non ?
18: Mais je me demande.
2: C'était aux États-Unis.
18: Je crois qu'il la trompait.
2: C'était aux États-Unis.
14: Il la trompait.
2: C'était quand ? C'était à quelle époque ? Ça, c'était quand ?
18: C'était en
14: 2003. Il y a
2: 2-3 ans. Ouais, 2-3 ans, un peu plus que ça. Ah, 3-4-5 ans. Bon, il y a au moins 5 ans. Mais enfin bon, c'était dans les années 90.
18: Voilà. Et bien monsieur s'est reconverti dans une carrière pornographique.
2: On ne sait plus exactement pourquoi, effectivement. On en saura d'autres tout à l'heure, plein de choses. Tout à l'heure, j'essaierai de retrouver le pourcentage sur le goût du sperme. À mon avis, Emma, ça te fera plaisir.
14: Mmh.
2: Bah ouais, bah je sais que t'aimes bien ça, toi. Hein. Enfin, moi, je dis pas parce que t'as goûté le mien. Non, t'as jamais goûté le mien.
14: Non, je n'ai pas goûté le mien. Je n'ai pas eu cette chance.
2: Non. Emma ne quitte pas, on repasse le standard fil d'Arrêt Manu. Alain, dans un instant, on parle donc de sa copine avec qui il lui demande de faire l'amour avec d'autres garçons, alors qu'il est terriblement jaloux. À mon avis, ça doit lui faire du bien. Si vous voulez parler de sexe ce soir, sans complexe, pas de tabou, pas de censure, zéro censure, et comme chaque soir, 0-803-08-5000, jusqu'au minimum minuit, on ne parle exclusivement que de sexe et d'amour, du côté cru au côté le plus adorable du terme. Faux, hein, il n'y a pas de problème de ce côté-là. Écoutez plutôt, ouais, on peut parler très bien comme ça. Alain, 31 ans de Noisy-le-Grand, est avec nous. Donc t'adores que ta copine fasse l'amour avec un autre mec?
20: Ouais, en fait, ouais, c'est un moyen pour moi de contrôler la chose. Tu sais, je sais pas, en fait, ce qui se passe, c'est que ouais, je suis ultra jaloux. Et je me dis que c'est une bonne thérapie, quoi, en fait. Le fait de pouvoir être là, parce qu'en fait, ce que j'appelle tromper, moi, c'est qu'elle me dise qu'elle va au travail, par exemple, qu'elle prenne une journée et qu'elle prenne une chambre d'hôtel avec un mec, tu vois.
2: Ah, en fait, que tout simplement que tu sois pas au courant, quoi.
20: Voilà, exactement.
2: C'est une trahison.
20: Et voilà, exactement. Et en fait, le fait de pouvoir être là et de diriger un petit peu les choses, déjà, en général, le mec, il est pas fier.
2: Non, mais est-ce que ta nana, elle avait envie de ça?
20: En fait, au départ, elle était intriguée. Ouais. En fait, au départ, elle était curieuse. Elle l'a fait plus pour...
2: Eh merde, ça a coupé. On va essayer de le rappeler. Parce que ce qui est intéressant de savoir concernant Alain, tiens, je te repasse la fiche, c'est de savoir s'il l'a fait pour justement à ce qu'elle n'aille pas en face. Et donc aller voir d'autres garçons, ou si elle en avait véritablement envie, puis s'est dit, bah non seulement je vais lui faire plaisir, puis c'est un moyen pour moi de contrôler avec un canal par ailleurs, parce que justement, je lui donnerai la possibilité d'aller voir d'autres mecs. Donc on va essayer d'en savoir un petit peu plus, on va essayer de la rappeler, et puis juste après, on aura Laurent, qui a 31 ans, et qui fréquente des clubs échangistes depuis maintenant 9 ans. Donc il va en parler, ça c'est très intéressant, et je rappelle que si vous avez envie de parler de... Parce qu'on a eu quand même des sadomaso. Moi, j'aimerais bien en avoir au moins un sur l'antenne, ou une, peu importe, ou une femme qui domine, un esclave ou un dominateur. Ah, tout de suite, on a Kudai est passé, hein, dominateur, regardez-moi ça, il domine ses machines. On l'a de nouveau, notre ami? On n'a pas le joint, malheureusement. Bah écoute, si tu nous écoutes, on essaie de te rappeler. Ça a dû couper, malheureusement. On essaiera de le rappeler un peu plus tard dans la soirée. Comment il s'appelle?
21: Alain.
2: On essaie de rejoindre Alain tout à l'heure dans la soirée. Laurent, justement, puisqu'on parlait de club échangiste, depuis 9 ans, tu les fréquentes. Bonsoir d'abord, Laurent.
22: Oui, bonsoir, Max. Ça va?
2: Très bien, toi?
22: Eh, ça va.
2: Très bien. Alors, donc, tu...
22: Ben, disons que moi, voilà, tout a commencé à l'âge de 23 ans, quoi, si tu veux. Et puis, ça a été un petit peu un goût d'un certain fantasme d'aller voir un petit peu ce qui se passait à droite et à gauche dans le milieu échangiste,
2: oui,
22: notamment en boîte de nuit. Et c'est pour ça que, bon, j'ai commencé à faire du trio, si tu veux, avec un couple par annonce.
2: D'accord. Donc, bon, ça veut dire que les trios, c'est des couples, c'est un couple de personnes qui recherchent un autre homme.
22: Voilà. Bon, là, j'ai commencé, si tu veux, par une annonce. Bon, qui s'est avérée positive, malgré que, bon, c'était quand même la première fois. Bon, il faut pas quand même l'oublier.
2: Mais dans le trio, tu ne faisais l'amour qu'avec la femme, tu faisais rien avec le mec.
22: Oui.
2: D'accord.
22: Uniquement avec la femme, oui.
2: D'accord.
22: Donc, je pense qu'on avait quand même pris quelques repères avant. Hein, parce que, bon, l'annonce, il me demandait quand même quelques critères. Et puis, bon, ça a collé, on s'est donné rendez-vous, on a passé un coup de fil. Et puis, bon, on s'est retrouvés. Bon, je suis tombé sur une nana qui avait 20 ans, à peu près mon âge, quoi, 3 ans de moins, et lui, il en avait 40. Bon, et puis, leur trip, c'était un petit peu... Lui, c'était assez mateur, donc il ne faisait que regarder, et puis bon, moi, je m'occupais d'elle en milieu boîte traditionnelle, hein, où on sortait. Bon, moi, en général, je l'avais quand même le soir, malgré qu'il soit là présent.
2: D'accord, mais ça, c'était à l'époque du trio.
22: Oui,
2: ça mais pour le excuse-moi de te bousculer, oui, un petit peu et d'aller droit dans le sujet.
22: Oui.
2: Ce qui est très intéressant, c'est surtout le club échangiste. Enfin, pour, oui, nous, parce que ça permet de changer, d'entendre encore autre chose qu'on n'a pas entendu depuis,
22: d'accord,
2: le début de la soirée. Alors, les clubs, d'accord, échangistes, qu'est-ce qui t'a amené vers ce milieu et qu'est-ce que tu y trouves à l'intérieur? Toi, personnellement.
22: Eh bien, ce qui m'a amené vers ce milieu, c'est que, bon, disons que ça a été par curiosité. C'est parti d'un fantasme, hein. Et puis bon,
2: Quel était ce fantasme? C'était de voir des gens partout faire l'amour, un, oui, endroit où tout le, voilà, monde faisait l'amour.
22: Voilà.
2: Ah, pourquoi pas carrément aller dans une partouze?
22: Non, le milieu de la boîte échangiste m'intéressait vraiment.
2: D'accord, parce que tu savais que tu pouvais être simplement spectateur.
22: Voilà.
2: D'accord.
22: Donc je savais pas encore si je pourrais assumer devant d'autres gens pouvoir passer à l'acte.
2: Tout à fait, d'accord, ok.
22: Donc c'est pour ça que bon, ma première boîte, si je me souviens, là je dirais pas le nom, mais bon, j'y étais, comment dire, bon, la première fois effectivement on découvre, on
2: est curieux, quoi.
22: Pardon?
2: Par curiosité, pour voir un petit peu.
22: Par curiosité.
2: Comment ça travaille? T'as pas été déçu?
22: Ben disons que moi je me suis toujours dit que c'est pas parce que on est un mec que forcément ça va être positif dans ce milieu.
2: Mmh.
22: Moi j'ai toujours regardé le contest, c'est-à-dire que quand on a une invitation d'un couple qui sont intéressés par nous, qu'on correspond à peu près aux critères physiques qui
2: demandent. Mais là, tu reviens à ces petites annonces et au trio. Moi, je veux qu'on reste dans le club échangiste, Laurent. Je voudrais qu'on y soit dedans, qu'on ferme la clé et qu'on reste dedans. Que tu repartes pas dans d'autres directions, Laurent. Donc, la première fois que tu es allé dans ce club échangiste, tu as été déçu ou pas?
22: Non, moi, bon. Pour moi, bon, ça c'est...
2: Oui, c'est
22: ça,
2: de toi, donc...
22: Pardon?
2: C'est de toi dont je parle, c'est pas en général, c'est toi Laurent.
22: Oui, non, pour moi, ça a été positif.
2: D'accord.
22: Ça s'est très très bien passé.
2: T'as regardé, t'étais simple spectateur.
22: Simple spectateur, mais je suis vite devenu acteur.
2: D'accord, 9 ans donc, que... Oui.
22: Parce que bon, je veux dire, de tout ce que je voyais, ça m'attirait quand même.
2: Ouais, qu'est-ce qui te plaisait, qu'est-ce qui t'attirait dans tout ce que tu en voyais, fait, c'était quoi?
22: Qu'est-ce qui m'attirait, bon, bien sûr, les femmes m'attiraient.
2: Ouais.
22: J'ai commencé à approcher, ça a été une approche délicate.
2: Est-ce que c'était pas justement la facilité, je dirais, entre guillemets, de la chair fraîche, à savoir que si t'avais envie de te faire une nana, si elle te plaisait, tu savais que tu pouvais te la faire facilement, parce que c'est le but de ces soirées et de ces endroits?
22: Non, c'est pas dit.
2: Non,
22: ça veut rien dire là-dessus.
2: D'accord.
22: Je pense que moi, j'ai, comment dire, la première fois, bon, ben, il faut être un peu culotté, mais il faut être réservé à la fois.
2: D'accord.
22: C'est-à-dire que, bon, c'est pas parce que la femme est à quatre pattes, bon, je vais parler vulgairement, le cul à l'air, que forcément elle va dire oui.
2: D'accord.
22: Donc, elle peut avoir des fantasmes plein la tête, mais elle peut très bien me dire non.
2: D'accord.
22: Et j'aurais qu'à tourner les talons.
2: D'accord.
22: Bon, il s'est trouvé que cette fois-là, bon, mais c'est vrai que quelquefois, il faut savoir prendre des gants.
2: D'accord.
22: Il y a les cool si on veut avoir quelque chose. Quoi.
2: Bon, Laurent, ça fait 9 ans, je disais en début, quand je t'ai introduit, sans te pénétrer, mais introduit sur l'antenne, ça fait 9 ans que tu fréquentes ce milieu.
22: Oui.
2: Qu'est-ce qui fait que tu fréquentes depuis si longtemps ces endroits de club échangiste? Qu'est-ce que tu y trouves à l'intérieur et quel plaisir tu as encore aujourd'hui au bout de 9 ans?
22: Ben, au bout de 9 ans, je pense que ça fait un petit peu partie de moi-même.
2: D'accord.
22: Je pense que je me referai pas. Je me suis découvert, je pense, vers à cet âge-là, 23 ans, j'ai commencé à savoir qui j'étais un peu dans ce domaine-là, sur ma vie sexuelle.
2: Et t'étais quoi alors? C'était quoi?
22: Ben, disons que moi, tel que je suis aujourd'hui, je me sens libertin. Bon, mon signe zodiacal veut ça. Et j'ai le goût pour le libertinage dans tous ces états.
2: D'accord.
22: Donc je pense que je vais pas me refaire à 31 ans. J'apprécie. Bon, il y a eu des soirs, il y a eu des hauts, il y a eu des bas, mais je pense que le confort que j'y trouve, pour moi, c'est...
2: C'est un équilibre. Aujourd'hui, pour toi, ça fait partie d'un équilibre. C'est comme quelqu'un qui va en discothèque s'amuser, boire un verre avec des copains. Toi, t'as besoin. T'y vas régulièrement en club échangiste, c'est tous les week-ends?
22: Pas tous les week-ends, mais tous les 15 jours. Ou en sauna, ou en boîte de nuit, oui.
2: Quand t'as pulsion, quand t'as envie, quand même.
22: Pas par envie, par plaisir.
2: Par plaisir. Que... Donc tu y vas de temps en temps en tant que client et tu ne fais rien, tu fais que regarder parce que t'aimes ce milieu, t'aimes les gens maintenant. Puis après, j'imagine que t'as plein d'amis, donc aussi là-bas, t'as des fréquentations amicales, pas que sexuelles.
22: Pas que sexuelles.
2: On est d'accord. Ok, Laurent.
22: Disons que c'est quand même un certain état
2: d'esprit.
22: D'esprit,
2: oui. Oui, ça, j'aime bien. Ça, oui, ça, c'est clair. Qu'est-ce que t'as fait d'assez marrant là-bas en... Une petite anecdote ou deux, Laurent, à nous raconter avant qu'on passe à quelqu'un d'autre?
22: D'assez marrant, qu'est-ce que...
2: T'en as pas forcément, sinon ça viendra à l'esprit tout de suite.
22: Marrant, très sexe, oui.
2: Ah ouais, vas-y, balance, tu peux tout faire, vas-y, n'hésite pas, vas-y, tu peux parler comme tu veux.
22: D'accord, ben c'était un dimanche soir, bon, c'était un sauna, c'était assez sympa, puisqu'ils font un buffet le dimanche soir.
2: On s'en fout de ça, Laurent, parle de trucs, on s'en fout du buffet, vas-y. Non mais j'aime bien qu'on... Non parce que j'aimerais qu'on rentre vite dans le... Il y a tellement de gens qui attendent que si on met 3 heures pour arriver directement à l'endroit, vas-y, va droit au but.
22: Ok, ben on est partis tous à peu près, après avoir mangé, on est partis à peu près tous dans le jacuzzi. Et puis bon, ça a commencé à 2-3 couples et puis bon, je me suis approché, moi.
2: Marrant.
22: Donc j'ai réussi à m'acclimater avec une petite femme. Et puis bon, j'ai essayé de me la façonner à ma façon. Et puis bon, les quatre couples, ensuite on a quitté le sauna et puis on a été dans un petit coin câlin qui fermait à clé.
2: Bien.
22: Donc
2: là, le sauna vas-y, excuse-moi. Oui,
22: là j'ai été invité, donc j'ai continué à être invité, donc on n'était plus que des couples là, hein. Après il y avait un ou deux mecs, c'est tout en plus, hein.
2: D'accord.
22: Sinon il y avait que des couples.
2: Bon bah c'est mignon ta petite truc, je pensais attendre des choses un petit peu plus crues que ça. Donc le sauna, sympa quoi, le hammam, tout ça, les petits bains moussants, c'est à faire.
22: Ah oui, oui, bon moi c'est...
2: Je le ferai,
22: dire,
2: alors.
22: Je voudrais, comment dire, le conseiller, c'est pas que je le conseillerais, mais comment dire...
2: T'es tout gentil, t'es tout soft.
22: Oui.
2: Vas-y, vas-y, termine.
22: Ah, non, je voudrais dire à certains gens qui n'aient pas de, d'opinion sur, sur les gens qui fréquentent ce, ce milieu. Hein, je pense que c'est un équilibre, je pense que c'est un état d'esprit. On n'est pas anormal parce qu'on va s'éclater côté sexe.
2: Non, pas du tout.
22: Je pense que moi j'ai ma tête sur mes épaules et je pète jamais les boulons parce que j'ai une femme qui...
2: Oui, ça a coupé, voilà. Qui apparemment l'aime, mais apparemment il est fréquente. Il était à Souillac, hein, donc je sais pas où est-ce qu'il va. Je voulais lui dire, mais ça tombe bien parce que c'est vrai qu'il tournait. Il nous parle de ses petits, il nous parle un petit peu de ses, ses petits buffets, tout ça. Il amène bien la chose, hein, tout ça pour nous dire qu'il a fait l'amour à plusieurs dans un petit sauna ou dans un petit bain moussant. Mais c'était mignon tout plein. Laurent, si tu nous écoutes, merci encore pour ton témoignage. Alain, 31 ans de Noisy-le-Grand, est de retour avec nous. T'adores ta copine, fasse l'amour avec d'autres mecs et ça te rend alors que t'es terriblement jaloux. Laurent, t'avais perdu tout à l'heure.
0: Ouais, je suis là.
2: On va en parler tout de suite, mais puis après avec Noémie, on essaiera de faire un petit point parce qu'il y a tellement de monde là. Alors
0: ouais,
2: vas-y.
0: Bah, je comprends bien. Ouais.
2: Vas-y, Alain.
0: Ouais, bon, donc en fait, tu me demandais si au départ c'était plus pour moi ou pour elle.
2: Oui, ce que je voulais savoir pour revenir là-dessus. Donc, on rappelle que tu fais que ta copine fait l'amour avec d'autres mecs, que toi t'es là, que tu contrôles tout ça,
0: voilà.
2: Et que en même temps t'es terriblement jaloux. Donc, la question que je me posais, c'était de savoir si tu l'avais fait, c'est toi qui lui avais dit, écoute, plutôt que tu me trompes parce que je suis jaloux, fais-le avec d'autres mecs. Comme ça, t'as l'impression de contrôler le business, ou est-ce
0: en
2: que
0: fait, elle... ouais, j'ai guéri le mal par le mal, ouais.
2: Oui, mais est-ce qu'elle avait besoin de ça? Elle t'avait déjà dit qu'elle avait envie de te tromper, ou qu'elle avait envie de d'autres mecs?
0: Non, disons, ouais, au départ, il y a eu une tromperie qui m'a déchiré.
2: D'accord.
0: Et donc, je me suis dit, au lieu de se raconter des conneries et de se dire on se trompera plus jamais, puisque moi aussi, effectivement, j'avais eu des aventures à droite à gauche,
2: ouais.
0: Je lui dis autant qu'on essaie de partager ça ensemble, c'est ce qu'on a fait. Et
2: donc, elle ressent le besoin, et toi aussi, d'aller voir à droite à gauche.
0: Bah, disons que c'est pas. Je t'explique ça, on fait pas ça tous les jours. Hein.
2: Non, mais même, ne serait-ce qu'une fois ou deux dans
0: l'année. Ouais, voilà, ça fait 10 ans qu'on est ensemble.
2: Ah oui, quand même, oui.
0: Et effectivement, 10 ans, tu tombes dans une certaine routine. Et moi, franchement, non, c'est vraiment un truc qu'on vit hyper bien. Ça met un peu de piment.
2: Mais est-ce que ça va que dans un sens? Est-ce que toi, t'as besoin de la voir faire l'amour avec un mec, mais tu contrôles? Mais est-ce que toi, de ton côté, est-ce qu'elle te regarde en train de faire l'amour avec une autre nana?
0: Bah, disons que ça, je suis pas encore. Si tu veux, il y a une certaine rivalité entre les nanas. Je pense que c'est plus le fait de savoir que je possède une autre nana qui l'a dé... Enfin, si tu veux, elle m'autoriserait, mais en même temps...
2: Toi, t'en as pas spécialement envie?
0: Ouais, peut-être aussi, ouais, peut-être aussi. Mais disons que je sais qu'un jour, ça arrivera, puisque elle aime bien me faire plaisir, et que peut-être comme au départ, pour les mecs, elle y prendra goût aussi.
2: Ouais.
0: Donc, ça se passe hyper bien, et moi, je dis que c'est... Non, honnêtement, c'est une bonne thérapie parce que je sais que là, il peut rien m'arriver. Elle peut pas me tromper puisque à partir du moment où elle a besoin de, elle a une pulsion, elle vient me voir, elle me le dit. Et il y a, je sais pas pourquoi, mais à partir du moment où elle me dit c'est sexe, j'ai aucune jalousie. Il y a rien qui ressort.
2: Disons que c'est pas de l'amour, c'est du sexe.
0: Voilà.
2: Il y a pas de pensée sentimentale.
0: Voilà, j'apporte pas plus d'importance que ça. Et le fait d'être là, je me dis que le mec, il peut pas se lâcher. Moi, je te dis, je le vois hein, dans les yeux du gars, tu vois que le mec, il se lâche pas vraiment comme il devrait le faire.
2: Alors d'abord, où tu vas trouver ces mecs là en question?
0: Bon, en général, c'est déjà des connaissances. Ça m'est arrivé une fois comme ça.
2: Alors si c'est des connaissances, les mecs, ils savent très bien qu'ils peuvent se lâcher. T'es persuadé que les mecs se lâchent pas totalement?
0: Non, il y a toujours un blocage, Max.
2: Je veux bien te croire. Oh là là,
0: ça fait toujours bizarre de voir déjà un pote à poil, tu sais, déjà. Et tu possèdes la nana d'un pote en plus. Enfin, moi, personnellement...
2: Mais c'est elle qui choisit le mec ou c'est toi?
0: Ah non, je choisis. Non, parce que là, ça serait lui forcer la main. C'est pas bien.
2: C'est elle qui choisit?
0: Ah ouais, complètement.
2: Et si elle te réclame souvent le même mec?
0: Bah là, il y a question, mais bon...
2: Non, mais ça peut être parce que simplement, c'est un meilleur coup, pas forcément. C'est toujours un mec différent.
0: Ouais, mais ça arrive pas. Je te dis, c'est pas tous les jours.
2: C'est arrivé il y a combien de temps? Combien de fois ça s'est fait déjà, cette chose-là?
0: Ça a dû se faire, je sais pas, 6-7 fois.
2: Avec chaque fois un mec différent?
0: Disons qu'il y a eu 3 mecs différents.
2: Il y a eu 3 mecs différents.
0: Ouais.
2: D'accord. Et donc, justement, ta terrible jalousie dont on évoquait tout à l'heure le mot, ça t'a vraiment aidé?
0: Franchement,
2: un bien fou.
0: Si tu, ouais, en plus déjà, ça me provoque des orgasmes pas possibles.
2: Quand t'étais jaloux, excuse-moi encore, parce que je pose une question, je suis vachement intéressé par savoir plein de choses.
0: Ouais,
2: quand t'étais jaloux, c'était vraiment maladif. Dès qu'elle regardait un mec, personne pouvait l'aborder.
0: Ah ouais, je fouille dans le sac et tout, je peux pas.
2: Non, mais en dehors de cette jalousie, c'est-à-dire un mec qui la regardait ou elle parlait avec un mec, t'étais fou aussi.
0: Un regard, non, parce que je prends plus ça comme une flatterie, quoi.
2: D'accord, mais si quelqu'un vient l'aborder, même dans une soirée.
0: Je le prends pas bien.
2: Et aujourd'hui? Ça a changé.
0: Disons, je me suis un peu calmé, mais je préfère que ça soit par rapport au sexe.
2: C'était la jalousie d'être trompé plus que ça, alors. Parce que, où est-ce que, quand tu dis que, question jalousie, ça t'a beaucoup assagi et calmé, en quoi, alors, sur quel.
22: Bah, en fait, si tu veux, en fait, tu crains toujours de perdre ta femme, quoi.
1: Oui, oui.
22: Et en sachant que ça soit qu'une histoire de sexe, et de. Enfin, c'est un contrôle que je veux avoir. Ça, c'est un espèce de contrôle que je veux avoir. Et le fait de l'avoir, ça m'aide.
1: D'accord.
22: Tu vois, c'est. Je sais pas, c'est une espèce de thérapie que je me suis, qu'on a mis en place, et ça fonctionne hyper bien. Et je me dis que rien ne peut m'arriver, puisqu'à partir du moment où elle a une pulsion, elle vient me voir, on en parle, on prend une chambre d'hôtel et tout, et l'affaire se fait. Et en plus, en général, c'est monstrueusement bon, quoi.
1: Et bon, alors en plus, ça a sauvé votre couple.
22: Ouais, quelque part, ouais.
1: Et ça a donné un peu plus d'équilibre, un peu plus de piment dans votre vie sexuelle, et j'imagine que maintenant, vous êtes encore plus heureux qu'avant.
22: Ah ouais, complètement.
1: Très bien. C'est cool, Alain.
22: Ouais.
1: Tu fais quoi dans la vie?
22: Je suis routier.
1: D'accord, très bien. T'es sur la route, là?
22: Non, je viens d'arriver là.
1: Ok, très bien. Bah, merci d'avoir appelé, Alain.
22: Bah, moi, je te remercie, Max,
1: c'est
22: de
1: moi.
22: M'avoir laissé passer.
1: Ouais, y a pas de problème, nos malaises.
22: Allez, ciao, Max.
1: Bonne bourre à toi et t'embrasse ta femme. 0800-3085000. Dans un instant, on parlera justement du goût, du dégoût, du goût du sperme. Du goût, du dégoût, du goût du sperme sur des sondages et des chiffres. C'est-à-dire, aimer ou pas aimer, le goût du sperme. Et Noémie nous parlera de quoi dans un instant?
18: De Hugh Hefner, je sais pas si ça dit quelque chose. Hugh Hefner, c'est celui qui a inventé le magazine Playboy.
1: Ah là là, voilà. Tout un programme, un milliardaire parmi les milliardaires. Oui. Donc des chiffres dans un instant. Et Charlotte, 23 ans de Bruxelles, a une histoire de cul assez drôle qui lui est arrivée. Elle nous en parlera. On aura également David, 30 ans de Nice, qui fait du sadomasochisme d'une manière assez soft. Et Olivier, 24 ans du Mans, qui est fétichiste des pieds et de la lingerie. Donc vous allez apprendre des choses, les enfants, si vous n'y connaissez rien là-dedans. Restez bien avec nous, c'est la soirée.
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1: Et vous de l'autre côté de la radio, 0800-3085000. Charlotte. Charlotte.
21: Oui, bonsoir.
1: Est-ce que tu aimes la branlette? Est-ce que tu aimes branler les mecs?
21: Est-ce que j'aime branler les mecs? Mais je trouve ça plus sympa de voir un mec se branler tout seul.
1: Bon, bah, enfin bon, t'es pas contre la branlette?
21: Je ne suis pas contre.
1: Alors, je vais te faire un petit cadeau.
21: Ah oui.
1: T'as les oreilles bien tendues?
21: Ah oui.
1: Fais attention que ça te sperme pas à l'intérieur.
21: Ah oui.
1: Voici une pub pour la branlette, écoute.

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0: Voilà, c'est une petite pub qu'on avait récupérée, qu'un auditeur nous avait envoyée, qu'on passe de temps en temps.
1: Pas mal.
0: Non, mais c'est mignon.
1: Ouais, c'est charmant.
0: Une pub sur la masturbation.
1: C'est mieux qu'une pub pour le beurre, quoi.
0: C'est plus sympa, effectivement.
1: C'est
0: effectivement.
1: Très chantant aussi.
0: Quoi
1: hein.
0: Qu'on dit souvent que quand on rentre, on contrepète dans une pub, putain, c'est bon, c'est comme dans du beurre.
1: Oui, mais je trouve que ça, c'est très chantant. Hein, donc,
0: C'est très sympathique, effectivement. Charlotte, avant qu'on commence à parler de ton histoire drôle et de cul, puisque Noémie n'en peut plus, elle mouille, elle frétille, elle sautille sur son siège.
1: Je le sens d'ici.
0: Ça sent, c'est vrai, mais une foufoune sent des fois, quoi.

0: Calvaire de larmes, mais un chemin de plaisir en direction du bonheur.
1: Ah oui, d'accord, là je comprends.
2: Plus on baise, plus qu'on est heureux.
0: Mm-hmm. En gros, c'est ça. Donc oui. La phrase est de Hugh Hefner, le fondateur du magazine Playboy qui quand même s'est écoulé pendant 20 ans à 7 millions d'exemplaires tous les mois.
1: Tous les mois, 7 millions d'exemplaires aux États-Unis, hein, en plus. Ouais. C'est uniquement aux États-Unis, je crois, ça. Hein. Tu te rends compte, Charlotte, Playboy, est-ce que t'as déjà eu des Playboy, t'en as déjà lu?
2: Oui, j'en ai déjà lu.
1: Bon,
2: oui.
1: C'est joli quand même à la base.
2: C'est pas mal. C'est, les photos sont très belles.
0: C'est antique, ouais. Et tout. Ouais. Enfin, bon, bref.
1: Il y a aussi Larry Flint, le film à voir Larry également. Flint, ouais, qui est sympa également, sur un homme qui avait fait du porno, enfin, en tout cas de l'érotisme en presse. Ouais, quoi d'autre encore?
0: Et donc le petit père, Hugh Hefner, âgé de 73 ans maintenant, il s'est divorcé.
2: Plein aux as.
0: Voilà,
1: oh bah oui, ça va.
0: Maintenant il est fiancé avec deux jumelles. J'ai la photo sous les yeux, c'est assez comique quand même.
2: Les planètes de l'année.
1: C'est vrai?
0: Voilà, Sandy et Mandy Bentley.
1: Ah oui, je vois qui c'est, oui.
0: Voilà. Et alors, il a fait un petit comeback en proposant un espèce de programme pour l'homme contemporain qui en fait est habitué au métro, boulot, dodo.
2: Ça existe.
1: Grave, même Charlotte.
0: Et donc son programme consiste en gros à passer des soirées en buvant des cocktails avec des jeunes femmes et en parlant de Nietzsche, Picasso et de jazz et de sexe. Profiter du capitalisme sans être dupe. Se faire livrer un grand lit circulaire pouvant accueillir 3, 4, 5, 6 ou 7 personnes. Et faire toutes ses activités, travail, sexe, visionnage de bons vieux films.
2: Dans ce paradis. Mais j'ai quand même une question. Est-ce qu'il bande encore à son âge?
1: Ah, je ne sais pas.
0: Viagra, Viagra.
1: Ah oui, remarque, il y a le Viagra, oui, pas tort Noémie.
0: Voilà, et puis bah autrement.
1: Il y a un truc qui est assez marrant, ouais. Je crois qu'il organise très prochainement où ça a été fait. D'ailleurs, je crois que c'est Dimitri Femme Paris, un DJ français, c'est qu'il va organiser une soirée là-bas. Et puis il y a une compilation Playboy qui va sortir. Et chez lui, il a une maison énorme avec une piscine en forme de grotte.
2: Il a un truc énorme.
1: Un truc gigantesque et tout. Et pareil, c'est un truc de fou furieux, quoi. Hein.
0: Toujours habillé en satin. C'est assez comique.
1: Et c'est vrai que c'est un logo, en tout cas l'insigne du lapin Playboy qui a été. Pendant les années 80, repris, puis surtout demandé. Moi, je me souviens, j'avais même des pins.
2: Est-ce que tu l'as mis à l'arrière de ta voiture?
1: Non, parce que j'étais trop jeune à cette époque-là, mais j'avais le pins Playboy. Mais à l'époque, c'était pas ringard, c'était comme avoir des Vans ou des Crix au pied, quoi. C'était les années 80, non, mais c'était ça.
2: Oh, les Vans, c'est encore branché, les Crix, c'est un peu démodé.
1: Oh, les Vans aussi un peu dépassé, excuse-moi. Hein.
2: Oh là là.
1: Non mais t'as le droit d'être ringarde, mais ça c'est clair. Les Vans les gars c'est quand même dépassé, non?
3: Je sais pas, faut demander aptitude, il en reste ce soir au pied.
1: Oh, merde.
2: Bon bah ça c'est ton équipe, t'assumes hein.
1: D'accord, ok. Encore quelque chose à dire Noémie?
0: Oui bah pour lui l'appartement de type, c'est un mélange scientifique de désordre mâle qui pue le fauve, de high-tech, de design et de bésodrome.
1: Oh c'est génial, ça me fait penser au film Delphine 1 et Vent 0. Où il y a à un moment donné Alain Chabat qui rentre parce qu'il fait squatter son frère chez lui pendant un certain temps en parlant de cheval. Et à un moment donné, il rentre dans la pièce que l'autre il dort depuis 14 heures et puis il ouvre les volets et puis il fait tu me rangeras tout ça, c'est le vrai. Et puis il fait ça sent le poney ici. C'est vrai. C'est peut-être un peu comme ça que ça change chez le milliardaire qui a créé le magazine Playboy. Ça sent peut-être le poney chez lui, on sait pas. Charlotte, des histoires de cul drôles.
2: Évidemment, je prends pas ma voiture, donc il est obligé de me ramener chez moi. Il me ramène chez moi, je suis tellement fatiguée que je calcule pas que je suis donc dans mon lit, camouflée, parce que j'ai pas du tout envie de coucher avec lui, parce qu'à la base, il me plaît pas du tout, tu vois.
1: Mm-hmm.
2: Donc je suis dans mon lit, emmitouflée dans ma nuisette, avec un short, des chaussettes et un gilet, vraiment fatiguée, avec une seule envie, c'est dormir. Il est à côté de moi, habillé dans le lit, et d'un air dégagé, il me dit... Je vais quand même pas dormir habillée, je vais me déshabiller. Tu t'attends, hein, ce que j'ai un peu oublié, c'est qu'à un moment, il me dit, j'aime pas dormir habillée, j'aime bien dormir tout nu. Et là, je me dis, il va tomber le t-shirt.
1: Bah, forcément, puis surtout les filles, elles aiment bien qu'on dorme nu. Non, je sais pas, Noémie, toi, demain, avec tes hommes, tu dors comment, Noémie, nu ou pas?
0: Maintenant, oui, maintenant que je vis toute seule, c'est vrai.
1: Ah bon, c'est quand t'es avec un mec, tu dors habillée?
2: Non, mais attends, Noémie, si le mec te plaît et que t'as envie de lui.
1: Attends, on va lui demander, Charlotte, alors, Noémie.
0: Ouais. Quand je vivais chez mes parents, que j'ai fait ça le lendemain, voilà.
1: Évidemment.
0: Maintenant que je suis toute seule. Je trouve ça, parfois je me dis, bon allez, vas-y, couvre-toi, tu vas avoir froid et tout. Et puis en fait, non, c'est
1: moi j'ai toujours peur de me remuer du cul, moi, c'est vrai, moi, en plus, c'est pas des conneries. Mais c'est pas des conneries, quoi.
3: Non, avec des chaussettes, toi, je suis
1: sûr. Non,
2: avec des Vans.
1: Non, mais des fois, j'ai le caleçon. J'ai du mal à dormir. J'ai toujours. Je me suis dit, je vais
2: attendre.
1: Bon,
2: bah donc tu gardes le caleçon, rassure-moi.
1: Non, maintenant, de temps en temps, j'enlève. Oui,
2: non, mais attends, imagine. La nénette, tu la connais depuis 2 jours et demi.
1: Ah
2: mais
1: oui,
2: t'as
1: non,
2: bien
1: mais...
2: fait comprendre qu'elle voulait pas de toi.
1: Ah bah non, mais l'heure de question que je dorme à poil.
2: Bon, alors attends.
1: Peu de
2: il avait donc un t-shirt petite moulant pipe, qui lui arrive au-dessus du nombril. Il a pas enlevé le t-shirt, il m'a enlevé le slip kangourou. Donc il était, comme on dit chez moi, les bolloqueux à l'air. Les boules à l'air.
1: Ouais.
2: Donc, il était pas bien, donc je descends lui faire une petite aspirine, j'arrive dans ma salle de bain. Tu penses bien que l'autre, il sort de ma chambre, qu'il descend, qu'il est dans la salle de bain en me disant, ma petite chérie, donc les bols à l'air, les boules à l'air, avec son petit t-shirt, en disant, ma petite chérie, merci de me faire une petite aspirine. Là, tu t'es dit, ok, le cauchemar commence, c'est bon, tu lui files son aspirine, tu le couches au lit.

0: Tu lui dis maintenant ta gueule et dehors. Tu te rendors, ton réveil sonne à 7h du matin pour aller bosser.
1: Ouais.
0: Tu l'entends pas, le mec te grimpe dessus, toujours les boules à l'air.
1: Mais il te grimpe dessus carrément sur ton corps.
0: Il grimpe au-dessus de la couette. Il y avait la couette qui me protégeait.
1: Ah,
0: la
1: oui,
0: fameuse
1: d'accord.
0: couette.
1: Oui, oui, d'accord.
0: Il se penche sur moi en me disant « Ma petite princesse, mon cœur, ma chérie d'amour, il est temps que tu te lèves, il faut que tu ailles travailler. » Mais t'imagines l'horreur, Noémie, franchement, un mec dont on n'a rien à foutre, qui est là parce que il n'y avait pas d'autre solution. C'est une horreur quand même.
2: Ah ouais.
1: Non, attends, il n'y avait pas d'autre solution quand même. Tu l'as.
0: Si oui, t'en trop conne, voilà.
1: Non, mais si tu n'en as pas envie, non, mais si franchement tu n'as pas envie, tu le fais pas.
0: Non, je le fais pas, je suis d'accord, mais bon, il pouvait dormir chez moi, j'allais pas le remballer à 3h du mat dehors. Donc, trop bonne, trop conne. Donc, il me grimpe dessus en me disant, ma petite princesse, ma chérie, faut que tu te lèves, faut que t'ailles bosser. Là, je me dis, ok, c'est bon, je le pousse, je me lève. Je suis dans ma salle de bain. Tranquillou, le mec ne me connaît ni d'Ève ni d'Adam. La type qui débarque, toujours les boules à l'air avec son t-shirt moulant dans ma salle de bain en me disant, mon petit cœur, ça va, tu veux pas que je te brosse les cheveux, tu veux pas
1: oh
0: que
1: là
0: tu
1: là là, oh, dis donc, c'est un dessin animé, ton truc, c'est une bande
0: ah
1: dessinée.
0: Non, mais c'est du vrai, du vécu.
1: Ouais, c'est gentil en même temps, c'est tout mimi, y a rien de bien dramatique
0: mais
1: là-dedans.
0: Bien sûr, c'est tout mimi, mais alors attends.
1: Ah bon
0: attends.
1: Bon, voilà,
0: il m'a dit
1: de...
0: pour aller bosser et je lui dis gentiment, je dis, ce serait peut-être bien que tu descendes déjeuner avec moi parce que je vais partir. En deux mots, ce serait bien que tu t'en ailles en même temps que moi. Ouais, non mais tu vois, j'ai un copain qui vient me chercher plus tard. Je dis, bah, écoute, descends quand même déjeuner avec moi. Et là, tu te dis, en lui proposant qu'il vienne déjeuner avec moi, il va quand même remonter et mettre son caleçon, son pantalon. Eh bien, tu rien du tout. Il a déjeuné les bols que ça l'air avec son t-shirt moulant en bouffant sa tartine et en buvant son café.
1: Mais où ça chez toi?
0: Mais chez moi.
1: Bah oui.
0: Non mais tu trouves ça comment, Noémie, franchement?
2: Bah j'aimerais pas, moi j'aurais jarté un petit peu plus tôt quand même.
0: Oui mais voilà.
1: Mais comment jarter aussi Noémie,
2: non,
1: comment jarter?
2: Non j'aurais pas supporté déjà la vue, donc à mon avis la vue de...
0: Non plus ça valait pas le coup.
1: Mais bon là il n'y a pas eu de sexe là, tu m'as pas eu une
0: non,
1: drôle histoire
0: eu
1: de sexe, il n'y a rien eu là.
0: Mais non il n'y a rien eu, mais justement il n'y a rien eu, mais justement après ça, comment est-ce que tu as encore envie de ramener un mec chez toi?
1: Ah oui, parce que là j'ai cru qu'on était tombé dans la soirée 100% anecdote. Alors qu'on est quand même dans la soirée 100% sexe.
0: Oui mais bon, au moins ça il fallait que je le raconte à quelqu'un.
1: D'accord, ouais.
0: Pour que les mecs comprennent qu'il soit un minimum un peu pudique quoi quand même.
1: Et ça t'a dégoûté des hommes Charlotte?
0: Ça m'a pas dégoûté des hommes, mais ça m'a un peu calmé quoi.
1: Ça t'a un peu calmé?
0: Parce qu'après le mec, j'essaye de lui faire comprendre que ce serait bien qu'il s'en aille et que je veux plus le voir. Le mec te dit, je crois qu'on peut vivre quelque chose de très fort.
1: Oui, mais enfin là, on a l'impression que c'est carrément du sketch à ton histoire. Et puis à un moment donné, je veux dire, il faut arrêter de faire comprendre. J'essayais de faire comprendre. Au bout de 5 fois, là, je rejoins Noémie. À un moment donné, il faut carrément être direct. Moi, je lui dis, écoute, maintenant, il n'y a plus à essayer de comprendre. Ce qu'il faut que tu comprennes, c'est que c'est fini. Il faut qu'on arrête.
3: Non,
1: faut que...
3: Il est gentil.
0: Le gars, il est gentil à la base.
1: Bah oui, bah enfin, il est gentil, mais enfin, il est gentil, mais con. Alors,
0: oui, il est gentil et con, mais tu veux pas. Nous, les femmes,
1: il y a rien de dramatique dans ton histoire.
0: Que c'est pas très rigolo.
1: Bon, c'est pas très rigolo, tu racontes ça avec humour, comme quelqu'un qui a fait l'armée qui trouve ça chiant, puis après il leur raconte comme si c'était le meilleur moment de sa vie.
3: On va pas en pleurer.
0: Maintenant,
1: bah,
0: on en rigole. Mais avoue que c'est quand même drôle.
1: Bah, avant, oui, donc c'était drôle. Donc ça devait être drôle dès le départ, dès la première fois.
0: Oui, mais au départ, tu te dis quand même, je fais un sacré cauchemar, je vais me réveiller. Et je peux te dire que quand t'as un mec en face de toi dont t'as pas du tout envie, avec les bols que ça a l'air en train de bouffer sa tartine et son café, c'est quand même pas très frais.
1: C'est clair que t'as envie que ça s'arrête, quoi. Tu dis vivement qu'il s'en aille, quoi.
0: Donc vivement que je me réveille et que je me rende compte qu'en fait on est dimanche et que j'ai un peu trop.
1: Bon, bah ça s'est bien terminé, t'as pas violé.
0: Ça s'est bien terminé, tout s'est bien terminé. Mais c'est quand même pour faire comprendre aux mecs que parfois, même si on a super envie de vous à mort, un minimum de pudeur, quoi. Je veux dire, le matin, remettez votre petit caleçon pour venir déjeuner avec nous, quoi.
1: Ah non, mais là tu.
0: Sexe, non, parce que là,
1: non, c'est pas vrai, tu te trompes complètement, Charlotte. Là, tu t'égares parce que tu nous fais comprendre depuis le début que ce mec-là, t'en avais pas du tout envie. Tu dis, tu t'adresses aux hommes en leur disant, même si on a vraiment envie que vous, et tu compares à ce moment-là ce que tu viens de dire avec ton expérience d'avant où justement t'avais pas envie de ce mec, donc ça n'a rien à voir.
3: Non, mais même un mec que t'as envie et il a son t-shirt et rien en dessous, ça casse.
1: Bah, ouais, alors là, ça se discute. Parce que si t'en as vraiment envie, t'en as vraiment envie, quoi, je sais pas.
3: Non.
1: Ah bon,
0: non,
1: bah
0: parce
1: ça,
0: que parfois t'as vraiment envie de l'enlever toi.
1: Oui, mais ça c'est une question de goût à ce moment-là, parce que il y a des, je sais pas, il y a des nanas. Je suis persuadé que les trois quarts qui nous écoutent sont peut-être un mec dont elles ont envie, avec qui elles sont. Ça les choque pas de savoir qu'il a pas de culotte et qu'il a simplement un t-shirt, je sais pas.
3: Oui, est-ce qu'elles vivent avec?
0: Parce que tu vis avec, mais quand le mec tu le connais même pas depuis longtemps, je suis sûre que tu demandes à des nanas qu'elles t'appellent maintenant en leur demandant si elles étaient à ma place, comment elles auraient trouvé ça.
1: Mais la différence, mais tu cours parce que vous êtes en train de comparer deux choses qui sont rien à voir, puisque vous êtes en train de demander témoignages de filles qui éventuellement dont on serait amoureux du mec, alors que là t'étais pas du tout attiré par ce mec.
0: Ah non, mais on te parle pas d'amour, tu demandes à des nénettes qui sont même pas amoureuses et qui ont ramené un mec comme ça, je suis sûre que ça les choque.
1: Bah forcément, parce qu'elles ont pas envie de ce mec-là.
0: Le matin, en bouffant sa tartine, en bouffant son café, les jambes écartées.
1: Attends, Charlotte, ça serait complètement crétin de demander témoignage. Il est évident, et là, je partage ton avis, puisque si on demande, en imaginant que des gens, évidemment, puisque toi, dans ton témoignage, tu demandes, ce mec, tu l'as invité pour lui rendre service et t'avais pas envie de lui. Il est évident que tout le monde a trouvé ça un peu bizarre qu'il soit à poil.
0: Bah voilà.
1: Bah oui, mais tout à l'heure tu dis oui, mais on vous aime bien, même quand on vous aime. Mais si demain tu ramènes un mec que t'aimes bien, ça fait deux jours que t'es avec lui, il est déjà beaucoup moins choquant qu'il se balade peut-être les coucougnettes à l'air avec un t-shirt.
0: Mais non, je connais pas beaucoup de mecs personnellement qui avec qui je suis sortie ou avec qui j'ai vécu qui le deuxième jour se baladaient à poil chez moi. Il aura fallu plus de temps.
1: Tu dis qu'on a pas beaucoup connu, donc t'en as connu quelques-uns. Et c'est pas parce que t'en as connu même une dizaine, il en existe beaucoup plus que ça sur Terre.
0: Toi, le deuxième jour, la nénette, tu la connais depuis deux jours, tu l'as vue deux demi fois, tu te balades à poil chez elle.
1: Mais c'est pas parce que je le fais pas que ça veut dire que si quelqu'un le fait, je vais trouver ça et choquant. Non, si ça se fait, pourquoi pas. Le mec, il est cool.
0: Ouais, il y a entre être cool et un minimum de tenue, quoi.
1: À mon avis, il y a plus. Je peux aussi te demander à ce moment-là.
3: Si tu te balades à poil, à la rigueur, on s'en fout parce que de toute façon, on a baisé toute la nuit, donc ça, c'est pas tellement grave. Mais
1: vous trouvez ça choquant, petit déjeuner le matin, d'accord. Ok, bon, la copine à Charlotte est Charlotte, donc attention, si un jour vous sortez avec ces filles-là.
3: Donc, la copine à Charlotte.
1: Là, au bout de deux jours, si vous sortez avec ces demoiselles, faites attention de pas quand même prendre votre petit déjeuner, les coucougnettes
3: à l'air. Non, mais ou à poil, ou t-shirt et slip, mais pas entre les deux, quoi.
1: Non, mais c'est
0: si
1: entre les deux.
0: Avec lui toute la nuit, qui se balade à poil, tu t'en fous, tu l'as
1: c'est
0: vu toute
1: un
0: la
1: problème.
0: Nuit.
1: En fin de compte, c'est pas un problème, c'est un problème d'esthétisme, c'est un côté beauté, en pensant que c'est un côté mode, quoi. C'est comme tu dis, ta copine, c'est ou à poil complètement, ou alors si vous avez le t-shirt, vous avez le slip avec, mais c'est pas uniquement le t-shirt.
0: Voilà, c'est un peu, en fait, c'est très fashion.
1: Voilà.
0: C'est
1: voilà.
0: Une question de fashion.
1: Voilà, c'est un côté fashion, et voilà, il faut avoir un t-shirt très très long qui descende jusqu'à la hauteur des chevilles.
3: Non, s'il te plaît, non.
0: Non, le caleçon, quand même, le caleçon. Hein,
1: bon. Non, il peut avoir un t-shirt très long. Enfin bon, bref, on va s'arrêter là-dessus parce qu'il y a plein d'autres choses. Bon, je pense qu'on a suffisamment fait le tour de mettez un slip quand vous prenez votre petit déjeuner. Ça n'a pas grand-chose à voir avec la soirée de ce soir.
0: Bon, cela dit, des super expériences sexuelles, on en a eu plein. J'espère qu'il y en aura encore beaucoup parce qu'on est jeunes et j'espère qu'on va bien se faire baiser encore un peu.
1: Eh bah, très bien. Bah, écoutez, s'il y a des hommes qui veulent baiser des nanas. Sur Bruxelles, il y a nos malaises. En tout cas, c'est sympa, les filles. Bonne bourre.
0: À bientôt.
1: Amusez-vous bien. Allez, on revient maintenant très sérieusement sur cette soirée qui porte uniquement sur le sexe. 23h15 et on continue à descendre dans le noir de cette nuit. Avec très sérieusement David, 30 ans de Nice. Bonsoir David.
4: Salut Max.
1: 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Tu fais du sadomasochisme, c'est dur à dire, ça soft. Alors, c'est vrai qu'il en existe du plus hard et du plus soft. Alors d'abord, qu'est-ce que le soft dans cette catégorie? Si on peut appeler ça catégorie. Et qu'est-ce que c'est le hard?
4: Oh bah le soft c'est du gentil, le hard c'est le méchant.
1: Oui, ça c'est la définition, c'est la traduction en anglais français, mais voilà. Ça se traduit comment physiquement et,
4: alors,
1: et
4: dans
1: par
4: le
1: les
4: soft,
1: gestes.
4: Dans le soft déjà il y a pas de, par exemple il y a pas de sang.
1: De sang.
4: Voilà, il y a pas de, il y a pas de sang, c'est-à-dire qu'on c'est suffisamment pas violent pour.
1: Parle bien devant ton micro, hein, t'entends pas excessivement bien.
4: D'accord, c'est suffisamment pas violent pour qu'il y ait pas de sang, de bleu, de
1: marques.
4: De marque.
1: On frappe pas comme la police, comme disait Coluche, on frappe pas où il y a des traces, quoi. On n'a pas le droit aux traces.
4: On se met pas de coups de bottin.
1: D'accord, ok.
4: Voilà.
1: C'est pas véritablement de la douleur violente.
4: Non, par exemple.
1: Alors qu'est-ce que t'aimes toi? Qu'est-ce que t'aimes?
4: On n'est pas malade parce que les gens qui le font consentement, c'est une complicité. Hein, allô?
1: Oui, je t'écoute.
4: Ouais. Donc, quand je dis le soft, c'est de l'autorité. C'est de l'autorité physique et verbale.
1: D'accord.
4: Alors, verbal, c'est ordonner de faire telle ou telle chose. Et physique, c'est attraper par les cheveux, c'est fesser, c'est plaquer contre le lit, c'est prendre très fort, suivi du verbe. Comme hier, Samira. Avec Karim disait j'aimerais qu'on me parle, et ben là nous on parle beaucoup, on dialogue.
1: C'est d'accord.
4: C'est une vraie conversation et c'est mêlé d'un scénario. Hein, par exemple le
1: qui d'accord,
4: voilà, esclave, voilà, entre guillemets.
1: Ok, toi personnellement David,
4: ouais.
1: Parce que j'aime bien pour ceux qui viennent sur l'antenne parler surtout de vous que de parler en règle générale de tous les gens par rapport à ce que vous appréciez. Toi dans le sadomasochisme soft, qu'est-ce que tu pratiques et qu'est-ce que tu prends comme plaisir? D'abord t'as découvert ça comment et où, quand est-ce que t'as eu besoin de ça?
4: Oh ben
1: tout ça en même temps.
4: Alors en fait j'ai commencé par les clubs échangistes et je continue, les saunas, etc. etc. Et puis c'est vrai qu'il y a un moment on a eu une dominante en nous qui nous fait qu'on est plus attiré vers telle ou telle ou telle chose. Donc entre autres moi il y a le voyeurisme, etc. Mais c'est vrai que dominer, ça me plaît beaucoup. Et donc, il faut absolument que je trouve des partenaires, en général, et on le sait au fil de conversation, qui sont soumises, qui aiment être soumises.
5: D'accord, toi, t'aimes dominer.
4: Voilà.
5: Tu crois que ça vient d'où, ça? Tu sais pas, t'as pas une idée, t'as pas essayé de chercher?
4: Si, j'ai essayé, puis j'ai arrêté, j'ai continué. Hein.
5: D'accord. Non, mais je veux dire, étant jeune, t'as toujours été chef de bande. Au boulot, est-ce que t'es un boulot avec justement des responsabilités ou justement tu n'en as pas
4: J'ai toujours eu des initiatives. Après, moi, c'est peut-être ça. Mais je sais pas, j'ai une conception de l'acte à un certain moment et je l'étoffe d'un scénario. Peut-être que j'ai trop visualisé, regardé de films X et qui à un moment porté là-dessus et c'est là-dessus que je me suis plus penché quoi.
5: D'accord.
4: Hein, j'aurais pu préférer être dominé et j'ai préféré partir là-dessus.
5: Alors raconte-moi comment ça se passe, où est-ce que tu vas trouver ces partenaires, est-ce que ça se passe dans un cadre privé, public et depuis combien de temps tu pratiques ça, combien alors, de fois par jour ou par semaine?
4: Alors
5: je veux tout savoir, David.
4: On fera tout. Alors ça se passe dans des cadres privés ou public, puisque privé c'est dans les clubs ou chez toi, et public ça peut être dans des établissements, des clubs, des saunas, des, par exemple, bon, pour raconter un petit peu, c'est intéressant de rencontrer quelqu'un dans un club, de discuter, de voir qu'on est en affinité sur ce point-là, une partenaire qui a envie d'être très soumise, et puis toi tu dis bon c'est bien, on va pouvoir s'entendre sur ce point-là. On rentre à la maison, alors il y a plusieurs choses qui rentrent en jeu, il faut aimer ça, il faut aimer les mots crus, il faut aimer les dessous, parce que c'est très très important, très très important, une femme en tailleur, en bas, talon aiguille, et qui aime se montrer, un tontinet exhibitionniste. Et à partir de ce moment-là, la soirée commence. Donc, ça y va doucement. C'est ah, t'aimes bien, hein. Ouais. Et plus tu pars sur.
5: Mais quand tu dis t'aimes bien, c'est lors de la. Il y a une relation sexuelle ou c'est simplement
4: non, on, pour le moment, on ne fait qu'en parler.
5: Mais t'aimes bien quoi? Tu la regardes dans les yeux, tu alors, dis t'aimes bien?
4: Non, pas exactement, mais on parle de sexe et de pratique. Et puis, quand on en parle, par exemple, on parle de fellation. Et puis. On dit, comme tout à l'heure, la fille disait, moi j'aime bien quand elle est totale, j'avale, etc. Bon, on parle de ça, et puis tu lui dis, t'aimes bien, etc. Et tu vois qu'elle se soumet à tes volontés, oui, j'aime bien, oui. Et puis là, ça part un peu plus chaud, quoi.
5: C'est, d'accord. Alors ensuite, les actes, ouais. C'est quoi, Andorra? Bon, alors après, on enlève les petits préliminaires, là. Rentrons dans le vif du sujet.
4: Les préliminaires sont différents, c'est pas de longues caresses, il y en a aussi. Mais c'est quand tu retournes quelqu'un, tu lui dis pas tourne-toi s'il te plaît. Tu l'attrapes par le bras et tu la retournes.
5: D'accord.
4: Tu la prends par les cheveux.
5: Ouais. Alors ça va jusqu'où, c'est quoi? Qu'est-ce que tu fais? Qu'est-ce que tu pratiques? Ça va jusqu'où? Jusqu'où est ta limite?
4: Alors c'est godage important, c'est fessé.
5: C'est quoi godage important? C'est les godes, c'est-à-dire que t'en mets plusieurs dans plusieurs orifices?
4: Ouais, ou un très gros.
5: Ou un très gros?
4: Ouais.
5: Mais en sachant, alors comment tu pratiques ça? C'est-à-dire que la personne peut te dire non, mais tu sais très bien que dans ta tête, c'est qu'elle veut. Mais avant, t'en discutes avec elle pour ne pas dépasser le diamètre. Avant, vous avez vu ça plus ou moins ensemble.
4: Voilà, on discute suffisamment un certain temps de façon à déjà avoir une complicité et de savoir où, jusqu'où on ira et jusqu'où on n'ira pas.
5: Pour que tu puisses savoir que quand il y a un refus, finalement, c'est une demande.
4: Et puis, voilà, exactement. Hein, savoir qu'une fille qui adore être fessée, qui dit non.
5: Ou arrête, c'est qu'elle en veut encore, ouais.
4: Voilà, c'est ça.
5: C'est ce qu'elle attend, c'est là où commence à prendre son pied.
4: Voilà. Mmh. Maintenant, après, tu mettras pas, je sais pas, tu n'iras pas plus loin parce que tu sais qu'après, tu franchis la limite que vous vous êtes accordé au départ.
5: Ouais, le fameux entre le soft et le hard.
4: Voilà. Tu passes pas à la vitesse supérieure, donc il y a toujours un respect des deux côtés, de toute façon.
5: D'accord. Ok.
4: Pas parce que t'insultes à quelqu'un pendant l'acte que tu respectes pas, ça fait partie du jeu.
5: Bien sûr, non, mais ça. Ça on l'a bien compris, il n'y a pas de problème. Mais alors, comment s'installe la relation entre toi qui est dominant, enfin toi qui domine, enfin bon, c'est pas esclave dominateur, c'est enfin contre domination, tu domines et il y a une soumise ou un soumis.
4: Exactement.
5: D'abord juste par un oui ou par un non, c'est uniquement des hommes, uniquement des femmes avec qui tu fais ça ou des fois des mecs?
4: Non, juste je suis hétéro, donc.
5: D'accord, uniquement avec des femmes. T'apprends à connaître les personnes avec qui tu fais ça? C'est mentalement, vraiment?
4: Oui, en réalité, c'est des gens qui qui peuvent être chefs de pub.
5: Non, non, je parle pas du boulot. Ouais, non, mais je parle au moment de l'aide de l'acte. C'est-à-dire, t'apprends à savoir quel, pourquoi ils aiment ça, pourquoi eux ont besoin plus d'être soumis que toi dominé, et toi plus dominé.
4: Non, pas du tout. Je sais pas pourquoi. C'est, je pense que c'est, ça serait autant chercher à savoir pourquoi l'un est homo, l'autre est hétéro. C'est un instinct naturel. C'est un élan. Et dans cet élan, on se sent dans tel ou tel créneau d'attitude sexuelle. Donc c'est absolument naturel qu'une personne préfère être soumise, qu'une autre personne préfère être dominée.
5: Oui.
4: C'est absolument dans le même cadre.
5: Si je te pose cette question, parce qu'effectivement c'est un acte sexuel, bien qu'il n'y ait pas pénétration, mais c'est un acte sexuel qui pour moi reste quand même un peu plus... parce qu'il est marginal, un peu plus vicieux, et donc je me dis que c'est peut-être intéressant de savoir pourquoi une personne a tant besoin d'être dominée pour peut-être aller vers des horizons qu'elle n'a peut-être pas évoqués en discutant avec toi avant de les avoir, ces rapports. Donc ce que je veux dire par là, c'est que si tu apprends à vraiment savoir pourquoi la personne que tu as en face de toi a besoin d'être dominée, ça te permettrait d'aller vers des positions ou des gestes ou des mots qui te serait pas venu à l'esprit parce que justement t'en as pas parlé avec elle.
4: Ben on en parle pendant aussi, par exemple quand elle te dit vas-y j'ai envie que tu me prennes.
5: Donc t'arrives à découvrir des choses.
4: Je veux que tu me prennes par exemple comme une tuite ou comme une chienne, c'est parce que elle a envie de parler comme ça et elle a envie que je suive dans ce mouvement.
5: Et là donc du coup tu te retrouves surpris et tu t'adaptes à ça et donc du coup t'évolues.
4: Surpris non, parce que je sais bien que dans ce genre de relation on a affaire à quelqu'un qui va partir de toute façon dans cette voie là. Donc je suis pas surpris, mais je suis encouragé à continuer et en fait on monte en puissance.
5: D'accord,
4: ça,
5: et t'essaies
4: ça,
5: de
4: à chaque fois ça monte.
5: D'accord, donc pour parler sans crûment, t'essaies de peaufiner la relation au fur et à mesure, quoi.
4: Voilà, tu commences pas à fesser une fille comme ça parce que ça t'a envie. Tu mets d'abord une, deux, trois, et tu vas de plus en plus fort. Et quand tu vois que ça passe, tu continues.
5: D'accord. Donc, des fois tu t'arrêtes, des fois tu sens que tu vas trop loin et tu restes dans le vraiment soft. À un moment donné, tu vois que la personne en a vraiment suffisamment reçu.
4: Voilà, donc là tu stops et puis tu dépasses pas la limite puisqu'on est deux et on le fait à deux. C'est pas un viol.
5: D'accord, ok.
4: Donc c'est le viol. Même on peut violer une fille à partir du moment où elle a l'envie de simuler un viol, mais c'est toujours un scénario.
5: Ouais, l'envie d'être complètement soumise et de se sentir agressée totalement, quoi.
4: Abandonnée, voilà.
5: D'être souillée, quoi, mentalement.
4: Voilà, humiliée.
5: Humiliée. Ouais, ouais.
4: Le terme d'être humiliée.
5: Ouais.
4: Mais en réalité, moi, je respecte énormément.
5: Ouais, c'est un jeu, ouais.
4: Mes partenaires, donc en fait,
5: je ne
4: humilie jamais. Et après, c'est terminé. Après, on est tout à fait... On nous recroise dans un café. On ne sait pas ce qu'on a fait pendant 2 heures, 3 heures. Des fois, une après-midi complète.
5: D'accord.
4: Parce qu'il peut y avoir des jeux de « je t'enferme, je t'attache, je te baïonne » et « enfin, je te ferme, je te baïonne les yeux ». En fait, le bandeau autour des yeux.
5: Reste bien devant ton combiné, hein, qu'on t'entende bien. Hein.
4: Voilà, je te bande les yeux, je t'enferme dans la salle de bain, je mange devant toi, t'es attaché devant et tu supplies de détacher, et là ça monte encore dans une autre dose.
5: Donc dans le soft, il y a beaucoup aussi, ce qu'on retrouve beaucoup peut-être moins dans le hard, quoique aussi, mais beaucoup de souffrance aussi mentale alors.
4: Ouais,
5: parce
4: que
5: là, par exemple, on parle pas du tout. Il y a aucune souffrance physique. C'est très mental. Le fait d'interdire de manger, d'être soumis, d'être enfermé, c'est comme un gamin, quoi.
4: Ouais, c'est ça. C'est
5: le côté otage, quoi.
4: C'est le côté otage.
5: Ah ouais.
4: Et donc, à la seule demande, j'exécute sa demande, qui n'est pas une demande claire, mais qui est supposée par une longue discussion qu'on a au préalable.
5: Ouais, d'accord.
4: Effectivement, après, mais c'est vrai que c'est pas une relation où on a beaucoup de pénétration.
5: D'accord.
4: C'est plus l'apothéose. Moi, je la vois comme une éjac faciale, en fait.
5: D'accord. Tu fais ça en tant qu'amateur ou professionnel? T'es payé ou pas?
4: Oh, je suis absolument pas payé.
5: D'accord.
4: Pas payé. Par contre, si on me payait pour le faire, ce serait formidable.
5: D'accord.
4: Mais,
5: c'est
4: un plaisir.
5: À quel moment il y a une jouissance, parce que moi tu me diras ça finit par la pénétration, mais est-ce qu'il t'est arrivé de jouir vraiment, de prendre du plaisir jusqu'à éjaculation, même mentale, pareil pour la personne d'en face, simplement en donnant des fessées, ou en tout cas en étant la personne qui domine?
4: Oh, il m'est arrivé d'avoir des pannes sexuelles comme tous les garçons.
5: Non, je parle pas de ça, je parle justement, est-ce que en, tout en ayant ça, je parle pas des mauvaises expériences, mais est-ce qu'il peut y arriver d'aller jusqu'à la jouissance tout en n'ayant pas de... juste en donnant des ordres?
4: Non, c'est pas. T'as pas la jouissance par ce côté-là.
5: Il faut vraiment la pénétration à un moment donné. Il faut qu'il y ait acte.
4: Au moins l'éjaculation.
5: Ouais, non, mais c'est ça. Après, je veux dire, est-ce que t'as déjà éjaculé même Est-ce que t'as déjà éjaculé sans pénétrer simplement par les mots, par les actes que tu as donnés, ou par les ordres que tu donnes, rentrer carrément dans le jeu et que ça te fait bander, ça t'excite au point d'éjaculer, non?
4: À moitié, et elle a fini l'autre moitié parce que c'est ces mots à elle qui m'ont fait me libérer.
5: Quoi. Ouais, je comprends. Ouais.
4: Ça arrive, et puis c'est encore plus beau.
5: Il y a des nanas, quand tu mets toutes celles dont tu parlais tout à l'heure, les fessées, les choses comme ça, ces actes-là, est-ce qu'elles prennent un tel pied qu'il n'y a même pas besoin d'aller plus loin, et que vraiment tu sens qu'elles sont aussi heureuses?
4: Ouais, parce qu'il y a des fois où finalement je ne pénètre pas. Par contre, je me libère par une masturbation dans sa bouche.
5: D'accord.
4: Et à ce moment-là, ça lui rend encore plus son rôle de soumise. Parce
5: d'accord.
4: Elle a genouillé devant et après je lui éparpille ma prochaine. Enfin, tu vois, j'ai le sperme partout et ça lui donne un plaisir final. C'est un bouquet final tous les deux Et puis bon, il y a personne pour applaudir, mais en tout cas, c'est...
5: D'accord. Ça fait combien de temps que t'es dedans, que t'es là-dedans?
4: J'ai 30 ans. Alors écoute, depuis que j'ai... à la première expérience, déjà, j'ai senti que j'étais... Je partais sur ce...
5: Oui, mais officiellement, t'es vraiment dedans.
4: Allez, ça fait 7 ans, 8 ans.
5: 7 ans. Ah ouais, quand même, ouais, 22, 23 ans.
4: Ouais, voilà.
5: Ok, David, si toi, tu veux rajouter un truc, vas-y, je t'en prie.
4: Non, mais je t'écoute.
5: Non, vas-y, c'est envie de quelque chose de rajouter, parce que j'allais conclure.
4: Alors, tout ça, je l'ai, bien sûr, j'étais à Paris pendant toute ma vie, hein, donc je suis à Nice actuellement. Mais c'est vrai qu'à Nice, je suis un peu plus bloqué, parce que c'est vrai que je connais pas toutes les bonnes adresses, qui sont pas toujours dans le journal du coin.
5: Et puis la faune de la nuit est peut-être moins nombreuse pour ça aussi.
4: La faune de la nuit est peut-être moins nombreuse, mais elle existe. Hein,
5: mais bien sûr.
4: Bon, il y a toujours des milieux.
5: D'accord.
4: Alors moi je cherche des gens de ma région si pour me pour un peu m'ouvrir un peu au milieu de la côte que je connais pas où j'ai pas encore mes entrées et puis il faut pas hésiter à me contacter pour me faire des propos quoi.
5: D'accord David, si tu avais un sexe de femme pendant ne serait-ce que 24 heures entre tes cuisses.
4: Ouais.
5: Quelle est la première chose que tu aurais envie de faire avec ce sexe?
4: Écoute, il serait plein, quoi. Je lui laisserai pas de répit, je crois.
5: C'est vrai?
4: Ah non, je lui laisserai pas de répit.
5: Mais est-ce que t'as déjà eu envie d'essayer ou d'imaginer que t'avais un sexe de femme?
4: Oui, parce qu'en fait, j'ai eu des relations avec des mecs sans pénétration.
5: Ouais. Mais tu joues le rôle de la femme?
4: De la femme soumise, justement.
5: D'accord. Ok, très bien.
4: Donc ça. Mais, sans juste vraiment là soft de chez soft parce que là il n'y a pas eu de pénétration, c'était
5: d'accord.
4: Juste un
5: délire
4: pour voir quoi puis mais
5: okay.
4: Bon, on sait pas jusqu'où on ira hein, c'est
5: eh ben effectivement
4: comme on dit à 30 ans la journée commence hein.
5: oui puis on démarre vers le soft pour finir vers le hard. Merci en tous les
4: non,
5: cas David. D'accord, ok, très bien. Merci en tous les cas David pour ton témoignage. On était dans le sadomasochisme soft, si il y en a des plus hard, et Dieu sait si j'en ai entendu des hard témoigner sur cette antenne depuis 7 ans que je suis là. Vous n'hésitez pas, vous nous appelez au 0803 08 5000. Et attention, dans les minutes à venir, Noémie nous donnera encore quelques chiffres. Tiens, en parlant de chiffres, justement, avant qu'on envoie un disque, la proportion de femmes internautes dégoûtées par la saveur du sexe et du sperme, pardon, excusez-moi, c'est de 10 à 30% pour 25 personnes qui ont voté, moins de 10%. Alors attends, c'est compliqué, remarque ceci. Enfin, quelle est, selon vous, ah oui d'accord, la proportion de femmes internautes dégoûtées par la saveur du sperme? Moins de 10%, 10 donc, entre 10 et 30%, 25 personnes qui ont voté, qui ont été sondées, entre 30 et 45%, il y en a 18, entre 45 et 55%, il y en a 14, entre 55 et 70%, il y en a 16, entre 70 et 90%, il y en a 10, et plus de 90%, il y en avait quand même 6. Il y a quand même 10 nanas qui sont, hein, le sexe, le sperme, le goût du sperme, Noémie.
2: Oui,
5: salé au sucré.
2: Les deux.
5: Ouais, t'as les deux. Ouais. Il y en a qui sont agréables, il y en a qui brûlent, c'est chaud, hein. C'est chaud dans la gorge. Bah, c'est ce qu'on m'a dit, hein, en tous les cas. Allez, le 0800-308-5000, Olivier, 24 ans, Dumont, dans un instant, fétichiste des pieds de lingerie, témoignera sur cette antenne de cette soirée 100% sexe sur Fun Radio, c'est comme ça depuis 21h.
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0: comment j'étais.
1: Elle était magnifique.
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3: Plutôt bon esprit hein, ce soir depuis 21h, la soirée consacrée exclusivement au sexe et également à l'amour, on en a parlé un petit peu, mais en tout cas ce qui est bien c'est qu'on a parlé tout ça soft ce soir, bien, on a engagé de la conversation sur plusieurs sujets et là on va maintenant dans une encore un sujet qu'on n'a pas du tout dont on n'a pas du tout parlé, c'est le fétichisme et on parlera pour ça des pieds de la lingerie avec Olivier Dumont, 24 ans. Bonsoir Yves.
4: Bonsoir Max.
3: D'abord merci de ta patience.
4: Oui, oui, pas de
3: problème. Et tout le monde de l'autre côté de la radio, je peux te le dire Olivier, parce que moi je les vois, sont rivés sur tes lèvres et n'attendent qu'une chose, c'est de nous dire qu'est-ce que le fétichisme et pour toi les pieds et la lingerie, pourquoi?
4: Alors déjà, bah, d'une part, je voudrais dire que ça rejoint un petit peu l'auditeur que tu as eu tout à l'heure là sur... qui était
3: sur le SM.
4: Et moi je vais dire non pas du tout.
3: David non, avant encore.
4: Comment était un fétichiste des collants qui portait les collants de la lingerie de.
3: Ah oui,
4: de
3: qui aimait bien oui d'accord, oui d'accord.
4: Qui se disait pas fétichiste alors que bon, pour moi c'est quand même un fétichiste.
3: D'accord, OK, je sais plus comment il s'appelle mais on va retrouver son prénom.
5: Stéphane, hein. Non,
3: Stéphane. Ouais, Stéphane, ouais, Stéphane, ouais.
4: Voilà, c'est ça. Ouais. Alors moi j'ai une passion et c'est les pieds quoi. J'aime beaucoup les pieds quoi. Pour moi, les pieds, c'est une partie du corps aussi érotique que les autres parties, que je dirais plus banales, comme les fesses, les seins ou le sexe de la personne.
3: Mais tu dis tout autant, donc il n'y a rien de plus que ces parties-là?
4: Pour moi, c'est plus, quoi.
3: Ah, oui.
4: C'est-à-dire que je me souviens avec les potes avant... eux, si tu veux, quand ils regardaient une jeune fille passer dans la rue, ils disaient, oh, tu vois, là, t'as vu ses fesses, t'as vu comment elle est roulée, bah, c'est vrai que moi, j'allais pas leur dire, bah, t'as vu, elle a des belles jambes, elle a sûrement des beaux pieds, et c'est vrai que c'est ça qui m'attire en premier chez la femme.
3: Ce qui est frustrant, c'est que tu vois pas du tout l'état de ses pieds, alors qu'effectivement, on peut se trouver sur une paire de fesses, mais on arrive à la voir par ses formes, alors que les pieds,
4: ouais,
3: effectivement.
4: Justement, c'est peut-être justement le fait de l'imaginer qui pour moi est un plus quoi.
3: Mais qu'est-ce qui te plaît par exemple dans les pubs plus que dans les mains ou sur un nez? C'est quoi? C'est la forme? C'est quoi? C'est le.
4: Mais c'est vrai que moi je trouve que la forme du pied.
3: Qu'est-ce que t'aimes dans cette forme de pied?
4: C'est assez érotique quoi. J'aime bien les pieds qui sont assez petits, assez fins, bien proportionnés quoi si tu veux.
3: C'est quoi le pied parfait pour Olivier?
4: Pour moi, c'est la description que je viens de te donner.
3: Oui, d'accord, là. Mais pas une. Est-ce qu'il faut que le pouce soit épais? Est-ce que les ongles soient bien coupés? Je sais pas.
4: Ouais, que bah, déjà que la femme s'occupe de ses pieds, que les pieds soient bien manucurés, quoi, déjà.
3: Ouais. Qu'il n'y ait pas de la croûte entre chaque.
4: Ouais, voilà,
3: non, parce qu'il y en a pour certaines quand même. Attention,
4: ouais,
3: hein.
4: Ouais. Hein, ouais, c'est vrai, ouais.
3: Ça quand ça déchausse. Ça se meurt, hein.
4: Et c'est vrai que je suis assez attiré aussi par l'odeur, quoi. Moi,
3: l'odeur des pieds. Alors, ouais. C'est bien quand ça pue des pieds.
4: Ouais, mais il y a odeur et odeur, quoi, si tu veux. Quoi.
3: Ouais, j'espère pour toi que c'est pas quand ça pue des pieds que tu prends ton pied.
4: Non, mais j'aime bien quand l'escarpin, par exemple, le pied dégage bien l'odeur de l'escarpin, du cuir un petit peu chaud, quoi. C'est vrai que pour moi, je trouve que c'est une odeur assez sensuelle, quoi.
3: Est-ce que Olivier, on se regarde les yeux dans les yeux là.
4: Oui.
3: Bouche contre
4: problème.
3: Bouche. Non mais les gens doivent penser que t'es taré. Les gens qui nous écoutent doivent dire attends, ce mec-là, il lui manque quand même quelque chose.
4: Non,
3: qu'est-ce que tu réponds à ces gens-là?
4: Je vais te dire que je pense pas parce que je m'aperçois que petit à petit, au fil des années, c'est un sujet qui devient de moins en moins tabou. Je commence à trouver des revues à ce sujet dans les kiosques.
3: Il y a des revues fétichistes?
4: Oui, sur les jambes et les pieds, oui.
3: Le fétichisme, c'est quoi? Ça porte uniquement sur quoi ou sur tout? C'est focalisé sur une partie du corps ou pas?
4: Voilà. Pour moi, c'est ça. C'est
3: alors,
4: une
3: si
4: partie
3: on est,
4: du corps qu'on aime.
3: Si les mecs qui trippent
4: plus particulièrement, quoi.
3: Ouais, parce que si, alors Olivier, pour ça que là, parce que j'ai tellement de questions à te poser.
4: Ouais.
3: Est-ce que dans ces revues, alors si par exemple, il y a un mec qui fait un blocage sur les seins, est-ce que c'est
4: oui.
3: un fétichiste?
4: Bah, pour moi, oui. Pour
3: oui,
4: moi,
3: d'accord.
4: Oui.
3: Ok, mais pas dans le milieu fétichiste.
4: C'est différent. Pour moi, être fétichiste, c'est vouer une véritable passion pour une partie du corps chez la femme, quoi.
3: Même si c'est les seins, même si c'est la bouche, ou le cul.
4: Pour moi, c'est la définition que je donnerais, quoi.
3: D'accord.
4: Que tout le monde la donnerait.
3: Sachant que pour vraiment être dans les magazines ou pour être fétichiste, ça touche. Faut que ça soit un petit peu marginal, la partie du corps qu'on apprécie et qu'on vénère plus. Que le cul ou les fesses, enfin plus que le cul, la foufoune ou les seins.
4: Tout à fait. C'est vrai que
3: c'est quoi d'ailleurs
4: présent,
3: les...
4: je trouvais pas de revue spécialement dédiée à ce type de passion. Quoi,
3: non si mais oui, d'accord. Mais quel est le trio? C'est quoi les trois premiers parties du corps qui sortent pour les fétichistes? C'est les pieds.
4: Moi je peux uniquement te parler que des pieds, parce que moi c'est...
3: Non mais dans tes revues, de quoi ils parlent généralement? Sur quoi ça revient souvent? Tu m'as dit les pieds, les jambes apparemment?
4: Ça revient sur les pieds, les jambes, et beaucoup la lingerie aussi. Quoi.
3: Et la lingerie, d'accord.
4: Oui, beaucoup la lingerie.
3: Alors la lingerie c'est quoi?
4: Les bas, collants...
3: Toi c'est les chaussettes toi?
4: Non, pas du tout.
3: Alors c'est quoi alors la lingerie
4: pour
3: toi?
4: Pour moi c'est plus sophistiqué, c'est les bas couture, les bas nylon quoi, si tu veux, le véritable bas quoi, comme
3: alors,
4: on peut l'appeler, quoi.
3: Donc c'est féminin là?
4: Oh oui, tout à fait. Bah, je rejoins un petit peu ce que disait
3: Stéphane. Ouais.
4: Stéphane, moi, j'adore la lingerie, quoi. Mais j'adore la voir portée. Je ne porte pas du tout la lingerie, moi.
3: D'accord.
4: Au contraire de Stéphane, quoi.
3: D'accord. Et ça fait combien de temps que ça t'a pris cette histoire-là de d'être amoureux des pieds?
4: Oh, ça m'a pris assez jeune. Je me souviens que j'étais au collège, j'avais envie de sortir avec deux nanas, et c'est vrai que le choix s'est fait parce que il y avait une personne qui portait des collants et j'avais envie de voir ses pieds avec les collants, quoi.
3: D'accord. Quand t'es sur la plage ou n'importe où, un endroit où on peut se retrouver pieds nus, tu focalises, tu regardes, mais discrètement, j'imagine.
4: Justement, c'est ça qui est un petit peu bizarre, pas du tout, quoi.
3: Ça t'attire pas parce qu'il y a rien à découvrir, c'est que tu peux les voir.
4: Voilà, exactement, quoi.
3: D'accord.
4: Mais moi, je me souviens.
3: Mais tu fais attention quand même, je veux dire, Olivier, même s'il n'y a pas à ce moment-là la pulsion et l'envie d'aller séduire. Mais tu regardes, s'il y a une belle paire de pieds qui traîne à côté de toi, ne me dis pas que pendant qu'une nana est en train de dormir sur la plage, tu viens pas foutre ton autre de doigt de pied.
4: Non, mais c'est vrai que j'ai le coup d'œil qui dévie facilement, peut-être.
3: Et à ce moment-là, tu rapproches ton nez du pied, quoi.
4: Non, mais tout ce qui concerne le pied, les chaussures aussi, j'aime beaucoup la chaussure, le talon haut, pour moi, affine beaucoup la jambe et j'aime beaucoup ce type de chaussures.
3: Quel est le genre de chaussures que tu préfères et que tu affectionnes le plus? C'est les talons?
4: Ouais, les talons hauts, et où on voit, si tu veux, la partie, le talon et puis les orteils devant aussi, quoi.
3: Mais toujours vers la femme?
4: Oui, ah, tout à fait. Ouais,
3: d'accord,
4: tout à fait.
3: Toujours vers la femme, d'accord.
4: Ouais, je me souviens, ça m'est arrivé d'inviter des copains et copines quand j'étais plus jeune, et puis de leur demander, si tu veux, en rentrant chez moi, d'enlever leurs chaussures, prétextant qu'il fallait pas salir et tout ça.
3: Ouais, ma mère fait pareil pour monter au premier étage.
4: Et de retourner...
3: Ma mère serait fétichiste.
4: Non. Mais et de retourner après, manipuler les chaussures, les regarder, les sentir...
3: Pendant qu'ils avaient le dos tourné.
4: Voilà, pendant que tout le monde était là.
3: Pendant qu'ils avaient les pieds tournés, pardon, je veux dire... Ouais, merde, je vais te poser encore une question qui me trottait dans la tête, ça m'est un petit peu sorti de l'esprit. Bon, c'est pas grave, ça me reviendra tout à l'heure. Qu'est-ce que tu voulais, donc, et la lingerie alors?
4: Ah bah ça c'est, comme je t'ai dit, j'adore ça.
3: Mais t'en achètes, donc t'achètes plein de choses. Ah oui,
4: non,
3: voilà.
4: Non, je n'achète pas lingerie, non.
3: Je reviens sur le côté des pieds du fétichisme, enfin des fétichistes sur les pieds. Oui. Une nana que... Bon, parce que tu bloques pas quand même que sur les pieds. J'ai une nana, si elle te plaît, tu parles avec elle, elle peut t'intéresser intellectuellement et physiquement.
4: C'est un ensemble au départ, si tu veux.
3: Elle se déshabille.
4: Mon fétichisme des pieds vient après, quoi.
3: Ouais, c'est un mélange, c'est un mix, quoi. C'est la totale. Ouais. Par contre, comme tu focalises, comme t'es fétichiste, comme t'attaches une grosse importance sur les pieds, en imaginant que la fille se déshabille, que ses pieds te déçoivent totalement, parce qu'en plus tu dois.
4: C'est déjà arrivé. C'est vrai que j'ai fait un blocage, quoi.
3: Ça te coupe toutes tes envies.
4: Ça m'a coupé mes envies, ouais.
3: C'est comme une fille,
4: ouais.
3: Dont on peut imaginer qu'elle a un petit cul, puis elle se déshabille, puis on s'aperçoit finalement qu'elle a un cul plus gros que ce qu'on imagine. On peut pas être. C'est pas ça qui m'arrêterait, mais comme toi t'es fétichiste, t'es bloqué là-dessus, quoi. Donc c'est vraiment...
4: C'est la surprise. Et c'est vrai que une fois, j'ai vraiment fait un blocage parce qu'elle avait même une petite déformation et ça m'a bloqué, quoi.
3: Lors de l'acte sexuel, Olivier.
4: Oui.
3: tu fais comprendre à la nana que, enfin, tu lui dis verbalement ou elle, tu lui fais comprendre par des gestes que t'as attiré parce que, bon, c'est quand même rare. Moi, personnellement, lors de mes relations, si tu vas un peu caresser les pieds et tout ça, parce que c'est une partie sensible du corps qui est très sensible, c'est la plante des pieds, ça peut donner. Quand tu vas, toi, passer ta journée ou ta toute partie de ta soirée sous les couettes à sniffer ses pieds et lui embrasser et à les torturer dans tous les sens, elle se pose pas des questions, les nanas?
4: Non, mais c'est-à-dire que j'expose pas ma passion tout de suite, quoi.
3: Non, mais même une fois que tu le fais, tu leur dis?
4: Ah oui, totalement.
3: Tu t'adores les pieds, mais t'essaies de le tourner d'une manière intelligente, pas comme si
4: bien sûr, ouais,
3: pas qu'elles imaginent que t'es taré.
4: Je leur dis totalement ce que j'aime, et si jamais ça leur convient, ben.
3: Mais t'essayes pas de le tourner comme quoi tu t'es pas de le tourner de telle façon qu'elles puissent imaginer que t'es un fétichiste. Plutôt comme quoi t'es une partie du corps, voilà, qui peut paraître rigolote et que toi t'es passionné par les pieds.
4: Non, je le dis vraiment.
3: Carrément.
4: Comme je l'aime, quoi.
3: Et il y a dû avoir des fuites en avant, hein.
4: Non, pas du tout.
3: Que pensent les filles de ça?
4: Elles sont très très très surprises. Et c'est vrai qu'au départ elles sont un petit peu hésitantes, quoi. Mais
3: ça déstabilise un peu, ouais.
4: Un petit peu, quoi.
3: D'accord.
4: Parce que, comme tu disais tout à l'heure, elles peuvent avoir l'impression d'avoir en face d'elles un taré, quoi.
3: D'accord, mais tu leur lèches quand même pas les orteils.
4: Ah si.
3: Tu suces l'orteil comme tu viendrais mettre un coude dans le minou, quoi.
4: Ouais, bien sûr, voilà, exactement. Quoi.
3: Et elles prennent leurs pieds avec ça.
4: Comment ?
3: Elles prennent leurs pieds.
4: Ah, j'adore ça, maintenant.
3: Probablement parce que c'est déjà une partie, à mon avis, très érogène. Et puis parce que quand elles savent, justement, ce que toi, quand tu le fais, le pied que tu prends, à mon avis...
4: Ouais, le plaisir que j'éprouve, elles sont très satisfaites, quoi.
3: J'en doute pas un seul instant. Noémie, ouais. Qu'est-ce que tu penses de tout ça ?
1: Moi, ça me ferait bizarre de me retrouver comme ça avec quelqu'un qui fait une fixation sur mes pieds, mais d'un autre côté je comprends, parce que moi j'ai aussi je fais une fixation aussi sur quelque chose d'une partie du corps de l'homme assez particulière qui est la nuque.
3: Ouais.
1: Derrière le cou.
3: C'est quoi, pour avoir toi la nuque parfaite ou la nuque qui te séduit?
1: C'est pas quelque chose de... Il n'y a pas la nuque type.
3: C'est la nuque qui correspond mieux au reste du corps qui se...
1: Je sais pas. Quand je vois comme ça quelqu'un dans le métro, dans le bus et tout, de dos, je me dis, j'essaie de deviner, alors que je vois pas son visage, pour moi, la manière...
3: Donc faut qu'il ait les cheveux courts déjà, parce qu'il faut que
1: tu puisses voir
3: la nuque. Faut pas que tu essaies de la deviner, faut que tu puisses la voir.
1: Non, voilà, oui.
3: D'accord. Donc pour Noémie, sachez quand même, déjà, les gars, les cheveux courts.
1: Ouais.
3: La nuque dégarnie.
1: Bien dégagée, oui.
3: Ouais. Et donc tu fais une fixette là-dessus?
1: Ouais, je crois qu'on peut dire ça.
3: La regarder, mais quand t'es avec les copains, ça, t'aimes bien les toucher, t'aimes bien toucher.
1: Ah oui.
3: Ah, t'adores ça.
1: Ah oui.
3: Ah, c'est marrant. Et quel plaisir tu prends là? C'est quoi? Faut que ça soit dur, faut que ça soit musclé, faut que ça soit mou, faut que ça soit...
1: Musclé, oui, bien résistant. Vous n'avez pas un truc tout...
3: Ouais.
1: Parce que je sais pas, il y a pas mal d'énergie qui partent de ce point-là.
3: Quand on a des maux de tête, quand on a mal à la tête, des fois on touche la nuque, puis c'est un côté qui détend à mort. Ouais.
1: Tout à fait.
3: Ouais. Ah, donc t'aimes bien ça.
1: C'est bien de pouvoir jouer avec, et puis en même temps... Voilà, ça peut être...
3: Moi,
1: pourquoi
3: c'est
1: mon truc.
3: Bah non, mais why not? Bon, bah voilà, Olivier.
4: Ouais.
3: Bon, en tout cas, c'est bon esprit, c'est sympa, hein, ce que tu nous as dit ce soir. On apprend des choses.
4: Je veux te dire que les demoiselles adorent aussi se faire masser les pieds.
3: Oui, mais ça, c'est autre chose. Mais ça, c'est différent.
4: Moi aussi, j'éprouve beaucoup de plaisir à masser les pieds de mes copines, quoi.
3: Ceci dit, il y en a bien qui se bouffent les ongles des pieds, donc je me suis fait un petit pouce de pied, tiens, ce soir, avant de me coucher. Ah, c'est vrai.
4: Ouais,
3: hein,
4: non, c'est complètement différent pour moi. Faire les ongles des pieds, c'est pour moi, je trouve ça dégueulasse. Quoi.
3: Sucer un pouce de pied, l'orteil, je me suçais l'orteil. Pour me coucher, comme au lieu de sucer son pouce, je me suçais l'orteil.
4: Ouais, mais ça, tu le fais tout seul, quoi.
3: Et moi, j'aime bien ça, j'ai le droit, non?
4: C'est le pied féminin qui m'attire, moi.
3: Exactement, non, mais j'ai bien compris, c'est pour plaisanter. Ok, Olivier, merci pour ton témoignage en tous les cas.
4: Ouais, si jamais des jeunes femmes sont intéressées. Dans l'ouest de la France.
3: Pour se faire bouffer les pieds.
4: Mon numéro de portable.
3: D'accord, voilà. Si vous voulez vous faire décroter les pieds.
4: De leurs pieds, quoi.
3: Et pour prendre votre pied au passage en plus. Voilà. Hein. Merci Olivier, tu quittes surtout pas, on vous repasse au standard. Si vous voulez rentrer en contact avec Olivier, les filles, fétichiste des piles, adore ça, il va vous masser, il vous fera la totale là-dessus, 0803-085000, ça peut vous servir d'expérience. C'est bon, Alexandre, 26 ans dans un instant, fait des films porno amateurs, il est dans le milieu, on en parlera. Et Mélissa, 19 ans également, viendra nous rejoindre. La nuit et soirée 100% sexe continue sur Fun Radio avec, attention, une petite surprise après la pause pub, va donc falloir rester avec nous.
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6: Quand le mec est allongé,
7: bah attends, il faut refuser dans ces cas-là.
6: Ouais. C'est super.
7: Bah évidemment, c'est beaucoup plus joli.
6: Mm-hmm.
7: Bien
6: tout
7: sûr.
6: Fait, ouais.
7: Bah écoute, Ravi d'avoir fait ta connaissance.
6: Oui. Et toi, est-ce que tu aimes les fellations, franchement?
7: Écoute, je crois qu'il n'y a pas un mec qui aime pas ça.
6: Il y en a qui aiment pas ça.
7: Ah bon?
6: Ouais.
7: Moi, ça ne me dérange pas du tout. Maintenant, il faut que ça soit bien fait, c'est clair.
6: Tout à fait.
7: Au même titre qu'unilingus, à mon avis, une nana doit être très bien fait.
6: Ouais.
7: Ça, à mon avis, ça met beaucoup de temps avant de savoir vraiment bien le faire.
6: Ah, il y en a.
7: C'est pas si simple que ça. Non, ça s'apprend. Il faut qu'aussi. Je pense qu'il faut de la complicité avec. Il faut de la complicité. Il faut que déjà, par définition, tu ne fasses pas.
6: Ça change.
7: Bah oui. Et puis, même si demain, tu dis putain, je lui donne son pied, il faut quand même au moins avoir envie de le faire. Faut pas que ça soit une corvée ni une contrainte de dire oh merde, putain, elle a envie de carrer. Je vais être obligé de lui mettre. Je vais être obligé de mettre le nez dans la fourrure et tout. Ça me gave et tout. Et inversement pour la fille, faut pas que le mec force en disant au mec tiens baisse la tête. Qu'est-ce que t'aimes que le mec il fait quoi pendant ce temps-là alors sur le mec il est allongé?
6: Bah, j'aime bien tu vois qu'il me caresse les cheveux ou
7: les quoi les cheveux?
6: Je sais pas.
7: Ça fait pas toutou moi je l'ai. Ça fait un peu, moi j'ai déjà. Tu sais, tu fais comme ça, tu sais pas quoi faire, t'es avec tes mains.
6: Non, moi j'adore
7: t'es
6: qu'il
7: là,
6: me parle.
7: Tu lui mets un.
6: J'adore qu'il me parle.
7: Ah ouais, d'accord. Ouais. Genre, ouais, j'aime ça, c'est bon.
6: Non,
7: ouais.
6: Non, pas du tout.
7: Ah bon, c'est quoi
6: Ouais,
7: t'as fait les courses.
6: Et l'autre, non, pas du tout.
7: T'as le crédit pas
6: du tout.
7: Comment ça, t'as pas acheté de pain?
6: Non, pas du tout, je sais pas. Moi j'avais adoré, c'est un copain qui me parlait de ma sœur.
7: Quoi?
6: Mais, n'importe quoi. Et mais enfin en fait j'adore qu'il me parle mais de choses communes quoi, des un peu n'importe quoi, ben pas quand même bon t'as fait les courses mais des choses qu'est-ce qu'il me parlait
7: là avec Manu, on se demande si c'était pas un peu timbré quand même.
6: Mais pas du tout.
7: Ah, attends, mais ça craint ton copain qui commence à parler de ta sœur.
6: Mais non, pas de ma sœur, mais tu sais ça comme ça.
7: Ah bon?
6: Mais je sais pas qu'il me parle, je sais pas de quoi, mais je sais pas.
7: Tu préfères pas plutôt qu'il te parle, qu'il te fasse autre chose?
6: Disons que je suis pas tout
7: à fait. C'est pas que je vais raconter ce que je faisais. Sinon, ça va aller loin. Mais moi, je parle pas, moi.
6: Mais
7: c'est
6: qu'est-ce que tu fais, toi?
7: Moi, je suis arrivé, je sais pas, mais tu peux déjà, tu peux caresser. T'es pas obligé de te mettre complètement de face, tu peux te mettre un peu de côté et tout. C'est-à-dire qu'elle, pendant qu'elle est là, toi, tu peux venir lui caresser les fesses. Pas raconter ça maintenant, mais tu mets un doigt entre l'arrêt des fesses, tu fais plein de trucs, t'amuses.
6: Ouais.
7: Pour être là à discuter. Ah là là. Tu sais, on avait dit qu'on prendrait un appart tous les deux.
6: Non,
7: là, je suis en train de réfléchir. Pourquoi pas qu'est-ce que t'en penses? Oui, mais tu sais.
6: C'était du monoeil.
7: Ben voilà, par exemple.
6: Il mettait du monoeil dans le dos, c'était super.
7: Parce que là, je comprends pas l'histoire de parler, là. C'est quoi, ça?
6: Je sais pas, moi j'avais un mec comme ça qui fume, qui se prenait une clope. Donc, j'ai une fellation et ça, j'ai pas du tout apprécié, quoi.
7: Ah bah attends, mais fumer une clope pendant que l'autre elle suce. Non, mais attends, mais c'est n'importe quoi.
6: Ah, mais ouais, tout
7: ils sont graves, les cums.
6: Allez, non, mais vraiment, j'étais. J'ai dit, mais c'est bon, tu.
7: Ah, ouais, puis t'arrêtes des fesses, ça servait de cendrier, quoi.
6: Non, mais. N'importe quoi, le mec.
7: Quand tu demandes à ton mec qui te parle et qui te raconte de quelque chose que vous avez en commun, je vois pas ce qu'il peut raconter, quoi. Je vois pas ce qu'il a pu te dire d'intéressant, hein.
6: Moi, ça m'avait pas mal excité.
7: En plus, ça déconcentre, c'est-à-dire que toi, tu penses à ce qu'il te dit.
6: Mais non, d'un côté, tu peux échanger des choses, tu peux arrêter, tu peux l'embrasser.
7: Oh, ah oui, remarque, quand tu fais, et tu peux très bien être avec la langue, et quand tu lui frottes le nerf de droite à gauche, c'est non, et puis quand tu fais de haut en bas, c'est oui. Oui. Ah non, bah attends, le délire. Ah non, mais il vaut mieux faire autre chose, moi. Ouais. Moi, je suis né en 69, ça la branche. Moi aussi, je suis né en 69. Et alors, une pipe, une clope, hein, comme disait l'autre. Avec 200 francs, qu'est-ce que t'as le droit? Une pute et une bière.
6: D'accord.
7: Non mais rien à voir, hein. C'est des blagues qu'on me lance sur le Minitel. En tous les cas, t'as réveillé le Minitel d'entrée. T'as Jean-Jacques qui est arrivé. Des questions un petit peu plus gore, du genre est-ce que t'avales, tout ça.
6: Oui.
7: Carrément.
6: Ah ouais, j'adore. Tu vois, c'est après
7: bon,
6: le matin.
7: Alors, bon, c'est bon.
6: Écoute, non.
7: Bon, bah attends.
6: Mais pourquoi? C'est tabou. Tu
7: non,
6: vois, c'est tabou.
7: Je dis c'est bon, je vais m'exciter de trop. Quand je dis c'est bon, c'est pas
6: mais
7: bon.
6: Mais n'importe quoi, tu vois, écoute, on peut pas parler sérieusement.
7: Mais si, on va parler sérieusement. Mais si, mais attends, non, mais non. Qu'est-ce qu'il y a de plus sérieux? Ça m'excite. Attends, qu'est-ce que tu veux que je fasse? Bah oui. Ambre.
6: Oui.
7: Ambre de tes yeux.
6: Oui. Ambre.
7: On va revenir dans un instant avec toi, d'accord?
6: D'accord.
7: S'il y a des gens éventuellement qui veulent venir te parler, s'il y a des garçons, qui n'hésitent pas à nous appeler. Salut le roi du Star System, tu es mortel et tu as raison pour les meufs. Sur musique de nuit volume 2, eh bien vous appelez dès maintenant au 0803 08 5000, exclusivement 0803 08 5000. Apparemment Stéphane qui était sur le Minitel et qui souhaitait parler à Ambre, qui doit toujours être avec nous.
6: Oui.
7: Oh là là, mais le braquemar grave. La Gaule de chez La Gaule. Hein.
6: Oh,
7: bah, dans la famille La Gaule, je voudrais Max, bonne pioche. Hein. Je vais te dire, on est dedans à 200%.
6: Hein. Très bien.
7: C'est bien, c'est que tu m'as fait border le Minitel aussi. Il y a Astrid qui fait la fellation et la possession de l'homme par la femme. C'est un plaisir immense. Il a 40 ans et c'est bien parlé, tout
6: ouais,
7: ça.
6: Tout à fait.
7: Peut-être que vers 1h du matin, 1h30, je ferai peut-être un petit débat sur les positions de cul quand même. Hein, je...
8: ah, quand même. Là, ça faisait longtemps pour toi, mais quand
7: non,
8: même.
7: Non, mais ça s'impose là, ça s'impose là. Ah, oh, mais il faut que je dessus de la map monde là dans mon caleçon là, avant la fin de la soirée, là c'est clair, il faut que je remette un petit coup de gourdin là parce que ça. Ah, oh, ouais, là, là, génial quoi. T'avais encore des choses à rajouter
6: Oui.
7: Vas-y.
6: Oui, oui, moi je voulais parler aussi des lieux insolites.
7: Ouais, bon,
6: parce
7: on va rester.
6: Il y a des lieux pour les faire, tu vois.
7: Il y a quoi Ouais.
6: Par exemple.
7: Tu parles toujours de la fellation là. Hein.
6: Ah, oui, toujours, hein. Encore et toujours. Surtout au cinéma.
7: Ouais, parce que tu sais, c'est vite torché quand même. Ça peut se faire en 5 minutes, hein. Ça peut être vite fait quand même. Hein.
6: De où ça?
7: Non, mais je dis en plus, c'est vrai que c'est plus facile que la pénétration. Ça peut être vite fait. Genre, tu te baisses, t'as ramassé un stylo, puis tu le cherches pendant 10 minutes.
6: Ouais, bah voilà.
7: Tu crois que tu l'as et tu l'as pas. Alors tu remontes et tu redescends. Je l'ai refait tomber, je le ramasse. Ah, bah je l'ai refait tomber, je le ramasse. Mais tu montes et tu descends comme ça. Ouais, c'est vrai, ouais.
6: T'as le cinéma, t'as la voiture, dans la voiture.
7: Voilà, moi je l'ai déjà fait, ça. On me l'a déjà fait dans la voiture alors que je roulais,
6: mortel.
7: Putain, dans un bouchon.
6: C'est mortel. Et c'est surtout excitant, c'est les gens qui sont autour.
7: En Tchécoslovaquie, mais mortel.
6: En Tchécoslovaquie.
7: Il y a 4-5 ans. Sur l'autoroute. Sur l'autoroute. Quitter l'autoroute. Là, tu vois, la chanson elle prend toute sa valeur là. Oh, ouais, c'était bien. Ouais.
6: Surtout pas. Bah, un conseil, pas dans l'eau, quoi.
7: Ah, sinon, il y a des mecs chez eux qui disent que le meilleur endroit insolite, c'est quand même chez eux, hein.
6: Bien sûr, mais moi, ce que j'aime, c'est le côté exhibitionniste.
7: Ah bon?
6: Ah ouais.
7: Tout le temps?
6: Pas tout le temps, mais c'est vrai que ça m'excite doublement, quoi. Ouais. Le fait qu'il y ait des gens autour.
7: C'est quand même plus simple.
6: Pour regarder.
7: Ah ouais. Ah, moi, ça me fait un peu flipper. Moi, je suis pas. Mais je suis pas coincé, mais ça, c'est un truc que j'aime pas trop,
6: non,
7: le voyeurisme.
6: C'est un peu pudique par rapport à ça.
7: Pardon?
6: C'est un peu pudique, alors.
7: Et pourtant je fais un métier tu vois qui ne l'est pas quoi, que c'est peut-être pour ça que je fais de la radio, comme ça on voit pas ma tronche et tout. Peut-être que là je suis en train de me toucher la queue pendant que je te parle.
6: Mm-hmm. Hein?
7: Non mais je sais pas, moi j'aime bien ce côté quoi que je l'ai déjà fait, hein, j'ai déjà raconté 10 fois ce que j'ai déjà fait dans des endroits plus ou moins publics.
6: J'avais écouté quand tu nous avais raconté dans la voiture.
7: Oh non, mais autre chose, d'autres trucs, mais je l'ai même fait ici, alors sur la tête de ma mère.
6: En direct?
7: Ouh. En direct, mais ça remonte à 5 ans, ouais. 4-5 ans.
8: Sinon, tu peux toujours dire parce qu'on n'était pas là pour vérifier.
7: Oh, bah, tu pourras demander à la personne concernée, elle te le dira. Je m'amuserai pas à le raconter comme ça, sinon je le garderai pour moi.
9: Ok, j'y vais.
7: Il y a 4-5 ans, sur Phil Collins en plus, j'étais en train de parler, je faisais un speak, j'ai parlé. C'était à l'époque, il n'y avait pas de libre antenne, hein, je faisais la nuit, puis pendant que je parlais, ici quoi. Et là, par contre, c'est même si tu sais qu'il est 2h du matin et qu'il y avait quand même déjà un gardien à l'époque, tu te dis putain, le mec qui rentre pour faire une ronde, t'es bien.
6: Et donc j'ai parlé. Tous les deux dans le studio.
7: Bah oui, non, ouais. Mm-hmm. Non, il y avait l'animateur d'après aussi. Il y avait ceux d'avant d'un coup qui se sont pointés. Il y avait le patron. Non, mais bien. Mm-hmm. Non, mais j'ai fait des. Bien. C'est comme on avait fait. Ouais, hein?
6: Des bons souvenirs, quoi.
7: Mmh.
6: Mais surtout, oui, pas dans l'eau, quoi.
7: Ah ouais, c'est
6: un
7: clair.
6: Un conseil, c'est nul, c'est vrai.
7: Bah,
6: vraiment.
7: C'est pas bien, moi aussi, je trouve ça pas bien aussi.
6: Oh là là. T'as de l'eau dans la bouche, t'arrives pas à respirer, c'est nul.
7: Ah non, on parle de la fellation, mais même la pénétration dans l'eau, je trouve pas ça bien. Faut sortir de l'eau parce que c'est dedans, c'est quoi, c'est dur, je trouve que c'est pas bien, c'est pas agréable, non? Je suis d'accord, ok. Désolé, personne veut te parler.
6: Ah, ils ont peur, hein.
7: Non, il y en a plein, en fin de compte, mais ils laissent juste des messages Minitel et voilà. Il y a juste Curtis qui fait, voilà, moi je la prendrais bien, sa voix m'excite, ça s'arrête là, quoi. Donc, je sais pas si ça vaut le coup pour toi de leur parler.
6: Pas trop, non.
7: Voilà, bah écoute, au plaisir un jour peut-être à Paris ou à Rennes, hein.
6: Peut-être.
7: On va aller faire une soirée à Rennes, t'es maquée en ce moment?
6: Oui.
7: Ah oui, d'accord, bon, alors laisse tomber alors.
6: Ah
7: bah oui, quand même.
6: Ouais, mais tiens, je voulais parler de
7: ça dépend, est-ce que Sucé s'est trompé?
6: Hein?
7: Est-ce que Sucé s'est trompé? Ah, c'est la question,
6: Ah, c'est quand même, si tu veux.
7: Ouf. Ouais, quand même, hein, moi je suis d'accord. Ouais. Ok, d'accord. Pour toi aussi, Gaëlle, tu sais, c'est trompé quand même.
8: C'est clair.
7: Bon, on est bien d'accord. Ouais, hein, c'est le contact de la peau, comme ça.
6: Ouais.
7: Là, Gaëlle, elle mange une pomme, du coup. ça lui a donné, enfin, quoi. Il y a beaucoup de gens hein, sur Minitel. Il y a Adrien. C'est quoi le département? C'est 57?
6: Non, 35.
7: 35, ah, d'accord, ok. Il y a des gens sur Minitel qui voudraient absolument te parler. Hein. Ça, moi, je veux lui parler. Il y a Alexis. Tiens, on va prendre Alexis quand même. On va essayer de le rappeler. On va te mettre en attente 2 minutes. Je vais prendre d'autres personnes qui y attendent.
6: Mm-hmm.
7: Et je te rappelle juste après. Tu quittes pas et on va demander à Alexis de raccrocher. Manu va te rappeler, d'accord? Ambre?
6: Oui.
7: Tu ne bouges pas, hein?
6: Pas de problème.
7: D'accord, tu es gentille. Je lui tends de Nantes. Salut, Baba.
10: Bonsoir.
7: Tu voulais réagir par rapport à ce que disait Ambre tout à l'heure?
9: Moi, en fait, je suis l'opposé d'Ambre, mais version masculine.
7: Ah, c'est-à-dire?
9: C'est-à-dire que depuis 13 berges, j'en peux plus. Le cunis, c'est trop... J'aime trop ça, quoi. J'aime vraiment trop ça.
7: T'aimes trop être dans la chatte?
9: Ah, mais trop.
7: Bon.
9: Ouais,
7: très bien. Bon, bah écoute, ne bouge pas, on va en parler d'ici quelques instants. Si vous voulez nous appeler pour parler de Radio Libre, bien entendu, pour vous lâcher, pour discuter, 0803 08 5000. On attend vos appels en masse, les enfants. Il faut toujours être réveillé. Dites-vous qu'il y a ça. On a Kim Kuhl, on a également Manu qui sont là, il y a du monde. Hein. Donc si vous voulez vous amuser, faire connaissance et me laisser tes petits messages en direct. Et d'ailleurs, d'ici quelques minutes, il va y avoir un débat qui va porter sur... Puisque là, on dit toujours fun le cul. Bah là, on va en parler de cul. On va parler de relations sexuelles, de position, de tout ce qui peut être lié au cul, tout ce qui se passe dans le lit, un petit peu les endroits un petit peu originaux, enfin tous les trucs un petit peu rigolos. Garçons et filles, on a besoin de vos appels au 0800 70 5000 et 0803 08 5000 pour en parler. Il faut des filles également. Hein. On aura Ambre, je crois qu'il y a une autre demoiselle qui a déjà été sélectionnée. On a besoin de garçons, ça va être assez simple à trouver. Mais alors des filles là-dedans, noyées dans le standard, ça va déjà être moins évident. Déjà, vous êtes plus timide et réservé pour en parler, ce qui ne veut pas dire vous en faisiez moins. Loin de là, même, je dirais. Mais c'est vrai que les filles ont tendance à moins insister au standard quand elles voient qu'elles n'arrivent pas à le joindre. Donc n'hésitez pas, mesdemoiselles, à appeler au 0803 08 5000, c'est au prix d'une communication normale. Voilà, on récupère Ambre avec nous et également Baba.
10: Bonsoir.
7: Oh l'hôte. Bonsoir. J'ai 18 ans, j'ai une voix d'homme et j'adore faire des cunilingus. On écoute Baba.
10: Ouais, depuis vraiment, franchement, depuis que j'ai... Mais en fait, c'est pas le cuni que j'aime, c'est faire plaisir à la fille.
11: Ça, ah, ça c'est bien.
10: Ça c'est vraiment mon panard. Pouvoir, franchement, pouvoir passer ma langue entre deux lèvres et caresser des nichons en même temps, mais... Vraiment le panard. Que franchement, je connais rien de mieux. Et je me suis jamais fait... Par contre, je connais pas la fellation.
7: Ah non, c'est-à-dire que toi, tu fais... Et la fille à qui tu donnais du plaisir comme ça, déjà, est-ce qu'elle a demandé à te sucer et t'as toujours refusé ou on t'a jamais... Aucune fille n'a pris l'initiative de te le faire?
10: Non, en fait, je me suis toujours fait enculer dans les histoires d'amour, en fait.
7: Ah d'accord, ok, donc t'es pédé.
10: Absolument pas.
7: D'accord, mais... non, mais elles n'ont jamais voulu le faire.
10: Voilà, exactement.
11: C'est très égoïste parce que tu leur donnes des plaisirs et...
7: Non, mais après, elle peut te donner d'autres plaisirs à un autre moment. Je veux dire, elles peuvent faire autre chose aussi. Elles peuvent très bien faire des préliminaires sans te sucer.
10: Absolument.
7: Bon, bah, voilà.
10: Bon, c'est vrai que j'ai jamais connu la fellation et j'en rêve.
7: Carrément. Mais tu leur as jamais demandé officiellement
10: Non, en fait, je suis un peu timide. Je suis
7: c'est vrai que c'est pas facile à demander. Hein.
11: Ouais, je crois,
7: ouais. Ouais, ça se demande pas d'ailleurs. Je crois que ça se fait d'instinct,
11: et
7: quoi.
11: Et feeling?
10: Bah, même avec le feeling, quoi. Je sais pas, ça passait pas.
7: Mm-hmm. D'accord. Pourquoi tu crois que la technique, quelle est la technique?

0: sens ou tu le sens pas. Et bon, c'est sûr que tu peux le proposer, une fille, tu peux lui dire, est-ce que tu pourrais me faire une fellation, est-ce qu'on pourrait, éventuellement. Ça dépend de la fille, si elle est assez ouverte, si elle est assez compréhensive, éventuellement.
1: Mais je suis vraiment tombé mal à chaque fois, en fait.
0: C'est vrai?
1: Ah ouais, c'était, ça a vraiment été la galère, puisque... Toi, je me faisais larguer au bout d'une soirée, ou alors...
0: Mais c'est déjà remarquable que tu aimes le cunnilingus. Franchement, parce qu'il n'y a vraiment pas beaucoup de mecs qui aiment
1: le cunnilingus. Ah, mais j'aime trop ça, vraiment.
0: C'est extrêmement rare, et c'est d'ailleurs dommage, parce que moi, j'adore ça aussi, tu vois.
1: Ouais, je me dis bien.
0: Oh là là, mon grand fantasme, si tu veux, c'est qu'un mec me fasse jouer rien qu'avec un cunnilingus.
1: Oh, j'ai déjà fait ça.
0: C'est vrai?
1: Ah oui.
0: Écoute, c'est formidable, moi j'en rêve.
1: Enfin, à mon avis, je sais pas, là, je suis un petit peu modeste, mais... à mon avis, oui. À mon avis, oui.
2: Non, t'es pas un petit peu modeste, là. Tu veux dire, c'est tout l'inverse.
1: Oui, c'est tout l'inverse. Oui. Effectivement.
2: Ouais. Non, tu veux dire que tu es peut-être un petit peu trop sûr de toi, quoi. Enfin, t'es sûr d'avoir donné beaucoup de plaisir en ne faisant que ça, quoi.
1: Non, justement, je ne suis pas sûr, mais à mon avis, oui.
2: Ah ouais. Non, mais je veux dire, j'en doute pas sur l'instant. C'est bien faisable, hein, okay, tu sais. Okay, hein, okay. Comme on dit que tu sais, des fois, tu mets un bon doigté, même avec un doigt, tu peux emmener quelqu'un d'assez loin, quand
0: tout
2: même.
0: À fait, ouais.
2: Moi, j'ai souvent, on parlait du fameux. Et oui, Gaëlle, à chaque fois, elle dit merde, putain, on m'en parle.
3: Non, mais c'est quoi, toi?
2: Moi, j'en parle. Mais non.
3: Depuis 9 mois.
2: Mais non, mais attends, je l'ai fait pendant 5 ans, donc j'ai des souvenirs quand même. J'ai encore des séquelles. Hein, c'est comme l'armée, ça s'oublie pas.
3: Hein. C'est pas trop mal.
2: Hein? Ah non, ça fait du bien des fois d'en parler parce que ça te rappelle des bons vieux souvenirs, ouais. Contrairement à l'armée. Mais quand tu mets un bon doigt, et moi il y a un truc qui, à chaque fois, qui fait délirer les nanas, parce que tu sais, on parle du point G, on dit ouais, il existe pas, est-ce qu'il existe et tout. Certains disent que oui, certains disent que non. Et moi, on m'avait dit souvent, et j'en ai discuté avec des copines nanas, qui pour voir un peu, et tu sais, c'est en fin de compte dans le vagin à l'intérieur, sur la paroi du dessus, et pas forcément très profond, quoi. C'est pas à la hauteur de la fente, mais pas très loin, à 4-5 cm. Et il est vrai qu'il y a un endroit, non mais attends, c'est comme quand tu touches le mec, la verge, il y a le nerf en dessous. C'est vrai que la nana, si elle y va très délicatement, rien qu'avec le nerf, déjà, ça te donne des frissons. Regarde, mais faites un truc, fais un truc tout con. Quand t'es tendu comme ça, tends la main. Tu te tends la main. Tiens, fais-le, Baba. Même Gaël, même Ambre, hein, tu peux le faire, mais pour une nana,
1: ouais.
2: Vous prenez la paume de votre main et vous la tendez bien.
1: Ouais.
2: Tends-la bien. Et après, tu prends le doigt donc d'une autre main et tu viens frotter très délicatement, très délicatement dessus, comme ça. Tu viens tout doucement dessus.
1: Mais ça n'a rien à voir, franchement. Tu peux te faire embrasser dans le cou.
2: Non, mais ça donne des frissons de pas possible. Et quand tu touches le nerf d'une verre, enfin, d'une bite en dessous, ça déchire, mais ça te déchire,
1: c'est
2: ça te.
1: Clair.
2: Ça te tend, c'est comme si quand il fait trop froid, ça te fait mal à la colonne des fois. Et le vagin, quand tu mets à l'intérieur, il y a un endroit où tu vas toucher. Je te jure, les nanas, si tu vas tout doucement et que tu viens pas racler comme un porc avec tes ongles, évidemment, si t'as des ongles de guitariste et tout, l'autre tu lui défonces la peau et tout. Et vas-y, tu te croirais, tu sais, dans du fromage râpé là-dedans, c'est un gros bordel, mais tu vas tout doucement, tu vas très délicatement comme ça, t'as le vagin à l'intérieur, regarde, je t'explique, Manu, t'as l'ouverture, t'as le vagin comme ça, tu mets le doigt à l'intérieur et à peu près là, à cette hauteur là, ici, là, juste là. Et tu vas délicatement comme ça, tu donnes, je te jure que quand tu touches comme ça, qu'il va, au bout d'un certain temps, quand t'as bien le doigté, et à un moment donné, il y a des filles qui peuvent, enfin, c'est pas à l'explosion, mais qui partent bien, juste avec un doigt.
0: Tout à fait, oui. Ah ouais, je suis tombée en transe, moi, effectivement, sur un banc d'un parc, si tu veux, avec un copain, enfin, mon copain, hein.
2: Ouais, qui te mettait un doigt.
0: Mais le délire complet, quoi.
2: Ouais.
0: Et c'était comme ça, on se caressait gentiment et tout, mais je savais plus où j'étais vraiment... C'est assez fort, quoi.
2: Ouais.
0: Et j'en garde un souvenir mémorable, vraiment.
2: Bon.
0: Ouais.
1: Ça me rappelle plein de trucs, ça, les bancs.
2: Hein?
1: Ça me rappelle plein de trucs.
2: Ouais, les bancs de l'école.
1: Non, les bancs de parc.
2: Les bancs d'Abasile.
1: Ah oui.
2: Les bancs d'Abasile. Ouais. Ouais. Enfin, quelle est la chose la plus délirante que t'aies fait pour l'instant, Ambre? Enfin bon, quoique t'es jeune encore, t'as encore des choses à voir. Hein.
0: Tout à fait.
2: T'es loin d'être blindé.
0: Puis
2: on en apprend tous les jours, il n'y a pas d'âge.
0: Ouais.
2: Qu'est-ce qui t'a bien fait délirer? Quel est le meilleur souvenir que tu aurais?
0: Oh là là, l'expérience que j'ai avec une fille.
2: Ah ouais, carrément. Déjà? Putain. Vous êtes bien, hein, les filles. Aujourd'hui, la nouvelle génération, quand même, les nanas, de plus en plus, hein, on en voit de plus en plus. On en entend de plus en plus de filles qui ont envie de relations avec une autre nana, quoi.
0: Tu vois, je suis assez, en fait, j'aime beaucoup les contacts avec la bouche, la langue. Et ce genre de contact, moi, je trouve beaucoup, beaucoup avec une femme, si tu veux. Et j'ai toujours recherché ce genre de relation. Et donc j'ai rencontré quelqu'un, on en a parlé, tu vois, toujours. Et c'était formidable, vraiment.
2: D'accord.
0: Et c'est un qui avec la langue, quoi.
2: Ouais.

0: Il n'y avait pas de goût de Michel, c'était pas du tout ce genre de truc, c'était des caresses, c'était avec la langue, la bouche, mais c'était...
1: Ouais. Et toi, Baba, le peu que, apparemment, parce que t'as encore pas mal de choses à voir.
2: Le peu que j'ai fait, tu veux dire?
1: Non, enfin, le peu, ouais, enfin, qu'est-ce que, t'as un bon souvenir, un endroit, quelque chose que t'as fait avec une copine ou un truc rigolo?
2: Mais, je n'ai presque que des bons souvenirs, sauf le lendemain matin.
1: Ah oui?
2: c'est que ça à chaque fois.
1: T'as déjà de la chance que t'arrives à le faire le premier, enfin, de la chance, que t'as envie, et que t'as envie qu'elle ait envie de le faire le soir même, quoi.
2: Moi j'ai toujours envie, mais bon, la plupart du temps, c'est toujours à la fille de décider.
1: Ouais, ouais.
2: C'est le plus dur à trouver d'ailleurs. Mais oui, j'ai toujours eu de la chance au début, mais jamais toujours de la malchance à la fin.
1: Ah bon, d'accord.
2: Exactement.
1: Très bien, on va discuter dans quelques minutes. On va faire une sorte de pas, enfin, pas un débat, hein, parce qu'on fait pas de débat sur ce genre de sujet, mais on va aborder en tous les cas ce sujet. On va voir sûrement que des gens vont apprendre mutuellement, et puis on n'est pas obligé que de dire ouais bah moi c'est simplement par derrière machin, et qu'on explique éventuellement comme tout à l'heure des endroits très particuliers, des anecdotes ou des choses qui font mouche quasiment à 100% des fois sur une nana ou sur un mec. Donc
0: c'est vrai qu'il y a des zones qui sont très importantes.
1: Bah bien sûr. T'en as deux, trois données à citer déjà, Ambre.
0: Ouais, des zones très simples, comme par exemple les paumes des mains.
1: Bah oui, c'est ce que tu disais tout à l'heure.
0: Affreux. T'as aussi, pour les hommes surtout, hein, je parle des hommes, les épaules.
1: Ah bon?
0: Ouais, la poitrine.
2: Moi. Ouais, moi pas spécialement non plus.
1: Non, les épaules pas trop.
0: Ah
1: hein.
0: Ouais, la
1: non.
0: Poitrine.
1: Moi c'est le cou.
2: Ouais, la poitrine j'aime bien aussi.
0: Fou exactement, t'as la racine du pénis aussi, c'est mortel.
1: Mm-hmm. C'est clair. Ah bah oui, ça oui, mais bien forcément, parce que quand c'est tout dur, c'est déjà, il y a un air, il y a un machin, il y a un truc qui il y a un truc qui part en couille dans ce bordel là, dans cette tige là, je sais pas ce que c'est, mais ouais, c'est vrai que c'est toujours pareil, hein. On ne le cessera de le répéter toute notre vie depuis 2000 ans et encore dans 2000 ans, faut que ça soit bien fait.
0: Tout à fait.
1: Voilà. En tous les cas, faut y aller délicatement. Il faut pas croire que plus on y met des gros coups de langue dans la foufoune, c'est parce qu'on va jusqu'au bout de la langue, qu'on va jusqu'on prend toute le machin, le bastard dans la bouche, que ça veut dire que forcément, ça veut dire, oh là là. À mon avis, je dois le faire kiffer, le mec, parce que... Non, c'est pas vrai. Voilà. Ok ?
0: Très bien.
1: Bon, bah, Ambre, si tu veux participer, tu bouges pas.
0: Ouais.
1: Et, je sais pas comment on fait, hein.
2: Ah, mais j'ai plein d'anecdotes, moi aussi.
1: Ah, vas-y.
2: Ah, et comment ? La première fois, je l'ai fait à 12 berges dans une douche de colo.
0: Ah.
2: J'ai dû m'y reprendre à 7 fois.
0: Ah, non.
2: Parce que je me suis cassé la gueule.
1: À 12 ans ?
2: À 12 ans. Affreux. Affreux.
1: Ouais. Et
2: voilà, je me suis...
1: Elle avait quel âge, elle?
2: Elle en avait 16, c'était une rebeu.
1: Ah d'accord, ah oui d'accord, donc, parce que c'était une rebeu, je l'ai violée.
2: Ah non, absolument pas.
1: Ok, d'accord, quoi d'autre encore?
2: Quoi d'autre encore? Mon bahut, j'ai beaucoup aimé mon bahut, les chiottes de mon bahut.
0: Ah, ouais. Les chiottes des bahuts.
2: Le dimanche, dans le bahut, le mercredi après-midi, dans le bahut, après la colle, dans le bahut.
0: Oui, quand même.
2: Dans le parc du bahut, dans...
1: C'est vrai?
2: Ouais, c'est vrai.
1: Non,
2: c'est
1: mais tu fais ça à quel moment?
2: Non, mais tu te rends pas compte à Nantes. T'es déjà venu à Nantes?
1: Non. Aussi une fois, très rapidement. Ouais.
2: Très
1: juste
2: rapidement,
1: pour une fois.
2: J'ai déjà regardé les filles à Nantes. Ouais. Malade, toi, sur le cours des 50 otages, mais tous les 10 mètres carrés, il y a
1: Non, mais j'ai pas dit qu'elles étaient pas bien, mais c'est d'arriver à faire ça dans ton bahut, je veux dire, dans la cour. Tu fais ça à quel moment? J'ai pas dit qu'il y en avait pas, j'ai pas dit avec qui, j'ai dit à quel moment.
2: À quel moment? Ben, je te le dis, justement, juste après, par exemple, le mercredi après-midi après la colle, ou le dimanche, parce qu'on peut rentrer tranquille dans mon bahut, parce que...
1: C'est-à-dire que le dimanche, t'aimes bien retourner sur ton lieu de travail pour aller...
2: Non, mais justement, c'est le trip, c'est le fun de faire ça à l'intérieur de son bahut qui est puissant.
1: Ouais, ouais.
2: Ah, j'aime bien ça.
1: Non, bah, enfin, oui, t'aimes bien ça, ouais. C'est pas moi, c'est pas un endroit qui me chiffonne l'esprit à vouloir le faire. Hein.
0: Non.
1: Non, là, franchement, le bahut, là non plus, là.
2: Ouais,
1: mais bon, non, mais chacun ses tricks, chacun ses tripes.
2: C'est clair.
1: Voilà, bah écoute, merci en tout cas pour ton témoignage, Baba.
0: Max,
1: oui.
0: J'aurais bien voulu parler de la masturbation féminine.
1: Bah, on va le faire tout à l'heure, dans le débat, on va aborder tous ces sujets-là tout à l'heure, d'accord?
2: Ambre, par contre, tu pourrais me donner un coup de main, puisque je crois connaître tous sur le CUNY, mais bon.
1: Un coup de main, il veut se faire branler, le con.
2: Non, mais tu pourrais peut-être m'en apprendre, toi.
0: Vas-y.
2: Je pense que j'en ai fait beaucoup. Et je sais pas, il me faudrait une position, un nouveau truc à faire avec
1: un
2: tourne autour du CUNY.
0: Écoute,
2: je t'écoute.
1: Mais pour le meilleur moyen de se faire sucer, c'est de faire un 69, hein.
0: Bien sûr, ouais.
1: Bah ouais, si tu veux te faire sucer, c'est-à-dire que si tu commences à lui faire le CUNY renversé, forcément, à un moment donné, elle va pas se contenter de fermer les yeux et de prendre son pied. À un moment donné, elle va avoir une sorte d'un truc. Elle va avoir un bout de bambou qui... Elle dit, putain, il y a un truc qui part en couille. Ben, ça tombe bien, ma chérie, c'est mes deux couilles avec ma bite, et voilà.
0: Il y a quelque chose... vous avez vu, certainement, talon aiguille.
2: Uh-huh.
1: Tu vas lui donner des coups de massue, elle va pas comprendre.
0: Est-ce que tu as vu quand elle est sur cette espèce de... Elle est en hauteur, si tu veux.
2: Ouais.
0: Et le mec arrive par-dessous.
2: Oui, j'ai déjà fait.
0: Eh ben, ça, c'est mortel.
2: Je sais.
0: Et je l'ai essayé des dizaines de fois, et à chaque fois, c'est... extase, quoi. Vraiment l'extase. Ça, c'est très, très bien. T'as aussi, éventuellement, par exemple, dans la cuisine, éventuellement, elle s'assoit sur une table en hauteur.
2: Mm-hmm.
0: Et toi, tu peux arriver par-dessous, tu glisses ta langue entre les lèvres. C'est très, très bien.
1: Ça va, Gaëlle? T'es en train de te toucher? Je la voyais en train de...
3: en train de comparer ma hauteur de chaussette par rapport à mon jean et je trouvais ça assez rien.
1: On est en train de parler de cunilingus, de machin, et l'autre, elle compare la hauteur de ses chaussettes. Oh là là, elle est en train de se dire avec Manu, oh le bleu me va bien, et t'as Manu qui l'a fait, oh.
3: Ce qui me gêne dans le jean, si tu veux, c'est que tu vois là, entre la chaussure et le jean.
1: Oui, on y voit tes chaussettes.
3: On voit mes chaussettes, bon, jolies chaussettes.
1: Et alors, quel est le problème?
3: Ça te gêne.
1: Ah, ça te gêne, d'accord, ok, faut pas en mettre.
3: Des chaussettes ou des
1: jeans? Des chaussettes.
3: Non mais c'est pas ça, t'as pas compris, c'est que le jean il est trop court.
1: Ah. Non mais tu sais, même moi qui ai la bonne hauteur, tu sais, si à un moment donné tu te mets comme ça, t'es obligé à un moment donné de voir les chaussettes.
3: Ouais,
1: mais pourtant, excusez-moi, on revient après avec les cunilingus. On change de sujet complètement, mais tu vois, le jean il est à la bonne hauteur, je sais pas.
3: Alors que moi il est
2: en... Ambre.
1: Ah oui, toi, oui, d'accord.
2: Quel âge as-tu?
0: Pardon?
2: Je ne t'entends pas.
1: Elle a 19 ans. 19 ans.
0: Oui, c'est papa là?
2: Ouais.
0: Je voulais juste te demander, les filles à qui t'as fait des cunilingus, est-ce que... Ça avait une odeur particulière.
2: Un goût particulier.
0: Ouais. Parce que tu sais que t'as... Enfin, moi, personnellement, je me prends des douches vaginales avec des gels ou des... Et c'est très, très bien.
1: Ouais.
0: Et je sais que t'as beaucoup...
1: Pourquoi
0: de
1: faut pas? Gaël dit qu'il faut pas.
3: Oui, faut les pas douches vaginales, faut
0: jours.
3: Pas.
1: Pourquoi faut pas?
3: Non.
1: Ah bon, alors, attends, avant que tu dises... Oui. Alors, pourquoi tu dis non, Gaël? Pourquoi faut pas?
3: Parce que faut savoir que dans ton vagin, donc t'as plein de trucs qui se passent, mais t'as des bactéries qui sont amies de la flore.
0: Oui, vaginale.
3: Ouais. Quand tu prends des douches vaginales, c'est ce que faisaient avant les gens. C'est généralement quand, par exemple, tu fais l'amour sans précaution, etc., et que t'as peur de tomber enceinte, c'était le coup, c'est avant, douche vaginale, en espérant que, tu vois...
1: Ouais, que le sperme...
3: Se dilue, etc., et que t'es rien.
1: Ouais.
3: Alors qu'en réalité, les douches vaginales, ce que ça fait, ça irrite plus, et en plus, ça tue... les microbes amis entre guillemets de la flore vaginale.
0: Mais t'as des produits appropriés.
1: Et pourquoi tu
3: mets pas à l'intérieur? Faut pas que tu le mettes à l'intérieur. Même si tu te laves avec des savons, des savonnettes intimes et compagnie. Excusez-moi de vous. Je suis désolée d'arriver comme ça.
1: Il y a un truc sur Minitel immonde.
3: Et donc même si tu te laves avec, enfin toi, les produits que tu prends pour te laver, tu les mets pas à l'intérieur de ton vagin quand même.
0: Non. C'est juste un gant, c'est pas dire c'est superficiel si tu veux, mais c'est pour moi je pense qu'il y a. C'est pour l'odeur, et puis après, tu te sens bien, vraiment. Mais c'est sûr que les douches vaginales, c'est pas... Enfin, j'ai dit douche vaginale, mais c'est pour expliquer. Mais je sais que par rapport à la flore vaginale, c'est très mauvais. Ouais. Mais t'en trouves ça en pharmacie? J'achète ça en pharmacie.
1: Pourquoi, Ambre, pourquoi tu te nettoies le vagin régulièrement?
0: Parce
1: c'est pour la bonne odeur.
0: Surtout par respect par rapport au mec, quoi.
1: Mm-hmm.
0: Surtout,
1: ça voudrait dire que si le mec, à un moment donné, t'as une relation sexuelle, t'aimerais bien qu'il aille prendre une petite douche avant de commencer?
0: Ouais.
1: Ah ouais, carrément.
0: Mais de toute façon, quand je le peux, je me prends... Enfin, on se fait les préliminaires dans la douche, si tu veux.
1: Ah ouais, carrément.
0: Ah ouais.
1: Ouais.
0: Fellation sous la douche, c'est pas mal.
1: Ouais, ça c'est ce que je disais, mais bon, tout le temps après, ça devient un peu... Tu te
0: bien
1: dis,
0: sûr,
1: putain,
0: ouais,
1: faut que je sous la douche avant de pouvoir la baiser.
0: Non, mais c'est
1: non,
0: pas
1: je
0: mal,
1: rigole, hein,
0: c'est
1: je veux dire.
0: Avec le gant, le gel douche.
1: Ouais, mais d'aller de temps en temps dans un lit directement sans être obligé de se laver avant et de penser que...
0: Ouais.
1: Non, pas violemment, mais même joliment, mais pas besoin de se dire, putain, faut que je passe par la salle de bain avant.
0: Non, non.
1: De temps en temps, faut que ça se passe, même si ça se passe joliment, sans que ça soit brutal et que ça soit plus de la baisse que de l'amour, il faut quand même que de temps en temps, t'es pas obligé de faire automatiquement tout le temps une fellation et tout le temps un cunilingus. Non, mais c'est
0: bien
1: vrai.
0: D'accord.
2: Je reviens sur le goût du cunilingus. À mon avis, enfin, j'avais l'impression que ça changeait seulement selon la couleur de peau, un petit peu.
1: Non, commencez pas à dire qu'une rousse plus que les autres. Parce que là,
2: la couleur de peau, pas la couleur des cheveux.
1: Ouais, mais là on en revient parce que la couleur de la peau est différente pour les rousses. Elles sont toujours un petit peu plus rosées ou pas chères.
2: Les rousses sont adorables aussi.
1: Mais oui, parce qu'après il y a tous les mecs qui vont dire ça et t'as toutes les rousses qui vont se sentir mal à l'aise et visées, qui vont appeler en masse en disant ça pue pas plus, alors que ça pue pas plus.
2: Absolument pas.
1: Bah oui, je sais, ouais. Enfin, je sais, j'ai jamais goûté une rousse, mais je sais parce qu'elles me l'ont souvent dit que aucune nous a dit effectivement on sent plus mauvais qu'une autre, quoi. Mais c'est vrai que ça a une odeur, ça a un parfum un peu différent, voilà.
0: Je sais que j'ai J'ai une espèce...
1: Ça dépend des gens, il y a des mouillures vaginales qui sont plus fortes que d'autres, il y a des odeurs, tu sais, c'est comme des gens qui sentent des pieds, qui sentent des aisselles, tout le monde a sa propre transpiration, il y a des filles qui transpirent moins.
0: L'odeur du sperme, c'est très important, moi j'adore l'odeur du sperme.
1: Après l'amour, après la...
0: Ouais.
1: C'est-à-dire que tu fous ton nez sous les draps, ou des fois où tu te mets... Tu dors dans la tache mouillée?
0: Non, quand même. Au réveil, tu sais, quand tu te réveilles, t'as cette espèce de petit goût dans la bouche. Moi,
1: Encore après, ouais.
0: Ouais.
1: Ah, c'est marrant, ouais.
0: J'adore ça.
1: Ce qui est marrant, c'est que tu veux prendre une douche avant, mais après, tu te laves pas les dents, tu vas pas te laver, ça sent tout que.
0: Je vais pas me laver pour me laver les dents.
1: Ah, c'est une horreur, il y a des nanas qui sont comme ça, qui se lèvent. Moi, j'ai jamais connu ça, mais qui m'ont déjà dit à l'antenne et tout, qui se lèvent après, qui vont prendre une douche, ou les mecs qui me racontaient ça de leur nana, c'est horrible. Genre, on sent bien que la nana, pour elle, c'est terminé. Terminé, ça y est, le travail a bien été fait.
0: Manque de respect,
1: je trouve. C'est comme Tobal qui me demandait sur Minitel, oh, ça fait combien de temps que tu fais le trottoir? N'importe quoi, hein. Et il y a Trippy qui dit vive le 69. Il est vrai.
2: Oui,
1: non, mais c'est vrai, tu sais, tout à l'heure, je pense qu'on l'a trouvé, je pense que c'est la bonne solution, pour qu'elle. Si tu commences à lui faire le cunnilingus de cette manière-là, même si tu lui mets pas bien ta bite dans la bouche, je pense qu'elle va capter l'affaire, hein.
2: Mais le pire, c'est que le 69, j'ai déjà tenté.
1: Et ça n'a pas marché.
2: Mais non, ça n'a pas marché, mais je ne suis tombé que sur des salles.
0: C'est nul, quoi.
2: Mais ouais.
1: Que sur des
2: salopes.
1: Ah bah non, mais des salopes dans le sens où elle faisait rien.
2: Ouais, voilà.
1: Ah oui, dans le mauvais sens.
2: Ouais, exactement.
1: Pas la vraie bonne salope.
2: Voilà.
1: Pas la salope qui est dans le dico.
2: Non, la pute en fait, la.
1: Pas la salope qui est dans le dico du cul.
2: Exactement.
1: C'est la salope qui est dans le vrai dico.
2: Ouais, voilà.
1: D'accord, celle qui veut rien faire. Non mais d'accord. Mais on va parler également des salauds, hein. Tout à l'heure, on va parler des mecs aussi. D'ailleurs, que les nanas. Est-ce qu'on a assez de nanas tout à l'heure pour le débat? Non, il y a pas de nanas. Oh, Ambre, c'est catastrophique. C'est qu'à chaque fois qu'on parle
0: mais
1: de cul, vraiment.
0: Je vais devoir vous quitter, je suis crevée, j'ai cours demain.
1: D'accord, ok, bon, on va te laisser aussi, quoi. Ouais. On va discuter entre hommes, c'est pas grave.
0: Ouais.
1: On va discuter entre
0: hommes. Apprendre les petites choses entre vous, c'est très important.
1: Bon, on va apprendre. C'est vous qui allez apprendre les filles à nous écouter parler. Vous allez écouter ce que normalement vous n'entendez jamais, les conversations entre hommes, lorsqu'ils sont dans une chambre ou en appartement entre copains.
0: Et vous imaginez pas les discussions entre nanas.
1: Ben, je sais que là, à chaque fois qu'on va en soirée, on revient, on parle que de ça. On revient à l'hôtel, on n'a rien pécho, on vient la queue entre les jambes et on parle de cul avec Phil Dard. D'autres personnes de la radio qui viennent en soirée. Ça, c'est clair, c'est le sujet. On attend qu'une chose, c'est quand la soirée va se terminer, c'est de se barrer, retourner à l'antenne et à l'hôtel et de parler de cul et de savoir qu'on va s'endormir avec une fois de plus rien dans le lit, comme d'habitude. C'est vrai que de ce côté-là, en ce moment, on fait pas très fort. Hein. On vous embrasse tous les deux,
2: Ambre. Au fait, Ambre,
0: oui.
2: Je serai sur Rennes la semaine prochaine.
0: Ah.
2: Vu que j'y connais beaucoup de monde.
1: Voilà, est-ce que t'as déjà sucé à Rennes?
0: Comment?
1: Est-ce que t'as déjà sucé à Rennes?
2: Qui ça?
1: Bah, elle.
0: Non.
1: Non, jamais?
0: Non.
1: Bon, d'accord. Donc tu suces toujours en dehors de Rennes?
0: Ouais.
1: Ah bon?
0: Bah, bien sûr, ouais.
2: Ah, bon,
1: ah bon. Non, je jouais sur les mots. Allez, bon, vive la branlette. C'est vrai que là, de ce côté-là, quand on est. On se branle, on rentre de l'hôtel, on est 4-5 avec le DJ de la boîte, et on se branle et on raconte des histoires. On est là, on était avec Gérard ce week-end, on se branlait, on racontait des histoires. Et du sperme de Gérard, je t'explique pas, hein.
3: D'ailleurs, tu sais, en fait, il faut avec Gérard.
1: Non, personne, il avait une chambre, allez.
3: Ben voilà.
1: Voilà l'affaire. C'est moi qui ai dormi avec Phil Dard. Voilà, il a voulu me prendre le cul, ce con, pendant la nuit. Oh, le con, putain, celui-là, je te jure, je le retiens. Il m'a mis des mains au cul, ce con. Et vas-y. Max, s'il te plaît, ça serait possible que. Je lui dis, ça va pas, non? L'autre, il voulait me sauter, le Phil Dard. Il avait le braquemar.
3: Pour avoir une promotion, non?
1: Mais je me suis levé cul nu pendant la nuit pour aller pisser. Enfin, à 7h du matin, il me dit, oh, t'as un beau cul. Dis donc. Ça serait possible. J'aime bien parce que là il est dans la voiture en train d'écouter parce qu'il a ramené un pote avec ma caisse. Là il est là en train de dire oh l'enculé putain il raconte tout. Al Pilar toujours. Il s'est fait griller. Bah ouais non mais là fallait que je raconte tout là sinon c'était pas la peine. Bon je vous embrasse tous les deux.
0: Ouais.
1: Bon courage pour la suite des événements.
0: Ok. Pas de problème.
1: À bientôt. Stanislas 23 ans de Marseille. Stanislas je t'écoute. Ouais ça va.
4: Ça va.
1: Bon, plus fort et devant ton combiné plutôt.
4: Ouais, devant le combiné, voilà.
1: Merci. Alors, qu'est-ce qui t'amène, Stanislas?
4: Voilà, c'est-à-dire que moi, je suis l'inventeur de la coiffe de mariée en coquille de moule.
1: Oui, on va demander aux filles d'appeler pour le débat. Au moins qu'on en ait au moins une ou deux, là. Les nanas, exclusivement les nanas. Stanislas, comment on peut demander aux mecs d'arrêter d'appeler, demander qu'aux nanas d'appeler? Comment on peut s'y prendre? Pour ma part, tu ferais comment à ma place?
4: Moi, je mangerais des brioches.
1: Tu mangerais des brioches. Donc, ceux qui mangent des brioches, s'il vous plaît, raccrochez.
4: Exactement.
1: Et laissez place exclusivement aux filles pour qu'elles nous appellent afin qu'on puisse discuter un petit peu de l'amour, du sexe, des positions, tout ça. On a probablement pas mal de choses à apprendre, des choses que vous détestez qu'on vous fasse, etc. C'est pas un débat, vraiment. C'est une sorte de discussion à bâton rompu, hein, Stanislas.
4: Tout à fait.
1: Tous dans la même chambre, assis sur les lits, en train de discuter entre copains-copines. Voilà. Alors, donc, toi, tu es l'inventeur.
4: De la coiffe de mariée en coquille de moule.
1: Raconte-moi tout ça.
4: Bah écoute, tu vois ce que c'est qu'une coiffe
1: devant
4: de mariée.
1: Devant ton combiné, raconte-moi tout ça.
4: Oui, non, bon, écoute, tu vois ce que c'est qu'une coiffe de mariée en coquille de moule?
1: Non, pas du tout. Je sais ce que c'est qu'une coiffe de mariée, mais non, alors
4: mais
1: ça,
4: voilà,
1: c'est...
4: Mais en coquille de moule. Tu
1: en
4: vois
1: coquille de moule. C'est un petit peu comme les B-52s, là, un petit peu à l'époque dans les années 70. C'est le truc hyper haut, là.
4: Non, c'est plutôt raplapla, si tu veux. Hein.
1: Ça, c'était la coupe d'un d'ange. Salut, Bond.
0: Salut.
1: Bombe sexuelle?
0: Oui, c'est ça, oui.
1: D'accord, Jean-Michel, bonsoir.
5: Salut, Max.
1: T'as 31 ans, t'es de Rennes.
5: Ouais.
1: On se connaît?
5: Ouais, un peu.
1: D'accord, ok, Gold.
5: Ouais, salut, Francky.
1: T'as quel âge?
5: J'ai 22 ans.
1: Gold, Goldorak.
5: Ouais, Goldorak.
1: Ah, d'accord,
5: ouais.
1: De Paris, ok. Sophie est là? Elle est là, Sophie? Non, elle est pas là.
6: Il y a Roxane.
1: D'accord, Roxane, 23 ans de Perpignan. Bonsoir, Roxane.
7: Salut.
1: Ça va?
7: Ça va, très bien.
1: Et Laurence, 24 ans de Paris.
8: Salut.
1: Ça va?
8: Mais très, très bien.
1: Bah, tant mieux, alors. Et Sophie, 22 ans de Neuilly.
9: Oui.
1: Qu'est-ce que tu fous là-dedans?
9: Non, en fait, les efforts que j'ai fait pour donner une idée de cunilinguiste à Bob.
3: Attends, là, t'as le max, il est bloqué, ça y est.
1: Bah, c'est super.
9: Quoi?
1: Non, mais je dis c'est super. Non, mais est-ce que, comme je connais bien ton visage, je vais pouvoir m'imaginer en train de te faire, quoi.
5: Un vice-lard.
1: Bah, écoute, attends, Goldo, je te connais aussi, je vais peut-être m'imaginer en train de te sucer, on va en parler tout à l'heure, je connais ta gueule.
5: Tu vas voir.
1: Bon, le temps de me laver l'arrêt du cul, Goldo, j'arrive. Et on va commencer dans un instant à discuter un petit peu de cul, si vous voulez d'ailleurs écouter attentivement, réagir. Il va falloir le faire d'ici quelques minutes, juste le temps pour nous d'écouter Wonderworld et Oasis. Tout le monde va se laver l'arrêt du cul, là, et puis on revient dans 3 minutes. Hein. Même vous, qui êtes de l'autre côté du poste, il va falloir le faire.

0: Donc Laurence, 24 ans, Roxane, 23, Sophie, 22 ans, Goldo, 22, c'est ça, mes souvenirs sont bons ?
1: Ouais.
0: Ouais, parce que c'est pas marqué, Jean-Michel, 31, mm-hmm. et Bond, c'est ça ?
2: Ouais, c'est ça.
0: 22
2: ouais,
0: ans, c'est ça. J'imagine que c'est un pseudo ?
2: Non.
0: D'accord, c'est un prénom d'origine...
2: C'est un prénom d'origine anglaise.
0: Ah d'accord, ok, très bien, all right, are you all right ? Donc je vais me retourner vers les filles et leur demander peut-être leur réaction suite à ce que nous a dit Ambre tout à l'heure.
3: Ambre.
2: Oui,
0: Ambre, c'est ce qu'elle avait dans la bouche. C'est ce qu'elle avait dans la bouche, ouais.
3: C'est clair.
0: Laurence, par exemple.
2: Oui, c'est à propos de quoi, du cunnilingus.
0: Oui, elle disait qu'elle adorait ça, que c'est son truc préféré, etc., etc. Et avant que
2: c'est le commun de la fille. Enfin, il paraît qu'il y en a des certaines qui sont vaginelles, d'autres. Clitoridienne, mais à mon avis, elles le sont carrément plus que moins clitoridiennes.
0: D'accord. Et quand tout à l'heure, Ambre avait appelé pour dire qu'elle adorait faire les fellations, t'as trouvé ça. Ouais, c'est pareil.
2: Ouais.
0: Ah, d'accord.
2: Ben, c'est un plaisir que tu donnes. Et
0: c'est
2: que,
0: quoi ? Il y a les clitoridiennes et les vaginales, et puis il y a aussi quoi ? Les félociciennes et les enculiciennes.
2: Ben, ça aussi, ouais. Non, mais en fait, je crois qu'il faut. C'est le plaisir en général, quoi. Donc, il faut se libérer, puis voilà, quoi.
0: D'accord. Oui, non, mais il ne faut pas que ça soit une contrainte, je veux dire, toi personnellement,
2: non.
0: Tu prends pas, c'est pour toi, c'est pas primordial de faire une fellation. Ambre, c'est vraiment le truc qu'elle adore faire.
2: Mais moi, j'adore faire ça, ouais.
0: Bon, ah bon.
2: J'ai des choses qui me donnent envie, mais je le fais pas à n'importe qui.
0: Oui.
2: Mais j'adore faire ça, donc bon, ça me dérange pas du tout d'en faire. Quoi.
0: D'accord, parce qu'il y a des filles qui n'aiment pas du tout, pour qui en tous les cas, oui, d'accord, voilà. Qui trouvent ça, il y en a pour certaines, c'est sale, dégradant, d'autres, elles aiment pas ça tout simplement, elles aiment pas le goût. Enfin bon, Roxane, toi, de ton côté ?
4: Moi, de mon côté, j'ai découvert ça à 22 ans.
0: Oui.
4: T'as quel âge ?
0: 23.
4: Je vais avoir 23 ans, je ne l'ai pas encore.
0: D'accord.
4: J'ai découvert ça avec le dernier garçon avec qui j'étais.
0: Ouais.
4: Elle m'a fait tout découvrir tout d'un coup, quoi.
0: D'accord, c'est-à-dire la musique, la télé.
4: L'installation, tout d'un coup, c'était génial.
0: Ça s'appelle un four micro-ondes. Et tu peux faire réchauffer en 2 minutes. Ça s'appelle du charbon. Mémé utilisait ça à l'époque. Ça s'appelle une bite, il faut la mettre dans la bouche. Il faut faire comme si tu n'en veux plus, puis d'un coup t'en veux plus. Ça s'appelle sucer une bite. Non, donc t'as pris plaisir à ça, quoi.
4: Ouais.
0: Et t'aimes ça ?
4: Ouais, sérieux, ouais.
0: Ah oui, d'accord, non mais...
4: Ah ouais.
0: Attention, là, je parle de la fellation. Hein.
4: Ah oui, la fellation, pardon.
0: D'accord, quel est le plaisir que t'as là-dedans ? Parce que t'as l'air vraiment très, très heureuse d'en parler. Là, c'est... Oui, j'aime ça, moi.
3: Ouais.
4: Cochon. Ouais, ah ouais, non, mais je
0: suis venue. Alors, Roxane, qu'est-ce qui te plaît là-dedans, justement, ce que tu dis Prépare-toi, Sophie, après, c'est toi qui passes à la casserole. Hein.
4: Comment je vais te dire ça, peut-être un peu cru, je sais pas, de la travailler, quoi, de...
0: Ouais, l'autre, elle est sur un chantier, quoi, elle est là...
4: Non, de faire plaisir au mec, mais, enfin, il aime plus, quoi, il y a...
0: Ouais.
4: Comment expliquer ?
0: Non, enfin, gros, d'un marteau-piqueur, tu vas en faire un violon, quoi. Hein ? C'est un peu ça ?
4: Bah tout à fait.
0: Bon, Sophie ?
5: Oui, bah moi aussi j'aime beaucoup ça.
0: Ok, bon.
5: Ouais, je suis convaincue.
0: Bon, bah moi je commence à me branler tout de suite. Hein. Je vais pas attendre la fin du débat. Hein. Je vais démarrer direct. Hein. Je vais me mettre. Bon, allez, non, ouais, donc.
5: J'avais un copain qui.
0: Bravo ! Bon, 1754.
5: J'avais un copain qui...
0: Bravo
5: Bref, qui en fait m'avait appris, entre guillemets, à la faire sans tenir son sexe.
0: Ouais.
5: Et il...
3: Sans les mains.
5: Et il préférait que je le fasse sans les mains.
0: Oui.
5: Et voilà.
3: Il me tenait par les cheveux, non ?
5: Non. Non.
4: Et tu le mettais où, les mains ?
5: Ben, je le caressais, je les mettais partout, quoi.
0: D'accord. D'accord, elle en a encore le goût dans la bouche.
3: Ouais.
0: Bonde.
5: Oui, alors moi, par contre, je pense avoir eu un orgasme avec un cunnilingus.
0: Ah. Oh.
5: Oui. Et je crois que c'est ça, parce que l'orgasme en lui-même, je ne sais pas vraiment. Enfin, je pense pas savoir vraiment ce que c'est. Enfin, je pense que c'était ça, quoi. Parce qu'en fait, j'ai jamais eu un tel plaisir avec une pénétration, quoi.
0: D'accord. Et en ce qui concerne la fellation.
5: Oui, ça, par contre, oui, j'aime bien ça, oui.
0: J'aime bien ça. Alors, vous, les garçons, maintenant, dans le sens inverse, Goldo...
3: Ouais, bien sucer des bites, ouais.
0: Ouais, alors, justement...
3: Non, c'est clair, la recette de la sucette logique de la loco, ça marche à chaque fois.
0: C'est vrai ?
3: Ouais, c'est clair.
0: Bon, Gérard, une belle queue ?
3: Ouais, pas mal. Ouais, il faut savoir qu'en fait le sexe c'est aussi tout un art. Moi, je suis 9e dame de Kama Sutra. J'ai eu un grand maître, qui s'appelait Gérard.
0: Ouais. Oh là, qu'est-ce qui se passe là? Il y a de la friture là. Il y en a. Hey, ne faites pas de frites pendant qu'on est en train de bosser. On fait ça juste après. Ouais, non, mais très sérieusement, est-ce que t'aimes bien faire des cunis?
3: Ah ouais, moi ça me dérange pas. Il y a absolument aucun problème.
5: Ouais, ça le dérange pas quoi.
3: Ah non, ça me dérange pas. Au contraire, c'est plutôt plaisir.
5: Ouais, mais
3: plaisir,
5: non, mais tu devrais aimer.
3: Bah ouais,
5: que ça te dérange pas.
3: Non, mais non, j'aime bien ça, on va dire.
0: Ouais, d'accord. Jean-Mi? Jean-Michel?
3: Oh, tu te réveilles?
0: Oh! Il est pas là, Jean-Mi? Qu'est-ce qui se passe? Il a raccroché, il est plus là? Si, il est là? Non, bah rappelle-le, alors il y a eu un petit problème. Oh putain, Goldo, je suis tout seul avec les nanas.
3: Oh là là, ça va cogner.
0: Waouh, ça va.
5: Le bonheur.
3: Non, mais ouais. je vais t'aider, Francky.
0: Hein? Mais justement, on est dehors, il n'y a pas de problème.
3: C'est clair.
0: Avant qu'on. Ah, pardon?
1: Merci pour moi.
0: Ah bah excuse-moi.
1: Merci.
0: Non mais on parlait de cul là, on parlait pas de jouer pour Noël. Bon bah alors très bien, t'aimes bien sucer Manu?
1: Je kiffe.
0: Ah bah il aime bien, donc Goldo tu peux passer après la soirée, alors si tu veux, il veut bien te sucer le gland.
3: Ça marche,
0: je te reprends. Et alors est-ce qu'il y a une sinon ça va ou pas?
5: Ouais très bien et toi?
0: Ouais ça va bien, ouais, ça me perturbe beaucoup le débat là. Je vais écouter les clitos, je vais compter les clitos avant d'aller me coucher, ça c'est clair ce soir, ça va gardonner. Qu'est-ce que vous aimez, qu'est-ce que vous aimez qu'on vous fasse, comment ça va sinon?
5: Ouais. Ça aussi, moi j'aime bien aussi. Ouais.
0: Non, mais très sérieusement, les filles, comment vous aimez qu'on aborde la chose? Je parle en règle générale. Hein, et,
5: sincèrement.
0: Vous aimez bien prendre les initiatives? Est-ce que vous aimez assez régulièrement faire une fellation, un machin? Qu'il y a des choses qu'on fait mal? Ou alors les mecs en règle générale, hein, pas tous, mais qui en règle générale s'y prennent mal pour certaines choses? Ou ça peut être une technique d'approche, un geste bien particulier, une position, un moment où vous pourriez kiffer et que malheureusement le mec. Lui ne kiffe pas, enfin il fait mal son truc.
5: Si on continue un petit peu à parler de fellation, moi j'adore faire ça, c'est Laurence. Et ce qui est toujours un petit peu désagréable, même si j'aime faire ça, c'est qu'on te prenne la tête et qu'on te dise ce que tu dois faire.
3: Ouais, c'est
5: possible. De temps en temps, et c'est très désagréable.
0: Là, vous avez l'impression d'être vraiment soumise et d'être. De plus commander ou de plus faire plaisir, mais que là, le mec.
3: Faire leur boulot, ouais.
5: Ben, quand tu connais la personne, à la limite, qui te fasse ça, bon, ça peut aller, mais quand c'est quelqu'un que tu connais pas spécialement,
0: raison de plus pour que le mec.
5: Attends, au secours, quoi.
0: Ouais, mais raison de plus, le mec, si c'est pour une nuit, il se lâche, quoi. Il se dit, tiens, on y va pour le cul, on y va, il y a quasiment pas de tabou, on y va, on fonce, on met.
5: Ouais, mais il devrait dire dans le fond des yeux qu'on va le faire d'une manière ou d'une autre.
0: Bah, on peut pas voir dans les yeux quand t'es en train de sucer, ma pauvre.
5: Ben non, je suis pas encore en train de sucer, qu'il me dit déjà, vas-y, suce-moi.
0: Ah, d'accord. D'accord. C'est-à-dire qu'il te prend la tête, il te dirige
5: voilà,
0: vers. Ah oui, non, ça c'est nul.
5: J'entends
0: ça.
5: J'entends bien embrasser, puis ploup, t'es là.
0: Ouais, oublié, suffit d'embrasser, maintenant il faut sucer.
5: Ouais.
0: Non, ça c'est nul.
5: Et ça refroidit, quoi.
0: Qui parle, oui?
5: Sophie.
0: Oui, Sophie, quoi?
5: Non, mais il peut peut-être faire comprendre, parce que moi, effectivement.
0: Attention, je parle plus forcément que de fellation, je parle en règle générale, c'est pas forcément même le cul, c'est est-ce qu'il y a à un moment donné un truc que les mecs ne savent pas faire ou en règle générale ne font pas bien? Est-ce que c'est l'approche, justement, d'aller plus loin? Est-ce que c'est à un moment donné bien particulier, un endroit, une situation, une position où à un moment donné le mec va trop loin? Je sais pas.
5: Bah, moi, je sais que j'aime bien que le mec, justement, sans me le dire, quoi, qui me pousse légèrement qui me dirige vers le bas, quoi, tout naturellement. Et
6: non, c'est j'aime naturellement qu'il te pousse, c'est
5: pas mais délicatement, je veux dire, c'est normal, et puis ça, enfin, je veux dire, c'est bien naturellement.
0: Je la vois bien, la Sophie en train de descendre, c'est sur le téton, oui, plus à gauche, à droite.
5: Oui.
0: Ouais, c'est bon là, attention, tu pars en couille là, reviens, voilà, tout droit, voilà, tu y es presque là, ouais. Bah, non, là, c'est le nombre,
6: Maintenant que tu parles de téton, ça fait penser à un truc encore, c'est qu'il faut pas que les mecs s'acharnent sur nos tétons, à leur faire hyper mal.
0: Non, mais tu veux dire mordiller tout ça?
5: Ouais.
0: Ah non, il faut. Mais la langue, quand tu la tends bien, c'est au bout de la langue qui vient lécher le téton, comme ça, mais tout autour. Tout autour. Tu sais, il faut qu'il soit bien dur.
5: Ouais, voilà.
0: Oh là là là là.
5: Ouais,
0: c'est la plus grosse. Oh là là là là là là là. Je vais remettre tes vieux disques des années 50, moi ça va être le gros flashback souvenir. Moi. Oh là, je vais me mettre un petit Elvis pour terminer l'émission. Love me tender. Je vais me mettre à chialer. Je vais compter les tétons aussi. Tiens, ça me fera deux trucs ce soir, ça me fait du boulot. Hein. Goldo, toi en tant qu'homme, il est pas là, il y a un autre mec qu'on va accueillir, c'est Johan, 18 ans, salut.
7: Salut.
0: Salut gamin, salut mon grand. Goldo,
7: ouais.
0: Toi c'est pareil, peut-être qu'il y a un truc que tu sens que les nanas font mal, ou pas tout le temps, mais de temps en temps par ton expérience qu'il y a des trucs qui...
7: Bah, ouais, je vais dire
3: y aurait une évidence déjà pendant la fellation, pas les dents, quoi, ça me paraît.
0: Non, il est clair.
3: Ça me paraît clair parce que le dérapage des dents, non, ça le fait carrément pas.
0: Et puis il y a des fois, elles pensent qu'elles nous font kiffer les nanas alors qu'elles nous font rien du tout, quoi. Pas parce qu'on va monter de haut en bas que ça veut dire que ça y est, le mec prend son pied et que ça se passe bien, hein.
2: Mais il paraît que c'est ou en haut ou en bas.
0: C'est le mouvement, c'est parce qu'il y a un mouvement, une rotation, c'est pas parce que tu en vas jusqu'au bout ou bien profond que ça veut dire que ça y est, le mec il doit kiffer grave. C'est pas parce que t'es gorge profonde que tout est gagné, hein.
2: Bah de toute façon, faire une fellation, je sais pas, mais c'est s'occuper du pénis, c'est pas forcément faire des mouvements de va-et-vient.
0: Voilà quoi.
2: Donc
0: Je sais pas pour moi personnellement, mais il y en a qui des fois qui s'acharnaient sur le gland, mais le gland moi personnellement. Non mais en dessous il y a le nerf et tout ça, ouais mais là le gland. Que de chi moi. Je dois être paralysé du gland. Non mais je dois être paralysé du gland. Non mais il faut parler, hein. C'est pour ça que c'est bien d'en parler là, même si ça a l'air un petit peu vulgaire d'en parler.
2: Non, du tout,
0: tu vois, du moment qu'on se dit, on n'en parle pas de saloperie, bah machin.
2: Alors, nous, c'est plus sensible, parce que moi j'ai toujours posé la question justement, parce que moi je suis un peu grande gueule, donc.
0: Ah déjà, c'est plutôt le dessous que le dessus, hein.
2: Le dessous de quoi?
0: Bah tu parles de la partie sensible du sexe. Pour le mec, c'est ça?
2: Oui.
0: Bah
2: ouais. Vas-y, le dessous de quoi?
0: Ah, le dessous de la bite.
2: Le dessous de la bite.
0: En dessous, t'as la bite en face de toi, c'est en dessous du gland, voilà. C'est derrière, en dessous. C'est... Tu verras, il y a une sorte de petit filet, un petit truc là. Mais ça, tu touches. Mais écoute, tu prends le mec, tu le prends avec un doigt très délicatement et tu effleures comme ça et tu vas de haut en bas et tu le fais très délicatement. Je te jure que le mec, si c'est le cas de le dire, tu le fais partir en couille direct.
7: Si tu se contenterais du doigt, ça irait, hein. C'est comme quand je disais la fille de mettre le doigt dans le vagin, machin, si tu fais ça bien. Et c'est pas parce que tu mets 5 doigts dedans que ça veut dire putain, j'arrive à lui mettre les 5 doigts, la salope, elle doit kiffer grave.
3: Si on gratte et tout,
0: non, mais c'est clair, c'est-à-dire que.
3: Faut y aller doucement, faut pas bourriner.
0: Hein?
3: Ça sert à rien d'y aller comme un bourrin, c'est les filles, c'est pareil.
0: Ouais. Et c'est comme le truc, vous connaissez, quelle est la différence entre une salope
3: Celle qui s'est chiée, je crois.
0: Alors vas-y, c'est quoi?
3: Alors si je ne me trompe pas, alors la salope, c'est celle qui suce, je crois.
0: Ouais.
3: La salope, c'est celle qui suce et cavale.
2: Non.
3: Ou un truc comme ça.
2: Ouais, vas-y, continue.
3: Et la salope, c'est celle qui suce, cavale et qui se casse.
2: Mais non, moi j'aime mieux.
0: Ah non, c'est quoi alors?
2: J'ai un shampoing dégueulasse. Et moi j'ai que la salope et une grosse salope, un truc dans le genre. C'est la salope, c'est celle qui... Attends, c'est quoi le truc? qui suce et qui se fait enculer. Et l'autre, c'est la grosse salope, c'est celle qui se fait enculer et après qui suce. Voilà.
3: Et toi, Max, c'était quoi?
2: C'était la blague.
0: Bah, c'était ça. Ouais, elle est bonne celle-là.
2: Ça délire.
0: Donc t'es d'accord avec les doigts, je veux dire, c'est pas parce qu'on met 5 doigts, machin, c'est avec un, ça suffit, là.
3: Justement, Max, petite question.
0: Quoi hein? Ou quoi tu dis?
2: Un ou deux, c'est très bien, mais quand tu disais tout à l'heure, c'est pas très loin, en fait.
0: Oui, c'est pas très loin, hein.
2: Non, il faut savoir bien le petit
0: truc.
2: Il
0: faut que la nana t'en parle. Ouais, non, mais un peu. Il faut que la nana t'en parle. Puis voilà. Puis tu mets en action. C'est marrant. C'est moi, ça me gavait d'en parler. Moi, j'ai jamais été assez fan de discuter toutes les 5 minutes de queue avec ta nana parce qu'à un moment donné, t'as l'impression que personne sait rien sur l'un et sur l'autre. Mais de temps en temps, comme ça, dans la conversation glissée où on parlait 2 minutes, tu dis ok, t'en prends note. Et puis t'apprends. Et puis voilà. Puis après, tu regardes. Puis tu fais putain. Puis des fois, tu sais pas bien le faire. Puis à un moment donné, tu le fais bien. Alors, à un moment donné, la nana est plus chaude pour ça aussi. Il faut voir. Des fois, tu peux faire exactement la même chose, mais il faut aussi bien pour le mec. Et puis, à un moment donné, t'es plus chaud d'avoir envie de le faire que d'habitude.
2: Après un bon massage, c'est un bonheur.
0: Voilà une bonne chose.
2: Un bon massage.
0: Voilà. Alors.
3: Max.
0: Oui.
3: Petite question. Je sais pas si c'est peut-être arrivé à l'une des deux filles. On sait-on jamais. On parlait des doigts là. Comment le mec il fait si jamais il est manchot, comment il fait avec le moignon?
8: Le moignon, c'est gros, quoi.
3: Bah tu mets le moignon.
0: Ouais, bah,
3: on avait dit que ça faisait le plus c'est gros et moins c'est.
0: Mais non, bah à ce moment-là c'est pas très compliqué. Dans le moignon, tu sais, tu prends une tige en métal, tu te l'enfonces dans.
2: Oh non!
0: J'ai pas terminé, tu te l'enfonces dans le moignon, tu fais une sorte de petit crochet, et au bout du crochet, tu mets du coton, comme ça c'était le bout du doigt, puis voilà, puis tu vas.
3: Ah, tranquille.
0: Bah ouais.
3: C'est clair.
0: Voilà, tu te prends un cintre, tu sais, tu le défonces en plastique et tout, hop, tu te l'enfonces dans le moignon, puis, non, je déconne.
3: Hein. Bah là, t'as fait des heureux, hein.
0: Non, je déconne. Ouais. C'est vrai qu'il y a toujours, on oublie toujours les manchots qui nous écoutent ce soir, à qui on souhaite une bonne soirée.
3: Quand même, ouais.
0: Non, on plaisante. Toi, Joanne qui vient de nous rejoindre, t'as peut-être des choses à dire sur ce que t'as déjà entendu, le peu qu'on ait parlé, là.
3: Bah écoute, ouais, disons que moi, la fellation, on m'en a pas fait des masses, faut quand même remarquer. Mais bon,
8: c'est effectivement agréable quand même. Et puis je dirais pas totalement, vous avez totalement faux vu que c'est exact. Et que bon bah il y a Ambre là si je ne m'abuse.
7: Tout à l'heure ouais. Non elle était là. Là on a Sophie, Roxane, Laurence et Bombe.
8: Ah, okay. Ah bah il y a beaucoup de filles. Bon sexuel.
9: Déjà fait.
8: Ah, dommage. Donc voilà, à part ça, sinon je suis.
7: Tu connais James alors?
10: Ah,
7: j'ai eu bien. Alors, on peut rigoler longtemps, hein.
8: C'est clair. Donc.
9: On l'a déjà fait, celle-là.
7: Mmh. Et oh, quand ouais. On dit attention, parce qu'attention, danger.
10: Oh là là.
9: Ah, ouais. J'avais pas pensé, là.
10: Gérard.
7: Oh, je t'en prie.
10: Excuse-moi, j'étais peut-être un peu fou.
7: On va te faire enculer. Ah, ben, justement, voilà. Parlons d'enculé. Est-ce qu'il y en a pas un qui a envie de me prendre le cul?
10: Non,
7: Bon, alors vas-y, dis ce que t'as à finir, dis ce que t'as à dire. Vas-y, crache, c'est le cas de le dire, Joanne.
8: Donc, voilà quoi.
7: Voilà quoi, t'as rien dit.
8: Si, j'ai dit que j'étais pas qu'on m'ait pas fait des masses de fellation, ni que j'avais fait des cunis à fond, quoi. Je suis encore un jeune homme, comme tu l'as dit tout à l'heure. Mais c'est toujours très agréable, quoi.
7: Alors, est-ce qu'il y a des choses encore que vous n'avez pas abordées, des choses que vous aimeriez bien faire pas forcément dans le fantasme d'aller très loin, mais il y a quand même quelques situations, des endroits.
8: Ouais.
7: Qui...
8: Dans la baignoire, ça doit être ce Joanne, dans la baignoire.
7: Mmh...
9: Non, moi j'essaye, j'ai pas.
7: Bah ouais, ça dépend, ouais.
9: Bah, c'est mieux quand c'est une piscine, hein, forcément.
8: Ah bah,
7: moi j'aime pas dans l'eau, moi.
9: Ou alors c'est mettre de l'huile dans l'eau.
10: Le frottement est pas génial.
7: Vous aimez bien dans l'eau, vous les filles?
9: Ah, avec de l'huile.
7: Moi j'aime pas du tout.
9: Bah, sur le rebord d'une lune, en fait, on arrive à te caser un peu. En fait,
7: c'est-à-dire qu'il faut avoir le cul dans l'eau, mais la bite à l'air. Non, mais dedans, dans l'eau. Bah, moi je trouve ça. Je trouve que t'as du mal à pénétrer.
10: Ouais, le frottement il est louche, il est bizarre.
7: Ouais, il est louche, hein. Ouais,
8: c'est un peu comme si qu'elle avait ses règles.
7: Hein?
10: Ah non, pas du tout. Au contraire.
8: Non?
10: Bah, ça accroche, et, enfin c'est bizarre.
7: Bah.
9: Ouais, ouais. Non, elle
7: oui.
9: C'est ce qu'il faut mettre, en fait, il faut mettre de l'huile dans l'eau. Et là,
7: ah ouais,
9: il n'y a pas de dans la piscine.
7: Ah ouais?
9: Ouais, il y a de l'huile pour bébé, enfin, ça dépend, je sais
7: plus. Non, bah, moi, il y a une auditrice qui m'en avait offert deux, j'en avais déjà mis une fois, mais je trouve pas ça, parce que après, ça te fait comme si des petites mini-bulles et tout, c'est partout, c'est collant, je trouve ça
9: graisseux, c'est. C'est pour bébé qu'il faut prendre.
7: J'aime pas, ouais.
9: J'en sais rien, mais si, il y a.
7: Enfin, bon, moi, dans l'eau, c'est pas là où je kiffe le plus, quoi.
8: De l'huile, après, on met des petits oignons, fait cuire ça, et puis c'est nickel, quoi.
7: Ouais.
8: Ça fait bon, mais je crois pas que ça le ferait, en fait.
7: Ouais. Et vous, les filles, alors? Y a-t-il quelque chose que vous aimeriez faire, un endroit, un truc marrant?
9: Moi, y a quelque chose.
7: En boîte?
11: En boîte, une fellation, ouais, j'aimerais.
10: Oh là là.
7: Tu l'as déjà fait ou t'aimerais?
11: Non, j'aimerais bien, ouais.
7: Ah bon, carrément, pourquoi ça?
11: Je sais pas.
7: C'est le côté public, comme ça?
11: Ouais, c'est le côté public, ouais.
7: Mais pourquoi la boîte particulièrement pour avec la musique et tout?
10: Tu peux faire ça dans
11: le monde de la musique, ouais, je sais pas, c'est sombre.
7: Enfin, tu peux faire ça dans
11: un. S'il y a quelqu'un qui te regarde, tant pis, quoi.
7: Ouais.
11: Ouais,
7: tant pis pour lui, quoi, ouais. Moi, je pète un câble, hein, ouais.
9: Tant pis pour lui, tant pis pour la fille qui le fait.
7: Mais
9: quoi,
7: tu peux très bien le faire dans une boîte un peu. Dans une boîte. Une boîte à partout, ça, plus ou moins une boîte qui est assez classe où il y a une piste de danse, il y a des mecs, et comme ça, tu peux faire ça tranquillement.
11: Ouais, voilà. Ouais.
7: Enfin, quoi que. Là, les gens, ils vont pour se faire mater aussi, quoi.
9: Bon, moi, j'ai une question pour les mecs.
7: Vas-y.
9: Ouais, c'est. Est-ce que ça leur plaît ou est-ce que ça les tente? Enfin, c'est plutôt ça leur plaît si on essaie de leur faire des trucs, on le trouve mignon.
10: Ah, pas touche.
9: Ah ouais,
10: c'est clair.
9: On a toujours l'impression que c'est une autre chose qu'on peut faire, mais les mecs, en général, ils sont un peu bloqués. On essaie de mettre un doigt là-dedans.
8: Je dirais carrément, ouais.
7: C'est dans les deux sens, hein, que ça va. Hein, et, c'est une partie très érogène qui excite beaucoup.
9: Ben ouais, mais.
10: Là, il faut appeler GG, hein, faut appeler GG.
7: Avec
10: le coton-tige, il n'y a pas de problème. Hein.
7: Non, mais il y a un côté, c'est dans un délire que ça peut se taper, ça. Il faut que, puis il faut que ça se passe au bon moment, et il faut vraiment que tu sois déjà dans la bonne excitation, quoi. Qu'est-ce que t'as foutu, là? Vous avez foutu de la pommade, là, ça?
9: Ouais.
7: Qu'est-ce que t'as fait, toi? Elle est en train de s'essayer la trousse de toilette de Mac.
12: J'essaye les fonds de teint.
7: Ah, d'accord, ok. Essaye les fonds de teint. Ouais, non, mais là, carrément, elle a pété un câble, la gaga. À mon avis, elle doit aller dans une boîte, un 2 plus 2 ou aux pyramides ou.
12: C'est sur les mains, mais j'essayais les différentes teintes.
7: Ah, d'accord.
12: C'est sur les mains.
7: D'accord, il est très bien. Il faut vraiment le faire au bon moment, quoi.
9: Moi je sais pas, mais en général, bon,
7: moi j'aime un doigt dans le cul de temps en temps, nous dit Diabolique sur Minitel qui a 25 ans. Il paraît que ça excite vraiment beaucoup, hein.
10: Ouais, il paraît, ouais.
7: Ouais, il paraît, ouais.
10: T'as déjà essayé, Max, non?
7: Ouais, il paraît bien, ouais.
10: Il paraît bien.
7: Non, mais ça dépend comment c'est fait. Il y a des moments où t'en as pas envie. C'est exactement comme une fille,
10: ouais.
7: Même une fille qui a. Enfin, je veux dire, qui est pas contre la sodomie, ça veut pas dire que parce qu'elle n'est pas contre et qu'elle a déjà donné, que ça veut dire qu'à chaque fois qu'il y a une relation, elle en veut une. C'est le genre de truc
9: que
7: tu fais. Non, mais c'est pour vous dire la même chose. C'est un truc qui se fait fait vraiment, parce que la fille fait la sodomie, ça veut dire qu'à chaque fois qu'il y a une relation, on va pouvoir la sodomiser. C'est des moments, elle a peut-être pas envie de le faire pendant un mois ou deux, quoi.
13: Ouais, non, mais c'est juste.
7: C'est un instant, c'est à un moment donné, il se passe un truc, et puis voilà, tu te laisses aller, t'es dans l'excitation, puis des fois dans l'excitation, tu le sens pas, quoi.
13: Ouais, mais ça dépend ce qu'on met dans le cul, quoi. Parce que bon, après, il y a des limites.
7: Ah, mais si tu mets des carottes râpées avec, si tu mets un bocal de corniche, ouais, forcément, moi aussi, je risque d'avoir un petit hic.
13: Effectivement. On pense à soir après, quand même.
7: Ça bah, évidemment. Plaisir. Par exemple, on parlait du charmant jeune homme au moignon. Là, c'est clair que s'il veut me mettre un doigt, il peut toujours s'accrocher.
13: Hein. Ah oui.
7: C'est comme l'histoire, une nana qui va voir un gynécologue et puis elle va le voir et puis elle dit non, c'est pour mon cul. Alors, le gynécologue, il regarde l'anus de la nana, puis. Elle a l'anus, mais le trou d'anus, mais genre vraiment.
13: Bougez jamais trop.
7: 30 cm de diamètre. Fait, mais qu'est-ce qui vous est arrivé? Fait, ben, j'ai eu une relation avec un éléphant, il m'a mis un doigt.
13: Ouais.
7: Elle est mignonne. Ah, quand même.
13: Ouais.
7: Tiens, je sais pas pourquoi je vais compter les éléphants aussi avant de me coucher.
13: T'as beaucoup de choses à compter, hein.
7: Ouais, bah, je sais, ouais. Bah, tu sais, j'aime bien faire mes comptes avant d'aller me coucher.
13: Voilà.
7: Je sais pas, moi.
9: Moi, je disais juste ça parce que j'ai l'impression que c'est un truc qui est, enfin, moi, à chaque fois que je fais ça avec des garçons, c'est un truc qu'ils font tous. À moins que je tombe sur les mecs. Je parle pas de sodomie, hein. Mais au moins un doigt, on va dire.
7: Non, mais un mec, tu le sodomises pas, moi, lui mettre un god, mais là, c'est pas possible. C'est-à-dire que le mec, il a envie d'une relation d'homosexuel. Mais tu sais, ne serait-ce que de mettre un doigt, le fait de venir toucher l'anus au mec, t'as l'impression que c'est une relation homosexuelle, là. Hein.
13: Ouais.
7: Bah oui.
9: Non, mais ça les choque, alors que pour nous, c'est pareil, quoi. Ça, c'est un truc que je comprends pas.
13: C'est un mec qui n'a pas l'habitude de se faire pénétrer, quoi qu'il arrive.
7: Moi,
13: quoi.
7: Ça me choque pas, mais une nana me fait ça, j'en ai pas envie au moment où il y a un moyen d'esquisser, de faire comprendre très naturellement que t'en as pas envie. C'est comme une fille. Pardon?
9: Non, ça se comprend très bien, c'est pas un truc que je fais spécialement à chaque fois non plus. Ouais. Je me dis que des fois c'est pour les emmerder un peu, entre guillemets. Enfin, oui, c'est dégueulasse de dire ça d'ailleurs. Mais non, c'est pour justement s'ils le font, moi je le fais.
7: Ils te le font, toi ils te le font.
9: Mais c'est ce que je disais pas que je le faisais à tous les mecs.
7: D'accord.
9: C'est que eux, quand je suis avec un mec.
7: Oui, mais là c'est pas pour essayer de prendre défense des mecs parce que j'en suis un par rapport à ça, mais tu comprends bien qu'il est dans la tête des gens plus naturel qu'une fille. Un truc dans le cul qu'un mec, mais je suis d'accord avec toi que pour un doigt, bon bah là, mais là c'est pareil, hein, c'est chacun. Il y a des filles qui aiment bien également se faire des fellations et qui n'aiment pas avoir des cunis, inversement, qui veulent qu'aiment ça les cunilingus, mais qui n'aiment pas se faire sucer. Après, il y a des trucs que c'est pas parce que l'un fait l'un que l'autre doit le faire aussi, quoi, automatiquement, ou doit accepter, quoi. Il faut pas que ça soit une corvée, quoi. Voilà, il y a d'autres trucs à faire que parce que ton mec refuse de mettre un doigt.
9: C'est agréable. Donc je me dis que est-ce que c'est agréable pour les mecs? Apparemment,
7: d'accord.
9: Bof.
7: Mais voilà, t'entendre dire le mec le fait, donc moi aussi j'ai le droit. Je comprends pas que le mec ne veuille pas. Je veux dire, c'est normal. Je veux dire, peut-être que toi t'aimes bien rester 3 minutes sur le sexe et lui aime bien rester un quart d'heure dans la fourrure, quoi. C'est pas parce qu'il a fait 10 minutes qu'il doit faire 10 minutes chrono. Hein.
9: Ah non,
7: bah,
9: oui,
7: non mais c'est pareil. Ah, parce que lui te fait ça que tu dois lui faire ça. À ce moment-là, on s'en sort plus, quoi. Hein?
9: Nous soyons libres.
7: Ouais. Ça va, Sophie?
14: Ça va, oui.
7: On ne travaille pas?
14: Non, mais j'essaie d'intervenir depuis tout à l'heure, mais
7: vas-y.
14: Je ne m'entendais pas.
7: Bah ouais, mais interviens, faut enlever ce que t'as dans la bouche.
13: On ne parle pas la bouche pleine.
14: Non, moi, il y a un endroit que j'aime bien caresser.
7: C'est à Limoges.
14: C'est.
7: Ouais, c'est un endroit que j'aime bien, c'est Limoges.
14: Un endroit que j'aime bien caresser, c'est. Je sais pas comment ça s'appelle, c'est entre la baisse du pénis. Et l'anus.
7: Ah ouais, entre les deux, là.
14: J'adore.
13: Ah, oui,
7: ouais. Non, dans, après les couilles.
14: Ah,
7: en dessous des couilles.
14: Ouais.
7: Et
9: les mecs, ça vous fait quoi quand on vous caresse, là?
7: À cet endroit-là, là?
9: Oui, là, juste là.
7: Mais c'est toujours pareil. Il y a peu d'endroits... Enfin, je sais pas, moi je parle, après j'aimerais que les autres réagissent. S'il y a des garçons qui veulent réagir, un ou deux mecs quand même, parce que
13: ouais,
7: on a Johan qui est pas non plus un expert. On a Goldo qui est avec son fulgure au point, qui aimerait bien le foutre dans le cul de toutes les nanas.
13: Moi
7: je dis personnellement, mais même après les autres vont répondre, il n'y a pas... pour chaque mec c'est différent. Autant pour les nanas, c'est pareil. Il n'y a pas vraiment une dizaine d'endroits qui sont vraiment où là t'es excité tout de suite. Il y en a qui aiment bien être, il y en a qui sont excités. C'est aussi derrière les oreilles. Il y en a, ça va être la nuque. Moi, je sais que j'aime bien la nuque, la tête. C'est un côté pas excitant, mais relaxant et qui me détend et tu sais qui me fait du bien. Maintenant, l'endroit qui était en train d'évoquer Sophie, moi, ça me fait pas non plus. Mais parce qu'on me l'a peu souvent fait, mais peut-être que Sophie est une experte là, dans cet endroit-là.
14: Je
7: suis
14: pas une experte.
7: Non, mais ton mec apparemment prenait son pied là.
14: Oui.
7: Voilà, mais toi, tu peux prendre plaisir à le faire à cet endroit-là parce que tu trouves cet endroit sympa, alors que forcément, il n'est pas forcément un endroit, c'est pas un endroit clé, quoi.
14: Non, non, c'est sûr, comme tu dis, ça dépend des gens.
7: Voilà, ouais. Et le problème, c'est que si tu t'attardes un quart d'heure sur un endroit, alors que toi, t'es là, tu prends pas ton kiff et qu'elle est là, elle se dit, elle s'excite, elle voulait faire parce qu'elle trouve c'est un endroit très sympa, parce que c'est très joli, c'est comme la Corse, c'est vachement beau à regarder dans des criques et tout, fait là, t'es là, ah, j'aime bien cet endroit. Ouais, mais déménage en presse, ça serait bien que tu repartes avec ta caravane, fais un plein d'essence et bouge un peu. Non mais tu vois, donc là c'est toujours pareil, il faut arriver à sentir la personne, quoi. C'est comme quand tu fais un cunnilingus, tu sens quand la nana prend pas son pied, quand tu vois qu'elle fait semblant.
3: Tu regardes comment elle réagit, puis
7: exactement. Ça, Et puis quand trois semaines après tu le refais, tu dis putain là attends, il y a un truc qui va pas là, elle part 10 fois plus en couille que la dernière fois, tu te dis c'est qu'avant c'était pas bon. Ouais.
13: Bah comme ça après on a trouvé le point.
7: Pardon ?
13: Comme ça, si elle part en couille après, bon on a trouvé le point et puis on continue tout le temps. À question de pas faire tout le temps la même chose, quoi.
7: Mais même pas, parce que tu peux, je sais pas, là, les filles vont peut-être pouvoir réagir, tu peux, trois semaines avant, avoir fait exactement la même chose, mais ce jour-là, elle avait peut-être moins envie d'avoir une relation, ou ouais, elle était moins dans le truc, moins concentrée, et voilà, quoi.
13: Après, nous, on est perdus, puis on sait plus ce qui se passe.
7: Et non, mais c'est pas compliqué, tu sais, c'est pour ça que moi, je fais souvent relation avec la musique, parce que tu peux acheter, et les gens disent ça que c'est con au début, mais finalement, maintenant, après réflexion, les gens disent, bah, il a peut-être raison, en tout cas, moi, je sais que c'est comme la musique, genre, tu vas acheter un CD qui te fait kiffer, puis d'un coup, pendant deux ans, tu vas le laisser tomber. Et puis un jour tu vas réécouter un morceau, puis tu sais, tu l'écoutes, il te fait délirer, puis un jour tu vas l'écouter dans un endroit, un moment, puis là tu vas kiffer encore plus.
3: Une gonzesse, c'est pas une platine, hein, Francky.
7: Non, mais c'est la musique, je veux dire, c'est la même sensation que la musique. C'est pour ça que souvent on fait allusion à la musique, au tempo, au rythme, et que souvent les gens aiment bien faire ça avec de la musique parce que ça te met en condition. Et souvent la musique peut t'emmener dans des délires.
3: Voilà,
7: dans
3: j'allais te demander justement à propos de la musique pendant les. T'es fan, toi, de la musique pendant les rapports
13: ou... Ouais, voilà, c'est ça que je veux savoir.
3: Est-ce que c'est un.
7: Moi, j'ai pas le CD play pause, prêt à enlever la pause et envoyer en lecture, mais ça se fait vraiment au feeling, quoi.
3: Non, mais tu mets plutôt de la musique, genre, je sais pas, la techno, ou c'est plutôt.
7: Ça m'arrivait, ouais.
3: De nuit, quoi.
7: Non, c'est beaucoup plus, musique de nuit, ouais, album, machin, okay. Mais ça m'arrivait de le faire sur la techno, mais c'est vrai que le rythme te donne forcément, t'as une cadence à suivre. Non, mais c'est machinal, c'est automatique, c'est un peu comme des animaux, quoi. À un moment donné,
14: sur la techno, tu baisses sur.
7: Non, mais tu suis le rythme. Non, mais attends, c'est pas compliqué, je vais vous faire. Vous allez écouter en deux secondes, vous allez vite saisir le truc, attends. Mais continue à tchatcher, j'arrive.
13: Ouais, mais alors si tu te mets du classique, t'imagines à la vitesse où tu vas, t'es pas pressé. Hein.
7: Non, c'est pas vrai. C'est-à-dire que ça va prendre.
9: Quand t'as des sentiments, le classique, ça peut être vachement beau.
7: À un moment donné, la musique ne fait. Au début, elle va. Moi, je crois que la musique, c'est. Bon, Roll Bud, t'imagines, c'est que du new age, c'est que des nappes, y a rien, y a pas de tempo. Ouais. Mais ça t'emmène dans un côté plus détente, plus relax. C'est-à-dire que tu vas être plus long dans les préliminaires, tu vas plus prendre ton temps. Des fois, ça va te donner plus d'imagination. C'est-à-dire que t'es moins violente et t'es plus attentif à ce que t'es en train de faire. Et à un moment donné, la musique, tu l'oublies. Quoi, à un moment donné, tu te rends même pas compte que le CD est terminé, t'es déjà en train ou t'es en train de faire autre chose. Tu sais que la techno, quoi qu'il arrive, même si à un moment donné tu t'éloignes de la musique, il y a toujours ce. Il y a toujours un petit rythme, il y a un truc, il y a un truc qui inconsciemment, c'est pour ça que, parce que tu fais ça, que t'imagines, alors, tu pénètres jamais, parce que s'il faut être dans le tempo, tu y es jamais, il y a jamais de tempo.
13: T'imagines avec du hard rock et tout ça, sadomaso, les meufs.
7: Non, mais si t'aimes ce genre de musique, non, mais attends, ça peut être 10 fois plus.
9: Musiques,
7: je veux dire, c'est sûrement plus violent avec de la techno qu'avec AC/DC ou Scorpion, je vais te donner, je vais essayer de trouver 2-3 trucs.
9: Montre-nous.
7: Non, mais je vais pas vous montrer, je vais vous faire écouter.
9: Ouais, bah ouais.
13: C'est clair.
9: C'est toujours très imagé. Parce que tu vois, c'est clair aussi, tu le dis.
13: Ouais, bah ouais, voilà, c'est à dire.
7: Hein?
9: Vous avez déjà fait en musique, tous, là?
13: Ouais.
7: Ouais. Mais ça, c'est pareil, moi je le.
9: Fait exprès ou pas fait exprès?
3: Mais même des fois, souvent pas fait exprès.
7: C'est pas comme la nana qui va se laver, c'est-à-dire que je suis pas là en train de dire, ah, attends, on est en train de faire les premières, je vais rechercher un CD dans le salon.
3: Ou tu pars fait... où tu veux.
9: Quand la musique s'arrête, tu te relèves.
3: Donc tu sors musique de base, Max.
7: Ouais, mais il y en a, attends, je vais t'en faire écouter, moi.
13: Emmanuel.
7: Non, mais je vais te faire écouter 2-3 trucs, écoute. Bon, tu vois. Attends.
3: Oh là.
7: Attends,
9: j'ai fait la grenouille.
7: Mais non, parce que là, c'est des bruitages, parce que j'ai pas amené tous les CD, donc j'ai pas tout, là.
9: Là, c'est la position de la grenouille.
3: Ouais, c'est clair.
9: 351ème du Kamasutra.
7: Bah tu vois, si t'es un peu dans cette... Attends, je vais avancer un peu là, mais...
14: Non mais alors là, on s'endort.
7: Non, c'est pas vrai. Parce que t'es pas là pour dormir, t'es là pour avoir quelque chose, donc tu te concentres sur autre chose.
9: Bon,
7: c'était comme ça, t'as des bougies, machin, tu bois un verre, et tranquillement, t'emmènes vers le truc. Mais sûr que non, faut arrêter... Voilà, c'est parce que là il y a des bruitages spéciaux parce que c'est des...
3: Attends,
9: des
7: non, c'est pas des vaches.
9: C'est des grenouilles.
7: Non, c'est pas des vaches, ouais, exactement.
3: Ah bon.
7: Et toi, cet esprit-là?
15: Ça, c'est le matin.
7: Mais tu le fais, ça dépend à l'heure que tu le fais, c'est pareil, quoi.
3: Faut que ça soit soir.
7: Bon, tu vois, ça, c'est une ambiance. Après, t'en as une autre. Attends, après, t'en as une autre. Attends, je sais plus quel morceau que c'est.
15: Ah, ce genre de musique, t'as un mec dans ton lit le matin au petit réveil, c'est génial.
7: Bah, évidemment.
15: Attends.
7: Attends, je vais t'en trouver un. Après, un autre morceau dans un autre style qui est super agréable. Où je le trouve, hein, parce que.
3: Prends les bruits de flotte, parce qu'en fait, ça donne envie de pisser au matin.
7: Ouais, donc ça, c'est sympa, tu te laisses guider. Et faudra écouter demain, c'est demain, je fais une nuit monologue.
3: Ouais.
7: Et je vais mettre 2-3 petits morceaux fort sympathiques. Des morceaux de classiques, des adagios, des trucs qui font chialer, des super beaux morceaux. Vous écouterez, je parlerai beaucoup de la relation à deux et tout, entre mec et nana. Et je passerai 2-3 morceaux français qui sont très jolis. Bon, ça, c'est un truc, mais après, tu peux faire ça. Pour les prélites. Ah non, mais là, Duke Ellington. Mais tu vois, des trucs un peu jazzy comme ça, tu.
15: Sur le lit.
7: Non mais attends, mais là tu...
15: Tu peux imaginer plein de
7: scénars
15: sur ça.
7: Tu lèches la nana, tu lui lèches le visage, tu l'embrasses partout, mais délicatement. C'est-à-dire que c'est vrai que ça donne un rire, c'est sûr que tu vas pas violemment, là.
15: Par contre, je voudrais savoir, les garçons, t'es arrivé de faire un striptease, hein?
7: Non. Moi je faisais un truc qui faisait délirer Banana, parce que c'est un truc je faisais ce que je lui appelais. Tu sais, il y avait une émission de Arthur qui s'appelait Mission Impossible, je sais pas si vous avez
3: vu.
15: Ouais.
7: Et il y a un truc qui
3: est. Voilà.
7: Et moi je faisais les 15 secondes de bonheur, c'est-à-dire que je me mettais sur le lit, je sautais.
3: Non.
7: Et je faisais tourner ma bite, bah alors. Mais c'est des délires entre mecs. Elle me disait, ouais, il y en a marre. Non, mais elle disait qu'il y en avait marre, qu'à chaque fois on abaisse tête. C'est vrai qu'à la télé, on abaisse souvent les nanas. Tu sais, quand on voit dans Patrick Sébastien, ouais. Tout ça, Sabatier, tu vois toujours des nanas à poil et les mecs, t'en vois jamais. Et moi, pour délire, moi je m'en fous. Elle me dit, vas-y, tu me prends pour eux, tu crois que je suis pas capable, c'est que j'avais de la tchat. Mais je sais, vas-y, que je sautais, je faisais 15 secondes de bonheur. Elle me demandait. Je l'ai fait, bon, attends, c'est génial, c'est super drôle. Et là, en fin de compte, tu pars dans un délire avec ta nana, c'est-à-dire que tu te mets à te marrer.
3: Ah, excellent.
7: Et ça, il suffit de 20 secondes comme ça et t'as l'impression que t'as plus de tabou. C'est-à-dire que tu sens que t'es sur la même longueur d'onde, elle te demande un truc, tu la fais rire, tu fais un délire. Et là, tu sens que tu peux kiffer. Alors, à ce moment-là, là, tu kiffes et là, tu vas beaucoup plus loin que quand t'arrives, t'es fatigué, tu te mets dans les. T'as l'impression que tu baises avant de te coucher. C'est genre, c'est le somnifère. Parce que des fois, ça casse quand tu baises.
3: Ouais.
7: Tu fais le truc, puis ça, c'est. Je l'ai souvent.
15: Déjà arrivé d'avoir un fou rire quand
7: on
15: fait l'amour.
7: Moi, non, mais de me marrer, ouais, de prendre. M'amuser, ouais, sympa, ouais.
15: Enfin, ouais, c'est
7: moi, de partir dans des positions, on allait bric-à-brac, à un moment donné, on veut s'en sortir, on est complètement ses coins. Et là, t'es bloqué, tu fais bon, bah, passe ta jambe, enlève, machin, et là, donc, tu veux que tu te déconcentres totalement, t'arrêtes et tu reprends, quoi.
15: Ah,
7: on est parti. Ah, mais moi, je suis passé dans des positions, mais laisse tomber, ça se demandait, c'était le Rubik's Cube, hein. Ah, ouais, non, mais là, c'est n'importe quoi, hein. Non, c'est marré, moi, je me suis marré, quoi. Mais des fois, quand tu te marres, c'est kiffant, quoi.
3: Faut que tu te retrouves une nana, Francky.
15: Et de pleurer en plein milieu d'un ébat amoureux.
7: Ah, il paraît que si une fille pleure, là, c'est là, carrément le fantasme, c'est l'extase. Là, c'est. Bon, un mec, non.
15: Si, ouais, quand on jouit, ouais, ça peut arriver de pleurer, mais. Ouais.
7: Bah, là, par exemple, là, c'est déjà pur, écoute. Tu vois, c'est pas le même rythme.
3: Ah, c'est autre chose,
7: ouais. Bah, ouais, mais là, là, t'es là-dessus, déjà, tu commences tout doucement. Alors là, tu fais dans les préliminaires et tout, là tu tapes dans un délire, là ça va loin. Là.
3: Mais il te faut une nana parce que t'as plein d'idées en ce moment. Hein.
7: Mais non, mais j'en ai parlé, ça fait. Même avant, j'en ai parlé il y a 2 ans, 3 ans, de la musique et tout pendant la relation sexuelle.
3: Ouais, tu es l'émetteur d'application
7: à cette
15: époque.
7: Ouais,
15: non,
7: mais.
15: Non, pas.
7: Bon, hein?
15: T'es Max?
7: Oui.
15: Côté musique, un truc qui est pas mal aussi, Art of Noise.
7: Ouais, par exemple, mais bon, il y en a des milliards. Après, il n'y a pas besoin d'avoir un nom d'artiste, c'est un style de musique.
15: Ouais.
7: Sinon, tu prends musique de nuit, tu te la fous en boucle et c'est bon.
3: Ah, ça, ça le fait, hein, je confirme.
7: Ah ouais, mais bon, en même temps, c'est pas très rythmé pendant 74 minutes.
3: Ouais, n'empêche que grâce à toi, il y a une belle nuit, quoi.
7: Non, mais c'est sympa, merci, mais.
3: Non, mais c'est moi qui te remercie.
7: Écoute ça, quoi, t'es là. Il y a comme un truc, quoi.
3: Ah, c'est mécanique, là. Hein.
7: Ah, c'est vrai que si tu suis le côté très techno et que tu rentres dans le rythme, c'est vrai que si tu rentres bien dans le délire, t'es méga excité. C'est vrai que la pénétration, ça dure pas pendant 25 minutes, quoi. C'est que t'es tellement dans le rythme que tu rentres dedans et que t'envoies la purée, quoi. La nana, mais la nana, elle part live. La musique te met en transe. C'est pour ça que je parle souvent de la musique, du sexe et de la musique. D'ailleurs, ça va vraiment bien ensemble, quoi. Mais tu fais ça. Et moi, je vous le dis une fois. Moi, je l'ai déjà fait sur de la techno un peu acide avec des sons parce qu'il y avait un CD qui tournait.
16: Ouais.
7: Enfin, ça s'est fait au pif, c'est-à-dire qu'on écoute, j'écoutais une compile, un machin, et la cassette tournait. Et la nana est arrivée, tac, on a commencé, et la cassette tournait, il y avait un rythme assez fort. Et on a laissé, et c'est vrai que ça te.
16: Bah, t'es obligé, tu dois faire un truc.
7: J'ai dû le faire deux, trois fois. Ah, c'est génial.
16: Tu calmes automatiquement.
7: Mais il est vrai que t'as plus vite envie de passer à l'acte, à la pénétration, ouais, que au truc. Toi, t'écoutes ça.
16: Mais ça monte, ça,
7: c'est. Hein?
16: Ça monte, hein?
7: Ouais, c'est ça, voilà, exactement.
16: Merci.
7: Et je te jure, il se passe un truc, hein. Il y a un moment donné, il y a un. Dans le rock, tu l'auras pas. C'est quand on dit du hard rock, du machin, c'est ça, agressif. C'est, y a un truc, c'est pas pareil. Tu mets assez d'essais, tu.
16: Non, tu peux pas. Il y a tout le temps des breaks.
7: La techno, c'est toujours un rythme. Il y a un truc. Ça, et quand t'écoutes dans la techno, dans ce genre de trance, c'est un truc qui monte, donc c'est progressif. C'est comme dans l'acte, quoi. Alors que le rock,
16: c'est. Que tu peux te caler aussi sur différents sons que toi tu entends, quoi.
7: Voilà. Là, en plus, quand tu prends un truc enchaîné, ça dure pendant. Tu vois, tu prends un long morceau, tu kiffes, quoi.
16: Ouais, si ça dure une heure, t'es pas arrivé.
7: Tu vois là, ça monte. Oh ouais, moi c'est. Moi ça peut me déconcentrer à écouter la musique. Là, c'est bon, je fais. Attends, c'est quoi ce truc déjà?
16: Des formations professionnelles.
7: Non, ouais. Oh, l'autre il dit sur Offspring. Ah oh, ouais, ça doit être super. Sur Come As You Are, ça doit être génial. Sur Smell Like Teen Spirit aussi, Nirvana, tu dois t'éclater un bon coup.
16: Ouais, attends, ouais, des trucs bien trop.
7: Come As You Are. Et toi, t'es là en train de limer. Tu vois là, il y a un truc. C'est un côté aussi, ce qui est bien, c'est par contre, c'est de bien choisir les morceaux. C'est pas parce qu'on va dire, on va prendre un disque de techno, un mec qui dit, oh bah tiens, je vais essayer dès demain, Max, il me l'a dit, je vais prendre un morceau de house. Non, parce que tu mets Armand Van Delden de Funk Phenomena, que c'est gagné, hein. Parce que ça, c'était un très mauvais choix, hein. Faut quand même choisir un bon disque. Toi, ce genre de truc-là, c'est un côté très tribal. Et tout ce qui est tribal, ouais, c'est un truc qui te rentre, c'est lancinant, ça te prend, c'est progressif, quoi. Ça te prend la tête, quoi. C'est comme le cul, quoi. C'est quand tu lis, bon, tu lis. Ouais, là je pose des questions, l'autre il se marre, mais c'est vrai.
16: C'est pas vrai qu'on l'entende un peu.
7: Non mais c'est bon, quoi. C'est... Attends. Bon gars, regarde. Quoi, même pas. Je suis en train de lui montrer, je vais lui mimer. Non. Faut que... Tu sais comment on fait pour montrer comment on lime? Tu mets la main, pour les mecs, vous mettez la main à peu près à la hauteur de votre pénis, c'est comme ça, puis vous ouais, donnez des coups là, des va-et-vient.
16: Ouais, d'accord.
7: T'entends ça, je sais pas, les filles, ça vous fait pas kiffer ça?
17: Allez, c'est bien, ouais.
7: Ça monte, mais tu sais que ça monte, on se rend pas compte de tout, mais ça ne cesse de monter.
17: Bon début de journée, quoi.
7: Mais non, mais quand il est 11h minutes.
17: Je fais les ongles, ça.
7: Ça, c'est un morceau qu'avait mixé Carl Cox, qu'on a diffusé d'ailleurs vendredi, qui est, il a fait une double compilation mixée qui s'appelle Fact 2. Ça, ouais, c'est le Fact. Il avait fait sortir le Fact 1, il a sorti le Fact 2. Ça, c'est le premier morceau de son premier mix. Ça s'appelle The Mood Will. Moi aussi, je le cherche sur vinyle, c'est excellent, ça. Hein.
16: En fait,
7: ça s'appelle Spirit Catcher. Mais ça, c'est excellent, quoi. Mais t'as des trucs comme... tu vois, moi, j'ai déjà fait sur ça, sur ce style-là. Attends, mais là, c'est déjà plus violent. Hein. Attention, là, ça rigole déjà un tout petit peu moins.
17: Waouh.
7: Non, mais...
16: Are you there?
7: C'est un côté un peu plus... Ouais, c'est un côté un peu plus... Quand c'est techno, c'est un peu plus hard. Quand c'est on dit que c'est un peu plus hard, c'est un peu plus dark, quoi. Un peu plus vicieux, quoi. Mais ce qui veut pas dire que tu vas être vicieux dans tes positions, c'est dans ta tête que t'es vicieux, quoi.
16: Ouais, mais tu vas cogner, t'es obligé.
7: Même pas, tu sais, ça peut être très... C'est quand tu transpires bien, putain.
17: Ça colle.
7: Ouais, voilà, mais t'as plein de kiff à faire, je te jure, c'est la musique. Il y en a qui vont préférer la trance, il y a des milliards de choses à faire, quoi. Qui c'est qui tape, là?
16: Francky, tu te souviens le petit bruit que tu...
7: Bah ouais, c'est ça, là. C'est le bruit de nana, écoute, c'est ça. C'est ça.
17: Quoi, ça?
7: Bah c'est le mec qui est en train de cogner, qui est en train de taper dans le cul de la nana.

0: Ah, je le baise par téléphone. Ben,
1: hein. Oh, Max.
0: Ben, elle me faisait 10 balles la minute, c'était sympa.
1: Ah, tranquille.
0: J'ai envoyé un chèque après, quand elle était en province et tout, j'ai envoyé un chèque. Bah ouais, c'est comme ça qu'on s'est connus. Voilà, elle s'appelle Raymond. Elle s'appelle Raymond. Et t'as ça aussi pour kiffer, écoute, t'as ça aussi, un truc.
1: Non,
0: je déconne, C'est pour ça qu'il y a des sons à choisir. La trance, tout ça, tous ces sons un peu hard house, c'est pas bon, mais le son un peu jazzy ou le ambiante, ou vraiment, si tu veux choisir dans la techno, faut pas l'autre, tu dis techno hardcore à 180 BPM, je t'explique pas. Boum, boum, boum, boum, boum, boum, la copine, tu lui. Oh bah là, tu lui exploses tout le derrière, le machin. Là, c'est l'histoire du cheval et du chien dans le désert.
1: C'est exact.
0: Hein?
1: Ouais.
0: Vous la connaissez quand même.
2: Ouais. Bah oui.
0: Hein? Non, vous la connaissez?
2: Ouais.
0: Ah bon?
1: Non, vas-y, raconte.
2: Putain, je te dis tellement bien.
1: Bon, allez, raconte.
3: Oui. Oh, vous la connaissez pas.
1: Allez, raconte.
0: Bah, faut vraiment qu'on me demande gentiment.
1: Bon, s'il te plaît, Franck, tu veux bien raconter l'histoire?
0: Bon, ok. Bon, alors, c'est. Il y en a qui la connaissent pas, non?
1: Bon, bah, non.
2: Je la connais pas.
0: Ah bon?
2: Je la connais pas non plus.
0: D'accord. Alors, c'est un mec. C'est presque pareil qu'un mec, c'est un chien et un cheval.
1: Ouais.
0: Qui sont dans le désert. Et comme ils n'arrivent pas à s'en sortir et qu'ils vont crever, ils se disent, bon, bah, tiens. Il y a le chien qui dit, au cheval, bah, je tirerais bien mon coup. Le cheval, il est mort de rire. Il fait, tu rigoles? Il fait, bah ouais, on risque de crever et tout. Allez, laisse-moi faire au moins ça. C'est un dernier petit plaisir. Puis, le cheval, il dit, de toute façon, il a une petite bite. Le chien, ça va, je vais rien sentir. Ça va pour deux secondes. Alors, le cheval, il se baisse, il s'assoit. L'autre, il arrive. Le chien, il donne, il éjacule, machin, parfait. Puis, voilà qu'une heure après, quand même, le cheval, il dit, putain, il a peut-être raison. J'ai peut-être crevé parce qu'il voyait pas de, tu vois, tissu de secours. Il dit, mais là, moi aussi, j'aimerais bien tirer un coup. Avant de mourir, quoi. Alors, il dit au chien, tout à l'heure, moi aussi, tu m'as donné envie, je tirerais bien un coup. Le chien, il dit, mais t'es malade. T'as vu le braquemar, la queue que t'as déjà quand t'es pas en érection, mais quand t'es en érection, laisse tomber, tu vas tout me déchirer, je vais crever. Il fait, bah ouais, mais bon, allez, laisse-moi essayer. Le chien, il dit, bon, allez, d'accord, après tout, on va crever. Alors, le chien se baisse et tout, puis il arrive, il prend le chien par derrière, et puis il commence à lui donner, et le chien, il bouge pas d'un centimètre, rien, pas hurlement, que dalle. Alors le cheval, il donne au chien, il donne, et puis à la fin, il dit, putain, mais merde, il bouge pas. Alors il se retourne, il se penche vers la tête du chien, et puis il lui dit, ça va, tu ressens rien. Et puis le chien, il dit, si tu pouvais reculer de tête de 20 centimètres, peut-être que je pourrais bouger la tête.
1: Il est très con. Francky, je sais pas si tu te souviens d'une que tu as racontée, je crois, une ou deux fois, mais il y a très longtemps, qu'est-ce qui est violet et qui fond dans la bouche?
0: Qu'est-ce qui est violet qui fond dans la bouche,
1: ouais.
0: Non,
1: une bite de lépreux.
0: Un quoi?
1: Une bite de lépreux.
0: Ah non, je m'en souviens plus, ça. Non, ça c'est. Ouais, c'est comme on fait du fromage râpé. Comment on fait du fromage râpé et on laisse un lépreux jouer à la guitare. Ah, hein, bon truc. Non, mais ça on raconte pas. On les raconte pas.
1: On les raconte pas.
0: Non. Ouais.
2: Tu peux t'en raconter une bien cochonne?
0: Vas-y.
2: Ah,
0: soyez
2: pas choqués. À quoi ressemble le sexe d'une femme après avoir fait l'amour?
4: Nous écoutons Fun Radio.
0: Quoi?
2: À quoi ressemble le sexe d'une femme après avoir fait l'amour?
0: Je sais pas.
2: Un bulldog qui bouffe un yaourt.
0: Ah, bah c'est mignon ça.
2: Ah ouais.
0: Ouais, c'est bien, c'est mignon. Vous en avez d'autres pour terminer là? Après, on va laisser la place.
1: Non, bah moi je suis à court. Hein? Non, je suis à court.
0: Bon, bah très bien. Hein. On va arrêter là. Mais je vous souhaite une bonne nuit. Merci d'y avoir participé.
1: Bah toi aussi.
0: Et puis, on met ça demain.
1: Non, c'est
0: je crois que vous êtes clair.
2: C'est tout seul demain.
0: Hein?
2: C'est tout seul demain.
0: Ah oui, c'est vrai.
2: Hein.
0: Non, mais je vais parler que de ça, non. J'ai plein de trucs à raconter. D'ailleurs, si vous avez des sujets que vous voulez que j'aborde.
4: Minitel.
0: À l'abordage.
4: Non, tout de suite, là.
0: Non, mais ça me gratte, là, à l'oreille. Hein, si vous avez. Ah, bah j'entends mieux, toi, j'avais trop de miel dans les oreilles. C'est le GG qui a du miel grave.
1: Oh,
0: oh là là, je te jure, c'est miel pop, celui-là du tout seul, lui. Je te jure, il te remplit un sac avec 20% en plus.
1: Francky, c'est quand le prochain droit de défonce entre Gérard et...
0: Eh ben, Gérard, on en a reparlé dans le train en allant ce week-end en Belgique, donc pourquoi pas d'ailleurs en Belgique, on en a pas parlé ce soir, on oublie qu'on a la Ferme Blanche ce week-end. À Namur, pardon, je confonds. Namur, Ferme Blanche ce week-end.
2: Et tu sais pas faire un truc à la loco cette semaine, non?
0: Ben, j'y joue pas, finalement. La soirée a lieu, mais je joue pas, finalement. Moi, je reprends... Je reprends la loco le 15.
1: Il y aura GG dans les chiottes quand même.
2: Ouais, le 15 quoi?
0: Le 15 janvier.
2: Ouais.
0: Mais j'y serai, moi je vais passer dire un petit coucou quand même.
2: Oh.
0: Voilà, on vous embrasse.
2: Salut.
0: Bisous les filles, bisous
2: Max,
0: les garçons, oui.
2: Max, un dernier truc pour Gaëlle, vive les filles au petit sein. Voilà,
0: au petit sein. D'accord, au petit sein de corps et d'esprit. On vous souhaite une bonne nuit, merci de l'avoir.
5: Fais-moi un petit café. Voilà. Ah non, plutôt un petit thé.
0: D'accord.
5: Un petit thé, moi.
6: Je précise qu'il faut avoir la monnaie juste pour la machine à café, parce qu'elle ne fonctionne pas.

0: plus. Donc elle ne reprend plus.
1: Alex.
2: Et d'ailleurs, on me signale qu'il y a Christelle en bas qui est en train de sonner à l'interphone. Elle arrive, elle monte.
1: D'accord. Donc ça.
2: 3, ça va être parfait.
1: Alors. Là parce qu'on a fait, on a mis un peu le bordel. Maintenant, on va essayer d'être très sérieux. Donc, on va appeler un mec qui s'appelle
2: Alain, le philosophe.
1: Le Alain, et le Alain, en fin de compte, il peut se faire deux nanas en ce moment. C'est Alex et Christelle.
2: Il peut pas, mais il veut.
1: Ah, il veut.
2: Mais oui, il peut pas. Il l'est.
1: D'accord. Donc, il aimerait se faire Christelle et Alex. Voilà. Alexandra, Alexandra, c'est ça?
2: Oui, Alexandra. Oui.
1: Oh, c'est tout beau.
2: Mais oui.
1: D'accord. Alexandrie. Non mais c'est beau. Et donc on va appeler. On va vous allez appeler tous les trois. On va appeler. Là, on y va. C'est parti. Et le temps que Christelle elle monte là.
2: Elle monte. J'entends les escaliers. Elle arrive.
1: Dis-lui qu'elle a un peu plus le faux derrière. On l'attend.
2: Ouais,
1: comme
2: ouais, ouais. Mais t'inquiète pas, le faux derrière on l'a tous.
1: Ouais. Dès qu'elle est là, on va attendre qu'elle arrive. Attends,
2: elle
1: on va attendre.
2: Elle entre.
1: Tu peux me la passer.
2: Je vais te faire un petit bisou. T'inquiète pas, elle arrive.
1: Tu peux me la passer, s'il te plaît.
2: Christelle, je te passe Max. Elle est toute essoufflée. Je te la passe.
3: Ouais, bonsoir.
1: Salut bébé, ça va?
3: Ouais, ça va.
1: Bon, ça te dirait qu'il fait soir un peu, je t'emmène sur Paname, je te fais sur les quais de Seine.
3: Ah ouais, quoi? Ouais, non, en fait, ça me dit pas, quoi.
1: Non, mais pas samedi, mais. Non, mais attends, pas samedi, ce soir.
3: Pardon?
1: Tu dis samedi pas, mais pas samedi, ce soir, mardi.
3: Ah, c'est drôle. T'as un humour, hein?
2: Voilà.
3: Non, mais je t'agresse pas, quoi.
1: Non, on sent.
3: Imagine-toi que je viens de monter au moins, je sais pas, 5 étages, quoi, c'est dur, quoi.
1: T'as quel âge?
3: J'ai 23 ans.
1: Ah, d'accord.
3: Donc
1: okay.
3: Voilà, je te repasse Xavier. Okay.
1: Je veux bien, ouais, ça sera sûrement plus drôle.
3: Ça sera sûrement plus quoi?
1: Plus drôle.
3: Ah bah t'es sympa. Oh, j'apprécie, ça me fait plaisir.
1: Tu peux me le passer s'il te plaît?
3: Ouais, ciao.
1: Adieu, salut, au revoir.
2: Dis donc Max, tu l'as traumatisée, c'est notre mémé, faut pas l'abîmer, elle est vieille.
1: Elle a l'air...
2: Mais elle est toute vieille, elle vient de monter l'escalier là.
1: Non, elle a l'air sur ses gardes, genre...
2: Non, mais je connais pas.
1: Sur la défensive, non?
2: On lui parle de toi de temps en temps, on a tenté de faire écouter Gérard.
1: D'accord, allez on y va, c'est parti, on appelle Alain, c'est parti, on va gagner du temps.
2: Allez, parti.
1: Allez, on y va.
4: Il s'est passé un peu des trucs avec Alex, Christelle, ça. Tu leur as un peu couru après, le problème c'est que maintenant elles se sont rendues compte que toutes les deux... Bon ben, elle voudrait bien être avec toi.
5: Oh, attends, on revient depuis le début là.
4: Bah écoute, là en fait ce soir, Christelle elle arrive, elle nous fait, bon ben, ce coup-ci je suis sûr que c'est Alain que... Enfin, c'est avec Alain que je veux être. Mais tu lui plais quoi. Depuis ta lettre l'autre jour, bon, elle a fait vachement réfléchir. Et là, le soir, elle est arrivée, elle nous déballe tout, elle nous dit, bon écoutez, ça va pas, moi je vais être avec Alain, puis bon... Elle ne sait pas comment elle va se débrouiller parce que maintenant qu'elle est avec Seb, elle voudrait bien le larguer, mais en douceur. Et puis Alex ben, nous dit qu'elle aussi, elle veut être avec toi.
5: Oui.
4: Et puis ben, le problème, c'est que moi, quoi. Parce que, en fait, l'autre jour, à l'anniversaire de Christelle, t'as touché ses cheveux, ça m'a.
5: Oui.
4: Ça m'a rendu fou, quoi. Et je me suis rendu compte que, tu sais, avec la discussion qu'on avait et tout, je me sentais vraiment proche de toi, tu vois. Et puis bon, le problème, c'est que. Ben, je sais pas, quoi. Tu comprends. Moi, là, je suis bouleversé parce que je pense que, bon, en fait, peut-être c'est mon petit tonton glouglou maintenant. Tu sais, je te vois vraiment sous un autre œil, quoi.
5: Oui.
4: J'ai découvert la tendresse en toi et j'ai vraiment, comment dire, j'aimerais vraiment que ça aille plus loin entre nous. Et donc, le problème, c'est que tous les trois, on est déchirés parce que tu brises notre cercle d'amitié, là. Ça
5: oui.
4: Va plus. On s'est engueulé. Il faut que tu choisisses quelqu'un, je sais pas,
5: Faut que je fasse quoi?
4: Faut que tu choisisses entre nous trois, quoi. Parce que bon, tu nous as allumés tous. C'est dégueulasse, quoi. Enfin.
5: Comment ça, je suis dégueulasse? Attends, s'il te plaît.
4: Bah écoute, tu nous allumes tous les trois, là.
5: Je vous allume tous les trois.
4: Bah attends, à la soirée chez moi, quand même, tu sais, bon, tu sais, quand t'es venu dîner et tout, oui. Moi j'ai cru que c'était pour moi. Et puis.
5: Mais c'était.
4: Alex, elle m'a dit que tu lui avais parlé pendant la semaine.
5: Oui.
4: Et que. Enfin, que vous aviez. Enfin.
5: Tu en avais quoi?
4: Comment dire? Plus ou moins, enfin, vous étiez ensemble, plus toi, et puis bon, par-dessus, ça, Christelle qui arrive. Alors, moi là, je comprends plus rien, quoi. C'est dégueulasse, quoi. Moi, je te faisais confiance, je me suis dit.
5: Tu me faisais confiance, tu me reproches quoi, au juste?
4: Bah,
5: explique-moi. Qu'est-ce que tu me reproches, au juste?
4: Je pensais que ça parlait entre nous. Bon, bah, écoute, de toute façon, je te passe Alex, quoi, parce que.
5: Bah, attends,
4: ouais, je peux pas te parler.
5: Alex.
4: Je te passe Alex.
5: Oui.
3: Alain?
5: Oui, qu'est-ce qui arrive, là?
3: Mais, t'as pas l'impression d'avoir semé un peu la merde, quoi?
5: Semé la merde?
3: Mais c'est
5: écoute,
3: clair.
5: Écoute, Alexandra.
3: Attends, avec les choses que tu m'as dites, et trois jours après, c'est Christelle qui reçoit une lettre?
5: Attends, Alexandra.
3: Tu fais quoi?
5: Alexandra, je vais te dire ce que je suis en train de faire.
3: Ouais, j'aimerais bien ouais, que tu
5: oui.
3: me dises ce que tu es en train de faire. Ouais, ce
5: ouais,
3: serait pas
5: aussi.
3: Mal. Qu'on comprenne un peu, quoi.
5: Je vais te dire une bonne chose, ok?
3: Ouais.
5: Moi, je suis arrivé à l'anniversaire de Christelle, j'étais très heureux d'y être. D'accord? pas exactement ce qui se passe là maintenant. Je ne conçois pas que moi.
3: Tu comprends pas. Tu veux que je te dise?
5: Je ne conçois pas que
3: tu
5: je.
3: Tu me fais du rentre dedans et t'écris à Christelle que t'aimerais
5: je
3: nous
5: te fais
3: regarder
5: du
3: qu'elle.
5: Attends, on est bien d'accord. Toi, tu m'avais dit quoi? Tu m'as dit que tu aimerais bien que j'ai une place dans ta vie. Je suis d'accord. Il me semblait très clair qu'on ne sentirait plus ensemble. D'accord. Christelle est malheureuse. J'aimerais bien lui venir en aide. Je n'ai rien fait d'autre. Qu'est-ce que j'ai écrit dans ses lettres? Je lui ai demandé ce qu'elle m'avait dit sur son anniversaire. Parce que je n'ai pas compris ce qu'elle m'a dit. Ensuite, je lui ai dit, parce qu'elle était inquiète depuis la fois où j'ai de nouveau rencontré, elle était inquiète, je voulais savoir ce qui lui arrivait. C'est pour ça que je lui ai demandé un peu de nouvelles. Tu sais comment je suis. Tu sais que je vous aime bien tous les trois.
3: Mais pourquoi tu m'as dit tout ça alors?
5: Mais Alexandra, je t'ai dit des choses très sincères, des choses que toi aussi tu me disais, que, enfin je crois que c'était sincère aussi quand tu me les disais. Mais Alexandra,
3: ouais.
5: toi tu m'as dit que je n'avais rien espéré.
3: Calme-toi. Attends, écoute, je m'occupe de Xav et de toute façon Christelle est là, elle va mieux. Si tu veux la consoler, t'as qu'à la consoler puisque c'est ça quoi.
5: Oui, Alex.
3: Alain?
5: Oui.
3: C'est Christelle, attends, en fait je t'entends pas parce que Xav il est dans un état. Écoute, tu sais, franchement, moi je comprends plus rien quoi. Tu sais, c'est vraiment pas sympa parce que tout à l'heure j'allais vraiment pas bien quoi parce que je me suis engueulée avec Alex quoi. Et en fait. C'est
5: de
3: ta faute, quoi.
5: C'est
3: et moi, je comprends
5: faute.
3: Pas, quoi. Parce que, en fait, tu m'as menti, en fait.
5: Je t'ai menti.
3: Bah, bien sûr que tu m'as menti.
5: Mais s'il te plaît, mais non, je t'ai pas menti.
3: Mais si, tu m'as menti, parce que tu t'as dit à Alex, en fait, que tu te rends compte de tout ce que t'as dit à Alex, quoi.
5: Et Alex, qu'elle m'a dit, Alex, elle m'a dit que j'avais aucun espoir avec elle, qu'il fallait pas que j'espère quoi que ce soit.
3: Oui, mais alors,
5: Alex,
3: qu'est-ce que tu
5: m'a dit qu'il fallait pas que j'espère quoi que ce soit avec elle. Alex, je l'aime beaucoup. Mais Alex, elle est déjà avec quelqu'un. Elle est avec son copain. Je peux pas m'immiscer dans sa vie. Je peux pas tout lui faire changer parce que je redébarque. Quand Alex, elle me dit que depuis 2 ans, elle pensait à moi, comment voulais-tu que je le sache? Comment voulais-tu que je sache que quelqu'un peut bien penser à moi? Ensuite, elle est. Ensuite.
3: Attends. Là, je t'interromps parce que tu vois, je t'écoute, mais maintenant, j'ai envie de te parler, quoi. Ce que je veux te dire, c'est que franchement, c'est complètement dégueulasse ce que tu fais.
5: Comment ça, c'est dégueulasse?
3: Mais bien sûr que c'est dégueulasse. Dans le sens où. Je sais pas si tu te rends compte, quoi. Moi, j'avais une amie,
5: si,
3: à cause de toi, j'ai perdu. Alors maintenant, tu m'écoutes, quoi. Je voudrais bien que tu m'écoutes, quoi. En fait, tu sais, comment tu veux que je te croie? Tu m'écris cette lettre, t'es pas crédible, en fait. C'est pas du tout crédible.
5: Écoute, je vais dire un truc très clair, Christelle. D'accord? Alexandra, on est sortis à 2 ans ensemble. Alexandra, je l'aime beaucoup.
3: Ah oui? Alors
5: Alexandra,
3: ok, tu l'aimes beaucoup, tu lui fais du bon dedans, et après tu m'expliques en fait
5: Alexandra,
3: que c'est moi?
5: Alexandra,
3: je suis la seule personne au monde qui compte pour toi?
5: Christelle, s'il te plaît, Alexandra, je l'aime beaucoup. Tout ce que j'ai dit à Alexandra, c'était sincère. Alexandra, elle m'a dit qu'elle ne savait pas quelle place elle allait me donner dans sa vie. Je peux pas attendre après Alexandra. Là-dessus...
3: Quels sont tes sentiments pour moi?
5: Pour toi?
3: Oui. Qu'est-ce que ça veut dire, la lettre que tu m'as écrite? Qu'est-ce que c'est?
5: Ça veut dire que, Alexandra, je ne crois pas que je l'aime. Mais toi, je suis tombé amoureux de toi.
3: T'es tombé amoureux de moi?
5: Oui, et vous croyez que c'est bien ce que vous faites aussi, là? Vous me reprochez un tas de choses, mais qu'est-ce que je vous ai fait?
3: Mais attends,
5: vous
3: tous les
5: trois très sincèrement, mais pas de la même façon.
3: Tu me dis, t'essayes de me culpabiliser pour
5: ça? Non, parce que là, s'il y en a qui va culpabiliser toute la nuit, maintenant, c'est moi.
3: Mais c'est moi, je te culpabilise.
5: Non seulement maintenant,
3: humains,
5: mais encore demain,
3: moche,
5: et après-demain. C'est moi qui vais culpabiliser.
3: Je te refais ça, Alex, parce que je crois qu'elle a des choses à te dire, quoi.
5: Oui.
3: Et bon. vraiment, tu vois, maintenant tu m'as foutu, en fait, Alain. Voilà ce que
5: tu
3: as fait. Tu m'as foutu, quoi.
5: Tu rigoles. Oui.
3: Ouais.
5: Ouais, non, mais écoute, écoute. Bon, d'accord, je suis un dégueulasse pour tous les trois, c'est ça? Eh ben, c'est bien.
3: Écoute. M'embrasser quoi. Tu me courais après dans la rue pour m'embrasser.
5: Alexandra, est-ce que c'est pas toi qui m'as dit qu'il y avait rien à espérer de toi? C'était quoi ça? Ça c'était l'amour sincère que je te porte, mais c'est pas le même que je porte à Christelle. Et c'est pas le même non plus que je porte à Xavier. Et ça tu le sais, et c'est
3: ouais,
5: toi aussi qui en as décidé comme ça.
3: Trois personnes à aimer en même temps, ça fait beaucoup, Alain.
5: Non.
3: Quand on
5: mais attends, mais bien évidemment que je vous aime pas tous les trois de la même façon, Alexandra. Je n'aime pas Fournel comme je t'aime toi, comme j'aime Christelle. Toi, je t'aime parce que j'ai envie que t'aies une place dans ma vie. On avait dit que c'est toi qui déciderais quelle serait cette place. Mais moi, je peux pas t'attendre non plus. Tu as déjà ta vie faite à côté depuis 2 ans. Tu sais, c'est pas toi qui vas me la prendre. C'est toi qui me l'as dit. Toi, je t'aime très sincèrement. Xavier aussi, je l'aime sincèrement. Et ça, tu sais.
6: Ouais, mais écoute, franchement, Alain, c'est Xavier là qui te parle.
5: Oui,
6: moi, t'imagines que j'ai largué Aurélie, la fille que j'aime.
5: Comment ça, t'as largué Aurélie? Mais c'est quand même pas de ma faute, c'est quand même pas moi.
6: Mais attends, tu m'as dit l'autre soir, tu m'as dit, putain, tu m'as fait... passerai te voir un soir. Moi, ma soeur, elle allait coucher chez une copine. J'ai attendu tous les soirs que tu passes.
5: Attends,
6: j'ai préparé des trucs à manger tous les soirs. Comme t'aimais bien et tout ce que j'avais fait.
5: Oui.
6: Mais tous les soirs, je t'ai attendu. Tu m'avais dit que t'es parti l'autre jour avec ton copain. T'as dit exactement. Xavier, je passerai te voir un soir. Et puis, je sais pas. T'es devenu vachement plus tendre qu'avant avec moi. Je me suis dit, il se passe quelque chose, quoi.
5: Xavier, je peux pas t'aimer comme j'aime Christelle.
6: Mais pourquoi?
5: Ou comme j'aime Alexandra.
6: Mais pourquoi?
5: Mais putain, j'aimerais être là maintenant à Grenoble avec vous.
6: Mais nous, j'aimerais que tu sois là, mais pour que tu choisisses quelqu'un, parce que ça peut plus durer, quoi.
5: Écoute,
6: ça va pas là.
5: Oui, je sais que ça va pas.
6: Ça va pas du tout, quoi. Moi, je vais me jeter par la fenêtre, hein. Je te préviens, je vais sauter, là. Y'en a marre.
5: Attends, Xavier.
6: Non, moi, j'en ai marre. Je saute, là.
5: Attends, Xavier. Xavier, il y a des gros problèmes à Grenoble. Des gros problèmes. Xavier, tu vas pas faire une connerie.
6: Écoute.
5: Xavier, tu vas pas faire une connerie.
6: Mais écoute, tu te rends pas compte, toi.
5: Je me rends pas compte si je me rends bien compte que tu vas pas faire une connerie.
6: Mais putain, mais tu brises ma vie.
5: Comment ça, je brise ta vie? Mais t'es malade, Xavier!
6: Non, mais oui, je suis malade d'amour pour toi, Alain!
5: Quoi? Xavier! Maman, est-ce qu'on peut aller à Grenoble? Maman, putain, il faut que je trouve quelqu'un pour aller à Grenoble!
6: Je suis malade d'amour pour toi!
5: Je peux pas vous laisser dans cet état-là, je peux pas, il faut que je monte à Grenoble!
6: Attends, bouge pas!
5: Il faut que je monte à Grenoble, je peux pas vous laisser dans cet état-là, c'est pas possible!
6: Attends,
5: mais là, il se passe des choses très graves, je vais appeler
6: Manu. Il y a Max en plus, écoute, tu te rends pas compte?
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8: Bonsoir à Tony de Caen, 19 ans. Bonsoir à notre ami Tony.
9: Salut Maxou.
8: Ça va, on en profite pour saluer notre ami Mickaël, le grand imitateur.
9: Ouais, justement, ça va être à moi.
8: C'est pas vrai?
9: Ouais.
8: Oh putain, t'as pas de chance.
9: Je viens grandir le camp des Goliots ce soir.
8: Ah non, mais ouais, là ce soir.
9: Je viens augmenter le quota.
8: Pourquoi?
9: Bah parce que justement, pour
8: Mickaël.
9: Si tu veux, j'ai parlé d'une amie à moi qui l'a jamais vue.
8: Ah, je vois que t'as même passé Mickaël.
9: Non, assure-toi, ouais, j'ai parlé d'une amie à moi qui s'appelle Olivia, donc il a jamais vu Olivia de sa vie.
8: Qui?
9: Mickaël.
8: Ah ouais, d'accord, ouais.
9: Et donc il en est tombé amoureux sans jamais la voir, quoi.
8: Ouais.
9: Et donc j'ai mis du Pink Floyd et tout, puis je l'ai enregistré, il a fait des poèmes. Donc c'est tellement délirant, il n'y a aucune rime, il n'y a rien, mais c'est tellement délirant que je voulais absolument t'appeler pour te faire écouter.
8: Vas-y.
9: Ok, bah c'est parti.
10: Bonjour Olivia, Mickaël, j'ai 23 ans, je suis un homme très charmant qui aime beaucoup les poèmes.
8: C'est bien notre Mickaël ça.
10: De la musique derrière. J'espère que mes poèmes vont t'apprécier. Je t'envoie plein de baisers, puis je te dis, ben, pourquoi pas que l'un et l'autre se connaissent. Bon courage. Bon alors Mickaël, je fais une petite musique romantique, ok? Et tu vas réciter un poème pour Olivia, d'accord?
11: Bien sûr.
10: Dès que la musique part, c'est Starway to Heaven de la CP. Dès que la musique part, tu commences le poème, d'accord?
11: Y'a pas de problème.
10: Ok, d'accord. Olivia, c'est pour toi.
8: Ah, oh, c'est bien du Mickaël, ça.
10: T'entends bien, sinon?
8: Non mais c'est pas un coup monté, là, que tu me fais, là?
10: Ah non, je te jure que non.
8: Ah bon, d'accord, vas-y.
11: Olivia, quand tu regardes dans le ciel apparaître une hirondelle, elle se dit dans sa tête, ouvre ta fenêtre.
8: C'est lui ça?
10: Ouais, oui.
11: Mickaël, qui a des lunettes, qui est très sensible, qui t'envoie un message personnel en te souhaitant vraiment, vraiment une très bonne début de semaine et un très bon week-end.
10: Ah, c'était beau. Ah, ça a le monde.
11: C'était beau.
10: Ça mérite un applaudissement.
8: Ah ouais, Tony.
9: Oui.
8: Non mais tu le connais d'où, Mickaël?
9: Ben Mickaël, si tu veux, mes frangins l'ont rencontré un soir où il travaillait de nuit, il repeignait un magasin la nuit, magasin de mon cousin, et il y a un mec qui s'est pointé comme ça dans la rue, complètement délirant, qui commence à faire des imitations, qui a discuté avec eux pendant une heure.
8: Ouais.
9: Et donc ils ont éclaté de rire, quoi, ils en pouvaient plus, mais mes deux frangins m'ont dit c'était le jour où ils ont plus ri de leur vie, quoi,
8: ouais.
9: Vraiment. Il a fait me batailler Patrick Bruel et tout le bordel, quoi.
8: Oh, mais il est grave, lui.
9: Carrément, ouais.
8: Oui.
9: Je te jure, j'ai passé des soirées délirantes avec ce mec-là, mais c'est grave.
8: Ouais.
9: Et donc, ils m'ont parlé de lui, puis ils ont discuté pendant 2 heures et tout. Ils m'ont dit qu'il était souvent dans un café karaoké un peu plus bas le soir.
8: Il s'appelle comment, déjà, parce qu'il y va
9: Le B-Stop.
8: Oh là là, Mickaël, s'il nous écoute, là, ce soir, probablement en direction d'un karaoké ou de retour d'un karaoké, là.
9: Tu veux dire un karaoké?
8: Ah, hein.
12: Il n'y a pas de la plug, karaoké.
8: Tu crois qu'il est là-bas?
12: Ah, c'est certain.
8: T'as le numéro, là, téléphone?
12: Ah, pas de problème, attends, il faut 30 secondes.
8: Ah, bah, le temps de prendre Alf de Melun, et toi, tu prends le numéro de téléphone, on va appeler Mickaël en direct du karaoké là-bas.
12: Ok, il n'y a pas de problème.
8: On va prendre un petit peu l'ambiance, on va voir comment ça se passe. À tout de suite, Tony.
12: Ok.
8: Salut, Alf de Melun, 25 ans. Allez, on reprend Tony, donc, qui nous a proposé d'appeler dans un karaoké où nous en le vénéré, celui qui nous fait des imitations de Tataillé. Celui qui a imité, qui est rentré en contact une fois et demie avec Jacques Chirac.
12: Ah, ouais. Et
8: on y va.
12: Avec les extraterrestres.
8: Et oui, avec les extraterrestres, il a tout fait.
12: Ouais.
8: On y va, Florent, c'est parti. On n'attend plus que toi, hein. Donc on appelle dans le karaoké. Allez, go. On demande.
13: Le Vestap, j'écoute.
8: Bonsoir, je voulais savoir si Mickaël était là, s'il vous plaît.
13: Mickaël.
8: Mickaël.
13: T'as taillé. Non, il doit être à la boîte, là.
8: À la boîte?
13: Ah, est-ce que vous pouvez transférer l'appel jusqu'au Jerry?
12: Pardon?
13: Est-ce que vous pouvez transférer l'appel jusqu'au Jerry?
12: J'entends rien du tout.
8: Est-ce que vous pouvez transférer l'appel jusqu'au Jerry? C'est Fun Radio, nous sommes en direct.
13: Si vous pouviez parler plus fort, parce que j'entends rien du tout.
8: Nous sommes en direct sur Fun Radio.
13: Là, alors vous téléphonez à la boîte de nuit.
8: Ah ouais, mais alors, est-ce que vous pouvez nous donner le numéro de téléphone hors antenne? Attends. Ouais, attends, il va prendre hors antenne, parce qu'après, tout le monde va appeler, quoi. Anthony?
13: Oui?
8: On va tâcher de joindre Mickaël.
13: Ben ouais.
8: Tu es ouvert? Tout avant de partir en vacances, j'imite Maurice Chevalier. Jean, mais Jean, il est prêt à faire n'importe quoi. Lui, il a 44 ans, il imite tout, lui. Tout et n'importe quoi.
13: Et Max.
8: Ouais.
13: Tu sais pourquoi les femmes belges, elles ont des bébés de toutes les couleurs?
8: Non.
13: Parce qu'elles confondent la pilule avec des sardines.
8: Ah. Allô. Oui, bonsoir. Allô, bonsoir.
14: Allô.
8: Oui, bonsoir.
14: Allô.
8: Oui, monsieur.
14: On n'entend rien, vous parlez plus fort.
8: Oui, ben je parle plus fort, ça va comme ça?
14: On n'entend rien du tout.
8: C'est Fun Radio. On dit pas putain, on dit maman travaille, salopard, on rappelle. Putain, malpoli, va, tu vas voir, moi, je vais te dresser, moi, je vais t'apprendre à vivre. T'as pour qui se prend le saltamanque? Tu vas voir.
15: Allô?
8: Allô, malpoli, c'est Fun Radio à l'appareil.
15: On n'entend pas?
8: C'est Fun Radio.
15: Oui.
8: Bonsoir, nous sommes en direct, nous aimerions parler à l'un de nos auditeurs préférés, Mickaël Tataillé.
15: On n'entend rien du tout.
8: Est-ce qu'on pourrait parler à Mickaël dit Tataillé?
15: Hein? Il n'est pas là.
8: Il n'est pas là, bah oui, mais on a...
15: Je parle, Tataillé, s'il vous plaît, c'est pas dans la
8: radio. Il n'est pas là.
14: Allô?
8: Allô?
14: Allô?
8: Oui.
14: Oui.
8: Mickaël.
14: Je vous entends mal, là.
8: Alors, il faut que tu nous appelles, il faut que tu remontes quelques...
14: Attendez.
8: Ouais.
14: Est-ce
8: que ça
14: serait possible de me rappeler dans 5 minutes?
8: Où ça?
14: Hein?
8: À quel numéro?
14: Attends, vous me rappelez dans 5 minutes? Je suis dans le numéro dans la cabine téléphonique. Je vais dans une cabine téléphonique, là.
8: Attends, tu quittes pas, je vais te repasser notre ami Florent.
14: Attends,
8: Emma. Reprends-le maintenant, attends. Mais c'est pareil, prends-le maintenant. Oui. Oh là là, Tony, il est grave, lui, hein.
13: Tu connais pas Marchand de neurones pour lui?
8: Pardon?
13: Tu connais pas Marchand de neurones pour lui?
8: Oh, ça serait bien, ouais. C'est clair, ça lui ferait plaisir.
13: Faudrait téléphoner au 12, demander si ça existe.
8: On va essayer de voir ça. Mais Tony, tu bouges pas, on va revenir avec toi, hein.
13: Okay.
16: Ce qui se passe, c'est qu'il va dans une cabine téléphonique, noter le numéro. Je rappelle dans la boîte pour qu'il me donne le numéro de la cabine.
8: Ah, très bien. Donc, on en a pour un petit quart d'heure. Tony, tu bouges pas, d'accord?
13: Ouais, pas de problème.
16: On accueille toujours la radio libre de Fun Radio. Vous le savez, si vous êtes là, bienvenue. C'est toujours le 05 70 5000. Et là, on accueille, on reprend Tony d'abord de Caen avant de reprendre Gérard. Et puis, on a Mickaël, alors. Les deux sont là? Ils sont là? Vous êtes là tous les deux?
13: Moi, je suis là.
16: Bon. Mickaël?
13: Bonsoir.
16: On a une surprise pour toi, Mickaël.
13: Ah bon?
16: Écoute. De l'appeler, on a réussi à t'avoir.
13: Ah, hein. Hey, Tony?
12: Oui.
13: Mais t'enregistrais tous les poèmes?
12: Je l'ai vu tout.
13: Enfin.
8: Ah.
13: Enfin. Max?
8: Ouais.
13: Et attends, il y en a encore d'autres, mais là, non. Je vois pire que ça.
8: Ah, si, vas-y.
13: Attends, faut que je mette avance rapide aussi.
8: Vas-y, mets avance rapide, tiens. Ah, Mickaël?
13: Quoi?
16: Faut pas que t'es avec Poyz en plus.
17: Ouais.
16: Putain, carrément, ils sont tous venus,
17: Bah ouais.
16: Voilà.
17: Ouais, il y a Poyz.
16: Il est là, Poyz.
17: Bah, il est à côté de moi.
16: Il est à côté de lui, bon, il est à côté de toi, tout va bien.
17: Voilà. Je vais prendre ta voiture si tu veux.
16: Tony.
17: Oui.
16: Alors, c'est bon.
17: Attends, parle à Poyz. Il y a le jour là. Il va pas travailler. Eh, Tony.
18: Ouais.
17: Faut qu'on se prenne en quart tous les deux. T'inquiète pas, t'es chez moi, y'a personne. Ah bon? Non, qu'on boive un coup, qu'on fait notre connaissance, pas de problème.
16: Ah ouais, que tu fasses d'autres poèmes, qui t'enregistrent, tu t'en rends pas compte, tu passes à l'antenne, tu repasses pour un con.
17: Ah non, mais là, je reste con, là, tu vois.
16: Ah non, mais là, ça fait bizarre, hein.
17: Ah, tu l'as pris pour un con, Max, ça s'en déconne.
16: Bah non, c'est pour rigoler, putain.
17: Ah ouais, ça fait plaisir, je suis sûr.
16: Bon, alors, attends, on va essayer.
17: Ah là, écoute, Max.
16: Alors, vas-y, on écoute. Allez, on y va.
19: Petit Pink Floyd. Marronnier, c'est le Pink Floyd, avec les bruits des vagues et tout, tu vois, ça va t'inspirer. T'entends le bruit des mouettes, des vagues et tout, c'est excellent. Il n'y a pas de problème. Olivia, elle aime.
17: Oh non! Ah, c'est pas vrai! Enculé! Enculé!
19: On peut faire quelque chose. Parce que c'est dans la tête, c'est dans l'esprit et c'est dans le cœur. Olivia.
17: Enculé,
19: c'est là. Même sur la plage, pour toi et pour moi. Olivia. C'est sûr que l'amour sur la place, c'est mieux à deux, parce que sinon t'as un avant-bras qui mixte de l'autre, après c'est pas bon. Mais c'est très beau, c'est très beau.
16: Oh là là, c'est pas Miguel.
19: Entendre les vagues, entendre les mouettes, c'est vraiment excellent. Mais c'est un bon plaisir d'avoir la marée noire.
16: Oh, Miguel, les mauvais délires qui se tapent.
17: Non, mais j'étais plein ce jour-là.
16: Oui, c'est ça, bien sûr, allez, oh, dis donc.
17: Non, mais sérieux, et Tony?
20: Ouais.
17: Sérieux, je suis genre, voilà. Sans déconner, tu vois. Sans déconner, tu vois. Hey Max,
16: ouais.
17: Je t'expliquais une chose avant qu'ils mettent le poème. Là.
16: Ouais.
17: C'est que moi et Tony, on s'est engueulé un bon temps.
20: La radio.
17: En dehors de la radio, tu vois.
16: Ouais.
17: On s'est engueulé, on se voyait plus parce qu'il y avait des histoires, et puis voilà. Puis on se causait plus tellement, tu vois. Et puis une fois, je l'ai vu rappeler, Max. Sinon, je l'ai pas rappelé. Il me dit, t'inquiète pas, tout en fait, moi je l'ai écrit, pareil que j'ai envoyé tes photos. Mais tu les as reçues, mes photos. Tu sais, tes photos karaoké, là.
16: Ah, là, oui.
17: Mais je te jure, Tony, t'as envoyé la cassette, je te jure, sans déconner, Josh reste con. Mais je reste vraiment con.
16: Non, mais la cassette, il me l'a pas envoyé, c'est lui qui l'a.
17: Hein?
16: C'est lui qui a la cassette.
20: Non, mais Max, je t'ai envoyé une autre cassette aussi, je sais pas si tu l'as reçu, on marque un petit moment déjà. Et j'avais envoyé au nom de Karine, parce qu'il y avait des photos pour Karine aussi.
16: Ouais.
20: Et donc voilà, je sais pas si tu l'as eu.
16: Non.
20: Je sais même pas si elle est arrivée d'ailleurs, parce que j'ai collé plein de temps dessus et tout, quoi, c'est un bordel.
16: Mais elle est pas là, Karine, là.
20: Elle est pas là?
16: Non.
20: Ah.
16: Bon, bon,
17: Tony, enchaîne. Tu veux
16: écouter
17: le poème, Max?
16: Ah bon, on en a écouté quelques-uns suffisamment comme ça, quoi, c'est bon.
17: Vas-y, réécoute le dernier.
20: Et encore un truc qu'il faut absolument que t'entendes, c'est la cassette que je t'avais envoyée, c'était Tata Yig, enfin Mickaël qui faisait des imitations sur un film de cul, quoi.
16: Ah, allons-y.
20: Ah ouais, mais je l'ai pas là, la cassette, ou alors à ce moment-là, faut que je...
16: On fasse un autre jour, parce que là...
20: On fasse un autre jour, je peux attraper demain?
16: Ouais, bien sûr, sans problème.
20: Ah ouais, non, mais c'était trop, ça faisait des imitations, j'ai Chirac avec Bernadette et tout.
16: Bon, très bien, bah Florent va concocter tout ça, un petit rancard pour demain, d'accord, Tony?
20: Ok, pas de problème. Bon, tu peux me repasser Mickaël en rentaine, après?
16: Ouais, bon, bah Mickaël, bonne nuit!
17: Ouais, bah merci, Max.
16: Oh, bonne nuit, ouais, Tony.
17: Est-ce que t'as toujours le temps?
16: Ouais, quoi? Pourquoi?
17: Non, mais c'est moi qui parle.
16: Qu'est-ce que tu veux?
17: Max, je te préviens une chose. Hier soir, c'est bien fendu la gueule, au Joyce. Figure-toi, attends, je vais t'expliquer l'histoire. C'est que, bon, bah si tu veux, je vais chanter au Bustop Café. D'accord, karaoké.
16: Ouais.
17: Je faisais pour elle.
16: Ouais.
17: D'accord?
16: Ouais, pour changer. Ouais.
17: Voilà. Et pour mettre un peu d'ambiance.
16: Ouais.
17: Tu sais ce qu'il me faisait, les enfoirés?
16: Non.
17: Il m'envoyait des pièces de 10 centimes. Je te jure. Tu sais combien je me suis fait en une pièce de 10 centimes?
16: Non.
17: Je me suis fait 20 balles.
16: Oh, bah, c'est pas mal.
17: Il a pas fait clochard? Je dis non, je suis pas clochard. Je suis une vedette. Et je fais Patrick Bruel devant elle, tu vois.
16: Vas-y, refais-le. Vas-y, Patrick Bruel, pour les gens qui n'auraient pas encore entendu Mickaël.
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16: Oh, c'est Poyz qui nous aura les bons.
17: Ouais, attends, comment je veux dire
16: Excellent, excellent.
17: Max.
16: Ouais.
17: Tu veux que je te passe
16: Non, ça va.
17: Non, ça va, allez. Oui, je passe Morosi, c'est une nouvelle.
16: Ah, Morosi, vas-y.
22: Et oui, un sacré soin.
16: Ah, tu le fais bien, Morosi.
22: Non,
16: c'est
22: Morosi. Et Max.
16: Ouais.
22: Sans déconner, continue ton émission comme ça.
16: Y'a pas de problème, Mickaël.
22: Sans déconner, s'il y a une femme qui est.
16: Tant qu'il y aura des extraterrestres comme toi, y'a pas de problème, l'émission continuera.
22: Mais pourquoi enfin?
16: Mais parce que c'est des gens comme toi qu'on a besoin la nuit.
22: Mais Max.
16: Oui.
22: Y'a un quota?
16: Y'a un quota, oui. On a un quota de français dans la journée jusqu'à 22h30, y'a un quota de mongolien à partir de minuit, ouais.
17: Mongolien, t'as raison, toi.
16: Ah, mais
17: le quota de Satan, Max, hein, ça existe pour toi.
16: Mais je sais, mais je vais y aller, t'inquiète pas, moi.
17: Non, je déconne.
16: Ah bon, c'est gentil.
17: Et Max, par contre, je te dis toujours, avant de partir, tout le temps. Si t'es une femme vraiment célibataire, je te jure.
16: Mais si t'es pas capable de trouver, t'as pas à voir, c'est pas possible.
17: Non,
16: mais
17: l'autre jour, il y avait un striptease au Joyce, tu vois, un striptease, je te jure au Joyce,
16: ouais.
17: Une belle blonde. Mais après, si tu
22: veux, il y avait une bête bombe qui était sur le pied, tu vois, c'est foutu un point devant tout le monde.
16: Ouais.
22: Et après, elle prenait un mec au hasard.
16: Ouais.
22: D'accord. Elle l'a assis sur la chaise.
16: Ouais.
22: Moi, elle voulait que j'y aille.
16: Ouais.
22: Moi, je n'ai pas voulu. Heureusement, je n'ai pas tout perdu.
16: Bon.
22: Alors, après, elle a foutu un foulard sur les yeux.
16: Ouais.
22: Et après, une espèce de grosse, une grosse, tu vois, mais vraiment une grosse qui s'est pointée.
16: Et qui a voulu draguer.
22: C'était Véronique. Véronique.
16: Enfin, tu mérites que ça. Bon, écoute, s'il y a une grosse vilaine qui sera intéressée par Mickaël, il n'y a pas de problème, on fera suivre, quoi.
22: C'est sympa, Max.
16: Bah, il n'y a pas de problème. Tu sais très bien que ça marche à tous les coups, Mickaël, tu sais très bien.
22: Eh, hey, Max,
16: ouais.
22: Dans l'amour,
16: ouais.
22: Je sais faire un tas de choses.
16: Pardon?
22: Dans l'amour, je sais faire beaucoup de choses.
16: Comme?
22: Hein?
16: Comme?
22: La je sais pas.
16: La levrette, c'est vrai, c'est mieux de faire prendre en levrette, Mickaël.
22: La levrette espagnole. Eh, Max, la levrette espagnole.
16: Ah, magnifique.
22: Tu sais la faire, toi?
16: Ah, bah, je sais faire que ça, c'est mon plat préféré. Alors,
22: ça doit être bon, alors.
16: Alors, ça, avec de la moutarde, excellent. Avec la tarte au poil, il n'y a rien de meilleur.
22: Avec de la moutarde, fais ça avec de la chantilly, ça ferait meilleur.
16: Merci, Mickaël.
22: Et moi aussi, je te remercie, Max. Max,
16: sans te déconner.
22: Est-ce qu'il y a quelqu'un qui a un coup de café ce soir, qui m'appelle?
16: D'accord.
22: D'accord. Mais par contre, je te remercie pour la surprise.
0: Alors, là.
22: Et Tony, je te remercie beaucoup, Tony. Vu qu'on a fait la gueule tous les deux, je te remercie beaucoup, Tony. C'est un bon geste pour ta part, et ça me fait vraiment des choses dans ma tête.
16: Non, putain. Non, déconner.
22: Sérieux.
16: Oh, là,
22: ouais. Florent, Ginny, le Doc, tout le monde de Fun, je vous embrasse tous.
16: Oh là
22: et continuez votre émission.
16: On dirait un journaliste de Bravo Girl.
22: Voilà.
16: Merci.
22: Mais par contre, on va te renvoyer des cassettes. Tony, je te prends en antenne.
0: Ouais, ouais.
16: D'accord.
22: Salut, Max.
16: Bon, Tony, pour terminer très rapide, qu'est-ce que tu voulais rajouter?
0: Non, comme Mickaël, il parlait de cuisine, là, il y a sur une cassette aussi que j'ai enregistré, il racontait des fantasmes de son ancienne copine. Alors, il avait une ancienne copine qui avait un fantasme, c'était qu'il rentre un chorizo dans le cul.
16: Un quoi?
0: Un chorizo.
16: Oh, putain.
0: C'est parti.
16: C'est vrai, Mickaël?
22: Ah ouais. Je te jure, ça y a fait mal.
0: Quand tu sors du chorizo, t'as taillé.
22: Ah ouais, ça y a fait mal. Parce que si tu veux, elle me dit, Mickaël, oui, j'ai envie de faire la morale, toi. Je dis, ah bon?
16: Ah ouais. Déjà,
22: je reviens. Attends, je dis comme ça, tu vas avoir une surprise.
16: Enfin...
22: Tu vas avoir une surprise. Elle me dit quoi? Moi, je te fous un chorizo dans le cul. Elle me dit, vas-y, essaie de me le mettre. Je l'ai mis. Le lendemain, elle se grattait le cul tellement que ça y piquait.
16: Ouais.
22: Et je te jure. Elle était même en centre-ville à se gratter le cul devant tout le monde.
16: Oh là là là.
22: Tu vois? Eh bien, je te jure, chorizo, comment que ça. Par contre, après.
0: Problème de ruinage.
16: Ok,
22: bon, bah... forêt, bah.
16: Bon, ça roule, bonne bourre à tous les deux.
22: Bah, merci,
0: okay, une pelle.
16: Il n'y a pas de problème. Bonne bourre. Salut, amusez-vous bien. Mais sacré Mickaël.
2: Donc là, on récidive. De nouveau, on va toujours dans... Philippe, Adèle et Franck, hein, toujours dans le même ordre. Pour pas que je me plante. Allô?
18: Allô?
2: Monsieur Philippe ou Madame Philippe?
18: Qui est à l'appareil?
2: Oui, c'est une société privée de téléphone pour savoir si vous avez eu des coupures de téléphone aujourd'hui dans la région, parce qu'on est en train de remettre à niveau en ce moment.
18: Non, non.
2: Il y a eu des petites coupures qui ont eu lieu dans le début de soirée, savoir si vous avez été pénalisé par cette coupure.
18: Non, non, pas du tout.
2: Vous entendez bien?
18: Oui, très bien.
2: Oula, est-ce que je vous réveille peut-être?
18: Oui.
2: Aïe, aïe, aïe. On voulait juste faire un essai, voir si vous nous entendiez bien, parce qu'on appelle absolument tous les gens de la région, toutes les personnes, toutes les familles de la région. Vous, de votre côté, vous n'avez pas été embêté?
18: Non, non.
2: D'accord, je vous mets en communication, vous me dites si vous entendez bien une personne voisine, si vous l'entendez. Monsieur ou Madame Adèle?
23: Oui.
2: Oui, Madame Philippe? Monsieur,
23: non.
2: Monsieur Philippe?
23: Non, non.
2: Non, parce qu'on est en communication avec Monsieur Philippe qui nous a quittés. Allô, Madame Adèle?
23: Oui.
2: Oui, vous m'entendez bien?
23: Oui.
2: Parce qu'on a une petit souci en fin d'après-midi de coupure d'électricité à cause de la foudre.
23: Oui.
2: Et vous n'avez pas été pénalisé, pas de problème de téléphone?
23: Eh ben, hier.
2: Voilà. Suite à ça, donc, aujourd'hui ça va?
23: Oui, aujourd'hui ça va. Mon fils m'a téléphoné de Tahiti et ça a marché très bien.
2: D'accord, très bien. Donc là, pour l'instant, il n'y a pas de problème.
23: Il n'y a pas de problème,
2: vous
23: non.
2: Vous me recevez correctement?
23: Oui.
2: Je vais vous mettre en communication avec quelqu'un de votre village.
23: Oui.
2: Et vous allez me dire si vous l'entendez bien, hein?
23: D'accord.
2: D'accord. Donc on essaye de le contacter. Nous sommes une société privée, d'accord?
23: Mmh.
2: D'accord?
23: Oui, d'accord.
2: Nous vendons aussi des hélicoptères, hein, au cas où.
23: Oui.
2: Ça vous intéresse? Non, peut-être pas, non?
23: Non, non.
2: D'accord. Alors, Madame Adèle, pour le moment, donc, hier, effectivement, on avait bien noté que vous avez eu un problème.
23: Oui.
2: Ça, on l'a noté. C'est pour ça qu'on vous appelle, hein.
23: J'ai cru que ça venait de mon appareil, parce que j'ai deux appareils. C'est pas le même qu'hier.
2: Non, hein. C'est pas l'appareil dentaire qui vous pose des problèmes. C'est l'appareil téléphonique, hein.
23: Oui, d'accord.
2: D'accord, ok. Parce que l'appareil dentaire, on ne peut rien faire, hein.
23: Mmh.
2: D'accord, Madame Adèle. On va essayer de vous mettre en contact avec une famille qui doit être avec nous, non? Ça ne... Pour l'instant, ça sonne. Vous connaissez Madame Franck? La famille Franck ou la famille Philippe?
23: Non.
2: D'accord, ce sont des gens qui habitent près de chez vous.
23: Ah oui, c'est possible.
2: Oui, c'est même sûr. On essaie de les contacter pour tout simplement vous mettre en communication avec eux et me dire si vous les entendez bien, d'accord?
23: Oui.
2: On y arrive ou pas? C'est compliqué? Ça sonne, hein, malheureusement, là, mais
23: c'est
2: un peu...
23: Oui, mais c'est tard, ils répondent peut-être pas, hein.
2: Ben, c'est pour ça, oui, c'est pour ça. Je sais qu'on fait ça très tard, mais on a eu tellement des problèmes de câbles, on mettait le fil rouge dans le bouton rouge, le fil vert dans le bouton vert, on se trompait, et là, maintenant, on a réussi à remettre, parce que vous avez été peut-être, vous en êtes peut-être pas aperçu, mais vous avez été coupé pendant la soirée.
23: Ah non, je pense que j'ai pas eu de communication de la journée.
2: D'accord,
23: alors.
2: D'accord. Donc là, on a Monsieur Philippe, un de vos voisins. Monsieur Philippe.
1: Oui.
2: Vous vous entendez bien?
1: Oui.
2: Parce qu'on a eu un petit problème de téléphone durant la journée. Madame Adèle, qui est avec nous, qui habite près de chez vous, a eu une coupure d'électricité hier. Est-ce que vous avez eu le même problème?
1: Non.
2: D'accord. Est-ce que vous entendez? Alors, je vous demanderai, c'est juste pour faire un petit essai de 10 secondes oui. avec les techniciens pour voir si Monsieur Philippe, vous entendez bien Adèle. Allô? Oui.
23: Allô?
1: Oui. Oui, je l'entends bien.
2: Vous vous entendez
23: oui.
2: bien?
23: Oui.
2: Pas de problème. Parce que vous habitez pas très loin l'un de l'autre et c'était juste. Je vais vous demander une dernière communication, voir si on a trois personnes, ça fonctionne. Monsieur Franck?
3: Oui.
2: Vous entendez bien? Bonjour, c'est pour faire un petit essai parce qu'on a une petite coupure hier soir. Est-ce que vous entendez? Est-ce que Philippe est là?
3: Oui.
2: Adèle?
23: Oui.
2: Franck?
3: Oui.
2: Donc vous vous entendez bien tous les trois?
3: Oui.
23: Voilà.
2: On fait un petit essai et après je vous laisse tranquille, c'est pour faire des essais, pour les techniciens. Philippe?
3: Oui.
2: Adèle?
23: Oui.
2: Franck?
3: Oui.
2: Petite question comme ça, je me permets, est-ce que vous avez l'intention de refaire un nouvel album ou une série sur TF1? On a quand même Philippe, Adèle et Franck des To Be Free en direct.
23: Non.

0: Est-ce que Adèle est toujours là?
1: Oui.
0: Franck aussi? Et Philippe?
2: Oui.
0: Franck aussi est là? Allô Franck?
2: Allô?
0: Oui, Franck, t'es là?
2: Allô?
0: Oui, Franck?
2: Ça marche, oui.
0: Adèle?
1: Oui.
0: Philippe?
2: Oui.
0: Vous avez entendu la musique?
2: Oui.
0: Vous êtes sûr? Donc il n'y a pas de problème?
2: Oui.
0: Donc je vous la remets, hein, je remets votre générique. Je rappelle que nous sommes en ce moment avec Philippe, Adèle et Franck des 2B Free et que pour vous ce soir à 23h, nous les avons réunis rien que pour vous.
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4: Bravo encore, on peut l'applaudir, enfin je vais t'applaudir, bravo, Prosper, Prosper. On peut considérer que cette chanson des années combien, 30-40 1934 était un peu notre ce qui est pour vous là-bas, ce qui est pour nous aujourd'hui, par exemple le chagrin d'amour. Max, t'écoute.
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4: Pas mal, bravo encore, et ça va faire plaisir à tous ceux qui aiment la chanson française.
1: Je lui ai dit qu'il avait un pote à lui qui était l'un de ses aides, je crois, et qui présentait tous les stigmates du Christ, à savoir les trous dans les mains, les trous dans les pieds, et depuis le mois de septembre, il m'a dit qu'il avait des larmes de sang.
4: Ah d'accord, ok, très bien. Eh ben on y va, on va appeler le fou furieux là, donc ton ami, enfin c'est pas ton ami. D'accord, on y va, c'est parti. Allez, on y va. Donc on va appeler chez lui?
1: Ben je sais pas.
4: On va sûrement tomber sur un répondeur, sur un truc d'association.
1: Ah peut-être.
4: Comme Raël. Putain. Il paraît qu'il a des gosses en plus. T'imagines les rentes, t'imagines les enfants, ils doivent être un peu perturbés. Ils doivent être habillés tout en blanc et tout dans des vaisseaux spatiaux avant de se coucher. Ils doivent sûrement avoir les petits hommes verts.
2: Qu'est-ce que c'est? Allô?
4: Allô?
2: Oui.
4: Oui.
2: Et alors, qu'est-ce que c'est?
4: Bob?
1: Oui.
2: Qu'est-ce que vous voulez? Allô?
4: Oui.
2: Allô, répondez, qu'est-ce que vous voulez?
4: C'est un ami à moi qui voulait vous appeler.
1: Allô, bonsoir. Oui, bonsoir, j'appelle parce que je suis tombé sur un prospectus. Sur les extraterrestres, en fait, sur la réalité extraterrestre, etc. Et je voulais, en fait, m'informer parce que je suis beaucoup intéressé par tout ce qui touche un petit peu à l'espace, à l'univers, etc.
2: Oui, mais écoutez, monsieur, attendez une minute. Il est 1h du matin, 2h du matin.
1: Oui, mais...
2: 2h du matin, vous téléphonez pour parler des extraterrestres. Vous croyez pas que j'ai exagéré un petit peu?
1: Bah, écoutez, madame, je pensais que je tombais sur quelque chose de sérieux, en fait, parce que moi, je suis...
2: Et où vous avez eu le téléphone?
1: Ça me touche. En fait, j'ai eu un papier concernant... Enfin, il y a marqué ça, nous sommes passés dans l'univers, etc.
4: On a été pris en stop par probablement votre mari.
1: Voilà. Et j'ai eu ce numéro de téléphone et je voulais en fait m'informer.
4: Il nous a dit qu'on pouvait appeler 24 heures sur 24, alors...
2: Bien sûr, monsieur, mais pas 2 heures du matin.
4: Ah bah si, 24 heures sur 24, ça peut être à 2 heures du matin comme à 14 heures de l'après-midi.
2: Oui, et vous voulez savoir quoi?
4: Vous voulez déjà savoir si c'était pas des conneries, si on n'était pas en train de se foutre de la gueule en ce moment-là?
2: Non, pas du tout. Mais enfin, 2h du matin, oui, bien sûr. Je ne sais pas s'il a mis sur les papiers ça, mais enfin,
4: oui.
2: Là...
4: Si.
2: Et il a mis ce numéro de téléphone.
4: Oui.
1: Ouais. Et en fait...
2: Bon, alors, attendez, une petite seconde, ne quittez pas.
4: Tu me baratines pas, Bob?
1: Ah non, non, je t'assure que c'est un vieux type, apparemment, ça doit être...
4: Non, mais c'est pas... Ouais. Alors, on essaie de voir. On recommence. Bah oui. Ouais. Alors là, on recommence. Et j'espère que ça va le faire.
1: Normalement, ça devrait être le mec.
4: Qu'est-ce qu'ils font?

0: Allô? Ah bah super, on va rappeler parce qu'apparemment elle nous a raccroché au nez, donc ça a dû couper. Hein. Donc on va la rappeler dans un instant, donc tu vas pas bouger Bob.
1: Ok.
0: Hein, donc dans un instant on va rappeler cette charmante demoiselle. Elle nous a raccroché au nez alors qu'on pensait qu'on allait pouvoir parler à ce monsieur. On va donc sans plus tarder rappeler et donc essayer d'avoir un petit peu plus de renseignements là-dessus dans quelques minutes. D'ailleurs on...

0: parler à quelqu'un qui puisse délirer dans le même délire que moi. Une nana, ça serait encore plus sympa. Comme ça nous ferait 50-50 et ça nous prouverait que les filles ont quand même de l'humour et qu'elles aiment participer et qu'elles n'aient pas peur malgré ma mauvaise haleine, hein, Bob.
1: Ouais,
0: parce qu'on a mauvaise haleine quand même, tous les deux.
1: Je vais te dire, ouais,
0: je sais qu'on pue. On pue, je sais, on a une très mauvaise haleine, mais quand même, hein, faut faire un effort. Alors, bon, on y va, c'est parti. On retéléphone à cette fameuse personne. C'est parti, c'est quand vous voulez, Gaël. C'est quand vous voulez que vous écoutez l'émission. J'aimerais que t'arrêtes de prendre la tête avec ce mec et que tu lui raccroches au nez définitivement. Ça sert à rien de lui parler parce que là, tu fais pas ce que je te demande. Ça fait 5 minutes que je demande si on peut rappeler. Bah, le Bob, là, le numéro de téléphone qu'on a fait tout à l'heure, ça fait 5 minutes, je demande est-ce que c'est possible. Donc, le mec, tu l'attends, tu lui dis que tu le rappelles à 2h du matin. La gueule se prend la tête avec un casse-couille. Attends, moi je vais le dire, attends deux secondes, ça va être vite.
2: Attends, moi je vais le prendre le mec.
3: Attends, il est là. Non.
2: Allô.
3: Là.
2: Oui.
3: Là.
2: Non, il est là.
3: Allô.
2: Oui, c'est ça, il est là.
3: Non, il
2: est
3: là.
2: Oui. Bon, attends, quitte pas, mais ne prends pas la tête à Gaël, elle bosse. Ok. Ok, tu quittes pas. Oh putain, oh là là, en plus il a pris la tête à Manu.
0: Oh, je n'ai pas emmerdé mon équipe là parce qu'ils sont complètement déboussolés. Hein. Dès que vous commencez à leur dire des critiques sur moi, ils se croient nécessaire de parler pendant 20 minutes à vous expliquer que je suis pas un mec si méchant que ça. Après, ils se concentrent pas à ce que je leur demande de faire. T'as l'autre. Allô.
1: Qu'est-ce que c'est?
0: Allô.
1: Oui. Bonsoir.
4: Oui.
1: Oui. Bonsoir. En fait, voilà, j'ai eu un prospectus sur les extraterrestres.
4: Oui.
1: Et je voulais en fait en parler, savoir si c'était possible d'en parler. Et je sais que j'appelle un peu tard, mais bon, je pensais qu'on pouvait.
4: Non, c'est pas normal,
0: c'est un ami à moi parce que vous l'auriez pris en stop et vous lui avez dit que vous aviez été embarqué par des extraterrestres, que vous en aviez vu, vous lui avez donné un prospectus avec un numéro ou appel. Ah, parce qu'il croyait, mon ami m'a dit qu'on pouvait vous appeler 24 heures sur 24. Ah, d'accord, donc c'est faux, tu m'as menti, toi.
4: Bon, alors vous appellerez dans la journée.
0: D'accord, et là vous pourriez nous renseigner? Non mais demain on pourra être renseigné.
4: Non maintenant c'est pas nécessaire.
0: Pardon?
4: Maintenant c'est pas nécessaire.
0: Non pas maintenant mais je dis si demain on vous appelle on pourra être renseigné.
4: Bien.
0: D'accord, ok. Ben, j'espère que vous serez un petit peu plus éveillé quand même.
4: Je suis éveillé mon brave.
0: Pardon?
4: Je suis toujours éveillé.
0: Ah vous êtes toujours éveillé, vous ne dormez jamais.
4: Mais seulement la seule chose qui est, c'est que vous avez assez de gens qui sont avec
0: moi. Ah non non pas du tout, c'est que moi j'ai eu le prospectus, moi j'ai besoin d'en parler et donc je vous appelle maintenant si vous...
4: On verra demain.
0: Oui, c'est ça.
4: Si vous voulez, on peut se rencontrer.
0: Bah écoutez-moi, Pardon?
4: Je préférerais.
0: Ah bah, se rencontrer, il faudrait déjà qu'on discute, parce que bon, bah moi, je suis avec mon ami qui vous a pris, vous l'avez pris en stop, donc comprenez bien qu'on est quand même un peu méfiant, donc rencontrer des gens comme ça sans les connaître, on aurait mené à avoir plus de détails par téléphone.
4: Je sais pas d'où vous êtes,
0: mais... Bah je sais pas, vous avez pris mon ami Bob en stop, donc Bob, où est-ce que le monsieur t'avait pris en stop?
1: Bah en fait, c'était sur Mont-de-Lieu, quoi.
0: Sur Mont-de-Lieu, ça vous rappelle quelque chose?
1: La semaine dernière.
0: La semaine dernière, ça vous rappelle quelque chose?
4: Bien sûr, je me rappelle.
0: Bah voilà.
4: Alors vous rappelez demain vers les 11h et puis je vous répondrai.
0: Les 11h du soir?
4: Non, le matin.
0: Ah, le matin, mais on dort nous, et vous pensez bien, il est 2h du matin, on est fatigué nous.
4: Vous êtes complètement ravagé mon brave, et c'est de la faute des gens comme vous que nous sommes obligés de venir de très loin pour visiter votre planète.
0: Ah, si vous venez d'une autre planète, vous n'êtes pas terrien?
4: Arrêtez, c'est de moins de 12 ans, mais...
0: Vous n'êtes pas terrien? Et alors là, attention, là on vient d'avoir une exclue archimondiale, là on vient de s'adresser directement à un extraterrestre. C'est à cause de gens comme toi et comme moi, Bob, et probablement comme vous qui nous écoutez, qu'il y a donc des extraterrestres que nous venons d'avoir en ligne, mine de rien, qui sont obligés de venir intervenir. Donc demain, ce que je vais faire, moi, c'est que... Putain, mais c'est chiant parce que demain... on essaiera, tu sais quoi, Bob, on va l'appeler demain entre 22h et minuit. Entre 22 et 23, tous les deux, et je pense que là, cette heure-ci, on va le déranger déjà un petit peu moins.
5: Bon, attends, je me dévêtis parce qu'il fait un peu chaud quand même, hein.
0: Oui.
5: Toujours, et puis bonne fête à Gaël.
0: Voilà.
5: Et j'adore ta nouvelle coupe.
0: Merci, c'est gentil. Dans la famille Lèche-Cul, je voudrais John Van Pioche.
5: Bien joué.
6: Mais alors, tu n'auras pas musique de nuit 2.
0: Non, absolument pas. Voilà, bah alors en plus, donc là on ne jouera pas jouer au 421. On y va, tu notes le mot passeport.
5: Ouais.
0: Le mot voyage.
5: Ouais.
0: Et le mot drogue.
5: Ouais.
0: Et nous allons appeler dans l'ambassade de Chine.
5: Ouais.
0: Alors on y va, c'est parti, je te rappelle qu'il faut que tu leur fasses dire ces trois mots sans les dire. Tu as le droit à 2 minutes, tu peux utiliser n'importe quel stratagème.
5: Oui, c'est l'ambassade de quoi?
0: L'ambassade de Chine.
5: Ouais.
0: D'accord, dès que tu entendras le gong, c'est que c'est fini, tu demandes, tu raccroches, tu dis...
5: Bonjour. Allô?
1: Allô?
5: Allô? Oui, bonsoir, voilà. Alors écoutez, je suis allé récemment en Chine. dans le cadre d'une association et on a retrouvé dans mes bagages un petit peu de poudre blanche. Vous voyez de quoi je parle? Allô?
7: Allô, oui.
5: Vous voyez de quoi je parle? Est-ce que vous voyez de quoi je parle?
7: Quoi?
5: Allô? Bon. J'ai fait un voyage.
0: Bon, lâche l'affaire, il capte rien, lui.
5: Ouais, je crois que c'est clair.
0: Allez, on raccroche. Non, mais là, attends, Filard. Quoi? Faut moi qu'il parle français, les mecs. Non, mais c'est pas, il parle pas chinois, John, hein? Non, mais attends, l'autre, il a... Quoi? Qu'est-ce qu'il y a? Quoi?
8: Il m'a parlé tout à l'heure, le mec.
0: Ouais, mais t'as parlé en quoi?
8: Bah, comme ça.
0: Ouais, c'est ça,
8: bah,
0: si vous avez... Bah. Ah ouais, à la rigueur, j'aurais dit ping-pong, raquette et balle de tennis, balle de ping-pong, effectivement, là, le mec. Oui, tout de suite, oui, bien sûr, mais là, tu dis... On va faire l'ambassade de Monaco, maintenant, John, on recommence, hein.
5: D'accord.
0: Au revoir, Fildar.
8: De rien.
0: Bah ça, c'est ça, vérifier le numéro et jouer au flipper en même temps, c'est pas toujours évident.
8: C'est pas évident, hein.
0: C'est pas évident. On y va, c'est parti. Allez, très sérieusement, Monaco, on y va. Et ensuite, on appellera, je tiens quand même déjà à préciser à Stéphanie, une caserne militaire. Allez, bonne chance.
5: Ouais, merci.
0: Ambassade de Monaco.
9: Bonjour.
0: Le mot passeport, voyage et drogue.
9: Ambassade de Monaco, bonsoir.
5: Bonsoir. Voilà, dans le cadre d'un concours, j'ai gagné pour partir à Monaco un petit séjour.
9: Oui.
5: Voilà, mais il me faudrait une carte, là, vous savez, pas un visa, mais, comment ça s'appelle? Une carte, là, enfin, il m'en faut une pour partir.
9: Oui.
5: Et, voilà, mais j'ai peur que dans ma valise, on retrouve un petit sachet avec de la poudre.
9: Oui.
5: Vous voyez de quoi je parle?
9: Oui, bien sûr.
5: Non, mais c'est quoi, alors?
9: Vous savez ce que vous allez le mettre, là?
5: Mais je ne sais
9: poudre.
5: Pas.
9: Hein?
5: Comment?
9: Vous parlez de la poudre, c'est ça?
5: Oui.
9: Vous voulez la mettre, vous savez pas où la mettre?
5: Mais non.
9: Eh ben non, voilà, vous la mettez dans votre trou de cul et vous allez me laisser dormir, là je suis en famille, d'accord?
5: Non, je crois qu'on s'est pas compris là.
9: Écoute, je vais te dire une chose. Ton numéro de téléphone, il est relevé, là je le vois.
0: Alors, tu peux le donner alors, vas-y, donne-le. Voilà, ça c'est l'ambassade de Monaco. Le strass et les paillettes.
5: Ne prends pas des mecs comme ça, oh.
0: Ah, j'y suis pour rien, ça c'est l'ambassade de Monaco. Trou du cul, je t'encule. M'emmerde pas, j'ai dit, moi c'est l'ambassade de Monaco. On les rappelle après, hein, quand même, pour le plaisir.
5: On peut pas jouer avec ça, quoi, gars.
0: Voilà, il va falloir l'ambassade de Monaco, c'est grand. En plus, moi j'y suis allé, quand tu vois tout ça, tous ces mecs ont plein de pognon, machin. L'ambassade de Monaco, voilà l'image. Ah bah dis donc, ça va leur mettre un petit peu du boum boum à tous les habitants de Monaco. Je sais qu'il y en a qui nous écoutent de temps en temps. Stéphanie,
5: oui.
0: On va appeler maintenant une caserne militaire.
5: D'accord.
0: Il faut que tu leur fasses des... Enfin, que tu fasses dire à la personne qui est au bout du fil le mot lacet.
5: Lacet, oui.
0: D'accord. Le mot casque.
5: Mm-hmm.
0: Et le mot capote.
5: D'accord.
0: Okay. Avec une fille, ça va être facile, hein. Dans une caserne, le mec, il va pas être... À mon avis, ça va être
8: il
0: plus simple.
8: Il fout les mecs.
0: À l'ambassade de Monaco, la honte, l'image de merde que ça donne.
5: Mais c'est trop du cul.
0: Bah, c'est grave. Attends, on va les rappeler après, on va se marrer. Attends, je les rappelle après, moi, je vais me poiler. On y va, Stéphanie. Let's go.
5: C'est parti.
0: On en parlera du petit sachet blanc dans un instant avec Monaco. Là, on va voir si on le dérange, il est en famille.
10: Caserne Guillemère, bonjour.
5: Bonjour, excusez-moi de vous déranger, monsieur, tardivement. Voilà, je me présente, je m'appelle Stéphanie. Je suis journaliste indépendante et voilà.
0: Ah, pardon.
5: Oui, pardon. Allô?
10: Ah, j'ai rien dit.
5: Ah, bon, je croyais, excusez-moi de vous avoir dérangé. Donc, voilà, je suis journaliste donc indépendante et j'essaye de faire un petit sondage la nuit, donc c'est pour ça que je vous appelle à cette heure-ci. En fait, il consiste simplement à savoir si le cerveau des gens, quoi, réagit aussi rapidement le jour que la nuit. Et il y en a pour 30 secondes si vous désirez répondre à mes questions. Il y en a pour 3, j'ai 3 questions simplement.
10: Vous savez que vous êtes dans une caserne militaire?
5: Tout à fait, monsieur. Tout à fait, justement. J'essaie de traiter plusieurs milieux professionnels qui sont des catégories socio-professionnelles. Ça va me permettre de faire justement un sondage qui sera bien évidemment différent pour chaque catégorie socio-professionnelle. J'ai vraiment 3 définitions à vous donner. C'est très très simple. Est-ce que je peux y aller?
10: Vous pouvez passer un instant?
5: Bien sûr, monsieur. Merci beaucoup.
10: Oui.
5: Oui.
10: Oui, bah allez-y.
5: Bah, merci, vous êtes gentil. Donc en fait, c'est simplement, je vais vous donner 3 définitions. Vous allez simplement me donner le nom qui correspond à cette définition. Donc la première.
10: C'est un sondage.
5: Allô?
10: Un Non, je parle à mon collègue.
5: Ah, excusez-moi, non, mais je voilà, excusez-moi. Donc, ça se met au pied, sur une chaussure, ça sert à serrer la chaussure.
10: Je dirais, là, c'est...
5: Bien.
10: C'est un truc de con.
5: Merci beaucoup. Non, non, je vous assure que non, monsieur, excusez-moi.
10: Non, parce qu'on est militaire, on s'amuse souvent à se faire des blagues, machin, donc...
5: Ah ouais, non, bah, vous voyez, hein, ça se rapproche un peu du métier journaliste. Donc, le deuxième, ça se porte sur...
10: Vous savez, nous, on est des appelés, donc votre... Vous dites, vous faites des études par catégorie sociale. Nous, on est appelé pendant 10 mois, donc en fait, on n'a rien de militaire.
5: Non, non, mais enfin, je me comprends un peu.
10: Ouais, ouais, c'est...
0: Ah, Stéphanie, c'est perdu, mais quelle... T'es... Allô?
5: Oui.
0: Oui, la caserne?
5: Non, Stéphanie.
0: Non, mais la caserne, elle est là, la caserne?
10: Oui.
0: C'est Fun Radio à l'appareil.
10: Oh, le
0: gars, mais Stéphanie, mais
5: ouais.
0: Le temps que tu perds à expliquer, Tammy.
10: Ah, c'est quoi le délire, les gars?
0: Mais Stéphanie, t'as mis 1 minute 15 pour expliquer un truc, ça prenait 20 secondes.
5: Mais attends, Mathieu, t'expliques, moi je...
0: Mais non, mais t'as mis 1 minute avant de le convaincre. Mais attends, t'as parlé toute seule, il faut y aller, il faut poser des questions.
5: Ouais, mais je voulais ça, mais bon, je pensais pas qu'on avait si peu de temps, quoi.
0: 2 minutes maximum.
10: Ah, mais fallait le dire franchement.
0: Mais non.
5: Franchement, jeune homme, tu aurais trouvé les deux autres mots.
10: Bah, bien sûr, si j'étais venu du coup de la première.
0: Alors vas-y, donne-lui les pose-lui, mais c'est trop tard, c'est perdu.
5: Ouais, je comprends bien, Max.
0: Vas-y.
5: Donc ça se met sur la tête, et c'est comme par exemple s'il est dans un chantier, tu dois obligatoirement mettre. Voilà.
0: Un casse, bravo l'armée.
5: Et puis.
10: Je suis appelé, moi.
0: D'accord.
5: On va tester un peu vos connaissances en argot. C'est un préservatif en...
0: Ouais, ouais,
5: je crois que j'aurais gagné quand même.
0: En tout cas, là, t'as été beaucoup trop longue dans l'explication. C'était chiant. Il fallait aller plus vite. Il fallait lui expliquer en 2 secondes que tu travaillais en tant que machin. Et t'as mis 1:15 pour commencer à le convaincre qu'il pose une question. Le temps qu'il réfléchisse et tout, il était 1:30. Le temps que tu poses ta première question.
5: Attends, il est parti voir, je sais pas quoi, son collègue aussi.
0: Mais t'as mis 1:15 avant.
10: Je suis parti, c'est vrai.
0: Trop longue. Non, mais elle était trop longue. Il fallait dire, non, mais voilà, je suis journaliste et tout, vous auriez, c'est important pour moi, je vous pose 3 définitions très simples, 3 mots, s'il vous plaît. Et c'est un appelé, donc il l'aurait fait, hein.
10: C'est vrai, je suis allé chercher mon collègue, il fallait qu'il écoute ça, là.
0: Bah ouais, c'est clair.
10: Il a perdu du temps, là.
0: Mais quel dommage.
10: Si on retire le temps où je suis
0: parti,
10: ça passait.
0: Ah non, même pas.

0: On en a pas là, parce qu'on va pas nous, on va pas nous croire. Après d'accord. 5h30 quoi.
1: D'accord.
0: On travaille comme les fonctionnaires, on finit à 5h30.
1: D'accord, bon courage.
0: Ok, bonne soirée, c'est ça.
2: Coussi, coussa.
1: Coussi, coussa.
2: Ouais.
1: D'accord. Coussin canapé.
2: Ouais.
1: D'accord. Vous avez cité un peu?
2: J'ai cité je suis en train de réfléchir. Mais je pense à Jacqueline, ma copine.
1: Ouais.
2: Ma femme.
1: Ouais.
2: Au moins, hein.
1: Ouais.
2: Ma femme.
1: Ouais, je vais te dire ouais, ouais.
2: Je suis direct.
1: Bon ben, oui, d'accord, hein.
2: Parce que les glandillons, enfin, je veux pas chercher trop loin, ils sont racistes, hein, anarchistes. C'est la vérité, en plus. Et ils votent pour l'extrême droite.
1: Non, alors, je crois pas qu'on appelle... tu sais qu'ici, on parle pas de politique.
2: Ouais, je sais.
1: Moi, je mélange tout. Hein. Moi, je mets... j'ai mis Chirac dans l'extrême droite et je me suis gouré. J'ai mis... je croyais que Raymond Barre était mort depuis 3 ans et que De Gaulle revenait au Parti communiste. Donc, n'y connaissant pas grand-chose, on va directement aller vers le sujet, Raymond, parce que t'as pas l'air d'être dans ton assiette.
2: Ah non, pas du tout.
1: Est-ce que tu peux parler devant ton combiné et réveiller, s'il te plaît?
2: Ouais.
1: Voilà, ça. Raymond, ça me fait plaisir. De quoi allons-nous parler, Raymond?
2: Alors, je vais dire mon
1: frère. Tu parles dans sa barbe. Raymond?
2: Ouais.
1: Qu'est-ce que tu vas nous parler de bleu?
2: Je vais dire bonjour à Jacqueline.
1: Oh là là là là, elle travaille. C'est ta femme, c'est ça?
2: Voilà.
1: Et on va l'appeler, c'est ça?
2: Voilà.
1: Voilà, t'as le numéro de téléphone?
2: J'ai pas le numéro de téléphone.
1: Abruti, alors c'est ta femme, t'as pas le numéro de téléphone?
2: Ah non, mais elle a Saint-Avertin, en psychiatrie, c'est pas ma faute. Hein.
1: Pardon?
2: En psychiatrie, à Saint-Avertin.
1: Alors, un hôpital psychiatrique?
2: Voilà,
1: ouais, ah bah oui, mais là, quand je vois le mari.
2: Ouais, c'est pas ma faute. Hein.
1: Non, c'est pas de ta faute, qu'est-ce qui lui est arrivé? Pour femme?
2: Bah, je sais pas, il y a eu une dépression.
1: Un pédalin blond?
2: Voilà.
1: Surmenage?
2: Voilà.
1: Le football, les enfants, le rugby, les vacances.
2: Un peu de tout.
1: Un peu de tout, hein, d'accord. Raymond, c'est quoi ta passion dans la vie?
2: Moi, pour le moment, je suis pensionné, voilà.
1: T'es quoi?
2: J'ai une pension.
1: Oui, non mais d'accord, donc tu fais rien de ta journée, tu fais quoi de tes journées?
2: Je suis porte-à-porte.
1: Hein?
2: Porte-à-porte.
1: Raconte-moi un petit peu, ça m'intéresse, là, Raymond, ça m'intéresse.
2: Ah bon? Je vends des tableaux.
1: Oh, comment ça se passe? Alors moi je suis chez moi, je suis dans mon appartement, hein, je suis en train de regarder la télévision, et d'un coup, on frappe à ma porte. Moi j'ouvre, allô, oui?
2: Je me présente Quentin Poulimon simplement.
1: Oui, bonsoir monsieur, bonjour.
2: Bonjour.
1: Ah, dites-moi, vous avez de beaux tableaux là, racontez-moi un petit peu, qu'est-ce qui vous amène?
2: Je suis de la réinsertion sociale, je me réinsère, et puis je vends des tableaux quoi.
1: Montrez-moi voir tout ça.
2: Je vous montre les tableaux, j'ai peint moi-même.
1: Ah, okay. Oh là là! Oh, c'est joli ça, c'est quoi? C'est une poubelle?
2: Ah non, pas du tout.
1: C'est quoi?
2: C'est Paris.
1: Bah oui, c'est ce que je disais, c'est une poubelle alors.
2: Ah bon?
1: Ah bah Paris, c'est quand même devenu une poubelle quand même. Comment vous les vendez les tableaux?
2: J'ai entre 130 balles.
1: Combien?
2: 130 francs.
1: C'est un peu cher ça, dites-moi.
2: Ah, c'est pas cher, à rapport à une année, il y a 365 jours, tu mets un franc par jour de côté, ça fait 365 francs.
1: Attends, on va refaire le calcul, si je mets un franc de côté tous les jours,
2: voilà.
1: Pendant 365 jours, ça fait?
2: C'est 366 jours normalement. Bon.
1: Ça c'est les années bissextiles, ça c'est quand il y a une année de plus, ça c'est quand il y a un jour de plus, c'est une fois tous les 4 ans ça.
2: Ouais, c'est ça.
1: Alors, ton 365 jours, sachant que je mets un franc par jour.
2: De côté.
1: Ouais, ça fait
2: 365 francs.
1: Bien. Alors, on va changer. Attention, un autre calcul. T'es prêt?
2: Ouais.
1: En imaginant qu'il n'y a que 200 jours dans l'année.
2: Ouais.
1: Sachant que Paul met un franc de côté tous les jours. Combien Paul aura-t-il dans son porte-monnaie après 200 jours?
2: 200 jours, ça fera 200 francs.
1: Bien. Attention, t'es prêt pour un autre test?
2: Ouais.
1: Sachant que l'année 1984, il y a eu 400 jours.
2: 400 jours.
1: Sachant que René met un franc de côté tous les jours. Combien René aura-t-il au bout de 400 jours?
2: 400 francs.
1: Ouais. Encore un?
2: Ouais.
1: Alors on y va, attention. Ah là, ça va être plus compliqué, hein.
2: Ouais.
1: Sachant que Benoît met un franc de côté chaque année. Que l'année comporte 500 jours. Combien aura-t-il après la moitié de l'année?

0: 253.
1: Oh là là, il est imbattable, le con.
0: Allô, oui.
1: Oui.
2: Oui, bonsoir, madame.
0: Bonsoir.
2: Ah bah, je vous appelais parce que tout à l'heure, on a eu un petit problème avec ça doit être votre mari.
0: Oui, allez-y, parlez.
2: Oui, on a eu un petit problème avec votre mari, on s'est fait entraîter, je sais pas quoi, d'enculé.
0: Monsieur, j'ai votre numéro de téléphone, faites très attention, hein.
2: Pourquoi? Qu'est-ce qui risque de m'arriver?
0: Quel malentendu vous avez avec mon mari?
2: Ben, on lui a parlé, on lui a posé deux, trois questions, et très rapidement, il est arrivé, parce qu'on a parlé de poudre, et très vite, il nous a dit, vous vous mettez dans la poudre, dans le cul.
0: Bah, et alors?
2: Et vous allez vous faire enculer, tout ça.
0: Vous êtes qui, monsieur?
2: Pardon?
0: Vous êtes qui? Pourquoi vous téléphonez à ce tour-ci?
2: Bah, une ambassade, on appelle quand on veut.
0: Oh non, pas du tout, monsieur.
2: T'as
0: vous
2: n'avez
0: pas le droit d'appeler quand vous voulez.
2: Ah bon?
0: Vous n'avez pas le droit d'appeler quand vous voulez, monsieur.
2: Bah, faut mettre un répondeur comme les autres.
0: Ne regarde pas, c'est pas votre problème.
2: Faut mettre un répondeur.
0: Non,
2: une ambassade,
0: monsieur.
2: C'est 24 heures sur 24, il faut mettre un répondeur.
3: Allô, qu'est-ce qu'il y a maintenant?
2: Non, je dis un répondeur, faut mettre un répondeur à l'ambassade si vous voulez pas être dérangé, comme l'ambassade de Chine ou l'ambassade des États-Unis.
3: Non, mais qu'est-ce que vous voulez, vous faites?
2: Non, mais je vous dis, parce que vous dites qu'on vous dérange, mais une ambassade, on peut réveiller 24 heures sur 24, c'est
3: non,
2: pas
3: du tout, monsieur.
2: Ah bon?
3: Ah non, non.
2: Bah, il faut mettre un répondeur, faut pas nous déranger.
3: Non, non, non, pas du tout, mais qu'est-ce que vous voulez faire maintenant?
2: Quel
3: est le but de votre appel?
2: Bah, je voulais vous remercier pour votre gentillesse.
3: Oui.
2: De tout à l'heure.
3: Oui.
2: Et je trouve que ça donne une belle image à Monaco.
3: Et tout à fait, bien sûr. Hein.
2: Vous pouvez répéter ce que vous avez dit?
3: Bah, bien sûr, vous l'avez très, très, très bien entendu. Vous n'allez pas prendre des gens pour des cons, s'il vous plaît. Et si vous n'avez rien à faire, allez vous masturber, bien comme il faut, ça va vous calmer.
2: Donc
3: vous déranger les gens, d'accord? Vous avez compris? Vous avez affaire ici, pas un monégasque, ni un français, un rugueux. Alors tu me fous la paix, prenez le lit.
2: Voilà, c'est en direct en ce moment. Allez, aïe aïe! Oh, l'image de Monaco! Oh, ça craint.
4: Moi, je pense qu'il faut le refaire. Hein.
2: Je voulais diffuser en lecture, putain, mais ça marche pas. Putain, je sais pas ce que j'ai foutu. Oh là là là là là là, la catastrophe, Monaco. Aïe. Bon, après, qui dit je suis un robot, machin, vous voyez. C'est ça qui est le problème. C'est le problème d'aujourd'hui. Et il y a beaucoup de mecs, comme on va dire, robots, qui doivent nous écouter en ce moment et qui doivent être très déçus par le comportement de ce monsieur, qui sous prétexte, il va dire qu'il est robot, genre, je vais venir avec des copains, avec un couteau, machin, je peux être dangereux. Les mecs, ça, c'est ça. Et ça donne une mauvaise image à ces gens-là qui sont 95% des gens adorables. Parce qu'il y a des cons partout, il y a des cons blancs, il y a des cons noirs, il y a des cons jaunes, il y a des cons robeux, il y a des cons français, il y a des cons allemands. Et lui, ça, voilà, genre je suis un robeux, et voilà. Ça m'énerve parce que, en plus, ça m'énerve ce comportement. Parce que moi, j'ai plein de potes, il y en a plein à la radio, des mecs, des robeux qui sont adorables. Et lui, il veut dire, t'as vu comment ils sont? Je suis robeux. Qu'est-ce que ça veut dire, ça, je suis robeux? Attends, on va le rappeler, lui. Je vais me le faire, lui. Je vais me le faire. Ah ouais, alors attention, on y va. Attends, mais je peux plus mettre en lecture, je sais pas pourquoi.
5: Du VTT 30 bornes une
4: ouais,
5: fois.
4: Attends, du VTT.
2: Oh bah ouais, mais là, ça a dû effacer, là. Ah ouais, ça s'est remis en enregistrement, du coup. Ah bah ouais. Non, je peux plus, parce que du coup, comme j'ai oublié d'enlever la sécurité pour la DAT, alors du coup, on pourra plus le passer. Oh là
4: c'est
2: là.
4: C'est pas drôle, hein.
2: On rappelle une dernière fois. Pour le fun, pour les jeunes qui écoutent la radio, ils aiment ça, pour le fun. Tu l'as Stéphanie ou pas? Oh, ils aiment ça les gamins. C'est pour les gamins que je fais ça. C'est pour vous, ami. Hein. C'est pour toi que je suis ton ami. Si je fais ça, ça m'amuse pas, crois-moi. Hein. C'est vraiment que je le fais parce que il faut le faire. Hein. C'est pour vous. Hein. Ils arrêtent pas de réclamer et tout. Vas-y, refais-le. Quel blaireau. On va rien faire. On va juste écouter. Moi, je ne dis rien.
3: Allô, oui?
2: On ne dit rien. Allô?
3: Oui, j'écoute.
2: Oui. Ah, monsieur le robot.
3: Oui, j'écoute, oui.
2: Oui. Je voulais vous remercier pour la dernière fois.
3: Oui, d'accord.
2: Pour votre gentillesse et puis les menaces.
3: Oui, d'accord, ok.
2: Voilà, donc j'appellerai demain dans la journée quand même.
3: Oui, bien sûr.
2: Mais ils sont aussi désagréables dans la journée ou
3: non,
2: c'est...
3: Non, non,
2: c'est beaucoup plus agréable.
3: Oui,
2: on se fait pas masturber, non, enculer, non, on se met pas la poudre dans le cul, on se fait pas insulter de tous les noms, c'est beaucoup plus agréable.
3: Ne quittez pas.
2: Non, je ne quitte pas, je ne quitte pas.
3: S'il vous plaît.
2: Je ne quitte pas, s'il vous plaît, je ne quitte pas, non.
3: Combien? Alors, j'écoute, oui?
2: Oui.
3: Mmh.
2: Alors?
3: Alors, vas-y, allez-y.
2: Alors, allez-y, quoi?
3: Oui, qu'est-ce que vous voulez maintenant?
2: Bah, rien, je voulais simplement vous remercier.
3: Oui, alors?
2: Oui.
3: Ah, je vous écoute, allez.
2: Bah, je voulais vous remercier.
3: Eh ben, c'est gentil, c'est mieux. Alors, maintenant, qu'est-ce que vous voulez?
2: Je vous souhaite une bonne nuit.
3: Allez, d'accord.
2: Au revoir. Allez. Voilà. Bon, voilà, bravo. Donc, ça, c'est l'ambassade. C'est bon, tu peux le couper. Donc, ça, c'est l'ambassade de Monaco.
0: Voilà, donc, j'ai fait une soirée, tu vois, il y a quelques temps. Et puis, en fait, je m'attendais à 30 personnes, quoi. Bon, j'avais des invités connus, quoi. J'avais du monde que je devais connaître, qui devait venir à la maison et tout. Tout était prêt, tout était organisé et tout.
1: D'accord.
0: Le truc bien sympa. Faut savoir que j'ai un petit pavillon, quoi. C'est un truc gigantesque, mais par contre un terrain immense, tu vois. Et je vois arriver les gens les uns après les autres, et puis il y en avait tellement qu'on est monté à 140, quoi, tu vois. 140, hein.
1: Tu sais, c'est limité à 130 une soirée.
4: Il est vraiment...
1: À mon avis, attendez, y a pas, c'est pas moi qui lui ai fait peur, il y a une erreur de manip, quoi. J'ai simplement voulu jouer un jeu de mots sur la vitesse. Tu sais, quand il est monté à 140, je lui ai dit, c'est limité, c'est que c'est limité à 130 une fois. Elle a dépassé de 10 km/h, hein, là. Là, je lui dis qu'il y a eu des plaintes qui ont été données.
3: Voilà, que la voisine du dessous qui habite au A239.
1: Au A200, alors attends, je vais le noter ça, qui habite en dessous, hein.
3: Ouais, c'est le voisin du dessous.
1: D'accord, au A239. D'accord.
3: Et puis Johan, il habite au A339.
1: D'accord, ok, très bien. Voilà. Et Johan habite au
3: A339.
1: C'est pas mal. Non, bâtiment H, internat, non, mais c'est pas mal.
3: Attends, c'est différent, ça. Bon, lui, il est au A339. Bon, alors je t'explique, tu fais passer pour le régisseur.
1: A339, lui.
3: Voilà.
1: Ouais.
3: Ok.
1: Je fais passer pour le régisseur, oui.
3: Voilà, et donc tu dis que tu n'arrives pas à foutre le bordel, qu'ils soulèvent des litres et ils le refont tomber sur le
1: parterre,
3: donc ça fait du bruit, ouais. Ballon, ils leur téléphonent.
1: D'accord.
3: Ils n'arrêtent pas de demander à l'Oléonore, etc.
1: D'accord, ok.
3: Donc tu fais passer pour le régisseur et tu lui dis que s'il continue, enfin tu le menaces, tu lui dis que s'il continue, il va se faire virer au bâtiment H, qui est un bâtiment tout pourri, quoi.
1: D'accord, ok. Voilà. Alors on y va, c'est parti, on appelle Johan. Tu restes en attente, hein, Jonathan. Hein. Si t'as besoin, écoute bien ce qui se passe. Et Gaël ou Manu seront avec toi au téléphone, et s'il y a besoin de me donner des renseignements, ils pourront me le donner, d'accord?
3: Très bien.
1: Que lui les entende, on y va, c'est parfait. Okay. Baisse ta culotte, on nous dit monde. Demain, on aura Médé, comme chaque vendredi, on aura Médé pour faire un petit tour. Hein. Oh là là, on y va. C'est parti, pense à appeler à Médé dès demain. Hein. Quoi, qu'est-ce qu'il y a? Le numéro est pas bon, alors on recommence. Allez, on y va. Allez, c'est parti. Alors, qu'est-ce qu'il y a? Ah, le numéro, on recommence, d'accord, c'est pas bon, merde. Alors, Xavier sera là dans un instant pour parler de l'Internet et du fameux piratage dont on a entendu parler dans la presse récemment. Et on parlera des radars également, je vous le rappelle, pour tous ceux qui n'auraient pas suivi il y a quelques minutes. Mais là, on récupère le bon numéro de téléphone de Jonathan. Est-ce qu'on va y arriver ou pas? C'est bon? Allez, on y va. Le numéro de téléphone est composé, allez.
3: Allô.
1: Bonjour, est-ce qu'il serait possible de parler à Johan, s'il vous plaît?
3: Ouais, c'est Johan.
1: Oui, bonjour, monsieur. Vous êtes bien au bâtiment 333?
3: Non, pas 333, non.
1: 339.
3: 339.
1: Oui, c'est le renseignement qu'on m'a donné. Je vous appelle je suis le régisseur de l'internat suite à des plaintes qui ont eu par des demoiselles du A239 qui doivent se trouver juste en dessous de chez vous.
3: Comment?
1: Se plaignant de bruit, de ballon, que vous les appeliez, que vous n'arrêtez pas de les harceler par téléphone, est-ce que c'est vrai?
3: Attendez, vous délirez, là.
1: Absolument pas, monsieur. Oui, parce que vous avez, oui, écoutez, parce que vous êtes amusé à plusieurs reprises à le faire, alors j'aimerais savoir si les on-dit sont vérifiés ou pas, est-ce que c'est vrai?
3: Bah écoutez, il est vrai qu'une après-midi...
1: Non, ça fait trois fois qu'elle m'appelle. Pour l'instant, j'ai voulu attendre et là, je n'en peux plus, je suis excédé. Alors, j'aimerais savoir si effectivement vous amusez à jouer au ballon. Elle me dit que vous amusez avec vos lits et je ne sais pas quoi les faire tomber pour faire du bruit, que vous téléphonez à des heures pas possibles. Bon, il paraît qu'il y a une certaine Éléonore qui se sent harcelée.
3: Comment?
1: Une certaine Éléonore qui dit qu'il se sentira harcelée. Vous demandez à parler à Éléonore, c'est pas vrai?
3: Écoutez, mais je suis désolé, monsieur, c'est absolument pas vrai.
1: Non, ben...
3: Il est 11h30, je me relève, là, j'ai une interro demain matin.
1: Ben non, mais attendez, je suis le régisseur quand même de cet établissement, donc si je suis obligé d'appeler à cette heure-ci, c'est pour vérifier, quoi.
3: Ah, mais bon, allez, à la limite, il n'y a pas de problème, vous appelez quand vous voulez, mais là, je suis désolé, là, non, ce soir, non.
1: Ah non, ce soir, non, mais...
3: Une après-midi, je suis d'accord, une après-midi, elles nous ont appelé, c'est vrai, on s'est excusé comme on pouvait, on a laissé tomber un ballon qui effectivement a dû faire du bruit ce soir.
1: Moi, ils m'ont dit que vous vous amusiez tous les soirs à le faire, ou assez régulièrement. Alors moi, je trouve ça un petit peu scandaleux, si c'est vrai, moi, je veux dire...
3: Effectivement, c'est scandaleux, oui, si...
1: Non, parce que, écoutez, moi, je suis sur le cas de restructurer tout ça, sinon, moi, je serais dans l'obligation d'aller directement de vous mettre au bâtiment H. Au moins, là, on serait probablement moins embêté, quoi. Parce que là, il y a comme un problème, jeune homme. Comprenez bien que c'est pas un foutoir, c'est un dortoir. Alors, si vous vous amusez à embêter les gens, à les empêcher de dormir et à faire leurs études...
3: Non, mais sincèrement, excusez-moi de vous parler comme ça, mais vu comment on en chie, vous croyez sincèrement qu'on s'amuse à faire chier les autres?
1: Oui. Non mais attendez, j'aimerais vous voir demain, je crois savoir, parce que dans l'école où vous êtes, vous avez pas... je me suis renseigné, vous avez bien une interrogation de mathématiques demain.
3: Oui, oui.
1: Oui, bah j'aimerais vous voir demain après.
3: Oui.
1: Donc pour qu'on puisse en discuter, moi j'ai envie de mettre tout à plat, je demanderai...
3: Il n'y a pas de problème, moi il n'y a pas de problème.
1: Je demanderai
3: demain.
1: Je demanderai aux demoiselles de venir, à ce moment-là on va régler tous ces petits problèmes, parce que là je n'en peux plus. Hein. Ça fait quand même, c'est quand même la 3 ou 4e fois qu'on m'appelle.
3: Vous allez quand même pas me dire qu'elle vous a appelé ce soir parce qu'on faisait du bruit.
1: Non, ça fait 2-3 jours, mais là je n'en pouvais plus, et étant donné que votre nom revient systématiquement, j'entends toujours parler d'un Johan du A339, là j'en peux plus. Alors, ou vous n'y êtes pour rien à ce moment-là, il y a une machination contre vous, ou alors effectivement vous vous amusez à ce moment-là, vous n'êtes pas franc avec moi là maintenant, auquel cas ça se passera autrement.
3: Bah écoutez monsieur, il n'y a pas de problème, je vous vois demain, on met ça au clair, mais moi je suis désolé, je vois pas pourquoi ça
1: Mais vous êtes tout seul parce que vous avez bien un colocataire avec vous.
3: Mais il y a mon coturne qui est là, qui est en train de travailler ses maths, oui.
1: Oui, donc vous êtes deux, c'est ça, parce que moi on m'en parlait d'un autre personne, attendez que je retrouve ma fiche. Où est-ce que j'ai mis un certain Grégory.
3: Grégory,
1: oui. C'est ça. Ouais. Bah écoutez, donc c'est bien ça.
3: Bah écoutez, bah apparemment oui, quoi.
1: Bon bah alors
3: on va voir tous ensemble.
1: Oui, parce que moi elle me parle pas du tout d'un problème de l'après-midi, elle me parle de la nuit.
3: De la nuit?
1: Oui, le soir, à 10h, 11h du soir, alors à laquelle nous parlons, pas plus tard qu'hier, pas que vous amusiez avec un ballon.
3: On se voit demain, comme ça au moins tout sera clair, on se voit demain tous les cinq.
1: Oui, tout à fait. Enfin, vous allez venir avec votre colocataire, je serai là. Il y aura également deux demoiselles, dont la fameuse Éléonore que vous harcelez par téléphone, dit-elle. Et si ça ne se passe pas bien, avant la fin de la semaine, vous serez obligé, en ce moment-là, on va essayer de transvaser, et à ce moment-là, vous irez au bâtiment H.
3: Bah, écoutez, monsieur, il n'y a pas de problème, quoi, mais ça me ferait vraiment mal de finir au H pour ça, quoi.
1: Pourquoi?
3: Hein?
1: Non, mais c'est mieux comme ça, au moins, ça évitera d'avoir des problèmes.
3: Okay.
1: Il est vrai que le bâtiment H n'est pas le meilleur bâtiment d'établissement, je le reconnais. Il est un peu défectueux, mais enfin quand même.
3: Bah écoutez, monsieur, bon, on se voit demain et puis on tire ça au clair.
1: Vous n'avez pas l'air de bonne foi, vous. Hein.
3: Comment?
1: Vous n'avez pas l'air de bonne foi.
3: Non, je vais vous dire sincèrement, je reconnais qu'il y a eu deux soirs où il y a eu du bruit.
1: Non mais, écoutez-moi, je veux juste vous tirer les verres du nez. Tout à l'heure, vous m'avez dit que c'était une après-midi, mais non, c'est pas une, mais deux, puis c'est plus l'après-midi, c'est le soir. Donc une après-midi, on passe à deux fois le soir. Donc ça se trouve, demain, vous allez me dire, effectivement, ça s'est passé quatre fois la nuit.
3: Je sais pas quoi vous dire, monsieur.
1: Ah oui, il y a tout juste deux minutes, vous m'avez dit que c'était une fois l'après-midi, vous l'avez reconnu, vous en étiez excusé, maintenant vous me dites deux fois le soir. Donc déjà, ça tient pas la route ce que vous me dites, donc ça se trouve, demain, vous allez venir avec d'autres arguments.
3: Bon, je reconnais qu'on a fait du bruit. On a fait du bruit...
1: À deux reprises. Bon, nous, on nous a appelé trois fois. On m'a appelé trois fois. Alors, il est bien évident que je suis obligé de...
3: Alors là, monsieur, il y a vraiment un problème, parce qu'on a dû vous appeler avant de nous appeler.
1: On vérifie les informations pour effectivement... Donc, j'ai eu ces demoiselles au téléphone, et là, quand on a confirmé qu'effectivement, vous l'aviez fait à plusieurs reprises, je vous ai appelé, parce que là, c'est plus possible. Vous êtes, vous, embêté que je vous appelle à cette heure-ci, mais moi, figurez-vous qu'on m'appelle à 11h du soir pour me parler de ces problèmes-là.
3: Ouais, je comprends.
1: Je veux dire, vous êtes majeur, vous avez, je crois, 18 ou 19 ans.
3: Je comprends.
1: Bon, vous n'êtes plus un enfant, donc moi, je suis régisseur d'un établissement, mais j'ai pas envie de passer ma vie. On n'est pas dans un CES, quoi.
3: C'est évident.
1: Donc moi j'aimerais...
3: Je vous comprends parfaitement.
1: Moi j'aurais pas envie de vous faire passer dans un bitémorage, mais bon, si je suis obligé de... Si c'est à un moment donné de casser et de donner des lois, on va donner des lois.
3: Bon écoutez, comment on fait? On se voit demain.
1: Vous comprendre?
3: Non mais je comprends parfaitement, monsieur, je comprends parfaitement. Je comprends.
1: Non, parce que là, j'ai l'impression que, vous voyez, vous prenez tout à la légère et que vous n'avez rien à faire, quoi. J'ai l'impression que vous êtes un peu comme des gens foutres, quoi. Donc moi je trouve pas ça bien. Moi, je trouve pas ça bien. Moi, je vous le dis.
3: Ben oui, c'est évident.
1: Oui, c'est évident, oui. Donc, la nuit porte conseil, jeune homme. Donc, écoutez bien, on se voit demain.
3: Qu'est-ce que vous attendez de moi?
1: Ce que j'attends, c'est qu'au moins on s'explique. Déjà que je reconnais ce que je puisse voir, ce que je vois. J'arrive pas à vous visualiser, parce que je connais quand même pas mal de gens dans cet établissement. Et c'est vrai que vous ne me dites rien, visuellement. Donc, j'ai envie de voir absolument à quoi vous ressemblez, ce que si vous êtes, voyez. Et au moins qu'on puisse en discuter, quoi. Et qu'on, qu'un bateau rompu, que vous me dites si c'est deux, trois fois la nuit, non pas une fois l'après-midi. Parce que vous changez tout le temps, on a besoin d'être un opportuniste, vous changez de veste toutes les deux minutes.
3: Mais mais franchement, je reconnais.
1: C'est ça, hein ?
3: Je reconnais que deux soirs, on a fait du bruit.
1: Oui, c'est ça, deux soirs, ça va, c'était une après-midi.
3: On a fait du bruit, et une après-midi également, ou un ballon.
1: Ça fait trois fois, alors là maintenant, on parle de deux à trois, tout à l'heure vous allez me dire cinq fois, vous avez bien joué avec un ballon.
3: On a joué avec un ballon une après-midi, monsieur.
1: Vous avez téléphoné, vous les avez appelés, vous les avez harcelés par téléphone un soir.
3: On a harcelé personne par téléphone un soir, mais on ne s'amuse pas à harceler les gens par téléphone, monsieur.
1: Non, mais à téléphoner et à raccrocher, c'est ce qu'elles m'ont dit. Vous réclamiez un certain Éléonore, une certaine Éléonore. Allons quand même, il faut le dire quand même.
3: Mais non, monsieur, je vous dis non, et je vois pas pourquoi, mais des plaintes comme ça, monsieur. Mais non, mais je sais pas quoi vous dire, moi.
1: Bon, on en discutera demain, écoutez, jeune homme. Je ne vous connais pas,
3: moi non plus, vous êtes régisseur du A ?
1: Oui, tout à fait.
3: Si, ben je vous ai déjà vu, si.
1: Ah, vous m'avez déjà vu.
3: Vous avez déjà vu.
1: Voilà, donc écoutez, demain on discutera de savoir si effectivement vous êtes directement, si vous irez avant la fin de la semaine ou dans 15 jours, ou alors juste après les fêtes de Noël au bâtiment H.
3: Ben écoutez, ben il n'y a pas de problème, on se voit à quelle heure ?
1: Vous finissez à quelle heure votre interrogation ? Il y en a pour combien de temps, là, le devoir ?
3: Écoutez, vous me mettez la pression en plus pour ce devoir, là, sincèrement, vous faites peur, quoi. On se voit, normalement, tout se termine à 9h30, quoi.
1: Non, ben, on se voit à 10h, alors.
3: À 10h, ben, à 10h, j'ai cours, moi, monsieur.
1: Ah ben, je vous ferai un mot, il y aura une excuse, j'appellerai le professeur, vous avez cours de quoi, après ?
3: On a un TD de physique, monsieur, avec mon coturne, quoi, mais sincèrement, ce...
1: Bah, j'appellerai, je lui dirai que vous le referez...
3: On peut pas se voir à midi, plutôt, à
1: ce moment-là. Non, je peux pas, donc ça sera à 10h, et puis votre TD, vous ne le ferez pas, et vous le referez un autre jour, je demanderai une dérogation exclusive pour vous, vous reviendrez un week-end ou un samedi pour faire ce devoir, d'accord ?
3: Pour faire ce devoir, mais non, attendez, j'ai pas de devoir, j'ai un TD demain.
1: Un TD, bah, le TD, vous le referez un autre jour.
3: Oh là là là là, qu'est-ce que c'est que ce travail-là ?
1: Bon, écoutez, je préfère qu'on arrête là cette discussion, sinon ça va mal se terminer. Je vous souhaite, ceci dit, une bonne nuit. La nuit, porte conseil, je ne cesserai de vous le répéter.
3: Mais porte conseil, pourquoi vous attendez quoi ?
1: Que vous réfléchissiez afin de me dire exactement ce qui s'est passé, jeune homme.
3: Je vous dis ce qui s'est passé, il s'est passé qu'on
1: il
3: a fait...
1: Il s'est passé que vous moquez des gens, monsieur.
3: Mais on se moque pas des gens, absolument pas des gens. Vous croyez qu'on a le temps de se moquer des gens ?
1: Oui.
3: Vous croyez qu'on a le temps, sincèrement ? On est à bout nerveusement, monsieur.
1: Pensez-vous
3: vous savez ce que c'est que d'être à bout ?
1: Bah, vous pensez que moi, j'ai le temps de plaisanter ? Monsieur, attendez, jeune homme, vous pensez que moi, j'ai le temps de plaisanter ?
3: Non, évidemment, non.
1: Et pourtant, si. Et pourtant, si, j'ai le temps de plaisanter. Car je plaisante.
3: Vous plaisantez, monsieur, là ?
1: Mais tout à fait que je plaisante. C'était pour vous tester, jeune homme.
3: Oh, putain,
1: mais comprenez bien que j'ai besoin de tester.
3: Mais vous êtes qui ?
1: Mais je suis Max de Fun Radio.
3: Vous êtes Max de Fun Radio ?
1: Oui, le Star System, c'est en direct à la radio. Je ne suis pas du tout un proviseur ou un je ne sais quoi. Il n'y a pas de bâtiment H. Il y a juste Jonathan, un ami à toi, qui a voulu plaisanter un petit peu avec tes nerfs. Jonathan, es-tu là ?
3: C'est pas possible.
1: Et si pourtant, Johan, tu es en direct sur Fun, je me présente, Max, je sais pas si on se connaît, si tu as entendu.
3: On se connaît un petit peu le matin à 7h, c'est du délire, quoi.
1: Bah voilà, c'est bien tous les matins à
3: 7h. C'est du gros délire, et j'embrasse l'équipe, quoi, parce qu'on a fait ça.
1: Donc moi, je fais le matin à 7h, c'est ça ?
3: Ouais.
1: D'accord, ok, super. Donc toi, je vais garder ton number et je vais pas te lâcher, toi, hein.
3: C'est clair.
1: Il est vraiment phénoménal. Bon, Johan, je fais le soir 22h, 2h. J'ai jamais fait 7h du matin de ma vie, hein.
3: Il n'y a pas de problème. Hein.
1: D'accord. Lui, il est complètement retourné, il ne sait plus où il habite.
3: Je ne sais plus où je suis, là.
1: Bon, d'accord, ok. Bon, ceci dit, fais gaffe, parce qu'un jour, ça va vraiment te tomber sur le coin de la gueule. Hein. Ouais. Et puis apparemment, le bâtiment H, ça pourrait être rigolo. Hein.
3: Effectivement. C'est du délire, ce bâtiment.
1: Johan, tu veux parler à Johan, à Johan de Jonathan ?
3: vas-y, passe deux secondes, quoi. Ouais, ouais.
1: Bah, allez-y, alors, Jonathan, peut-être content, peut-être.
3: Bah, ouais, putain, ça a plutôt pas mal marché, quoi.
1: Bah, ouais, trop, bah, toi, petit à petit, on monte la crème, hein. On fait mousser, on y va doucement, puis au moment donné où tu crois que ça va tourner en rond, on accélère la cadence, et puis l'autre s'emballe, mais il ose pas parce que t'es quand même un responsable, donc tu vas.
3: Il a trop les boules, quoi. Ah, ouais, faut carrément les boules, quoi.
1: Bon, bah, Johan, j'espère que ça va pas te déconcentrer, ça va te faire du bien quand même pour demain, ça va te monter un peu l'adrénaline.
3: Ouais, ouais, parce que là, c'est vraiment pas évident, quoi, ici, quoi. C'est vraiment la jungle, quoi.
1: Oui, ça avait l'air, à la fin, j'ai cru que t'allais pleurer.
3: Non, pas chialer, mais c'est vrai qu'on est carrément à bout, quoi.
1: Vous êtes carrément à bout?
3: C'est du gros délire, ici.
1: Bon, bah, écoute, alors, bon courage. Johan et Jonathan, vous ne quittez pas.
3: Okay.
1: Comme ça a plutôt bien fonctionné, une fois que Manu aura fini son Big Mac,
3: ouais.
1: On prend une adresse et on vous envoie une compilation. Si vous aimez la techno, un peu la house.
3: Ouais.
1: Non, moyen.
4: 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Si on vous propose de découvrir le catalogue des GG Fantasme 2, nous vous rappelons que vous pouvez louer les services de Gérard de Suresnes afin d'assouvir tous les fantasmes, même les plus crades. 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
1: D'accord, bah ça c'est pas mal ça, Goldo.
4: GG, donc je te fais la petite liste.
1: Ah, GG est sorti du studio, voilà.
4: D'accord, mais je vais en profiter alors.
1: Donc GG, lui, a le droit d'appeler les gens à 5h du matin, de les réveiller et tout ça, de les emmerder et tout ça, et dès qu'on le taquine un peu et qu'il a le droit de répondre, puisque pas Coco, il a le droit de répondre.
4: Si il se défile, c'est comme pour tout, comme avec Françoise, il se défile tout le temps.
1: Bah là, t'as ce soir là quand même nous dire qu'on l'a pas appelé sur le portable, quand même le mec il décroche pour une balèze.
4: Non, mais GG, il y a 13 millions de témoins qui ont écouté la radio et 25 millions qui ont regardé la télé.
1: C'est clair. Alors, c'est clair. La suite...
4: Alors, en 1, on a la GG Pocahontas pour 700 francs. 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La GG Pocahontas vous invite à déguster le calumet de la pisse. Avec ses tresses ou sa queue de cheval, la GG Pocahontas sera la chienne la plus chienne. 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Il fera disparaître n'importe quelle bite dans son trou noir sans aucune lubrification. A noter qu'il peut aussi faire disparaître 10 litres de vin en 7 secondes, mais avec sa bouche. Enfin, si vous êtes chanceux, le GG Copperfield vous livrera les secrets d'un autre de ses tours que lui seul réalise, la sucette magique de la loco. Alors attention, ça va cogner. En 5, on a pour 1300 francs le Gigi Martin, le plus homo des latinos. Après le succès de Gerardo Gigi, le plus coquin des travelots latins, retrouvez Gigi Martin, le boy qui bande pas pour un undo stress dans vos fesses. serez-vous le plus grand spécialiste pour danser la samba anale et la salsa des chiottes, transpi et cheveux gras assurés, avec pour 200 francs en option. 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
1: Ah, pas de mal. Bien joué, Goldorak, c'est bien. Bon, bon travail encore une fois.
4: J'espère que GG m'a entendu.
1: Bah écoute, je ne sais pas, il est dans les couloirs en train de... Il est avec moi. Il est avec toi. Ah, il est devant la porte, et là,
5: il est en régie.
1: Qu'est-ce qu'il fait, là?
2: Bah, il est en train d'écouter ce que vous dites sur lui.
4: T'as les commentaires?
1: Moi, je n'ai rien dit. T'as les commentaires, Gérard, ou pas?
5: Non.
1: Viens, GG.
4: Et Max, quand est-ce que tu m'arranges le coup pour que je puisse lui caler mon fulgure au point dans le derrière?
1: Ah bah bientôt une rencontre de Goldorak avec un. D'ailleurs, Gérard, qu'est-ce qu'il peut mettre le casque sur les oreilles?
5: Ouais, je lui mets.
1: J'ai un truc à lui faire écouter. Allô? Gérard,
5: il arrive.
1: Mais qu'est-ce qu'il fout? Mais Kissman, il est trop lent, lui, on dirait un gogol.
4: C'est un gogol.
1: Ça y est? Alors?
5: Ah là, Gérard!
1: Putain. Oh là là là là là, c'est vraiment un abruti ce mec. Il est là?
5: Quoi? Ouais, qu'est-ce qu'il y a?
1: Putain, t'écoutes bien là?
5: Vas-y.
6: Ouais, salut Gérard, je vais faire net, je te dis à toi. Ouais, salut Gérard, c'est Tony, donc ça sera le débat, il faut que tu me trouves où je suis. Et puis, je
5: voudrais
6: dire quelque chose.
5: Non.
1: Il a enlevé le casque. Bon. Alors?
7: Ouais, de toute manière, si j'y sont, je fais pas les débats.
6: Ouais,
7: ben c'est ça, on verra.
1: Arnette et Tony qui sont passés aujourd'hui pour venir te voir. Hein.
7: Bon, ben, c'est bien.
1: D'accord, ben, si c'est bien, tant mieux, alors ça te fait plaisir. Merci Goldo.
4: Attends deux secondes.
1: Oui,
4: juste donc pour les petites statistiques vite fait. J'ai fait un total parce qu'en fait, ça fait 2 mois et demi que je fais des petits relevés sur les débats de Gérard. Donc ça fait 10 débats pile poil, enfin 20 débats en tout. Et il a quand même balancé depuis 20 débats, j'ai fait un total 2247 insultes.
1: Oh là.
4: Quand même, grosse performance, Gérard, bravo. 2247 insultes en 2 mois et demi.
1: Balèze. Donc très fort, ouais.
4: Voilà.
2: Je voulais juste ajouter et dire merci à Gérard pour la guirlande. Elle est cassée.
1: C'est pas vrai.
4: Bravo, GG.
1: C'est vrai, elle l'a cassée, sérieux ou pas? Pourquoi?
2: Écoute, elle fonctionne plus. Mais comment ça se fait? D'habitude, elle fait de la lumière.
1: D'accord, ok, très bien. On fait pas plus longtemps avec Lali, sinon on va s'endormir. Merci beaucoup, l'alligator. Donc, dis le somnifère.
5: Non, mais ça me déçoit.
1: Attends, je vais énerver. Oh là là, bah, dis bon.
8: Te voir comme ça.
1: Ça fait plaisir, sans déconner. C'est vrai que c'est endormi. Voilà, parle comme ça. Alors donc, qu'est-ce qui se passe, Cyril? Qu'est-ce qui se passe?
4: Allez, Cyril, vas-y.
1: Bah, c'est une journée de boulot, de recherche pour avoir un arbre de Noël. Et Gérard, il est avec ses grosses pattes et il détruit tout. Voilà, Gérard, t'as quelque chose à dire?
5: Non, mais il est barré déjà.
1: Ah, déjà, il se propose d'accord, ok, très bien. Merci Goldo.
4: Salut Francky.
1: Ciao, et tu fais pas, je t'en passe au standard. Arnaud, pour terminer 21 ans de vie, quand tu fais, essaie de bien le caler avec ta fréquence, avec ta basse, sinon il va y avoir des interférences. On y va. C'est parti.

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1: Ouais.
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1: 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Ça, c'était en 89. Heureusement, aujourd'hui, le Star System a changé.
2: Oh non, mais c'est une apocalypse. Il n'y a plus rien qui marche dans cette boutique.
3: Non, pas du tout. Je n'ai pas changé. Je suis toujours le même garçon. Improvisation, comme chaque soir. Bien content de te retrouver. Il n'est pas encore 10h et on est déjà là en train de tout régler. Le matériel ne marche plus, mais ce n'est pas grave. C'est comme d'habitude. On connaît bien ça. C'est la loi et le respect de Fun Radio. Et sans plus tarder, je te donne la main à mon ami.
4: Bonsoir.
2: Je savais pas si j'allais dire Manu, je sais plus où j'étais là, je suis en train de réfléchir là, vas-y.
4: Maintenant Philippe déprimé, toute l'équipe est arrivée, Max, Gaël, Lali, Fildar et moi, on va foutre le dawa. Ouais. On vous attend au standard, on veut pas de tocard, à l'antenne juste ce qu'on a la veine et ce que l'on aime.
3: Ouais, yo, plutôt cool pour bien commencer. Attention, voici Lali, voici l'alligator. Attention, c'est parti, et comme chaque soir, il y a de l'impro et t'as le flow sur le micro. Mais à part ça, ça va. Voilà. Et sans plus tarder, je te passe Gaël, qui n'a rien préparé non plus, j'en suis sûr, mais qui va improviser. Ah, si c'est fait, alors on y va, il y a le cahier.
5: Salut, c'est Gaël. Aujourd'hui, c'est ma fête et ça pose pas de problème pour le Star System. Il n'y aura pas de prise de tête, seulement des bons délires. Appelle-nous au standard si tu veux nous suivre.
3: C'est ta fête aujourd'hui?
5: Ouais, c'est la Saint-Gaël.
3: Non. Oh, bah dis donc, eh oh.
5: Ah, moi, je cumule.
3: Ah, bah, tu cumules. Ah, bah ouais, c'est clair. On vous souhaite une bonne soirée, j'espère que vous allez bien. On n'a oublié personne, j'espère. Ah, l'autre, il a flippé.
6: Non, non, je m'en doutais un peu.
3: Vas-y, file là.
6: Bonsoir à tous, comment vous allez?
3: Ça va bien, merci. Moi, alors...
7: toutes les semaines.
3: Non, une fois par semaine?
7: Ouais.
3: Tu plaisantes?
7: Non, sérieux, ouais.
3: Ah bon, carrément. Moi, c'est tous les 2-3 jours, ça dépend, quoi.
7: Je m'appelle Kurt, quand même.
3: Ouais, Kurt Cobain, ouais, t'es un crado, et forcément, t'es un grand jiwa, t'es un crado. Ça s'est vu tout de suite, dès que t'es rentré dans la maison, là, j'ai senti le crado, là. Ouais. Oh, ça avait fait voir tes ongles?
7: Bah tiens,
3: oh,
7: regarde.
3: Oh là là là, t'es un crado, t'es sale.
7: C'est un petit peu noir, mais bon.
3: Ah?
7: C'est un petit peu noir, quand
3: même. Allez, hop, oh, tu te fous à poil.
7: Bon.
3: Allez!
2: Encore?
3: Discute pas! Non mais moi je vais m'en occuper, moi, des auditeurs, des crados, tu te fous à poil là!
7: Même les chaussettes?
3: Tout, t'enlèves tout là, tu te fous à poil! Mais on verra rien, vous baissez le son de la radio, comme ça vous ne verrez pas ce qui se passe, allez!
7: Baissez le son vous!
3: Voilà, complètement tout! Eh oh les filles là, tout de suite, t'as les gamines de ton âge qui sont là, qui montent le son de la radio!
7: Allez, tu te cochonnes!
3: Alors on baisse le son, on baisse, voilà! Voilà!
7: Ouais, je peux y aller là?
3: Alors vas-y, attends! Attends, je vais voir si elle est chaude! Voilà!
7: Ouais!
3: Vas-y! Allez, tu mets un peu de shampoing sur tes cheveux là, tu me nettoies les cheveux, vas-y, on frotte.
7: Ouais, ça frotte.
3: Ah, ça va, elle est pas trop chaude là?
7: Baisse un peu, s'il te plaît, mets-la froide.
3: Voilà, comme ça c'est bon.
7: Voilà, c'est mieux.
3: C'est bon là?
7: Ouais.
3: Allez, tu me frottes là, l'arrêt des fesses aussi, allez, tu me nettoies tout là.
7: Ouais, là.
3: Voilà, c'est bon.
7: Voilà.
3: Ça va là?
7: Ouais,
3: attention. Voilà, c'est bon là. Tu mets du savon partout, fais gaffe. Voilà, c'est bon.
7: Ouais.
3: Gaël, tu pourras lui donner une serviette, tu vas l'essorer le gamin, tu vas le sécher un peu. Je suis sûr que t'aimerais bien ça.
8: Pourquoi c'est toujours à moi? C'est
3: parce que t'es une fille. Oui, c'est quand même pas les.
8: Pourquoi Manu pourrait pas l'essuyer le môme?
3: Jure. Non, mais fais pas une grimace. Ah non, t'es naturel. Mais...
9: Allô Nathalie.
10: Oui. Oh. Allô Amédée.
11: Oui.
10: J'ai un petit poème pour toi.
11: Un petit poème. Ah oui.
10: Alors je te le récite, hein.
11: Ah ouais.
10: Petit poème pour mon Amédée que j'aime.
9: Elle a plein de poils, hein, quand même, hein, faut le dire, parce que là, Nathalie.
11: Je voulais la voir, la petite.
9: Vas-y.
11: Je la connais pas, là.
9: Ah si, tu la connais, il paraît que tu l'as déjà vue, mais vas-y, Nathalie, ouais, le poème. Vais. Écoute bien le poème, Amédée, hein.
10: Je baisse ma culotte quand je pense à toi.
11: Ah, bah oui.
10: J'aimerais te montrer ma chounette, mais tu n'es pas là.
11: Eh bien, il faut venir m'aventurer.
10: Tu me fais mouiller la culotte quand tu chantes Adieu joli. Et j'ai des poils aussi longs que des spaghettis.
11: Ah.
10: quand j'entends ta voix, je vais chercher le journal, car je suis chaude comme une pizza royale.
11: Ah.
10: J'ai un joli cul tout rond, aussi rond qu'un petit ballon.
11: C'est pour toi. Une jolie fenêtre.
10: Oui, c'est pour toi que j'écris ce poème, pour toi mon Amédée que j'aime.
11: Viens me voir.
9: Oh oui, il va falloir venir le... Ah bah oui, ça c'est clair. Hein,
11: Je te fais écouter les gens en cassette et viens te faire voter.
9: Ah, c'est pour toi, Nathalie, qui parle. Donc tu parles avec lui, moi je ne comprends rien. Hein.
10: Si tu veux, j'ai rien compris.
9: On recommence, qu'est-ce que t'as dit, Amédée?
11: Alors, j'ai acheté
9: des cassettes
11: à la recette, c'est un économiste.
9: Ah, d'accord. T'as compris, Nathalie?
10: Non, mais bon.
9: Je répète, je vais te le dire, ce qu'il vient de dire. C'est ça, c'est ce que t'as dit, Amédée?
11: Je vais ouvrir la dame.
9: Ah, d'accord. Elle a Amédée, il a pété un plomb.
10: Il met du Zouméo.
9: Ah, c'est du Zouméo. Ouais. Voilà. Tu danses, Nathalie?
10: Ouais, je danse.
9: Allez, danse, vas-y.
11: On s'aime bien tous les deux. La vie semble plus jolie. C'est tellement
9: joli. C'était pas prévu, hein.

Ah, il est en train de se branler là.

0: Amédée.
1: Équipe de l'année, hein.
0: Amédée. Bon, Nathalie.
1: Oui.
0: Tu lui dis bien que t'as la chounette plein de poils et tout. Ouais, d'accord, ouais. Que t'as plein de poils sur les seins, il adore ça. Hein.
1: Partout.
0: Bon. Amédée, Amédée. Amédée. Où il va là? Amédée.
1: Amédée.
0: Amédée.
1: Ah oui.
0: Le poste, qu'est-ce qui se passe, Amédée?
1: Ah, vous avez le connerie, c'est qui au poste de
0: la tête? Ah, c'est Nathalie qui a déconné apparemment. Il faut la...
1: ah, oui,
0: non, elle est là?
1: Mais...
0: attends, on sait même pas d'où ça vient, ça.
2: Non, non, vous, là, c'est la ligne. Ah oui, d'accord, ok, c'est bon, non, c'est bon.
0: C'est pas grave, il y avait, c'était, ça venait de notre, ça venait de chez nous. Amédée, est-ce que tu peux chanter adieu? Oh,
1: oui, mais, je voulais voir,
0: calme-toi,
1: la fille.
0: Oui,
3: là, mais, je voulais. Amédée, j'ai plein de poils partout.
1: Oui, mais, je voulais, tu peux pas, on peut pas s'en aller en camp, là?
3: Quoi?
1: On peut pas s'en aller en camp, je voulais te voir.
3: Ah, tu veux me voir? Mais il faut que tu me chantes, baisse la culotte.
0: Alors, vas-y, on y va.
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0: culotte, baisse.
1: Sous ta jolie chounette, baisse la culotte, baisse la culotte. Sous ta jolie chounette, et ton joli, joli, joli petit cul. Baisse la culotte,
0: baisse la culotte, baisse la culotte.
1: Baisse la culotte.
0: Bien. Bravo, bravo, bravo, bravo, bravo, bravo.
1: Elle est bien, la fille.
0: Elle est super belle.
2: Super bien.
0: Moi, j'ai eu de la chance de la voir à m'aider. Elle a plein de poils sous la moustache. Elle a plein de poils sur les seins. Elle a plein de choses comme ça. Elle est...
2: J'ai plein de poils partout à m'aider.
0: Vas-y, continue.
1: Baisse la culotte.
2: Oui, j'ai baissé la culotte.
1: Oh là là. Tu l'as baissé.
2: Hein?
1: C'est vrai?
2: Oui, oui, c'est vrai.
1: Et pas ce qu'il doit, je vais me branler, si tu veux.
2: Va te branler?
1: Je vais me branler.
0: Non,
2: va chercher le journal.
0: Va chercher le journal, vite, vite, vite, vite. Ah bah ça y est, il est parti chercher le journal, le Médé. Ça y est, il a encore pété un plomb. T'as eu la nouvelle chanson, Phil Dard, la nouvelle chanson? Hein? Pas mal quand même, hein. Bon, Nathalie.
2: Oui.
0: Je te fais de gros bibis.
2: Merci.
0: Et puis, tu quittes pas votre passé. Ah oui, elle est là, elle est en train de se branler, elle écoute la culotte.
1: Oui.
0: Elle écoute la culotte et elle baisse la musique.
1: Oh,
0: elle est en train de... Elle...
1: Oh.
0: Oh bah d'accord. Ah pardon.
1: Ah,
0: ouais. Oh, d'accord, ok. Moi, tu quittes pas, Nathalie,
2: ouais.
0: Je t'embrasse.
2: Ouais, moi aussi.
0: Et Amédée,
1: oui.
0: Tu quittes pas, je te la repasse en antenne. Hein.
2: Ouais.
1: Ouais.
0: Oh là là, ça y est, il est parti live, le Amédée, qu'on aura l'occasion de retrouver très prochainement. Si mesdemoiselles, vous avez des idées de textes aussi jolies que celui que Nathalie, si vous avez des chansons à lui faire écouter, ou n'importe quoi, vous nous écrivez, vous nous appelez, à ce moment-là, on ira. Il y a Big Boss qui fait Amédée, t'es chaude. Ah bah oui, elle est toujours très très chaude.
2: Tu peux me passer. Lali, m'écoute.
0: Hein?
2: Lali, est-ce qu'il m'écoute?
0: Oui, il t'écoute. Il pète un plomb, Lali. Putain, il y a des
2: gens. Tu trouves pas que Max devrait m'offrir la compilation musique de Nini numéro 2?
3: Non, t'as qu'à l'acheter. Voilà, c'est bien.
2: Ouais, oh, t'es un pote. Trouve pas.
0: Ah, tape dans 5. Ah, il est copain. Ouais, j'aime bien Lali. T'es un mec bien. J'aime bien ce que tu fais. Tu fais des belles images, continue. Hein, c'est bien. Hein, t'es super. Vas-y, continue. Je sais pas, demande à Fildar.
3: Voilà,
0: ouais, je suis pas un flipper, non.
3: T'es un flipper encore.
0: Non. quel enculé. Je te jure, je dénonce.
2: Non, je l'ai pas vu, Max.
0: Non, Audrey. Bah, demande-lui, alors vas-y, demande-lui un conseil.
2: Bah, je sais pas, moi, Fidar, est-ce que Max pourrait m'offrir la compilation musique de nuit numéro 2?
0: Tu rêves, va l'acheter. J'aime bien. Comment tu réalises? J'aime bien ton truc. Vas-y, tape dans 5.
3: Ouais,
0: c'est bien. Bah, demande à Manu, peut-être que lui va t'aider. Lui, il va t'aider. Vas-y, demande-lui.
2: Manu.
0: Ouais.
2: Tu pourrais pas demander à Max qui m'offre la compilation musique de nuit numéro 2?
0: Ça va pas. Bah, va l'acheter. Tu sais, Manu, j'aime bien.
3: Manu, il était un peu confus, là, Manu. Hein.
0: T'es un peu violent des fois, mais j'aime bien comment tu fais, j'aime bien, t'as besoin 5. C'est bien, c'est bon boulot. Vas-y, bah, demande à Gaël, on sait jamais.
2: Gaël, je t'en supplie, sauve-moi.
3: Ah, bah, de toute façon, entre Nana, les lèche-cul, alors là, ça va y aller.
2: Tu peux pas demander à Max qui m'offre la compilation musique de nuit numéro 2.
4: Bah, tu sais, il me l'a même pas offert à moi.
2: Voilà.
4: Donc je t'avoue non, mais
0: tu l'as acheté?
4: Dans je sais pas quoi, t'as peut-être bien 2-3 disqueries qui doivent l'avoir.
2: Hein, mais y a rien.
4: Mmh, bah, il faut.
0: Tu l'as acheté toi, Gaël, tu l'as acheté la compile?
4: Hein? Oui, bah bien sûr, c'est pas le choix. Hein, comme
0: j'aime bien. Comment tu travailles?
2: Là, c'était toi qui me l'avais offert, Max.
0: Alors je veux jamais deux fois, moi. Attention. Hein.
4: J'appelle le standard pour la gagner. En
0: ouais, voilà, exactement. Alors appelez le standard, il faut. Non, mais c'est vrai. Et même entre eux, hein, quand ils veulent avoir un cadeau, tu sais, quand je sors une compilation, on va croire que je leur donne. Hein, t'as Manu toute la nuit, il appelle pendant les pauses disques et tout pour essayer d'avoir la compile. S'il tombe sur Gaël, à ce moment-là, il lui fait gagner. Sinon, on le donne pas comme ça. Non, tu l'as pas. Musique de nuit 2, tu l'as même pas.
4: Non, je l'ai même pas.
0: Ah bah, je vais te l'offrir avec grand plaisir. Audrey,
2: oui.
0: Si t'avais été ma standardiste, je te l'aurais offert avec grand plaisir, mais comme tu ne l'es pas et que t'as pas gagné au 421, il va falloir l'acheter. Voilà un beau cadeau plutôt que d'acheter
2: un.
0: Tu lui fous une Cyber 35 dans une
2: mais
0: poche.
2: Je trouve pas.
0: Une musique de nuit 2 dans les deux poches arrière
2: mais
0: du C17. Dans les deux poches arrière du
2: C17. Je peux pas la fabriquer, sérieux, je les trouve pas.
0: Faut aller à la FNAC, il faut bouger.
2: Je vais pas faire 100 km pour un CD, sérieux.
0: C'est
3: pas un CD, c'est une œuvre d'art, ok?
0: Ah, non! Comment tu réalises, toi? J'aime bien ce que tu fais, toi.
3: Merci.
0: J'aime bien. Audrey, il faut faire 100 km, faut y aller, faut se lâcher, hein.
2: et dire qu'elle pourrait faire 3 jours par
0: Ça m'est arrivé d'aller faire 40 bornes pour aller chercher un ton. Tu peux bien aller faire 100 bornes pour chercher une œuvre d'art. Hein.
2: T'as ta super voiture, toi.
0: Non, mais moi, tu rigoles, moi je les achète pas, j'en ai au moins 200 exemplaires dans mon bureau. Qu'est-ce que tu veux que j'aille acheter une compile? c'est mon nom qui est dessus, c'est moi qui ai travaillé dessus quand même. Bon, Audrey, tu quittes pas, je te repasse le standard, je te souhaite une bonne soirée.
2: Ouais.
0: Et je ne te l'offre pas, hein.
2: Non.
0: Oh! Vous ne lui offrez pas, hein.
5: Ah non, non!
0: Faut qu'elle aille l'acheter, hein. Parce que je suis sûr qu'elle va finir par arriver, parce que c'est ce qu'elle a envie d'avoir, quoi. Oh la gueule, elle a la bouche pleine, ok, excusez-moi, je vous dérangerai plus au standard. Excusez-moi, désolé.
4: Il y a un os!
0: Ouais, c'est ça. Ouais, bah évidemment, on appelle ça une queue, hein, mais on... C'est vulgaire ce soir, t'as l'autre, il joue au flipper. L'alligator, il est redhiberné. L'autre, il entre, il se passe des trucs au standard. Il y a que moi qui bosse, quoi, dans cette boutique, hein. Audrey, je t'embrasse, je te passe de joyeuses fêtes de Noël, d'accord?
2: Ouais, toi aussi.
0: Oh là là, elle est toute, elle est déprimée, la gamine.
4: T'es méchant, quand même.
0: Mais non, je suis pas méchant.
4: Mais je peux pas offrir.
0: Ah non, mais attends,
2: en plus,
0: mais.
2: Attends, Max, attends. Normalement, je devais partir pour mon réveillon. Je vais devoir squatter
0: mais
2: la télé. La
0: tout le monde, non. Tout le monde va arriver en pleurant. Salut, Max, j'ai pas d'argent, je peux avoir musique de nuit, on peut pas la trouver, de toute façon
2: mais
0: vous pouvez jamais.
2: C'est pas la question de thune, c'est que je la trouve pas et ça c'est pas des causes.
0: Mais si tu la trouves, il faut aller dans des magasins, il faut demander, il faut téléphoner, il faut la commander.
4: Mais elle demande.
0: Mais arrête, tu vas jamais à Lille?
2: Bah non, attends, moi je suis à 100 km de là-bas, hein.
0: Bon, allez, tu m'emmerdes, allez, donne-lui, allez, vas-y, plus en ligne.
4: Ah non,
2: je t'aime, je te remercie.
0: Faut qu'elle attaque.
2: Tu veux me mettre à compter de la radio, je me mets à genoux devant toi et je te remercie.
0: Bon, bah, mets-toi à genoux et bosse. Je t'embrasse, Audrey.
2: Moi aussi.
0: Allez, bisous, et ciao, allez. Ouais.
6: C'est super.
0: On attend la tonalité, là, normalement, ça devrait arriver. Mais vous avez fait le numéro, il y a peut-être... Ah bah, voilà. C'est bon. Ah bah maintenant vous l'avez coupé, bravo, donc il faut recommencer. On y va, c'est reparti. Petit problème technique, essayez, c'est bon. J'en profite pour saluer Louise sur le 3615 Code Fun TV. Dis donc Max, pourrais-tu savoir comment on fait pour se procurer la cybertrans? Oh, et vous allez vous démerder. J'ai l'impression que ces mecs...
7: Allô? Allô, bonjour, oui. Excusez-moi de vous déranger. Hein? Oui. Vous êtes marabout?
8: Oui, oui.
7: Je vous réveille? Hein? Je vous réveille?
8: Non.
7: Allons, ça va.
8: Qu'est-ce que vous voulez?
7: Alors, je vous appelle parce que j'habite Toulon.
8: Oui.
7: Demain, j'ai un examen de droit.
8: Oui.
7: Et j'aurais aimé savoir, vu que je n'ai pas révisé du tout,
8: oui,
7: que si vous pouvez résoudre mon problème, donc.
8: Ah oui. Oui.
7: Voilà.
8: Je peux arranger. Vous pouvez prendre le rendez-vous?
0: Non, mais c'est demain matin, son examen, donc il sera trop tard.
7: Bon, hein? C'est ça,
0: donc tu fais ça maintenant, s'il te plaît?
7: Hein?
0: Allô?
7: Oui.
0: Bah, je vais prendre les choses en main parce que t'as pas l'air d'être... Allô, monsieur Marabout?
7: Oui.
0: Donc demain, il y a mon pote qui passe un examen. Et puis comme vous avez distribué des tracts dans son établissement,
7: oui,
0: tu sais, pour que tu puisses lui faire réussir son examen. Et puis comme on a fait la fête et qu'il a pas pu réviser, je voulais savoir si tu pouvais lui faire un petit gris-gris là, pour que demain, il ait son examen. C'est demain matin.
7: Voilà, demain, est-ce que vous pouvez passer?
0: Bah, mais demain matin, il sera trop tard. Il y a son examen demain matin.
7: Oh non, je le paye rien, vous dire comme ça, la téléphone.
0: Ah bon, même par téléphone, là, si on paye, on donne le numéro de carte bleue ou...
7: Oh non, il faut que...
0: Un numéro de carte jaune ou...
7: Carte bleue.
0: Un carte bleue, vous préférez carte bleue?
7: Mais même demain, même à 7h, c'est bon.
0: C'est vrai?
7: Oui, mais vous pouvez venir.
0: Parce qu'il a son examen à 8h, donc...
7: Oui, même à 7h30, comme ça, vous pouvez venir, je vais faire la consultation,
0: ouais.
7: Je vais faire directement votre travail.
0: Bon, en gros, là, il fait des études de droit, là, il a passé son examen demain. Tu penses quand même qu'il a une chance? Il s'appelle Greg.
7: Il n'y a pas de problème. Quand vous venez.
0: D'accord, c'est combien? Ça coûte combien pour qu'on puisse venir avec l'argent? On va venir en liquide.
7: Ouais, non, j'ai fait la consultation.
0: D'accord.
7: Après la consultation maintenant.
0: Ah, tu vois, d'accord, ok.
7: Voilà.
0: Okay.
7: Vous connaissez l'adresse?
0: Oui, bien sûr, parce qu'on a le track, on a tout avec nous là.
7: Ouais. Non, j'ai dit, quand vous connaissez, si vous connaissez l'adresse là où je suis.
0: Oui, oui.
7: Et c'est où?
0: Ah non, nous, vous?
7: Oui.
0: Non.
7: Ouais, mais non, c'est pas possible. Hein? Mais non, c'est pas possible.
0: Bah si, il va faire ça maintenant quand même, il va
7: nous
0: donner.
7: Parce que quand même, sur le prospectus, il y a marqué sa devise, rapidité, efficacité, garantie, surprise de ses résultats. Oui. Alors c'est ça le problème quand même.
0: Bah fait qu'elle a fait un coup de main quand même, merde.
7: Ouais, c'est vite de humilité. Vous connaissez Rudy Humilité?
0: Bah on la connaît bien, est-ce que tu peux l'aider là, pour qu'on puisse l'aider là?
7: À côté de...
0: Regarde, t'as un jeu de cartes là, t'as un truc, un jeu de cette famille, un truc comme ça, non?
8: Hein?
0: Tu peux nous aider là un peu?
8: Oui, oui, il n'y a pas de problème, ce que je vous dis là.
0: D'accord.
8: C'est à rue des Mérités.
0: Non, mais moi je te dis, on va faire ça maintenant, parce que ça on va gagner du temps, on va pas t'emmerder demain matin.
8: Ouais, c'est mieux quoi. Non, c'est vraiment, je ne peux rien vous dire à la téléphone.
0: Ouais, t'as pas la tête dans le cul quand tu fais ça le matin, non? T'es pas fatigué?
8: Hein?
0: Oh, tu dois être fatigué le matin, non?
8: Non, demain vous pouvez venir, bah. Parce qu'actuellement, je viens de commencer la prière.
0: Ah, tu commences la prière, là? T'es en plein dedans?
8: Venir avec toi.
0: Oh merde, t'es en plein dedans, là?
8: Voilà.
0: Aïe, aïe.
8: Demain?
0: Tu la termines à quelle heure, la prière?
8: Hein?
0: À quelle heure ça termine, la prière?
8: Oh.
0: Minuit, minuit et demi?
8: Non, mais je continue jusqu'à 6 heures du matin comme ça.
0: Ah d'accord, non-stop, tu dors pas, quoi.
8: Voilà, voilà.
0: Oh lolo, lolo, lolo.
8: La nuit, je fais la prière.
0: Non, mais attends, mais tu vas te défoncer demain matin à 7 heures.
8: Hein?
0: Tu vas être fatigué demain matin à 7 heures.
8: Non, quand vous venez, je vais directement attaquer.
0: Écoute, ami.
8: Oui, oui.
0: Tu vas être fatigué demain. Qu'est-ce que tu t'emmerdes, là? Fais-nous ça maintenant, vite torcher, là.
8: J'ai dit, demain vous passez, quand vous ne passez pas, donc... Je ne peux rien vous dire à la téléphone.
0: Non, mais on fait ça par téléphone et puis je te file 1000 balles.
8: Hein?
0: Mais je te file 1000 balles et on fait ça par téléphone.
8: Ouais, moi aussi je file 1000 balles. C'est ce que je vous dis là.
0: T'as pas compris, l'ami. Moi, je te dis, on va faire ça tout de suite, on va pas s'emmerder. Pourquoi demain matin? Tu vas être fatigué à 7h, t'as pas envie de dormir après avoir prié jusqu'à 6h du matin?
8: Vous pouvez passer tout de suite.
0: Ouais.
8: Hein?
0: Ouais.
8: Vous connaissez l'adresse?
0: Ouais, je vais te dire ouais.
8: Hein?
0: D'accord. Donc, en passant de voir et en te payant, on est sûr d'avoir l'examen, quoi.
8: Oui, oui.
0: Bon, ben, ça, c'est une bonne chose, alors.
8: Donc, si vous pouvez passer tout de suite,
0: ouais,
8: c'est
0: ouais.
8: Bon.
0: C'est sur le droit civique, hein, donc on est un peu emmerdé. C'est que quand même, on avait 400 pages à apprendre, on n'a rien appris. Donc, grâce à tes gris-gris, on va apprendre les 400 pages en une heure.
8: Oui, oui.
0: Oh, ben, c'est bien.
8: Voilà.
0: Oh, ben, ça fait gagner du temps.
8: Vous connaissez l'adresse?
0: Bien sûr. C'est quoi? C'est rue des Escrocs? C'est quoi, c'est l'adresse?
8: C'est rue des Immérités.
0: Ah, je crois que c'est rue des Escrocs, ouais.
8: Rue des Immérités.
0: D'accord, ok, très bien. Et tu es tout seul ou j'entends des copains là, tu fais la fête?
8: Hein?
0: Il y a des copains, vous faites la boum là?
8: Si.
0: Vous faites la fête là ou?
8: Si, j'ai fait la quoi?
0: La fête.
8: La fête. Cours la fête.
0: Ah non, vous priez là?
8: Non, j'ai dit quand vous pouvez venir tout de suite.
0: Bah, je peux venir tout de suite là.
8: Oui, oui, bon, c'est 8 rue des Mérités.
5: Tu me rembourses le bus ou quoi?
8: C'est à côté de place Opéra là.
0: D'accord, bah, y a pas de problème, on va venir, on va s'y rire. On amène des disques ou pas?
8: Hein?
0: Faut amener des disques?
8: À quoi? Qu'est-ce que vous dites?
0: Faut amener de la musique? Faut amener quoi? Faut amener un cassette?
8: Non, j'ai dit quand vous ne venez pas, donc moi je suis occupé là.
0: Ah d'accord.
8: Ouais, ouais.
0: D'accord, mais quand on arrive, il faut amener de la musique ou pas? Non, ça va?
8: Quelle musique?
0: Non, mais je sais pas, c'est pour toi, peut-être que t'as besoin de musique pour entrer en transe, non?
8: Non,
0: ça va, t'as tout ce qu'il faut?
8: Non, ça va, bon, merci.
0: T'as acheté la compil de musique de nuit 2 ou pas?
8: Quoi?
0: Vous avez acheté la compilation musique de nuit 2?
8: Non.
0: Faut l'acheter, hein?
8: Non, ça va, désolé.
0: Tu l'as déjà? Hein? Allô, Marabout? Oh, ça va? Allô? Allô?
8: Oui, allô?
0: Oui, ben qu'est-ce que tu fais? Il est en train de picoler, hein? Il fait la fête. Vas-y,
8: allô?
0: Allô?
8: Oui?
0: Allô?
8: Oui?
0: Allô?
8: Allô?
0: Allô? Allô, Marabout?
8: Oui?
0: Bon, alors tu peux nous aider?
8: Hein?
0: Tu peux nous aider?
8: Oui.
0: Eh ben vas-y, c'est parti, allez, vas-y, commence. Alors qu'est-ce que tu nous conseilles à faire demain matin?
8: Demain?
0: Pour l'examen, qu'est-ce qu'on doit faire?
5: En fait, j'ai 40 chapitres et 200 pages que je
8: reçois. Quand vous venez,
0: oui.
8: Je vais faire ce que je vous ai dit là, parce que donc
0: on
8: discute trop là, est-ce que vous voyez?
0: Non, mais ça me gêne.
8: Non, écoutez.
0: Ça me gêne, tu es en train de faire la fête, en train de te vous éclater là, entre Marabout,
8: Écoutez, ce que je vous dis, parce que je ne veux pas que je discute, je suis très occupé.
0: Ah,
8: donc quand demain vous pouvez venir, vous me dites, quand vous ne venez pas, donc on décroche le téléphone, donc moi je continue la prière, c'est ce que je vais dire.
0: D'accord.
8: Quand vous venez, je vais faire la consultation.
0: D'accord.
8: Après j'attaque votre travail. Il n'y a pas de problème, je vais vous aider ça. Mais comme vous ne voulez pas venir, donc vous voulez qu'on discute à la téléphone, ça ne marche pas. Hein.
0: D'accord.
8: Voilà.
0: D'accord. Ouais. Ok, ben merci.
8: Vous ne prenez pas rendez-vous?
0: Si, 7h du matin, demain matin.
8: À 7h?
0: Ouais.
8: Bon, vous connaissez l'adresse?
0: Oui, Philippe et Benoît, on vient à deux. Hein.
8: Oui, quelle est l'adresse?
0: Là, vous me l'avez donné tout à l'heure.
5: Oui, c'est rue des Escrocs.
0: Rue des Escrocs, ouais.
8: Hein?
0: Aux escrocs comme ça dans
8: oui,
0: le.
8: Oui,
0: dans
8: il faut répéter.
0: Aux escrocs comme ça dans le centre de Toulon directement.
8: Hein?
0: De rue des escrocs comme ça dans rue de Toulon.
8: Rue de l'humilité.
0: Rue de l'humilité dans les rues des escrocs de Toulon, ouais, tout ça dans le juste à gauche de la place, c'est ça?
8: Voilà, à côté de place Opéra.
0: Voilà, la place de l'Opéra. Opéra Bastille à Paris dans le 5e.
8: Ouais. Voilà, à 7h,
0: 7h du matin.
8: Ouais.
0: On viendra avec les croissants.
8: Bon, avant de venir, vous m'appelez, d'accord?
0: D'accord.
8: Merci.
0: Et tu prépares le petit déj aussi, un croissant pour moi, un café, hein?
8: Hein?
0: Du café pour moi le matin.
8: D'accord. Bon, merci.
0: Merci à toi.
8: Oui.

0: t'es pote avec lui?
1: Copain,
0: d'accord, ok. Donc là, t'as envie de faire quoi? Lui foutre la haine?
1: On va lui foutre la haine.
0: D'accord. Bon, on y va, c'est parti.
1: C'est parti.
0: Et je vous laisse faire, on est de simples spectateurs.
1: À tout à l'heure. Hop. Ça sonne.
2: Oui.
1: Allô, Alain?
2: Oui.
1: C'est Xavier.
2: C'est du Fournel.
1: Ouais, écoute, il y a un problème là. Il y a Christelle qui vient d'arriver, on est chez Alex, et elle va pas du tout, quoi. Donc moi je t'appelle parce que, bon, ça fait quelques temps, il se trame des trucs là autour. Puis bon, moi je suis au centre, donc là ça va pas, tout le monde va mal, quoi. Donc Christelle, elle complètement éplorée, et enfin, donc ça, je me suis permis de t'appeler parce que là, elle pouvait même pas prendre le combiné, quoi, ça va pas du tout.
2: Passe-moi.
1: Parce que non, je peux pas te la passer tout de suite. Attends, laisse-la un peu se calmer là, s'il te plaît. C'est pour ça que je t'appelle, c'est moi qui prends le combiné.
2: Non, mais tu fais bien, mais qu'est-ce qui vous arrive?
1: Bah en fait, ce qui se passe, c'est que... il se passait un peu des trucs avec Alex, Christelle, ça. Tu leur as un peu couru après. Le problème, c'est que maintenant, elles se sont rendues compte que toutes les deux... elles voudraient bien être avec toi.
2: Oh, attends, on revient depuis le début là.
1: Bah écoute, là en fait ce soir, Christelle elle arrive, elle nous fait, ce coup-ci je suis sûr que c'est Alain que je veux être. Mais tu lui plais quoi. Depuis ta lettre l'autre jour, elle a fait vachement réfléchir. Et là le soir elle est arrivée, elle nous déballe tout, elle nous dit écoutez, ça va pas, moi je vais être avec Alain. Puis bon, elle ne sait pas comment elle va se débrouiller parce que maintenant qu'elle est avec Seb, elle voudrait bien le larguer mais en douceur. Et puis Alex nous dit qu'elle aussi, elle veut être avec toi.
2: Oui.
1: Et puis le problème c'est que moi quoi. Parce que en fait, l'autre jour, l'anniversaire de Christelle, t'as touché ses cheveux, ça m'a rendu fou quoi. Et je me suis rendu compte que, tu sais, avec la discussion qu'on avait et tout, je me sentais vraiment proche de toi, tu vois. Et puis le problème c'est que, je sais pas quoi, tu comprends. T'sais, moi là, je suis bouleversé parce que je pense que en fait. Mon petit tonton Glouglou, maintenant, tu sais, je te vois vraiment sous un autre œil, quoi.
2: Oui.
1: J'ai découvert par tendresse en toi et j'ai vraiment, comment dire, j'aimerais vraiment que ça aille plus loin entre nous. Et donc, le problème, c'est que tous les trois, on est déchirés parce que tu brises notre cercle d'amitié, là. Ça va plus. On s'est engueulé, il faut que tu choisisses quelqu'un, je sais pas,
2: faut que je fasse quoi?
1: Faut que tu choisisses entre nous trois, quoi. Parce que tu nous as allumés, tout, c'est dégueulasse, quoi.
2: Comment ça, je suis dégueulasse? Attends, s'il te plaît.
1: Bah écoute, tu nous allumes tous les trois, là.
2: Je vous allume tous les trois.
1: Bah attends, à la soirée chez moi, quand même, tu sais, quand t'es venu dîner et tout, moi j'ai cru que c'était pour moi. Et puis, Alex, elle m'a dit que tu lui avais parlé pendant la semaine.
2: Oui.
1: Et que vous aviez, comment dire, t'es plus ou moins, vous étiez ensemble, toi, et puis... Bon, par-dessus, c'est la Christelle qui arrive. Alors, je comprends plus rien, quoi. C'est dégueulasse, quoi. Moi, je te faisais confiance, je me suis dit.
2: Tu me faisais confiance, tu me reproches quoi au juste? Explique-moi. Qu'est-ce que tu me reproches au juste?
1: Je pensais que ça parlait entre nous. Bon, écoute, de toute façon, je te passe Alex, quoi. Parce que.
2: Bah, attends, ouais,
1: je peux pas te parler.
2: Alex.
1: Je te passe Alex.
2: Oui.
3: Alain?
2: Oui, qu'est-ce qui arrive, là?
3: Mais, t'as pas l'impression d'avoir semé un peu la merde, quoi?
2: Semé la merde?
3: Mais c'est clair.
2: Écoute, Alexandre.
3: Attends, avec les choses que tu m'as dites, et trois jours après, c'est Christelle qui reçoit une lettre?
2: Attends, Alexandre.
3: Tu fais quoi?
2: Alexandre, je veux dire ce que je suis en train de faire.
3: Ouais, j'aimerais bien, que tu me dises ce que tu es en train de faire. Ouais, ce serait pas mal. Qu'on comprenne un peu, quoi.
2: Je vais dire une bonne chose, ok?
3: Ouais.
2: Moi, je suis arrivé à l'anniversaire de Christelle, j'étais très heureux d'y être. D'accord. Je comprends pas exactement ce qui se passe là, maintenant. Je ne... Je ne conçois pas que
3: tu me fais du rentre dedans et t'écris à Christelle que j'aimerais me regarder qu'elle.
2: Attends, on est bien d'accord. Toi, tu m'avais dit quoi? Tu m'as dit que tu aimerais bien que j'ai une place dans ta vie, je suis d'accord. Il me semblait très clair qu'on ne sentirait plus ensemble. D'accord. Christelle est malheureuse. J'aimerais bien lui venir en aide. Je n'ai rien fait d'autre. Qu'est-ce que j'ai écrit dans ses lettres? Je lui ai demandé ce qu'elle m'avait dit le centre anniversaire. Parce que je n'ai pas compris ce qu'elle m'a dit. Ensuite, je lui ai dit, parce qu'elle était inquiète depuis la fois où j'ai de nouveau rencontré, elle était inquiète, je voulais savoir ce qui lui arrivait. C'est pour ça que je lui ai demandé un peu de nouvelles. Tu sais comment je suis. Tu sais que je vous aime bien tous les trois.
3: Mais pourquoi tu m'as dit tout ça alors?
2: Alexandra, je t'ai dit des choses très sincères, des choses

0: quand tu me disais, mais Alexandra, ouais. toi tu m'as dit je n'avais rien espéré.
1: Calme-toi. Attends, écoute, je m'occupe de ça, mais de toute façon Christelle est là, elle va mieux. Si tu veux la consoler, t'as qu'à la consoler puisque c'est ça quoi.
0: Oui, Alex.
1: Allô?
0: Oui.
1: C'est Christelle, attends, en fait je t'entends pas parce que Xav il est dans un éclair. Écoute, tu sais, franchement, moi je comprends plus rien quoi. Tu sais, c'est vraiment pas sympa parce que tout à l'heure j'allais vraiment pas bien quoi, parce que je me suis engueulée avec Alex quoi. Et en fait, c'est ta faute quoi. Et moi je comprends pas quoi. Parce que en fait, tu m'as menti en fait.
0: Je t'ai menti.
1: Bah bien sûr que tu m'as menti.
0: Mais s'il te plaît, mais non, je t'ai pas menti.
1: Mais si, tu m'as menti parce que tu t'as dit à Alex en fait que tu te rends compte de tout ce que t'as dit à Alex quoi.
0: Et Alex, qu'elle m'a dit, Alex, elle m'a dit que j'avais aucun espoir avec elle, qu'il fallait pas que j'espère quoi que ce soit.
1: Oui, mais alors
0: Alex, elle m'a dit qu'il fallait pas que j'espère quoi que ce soit avec elle. Alex, je l'aime beaucoup. Mais Alex, elle est déjà avec quelqu'un. Elle est avec son copain. Je peux pas m'immiscer dans sa vie. Je peux pas tout lui faire changer parce que je redébarque. Quand Alex, elle me dit que depuis 2 ans, elle pensait à moi, comment voulais-tu que je sache? Comment voulais-tu que je sache que quelqu'un peut bien penser à moi? Ensuite...
1: Mais attends, là je t'interromps parce que tu vois, je t'écoute, mais maintenant j'ai envie de te parler, quoi. Ce que je veux te dire, c'est que franchement, c'est complètement dégueulasse ce que tu fais.
0: Comment ça, c'est dégueulasse?
1: Mais bien sûr que c'est dégueulasse, dans le sens où, je sais pas si tu te rends compte, quoi. Moi j'avais une amie, à cause de toi, j'ai perdu, alors maintenant tu m'écoutes, quoi. Je voudrais bien que tu m'écoutes, quoi. En fait, tu sais, comment tu veux que je te croie? Tu m'écris cette lettre, t'es pas crédible, en fait, c'est pas du tout crédible.
0: Écoute, je vais dire un truc très clair, Christelle, d'accord? Alexandra, on est sortis à 2 ans ensemble. Alexandra, je l'aime beaucoup.
1: Ah oui, alors ok, Alexandra, tu l'aimes beaucoup, tu lui fais du bouche dedans, et après tu m'expliques en
0: fait. Alexandra,
1: c'est moi, je suis la seule personne au monde qui compte pour toi.
0: Christelle, s'il te plaît, Alexandra, je l'aime beaucoup. Tout ce que j'ai dit à Alexandra, c'était sincère. Alexandra, elle m'a dit qu'elle ne savait pas quelle place elle allait me donner dans sa vie. Je ne peux pas attendre après Alexandra. Là-dessus,
1: quels sont tes sentiments pour moi?
0: Pour toi?
1: Oui. Qu'est-ce que ça veut dire, la lettre que tu m'as écrite?
0: Ça veut dire que, Alexandra, je ne crois pas que je l'aime. Mais toi, je suis tombé amoureux de toi.
1: Amoureux de moi?
0: Oui, et vous croyez que c'est bien ce que vous faites aussi, là? Vous me reprochez un tas de choses, mais qu'est-ce que je vous ai fait?
1: Mais attends, je te crois très
0: sincèrement, mais pas
1: de
0: la même façon.
1: Tu me dis, tu essaies de me culpabiliser.
0: Non, parce que là, s'il y en a qui va culpabiliser toute la nuit, maintenant, c'est moi.
1: Mais c'est moi, je te culpabilise.
0: Non seulement maintenant, mais encore demain,
1: c'est
0: après-demain. C'est moi qui vais culpabiliser.
1: Je te répète, Alex, parce que je crois qu'elle a des choses à te dire, quoi.
0: Oui.
1: Et bon. vraiment, tu vois, maintenant tu m'as foutu, en fait, Alain. Voilà ce que tu as fait. Tu m'as foutu, quoi.
0: Tu rigoles.
1: Oui.
0: Ouais, non, mais écoute, écoute. Bon, d'accord, je suis un dégueulasse pour tous les trois, c'est ça? Eh bien, c'est bien.
1: Écoute. Tu m'embrassais quoi? Tu me courais après dans la rue pour m'embrasser.
0: Alexandra, est-ce que c'est pas toi qui m'as dit que j'avais rien à espérer de toi? C'était quoi ça? Ça c'était l'amour sincère que je te porte, mais c'est pas le même que je porte à Christelle. Et c'est pas le même non plus que je porte à Xavier. Et ça tu le sais, et c'est toi aussi qui en as décidé comme ça.
1: Trois personnes à aimer en même temps, ça fait beaucoup alors.
0: Non, mais bien évidemment que je vous aime pas tous les trois de la même façon, Alexandra. Je n'aime pas Fournel comme je t'aime toi, comme j'aime Christelle. Toi, je t'aime parce que j'ai envie que tu aies une place dans ma vie. On avait dit que c'est toi qui déciderais quelle serait cette place. Mais moi, je peux pas t'attendre non plus. Tu as déjà ta vie faite à côté depuis 2 ans. Tu sais, c'est pas toi qui vas me l'apprendre. C'est toi qui me l'as dit. Toi, je t'aime très sincèrement. Xavier aussi, je l'aime sincèrement. Et ça, tu sais.
2: Ouais, mais écoute, franchement, Alain, c'est Xavier là qui te parle.
0: Oui,
2: moi, t'imagines que j'ai largué Aurélie, la fille que j'ai
0: fait. T'as largué Aurélie, mais c'est quand même pas de ma faute, c'est quand même pas moi.
2: Mais attends, tu m'as dit l'autre soir, tu m'as dit, putain, tu m'as fait, je suis pas prêt de voir un soir. Ouais, moi, j'ai ma soeur, elle avait couché chez une copine, j'ai attendu tous les soirs que tu passes.
0: Attends,
2: je t'ai préparé des trucs à manger tous les soirs, comme t'aimais bien et tout ce que j'avais fait.
0: Oui.
2: Mais tous les soirs, je t'ai attendu, tu m'avais dit, quand t'es parti l'autre jour, t'es avec ton copain, t'as dit exactement, Xavier, je suis pas prêt de voir un soir, et puis, je sais pas, t'es devenu vachement plus tendre qu'avant avec moi, je me suis dit, il se passe quelque chose, quoi.
0: Xavier, je peux pas t'aimer comme j'aime Christelle.
2: Mais pourquoi?
0: Ou comme j'aime Alexandra.
2: Mais pourquoi?
0: Mais, putain, j'aimerais être là maintenant à Grenoble avec vous.
2: Mais non, j'aimerais que tu sois là, mais pour que tu choisisses quelqu'un, parce que ça peut plus durer, quoi.
0: J'ai essayé.
2: Écoute, ça va pas, là.
0: Oui, je sais, sais que ça va pas.
2: Ça va pas du tout, quoi. Moi, je vais me jeter par la fenêtre. Je te préviens.
0: Attends,
2: je vais sauter, là. Y'en a marre.
0: Ça va, attends, Xavier.
2: Non, moi, j'en ai marre. Je saute, là.
0: Attends, Xavier, il y a des gros, gros problèmes à Grenoble. Des gros, gros, gros problèmes. Xavier, tu vas pas faire une connerie.
2: Écoute.
3: Calme-toi.
2: Ouais, mais non.
0: Tu vas pas faire une connerie.
2: Mais écoute, tu te rends pas compte, toi.
0: Comment ça, je me rends pas compte, Sylvain. Mais tu vas pas faire une connerie.
2: Mais putain, mais tu brises ma vie.
0: Comment ça, je brise ta vie? Mais t'es malade, Xavier.
2: Non, mais oui, je suis malade. Je suis malade d'amour pour toi, là.
0: Xavier. Maman, est-ce qu'on peut aller à Grenoble? Maman, putain, il faut que je trouve quelqu'un pour aller à Grenoble.
2: Je suis malade d'amour pour toi.
0: Je peux pas vous laisser dans cet état-là. Je peux pas, il faut que je monte à Grenoble.
2: Non, mais écoute.
0: Attends, bouge pas. Il faut que je monte à Grenoble, je peux pas vous laisser dans cet état-là, c'est pas possible. Non, mais là, il se passe des choses très graves. Je vais appeler Manu.
2: Il y a Max en plus, écoute, tu te rends pas compte, Max aussi, il t'a entendu, quoi. Il est Max aussi, il est amoureux de toi maintenant, tu sais, c'est ça. Max, on lui a présenté tes écrits, tout ce que tu faisais.
0: Tu sais qu'il est amoureux de moi.
2: Mais Max, il est tellement, tu sais, comment dire, il...
0: Max,
2: c'est quel Max?
4: Je m'appelle Max, hein, pas Max.
0: Tu Max?
4: Ouais, salut.
0: C'est qui, Max?
4: C'est un copain.
0: Repasse-moi Xavier, s'il te plaît.
4: Ouais, non, mais là, ça y est, il s'est calmé. Hein, ils sont
0: non, non, non, non. Non, mais attends. Qu'est-ce qui arrive, là? Mais qu'est-ce que je leur ai fait?
4: Mais rien, je comprends pas ce qui leur arrive. Et ça y est, ils sont calmés, hein. Je comprends pas.
0: Bon. Oui. Est-ce que... Max?
4: Ouais. Okay.
0: Est-ce que tu veux bien me les repasser un, s'il te plaît?
4: Hein?
0: Un. Commence par Alexandra, s'il te plaît.
4: Alors, Alexandra! Alexandra! Qu'est-ce qu'elle. Alexandra,
5: allô?
4: Mais cool, hein, tranquille, s'il vous plaît, merci. Hein.
0: Oui.
5: D'accord.
0: Alexandra.
5: Oui.
0: S'il te plaît, je crois que tu me fais un minimum confiance.
5: Ben, plus trop maintenant.
0: Attends.
5: Si tu veux, j'ai du mal, quoi.
0: Ah oui, attends. Attends, Mouti, s'il te plaît, c'est un peu là, il se passe des choses. Oui, il se passe des choses à
4: Alexandra.
5: Oui.
4: Passe-lui Christelle maintenant, deux secondes.
0: Alexandra.
4: Je te passe Christelle.
0: Christelle.
5: Oui, je suis désolée pour tout à l'heure, j'ai pas été sympa, quoi.
0: Non, Christelle, attends.
4: Tu veux parler à Xavier? Xavier?
5: Non, Christelle.
4: Xavier, Xavier, tu peux parler. Passe à Xavier.
0: Non, mais Christelle.
4: Passe à Xavier.
0: Allô?
4: Oui. Alors, tu veux parler à Xavier?
0: Christelle.
4: Ah, attends. Alexandra? Alexandra?
0: Oui.
4: Va me chercher Alexandra. Alexandra.
0: Tu la passes.
5: Allô?
4: Ouais, Alexandra. Tu voulais parler. Oui.
0: Attends, tu es comme Max là, pars du téléphone s'il te plaît, tu me passes Alexandra.
5: Allô?
4: Ah bah je
0: Alexandra.
4: Est-ce que tu voulais pas. Attends, tu voulais pas parler.
0: Quitte ce téléphone s'il te plaît.
4: Tu voulais pas parler à Christelle?
0: Passe-moi Alexandra.
4: Ouais, Christelle.
5: Tranquillement.
4: Christelle. Oh, Alexandre, Christelle.
0: Alexandre,
4: c'est pas Christelle, attends. Passe le téléphone à Christelle s'il te plaît.
5: Oui.
0: Qui est là?
5: Pardon?
4: Max.
0: Passe-moi Christelle.
6: Ouais, mais qui ça?
0: Tu me passes Christelle.
5: Max?
6: Attends.
5: Max, tu m'entends?
6: Attends, mais raccroche le téléphone là-haut, toi, et puis passe
0: non,
6: à Xavier.
0: Non, raccroche, tu me passes Christelle.
6: Passe à Xavier.
5: Oui, ben attends.
6: Non, il y a pas d'attente, passe à Xavier, discute pas. On va discuter, c'est...
0: Allô?
6: Ouais.
0: C'est Xavier, là.
6: Non, mais arrête de chialer, toi, on dirait un gamin de 14 ans, c'est bon. Et oh, tu vas arrêter ton cinéma deux secondes, et oh, il pleure même pas, il fait semblant, ouais.
0: Est-ce que quelqu'un peut me passer Christelle?
6: Ah bah non, tu me demandes, un coup tu me demandes Xavier, un coup tu me demandes...
0: Je te demande Christelle.
6: Quel numéro vous demandez?
0: Passe-moi Christelle.
6: Bon, alors, Christelle, c'est la dernière fois, hein, parce que l'autre, il est en train de jouer au con, là. Alors, Christelle.
5: Oui?
0: Christelle, qui est ce type qui est en train de se foutre de moi au téléphone?
5: Pardon?
0: Qui est ce type qui est en train de se foutre de moi au téléphone?
6: J'aime pas trop, hein, comment tu me parles.
5: Mais oui. Attends, mais personne se fout de toi au téléphone.
0: Quelqu'un d'autre sur la ligne, un certain Max, d'accord?
5: Oui, c'est Max, oui.
0: Oui, ben Max, il vire. J'aimerais bien vous parler à toi, à Alexandra.
6: Vire, je suis quand même chez moi, là.
5: Oui, non, mais... Pourquoi tu veux qu'il vire, Max?
6: Bah, on est chez moi, attends.
0: Parce qu'il m'empêche de vous parler.
6: Oh, mais enfin, on est chez moi, quand même.
5: Mais attends, c'est notre ami, Max, tu peux pas lui dire ça, alors.
0: Alors, t'es en train de te foutre de moi, Christelle. C'est ça? T'es en train de te foutre de moi. Alors, vous m'appelez pour vous dire que j'ai fait tout ça dans votre vie, d'accord? Et vous faites quoi? Vous foutez de moi? Vous me donnez pas l'occasion de m'expliquer. C'est ça?
6: Mais non, mais bonsoir. Tout va bien, Alain.
5: Mais pourquoi tu te prends comme ça, Alain quoi?
6: Ah bah, bravo, hein. Moi, je trouve que vous avez été très violent, hein. Je m'attendais à quelque chose de plus...
5: Raccroché?
6: Bah oui.
5: Oh là là.
6: Oui, non mais c'est pour ça que je vous ai calmé hors antenne, mais je m'attendais à quelque chose de plus drôle quand même, hein. Je vous le cache pas. Hein.
5: Bah ouais, je sais, mais c'est pas drôle non plus, c'est pour ça.
6: Non mais le plan avec Xavier, je vais le suicider.
5: Oui.
6: Moi je trouve qu'il arrive à un moment donné, c'est pour ça que j'ai stoppé, je trouvais pas ça très drôle.
5: Ouais, c'est...
3: Bonjour Méline, bonjour Florent, bonjour.
7: Bonsoir.
3: Bonjour. Et bonjour Spatu.
7: Bonsoir.
3: Bonjour à vous.
7: Spatu. Bonsoir Berge.
3: Bonjour Dorothée.
8: Bonjour Serge.
3: Bien. Alors, j'ai bien écouté ton problème.
8: Mm-hmm.
3: Je vais tirer les cartes.
8: Ah, oh, c'est bien.
3: Je vais les poser.
8: Uh-huh, ouais. Alors.
7: Consonne.
3: Le D.
7: Voyelle.
3: Le E.
7: Voyelle.
3: Le Y.
7: Consonne.
3: Le I.
7: Consonne.
3: Le D.
7: Et voyelle.
3: Et le 6. Alors Dorothée, 4 chiffres entre 1 et 2.
8: Alors 1 et 2. L'attention est attention.
7: Ça, j'étais super concentré.
3: D'accord.
7: Le compte est bon, Jean-Pierre.
3: La machine est bloquée. Voilà, bon. Alors, nous avons donc Vénus.
8: Ouais.
7: C'est déjà bien.
3: La tête de pioche. D'accord.
8: Pardon, excuse-moi.
3: Ok. Alors, nous avons également... Tu as tiré la carte SNCF.
8: Ouais, une 1225.
7: Ouais, une carte jeune.
8: Trop bien.
3: Et bravo, la carte pute. Donc ça, c'est très très bon. C'est très bon ça, hein. C'est mon jeu de tarot à moi. Enfin, c'est plutôt le jeu de taré. Donc tu as tiré les 4 cartes dans mon jeu de taré. Donc le Vénus, la tête de pioche, SNCF et pute. Alors, faut...
8: Qu'est-ce que ça veut dire?
3: Bah, faut remettre tout ça dans l'ordre, hein.
8: Ok.
3: Donc, moi je vois de la prostitution, mais plutôt ailleurs qu'à Orléans, d'où la SNCF.
8: Ah.
3: Je vois du voyage, hein.
8: Mm-hmm.
3: D'accord. Je vois de la
8: prostitution. Je repasse ma vie alors.
3: Voilà, exactement.
8: Ok.
3: Tête de pioche, moi je vois bien. Je vois bien ça avec un ouvrier dans le monde du bâtiment. Voilà. Et puis Vénus, parce que pourquoi pas. Alors bon, je vais prendre les dés, je vais faire tourner les dés. Vas-y.
8: Fais tourner les dés.
3: Tu choisis 4 chiffres entre 16 et 32.
8: 19, 27, 18.
3: C'est une maison. Alors on y va, c'est parti. Attention, je lance les dés.
8: D'accord.
3: Ok, bah très bien. C'est parfait. Bah écoute, on te souhaite une bonne continuation, Dorothée. Tu as choisi, tu es tombé sur le 2 plus 2, 4, c'est une catastrophe. Hein. Donc, à mon avis, c'est très très mal parti pour toi, Dorothée. Hein.
8: Ah merde, Serge, non. C'est quelque chose quoi.
3: Je ne peux rien faire, ce sont les dés qui parlent. Alors tout à l'heure, peut-être dans la soirée, on sera amené à rejouer avec Serge, bien entendu, le magnétiseur. Hein, donc, on retrouvera les cartes. Hein,
8: Ouais. Donc pour moi c'est foutu quoi.
3: Donc si vous avez envie, bien entendu, je vous ferai le jeu, vous tirez les cartes du jeu de taré, hein, donc
7: ça donne envie.
3: Donc on rejouera tout à l'heure. Au revoir à tous.
7: Au revoir Serge.
3: Merci.
7: Bonsoir, Serge.
3: Au revoir à tous. Merci d'être passé. Je me demande d'ailleurs pourquoi je suis passé.
7: Nous ne savons pas non plus, à bientôt.
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3: Dorothée, je suis désolé, mais là, ça a été n'importe quoi, comme d'ailleurs depuis 21h.
8: Aïe, et puis Serge, il m'a pas aidé. Hein.
3: Alors, si vous voulez vous plaindre sur cette émission qu'on peut comprendre, il y a deux adresses. Hein. Vous écrivez directement à Olivier Jacobs, directeur général de cette émission, enfin, de l'antenne. Vous n'hésitez pas. Donc ça, c'est 2022 rue Bayard dans le 8e. Ou alors directement, vous pouvez porter plainte au CSA. Ça, c'est pareil. Hein. Ils seront très contents de savoir que l'animateur lui-même se censure de sa débilité profonde, car on peut pas dire là pour le moment que ça vole très, très très très haut, je le confirme.
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10: Max vous rend service. C'est l'émission du Star System sur Fun Radio. Et quand on parle de personnes, de personnalité de radio, c'est vrai qu'il y a dit foule, David. Ouais, bien sûr que je salue, parce qu'il a toujours fait la petite guéguerre qui était gratuite. Mais en fin de compte, voilà, tout se passe bien.
11: En fait, vous aimez bien.
10: Non, mais je l'aime pas et particulièrement, mais je le déteste pas particulièrement. Je pense qu'il m'aime pas particulièrement et
11: c'est
10: qu'il
11: ce que
10: déteste
11: je pas. En donc, fait, vous aimez bien.
10: Bah écoute, voilà. Non, mais quand on se voyait à la radio, ça se passait bien. On a strictement aucune affinité. On ne s'appelle jamais.
11: Oh, attends.
10: Et
11: j'écoutais la même musique.
10: Non, mais voilà,
11: on,
10: mais ça s'appelle jamais non plus, Max.
11: J'ai vu ça de chez toi.
10: On s'appelle jamais.
11: Non, mais j'ai un feeling avec toi qui est l'humour.
10: Tu t'as fait découvrir la techno. J'ai un feeling avec toi qui est l'humour et voilà et la sincérité, ce qui est peut-être pas toujours le cas de tout le monde, quoi. Voilà, donc voilà, mais ça s'arrête là, quoi. Il m'a jamais Ouais. Il m'a jamais fait chier personnellement, je l'ai jamais fait chier, voilà, il fait son truc.
11: Ouais, vous aimez bien, quoi.
10: Mais non, je suis en train d'expliquer aux auditeurs, j'ai toujours été franc, mais je ne le déteste pas, c'est pas un mec que je déteste, ouais. Et qui en plus de ça, ouais. Qui est malheureux sur cette personne, c'est une personne qui est pas forcément agréable quand il y a du mauvais monde autour de lui et mal entouré, ce qui a été souvent son cas, et c'est quelqu'un, je peux vous le dire, qui est bien plus sympa quand on le prend seul. Un peu comme les bandes. Quand vous les prenez tout seuls, ils sont adorables. Quand ils sont en bande, ils sont déjà moins sympas et ça chie sur tout le monde et ça déteste tout le monde. Mais tout seul, c'est sympa. Et alors, voilà.
11: J'ai personnellement, excuse-moi, mais vu que.
10: Non, mais toi, c'est particulier avec lui. Mais moi, je parle de moi.
11: Je suis toujours super bien entendu avec et jamais posé aucun souci. C'est un mec. Je comprends
10: parce
11: pas
10: que
11: pourquoi
10: tu
11: dis ça.
10: Taille.
11: Mais non, c'est pas ça. Mais je comprends pas pourquoi tu dis ça. C'est un mec qui a toujours été très droit. Qui a toujours été.
10: Là, Arnold est en train de.
11: Oh non, mais pas du tout.
10: Arnold est en train. Non.
11: On va m'accuser de faire du mauvais esprit alors que non, pas du tout. Non. C'est quelqu'un que moi je.
10: Arnold a beaucoup plus de problèmes avec lui que j'en ai eu avec lui.
11: Oh non, on peut pas dire que j'ai eu des problèmes, quoi. Attends, deux têtes et demie de plus, j'ai aucun problème.
10: Non, pas de problème physique, mais problème de.
11: Ah oui, non, mais même à ce niveau.
10: Non.
11: Eh ben, il est là!
10: Ouais.
11: Fermez les portes.
10: Ah ça c'est. Mais non mais ça me ferait plaisir.
11: Gérard
10: en fait. Alors moi je vous assure que si il était venu là ce soir, mais il aurait été reçu à bras ouverts.
11: Alors, non mais
10: moi ça m'aurait fait plaisir parce que c'est quand même des grands moments à la radio. Ouais. Ça m'a fait.
11: On aurait même demandé au Bogdanov d'essayer de parler en verlan pour qu'il comprenne.
10: Ah, là. Tout le monde aurait été là, ça aurait été extraordinaire. Il manque personne. Vraiment Pythagore, merci. Merci de la sale ambiance que tu es en train de foutre. Merci encore Pythagore. Passe-moi tes parents. J'ai vraiment deux mots à leur dire. On va faire une petite pause. On va mettre un petit disque.
11: Attends deux secondes.
10: Oui.
11: En fait, vous aimez bien quand même.
10: Mais moi, je ne l'aime pas. Je ne pense pas qu'il m'apprécie. Mais je ne lui en veux sur rien.
11: Mm-hmm.
10: Et voilà.
11: Ok, bon, bah, c'est clair. Je crois que c'est clair. Tout le monde
10: mais
11: a
10: je dis,
11: il t'aime bien.
10: Non, voilà. Mais je. C'est le. Difool m'inviterait, ouais. Je viendrais. Ouais. Il aura envie de venir, il viendrait. Alors qu'il y a d'autres animateurs, probablement, que je ne ferais pas venir.
11: Ouais.
10: Je ne citerai pas de nom.
11: Non, mais on t'en demande pas. Hein. Nous, on sait que vous aimez bien. C'est.
10: Je ne citerai pas de nom.
11: Ouais, tout va bien.
10: Il faut vraiment insister. Comme on n'insiste pas, je devrais attendre. Voilà. Et ça m'arrange dans un sens.
11: Eh ben oui.
10: Non,
11: mais...
10: parce que sinon, ça aurait pris tellement de temps.
12: Aussi au Minitel, une petite réflexion pour Red Hot qui demande si Arnold était viré. Non, Arnold n'est pas viré du tout. Les fans d'Arnold, vous allez le retrouver tous les week-ends désormais. Il sera là les samedis, dimanche matin. Et un peu d'autres, un peu d'ailleurs dans le week-end. Donc si vous êtes fan de lui, vous allez le retrouver tous les week-ends sur Fun Radio.
13: Voilà, donc n'ayez aucune inquiétude. On appellera également chez vous pour le jackpot Fun Radio. Tout ça, ça se fera avant 21h. Et pour l'instant, on récupère Louis-Sébastien.
14: Oui.
13: De Morigny.
12: Qui est toujours coincé dans le cabinet.
13: Donc on rappelle pour les gens qui viennent nous rejoindre qu'il est, il a voulu appeler sa copine et puis il était dans une cabine téléphonique.
14: Et puis, c'est toi.
12: Et quoi puis,
13: qu'est-ce qu'il y a?
14: C'est moi.
12: C'est qui?
14: Bah moi, Lou Sébastien.
12: Bah oui, je sais bien.
14: Parce que je crois voir quelqu'un dans la rue.
12: Ah d'accord.
13: Et donc il est coincé dans une cabine téléphonique. Alors qu'est-ce qu'on fait? Tu veux qu'on appelle la gendarmerie ou pas?
12: Oui,
14: pour le
12: jackpot
14: radio.
12: Non,
13: je te préviens, ils vont venir te délivrer. Alors si tu te casses et que c'est une connerie, tu vas prendre par la gueule. Ah oui, parce qu'on a. Oui. Alors on y va.
14: Attendez,
13: on appelle la gendarmerie de Morigny.
14: De Morigny?
12: Mais t'es à Morigny, non?
14: Bah oui, mais. Oui, la gendarmerie des temps, j'écoute.
13: Bonjour monsieur, c'est Max et Jenny, nous sommes en direct sur Fun Radio.
12: Bonjour.
14: Bonjour.
13: Nous vous appelons parce qu'on a un ami à nous qui est un auditeur qui est en ce moment en direct sur l'antenne. C'est pas des conneries, hein. Il s'appelle Louis-Sébastien, il est à Morigny. Et il nous a appelé, il s'est retrouvé, et maintenant il est coincé dans une cabine téléphonique depuis maintenant une bonne demi-heure, trois quarts d'heure.
14: Oui.
13: Et Studio, au lieu de vous appeler directement, il nous appelle nous.
12: Pourquoi on vous appelle vous?
14: C'est plus sûr, personnellement.
13: Alors, je voudrais savoir ce qu'on peut faire. Est-ce qu'on peut le délivrer? Qu'est-ce qu'il doit faire? Parce qu'il est réellement, il est coincé dans la cabine téléphonique de Morigny qui se trouve à côté de l'église.
14: Comment ça peut-il être?
12: J'ai pas.
13: Louis-Sébastien, explique à monsieur.
14: Explique. Vous voyez le système de porte pour la cabine téléphonique?
15: Oui.
14: Eh bien, il se trouve qu'en fait, je l'ai fermé.
15: Oui.
14: J'ai claqué un grand coup.
15: Oui.
14: Bon, j'ai passé mon coup de fil.
13: Ouais.
14: Et après, quand j'ai essayé de rouvrir,
15: oui,
14: c'est bloqué.
13: Non, mais t'as bien essayé, t'as forcé
12: t'as
13: un peu quand même.
12: T'as vraiment poussé avec ton épaule.
13: Qu'on dérange pas la gendarmerie pour rien.
14: On va pas défoncer la porte, quoi. Mais bon.
15: Attendez, bon, bah n'importe comment, on va envoyer quelqu'un. Hein.
12: Bon, bah, c'est sympa, c'est sympathique.
14: Morigny Champigny à côté de l'église. Oui, c'est ça.
13: Sûr, hein, Louis Seb, parce que sinon, la gendarmerie, là, on a ton
12: qui
13: numéro.
12: Qui se déplace pas rien.
13: Qui se déplace pas pour rien, c'est pas oui, qu'on fasse des blagues problème, comme pour là, les pompiers.
15: On est obligé d'envoyer quelqu'un.
13: Bon, hein.
15: Non, bah alors je le dis ou pas.
14: Ça se trouve où à côté de l'église, à côté de.
15: Sur le toit.
14: À côté du boulanger.
13: Ouais.
15: Ouais, ça doit être ça, ouais.
14: Attendez,
13: que c'est pas vrai, c'est une connerie, Louis.
12: Oh non.
14: Et oui, j'ai réussi.
12: On est désolé, monsieur.
14: J'ai fait un canular à Max. Ah ouais, je suis.
12: Ouais, t'es fort, lui, Sébastien. Bravo.
14: Monsieur, je rêve tous les soirs.
13: Monsieur gendarme.
14: Oui.
12: On s'excuse.
13: Je me fais berner. Moi-même, le premier, l'animateur se fait avoir par son propre disciple.
14: Eh bien, vous voyez.
13: Bah, heureusement qu'on vous a pas fait déplacer.
14: Tous les soirs, Max. Tous les soirs.
13: Bah voilà.
12: On est désolé, monsieur gendarme.
14: Putain, je vais lui faire un canular.
13: C'est bien.
14: Impossible, Star System.
12: Et lui, Sébastien, c'est drôle parce que pendant qu'il est en train de dire ça, je me suis dit, ça serait un drôle de canular à faire plus tard à un autre gendarme.
14: Ouais, bah, vous voyez.
13: Enfin, bon. Ça vous est jamais arrivé, vous, le gendarme, d'avoir quelqu'un quand vous êtes dans une cabine téléphonique? Non, c'était.
15: Non, jusqu'à maintenant, non.
14: Ça a déjà arrivé à Morigny.
15: C'est fort possible, hein, il se peut. Hein.
13: C'est déjà arrivé
14: à Morigny, c'est pour ça que j'y ai pensé. Il y
13: avait
14: mais c'est moi qui l'ai décoincé, c'est pour ça que j'y ai pensé.
12: Ah, il y avait quelqu'un qui était à coisé.
14: Mais c'était avec l'ancien système de porte où la caisse, il y avait une espèce de machin qui se bloquait, enfin bon.
12: On l'a promis, on va le faire. C'est le Jackpot Fun Radio.
13: Allez, on appelle.
12: Cette jolie petite carte, ça dit gros bisous de Lyon.
13: Gros bisous de Lyon.
12: Il s'identifie, je trouve ça assez sympathique.
13: Oh, donc, c'est magnifique, ça vraiment, ça change. Hein.
12: Et je dois le dire parce qu'hier tu m'as dit je pouvais pas le dire. Je peux le dire? On y va chez.
13: Non, il faut pas le dire, on le dira une fois. Parce que les gens de Lyon, ils annoncent, c'est qui? Si on dit déjà le nom, les gens disent bah c'est pas moi là.
12: D'accord.
13: C'est ça le suspect.
12: Mais ils vont savoir parce que ça sonne pas chez eux.
13: Bah oui, ça sonne pas chez vous là, donc c'est pas pour vous. C'est pas pour vous.
12: Allô?
13: Oui, bonjour, on va peut-être baisser un petit peu l'instru, merci Florent. Bonjour, est-ce qu'on se. Vous avez fumé Séverine?
16: Allô?
13: Séverine est là?
16: Non, elle n'est pas là.
13: Bon, c'est pas grave, vous êtes la maman?
16: Oui.
13: Quelle radio vous écoutez ou quelle radio écoute Séverine d'habitude?
16: Qu'est-ce qu'elle écoute? Oh là là, ouais.
13: Oh là là.
16: Elle l'a dit il n'y a pas longtemps parce qu'elle a envoyé une carte.
12: Oui.
13: On l'a dans les mains.
12: Il faut que vous dites la bonne radio.
13: Séverine.
12: Pour qu'elle gagne 1000 francs.
13: Le français. Vous êtes à Villeurbanne dans le département, enfin dans le 69.
16: C'est Fun Radio?
12: Ouais, ouais. Bravo madame, elle va être très heureuse.
13: Vous avez, bah dis donc, elle va pouvoir vous embrasser parce que quand elle va revenir, vous allez lui dire qu'on a appelé, que grâce à vous...
12: Elle a gagné 1000 francs.
16: C'est pas vrai.
13: Ah bah oui. Si, on lui offre 1000 francs, donc on va lui envoyer ça très rapidement. Et à mon avis, elle devrait partager avec ses parents.
12: Ah oui, 50-50, quand vous étiez cool.
16: Bah, écoutez, je suis très contente pour elle. Hein.
12: Bah,
16: écoutez,
12: et nous aussi. Hein.
13: Je vous écoute depuis le début de l'émission. L'équipe est vraiment super cool, bonne ambiance, hyper sympa. Je serai nana, je devrais parler 1000 francs. Gros bisous à toute l'équipe, surtout à Arnold. Bah,
12: c'est
16: vrai
12: beau,
16: qu'elle
12: ça.
16: Est très très fidèle.
13: Ah. Bah, c'est bien, la preuve c'est qu'on l'appelle et qu'elle n'est pas là.
12: Mais
16: elle est en vacances.
13: Bah, elle a raison.
16: C'est les vacances scolaires, elle est à la compagnie.
13: Elle a absolument raison de ne pas nous écouter, c'est prise de tête de nous écouter tout le temps.
12: Mais peut-être elle est.
13: Il faut faire le point.
16: Si ça se trouve, elle écoute à la campagne, remarquez. Hein.
12: Mais pas celui-là, bonjour madame.
16: Oui.
12: Mais vous voulez pas dire bonjour à votre fille?
13: Quand tu sens qu'on n'entend pas bien, on va le faire. Séverine, ta maman t'embrasse très fort.
12: Voilà.
13: Et si tu nous écoutes, rappelle ta maman, parce que grâce à elle, tu viens de gagner 1000 francs. Vous ne quittez surtout pas, on va vous reprendre hors antenne, et puis on vous embrasse, et puis bonne année 1996.
16: D'accord, merci beaucoup.
13: Bisous.
12: Au revoir. Mais t'es un peu comblé, hein, disant beaucoup merci, ça se dit pas trop comme ça. Mais bon.
17: Attention de la chaîne, tout, là, totalement vieux.
18: Je t'achèterai un tandem, et nous ferons du vélo à deux. Est-ce que tu côtoies la pédale?
17: Non, je ne côtoie pas la pédale, mon vieux. Je n'arrive pas.
18: On est sûr, pas. Dans ton entourage, n'y a-t-il pas de temps en temps des gens qui pratiquent la pédale?
19: Et la pédale, c'est pas mal.
18: Mais je vois que nous évoluons dans le même monde.
19: Comment?
18: Nous évoluons dans le même monde.
19: C'est vrai? C'est combien? Ça tourne à 5000, à 6, toi, ça?
18: Oh, ça peut tourner des fois bien plus vite.
19: Ça engorge à 3005.
18: 3005, voire plus encore.
19: À 3005, ça engorge et après ça tourne plus.
18: C'est très dangereux.
19: Est-ce qu'elle prend tout d'un coup sec?
18: Elle prend tout d'un coup sec.
19: C'est vrai?
18: Ouais.
19: Et tu coupes à combien?
18: Je coupe à 2000.
19: Non, faut couper à 13, mon vieux.
18: Faut couper à 13?
19: Ah, c'est joli, les sonorités sont jolies.
18: Ah, oui, 2000,
19: c'est
18: très
19: quand ça respire en bas, c'est joli, c'est, tu vois, c'est un peu posé.
18: Bien. À combien je tire la première?
17: Bah oui.
18: Pourquoi ces questions?
17: Mais pour savoir si on doit se rencontrer.
20: Il est branché.
18: Quels sont ses intérêts? Pourquoi me poser toutes ces questions? Qui est là, par Maurice?
17: Ben c'est mon vieux copain Didier Robert de la Folie Miracourse, un garage de moto.
18: Oh, passionnant.
17: Mais c'est
18: bonne ambiance ce soir, Maurice?
17: Ah, l'ambiance est bonne, ils dorment tous, les mecs, là. On va leur faire un coup. On va leur faire les poches, hein, comme prévu, l'escarte. Alors, tu déposes le casque, tu fais un tour général.
18: J'aimerais juste te faire un petit clin d'œil.
17: Bah, en tout cas, je suis ravi, mon vieux.
18: Te remercier pour tout, te remercier pour ta présence sur l'AFM, te remercier pour ce que tu feras bien plus tard, pour te remercier ce que tu as fait avant, et d'être venu ici nous rendre visite il y a quelques temps de cela.
17: C'était avec beaucoup de plaisir. Tu salueras Max de Fun Radio pour moi.
18: Je n'y manquerai pas, et j'ai un dernier jingle pour toi.
20: Boris, prouve que ce soir, tu as été exécrable.
18: Et voilà, Boris.
19: Bonne nuit à toi, bonne continuation, et à très bientôt.
18: À très bientôt, j'espère.
3: Eh ben voilà, c'est fait, ça allait vite, hein. Ouais, déjà. Et c'est où tous les petits jeunes qui nous ont fait les petits, il y en a encore quelques-uns?
21: Il y en a qui sont encore là et il y en a d'autres qui attendaient.
3: Il y en a, oh zut, désolé.
17: Il y a des animateurs de radio généralement qui ont plein de talents, font quelque chose. Ils arrivent dans les boîtes, ils font, je sais pas quoi, l'animation, les discothèques. Ce que je n'ai jamais su faire. Et tous les patrons de boîtes que j'ai pu avoir au téléphone ou qui m'ont croisé savent ça, c'est la première chose que je leur dis. Je ne sais rien faire en boîte. Alors faut pas venir ici pour me regarder. J'espère que vous avez des trucs à dire, les gars, là. Les gars et les filles, vous avez des choses à dire, j'espère.
22: Ouais.
17: C'est parce que moi, on ne vient pas pour me regarder. Vous avez vu la tronche que j'ai, ça mérite pas le déplacement. Et on n'a pas l'intention de vous rembourser l'essence.
3: Comment est-ce ça ?
23: Ça va coussi coussin.
3: Bon, très bien. Qu'est-ce qui t'amène, Nico ?
23: Eh bien, disons que je me suis fait larguer par ma copine.
3: Oh merde, alors là on est très très triste.
23: On s'entend super super bien.
3: Ah ça c'est bon, ça me fait plaisir, ça me rassure.
23: Et on reste vraiment copains et plus qu'amis.
3: Ouais.
23: Mais bon, le sujet c'est pas ça.
3: Ouais.
23: Et donc c'était ce qu'elle m'avait fait.
3: Alors qu'est-ce qu'elle t'avait fait ?
23: Alors pour une première expérience sexuelle avec moi, et moi idem avec elle.
3: Mm-hmm.
23: Donc on c'était tout doux au début, puis après bon on a fait des petits extras, dont la fellation.
3: Ouais.
23: Et donc elle, pour une prémisse, elle s'est vraiment bien démerdée.
3: Pour une prémisse, pour la première fois?
23: Pas pour la première fois. La première fois c'était pas génial, mais après elle a vraiment diversifié.
3: Elle a pris goût, alors que quand tu dis qu'elle a diversifié, c'est-à-dire?
23: Admettons, la première fois, elle disons, c'était un petit bout du pénis.
3: Mm-hmm.
23: Et après, bon, on s'informe un petit peu. Elle mettait le pénis un petit peu plus loin.
3: Bien.
23: Dans la cavité buccale.
3: D'accord, ok, ouais.
23: Et là, on sent que le bout du gland frotte le palais.
3: Ouais.
23: Et là, on peut dire qu'on prend son pied.
3: D'accord, donc tu t'éclates. Et qu'est-ce que tu souhaitais nous dire exactement, là? C'est quoi ton truc? C'était juste pour nous témoigner que ta copine, maintenant...
23: Non, il y avait vraiment un truc affreux qu'elle me faisait.
3: Oui.
23: Et je sais pas si les mecs ont subi la même chose que moi. C'est-à-dire l'orifice que tu as au bout du gland.
3: Oui.
23: Elle me le léchait.
3: Ah, oui.
23: Et ça, pour moi, c'était plus que bien. C'était vraiment affreux, tellement ça me faisait du bien.
3: Tellement ça te faisait éjaculer.
23: Non. Même pas.
3: Même pas, mais ça te procurait un bien fou, quoi.
23: Ah ouais, non, c'était terrible. Hein.
3: C'est terrible, hein. Et alors, pourquoi t'es plus avec cette fille aujourd'hui? Qu'est-ce qui s'est passé?
23: Pourquoi? Parce qu'elle avait 17 ans, depuis très peu.
3: Mm-hmm.
23: Et c'est-à-dire qu'elle voulait connaître d'autres expériences. Mais si tu veux, les expériences, c'est peut-être pas expériences sexuelles.
3: Ouais.
23: C'est connaître différents mecs.
3: Voilà,
23: et ce qu'on a connu en 10 mois, c'était vraiment très fort au niveau sentimental.
3: Yeah. Oui.
23: Et donc, c'est tellement fort. Et ben
3: ouais.
23: Justement, c'est pour pas qu'on reste un petit peu plus longtemps. Elle voulait pas casser.
3: Et tout ça.
23: Parce qu'elle dit que c'était trop dur, même maintenant c'est dur de casser.
3: Bah ouais.
23: Et si jamais on reste ensemble, elle voulait pas casser au niveau de quelques mois. Voilà.
3: Ouais, c'est sûr, ouais.
23: Et donc si jamais on se retrouve.
3: Qu'est-ce qu'il fout, l'astico? Il est où, l'astico? Putain! Viens! Ça fait une minute que je t'appelle!
24: Allô!
3: Le gamin, il me parle de me faire sucer, moi je suis là, j'essaie d'être super discret, je fais. L'astico.
24: J'arrive.
23: Ouais.
3: Oh bah non, évidemment il a fumé le cigare, monsieur, excuse-moi. Non mais j'écoute bien ce que tu dis, Nico. Il faut que t'ailles dans ma... J'ai un truc à faire écouter de folie. De folie. La bombe.
24: Ouais, c'est où?
3: Il faut que dans ma voiture, derrière dans le coffre, dans le chargeur,
24: ouais.
3: Tu vois, il y a un truc de Gustave Mahler. Et ouais. T'as le boîtier qui est dans la... Dans la boîte à gants.
24: Oui,
3: un gros truc de truc amour. Moi, je sais plus, Gustave Mahler.
0: Ah non, mais là, attention. Hein. Oh là là là là là là là. Nico, Nico.
23: Ouais.
0: Oh là là, Nico.
23: Je suis là.
0: Parce que tu parlais de fellation, machin et tout ça, et que tout à l'heure avec Claire, en début de soirée, on parlait, c'est de la première fois, quand on...
23: les
0: préliminaires, etc.
23: Justement, j'ai... et non, faut pas attaquer tout de suite par là.
0: Bah voilà.
23: On a vraiment entendu...